0: que tout simplement tu t'écris sur les cuisses et tu vas aux toilettes pendant
1: que tu es la pute.
2: Ok,
1: là, allez,
2: sort.
3: Ok.
1: Non, mais pourquoi pas sur son sous-type aussi, tant que tu y es pour les nanas. Non, mais attends,
4: génial, ça a l'air en cours.
0: Ce que je dis, c'est que c'est du vécu.
1: Ouais, mais carrément aussi sur la culotte, et puis on en parle un piment encore.
3: Tu te souviens dans Scream quand ils appellent Sydney à Gérard?
1: Ouais, c'est ça. Manu, il est calmé, Pompon, ou pas?
4: Ouais, il est calme, Pignac. Je suis avec ma meuf, là.
3: Ah, il est tout calme.
1: Bon, Pompon.
3: Oui, ça va mieux. Oui, alors il faut que je réponde à la question.
5: Bah oui.
3: Ouais, bah moi je dirais que bon, moi déjà j'ai jamais triché hein, au bac. J'ai toujours évité parce que je suis dans l'honnêteté totale. Bon, moi ce que j'aime c'est les femmes matures. Et donc c'est l'honnêteté avant tout.
1: Ouais. Tu peux me donner ta fréquence?
3: Oui, 102.5.
1: 102.5.
3: Voilà.
1: Ok, bon, qu'est-ce que je peux dire? Bon, bah, pour tricher sur le bac, on en a assez parlé de l'histoire de la calculatrice, donc c'est plus la peine. Que veut dire le mot baccalauréat?
4: Ah, bonne question, Gérard.
5: Très bonne question.
1: Alors, baccalauréat, juste Manu.
4: Et on accueille Gabriel.
6: Gabriel.
1: Tu brûles mon esprit. Étrangle
4: ma vie.
1: Hey, tu travailles là, Gabriel, là?
4: Il est là,
1: ta fréquence?
6: 108.
4: Ah, c'est tout rond, c'est bien ça.
1: 108.
4: Ouais, c'est la limite, oui. C'est juste la fin de la fréquence.
3: Les parasites, ouais.
4: Ouais.
1: Okay. Alors, donc, la question, c'est que veut dire le mot baccalauréat, baccalauréal?
7: Bonne question. Ouais. Je pense qu'il faut remonter aux origines étymologiques.
1: Oh là là là là là.
6: Il y a trop de
1: lettres
6: dans ton mot.
1: Non, mais je crois.
7: À mon avis.
1: Non, mais attends, baccalauréal.
7: Il
3: y a trop de lettres dans ton mot.
1: Je crois qu'à mon avis, t'as dû fumer un joint, toi, avant de passer sur l'antenne.
4: Parce que
1: là, je vais te dire, on en est à la troisième, ça fait trois fois que tu me réponds, mais alors, à moitié défoncé.
7: Effectivement, c'est possible.
1: Ouais, ben alors.
4: Mais non, Gérard, il est tard, il est quand même 4 heures.
1: Non, non, mais attends.
7: Moi, j'ai 2000 lascars qui viennent passer le bac tout le temps.
1: C'est ça, ben alors, dans ces cas-là, tu vas t'occuper de tes 2000 lascars, et je te dis au revoir, parce que je vais pas m'éterniser avec un mec qui soude la gueule.
3: Fumer deux pions sur l'antenne, quand même.
1: Va fumer tes joints dans ton lit. Bonne nuit.
4: Gérard, justement, par rapport au débat, il y avait un petit sondage qui collait bien à la question que tu viens de poser. Donc j'aimerais bien que tu en parles.
1: De quoi? Avez-vous déjà révisé? Alors, 52% des gens répondent oui, mais ils ont quand même triché.
4: Bah, ça, on en a parlé tout à l'heure, oui.
1: Donc, 44% répondent qu'il ne faut pas réviser, ça sert à rien. Si, ça sert quand même à quelque chose, si tu veux être...
4: Ça sert à quoi?
1: Si tu veux avoir un diplôme, hein,
4: oui, non, je suis d'accord, mais il y a des gens qui travaillent toute l'année, donc ils n'ont pas besoin de réviser.
1: Ouais, d'accord. 27% des garagistes pensent que les révisions, ça les fait bouffer. Bah oui, pourquoi pas.
4: Ah,
1: bah, 19% des étudiants m'emmerdent, car ils sont en train de réviser, justement. Bah justement, si vous êtes en train de réviser, c'est pour ça que vous écoutez la radio, pour qu'on parle de ça. Voilà.
3: Ouais, bah oui, donc c'est un foutre.
1: Alors, Pompon.
3: Oui.
1: Non, il n'est pas 3h du mat, il est
3: 4h05. Ouais, bah ouais, en plus, ouais.
1: Alors, Pompon.
3: Oui, répète-moi juste la question parce que c'était un peu le brouhaha.
1: Bon, alors, Pompon, je vais te faire une chose.
3: Oui.
1: Déjà, tu t'appelles Pompon, mais Tony, d'accord?
3: C'est faux.
1: Ouais, tu as mon cul.
7: Reconnu, c'est le château.
1: C'est ça. Alors, la question, vous l'avez très bien compris, je ne la répète pas. Ça vous apprendra.
3: Allez, t'as voulu. Oui, 4 hein. Au hasard, moi.
1: Alors, vas-y.
3: 4.
1: Bon, d'accord, 4, t'as raison.
7: C'est plus.
1: Tu vas voir, Manu, il va te la dire au standard.
8: Okay.
1: Tu la connais pas? Ben si, tu l'as entendu comme moi.
7: Non, il a pas écouté comme
1: Kit Kat.
7: Ben moi, j'ai déjà répondu.
1: Non.
7: J'ai un petit problème.
6: Ça vient d'où, baccalauréal?
7: Comment?
6: L'étymologie.
4: Baccalauréat, ça vient d'où?
7: Ouais, le mot. Ah oui, bah, bien sûr, tout à fait. Ben bah, en fait, je le sais pas du tout, Gérard.
1: Du latin.
7: 4. Je réponds 4. Ouais, 4.
1: Bon, d'accord.
7: Voilà, 4.
1: Je crois que. Hey, non, Gabriel. Mais non, mais ça y est, c'est bon, non, t'as répondu. Gabriel.
7: Ok.
6: Tu brûles mon esprit et toi.
1: Gabriel! Gabriel, tu réponds ou je te gerbe?
5: Putain, tu le fais bien.
1: Gabriel, c'est la dernière fois que je te demande de répondre.
6: 4.
1: Merde, allez hop, bonne nuit. Comme ça fera 5. Allez hop, au revoir.
4: Et ça vient pas du latin?
1: Non.
4: Baccalauréus?
1: Non, si. Alors moi,
3: Gérard, si je peux me permettre, c'est Pompougnac.
4: Je lui ai dit la question.
3: Ouais, mais en fait, baccalauréat, ça vient du grec, là, mais moi j'ai eu un petit problème avec le grec, c'est que j'ai séché les cours pour aller coucher avec des femmes plus vieilles que moi.
1: Putain, mais. Hey. Hey, non, mais les mecs! Oh, les mecs! Oh, je bien que ceux qui s'amusent, qui sont là à l'antenne et qui passent la philo demain, si on vous demande que veut dire le mot baccalauréal, bah, yo, vous êtes sûr de bien gagner.
3: Vous écoutez pas, hein.
1: Alors, moi, j'ai regardé, c'est abréviation famille bac égale bachot. C'est tout ce que je peux vous dire. C'est tout ce que j'ai. Baccalauréal.
4: Peut-être que Monique peut te
1: non, mais baccalauréal, j'ai regardé sur l'audico, ça veut dire ça, c'est tout.
4: Et toi, c'est baccalauréal.
3: Et le baccalauréal, c'est
2: peu court. Alors,
1: c'est tout ce que j'ai comme définition que j'ai trouvé. C'est tout. J'ai regardé par. Oh, le tolard est emmerdant. Pousse qui te cache, au revoir.
5: Tout va bien.
1: Je veux pas le savoir, au revoir.
2: T'as cherché
1: terminé.
2: Dans quoi, Gérard? T'as cherché dans Téléstar?
1: Non, dans le dictionnaire, et j'ai trouvé que ça comme définition.
7: Ah, okay. C'est qui est ton dictionnaire?
3: Dans le guide France Football.
1: Manu, là, qui c'est qui? Il nous reste qui? Il nous reste que Pompon, normalement.
5: Non, il est baccalauréal.
1: Non, non, lui, j'avais dit au revoir, déjà.
7: Non.
5: Bah, ça y est, il reste que Pompon, là.
3: Voilà.
2: Donc la réponse, Gérard, c'est ça, Bacos?
4: Non, mais je crois que c'est en fait, c'est deux mots, bac et lauréat.
2: Ouais, en fait, c'est les feuilles de laurier de, tu vois, examen.
4: Oui, c'est nominés. Par rapport.
2: C'est voilà. Raymond Bidochon sur l'IRC qui m'a communiqué cette information.
4: C'est les lauriers, ouais. Tu sais, les lauriers de César.
1: Tu vois, c'est la couronne.
2: Ouais.
4: Oui, c'est en fait.
2: Les diplômés à l'époque, on leur en mettait un sur la tête.
4: On mettait une couronne de laurier, donc ouais. C'est le baccalauréat et baccalauréat.
2: Voilà.
1: Ah bon, c'est bon, hein.
2: Tu peux le noter. Tu peux le noter.
1: Non,
2: quand
1: non, c'est bon.
2: Ah bah,
1: c'est bon,
2: c'est tu bon. Tu le retiendras.
1: Ouais. Je refais pas un débat après là-dessus. Hein. Manu, oui.
5: Il est con.
2: On va accueillir.
4: Non, je te permets pas de dire ça, Manu. Il est pas con.
1: Manu,
4: oui.
1: Avec un con comme moi, on s'amuse. Avec un con comme toi, on se fait chier.
5: Ok, voilà. Super.
1: On a bon entendeur, salut.
2: Séché sur place.
5: Ouais, tout sec, ouais.
1: Vas-y.
5: On accueille Maître Capello.
4: Bonsoir.
7: Ouais, bonsoir.
5: Chaud. Et on accueille Marie Pierce. Bonsoir.
1: Oh là là là.
8: Oui, bonsoir.
1: Oh là, le travelot.
3: C'est plus grave pour Marie.
1: Ouais, oh le travelot. Oui, bon, maître. Hey, il m'en manque un. Il m'en manque des auditeurs.
4: Mais tu vires tout le monde, Gérard.
1: Hey, Anka, s'il te plaît, t'essayes de voir si on peut avoir des auditeurs aussi qui veulent participer. Hein.
0: On va essayer.
1: Ouais, ouais. Maître Capello, t'appelles d'où?
7: Alors, j'appelle de Lâche la purée sur Yvette.
4: Jeu de mots.
1: Ça veut dire Jeep sur Yvette.
7: Tout à fait.
1: Donc 101.9.
7: Exact.
1: Marie Pierce.
8: Oui, j'appelle de
4: Bar-sur-Aube. Oh putain, non.
1: C'est quoi cette trabe? T'appelles de... C'est où?
8: J'appelle de Bar-sur-Aube, c'est dans l'Aube.
1: Ah, mais la fréquence
8: 107.3.
1: Bon, bah d'accord, département...
7: On va voir pour faire des combos.
3: Il a du mal à parler, c'est super.
1: Ouais, département à Fildar.
8: J'ai des hormones.
1: Ouais, c'est ça, t'as des hormones. Bah dis donc, t'as des hormones dans la gorge. Ouais, Manu,
5: on va accueillir Mauresmo. Bonsoir.
4: Trop chaud.
9: Allô, Gérard.
8: Mon pote.
9: Bonsoir.
1: T'appelles d'où?
9: J'appelle, là je suis à Paris, là, à l'hôtel.
7: Bonsoir, Emilien.
8: Oh,
9: Amélie, s'il te plaît.
1: Bon alors, la fréquence.
9: Bah, 100.9, hein, sur Paris.
1: Oh putain, Manu.
4: Sans déconner, le standard, c'est
1: non, mais attends,
4: quoi.
1: Qu'est-ce qui se passe? Là, ce soir, c'est vraiment la décatombe. Ça se voit qu'il est.
4: C'est la décatombe.
1: Il reste à peine 2 heures d'émission, mais alors là, c'est la catastrophe. C'est le deuxième
4: décatombe.
1: Débat.
5: Mais non, merci de votre attention. De rien. C'est que, je sais pas, tu poses pas les bonnes questions au bon moment, en fait.
1: Ouais, mais attends.
3: C'est quoi la racine grecque de décatombe, là, l'illettré?
1: Toi, fais gaffe, Pompon, parce que l'immigré de tout à l'heure, il va te dire au revoir, toi.
5: L'illettré, Gérard.
1: Ouais, tu vas voir. Ouais, Rigo.
2: Bon, Gérard, pour calmer le débat, sachez que sur l'IRC, on est quand même 7023.
4: Ah, c'est bravo. Bien ça.
2: C'est bien, t'as vu, le son il change et tout, c'est bien. Bah, et c'est donc, il y a Fade. Alors attendez, parce que ça va très vite, il y a énormément de monde. Putain, faut que je le retrouve.
1: Non, dis pas putain, on dit maman travail.
2: Parle pour toi, s'il te plaît.
1: Non, mais bah, je te le dis.
2: Et donc, il y a Fade Rota Arkham.
1: Oh, Fildar, s'il te plaît.
2: Je sais pas.
1: Fildar, tu arrêtes.
10: C'est la loi, la technique.
2: C'est bizarre.
1: Fildar, avant, ouais, c'est tu arrêtes, merci. Donc,
2: donc il voulait savoir, je sais plus son nom, il voulait savoir où est-ce qu'on peut trouver un baccalauréat.
1: Voilà, aucune idée. Bah, aucune idée.
4: Dans les drogueries.
1: Bah, je pense que je sais pas où ça se trouve, moi.
7: Les dealers.
1: Je sais pas moi où ça se trouve, hein.
2: Il y a un marchand, tu crois, il y a un marchand. De...
1: Oh, je sais pas s'il y a des marchands qui vendent ça.
4: Non, mais moi j'ai entendu dire que il y avait des professeurs qui aidaient en fait les élèves pendant le bac pour tricher. Moyennant en finance, bien sûr.
1: Ah bah ouais, tu crois que le mec à 18 ans, il va s'amuser à casquer, à donner une enveloppe
4: non, avec, ses parents, avec ses parents.
1: Ah ouais, avec l'accord de ses
4: regarde,
1: parents.
4: Gérard. Non, mais c'est les parents qui donnent l'argent.
2: Il y a bien des gens qui payent dans des écoles, tu vois, ils payent genre 20 000 balles l'année pour payer leur bac. Donc c'est possible qu'il y ait des jeunes qui payent.
5: C'est dangereux d'acheter ses diplômes. C'est comme toi, t'as acheté ton permis poids lourd, on sait ce qui s'est passé. Quoi.
1: Bah ouais, j'ai acheté mon permis poids lourd, t'as raison. Puis quoi encore ?
7: Il y en a qui payent en ticket resto.
1: Ouais, c'est ça. Toi, fais gaffe, parce que tout à l'heure, tu as payé pas en ticket de resto, tu as payé dans ton lit, toi.
7: Je le sens. Bien joué, Gérard.
1: Faites-vous des révisions, seul ou en groupe ? On va demander à Pompon.
7: Ah, moi, je préfère en groupe, hein. C'est plus convivial.
1: Arrête, ma Fildar, s'il te plaît, avec ta musique de merde.
7: Pour le groupe, hein.
1: Fildar, tu arrêtes, s'il te plaît, merci. Bon, Pompon, tu réponds.
7: Je te disais, moi, j'adore le groupe, hein. J'adore l'ambiance de groupe, tout ce qui est groupe, quand ça part en sucette, tout ça, moi, j'adore. Hein.
1: Ouais, okay. Maître Capello.
7: C'est vrai que moi aussi, je suis plutôt groupe, hein. Faut quand même le reconnaître, c'est une constante chez nous. Hein. Tout seul, reconnaître tout seul, c'est monotone.
3: C'est vrai.
7: Reconnaître plus t'es, plus c'est facile. Regarde, ça vient plus facilement quand t'es à plusieurs, quand même. Reconnais, Gérard.
3: C'est vrai.
1: Bon, Fildar.
4: C'est jeu de 20h.
1: Dégage.
2: Il se fait un triple.
1: Au standard.
2: Il est high complet.
1: Au standard.
7: C'est Capello, c'est pour ça.
1: Au standard.
7: C'est un hommage.
1: Allez, au standard.
4: Qui va à l'Aréa?
1: Manu Auréa.
4: Ok, super.
10: Si vous aimez les grosses, elles se trouvent en voiture 35. Les grosses voitures 35.
1: Je t'avais prévenu lors du deuxième débat que je voulais pas que tu foutes ta merde. Tu l'as fait, donc c'est fait.
2: Donc voilà,
1: Marie Pierce.
11: Oui. Ben moi, je préfère travailler toute seule.
1: Oh là là là là.
2: Ça va.
11: C'est vachement mieux toute seule, je préfère.
1: Ouais, d'accord. Okay.
7: Tu fais du double quand même.
1: Maresmo.
11: Ouais, non, mais je préfère ensemble, je me débrouille mieux.
1: Maresmo.
9: Ouais, bah moi, je préfère en groupe. Hein. Puis, bon, réviser, c'est pas l'idéal, mais ça peut se finir en grand, tout ça, c'est sympa. Non, c'est plus cool en groupe.
1: D'accord. Eh ben moi, je peux vous dire que le mieux, c'est en groupe et puis ben, de bien réviser parce que c'est mieux quand qu'on est plusieurs pour s'entraider. Hein.
3: Je vais te demander, Gérard, est-ce que tu révises les annales avec Sandy ?
1: Alors, toi, Pompon, tu vois, les annales avec Sandy, t'emmerdes. Et moi aussi, et je te dis,
2: les annales, Gérard, c'est le petit bouquin, là, quand tu révises ton bac, Gérard.
1: Au revoir.
2: Gérard ?
1: Non, mais il s'en va. Manu Fildar. Au revoir à Pompon. Terminé pour lui.
4: Qu'est-ce que je lui dis ?
1: Tu lui dis au revoir, toi, je te reprends quelqu'un d'autre. Hop, terminé pour lui.
4: Non, mais j'ai un peu oublié comment ça se passe le standard menu.
1: Non, mais attendez.
5: Tu fais semblant de prendre des gens.
4: Voilà. Non, mais je veux dire, comment tu raccroches un mec ?
5: Bah, tu sais, t'appuies sur le petit bouton off.
4: Ouais.
5: Voilà.
4: Ah, attends. C'est lequel que t'as viré là, Pompon ?
1: Ouais, Pompon.
4: Ok, je crois que c'est bon là.
5: Voilà, c'est nickel.
7: On accueille Blaise.
1: Quoi ?
5: Non, c'est ça.
4: Vas-y.
5: C'est ça, j'en ai un en attente, c'est Blaise. Hein.
4: Ouais, il arrive.
2: Moi, Gérard, pour détendre un petit peu l'atmosphère, il y a un sondage sur l'IRC donné par Mode Coco à la question « Pourquoi passez-vous le bac ?» Les jeunes lycéens imberbes ont répondu à 12% pour ne pas finir sur TF1 à 19h, 37% pour ne pas finir sur Fun à 4h du mat, 28% pour ne pas finir dans un foyer et enfin à 99% pour ne pas finir dans le break d'un gros port.
1: Eh ben, son sondage de merde, il se le carre ou que je pense, parce que ça, c'est de la saloperie son sondage, donc j'y répondrai pas. T'appelles d'où Blaise ?
4: Non, mais il n'y a pas de Blaise, il a raccroché, je le rappelle. Il y a eu un problème de. Il a un Bouygues, il y a un problème de Bouygues.
1: Ah non, si c'est un portable, c'est pas la peine de le rappeler tout de suite.
4: Non, un Bouygues fixe.
1: Non,
4: il se l'est collé.
1: Non, c'est un portable, donc terminé.
4: Il l'a collé sur une borne, il est fixe.
1: Non, c'est un portable, j'en veux pas pendant le débat. Hop, terminé. Hop, c'est même pas la peine de le rappeler, tu prends quelqu'un d'autre, je le veux pas. Je joue aucun portable sur les débats.
10: Ok, suite à de nombreux excès de boissons, nous vous informons que
1: sondage,
10: les toilettes des
1: Fildar
10: voitures 13 et 16
1: Manu
10: sont condamnées jusqu'à notre arrivée.
1: Vous arrêtez avec ce bordel de merde là, hein, maintenant.
5: Ok.
1: Ça commence à m'énerver.
5: Ok.
7: C'est chaud.
1: Ça commence à plaire, ce bordel, hein. Ça fait le deuxième débat que vous allez me foirer. Hein.
4: Gérard, excuse-moi.
2: Ça commence à plaire. Alors.
4: Juste avant qu'on reprenne le fil du débat, hein, avec un peu plus de sérieux, on a Joyeux Noël à la place de Pompon. Salut Joyeux Noël.
12: Salut Joyeux Noël.
4: Bah, toi aussi. Hein.
12: Bon Joyeux Noël à tous.
7: Joyeux Noël.
1: T'appelles d'où ?
12: J'appelle de Francfort.
1: C'est-à-dire fréquence
12: 101.50.
1: 101.5 s'il te plaît.
12: Ouais, parce que c'est un
1: 0
12: après.
1: Ouais, les zéros, ça y est,
7: on les enlève.
1: On les enlève.
7: Voilà.
1: Alors, que doit-on faire pour réviser facilement ? Donc, 65% des gens répondent par correspondance. C'est vrai qu'il y en a qui le font par correspondance, d'accord. 35% répondent qu'il faut redoubler au moins deux fois. Bon, ça, il y en a beaucoup qui doivent redoubler chaque année.
7: T'as redoublé, toi,
1: Gégé ? Moi, je l'ai pas passé, donc je peux pas te dire si j'ai redoublé. 29% pensent que c'est ma question trop perso. Bon, ça, non, parce que sinon, je serais pas là. 17% estiment que je suis mal placé pour qu'il me pénètre. Bah, ça, j'en ai rien à foutre.
4: Tourne-toi un peu, c'est mieux.
7: C'est vrai.
1: Ta gueule, toi, là-bas. Toi, tu fais ton boulot au standard et quand tu auras fait ton boulot correctement au standard, tu me feras signe.
4: Je peux pas trouver des auditeurs avec RSNK. Hein.
1: Ouais, ben pour l'instant, tu essaies de lui expliquer comment que ça fonctionne parce que sinon.
4: Je suis en train de lui apprendre les caresses.
1: Ouais, ouais ben sinon, elle va.
4: Tu touches ma caquette comme ça et tu fais. Oh, ouais, c'est bon.
1: Ouais. Non, mais tu essaies de lui apprendre comme il faut parce que si c'est elle qui te remplace après, ça va pas être évident.
4: Je vais l'apprendre comme il faut, t'inquiète.
1: Ah, ça y est, il y avait longtemps. Ah. Alors, cinquième question. Depuis quelle date existe le bac? Oh, le bac. Oui. Depuis quelle date existe le bac? Manu.
5: Oui, depuis 93.
13: Oh, 93. Mais c'est ta cochonne, ça, Gérard. Ouais. Oh, la cochonne.
14: Tu sais quoi, il y a mon chien qui borne.
1: Alors, Mauresmo.
9: C'est pas moi, Gérard. C'est pas moi, Gérard.
1: Tu me vires celui-là.
4: Là, lequel?
1: Maître Diapello, bonne nuit.
4: C'est pas Maître Diapello.
1: C'est Maître Diapello, tu lui dis au revoir, comme ça il ira sucer la bite de son chien lui-même.
4: Vœu de mots.
1: Allez, hop, terminé, Maître Diapello, au revoir.
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1: D'accord, ça continue. Alors, depuis quelle date existe le bac? Joyeux Noël.
4: Bonne année à toi,
1: Gérard
4: 0. Joyeux Noël.
1: Et non, mais vous avez l'intention de poire le débat jusqu'à quelle heure?
5: Les bonnes résolutions pour ce nouveau millénaire.
1: Vous avez l'intention de poire le débat jusqu'à quelle heure, là? Joyeux Noël, tu réponds?
12: Oui.
4: Bonne année.
12: Ça existe depuis 1956.
4: Qu'est-ce que tu dis, Joyeux Noël? Parce que Gérard t'écoute pas, il est en train de discuter avec Monique.
12: Ah d'accord,
4: ça va. Des petites infos.
12: Attends, il est en train de griller la place à...
1: Non, mais de toute manière, d'après ce qu'elle m'a dit, c'est bien avant. Hein.
5: Ma mère vient de tomber dans le coma, merde.
12: Oh, merde, ta mère est morte.
1: Joyeux Noël.
13: Ok, la vanne.
1: Joyeux Noël.
12: Oui.
1: Je te préviens, tu restes poli quand même avec les gens qui sont plus âgés que toi, d'accord?
12: Oui, bah qu'est-ce qu'on fait?
1: Déjà, je peux te le dire, donc t'arrêtes un petit peu tes conneries parce que sinon tu vas faire Joyeux Noël dans ton lit.
12: Bah écoute, moi c'est la réponse que j'ai, c'est le dico que j'ai, donc voilà.
1: Ouais, ben moi je viens de demander à la mère à Manu et c'est bien avant 5 ans.
13: La mère de Manu.
2: Oui, la mère de Manu.
14: Pas la merde de Manu, pas la merde.
13: Je crois qu'il y en a un, faut vraiment qu'il se calme là.
1: Mauresmo. Mauresmo terminé. Mauresmo terminé.
13: Ok, le mec.
1: Allez hop, terminé, ça t'apprendra de vouloir jouer les gros bras avec ta voix.
12: J'ai envie de câlin.
1: Bon, ça c'est terminé cette histoire parce que j'en ai marre. Ouais.
4: À la place de Maître Capello qui est parti, nous accueillons Timbre Poste de Toulouse. Bonsoir.
16: Oui, bonsoir à tous.
12: Bonsoir, Timbre.
2: Bonsoir, Timbre Poste.
16: Bonsoir.
1: Toulouse, fréquence.
16: Toulouse, 102.5. Bonsoir, Monique.
17: Bonsoir.
1: Après.
4: Ah bah là, je cherche, hein, NK est sur la brèche.
2: Bon, Gérard, pendant qu'il cherche, il y a une petite question de Snooze sur l'IRC pour calmer le débat. Gérard, non mais t'inquiète, elle travaille.
1: Ouais, non, elle travaille pas là.
2: Bah, c'est pas grave. Donc, je disais, il pose une question, Snooze, qui révise son bac en ce moment d'ailleurs. Il demande si un mec rate 3 fois son bac. Est-ce que c'est là qu'on dit qu'il est bac plus 3?
1: Non, parce que de toute manière, il n'y a pas de. S'il rate 3 fois, il rate 3 fois. Donc, il rate trois fois, donc il n'y a pas de bac plus 3.
2: C'est quoi un bac plus 3?
1: Ben, ça, c'est des je sais même pas si c'est des. Si, c'est une capacité pour sûrement trouver du boulot, parce que maintenant, il y a des bacs plus 1, bac plus 2, bac plus 3, et puis ainsi de suite. Hein.
2: Mais comment on fait pour avoir un bac plus quelque chose alors?
1: Ah ben, ça dépend de ce qu'il veut faire lui dans sa vie, hein, parce que ça dépend des examens qu'ils ont à suivre hein, aussi. Hein.
2: Est-ce qu'on peut être bac moins 20, par exemple, comme toi?
1: Ah non, bah, bac moins 20, je crois que ça n'existe pas. Hein. Ça n'existe pas, ça.
2: Bah, je crois. Hein.
1: Non, à mon avis, non. Je crois pas.
2: D'accord.
1: Ok. Voilà, donc.
16: Bien calmé, là.
2: T'as eu un
1: timbre poste.
2: Débat.
1: Timbre poste.
16: Oui.
1: Tu réponds à la question?
16: Bah, je voudrais bien. Mais c'est sur l'étymologie, tout ça, là.
12: En quelle année? En quelle année?
16: Bah, je pense que c'était dans l'après-guerre. Churchill, tout ça, là. Parce qu'il casse les couilles, Churchill.
1: Alors, toi, je crois que t'as vachement bien compris la question.
16: Attends, mais je sais pas. Franchement,
1: depuis quelle date existe le bac?
16: Ah, d'accord, le bac. Alors, c'est les années 60, je crois.
1: Non, c'est bien. On en a déjà discuté. C'est bien avant les années 60 que ça existe.
16: Tous les deux?
1: Oh là là, chier est con celui-là. Marie Pierce.
4: Avant de demander à Marie Pierce, excuse-moi Marie, hein.
12: Ah,
4: ouais, félicitations. Je tenais à accueillir à la place de Mauresmo, Billie Jean. Bonsoir.
12: Salut.
7: Bonsoir.
6: Salut,
7: bonsoir tout le monde. Bonsoir Gérard.
1: Billy. Bonsoir.
7: Bonsoir, Billy. Bonsoir l'équipe.
1: T'appelles d'où?
7: Bonsoir de... Monique.
6: Salut Billy.
7: J'appelle de Lille.
1: Fréquence
7: 103.3.
1: Ok.
7: Bonsoir
1: bon.
7: Tout le monde. Comédie musicale ou quoi?
1: Oh, ça y est, ouais, vous arrêtez un petit peu là, vos conneries. Alors, je répète la question pour tout le monde. Depuis quelle date existe le bac? Terminé, je ne la répète plus.
4: T'as, t'as alors, la réponse, Gérard?
1: Billy Jim.
7: Moi, Billy Jim, je dirais Billy Jim fin Renaissance. Début René Coty.
6: René qui?
7: René Coty.
6: Ah, d'accord.
1: Tu peux me dire l'année?
7: Oh, je ne sais pas, ça fait quoi? Ça fait 1340, 1350.
1: Ouais,
16: pas par là.
1: T'es né dans ces années-là, toi?
7: Ben non, j'y étais pas, donc je te dis ça approximativement, tu vois.
1: Ouais, ben moi, je te dis que c'est bien, c'est en 1900... C'est
7: suffisamment large, quoi.
1: En 1900...
17: Attends, j'ai pas encore répondu, c'est Marie Pierce. J'ai mué entre-temps.
1: Quoi?
17: C'est Marie Pierce, j'ai mué entre-temps.
1: Non, mais attends, toi, je te dis... Ah non, non, ouais, Marie Pierce, ouais.
17: Ouais, bah tu vois, bah tu peux t'excuser d'ailleurs.
1: Moi aussi, je veux.
17: Bah alors, la question c'était depuis quand existe le bac?
1: Ouais.
17: Bah le bac il existe, c'était entre la guerre du Vietnam et puis entre la guerre de Corée.
1: Non, non, non, ça existe depuis.
17: À peu près, à peu près, à peu près, mais 10 ans après.
1: N'importe quoi. Non, mais moi, je peux te dire...
7: Il y avait des bacheliers au Vietnam, donc c'était avant, forcément.
17: Ouais. Bah, t'as vu.
1: Non, de toute manière, c'est avant l'année que Joyeux Noël m'avait donné. Tu m'avais dit quelle année?
6: 56.
1: Ouais, bah, c'est un petit peu avant.
17: Ouais, c'était exactement ça.
16: Non, mais il faut une date précise, peut-être.
1: Non, mais un peu avant 56, je peux pas te donner des dates précises, c'est tout.
16: Peut-être qu'il y a des gens qui veulent se cultiver, hein.
1: C'est ouais, bah, de toute manière, si
6: attends,
1: je vous dis.
6: Je veux dire, là, que tu fais un débat, c'est même pas la réponse à ta question.
1: Mais ça y est, mais ça, je viens de dire que c'était avant 56, là, quel mois et quelle année, je viens de te dire 1956, joyeux Noël. Tu te fous de ma gueule ou t'as les oreilles bouchées?
17: Le mois et l'année.
1: Mais l'année, je viens de vous dire 56.
17: Et le mois.
1: Oh là là. Et ta sœur?
7: Il fait ce qu'il peut avec sa culture générale de caravane, là.
1: Bon, les révisions sont-elles nécessaires? Alors, 75% disent. Peut-être de temps en temps de départ en vacances. 42% répondent oui, car c'est comme ça qu'ils ne finiront pas comme moi. D'accord, ça, voilà.
7: C'est pour le verglas.
1: Pour avoir des... 26% des gens disent non, car ils sont en foyer et n'ont pas d'électricité. Ça, c'est des conneries à fil d'art, ça m'aurait étonné. Et 25% des gens répondent, ça dépend du tempo, du groove et de la dance. Eh ben, pourquoi pas non plus? Enfin,
4: ils sont intéressants ces sondages.
1: Ouais, c'est des sondages.
4: Ça apporte, ça éclaire nos lanternes.
1: Oui, ça éclaire tes lanternes, ça devrait éclaircir tes esgourdes que tu sais même pas. Oh. Parce que là, la dernière, et je vais le dire.
4: Devant ton micro poulet. Hein.
1: La dernière, d'où viennent les révisions? 87% des gens qui disent viennent par la A14. Alors, tu vois, ça, un torchon à la poubelle.
2: Direct.
4: C'est voilà. Con parce qu'il y avait des trucs intéressants.
1: Ouais. Ouais, mais
4: moi, je l'ai lu et c'est vrai que. Franchement,
1: non, mais j'en ai rien à foutre. Terminé pour ça. Oui,
2: une très bonne question de Style sur l'IRC. Il voulait savoir, quand on a déjà son bac, est-ce qu'il faut qu'on continue à réviser au cas où on nous le reprenne?
1: Ben non, une fois que tu l'as passé, t'as pas besoin de continuer de réviser. Une fois que tu l'as...
4: Et si on le vote, ton bac?
1: Il y a des votes de bac. Hein.
2: Non, mais ça... inspecteurs. Il y a des inspecteurs de bac. Comme l'inspection sociale, tu connais ça?
1: Ouais, non, mais de toute manière, ça, il y a des inspecteurs partout. Mais ça, de toute manière, une fois que tu l'as, et puis c'est tout. Hein.
2: Ouais.
1: Ouais, Manu?
18: Non, rien.
1: Donc voilà, question IRC, non, il y en a plus.
2: Bah, c'en était une, ça, justement.
1: Ah bon, bah, de toute manière, s'il y a des vols, ça, c'est entre eux, hein, parce que de toute manière, c'est vrai qu'il doit y avoir des vols dans tous les trucs comme ça. Hein.
2: En tout cas, il y a M. Mazur qui affirme que tu as été interdit de 5 ans du bac parce que tu as pratiqué des fouilles anales sur l'examinateur en mystère.
1: Ah, sûr. Ouais, bah, M. Mazur, je l'emmerde. Comme ça, sa question, elle est vite répondue. Pensez-vous que...
4: Tu dis la question à tout le monde et puis on va mettre un disque, on va faire une pause et on revient.
2: Ah, ça va faire du bien parce que ça fouette, là.
1: Pensez-vous que le diplôme du bac peut être utile, peut-être un plus, pardon, voilà. Et on se retrouve juste après, on va s'écouter, blablabla. La pépette d'Henri avec le petit chat câlin, c'est le... Quoi, le quinquennat du plaisir en break. Alors ça, des conneries comme ça, c'est même pas la peine que de me le dire, hein.
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1: Bon, alors, tout d'abord, je préfère dire tout de suite aux auditeurs que le disque qui a été annoncé, donc ce n'est pas ça, c'est des Daft Punk.
4: C'est pas quoi?
1: C'était pas la pépette d'Henri comme...
4: Devant ton micro.
1: C'est pas du tout ce qu'avait été, donc...
4: C'est quoi?
1: Non, mais j'en ai marre de le répéter.
4: Non,
1: parce que j'en ai marre que vous me balancez des noms comme ça. Ok, alors terminé, je leur dirai pas.
4: C'est des titres que les auditeurs voudraient savoir, connaître.
1: Non, non. Donc c'est pas du tout ce que vous venez d'entendre, c'était les Daft Punk.
4: Oui, et le disque, bon, on s'est trompé, mais c'était la pépette d'Henri avec le petit chat câlin.
1: Ouais, ouais, ben va te faire foutre avec ça,
4: j'en ai... En plein quinquennat du...
1: Ouais, bah toi, tu vas faire le quinquennat tout à l'heure dehors. Tu vas aller faire un break avant.
4: Avec
1: alors,
4: avec Henri,
1: on récupère, joyeux Noël.
18: Noël.
4: Bonne année.
1: Ouais. Timbre poste.
16: Ouais, bonsoir Gérard, salut.

0: Rien dit, moi.
1: Au revoir, t'as un repas à Billy Jim, au revoir.
2: Au revoir, Big Jim.
3: C'est bon, Gérard, c'est carré, tout est propre.
1: Donc,
0: non, on est plus
1: deux, hein. Ouais, joyeux Noël et Marie Pierce.
0: Ouais, c'est nous.
1: Donc Rigo, des questions hier ça
4: essentiellement sexuelles. Il y a beaucoup de gens comme Fais chier mon partiel qui demandent s'il faut sucer dans le, pour avoir son bac. L'examinateur est un homme, bien sûr.
1: C'est qui pose ça? C'est une femme.
4: C'est Fais chier mon partiel.
1: Mais c'est quoi? C'est un mec?
4: Je sais pas.
1: S'il a envie de sucer quelqu'un, c'est son problème, c'est pas le mien. Hein.
4: Mais est-ce qu'il aura son bac du coup?
1: Non, il croit pas avoir son bac s'il s'amuse à vouloir jouer comme ça. Hein,
4: t'as déjà essayé?
1: Non, mais moi je te dis que s'il s'amuse comme ça, ils auront rien du tout, les mecs. Et après?
4: Et après, il sait pas quoi faire du coup.
1: Il sait pas quoi faire, celui qui passe, moi. Dans ce cas-là, il essaye de faire ce qu'il. De sucer son prof, et puis il verra bien ce que ça y est.
4: Puisqu'il va le faire et ça marche pas.
1: Si ça marche pas, c'est pas la peine qu'il insiste. Hein.
4: Ah, d'accord.
1: Et on est combien là sur l'IRC?
4: On est toujours beaucoup, on a monté un peu, on est 8722.
1: Et voilà, tu vois, 8722, tu vois. Il me demande comment que je peux tenir à 4h35 du matin pour un truc comme ça. Alors, la question.
3: Avant, Gérard, on accueille à la place de timbre-poste Edith Poufias. Bonsoir.
5: Oui, bonsoir, Gérard.
1: Bon. Tu te calmes ou quoi, toi, ou je te calme?
5: J'aimerais bien que tu me calmes.
1: Poufias.
3: Edith.
1: T'appelles d'où?
5: On m'appelle Poufias.
1: Ouais, Poufias, t'appelles d'où alors?
5: Edith, il t'appelait pour toi.
1: Tu me donnes ta fréquence et tu te la fermes.
5: J'appelle de quand?
1: Ta fréquence, quand, c'est quoi?
5: 102.8.
1: Enfin, quand même.
5: Très bien.
1: Et après?
5: Après, tu restes calme.
1: Non, mais c'est pas à toi que je m'adresse, c'est à Pildar.
5: Très bien.
3: Mais qu'est-ce que tu veux?
1: Après, tu sais qu'on a d'autres.
3: Justement, je travaille pour ça. Je travaille dans ton sens.
1: Oh là, Manu, c'est quoi ce son-là?
3: Je sais pas.
2: Philou.
4: Ah, bizarre.
1: Alors, pensez-vous que le.
4: C'est rien, c'est le mec qui teste la Erwan, mais c'est pas grave.
1: Pensez-vous que le diplôme du bac peut être un plus? On me demande un joyeux Noël.
2: Un plus.
4: Bonne année.
2: Oui, en même temps, ça te sert pas à grand chose. Hein. C'est un bout de papier. Hein.
1: Mm-hmm.
2: Donc voilà, tu mets au mur, mais voilà, ça te sert qu'à ça.
1: Ouais, mais si t'en as besoin pour trouver du boulot, ça m'étonnerait que tu vas le laisser au mur.
2: Tu donnes pas ça, tu donnes un CV, parce que mon diplôme du bac, il s'en tape, quoi.
1: Ah ouais, mais t'as certains employeurs qui te le demandent si tu l'as ou pas, hein.
2: Ah non.
1: Ah bon, si t'as. Si tu crois, tant mieux pour toi. Ça y est, c'est bon, 5 minutes, s'il vous plaît. Ouais,
3: Je voulais dire que ma mère a appelé, ça va. Elle s'est réveillée vers 4h22. Mm-hmm. M'a dit qu'est-ce qui se passe, sa gueule et tout. Je suis non, mais réveille-toi, rendors-toi, maman, c'est pas grave.
1: Non, mais
3: sinon, à part ça, on accueille Ustik. Bonsoir.
1: Comment?
6: Bonsoir.
3: Ustik.
6: Ustik.
7: Ustik.
6: Ouais.
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1: T'appelles d'où?
8: Moi aussi j'en veux une.
1: Bonsoir. T'appelles d'où?
6: Ustik de Weed.
5: Gérard, tu pourrais avoir des prix toi sur les.
1: Tu peux fermer ta gueule quand je demande quelque chose à quelqu'un?
5: Très bien.
4: Bon, Gérard, une petite, anecdote
1: Attends, parce que j'ai pas la fréquence de l'autre. Ustik.
6: Ustik de Weed, donc 117.3. Bonsoir.
4: Ustik de Zeb. Donc, une petite suggestion de Killer One sur l'IRC. Il dit que puisqu'il a déjà un métier et qu'il a besoin de thunes, est-ce qu'il peut vendre son bac, puisqu'il en a plus besoin?
1: Ça se vend pas un bac. Une fois que tu l'as, tu le vends.
5: Je crois que tu peux le vendre.
1: Tu crois que tu vas vendre ton bac, toi, tu as triché sur le nom?
5: C'est bien possible.
1: Ça m'étonnerait, oui.
2: Je voulais savoir, tu parles de vendre des trucs, je voulais savoir si tu échangeais toujours tes tickets resto contre la monnaie au Tiquito.
1: Joyeux Noël. Joyeux Noël.
2: Ouais.
1: Au revoir.
2: Je sais pas, c'est samedi, l'autre fois, elle m'a dit, je mettais des doigts, elle m'a raconté ta vie et tout.
1: Tu vas te mettre deux doigts dans ton. Tu vas te mettre deux doigts dans ton cul. Tu vas te mettre deux doigts dans ton cul et tu dis au revoir. Tu vas te mettre deux doigts dans ton trou du cul et je te dis au revoir.
2: Bon, j'arrive.
1: Hop, au revoir pour Joyeux Noël.
2: J'arrive samedi.
1: T'as raison, laisse-la tranquille, Jean. Joyeux Noël terminé, hein. Joyeux Noël, c'est fini pour elle.
3: Oui, mais c'est fini, là, on est en juin.
6: On est presque au 14 juillet. Hein.
1: Non, mais tu lui dis au revoir, on prendra quelqu'un d'autre après. Alors,
3: okay,
1: Marie Pierce.
9: Ouais. Moi, tu vois, il y a une question que je me pose déjà. Je me dis, c'est pas normal, toi, tu fais un débat sur l'évision, sur le bac, mais toi, déjà, est-ce que t'as le bac? Quelle mention t'as eu?
5: C'est un peu tout raide là ce que tu dis.
1: Je vais te dire une chose, Marie Pierce.
9: Ouais.
1: Depuis tout à l'heure, si t'as pas entendu, c'est Pildar qui m'a posé la question, je t'ai dit que je ne l'avais pas. Alors tu vas pas me gonfler avec ça parce que tout à l'heure tu as germé aussi, toi.
5: Ah, t'as pas ton bac, Gérard?
1: Oh putain, mais oh, vous...

0: Et t'animes des débats ?
1: Et alors, qu'est-ce que ça peut te foutre ?
0: Bah, ça veut dire que quand t'as pas ton bac, en général, t'es pas très intelligent, tu vois.
1: Bon, alors, Marie Pierce. Marie Pierce.
2: J'ai pas la même voix, j'ai une voix d'homme, moi.
1: Ouais. Alors, Poufias.
0: Ouais,
1: au revoir.
0: C'est pas moi, Gérard, c'est...
2: Allez, au revoir, Poufias.
1: Au revoir, Poufias.
3: Gérard, c'est Marie Pierce. Je te pisse,
1: alors, Marie Pierce, au revoir.
2: Non, n'importe quoi, j'ai une grosse voix.
1: Allez, hop, terminé.
4: Non, mais tu vires tout le monde, Gérard.
1: Vous cherchez du monde au standard, c'est tout.
0: T'es en train de travailler ton passing shot, là, Marie, hop là.
1: Alors, Ustik, je crois que...
4: Attends, c'est bon, on va arrêter de virer les gens et tu vas faire un peu ton d'abord. Débat comme une...
1: Non, mais toi, tu vas faire déjà ton boulot au standard quand tu dis au revoir et tout ça.
4: Ça fait au moins 10 auditeurs que je te balance en moins de 10 minutes, là.
1: Vrai, ah bah, peut-être, mais... Moi, je veux pas le savoir, c'est des connards parce qu'ils savent pas ce qu'on leur dit.
0: Bon.
1: Toi, qu'est-ce que t'as, toi, Poufias?
4: Non, c'est Ustik. Poufias, tu l'as viré, je te rappelle.
1: Ustik.
4: Donc, j'ai quand même réussi à choper Blaise. Tout à l'heure, j'ai essayé de l'appeler, c'est occupé. Blaise, bonsoir.
5: Bonsoir à tous.
0: Bonsoir, Blaise.
1: Bon, t'appelles d'où
5: tout à l'heure. J'appelle de Paris, moi.
1: 101.9.
5: 101.9, hein.
1: Bon. J'espère que c'est pas avec un portable, hein.
5: Ah non, pas du tout, hein, j'ai un
1: pilote. Ok.
5: Allez, j'embrasse Monique, hein.
1: Ouais, vous arrêtez un petit peu avec
6: merci,
1: ça.
6: Merci, merci. C'est charmant. Ah oui.
1: Rigo, ouais, pour calmer un peu.
7: Alors, j'en avais une bien, mais je vais en récupérer une en route. Il y a Père sur l'IAC, il te demande si on voit mieux les plaques de verglas avec le bac.
1: N'importe quoi. Alors ça, c'est des questions cons que je répondrai même pas.
7: Mm-hmm.
1: Donc voilà. Donc c'est tout.
7: Non, je sais pas, il y a Fred M qui dit que t'es censé boire à plusieurs, mais je vois pas le rapport.
1: Non, je vois pas du tout le rapport avec les examens et les révisions, c'est pas mal.
4: Mais Gérard, lui, c'est un verre ça va, trois verres c'est mieux pour moi.
1: Toi ? Mais toi, c'est un verre ça va, deux verres ça va, trois verres, bonjour les dégâts, d'accord ? Avec ta 205, ok ? On a bien entendu, salut.
4: Ok, super G9. À la place de je sais plus qui, parce que t'en vires tellement, on accueille Vieille Vicieuse, bonsoir à toi.
1: Vieille Vicieuse.
8: Salut Gérard.
1: T'appelles d'où?
8: Je m'appelle parce que je voudrais faire un truc à 3 après.
1: T'appelles d'où?
8: Je
1: vais
8: me faire fouetter par des tresses.
4: Elle appelle de Bordeaux.
1: La Poufiasse là, t'appelles
4: d'où? Non, c'est pas la Poufiasse. C'est la Vicieuse, elle appelle de Bordeaux.
1: Et la Vieille Vicieuse là, t'appelles d'où?
3: Tu parles pas comme ça de la mère à Manu, attention.
1: Oh ta gueule, toi, je t'emmerde.
5: Des choses que t'as dit là, et je boycotte.
1: Je t'emmerde. Bah, t'appelles d'où là, Bordeaux?
8: Bordeaux 80.
3: T'appelles d'où, Bordeaux? Oh.
4: Elle appelle de Bordeaux, la Vieille Vicieuse.
8: Trop quand il crie, Gérard.
1: Oh là là, mais celle-là, celle-là. La fréquence de Bordeaux
8: 92.3.
1: Oh là là.
4: Et parle un peu plus fort, Vieille Vicieuse.
1: Ouais. T'as intérêt de la réveiller, puis de casse calme, parce que sinon, moi, je vais la calmer tout de suite, celle-là.
8: Je suis réveillée, là, je me prépare, je vais venir faire des trucs, tu vas faire des cochonneries.
1: Bon, alors, toi, je sens que tout à l'heure, tu vas pas finir le débat, je vais te gerber d'entrée, toi.
5: Mais qu'est-ce qui te fait peur, qu'elle soit trop belle ou...
1: La question, pensez-vous que le diplôme du bac peut être un plus? C'est la dernière fois que je répète la question. Alors, Vieille Vicieuse.
8: Ouais, dans ma boîte à tous, on a besoin du bac, ouais.
1: Oh là là,
8: d'ailleurs,
1: ouais.
8: À la boîte à tous avec Ponton.
1: Bon, alors, Vieille Vicieuse, tu sais ce que tu vas me faire? Non, mais attends, tu vas aller voir Fildar au standard.
3: Tu vas laisser ton numéro de téléphone tout de suite.
1: Tu vas aller voir Fildar au standard, il va t'expliquer comment que je dirige un débat, d'accord?
8: Ouais, je suis Fildar.
1: Ah bah t'as raison, bah si c'est Fildar. Tu me la mets, tu me la réveilles un peu plus celle-là parce que sinon.
4: Je peux pas la réveiller, elle est vicieuse.
1: Non, mais je veux pas le savoir. Blaise.
5: Ouais. En fait, le bac ça sert pas trop à rien. En fait, il y a les adultes qui disent que ça donne une clé pour ensuite faire de la, enfin aller à l'université tout ça, mais je trouve que les adultes sont débiles aussi. Hein.
1: Mm-hmm.
5: Et moi je pense qu'en fait le bac c'est pour rassurer les parents, pour dire que bon on a travaillé, on a 18 ans, on a travaillé tout ça, on s'est dépucelé dans l'année, c'était tranquille. Et qu'ensuite il faut aller à l'université. Et après là à l'université, bon, on se rend compte que bon les femmes elles sont pas adaptées à nos besoins, et qu'il vaut mieux aller voir des femmes plus matures sexuellement plus matures.
1: Ouais,
5: et
1: là on dit
5: et c'est pas genre des gamines comme Anka ou Noémie. Voilà ce que je veux dire.
1: Alors je vais te dire une chose, que les deux nanas qu'on a au standard. Si à son comme à son et c'est tout, d'accord? Si ça te plaît pas dans ces cas-là, t'écoutes une autre radio et tu nous emmerdes pas.
5: Ah non, mais parce qu'il est bien chaud. Hein.
1: Ouais, bah moi je te dis, si ça te plaît pas les deux nanas qui sont au standard, eh ben si ça te plaît pas, tu changes de radio et tu fermes ta gueule. C'est tout.
5: Je voudrais qu'elles soient un peu plus vicieuses, c'est tout.
4: Bah justement, j'en ai une.
1: T'as pas compris ce que je viens de te dire?
5: Si, tout à fait. Hein.
1: Bon.
5: Je t'accepte hein, en tant que cotiste. Hein.
1: Ouais, bah moi, tout à l'heure, je vais pas t'accepter longtemps, toi. Je crois que je vais te gerber, mais vite fait, bien fait, toi.
4: Gérard.
1: Ouais.
4: Donc, j'ai calmé Vicieuse, la vieille.
8: Oui, ça va mieux, Gérard.
1: Ah, voilà. Ça y est, quand même, ouais.
8: Et... Moi aussi, m'a calmé.
4: Oh là,
1: c'est qui là?
4: Il y a interférence.
0: Oh là.
4: Et à la place.
1: Oh, l'interférence là!
5: Oh, l'interférence, présente-toi.
9: Didier, bonsoir.
1: Voilà, il y a quelque chose qui va pas au standard.
4: Donne ta fréquence. Oui, mais je vais gérer. Et on accueille aussi Pousvarotti, bonsoir.
10: Bonsoir Gérard.
1: C'est quoi là? Je gère.
9: Ta rotule qui fait mal.
1: Oh, c'est qui là? C'est bon. C'est qui a un portable?
4: Non, personne, c'est bon. C'est moi qui en fait faisais interférence avec mon portable dans ma poche.
9: Et la rotule.
4: Ah, excuse-moi.
8: Trop doué, celui-là.
10: C'est chaud, hein.
1: Gérard, on t'appelle d'où, Pousse Varotti?
10: Je t'appelle de Paris. Chante, ma grande.
7: Donc, il y a énormément de gens sur IRC qui me l'ont posé, donc je vais pas citer les noms. Qu'est-ce qu'on peut faire comme métier quand on n'a pas le bac à part routier?
1: Bah, t'as plusieurs possibilités, manutentionnaire,
11: aussi, je crois.
1: Magasinier,
9: animateur puis... de débat de merde.
1: Alors, toi, Blaise, l'animateur,
4: c'est pas Blaise,
1: c'est qui?
4: Ah, devine.
1: C'est pas Pousvarotti?
4: Ah, bah non, il vient d'arriver.
10: Non, c'est pas moi, j'en arrivais là.
1: Non, c'est pas moi, attention.
4: Non, tu chauffes.
9: Attention, c'est pas moi.
10: Pas grave.
1: Non, c'est pas Vieille Vicieuse, c'est l'autre. Rustique! Au revoir!
4: Bingo!
1: J'ai retrouvé ta voix, au revoir!
10: Manuel
1: Fildar!
4: Ouais.
1: Tu lui dis au revoir, Rustic, au revoir. Terminé.
4: Je te fais
1: au revoir. Au revoir,
10: je
1: dis.
4: Putain, tu vires tout le monde, GG. Hein.
1: Au revoir,
10: c'est relou. Hein.
1: Voilà, donc, Rigo, donc, t'as pas trouvé à peu près? Y avait pas de questions, on peut continuer?
7: Non, à part des vieux jeux de mots à 2 francs, y'a rien.
1: Bon, alors, vieille messieuse.
8: Oui. C'est comment on est habillé quand on révise?
1: Oh là, qu'elle est con celle-là, mais alors, grave de chez grave.
8: D'accord,
1: pensez-vous que le diplôme bac peut être un plus?
8: Ah, ouais. Mais je te l'ai dit tout à l'heure, je crois déjà.
1: Non, parce que tout à l'heure, t'étais à moitié dans.
8: Ah non, j'étais pas dedans, hein. Je te parlais de ma boîte à tous où t'avais besoin de ton bac avant de rentrer, quoi, c'est tout.
1: Bon, ouais,
10: non, mais. La question, elle est juste parce que c'est vrai que les putes bac plus 10, ça casque plus que les.
1: Pousse Varotti!
10: C'est pas moi qui ai dit ça.
1: Non, mais justement, tu réponds à la question.
10: Ah, excuse-moi. Bah, j'ai pas très bien compris la question, j'étais au standard.
4: Oh, ça, c'est nul, ça.
10: J'en suis désolé.
4: Ça, franchement.
10: J'en suis vraiment désolé, Gérard.
1: Non, mais là, je crois que vous foutez de ma gueule ou quoi,
10: ah,
1: là,
10: non,
1: ce soir?
10: Non, je ne me permettrai pas. C'est pas le but.
1: Il est déjà 5h moins le quart et il ne reste plus qu'un quart d'heure avant la fin du débat.
10: C'est bien possible qu'on se foute de.
1: Ouais, de ma gueule. Bah,
10: ah,
1: tu...
10: Non, j'ai pas dit ça, Gérard. Non.
1: Alors, tu te débrouilles, t'essayes de savoir ce que j'ai posé comme question.
10: Alors, je vais répondre un peu à côté.
1: Oui.
10: Donc, le bac, c'est nécessaire, c'est ça?
1: Alors c'est la dernière fois que je la répète, voilà, celui qui va arriver, t'as intérêt de lui avoir posé la question parce que je veux pas la répéter, hein.
4: Ouais.
1: Alors, pensez-vous que le diplôme du bac peut être un plus?
10: Ah oui, c'est sûr.
4: Mais un plus pourquoi, Gérard? Vous auriez dû poser la question, les auditeurs, hein, vous êtes vraiment nuls.
1: Non, mais justement, je l'ai déjà dit pourquoi, c'est pour essayer d'avoir plus facilement du boulot.
10: On l'a compris, nous, la question, Blaireau.
1: Mais ça peut... Alors, le Blaireau, t'emmerde, pousse Pavarotti.
4: Mais non, c'est pas pousse Varotti.
1: Alors, se blaise.
4: Non, mais ce que je veux dire, un plus pour le boulot, mais ça peut être un plus pour autre chose.
1: Bah non,
4: moi je me suis fait des meufs en disant que j'avais le bac et je montre la feuille.
11: Non, puis avec le bac tu peux faire avoir d'autres diplômes parce qu'il y a pas que le bac.
1: Ouais, mais ça dépend ce que tu veux faire dans la vie.
4: Bah oui, mais
7: tu peux avoir un BTS.
1: Ouais. Tout ça,
7: tu peux aller à la fac.
1: Tout ça dépend de ce que tu veux faire après comme étude. Hein. C'est vrai qu'il y a l'université, bien sûr, avec le bac.
11: Ça veut dire que toi, en fait, dès tout petit, tu savais que tu voulais être routier. C'est pour ça que tu as arrêté en CM2.
1: Bah non, mais moi, de toute manière, c'est pas moi qui ai voulu arrêter. C'est que ça s'est passé comme ça.
11: Ils ont voulu que t'arrêtes.
1: Non, mais ça s'est passé comme ça, c'est tout.
7: Tu voulais faire de la Formule 1, vous le.
1: Oh non. Alors, quelles sont les différentes matières qui composent le bac?
4: Nigel Mansell.
7: Attends, avant, j'avais un truc là. Oui, voilà.
4: Mais t'as un truc sur la joue, oui.
7: Sgeg de. Il y a Sgeg de Babouin, rien à voir avec les fesses, vu que là, c'est le Sgeg. Il voulait savoir si tu regrettes de ne pas avoir le bac.
1: Non, pas du tout. Alors là, je m'en fous complètement, moi.
7: Tu penses pourquoi?
1: Je m'en fous complètement.
7: Mais pourquoi tu t'en fous?
1: Non, moi j'en ai rien à foutre.
4: Ça aurait pu t'ouvrir des portes.
1: Bon, non, pas du tout. Au contraire, c'est pas en ayant un bac que ça va t'ouvrir.
7: Ça t'aurait pas ouvert les mêmes portes, quoi.
1: Non, mais je vais te dire une chose, que ça m'étonnerait qu'avec un bac, tu peux avoir plus facilement du boulot, ça c'est faux. Hein.
4: Je crois que tu peux déjà avoir un foyer 3 étoiles.
11: Avec un bac, ça t'accepte pas en foyer, justement.
1: Toi, Pildar, tu vas fermer ta gueule, et puis Manu, ça va être pareil, parce que vous commencez à me casser les couilles avec le foyer. Je sens que ça va être les deux dernières questions et je vais me tirer après. Ok?
4: Bon.
1: C'est là, vous êtes deux connards.
4: Ceci dit.
1: Alors. Manu,
4: ceci dit, en temps de passion, on a quand même bac à chat. Bonsoir.
9: Bonsoir.
7: Putain, j'ai dit que moi aussi j'avais des vieux jeux de mots.
9: Bonsoir, c'est bac à chat.
1: T'appelles d'où?
9: J'appelle de Boursiflotte-sur-Bouzion.
1: Alors, je vais te dire une chose.
9: Bonsoir.
1: Tu me donnes la fréquence, s'il te plaît.
9: 118. 118.8. Bonsoir, c'est Bacacha.
4: La fréquence.
1: Alors, la question, quelle est les différentes matières qui composent le bac? Alors, Bacacha.
9: 15% d'aluminium.
10: Du polyester.
9: Ouais. Ouais, doit y avoir aussi des matériaux de synthèse, je pense.
11: Non, là, c'est sa rotule dont vous parlez.
9: Le truc de Steve Austin, là. Qui permet de lancer l'écran de données à guillemets, là.
7: Ah, mais non, là, ça vaut pas 3 milliards.
10: Et vous l'avez, le tiki-tiki-tiki-tiki-tiki.
1: Bon! Alors, pousse-moi, Routy. Tu vas aller te coucher parce que j'ai reconnu
4: ta voix. Non, il dit rien, non, il dit rien, c'est pas lui.
1: Au revoir.
4: C'était Blaise qui déconnait.
1: Non, mais justement,
4: il a rien dit.
1: Justement, tu dis à Blaise bonne nuit, comme ça aussi, ça m'en fait deux de moins.
4: Mais non, Pousse Varotti, il a rien dit. C'est pas Blaise en plus. C'est Marie Pierce.
1: Non, il n'y a pas de Marie Pierce.
4: Oui, c'est encore là, j'ai juste de la.
1: Non, il y a longtemps que tu allais virer celle-là.
9: C'est Bézu.
1: Non, tous ceux-là, ils sont déjà virés depuis longtemps.
9: Ah merde.
10: Bon, c'est quoi la question, là?
1: C'est qui?
12: Là, oui.
10: Voilà, c'est
9: Pierre.
10: C'est Thierry.
1: Oh là là.
4: Non, c'est Blaise,
1: Putain, ma fille d'arbre.
4: L'actrice vie vicieuse, qui est bien calme, ça m'étonne.
8: Ouais, je suis bien calme. Hein.
4: Blaise, Pousse Varotti et voilà. Bacacha.
10: En fait, le bac, c'est rare, il y a plusieurs matières. C'est ça la question, en fait.
1: Ouais. Voilà. Ouais, quelles sont les différentes matières qui composent le bac?
10: Ah, bah, il y a un petit peu tout. Bah, déjà, il y a deux jeunes auditrices qui sont passées tout à l'heure qui disaient qu'est passé le bac de philo. Il y a la philo, il y a tout, hein, maths, histoire, géo, ça dépend des. Ça dépend si c'est A, B, C. Si
11: non, c'est ça, c'est vrai, ça dépend des sections. Des sections.
1: Non, mais ça, faut se dire une chose, qu'il y a plusieurs matières, et puis ça, toutes les matières, on peut pas. Sinon, on va s'éterniser sur ça. Il y a la philo, il y a le français, il y a les maths, il y a la géographie, il y a la chimie, tout ça dépend de ce que vous voulez faire.
4: Le français, le bac français, tu le passes pas avec les autres bacs, en fait, tu le passes en première.
1: Non,
4: Monique.
7: Si.
8: Pour les gens cultivés, si, c'est en fin de
1: compte. Vous calmez là derrière quand quelqu'un parle. Merci.
9: On laisse
1: Manu, quand ma mère parle,
11: je sais.
1: D'accord, tu coupes les auditeurs parce qu'on n'a pas besoin de.
7: Oh là là.
1: On comprend rien.
11: Ils vont bander en antenne. Okay.
6: C'était juste pour confirmer que ça se passait bien en fin de première.
1: Donc en fin de première, le français, d'accord.
4: Mais vous poussez la 2 à combien? À 8000 tours? Parce qu'en fin de première, ça hurle déjà.
1: Bon, toi avec tes
4: histoires de... Gérard, quand t'as la moustache qui s'irise comme ça, tu me fais kiffer.
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1: Bon, qui c'est qui vient de répondre? C'est Blaise hein, qui vient de répondre.
4: Oui, Blaise disait avec toi qu'il y avait pas mal de matière.
10: C'est vrai, hein.
11: Je voulais juste rajouter que Vieille Vicieuse avait dit que ma mère avait une sale voix, donc c'est pas sympa.
1: Ah bon?
6: Ah, ça, c'est pas gentil. Ouais,
1: c'est vieille Vicieuse.
8: Vous fumez trop, Monique.
1: Bon, alors au revoir. Voilà, tira dire ça dans ta chatte. Allez hop, tu lui dis au revoir. Allez, terminé.
11: C'est vrai que le crack ravage les cordes vocales.
1: Allez, Bacacha.
9: Ouais, tu peux appeler Calin, hein, tu t'hésites pas. Hein,
10: hey, t'avais pas un vieux chat pourri qui s'appelait Calin?
1: Bon.
9: Attends, Gigi, il est 5h, on peut se lâcher quand même.
1: Bah non, mais moi je te dis que je m'attends, Bacacha, tu dégages.
9: Ouais, bah non, attends quand même.
1: Non, mais au revoir, Bacacha.
9: Bon, bah toi, bonne nuit à tout de suite.
1: Voilà, ouais, bah bonne nuit, bah, au revoir.
7: Retourne au paradis. Déjà.
1: Alors, pousse la rôti.
10: Ouais, bah c'est clair. Il y a déjà tout ce que disaient les autres tout à l'heure, qu'il y a plusieurs sections, donc différentes matières.
1: Bah, c'est ce qu'on vient de dire.
10: Bah oui,
11: c'est bien taffé.
10: Qu'est-ce que tu veux dire d'autre?
1: Voilà.
7: Sur IRC tout à l'heure, on me disait que tu avais oublié la matière sanitaire et sociale, mais venant de toi, c'est un peu normal.
1: Alors ça, sur l'IRC, ils commencent à me les gonfler avec leurs questions de merde.
11: Non, mais il y a tout simplement le sport, tu sais, les gens qui font sport-études.
1: Mais alors pourquoi il n'y a pas le bac de sport en chambre aussi tant que tu y es? Ah, ça peut exister aussi un bac de sport en chambre.
11: Je suis pété de rire.
10: Un bac, dis-moi Gérard, ouais. T'as oublié d'être drôle ce soir ou pas?
1: Non mais moi je te pose la question, alors voilà.
10: Ah ouais,
1: je pose la question à Manu.
10: Il y a des limites, tu vois.
1: Ouais bah attends, si
10: dans
1: je veux.
10: Il y a des limites quand même.
1: Ouais bah si ça te plaît pas, mon pote, c'est le même prix. D'accord?
10: Très bien.
1: Voilà.
11: Bon, tu fais quoi là, GG?
1: Huitième question. Voilà. Écoutez-vous la radio?
4: Attends, justement, avant que tu bougez pas, hein, les auditeurs, je vous mets à l'antenne. Juste avant que tu poses la question, on va accueillir, bien sûr, les nouveaux. Avec Gros Mulot, bonsoir.
14: Bonsoir.
10: Oh, putain, il commence à faire jour.
4: C'est vrai?
10: C'est chaud, c'est le marathon, ça allait trop loin.
14: C'est vrai, demain.
1: Alors, Gros Mulot, vacances.
14: Bonsoir, j'appelle de Romilly sur Seine, 101.7.
1: Romilly, 101.7,
4: c'est pas
1: okay.
4: Paris. Et on accueille Dr Slump, ça crève.
14: Ça crève d'autres, peut-être.
9: C'est Docteur Slam. Bonsoir Gérard, bonsoir l'équipe, bonsoir.
1: T'appelles d'où?
9: J'appelle de Pithiviers. Tu foutras un coup de bite à Aral de ma part.
7: J'allais le dire, merde.
9: C'est chaud.
7: Aral, putain.
1: Ah. La fréquence
9: 113.5.
11: Il paraît que les corbeaux ils volent à l'envers chez toi.
9: C'est chaud chez moi.
1: Alors la question c'est écoutez-vous la radio pour réviser les examens? On va demander à Pousse Vavarotti.
9: Mais quoi, j'ai rien compris à ta question.
1: Écoutez-vous la radio pour réviser les examens?
9: Ah ok.
1: C'est français clair mais précis.
9: Ouais mais c'est français, c'est ouais, français ouais. Gérard aussi hein, enfin bon.
1: Si ça te plaît pas, c'est le même prix.
9: C'est dit avec 3 dans moins quand même. Non, j'écoute pas la radio pour réviser puisque tu vois si j'écoute un débat comme ça me déconcentre plutôt qu'autre tu vois.
1: C'est ça.
9: Réviser,
4: Gérard, je vais te poser la question. Qu'est-ce que tu peux écouter à la radio qui peut t'aider à réviser?
9: Ouais, déjà.
4: Quelque chose que, ouais. Des cours ou c'est carrément autre chose dans le style de la musique classique,
1: non, mais de la musique.
4: Ou des gens qui parlent, mais ça parle non, pas
1: non.
4: Des cours.
1: Non, mais de la musique. Par exemple, on n'aurait pas fait la nuit marathon. T'en as que je suis sûr qu'ils auraient écouté la nuit jusqu'à 6h avec je sais plus qui c'est qui était là. Donc ils auraient pu.
4: Géronimo.
1: Ils auraient pu écouter la fun jusqu'à 6h du matin pour réviser. Hein.
7: Mm-hmm.
1: Ouais, Rigo.
7: Non, mais je suis d'accord avec toi.
1: Non, mais il n'y avait pas une question, non?
7: Il y a un petit sondage de Monsieur Mazur.
1: Non. Alors, le sondage de Monsieur Mazur, c'est pas la peine, j'en veux pas. Mm. Donc, comme ça va plus vite.
4: Ah, si.
7: Et alors, il y a une petite suggestion de Judge de Lyon. Pour calmer le débat, il dit que pour un examen médical, est-ce qu'on peut regarder des radios de rotule, du coup, ou autre, pour se détendre?
1: Alors ça, c'est une question qui est pourrite, alors j'y répondrai pas. Comme ça va encore plus vite. Ça va mieux pour... Ça va aller mieux. Hein. Tu me diras que le prochain...
4: De votre micro, tu paieras pas plus cher.
1: Le prochain qui s'amuse à vouloir dire des conneries sur les révisions en parlant de ce que j'ai eu, c'est même pas la peine d'essayer que Rigo vous les lise parce que je ne répondrai pas à la question.
4: C'est clair. Mm-hmm. Tiens,
1: oui.
4: Oui, justement par rapport à ton opération, j'en parlerai pas, mais je voulais savoir, est-ce que c'est comme les voitures, t'as des révisions à faire, genre pour voir si ta rotule tient le coup ou si t'as pas la patte qui flanche?
1: Non, mais ça, je répondrai même pas, tu vois.
4: Est-ce qu'au bout de tant de kilomètres de marche, tu dois.
11: Bon, allez, non, il n'y a plus besoin puisqu'il s'est fait opérer pour enlever la ferraille.
7: Bah ouais,
1: bon,
11: c'est
1: allez,
11: qu'il n'y a plus de ferraille.
1: Il a rien compris.
11: C'est biodégradable.
1: Blaise.
12: Oui.
7: Silicone.
12: Ouais, bon, pour les radios, ça dépend ce que t'écoutes. C'est mieux d'écouter de la musique. Allô?
1: Oui, je t'écoute.
12: Oui, c'est mieux d'écouter de la musique plutôt qu'un du blabla qui va te prendre la tête, quoi.
7: C'est vrai.
4: France Culture, ça peut être sympa pour réviser, non?
12: Ah non, ça doit être bien casse-couille.
1: Le portable!
12: Ah non, c'est pas moi. Hein.
4: Ouais,
12: c'est l'interférence, apparemment, on appelle plus tard.
9: Ouais. Faut arrêter.
1: C'est qui?
11: Ça devrait se calmer. Là.
7: Pendant ce temps-là, Gérard, sur IRC, comme ils ne savent plus trop quoi poser comme question, il y a Cocoon sur IRC, il te demande à quelle question est-ce que tu réponds?
1: Je réponds à la 8e et c'est tout. Alors, comme ça, lui, il va se calmer un petit peu parce que vous commencez à me les gonfler sérieusement ce coup-là.
7: C'est vrai.
1: Gros mulot pour continuer.
9: Ouais, à propos des radios, moi je t'écoute, on sait jamais, si jamais pour demain sur le bac, si en philo je tombe sur la boulimie, sur l'autoroute ou le quinquennat, je vais cartonner grâce à toi.
1: Alors sur la boulimie, je crois que t'es vachement en retard.
9: Que j'ai un sujet là-dessus.
1: Non, mais je crois que t'es vachement en retard sur la boulimie, il y a longtemps que le débat il a été fait. Hein.
12: Ouais, c'est clair.
9: Ouais, sur le quinquennat, pareil.
12: Ok, super.
1: D'accord. Docteur Small, là,
4: ouais, Slump.
9: Moi, j'aurais voulu savoir si tu trouvais que c'était vraiment judicieux de faire des débats cette nuit, parce qu'en fait, demain, il y a examen. Et voilà, qu'est-ce que tu vas dire à tous les parents qui vont te faire des procès, parce que les gamins, ils auront raté la philo, parce qu'ils ont écouté le débat de GG, tu vois. Qu'est-ce que tu vas leur dire à tous ces parents dont on a ruiné tous les espoirs qu'ils avaient placés dans leur petit chérubin? Hein?
1: Ouais, non mais ça de manière je peux vous dire que je connais.
9: Ou tu vas tout mettre sur le dos de Max comme d'habitude. Il y aura des procès, moi je te le dis tout de suite.
1: Docteur Small, au revoir, comme ça tu diras plus de conneries. Moi je te dis, il y a des gens qui nous écoutent à l'heure actuelle, donc ils ont pas besoin d'entendre de tes conneries, d'accord? Avant de bon entendeur, salut.
11: Est-ce que ça les aide? Gérard.
1: Fil d'art.
11: Oui, c'est bon, il vient.
1: Tu me dis.
4: Attends, je finis les blagues du moment.
1: Non mais Fildar, tu finiras ta blague demain, tu me diras docteur Small là. Au revoir, celui-là, ça y apprendra à dire des conneries sur.
7: Gérard, je vais dire que sur IRC, ça monte, on a dépassé les 9000, à cette heure-là, c'est incroyable. On est 9140, tout pile. Ouais, ouais. Et il y a une très bonne suggestion de Zébulon qui te demande. C'était peut-être pas. Ah non, c'était Sker, excusez-moi. Qui te demandait quelle est ta matière préférée.
1: Et non, mais ils sont complètement cons, quoi, sur le... Ils sont complètement cons, quoi.
7: Ils ont oublié que t'étais jamais allé à l'école.
1: Ouais, je crois, ouais. Hein, faudra peut-être qu'ils...
0: Je crois qu'ils ont oublié aussi, ouais.
1: Ouais, et je crois qu'ils ont pas compris ce que j'ai dit au début.
10: Gérard, si t'avais eu l'occasion de faire de longues études, t'aurais fait quoi comme métier?
1: Ah oui, éteins la machine.
11: Éteins la machine, ouais, c'est mieux. C'est vraiment pénible.
1: On va être tranquille,
11: cette,
1: au moins.
10: Hein, Gérard, je t'ai posé une question, quand même.
1: Bah, de toute manière, ce que j'aurais voulu faire, bah... Bon, très, très dur, je peux te dire que...
0: Je crois pas que t'es assez intelligent pour répondre à cette question.
1: Non, mais j'avais pas mal d'idées en tête, comme...
10: Il est 5h du mat, on est torché là, vas-y.
1: Non, mais de toute manière, c'était travailler dans des bureaux, c'est tout.
0: Ah bon? Et faire quoi dans des bureaux?
1: Ouais. Bah, se taper sur ordinateur ou sur une machine à écrire, voilà. Donc, conclure, on va perdre.
7: Putain, ça devait être beau.
1: Oh putain, qu'est-ce qu'il vient de perdre?
7: Il y a du nouveau, il enchaîne fil d'art et travail.
4: Non, c'est des questions qu'on m'a souvent posées au standard quand j'ai essayé de dénicher des auditeurs.
1: Bah, Lyon.
4: Bah oui, mais c'est important et des gens voudraient savoir.
1: Hey, je veux dire une chose, tu pourras encore écrire en pâte de mouche, je comprendrai. Il me faudra mes lunettes, le prochain coup, je prendrai mes lunettes de soleil, d'accord?
4: D'accord.
1: Alors, Manu, ça suffit avec. Manu, tu m'arrêtes ça, s'il te plaît, tout de suite.
11: Attends. C'est parce que le jour se lève, là.
1: Non, mais j'en ai rien à foutre,
4: en
1: moi.
4: En plus, des lunettes de soleil, c'est mieux pour ça.
1: J'en ai rien à foutre de ça.
11: D'accord.
1: Ok.
10: En fait, non, mais tu m'as choqué, Gérard. En fait, ton rêve dans la vie, c'était d'être secrétaire.
1: Voilà, t'as tout compris.
11: C'était pourquoi pour faire des trucs à ton patron
1: ou... Alors, est-il plus facile de réviser à l'étranger? Pousse Pavarotti. Alors là je peux vous prévenir tout de suite que c'est des questions à la file d'art. Hein.
0: C'est clair. On voit que c'est un peu plus intelligent déjà.
7: Tu peux la répéter, s'il te plaît?
1: Alors, est-il plus facile de réviser à l'étranger?
7: Dans ton micro, s'il te plaît.
1: Est-il plus facile de réviser à l'étranger? Terminé, point final. Oh là, putain, ça devient lourd.
0: D'aller réviser à l'étranger, ouais. C'est pas le truc à faire, puisque bon, ton bac, si t'es français, tu le passes en France. Et donc, vaut mieux rester dans le coin, tu vois, pour être
1: plus. Non, mais t'en as par exemple. Ah, mais justement, parce qu'il y a aussi les langues. On a oublié dans les matières.
0: Les langues?
1: Dans les matières. Quelles sont les différentes matières qui composent le bac? Il y a aussi les langues. Et là, souvent.
0: Alors, les langues, ouais.
1: Souvent, il y en a qui demandent l'anglais. L'anglais, l'italien, l'espagnol, puis je sais plus que.
15: L'allemand quand même.
1: Ouais, non, mais l'allemand, c'est pareil à peu près comme l'anglais. Hein.
7: Le breton aussi.
15: Ouais, c'est la même.
1: Non, mais ça, le breton, c'est le français, ça.
0: Le coup, ça va.
4: Non, c'est pas la même langue que le français, le breton.
7: Bah non. Ah, mais sinon, ce serait du français. Moi, rien,
1: ouais. Et donc, c'est pour ça que.
4: Kenavo, Gérard.
1: Qu'est-ce que tu veux, toi?
4: Kenavo.
1: Vas-y.
11: On parle pas des parents, Phil.
1: Bon, alors, qu'est-ce que t'as comme auditeur à me donner?
4: J'ai Madame Musquin. Bonsoir.
16: Bonsoir.
4: Ah bonjour. Hein.
7: Oh putain.
10: Bonsoir Madame Musquin.
7: Gérard. Sur IRC, il y a Jess, il me dit qu'avec tes poèmes, tu pourrais peut-être passer un bac littéraire.
1: Oh là, putain, ils vont casser les couilles avec des questions pourries comme ça, longtemps sur l'IRC ou quoi?
7: Non, elle est pas pourrie du tout, hein, c'est toi qui la prends mal.
4: Ils veulent t'en sortir, les mecs, c'est tout quoi.
10: Gérard, c'est une suceuse, on vient de la prendre ce soir, c'est tout.
1: De quoi?
10: Non.
1: Attends. Pousse Pavarotti, tu peux.
4: Non, c'est Blaise, c'est Blaise.
1: Non, il n'est plus là, lui.
4: Si, Blaise est là.
10: Non, moi j'ai une question à te poser, c'est Blaise. Si t'avais eu de la chance de faire de grandes études, est-ce que tu penses que le métier de secrétaire ça aurait été approprié?
1: Non, mais attends, Blaise, au revoir, parce qu'il y a longtemps que j'ai déjà répondu à cette question. Alors, bonne nuit.
10: Allez, bonne nuit. J'ai pas suivi, j'étais hors antenne.
1: Non, non, mais tu vas y retourner, puis tu vas te coucher maintenant.
10: D'accord, est-ce que tu peux lâcher mon numéro à Monique?
1: Comment ça, tu te débrouilles avec la mère tu te débrouilles avec elle après hors antenne.
10: D'accord.
1: Et Manu. Putain, je t'ai loupé toi, mais je vais te pas te louper tout. Madame Musquin, vous appelez d'où?
16: J'appelle de Paris.
1: Alors, question, est-il plus facile de réussir à l'étranger? Madame Musquin, bah voilà.
4: Pour passer, faire les révisions.
16: Je sais pas si le diplôme français, il marche à l'étranger. Mais je crois que ça marche, ouais.
11: Qui c'est qu'il y a une mouette chez lui?
7: Il n'y a pas quelqu'un qui a un coq aussi tant qu'on y est?
16: Je crois qu'il y a quelqu'un qui est coincé dans l'ascenseur là.
1: Je crois qu'on va pas continuer parce que ça commence à me prendre la tête là.
4: Ouais. Si, il faut pousser un peu.
1: Pousse Bavarotti et gros mulot, vous allez vous calmer, sinon je vous dis au revoir.
0: J'ai rien dit, alors c'est pas qui me calme.
15: Ça se fait pas.
1: Attends, si t'es pas content, gros mulot ou pas Pousse Bavarotti, je vous emmerde, d'accord?
15: D'accord, on m'a dit ça se fait pas, elle a envie de câlin et c'est comme ça qu'elle est
1: réputée. Alors pose Bavarotti, elle a envie de câlin, moi je t'emmerde.
0: C'est
1: hop,
0: moi,
1: au revoir. Au revoir.
0: Mais c'est l'autre du temps.
1: Au revoir.
0: C'est pas moi.
4: Moi, je vire qui, parce que je sais pas où j'en suis.
1: Alors, tu vires Blaise. Tu peux,
4: non,
1: tu
4: mais Blaise, ça fait longtemps qu'il est barré, Blaise.
1: Mais alors pourquoi tu étais encore là?
4: Mais c'est pas Blaise, c'est pour ça, tu t'es fait avoir, il y a personne là. Blaise vient de zapper justement. Donc
11: est-ce
4: en fait,
11: on pourrait avancer sur les questions.
1: Pousse Varotti,
4: il a rien dit, donc il reste.
1: Alors, tu vires gros mulot, terminé.
7: Je pense qu'il y en a qui passent leur examen tout à l'heure, qui sont en train de se réveiller, qui t'écoutent.
15: Il est bientôt une heure.
1: Donc la question, ça a été plus facile de réviser à l'étranger. Vous allez répondre ou pas?
11: Tu peux parler devant ton micro parce que là, c'est une horreur aussi, Gérard.
15: Ouais, ouais, c'est vrai.
4: Et avant qu'un des auditeurs réponde, on accueille Professeur Procion. Bonsoir.
17: Oui, bonsoir. C'est le Professeur Procion.
1: Oui.
17: Bonsoir.
1: Et donc, la fréquence.
17: J'appelle d'Orléans, 107.7.
4: C'est un professeur en qui demain va surveiller les élèves pour la philosophie.
1: Ouais, bon, alors la question, je la répète et vous allez répondre parce qu'il est 5h05 presque.
17: Ouais,
1: et
17: j'ai
1: je
17: déjà vous... répondu. Hein.
1: Ouais, ben c'est pour Madame Musquin et puis professeur machin.
15: Et puis Gros Mulot quand même.
16: Je vous avais répondu.
17: Mais Gros Mulot, tu puis du bec.
1: Gros Mulot, je te dis au revoir.
15: Qu'est-ce que tu parles, toi?
1: Tu dis au revoir à Gros Mulot, lui, j'avais viré. Hein.
17: Gérard, c'est Gros Mulot.
1: Je vais dire, tu le vires.
17: Gérard, c'est Gros Mulot.
1: Tu le vires.
17: Gérard, c'est Gros Mulot. Faites au revoir.
4: D'accord, je le vire.
17: Allez, hop là.
1: Fais gaffe parce que là, ça va voler, toi.
4: Mais c'est quoi?
1: Ouais, ouais.
4: C'est le briquet Dupont.
1: Madame Musquin.
7: Dubon.
16: Oui, je crois que je vous avais répondu.
1: Alors, donc, Pousse Bavarotti.
17: Oui, j'ai déjà répondu, Gérard.
1: Alors, professeur machin.
17: Et pourriez-vous me répéter la question?
1: Alors, la question, Gérard. C'est est-il plus facile de réviser à l'étranger? Manu, Gérard, s'il te plaît.
11: J'ai rien fait, Gérard.
1: Bon, allez, terminé, j'arrête, top.
17: Oui, monsieur Gérard.
1: Allez, hop, terminé.
17: Professeur Procion, à l'appareil.
1: C'est terminé, c'est la dernière question, comme ça ira plus vite.
17: Moi, je pense que les petits séjours à l'étranger, si je peux me permettre l'expression, ça peut donner un petit coup de pouce quand même.
18: Ah, ça c'est chaud.
17: Tout à fait. En ce qui concerne les révisions.
1: Y'a rien, Gérard. T'inquiète, tu crois que je t'ai pas vu faire?
11: Hein?
1: Je t'ai pas vu faire, tu crois ça? Alors, terminé, conclusion du débat.
4: Alors,
17: Ah non, on enchaîne jusqu'à 6h du mat.
1: Non, non, pousse Bavard, non, parce qu'il y a encore.
17: Avant de m'en
16: là. Vas-y, j'ai de la place sur la cassette.
1: Tu mets ta ça tout de suite, Manu.
11: C'est pas moi, Gérard.
1: Alors, pousse Bavarotti, conclusion.
17: Tu me prends dans la vitesse, là. C'est chaud.
1: Ouais, mais je m'en fous, c'est la conclusion du débat.
4: Bah, attends, pendant que pousse Bavarotti réfléchit, on accueille Muriel Montausset pour la.
1: Non, mais attends, tu te fous de ma gueule, toi, j'ai dit conclusion.
17: Bon, allez, pose une dernière petite question, là.
1: Non, c'est terminé. Terminé.
4: Non, elle veut pas. Elle veut
17: le cochon, là, je suis sûr que t'en as une dernière.
1: Alors, pousse Bavarotti, le cochon, il t'emmerde, au revoir.
17: Allez, mon cochon.
1: Allez, au revoir, pousse Bavarotti, là.
17: Tu m'envoies une gaine.
1: Bonne nuit.
17: Tu m'envoies une gaine dédicacée de la grosse Sandy?
1: Eh, la grosse Sandy, elle t'emmerde, espèce de connard.
17: Ouais, je sais qu'elle m'emmerde, mais... Si
1: eh bah, moi, je t'emmerde avec, connard. Alors, au revoir.
17: Faut pas être vulgaire, tous ces gens qui vont réviser, là, la philo, là.
1: Ouais. Fais gaffe, Manu.
17: On donne un bien mauvais exemple aux jeunes Français, aux jeunes Françaises.
16: C'est vrai,
17: Je vous le dis, moi.
1: Ouais. Madame Musquin.
16: Ils vont finir débatteurs.
1: Madame Musquin.
16: Oui, alors j'ai trouvé que c'était un débat pourri.
7: Calme-toi, Gérard, mange pas tes doigts.
16: Je plains que ça explose.
4: Ils sont pleins de puants.
17: Ouais.
7: Tu vas attaquer le bois.
17: Je nourris à la lèpre. Jane Bléno.
4: Qu'est-ce que tu disais, madame Musquin?
16: Je disais que c'était un débat pourri et que je plaignais ceux qui sont.
7: Attends, excuse-nous,
11: il t'écoute pas là.
1: Non, non, je continue pas parce qu'avec les deux cons là qui s'amusent à faire des doubles sons, c'est terminé. Alors là, c'est fini complètement, on arrête.
4: 5h10, 5h15.
1: Non, non, moi c'est terminé là.
4: Mais il reste 5 minutes là.
1: Non, non, mais ils mettent deux disques et puis terminé moi.
4: Combien sur internet, c'est du monde?
1: 9000.
7: On a dépassé encore, on est 9324 au dernier. Ouais.
1: Non, mais j'ai plus de questions. Alors.
4: Mais si, t'en as encore.
1: Mais non.
7: J'ai plus de bon
1: parce que toi,
4: plus, ça bien.
1: Non, parce que toi, tu me donnes des auditeurs qui sont à moitié cons, qui disent que des conneries.
4: Mais attends, t'as vu leur filet, ils sont fatigués.
1: Ta bouche, pour l'instant, quand je parle d'accord.
4: Ils sont fatigués.
1: D'accord,
4: hein.
1: Bah moi, je te dis, tu t'écrases. Et Manu, tu arrêtes, s'il te plaît.
4: En plus, il y a des baisses de tension, on est crevés, on est au bout du rouleau, tu comprends pas.
1: 9000 combien que tu m'as dit?
4: 9244. Voilà.
7: Mais ça arrête pas de monter, alors note 44, ça ira.
1: Ouais, bah, de toute manière,
7: mais c'est ils sont fatigués, hein, ils ont du mal.
4: Oh,
7: hein,
4: regarde, tu pouvais.
7: Bac à sable et compagnie.
4: Moi, je suis à 14,7 de tension, faut y aller, faut monter là. Faut.
1: Tout à l'heure, tu vas
4: arriver à 16.
1: Tu vas choper 14 coups de poing dans ta gueule, toi, ça va te faire tout drôle tout à l'heure.
11: Tu vas te casser 14 sur le poignet, fais gaffe.
1: Toi, tu t'écrases un petit peu parce qu'avec ton bordel là, tu vas.
11: Hein?
1: Ouais, bah d'accord, au revoir.
4: Mais arrête, mais c'est bon, mais c'est pas possible.
1: Manu, c'est la dernière fois que tu me fais ça, tu dégages.
11: D'accord.
1: Tu dégages du studio maintenant.
11: Je peux pas, il reste 5 minutes. Je peux pas me le permettre.
1: Tu vires.
11: Je peux pas.
1: Tu vires de l'area, je veux plus te voir. Hop.
4: Je finis l'area si tu veux.
1: Non, toi tu.
4: Oh, attends, le kiff, un petit kiff.
11: Allez, bon, fais-toi bien.
1: Non,
11: allez,
1: mais attends, on va.
4: Ouais, c'est génial.
1: Non, mais attendez,
7: viens. Mais ouais, il met tout l'honneur et c'est bon.
1: Non, mais.
7: Pleure pas, GG.
1: Je sens que ça va mal se terminer. Alors,
18: dommage, il y a eu du monde ce soir.
1: Ouais. Donc moi je vais poser une question quand même à Anka parce que depuis tout à l'heure j'ai demandé de faire la, le standard avec Manu. Apparemment tu m'as pris combien d'auditeurs?
19: Pas des masses parce qu'ils raccrochent tous, ils sont timides quand ils entendent ma voix.
1: Non mais de toute manière c'est ton boulot, hein, c'est pas le boulot de parce que si tu remplaces Fildar
19: les auditeurs ils font pas leur boulot.
1: Non, bah même si tu remplaces Fildar à la rentrée, donc va falloir que tu voyes comment que ça se passe, hein, parce que quand
4: tu révises aussi toi, faut que tu révises.
1: Quand je dis à Manu qui fera la réa, c'est toi qui feras le standard. Si ça se passe pas, ça sera toi qui dérouillera, hein. Là je ferai pas de cadeau, hein.
19: Ouais mais il marche pas bien ce téléphone.
1: Ah ouais, non bien sûr il marche pas bien le téléphone, non.
4: Même si l'année prochaine je suis sur France Info, je viendrai pour tes débats.
1: Ouais bon alors toi voilà. Tiens, comme ça.
4: Ah oui, si
1: voilà, c'est tout ce que j'ai à te dire.
4: Si tu veux, ouais, pas
1: bon,
4: de problème.
1: On va faire des conclusions de l'IRC.
7: C'est chaud.
1: Bah ouais, mais faudrait.
7: C'est chaud. Il y a énormément de monde. Alors, des questions. Alors attention, question pertinente de Desperados. Il voulait savoir si tous les bacheliers passent l'épreuve en même temps, compte tenu du décalage horaire en France. Ah, c'est pas bête. Ah. Ça.
1: Non, mais attends, le décalage horaire, il y a longtemps qu'il est fait. Hein, depuis le mois de mai, mars, mais je sais plus quand. Donc il y a longtemps que c'est fait, donc le décalage horaire n'a rien à voir.
11: Est-ce que par l'éclipse a joué
7: aussi?
1: Et pourquoi pas non mais si tu veux, pourquoi pas l'ouragan aussi? Non.
11: Ouais. Oh chaud la vanne.
1: D'accord. Je crois que
7: non mais sérieusement Gérard, par rapport au décalage horaire, il y a des gens qui auront les sujets avant certains, tu vois, ils vont rentrer chez eux de l'examen, ils vont pouvoir appeler les autres à l'autre bout de la planète et leur donner les sujets.
1: Non mais ça dépendra, parce que ça faudra voir comment que ça va se passer, mais de manière les sujets ils les ont déjà tous dans les écoles, donc maintenant ça
7: les élèves déjà ils les ont.
1: Non, pas les élèves,
4: ils vont des coffres avec des petits cadenas.
1: Non, ça y est, ils sont déjà distribués dans les lycées.
4: Oui, mais ils sont dans des
1: coffres. Non, mais de manière les lycées sont déjà bien protégés à l'heure actuelle. Parce qu'il ne faut pas croire que ça va faire comme l'année dernière, qu'ils ont eu des problèmes qu'ils ont perdu pas mal de papiers.
4: Ça a brûlé les copies.
1: Donc, après...
7: Alors ensuite, les marées jouent-elles... alors, attends. Quoi? Les marées jouent-elles une influence sur le taux de réussite? Très bonne question, Disney Good.
1: Attends, mais qu'est-ce qui me sort, les marées, c'est quoi ça?
7: Les marées. Une marée.
1: Les marées, mais non, mais les marées, elles n'ont rien à voir. Elles n'ont rien à voir. Ça n'a rien à voir avec la philo, la marée.
4: Non, par contre, la pleine lune, ça peut jouer. Si,
7: bah ouais,
4: si
7: ouais,
4: une nuit de pleine lune, tu dors mal, tu peux mal réviser.
1: Et pourquoi le soleil?
4: Bah non, le soleil, ça n'a rien à voir.
1: Ouais, bah t'as raison.
4: Généralement, on dit que les cheveux poussent plus vite les nuits de pleine lune.
7: Ouais, ça c'est vrai.
1: C'est ça. Après, dernière conclusion, c'est tout.
7: Les conclusions, à part que ton débat a été.
1: Ouais, con, qu'avait ni queue ni tête comme moi, c'est ça. Donc,
7: voilà.
1: Donc je m'en fous, à chaque fois c'est pareil, donc je commence à en avoir de l'habitude.
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1: Ouais, mais de toute manière, ce site-là n'existe pas, donc c'est pas la peine de que les audits. Ouais, mais de toute manière, c'est un faux site internet.
7: D'accord.
1: Donc, ceux qui s'amusent à y aller, vous faites ce que vous voulez. Mm-hmm. Mais de toute manière, je préviens que celui qui a été mettre mon numéro de portable dessus, je peux vous dire une chose, que celui qui l'a fait et qui continue à me faire chier, ça risque de morfler pour lui. D'accord.
7: C'est vrai.
1: Alors, celui qui veut jouer avec, qui s'amuse, et moi je vais jouer avec son matricule derrière. Donc moi, qu'est-ce que j'ai à dire? Il n'y a plus de conclusion.
18: Une dernière question.
11: Et les conclusions standards,
18: dommage,
11: tu fais pas?
1: Ça y est, ils ont déjà tous fini leurs conclusions.
11: Ah bon, ok.
7: Il y a quand même Lénine.
11: RFM, moi, c'est pour ça.
7: Il y a quand même Lénine sur l'IRC qui voulait savoir si le bac est sexuellement transmissible.
1: Alors ça, je répondrai pas du tout à cette question.
7: Pourquoi?
1: Ça, non.
7: Pourquoi?
1: Non, ça, je ne répondrai pas du tout à cette question-là, parce qu'à cette heure-ci, je ne m'amuse pas à répondre sur des conneries comme ça.
20: J'ai écouté. Donc, moi, je passe mon bac demain matin, c'est-à-dire dans 4 heures.
1: De philo.
20: Ouais, de philo. Donc, ça va être dur. Donc, je suis vraiment dégoûté d'avoir écouté un débat aussi merdique pour foirer mon bac.
1: Alors, dans ce cas-là.
20: Donc, c'est abusé, Gérard.
1: Ouais.
20: Donc, ce que je vais faire, c'est qu'au lieu d'aller passer mon bac.
1: Ouais.
20: J'habite juste à côté là, de la rue Bayard.
1: Ouais.
20: Donc je vais venir te foutre 2-3 béquilles là dans ta vieille beuge. Et ça va le faire, quoi.
1: Pauvre con,
4: ta vieille beuge.
20: Tu mets un low kick dans la rotule.
2: Vas-y là.
1: Allez hop, au revoir.
4: Non mais ce que Gérard peut faire, c'est que étant donné qu'il t'a un peu emmerdé cette nuit pour tes révisions, il peut venir avec toi au bac.
20: Mais attends, tu vois la touche du mec quoi.
4: Mais ils vont le laisser rentrer, c'est obligé. Et puis ils vont pas le laisser dehors lui.
21: Il peut graver les réponses sur sa jambe directement.
1: C'est ça, t'as raison.
4: Ah, puis ils vont le prendre en bureau, ils vont l'analyser.
1: Terminé.
4: Ils vont l'ouvrir.
20: Gérard, avant de terminer, j'avais une question. Genre quand tu vas à l'aéroport, tout ça, t'es pas emmerdé? Le truc il sonne tout le temps, tu vois.
1: Non mais je te dirais une chose, qu'il faudrait peut-être ouvrir tes esgourdes, il y a longtemps que j'ai plus rien dans la jambe. Hein.
4: Non mais il parle des bouchons en ferraille que t'as dans l'anus. Tu sais qu'on peut bloquer les bouteilles à la douane.
1: De toute manière, ça vient d'un troisième degré de Pilar. L'espèce de saloperie de Troyen de merde. Il vaut mieux dire tourner dans son pays de merde pourri. Parce que j'y étais une fois. Les gens, c'est vraiment des connards. C'est tous des cons à Troyes.
21: Ça arrive, Gérard, d'avoir un anus artificiel. Allez. C'est pas grave.
1: Ça y est, c'est terminé.
20: Dernier petit truc, j'ai pris ton vieux chapeau Rav Calin en otage.
1: Ouais, bah moi, je t'emmerde avec. Faut faire ma
2: conclusion, GG.
1: Bon, vas-y.
2: Professeur Frosio à l'appareil, quand même.
20: Bonsoir.
2: Bonsoir. D'habitude, tu fais des débats sur des trucs que tu connais, c'est genre, je sais pas, les routiers, la boulimie, par exemple. Et là, tu nous prends un débat sur les études, alors qu'en fait, t'es quand même un peu limité. Tu connais pas trop le truc, tu peux reconnaître quand même, GG.
1: Bon,
2: que
1: les questions, si ça vous apporte, de toute manière, c'est une nuit marathon. Tu permets.
22: Il connaît, il veut être secrétaire.
1: Le débat. Bon, ta gueule, toi, quand je parle, merci.
20: Son ambition dans la vie, c'est d'être secrétaire.
1: Voilà, donc c'était prévu qu'on faisait deux débats, donc un sur le quinquennat et l'autre sur la révision, vu que c'était la nuit marathon, donc c'est tout. Si ça vous plaît pas. Mais attends, tu permets, tu me laisses terminer quand je parle, s'il te plaît. Donc les questions, c'est moi qui les ai préparées. Le débat, c'est avec Max qu'on en a discuté, donc si ça vous plaît pas, c'est le même prix. En de bon entendeur, salut.
2: Non, mais non, prendre en sténo, faut déjà connaître le français d'abord.
1: Alors, on va s'écouter le petit Pinocchio.
20: J'ai passé ma
21: conclusion là, chacal.
4: La tienne.
1: Ouais,
21: le chacal.
1: Alors le chacal, il t'en merde, espèce de connard.
2: En plus, Gérard, t'as parlé du bachotage et du bachotage aux Philippines. Et ça, c'est dégueulasse.
1: Alors toi, tu dégages, Jean-Marc.
20: Je suis bien content qu'ils aient délivré l'otage, là, pour suivre l'euro.
1: Allez, tu me dis au revoir à ces bandes de connards, là, parce que.
20: Non, on reste.
1: Tu leur dis au revoir, Manu.
21: D'accord, au revoir, les mecs.
1: Alors, bonne nuit. Pour moi, la conclusion, comme par hasard, ça fait comme le deuxième débat, comme le premier débat. De merde.
4: Étrange.
1: Encore avec ces toujours vous deux. Alors, ça commence à bien faire. Donc, à la fin du mois, fil d'art, je te veux pas lors du débat. D'accord ?
4: Pas de problème.
1: On verra, je verrai ça avec Olivier Delapro s'il sera décidé de bien.
4: Mais tout à l'heure, Olivier, il a voulu faire rien. Tu l'as viré au bout de deux minutes, il viendra plus jamais dans ta.
7: Tu l'as viré
1: au bout de 30
7: secondes, c'est pas sympa.
1: C'était pas prévu que je mette Olivier ce soir.
4: Il viendra plus bosser avec toi.
7: Ah ouais, c'est clair.
4: Donc, merde, tu restes tout seul maintenant.
1: Ça t'amuse, ça ?
4: Non, mais attends, j'ai rien.
1: Ouais. Donc, pour moi, la conclusion, c'est dommage que ça soit mal terminé. Ça s'est terminé en couille, comme d'habitude. Et ça, j'aime pas ça. Ça fait deux débats qu'on fait en espace de deux heures. Je trouve que ça aurait pu se passer un petit peu mieux quand même pour la nuit marathon.
4: Ouais, mais tu peux pas essayer de donner un message là pour les auditeurs qui vont aller passer leur bac là, au lieu de
1: se plaindre là. Qu'est-ce que j'ai à leur dire ? Qu'ils réussissent, mais je leur dis les cinq lettres, c'est-à-dire merde pour ceux qui le passent. Voilà, c'est tout ce que j'ai à leur dire.
21: Et puis rien n'est perdu, toi t'avais 17 ans CM2, donc tu vois.
1: Moi je t'emmerde, d'accord ?
21: Ok.
4: Non mais en plus, Gérard m'a dit tout à l'heure que si t'as le bac, t'as plus facilement, enfin tu peux avoir plus facilement une TDI.
1: Et toi, tu ferais mieux de t'occuper de ta pigeot qui est en train de se faire broyer, qui est déjà broyée depuis longtemps.
4: Bah oui, c'est pour ça, pourquoi t'en parles. Ça fait 3 ans que je l'ai plus, tu me prends encore la tête avec une bagnole.
1: T'en as encore une que t'as même pas été capable de me raccompagner l'autre fois. Alors tu fermes ta gueule maintenant. Donc sur l'IRC, on a pas dépassé les 10 000 ?
7: Non, malheureusement, malgré qu'il y a un quart de Pokémon qui est arrivé à la fin.
1: Et donc, on a terminé.
7: On a terminé à 9723.
1: 9723.
4: Bravo. J'ai un peu de voyance.
1: Et donc, je vous remercie tous d'avoir passé la nuit avec. Non, il reste encore une petite demi-heure encore pour la fin de la nuit monologue.
4: Non, la nuit marathon, monologue.
1: Ouais, la nuit marathon, pardon. Donc, qu'est-ce que j'ai à vous dire ? Pour ceux qui passent le bac, je vous souhaite bon courage. Pour.
4: Qui rigole en face ? C'est Martin qui s'amuse en face.
1: Martin, tu te calmes, s'il te plaît. Et Pildar, tu arrêtes. Donc, on va s'écouter le petit Pinocchio en bois d'acajou avec Arrête de mentir. J'ai mal aux fesses et j'espère que c'est le bon disque.
4: Oh, bâtin.
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13: Voilà, donc rebonsoir à tous. Donc le premier titre qu'on avait mis, c'était les Canards Boiteux avec Venez sur la croisade, j'aurai une palme d'or dans le cul. Et là, vous venez de vous écouter en,
23: un bon truc, hein.
13: C'est quoi, Zara? En exclusivité, Ricky Martin.
23: Mondial.
13: En exclusivité, Ricky Martin, donc je n'ai pas le titre, donc Kudar, si tu pouvais me le dire, s'il te plaît, merci.
23: Mais attendez, Mets des merguez, parce que ça chauffe sans la margarita.
13: Quoi?
23: Non, Mets des merguez à Mexico, ça chauffe sans la margarita.
13: Bon bah ok, donc... Alors donc au standard,
23: l'après-midi à les trouver, OK.
13: Au standard, c'est Manu qui vous gâte en 0803 08 5000, et toujours salut. Le www.fr.radio, donc c'est Rigo qui vous gâte.
24: Ouais, et je sais enfin combien on est.
23: Oh merde.
13: On était sur le premier, non?
24: Le premier, je sais pas, mais là on est que 1322.
23: Ouais, c'est pas mal.
25: Ouais, c'est bien, ça grimpe.
13: Mmh. Ouais. Non mais ça va continuer.
24: Ils ont pas du tout aimé le premier débat, ils sont tous partis en fait.
23: Normal.
13: Non, ça c'est pas grave. Et s'ils aiment pas le deuxième, ils vont sûrement tous partir aussi. Donc le deuxième débat portera sur la chirurgie esthétique, et pour ça on va accueillir Tétine en plastique où on écoute Fun Radio Limoges 92.2. Bonsoir à toi.
26: Bonsoir Gérard.
13: Bonsoir Ange de plomb. Mon Lignon 101.9.
27: Oui, tout à fait. Bonsoir.
13: Bonsoir petit. Petit scalpel.
27: Salut.
13: De Laval, 102.3.
27: Bonsoir.
13: Et Pamela Andercon, 23 ans, de Paris, 101.9. Bonsoir à toi.
26: Bonsoir GG, bonsoir les auditeurs, bonsoir tout le monde.
13: Salut. Alors, première question, que pensez-vous de la chirurgie esthétique de nos jours? Bah tiens, on va demander à Pamela.
26: Comme par hasard.
13: Pourquoi? Alors tétine en plastique, voilà, comme ça ira plus vite que... Alors tétine.
26: Ouais, moi je trouve que c'est utile quand on a un gros pif, des gros bras, des grands pieds, tu vois, quelque chose qui déconne, quoi. Voilà, je trouve que c'est utile en fait, quand tu as un accident, que tu te fais refaire le visage, des choses comme ça.
13: Ouais, mais Oh, Ange de plomb, s'il te plaît, tu commences à te calmer.
27: Ah oui, pardon, excuse-moi.
13: Hein? C'est vrai que je sais pas si vous avez suivi le reportage qu'il y avait là.
27: Sur France 2?
13: Non, sur. Sur la 6.
27: Ouais, ouais,
13: non,
27: sur la 6. Ah, c'est sur la 6, bien sûr.
13: Non, c'est même pas sur la 6.
23: De quoi?
13: Non, c'est pas sur la 6, c'était.
27: Le canal, voilà. Le câble.
23: De quoi?
13: Quoi?
27: Le câble.
13: Il dort, l'autre. Ouais, non, mais... Il fait
27: 40 chaînes, le gars.
13: Non, je crois que c'était sur la 3. Non, la 3.
25: Le Big Bill, c'est sur la 1. Hein.
13: De quoi?
25: Je disais, le Big Bill, c'est sur la 1.
13: Bon, t'éteins ton micro et tu te tais, toi.
27: Manu. Okay.
13: Je te parle de la chirurgie. T'éteins ton micro.
27: Manu.
13: Merci.
27: Dans la marche du siècle, c'est ça?
13: Non, Ange de plomb, comme tu veux réagir.
27: Ouais, bah écoute, tout à fait. Moi, je pense que quand on a un peu une tronche à la Quasimodo, ça peut aider, quoi, dans la vie. Sinon, c'est un handicap, quoi.
13: Mm-hmm.
27: Quand t'as la tronche de travers, les gens, ils te regardent de travers aussi, quoi.
13: Non, mais ça, la question, je sais pas si tu l'as vu vraiment
27: bien. J'ai bien compris. C'est grosso modo, est-ce que vous pensez que la chirurgie esthétique, pour ou contre...
13: Que pensez-vous de la chirurgie esthétique de nos jours?
27: De nos jours? Ah, à l'heure actuelle, ah bon, c'est vrai que la chirurgie esthétique au Moyen-Âge, c'était peu adapté.
26: Ouais,
27: c'est vrai que de nos jours, la science a fait d'énormes progrès et qu'on peut maintenant faire des trucs de fou, quoi. Mmh. C'est clair.
25: De ouf.
27: Mmh. Des trucs de dingue, hein.
13: Mmh. Petit scalpel.
28: Salut, c'est Alliage.
27: Salut.
29: Salut, c'est Quentin, salut.
27: Salut, c'est Brian.
29: Alors, moi, ça tombe bien que tu poses la question, GG, parce que moi, je me suis fait...
25: Non, mais attends, il t'écoute plus, ça y est, il est parti.
23: Ah, il est encore barré, hein, c'est trop fou.
30: En plus, t'es trop tricard.
29: Qu'est-ce qu'il se passe?
13: Je t'écoute, petit scalpel.
29: Ouais, donc moi, ça tombe bien que tu poses la question, parce que je me suis fait opérer, j'ai eu recours à la chirurgie esthétique.
27: Mmh.
29: Je me suis fait opérer des oreilles, parce que j'étais vilain. Je me suis fait aussi opérer des doigts, parce que j'en avais trop, et pour scratcher, c'est pas le top. Je me suis fait à peau sucée aussi. C'est-à-dire que j'avais trop de... Ouais.
27: Ah, c'est bon, mal, il paraît que c'est bon. Ça.
29: Ouais, à peau sucée, franchement, c'est le top.
27: Ouais.
29: Il t'enlève la...
27: Ça vide bien, quoi.
29: Il t'enlève la culotte de cheval.
23: De quoi?
0: C'est qui?
6: Et
8: Tu peux.
29: Je travaillais aussi dans la production et je me suis fait opérer de mon corps de pantoufle, quoi.
8: Ouais, c'est
29: j'avais
8: ça.
29: J'avais une voix de travaux.
8: La
29: totale.
8: Et je vais te dire une chose, t'appelles pas de Laval déjà pour commencer.
29: Ah, si, Dave. Non, par contre, il avale bien.
8: Non, mais il appelle pas de Laval. Il appelle de Paris.
0: PDV
8: 101.9 et il s'appelle Tony.
0: PDV.
8: Voilà. Et ouais, c'est Tony que vous avez qui se fait passer pour Petit Scaspel.
4: C'était qui
8: Tony.
4: Il est quoi
8: qui s'est fait passer pour Petit Scalpel.
29: Regardez parce que j'ai bien répondu à la question.
8: J'en fais qu'un.
4: Gérard, en plus, attends, Gérard, c'est ce qu'il est, Tony.

0: C'est quand même dégueulasse après qu'ils viennent sur Fun, Gérard.
1: C'est vrai. Ouais, ouais. Il est DJ sur Fun.
2: Alors, Tony, je vais te dire une chose que.
3: Tony, je te kiffe.
1: Ça te fait du bien, ça, Tony.
3: Je suis bonne, moi, Tony.
4: Je ne peux pas
1: lui faire. Des petites minutes de gloire comme ça. Profites-en bien.
5: Ouais, c'est bon, clair. Ouais.
4: Pas de problème.
1: Bon Gérard, tu gères ton débat ou tu veux que je prenne ta paye?
2: Pamela Anderson.
3: Ouais, donc moi, je trouve que c'est très utile de nos jours.
2: Alors tu peux préciser.
3: Grâce à ça, j'ai réussi dans ma vie. Moi, j'avais une belle gueule hein, à la base, belle gueule, beau corps, tout ça.
2: Bon, mais bah, attends.
3: Un peu décent.
2: Hey. Commence pas à vouloir te jouer. La Pamela.
3: Non,
2: mais te prends pas pour Pamela Anderson.
3: Pas
2: et n'essaye pas de te jouer la Sophie Marceau, d'accord?
3: D'accord.
2: Hein? Commence pas à te dire, je me suis repayé la gueule et tout, et ceci, cela. Parce que je vais te dire une chose. Que des nanas comme ça, j'en entends 20 carrément. Sur toute la semaine avec Fun, on n'entend que ça, des nanas. Je suis super mignonne et puis tout. Quand Max, il dit, t'as qu'à venir à la radio. Les nanas, il n'y en a aucune qui viennent. Arrêtez les nanas de nous faire croire que vous ressemblez à Sophie Marceau ou Pamela Anderson.
1: Arrêtez de semblant d'éjaculer dans des sangsues.
3: Vous avez une belle gueule, c'était pas de ma faute.
2: Ouais, c'est ça. Non, mais attends.
3: Écoute, je viens dimanche.
1: Gérard
2: Attends, tu viens dimanche, c'est pas moi qui t'invitera dimanche, alors...
5: Tu l'as dit, hein, les meufs qu'il a rencontrés par la radio, c'était des boudins. Hein.
4: C'est faux.
5: Si, tu l'as dit, mon pote, arrête.
2: Qui
5: Tony, il a rencontré
2: Non, mais ange de plonge.
5: Comme par hasard, c'était des boudins, comme par hasard.
3: Eh ben moi, je viens dimanche.
2: Bah ça, tu viendras dimanche, mais ça m'étonnerait que tu montes dans les studios.
1: Gérard Qu'est-ce que tu penses, toi, de la question, Gérard?
2: Alors, que pensez-vous de la chirurgie esthétique de nos jours? Je pense que c'est vrai que ça progresse de mieux en mieux, et ça devrait encore progresser plus que ça. Ouais, donc,
4: le chemin est long encore.
2: Gérard, hein. Ta gueule!
1: Personnellement, qu'est-ce que tu penses, en fait?
2: Ta gueule!
1: Tu dis ça.
6: Gérard?
2: Ouais.
6: Gérard, sur IRC, il y a Perforas, il pense que c'est grâce à la chirurgie esthétique qu'on peut obtenir de nos jours des gens sans queue ni tête. Comme toi.
2: Non, bah, c'est comme lui avec ses remix de merde.
3: Je ne pas.
2: Ta gueule, toi. Celui qui s'amuse à faire ça va gerber vite fait. Donc, Gildard, s'il te plaît, tu me laisses mon micro allumé. Et tu arrêtes s'il te plaît, merci.
1: Il n'y a pas de problème.
2: Alors aimez-vous la chirurgie esthétique? Alors 35% des gens aiment bien ça, 24% préfèrent quand c'est pimenté. Alors là,
1: rien à voir.
2: Les 20 alors là,
1: ça n'a rien à voir.
2: Ça n'a rien à voir. Alors, quelles sont les parties du corps que l'on fait par la chirurgie esthétique? Et on va demander, tiens, bah, Pamela, comme elle a une grande gueule et qu'elle veut se croire tout permis, qu'elle veut se croire super canon, bah vas-y.
4: Vilaine.
3: Eh ben, moi, je me suis fait refaire les seins, puisque bon, ils étaient pas assez gros. Et je compte me refaire des parties génitales ou génitaux, comme les pieds et les mains.
2: Tu peux parler encore moins fort devant ton combiné?
3: Encore, il baisse le son, c'est Manu, je sais pas.
4: Non, c'est pas Manu.
2: Oh
4: non, votre pote.
1: Gérard, assieds-toi. Oui, non mais il vous écoute plus votre pote hein.
3: Oh là.
1: Non mais il arrive,
2: il y avait
1: un problème.
2: Ah. Ouais, il y avait un problème, tu vas voir le problème, on va te le régler.
4: Le
2: on va te le régler tout de suite.
1: Bon alors vas-y.
4: C'est le poirier, Manu.
2: Alors
1: il n'y a pas de problème.
2: Tony, encore. Gérard, tu arrêtes, enculé!
5: C'est une cascade.
6: Attention, Manu fait le poirier.
1: Non, c'est pas le débat, Gérard, cher.
5: Il est réputé pour ses cascades.
1: Oh là là là là, Manu. Ah, regarde, Gérard. Mais il s'en fout, Max, il bosse.
6: Il s'en fout, il t'écoute même pas, allez.
1: Vas-y.
2: De manière, tous les deux, vous avez un blâme.
1: Merde.
4: Direct.
2: Moi, je suis
5: un avertissement.
2: Alors, Pamela Anderson.
3: Ouais, bah ça y est, c'est répondu.
2: Alors, Tony, maintenant.
4: Ouais, ça y est, j'ai répondu. Je t'ai dit, je me suis fait opérer des oreilles, je me suis fait un pouce sucer, tout ça. Là.
2: Bon, alors, Tony, tu dégages, au revoir. Hop, terminé pour toi. Hop.
4: Je réponds à la question, là.
2: Non, terminé, au revoir, Tony.
4: Non, mais c'est vrai. Mais...
2: Terminé, au revoir. Au revoir.
4: Finalement, c'est pas possible.
2: Au revoir. Ange de plomb. Au revoir.
4: Je peux rien faire.
2: Putain. Alors, c'est moi qui me casse, moi je veux le dire à Max.
1: Mais ça y est, il est parti.
7: Mais Gérard, il est parti. Ouais.
1: Mais il est parti, Gérard.
6: Ouais.
1: Oh!
3: Il est parti?
6: Oh là là.
1: Oh là là, il est encore barré. Moi, attends, je vais remettre au même niveau que tout le monde. Hein.
6: Trop relou.
1: Ah. Attends, écoutez, écoutez. Non, on l'entend pas, c'est cool.
8: Un gamin de 5 ans.
2: Soit tu leur fais comprendre quelque chose, ou sinon on arrête les débats maintenant.
1: Pourquoi?
2: Attends, l'autre il est en train de faire le con avec, avec le son. Hein. Mm-hmm. Et quand je demande à Manu de virer Tony, il se la coule douce. Alors, moi c'est simple. Ou tu fais quelque chose avec eux, ou
1: y'a
2: sinon
1: Tony,
2: on arrête les débats.
1: Non, il y a Tony, son frère.
6: Mais ouais.
2: Si, il y a Tony. Il s'est fait passer pour Petit Scalpel.
1: Ah, Petit Scalpel. Il
2: y a deux questions comme ça. J'arrive, j'arrive.
1: Gérard, tu fais salon de thé aussi ou... Tu fais quoi, là?
6: Super le blanc à l'antenne, Gérard.
1: Tu fais quoi, Gérard, après?
6: Super.
1: Ah, ouais, excusez-nous.
2: Et ah, mais ça va?
1: Ah, nous, on écoute de la zik, hein. L'autre, il se barre, il va faire ses courses.
2: Non, mais tu vois...
1: Attends, qu'est-ce que tu mettais, là? Fais quitter. C'est Je
2: suis sur énergie. Non mais vas-y depuis tout à l'heure.
9: Et toutes les filles sont folles de lui.
2: Non mais qu'est-ce que tu veux que je travaille comme ça? Qu'est-ce que tu veux que je travaille comme ça, moi?
9: Il fait un vrai malheur.
1: Oh, oh mais attends, c'est l'antenne de. C'est la machine de l'antenne,
2: non,
1: ça.
2: Non, non, non. Ouais, tu me laisses ça éteint.
1: Mais t'es fou, c'est pour le Seb et tout ça après. Pénible ça. Bon Gérard,
2: oh, tu bosses.
1: Putain mais sans déconner, allez là.
2: Oh, là là.
1: Oh.
2: Tu parles pas comme
1: tu mets ton casque et tu bah, bosses là.
2: Voilà, bosse, allez.
1: Là. Oh Bertrand,
6: une fléchette.
1: Vas-y, mais assis-toi.
6: Oh là là là là là là là là là.
1: On peut pas bosser, hein. Gérard,
2: arrête, hein, putain.
6: Il assis-toi, reprends les auditeurs.
2: Mais attends, ça se passe bien, écoute là.
1: Ah c'est super en plus le débat ce soir.
2: Et ton?
1: Moi j'ai appris deux trucs. C'est que Gérard il se fout les doigts dans le nez assez souvent. Et que il sait pas parler devant son micro. C'est tout ce que j'ai appris ce soir pendant le débat.
2: Mais moi je t'emmerde, espèce de connard. Alors Tony est viré, donc en plomb, donc pour toi.
8: Oh bah je sais plus, moi avec tout ça j'ai oublié la question.
2: Bon, alors je te la répète, oui. Quelles sont les parties du corps que l'on fait par la chirurgie esthétique?
8: Je dirais biceps, triceps et forceps.
2: Ouais mais ça.
8: C'est la partie les plus usitées.
2: Ouais si on veut. Tétine en plastique.
3: Ça va des cheveux aux orteils, hein. Tu peux tout te refaire faire.
2: Ouais mais ça.
3: Même la longueur de la bite, alors c'est pour te dire que t'as toutes tes chances.
2: Bah parce que ton copain il avait une petite bite et puis il se l'est refait faire, c'est ça?
1: Non, parle de quoi?
3: Il a une bite énorme et il a pas besoin du tout de se la faire refaire.
2: Ah bon. Qui c'est qui m'a.
8: Attends, GG, c'est en champlon. Est-ce que le dentiste c'est considéré comme de la chirurgie esthétique quand, ah ouais, quand il te manque des chicots par
6: bonne
8: exemple?
6: Bonne question ça.
2: Non.
8: Il te manque 3-4 chicots, bah quand même ça te défigure un peu quand il.
2: Non mais même. Non ça c'est pas
8: si,
2: pareil.
8: T'as pas l'air malin quand il te manque des dents, franchement.
2: Ça a rien à voir avec la chirurgie esthétique par rapport au corps.
8: Ouais mais ça arrange bien la gueule quand même d'avoir toutes ses dents.
2: Ouais mais ça ça dépend
8: Sur les photos ça fait mieux quand même.
3: Mmh. Faut pas sourire quoi.
8: Ouais, sur les photos ça fait mieux quand même.
2: Ouais mais ça je suis d'accord avec toi. Ouais. Donc je vais vous répondre. Donc quelle partie du corps quelles sont les parties du corps que l'on fait par la chirurgie esthétique? Donc c'est vrai que en première manière c'est les seins,
10: le cou,
2: la figure, le nez, ça c'est j'ai vu ça dans le reportage, et il y a beaucoup de personnes qu'on recourt aux fesses, et je me demande vraiment pourquoi, parce que t'as pas besoin de te refaire les fesses pour plaire à quelqu'un.
1: C'est pour chier droit, je crois.
6: Ouais, et il y a docteur Schkumoun sur l'IRC, il me dit

0: standard, tu demandes à ce qu'on te la, non, ce qu'on te la dise.
1: Est-ce que t'es satisfait quand tu te fais opérer, gamin?
2: Est-ce que je... calme, s'il te plaît.
0: Tétine en plastique, tu, fais, tu te tais, s'il te plaît.
2: Pardon. Est-ce que je suis satisfait quand je me fais opérer? Oui.
0: Êtes-vous satisfait du résultat par la chirurgie esthétique?
2: Moi, bon, personnellement, j'ai pas eu grande satisfaction parce que lorsqu'à ma naissance, j'ai eu une échographie, on m'a repéré une moustache et trois dents. Mais je n'ai pas refuté ceci.
0: T'as raison.
2: Je n'ai pas été satisfait.
0: D'accord. Vraiment. Pamela Andercon.
3: Ouais, moi aussi, j'ai pas du tout été satisfaite. Je voulais me faire refaire les seins. Et un problème, c'est qu'ils ont refait un seul sein. Parce qu'en fait, j'avais pas assez d'argent.
2: T'as les gros seins, toi?
3: Non, j'en ai qu'un seul qui est gros et un qui est...
2: Menteuse.
0: Non, mais ça, on
3: donc,
0: en a...
3: c'est assez difficile, hein. On rigole, mais allez trouver un soutien-gorge. Ouais. Il fait d'un côté 95D et de l'autre côté 80A.
0: Attends, là, il y a un truc qui va pas. Attendez avant que Onze de Plomb et Tétine en plastique répondent. Déjà, Pamela, un petit truc, un truc qui va pas.
3: Attends, il y a quelqu'un qui jouit.
0: Pour l'instant, ils vont se calmer parce que ça vient de d'ici.
4: Non.
2: Elle est planquée dans le bureau de prod et elle se met à jouir. ça jouit, hein.
5: Je suis bonne, moi.
2: Ta gueule, merde.
4: C'est pas Apolline, ça. C'est quelqu'un qui imite Apolline, ça.
2: Moi, ça m'étonnerait.
6: Je l'ai pas trouvé, Apo.
0: Alors, donc, pour répondre à Pamela, donc, normalement, déjà, pour commencer, ta réponse, je l'ai pas trop compris, parce que ça me semble louche.
3: En fait, je te réexplique.
0: Non, mais je sais, tu t'es fait refaire un sein au lieu des deux.
3: Ouais.
0: D'accord, et t'as pas été contente du résultat. Ouais. Merci, Pildar, pour m'avoir coupé le micro.
6: C'est pas moi.
0: Non, c'est pas toi, presque
4: pas. C'est une micro-coupure.
0: C'est ça. Alors donc, moi je peux te dire une chose, déjà, pour commencer, normalement tu devrais demander à la Sécurité Sociale une prise en charge et... Fildar, s'il te plaît.
6: C'est pas moi.
4: C'est pas moi, c'est des micro-coupures.
0: Tu arrêtes. Parce que tout à l'heure, tu vas te prendre le stylo dans ta gueule encore.
3: Encore. Hein? Vas-y, Gérard, ça m'intéressait ta réponse.
0: Donc, déjà, pour commencer, pour que tu aurais dû demander une prise en charge par la Sécurité Sociale. Et de deux, quand t'as été faire trop le premier sein, normalement, ils t'en font pas qu'un, ils t'en font deux d'un seul coup. Donc, là, la réponse, je vais te dire une chose, que tu paies du 95 sur un côté, c'est bien ce que t'as dit.
3: Ouais.
0: Hein, et de l'autre côté, tu paies du 85.
3: Mais non,
0: 80. Toi, du 80. Non, mais attends. Merde. Non, mais il y a quand même un truc qui va pas. C'est que, entre le 90 et le 85, il manque quand même, 5 cm.
2: Ouais.
3: Non.
2: Ouais.
3: Non.
0: Ah, si. 15.
2: Faut faire une apposition, là.
0: Entre 90. Allez. Entre 90 et 85, ça m'étonnerait qu'il,
3: Je sais pas qui vient de parler, mais je voudrais bien qu'on me fasse une imposition.
0: Non, mais... Ange de plomb.
7: Ouais, bah écoute, quand tu veux. Moi je suis pas satisfait, parce que je suis bancal comme un vieux rocking chair, quoi. Donc j'ai été opéré, parce que j'avais eu un petit problème.
3: Et ils t'ont fait une jambe de bois?
7: Et ouais, non, c'est pas tout à fait ça, quoi, mais bon, ils m'ont légèrement rectifié, et je te dis, je suis bancal comme un vieux tabouret, quoi, donc...
6: ils t'ont mis les cornes au figure,
7: là. Je suis pas content, quoi, c'est un accident de sport, en fait, quoi.
0: Ouais, non, mais, de toute manière...
2: Ils t'ont mis les astéro-haches.
0: Fildar,
4: quoi, encore?
0: Troisième fois, tu vas dégager.
2: Troisième.
0: Je sens que tu vas dégager, et ça va être Olivier de la Pro qui va venir.
2: Ouais, ah,
0: c'est pas possible. Je le sens.
4: Non, mais
0: ça fait déjà trois avertissements.
4: Attends, Manu, depuis tout à l'heure, il fait que des conneries, tu dis rien, quoi.
0: C'est toi qui fais que des conneries, c'est pas Manu qui est à l'arrière. Tétine en plastique.
1: Oui, Gérard, moi, je me suis fait refaire les genoux, parce que j'avais les genoux cagneux.
4: Ah.
1: Et ça faisait pas de mini du tout, je pouvais pas mettre de mini jupe, donc je me suis fait refaire pardon les genoux. Maintenant j'ai de très beaux genoux.
0: Ouais, mais est-ce que t'es satisfaite du résultat de la chirurgie esthétique ou pas?
1: Tout à fait, puisque je n'ai aucune cicatrice, vu qu'ils sont passés.
0: Ah ouais, mais attends.
4: Mais il te reste des broches ou pas dans les jambes?
1: Non, en fait.
0: Attends, Tétine en plastique, réponds pas à la question à Pildar, parce que c'est pas Pildar.
1: Non, c'est intéressant.
0: Non, mais attendez, ça c'est pas. Tétine.
2: C'est pour ça que Godot veut te brancher, c'est pour ça.
0: Eh bon, bah, Ange de Plomb, vous fermez vos gueules s'il vous plaît, merci.
1: Les broches en plastique, en fait, j'ai des trucs en plastique et c'est pas des broches.

0: t'en faire.
1: Non, mais attends, tétine en plastique. Oh!
0: Non, mais ça commence une barbe. Bon, ouais. Je trouvais que c'était une question pertinente.
1: Tu me verras ange de plomb et.
2: Oh non,
1: bah, bon, bah, hop! Terminé. Allez, hop, oh allez, allez, hop, au revoir, au revoir, au revoir, au revoir. Hop! Terminé! Terminé pour eux deux.
2: Hop!
1: Terminé, terminé, terminé, au revoir. Donc, tétine en plastique. Donc, apparemment, t'es satisfaite du résultat.
0: Tout à fait.
1: Bon, ça, c'est vrai. C'est vrai que la question, de toute manière, je vais sûrement en parler sur ce que tu viens de dire. Mmh. Donc, tu parles des séquelles. C'est ça que tu voulais dire à peu près.
0: À peu près, ouais.
1: Ouais, bah donc ça sera une question que qu'on abordera par la suite. Moi, je peux dire une chose que moi jusqu'à maintenant, j'ai pas eu recours à la chirurgie esthétique encore.
0: On en a grand besoin, tu devrais.
1: Ouais, mais ça, ça dépend parce que ça dépend aussi de l'argent qu'on a, qu'on peut disposer.
0: Mais tu voudrais faire quoi, Gérard? Un chercheur bénévole qui te ferait ça gratos.
1: Non.
0: Gérard, tu voudrais te refaire quoi?
1: Pour l'instant, j'ai aucune idée encore en tête.
3: Un cervelet.
1: Toi, tu ferais mieux de te refaire ta gueule et ça vaudra mieux. Ouais, hein, que de nous dire de dire des conneries sans arrêt.
0: Non, mais Gérard, si tu devais te faire refaire quelque chose, tu ferais quoi? Les pectoraux
1: Non, parce
0: les
1: que.
0: Yeux, la
1: non.
0: Bouche, les dents.
3: Les packs de gros.
1: Il y en a un, il ferait mieux de se refaire faire sa gueule.
0: Ouais,
1: non, mais moi je peux te dire une chose que personnellement pour l'instant je n'ai pas recours à ça et j'ai pas eu de résultat.
0: Ah.
3: Bah oui, c'est normal, t'as rien fait encore. Ah.
1: Donc alors avez-vous déjà eu
0: les dents sur pivot, c'est tout.
1: Voilà. Avez-vous déjà eu recours à la chirurgie esthétique? Alors 60 c'est
4: un sondage.
1: C'est un sondage que j'ai. Donc 67% des gens jamais, 24 toujours. Et 11% ne s'en rappellent pas.
3: Ah, amnésique alors.
0: Ah ouais.
1: Non. Alors, quatrième question avant la pause musicale qui va arriver. À quel niveau que la chirurgie esthétique est-elle prise par la carte vitale? Alors déjà, faut bien se dire... Oui,
4: Non, Manu. Vas-y, fini, après j'accueillerai deux auditeurs.
1: Non, vas-y.
4: Donc on accueille Kyste Bionique, 30 ans, de Montmoignon, sur 97.3 FM.
1: Salut.
0: Bonsoir, le Kyste.
4: Oui. Bonsoir.
1: Bonsoir.
4: Et on accueille quelqu'un qui pratique la chirurgie esthétique. En fait, c'est le professeur Monsgeig, 35 ans, de Paris, 101.9.
0: Bonsoir, professeur
5: Monsgeig. Bonsoir. 101.9.
1: Bonsoir,
5: Sous, je suis professeur à l'hôpital Boussicaut de Paris.
1: Bon, alors, t'évites de dire le nom de l'hôpital où tu te trouves, d'accord?
3: Pourquoi? C'est quoi? C'est pas de la pub, ça,
1: non.
3: Gérard.
1: Non, mais ils n'ont pas besoin de préciser les noms des hôpitaux, d'accord? Alors, terminé. À quel niveau que la chirurgie esthétique est-elle prise par la carte vitale? On va demander à tétine en plastique.
0: Je n'en ai aucune idée, Gérard.
1: Mais ça, je vais vous dire une chose. Déjà, la carte vitale, pour l'instant, c'est...
0: C'est quoi, la carte vitale?
1: C'est une carte de sécurité sociale qui va remplacer les cartes qu'on a à l'heure actuelle et qu'on donnera aux médecins. Mais pour l'instant, sur Paris, les médecins ne sont pas encore équipés de ce système-là. Oui, Manu.
4: Est-ce que tu crois qu'on peut s'en passer de la carte vitale?
1: Non, parce que de toute manière, elle a été attribuée d'office.
4: C'est pour ça que ça s'appelle comme ça.
1: Moi, je l'ai.
3: Ben, c'est vital.
1: Non, mais...
4: Merci.
1: T'es content de ta connerie? Tu vois, les auditeurs, ils sont en train de se foutre de ta gueule.
3: Ouais, c'est clair. Tu crois qu'un jour, je pourrais être...
6: Tu es sur énergie et toutes les filles sont folles de lui.
4: Oh, ça va claquer.
1: Tu vois ça? Ça va claquer. Oh, Gérard! Oh
4: Gérard, viens t'asseoir. Gérard! Putain!
1: Après, tu vas enculé, va.
3: Oh là là.
1: T'es vraiment un enculé, toi.
3: Oh, il l'a
4: arrête un peu.
3: Hey. Il l'a défoncé.
4: Mais tu laisses le matos, c'est pas à toi.
1: Non, mais tu vires. Tu vires, je te veux plus dans les studios.
7: Moi, je vais aller faire l'aria, sinon on va jamais s'en sortir.
1: Mais non, c'est... il vire.
4: Mais allez, c'est bon.
1: Il vire.
3: Gérard, allez.
1: Alors, tétine en plastique.
0: Oui, Gérard, bon, je te disais, je sais pas. Parce que moi, les genoux, c'était à ma charge.
1: Tu éteins ça.
3: Ça y est.
1: Espèce de branleur, va.
7: Viens vérifier s'il marche, vu que tu l'as peut-être pété.
3: Bah ouais, surtout que ça coûte 25 000 balles, tu feras encore un prêt.
1: Pauvre con,
3: sur 10 000 ans, hein, celui-là.
1: Ça, t'as raison. Tétine en plastique.
0: Oui, Gérard, les genoux ne sont pas remboursés par la sécurité sociale. Par contre, ce qui est remboursé, c'est ce qui est vital, par la carte vitale, tu vois.
1: Non, mais attends, parce que déjà...
0: Un organe, par exemple, qu'il faut que tu changes esthétiquement, tu le fais, quoi.
1: Non, mais faut bien se dire une chose, que déjà, la carte vitale, on ne sait pas si elle est prise en charge, si dans les hôpitaux, ils sont amenés à avoir le matériel nécessaire.
0: Uh-huh.
1: Déjà, chez les médecins, ils l'ont pas encore.
0: Uh-huh.
1: Parce que moi, j'ai été voir un médecin il y a une semaine à peine.
5: Uh-huh.
1: Et il était pas équipé du système de carte vitale.
5: Non, c'est-à-dire qu'en France, on n'est pas encore équipé du système.
1: Mmh.
5: Ouais. Moi, je travaille dans un hôpital.
1: Et c'est qui?
5: C'est le professeur Monsgeig.
1: Ouais.
5: Et donc on n'accepte pas les cartes vitales pour l'instant. C'est les cartes de sécu, les cartes Paris Santé, les cartes comme ça.
1: Non mais ça c'est vrai que pour maintenant que ça va être c'est mis au point,
5: oui,
1: par la sécurité sociale et que ça a été distribué chez les gens. Bon, ouais. Allez hop, hop.
0: Oula.
5: Ah, faut continuer. Allez,
3: voilà. Il va revenir.
0: Ouais, on partait bien, là.
3: Putain, il va boire un verre d'eau. Tu vas boire un verre d'eau? Tu vas boire un verre d'eau?
5: On t'écoute, vas-y.
3: Allez, c'est reparti. Attendez. Écoutez, il y a une...
1: Terminé.
3: Il y a une réunion.
1: Je parle avec deux connards. Pildar qui s'amuse à renifler comme un porc, Manu qui est en train de parler sur quand je parle. Alors moi c'est terminé, je ne travaille pas comme ça, on arrête les débats.
2: Ah bah non!
1: On arrête là maintenant, je me casse.
2: Ah bah non, ou tu te casses ou déjà c'est moi qui te ramène.
1: Et attends, dans ce cas-là, tu demandes à ton connard là de travailler comme il faut. Hein?
2: Oh!
1: Pour faire du bruitage.
2: Arrête hein? Tout!
1: Et ça pour me le débrancher, j'en veux plus lors de débat. Parce qu'il s'amuse avec.
2: Allez.
1: Et là-bas, il m'éteint son micro parce que je commence à en avoir ras-le-bol.
2: Voilà.
3: Hein? Putain, je pourrais jamais être DJ sur énergie alors.
1: Ouais, tout à l'heure, tu vas être DJ tout à l'heure et tu m'as mis dans ta gueule. Mmh. Ouais, c'est la dernière fois
3: ton que micro, je te le dis. C'est bon, on peut bosser.
4: Ton micro,
3: on fait des blancs.
1: Tu m'éteins ton micro.
3: On peut faire du boulot, on peut bosser ou pas là, c'est bon?
1: Pour l'instant, tu t'écrases, c'est pas tes débats.
3: On peut bosser maintenant, c'est bon?
1: Alors, qui c'est qui voulait réagir?
5: C'est le professeur, là.
1: Ouais, vas-y.
5: Vous étiez...
2: comme un con, là.
1: Ta gueule, toi! T'as qu'à arrêter de foutre ta merde, aussi.
3: T'as qu'à arrêter de te barrer, on avancera dans les débats, et nous faire chier à chaque fois, les demander à masse.
1: Ta gueule!
3: Oh là là, la relouse.
5: Sur un speech, là, sur la carte vitale.
3: C'est vrai, on s'amusait bien, là. On parlait de carte vitale, c'était intéressant. Ouais, et toi, tu vas faire chier ton monde à te barrer, là, comme un gamin.
1: Espèce de branleur, va.
3: C'est toi le branleur.
1: T'en branle pas une.
3: Allez, allez-y, les auditeurs.
1: C'est bon, professeur.
5: Oui, donc vous parliez de la carte vitale et des hôpitaux.
8: La ligne de votre correspondant est interrompue. Nous regrettons de ne pouvoir donner suite à votre appel.
5: C'est bordel, non?
1: Bon,
3: c'est bon. Allez, docteur Monsgeig, allez-y.
5: Non, professeur Monsgeig.
3: Ouais, bah docteur, professeur, de toute façon, c'est charlatan.
9: Ouais, avec le docteur Admédo.
5: Un peu de respect.
1: Donc, Kiss, tu te calmes s'il te plaît parce que tout à l'heure tu as dégagé.
0: Ouais,
5: reste tranquille.
1: Donc
5: vous parliez de la carte vitale.
1: Mm-hmm.
5: Et qu'en fait, les moyens que le ministère nous donne dans les hôpitaux, ça nous permet pas d'accepter la carte parce que c'est une machine à carte, si vous voulez.
1: Ouais, mais faut se dire une chose. Qu'en fin de compte, c'est la sécurité sociale qui a demandé à ce que maintenant que tous les gens aient cette carte vitale. Mais maintenant, c'est vrai que maintenant, il y a certains médecins qui l'ont, d'autres qui ne l'ont pas.
5: Ouais, c'est vrai.
1: Ouais, attends, mais ça peut se dire une chose. Ouais, attends, 5 minutes, Kista.
5: Ouais.
1: Pour répondre à la question, parce que c'est vrai qu'on pourrait en finir vite, on pourrait continuer le débat sur cette histoire-là. C'est vrai que la carte vitale, maintenant qu'elle a été attribuée, maintenant savoir si tout le monde est équipé, parce que c'est un genre de carte à puce, donc c'est mis sur ordinateur. Carte à puce.
5: Oh,
1: bon, alors qui s'en regarde?
3: Carte à pute.
9: Pourquoi?
5: Parce qu'on essaie de faire un débat sérieux, là, avec les gens qui le disent.
1: Non, mais ça peut être déjà deux fois que tu t'amuses à vouloir jouer les gros bras, alors au revoir pour toi. Au revoir.
9: C'est bon.
1: Au revoir. Eh ben, tu vas te calmer avec Manu au standard, il va te calmer. Voilà.
3: Ça y est,
1: Pamela.
3: Ça y est, je l'ai calmé, ouais. On accueille Kiss Bionique. Bonsoir.
1: C'est ça, c'est encore le même.
3: Bah oui, je l'ai calmé.
1: Ouais, bah tu t'as même pas décroché ton téléphone, espèce de con.
5: Non, mais ça va vite.
3: Mais je le connais.
1: Allez, hop.
3: Tu es mentalement, on y va.
1: Vas-y, Rigo.
9: M'a bien calmé.
7: Ouais, donc sur IRC, il y a Dan, il dit que, en fait, comme Elephant Man a réussi, grâce à la chirurgie esthétique, à devenir rock voisine, il dit que t'aurais peut-être la chance de devenir Vandame et que ta belle devienne Laure Sinclair.
1: Enfin, non,
7: faudra payer assez cher quand même.
1: Non, mais ça, ça là-dessus.
9: Beaucoup de drogue, peut-être.
1: Non, mais ça là-dessus, faut pas commencer à jouer sur des stars du cinéma et de la chanson. Parce que ça a rien à voir avec la chirurgie esthétique.
10: Plein de champis.
1: Pamela Anderson.
10: Ouais, la carte vitale, je connais pas trop, hein, parce que je vis beaucoup en Amérique et.
1: Non, mais attends, Pamela, ouais. Pamela, moi je vais te dire une chose, t'es sur la région parisienne, normalement tu dois l'avoir.
10: Non, je suis ici quelques temps, mais je retourne.
1: Non, mais attends.
10: Dans 2 weeks, I'm returning in England.
9: Ouais, genre style,
10: Yes, if you don't.
1: Bon, Manu.
9: Oui,
1: hop, dis-lui au revoir. Hop, Kiss.
9: Ouais, bah écoute, moi je trouve ça scandaleux. Je voudrais que le professeur Mythoman nous explique pourquoi ils prennent pas la carte vitale. Je veux dire, il n'y a aucun respect du patient, et voilà.
1: Non mais attends, Kist, toi t'habites du quel côté déjà, toi?
9: Moi j'habite plutôt du côté droit, donc dans l'Est.
11: Mais c'est normal, ils ont rien.
1: Attends. Donne-moi le nom de la ville précise.
9: C'est Montmoignon, c'est près de Strasbourg.
1: Mais
9: c'est
1: bon, alors attention, déjà sur la région de Strasbourg, ils sont déjà, les médecins sont déjà équipés avec le système pour la carte vitale. Ouais, je suis désolé.
9: Ouais, c'est vrai. Ah bah, je sais pas, moi l'autre fois, j'ai été voir un médecin.
1: Mmh. Et tu lui as dit que tu étais avec une carte vitale, donc il t'a dit non.
9: Ben, il n'a pas voulu la prendre, ouais.
1: Mais normalement, il était équipé.
3: C'est un débat sur la carte vitale ou sur la chirurgie esthétique, ouais, qu'on fait ce soir?
1: Non, mais justement, on va s'arrêter sur cette question-là. Oui.
9: C'est chaud brûlant.
4: Je voulais dire qu'on allait accueillir Allez Hop, qui a 22 ans et qui appelle de Neuilly.
9: Il y a un fantôme.
11: Il y a combien de lignes ce soir là?
9: Non, mais c'est le fantôme,
12: il s'appelle. Bonsoir Arnette qui ne m'a pas hébergé.
10: Bonsoir Carole.
9: Ça, c'est du private.
12: Chut, ta gueule, Mégane.
1: Oh, alors attention. Alors, Mégane et 40 bars, vous dégagez.
9: Oh là là.
1: Alors là.
4: Ça y est, il est parti.
1: Hop. Et Mégane avec cette petite.
4: Non, c'était Pamela machin.
1: Trop triste. Ouais, mais je l'avais déjà.
4: Bah ouais, mais je l'avais remis, j'ai
1: compris. Ouais, alors terminé. Hop, terminé pour ces deux-là.
9: C'est clair.
1: Alors,
9: il travaille pour moi. Moi, je suis un ninja, je passe en loose des toi.
1: Oh! Tu me donnes le disque parce que là, tu commences. Là, vous êtes en train de me faire de la merde. Vous êtes deux peignants là, mais vous commencez à me foutre de la merde. Là, t'es en train de me faire du double son, donc ça commence à bien faire. J'arrête. Hop.
3: On voit le son de quoi?
1: La question, c'est devrait-on consacrer plus de reportages à la chirurgie esthétique? On se retrouve tout de suite après. Avec.
13: Attends, ça vient. Hein.
1: Ouais, ça devrait être prêt avant.
13: Bah attends, oh.
1: Et on va se retrouver avec les petits toubibs c'est les petits toubibs avec Je me suis fait siliconer les kystes. Et on se retrouve tout de suite après. C'est qui nous reste? Ah bah merde. Il me reste plus que Kist et le docteur.
4: Non, il y a tétine en plastique aussi.
1: Non, c'était Mégane.
4: Mais non, c'était pas Mélan Derkon. Je l'ai dit tout à l'heure.
1: Alors donc il nous reste petite tétine, pardon.
10: Oui, rebonsoir Gérard.
1: Rebonsoir à toi.
4: Voilà, Kiss Bionique.
9: Oui, tout à fait, je suis là.
4: Voilà, le professeur Monsgeig.
9: Bonsoir.
1: Kist.
4: Et on accueille le quatrième participant. C'est donc le capitaine Crochet, 23 ans de Parthenay sur 104.9. Bonsoir.
10: Bonsoir.
1: Bonsoir,
10: capitaine Crochet. Bonsoir,
1: sur la fréquence
4: 104.9.
1: 104.9, ok.
9: Kiss les pirates.
1: Monsgeig. Alors, donc la question, vous l'avez entendu. Tu l'as entendu, capitaine Crochet?
10: Ah non, désolé.
1: Alors, devrait-on consacrer plus de reportages sur la chirurgie esthétique?
3: Je pense pas.
1: Pour l'instant, Fildar, t'es pas auditeur pour l'instant, tu t'as fait.
7: Ah mais c'est vrai, je me demandais.
1: Alors,
7: pourquoi,
1: petite tétine.
7: Pourquoi nous on répond jamais?
10: Bah, je pense c'est pas.
7: Vrai. Ouais.
10: Mais je voudrais bien voir l'avis de Fildar et de Rigo.
9: Ouais, c'est vrai, de Manu.
10: Et de Manu.
3: Non, on n'a pas envie de le donner.
1: Alors, petite tétine.
3: Question. Ah si, maintenant j'ai envie.
9: Alors, vas-y, Filou.
3: Oh non,
7: c'était quoi
3: j'ai
7: la
3: plus
7: question,
3: envie.
7: C'était quoi la question,
9: bon, répète la question pour l'équipe.
1: Oh, ça y est, vous foutez pas de ma gueule un peu, là, les auditeurs.
10: Filou, est-ce que tu crois qu'il y a assez de reportages à la télé?
3: Non, je pense parce qu'en fait, je préférerais peut-être aller bosser sur Skyrock parce que je serais peut-être payé.
1: Bon, alors tu fermes ta gueule, d'accord, connard?
11: Laisse tomber, Filou, je vais rappeler Arnold.
4: Il y a que énergie qui paye, hein.
1: Ouais, bon, ça y est, quand vous aurez fini de dire les noms d'antenne, je pourrais continuer mon débat, là, les deux branleurs.
3: T'as l'antenne avec quatre râteaux, t'as aussi l'antenne parabolique.
4: Ouais,
3: l'antenne de Sibi.
7: Sibic aussi, ouais.
3: Ouais. Ouais.
7: T'as la parabolique, 6 mètres.
3: Ouais. Ouais. Enfin, t'as pas mal de trucs, genre. T'as quoi chez toi? T'as combien de râteaux?
4: Télescopique.
3: Par contre, au niveau d'NPA2, appelez.
1: Ça y est, vous avez fini vos conneries là.
3: Ouais.
1: Alors non. Les auditeurs ont donc.
3: Les auditeurs ont la parole maintenant.
1: Petite tétine.
0: Ouais, mais Rigaud n'a pas répondu.
7: Je pense que on n'a pas assez approfondi le terme du débat,
3: non,
7: le
3: je suis
7: sens
3: pas d'accord
7: du débat.
3: Avec toi.
7: T'es pas d'accord?
5: Non, mais là on peut pas faire de polémique comme ça.
3: Attendez.
0: Rigaud, tu peux approfondir?
7: Ça dépend en fait.
0: Ouais, elle est difficile.
5: Ah, mais qu'est-ce que vous avez fait sur le terrain?
3: Si c'est chez GG, je mets des gants moi.
9: Ah ouais, direct.
7: Ah, une combinaison même.
9: Limite, tu mets un masque, ouais.
0: Tout à fait. Il y a un sas désinfectant.
3: C'est quand même mieux quand il gueule pas. Hein.
4: C'est vrai.
7: Ouais. Ça gueule pas, c'est pas comme... d'insultes, y a rien. Y a un petit stylo qui vole. Ouais, t'as pas entendu?
0: Non.
9: Y a des trucs qui volent, si on entend.
3: Il a un stylo, j'ai jamais vu ça, il fait au moins 15 kilos.
4: C'est une horreur.
3: C'est une horreur. Quand tu te balances, tu t'en prends plein la tête.
7: C'est pour écrire avec une main bionique.
4: Quand tu te le prends dans le bras et qu'il sait que le stylo se démonte en deux, ça fait mal, c'est une horreur.
7: Il en a quatre.
3: De couleurs différentes et d'odeurs différentes.
1: Alors, petite tétine.
0: Oui, Gérard.
1: Maintenant que t'es contente de tout ce que l'équipe a dit, maintenant
0: ouais,
1: tu vas bien. Répondre.
0: Ouais,
1: tu vas répondre à la question.
0: Ouais.
1: Bon, alors, t'as moitié endormi. Au revoir.
0: Non, pas du tout.
1: Au revoir.
0: Je trouve qu'il n'y en a pas assez.
1: Au revoir. Petite tétine, au
4: écoute,
1: revoir.
4: Elle te répond, Gérard.
0: Je trouve justement qu'il y en a trop parce que ça pourrait donner des idées à des petites filles de 10 ans, tu vois, par exemple, qui voudraient se faire faire la bouche ou le nez comme Barbie. Et je trouve que ça pourrait leur donner de mauvaises idées. Tu sais, on a vu des reportages il n'y a pas longtemps, Ken et Barbie, machin. Tu te souviens?
1: Non, mais ça, de toute manière, des reportages, si, au contraire, il en faudrait peut-être un peu plus.
0: Bah, moi, je trouve qu'il en faudrait moins.
1: Non, moi, je dis qu'il en faudrait plus parce que ça...
0: Elle a le droit de donner son avis quand même.
1: Voilà, ouais, moi, je dis qu'il en faudrait moins. Bon, Kist.
9: Ouais, bah écoute, c'est vrai, les reportages, il en faudrait plus. Moi, le reportage sur Ken et Barbie, je l'ai vu aussi. C'est vrai que c'était super instructif. Je suis sûr qu'il y a des gens qui auraient besoin de se faire refaire la gueule et on n'en parle pas assez, quoi. Je veux dire, c'est un phénomène de société, tu vois ce que je veux dire?
1: Mmh.
9: À l'heure actuelle, regarde, le matin, tu te lèves, tu te vois dans la glace, direct, qu'est-ce que tu penses? C'est rejet esthétique, non? T'es d'accord avec moi?
1: Pas spécialement, non.
9: Non, pas spécialement.
0: Mais tu devrais.
9: Ouais, je pense quand même.
5: Tu me nettoies ce vilain kyste et ensuite tu fais ton débat.
9: Voilà.
1: Qui c'est qui vient de sortir ça?
0: C'est Polo.
1: Je sens que tout à l'heure il y en a qui vont gerber. J'ai l'impression.
9: Non, mais c'est vrai que
5: je peux répondre, c'est professeur Monsgeg.
1: Ouais, alors au revoir.
5: Non.
1: Terminé pour professeur Monsgeg.
5: Non, pas du tout. Hein.
1: Terminé. Au revoir. Au revoir.
4: J'ai pas compris pourquoi, mais
5: ouais, pourquoi,
1: non. Non, mais c'est bien parce que ce qu'il a dit, t'avais qu'à écouter.
5: Je voulais répondre à la question là.
1: Non, mais c'est non, terminé pour toi. Au revoir. Capitaine Crochet.
0: Ouais, mais je trouve qu'il y en a trop aussi.
1: Tu peux préciser?
0: Je trouve que, il y en a trop parce que. Moi, j'aimerais plus souvent voir des émissions telles que le Big Deal, tout ça, mais comme par hasard, on est coupé et on voit des reportages sur la chirurgie esthétique, c'est pas du tout intéressant.
1: Je veux dire une chose, alors déjà pour commencer.
9: C'est faux.
1: C'est faux parce que les reportages sur la chirurgie esthétique ne passent pas à 19h mais très tard dans la nuit, c'est-à-dire.
0: Une fois, il y avait un flash spécial. Je regardais le Big Deal.
1: Ouais, c'est ça.
0: Non, mais c'était il y a
1: Non.
7: Il n'y a que Gérard qui regarde le Big Deal, vous devriez le savoir.
1: Non, mais ça, pour l'instant, t'es une menteuse et c'est tout. Donc, les menteuses comme toi, j'aime pas ça.
7: Ouais, Gérard, je voulais juste dire à l'antenne parce qu'il y a une certaine Apolline pute de fun sur IRC qui arrête pas de dire Gérard, mets ton dard dans ma chatte, etc. Donc, peut-être qu'elle a
1: elle est dans un bureau tout à l'heure, que si je l'attrape, je vais lui mettre deux claques dans sa gueule. Ça va lui faire tout drôle.
0: Et ton doigt dans ma chatte.
1: Ta gueule, salope.
0: Moi,
1: je peux vous dire une chose, qu'on devrait consacrer plus de reportages parce qu'on n'en voit pas assez et c'est malheureux.
9: Et c'est vrai, regarde, moi je pense que si on s'habituait à voir des reportages, on s'habituerait à voir des gens déformés. Et donc forcément, bah, ta vie en société, elle serait facilitée, j'en suis sûr.
10: Ouais, ouais.
1: Non mais c'est vrai que les reportages, on n'en voit pas assez.
9: Ouais.
1: Et pourtant, moi, je vais te dire une chose, que le reportage qui a été fait là sur François il y a pas longtemps, moi, je peux te dire que quand j'ai vu la deuxième partie, parce que c'était la deuxième partie quand même qui était la plus dure.
9: Ouais, c'était chaud. Hein. Ouais.
1: Par rapport à la première, ouais. C'est que fallait voir les gens. C'était des hommes. En fin de compte, justement, la question, elle est là. Donc, je vais répondre en même temps que vous. Donc, y a-t-il plus de femmes que d'hommes qui ont recours à la chirurgie esthétique?
9: Ouais.
10: Ouais.
1: Donc, alors, petite tétine.
10: Plus de femmes.
1: Ouais, mais il y a aussi des hommes, parce que je vais te dire pourquoi après.
10: Oui,
1: et
10: bah
1: je pense que c'est avec Kist.
9: Ouais, on se comprend, ouais.
1: Donc, je pense que.
9: On va pas donner la réponse tout de suite.
1: Non, mais.
10: Laissez-nous languir encore.
1: Vas-y, petite tétine alors.
10: Je te dis, il y a plus de femmes que d'hommes.
1: Si tu veux, d'accord.
9: Ouais, okay,
1: Kist.
9: Non, mais on va voir, j'ai pas donné la réponse. Tu veux que je donne la réponse, parce que tu sais, moi j'ai vu l'émission. Hein.
1: Non, mais attends, on va les laisser tous
9: voilà,
1: passer.
9: On va les laisser, puis après on dira la surprise. Voilà.
1: Mmh. Ouais. Capitaine Crochet.
10: Ouais, moi je pense qu'il y a autant d'hommes que de femmes, puisque souvent il y a des hommes qui font la chirurgie esthétique pour devenir des femmes. Ça s'appelle des travelots.
9: Ouais.
10: Et il y a des femmes qui font la chirurgie esthétique pour devenir des hommes. Ça s'appelle des drag king, je crois.
1: Drag queen.
10: Ouais, ouais. Voilà.
1: Et alors, moi je veux dire.
14: Non, c'est pas le débat.
1: Alors, la question que j'attendais, apparemment, Kist a touché deux mots.
3: Kist, le groupe.
1: Donc, en fin de compte, la chirurgie esthétique, est-ce qu'il y a plus de femmes que d'hommes? En fin de compte, il y a autant de femmes que d'hommes, parce que faut se dire une chose, que les femmes, la plupart du temps, ce qu'ils se refont faire, c'est les fesses, les seins, et ça, j'ai le reportage, je l'ai vu,
10: le nez.
9: Le nez.
10: Et les yeux. Là,
1: attendez, on récupère.
4: Ah, à la place du professeur Monsgate qui est parti, on accueille le moche. Bonsoir.
15: Bonsoir.
10: Bonsoir le moche.
15: Bonsoir.
1: La fréquence
15: 99.9.
4: Je crois que c'est son anniversaire en plus.
1: C'est vrai. Non mais j'en ai rien à foutre.

0: T'as quel âge, le moche?
1: Merci, j'ai bientôt 40 ans.
0: Oh, oh là là. Putain, ça file.
2: Donc, pour répondre à la question...
3: Elle est
2: abondante. Oh, ouais.
1: Ouais.
2: Donc, pour répondre
1: Ça me déprime un peu d'avoir bientôt 40 ans, et c'est vrai, puisque tu me le demandes, Gérard.
2: Oh, c'est pas moi qui te pose la question, c'est une nana, d'accord?
1: Et voilà, c'est vrai qu'on se sent vieillir. J'ai deux ou trois petits problèmes de kyste, des conneries, quoi.
4: Pas
1: de
4: lit, quoi.
3: T'as ta libido qui s'affaisse.
1: Ben voilà.
3: T'as des crottes.
1: T'as du mal à te dilater aussi. Des varices.
3: Les couilles qui sont, c'est pas très beau.
2: Capitaine Crochet, petite tétine, pour l'instant il était pas là, le débat allait bien se passer, donc c'est pas parce qu'il y a le moche arrivé qu'on va commencer à foutre la merde, d'accord?
1: C'est vrai, c'est
3: pas un problème.
2: Alors donc, pour revenir à la question, je disais donc qu'il y a autant de femmes que d'hommes, et c'est vrai qu'il y a plus de femmes et d'hommes, c'est à mon avis c'est 50-50 sur la chirurgie esthétique des deux côtés. Pour, pour les femmes, c'est le nez, les seins, la figure, les fesses et les oreilles. Et chez les hommes, faut se dire une chose, que c'est suite à des accidents, et ça, le kyste peut très bien le confirmer, parce
1: fait.
2: qu'il a vu le reportage.
1: Le kyste est là. Je suis toujours là, j'ai pas bougé, je sais pas où m'en aller.
2: Et faut se dire une chose, faut se dire une chose, que le reportage, le deuxième reportage, était dégueulasse à voir, parce que c'était des mecs qui ont eu des accidents de la route, qui étaient complètement déformés, n'est-ce pas?
0: Avec quoi? Avec
1: un
3: camion sur les verglas.
2: Alors toi, petite tétine ou capitaine Crochet, encore une connerie comme ça, et je vous vire toutes les deux.
0: Mais Gérard, il y a des, gens célèbres qui ont fait de la chirurgie esthétique que tu connais, en dehors de Pamela Anderson, Herbert Léonard,
2: non.
0: Tout ça, non?
2: Non, t'en as une là, comment que tu l'appelles, Kist?
0: Sylvie Jolie?
2: Non, Kist.
3: Karine Cheryl.
2: Non. L'italienne là.
0: Lolo
2: Ferrari, pour voir elle.
0: Nilda Fernandez.
2: Ta gueule, toi, laisse-le tranquille, Nilda Fernandez, espèce de PD.
0: C'était une italienne,
5: c'est une femme. Non, c'était un homme avant.
0: Ouais, c'est une femme maintenant.
2: Non, ça a toujours été un homme.
0: Non, c'est Amanda Lear maintenant.
4: Ça a toujours été un hermaphrodite. Hein.
2: Putain, fermez vos gueules un peu là.
3: Alors. Rocco aussi.
2: De toute manière, faut se dire une chose que. Pas Pamela Anderson, qu'est-ce que je chante. L'autre là, comment tu l'appelles,
5: la gaffe.
2: Pauvre con, quoi. T'es vraiment une pute, toi, là-bas, éteins ton.
5: Mais tu sais que.
2: Éteins ton
5: non,
2: micro.
5: Éteins ton micro. Il s'est fait greffer une bagouze.
2: C'est ça, t'as raison.
5: Une bagouze, un chirurgie esthétique de ouf.
0: Et un crâne chaud.
2: De toute manière, on va bientôt faire
5: l'émission.
2: On va faire une conclusion dans un peu de temps.
0: C'est super.
2: Vu le bordel, ça commence à me gonfler.
5: Tu vas dans les baignoires.
2: D'habitude, Rigo, tu me faisais du bon boulot.
0: Ah, mais là, t'arrêtes pas d'insulter tout le monde, laisse tomber.
2: Pour l'instant, t'es en train de suivre les deux espèces de câbles.
5: Tu vas dans les baignoires et puis tu te fais pécho.
0: Je vois pas où est le rapport avec le débat.
2: Donc celle qui s'est fait refaire aussi les seins, c'est merde, comment qu'on l'appelle là,
3: Lolo Ferrari.
2: Ouais, voilà, Lolo Ferrari. Faut dire une chose.
3: Non,
2: elle s'est fait refaire les seins, mais alors faut voir maintenant les seins qu'elle a, parce que Pamela Anderson, elle s'est fait retirer les silicones qu'elle avait.
0: Moi, Gérard, ma tante elle s'est fait greffer du silicone dans les lobes de l'oreille parce qu'elle pouvait pas mettre de boucle d'oreille.
3: C'est passionnant.
2: Et toi, tu ferais mieux.
0: Mais dégagez.
2: Toi, tu ferais mieux de te faire aussi.
0: Mais dégagez.
4: Oh, c'est la peur. Oh, c'est le
0: cœur. Oh, la honte.
2: Alors, pensez-vous.
0: Oh, la honte, ces auditeurs.
2: Pensez-vous que les patients ont-ils des.
4: Oh, la honte. Allez, Schindler, tu nous fais la surprise, vas-y.
3: Allez, Schindler.
2: Arrête, Jean! Attention à toi!
0: Putain, mais t'oublies qu'il y a des gens qui t'écoutent, assis-toi, fais des infos, il fait ça pour lui, c'est un perso.
2: Attention à ce que tu fais, toi, là-bas.
0: Qu'est-ce que j'ai fait?
2: Attention à toi! Hein? Alors donc, pensez-vous que les patients ont-ils.
0: C'est toi qui prends un prêt à 3h? Bon, tu fais ton débat. Ça va, Seb, bien?
5: Ça va.
3: Il peut pas répondre?
0: Ouais,
3: Seb,
0: je sais, ouais, il y a Yankee.
4: Ça va, Seb?
0: Non, il prépare ses
5: speeches. Seb.
3: Seb.
2: Bonjour. Bon, alors, conclusion du débat. Comme ça, il n'y aura plus de questions. Donc, conclusion.
4: Il y a encore 5 minutes.
2: Non, conclusion. Terminé. conclusion. Conclusion.
0: Il est pas assez fort pour faire un débat jusqu'au bout. Ouais.
2: Pas... Conclusion, je travaille pas avec avec deux équipes de avec une équipe de cons.
3: Vas-y, prouve-leur le contraire.
0: Mais nous ça fait trois ans qu'on bosse avec toi et on est encore là, tu vois.
2: Non, non, c'est terminé, on fait conclusion du débat. Donc,
3: allez, une question.
2: Non, non, c'est terminé. Conclusion du débat, on va demander à petite tétine.
3: La conclusion du débat, je trouve qu'on a nettement survolé le sujet, qu'on n'est pas du tout rentré à l'intérieur. Et ça, c'est fort dommage. Et
6: on s'est réconcilié et tout. Mais bon. Et donc, Gérard, tu voulais dire des trucs.
2: Alors, je préfère avertir. Et là, je commence à avoir ras-le-bol. C'est que toutes les personnes.
6: Attends, on va être obligé de tout reprendre depuis le début parce que vous baissez le micro. On n'entend pas, mais parce qu'il y a des gens aujourd'hui. Alors, commence, attention.
2: Donc, c'est pas la peine d'essayer d'appeler au standard ou sur Minitel. Je préfère avertir une chose. Une. Toute personne qui s'amuse à me mettre des saloperies devant ma porte et prier d'arrêter. Et là, ce que je viens de recevoir encore aujourd'hui dans ma boîte aux lettres, j'ai une ras-le-bol. Donc, je préfère prévenir d'une chose. Si vous voulez que je continue les débats, dans ce cas-là, vous le dites sur Minitel, et je veux plus de 70%, et même il y a des auditeurs qui sont en haut, qui attendent. Alors, s'ils veulent que je continue à plus de 70%, ok. Mais alors, les sondages comme Albator ou je sais pas quoi, là...
6: Goldorak,
2: c'est même plus la peine. Parce que ces sondages-là, c'est des sondages de merde.
6: Non, c'est des vrais sondages.
2: Non.
6: C'est des études qui sont faites par rapport à tes débats. Donc ouais, c'est pas que
2: c'est des études. Il va chercher où son sondage.
6: Alors, à cause de ton aigreur, t'es passé de 20 à 17% pour le moment.
2: Ouais, mais c'est ça.
6: Sur Minitel. Alors, appelez. Ouais, alors, 3615 Code Fun TV, 457 francs la minute. Vous laissez des messages pour savoir si Gérard, pour essayer qu'il atteigne combien tu veux, Gérard.
2: Alors, est-ce que vous voulez que je continue la semaine prochaine à faire des débats ou pas? Donc, si oui, donnez des réactions, même au standard. Alors, pour l'instant, les débats ne sont pas partis avant une heure un quart.
6: Là, on est passé à 16%.
2: Donc, alors, au 0875 000, les 0803 75 000.
6: 15%, là, putain, c'est de pire en pire.
2: Donc, vous pouvez laisser
6: Gérard, je crois qu'il vaut mieux que tu parles un peu plus de souris. T'es passé à 13% de gens qui veulent que tes débats continuent.
2: Non, mais attends, pour l'instant, je suis sûr qu'il y en a qui vont s'amuser à faire des conneries. Donc, moi, je préfère avoir des gens réels au téléphone.
6: Ah, ça remonte, 13,2.
2: Donc, au standard, n'ayez pas peur, allez-y. Dites oui ou non.
6: 13,4.
2: Donc, Manu, s'il te plaît. Oui. Ou Gérard. Gaël.
6: Manu, tu travailles?
7: S'il te plaît.
2: Manu ou Gaël.
6: Non, déjà, Manu.
2: Manu ou Gaël, si ça vous dérange pas, vous faites une liste et vous mettez oui ou non. Et vous prenez le nombre de personnes. Et avant 1h15, je...
6: Non, avant 1h-5. Oui ou non, et vous me donnerez votre pourcentage à chacun, on additionne, on divise par 4, et puis voilà, ça vous aura...
2: Ah non. Et au fur et à mesure que t'as des oui, tu mets des oui.
6: Si et à fur et à mesure que t'as... Non mais attendez, bon, ça va être un peu compliqué, mais... Bon.
7: Et ceux qui se prononcent pas, on les prend aussi ou pas?
2: Ceux qui se prononcent pas, c'est pas la peine.
6: Non, je veux que du oui ou du non. Alors, ceux qui répondent oui, vous les mettez dans la catégorie...
2: Oui. Ceux qui disent non dans la catégorie non.
6: Oui. Mais l'enlever de la bouche. Mais écoute, je crois qu'on est dans la même stat. On a envie de partir dans le même sens.
2: Donc, si vous voulez que je continue l'année 98 sur des débats.
6: Non, déjà, tu me mets dans non. Hein. Moi, tu me mets dans non déjà pour commencer. Aussi, donc, tu peux cocher non.
2: Bon, bah, donc, dans ce cas.
7: On peut participer, nous aussi.
6: Oui, bah, bien sûr. Manu, tu vois, tu dis non.
8: Moi, je dis non.
6: Gaël. Ouais.
7: Ah, bah, non.
6: L'alligator. C'est bon, l'alligator Fildar.
9: Ouais.
6: Toi, oui ou non pour qu'il continue?
9: Qui continue à être con?
6: Moi, j'ai dit non pour les débats.
9: S'il est bonsoir, il peut arrêter.
6: Ah non, mais il faut une réponse avant. Donc là, c'est non. On peut dire que c'est non comme moi.
9: Moi, je l'aime pas sans sa moustache.
6: D'accord. Bon, oui. Non plus. Ouais. Olivier.
9: C'est non.
6: Non
9: négatif.
6: Non, mais pour l'instant,
2: dans ces cas-là, vous aurez qu'un débat ce soir.
8: C'est 100%.
6: Ouais, putain.
9: Oh, même, un semi-débat, même la moitié d'un.
8: Ouais, pose une question.
9: Une seule question.
6: Ah, ça, ça pourrait être sympa. Une question et tu te barres.
2: D'accord. Là, je le perds.
6: Ouais.
2: Là, je le perds.
8: Enfin.
6: Est-ce qu'on pourrait... Attends, je vais gagner du temps. Est-ce qu'on pourrait pas la poser tout de suite? Comme ça, il est 38 à 40, on se barre.
9: Voilà, j'appelle Tony Arnett vite fait, et puis on y va, on répond et on y va.
6: Alors là...
9: Ça m'a pas fait plaisir.
2: Ok. Eh ben alors, la question, pour ou contre que je fasse le débat ce soir, allez-y. Pour ou contre le débat de ce soir, allez-y.
6: Contre.
2: Contre.
6: Contre.
2: Contre.
6: Contre.
2: Contre.
6: Contre.
2: Voilà.
6: Alors, on prend les appels, vite fait. Eh oh, oh, oh, tu restes. Non, mais oh. Oh, tu vas où là?
7: Non, il faut que tu participes au truc.
6: Tu te crois dans la jungle ou quoi là? Non, mais attends, reste ici. C'est pas le souk non plus.
2: Non, mais attends.
6: On fait de la radio quand même.
2: Alors maintenant, pour ou contre ce soir?
6: Alors, les votes, c'est parti, on dirait que c'est parti. Manu, tu me dis, là, je veux t'entendre dire oui ou non. Non, stop, oui, non.
10: Ok, il veut pas.
11: Non.
10: Fun? Oui, pour ou contre?
6: Non. Mais Gaël, vas-y, semblant, vas-y.
2: Non, il n'y a pas de semblant.
6: Ah, pardon.
2: Non, pas de semblant.
6: Allez, vite, des vrais.
2: Non, pas de semblant.
6: Non,
2: oui,
6: d'accord.
2: C'est moi qui prends le standard, là.
6: Non, que des noms.
7: Oui ou non?
6: Non.
10: Okay,
6: c'est bon,
10: ok.
6: Oh là, ça n'arrête pas, les noms, ça pleut. Oh là là, sur le Minitel.
7: C'est okay,
6: pour Jérémy, non, pas de débat. Jean-Luc, non plus. Pib, non. Attention, les noms, il y a trois noms, là, sur le Minitel.
10: Non, ok.
6: Virer Gérard de la part de Fib, donc virer c'est encore plus dur. Hein. C'est comme si t'avais pris un joker, donc c'est deux noms. Hein. Virer c'est deux noms. Hein.
2: Attends.
6: Reste assis. Oh Gérard, assis-toi. Alors attention, il y a Gérard au standard, donc que des noms, attention, on y va.
10: Je coche.
6: Alors vite, Gérard est en train de prendre ses votes. Ah bah Gérard, Franck sur le Minitel, alors, donc c'est non. Enculé Gérard, okay, alors ça c'est enculé c'est au moins 4 noms.
7: Enculé c'est 4 noms.
10: Oui ou non?
6: Va te faire foutre 3 noms. Non. Dégagez Gérard, j'ai dit à dégager, c'est Sabine, non. Tiens, regarde sur Minitel, il n'y a que des noms. Dégage, abat, enculé, casse-toi,
2: c'est bien.
6: Titou, 36 casque de Fun TV, bonjour de Vierzon. Alors ça, c'est au moins 4 noms, ça.
10: Non, c'est bien.
6: Alors Vierzon, c'est la province.
2: Il n'y a pas de débat.
6: Ça, c'est non. Il n'y
2: a pas de débat.
6: Attends, on va confirmer quand même qu'il n'y a pas de débat.
2: Ah
6: si.
2: De manière, il n'y a rien que des noms, là.
6: Si.
2: Apparemment,
6: Christine, 12 ans, dit oui.
12: Salut.
6: Bravo, pervers en plus. On va te prendre pour un Belge. Mmh. Fildar, Gérard, arrête vraiment tes conneries. Abba, mais ça peut être un mec qui a pris un pseudonyme 15 ans, donc c'est pas le même. Non, pour Fildar, fais-toi sodomiser, on verra après, nous disons. Alors, il y a beaucoup de noms là.
10: Voilà, bah,
6: ça n'arrête pas
10: déjà,
6: là.
10: J'en ai 43 noms contre 3 oui.
6: Oh, bah, c'est bon,
10: et
6: ça
10: Gaël.
6: Fait
10: pas.
7: Bon, moi, je suis venu beaucoup plus en retard, je n'ai que 20 noms et aucun oui.
2: Eh ben alors, c'est bien. Dans ce cas-là, il n'y a pas de débat.
6: Voilà. Alors, par contre, on va faire vite fait pour confirmer que Françoise est bien meilleure que. Est-ce que vous voulez Françoise à partir du 1er janvier pour les débats? Alors, si vous êtes oui, si. Alors, on va faire deux colonnes pour Françoise pour les débats. Oui, pour ceux qui sont d'accord.
10: Et non.
6: Et non. Maintenant, oui d'un côté.
10: Et non.
6: Et d'accord de l'autre.
10: Ok.
6: Alors, pour les gens qui sont oui pour Françoise ou d'accord pour Françoise, Françoise, vous votez. Oui ou d'accord pour Françoise, on y va. On y va, c'est parti.
7: Bonsoir.
6: Alors, d'accord, oui, il y a du oui.
10: Oui.
6: Non, assis, mais assis-toi.
7: D'accord pour Françoise.
6: Assis-toi, il n'y a pas de débat. Assis-toi, il n'y a pas de débat. Assis-toi, il n'y a pas de débat. Assis-toi, il n'y a pas de débat. Assis-toi, ou il n'y a pas de débat.
10: Il n'y a pas de débat, c'est tout.
6: Ah, bah alors, tu fermes la porte, tu t'en vas. Prends tes affaires, tu dégages. Oh, prends tes affaires, tu dégages. Bon, au revoir. Salut. Ferme la porte. Gérard, la porte, merci. Alors, oui pour Gérard, oui pour Françoise ou d'accord pour Françoise, oui. D'accord, oui. D'accord. Oui pour Françoise, oui. Oui.
7: Oui pour Françoise.
6: D'accord. Non pour Gérard aux chiottes de la loco, oui pour Françoise, oui pour la part de Géraldo, oui pour Chapi, oui pour Rappelle-moi, Vanny,
7: okay, je te remercie.
6: T'es pas cool Max, bah normal toi t'as voté pour lui, hein. Pib, oui Françoise, Titou, Gérard, casse-toi Françoise, vive Françoise, Françoise. À la demande générale, je crois qu'on va être obligé de remettre le remix hein, de Christine. Demande à Gérard si je peux remettre le remix de Christine. On continue les votes toujours sur le 0870 5000. Philippe.
13: Ouais.
6: Gérard est dans les parages.
13: Non, je crois qu'il est remonté.
6: Il est remonté, d'accord, ok. S'il est pas là dans 15 secondes, dans 20 secondes, tu peux lui dire vraiment définitivement qu'il se casse. Hein.
13: Ok, on va le chercher.
6: Ah ouais, non, mais là sinon on fait un débat à sa place. Hein. Je fais vraiment un débat à sa place. Donc on peut demander là, Françoise et.
10: Il y a au moins 120 oui hein, pour Françoise.
6: Il y a 120 oui.
10: Ouais.
6: Et des d'accords pour Françoise?
10: Des d'accords, il y en a à peu près 50.
6: Donc ça fait 100%.
7: Voilà. Donc hein moi j'ai 45 d'accord,
6: ouais.
7: Et 60 oui.
6: Et 60 oui, ce qui fait 100%. Donc Françoise que vous retrouverez à partir de très bientôt pour les débats de Françoise, ça sera tous les jeudis à 1h du matin. Et pour les nostalgiques de Gérard, il y en a quand même il y en avait 8%. Vous allez le retrouver pour la toute dernière fois probablement, c'est ce qu'il nous a promis, j'espère qu'il tiendra parole une toute dernière fois les débats de Gérard qui porteront sur le ronflement. Et pour vous dire à quel point il tourne en rond, il refait un débat sur la virginité, débat qu'il avait déjà fait, hein, donc ça tourne un petit peu en rond. Ah, alors GG, en pleine forme? Bon, tout à l'heure, on déconnait, hein, c'était de la comédie. On vous a joué un petit truc de comédie. Ça s'appelle « Viens me retrouver dans mon lit ». C'était donc une pièce de théâtre qu'on joue avec Gérard à l'Olympia, bientôt à Paris. Et en fin de compte, c'était pour plaisanter. On est en pleine forme. Ça va, Gérard ?
11: Non, j'ai pas regardé ce matin.
6: Ouais, non, c'était pour vous dire qu'en fin de compte, on peut faire de la comédie, que Gérard est comédien. Et
11: Mais là, c'est pas de la comédie que je vous répète. Je vous préviens, ce soir, c'est les deux derniers. Non, donc c'est clair et net.
6: Tu nous le jures.
11: Non, tu verras.
6: Non, mais...
11: Pour l'instant, je fais les deux derniers. S'il se passe bien, on verra. Maintenant, ça dépend du standard.
6: Parce que j'enregistre. Si tu le jures, comme ça, ça nous permet d'avoir une preuve.
11: Ouais, tu peux faire ce que tu veux.
6: Alors, jure-le.
11: Dans ce cas-là, moi, je vais te demander une chose.
6: Oui.
11: Tu essaieras de bien savoir qui est le vrai et qui est le faux, qui t'appelle toutes les semaines.
6: Mais je sais que c'est toi le vrai maintenant.
11: Hein? Donc,
6: t'as appelé cette semaine d'ailleurs. T'as appelé cette semaine, c'est pas toi.
11: Ah non.
6: Ah non, c'est pas toi.
11: Comme par hasard. Je suis venu mardi et tu m'as demandé à ce que j'ai appelé au bureau. J'ai appelé dans le bureau
6: jamais,
11: ce soir.
6: Jamais de la vie.
11: Si.
6: Ah non.
11: Si.
6: Ah non.
11: J'ai appelé parce que tu voulais que je passe dans l'émission de Miguel.
6: Moi?
11: Pour ça, oui.
6: Ah mais t'es pas passé.
11: Non, presque
6: c'était
11: pas.
6: C'était le mec, le petit jeune, le petit faux Gérard là.
11: Ouais, c'est ça.
6: Attends, mais qu'est-ce que tu m'as dit? Tu m'as dit que c'était le faux Gérard qui est passé chez Miguel.
11: Bah oui, mais c'est ça.
6: Ouais.
11: C'est ça. Continue au standard, vous me faites rire.
6: Ah bon, alors tant mieux alors.
11: Continuez à me prendre pour un con.
7: On peut faire le jeu, tu sais, quand vous avez rigolé hier pour s'entraîner.
11: Ben allez-y, faites ce que vous voulez.
6: Bon, alors Gérard, très sérieusement, les deux débats tout à l'heure vont porter sur l'alimentation. Et non. Pour la deuxième fois sur la virginité, parce que t'as plus d'idées. Donc déjà, on refait les mêmes débats qu'il y a 6 mois. Donc déjà, en plus, le problème, c'est que les auditeurs, ils en ont marre, ils disent, attends, c'est les mêmes débats qu'il y a 6 mois. Qu'est-ce que tu peux répondre à ça?
11: Non, c'est les ronflements et la virginité.
6: La virginité, on l'a déjà fait au mois de mai. Qu'est-ce que tu peux répondre?
11: De toute manière, je fais les débats que je peux trouver, comme personne ne veut me donner, à part faire des... Si tu veux que je fasse des débats sur le thème du sida, tout ça, moi, je veux bien.
6: Non.
11: Moi, je veux bien, on me donne que des idées pourries comme ça. Faire des thèmes sur pour ou contre les préservatifs, pour ou contre le sida, pour ou contre l'avortement.
6: Attends, il y a des gens, tu crois, qui sont pour le sida?
11: Ah ben moi, j'ai que ça. J'ai que ça comme thème de débat chez moi.
6: Et t'as fait les queues de cheval?
11: Ouais, mais les queues de cheval, c'est un truc...
6: Je t'ai dit de faire un débat sur les chauves-souris.
11: Non, mais moi, je veux faire un débat où ça se passe bien, c'est tout.
6: Bah voilà.
7: Je dirais bien pour ou contre les moustaches.
11: Non mais ça
6: moi je suis pour les gens à moustache, je suis contre les gens qui se rasent moi déjà.
11: D'ailleurs si je fais un truc sur les moustaches, ça sera 100% nana.
6: Non, donc je vois aucun mec. Qu'est-ce que ça veut dire que les femmes ont des moustaches?
11: Non mais ça sera pour ou contre les nanas.
6: On verra. Déjà on va faire un débat. Déjà c'est peut-être avec un peu de chance, c'est peut-être vraiment les deux derniers. Étienne, 19 ans de Toulouse.
12: Ouais, salut.
6: Etienne, qu'est-ce que tu voulais dire?
12: Je voulais aboyer à la gueule de Gérard, parce que de toute façon, il n'aura pas les couilles de se casser, comme d'habitude, il nous fera toujours le même cirque. Et
6: alors vas-y, aboie. Abruti.
11: T'as pas un os à côté de toi?
12: Et Gérard, j'avais une débat pour toi, quoi.
11: Bah, vas-y, annonce.
12: Sous les pieds.
11: Quoi?
12: Pour ou contre les morpions sous les pieds?
11: Y a pas pour ou contre ta connerie?
12: Ouais.
11: Ouais, bah ta connerie, tu t'as mis au cache-tard.
12: Arrête maintenant.
11: Quoi, si t'es pas content, c'est le même prix.
6: Bonne soirée Étienne, on va faire très vite Goldorak, voilà. Donc comme que chaque jeudi.
11: Voilà.
6: Bah, pour les statistiques quand même. Voilà. Salut Goldo.
14: Salut Francky.
6: Ça va?
14: Ça va et toi?
6: Ouais.
14: Salut GG.
11: Salut.
14: Ça va GG?
11: J'ai pas regardé ce matin, alors un couche avec...
6: Mais quel aigreur, mais t'es trop aigri. Attends, les filles, elles vont pas appeler. À mon avis, il y aura pas une nana dans le débat.
11: Moi, je m'en fous s'il y a aucune nana, c'est pas de débat.
6: T'as vu comment t'es aigri? Tu feras pas de débat. T'as craint être un peu plus intelligent.
11: Dans ce cas-là, tu continues ta libre antenne.
6: Moi, tu viens pas m'emmerder le jeudi. Il fallait appeler avant pour nous dire que tu la faisais pas, ton standard. Parce que moi, j'aurais continué sur ma lancée.
14: Alors, il va falloir que...
6: Oh là là, les inserts, ça sature de partout, faut les baisser tous, ça vous pensera, j'ai pas d'avoir le réflexe de les baisser parce que c'est une horreur le son fun, vas-y.
14: Ok, il va falloir que tu essayes de calmer GG, j'ai un petit article sur la coton-tigophilie.
11: Pourquoi pas GG, continue. Non, mais continue avec les conneries de la Christine. Non, continue. Non mais vas-y, continue, tu m'intéresses.
15: Non mais c'est pas Christine.
11: Non écoute. Mais vas-y, non, mais continue.
6: Ah bah attends, Gérard, laisse-le parler, si en plus ça t'intéresse, tant mieux alors.
11: Écoute-moi. Continue.
6: Tu dis tant mieux, ça m'intéresse, continue, ça m'intéresse. Donc,
11: punaise, mais t'as pas autre chose à perdre.
15: Écoute-moi, c'est toujours donc un article.
11: Ouais, c'est ça, c'est un article. Mais on t'a déjà dit de venir dans les studios faire tes statistiques, abruti.
15: Je me sens proche de toi ce soir, Gégé.
11: Non, t'es même pas là. Arrête tes conneries. D'accord.
15: Alors, je t'explique un petit peu.
6: Mais il est venu hier.
15: Ouais, c'est clair.
11: Ouais, c'est ça. Donc bah tu aussi, il est venu hier.
6: Mais je te dis qu'il est venu hier dans les studios, il a déjà fait le truc sur le G, il est revenu le faire hier en studio
15: ouais,
6: avec...
15: Ouais, il est venu l'enregistrer hier, d'ailleurs j'ai vu ta tête, ça m'a fait un choc. Hein.
11: Ouais, c'est ça, t'as vu ma tête hier.
15: Oh là là, oui, sur une photo, GG.
11: Ah ouais.
6: Oui, exactement, il est venu hier, ouais. Hein, il te le prouvera. Alors vas-y.
15: Un jour. Alors, la coton-tigeophilie est une déviance sexuelle très peu connue du grand public à cause de sa rareté. Elle se développe principalement chez les hommes particulièrement beaufs. La coton-tigeophilie consiste, comme son nom l'indique, à s'introduire des cotons-tiges dans l'anus et à les faire tourner dans le sens des aiguilles d'une montre. Le coton-tigeophile obtient ainsi un plaisir aussi intense que s'il se faisait enculer dans les chiottes de la loco. Un autre aspect de la coton-tigeophilie consiste à enduire les cotons-tiges de diverses substances afin de les lubrifier. On trouve ainsi différents styles de coton-tigeophile. Parmi ceux-ci, on trouve le coton-tigeophile. Le coton-tigeophile a tendance Adidas qui trempe ses cotons-tiges dans le parfum avant la pénétration.
11: Ça te fait rire.
15: Sensation de brunure anale garantie.
11: Ça te fait rire. Non, j'attendrai pas.
15: Écoute-moi, Gégé. Le coton-tigeophile... Gégé, remets ton casque. Le coton-tigeophile graisseux. La technique consiste à avoir les cheveux bien gras et à frotter les cotons-tiges dedans. On obtient ainsi une lubrification extrême qui permet de se fourrer une centaine de cotons-tiges à la fois. Le coton-tigeophile mélomane, qui aime s'éclater la rondelle en écoutant de la musique aphrodisiaque comme les poèmes de Gégé. Enfin, le coton-tigeophile transpirant, qui est la tendance la plus rare. Les cotons-tiges sont roulés à la main sous les aisselles dans la transpi, avant d'être introduits dans l'anus, provoquant ainsi une sensation de picotement très agréable selon ceux qui pratiquent. Le coton-tigeophile peut être assez facilement repéré, la coton-tigeophilie peut être assez facilement repérée, car elle s'accompagne de symptômes qu'on remarque rapidement. Une surconsommation d'alcool, une odeur violente, des relations sexuelles avec des cachalots, comme Christine, une tendance à la transpi et aux cheveux gras, comme on l'a vu précédemment, des tics de langage comme « bon ben, de manière, non mais attends, allez c'est bon », et l'apparition du syndrome du melon, qui consiste à se prendre pour une star, donc, et enfin des envies incontrôlables de sucer des bites par paquet de 12. Voilà, GG.
6: Alors là...
15: Qu'est-ce t'en penses,
6: GG?
11: Mais non, j'y réponds même pas.
6: Pourquoi?
15: C'est intéressant.
11: C'est intéressant, abruti.
6: Je crois que s'il a rien à dire, c'est quelque part, c'est un petit peu vrai, non?
11: Non, mais attends, toi, ça te fait rire. Pour
6: attends,
11: moi,
6: attends, est-ce que t'as écouté ce qu'il a dit? Qu'est-ce qu'il a dit?
11: De toute manière, ça n'a rien de conneries.
6: De toute manière, j'ai pas écouté, t'as pas écouté.
11: L'autre espèce de connasse.
6: Oui.
11: Tu vois?
6: C'est vrai.
11: Mais là, je vais le dire, l'autre espèce de connasse de Christine.
6: Ouais.
11: Non, mais j'ai pas peur. Il est 1h du matin, j'en ai rien à foutre. L'autre connasse de Christine a été dire que je foutais un couteau en stige dans le cul. Maintenant, t'as fait passer ça à tout le monde, je me fais passer pour un con.
6: Elle a le droit, c'est la libre antenne, comme toi tu te gênes pas pour dire les gens que c'est des cons.
11: Et alors?
6: Pourquoi toi t'aurais le droit et pas elle?
11: Qu'est-ce qu'elle a été dire à certaines personnes?
6: C'est peut-être faux, mais toi t'as qu'à dire le contraire.
11: Non, mais elle a été dire à certaines personnes.
6: Excuse-moi,
11: comme
6: mais
11: quoi, non,
6: comme
11: mais
6: toi
11: attends.
6: Tu t'énerves et tout le monde croit que t'es un menteur.
11: Oui.
6: Comme elle
11: mais
6: reste
11: alors,
6: calme,
11: pourquoi
6: reste
11: qu'elle a été dire
6: calme.
11: Pourquoi qu'elle a été dire que j'avais piqué sa carte bleue? Parce alors qu'elle doit dire ça qu'à Henri.
6: C'est vrai que tu lui as volé, il paraît que tu lui volais.
11: Oui, mais elle doit dire ça qu'à Henri.
6: Oui, mais Henri, moi, il m'a dit que tu lui volais sa carte bleue.
11: Non, Henri, j'ai jamais volé sa carte bleue.
6: Non, à Christine.
11: Non plus. C'est une menteuse.
6: Mais bah alors c'est une menteuse.
11: Hein? Alors une menteuse comme ça, moi j'en suis tous les matins.
6: Bah Henri m'a pas dit que Christine lui
11: bah, bien
6: l'argent.
11: Sûr,
6: Henri
11: soit disant qu'il l'aurait appelé.
6: Henri m'a
11: elle
6: dit
11: l'aurait
6: non.
11: Appelé.
6: Henri m'a dit que non.
11: Bah oui, bien sûr. De toute manière, vous êtes tous de complices là-dedans.
6: Pas du tout.
11: Mais si vous êtes des
6: complices.
11: Mais
6: non, toi le problème, Gérard,
11: vous êtes tous de complices.
6: Le problème avec toi, c'est que c'est toujours toi qui as raison et c'est toujours nous qui avons tort. Toi, t'as jamais rien fait. Toi, t'es tout gentil, t'es tout bien, t'es tout beau. Et nous, on fait que des bêtises et Christine dit que des conneries.
11: Bah elle, déjà, c'est une menteuse.
6: Bah,
11: donc,
6: on sait pas.
11: Un premier de cela fermé.
6: On sait pas.
15: Hein? Elle a menti, Christine, GG?
11: Oui, tout à fait.
15: C'est pas des cotons-tiges, c'est des brosses à dents, c'est ça?
11: Non, mais attends, toi, tu fermes ta gueule,
6: oh,
11: d'accord?
15: Ok.
11: Ok?
15: Ok.
11: Pour l'instant, je suis en train de régler mes comptes.
15: Vas-y.
11: Parce que l'autre, ce qu'elle a été dire la semaine dernière, c'est une menteuse.
15: Menteuse.
11: Non? Donc, tu peux le marquer. Tu peux le marquer sur un papier et faire ton sondage pour la semaine prochaine si tu veux.
14: Tu veux des statistiques sur le show business et les
11: que non, tu non, vois. Non, mais tu t'amuses à marquer ce que tu veux là sur ce que je suis en train de dire.
14: Ah, je m'amuse
11: tu
14: pas, vois. Je compte. Ah,
6: non, on va faire un petit résumé. Goldo, très vite parce qu'il est 1h du matin, je m'indique qu'en plus on y va.
14: 148 insultes, soit une toutes les 36 secondes. 29 merde, 7 putain, 12 connards, 14 conneries, 21 fait chier. 8 va te faire foutre, 3 enculés, 13 abrutis, 38 queues, 10 culs, une salope, 2 couilles, une pipe, si je t'emmerde, 5 pétasses.
11: C'est ça, t'as raison. T'as raison, alors que la semaine dernière, sur les deux débats. Attends, tu permets, Goldorak ?
14: Ta gueule, 11 fois.
11: Comment ?
14: Ta gueule, 11 fois.
6: 11 fois,
11: ah non.
14: 11 fois, tu l'as dit la semaine dernière. T'as dit
11: non. Alors là, je vais te dire une chose que pour un cent, on sort. C'est du beurre, attends. T'as qu'à demander à Manu.
6: C'est vrai.
11: Manu, la semaine dernière, il a fait les débats. Les deux débats se sont bien passés. Donc, j'ai envoyé deux nanas au standard.
6: C'est pas, bon, ça, c'est pas parce que t'en vas que de nano standard, ça veut dire que t'as pas dit ta gueule pendant les débats.
16: Exactement.
11: Non. J'ai quand même été correct vis-à-vis des auditeurs.
14: Moyen.
16: Mieux d'habitude, mais moyen.
11: Ouais, mais le deuxième, pourquoi ?
16: Il y a encore des progrès à faire, Gérard.
11: Non, mais pourquoi ? Parce que t'arrivais pas à savoir qui c'est qui est passé sur tout le monde.
6: Ouais, certes. Oui, c'est vrai. Certes.
11: Après, il y a eu déjà le problème.
6: Ah, tiens, d'ailleurs, je préfère dire avant qu'on démarre que le mec qui appelle, qui arrive toujours à avoir le numéro pour passer sur tout le monde.
17: Oui.
6: Non.
11: Tu vois, ça recommence. Donc, on va pas commencer un débat comme ça.
6: Non, mais c'est Goldorak qui est en ligne.
11: Non.
6: Le mec qui nous écoute et qui a la chance, je sais pas s'il travaille avec les télécoms, c'est un monsieur des télécoms qui passe par-dessus tout le monde. Gérard, qu'est-ce que t'as à lui dire à ce mec-là ?
11: C'est pas la peine d'appeler. Et attention parce que je pourrais peut-être essayer de trouver un micro HS pour savoir d'où ça vient.
18: Un quoi?
11: Un micro HS.
6: Alors méfiez-vous, Gérard est peut-être muni d'un micro HS. Alors s'il y a un micro qui est complètement mort et détruit, peut-être que Gérard viendra. Méfiez-vous.
11: Alors attention. Alors je préviens ce soir, les deux débats c'est...
6: On baisse un peu le micro, un tout petit peu le micro. Merci.
11: Le ronflement et la virginité. Ouais. Donc je préfère prévenir d'une chose, j'espère qu'ils vont bien se passer. C'est tout ce que j'ai à dire.
6: D'accord.
11: Voilà, point final à la ligne.
6: En de bon entendeur.
11: Salut, et j'espère qu'Olivier de la Pro va pas s'amuser avec l'histoire des contons-tiges toute la soirée comme la semaine dernière, parce que sinon je vais retirer une fois mon casque, mais si je retire mon casque, je prends mes affaires, je me casse.
6: D'accord, avec plaisir.
11: Hein.
6: Donc, avec plaisir.
11: Non mais je préfère te prévenir aussi.
6: Non mais c'est pas un problème, moi je m'en fous, ça m'est égal que tu t'en ailles maintenant. Ça me fait plus sûr, pour moi j'écoute plus les débats comme avant. C'est pour ça que généralement quand tu m'appelles je suis pas là. C'est parce que j'écoute plus, j'écoute mes CD. Je suis là au cas où il y a un gros pépin, mais j'écoute plus. Ça me fait plus rigoler comme avant, donc c'est plus donc ça me dérange pas. Donc
11: si ça te dérange
6: non,
11: pas.
6: Non mais les gens aiment bien, donc c'est ton problème avec toi. Tu préfères tu restes avec la pro si t'es pas capable de gérer le problème. Et que soit si il met le truc, faut que tu t'en ailles, tu t'en iras.
11: Si au premier débat, à la deuxième question, j'arrête à moins d'une heure et demie du matin, tu finiras ta libre antenne.
6: C'est pas un souci.
11: C'est tout.
6: C'est pas un problème. Si vous voulez appeler Gérard, peut-être que pour une demi-heure, 0870-5000 et 0803-08-5000. On n'oublie pas les Belges également, le 00-33-1-47-79-5000. Donc Gérard, d'ici quelques instants, premier débat qui sera sur la virginité.
11: Ronflement.
6: Donc sur la virginité, vous nous appelez dès maintenant les filles.
11: Quoi ? Pourquoi virginité ? Non, ronflement. La virginité, c'est en deux.
6: Non, parce qu'en deux, ça va mal se terminer comme d'habitude. Et à cause du cul, ça fait que les gens sont... Alors, je préfère que le premier se passe bien.
11: Non,
6: sur le cul.
11: De manière, ça va être pareil.
6: J'ai eu des problèmes avec le CSA, c'est que si je parle de cul, je veux bien, mais dans le premier, dans le deuxième, après les gens sont un petit peu excités à cause de toi. Donc le premier débat sur la virginité, et je suis sûr que Gérard sera d'accord, tu comprends ?
11: Ben ce sera pareil. Ouais, mais de toute manière, tu fais ce que tu veux.
6: Non, mais c'est sinon, j'ai un problème avec le SPA, alors.
11: Voyons.
6: Bah oui.
11: La SPA. Comme par hasard,
6: le CSA, pardon.
11: Comme par hasard, tu donnes des t-shirts SPA à Henri et puis tout ça.
6: Quoi ?
11: Oui. Henri et tout ça, soi-disant que c'est toi qui leur aurais donné des t-shirts.
6: SPA, oui.
11: Oui.
6: Comme toi, tu veux des trucs de.
11: Non, mais.
6: Lumière, je t'ai déjà donné, t'en veux d'autres et les t-shirts que je te donne pour les soirées, tu les donnes à tes copines ? Donc tu peux te mettre un gros doigt dans le cul comme tu me le dis si gentiment aussi. Donc j'envoie des t-shirts de la SPA. Oui, c'est pour ceux qui ont des animaux. Toi t'as pas d'animaux, donc t'as pas besoin d'avoir des t-shirts SPA.
16: Donc Gérard est toujours en retard, hein, c'est normal. De toute façon c'est son dernier débat.
19: Parce que j'ai que des mecs en plus. Bravo.
16: Il y a que des mecs, c'est cool.
19: Si tu commences.
11: Bon, bah, je commence pas comme ça, désolé.
16: Mais si.
11: Non, non, je commence pas mais avec Gigi Mitchell, Gilbert et Fred.
16: C'est bon esprit.
11: Non, non, c'est pas la peine, je commence pas le premier débat.
16: On met un remix, celui de Christine.
17: 137 sur internet et depuis que t'es arrivé déjà on est 2737.
18: Donc, non mais attends, il y a un problème que je me pose depuis lundi.
17: Ouais, parce que ça y est, tu t'es remis à réfléchir depuis lundi. Hein.
18: Non, mais, stand-by non depuis... mais le problème que je suis en train de me poser, c'est comment que ça se fait que toi, t'as presque personne sur l'internet, et dès que tu m'annonces, ça y est, ton internet saute, ton standard saute.
17: Ah bah je ne sais pas.
18: Il y a quelque chose qui va pas.
17: Ton haleine, ton odeur, je sais pas, les gens te sentent arriver. Je sais pas pourquoi, mais j'ai cité ton nom en disant voilà la surprise, mais même tout à l'heure, tu sais, quand t'as de loin, à demi-mot, t'as dit ouais, t'as entendu parler de loin. Il y a déjà 40 connectés qui est arrivé d'un coup, paf!
18: Ouais, mais ça, faut quand même qu'ils se calment un peu les auditeurs. Bon, c'est vrai que maintenant, on va avoir l'habitude de se voir régulièrement avec Max.
17: Ouais.
18: Donc bon, on va pas cacher, on va pas de tout planquer. On va dire que demain, que cette nuit, je serai encore là. Disons dans la nuit de jeudi à vendredi. Donc je serai encore parmi vous, ici aux côtés de Max, tout seul. Bah oui.
17: Mais non, mais pour l'instant, non. Enfin bon, on en reparlera, mais...
18: Bah si, c'est ce qu'on avait discuté lundi.
17: Ah bon? Ah, je crois que c'était vendredi que tu devais revenir.
18: Non. Bah bon. Non, vendredi, t'as...
17: Bon, bref.
18: Bref. Enfin, bref, passons, on va pas s'éterniser là-dessus.
17: Surtout que dans cette émission, maintenant, on donnera plus jamais de date. Hein. Faut plus prévenir les gens.
18: Voilà.
17: Si on commence à donner aux gens des horaires, il faut qu'ils viennent avec leur agenda. Donc demain, je viens pas, parce que mais demain, il y a Gérard, mais après-demain, il faut plus rien dire.
18: Oh, non, non, maintenant, on dit rien. Bon, par contre, Karine, il faudrait peut-être essayer de nous trouver un peu de monde, hein, pour qu'on discute. Parce qu'on a personne là.
17: Ah, mais attends, pour le moment, on va continuer l'émission très calmement, très voilà. Gentiment. Hein. Bon, moi, je suis très déçu en tout cas d'une chose, c'est que j'aurais aimé avoir un couple qui puisse nous faire l'amour en direct. Donc ça, c'est tombé complètement à plat. Autant dire que pour l'instant, c'est vrai qu'on est en rodage, on est là que depuis lundi, et les gens essaient de percuter un peu sur ce qui leur arrive sur la radio.
20: Donc... Déjà, Virginie, ouais. La fameuse, a eu la gentillesse de nous trouver un couple pour vendredi soir.
17: Ah, pour...
20: Pour vendredi soir, pour faire l'amour en direct.
17: Ah, bah ça suffira. Eh ben vendredi alors.
20: Et d'accord.
17: Ah bah c'est génial, bah voilà, bah vendredi déjà, sachez-le, entre 23h à je ne sais quelle heure, il y aura un couple qui en direct nous feront l'amour et nous feront vivre donc leur ébat. Alors mon petit Gérard, ce soir donc t'es venu avec des poèmes, t'es venu avec un gros dossier, c'est vrai que t'as eu le temps de cogiter, t'as eu le temps de travailler, t'as eu le temps de préparer des nouveaux poèmes. Tu nous en as improvisé un joli la dernière fois, et ben tu vas nous en faire un dans un petit instant.
18: Oui.
17: D'accord.
18: Bah, de toute manière, il n'y a pas de problème. Je les ai déjà sous les yeux, là. Mmh. Ils sont tout prêts.
17: Eh ben, si vous voulez parler à Gérard de Suresnes, écoutez ces jolis poèmes. Peut-être que vous en avez préparé en son honneur. 0825-08-5000. Un extrait de la BO du film de Snatch, avec entre autres Brad Pitt et un film de Guy Ritchie, Monsieur Madonna. Tu l'as vu ce film, Gérard, Snatch?
18: Non.
17: Non. T'as pas vu?
18: Bah non.
17: C'est dommage. C'est un mec qui est servi tout le temps. T'as pas vu?
18: Non, non, non.
17: Ah, c'est bien foutu, ça. L'histoire d'un mec qui est enrhumé.
18: Non, j'ai jamais vu.
17: D'accord. Gérard, qui nous a fait la surprise d'être là ce soir. Alors, Gérard nous a dit tout à l'heure qu'il serait sûrement là demain, mais...

0: Ouais.
1: Et pas parce que toi t'as une voix, par contre quand tu cries c'est désagréable.
0: Ah ouais, bah tu vois, moi je vais te faire boum boum.
1: Le problème c'est comme t'es célibataire et que tu veux retrouver des meufs et qu'il va rien avoir,
0: Ah
1: plus,
0: ouais.
1: non mais plus tu vas crier dans le poste, moins les nanas vont être attirées par toi. Faut que tu sois sensuel dans ta voix. Donc ne crie pas, parle calmement. Premier poème que Gérard nous offre. Tu l'as jamais lu celui-là?
0: Non, celui-là.
1: C'est un nouveau. Attends, tu dis que t'en as écrit 2000 et tu vas pas nous faire des vieux poèmes d'il y a 10 ans.
0: Ah non, c'est pas ce qu'on a fait devant
1: Jamais.
0: Neuilly, hein.
1: On l'a jamais entendu celui-ci.
0: Ah non, bah là, non.
1: C'est parti.
0: Alors, ma princesse, serre-moi fort dans tes bras, dans un chant de cicorée. Ma princesse, serre-moi fort dans tes bras, dans un son d'asperge. Ma princesse, serre-moi fort dans tes bras, dans un son de bleuet. Ma princesse, serre-moi fort dans tes bras, dans un son de caféine. Ma princesse, serre-moi fort dans tes bras, dans un son d'artichaut. Ma princesse, serre-moi fort dans tes bras, dans un son de fenouil. Ma princesse, serre-moi fort dans tes bras, dans un son de fève. Ma princesse, serre-moi fort dans tes bras, dans un son d'hibicus. Ma princesse, serre-moi fort dans tes bras, dans un son d'oseille. Ma princesse, serre-moi fort dans tes bras, dans un son d'épinard. Point final à la ligne.
1: Pas mal. Combien de temps il te faut pour écrire un truc pareil?
0: Il me faut 5 minutes à peu près. Et là, on va continuer comme
1: si
0: on...
1: peu de temps que ça, maintenant, mais...
0: Bah oui, mais ça va vite avec moi.
1: Quoi qu'une fois qu'on a trouvé le filon, après, effectivement, il y a de quoi en enquiller pas mal, hein.
0: Alors, on va reprendre avec ma princesse.
1: D'accord.
0: Ma princesse, je voudrais te faire des bisous dans un chant de fèves. Ma princesse, je voudrais te faire des bisous sur un air de hautbois. Ma princesse, je voudrais te faire des bisous sur un air d'harmonica. Ma princesse, je voudrais te faire des bisous sur un air de bason. Ma princesse, je voudrais te faire des bisous sur un air de cornet. Ma princesse, je voudrais te faire des bisous sur un air d'archer. Ma princesse, je voudrais te faire des bisous sur un air d'hélico. Ma princesse, je voudrais te faire des bisous sur un air de banjo. Ma princesse, je voudrais te faire des bisous sur un missile. Ma princesse, je voudrais te faire des bisous sur un Mikado. Terminé, point final à la ligne.
1: Ah, puis l'image de passer du missile au Mikado...
0: Ah ouais, mais ça c'est parce que j'avais pas assez de machin.
1: T'es contre le rime.
0: Comment ça?
1: Toi, t'es contre le poème où on doit faire des rimes.
0: Bah moi, j'aime pas trop. Moi, j'aime bien prendre des trucs comme ça qui me viennent.
1: Celui-ci, t'as fallu combien de temps pour l'écrire?
0: Pas longtemps, bah, pareil que les autres. Hein. Là, je vais te dire, les numéros, c'est 1086 et 1089.
1: Ça, c'est des trucs qui sont numérotés. Hein. C'est
0: ouais.
1: Comme à la grande époque des grands compositeurs de musique classique hein, qui mettaient des comme des plaques d'immatriculation. Faut que tu mettes BW.
0: Non, je mets pas...
1: D'accord. Donc ça, c'est deux poèmes. Dans un instant, on va voir au 0825 085000. Est-ce que tu acceptes d'avoir un auditeur qui voudrait te lire un petit poème en ton hommage pour ton retour?
0: Là j'en ai un.
1: Ah bah garde-le. Garde-le.
0: J'en ai un autre.
1: D'accord. Pour le moment on va accueillir Antonio avec nous de Poitiers. Il a 24 ans. Bonsoir Antonio.
2: Bonsoir Max.
1: Merci d'être avec nous.
2: C'est tout le plaisir pour moi.
1: Alors je vous cache pas que malheureusement pour tous ceux qui vont passer, on aura très peu de temps parce qu'on va essayer de rendre pas trop tard ce soir. Donc Antonio, rentrons vite dans le vif du sujet. Je crois que tu as un poème pour Gérard.
2: D'accord, oui, tout à fait. D'abord, je tiens à signaler que je suis sur le cul là, pour les poèmes à Gérard. C'est d'une force, c'est d'une puissance.
1: J'avoue que moi-même j'ai trouvé ça.
2: C'est terrifiant.
1: Très bien.
2: Et j'aimerais savoir d'où, enfin avant de passer à mon poème, d'où lui vient, quelles sont ses sources en fait, plus Verlaine, Baudelaire.
1: Tes inspirations, est-ce que tu as des modèles?
2: Non. Mallarmé.
0: Non, j'ai aucun modèle, je prends des surnoms comme ça qui me viennent comme ça dans la tête.
1: Même parce que tu as un style d'écriture un peu à la Antonio Benghigi.
0: Non, j'écris quand même, attends, c'est pas une écriture de pâte de mouche, hein. Et de toute manière, j'ai promis
1: non, t'as rien promis parce que c'est entre nous. Elle était même pas au courant, t'es en train de vendre la mèche.
0: Mais ouais, mais de toute manière, j'y ai dit que je lui ai préparé.
1: Alors, faire des surprises. Mais là, tu commences à mal partir, tu fais des surprises.
0: Ouais,
1: je serai là demain.
0: T'es chiant,
1: tu recommences.
0: Non, mais elle sait même pas ce que je lui prépare comme
1: D'accord, enfin, tu lui prépares.
0: Elle m'a simplement donné le surnom, c'est tout.
1: D'accord, ok.
0: Voilà.
1: Alors.
2: Je vais passer à mon petit poème.
1: S'il te plaît, Antonio, parce que Gérard se part dans toutes les directions.
2: Je me suis beaucoup inspiré de toi, Gérard, parce que t'es mon maître à penser. Hein.
1: Allons-y.
2: Donc, ça commence comme ça. Ma princesse, je voudrais te faire l'amour comme personne ne te l'a jamais fait. Ma princesse, Je voudrais te faire l'amour.

0: en te léchant goulûment les pieds. Ma princesse, je voudrais te faire l'amour en écoutant un débat de Gérard. Ma princesse, je voudrais te faire l'amour sur un disque des petits chanteurs à la croix de bois. Ma princesse, je voudrais te faire l'amour en mangeant des bretzels. Ma princesse, je voudrais te faire l'amour au 56e étage du World Trade Center. Mon espèce d'iconas, je voudrais te faire l'amour avec le Mola Omar. Ma princesse, je voudrais te faire l'amour et jouir dans la bouche à Stevie. Voilà, point final, gna gna gna, terminé.
1: Ouais, bah, je vais te dire une chose, que là, t'es loin d'arriver. En plus, là, je peux te dire une chose.
0: Pourtant, j'ai fait de mon mieux.
1: J'ai
0: fait tout pour que ça rime pas.
1: Ouais, non, mais même, je vais te dire une chose, déjà, tu prends déjà des surnoms que je viens de donner.
0: Ouais,
1: et
0: vrai.
1: En
0: non,
1: plus,
0: mais
1: tu vas un peu loin parce que tu pars quand même sur des trucs qui se sont passés bien avant. Alors donc, ton truc là, ça vaut rien du tout.
0: Tu penses que c'est...
1: Pour moi, c'est un torchon.
0: Tu penses que c'est vendable dans le commerce? Je peux faire quelque chose.
1: Non, pour moi, c'est un torchon et ça vaut rien du tout. C'est même pas la peine que tu essayes de faire quelque chose avec.
0: Et si, par exemple, j'ai une copine que je kiffe bien, je suis à la fac.
1: Ça, tu fais ce que tu veux avec ta copine. Si ta copine, elle l'aime bien, tant mieux pour toi. Mais moi, je peux te dire une chose, que ce que tu viens de faire là, tu pars sur des trucs qui se sont passés et que j'ai pas envie de parler sur l'antenne.
0: J'aime bien l'actualité, c'est pour ça.
1: Ouais, mais dans ces cas-là, moi, je serais que toi, je serais parti sur autre chose. Hein.
0: Ouais,
1: je serais jamais parti sur des trucs comme ça, parce que là, je vais te dire une chose, que c'est pas bon.
0: Par exemple, au point de vue poétique, le vers suivant.
1: Ah non, mais ça, je vais te dire une chose.
0: Non, mais je suis là.
1: Non, mais la politique et moi, ça fait deux. Alors, je vais te dire une chose. Okay. Que tu sois de droite ou de gauche, de toute manière, on sera toujours cocu.
0: C'est clair, ça c'est okay. Clair, net, Gérard.
1: Clair, net, précise.
0: Mais sur ce vers, juste, je voudrais ton point de vue sur ce vers.
1: Non, mais moi, mon point de vue de ce que tu viens de me dire, à l'instant à l'antenne, ouais. Pour moi, c'est de la merde.
0: Ouais, mais juste ce vers, ma princesse, je voudrais te faire l'amour et jouir dans la bouche à Stevie.
1: Non, mais ça, attends. Mais là, ça veut dire quoi, ça? Ça veut rien dire du tout. Dans ces cas-là, t'avais qu'à appeler à 21h quand Stevie était là. C'est tout, t'avais qu'à lui dire en direct.
0: Ouais, mais il m'intimide.
1: Bah ouais, mais dans ces cas-là. Mais dans ces cas-là, t'appelles quand Stevie est là, c'est tout.
0: Donc tu penses que
1: si t'essayes de trouver quelqu'un avec une cochonnerie comme ça, tu y arriveras jamais, mon grand.
0: Hein. Et toi, t'en as tiré beaucoup avec tes poèmes ou comment ça s'est passé?
1: Ça c'est mon problème, ça te regarde pas. D'accord?
0: Mais je veux dire parce que j'ai ouï dire que avant t'avais une copine et que.
1: Non mais ça de toute manière, ce qui s'est passé avant, ça ne regarde plus personne, d'accord? C'est mon problème, ok? On va pas reprendre on va pas recommencer la bagarre, ok? Parce que moi je vais te dire une chose, dans ce cas-là, je te dis au revoir et bonne nuit. Tu rappelleras quand tu voudras. Mais moi pour moi, ce que tu m'as dit à l'antenne. Est-ce que tu es en train de me dire, ma vie privée ne te regarde pas, et
0: d'accord.
1: Ton poème c'est des torchons, ok? En de bon entendeur, salut, bonne nuit.
0: C'est gentil Gérard, bonne nuit.
1: Bonne nuit, ciao.
0: Au revoir Max.
2: J'essaie de régler un truc.
0: Ah ok.
1: Donc, si des fois, qui c'est qu'on a d'autres, on n'a plus personne là?
0: Bah tu veux que je te le relise le poème?
1: Non, je veux pas écouter ton torchon, parce que pour moi ça m'intéresse pas.
0: Pourtant j'ai mis 5 minutes à l'écrire.
1: Non, mais moi ça m'intéresse pas. Mets-y le boum boum là.
3: Non. Calme-toi, tu seras maître si un jour tu fais tes propres émissions. Pour l'instant, t'es dans la mienne, Gérard, donc calmos. Il a fait du bon boulot, quand même.
1: Non.
3: Deuxième, tu veux nous faire un autre poème?
1: Non, mais attends, si on a quelqu'un d'autre qui
3: pas
1: veut...
3: Pas pour le moment, alors vas-y.
1: On a personne, Karine?
3: Bah, réveille-toi, Karine.
1: Il y a personne? Bah oui.
3: Oui, c'est important, mais pour le moment, fais-nous un poème, Gérard. Un poème, c'est parti.
1: Alors, ma grenouille, je voudrais te faire des câlins quand on va à Rome. Ma grenouille, je voudrais te faire des câlins quand on va à Madrid. Ma grenouille, je voudrais te faire des câlins quand on va à Londres. Ma grenouille, je voudrais te faire des câlins quand on va à Lisbonne. Ma grenouille, je voudrais te faire des câlins quand on va à Ibiza. Ma grenouille, je voudrais te faire des câlins quand on va à Miami. Ma grenouille, je voudrais te faire des câlins quand on va à Genève. Ma grenouille, je voudrais te faire des câlins quand on va à Florence. Ma grenouille, je voudrais te faire des câlins quand on va à Caen. Ma grenouille, je voudrais te faire des câlins quand on va à Cabourg. Terminé. Et par contre, comme Arnold, il est parmi nous, faudrait que Arnold
3: Oh Gérard, je t'en supplie, commence
4: s'il
3: pas à partir.
4: Plaît.
3: Non mais Gérard.
4: S'il te plaît Arnold.
3: Gérard, commence pas à partir dans toutes les directions, je t'en supplie.
4: Essaye de me trouver où il y a Saint-Tropez et Sainte-Maxime. S'il te plaît.
3: On va trouver, ne t'inquiète pas. Allez, pour terminer,
4: voilà.
3: Jean-Philippe avec nous.
5: Oui, bonsoir.
3: On va faire très très vite parce qu'on est très à la bourre.
5: Pas de problème.
3: Donc, bon, il faut encore plein de choses encore. On a plein de choses encore à faire. Alors Jean-Philippe, tu veux également. T'es de 117.7 à Toulouse.
5: Tout à fait.
3: Alors on t'écoute.
5: Alors voilà, moi je travaille dans le milieu de l'édition. J'ai été grandement impressionné par les prestations de Gérard. Et j'aurais voulu savoir s'il il envisageait éventuellement de se faire produire, de se faire éditer, de faire des recueils de poèmes.
4: Non, je l'avais déjà dit avant qu'on se fâche avec Max.
3: Non, mais ça, les gens savent pas. Fais comme si plus personne ne te connaissait, Gérard, s'il te plaît. Essaie d'être assez intelligent pour comprendre ça.
4: Non, mais même, il est hors de question que pour l'instant, je ne l'ai pas édité. Je les garde pour moi.
5: Malheureusement, ça aurait pu intéresser du public quand même.
4: Oui, mais pour l'instant, je les garde pour moi.
3: Pour l'instant, donc ça veut dire que demain, tu envisages peut-être, éventuellement, si Michel Lafont et qui j'ai fait Allo, c'est qui fait Allo Poème.
4: Bah on verra. Bah
5: nous c'est les éditions La Brousse. Hein. Non,
4: mais ça m'intéresse pas ça.
5: Bah nous allons organiser une collection, c'est les plus beaux vers solitaires. Donc on s'était dit que vous pourriez peut-être nous filer un petit coup de main. Vous êtes quand même un des grands poètes du 21e siècle.
4: Ouais, mais moi ça m'intéresse pas de les faire éditer pour l'instant, c'est tout.
3: D'accord.
5: Il y a quand même de l'argent à la clé éventuellement.
4: Ouais, mais même, j'ai eu assez de problèmes là-dessus. Donc ouais. Il est hors de question que pour l'instant... Je l'ai pas édité.
3: T'as pas vraiment l'impression d'avoir la même écriture, la même plume que Jean-Christophe Benguigui?
4: Non.
5: Il y a un style quand même, hein.
3: Il y a un style Benguigui quand même, non?
5: Ah, quand même, hein.
3: Non?
4: Non.
3: Bengogo.
4: Non.
3: Rien à voir avec tout ça, Jean-Philippe, je suis désolé pour le lancement. Il les garde pour nous en exclu. Voilà,
5: quel dommage. Mais je laisse mes coordonnées à l'antenne et si Gérard change d'avis, qu'il n'hésite pas à me contacter.
4: Bah, il n'y a pas de problème.
3: Merci Jean-Philippe.
5: Bonne soirée.
3: On rappelle qu'on écoute Toulouse, apparemment, d'après Jean-Philippe, sur 117.7, quand il y a du vent. Hein. On va terminer, mais très rapidement, avec une demoiselle qui est de Lille, Véronique, qui a souhaité garder apparemment sa fréquence. Tu souhaites garder la fréquence de Lille dans l'anonymat, c'est ça? Pardon, excuse-moi, c'est moi qui ai peut-être pas mis sur l'antenne la pauvre petite Véronique. Bonsoir Véronique.
6: Bonsoir tout le monde.
3: Tu souhaites garder la fréquence de Lille dans l'anonymat?
6: Oui, je ne souhaite pas dire que c'est 414.4.
3: D'accord, ben on ne le dira pas. Alors non, on t'écoute, Gérard t'écoute et après il finira par lui-même un dernier petit poème.
6: Je voudrais commencer par dire que moi je suis étudiante en lettres et que j'ai essayé de faire un poème à la Gérard. Et c'est très très très dur de se mettre au niveau de Gérard. C'est comme si, tu vois, on oubliait tout. Et moi, personnellement, j'arrive pas. Alors, j'ai fait quelque chose.
3: Au niveau de Gérard, je pense qu'il faut retomber dans l'enfance profonde et tomber au niveau du cuivre.
6: Même au stade animal, je crois.
3: Mais alors,
6: on va faire vite. Alors, Gérard, c'est un poème qui t'est dédié qui s'appelle Ma Star.
3: Alors, vas-y, vite.
6: Tu peux mettre la musique?
3: Oui, il y a la musique, vas-y.
6: Ma Star, laisse-moi te caresser la main avec un fil de fer. Ma Star, laisse-moi te caresser le pied avec un portable. Ma Star, laisse-moi te caresser le nez avec une tarte à la crème. Ma Star, laisse-moi te caresser le nombril avec des carottes râpées.
3: Ah ouais.
6: C'est beau, hein? Ma Star, laisse-moi te caresser le bras avec une batte de baseball. Ma Star, laisse-moi te caresser le genou avec une râpe à fromage. Ma Star, laisse-moi te caresser les cheveux avec une poêle à frire. Ma Star, laisse-moi te caresser le cou avec un gant de toilette. Ma Star, laisse-moi te caresser les gencives avec un coupon américain. Ma Star, laisse-moi te caresser le dos avec du poil à gratter. Et ma Star, laisse-moi te caresser la rotule avec une plaque de verglas terminée, point final à la ligne.
4: Pas mal. Mais sauf que t'aurais pu quand même éviter la plaque de verglas.
3: Ouais, parce qu'on rappelle...
6: Je trouvais pas de rime avec verglas, c'est pour ça.
3: Ouais, mais les rimes dans le style de la Gérard, c'est pas utile. Hein.
4: Non, mais sinon c'est bien.
3: Gérard, un dernier petit poème avant de se quitter.
4: Voilà, le dernier qu'on va faire, on va le dédier pour l'auditrice de Lille.
3: D'accord.
4: Donc c'est Ma Sirène, laisse-moi te dire « I love you » quand on est à Arras. Ma sirène, laisse-moi te dire « I love you » quand on est à Sainte-Maxime. Ça, c'est de ton côté de la... tu connais. Ma sirène, laisse-moi te dire « I love you » quand on est à Saint-Tropez. Ma sirène, laisse-moi te dire « I love you » quand on est au Cachemire. Ma sirène, laisse-moi te dire « I love you » quand on est à Didija. Ma sirène, laisse-moi te dire « I love you » quand on est au Sénégal. Ma sirène, laisse-moi te dire « I love you » quand on est au Sénégal. Au Sénégal, oui. Ma sirène, laisse-moi te dire « I love you » quand on est à Dakar. Ma sirène, laisse-moi te dire « I love you » quand on est à Zouarzé. Ma sirène, laisse-moi te dire « I love you » quand on est à Titi. Et ma sirène, laisse-moi te dire « I love you » quand on est à Saint-Olas. Terminé, point final, à la ligne.
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0: Quel est le débat de ce soir?
1: Bah, je pense qu'on va faire peut-être un débat sur ce que tu veux. Oh là là. Allez, c'est toi qui décides.
2: Ça fait une heure et demie que je lui demande de réfléchir, les gars.
1: Non, mais c'est toi qui vois, et puis c'est tout.
2: Sur la fraude fiscale.
1: Bon, on l'a déjà payé sur les impôts.
2: Oh, mes impôts, c'est pas automatiquement.
1: Non, tiens. On va faire un débat.
2: Par contre, faut éviter, parce que j'ai remarqué ça dans vos débats. Jeudi, j'ai écouté un tout petit peu et ça.
1: Ouais, non, mais je sais, parce que à chaque fois.
2: C'est toi quand tu mets tes coudes.
1: Je sais, parce que à chaque fois, je m'énerve, parce que quand je dis quelque chose à Manu, Manu veut pas m'écouter.
2: Ça n'a rien à voir avec ce que je te dis. C'est...
1: Mais non, mais je sais, c'est à chaque fois que je tape.
2: Non, sans taper, même quand tu mets tes coudes et tout ça, malheureusement, ça cogne. Parce que c'est pas les
1: non, bons micros. on va faire un petit débat sur le radar, comme ça, un long week-end. Bon.
2: Donc vous appelez dès maintenant pour faire un débat sur les radars. Il nous reste
1: 5 personnes, pas plus. Non, même pas.
2: 4 pas plus. 4 au maximum.
1: 4 et pas les habituels. Mais non. Ouais, Manu.
2: On y va?
1: Oui.
2: Ils sont là peut-être les gens pour les débats, non?
3: Non, on peut les appeler en live.
2: Ah oui, d'accord. Vous avez pas?
3: Ah non, on fait des monsieur et madame.
2: Ah oui, d'accord, ok. Non. Sinon, on attaquait directement le débat. Il reste 30 minutes à peine, donc je sais pas.
3: J'improvise. On va les rappeler alors.
2: Alors, parce que vous avez déjà sélectionné les gens. Ouais. Faut juste leur dire que c'est sur les radars. Hein. Vous avez des filles, des garçons. Ouais. Alors, quels sont les. On fera les monsieur et madame Brazil demain. On en garde pour demain. Là, j'ai envie de m'éclater là, avec le débat. Alors, c'est quoi les questions? Ça va être. Parce que. C'est vrai, et Fildar, t'as raison. Tout à l'heure, en revenant sur les Champs-Élysées, j'ai vu ces bâtards qui étaient en bas des champs avec ce fameux pistolet. Donc faites attention, ils sont en bas des Champs-Élysées, les policiers, ils sont méchants. Et attention, si vous êtes sur Paris, hein, quand vous descendez les champs, maintenant, ces bâtards, à 600 mètres de haut, quand vous êtes à une certaine vitesse, ils vous prennent avec un pistolet radar. Donc méfiez-vous sur les champs, méfiez-vous partout, mais sur les champs, quoi.
4: Ouais, mais bon, ça... Gérard, tu le sais.
1: Mais attends, qu'est-ce que tu me fais là? Tu vas pas t'amuser à faire le courrier? Parce que le courrier, on l'a déjà fait.
4: Non, mais
1: d'accord,
4: rapidement, pendant que Manu il brief.
1: Non,
2: deux, trois lettres pour avoir vite fait.
4: Deux, trois lettres, là, ça va aller vite. On a reçu le GGTON numéro 5.
5: C'est pas la peine que j'écoute.
2: Mais si,
4: mais
2: faut
4: si,
2: en parler.
4: Mais c'est dégueulasse. Non. C'est que de la merde. Non. Faut en parler.
1: Non, mais attends. Déjà, je t'ai dit jeudi, ce n'est pas la peine de le lire à l'antenne. Ok, point final à la ligne. Alors, ce courrier-là, tu le donnes à Max, terminé, il n'est pas à lire sur l'antenne.
2: Mais attends, lis-le, qu'est-ce que
1: non,
2: c'est
1: Non.
2: Attends, je veux voir, Gérard, je veux comprendre.
4: Oui, il y a un truc sympa, il y a des trucs sympas aussi. Il y a un auditeur qui s'appelle Dexter qui a fait un poème à ta façon parce qu'il est fan de tes poèmes. Donc, il a fait un poème à la Gérard, comme il dit, et ça s'appelle Ma grosse truie.
1: Donc, non, c'est pas la peine de la lire. Hop, le poème, on s'en va.
4: Il est beau.
1: On s'en fout.
4: Mais
1: non, parce qu'il va faire, il passe à Sandy. Alors
4: non, c'est
1: non,
4: faux.
1: Non. Terminé. Point final à la ligne. On lit pas. Hop, basta.
4: Il y a aucune allusion à Sandy.
1: Hop. J'ai dit non.
4: Mais je lis une phrase.
2: Mais je dis non. On est mercredi, ça tombe bien.
1: Bon.
2: Écoute.
1: Moi, je te dis non.
4: Mais deux secondes.
1: Je t'ai dit non. C'est moi qui commande. C'est mon courrier.
4: Ah non, c'est pas le tien.
1: Hop.
4: Écoute, il dit je voudrais t'écrire je t'aime sur un panini, c'est pas méchant. Ma grosse truie, je voudrais t'écrire je t'aime sur une barquette de frites. Ma grosse truie, je voudrais t'écrire je t'aime sur un hamburger. Ma grosse truie, je voudrais t'écrire je t'aime sur un chou-fleur. Ma grosse truie, je voudrais t'écrire je t'aime sur une merguez.
2: Ah, c'est mignon.
4: Bah oui, ma grosse truie, je voudrais t'écrire je t'aime sur ma merguez. Ma grosse truie, je voudrais t'écrire je t'aime sur un comme Gérard, je sais pas. Ma grosse truie, je voudrais t'écrire je t'aime sur un haricot vert. Ma grosse truie, je voudrais t'écrire je t'aime sur des épinards. Et ma grosse truie, je voudrais t'écrire je t'aime sur une cuisse de canard. Voilà, point final à la ligne. Tu vois, c'était pas méchant.
2: Non, c'était pas méchant, là.
4: Tranquille.
2: Alors, on continue, parce qu'après, il y a le mix de Léo à minuit pile, donc il va falloir rendre l'antenne. Donc,
4: Ah oui, c'est vrai. Il y a un auditeur qui a fait une petite BD aussi, Les aventures de Gérard Cousin. Hein?
6: Voilà.
4: Mais en BD.
6: Oh merde.
4: Arrête.
6: Oh merde, j'ai oublié.
4: Ah, oh, j'ai complètement zappé.
2: De quoi qu'il a été tapé?
4: Non, j'ai dit Gérard Touzin.
2: Oh putain.
4: J'ai dit Touzin. Mais Gérard, j'ai pas dit ton nom.
2: Il est en train de prendre le courrier, il en a fait une boulette, il l'a mis à la poubelle.
4: Mais j'ai dit.
7: Non, c'est pas la peine de faire de débat, je fais pas de débat.
4: Mais je me suis planté.
2: Mais il a rien dit, Gérard. Personne.
7: Non.
2: Mais arrête tes bêtises, je te fais venir pour faire la fête.
7: Non, attends.
2: Attends, mais il s'excuse.
1: Je suis désolé, il vient de dire mon nom de famille.
2: Mais non.
1: Maintenant c'est terminé.
4: Mais tout le monde le connaît, je me suis pas.
1: Ta gueule.
2: Arrête.
4: Mais j'ai pas fait exprès.
2: Attends, viens pour faire la fête, on allait faire.
4: C'est la fiesta, Brazil.
1: Ouais, ta gueule.
2: Ouais, ta gueule, voilà, exactement. Je crois que voilà.
1: Dégage au standard.
2: Fais ton boulot correctement.
8: Fais pas chier.
2: Et nous, on fait notre boulot, voilà, chacun le sien. Alors, pourquoi t'as voulu. Qu'est-ce qui t'est pris comme idée? D'ailleurs, c'est très astucieux, parce que c'est vrai qu'on en parle, c'est énormément d'actualité en ce moment. Pourquoi un débat sur les radars?
1: Ce qu'il y a, c'est que faut bien se dire une chose, c'est qu'à l'heure actuelle, c'est les départs de longs week-ends.
2: Ça, oui, ça d'ailleurs prudence sur les routes.
1: Hein. Voilà.
2: On a des gens qui nous écoutent là ce soir. Mmh.
1: Donc tous ceux qui nous écoutent, la prudence le maximum, parce que faites attention parce que là ça devient la décatombe. J'ai lu des articles dans les journaux.
2: C'est la décatombe.
1: Et faut se dire une chose que. Malheureusement, il y en a qui veulent se croire sur des circuits de...
2: Les Fonzi, quoi. De Formule 1.
1: De Formule 1, et c'est plus possible.
2: C'est la décatombe.
0: Ah bah ouais.
1: Donc, tous ceux qui partent là sur les routes, ben, soyez prudents, c'est tout ce que je vous demande. Et tous ceux qui bossent, routiers, chauffeurs de taxi, agents de sécurité...
2: Même les étudiants qui nous écoutent ce soir et qui...
1: Les étudiants, les infirmières et tout ça, bon ben, on vous souhaite un bon courage.
2: Même
1: et...
2: les étudiants qui n'ont pas leur permis, hein, si vous êtes au volant d'une voiture en ce moment dans votre bureau, prudence sur les routes.
1: Ben, disons, il y en a qui essayent d'obtenir leur permis, bon, c'est pas évident, mais soyez prudents, c'est tout ce que je vous demande.
2: Mets-toi là, reste avec ce micro-là parce qu'il marche bien, mais essaie d'être un peu plus vers le centre. Alors,
1: Manu, s'il te plaît.
8: Oui.
1: Manu, c'est la dernière fois que je te le dis. Ça commence à bien faire. Quand
8: c'est
1: vous
8: cool,
1: me prenez.
8: Ça commence à me faire chier.
1: Non, oui, mais ça commence à me faire chier aussi parce
2: qu'est-ce
1: que.
2: Qu'est-ce qui se passe?
1: Je voudrais que vous me mettiez les fréquences
2: à
1: chaque fois.
2: C'est
8: alors,
2: important.
8: Attends, j'arrive.
1: Alors, A6, c'est un mec encore qui est.
8: A6, dans.
1: Ouais.
8: Paris, 101.9.
1: A6 encore.
8: Tour 96.5.
1: Non, bah.
2: On va leur demander. Allô
9: oui,
2: vas-y,
9: bonsoir.
2: Gérard. Vas-y.
1: Boîte à caca.
9: Ouais, bonsoir.
1: Ouais, 101.9.
9: Tout à fait. Bonsoir, tout le monde.
1: Alors. Manu, t'écriras comme il faut. Poncho.
8: Poncherella.
1: Poncherella.
10: Poncherella, bonsoir, Gérard.
1: De Tours.
10: Oui, c'est ça.
1: La fréquence.
10: 87.9.
2: Ah, c'est bien Tours.
1: 87.9. Mmh.
2: D'ailleurs, je vais retourner là, tiens.
1: Camionnette mystère. Oh
9: ouais, je suis là, j'appelle 2-3, Gérard.
1: Ah, 2-3. Ouais, pourquoi qu'on me met à 6?
9: Ah non, mais je suis. J'habite à 3, je suis sur la 6.
1: Mmh. Attends.
9: Mmh. Peut-être plus logique.
10: Ouais.
1: Y a un petit problème là. T'appelles d'où?
9: J'appelle de la 6.
1: Donc, ta fréquence?
9: 101.9.
1: Donc t'es en cas.
2: Non, parce qu'il a changé de micro, c'est pour pas que ça plope justement quand t'appuies. Ouais, c'est génial, là il a fait du bon boulot là.
1: Donc, merci pour le retour de l'Arsen. Donc t'appelles d'où?
9: 101.9.
1: 101.9, ok.
9: Voilà, 6.
1: Et. Pousse et cale.
8: Non, pousse cale Obispo.
1: Pousse cale Obispo.
11: Oui, bonsoir Gérard, bonsoir, ça va?
1: Qu'est-ce que ça peut te foutre?
11: Bah, c'est une question comme ça.
1: On mais 101.9.
11: Ouais, salut.
1: Voilà. Alors, Manu.
8: Oui, quoi?
1: Je commence à en avoir ras-le-bol.
9: Ouais.
1: C'est toutes les semaines que c'est pareil.
9: C'est normal, Gérard, les radars, ils sont tous à Paris.
1: Non.
9: Mais si, ils sont tous beaucoup. À Paris.
1: Mais je commence à en avoir marre que vous me mettez sur tous les débats. On en a qu'un qui fait partie de la région parisienne. Okay. Même pas de la région parisienne, des Alois.
8: Gérard, il nous reste 20 minutes, donc il faut que tu speed.
9: Ouais,
8: donc, c'est pas grave.
10: Chaque fois, c'est moi en plus.
1: Comment? Qu'est-ce qu'il y a, Panchorella?
2: Non, mais elle disait que c'est elle qui était de province et on a de la chance d'avoir une fille de province.
9: Bah ouais, c'est bien.
2: J'ai pas fait de test Paris-Bordeaux-Le Mans. Paris-Bordeaux-Le Mans, c'est bon.
10: Je t'entends.
9: Heureusement qu'elle est là quand même.
1: Hein. Ouais. Bon, alors,
2: vas-y,
1: vous,
2: Gérard, première question.
1: Pour vous, les radars, faudrait-il qu'on les supprime ou pas?
2: Bonne question, Gérard.
1: Boîte à caca.
9: Ben, on commence bien. Moi, je pense qu'effectivement, les radars, il faudra les supprimer. Parce que moi, je sais que je trouve ça dangereux. Parce que je sais que je vois des gens, en fait. Tu sais, ils sont sur l'autoroute.
1: Mmh. Non, mais t'as ton permis?
9: De quoi?
1: Est-ce que tu as ton permis?
9: Ah oui, bien sûr, j'ai mon permis, bien sûr.
1: Non, attention. Ouais. Manu, ouais. Une question que je vais te poser. Quand tu me prends des auditeurs, t'essayes de savoir s'ils ont leur permis. Parce qu'à 25 ans, à 20... celui qui s'amuse avec non, ça commence à bien faire, ok. En de bon entendeur, salut. C'est la première et dernière fois que je le dis.
9: Qu'est-ce qui se passe à 25 ans?
1: Celui de 20, camionnette mystère, t'as ton permis?
9: Oui, j'ai mon permis.
1: D'accord. Passe escale Obispo.
11: Pouscale Obispo, oui, bien sûr, j'ai mon permis.
1: T'as ton permis?
11: Bien sûr, Gérard.
1: Boîte à caca?
9: Ouais.
1: Bah t'as ton permis?
9: Bah oui, je l'ai aussi.
1: D'accord. Bon alors.
10: Moi aussi j'ai mon permis.
9: Donc, je peux
1: continuer. Bah ça y est, je te le.
2: Crie pas, Gérard, crie pas, je t'en supplie. C'est vrai que tu cries, hein. Oh là là.
11: Ouais.
1: Donc alors
11: là. Ils sont bourrés, donc là c'est chaud quoi.
1: Oh, qui c'est qui vient de dire ça?
9: En forme.
1: Camionnette mystère, au revoir.
9: Allez,
1: au revoir,
2: comment toi, s'il te plaît. Au revoir. Comment tu dis au revoir? Pourquoi?
1: Pour
9: une fois que t'es pas le seul à être bourré, tu devrais être content.
1: Alors camionnette mystère, au revoir, parce que je suis pas bourré du tout, d'accord? Ouais, ok, ouais, on demande un tendeur, salut.
11: Salut.
1: Bonne nuit.
2: Bonne nuit à toi.
4: Bonne nuit, bonne nuit.
1: Voilà, alors boîte à caca donc.
9: Alors moi je te disais que je sais que moi j'ai vu sur l'autoroute, tu sais, des fois il y a des gars, ils ont des grosses voitures, ils sont à 200.
1: Mm-hmm.
9: Et en fait tout d'un coup, ils voient le radar, donc ils se mettent à piler, et en fait ça fait des accidents. Donc moi je pense que si on enlevait les radars, il y aurait moins d'accidents.
1: Non mais attends, la question. Moi je peux te dire une chose.
9: Ouais.
1: Merci Fildar. Parce que là t'es en
2: c'est
1: train
2: bon,
1: de commencer
2: à faire un réglage parce que ça sature un peu dans les dans
1: ouais,
2: les
1: basses. Mais je sais que ça sature dans le casque, règle. Mais grave de chez grave. Hein.
9: Ouais.
1: Moi je peux te dire une chose que de toute manière dès que tu vois le radar, de toute manière t'es trop tard. C'est
9: bah
1: trop tard.
9: Ouais,
1: non mais t'as pas essayé de besoin de piler de toute manière. T'es pris d'office.
9: Ouais, mais n'empêche que reconnais que ça crée en fait plus d'accidents que ça n'en évite quoi en fait.
1: Ah bah de toute manière si tu piles celui derrière toi qui te voit pas, de toute manière t'es sûr. À 100% t'es sûr que l'autre de derrière il te rentre dedans. Hein.
2: C'est ce qui fait d'ailleurs les morts.
1: Et ça malheureusement on peut rien y faire parce que ceux qui ont des grosses voitures bon ils se rendent pas compte de
2: passer sur l'airbag aussi.
9: Ouais, ouais, regarde GG, ils ont des grosses voitures donc le gars il se met debout sur la pédale de frein, lui il a l'ABS, tu vois, il s'en fout, mais toi t'es avec ta vie.
1: Non mais attends.
2: Derrière, en plus il a des coussins quoi, c'est-à-dire que s'il y a l'accident, en plus il crée l'accident, il a des coussins pour
1: mais ce qu'il y a c'est que maintenant c'est vrai que tout le monde en parle de l'airbag, mais faut dire une chose.
9: Ouais.
1: Que c'est pas en ayant l'airbag et tout ça que ça va sauver des vies.
9: On s'éloigne des radars, mais
2: c'est intéressant ce qu'il dit quand même.
1: Pantera et Pousseska là.
2: Je les ai coupés.
1: Tu me les mets tous. Okay.
2: Pousseska Obispo.
11: Ouais.
1: Donc.
11: Bonjour, c'est Pousseska Obispo. Bonsoir Pousseska.
1: Non mais tu vas pas faire comme Monsieur Mazur parce que sinon ça va gerber aussi.
11: Pas du tout Gérard, pas du tout.
2: Donc, utiliser les airbags Gérard, ouais, pour revenir sur ce que tu disais.
1: Sur les airbags, c'est vrai que tout le monde n'a pas la possibilité d'avoir un airbag. Parce que t'as l'airbag conducteur, mais côté passager, est-ce que certaines voitures sont équipées d'airbags?
9: Oui.
1: On ne sait pas.
2: Et bah si, bien sûr.
1: Mais derrière, non.
2: Bien
1: non,
2: sûr.
1: Non, pas toutes les
2: toutes
1: voitures.
2: Toutes les voitures. Hein.
1: Non. Pas, maintenant, oui. Sur les, bon, sur alors, les nouveaux modèles qui sortent, oui.
2: Mais sur les anciens.
1: Mais sur les anciens.
2: On peut les rajouter. Non, mais, c'est des petits boîtiers qu'on met devant.
1: Ouais, mais le plus grave, c'est ceux qui sont derrière.
2: Voilà, il faut se balader avec un ballon tout le temps devant soi.
1: Ouais, mais.
9: C'est
10: pas pratique, ça, quand même.
1: Donc, oui, Manu.
4: On va accueillir Iveco.
1: C'est possible? C'est possible de. Oh! S'il te plaît, avant que j'accueille Iveco, c'est possible d'éviter de me prendre des marques de camions ou de voitures?
4: C'est son surnom.
1: Je suis désolé.
2: Raison, Gérard, parce que ça fait de la pub.
1: Je suis désolé parce que Iveco, c'est une marque de camions. Ok, un double entendeur, salut. D'accord.
4: Salut GG.
1: Merci.
2: Salut GG.
4: Ça va bien?
2: J'aime bien cette expression de bon entendeur, salut.
1: Alors Iveco, t'appelles d'où?
9: J'appelle de Reims. Ah bien.
1: 102.2. Ok. Ouais. Donc la question, donc tu as entendu la question, comme on vient de parler d'airbag et tout ça, donc tu peux appuyer sur la question ou pas?
9: C'était un débat sur les radars ou sur l'airbag?
1: Non, sur les radars, on parlait d'airbag parce que Max était là.
9: On dérive un peu en fait.
1: Non mais par rapport aux radars, donc pensez-vous qu'il faut qu'on les supprime ou pas? C'est ça, donc avec boîte à caca, on avait commencé à
2: supprimer les boîtes à caca.
1: On avait commencé à parler des airbags, c'est pour ça que je reviens sur le truc. Donc pour toi.
9: C'est gentil de me répéter la question, Gérard, mais j'avais déjà entendu. Donc ça ne servit à rien. Sinon, je voulais te dire que moi, je suis d'accord, il faudrait supprimer les radars.
1: Mmh.
9: Mais pour ça, il y a une solution, c'est-à-dire il y a l'airbag, il y a l'ABS.
1: On vient de faire le tour de l'airbag et de l'ABS.
9: GG, on n'a pas parlé de l'antipatinage, du débarrage codé.
1: Mais on s'en fout de ça.
2: Le PS.
10: Ni
2: les jantes, ni tout ça, mais là, on sort du débat, là.
9: Que je le connais, antipatinage.
1: Les radars. Les radars.
2: Je crois que c'est un débat sur le tuning. Gérard, tu gères mal ton truc, vas-y.
4: Mettre des radars tuning.
9: T'as encore rien compris, toi.
1: C'est à vous d'essayer de comprendre.
9: GG.
10: Oui. Parce que moi, je t'ai pas répondu.
1: Vas-y.
10: Moi, je trouve qu'en fait, il faut les laisser, les radars.
1: Mais dans... Pourquoi ? Non, mais pourquoi et dans quel sens ? Voilà.
10: Ouais. Dans quel sens, dispositif debout ? Pourquoi ? Parce que il faut, en fait, si tu veux, il y aura pas de preuve que les gens y vont vite.
1: Ah si, il y a des photos maintenant.
10: Ouais, mais il y a pas le kilométrage inscrit sur la photo.
1: Ah ouais, mais de toute manière, faut se dire une chose,
10: ouais.
1: que le radar, quand il te prend en photo, mm-hmm. c'est sûr que tu les as pas toujours à la sortie des autoroutes.
10: Mais tu peux comme à Disneyland.
9: Ouais, et puis t'es pas toujours très beau sur les photos aussi.
1: Bon,
9: ça c'est chiant. Il y a combien de pauses?
1: Il y a 150 pauses.
2: Non mais là c'est dommage que c'est un débat important. Il y a beaucoup de policiers qui nous écoutent ce soir et ça ricane.
10: Ouais. D'ailleurs nous les saluons.
9: Bonsoir la police.
1: Non, ouais, de toute manière on a.
9: Bonsoir, les policiers.
1: Donc, ouais. Pour revenir à ce qu'on
11: ouais,
1: disait.
11: Gérard, vite fait. Moi je voulais faire un petit truc, c'est que bon demain je squatte chez moi pour essayer de gagner les 10 000 balles du Mixon. Et comme ça j'essaierai de t'acheter une nouvelle jambe.
1: C'est qui toi? Tu t'appelles comment?
11: C'est Pascal.
1: Hein,
9: ça pourrait être sympa.
11: Pascal.
1: Pascal, au revoir.
11: Salut.
10: Au revoir Pascal.
0: Bonjour, c'est Pascal.
11: Bonsoir.
1: Allez, hop, terminé pour lui. Comme ça, on va reprendre quelqu'un d'autre.
9: Ouais, j'ai pas été gentil avec toi, mais ça serait quand même plus facile pour marcher, non?
1: Iveco.
9: Oui.
1: Fais gaffe à toi.
0: Pas de Marco.
9: Ah non, mais moi c'était pour 30 services, Gérard.
1: Non, mais
9: moi aussi je suis routier, donc je connais le problème des jambes en moins. Toi aussi tu bois.
1: Bon.
9: Ouais. C'est boîte à caca. D'ailleurs, Sylvain et Manu ils m'ont pas attendu pour boire ce soir. Hein. C'est pas gentil les deux.
1: Oh. Bon, Iveco, au revoir.
9: Ça fait deux fois.
2: Pose des questions. Pose des questions sur le débat là. Vas-y,
9: attends,
2: Gérard.
9: GG, moi c'est boîte à caca. Je voulais savoir, tu proposes quoi toi pour remplacer les radars?
2: Ah oui, c'est une bonne question.
9: Parce que si tu les supprimes, ouais, voilà, faut remplacer.
1: Non,
9: quoi.
1: Non, mais de toute manière, il y a pas de remplacement. C'est à vous, en étant chauffeur, de savoir ce qu'on doit faire. C'est de respecter les limitations de vitesse qui sont attribuées à l'heure actuelle.
10: Ouais,
1: c'est-à-dire sur autoroute, partant sec, t'as le droit à 130. Partant de pluie, c'est limité.
10: Par litre de l'alcool.
1: Non, fais gaffe, Ponturella, parce que tu risques de déménager aussi, toi. Donc, il y a la question. C'est partant sec, vous avez le droit de rouler à 130 sur les autoroutes. Ça, c'est clair, net et précis. Partant de pluie, si.
9: Ça dépend du type de véhicule.
1: Non. Oui, Manu.
9: Une mob, elle peut pas rouler à 130, GG.
1: Manu, attendez, s'il vous plaît, merci.
0: Je voulais qu'on accueille Elvis Pousselet.
1: Manu,
0: oui.
9: Bonsoir,
1: un conseil que je te donne.
0: Ouais.
1: Ne t'amuse
11: pas.
1: Oh, tu t'écrases pour l'instant. Merci. Manu, un conseil que je te donne. Tu t'amuses pas à me zapper les mêmes.
0: Non, c'est pas les mêmes.
1: Pour les auditeurs que je viens de leur dire au revoir pour me reprendre les mêmes.
0: Non,
1: d'accord,
0: ils sont là, ma liste. J'en ai plein.
1: Ouais, ouais. Alors, comment qu'ils s'appellent?
0: Elvis Pousselet.
1: Alors, Elvis.
11: Ok, salut Gérard, bonsoir.
1: T'appelles d'où?
11: Oh, one again. J'appelle de Las Vegas. Bonsoir, Elvis. Nice.
1: La fréquence de Las Vegas
11: 92.7.
1: D'accord, fous-toi bien de ma gueule.
11: Un petit peu, mais mon rival, c'est mardi, mon gars.
1: D'accord, ok, bonne nuit. Pour l'instant, t'attends. Après
12: Pour l'instant, j'ai que lui.
1: Fildar.
2: Oui, bonsoir Gérard.
9: Bonsoir.
2: Je voulais revenir par rapport à la question que tu avais posée, boîte à caca.
9: Ouais.
2: Qu'est-ce que tu conseilles pour remplacer les radars? Mais s'il n'y a plus les radars, comment on va faire en temps de guerre pour repérer l'ennemi?
10: Bah oui, parce que les sonars, ça fait de la mer, mais pas l'air.
1: Bon, c'est sur une question comme ça, je ne réponds pas.
9: Non, mais il y a des sons d'anal, mais ça, c'est pas
1: non, non, mais je ne réponds pas.
11: Never let me go.
1: Bon, Fildar,
2: c'est pas moi, c'est Elvis Pousselet.
1: Non, non,
2: j'y peux rien.
1: Bon, Manu,
0: s'il te plaît,
1: Manu,
2: c'est le bordel.
1: Manu, tu me calmes. Tu me cannes. Non, tu restes parce que si ça va pas, moi je laisse tomber et je me tire aussi. Manu, tu me cannes Elvis, c'est vite fait, bien fait.
2: Elvis, vas-y, Elvis pousse.
1: Ok.
2: Ouais, mais ouais. Je l'ai calme en antenne.
1: Qui c'est qu'on accueille?
0: On accueille Volvo.
9: Oui, bonsoir Gérard.
10: Salut Volvo.
9: Bonsoir Gérard, bonsoir les auditeurs. Bonsoir Volvo.
2: Salut.
1: T'appelles d'où?
9: Je suis enchanté de participer à ce débat.
1: T'appelles d'où?
9: J'appelle Damien. Bonsoir Damien.
1: Fréquence
9: 92.8.
10: T'appelles Damien ou Volvo, j'ai pas compris.
1: Non, mais c'est bon.
9: Non, c'est bon.
1: Boîte à cac.
9: Ouais.
1: Elvis.
11: Oui.
1: Tu t'es calmé?
11: Ouais, pas de problème, je suis calmé à fond.
1: Bon, alors, tu réponds à la question qui avait été posée.
11: Ouais,
1: Volvo,
11: désolé,
1: c'est pareil.
11: J'étais excité tout à l'heure, donc j'ai pas entendu la question.
1: Bon, bah, ouais, je la répète plus.
10: Comment?
2: Qu'est-ce qu'on peut.
10: Remplacer les radars.
2: Voilà.
11: Bah ouais, faudrait essayer de les remplacer, les radars, en fait.
1: Mais par quoi?
11: Ok. Bah, je sais pas. tu vois, un système, un nouveau truc bien mortel, quoi.
9: Ouais, GG.
0: Oui.
9: Tu penses pas, toi, qu'on pourrait en profiter, je sais pas, moi, tu sais, pour créer des emplois? Oh là. Tu sais, à la place de chaque radar, tu pourrais mettre, je sais pas, un Schmitt avec un chronomètre, et puis il pourrait faire les chronomètres.
1: Non, non, non, non, non, non, non, non, non, non, non, non, non, non,
9: des emplois,
1: non, non, non, non, non, non, mais de toute manière, faut bien se dire une chose que.
9: Oh là là.
1: Filler, t'arrêtes, s'il te plaît!
2: Mais j'ai pas le son, merde. C'est pas moi.
1: Putain, tu me fais chier avec ça!
2: Tu vois, regarde. Tu vois, c'est bien moi. Enfin, c'est pas moi, tu vois, je te parle, le son il passe.
1: Oh putain, je commence à en avoir ras-le-bol déjà. Donc, le problème, comme on disait, c'est de les retirer. Mais maintenant, c'est à vous de respecter les limitations de vitesse. C'est pas. Ah,
9: mais
1: parce
9: c'est
1: que...
9: pas facile, regarde, moi j'ai une voiture qui va à 220.
1: Non, mais attends, tu vas pas. Tu as...
11: C'est ça rouge, et ça y est, c'est la fête.
1: Non, non, mais attends. Oh, tu vas pas rouler à 220 sur une autoroute.
9: Attends, j'ai mis un triple carbu double corps, c'est pas pour me freiner à 90.
1: Bah d'accord, vende-toi.
2: C'est bon, bah allez,
1: vas-y.
9: Moi aussi, je suis dans le tuning, attention, toi t'as customisé ta grosse, moi j'ai customisé ma voiture.
1: Alors tu vas te faire enculer, boîte ta caca, terminé.
2: C'est fort.
1: Manu,
2: boîte ta caca, tu vas te faire enculer. Hein, d'accord.
9: Hop là.
2: Enfin quelque chose de vrai. Gérard, pour venir au débat, il y a un truc en fait. Oh là là, oh Larsen.
13: Putain, il est fonce-dard
1: ce film-là. Punchorella, au revoir.
9: Allez.
2: Ça t'apprendra à dire que je suis fonce-dard comme tu
1: voilà.
2: dis là.
1: Voilà.
2: Non mais je voulais te dire. Mais pourquoi en fait ils ont mis en route les radars? Pour arrêter les gens qui roulaient vite, mais tu vois, il y a des gens qui roulent, enfin, tu vois, qui vont rouler vite une fois. Moi, ça m'est arrivé. Moi, j'étais sur l'autoroute, je roulais normalement à 130, et à un moment, en fait, pour doubler quelqu'un qui roulait à la même vitesse que moi, j'y allais plus vite. On est d'accord.
1: Mm-hmm.
2: Donc, j'allais à 150.
14: T'as 6 grammes, arrête!
2: Et à ce moment-là, je me suis fait, il y avait un radar, en fait, sur le coin, et je me suis fait avoir. Alors que c'était la première
14: arrête,
2: fois que je le faisais.
14: Arrête, Philippe!
2: Tu vois ce que je veux dire?
1: Non, mais,
2: Donc, c'est pas normal que je me sois fait prendre au radar. Je me sois fait prendre.
1: Bah, disons si, parce que si tu roules déjà.
2: Non, alors que d'habitude, je roule pas vite, je roule jamais vite.
1: Non, mais attends, t'en as un qui roule à 130 et toi, tu le doubles à 150?
2: Non, bah, je peux pas le doubler à la même vitesse, tu comprends?
1: Non, mais attends,
2: si je veux le doubler, faut que j'aille plus vite.
1: Attends, déjà, tu le doubles.
2: Seulement pour le doubler.
1: Non, mais tu le doubles à 130 sur quelle file?
2: Il était sur la file du milieu, enfin, il y avait trois voies. Il était sur la file du milieu.
1: Ouais.
2: Donc, j'ai déboîté sur la file de gauche, la dernière, quoi, pour le doubler et pour me rabattre après. Et c'est au moment où je me suis rabattu. Qui m'ont flashé. Déjà.
1: Ouais, mais déjà une chose.
2: Tu veux dire, j'étais en 5 et j'ai voulu passer en 4.
1: Non, mais déjà, t'as protégé celui qui était fautif.
2: Toujours une capote. Ah oui, en plus.
9: Ouais, tu as mis une capote, ouais.
1: Ouais, t'as protégé celui qui roulait à 130.
2: Non, mais c'est dégueulasse.
1: Que, non, mais celui à 130, tu l'as. De toute manière, il roulait pas à 130. Je suis désolé. Non, attends. Sur la deuxième, tu vas pas me dire qu'il roulait à 130, tu rigoles. Il avait quoi comme voiture?
2: Je sais pas, mais ce que je veux te dire, c'est que lui, il était comme moi, il suivait. Il était à la limite de la limitation. Enfin, il était limité. Merde.
1: Non, mais attends, non.
2: Je t'avais dit, hein, amène un peu d'eau, là, je suis.
1: Non, mais attends, déjà à 130 sur la deuxième file, c'est normal. Mais attends, toi, tu pars sur la troisième, tu le doubles à 150. Attends, et tu te rabats tout de suite derrière?
2: Bah, j'ai pas assez sur la file de gauche.
1: Mais attends, dans ce cas-là, pourquoi tu restes pas sur ton élan? Bah, tu continues jusqu'au bout et tu t'es fait flasher.
2: Tu restes sur ton élan, c'est tout.
1: Ce qu'il y a, c'est que t'as voulu te rabattre sur la file de gauche, donc pour protéger celui de 130,
2: mais
1: c'est
2: je vais pas le protéger, j'avais pas vu le radar.
1: Non,
2: donc,
1: non, mais en fin de compte, ce qui se passe, ce que tu veux me dire. C'est que celui à 130, il n'a pas été pris, c'est toi qui t'es fait prendre.
2: Tu veux que je t'aide? Non, regarde les auditeurs, je crois qu'ils dorment.
15: Ils sont morts.
1: Bon, deuxième question.
15: Attends, bah, pour la deuxième, je vais accueillir deux nouveaux auditeurs. Donc
2: je vous rassure, je me le suis fait sauter, hein, le PV.
15: Bon, ça y est, c'est fini, c'est bon.
11: Ouais, c'est bon.
1: Okay. Elvis et Volvo, vous vous calmez, s'il vous plaît, merci.
11: Je sais pas, j'ai l'impression que t'as oublié d'être con ce soir.
1: Volvo, au revoir. Allez, Volvo. Bonne nuit.
15: Bon, on accueille quand même deux nouveaux auditeurs. On accueille Houqueuse.
16: Salut.
15: C'est la meuf du flic.
16: Salut Gérard.
15: Et on accueille Ayrton Frena.
17: Oui, bonsoir.
1: Houqueuse, t'appelles d'où? Houqueuse, t'appelles d'où?
16: J'appelle de Bordeaux, ne crie pas Gérard.
1: Ah ben, tu travailles quand je te demande.
2: Ça sert à rien de crier.
16: De Bordeaux.
1: La fréquence?
16: 103.1.
1: Ok, et l'autre?
17: Alors moi, j'appelle de Montmoignon.
2: Oh là là, la voix de Tantouze.
17: Oh là.
16: Ouais.
1: Oh la Tantouze. Allez, on va t'appeler Tantouze.
17: Ok, d'accord, enculé.
1: Alors, bonne nuit. Bonne nuit, tantôt si tu vas te faire enculer au standard.
2: C'est bien, c'est que pour la première fois de ma vie, j'assiste vraiment dans les studios à un débat de Gérard et je le vois noter des prénoms sur sa feuille. À peine il a fini de noter que l'autre il est très enculé, il a pas fini de l'écrire et déjà il le barre.
1: Terminé pour lui.
2: Non, mais c'est dommage parce que ton débat n'a ni queue ni tête.
15: Un nouveau, si vous permettez, on va accueillir Renault Trafic.
13: Bonsoir.
14: Oui, bonsoir.
18: Salut Renault Trafic.
13: Salut.
14: Bonsoir Gérard. Bonsoir les auditeurs.
2: Pas de pub, normalement.
15: Bonsoir. Bonsoir. C'est son nom dans
2: l'émission.
18: Ouais, mais c'est mon vrai nom.
1: Ça fait 4 marques de. 4 marques.
15: Allez, d'accord,
1: quatre
15: mais bon, tu vois, tu t'appelles Touzin, tu aurais pu t'appeler Trafic, quoi.
2: J'ai... Non, c'est.
13: Ah bon, c'était pas Gérard Cousin.
2: On va avoir des problèmes, hein, avec les pubs.
18: C'est pas
2: hein.
18: Voisin. Non, c'est Cousin.
13: C'est pas
1: Poussin. Bon,
2: je les ai coupés.
1: Non, mais de toute manière, tu vas mettre un disque, Manu.
2: Ah bah non, mais paradis, qu'on va rentrer dans les
4: bah
2: pubs.
4: Non, alors, dans 6 minutes,
2: il y a Olivier qui va donner un coup de main.
1: Non, il dégage, lui.
2: Hein?
1: Bonne nuit. Oh là là. Hop, Olivier, dehors. Dehors, je veux plus te voir, toi.
2: Ouais.
1: Bon, qui c'est qui nous reste alors, Elvis et puis.
4: Ayrton
13: Senna. Ouais, je suis toujours là, ouais, Gérard.
4: Donc, il a viré.
15: Bon. Non, il y a Renault Trafic, il y a Elvis Pousselet.
1: Non, je te dis, c'est terminé, je veux plus une marque de. Je veux aucune marque.
2: C'est interdit,
1: marque.
2: Ça,
1: okay, je ne veux aucune marque, tu te démerdes.
2: D'accord. Bon, alors fini, Gérard, vas-y.
1: Donc, la question. Donc, il nous reste Elvis et Hookeuse.
2: Qui ça, Elvis
1: Elvis, je sais pas.
13: Bien.
1: Donc, à votre avis, les motards sont-ils là? Plus perfectionné que les voitures à l'heure actuelle. Ouais. Vous allez réfléchir.
2: C'est la pause là.
13: Non.
2: On peut pas. Non mais il y a la pub.
13: C'est dans six minutes.
4: Il y a de la pub dans 6 minutes donc.
2: Il faut continuer Gérard.
18: C'est bon.
2: Il y a pas à réfléchir.
1: Il y a pas. Ah, ils pourront avec leur pub là.
13: Tu combles.
1: Bon allez.
13: Tu combles.
1: Elvis, tu réponds.
13: Ouais, bon les moteurs, c'est clair, c'est mieux.
1: Tu peux retirer tes doigts de tes narines?
2: Non mais Gérard, fais un débat quoi, parce que là tu fais ça à la plaisanterie. Et pour l'instant je suis en train de chuter dans l'audience. J'ai voulu te mettre à 23h mais je vois que tu peux pas assumer cette audience.
18: Non,
14: tu fais des débats comme Michael Myers à l'âge.
1: Bon alors Elvis, sans revoir.
13: Bah attends, j'ai rien dit moi, c'est l'autre là.
14: Ouais, c'est l'autre. Hein.
2: Ouais. Essaye d'être sérieux comme les débats.
15: On peut accueillir un quatrième auditeur, ça ferait du bien.
13: Bah, si
1: attends
13: Gérard, parce que ton débat est blasant.
1: Bon alors tu t'en vas puis c'est tout, comme ça il te gagnera moins.
2: Qui c'est qu'on accueille?
15: On accueille F.
4: Il y aura un mix.
14: Ouais.
1: Alors, celui qui s'amuse à mettre de la musique, arrête, s'il vous plaît, merci.
2: Gérard, faut que tu gères ton truc.
13: Filder.
4: C'est pas moi, merde.
14: Il gère.
4: T'es chiant.
13: Bon, vas-y, tu viens là.
4: Vas-y. Putain.
15: On accueille.
2: Tu vois du boulot là, c'est de la merde ce que tu me fais.
15: On accueille F Fiesta.
1: Non, je vois pas une marque de voiture. Hop, terminé.
4: C'est pas une marque, c'est la fiesta.
14: Mais ce soir, c'est la fête, c'est Brésil, c'est la fête.
1: Bon, fiesta.
2: Allez, putain.
1: Oh, putain. Ta fréquence.
2: Tu me fais vraiment de la merde, là. Je veux dire, j'ai des problèmes.
14: J'appelle du Portugal.
13: Ok, le mec.
1: Oh, d'accord. Ok, on a tout compris. Ouais, c'est bon. Après.
4: C'est doux.
1: Bah tu m'as dit on accueille deux nouveaux auditeurs.
13: Ouais.
1: Hey, t'es taré ou quoi là?
4: Mais
1: toi,
4: putain, Gérard,
14: c'est parce que je suis gros.
1: Ouais d'accord.
4: Alors la question c'était quoi?
1: Les motards ont-ils le droit d'aller plus vite que les voitures pour
4: Non, sont-ils plus sophistiqués que les voitures?
1: Voilà. Gérard. Elvis.
13: Ah mais moi je t'avais demandé de me virer. Hein.
1: Ah bah alors bonne nuit, au revoir. Alors comme ça c'est tout de suite fait. Hop, terminé.
13: Ouais.
2: C'est lourd là, t'es lourd Gérard ce soir.
1: Hogueuse. Hougueuse.
18: Bah, je comprends pas trop si c'est les motards ou les motos.
1: Les motards.
18: Les motards plus perfectionnés que les voitures.
1: Bah, ouais.
18: Je dirais que c'est plutôt le contraire.
1: Attends.
14: Moi, je suis pas d'accord. Hein.
1: Attends. Elpiesta.
14: Non, c'est Ayrton Frena, GG.
1: Hein?
14: C'est Ayrton.
1: Ouais.
2: Ayrton Frena.
14: Ouais. Bah, moi, je suis pas d'accord. Moi, je pense que quand même, un motard, c'est un être humain.
1: Mm-hmm.
14: Qu'il est doué d'un cerveau. Il est normalement constitué et que c'est plus intelligent, plus sophistiqué, comme dirait Fillard, qu'une voiture.
2: C'est une bonne réponse, ça.
18: Il n'y a pas d'airbag.
14: Hein,
1: on s'en fout des airbags.
2: C'est vrai que pourquoi
14: du darwinisme, franchement.
1: Attendez.
2: On parle des radars.
14: Moi, Gérard, j'ai une question pour toi.
2: Attends.
14: Que je me demande, un motard, quand il est dans une voiture, est-ce qu'il va plus vite?
2: Ah.
14: À ton avis?
1: Attends, un motard dans
14: une. Question, ça,
2: un motard au volant d'une voiture, est-ce que ça va plus vite?
14: Et est-ce que c'est plus sophistiqué?
2: Attendez, alors. Oui, alors laissez-le une fois, vas-y.
1: Déjà, sur les motos, les casques sont obligatoires. En voiture, les ceintures de sécurité sont obligatoires.
2: Est-ce qu'il ne faudrait pas porter des casques comme les motards dans les voitures?
1: Non.
2: Non.
1: Il n'y en a pas besoin.
2: Est-ce qu'il ne serait pas bon de mettre des airbags sur les motos?
1: De manière, sur les motos, de manière, faut dire que 50% de, il y a plus de 50% de, d'accidents en moto qu'en, qu'en voiture.
2: Parce qu'il n'y a pas d'airbag.
19: Est-ce qu'il faudrait pas une ceinture de sécurité aussi?
1: Non, mais ce qui se passe,
19: faut pas qu'il traverse le pare-brise, tu vois.
1: Non, non, mais, le problème. Le problème qui se passe.
2: Parce que c'est vrai qu'ils traversent le guidon quand ils sont au guidon de leur moto et qu'ils sont à 160,
1: ouais,
2: les mecs.
1: Ouais, mais de toute manière, tu dois le voir comme moi. De toute manière, tout le monde doit les voir. Faut voir, faut dire une chose. On dit toujours les routiers, les voitures, tout ça. Mais faut dire aussi que ceux qui sont en moto, c'est vrai que eux aussi sont dangereux. Ils sont plus dangereux que ceux qui sont
19: surtout
1: en voiture.
19: Surtout à cause de la roue de secours dans le coffre.
2: Non, mais c'est en sérieux. Non,
1: mais faut dire que les motos, quand tu les vois sur débouler entre deux voitures sur le périphérique, ils ont un espace qui est quoi, long comme ça.
19: Et on a dit pas de marque alors.
1: Non, mais long comme ça.
2: Ouais, long comme ça. J'espère que tout le monde le voit bien.
1: Hein,
2: ouais. Que ce soit bien clair pour tout le monde.
1: Faut se dire une chose, que si la voiture le laisse pas passer, le mec à coup de pompe, il va te déglinguer ton rétro. Et ça, moi je trouve que
20: ça. Il va pas t'arracher la jambe, ça c'est clair.
2: Non, mais c'est vrai qu'il parle bien là, Gérard. Là, c'est
1: non, mais
2: parlé.
1: Ce qu'il faut dire, que on dit toujours les voitures, les camions, mais faut voir que en plus les trois quarts des accidents, moi j'ai vu cet après-midi, ce soir et à midi, j'ai vu des chiffres, et il faut dire que les
2: chiffres,
1: trois quarts.
2: Des chiffres?
1: Non, des chiffres. Pas des chiffres.
2: Quel genre de chiffres t'as vu? Qu'est-ce que tu as vu comme chiffres?
1: À l'heure actuelle, on croit que c'est les voitures et les camions qui sont les plus atteints dans les accidents, et en fin de compte, c'est les motos. C'est les motards, parce que. Il y a à peu près 9%, plus de 9% de tuer en moto que par rapport
2: en voiture. C'est des beaux chiffres, ça. C'est bien.
1: On a plus de 9%. Mais là, c'est un long week-end. Donc, ouais, ben on va.
2: Attends, laisse-le, il est en train d'expliquer.
1: Mais ce qu'il y a, faut bien se dire une chose, c'est que là, ce week-end, c'est un long week-end de 4 jours.
2: C'est-à-dire, c'est des week-ends. Attends, quand tu dis que c'est un long week-end, c'est-à-dire que les jours sont plus longs, c'est-à-dire qu'il y a plus de 24 heures par jour.
1: Bah, disons là, on a un week-end de 4 jours.
2: Attends. Il y a un problème là, parce que.
1: T'as jeudi, vendredi, samedi, dimanche.
2: Des week-ends, parce que les week-ends, c'est 2 jours. Là, il y a des week-ends de 4 jours. C'est-à-dire que c'est des journées de 48 heures?
1: Ouais. Bah, là, t'as un peu plus. Les gens, ils sont tous partis, là. En plus, c'est classé rouge à peu près partout.
20: T'es en week-end toute la semaine, toi, de toute façon.
1: Ouais, bah, si ça te plaît pas, c'est le même prix. Je te remercie.
2: Quand tu dis que c'est une journée rouge, c'est une journée.
1: Rouge. Non.
20: Tu vois pas de blanc, quoi. Tu bois du rouge dans toute la journée, c'est tout. Ouais.
1: S'il vous plaît, les auditeurs. Hey,
2: si c'est un long week-end de 4 jours, les week-ends c'est samedi, dimanche.
1: Mmh.
2: C'est des week-ends de 48
1: heures. Oui. Ouais, mais là, comme t'as un pont.
2: C'est quoi les ponts?
21: Le pont. Billancourt.
2: Non.
21: Pas l'Alma, merde.
1: Le pont du.
21: Arrive-Arcueil.
1: Là, t'as le premier.
21: Pont de Suresnes, pont de Puteaux.
2: Il y aura pas de disque, hein.
1: T'as le pont, là. T'as le pont du 1er juin. Donc l'Ascension. Donc c'est un week-end de 4 jours.
2: Le pont de la rivière Kouai.
1: Voilà, si tu veux.
2: D'accord.
1: Enfin.
2: Bon, on va faire une pause pour ce débat.
1: On va faire une pause et on va s'écouter les petits.
2: Mais non, mais là, on fait c'est la pause pub. Peut-être qu'il y aura un disque après, ça sera ce disque-là après d'ailleurs, parce qu'il est très bon. C'est une nouveauté, écoutez bien.
1: C'est le petit pont de Limoges, du fond de mon slip avec.
19: C'est pas ça, Gérard.
1: Je me sens bien. Attends. Et qui c'est qui a écrit? C'est pas moi.
21: C'est Manu.
1: Ok.
21: Alors c'est quoi?
19: Je me souviens plus, mais Libyen, c'est pas ça. Hein.
21: Non, ça doit être les petits verres du fond de mon slip avec.
1: Non, c'est le petit Limoges du
19: les
1: fond
19: masses,
1: de mon.
19: Les petites limaces du fond de mon slip.
1: Mais alors, mais t'as qu'à écrire comme il faut, espèce d'andouille.
19: Ah, t'as qu'à apprendre.
2: Il y a quoi? Il y a des petites limaces.
19: Cahier de vacances. C'est pas le niveau encore.
1: Ouais, les petites limaces avec elle me.
21: Cahier de vacances.
1: Elle, je me sens bien. Ah ben, on va bien voir si c'est bon le bon disque. On se retrouve après. Ben, de toute manière,
2: Donc on fait une petite pause et si vous voulez participer au débat Gérard improvisé ce soir sur les radars, j'avais décidé de faire la fête, tout ça. Vous appelez 0803-08-5000, Manu et Fildar, et à minuit. N'oubliez pas qu'il y a le mix de Léo. À tout de suite.
22: Merci de votre attention. De ce train. Oh putain de merde.
1: Et voilà, bonsoir à tous. Venez d'écouter les petites limaces du fond de mon slip avec je me sens bien. Donc voilà, donc bienvenue sur Fun Radio. Donc c'est Gérard, des débats à l'improviste. Donc la question, c'est
21: qui à l'improviste?
1: Donc
21: les clous à l'impro clou, tu vois.
1: Donc la question, c'est
21: falafel. Tu veux des falafels?
1: C'était quoi déjà la question, Pilar?
4: Hein,
21: c'est ouais. L'histoire des motos. Y a-t-il une différence entre les motards? Enfin, les motards sont-ils plus sophistiqués que les autos?
1: Voilà. Donc, on va terminer sur cette question-là et après, on va laisser Léo juste derrière nous. D'accord? Alors, Ayrton Frenat.
22: Si vous aimez les grosses, elles se trouvent en voiture 35, les grosses.
4: Bah, Gérard, faut qu'il y aille.
22: Ouais.
1: Ayrton Frenat.
3: Ah, c'est pas moi, hein, mais elle t'attend quand même.
1: Non, mais Ayrton Frenat, s'il te plaît, tu.
3: Ah, attention à ta droite, là, priorité, putain.
1: Bon, tu dis pas putain, on dit moment de travail.
4: Sérieusement, on répond. Allez, on y va, là, on enchaîne.
3: Bah, écoute,
1: allez, ouais, Ayrton Frenat.
3: Les motards, moi, je pense que, comme je t'avais dit tout à l'heure, ils sont plus sophistiqués parce que c'est des êtres humains. Il faut aussi voir que, quand même, t'en tiens trois sur une file. Alors, sur une voiture, t'en mets qu'une seule.
1: Ouais,
3: je pense que ça, c'est quand même un signe majeur d'évolution.
1: Non, mais je sais pas si tu conduis, toi, si t'as déjà eu l'occasion de.
3: Ah, bah, t'as conduit, ouais, tu m'étonnes.
1: Non, mais. Est-ce que t'as déjà vu, t'as vu comment qu'ils faisaient sur.
3: Bah, ils ont raison, il y a de la place, ils passent. Hein. Moi, je dis pas de problème. Hein.
1: Ouais, mais.
3: Il y a de la place entre les voitures, il y a une ligne, tu vois, ils suivent la ligne.
1: Tout ouais, mais quoi. Tu penses pas que c'est plus dangereux pour eux?
3: Non, je pense pas. Franchement, si t'as le casque et les roulettes, c'est bon, quoi.
1: Bon, ok. Ouais. Moukov.
5: Moukeuse,
1: ouais.
5: Moukeuse, pendant que tu y es. Bah moi, déjà, je trouve que rouler à trois sur l'autoroute, soit faut être kamikaze, soit faut avoir une Ford Fiesta.
3: Faut que ça cesse, ça.
5: Sinon, je trouve que les voitures, elles sont plus sophistiquées. Il y a de la mécanique.
3: Surtout quand on voit ta caisse.
1: Ouais, ok. Fiesta.
4: Fiesta.
1: Fiesta
4: de la Private.
3: On va pas parler de la tienne parce qu'avec ses faux sièges en
1: cuir. Fiesta.
3: Et toi, ouais, je suis là, Gérard.
22: Ibiza. Ouais. Ibiza. 3 semaines de congé.
5: Ouais.
1: Fiesta.
3: Ah, c'est cool, mais je m'appelle pas Ibiza. Ouais.
1: Bon.
3: Alors, bah forcément, Gérard, réfléchis 2 secondes. Si les motos elles vont plus vite que les voitures, c'est qu'elles sont plus sophistiquées. C'est obligé. Donc, ils peuvent se permettre d'aller plus vite.
1: Ouais, mais moi.
3: Tu vois, c'est comme toi, t'es un peu plus intelligent que tes standardistes. Donc, tu peux te permettre d'aller plus vite.
21: Tu vas loin, toi.
3: Vas-y, enchaîne.
1: Ouais.
3: Mais... T'as trop loin. Ouais,
1: okay.
4: Ouais.
3: Moi,
1: j'aurais
4: Alain...
3: moins que ça. Hein.
1: Alain Proust.
3: Non, mais moi aussi, j'ai picolé.
1: Alain Proust.
3: Oui, bonsoir.
4: Alain Proust.
1: Non, mais moi, c'est ce qui est marqué.
4: Ah, ouais, c'est ça.
3: Vas-y, à deux pirailles.
4: Ok.
3: Ouais, bah alors, en fait, c'est clair. Les motards, je vois. Je comprends pas trop bien ta question, en fait.
5: Elle est dure, hein.
3: Ouais. C'est un peu donc en fait c'est les motards qui seraient plus sophistiqués que les
4: est-ce que les motards en radar
3: qu'est-ce que tu veux dire par plus sophistiqués en fait?
1: Ben est-ce que les motards peuvent se faire prendre par des radars par rapport aux voitures?
3: C'est possible, ouais, ils peuvent se faire prendre par des gros radars, quoi.
1: Ouais.
3: Des barbecues, mais
6: ils ont des systèmes anti-radars et tout.
3: Des gros radars, des gros dards aussi, ils se prennent aussi.
1: Ouais.
3: Ça arrive. Mais voilà, exactement.
1: Ouais, ta mère elle va jumper.
3: Ouais, voilà.
1: Il n'y a pas de Gigi Maxime là, c'est dommage.
21: Non, il n'est pas là. Ah, par contre, elle est là. Elle,
1: ouais,
21: là,
1: bah,
4: elle prend une place.
21: Elle donne en ce moment dans le 15.
1: Bon, allez. Bon, allez, on s'en fout des gens de Calin. Non, mais on s'en fout de Jérémy de Calin. Bon, allez. On peut.
21: Donc, tout le monde a répondu à la question là?
1: Ouais. Oui, c'est bon.
21: Allez,
1: c'est bon.
21: La ouais.
1: Donc, on va conclure là-dessus parce que.
3: Okay.
1: On va. Non, mais on va faire une petite conclusion. Si Fidlar ou Manu ont une question à me poser, je peux leur répondre juste avant.
21: Mais avant de te coiffer, soeur, que tu t'es lavé.
1: Bon, d'accord. Toi,
21: non, bon, bah, c'était une question, hein, comme ça.
1: Hop, va te coucher avec ta question. Manu, non?
4: Moi, je voulais savoir si tu te laves les mains après avoir fait caca.
1: D'accord. Basta. Donc, conclusion sur le débat.
21: Alain Proust.
3: Ouais, je viens d'arriver, donc une conclusion, ça va être dur. Bon, j'ai écouté un peu le débat. Ça vole pas haut, hein, mais bon. On te pardonne, c'est un débat improvisé. Hein.
1: Voilà.
3: Ouais. Mais bon, malgré tout, tes questions, c'est toujours pas ça.
1: Ok, bon, bah, bonne nuit à toi, bon week-end et puis bonne bourre.
3: Ok, super.
4: Bonne bourre, c'est pas gagné.
3: Super, le mix de mon boss.
1: Ok. Après, je sais plus qui c'est qu'on a derrière. Ayrton. Ayrton.
3: C'est que t'as derrière.
1: Ayrton.
3: Bah écoute, débat sur les radars bien. Moi, je voudrais savoir pourquoi t'as fait autant de pubs à la police. Moi, je pense que t'as des PV à faire sauter ou un truc comme ça.
5: Tu qui va
3: faire. Sinon, c'est peut-être de là que vient ton amour pour les gros moustachus avec des grosses boîtes noires.
1: D'accord. Bonne nuit à toi. Bonne bourre. Bon week-end.
3: Salut Pécor.
1: Toi-même. Houkeuse.
5: Houkeuse. Moi, je suis très déçue, hein, parce que j'ai trouvé que ton débat, il était à chier.
1: Non, mais attends, c'est de l'improvisation, c'était pas prévu. Hein,
21: ah oui, manière. Il a fait la ligue d'impro, hein, Gérard.
18: Justement, regarde, Phil Darmanin, ils ont 3 assurés, donc je crois que là, il faut absolument que tu te remettes à picoler. Hein.
1: T'as raison, bah, va le faire foutre, ok, bonne bourre.
18: Salut, connard.
1: Toi-même, pétasse.
18: Je t'emmerde.
1: Moi aussi, salope.
21: Oh, oh Gérard, non, enfin.
1: Terminé.
21: Non,
1: qui c'est qui nous restait?
19: Que ta femme,
1: Fiesta.
20: Fiesta. Ouais, bah alors moi je voulais te dire que tu me fais vraiment délirer. Mm-hmm. Parce que pour éviter d'avoir à faire un 15e débat sur les routiers, tu tapes du vice avec un débat sur les autoroutes, un débat sur les radars. Bientôt on aura un débat sur les lignes et puis sur les parkings, sur tout ce qui va avec. Moi je trouve ça génial. Comme ça tu vas pouvoir faire autant de débats sur la route que tu veux.
1: Ok, bah je te remercie,
20: c'est
1: bonne cool. Boîte.
20: Et okay. T'as pas été gentil avec mes cousins là, Volvo et compagnie là. Tous les camions, ça se fait pas. Ça se
1: ouais,
20: fait
1: mais de toute manière, on.
20: Je sais que t'es passé par là, toi.
1: Non,
20: aussi,
1: non, mais on cite pas de marque sur l'antenne, c'est tout, je te remercie.
20: Ok,
1: allez, bonne boîte, toi. Toi-même, Nicolas. Connard.
21: Donc,
1: qu'est-ce que je veux dire? Ben,
21: bah, ta conclusion, toi, sur les radars.
1: Moi,
21: tu t'es
1: conclusion.
21: Déjà fait prendre ou pas, toi?
1: Non, on en a discuté l'autre fois lors de.
21: Jamais une fois dans ta vie, jamais.
1: Non, pas. J'ai pas eu l'occasion encore.
21: Aussi bien en voiture qu'en faux camion.
1: Non, mais de toute manière, j'ai pas eu l'occasion. Donc, voilà. Donc, qu'est-ce que j'ai à dire? Ben, bon week-end à tous. Soyez prudents sur la route, c'est tout ce
21: on
1: que je vous demander.
21: On sera là demain quand même. On sera demain à partir
1: demain de 21h. Demain soir, 21h minuit, max, le Star System sera là pour vous accompagner. Là, pour l'instant, toute la nuit sans pub avec Léo.
7: Donc, enfin, pas toute la nuit, hein, Gérard, une partie jusqu'à 2h.
1: Ouais, ben de minuit jusqu'à 2h, donc vous allez retrouver Léo pour le mix
7: de Léo.
1: Le mix de Léo, et puis moi, j'aurai l'occasion de vous retrouver fin juin, début juillet, juste avant les vacances.
21: Enfin, et donc, débat fin juin, mais ce que je voudrais dire juste avant que Léo envoie le mix, c'est tu vois la différence de voix? Toi, entre toi, tu as une pauvre voix, un traitement de clochard, un vieux traitement de clochard, et en face, Léo, tu vois, qui a le traitement de fun.
1: Mais ta gueule, je suis pas un clodo, d'accord? Alors, tu fermes
19: non,
1: ta gueule.
19: Foyer, okay.
1: Allez, bonne bourre à vous, bon week-end, soyez prudents sur les routes,
21: surtout.
1: Et là, vous allez retrouver Léo pour le mix et donc le tube le titre Léo s'il te plaît tu peux me le répéter.
7: Il y en a plein mais il y a notamment non, un très bon titre qui s'appelle Spoon Nation.
1: Voilà. Spoon Nation et
7: Spoon Nation.
1: C'est pas grave. Allez, bonne nuit à tous, bisous à ma bibi, bisous à Nicolas, bonne nuit, bonne bourre, amusez-vous bien. À demain soir 21h avec Max le Star System et Phil Darmanin. Bonne nuit à tous.
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1: Ok, point final à la ligne.
12: Ok, salut connard.
23: Ouais, non, mais de toute manière,
12: par moment, je me demande si je suis pas con.
23: Bon, pour l'instant, vous avez fermé vos gueules.
24: Putain, le Larsen.
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26: Non, putain.
7: Quoi?
8: Tout de suite, rejoignons Gérard.
21: Ah, mon pote.
19: C'est
21: salut
19: quoi,
21: Gégé,
19: c'est quoi ce jingle?
21: Je sais pas,
19: merde.
21: C'est Max qui l'a calé.
19: Non.
21: Attends, moi, je viens d'arriver.
19: Ouais, salut à toute l'équipe, salut Manu.
21: Salut Gégé, on s'était pas vu, ça va bien?
19: Salut Phil Dar, salut Rigo.
21: Salut Gérard, ça va bien?
19: Le retour
27: Bonsoir.
19: De Rigo.
27: Ah. Tout à fait.
19: Alors Rigo, il va vous donner le site
21: Bravo,
19: internet.
21: Bravo Rigo.
27: Merci.
21: Papa Rigo.
19: Il va vous donner le site internet.
27: Alors vous allez sur le site de Voilà, voilà.fr et vous allez dans le chat de Voilà, tout simplement. Il y a...
21: Voilà quoi.
27: Voilà quoi. Vous allez sur le salon Fun Radio.

0: Rigo.
1: Bonsoir.
2: René Rémy.
3: Bonsoir Rigo.
1: Bonsoir mon pote.
2: René Rémy.
3: Oui, bonsoir, c'est Rémy, j'ai 26 ans, j'appelle de Poitiers, on écoute sur 100. Bonsoir tout le monde, bonsoir l'équipe, bonsoir GG,
2: bonsoir
3: les auditeurs.
2: Et pour terminer, Cédric, 24 ans, Paris, 101.9, bonsoir.
3: Oui. Bonsoir.
4: C'est
3: bonsoir.
4: À Cédric, hein.
3: Oui, c'est à Cédric.
2: Oh, mais il faudra peut-être mieux les marquer.
4: Ah, faudra peut-être mieux lire. Hein.
2: Ouais, ben, pour moi, Léa, ça se fait pas comme ça. D'accord?
3: Oui, mais c'est agrammatical.
2: D'accord, bon, on s'en fout. Donc, débat sur le chômage. Alors, première question, qu'est-ce que le chômage? Donc, à Cédric.
3: Oui, alors, le chômage, effectivement, c'est...
5: Ah, attention, là.
2: Alors, là... À Cédric.
3: Oui, oui, je cherche.
6: Gérard Semouche, hein, 2 secondes.
3: Attends. Gérard,
5: tu le temps de décrocher du sèche.
3: Oh, punaise. Attends, bon. Je sais ce que c'est.
2: Bon, alors, René Rémy. T'as un dico ou pas? T'as un dico? Non, tu cherches pas dans le dictionnaire,
3: bon,
2: d'accord?
3: Alors, je sais ce que c'est que le chômage.
2: Non, tu cherches pas dans le dictionnaire, je viens de te dire.
3: Oh, bah tant pis, reste une chance.
2: René Rémy, pardon.
3: Donc RMI, tu peux appeler RMI. Hein. Écoute, le chômage, c'est quand même le fléau de notre société moderne, hein, quand même. Il faut le dire.
2: Précise.
3: T'es d'accord avec moi quand même.
2: Oh là là.
3: Je pense que t'as vécu le problème pendant quelques années. Et c'est un problème qui gangrène notre société, hein, quand même.
5: Mais précise, c'est quel fléau?
3: C'est le fléau du chômage. C'est-à-dire qu'en fait, les gens ils restent à la maison en survêtement et en pantoufles.
5: Ah ouais, c'est dégueulasse.
3: Plutôt que d'aller travailler pour faire de l'argent pour nourrir leur famille, quoi.
5: Regardez le big deal là, pendant que nous on paye nos impôts.
3: Voilà, tout ça. Et exactement.
2: Des débrouleurs, tu t'écrases.
3: Et ils vivent avec l'argent de ceux qui cotisent. C'est voilà, c'est le chômage.
2: Des débrouleurs, tu t'écrases, s'il te plaît.
3: Parasite. T'as raison, il m'aide un peu, quoi.
2: Ouais, c'est à toi que je pose la question, c'est pas d'aider le branleur.
3: Est-ce que ma réponse te convient, Gérard?
2: Ouais, ouais. NPE.
0: Eh bien, le chômage, c'est en fait l'absence de... Comment on appelle ça? De travail.
3: L'absence totale, hein.
0: L'absence totale, ouais. Mmh. Mmh. En fait, moins t'en fais, moins t'as envie d'en foutre, et de toute façon, t'en feras jamais.
2: Qui c'est qui s'amuse avec les téléphones?
0: Pas moi. Mais toi, même si tu veux, tu peux trouver des petits boulots d'appoint, genre dans, je sais pas, éducation nationale, n'importe quoi, c'est quand même du chômage.
3: Mmh. Allô?
5: T'as trouvé?
0: Tu vois?
2: Dédé le branleur.
3: Oui.
5: Bon, déjà, c'est bien mal parti entre nous, Gérard. Déjà, je voulais te dire bonsoir. Comment ça va? Est-ce que t'as bien kiffé la PlayStation?
2: On est dans le débat, on n'est plus sur la PlayStation.
5: D'accord. Donc, attends, parce qu'il y a un haut-parleur. Voilà, ça va mieux? Moi, pour le chômage, je dirais comme mes collègues, je dirais que c'est un arrêt du travail non définitif, hein, parce qu'on peut toujours mettre un petit coup si on coule au fond de la piscine pour remonter. Gérard, si t'aimes bien ma métaphore,
3: C'est vrai qu'on peut reprendre.
5: Ouais. C'est jamais définitif le chômage, tu sais bien.
2: Bah oui, mais ça.
5: Toi, t'as eu une petite période creuse. Bon bah, tu t'es levé le matin,
3: tu t'es pris en main.
5: Tu t'es pris en main. Tu t'es dit bon bah, je vais devenir un homme, je vais vendre des yaourts. Mmh. Là, je trouve ça louable.
3: C'est vrai que c'est beau.
5: Louab, pardon.
2: Mm-hmm. Ok.
5: Voilà.
2: Bon alors, à Cédric, t'as fini de regarder dans le dictionnaire,
0: oui,
2: tu peux répondre?
0: Oui, je sais, je suis
5: mis dans la poche.
3: Excusez-moi. Alors, je pense en fait que le chômage serait une cessation contrainte de l'activité professionnelle d'une personne, le plus souvent après un licenciement.
2: Alors, à Cédric, écoute-moi bien, à Cédric.
5: T'es dans la merde, toi.
2: À Cédric, un conseil que je te donne.
3: Oui.
2: Je te le dirai pas plusieurs fois.
5: C'est
2: tu réponds. Sans regarder dans le dictionnaire où je vais te penser de le zapper.
4: Ouais.
2: Ça va être clair, net et précis.
7: Aïe, aïe, aïe.
2: Et on a de quoi zapper les gens ce
3: tout
2: soir.
3: Tout à fait. Il y a du monde derrière. Hein.
2: Et on a du monde qui attend justement qui veut réagir.
5: Un pic d'audience. Hein.
2: Alors, Cédric, fais gaffe à toi quand même.
3: J'ai joué.
2: Okay. Bon. Alors maintenant, tu vas répondre à part lire ce qui est marqué sur le dico.
3: Vas-y, dis un peu ce qui était marqué. Ça va? Mais je lis pas.
2: Non, mais attends, tu te fous de ma gueule ou quoi là?
3: Non, franchement,
2: tu prends le train. Tu choisis lequel que tu veux.
3: Lequel que je veux quoi?
2: T'as foutu de ma gueule ou?
3: Non, excuse-moi. Je vais me tenir à carreau.
2: Mais bon alors, tu réponds.
5: Tu vas répondre.
3: Ah, le chômage. Eh ben, c'est quand on travaille plus. On sort de l'école. Quoi? Attends.
5: Qu'est-ce que c'est que ça, Gérard?
3: Oh là là,
5: t'as abusé.
3: Excusez-moi, on peut pas commencer comme ça.
2: Ah, Cédric.
5: Hop là.
0: Voilà.
2: Ah bon?
3: Voilà. Oh, aussi,
5: bien joué, Gérard.
2: Ouais, alors ce coup-là, lui, il a tout compris.
3: Voilà.
2: Bah, alors qu'est-ce que je voulais dire sur le chômage? Bah, pas grand-chose, hein. Tout le monde a répondu à peu près.
3: Ouais,
4: et toi, c'est quoi ta vraie def?
3: Ouais, ta définition.
2: De toute manière, c'est ça. Anne, PE. Tu vas commencer par fermer ta grande gueule.
0: Oui,
2: sinon,
3: c'est vrai.
2: Tu vas zapper aussi.
0: Mais j'ai rien dit du tout.
4: C'est pas grave.

0: Laissez Gérard donner sa def, on verra après si on est d'accord ou pas.
1: Il va faire rire avec ta def. Hein.
0: D'accord.
2: Ouais, je sais. Moi aussi, tu me fais tomber.
3: N'importe quoi.
0: Vas-y, Gérard.
3: Donc, le chômage, c'est sûr que c'est une activité que vous avez, que j'ai eue et que je n'ai pas eu pu revoir après. Donc maintenant, j'ai retrouvé.
0: Tu penses pouvoir un jour retrouver le chômage ou quoi?
3: Ben, j'ai retrouvé un petit job et maintenant, je suis tranquille. Dédé le branleur, tu fermes ta gueule quand je parle, s'il te plaît, merci.
2: Excuse-moi.
3: D'accord. Donc voilà ce que ça voulait dire, le chômage exactement.
0: Donc en fait en ce moment, toi t'as un boulot, et donc le chômage ne t'attire plus du tout.
3: Bah non.
2: En ce moment.
0: Mais tu penses que ça va revenir par la suite?
3: Bah non, je pense pas parce que pour l'instant ça...
0: Non mais tu penses que t'auras envie, je te demande pas si tu vas être au chômage, je te demande si tu aurais envie d'être au chômage par la suite.
3: Bah non.
2: Oh, c'était quand même la belle époque hein, quand même.
3: Ouais mais là c'est parce que c'est suite à un accident, c'est tout, je me suis retrouvé comme ça, c'est tout.
2: Tu l'as bien vécu toi
3: ton... Anne-P.E., tu arrêtes de dire aïe parce que tout à l'heure tu vas faire ouille dans ton lit.
2: Voilà.
3: Clair, net et précis.
1: Manu arrête.
3: Ça fait déjà, c'est pas Manu, ça fait toi de poids depuis tout à l'heure.
2: Aïe.
3: D'accord?
1: Pas moi.
3: Ouais, bah fais gaffe à toi. Aïe. Conseil averti en bon deux.
2: Ouais.
0: Oh. Tu sais que c'est presque du français ça, Gérard. Mmh.
3: Manu, tu voulais dire?
4: Non, je voulais dire très beau, très belle définition, un conseil averti en bon deux, très beau.
3: On a personne d'autre?
4: Si, on a Tonton Dublet, bonsoir.
5: Bonsoir.
0: Bonsoir.
5: Bonsoir, Tonton. Gérard.
2: Salut, Tonton.
3: T'appelles d'où?
5: J'appelle d'Épinay-sur-Seine.
3: Et t'as pas un téléphone encore plus pourri que ça?
2: C'est la parabole.
5: J'ai très bien mon téléphone.
3: Oh bah alors là.
0: Ah oui, c'est mieux là, c'est mieux.
5: Ah, excusez-moi,
0: je faisais juste un test.
3: Donc pour toi, qu'est-ce qu'est le chômage?
5: Le chômage, ben, c'est quand tous les immigrés, ils ont dit c'est fini le travail.
3: Qu'est-ce que t'es en train de me sortir comme connerie, toi?
5: C'est quand il n'y avait plus le travail pour plus personne.
3: Mais attends, tu ne te foudras pas de la gueule du monde,
5: toi? Non, monsieur Gérard.
2: Voilà.
5: Bah. Moi, je suis au chômage.
3: Ouais. Et ça fait combien de temps?
5: Ça fait 3 ans, monsieur Gérard. J'ai travaillé beaucoup dans le bâtiment, j'ai fait tous les métiers qui sont dégueulasses.
3: Ouais. Eh ben, je peux te dire une chose, qu'il y a d'autres personnes qui sont restées plus longtemps que toi au chômage et qui
0: le voulaient pas. Hein.
3: Bah, qui le voulaient pas.
2: C'est un accident en plus.
0: Ouais.
5: Ah, c'est possible. Hein. En tout cas, moi, je suis à la maison pour le moment. Hein. Et j'écoute les débats des Gérard.
3: Alors, est-il plus facile de nos jours de trouver du boulot par téléphone portable?
0: Si tu peux expliquer 2 secondes la question.
2: Ouais.
3: Alors, est-il plus facile de nos jours de trouver du boulot par téléphone portable?
2: Non, expliquez pas, répétez du
0: voilà,
2: coup.
0: Merci.
3: Ouais, du con. Alors, Dédé le branleur, le
2: non, non, c'est pas moi, c'est pas pour moi.
3: Alors, c'est René Rémy.
2: Bon,
3: tu à peine, ouais. Tu crois que je t'ai pas reconnu, toi?
2: Mais
3: alors, René Rémy,
2: allez, hop là. Dehors.
3: Poitiers terminé. Manu, Poitiers terminé.
4: Mais ça y est, il est parti, t'inquiète.
3: Alors, est-il plus facile de nos jours de trouver du boulot par téléphone portable? C'est-à-dire, je m'explique.
2: C'est...
0: Vas-y.
3: Dédé le branleur, tu arrêtes, merci.
0: Mais vas-y, Gérard.
3: Donc, c'est pour avec un portable, c'est pour répondre aux annonces qu'on a sur les journaux ou par le bien de la NPE.
0: D'accord, voilà.
3: Voilà.
2: Voilà.
3: Alors, Dédé le branleur, comme t'as une grande gueule, maintenant tu vas l'ouvrir.
2: Non, pas du tout, j'ai pas une grande gueule du tout. Mais
3: tu vas l'ouvrir parce que c'est toi qui jactais quand je donnais la définition.
2: Oui, d'accord. Moi, pour moi, ouais, un portable, c'est beaucoup plus indispensable que rien du tout, en fait.
3: Alors, tu peux préciser le fond de ta pensée?
2: Mais tout à fait. Moi, je dirais que si, par exemple, tu vas aller... De toute façon, pour les inscriptions aux ACEDIC, ça se passe où? À l'NPE, parce que je suis dans le business, quand même. Ça se passe surtout par téléphone. Hein. Si tu veux, si tu vas, moi, je suis allé l'autre fois, j'ai demandé, oui, je suis chômeur, tout ça, est-ce que c'est possible? Ils m'ont fait, non, il faut appeler. Bon, alors j'ai rappelé, et puis maintenant, je suis chômeur, donc je suis content. Hein.
3: Attends, tu te foutras pas de ma gueule, là?
2: Pas du tout.
3: Non. Alors, tu me dis que t'appelles la NPE pour savoir s'il y a du boulot, et ils te disent non...
2: Non, non, j'ai pas dit ça, c'est toi qui n'as pas compris. Moi, je t'ai dit que je me suis déplacé jusqu'à la NPE, je suis allé au guichet, j'ai demandé, est-ce que c'est possible, madame, d'être chômeur? Elle m'a dit non, il faut appeler. Donc, le lendemain, j'ai rappelé, j'ai demandé, est-ce que c'est possible d'être chômeur? Ils m'ont dit, oui, c'est bien d'avoir appelé. En plus, ils m'avaient reconnu.
3: Ouais, d'accord. Tu crois t'es pas tombé sur quelqu'un qui est aussi con que toi et qui a pas compris ce que ça voulait dire?
2: Non, je pense pas. Hein. J'ai plus con que moi, ça existe pas.
3: Ouais, bah je crois que si, hein, parce que à mon avis, t'es tombé sur une nana qui aurait dû t'inscrire, d'accord?
2: Ouais.
3: Alors voilà. Ouais. NPE.
1: Oui. Bah moi, je comprends pas trop ta question parce que je me dis que quand on est au chômage.
3: Eh, les oreilles, c'est comme le cul, ça se lave.
1: Oh, je parle.
3: Ouais, si t'es pas contente, au revoir.
4: Elle l'a entendu ta question, mais elle l'a pas compris. Ça a rien à voir avec les oreilles.
3: Elle l'a pas compris. J'expliquais ce que ça voulait dire.
1: Oui,
3: d'accord.
1: J'ai compris, mais ce que je comprends pas, c'est que quand on est au chômage, on n'a pas les moyens d'avoir un portable.
3: Et alors?
2: Bah, à part des exceptions.
1: Donc c'est plutôt tes démarches avec un fixe.
0: Bah non, parce que tu peux avoir une carte, hein, une mobicarte.
3: Mmh. Qu'est-ce que
0: c'est? Il y a beaucoup de clochards qui ont des mobis.
3: Fil d'art.
0: Mais non, mais je parle pas pour toi. Hein.
2: Non. T'as pas de mobi.
3: Comment?
1: Non, j'ai dit, t'es pas un clochard.
3: Bah, mais pourtant, j'ai un téléphone avec mon clochard.
2: Tu vois? Et pourtant, t'as un téléphone de clochard, bah ouais.
3: Tout arrive. Bon, alors, Dédé le branleur, le téléphone de clochard,
2: non, il dit merde. C'est pas moi, c'est pas moi.
3: C'est qui?
2: C'est la fille.
3: Ouais, non, Dédé le branleur.
2: La fille.
3: Dédé le branleur, terminé.
4: On peut accueillir quelqu'un ou pas?
3: Oui.
4: Cacaloc, bonsoir.
6: Bonsoir GG, c'est Cacaloc.
1: Salut Cacaloc.
6: Bonsoir toute l'équipe, bonsoir les auditeurs. J'appelle de Montmagnon sur Blénau, c'est 118.8. Bonsoir tout le monde.
3: Bonsoir. Donc t'as entendu la... Ah bah non, t'as pas entendu la question.
6: C'est l'histoire du portable, hein, c'est
3: voilà.
6: Ça. Ah tu vois, j'ai entendu. Hein. Bah écoute, moi je rejoins un petit peu ce que disait la jeune demoiselle. C'est vrai que quand t'es au chômage, a priori t'as pas trop de caillasse pour t'acheter un portable. Donc c'est vrai que j'aurais aussi tendance à conseiller le téléphone fixe, hein. Sachant qu'en plus, bon, tu captes un peu mieux quand même. Mmh. Il faut savoir que ça peut être embêtant si au moment où t'es au téléphone avec un employeur, t'as plus de briques. T'as plus de briques sur le portable.
1: Ou tu passes sous un pont.
3: Oh ! Tonton, là.
6: Ouais, vas-y.
3: T'arrêtes un peu ? Eh, mais qui c'est qui s'amuse, là ?
6: Pas trop, hein.
3: Bon, Manu, t'essaye de voir si c'est pas tonton, là, dépiné, parce que ça me paraît bizarre, son truc. S'il a envie de dormir, tu lui dis au revoir.
6: C'est la police, un peu, là, mon pote.
3: Tu me dis alors, tu reviens sur ce que disait ANPE.
6: Ouais, et je te dis en plus, faut avoir de la brique. Parce que si t'as pas de brique, et que t'es au téléphone avec ton employeur, ça craint.
3: Ouais, mais dans ces cas-là, t'essayes de... Oh, t'arrêtes de remplir, espèce de connard!
6: Bah, dégage-le, ça sera plus simple, hein.
1: Allez, vire-le!
7: Eh, non, mais dis donc, il y a celui qui ronfle, arrête, hein.
3: Tu te calmes un peu, toi, c'est pas toi qui commande le jeudi, là.
0: Attends, il te file un coup de main.
6: Comédien de la comédie française, là, parce que.
7: C'est qui parle?
6: La comédie française, c'est pas trop notre créneau dans les débats, quand même.
3: Bon, tonton.
7: Oui. Bonjour, monsieur Gérard.
3: Bon, ça y est,
6: à nouveau, ils font 10 minutes à chaque fois.
7: Je réponds à la question, monsieur Gérard.
3: Bah, en principe, un débat, c'est fait pour répondre aux questions que je pose.
7: Ah, d'accord, monsieur Gérard.
3: Ne te fous pas de ma gueule avec monsieur Gérard, s'il te plaît, parce que ça, tout à l'heure, tu as
4: appelé. Le madame, il préfère. Pas, ouais. Après minuit, il préfère.
7: Mais je vous appelle monsieur Gérard, tout court.
3: Oh là là là là là là là. Bon, Manu.
6: Ouais.
3: Manu, tu me le prends en antenne, tu y expliques comment que ça se passe. Si tu vois que ça va pas, bah, tu lui dis
7: là,
3: bonne
7: je
3: nuit.
7: Je vais répondre, monsieur Gérard, je vais répondre. Allô? Allô?
1: Oh là là.
7: Allô.
3: Bon, allez, bonne nuit, hop.
1: Boum.
6: Pas de comédien dans les débats.
3: On va pas s'amuser là-dessus. Bon, allez, sondage. Avez-vous déjà été au... Bah non, on va pas mettre tout de suite le sondage.
0: Bah si, tu peux en faire un petit, il est déjà minuit et demi.
3: Mais non, parce que... Hey,
0: quoi
3: ça, le premier truc...
0: Tu veux pas faire un sondage?
3: Mais ça revient sur la 4.
0: Bon, ok, on va faire autre chose.
8: Un petit bain pour le chef.
0: Oh, ouais.
8: Un petit bain pour le chef. Un petit bain pour le chef.
3: Oh, mais ça y est, Quoi? C'est pas parce que mec c'est parti que tu vas foutre ta merde, sinon c'est moi qui me tire.
0: Tu peux parler devant le micro ou pas?
3: D'accord.
0: Donc le sondage, mais t'es pas obligé de te reporter au premier sondage, tu fais un autre. Genre, tu vois, c'est pas dans l'ordre les sondages.
6: Improvise, c'est un métier ça.
0: Bah oui.
4: Ouais, ça fait que 6 ans qu'il fait ça. Hein.
6: Attendez, laissez le temps.
0: Laissez-le réfléchir.
3: Alors, d'après vous, est-ce que les plus riches peuvent être un jour au chômage, Fulder? Tu arrêtes s'il te plaît.
0: Vas-y.
3: D'accord.
0: Bah oui, vas-y.
3: Alors, 87% des gens disent que de toute façon, avec l'argent qu'ils peuvent, racheter la NPE, c'est... Ouais. 51% des gens pensent qu'il faut relativiser, car la colère... Oh là là, mais qui c'est qui sort des sondages? Vous allez me dire que... Oui,
6: c'est
0: Rigo qui a sorti des sondages.
3: Non.
9: Tout à l'heure, je les ai imprimés.
0: Alors vas-y.
3: Alors, 51% pensent qu'il faut relativiser, car le collectivisme européen est quoi? Héréditique, bah Lyon. Rédhibitoire. Putain.
0: Vas-y, refais-le.
3: Refais-le. NPE, la pétasse, tu dégages.
1: Salut.
3: Au revoir.
4: Oh bah Cacaloc, il est tout seul, il se fait kiffer.
6: Bah, y'a pas de problème.
3: Mais non, mais là, je vais finir celui-là et après, on va passer un disque, t'auras le temps de trouver quelqu'un. Et 37% disent qu'on a coutume de dire que la vie est dure. Moi, je m'en bats. Je me bats pour le futur, quelle aventure. Ouais, d'accord, c'est bien. C'est pas mal comme truc. Et 21% des gens estime que vraiment mon haleine est exceptionnelle ce soir. Ouais, ben j'en ai rien à foutre des sondages de merde.
4: Attends, c'est bien qu'ils te disent que t'as une bonne haleine.
3: Bon.
4: D'un autre côté, c'est vrai.
3: Alors, sur l'internet, Rigo.
4: Ah, aïe.
9: Beaucoup de problèmes pour se connecter. Merci Fun, non, je te jure.
4: Ah, c'était pas du cuir, le salon, c'était du
3: Du plastique. Hey, oh, les auditeurs, s'il vous plaît, derrière là, vous caca look là, tu te calmes.
9: C'était de la récup de bois. Il y avait encore les clous. Et donc voilà, il y a énormément de gens qui t'emmerdent apparemment, Gérard, et qui te dit ta gueule sale bâtard. Je peux pas te dire qui c'est. Highlander, voilà.
3: C'est bien. Ben si je suis un sale bâtard, lui c'est un sale PD.
9: Il est vraiment mal content.
4: C'est sûr.
3: Ben c'est bien si mal content.
9: Mal content.
3: Dans ce cas-là, il a qu'à aller se faire mal baiser. Ça ira mieux. Alors, comment se passe.
10: Ta femme ne peut pas satisfaire tout le monde, mon petit Gégé.
3: Coca-Luca. Un conseil que je te donne, ma femme t'emmerde.
10: Bonsoir. Voilà.
3: De bon entendeur, salut. Je lui fais un petit coucou en passant. Voilà, et alors la troisième question, c'est comment se passe un rendez-vous avec la NPE. Et on va s'écouter Jeanne Massédic avec En rouge et noir, c'est le pont de mon froc. Et on se retrouve tout de suite après au 0803-0805000 pour la suite du débat sur le chemin.
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3: Allez, je préviens. Une chose, ouais, celui qui s'amuse à balancer des conneries en remix derrière, il va virer. Quel est le... Ah, vous arrêtez, s'il vous plaît !
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3: Et voilà, on vient de s'écouter Jeanne Massédic avec En rouge et noir, c'est le fond de mon froc. Donc,
4: très bon titre. Oui, je t'ai parfait une petite feuille, mais c'est pas grave, Gérard, on a toujours Cacaloc.
10: Ouais.
4: Qui est ici, voilà, bonsoir. On a Woman Power.
13: Oui, bonsoir.
4: Bonsoir. Et on a Marcel, bonsoir.
14: Bonsoir à tous.
4: Bonsoir Marcel.
3: Bonsoir. T'appelles d'où, Woman Power?
13: J'appelle de Tourcoing.
3: Fréquence
13: 118.9.
3: Eh, faudra peut-être, quand je vous demande les fréquences, t'appelles d'où? Tu me donnes tout de suite la fréquence. Et l'autre, c'est qui, Manu?
4: C'est Marcel. Marcel, voilà.
14: Ouais. Alors moi, j'appelle d'un petit village. C'est Salope sur Grill, dans le Vercors.
3: Fréquence!
14: La fréquence, c'est 103.7.
3: Mais t'arrêtes de parler du nez, s'il te plaît, merci.
14: Allez,
3: moi, je suis
14: enrhumé. 103.7.
3: Merci, et t'arrêtes avec ton portable.
10: Ah, c'est lui, c'est lui.
3: Et Coca-Luc, hein, c'est ça?
10: Non, Cacaloc.
3: Cacaloc.
10: Bonsoir.
3: Vraiment bonsoir. Bonsoir, donc 118.8.
10: Toujours, ça n'a pas bougé.
3: Bah, une... Hey. On a, il nous en manque un.
4: Oui, bah non, on en a trois pour l'instant. Oui, t'as viré tout le monde.
3: Alors, la question, c'est comment se passe un rendez-vous à la NPE? Alors, on va demander à Cacaloc.
10: Bah écoute, moi je dirais bien, dans l'ensemble, hein, quand même bien, parce que c'est des gens qui sont là pour s'occuper de toi, donc ils sont quand même relativement accueillants.
3: Mm-hmm.
10: Donc en fait, tu prends rendez-vous, t'y vas. Le mec, il détermine quelle est ta voie de garage, et puis bah voilà, ensuite il t'envoie direct dessus, et puis ça roule, quoi.
14: Non, direct. Hein.
3: Bon, ouais, Marcel, t'attends un peu que je te donne la parole.
10: Donc voilà, donc chacun ses opportunités.
3: Mm-hmm. D'accord. Marcel, maintenant.
14: Alors, les rendez-vous dans les...
3: T'arrêtes de parler du nez, parce que ça commence à me gonfler.
14: Non, mais excuse-moi, j'ai de l'asthme en plaque, c'est pour ça.
3: Ouais, t'as de l'asthme... De quoi, t'as?
14: De l'asthme.
3: Ah bon?
14: Ouais, je suis un peu d'asthme.
10: Une voix de canard, tu vois,
3: ta faute. Bon, tu réponds, là, au lieu de te foutre de ma gueule.
14: Ouais, je vais répondre à la question. Le truc, c'est que, en fait, les réunions à la CEDIC, ça se passe déjà à plusieurs.
3: À la NPE, pas aux ACEDIC, espèce d'abruti.
14: Ah, excuse-moi, j'ai cru attendre à Cédric. Alors, à la NPE, ça se passe, en fait, c'est des réunions en groupe. Si tu veux, c'est pas une personne individuellement qui est pris à chaque cas. Si tu veux, c'est des trucs en groupe. C'est comme si on était des moutons, on est des chômeurs. Alors qu'on est des êtres humains, je veux dire. Avec tous nos défauts et le problème de DAS, tout ça.
10: C'est vrai.
14: On est des êtres humains.
10: Toi aussi,
14: Gérard. On va dessus quand même.
10: Tout le monde.
3: Ouais, Manu. Attends, on a un auditeur, non?
4: Ouais, on en a un, ouais.
3: Bah,
4: ouais.
3: Vas-y.
4: Ah, tu le veux maintenant?
3: Bah, oui.
4: Ah, on a J'en sais rien, bonsoir.
15: Ouais, salut. Oh putain, trop bossé.
3: J'en sais rien, t'appelles de...
15: Bon, j'appelle de Paris. Salut Jean.
3: Merci.
15: Salut. Paris, c'est en...
3: 101.9.
15: Ouais, voilà.
3: T'as merci, bon. je connais la fréquence de Paris, heureusement pour moi.
15: Paris à côté d'Orléans.
3: Paris à côté d'Orléans.
15: Ouais, voilà, ouais. D'accord.
4: C'est pas loin.
3: Ah ouais, disons Porte d'Orléans, ça quoi, je comprends.
4: Ah, t'es trop fort.
3: Ah là là là là là. On pourrait peut-être mieux. Donc Marcel, t'en es à toi, on continue avec toi. Eh ben, t'as, t'as Brest.
0: Eh, devant ton micro.
14: Ouais, j'avais fini mon speech là.
3: Ça y est.
14: Ouais.
3: Bon, one power.
13: Woman power. En fait, ça dépend ce que tu vas chercher à la NPE. Si tu vas chercher du travail, en général, ça se passera très mal. Sauf qu'ils vont être gentils avec toi, ils vont te rassurer, ils vont t'expliquer pourquoi tu n'as pas de travail et pourquoi tu n'en auras jamais. Et combien tu ne toucheras pas parce que de toute façon, tu n'as pas de travail. Si tu vas chercher juste pour t'inscrire, c'est cool.
3: Non, mais c'est pas ça que...
0: Qu'est-ce que t'en penses, Gérard ? Vas-y.
3: Non, mais attends, on va laisser J'en sais rien parler.
15: Ouais, voilà, bah, moi j'avais une question. On va dire, je voulais savoir si tu touches le chômage, est-ce que tu peux être malade ?
3: Eh, oh ! Les questions, c'est moi qui les pose, ce n'est pas les auditeurs. Alors, tu vas répondre à la question que je viens de poser, ça, c'est tout.
15: C'est quoi la question ?
3: Tu te fous de ma gueule ou tu prends le train ?
15: Non, moi, j'habite à Paris.
4: Attendez. Oui, Rigo.
9: Bonsoir. Après quelques dizaines de minutes passées, j'ai enfin une question à poser à parce que j'ai réussi à effacer tous les messages d'insultes quand même, parce qu'il y a beaucoup de gens qui tenaient à t'insulter, vu que tu parlais du chômage, que tu étais mal placé pour parler de travail en général.
3: Ouais.
9: Tu es d'accord avec ça, parfait.
3: Bon, pas du tout.
9: Donc c'était une question de Yankee, il voulait savoir si le chômage s'est réglé par rapport aux nouvelles lois sur les 35 heures, comment est-ce que ça a évolué?
3: Bah ça, pour l'instant, je peux pas lui répondre parce que ça va être une question qu'on va poser. Donc je peux pas lui répondre. Donc il attendra un petit peu.
9: On lui dit d'attendre.
3: Voilà, tu lui dis qu'il attend sagement et il pourra attendre
12: demain.
4: Une heure.
3: Attends, plus d'une heure.
4: Plus d'une heure.
3: Attends, je regarde la question.
12: Minuté, hein, c'est un travail, les gars.
3: Non, je regarde la question qu'on l'a passée.
0: Gérard, c'est le monstre de l'audience. Tu sais, il sait garder ses auditeurs.
12: Il connaît les pointes et tout. Attention,
3: il va pouvoir attendre plus d'une heure.
4: Ouais. C'est pour ça que tous les autres ils t'ont insulté. Hein. Maintenant, tu peux y aller, Yangui. Tu peux l'insulter.
9: Il sera plus là dans une heure parce qu'il va bosser. Il nettoie la cantine de la fac de Nanterre parce qu'apparemment c'est dégueulasse.
3: C'est ça. Il n'est pas rien du tout parce que c'est déjà nettoyé depuis longtemps. Alors qui
0: si vous voyez l'état de son fut.
4: Devant le micro, hein, c'est un effort.
3: On était avec Jean Sérien.
15: Ouais.
4: Vas-y, ouais. Jean.
15: Moi, c'est Jean Sérien. Donc, en fait, je pense que la NPE, c'est des bâtiments qui sont vachement utiles.
3: Non, mais attends, t'es borné sur la question ou tu le fais exprès?
12: Ah, il cherche.
15: Non, mais 35 heures en même temps, c'est vrai que ça fait beaucoup, quoi.
3: Je te demande comment que se passe un rendez-vous avec la NPE.
15: Bah, t'appelles. Puis après, si elle te trouve gentil, tu peux avoir un rendez-vous.
3: Non, mais attends,
13: Gérard, je voulais te demander.
3: Non, mais hey,
0: Gérard, est-ce que t'as...
3: je vais y répondre.
0: Vas-y, ouais.
3: Et quand tu vas chez une pute, tu l'appelles pour prendre rendez-vous?
15: Je trouve vachement vulgaire.
3: Bah non, mais moi, je te demande une question, je te demande de répondre à la question.
12: Vas-y, réponds.
15: Bah écoute, tu vas, puis si t'as pas de travail, bah tu peux avoir un rendez-vous, puis après les gens ils sont gentils avec toi et tout, puis ils te renseignent, puis ils peuvent te donner plein de trucs.
12: Oh là
15: et
12: là
15: après
12: là.
15: T'as des papiers et tout à remplir, à signer et tout.
12: Oh là là, Gérard.
4: Ouais. Gérard, est-ce que toi...
3: Alors quand même, au bout de 10 minutes, voilà. on a quand même compris son truc. Bah yo, faudrait peut-être te réveiller, hein, j'en sais rien.
15: Ouais, Gérard,
3: Manu. Fildar,
0: ouais. Est-ce que toi, donc, tu es déjà là à la NPE, oui ou non? Oui, je pense. Mais est-ce que tu as déjà donc
4: juste
0: eu
4: devant,
0: un rendez-vous?
3: Donc, peux-tu en parler? Comment se passe un rendez-vous? Déjà, tu arrives. Bon, si c'est pour une inscription, tu prends ton dossier. Ils donnent un rendez-vous. Donc, dans les jours, dans le lendemain même.
0: Oui.
3: Donc, ils donnent un rendez-vous pour voir un conseiller. Et le conseiller, selon ce que tu as, te propose des trucs. Voilà comment se passe un rendez-vous avec les responsables de la NPE. Pas comme il y en a qui disent, ouais, s'ils te trouvent sympa, ceci, cela, ils te rappellent. Niette. Ça existe pas.
0: Et après, en fait, tu demandes
3: après,
0: ce que tu veux comme boulot ou...
3: Non, mais selon ton inscription, lui, il regarde sur un fichier, donc qu'ils ont.
0: Moustache, tout ça.
3: Non, il regarde sur un fichier et donc selon les capacités,
0: le
3: truc de travail que t'as. Bon, ils essayent de voir ce qu'ils peuvent te proposer. Et ils demandent de passer régulièrement pour voir les offres aussi.
0: D'accord.
3: Et donc en allant voir les offres, tu peux obtenir des rendez-vous.
0: Mais est-ce que tu peux, par exemple, toi, étant de Paris aux alentours, aller dans une NPE à Brest, par exemple? Est-ce que tu as le droit ou tu es obligé d'aller dans ton NPE de ville?
9: On me posait la même question, c'est marrant.
0: Oh,
9: le génie se retrouve.
3: Non, parce que déjà t'es inscrit sur la NPE de ta région. Donc si tu as la NPE de l'autre côté, pour, si c'est pas pour longtemps, bon, à la rigueur, ils peuvent se faire quelque chose, mais non, en principe, non.
10: D'accord. Ouais, et toi, GG, c'est par la NPE que t'as retrouvé un truc dans le milieu du yaourt, ou est-ce que c'est une autre filière?
3: Non, c'est sur une autre filière, je dirais pas sur
16: cette filière parallèle aussi quand même.
10: Attends, il y a quand même plein de gens au chômage.
16: Faut les aider.
3: Non, parce que j'ai déjà voulu aider certaines personnes.
10: Ah ouais.
3: Je leur ai proposé là où j'étais. Ouais. Les gens, ils m'ont dit qu'ils y allaient, ils y allaient pas. Donc, moi, maintenant, je ne propose plus rien.
10: Mais c'est qui, les gens?
3: Non, mais ça, je ne répondrai pas. C'est tout.
10: Il n'y a plus de flambie, là?
17: Tu me fais un dicus de Donald Kidd.
3: Marcel.
16: Avant Marcel, oui, il y a une petite question de Cody sur le chat de voix là. Il voulait savoir si on peut avoir un accident de travail quand on est au chômage.
3: Quand t'es au chômage, avoir un accident de travail, de toute manière, même si t'es au chômage, donc tu ne peux pas avoir un accident de travail parce que c'est pas considéré pour aller. C'est pas sur ton chemin.
4: Même quand si tu as un accident à la NPE, en allant en chercher du travail, tu peux pas quand même. C'est pas considéré comme tel.
3: Non, c'est pas du tout considéré pareil.
4: Ah, très bien.
3: Donc, qu'est-ce que je voulais dire? Ouais, je viens d'avoir un petit message là Manu vient de me donner.
18: Ouais.
3: Donc, on va saluer Eric de la station Shell sur l'autoroute A. Ah, il se reconnaîtra, il écoute à fond les débats. Donc, bonsoir à toi, bonne bourre et.
16: Ah, c'est lui.
4: Salut Eric,
3: on est tous ensemble. Salut Eric. Assomme bien Max quand il va s'il passe à ta station tout à l'heure, tu lui mets un coup de, tu l'assommes un bon coup. Il en a besoin.
4: T'es trop fort.
3: Alors,
16: on a enfin trouvé qui écoute.
3: Alors donc là ça y est, bah même il y a plusieurs stations service qui écoutent Fun Radio, sur l'autoroute, il y en a une justement, je crois que t'étais venu avec nous.
0: Oui, je crois qu'il y en a que deux.
3: Non.
16: Aussi, ouais.
3: Quand on est à Chaumont.
0: À Chaumont?
4: Bah oui, à Chaumont. Ouais,
0: je sais pas, moi j'étais derrière, j'étais dans le coma parce que.
3: Non, c'était pas.
4: Tu sens en voiture.
3: Non, c'était pas avec toi.
0: Tu bouges.
3: Oui, alors Rigo. Donc pour continuer.
18: Et dadon.
10: Allez Rigo.
18: Et dadon.
16: Qu'est-ce qui se passe? Il y a Sgeg de Macaque qui passe un message à Flavien qui bosse à Toulouse parce que lui aussi il écoute à fond les ballons à Toulouse.
3: Non, mais on s'en fout des messages, des coucous sur le net, je m'en fous.
16: Bon, par rapport à la NPE, il y a quand même Yankee, il dit que c'est inutile d'aller à la NPE, il suffit juste d'aller bosser dans les cantines et de faire les fonds de poubelle.
3: Non, mais ça, Yankee, tu fermes ta gueule et t'auras ton truc de 35 heures quand ça me prend plaisir. En de bon entendeur, salut Yankee.
16: Donc, s'il ferme sa gueule, il peut quand même taper.
3: Non, mais il fait ce qu'il veut, j'en ai rien à foutre.
16: Ok, tu fais ce que tu veux, alors.
3: Alors, qu'est-ce que je voulais faire? Ouais, quatrième question. Pensez-vous que l'on peut sortir du chômage avec un...
18: Les gâteaux, c'est pas fait avec de la viande, c'est...
3: Non. Fildar,
4: non,
3: tu
4: c'est pas
3: arrêtes,
4: moi. C'est
3: tu
4: pas
3: arrêtes.
4: Moi.
0: T'entends bien que c'est par téléphone.
3: Tu arrêtes.
0: Ouais. Arrêtez un peu avec les sons, alors.
18: J'ai envie de câlin.
0: Oh, on peut faire un débat correct ou pas?
3: Manière,
0: regarde.
3: Je m'en fous. Lundi, je fais mon rapport à Max et c'est tout.
16: Oh putain.
0: Arrêtez les auditeurs, merde.
3: Non, c'est pas les auditeurs. C'est vous, c'est toi qui t'amuses à appuyer sur des boutons.
16: Enfin, Gérard, okay. On est quand même parce que c'est pas le chat de Fun Radio vu que
3: il y a pas mal
16: d'incompétence dans ce service. Donc nous sommes 2840 connectés sur le chat de voilà. Je sais pas si tout le monde est intéressé par le débat. Mais
0: c'est quoi, c'est voilà.fr.
16: Voilà.fr, vous venez pas parce qu'on a fermé, mais
0: voilà sans eux.
16: Voilà sans eux.
0: Voilà sans eux, je tiens à le répéter.
3: Il fonctionne pas.
16: Si, il fonctionne. Regarde, on est 2840.
0: Ouais, c'est joli, hein.
16: Enfin sur le truc, hein.
3: Alors pensez-vous que l'on peut sortir du chômage avec Internet? On va demander à
0: One Man Power.
4: One more time.
3: Oh vos gueules là les autres là.
13: Putain,
3: peux
13: parler.
3: Ouais.
13: Si t'as les moyens d'avoir un ordinateur chez toi, au contraire, sers-toi d'internet. Sinon, tu peux aller dans un cybercafé ou même à la NPE voir les annonces sur internet.
16: C'est vrai, ouais.
0: Gérard,
16: ouais.
0: C'est quoi un cybercafé?
3: J'en sais rien, moi.
0: Et tu te poses pas la question, t'en as rien à branler.
13: Le cybervodka, mais pas le cybercafé.
10: Pourquoi tu réponds oui, tétard?
3: Le tétard, il t'emmerde, Marcel.
4: Non, mais c'est vrai que ça pourrait être intéressant de rechercher ce que c'est qu'un cybercafé.
13: Ouais.
10: C'est quoi internet?
4: aussi.
3: Oh là là, putain, mais...
19: T'as pas une cybercuite?
3: Et t'as pas, t'es pas super
4: ça,
3: con.
4: Ça, il va savoir, ouais.
3: Alors, ma, Coca-Look.
19: Non, non, non.
3: Si, si, si. Au revoir. Marcel, fais gaffe parce que tu risques d'en faire autant, toi.
19: Ouais. Non, pourquoi?
3: Non, c'est, j'en sais rien.
19: Ouais, moi, je connais.
3: Non, non, mais attends, c'est pas à toi que je m'adresse.
19: Ouais, bah, ok, merci. Donc, le Minitel, je sais que ça marche.
3: Non, mais attends, t'es taré, toi, je viens de te dire que c'était pas à toi que je m'adressais.
19: Ok, ouais, bah, je suis d'accord.
3: Donc, Woman Power.
19: Bah, écoute, tu prends un réserve.
3: Woman Power!
20: Ouais, bah, je t'ai répondu, Gérard, mais je crois que l'autre, avec son Minitel, il dit n'importe quoi, quoi.
3: Bah même sur il y a des annonces qui sont sur le Minitel sur.
20: Et tu sais combien ça coûte la minute sur le Minitel?
3: Ah bah ça c'est pas donné hein.
20: Ah ouais, bah quand t'es au chômage t'as pas de fric à mettre dans le Minitel.
3: Ouais. Et bah alors t'as même pas de fric pour t'acheter un ordinateur, ça revient au même.
20: Justement, là, tu vas dans les cybercafés du coup.
19: Genre là tu pars du point de vue qu'un chômeur en fait il est internet et un portable.
3: Mais attends, ah, c'est qui là maintenant que j'ai?
19: C'est Marcel, j'ai mis un suppo.
3: Ah ça y est, tu te fous pas un peu de ma gueule toi?
19: Non, ça va mieux maintenant, hein, franchement.
3: Ah ouais, tu fous-toi pas trop de ma gueule parce que tu risques de faire comme...
19: J'avais une question sérieuse à te poser, Gérard, quand même. Je voulais te poser la question, comment... Parce que là, tu poses des questions sur Internet, sur... il faut que le chômeur, il ait un portable, Internet.
20: Portable.
19: Parce que tu sais bien que les chômeurs, ils ont rien de tout ça. À part, à la rigueur, les plus riches, ils ont des tatous.
3: Mmh.
19: Donc voilà.
3: Bah t'en fais partir, toi, alors.
19: Ouais, j'ai un tatou, ouais. Tu m'appelleras.
3: Ouais, c'est ça, bon, rêve de rêve.
19: Bon, tant pis.
3: Tu peux toujours te caresser. Tu peux toujours te caresser.
19: Okay, okay,
3: j'en sais rien.
19: Ouais, bah écoute, moi je connais un site, c'est r14.com.
3: Alors, ça, j'en sais rien.
19: Oui.
3: J'en sais rien. Oui. Au revoir.
19: Non, mais attends, c'est vrai.
3: Au revoir.
19: Tu as plein d'annonces.
4: Bah, ça dépend, on va voir ce que c'est. T'es
3: non,
4: pas
3: non,
4: obligé de dire tout ça.
3: R14, au revoir.
4: Mais alors, c'est quoi R14? On s'en fout, c'est quoi?
19: Ouais.
4: Bah, c'est une lettre et un chiffre. Voilà, donc vas-y.
20: Un chiffre.
4: Vas-y.
19: Donc c'est www.r14.com.
4: Et ça parle de quoi?
19: Donc bah en fait c'est un site où dessus bah t'as plein d'annonces et tout d'emploi, bon tu peux bon vendre des yaourts et bon c'est vachement large quoi, conduire des camions et tout quoi.
3: Mmh. Et t'en es sûr qu'il existe ton site internet là?
19: Mais ouais t'as qu'à demander à Rigo.
3: Ouais, non mais attends, tu vas demander à Rigo. Rigo pour l'instant on a déjà des problèmes avec.
4: Ouais, fais pas chier Rigo avec des conneries, ok?
9: Ouais,
4: c'est pas le moment.
9: C'est clair.
3: Alors j'en sais rien, un conseil que je te donne. Tu évites de parler trop de R14 et de yaourt, d'accord? Parce que sinon, je vais te dire bonne nuit.
4: Généralement, il y a des yaourts dans la R14, alors fais gaffe.
19: D'accord.
4: Sur les sièges,
3: c'est pareil, tu arrêtes parce que je commence à en avoir ras-le-bol aussi.
4: Devant ton micro, comme
3: d'hab. D'accord?
19: Mais toi, t'as qu'à le taper, Fildar, t'es juste à côté.
3: Bon, toi, tu fermes ta gueule.
19: Ok, c'est une idée comme ça.
3: Ouais, bah moi, je te dis, tu la fermes.
19: Ok, d'accord.
3: Ok, voilà. Alors.
9: Pas mal l'idée.
4: Gérard, on peut mettre un peu de rythme dans cette émission.
3: Allez,
4: ou pas là?
3: Attends,
4: il y a un rythme de ouf. On accueille Force Ordurière, bonsoir.
21: Ouais, salut l'équipe du Star System, ici c'est Angelo. Bon, j'aurais un message pour Gérard. J'aimerais qu'il m'explique comment fonctionne sa chaîne ici, parce que pendant qu'il anime ses débats à la con, on est en train de se bourrer sur Sandy, il est pissé de lui chier la gueule, on aimerait bien le faire en musique en écoutant sa voix de pédé à la radio. Voilà, puis en plus elle aime ça ta cochonne Gérard. Hein. Alors tu libères la ligne s'il te plaît pendant que tu fais tes débats, et tu nous laisses bourrer ta femme. Allez, grosse bise sur la fesse droite, c'était Angelo. Ciao.
3: Mais ça, bravo, c'est Fildar.
4: Ah, moi encore?
19: Quoi, t'as une chaîne ici?
3: Force.
22: Oui, bonsoir, c'est Force Ordurière, bonsoir, j'ai 30 ans, j'habite Bordeaux, et on écoute Fun sur 118.9.
19: Salut à toi le communiste.
22: Bonsoir tout le monde, bonsoir à l'équipe. Bonsoir.
3: Pas de politique.
22: Bonsoir. Non, pas de politique, bonsoir. On militera pas.
3: Non, non, mais il y en a un qui a dit bonsoir, je sais pas quoi là.
22: Le communiste.
9: Ouais, c'est vrai.
20: Communiste.
3: Alors, donc, tu veux que t'as entendu la question?
22: Malheureusement, non.
3: Alors, pensez-vous que l'on peut sortir du chômage avec Internet?
22: Oula, moi je pense que c'est quand même un petit peu incompatible avec les données du chômage au niveau de l'argent. Parce que je pense pas que, je sais pas si vous avez abordé le problème, mais je pense pas qu'un chômeur ait les moyens à l'heure actuelle de se payer ce genre de haute technologie.
3: Bah on a déjà parlé du portable.
22: Ouais, donc voilà, tu vois, je pense que ouais, c'est un peu pareil. Je pense pas que les chômeurs soient à même de se servir de ce genre de nouvelles technologies. Je sais pas ce que t'en penses. C'est pas accessible à tout le monde quand même.
9: C'est
22: quand même pour les privilégiés. C'est quand même pour les nantis quoi.
20: Ouais.
3: Pour
22: les nantis.
19: Les nantis, c'est une espèce de peuple.
22: C'est les gens qui habitent Nantes, tout simplement.
19: Les de bique.
3: Alors, d'accord, j'ai compris. C'est pas mal.
9: C'est les gens qui se bouchent le nez quand ils te croisent, Gérard.
22: C'est les nantis.
19: Ça, c'est des nantis.
22: Tu sais, les gens qui te donnent des pièces dans la rue, là. C'est des nantis.
9: Ah non, les nantis.
22: C'est des nantis. Il est méchant, il est nantis.
3: Le chômage touche-t-il tout le monde?
22: Il enchaîne le blaireau.
3: Le blaireau. Alors, Marcel, au revoir.
2: C'est pas moi, Gérard.
5: Au revoir, Marcel.
3: Comme ça, celui-là, il a tout de suite compris comment que ça, comment que ça se fait.
5: Ah, Gérard, j'ai une bonne question de,
4: attends,
5: de Scoil.
4: Attends.
22: Jingle. Vas-y.
5: Merci. Donc il y a Scoil qui te demandait, est-ce que quand on est abonné au chômage depuis longtemps, est-ce qu'on a le droit à des cadeaux en tant que membre d'honneur?
3: Je vois pas du tout le rapport avec, je vois pas du tout le rapport des cadeaux parce que t'es au chômage. Hein.
5: Ah, mais quand t'es, par contre... quand t'es au chômage depuis longtemps, que tu touches ton indemnité, pas pour tout le temps parce que toi t'es resté 5 ans au chômage, mais il suffit que tu retravailles quelques heures et tu peux gagner plus.
3: Non, parce que t'as un nombre d'heures à effectuer. Et si c'est pas dans
4: toi, c'est pas plus d'une par jour, c'est ça?
3: Le nombre d'heures. Puis, Manu, tu fermes ta gueule quand je parle, ça me fera des vacances, merci.
4: Attends, t'as déjà eu des longues. Hein.
3: T'as un nombre d'heures que tu dois mettre sur ta carte de pointage et selon c'est là qui
4: détermine, oui.
3: Qui vont faire étudier ton dossier pour savoir combien qu'ils te paieront.
22: Attends, tu veux dire il y a une carte quand t'es chômeur? En fait, t'as droit à une carte en tant que chômeur.
3: Étant donné que tu es inscrit à une PE, donc ton dossier est retransmis aux ACEDIC.
22: Donc t'as une carte.
4: Donc tu peux retirer de l'argent avec cette carte ou pas?
22: T'as des
3: c'est une carte de pointage.
22: Je connais pas.
3: Putain, mais vous êtes borné ou quoi? J'essaye d'expliquer le système.
4: Excuse-moi, moi je suis pas borné, je suis Manu, tu te souviens, ça fait.
3: Ouais, écrase un peu.
22: Est-ce que tu peux prendre les transports plus facilement avec cette carte? C'est quand même, ça serait quand même.
3: Je te parle de la carte de pointage.
5: Non, mais Gérard, c'est quand même bizarre, pointer pour quelqu'un qui travaille pas, c'est bizarre quand même.
3: Celui qui, si, de toute manière, parce que y en a qui travaillent pas et qui sont inscrits à la NPE. Bon, t'en as qui veulent chercher du boulot, t'en as d'autres, ils s'en branlent, ils s'en battent les couilles de, comme l'an 40.
5: C'est bien quand tu parles aussi.
4: Mais tu vas pointer où en fait? Non, sérieusement.
3: Non, tu reçois ta carte d'ACEDIC.
4: Ah, mais tu fais le trou toi-même avec
3: un. Non, tu prends un stylo et tu coches les croix qui te donnent et tu signes et t'envoies ça. Puis,
4: mais tu l'envoies où?
3: Bah.
4: À ton boulot, mais t'en as pas, t'es chômeur.
20: Il y a un tirage au sort à la fin.
22: Et après, tu gagnes de l'argent, ouais.
5: C'est vrai, ouais.
3: Quand t'es inscrit à l'NPO, automatiquement, ton dossier passe aux ACEDIC. Donc, c'est les ACEDIC qui t'envoient ta carte de pointage qui sont.
4: Non, mais ça, j'ai compris. Mais moi, c'est après que j'ai pas compris. Une fois que tu l'as, ta carte de pointage.
3: Ouais. Tu l'as remplie avec un stylo. Tu perces pas.
0: Et devant un micro aussi, tu l'as.
4: Étonnant.
20: De quelle couleur?
3: Oh, on s'en fout des couleurs.
0: Et Gérard, est-ce qu'il y a un président dans des chômeurs?
3: Non, il y en a pas.
5: Et est-ce que tu trouves normal qu'il faille mettre un timbre sur cette carte pour la renvoyer alors que tu es chômeur et que tu n'as pas d'argent?
3: Ah, ben ça, c'est justement la question est là. Pourquoi qu'il faut l'envoyer à un prix de pourquoi tu as pédé?
4: C'est dégueulasse.
5: Tu peux peut-être la poser maintenant aux éditeurs, ils pourront peut-être t'aider.
3: Non, mais même, de toute manière, ce que je trouve ça dégueulasse, c'est que je vois pas pourquoi qu'on nous dise de l'envoyer au tarif normal d'une net, vu qu'il y en a qui peuvent pas l'envoyer parce qu'ils ont pas de timbre. Donc, je trouve ça un peu dégueulasse.
4: Et imagine les étrangers au chômage, ils doivent l'envoyer à la CELIC de Paris en plus, donc il faut mettre de timbre.
3: Mais ça a rien à voir avec l'étranger. À l'étranger, ils ont un système aussi, hein.
4: Ah, ils envoient pas à la CELIC de France.
3: Ben non.
0: Gérard, est-ce qu'il y a un premier ministre chez les chômeurs?
3: On en a rien à foutre. Arrête de parler de politique. Max avait déjà dit, d'accord?
4: Très bonne question.
3: Tu te fous pas de sa gueule.
5: En attendant, on peut quand même parler politique en parlant du chômage.
3: Ouais, mais on en a rien à foutre. C'est pas du tout ça.
0: C'est prévu pour 2 ans - 10.
5: C'est un petit malin.
3: Comment?
22: Moi, je pense que t'es un gros con.
3: Eh ben, force
22: en dur. Non, écoute les voix, merde.
3: Non, parce que quoi, Marcel.
4: Devant ton micro, merde.
3: Marcel est parti.
4: Mais devant ton micro.
3: Coca-Look est parti. Il n'y a plus que J'en sais rien. Alors, c'est où J'en sais rien?
22: Bah voilà, c'est J'en sais rien.
3: Ouais, mais ça m'étonnerait, j'ai reconnu ta voix. Alors,
22: bah non, attends, moi j'ai une grosse voix, j'ai une petite voix, c'est ta fiole. Mais où ça va? Et attends, toi-même, dans ton cul.
3: Bon, allez hop, force.
22: Non. Mais c'est pas j'en sais rien.
4: Bon, c'est pas grave, on enchaîne, c'était pas bien grave.
3: Ouais, mais vous allez voir. Le chômage touche-t-il tout le monde? Alors, 70% des gens disent oui, car il est très pervers. Je vois pas du tout le rapport avec les questions qu'on pose.
0: Peut-être au niveau du toucher, je sais pas.
3: 33% répondent surtout les hommes entre 35 et 40 ans à moustache, n'importe quoi. Parce que faut pas oublier qu'il y a autant de femmes que d'hommes au chômage.
0: Il y a des femmes à moustache aussi.
3: 23% des gens répondent que ça dépend des pays. Ben oui, mais ça, justement, on va en venir. Et 18% me répondent que je devrais me faire Mon repère, le silencieux. Et ça, c'est...
20: Ça,
3: c'est vrai. Fil d'art.
0: Ah, c'est pas moi.
3: Non, non, mais je vais te dire que ça, l'histoire du silencieux, c'est toi qui l'as balancé mercredi soir à l'antenne.
0: C'était donc, pour t'aider.
3: Ouais, mais moi, j'en ai rien à foutre de ton aide. En de bon entendeur, salut, je veux plus que tu parles de ma caisse.
0: Alors,
3: ok.
0: D'accord.
3: Sinon,
0: alors...
3: on va parler de ta 205 Peugeot.
0: Tu peux crier dans le micro. Donc, alors, j'aimerais... Ah, je vais t'aider. J'aimerais quelqu'un pour ramener Gérard à 2h, parce qu'il est à pied.
3: Ouais. Non, et ben,
0: là, je t'aide.
3: Ouais, ben, moi, j'en ai rien à foutre de ta gueule.
2: Gérard, voilà. Est-ce que tu peux... on a quelques problèmes techniques. Est-ce que tu peux bien lever ta tête quand tu parles? Tu sais, comme en garde à vue, tu lèves bien la tête et tu parles bien devant ton micro, s'il te plaît.
0: Merci. Ou sinon, tu baisses ton micro, quoi.
3: Je fais ce que je veux, c'est pas toi qui viens me commander.
2: Non, parce que là, tu parles pas en face. Si tu
3: alors, veux... quelle est la journée type d'un chômeur? On va demander à Force Endurieux.
22: Endurieur. Écoute, je pense que le chômeur se lève tard, déjà. Parce qu'il a pas grand chose à faire. Donc, je préconise un petit lever vers 14h. Petit pipi.
20: Du matin?
22: Ouais, oui, bien sûr.
3: Non, de l'après-midi, hein. 14h, c'est l'après-midi, c'est plus le matin, hein. Faudrait peut-être pas confondre, hein.
20: Quand tu te lèves, c'est le matin.
0: Gérard s'y connaît, hein. C'est son heure.
3: Non, pas du tout.
0: Non? Ah bon. Oh, c'est pas grave.
22: C'était, un petit pipi, un petit caca, une petite toilette quand même. Et puis après, tu pars. Deux possibilités. Chômeur consciencieux, tu pars écumer les ANPE. Et puis deuxième catégorie de chômeurs, tu pars écumer les bars. Chacun son truc, quoi.
3: Je vais dire une chose que si tu
22: il y en a, il y en a, il y en a.
0: Non, si c'est vrai, Gérard.
3: Non mais je vais dire une chose.
22: Tu peux pas nier, il y en a.
3: Je vais te dire une chose. Je te préviens un truc quand même. Le mec qui se lève à 14h pour du boulot,
0: c'est un branleur. On est d'accord.
3: Et qui
0: ça, on est d'accord.
3: Alors le temps qu'il se lève et puis tout.
0: Attends, j'ai changé de micro.
22: Il y en a qui zappent la douche.
0: Il y en a qui quoi? Qui zappent la douche?
22: Ouais, c'est pour ça, pour gagner du temps. Bah ouais.
0: Pour avoir un taf plus...
22: Bon, ouais. Plus vite au bistrot.
3: Je pense pas, hein.
22: Toi, t'étais plutôt quelle catégorie, toi? Quand t'étais au chômage, tu te levais tôt, t'allais à la NPE chercher du boulot, tout ça?
3: Étant donné, vu l'accident que j'ai eu, j'ai pas pu aller à la NPE, hein, je te signale.
22: Attends, t'arrives bien à venir à la radio, je vois pas pourquoi tu pouvais pas aller à la NPE.
3: Je te signale quand même que lorsque j'ai eu mon accident, je ne faisais pas encore de radio, d'accord?
22: Non, mais l'année dernière, l'année encore avant.
3: Non, attends, là déjà, j'avais déjà fini la rééducation.
22: Bah donc, tu pouvais aller à la NPE, pourquoi tu as pas été?
3: Putain, mais t'es con ou quoi, toi?
20: Mais non, mais il a raison, tu pouvais venir jusque-là et puis...
22: Voilà, tu peux aller à la radio, mais pas à la NPE.
3: Et alors?
0: Non, mais Gérard, que tu ne sois pas allé à la NPE, c'est pas grave, mais est-ce que la NPE peut venir à toi?
3: Non.
0: C'est-à-dire, est-ce que des gens peuvent venir chez toi, comme les courses à domicile, tu vois?
3: Non.
0: Non, c'est pas possible, ça. L'agence de risque, d'accord.
3: Pas possible. Impossible. J'en sais rien.
22: T'as bien esquivé quand même.
15: Bah moi je pense que le type, de toute façon, à partir du moment où il a pas de travail, je vois pas pourquoi il travaillerait pour trouver un travail.
3: Non mais attends, le mec qui a pas de travail, pourquoi qu'il va...
15: Bah oui, il est pas payé.
3: S'il est payé, parce que s'il a bossé bien avant, donc il touche les ACEDIC.
15: Bah ouais, mais ça dépend.
3: Ah bah ça dépend de quoi?
15: Bah ça dépend si t'es riche ou si t'es pas riche.
3: Non mais attends, t'as pas compris toi. Hein. Je crois que t'es loin à la détente. Hein.
15: Non, ça va.
3: Ouais. Non, mais...
15: En plus, toi, le fait que tu boites et tout, t'as fait exprès de jouer là-dessus pour pouvoir toucher plus vite le chômage.
3: Ah non, parce que je vais dire une chose, que j'ai été licencié, donc ça a pas été pareil.
15: Et les yaourts, tu fais exprès aussi, c'est pour...
3: Alors j'en sais rien, les yaourts, tu t'en mets dans... Au revoir. Comme ça, il finira même pas de répondre. Woman Power.
7: Oui.
0: No, woman power.
3: Ou alors?
7: Oui.
3: T'es bouché?
7: Oh là là. T'entendais plus? En fait, c'est comme ils ont dit, là. Soit tu fous rien, soit tu te lèves. Mais en général, ils foutent rien. C'est, ils zappent sur la 1, sur la 2. Voilà, je me gratte les couilles et puis je mets la 3, quoi.
22: Je me rappelle quelqu'un, ça.
3: Je me gratte les couilles et je fous rien. Faut pas oublier qu'à part la NPE, il y a des boîtes d'intérim.
7: Non, mais attends, t'es au chômage.
22: Tu les aides, toi?
7: Faut pas exagérer.
22: Est-ce que tu
3: fais les boîtes d'intérim? Les boîtes d'intérim, tu peux très bien les appeler pour savoir s'ils ont du boulot.
7: C'est tout.
3: Les trois quarts du temps, ils te proposent des missions.
0: Non, mais Gérard, ils faisaient pas les boîtes d'intérim, ils faisaient les bars d'intérim. Parce qu'il y en avait qui avaient plus de bibine, donc ils allaient aux autres, c'est tout.
22: À la villa.
3: Ouais, c'est ça. Fous-toi bien de ma gueule, toi, derrière, force endurieux,
22: tu vois. Tu réponds pas à mes questions.
3: Mais moi, je te dis, fous-toi bien de ma gueule et tu vas voir que tout à l'heure, tu vas.
22: Si toi, t'as tenté les boîtes d'intérim ou pas,
3: j'ai déjà répondu à ta question, tu m'emmerdes.
22: Ok, vas-y, esquive encore un coup.
3: Oh là, toi, tu vas pas rester longtemps.
1: Tu réponds pas aux questions des auditeurs, tu fais pas.
3: Je viens de te dire oui. Ça fait 50 fois que j'ai dit oui que j'avais été aux intérims, d'accord. En maintenant, tu fermes ta gueule.
1: T'as fait quoi comme job d'intérim alors? Raconte un peu.
3: Ta gueule, mais t'as pas besoin de savoir toutes les boîtes d'intérim que je pète, ça te regarde pas, espèce de connard.
1: Ça live, putain, ça
0: Gann, t'as fait bis.
4: Putain, toutes les boîtes de cul de France.
3: Bon,
1: t'as fait des remplacements sur les tournages de cul, des trucs comme ça.
3: Bon, les dégage, toi. Tu vas aller faire des
20: pommes.
3: Mais toi aussi. Allez, hop, les deux. Vous me les dégagez, terminé, je prends, j'en ai marre d'avoir des connards.
4: J'ai deux personnes pour toi si tu veux.
0: Oh, ouais. Comment ça va vite ce soir?
4: Ah, t'as vu un peu, j'ai Krasuskai, bonsoir.
6: Bonsoir, bonsoir à tous.
4: Bonsoir. Et j'ai Big Beat, bonsoir.
8: Oui, bonsoir Gérard et bonsoir à tous.
6: Salut Big Beat.
8: Je travaille à l'ANPE,
6: on s'en fout.
8: D'accord.
3: Toi tu te calmes et tu vas me donner ta fréquence.
6: 107.3 dans les Vosges.
3: Donc c'est Grasu. Quoi?
6: Ah oui, je savais que t'aurais du mal. Krasuskai.
3: Krasuskai, ouais.
6: Krasuskai.
3: Et Bilbit, là?
8: Bah, j'habite à Saint-Luc-sur-Loire, à côté de Thoiré et de Carquefou.
3: Ta fréquence?
8: 106.7.
3: Ah ben bah, dis donc, t'es loin à la détente.
8: À la détente, ça va très bien, merci.
3: Donc, alors, quelle est la journée type d'un chômeur pour vous deux, en attendant qu'on aille d'autres personnes?
6: Alors, pour moi, Krasuskai.
4: On a toujours Woman Power, hein, Woman Power, elle est
3: non, toujours. Non,
4: tu l'étais.
3: Elle est virée.
4: Ah, j'avais pas entendu, tu me reviens un coup de.
3: Elle est virée.
4: Voilà, ça y est.
8: Elle est virée sur un débat sur le chômage, je trouve pas ça très malin.
3: Bah, pourquoi?
8: Bah, écoute, pour les gens qui écoutent, faut leur donner de l'espoir, et tu vois.
3: Non, mais attends, elle, c'était pas pareil, parce qu'elle soutient de la gueule du monde.
6: Oui, mais bon, virer les gens
3: donc,
6: comme ça.
3: Ouais, mais virer les gens comme ça, se foutre de la gueule des gens, pour moi, j'appelle pas ça participer à un débat sur le chômage, d'accord?
6: Mais bon, si en plus ils sont chômeurs, tu les vires comme ça au standard.
3: Non, mais attends.
0: C'est pas grave, c'est pas le problème. Le problème, c'est quelle est la journée d'un chômeur?
23: Alors, sur IRC, justement, il y a encore Yankee, décidément, il est pas parti, même au bout de quelques minutes. Il dit que la journée type d'un travailleur, c'est métro, boulot, dodo, et pour un chômeur, en fait, c'est dodo, dodo, dodo.
8: C'est vrai.
6: C'est vrai, dodo, des fois, quatre fois.
3: Ouais, ben, il pense à ce qu'il veut, de toute manière, parce qu'il m'énerve, alors j'y répondrai même pas à ces questions.
23: Qu'est-ce que t'en penses, toi, quand même?
3: Moi, je te dis, j'y réponds pas à ces questions à lui.
23: Ah bon, imaginons que c'est Madame de Fontenay qui t'a posé la question.
3: Même, c'est pareil, j'en ai rien à voir. Ça regarde pas.
0: Pourtant, l'attirante, hein.
3: Ouais, ben, ensemble.
0: Mais des fois, c'est pas dodo, dodo, c'est dodo, je me tape un ton, dodo, je me tape un ton, dodo.
3: Grâce à ce gay.
6: Oui, alors la journée type d'un chômeur. Bon, déjà c'est levé tard, très très tard. Hein, c'est vers, moi je dirais plus vers 16h. Hein. Mmh. 16h, petit déjeuner à l'accro. On cherche des petites annonces dans le Paris Boom Boom, on n'en trouve pas. Et ensuite, à 8h, à 7h, on regarde le Big Deal. À 8h, on n'a rien à branler, donc qu'est-ce qu'on fait? On fait rien, on regarde la télé. Voilà, je pense que c'est une journée type de chômeur, ça. Hein.
3: Un conseil que je préviens les prochains auditeurs.
6: Oui.
3: Hein, que le premier, si ça continue comme ça, le débat va s'arrêter très vite. Parce que là, vous commencez à me casser les couilles.
8: Non, mais tu peux pas aller contre ça. Il dit la vérité.
3: Vous commencez. Allez, toi, tu fermes ta gueule, Big Beat. Pour l'instant, tu fermes ta gueule. Tu fermes ta
0: gueule.
3: Tu fermes ta gueule. Je préviens tout de suite les prochains auditeurs que j'ai. J'entends encore une connerie comme ça. Je zappe.
0: C'est quoi la connerie?
3: J'en ai ras-le-bol.
0: C'est quoi la connerie, tu peux me dire?
3: Surtout quand ils disent, ouais, le Big Bill, et alors je regarde le Big Bill, je les emmerde, moi, les auditeurs.
6: Mais c'est pas pour toi, Gérard.
3: Mais non, mais moi, je vous emmerde.
0: Mais Gérard,
3: je regarde ce que je veux. Je fais ce que je veux de mes journées, je regarde ce que je vois à la télé.
0: Mais Gérard.
3: Alors, de bonne intention, salut aux prochains auditeurs. Et sur le site internet, c'est pareil.
0: Gérard, tu sais combien il y a de gens qui regardent le Big Deal tous les jours? Tu crois que t'es tout seul?
3: Donc, Bill Beat.
8: Oui. Bah écoute, moi, la journée, tout ce que je vois, c'est que généralement, le chômage, ça n'améliore pas les relations humaines. Intramuros, c'est quand les personnes arrivent, elles ont tendance à vomir, parce qu'elles sont alcooliques, c'est vrai, c'est un fait. Mmh. Elles ont tendance à avoir une négligence par rapport à leurs compagnes. Leurs compagnes sont souvent très moches.
6: C'est vrai, c'est vrai.
8: Il y a une période comme ça qui va entre 4 et 10 ans. Et,
6: la femme du chômeur, quand même, se fait bourrer par des manouches, hein, faut le savoir.
8: Oui, oui,
3: Grazuske. C'est la dernière fois.
6: C'est une étude sociologique.
3: C'est la dernière. C'est la dernière fois que tu dis une connerie comme ça, sinon je vais te dire au revoir.
6: Mais je dis la vérité, ni plus ni moins.
3: Ouais, bah moi, la vérité, moi, je sais que je commence à en avoir ras-le-bol de t'entendre dire des conneries. Ok.
8: Un message d'espoir, faut dire bon. Pour les chômeurs, pour pouvoir s'en sortir, il y a un bon moyen. C'est le métier artistique, tout ce qui est écrire par exemple,
6: tout ce qui est
8: des textes et des.
3: Alors, Grasus Gay, au revoir. Ce coup-là, ça commence à bien faire.
8: Au revoir, Grasus Gay.
4: Tu veux des gens peut-être pour t'aider dans ton débat. On a Pouce Station 2. Bonsoir.
11: Oui, bonsoir. Bonsoir Gérard, bonsoir tout le monde.
3: T'appelles d'où?
11: J'appelle de Paris, 100.9 FM.
4: FM.
3: Et après?
4: Et on a aussi Marius Trésor, bonsoir.
3: Oh, comment ça fait plaisir. T'appelles d'où?
12: Mr. Cousin. Bon, it's Trevor Jones.
3: Ouais, ouais, bah c'est ça, c'est Trevor Jones, au revoir.
4: Trevor Jones.
3: Au revoir.
4: C'est Trevor Jones.
12: Non, non, mais lui,
3: c'est pas la peine qu'il intervienne là-dedans, c'est même pas
12: le chômage. Le chômage.
4: Monsieur Trevor Jones.
3: Fildar, c'est pas toi qui commande, c'est moi, donc il passera pas à l'antenne.
12: Je suis le chômeur.
3: Je t'emmerde.
12: Excuse-moi, mais c'est la première fois que j'écoute tes débats.
3: Tu me le vires. Tu le vires.
4: Ça y est.
12: Mr. Cousin,
3: bon.
12: Je suis le misère because I don't have a car, you know.
3: Bon.
12: Je n'aime pas avoir le Renault 14 pour aller to A-N-P-E, yes.
4: Oh, j'ai coupé, c'est bon.
12: Oui, je parle un peu anglais, je peux te traduire.
3: Si non, non, non, mais j'en ai rien à foutre, ouais. Alors toi, tu as rien, toi, tu as te taire complètement.
12: Ah ouais.
3: Je t'ai dit, tu te la fermes. Tu te la fermes.
12: Je crois qu'il m'a compris.
4: Bon, on en était où alors? C'était laquelle question, Gérard? Parce qu'il y avait qui était en train d'en parler, je sais plus.
3: C'était
4: Trevor m'a perturbé. Quelle est la journée type d'un chômeur?
3: Voilà, c'était.
4: Ah, qui n'avait pas répondu à cette sublime question?
3: Bah, pousse.
11: Donc la question, quel est un chômage?
4: La journée type d'un chômeur.
11: Ah, la journée type d'un chômeur, bah écoute, ouais, bah ouais. Disons que je taffe, mais je connais quand même.
4: Ouais.
11: Non, tu Et bah ouais, là. Une journée de chômeur, bah écoute, c'est pas grand-chose. Hein. Tu te lèves tard le matin, disons vers midi. Mmh. Tu plantes pas grand-chose et puis t'essayes de trouver du taf, mais si t'es pas trop motivé, c'est pas la peine, quoi.
4: Mmh.
11: Bah tu connais ça, Gérard, quand même.
3: Non, parce que je vais pas à la NPE, d'accord?
11: Ah oui, mais j'ai pas dit que t'allais à la NPE, mais je disais que tu connaissais les journées de chômeur.
4: Mais c'est comme tout, quand il va trop après, il t'accepte plus.
11: En plus.
3: Non, au contraire, c'est le contraire, tu vois. Alors, avec.
23: Attends, j'ai une petite question de Sgeg de Macaque sur l'IRC. Il le mérite. Il voulait savoir si on peut cumuler le RMI avec d'autres types de revenus issus de plusieurs petits boulots. Si oui, qu'encourt un alcoolique bi-biophile s'il fraude de la sorte et qu'il est dénoncé par un singe au cul rouge?
3: Alors, celui-là, sa question, il va se la carrer dans le cul parce que j'y répondrai pas.
23: Dans son cul rouge?
3: Voilà. Et donc, oui, Manu, t'as pas la peine de faire tes
4: de la guichet, hein, ça sert à rien de la guichet. Hein.
3: Alors?
4: On peut accueillir du monde ou pas?
3: Bah vas-y.
4: On accueille Gorbitchov, bonsoir.
14: Bonsoir, c'est Gorbitchov, bonsoir GG.
4: Et on accueille Patricia Taff, bonsoir.
17: Bonsoir.
3: T'appelles d'où Gorbitchov?
14: Alors bonsoir, c'est Lyon Maritime, c'est 117.7 fun, bonsoir.
3: Et qui?
4: Patricia Taff.
17: Voilà, tu peux m'appeler Pat Taff.
3: Je te signale, hey, Patricia Taff là.
17: Pas
3: non mais moi c'est moi qui décidera comment je t'appellerai. Si ça te plaît pas, ça sera le même prix.
4: Uh-huh. Okay.
3: Et quand je te demande comment tu t'appelles, c'est pas Manu de me le dire, c'est à toi.
4: Okay.
3: Alors tu travailles un peu plus.
4: Ok.
17: J'appelle de Clito sur Jean-Louis.
3: Ta fréquence correctement, je te dis au revoir tout de suite.
17: 117.1.
23: Clito sur Jean-Louis.
14: Je connais, j'ai dit. Bonsoir à tous les clitoïens.
23: Moi, je passe le bonjour à Jean-Louis, du coup. Alors,
14: tous les clitoïens.
3: La question, avez-vous des solutions pour lutter contre le chômage? Et on va se retrouver tout de suite après. On va s'écouter Francis Lalanne, PE, avec passage à moi. Il est grand comme ça. Et on se retrouve...
4: Refais-le, parce que là, on a une grosse intro. Tu vas faire l'intro. Vas-y, refais-le, on n'a rien
3: Francis
4: compris.
3: Francis Lalanne, PE, avec mon passage à moi. Il est grand comme ça. Et on se retrouve tout de suite après au 0803-808.
4: Refais tout, c'est n'importe quoi.
3: 0803-08-5000, à tout de suite.
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4: Tout de suite, nous rejoignons Gérard.
25: Eh bien, gamin, il paraît que t'es une tête dans ton genre, hein.
3: Et voilà, on venait de s'écouter Francis Lalanne, PE, avec mon passage à moi. Il est grand comme ça, et on récupère Bill Pitt. Tu réponds quand tu veux, toi.
26: Salut, Gérard.
3: Ah bon?
26: Oui.
3: Pousse Station 2.
11: Bonsoir.
3: Gorbatchev.
14: Ouais, bonsoir.
3: Et Patricia Taff.
17: Oui, bonsoir.
3: Alors donc, avez-vous des solutions pour lutter contre le chômage? On va demander à Patricia Taff.
17: Bah écoute, si j'en avais, je les donnerais au gouvernement et puis bah il y aurait plus de chômage, quoi. Mais bon, ça serait un peu facile.
3: Mmh.
17: Moi, j'ai plein de solutions, hein. Mais bon, après, est-ce que c'est réalisable? Pas sûr.
3: Ouais, bon, c'est bon. Gorbatchev.
22: Bah écoute, je sais pas, moi ton exemple me suggère que le yaourt, ça doit être pas mal. Sinon, faut peut-être chercher dans le domaine de la grillade aussi. Peut-être. Je sais pas, c'est deux trois pistes comme ça.
20: Et le balai.
3: Pousse Station 2.
9: Ouais, bah écoute, pour éviter le chômage, je pense qu'il n'y a pas trop de solutions. Hein. Faut se bouger.
3: Oh là là là,
25: il y a un gros total.
9: C'est de faire vous retourner. Hein.
22: Ouais, c'est chaud. Ils t'ont poussé, ils t'ont tapé et tout.
9: Ouais, exact.
3: Ouais. Ça
22: t'en a vu ou pas?
3: Pour Big Beat.
22: Voilà, pas de solution, mais bon, je les garde pour moi, quoi.
0: Parce que t'es au chômage?
22: Bah non, mais au cas où je tombe dans le chômage.
0: Parle bien dans ton téléphone, Big Beat. Hein.
22: Ouais, pardon, mais j'ai un petit téléphone hyper moderne. Et ouais, donc moi je garde ça pour moi, au cas où je suis à la dèche et tout. Moi j'ai mes trucs pour pouvoir trouver du boulot rapidement, quoi.
0: T'as un truc, Gérard,
22: toi?
0: C'est
22: pas très sympa. Quoi, toi? Comment t'as fait pour trouver du boulot, toi?
10: Bah, le yaourt.
20: Cours populaire, tout ça.
9: Bah, l'industrie du yaourt, hein.
10: Je connaissais des Bulgares.
4: Non, mais sérieux, GG, c'est toi qui es allé au devant du boulot ou c'est le boulot qui t'a rattrapé avec ta jambe en vrac?
3: Non, c'est moi qui ai été voir c'est moi qui y étais, c'est tout. Bravo,
4: c'est faux. Et ça, c'est beau. Ça, si c'est vrai, bon, j'ai un doute. Ah, mais
23: ouais,
4: c'est
23: moi aussi, ouais, franchement.
22: Mais c'était une vocation chez toi, le yaourt?
3: Non, bah, j'ai pris ce qu'on me proposait, c'est tout. Hein. Je suis pas comme Yana.
4: Il s'est dit, j'en ai dans le caleçon tous les matins, vas-y, on va en vendre.
22: Exactement.
3: Non, mais je suis pas comme certains qui veulent c'est dire clair. Et qui disent, ouais, ben c'est dégueulasse, ça m'intéresse pas, puis c'est tout.
4: Ouais, c'est clair. C'est clair.
20: Si t'avais proposé les fruits et légumes, t'aurais fait quoi?
3: Bah, pareil. J'aurais pris n'importe. Direct. J'aurais pris.
0: Non, ce que je trouvais. Il fait de la plongée aussi. Hein.
3: Voilà.
0: Non, et de la plongée, pardon.
22: Rêve, toi, ton rêve, c'est quoi? Qu'est-ce que tu voudrais? Dans l'idéal, dans l'absolu, tu voudrais reprendre quoi comme taf, toi?
20: Jacques Mayol.
3: Patricia Tape, tu t'écrases quand c'est pas toi qu'on s'adresse.
23: C'est vrai ça, Gérard, tu.
3: Ouais, non, mais.
23: Qu'est-ce que tu viserais, ouais.
9: À mon avis, son objectif, c'est de faire la prochaine pub de Yop.
3: Non, pas du tout. Ouais. Alors, c'est qui me posait cette question?
22: Pour remplacer Mamie Nova, tu cartonnerais, hein, franchement.
3: Qui c'est qui posait cette question qui est précisée, qui me.
22: C'est Gorbitchov.
3: Alors?
22: Donc, je voulais savoir, toi, ton avenir, tu le voyais comment, si tu pouvais réaliser ton rêve, ça serait quoi, en fait, au niveau du taf?
3: Ben, de refaire de la route.
22: De la route, ouais.
20: Un camion de Yop?
3: Pas du tout. Patricia Tape, tu commences à me gonfler sérieusement. Non, mais
4: ça pourrait être un camion de n'importe quoi. Tu t'en fous du moment que c'est un camion. En fait.
3: Ben voilà.
22: Non, mais tu pourrais mettre tes compétences laitières en avance, en fait, dans le milieu du camion aussi, non? Ça pourrait être un petit plus.
3: Je
22: m'y connais dans le yaourt, tout ça.
20: Ouais, parce que moi, je pensais que ton boulot, là, c'était comme un perfectionnement, tu vois.
22: Un petit stage, voilà, de perfectionnement, tout à fait.
3: Pas du tout, parce que normalement, c'était prévu pour une journée. Ça fait déjà un mois que j'y suis. Hein.
22: Wow. C'est bien, ça.
3: Non, donc, voilà.
22: On est fiers de toi, mon GG. Mmh.
3: Donc, question IRC, non?
4: Aïe!
23: Je sais pas si j'ai pas
4: dur,
23: de
4: très dur, ça.
23: Merci.
22: Alors?
23: Donc, il y a un certain Yankee, mais à mon avis, c'est pas le même parce que là, c'est le cousin de Fontenay. Il dit que pour lutter contre le chômage, faut construire des cantines plus grandes et fermer les bars.
3: Ah, n'importe quoi.
22: C'est pas faux. C'est pas bête.
3: N'importe quoi. Et après, il y a que ça?
23: Non, il y a Gérard Lambert qui voulait savoir quel niveau d'études faut-il pour être chômeur.
3: Il n'a pas besoin de niveau d'études.
23: Mmh. Il a besoin de quoi alors?
3: De rien du tout.
23: Il faut avoir travaillé quand même.
3: Bah oui. Mmh. Si t'as pas travaillé, tu peux t'inscrire, mais tu toucheras pas les assédites comme on l'a dit tout à l'heure.
4: Est-ce que si t'as pas travaillé, est-ce qu'on peut vraiment dire que t'es au chômage? Si t'as vraiment jamais
22: t'as fait. Tout, hein, Manu.
3: Disons oui, parce que comme tu t'inscris au chômage, même si t'as pas travaillé, donc automatiquement le truc qui va se produire, c'est que derrière sur les feuilles que tu remplis à NPE, ça va être, ils vont te demander est-ce que les adresses de tes derniers employeurs. Donc là, ça va être plus compliqué pour lui.
23: Gérard, il y a énormément de personnes sur l'IRC qui me demandent d'ailleurs sur le chat de voilà, on est quand même plus de 7022.
4: C'est beau.
23: Ça a augmenté énormément. Il voulait tout simplement savoir. Ça va me revenir, t'inquiète pas.
22: Moi j'ai une question.
3: Bien oui. Qui c'est
22: quand même, ils sont 7000, il n'y a pas une question potable.
3: Qui voulait poser une question?
23: C'est parce qu'ils sont au niveau, c'est pour ça.
22: Ah ok. Voilà, j'ai une question. Pourquoi il n'y aurait pas des télétons pour le chômage?
3: Bah c'est du bénévolat, hein.
20: Chômage plein.
0: En plus le Téléthon c'est bientôt là pour les gens malades, enfin les gens
3: c'est,
0: malades.
3: Je crois que c'est la première semaine de décembre.
0: Donc week-end
3: de décembre, je crois.
0: Est-ce que tu penses par la suite, étant donné que ça se passe bien, le Téléthon ça fait plusieurs années que ça se passe, on pourrait quand même lancer le Téléthon des chômeurs.
23: C'est vrai.
22: Voilà.
3: On sait pas, peut-être, mais comme c'est...
23: Des employeurs qui appelleraient pour donner des emplois.
3: Faudra voir. Mais ouais. Justement, c'est pour
26: des
3: ça
26: promesses.
3: Que...
26: Des promesses d'emploi. Il faudrait faire présenter par des chômeurs.
3: C'est pour ça que tout à l'heure, quand on marquait, pensez-vous que l'on peut sortir du chômage avec l'Internet? Donc là, c'est ce que tu...
26: Ça n'avait rien à voir, ok.
3: Si, ouais. Mais ça revient avec la question qu'on posait, là, justement, parce que moi, j'ai regardé un reportage, là, il y a pas si longtemps que ça. Mm-hmm. Donc, on peut recruter du monde par le bien de l'Internet.
4: Ouais. Par le bien. Hein.
23: Par le bien.
3: Donc,
23: vas-y, je te... auditeur, à toi.
26: Ouais, je voulais savoir, parce que Gégé, en fait, sans t'en rendre compte, car tu es un sociologue, t'as mis le doigt sur quelque chose d'intéressant, t'as parlé du bénévolat. Mmh. Est-ce que tu considères qu'en fait, le bénévolat, ça serait quelque part un moyen de compenser une certaine difficulté à vivre le chômage?
3: Oui. Disons comme le bénévolat, donc en fin de compte...
26: C'est du travail ou pas?
3: C'est du boulot, oui, mais tu fais ça gratuitement, t'es pas payé derrière. Hein.
26: Ah bon? Ah
3: ouais,
23: Et devant?
3: Non plus.
26: Ce que je comprends pas, c'est que t'as les inconvénients du travail et
3: mais ce qu'il y a...
26: C'est-à-dire que tu te lèves, mais en fait, tu touches pas de caillasse, quoi.
3: Non, mais de toute manière, tu peux faire du bénévolat toute ta vie, tu toucheras jamais rien.
26: Tu trouves ça bien, toi, le bénévolat, Gégé?
3: Personnellement, j'en ai fait pendant...

0: Non, tous mes amis.
1: Ah bon.
2: Manu.
3: Ok, je la reprends, je la reprends. Je vais te reprendre, fais attention. Hein.
2: Ah,
3: c'est court, mais bon.
4: Manu, il va aux putes.
3: Eh oh, tu te calmes, toi. On peut accueillir quelqu'un en attendant que je la reprenne violemment?
2: Bah, comme tu veux, ouais.
3: Oui, bah, je veux. Alors, on accueille Monsieur Mazur, bonsoir.
4: Ah, bonsoir, Monsieur Gérard. Oh, Monsieur Mazur, à la
3: Manu.
4: Bonsoir, mes amis, comment allez-vous?
2: Bonsoir,
3: Manu.
2: Bonsoir.
5: Très bien, bonsoir.
2: Manu.
4: Bonsoir, c'est Monsieur Mazur.
2: Bonsoir, Manu,
4: Monsieur
2: une fois.
4: Bonsoir, Prévost.
5: Comment allez-vous?
4: Oui, très bien. Vous-même.
2: Manu, une fois.
4: Écoutez, Manu. Monsieur Gérard, je tiens à vous féliciter sur la haute teneur de votre débat sur le chômage.
2: Il me semble... Oh, Monsieur Mazur.
4: Impressionnant, n'est-ce pas? On va parler du débat, bien entendu.
5: Tout à fait.
2: Il m'avait semblé bien t'avoir dit, quand on a mangé, que je ne voulais pas de lui.
3: Ah bon?
2: Oui.
3: Non, tu m'as dit...
2: Je t'ai dit, je ne voulais pas de Monsieur Mazur.
3: Bah, c'est trop tard, il est là.
6: C'est dégueulasse, vous êtes un gros enfoiré de merde.
2: Alors là, monsieur Mazur,
3: non, c'est pas lui, c'est lui.
4: Allons, un peu de sérieux, vous savez très bien que ce n'est pas ma voix. Allons. Monsieur Gérard, puis-je vous poser une question? Avez-vous approché la PlayStation? Car vous en aviez un peu parlé tout à l'heure et
2: PlayStation.
4: Oui, à quoi ressemble-t-elle?
3: La PlayStation.
4: La, pardon?
3: La PlayStation.
4: Ah, autant pour moi, la PlayStation.
2: Non, parce qu'il y avait trop de monde et on pouvait pas, on pouvait rien voir du tout.
6: Ouais, c'est déjà comme c'est dommage. Pas bon dans le Virgin, alors.
2: Ouais, non, mais je veux dire,
4: Monsieur Gérard, si je puis me permettre, avec votre statut de célébrité, tout à fait notoire, vous devriez en profiter pour appeler les, je ne sais pas quelle est la maison qui édite cette nouvelle machine, mais vous devriez vous la faire offrir. Après tout, vous en avez parlé, je vous ai écouté là depuis le début de l'émission, vous n'arrêtez pas d'en parler. Alors pourquoi ne pas vous la faire offrir après
2: c'est
4: tout?
2: C'est parrainé avec Fun Radio, c'est tout. On ne sait pas qui c'est qui l'a sorti, mais ça a été parrainé avec Fun Radio.
3: En tout cas, ce qu'ils auraient dû faire, c'est que Gérard aurait été un bon moyen, tu vois, d'éviter l'émeute. On l'aurait foutu au milieu avec les PlayStation, tout le monde se serait barré au courant.
4: Comme vous êtes méchant, monsieur Spirouli.
3: Non, mais c'est vrai.
2: Alors,
3: en revenant au débat,
2: est-ce que le chômage est le plus répandu en France, à l'étranger?
5: Ou autre?
2: Si oui, pourquoi? Alors, Monsieur Mazur.
4: Eh bien, écoutez, Monsieur Gérard, je me dois de répondre malheureusement par l'affirmative. Oui, le chômage, bien que les chiffres soient encourageants, que le nombre de chômeurs baisse, eh bien, malheureusement, nous sommes le pays d'Europe qui en comptons le plus, malheureusement, bien sûr.
2: Et vous pouvez donner un chiffre?
4: Écoutez, je crois que c'est tombé en deçà des 3 millions, n'est-ce pas? Mais pour prendre un exemple sur un autre pays européen, tel les Pays-Bas, la Hollande, n'est-ce pas? Avec l'ouverture de ces célèbres cafés à drogue, où l'on peut inhaler de certaines drogues douces, eh bien le nombre de chômeurs, figurez-vous, a depuis constamment baissé. Parce que, n'est-ce pas, quand les gens ne trouvent pas de travail, eh bien, bien entendu, ils vont se droguer.
2: Alors moi j'ai un chiffre à vous donner.
4: En France,
2: forte baisse du chômage en France en septembre. Alors au mois de septembre,
5: oh,
2: il y a eu une baisse de.
3: Attends Gégé, on peut faire ça bien. Je sais pas, il y a pas une zig de journal télé ou.
5: Oh là là.
3: Attends, attendez les gars. Gérard, potasse le document Gégé et on va y aller. Vas-y Gérard.
6: Il y a un blanc là Gérard.
2: Donc. Alors en septembre, il y a eu une baisse de 2,5% de chômeurs, donc à 2,270,200 demandeurs d'emploi, après avoir une baisse de 0,4% en août, selon le chiffre publié par le ministère de l'Emploi. Sur un an, le nombre de chômeurs est en recul de 430 millions, soit de 15,9%. Voilà ce que je pouvais donner comme chiffre à peu près.
3: Ah d'accord, vu comment tu l'as fait, on aurait presque dit PDDA.
2: Alors,
6: les chopé dans Pif Magazine, tes chiffres?
2: Non, Patricia Taff, si elle est encore là.
3: Ouais, alors attends, ouais. C'est bon, elle est là.
7: Oui, je suis là, ouais.
3: C'était bon?
7: C'est bon, je me suis calmée. Tu m'as bien rappelé le nom quand même, Manu.
3: Ouais, je sais, hein, je suis. Ouais,
7: que tu te rases.
3: Excuse-moi.
7: Est-ce que tu peux me rappeler la question, Gérard?
2: Alors, est-ce que le chômage est-il plus répandu en France, à l'étranger? Si oui, pourquoi?
7: Il est plus répandu à l'étranger parce que si tu mets tous les pays réunis, il y a plus de chômeurs qu'en France.
5: C'est vrai.
2: Ben, je viens d'annoncer le chiffre en France. Hein. À l'étranger, on ne l'a pas. Hein.
7: D'ailleurs, c'était très beau.
2: Donc, Gorbatchev.
6: Ben, écoute, ça dépend. Tu considères France, c'est-à-dire avec les dom-toms ou pas?
2: Ben, donc l'étranger, en France.
3: T'as pas des chiffres là-dessus, non?
2: Non.
6: Parce que il y a quand même Dom-Tom, c'est Canada, tout ça, ça fait quand même plus de pas mal de chômeurs en plus. Hein.
2: Ouais, mais c'est territoire d'outre-mer.
6: Ouais, donc c'est Canada et compagnie, quoi.
2: Ouais, mais ça.

0: Il y a quoi comme dom-tom, GG?
1: C'est pas un débat sur les dom-toms, c'est un débat sur le chômage.
0: Ah, mais ça fait quand même un maximum de chômeurs en plus si tu rajoutes à la métropole quand même.
1: Ouais, mais je veux pas.
0: Il faut les prendre en compte, tu peux pas mettre ça entre parenthèses.
1: Mais de manière, on peut pas avoir tous les
0: on alors voilà, alors tu cites des chiffres, mais en fait, tes chiffres, ils sont pas complets.
1: Non, mais c'est en France.
0: Mais en France, France, oh,
1: putain,
0: c'est dom-tom compris.
1: Là. Oh là putain, là. Mais t'es borné, toi. Hein.
0: Mais c'est toi qui as interné.
1: Bon, allez, hop, au revoir. PlayStation 2, là.
2: Ouais. Oui, bah écoute, Gérard, en France, oui, il y a beaucoup plus de chômage qu'ailleurs. Étant demandeur d'emploi, j'en trouve pas d'ailleurs. Si tu pourrais me trouver un petit taf, Gérard, dans les yaourts, ça serait sympa.
3: Ah, Gérard, justement, il y a beaucoup de gens sur l'IRC, ils me demandent c'est quoi la différence entre un chômeur et un demandeur d'emploi.
1: Bah c'est pareil.
2: Non, chômeur, c'est pas pareil. Hein.
1: Bah bon, c'est pas pareil depuis quand?
2: Bah depuis... la semaine dernière.
4: Ben non, ah ouais.
2: C'est une nouvelle loi qui est passée.
4: Un demandeur d'emploi, il cherche du boulot. Un chômeur, il n'en cherche pas.
1: Et ben alors, il en demande, c'est pareil. Hein.
4: Bah non. Il en demande pas. Et toi, il en demande, il n'en cherche pas.
1: Ouais, mais il en demande quand même.
5: Ouais, mais il attend que ça vienne. Alors voilà. Que le chômeur, il
6: faut rien.
1: Quoi. Alors, Bilbit.
0: Ouais, bah tu m'excuses, j'ai une pizza qui frappe à la porte.
1: Ouais, bah alors, bonne nuit.
2: Ah, Gérard, tu savais qui.
1: Voilà, au revoir. Bah ça y est, il est parti tout seul.
5: Ah, bien.
1: Il a raccroché lui-même.
5: Ouais. Je peux accueillir quelqu'un si tu veux.
1: Ouais.
5: J'ai Jean-Paul Laguillet, bonsoir.
7: Bonsoir, bonsoir à tous. Bonsoir Gérard, bonsoir Manu, bonsoir Tilda, bonsoir Grigo, bonsoir tout le monde, bonsoir les auditeurs.
5: Bonsoir
7: monsieur Laguillet.
6: Salut Jean-Paul.
7: Bonsoir monsieur Lazur.
1: Donc alors pour vous?
7: Alors pour moi en tant que syndicaliste, hein, proprement dit, je pense que le chômage en France est en net décroissement. Mm-hmm. Et cela est dû au plan gouvernemental. Et je crois que je vais laisser à monsieur Mazur je crois que c'est pas mon taf.
1: Ouais.
7: Pas dans ton truc.
1: Bon alors monsieur Mazur, si vous pouvez lui répondre.
8: Oui, eh bien écoutez, ce jeune homme a tout à fait compris, hein. Bien entendu, il n'est pas très évolué car comme vous l'avez remarqué, il est syndiqué. Écoutez, oui, le gouvernement œuvre depuis de nombreuses années sur ce travail long, vigoureux, lent, qu'est justement le décret de nouvelle loi concernant nos amis les chômeurs, car je tiens à vous le rappeler, tous les chômeurs sont nos amis.
5: C'est vrai.
8: Vous êtes notre ami, monsieur Gérard.
1: Non, mais
8: du moins, vous le fûtes, car vous avez trouvé un emploi, et Dieu bénisse cet emploi et vous-même.
1: Non, mais faudra.
8: Alors
1: peut-être...
8: maintenant, par conséquent,
1: répondez.
8: Je vous dirais que.
1: Répondez à la question de Laguillet.
8: Eh bien justement, j'y arrive, monsieur Gérard, n'est-ce pas? Il faut me laisser le temps, justement, d'avancer mes arguments. Qui sont les suivants? Depuis, madame, est-ce que je peux toujours citer des noms d'hommes politiques, monsieur Gérard, ou bien cela est interdit comme...
1: Non! Fildar, arrête, s'il te plaît!
8: Écoutez, monsieur Gérard, je crains d'être embêté, car si je ne puis citer de noms d'hommes ou de femmes politiques, nous ne pourrons avancer dans l'explication, n'est-ce pas? Est-ce que vous pourriez éventuellement, pour une fois...
2: Il faut laisser Gérard, ouais.
4: Utiliser les...
2: Allez, laisse-le dire les noms.
1: Non, on donne pas de noms, c'est tout.
8: Bien.
2: On n'a pas de procès, on a de balles d'air.
8: Eh bien, écoutez...
1: Non, mais il ne faut pas donner de noms, c'est tout.
8: D'accord, alors, peut-être des prénoms à ce moment.
1: Non plus!
8: Les initiales.
4: Voilà.
2: On peut les remplacer par des noms de dessins animés, Color Gold, tout ça? C'est possible ou pas?
1: Oh là là là là.
8: Ah, très bonne idée, très très bonne idée.
4: Très bien, ouais.
8: Voyez-vous, monsieur Gérard, comme votre ami auditeur vient de le préciser, eh bien, je trouve que chez les chômeurs, ce qu'il manque à l'heure actuelle, c'est l'esprit d'initiative. Mm-hmm. Voyez-vous, l'esprit d'initiative, parce que, en même temps, aller, n'est-ce pas, dans une agence de comment appelez-vous ça, de l'ANP?
4: L'ANPE, monsieur.
8: Ah, pardon, merci, mademoiselle. Eh bien, monsieur Gérard.
2: Allô, Gérard, ça va?
1: Non, mais vous commencez à me gonfler avec vos questions de merde, là.
8: Justement, alors,
1: Fildar,
8: ça n'est pas
1: tu
8: seulement
1: mon micro
8: à l'ANP, monsieur
1: qu'est-ce
8: Gérard. Bien entendu,
1: bon.
8: C'est important car on y trouve longs formulaires affichés contre des piliers, n'est-ce pas?
5: Qu'est-ce qu'il y a?
1: Hey, tu fais gaffe parce que lundi, je te balance à Max que tu coupes le micro constamment, d'accord? Alors Max, si tu nous écoutes, tu appelles parce que Max, Fildar déconne.
5: Mais je fais quoi?
9: Mais
5: je fais quoi?
6: Qu'est-ce qui se passe là? Qu'est-ce qu'on fait?
5: Mais y a quoi? C'est quoi le problème?
9: Là, c'est le bordel.
1: Mais
5: y a rien.
1: T'en profites maintenant!
5: Bah, mon petit bouchon alors, qu'est-ce qui se passe?
6: Assieds-toi, Gérard.
1: C'est pas grave!
5: Ah, attends. Ça sonne!
6: Ça sonne. Qu'est-ce qui se passe?
5: Allô?
6: Parle dans le micro, Gérard.
5: Qu'est-ce qui se passe, Max? Bah, attends, je te le passe.
1: Bah, ouais.
5: Bah, viens,
1: le micro!
5: Va au téléphone! Mais viens! Mais va au téléphone, c'est pas grave! Eh bien, votre micro, il va parler.
9: Max. T'as Max,
6: attends.
5: Mais quoi?
6: Arrête!
5: Aïe, ça bastonne.
9: Max? Attends, Fildar, il s'amuse à me faire du double son. Moi, je commence à en avoir pas le bol, hein. Il en profite parce que t'es pas là.
10: Il faut gueuler un coup, quoi.
9: Mais ouais, mais il s'amuse à couper le micro, il fait que des conneries.
10: Putain, il faut chier, hein.
9: Donc, tu te démerdes avec lui lundi si le débat, il a foiré, hein. Bah,
10: ça foire ou pas, là?
9: Bah, pour l'instant, oui, ça a l'air de foirer, hein, avec lui.
5: Ça foire dans ton slip, ouais?
9: Non, mais attends, déjà, Anka, on sait pas où elle est partie, elle est même plus dans les studios, donc, Fildar qui fait le coup.
5: Ouais, elle est partie faire un petit avec Marco, Anka.
9: Alors, donc, Fildar qui fait de la merde, il y a que, apparemment, avec Rigo, qu'on arrive à bosser à peu près bien, parce que,
6: mais encore,
9: on est quand même à 7000, ouais. 7000 sur l'internet.
6: Mais tout le monde t'insulte, hein, quand même.
10: Parce qu'on a welcome ou pas?
9: Bah, non, hein.
10: Vous avez pas mis la welcome?
9: Non, non, je l'ai refusé.
10: Demande-lui, là, c'est à Fildar.
9: Non, non, je veux pas qu'on la mette dans le bureau.
10: Quoi?
9: Bah, la welcome. Mais je te dis, quand t'es pas là, c'est le bordel. T'étais où, là? Non, non, mais c'est ici, toi, ton boulot, hein. C'est pas à côté, hein.
11: Ouais, mais j'ai un quota,
5: ouais, mais bon, lave-toi, parce que tu sens le stern.
10: Ouais,
5: alors,
10: tu peux t'installer un petit peu la welcome. Et j'écoute avec
9: un rapport. Ok.
10: Ciao.
9: Ciao.
5: Bon bah voilà, bon boulot.
12: Bon bah bien, bien, très bien.
5: Bon, est-ce qu'on met la welcome ou pas, Gérard?
9: Il a dit on met la welcome et lundi
12: Gérard, Rigo, tu mets la welcome?
6: Ouais, je suis dessus là, je mets la welcome.
5: C'est tout en haut à droite, la
6: tout
5: welcome.
6: Tout en haut à droite.
5: Ouais, c'est marqué
12: la welcome. Ouais,
9: L'Aiguillet.
13: Oui.
9: T'appelles d'où? Parce que j'ai pas eu ta fréquence.
13: Moi j'appelle de Sodo sur Facochère, c'est 105.4.
14: Bonjour tous les Sodois.
9: 105.4. Voilà. Donc, Patricia Tap, t'as répondu. Monsieur oui. Mazur a répondu. L'Aiguillet, bon, il a répondu.
13: Oui.
9: J'ai
13: eu mon joker Mazur quand même.
9: Mm-hmm. C'est tout comme
5: il y en a 4. On peut faire un petit sondage.
9: Non, il y en a 3.
5: Il y a PlayStation 2, Patricia Tap, Monsieur Mazur et L'Aiguillet.
13: Bah si.
9: Bah, PlayStation.
13: J'ai répondu, ouais.
9: Patricia.
5: Ouais.
9: Ah ouais, j'ai oublié Monsieur Mazur, moi.
5: Ah ouais.
13: Ça m'a fait clic
5: dessus.
9: Non, bah on va continuer.
5: Fais un petit sondage.
13: Ça devient un peu trop intellectuel comme débat à mon goût. Hein.
9: C'est alors, trop compliqué, sondage.
5: Ah, un petit sondage, on va se poiler.
13: on va bien se poiler.
9: Quelles sont les solutions contre le chômage? Alors 66% répondent de supprimer le travail, ça n'a rien à voir.
12: Ah si, c'est vrai.
9: 45% disent que c'est de la cause de Chirac, donc la solution c'est de le virer. Ben ça, on verra ça dans 2 ans. 55% pensent que les 35 heures trop, il faut faire 2 heures comme moi par semaine, j'en fais pas 2, donc c'est encore mieux. Et 98% sont au chômage et donc n'ont pas le temps de me parler. Ben, c'est pas mal, donc dans ces cas-là, s'ils ont pas le temps, pourquoi faire un débat là-dessus?
5: Ouais,
9: voilà.
5: Tiens, Gérard, j'aimerais revenir sur le premier truc, c'est du sondage, que s'il y avait plus de boulot pour personne, il n'y aurait plus de chômage. Tu dis que c'est pas vrai, mais si, c'est vrai.
9: Non, bah, j'ai jamais
5: dit. Parce que qui dit plus de boulot dit plus de chômage.
9: Bah, non, mais j'ai jamais dit.
5: Si personne travaille.
9: J'ai jamais dit que j'en avais rien à foutre.
5: Non, t'as dit que c'était pas vrai.
9: Non, si, mais attends, s'il y a 65%, 66% des gens répondent pour supprimer le travail, dans ces cas-là, ça fera plus de chômeurs.
5: Donc, non, parce que s'il y en a plus de travail, il y a plus de chômage.
9: Bah si.
5: Bah non.
9: Il y en aura encore plus. Si on supprime les boulots. Donc si on supprime le travail, il y aura plus de chômeurs.
5: Oui, mais si personne veut du boulot, il y aura pas de chômeurs, ce sera normal.
9: Parce qu'il y en a qui veulent pas en chercher, c'est tout. Ils préfèrent rester chez papa et maman, c'est tout.
5: Gérard, est-ce qu'il y a un conseil des ministres dans les chômeurs ou pas?
9: Très bonne question,
5: Fildar.
9: Je pense pas, non.
5: Aïe, aïe, aïe.
6: Il y a Yankee, peut-être encore le même, une heure après, toujours aux heures de fond près. Il voulait savoir si les chômeurs de nuit étaient payés plus vu qu'ils chômaient de nuit que les chômeurs de jour.
9: C'est
5: une chanson, ça.
9: Ça, c'est des questions de merde.
12: Les chômeurs de nuit.
9: C'est des questions de merde. J'y réponds pas à celui-là.
6: Ouais.
9: Donc, 8e, pensez-vous que l'État aide les chômeurs en quelles circonstances? Donc,
5: très bonne question, Gérard.
9: Monsieur Mazur.
8: Allons, monsieur Gérard, sauf votre respect, vous rigolez. Attendez, l'État a aidé les chômeurs, mais ne serait-ce que... Bon, prenons l'exemple du RMI, par exemple, le revenu minimum d'insertion. De combien est-il, monsieur Gérard? Voulez-vous me le dire?
9: À l'heure actuelle, pour une personne qui est...
5: Attends, Gérard.
9: Non, mais attends, j'en ai rien à foutre, tu m'énerves avec ça.
5: Et quoi?
9: Tu m'éteins ça!
5: Vas-y.
9: Bon, tu m'éteins ça tout de suite.
5: Bon, je l'éteins, voilà.
12: PDDA, vas-y.
6: Ça donne un côté informatif.
5: Bah ouais, mais c'est bien pour le CSA, c'est bien qu'on ait des trucs comme ça.
6: T'appuies pas trop sur la Numark, là, il y a marqué pas touché.
5: Vas-y.
9: Donc, le RMI pour une personne seule est de 2500.
8: Bon, alors, monsieur Gérard, je vous pose la question. Pensez-vous que l'on puisse s'en sortir avec une telle somme?
12: Un euro, oui.
9: Mais Pildars, c'est pas...
12: C'est vrai qu'en euros, c'est beaucoup quand même.
8: Bon, admettons qu'en euros, on puisse s'en sortir, aller une ou deux fois en discothèque par semaine, je ne sais pas, ou au restaurant, quelque chose comme ça. Bon, mais la fin du mois, on sait qu'il faut se serrer la ceinture, n'est-ce pas? Vous êtes d'accord avec moi, monsieur Gérard?
9: Par conséquent,
8: malheureusement, nous pouvons affirmer que le gouvernement fait bien peu de choses pour nos amis les chômeurs. Moi-même, lorsque j'en croise un dans la rue, eh bien écoutez, je n'hésite pas à le dépanner de quelques piécettes jaunes.
9: Non mais on s'en fout de ça.
8: Ah bah non, monsieur Gérard, on ne s'en fout pas, parce que finalement, au bout du compte, j'estime en faire beaucoup plus que le gouvernement, voyez-vous.
9: Ouais, bon, on verra, allez, au revoir.
8: Bah pourquoi, monsieur Gérard?
9: Répondez
8: à la question, Gérard, quand même. Monsieur Gérard, je réponds à votre question le plus sérieusement du monde.
9: Pousse Station 2.
2: La question ne m'intéresse pas, alors moi je vais te... c'est que, tu savais ce que ça voulait dire, le big deal en anglais? Gros qui c'est en route.
9: Bon, alors au revoir, toi. Oh,
12: c'est nul.
9: Au revoir.
12: Tu le gagnes.
9: Et voilà. Patricia Taf.
14: Oui.
8: Pas de taf.
14: Pas de taf, tu peux m'appeler, ouais. Moi, je trouve que le gouvernement, en fait, c'est à cause de lui qu'il y a tout ce chômage. Parce que s'il laissait les gens créer des entreprises, s'il les taxait moins, en fait, il y aurait du boulot, quoi.
12: Mais pourquoi
8: avec nous, Gérard, il y a une fiscalité trop forte en France à l'heure actuelle.
14: Ils payent trop d'impôts, ils sont trop taxés, et voilà, quoi.
9: Non, mais ce qu'il faut bien se dire pensez-vous que l'État aide les chômeurs en quelles circonstances? Donc, faut bien dire une chose, qu'il y a certaines, à la NPE, et pour être inscrit depuis je sais plus combien de temps, vous pouvez. Il y en a qui arrivent quand même à monter des sociétés par l'aide de la NPE. Donc c'est aussi l'État qui les aide aussi pour monter des sociétés en débloquant des fonds.
14: Ouais, mais c'est aussi l'État qui les taxe.
9: Ben oui, mais ça, bien sûr, c'est eux qui les taxent, parce que faut bien qu'ils récupèrent l'argent qu'ils donnent pour...
8: Monsieur Gérard, permettez-moi d'ajouter que parfois même l'État taxe les créateurs d'entreprises avant que ceux-ci ne montent leur propre entreprise.
9: Mmh. Ouais,
8: on a déjà vu ça.
9: Ouais, mais ouais. Manu,
12: ça va bien?
9: Donc un auditeur.
12: Oui, on accueille Anal PE, bonsoir.
15: Bonsoir tout le monde, bonsoir l'équipe, bonsoir GG. C'est Anal PE, j'appelle de Lâche la Purée sur Yvette, 116.6. Bonsoir tout le monde.
12: La pauvre.
6: Salut.
15: Bonsoir,
6: comment vas-tu, Anal?
8: Dans le respect
15: de l'anus des autres.
6: De l'anal.
9: L'aiguillé.
12: L'anal, ça te plaît.
8: L'aiguillé,
12: hein.
8: oui. La question, est-ce que tu peux me reposer? Parce que l'anal m'a troublé.
9: Non, je repose plus la question.
15: J'ai pas entendu, Gégé, ça tombe bien.
14: Est-ce que le gouvernement aide les chômeurs?
8: Moi je pense que, contrairement à mes collègues, moi je dirais que... Que l'État, si c'est vrai, que l'État aide les chômeurs, hein, parce que il y a certaines personnes qui travaillent un an, je le sais parce que je suis dans le cas, qui travaillent un an et après qui foutent rien, et l'État leur donne de l'argent.
16: Faux.
8: Alors je voulais remercier à ce moment-là l'État et en son nom tous les ministres d'aider les chômeurs, de les pousser vers l'extrémisme,
14: pas trop fort,
8: qui consiste à rester chez soi et à ne rien faire.
15: C'est dégueulasse.
8: Alors c'est ça qu'on veut donner à nos enfants? Une France de chômeurs? Je suis désolé, moi, Gérard.
15: Et tout ça avec nos sous, GG, putain, dis quelque chose.
12: Mais qu'est-ce que t'en penses, Gérard?
9: Non, mais quand t'auras fini de faire tes cours...
8: On va faire une putain de secte.
9: Et l'aiguillé, c'est la dernière fois que je t'entends gueuler comme ça.
16: C'est faux.
8: Je suis dans le délire, moi, là.
9: Eh ben, au revoir. Au revoir.
6: Gérard, pour calmer un petit peu le débat, il y a une très bonne question de Zgeg de Macaque Jingle. Oui, tout à fait. Le chômage touche-t-il plus les alcooliques ou au contraire, l'alcoolisme touche-t-il plus les chômeurs?
9: Et qui c'est qui pose cette question de merde?
6: Zgeg de Macaque.
9: Eh ben, j'y répondrai pas.
6: Mais à ton avis?
9: Je ne lui répondrai pas.
6: Tu te sens concerné par la question?
9: Pas du tout, mais je lui répondrai pas. Voilà, Anal PE. Anal PE.
17: Marco, je t'aime.
6: Oh là là.
9: Oh, mais ça y est, ouais. Oh là là, mais elle appelle son mec.
17: Putain, mais vas-y, toi. T'es pas obligé de faire ta langue de pute. Tu m'éteins ce micro, c'est bon. J'ai le droit de... Je passais juste un petit coup de fil, c'est bon. Il a appelé au standard, ça va.
6: Putain.
9: Anal PE.
15: Ouais, moi j'étais d'accord avec ce que disait l'auditeur. C'est vrai que la France est un pays où le gouvernement s'occupe bien des chômeurs quand même, hein, tu peux pas dire le contraire.
14: Ils les engraissent. Hein.
15: Ouais. Et je crois même qu'on importe des chômeurs de l'extérieur.
1: Non mais faut,
15: en plus.
1: Je crois que j'étais assez clair sur la sur cette question là.
15: Mm-hmm.
1: Donc l'État.
15: Et les chômeurs nourris aux farines, attention. Hein.
1: Non mais attends là tu pousses un peu trop loin ta.
15: Peut-être mais bon j'ai peut-être dérapé un peu mais. Bon.
1: Ah, ouais non mais tu vas un peu trop loin quand même là.
15: Bon, hein. Reviens alors reviens.
18: Pas de bœuf dans le cochon.
1: Patricia tape. Oh ça va ouais.
19: Mais bah, putain mais.
1: Eh hey, tu mets un
20: cœur là.
1: Tu me raccroches.
19: Qu'est-ce que tu faisais là? Qu'est-ce que tu faisais?
1: Non non attends. C'est qui? Allô c'est qui? T'as Marco.
18: Bah ouais.
20: Fais quelque chose Gérard là, tu gères rien.
1: Bah Anka. Anka, tu peux retirer ton casque, prendre tes affaires et tu vas le retrouver maintenant.
18: Et bah voilà, bah qu'est-ce que je disais?
1: Voilà, terminé. Allez hop. Enfin, terminé pour toi.
20: J'attendais que ça en plus.
1: Voilà. Donc tu prends ton casque et tes affaires et tu t'en vas.
20: Oui Gérard, une très bonne question de Jet Set pour revenir. Je te remercie Fildar. Il voulait savoir pourquoi 95% des chômeurs n'ont pas de travail fixe et pourquoi 5% des demandeurs d'emploi sont sans emploi stable.
1: Ah. Non mais ça c'est. On en revient à la question qu'on vient de dire.
20: Mm-hmm.
1: Donc on revient sur ce truc là. Anka, attends, je répondrai.
20: Oh
1: Anka, tu prends tes affaires.
21: Ah ça y est.
18: Bah regarde.
1: Non, tu prends toutes tes affaires là. Non, tu prends tout ça et tu t'en vas.
20: T'as oublié ton crack.
1: Tu prends tout ça et tu sors du studio. Tu n'as plus rien à faire dans les studios maintenant.
18: C'est un peu saoulant quand même d'interrompre un débat super intéressant juste parce qu'il y a un pauvre cahier à moi en plein milieu de
20: ta. D'autant plus que c'était une excellente question, hein, genre.
15: Dommage.
1: Donc, tu l'as toujours?
20: Oui, tout à fait.
1: Alors, c'était quoi? Parce que.
20: Bon, en fait, c'était Jet Set.
1: Fais gaffe, Anka!
20: Ah, qu'est-ce qui se passe?
19: Qu'est-ce qui se passe?
15: Fais gaffe!
18: Je sais pas, non, mais moi je.
1: Ouais, non, mais fais gaffe, Anka, quand même.
15: Ça va te faire cogner.
19: Elle passe, elle lui plotte les couilles comme ça et.
1: Bon, on va continuer le débat sérieux, maintenant sérieux, qu'elle sérieux, est
19: sérieux.
1: Plus là.
19: Ouais, non, on va vraiment bien bosser.
1: Pour continuer, on accueille un quatrième auditeur, excuse-moi.
20: C'était tout à fait ça que j'allais te proposer.
1: Trigo, yes. On accueille Mister Cocktail.
20: Mister Cocktail.
22: Sans alcool, la fête est plus folle. Oui.
15: Mister Cocktail.
1: Salut.
22: Hey,
1: tu diras.
22: De Chaumdu sur scène.
1: Hey, tu diras à tes petits copains qui sont derrière, qui se calment.
19: Et ils font la fête.
15: Bah, Gérard, sans alcool, la fête est plus folle. Quoique.
1: La fréquence. Putain, je sens qu'il va pas durer, il va pas rester longtemps.
15: En 16.8, Chaumdu sur scène. Bonsoir à tous les Chaumdueurs.
1: Bon, maintenant, t'as bien terminé tes conneries, Cocktail.
22: Ouais.
1: Bon, alors maintenant, maintenant, tu la fermes. Merci.
19: Voilà, tu sais que la Gérard est sérieux, fais gaffe, Mister.
20: Oui, donc on va prendre une question un peu plus simple, parce que t'aurais peut-être pas saisi. Il y a Tombal qui voulait savoir à quel âge les chômeurs peuvent-ils prendre leur retraite.
1: S'ils sont au chômage, ils sont déjà à la retraite.
20: On est déjà à la retraite.
1: Oh, ça y est là.
19: Restez zen.
1: Je sens que les auditeurs, vous allez dégager. Bon, c'est bon, dans un quart d'heure, on a fini. Alors, quelle tranche de...
19: Attends, c'est la combien de questions là?
1: 9.
19: 9e. Il en reste combien?
1: Il y en a 15 et j'irai pas jusqu'au bout.
19: Si, attends.
1: Non, j'irai pas jusqu'au bout.
19: Bah attends, bien sûr que si, t'es le meilleur.
1: Non, j'irai pas jusqu'au bout.
19: T'es le meilleur
1: comme
19: ça. Dans ta catégorie, mon petit coq.
1: Ah si, vas-y, je vais jusqu'au bout.
20: Gérard, on est donc monté à 8743. Ce qui fait qu'on pourrait peut-être quand même pousser.
1: Mais 1000, qu'on pousse aux 10 000.
15: Allez, on pousse.
1: Ah ouais. Bon, gueule, les auditeurs, c'est moi qui commande.
15: On va pousser.
20: On pousse. On pousse. On pousse.
15: Je vais bien tremper, on va pousser, tu vas voir.
20: Allez, on pousse, merde.
1: Combien que t'as
20: donc
1: dit?
20: On avait 8742 il y a quelques secondes.
1: Ouais. Donc, bravo. La question.
19: C'est énorme sur voilà.mes couilles, je sais pas trop quoi.
1: Quelle tranche de la population est la plus touchée par le chômage? Et on va s'écouter le book. GG, le book en blues avec Viens bouffer, le steak de ma femme, n'importe quoi comme disque encore.
19: Non, c'est un bon disque. Hein.
23: Ouais, c'est ça. Minuit, 2h.
1: Si je suis prêt, si je serais pas intelligent, ce serait pas des débats, hein, Brouty.
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1: Et donc, on venait de s'écouter GG, le bouc en blues avec Viens bouffer le steak de ma femme. Voilà, donc, suite du débat sur le chômage, on récupère Monsieur Mazur.
25: Oui, parfaitement.
1: Patricia Taf.
26: Oui, bonsoir, Pat Taf.
20: Bonsoir.
1: Anel PE.
15: Toujours présent au poste.
1: Et Mister Cocktail.
22: Oui.
1: Wow, je te demande de te calmer ou tu vires.
25: Oui.
15: Ok, on va se calmer.
20: Bonsoir.
15: Bonsoir. Bonsoir.
20: Bonsoir.
1: Bon, Manu, tu lui dis qu'il se calme ou sinon...
0: Bonsoir.
1: Okay.
0: Okay.
3: Bonsoir.
1: Sinon, il reste, bonsoir. Il retourne chez
3: bonsoir
1: lui.
3: Bonsoir à
1: tous. Bonsoir.
3: Bonsoir tout le monde.
4: Bonsoir. Bonsoir.
3: Bonsoir.
4: Bonsoir.
3: Bonsoir à tous les bébés.
7: Tu y vas, Gérard, on y va, là, la question
1: non, mais
7: truc,
1: tu l'as bonsoir calmé, là, l'autre espèce de connard.
7: Mais bien sûr que
4: bonsoir
7: j'ai calmé, le connard.
4: Bonsoir, espèce de connard.
3: Oui, bonsoir.
1: Alors, quelle est la tranche de la population... Quelle tranche de la population est la plus touchée par le chômage? On va demander à Mister Cocktail.
4: Bah, quand tu parles de tranche, tu parles de quoi? De pain? De...
1: Putain, ouais, non, les... là... Oh putain. Complètement con.
4: Allez, petite...
1: Bon, tu réponds à la question ou tu vires?
4: C'est bonne blague du jeudi soir.
3: Tranche de jambon, tout ça.
4: Sans alcool, la fête est vraiment plus folle.
1: Ouais, alors au revoir.
4: Allez, allez.
1: Bonne nuit. Un LPE.
3: Bah écoute, moi je pense que c'est chez les cartes vermeilles quand même, parce que je pense que la retraite c'est assimilé au chômage hein, quand même.
1: La carte vermeille est assimilée au chômage?
3: Non, la retraite. La retraite donc, dans quelle catégorie, dans quelle tranche, chez les cartes vermeilles.
1: Je vois pas du tout le rapport
3: bah,
1: avec...
3: Bah tu réfléchis d'ici demain et puis tu verras, ça va venir.
1: C'est ça, t'as raison, fous-toi bien de ma gueule.
7: C'est dans 3 semaines, hein, parce que demain...
1: Monsieur Mazur.
21: Eh bien écoutez, moi monsieur Gérard, je pense que... Cela touche essentiellement les intérimaires, n'est-ce pas?
1: Ben, les intérimaires...
21: Bah oui.
1: C'est pareil, hein?
21: Bah non, monsieur Gérard. Bien entendu, si ces gens-là travaillaient comme vous et moi, enfin plutôt vous, moi que vous, ouais. Eh bien, je ne serais pas une fois sur deux des chômeurs, n'est-ce pas?
1: Ouais, de toute manière, si les sociétés d'intérim proposaient plus de boulot... À ces personnes-là, ça n'arriverait pas non
3: comment
1: plus.
3: Comment ça se fait qu'elles n'en proposent pas? Alors à quoi elles servent? Pourquoi elles sont là, ces sociétés, en fait?
21: Alors, écoutez, il faut bien prendre de l'argent à quelqu'un, alors. Ah. Puisqu'on ne peut pas en prendre à l'État, autant en prendre à ceux qui en ont le moins, après tout. C'est bien ça, l'égalité, la démocratie, n'est-ce pas?
3: Donc, la démocratie, moi, je dis.
1: Patricia Taff.
24: Oui. Moi, je pense que c'est plus les 40-60.
1: 40-60 ans?
24: Bah oui.
1: Bah, de toute manière, j'ai lu un sondage, un truc, c'était 25-40.
3: C'est pas bien.
24: Ah non, moi je dirais plus 40-60, parce que eux, quand ils perdent leur taf, c'est vraiment dur de retrouver, quoi.
1: Bah, même à partir de 40 ans, hein, ils te disent que t'es trop vieux, alors
24: bah, c'est ce qu'ils te disent, toi?
1: Non, parce que moi, pour l'instant.
3: Pas tarder, quand même.
24: Bah, à mon avis, c'est pour être poli, parce qu'ils vont pas te dire qu'ils te prennent pas parce que t'es alcoolique, quoi.
1: C'est faux! Alors, Patricia Taff, au revoir.
25: Ah, c'est faux!
1: Voilà. Alors, Manu,
3: oui. Pas de vérité à l'antenne.
7: Attends, allez, j'accueille l'auditeur et après jingle et c'est un truc de ouf ce qui va se passer
1: attention
7: sur la FM. Attention. Alors on accueille Champomy, bonsoir.
4: Oui, bonsoir Manu, bonsoir à tous.
7: Et là, attention, grand moment de FM, c'est parti, c'est chaud.
20: Oui, donc une question de Père Foura qui s'était un peu absenté des débats ces derniers temps pour cause d'humour déployable. Déplorable, voilà, excusez-moi, j'en trouve plus les mots. Il voulait savoir pourquoi il n'y a pas de chômage aux États-Unis alors qu'ils n'ont même pas de président. Et est-ce qu'il faudrait virer Chirac pour que ce soit pareil en France, du coup?
1: Alors, attends, ils ont pas de chômage aux États-Unis, ils ont pas de président, ils ont encore un président pour l'instant, jusqu'à dimanche, apparemment. Mm-hmm. Et donc, il y a autant de chômage aux États-Unis qu'en France.
20: Ah non, proportionnellement, non.
1: Ah ben, c'est peut-être ce qu'il pense lui, mais pour
20: non,
1: moi...
20: c'est la vérité qu'il pense.
1: Ah ben, non.
20: Non.
1: Non, pas du tout. Champomy, t'appelles d'où parce que t'as pas donné ta fréquence?
4: Oui, c'est du 106.4, c'est Boudin sur Brancard. Et je voulais répondre à la question, moi Gérard.
25: Bonsoir les boudinois.
3: Bonsoir les boudinois.
25: Bonsoir. Salut
3: les
25: boudinettes.
4: Non, la question que je me posais, moi Gérard, c'est là tu parles en fait des chômeurs, mais dans les chômeurs tu regroupes tout le monde. Alors qu'il y a des distinctions à faire quand même entre les chômeurs jeunes et les chômeurs vieux. Parce qu'un chômeur vieux a moins de chances d'avoir un travail qu'un chômeur jeune. T'es d'accord avec moi? Je te prendrais, tu sais, comme exemple, c'est si par exemple là ils ont fait, tu vois, Drôle de Dame. Ils n'ont pas pris Farrah Fawcett vieille pour faire Drôle de Dame, tu vois le délire. Ouais. Ils ont pris, comment ça s'appelle, Cameron Diaz. Parce qu'il n'y avait pas moyen que Farrah Fawcett monte ses jambes avec ses vergetures, tu vois le délire. Donc ils ont pris une jeune. Donc le chômage, moi je dirais que le chômage est plus inégal pour les vieux que pour les jeunes. C'est pas mal ça, j'étais bon au dessert.
1: Ouais, pour revenir à la question...
4: J'ai rien compris de l'ASCAR.
1: Je pense que c'était Monsieur Mazur qui avait posé la question sur les intérimaires, c'est ça?
21: Oui, absolument, Monsieur Gérard.
1: Donc alors, les boîtes d'intérim, ce qu'il faut dire... C'est que si...
4: Mr. Cushion.
1: Oh! On se calme, merci.
3: Au revoir.
1: Donc, pour ceux...
4: Mr. Cushion.
1: Putain, vous arrêtez un peu! Merci, Fildar.
7: De rien.
1: Ouais, ben, je sens que ça...
7: Moi, tu me dis pas merci, je reste avec toi jusqu'à 2h du match, lâche ma femme et pas un remerciement. T'es vraiment un gras, hein, je te jure.
1: Ouais, mais on verra ça lundi.
7: Vas-y, Gérard.
1: Lundi, on s'amusera.
7: Vas-y.
9: Donc, pour répondre à la question de Monsieur Mazur, les sociétés d'intérim, c'est des trucs qui prennent plus cher dans les sociétés.
20: Est-ce que tu peux répéter, s'il te plaît, Gérard, parce que...
9: Moi, je répète plus parce que vous avez qu'à écouter ce que je dis. Si,
20: quand c'est inaudible, c'est pas évident.
9: Les boîtes d'intérim payent leur intérim plus cher que les sociétés, donc ils se récupèrent plus d'argent.
0: Je crois.
9: Oui. Donc pour ça, les boîtes d'intérim, ils ont du personnel.
0: Mr. Cousin, it's Trevor Jones on the phone. Hi Trevor, je suis le chômeur et je pense, je chante la chanson in English for you et tu donnes argent à moi, yeah?
9: Do you agree? Manu, quand t'auras fini avec cet auditeur de con...
0: Je chante les chansons des...
9: Manu, tu me retires cet abruti d'auditeur.
0: I am an antichrist. I am an antichrist.
2: God says on thee.
0: Don't know what I want, but I know how to get it.
9: Et plus ça va, et plus je sens que le débat va être court. Vous chantez pour qui, monsieur Trevor? Je vous signale que si c'est Max, vous vous démerdez.
0: Mr. Cousin, tu donnes l'argent maintenant, je chante les chansons. Yes? Hello?
2: Je chante bien le paralytique.
5: Je sais pas, Gérard, je fais quoi là?
9: Tu le vires!
5: Ok.
9: Bon,
5: je peux accueillir une fille en attendant?
9: Vas-y.
5: On accueille Alice Ancier, bonsoir.
10: Oui, bonsoir.
20: Bonsoir Alice.
2: Salut Alice.
10: Bonsoir tout le monde.
9: Bonsoir. Fréquence
10: 118.1, j'appelle de Mourmont en Moignon.
20: Bonsoir.
10: Bonsoir.
0: Bonsoir.
9: Bonsoir.
5: Bonsoir.
9: Bon, ça y est, oh.
0: Le Mourmonnais.
9: Bonsoir. Bonsoir.
10: Bonsoir.
9: Ça y est, c'est fini, oui. Merci. Donc, pour terminer avec les histoires d'intérimaires, parce que on va pas s'éterniser là-dessus, il y a encore des questions.
0: Ouais.
9: Donc, je disais que les sociétés d'intérim payent plus cher la personne, vu qu'ils demandent plus au patron. Et là, donc ils envoyaient un intérimaire selon sa compétence, ça peut durer une journée, ça peut durer...
0: deux journées, trois journées...
9: Voilà, ça peut durer une semaine, comme ça peut durer... Après, il y a peut-être possibilité d'embauche derrière. Mais faut bien se dire que les boîtes d'intérim, c'est pas eux qui vont aller vous chercher, c'est vous qui les appelez. Faut pas l'oublier. N'est-ce pas, monsieur Mazur?
21: Écoutez, tout à fait d'accord, mais comment fait-on si l'on est au chômage et qu'on n'a pas d'argent pour téléphoner?
9: Eh ben dans ce cas-là, on se déplace.
21: Si on est loin d'une agence, monsieur Gérard, alors que comment fait-on si on n'a pas de quoi se payer le métro ou le bus?
9: Ben ça, faut trouver quelqu'un qui est pas trop loin.
21: Un piston.
9: Un piston pour essayer pour pouvoir appeler.
21: D'accord, bonne solution, oui.
0: T'as des plans, toi, pour te faire pistonner, GG?
9: Ben non, parce que moi, là où que je suis tranquille, je les ai...
0: T'es déjà pistonné, ouais.
2: Ouais, tu t'es déjà fait pistonner à la radio. Je crois que le mec qui t'a pistonné, c'est Thierry de la Sécu, non?
9: Non, pas du tout.
2: T'as fait rentrer.
9: Toi, t'as hâte de dire des conneries parce que tu vas pas rester longtemps. Alors, est-ce que les chômeurs sont mieux couverts
10: En hiver,
9: oui.
2: Ouais, parce qu'ils doivent, tu sais, c'est des hommes comme les autres, hein.
5: Très bonne question, Gérard.
2: L'hiver, ils ont froid.
9: Champagne.
20: Je l'ai pas entendu la question. Tu peux.
9: Est-ce que les chômeurs sont mieux couverts en hiver?
2: Oui. J'ai pas besoin de répondre, c'est Champagne. Les chômeurs, c'est des êtres humains comme les autres. Hein. Faut pas faire de discrimination quand même. Donc ils ont froid en hiver, ils ont chaud en été, ils se grattent quand il faut se gratter. Et voilà, quoi, ils bédavent, hein, comme moi.
9: D'accord. Ouais. Analpe.
0: Oh bah écoute, la France est connue pour sa couverture sociale, hein, c'est un fait. Donc moi j'ai qu'une chose à dire, sortez couverts.
2: Ouais, faut pas qu'il attire trop sur l'Espagne quand même.
0: Non, faut pas trop tirer, faut laisser de la couette pour les autres.
9: Monsieur Mazur.
21: Oui, bien entendu. Alors je me range, n'est-ce pas, de l'avis des précédents auditeurs, en signalant toutefois à nos amis chômeurs que lorsque les basses températures arriveront, certaines stations de métro restent toujours ouvertes, n'est-ce pas?
9: Non, mais je vois pas le rapport avec les chômeurs.
21: Bien entendu, bien le rapport est là, monsieur Gérard. C'est-à-dire que tous les chômeurs, n'est-ce pas, ne sont pas couverts de la même manière.
2: Ah oui, il y a du rapport.
9: D'accord. Mais ouais, Alice...
0: T'étais plutôt bien couvert quand même à l'époque. Il y avait des gens pour se couvrir.
5: Il y avait de la crasse.
9: Alice
2: tu... Gérard, est-ce que tu touchais des sodomisations sociales?
9: Champomy.
2: Oui.
9: Au revoir.
2: Non, mais c'est une question.
0: Bah, c'est une question,
9: Au revoir. Alice.
26: Oui, alors moi je pense que oui, ils sont mieux couverts parce qu'en fait, dans les années 80, la mode c'était, tu sais, les vieux manteaux de fourrure. Et ces vieux manteaux, tu les retrouves maintenant chez Emmaüs ou au Secours Populaire. C'est tout ce qu'on file aux clochards et aux chômeurs, en fait. Donc, et ces manteaux-là, qui tenaient vachement plus chaud, et ben, donnent plus chaud aux chômeurs, ouais.
9: Bah, disons, hein, c'est eux qui ont essayé de les récupérer, ces affaires-là. Hein,
21: mais en plus, c'est tout à fait tendance, si je puis me permettre.
26: Ah, bah, c'est carrément in, hein.
21: Ah, ouais. C'est la mode.
9: De toute manière, il n'y a pas que le Secours Populaire, et puis ce que tu disais avant, là, l'autre Emmaüs, il y a aussi la Croix-Rouge, hein.
21: Mm-hmm. Oui. En tout cas, Monsieur Gérard, sachez que tous les stylistes vont se fournir à la Croix-Rouge et Emmaüs ou bien encore l'Armée du Salut pour ensuite revendre ça dans les magasins de haute couture à plus de 10 000 francs pièce, n'est-ce pas ?
20: C'est dégueulasse d'ailleurs.
9: Ouais, Manu,
8: je voulais accueillir oui. Un auditeur, on accueille Force 4, bonsoir.
11: Bonsoir, Force.
12: Bonsoir.
9: Bonsoir. T'appelles d'où ?
11: De Miami Beach.
9: Tu appelles d'où la fréquence?
11: Miami, j'écoute sur le net. Wouh! Force 4, une vague de fraîcheur. Wouh!
9: Oh là là là là. Putain, je me demande où tu vas me chercher des abrutis comme ça, toi.
8: Bah, Miami.
20: Bonsoir, Force 4.
11: Bonsoir. Bonsoir, Force.
9: Bonsoir. Bon, question.
21: Bonsoir, Monsieur 4.
11: Que la force soit avec toi.
9: Bonsoir.
11: Ok, je suis pas le seul à être drôle ce soir. Ouais.
9: Pensez-vous qu'il est plus facile de trouver du boulot en province qu'à Paris? On va demander à Force 4.
11: Oui, Gérard. Beaucoup, beaucoup plus simple. Puisque déjà, la vie en province est moins chère, en plus.
20: Et à Miami?
11: À Miami, c'est pas la même chose. Si tu surfes, tu bois de la bière et c'est tout. Ok.
9: Ça y est? C'est tout ce que t'as à me dire?
11: Ouais.
9: Ah bah d'accord, bah. Hein.
11: Ah bah d'accord, bah.
9: Alice?
26: Oui. Moi, je pense que cela est plus facile à Paris. Dans la mesure où à Paris, on peut plus trouver des petits boulots, ainsi que des petits endroits pour se loger pas cher. En province, c'est pas possible.
11: C'est faux.
9: En province, tu peux trouver quand même des associations pour te loger, style Emmaüs.
11: Non, mais t'es pas obligé de squatter, tu peux aussi payer un loyer, hein, ça existe.
9: Attends, déjà, pour commencer, si t'as pas de boulot, comment tu peux payer déjà
11: parce que tu touches le chômage.
9: Ouais, mais attends.
11: Ça fait une heure que c'est ce que t'expliques.
9: Non mais attends, ça on va en revenir avec ça parce que
11: okay, reviens.
20: OK.
9: On peut pas tout payer. Monsieur Mazur.
21: Oui, écoutez, je dirais que tout cela dépend bien sûr de quelle ville en province vous parlez, bien entendu.
9: Non mais de toute manière c'est en province il y a
11: c'est petite ou grande couronne.
9: Bah, soit Marseille, Lyon...
11: La Grande Couronne, alors.
26: Mais c'est quand même des grandes villes, hein, ouais. Si tu cites.
21: Bon, moi, je vais vous prendre un exemple, Monsieur Gérard. Je suis récemment allé dans la petite commune de Bigorneau-le-Trou, et bien sachez que là-bas, question chômage, c'est tout à fait déplorable, n'est-ce pas?
9: D'accord.
21: Le RMI est fixé à 58 francs par mois.
26: Oh là là là.
21: Entendez-vous bien, Monsieur Gérard, 58 francs par mois.
26: Même pas 3 paquets de.
11: Ça, c'est la misère du monde rural, ça.
20: C'est dur. Hein.
21: Absolument. Les farines animales, bien entendu. Alors, les gens ne peuvent pas se nourrir.
9: Hein, un LPE.
11: Ouais, c'est vrai que moi, oui, pareil, j'habite dans un bled et c'est vrai qu'au niveau chômage, c'est chaud hein, en ce moment. C'est bon. C'est tendu, quoi, hein.
9: Il y en a qui disent qu'en province on peut pas trouver de boulot. Ben il y en a, mais bien sûr faut savoir s'y prendre et chercher.
11: Faut pas avoir peur de mettre les mains dans le caca aussi, hein.
9: Ben,
11: surtout en province, hein.
9: Je l'ai dit tout à l'heure, de toute manière, ceux qui ont peur de se salir les mains, bah, ça sert à rien. Parce que il y a du boulot pour tout le monde, bon, bah, c'est sûr qu'il faut pas avoir peur de se salir.
11: Il reste chez eux, ces gens-là.
9: Voilà.
11: On a la radio.
9: Non, pas si tu parles pour moi, tu vois, t'as tort parce que.
11: Non, mais
9: moi je vais te dire une chose, que j'ai pas peur de me salir les mains. Ok.
11: C'est complètement carano.
9: Voilà.
20: Donc Gérard sur l'IRC,
9: ben,
20: ou.
9: C'est qui venait de dire ça? C'est un
20: c'est
9: LPE.
20: Moi, à l'instant, je viens de te parler de.
9: Alors un LPE, bonne nuit.
11: Bah non.
9: Bonne nuit.
11: Oh, bah non,
9: bah non. Bonne nuit.
20: Il lâche pas l'affaire. Hein.
9: Bon, et alors?
20: Oui, quelques petites questions concernant le chômage. Une question de Cody. Vous voulez savoir, quand on est au chômage et qu'on est alcoolique, pas beau ou qu'on pue, est-ce qu'on a droit à une prime de pitié de la part de l'État?
9: N'importe quoi, cette question-là, j'y répondrai pas. Ça, c'est des questions de merde sur l'IRC. Ça se voit que c'est pas le site de Fun Radio.
20: Ah, ça se voit.
9: Ouais.
8: On accueille Fanta, bonsoir.
9: Ouais.
21: Salut, c'est Manu. Fanta.
9: Ouais, c'est bizarre parce que tu vas vite. Ouais, je lui donne ta gueule, Fanta.
8: Regarde toutes les fiches que j'ai.
21: World of Heroes. World of Heroes.
9: Fanta, tu donnes ta fréquence.
6: J'appelle de la Hague, malheureusement. Et je capte en crypté, hein, c'est chelou les ondes. C'est 102, des fois c'est 103.
9: Eh, hein. Ton micro.
6: Ah oui, excuse-moi, tu vois, c'est les radiations. La Hague.
9: La fréquence, au lieu de te foutre de ma gueule.
6: 103.7.
12: Ah, ça déconne.
6: Ah, c'est pas moi, ça, c'est pas possible.
9: Ah bah si, c'est toi.
6: Ah, c'était moi, excusez-moi.
9: Alors, peut-on avoir...
6: Histoire de mettre un peu de rythme.
13: Je suis prêt. Salut à tous, ça va?
6: Ça va.
13: Oh, Fildar, mais t'étais où? Ah, j'étais caché.
9: C'est bon. Peut-on avoir le RMI si on n'est pas inscrit à NPE avec les ACDIC par rapport au chômage?
20: Alors,
9: on va demander à Fanta.
20: Gérard, Fanta peut-être avant ta question, j'ai quand même une petite question sur l'internet. Une question de Perfora, Gérard. Il voulait savoir entre ces quatre emplois, lesquels choisirais-tu?
9: Fildar, t'arrêtes s'il te plaît.
20: Pour 1 million d'euros. Petit A, balayeur dans une fac pour pauvres. Petit B, plongeur dans une fac pour pauvres. C, chef de rayon yaourt. Et D, les trois en même temps. Et tu peux appeler un ami.
6: Voilà.
9: Et l'autre, il va se faire enculer avec sa question de con.
13: Il a pas d'amis.
9: Voilà.
13: Le vote du public, c'est le vote du public.
20: Ah, c'était ton dernier mot.
9: Ils vont se faire enculer et vous arrêtez avec vos yeux, votre jingle de merde.
6: Taureau en Camargue.
9: Alors, Fanta, au revoir.
6: Ah, c'est pas moi, hein.
9: C'est si, c'est toi. C'est toi, au revoir.
6: Puissance 4.
9: Au revoir, et pour ce 4, au revoir.
6: Voilà.
9: Voilà, tous les deux.
13: Non, c'est Fanta, c'était Fanta.
9: C'est les deux. Hop, terminé pour les deux.
13: Enfoiré, non, Force 4 est là.
9: Les deux.
13: Force 4 est là.
9: Non,
13: Force 4 est là.
26: On va t'accueillir, c'est Ben Up.
9: Non, Force 4 n'est plus là, c'est tout. On lui dit au revoir.
6: Panache.
9: Bon, allez, hop, au revoir. Manu, tu dis au revoir à Force 4, s'il te plaît, merci.
6: Bon, je vais te faire plaisir, Gérard.
13: Ok, on dit au revoir à Force 4, on accueille 7-Up, bonsoir.
9: Non, mais là, tu te fous de ma gueule avec les noms de boissons, hein.
14: Est-ce que c'est votre dernier mot?
9: Eh, Fildar, bon, tu
13: bonsoir,
9: arrêtes.
13: Excusez-moi, bonsoir, on accueille Rickless. Oh, bonsoir.
16: Bonsoir, Rick.
9: Bon, de toute manière, c'est la dernière question.
16: Salut, c'est Rickless.
13: Ouais, un peu, non, salut.
6: Un peu de sérieux.
13: Ah, s'il vous plaît. Allô?
9: Bon, alors, c'est ça. Fildar et Manu, vous êtes au rapport lundi avec Max.
16: Au rapport, les gars, c'est chaud. Yes. Dans les fesses, au rapport.
14: Est-ce que c'est votre dernier mot?
16: Tu vas te prendre la réa bien profond, mon pote.
9: À fond. Bon, ça va être très bien, on arrête.
14: Est-ce que c'est votre dernier mot?
9: Allez, conclusion du débat, c'est terminé et c'est tout.
16: Tu peux appeler l'orphelinat pour vérifier la question.
20: On va peut-être poser la dernière question quand même, elle avait
9: l'air intéressante. 7-Up.
20: Mais ouais.
9: 7-Up.
20: La dernière question, Gérard, elle était intéressante.
9: 7-Up.
16: Qu'est-ce qui se passe, GG?
9: Tu répètes ce que tu viens de dire?
16: De quoi?
6: Répète.
16: Ah, j'ai rien dit, moi c'est pas moi, hein.
13: Alors, on s'en fout, c'est pas grave.
16: Manière,
9: c'est... Ouais, mais c'est la dernière question. Alors, peut-on avoir le RMI si on n'est pas inscrit à l'ANPE avec les ACDIC par rapport au chômage?
6: C'est plus du cul comme question. Oh.
9: Rickless.
6: Ouais. Rick.
9: Bon, alors, Rickless, au revoir.
6: Bah, pourquoi?
9: Hop, quand je te demande de répondre, tu répondras. Allez, hop, au revoir.
6: Ah, excuse-moi, je suis un peu...
9: Non, terminé. 7-Up.
16: Écoute, moi, je pense que si t'es pas inscrit, c'est chaud, hein. Parce que le principe, c'est que les gens, ils ont droit s'ils sont inscrits. Donc, en fait, si t'es pas inscrit, t'as pas droit.
9: Donc, au RMI, tu veux dire?
16: Bah oui, pas, je sais pas, au catalogue.
9: Ouais, non, ouais. Hein. Donc, tu peux pas avoir ni la NPE, ni les ACDIC.
16: Bah, que dalle. En fait, c'est une inscription groupée. Mmh. T'es inscrit pour un package, c'est un lot, quoi, c'est un pack.
9: D'accord. Alice?
26: Oui, bah, moi, je pense qu'il faut être inscrit, évidemment.
16: Sinon, inscrite.
26: Je comprends comment on peut les toucher, quoi.
9: Mmh.
26: Voilà.
9: Ouais,
16: Non, je voulais savoir si elle voulait parler de les toucher recta.
26: Les recto.
16: Ouais. Okay.
26: Les toucher recto.
9: Ouais, Manu, pour finir,
13: on accueille Canada Dry, bonsoir.
6: Oui, bonsoir à tous. Tabernacle, j'appelle de Paris.
16: Bonsoir, salut.
26: Oui, Canada.
13: Bonsoir.
6: 102.4.
16: Bonsoir.
9: De Paris, 102.4.
6: Bonsoir, monsieur Dry.
9: Vous soyez bien de ma gueule.
6: Ça va bien?
20: Bonsoir.
6: Québécois.
9: Donc, alors.
13: Est-ce qu'il y a un petit sondage juste avant? Parce que je crois
9: qu'il y a monsieur Mazur.
20: C'était un dernier sondage, Gérard. Non,
9: monsieur Mazur,
6: le premier. Je suis là, monsieur Gérard, je vous écoute.
13: Bah écoutez le sondage, monsieur Mazur, le dernier. Le dernier était sympa.
9: Non, il répond à la question, c'est tout. Alors, le sondage, on le fera après.
6: Monsieur Gérard, je vous prierai, s'il vous plaît, d'instamment reformuler cette question qui me paraissait un tout petit peu fouillue. En plus, Gérard, t'as le droit de jeter un petit coup d'œil à la pyramide, hein.
9: Alors, peut-on avoir le RMI si on n'est pas inscrit à l'ANPE avec les acédiques?
21: Non, bien non, bien non. Monsieur Gérard, attendez, malgré toute l'estime que je vous porte, parfois vous dépassez les bornes. Évidemment, non, nous n'allons quand même pas donner cotiser pour des personnes qui ne font absolument rien de leur vie, si ce n'est peut-être quelques pécadilles de travaux d'intérêt public, tels ramasser des crottes de chiens ou faire des émissions de radio ou je ne sais quoi. Alors, de surcroît, cela, monsieur Gérard, m'écoutez-vous?
9: Ah bah, monsieur Mazur, je vous dis au revoir.
21: Bah, attendez, monsieur Gérard, pourquoi? Mais je ne comprends pas pourquoi.
9: Si, bah, vous comprendrez, voilà, au revoir.
21: Mais monsieur Gérard, écoutez-moi.
26: Pacifique.
9: Monsieur Gérard. Terminé. Manu, coupe-le.
1: Il n'y a pas à chercher.
9: Gérard, donc.
26: Pacifique.
9: Avez-vous de...
13: Donc, dernier sondage avant la fin, conclusion du débat, c'était sur le chômage.
9: Avez-vous déjà été au chômage? Alors, 59% des gens disent qu'ils l'ont déjà été au chômage, mais au noir. Je vois, ouais, ben ça, c'est leur problème. Mmh. 34% disent qu'ils sont déjà allés au Maroc, mais pas au chômage. Ça, je vois pas du tout le rapport, hein.
13: Bah moi non plus, hein.
9: Et 20% des gens disent que non, parce qu'ils n'ont jamais travaillé. Bah ça, s'il n'est pas inscrit à l'ANPE, qu'il a jamais travaillé, c'est son problème. Et 11% des gens pensent que j'aurai jamais le droit au chômage. Si, je les ai touchés depuis bien longtemps. Donc, conclusion du débat, qui aurait été court pour cause de bordel. Là. Comme tous les jeudis soirs, quand Max n'est pas là, quand le chef n'est pas là, les souris dansent. N'est-ce pas Manu, n'est-ce pas Fildar?
20: Bonsoir.
9: D'accord.
20: Ça les gars, vous déconnez quand même.
13: Ça va bien.
9: Donc on a terminé,
13: bonsoir.
9: On a
13: donc,
9: fini à combien?
13: Il est 2h12 dans les débats de Gérard et tout va bien.
9: Donc on termine à combien sur le site internet?
20: Alors sur le site voilà.fr, on était énormément, on était quand même 9732. C'est-à-dire presque qu'est-ce?
13: Ah, il y a une chorale qui vient d'arriver.
20: Ah.
26: La gamelle. Là.
13: Attention.
9: Non mais ça continuera, donc lundi on mettra tout le monde au rapport et puis c'est bon.
20: C'est les petits.
12: Nous sommes les joyeux troubadours et nous souhaitons rendre hommage à Gégé.
9: Allez hop, dehors.
1: Gégé,
9: dehors.
21: Attends, ils vont faire une chanson.
20: Gégé, les petits chanteurs à la jambe de bois.
12: Tes débats sont ta chaîne.
9: Donc Alice, conclusion du débat. Alice. Conclusion.
21: Non mais moi je vais entendre la musique un peu.
9: Non non, t'entendras rien de manière
21: ça
9: lundi.
21: Change du groove et du dance. Hein.
12: GG.
21: Wouhou, je prends part.
9: Conclusion. Arrête un peu là.
1: Bravo, bravo,
9: bravo,
1: bravo,
21: bravo.
9: Bravo. Bravo.
12: Merci.
9: Et Anka. Bravo. Anka, Marco. Manuel Fildar, vous êtes au rapport, je vous signale lundi.
13: Est-ce que moi
21: je
13: peux être au rapport mais avoir des rapports avec
9: Alors Alice, pour la fin.
26: Oui, alors moi je voulais dire pour conclure, enfin Gérard, tu fais un débat où tu sais de quoi tu parles. T'es quand même resté 5 ans au chômage, t'as rien foutu, t'as bien vécu sur le dos de la population. Et puis je voulais aussi lancer un avis à la population justement nantairoise et notamment à la population charcloise de Nanterre. Paris 10 recrute.
9: Hey, Alice, t'es une petite conne, au revoir.
21: Elle aime bien
9: pour la fête. Alors,
13: 7-Up. Ah non, 7-Up est décédé, ça y est. Tu l'as viré 10 000 fois déjà.
21: Plus de bulles, plus rien.
9: Et Canada Drake pour terminer.
21: Ah oui, ben Gérard. Ouais, déjà, est-ce que tu penses qu'on a fait un bon débat?
9: De toute manière, j'ai dit que c'était le bordel jusqu'au bout, donc
21: T'as rigolé un petit peu.
9: J'aime pas rigoler sur quand on fait du mauvais boulot, c'est tout. Terminé.
21: On a quand même expliqué un peu ce que c'était le chômage dans les pays à l'étranger. C'est pas mal quand même.
9: Non, mais même de manière, j'en ai déjà touché 2 mois max, comme quoi que c'était le bordel, donc c'est terminé. Voilà.
21: D'accord. Donc moi je remercie mes sponsors, qui sont les capotes du Rex, la société Boom Blaster, les mains qui collent.
9: C'est ça. Au revoir.
13: Ça va mieux avec un masque, hein.
9: Oui. Ouais, oui, docteur. Lundi, vous allez voir aussi le rapport. Alors. On va rigoler lundi.
13: Bistouri.
9: Oh.
13: Bon, rapidement.
9: Restez là.
13: Non, rapidement.
9: Conclusion.
13: Non, faut conclure.
9: Bistouri, 2 CC.
20: Quelques conclusions internet rapidement. Une conclusion de Tombal qui dit que tu as du mérite, passer du gros rouge au yaourt nature, faut le faire. Une conclusion de Yank de Babouin qui dit enfin un débat sur un sujet que GG maîtrise, mais c'est quand même un débat de merde, ça, il a pas forcément tort. Jet Set qui dit qu'au lieu de perdre du temps à chercher du boulot, il ferait mieux d'aller bosser ces feignants de chômeurs. Il a pas forcément tort non plus. Et il y avait juste Geek de Macaque qui finissait en disant encore un débat de merde, t'étonnes pas dans 3 semaines si t'es au chômage. Comment vous allez faire avec Sandy si elle perd également son boulot à cause de l'interdiction de la viande de bœuf dans les cantines?
1: C'est Brown de branleurs qui ont été dire des conneries comme ça, je les emmerde. Samedi.
20: Il y a juste Rocco qui dit que
15: c'était. Attention, très très vite.
20: C'était mieux avant ta cure. Voilà.
15: Très très très vite.
1: Alors samedi, Torini sur Vire, l'écho du lac où Max fera une soirée. Donc allez-y, nombreux, nombreuses. J'ai déjà été avec lui et je sais que vous allez répondre nombreux et nombreuses à.
17: Je préviens tout le monde, ça a été désinfecté depuis, donc vous pouvez y aller.
1: Toi, tu fermes ta gueule, Manil, Fildar, lundi, vous êtes au rapport.
18: Donc une petite conclusion, Gérard, quand même.
1: Alors, conclusion du débat, vous avez foutu votre merde comme d'habitude.
19: Est-ce que c'est votre dernier mot?
1: Donc, on se termine avec Sandy, casse-toi vite avec moi. Aussi, j'ai mes rivières pour 20 jours par mois.
18: Vous allez retrouver. On a rien compris.
1: Vous allez retrouver Ricky.
18: Sortez.
1: Pour la nuit sans plus parvoir.
18: Sortez. Sortez.
17: Allez, c'est fini maintenant.
18: Gérard, dis-leur de sortir.
17: C'est fini maintenant.
18: Non, rappelle le titre, Gérard. Rappelle le titre.
22: Non,
18: vite.
22: C'est terminé, tu balances.
18: Vite.
22: Non, c'est terminé.
18: C'était quoi?
22: C'est tout, c'est terminé.
18: Allume ton micro vite.
22: Non, c'est terminé, je l'ai dit, t'avais qu'à écouter.
18: On n'a pas entendu avec les troubadours, vite.
22: Non, c'est terminé, c'est tout. Hop.
18: Mais t'as aucun respect de l'auditeur. Oh, sortez les troubadours, vas-y
22: non,
18: vite.
22: Non, c'est terminé, tu te démerdes, tu balances le disque et c'est tout.
18: Aïe, bon, bah lundi, on balance.
22: Lundi, vous verrez bon. Ça avec Max et puis c'est tout. Moi, maintenant, je commence à en avoir marre de travailler avec des cons.
1: Donc, on accueille Gertrude.
23: Ouais, Gertrude, camionneuse.
1: Bonsoir.
23: Bonsoir.
1: Tonton Bel-Oeil.
17: Tonton Bel-Oeil, t'es là?
1: Tonton, tu travailles s'il te plaît, merci. Une fois, deux fois, trois fois, bonne nuit.
17: Bonne nuit. Ah non, tu peux pas le virer, c'était le seul routier que j'avais trouvé.
1: Ah ben, on a une routière, c'est pareil.
17: Ouais, mais il faut un mec.
1: Ah ben, on a Spoon.
23: Ouais, je veux un collègue.
25: Ouais, bonsoir, c'est Spoon.
1: Didier.
27: Salut à toi, poids lourd.
1: Didier.
27: C'est moi, salut à toi, poids lourd.
1: Jean-Pierre.
25: Ouais, salut, je suis pompiste. Moi.
17: J'ai retrouvé Tonton Bel-Oeil. Hein.
1: Et Tonton Bel-Oeil, t'es là?
25: Excuse-moi, GG, bonsoir. Bon, réveille-toi, Tonton Bel-Oeil. Non, c'est rien, en fait, j'étais dans la cuisine avec ma femme.
1: Pour l'instant, t'es avec nous au débat, ou ouais. T'es en train de faire à bouffer?
25: Ok, non, en fait, je voulais te dire que le premier débat, déjà, il était super, avec les petits jeunes et tout, c'était bien sympa, sur la gourmandise, en plus, on a appris des trucs.
1: Ok, donc on va attaquer le deuxième, en espérant qu'il se passe aussi bien.
25: Le troisième.
1: Non, le deuxième.
25: Ah, pardon, excuse.
1: Pensez-vous que le métier de routier est-il dangereux? Donc, on va demander à Jean-Pierre, comme c'est un pompiste, je pense qu'il a dû en voir... Jean-Pierre.
25: Ouais.
1: Donc, toi?
25: Si c'est dangereux, moi, je suis pas routier, je peux pas trop te dire, mais bon, des fois, je... Attends,
1: Jean-Pierre. S'il vous plaît. Vous laissez répondre, Jean-Pierre, merci.
25: Ouais, si c'est dangereux, ça dépend, quoi. Si tu conduis, le mec qui conduit bourré, c'est clair. Moi, j'en vois souvent arriver à la station un peu bourré, quoi. Mais s'il roule normaux, ouais, ça peut aller, quoi. Mais des fois, je les vois arriver dans un état, je sais même pas comment ils sont arrivés à la station sans rentrer dedans, quoi.
17: À pied, non?
1: Non, mais là, tu dis... Attendez. Là, tu dis que t'en vois qu'ils sont bourrés, mais dans quel sens? Comment tu peux le voir? Comment tu peux voir que le mec, il est bourré?
25: Le mec, quand il me parle, il sent la vinasse, quoi.
1: Non, mais même, il n'y a pas besoin de sentir la vinasse pour... Alors, dans ces cas-là, tu ne vois pas avec le camion, alors?
25: Hein?
1: Tu le vois pas, tu le vois quand il descend pour te parler?
25: Ouais, des fois, par exemple, il descend, il manque de se vautrer, après, il cherche le trou pour mettre la pompe. Enfin, tu vois, ça dure 10 minutes, quoi.
1: Mmh. Ok. Donc, Didier?
27: Didier? Ouais, moi, je trouve, c'est vraiment dangereux, parce que... Moi, je m'occupe des péages. On est dans les péages. Et souvent, je les vois qui se font braquer, quoi, les pauvres.
1: Attends. Non, là, je vois pas, là. Je te demande.
27: Moi, je les vois, ils se font braquer.
1: Celui qui s'amuse avec ça, il va se calmer tout de suite. Hein. Je préviens d'entrer.
25: Va gerber.
1: D'accord. Donc, pour toi, Didier, donc...
27: C'est dangereux.
1: Bon, qui c'est qui s'amuse avec le combiné?
17: On s'en fout, vas-y.
1: Donc, pour toi, Didier, c'est dangereux.
27: Ah ouais, c'est dangereux.
1: D'accord. Spoon?
25: Oui, moi, si tu veux, je fais un métier qui est très en rapport avec les routiers. Je suis caissier dans une caisse d'autoroute.
1: Non, mais attends, c'est bien. N'importe quoi. Non, mais attends, tu vas pas me dire que... Attends, Spoon, tu vas pas me dire que tu fais comme le même métier que Didier, alors que sous les yeux, chez ta piste, c'est marqué anti-routier.
2: Mais attends, mais je peux très bien exercer le métier de gars qui fait payer des gars qui arrivent à l'autoroute.
27: Ah, ça, c'est un péageur.
2: Tout en n'aimant pas les routiers.
1: Mmh.
2: Mais bon, si tu veux, les routiers, moi, je les aime bien, sauf que quand ils arrivent à ma cabine, quoi, souvent, quand ils ouvrent la vitre pour me donner des sous, quoi, bah, ça pue, quoi.
3: Non, mais je veux dire, déjà, pour commencer, normalement, les trois quarts des routiers payent avec une carte. On va avoir le...
2: Oui, bah, des sous, une carte, c'est pareil, tu sais, c'est pour payer, quoi.
3: Stop, 5 minutes.
4: Oui, ouais. Excusez-moi tout le monde, on accueille un gendarme, c'est le capitaine Daubet.
5: Bonsoir, capitaine.
2: Oui, bonsoir, capitaine Daubet à l'appareil du 23e bataillon.
3: Non, mais on s'en fout.
2: Oui, bonsoir. Alors, j'appelais pour au sujet des routiers.
4: Chevalier de la Légion d'honneur.
2: Pour dire que, quand même, statistiquement, il faut savoir que les routiers ont quand même beaucoup plus d'accidents de la route que n'importe quel autre type de conducteur.
3: Bon, pour l'instant, c'est pas la question. Donc, tu as laissé terminer Spoon. Et puis, quand on est poli, on dit bonsoir.
2: Je suis gendarme quand même.
3: Quand on est poli, on dit bonsoir.
2: Oui, bonsoir.
27: Bonsoir.
3: Ça vaudra mieux. Et on attend que Spoon ait terminé de répondre. Donc moi, Spoon, je vais répondre à ta question. Oui. Tu dis que ça pue par un moment donné.
2: Ça sent quoi, l'alcool?
3: Ça
2: pue. Des fois aussi, ils dorment dedans, ils oublient d'aérer la cabine.
3: Ça, je peux te dire une chose, que là, tu mens.
2: Mais ça arrive, des fois.
3: Non, moi, je te dis que tu mens tout de suite, là.
2: Gérard, tu sais que t'es quelqu'un de très propre, mais il y a certains routiers qui sont pas aussi propres que toi.
3: Non, mais attends, parce que moi, je sais ce que c'est, je fais de la route, hein, et fais-moi confiance que les camions sont aérés.
2: Non, ça fouette le chacal.
3: Non, c'est pas vrai, t'es un menteur.
2: Si, excuse-moi, Gérard. Ça sent la hyène, monsieur, la hyène.
3: Oh, s'il vous plaît, là, on se calme.
4: Il y a une question minitel. Excusez-moi, il y a une question minitel de Fabio, 22 ans, qui nous demande, il demande à Gérard, étant ancien routier, quel était ton QRZ?
3: QRZ, CB, ça c'est pas... On en parle pas tout de suite.
4: Ah d'accord, il y a une question... Excuse-moi.
2: Ouais, t'as taillé.
4: Bon bah tu la sauras plus tard, Fabio, la réponse.
3: Voilà. Donc on va demander à Belœil. Bon, lui il est où?
4: Il voit rien ou quoi, lui?
3: Non, non, je crois pas. Non, bah allez, hop. C'est bon, il est là.
2: Non, ouais, j'étais en train de...
3: Bon, vous avez pas commencé les premières questions comme ça, parce que sinon vous allez gerber.
2: Tu me copies.
3: Qui c'est qui s'est mis à dire ça?
2: Roger.
4: Belœil.
3: Oui. Belœil, tu réponds s'il te plaît.
2: Ouais. C'est assez dangereux quand même.
3: Et dans quel sens?
2: Dans le sens où c'est risqué de faire de la route et, en étant routier.
3: Appelle-moi Fildar.
2: Qu'est-ce qui se passe?
3: Si t'as du monde derrière, Belœil, tu dégages.
2: D'accord.
3: Ok, bonne nuit.
2: Salut.
27: Gérard?
3: Ouais, Gertrude.
5: Ouais.
2: Gertrude.
5: Moi je suis routière. Je suis une femme, je suis routière. Et le métier c'est dangereux, hein.
3: Mm-hmm.
5: Surtout quand tu prends l'autoroute, hein.
27: Salut.
5: Avec tous les vieux.
3: Bon, attends Gertrude. Excuse-moi Gertrude. Celui qui s'amuse à perdre du bruit comme ça, se calme ou dégage.
5: D'accord.
2: C'est Belœil.
3: Bon alors Manu s'il te plaît. Manu s'il te plaît, une fois.
2: Manu.
3: Tu me vires Belœil.
5: Bon, je peux finir de.
3: C'est
5: répondre.
3: Un routier. Non, mais tu le vires, il a à moitié... Mais
4: c'est con, un routier, on le sait, hein, viens.
3: Ah ouais, bon, je le vire, alors, c'est con, les routiers.
5: Et
3: ouais,
5: fais gaffe à qu'est-ce que tu dis, toi.
3: Bon, vas-y, Gertrude, je t'écoute.
5: Ouais. Je disais quoi, là? Je dis, ouais, c'est dangereux, là, sur l'autoroute, à cause des vieux.
3: Mmh.
5: Parce que, franchement, les vieux, ils savent pas conduire, hein.
2: C'est clair.
5: Mmh. On arrive en bahut derrière, on peut pas franchement toujours s'arrêter, hein.
2: Vieux voulant, me retournant.
5: Et puis les jeunes, les petits cons, là.
3: Mmh.
5: Ah bah les petits cons, faut voir comment ils roulent, hein.
3: Ouais, mais ça, mais
5: sur l'autoroute, non, c'est petit con ça.
3: Ouais, mais ça là, je peux te dire une chose, je suis d'accord avec toi parce que j'ai fait de la route, donc...
5: Ah, t'es d'accord avec moi, c'est des petits cons.
2: T'as fait de la route, Gérard?
3: Oui, j'ai fait de la route.
2: Comment ça?
3: Bon, tu me laisses répondre, s'il te plaît, t'arrêtes de me couper la parole ou sinon tu vas dégager sec, toi.
4: Il était dans un camion et puis il mettait du goudron et puis après ça se séchait et ça faisait de la route, quoi.
3: N'importe quoi. Donc pour répondre à Gertrude, donc moi je peux te dire une chose, que c'est plutôt chiant, c'est quand tu les vois qui sont à se traîner sur la file de droite à 60. Non, ça, moi je peux te dire une chose, que ça c'est des emmerdeurs pas possible.
4: Mais pourquoi ils se mettent pas sur la file de gauche alors?
3: Non mais attends, déjà sur la file de gauche, Quand tu commences à doubler, t'en as toujours un qui est là pour te faire chier, qui avance pas. Celui qui est sur la pile de droite, c'est encore pire. Alors quand tu prends les vieux, on dirait que c'est la première fois qu'ils vont sur une autoroute, alors là, c'est encore la catastrophe pire.
4: Tu parles des routiers, là?
3: Non.
27: Les vieux, ils vont pas sur une autoroute.
3: Ah non. Ils vont pas sur une autoroute.
27: Non, ils y vont jamais.
3: Ah ouais, bah alors là, tu peux me dire... Vous avez déjà vu ça?
27: Moi, je les connais, je travaille dans un PH, je suis péageur, et jamais, il y en a jamais.
2: Comme Spoon.
3: Non.
27: C'est interdit. Non,
0: non, je suis pas d'accord.
27: Ils ont le droit de rouler qu'en ville, je suis désolé.
0: Ouais, bah c'est ça. Bon, là, tu rêves. Hein.
27: Ah, non,
0: oui,
27: non,
0: stop,
27: non.
0: S'il vous plaît, merci.
7: On accueille donc Robert et on accueille Monsieur Claude aussi.
0: À la place.
7: Oh. À la place de rien du tout.
8: Oui, bonsoir, c'est bonsoir, Monsieur Claude. Donc j'aimerais apporter mon témoignage.
10: Bonsoir, c'est Robert de Toulouse.
8: Bonsoir. Cognito. Donc moi, je tenais un bar à pute sur l'autoroute, en plein milieu d'autoroute, et j'accueillais là des routiers.
10: Elles sont bonnes,
8: qui étaient en transport, si vous voulez, qui effectuaient un trajet de Paris à Valladolid.
0: D'accord.
8: Ces routiers venaient chez moi parce que j'avais une pub, une annonce locale Les routiers sont sympas.
0: D'accord.
8: Donc j'aimerais qu'on parle aussi un petit peu de cette émission, qui était une émission qui passait sur RTL.
0: Bon, alors, monsieur Claude, vous allez vous la...

0: écoute GG, le son il est dégueulasse pour toi, comme pour moi, comme pour les autres.
1: Oui, c'est vrai.
0: Donc lâche l'affaire avec le son et écoute ma réponse.
2: Ouais, voilà. Si t'es pas content, déjà c'est moi qui mène mes débats.
3: Oui, mais il a raison.
0: J'ai quand même raison quelque part.
2: C'est moi qui mène mes débats. Si t'es pas content, c'est le même prix.
3: Laisse te répondre, Gérard. Okay.
4: Pourquoi tu parles comme ça?
0: C'est dangereux pourquoi? Parce que quand tu roules, t'es sur la route, il est la journée ou le soir, et que là, tu rencontres deux filles du sexe féminin sur le bord de l'autoroute, qu'est-ce que tu fais en tant que routier? T'es tout seul, t'as fait ta journée, hein, soit t'es marié, soit tu ne l'es pas, mais qu'est-ce que tu fais?
2: Alors, déjà pour commencer, sur le bord de l'autoroute, déjà pour commencer, je vais te répondre, et ça, Gertrude, elle va être d'accord avec moi. Déjà pour commencer...
0: Écoute, il y a le côté vicieux.
2: Écoute-moi, Robert, s'il te plaît, parce que tout à l'heure, tu as m'écouté, ou sinon tu as gerbé. Hein?
3: Ok.
2: Ok? Ouais, donc, déjà pour commencer, sur l'autoroute, les gens n'ont pas le droit de s'y arrêter, sauf si t'es en panne. Déjà, une...
0: Les nationales.
2: Non. Bon, oh! S'il vous plaît, vous me laissez répondre. D'accord, merci. Donc, Gertrude, elle est d'accord avec moi. Déjà, il n'y a que ceux qui sont en panne qui peuvent s'arrêter sur la bande d'arrêt d'urgence. Les autres, normalement, il y a des aires de repos pour ça. Donc, non. Je vois pas du tout le rapport avec deux nanas qui sont sur l'autoroute.
0: Je te donne un autre exemple.
3: Les autostoppeuses.
0: Tu es depuis toute ta journée dans ton cabine, si je me trompe, dans ton tracteur. Je crois que l'avant du camion, ça s'appelle le tracteur.
4: C'est ça, non, c'est le cockpit.
0: Ouais, c'est ça, ou la locomotive.
2: Non, c'est pas le cockpit.
0: Si je me trompe, tu es tout seul dans ta journée, tu as eu la radio ou quoi que ce soit, une petite télé. Tu vois au bord d'une nationale ou d'une autoroute, comme tu veux, tu vois deux lingots d'or. Qu'est-ce que tu fais? C'est pas vicieux?
2: Non, mais ça, je vois pas le rapport avec ce que tu disais au début. Stop, 5 minutes, oui?
3: Oui, on accueille donc Juan Lucas à la place de Didier, il est cibiste. Mais t'inquiète pas, il n'est pas sur la cible, il est sur le téléphone.
2: Qui?
3: Juan Lucas.
5: Oui, bonsoir, Juan Lucas.
2: Il y a un vrai problème.
3: Juan
0: Lucas. Donc, GG, tu vois deux lingots, qu'est-ce que tu fais?
5: Je suis cibiste, enfin, c'est pas mon métier, hein, parce que cibiste n'est pas un métier.
0: Attends, il voulait répondre.
2: Non, mais, Juan.
5: Oui.
2: Tu laisses quand même finir Robert.
3: Un peu de discipline.
0: Est-ce que tu trouves pas que le métier de routier est vicieux par lui-même?
2: Mais dans quel sens?
0: Dans le sens où je t'en donne un autre exemple.
3: Mais moi j'ai un exemple, Gérard. Regarde, imagine. Est-ce que toi, en tant que routier, quand t'étais routier, est-ce que t'avais le droit, par exemple, de t'arrêter quand tu travaillais, quand tu faisais de la route, pour prendre des autostoppeurs ou des putes ou je sais pas?
2: Voilà. Je vais te répondre tout de suite à ta question. Déjà, les autostoppeurs ou autostoppeuses, normalement, c'est interdit de les prendre dans les camions.
0: Oui, mais
2: correct. Attendez. Merci, Robert.
0: Oui.
2: Donc, Fildar, oui. Là, la question, tu la poses trop vite parce que c'est une question qu'on va poser.
3: Ah, d'accord. Alors, deux secondes, j'ai un truc sur Minitel aussi de Fabio qui nous dit que selon une étude américaine, être longtemps assis au volant peut rendre stérile. Donc, il parle bien sûr des chauffeurs routiers, tout ça. Donc, il voudrait savoir si Gérard, en tant qu'ancien routier, t'as eu des séquelles.
2: Non.
3: Explique.
2: Non, parce que déjà, même que tu restes trop longtemps assis, t'en as marre. Donc, tu es obligé de t'arrêter pour faire des pauses.
3: Il paraît que les couilles, elles peuvent rentrer dans le cul à force.
2: Non, mais ça, Manu, si c'est pour me poser des questions cons comme ça, tu fermes ta gueule.
3: Ok, pardon.
2: Voilà.
4: Tu pisses de la merde.
2: Donc, on va passer à la deuxième. Peut-on avoir une vie de famille pendant qu'on conduit?
3: Bah non.
2: Bah attends, mais tu permets, toi, c'est pas à toi que je m'adresse, d'accord? On va demander à Robert.
4: Claude, j'aimerais répondre.
6: Moi.
2: Robert.
0: Oui. Une vie de famille pendant qu'on conduit, c'est ça? Ouais. Je crois que ça fait partie des métiers où justement t'es loin de la famille et tu te retrouves seul, ce qui fait que tu t'éloignes de plus en plus.
2: Non mais Robert, est-ce que t'as bien compris la question? Peut-on avoir une vie de famille pendant qu'on conduit?
0: Non, je vais être honnête, je crois que j'ai pas bien compris la question.
2: Ah ouais, alors donc si t'as pas très bien compris la question, t'aurais dû le dire.
0: Explique alors.
2: Bon, on va demander à...
0: Explique peut-être qu'il
2: Mais 5 minutes, je laisse parler les autres et après je donnerai mon point de vue.
7: Ouais, Gérard, moi j'ai plutôt une vie de chien.
2: Qui?
7: Paul.
2: Quoi? Où qu'on a un Paul?
3: Y'a pas de Paul, Manu? Y'a pas de Paul.
4: Il fait que passer.
7: Non, je fais que passer, je suis déjà parti.
2: Ouais, alors bonne nuit.
7: Bonne nuit.

0: Jean-Pierre.
1: Oui.
0: En tant que pompiste.
1: Oui.
0: Bah, toi, ça
1: pendant
0: doit
1: que
0: être...
1: je conduis. C'est ouais. Ça bah oui, mais moi je suis pompiste, je conduis pas.
0: Bah oui, c'est pour ça que je vois pas.
1: Le terme du débat, non.
0: Hmm bon, non, ouais. Mais je vois pas. Je veux bien. On va te garder, mais si t'as vraiment rien
1: à dire.
0: Rien à dire, ça sert à rien qu'on te garde. Hein,
1: non,
0: oui.
1: Bah, écoute, moi je propose qu'on fasse un vote pour le garder.
0: Ouais, non, mais attendez, c'est pas. C'est pas vous qui commandez, c'est moi, d'accord. C'est moi qui fais les débats, ok. Donc on va demander à Juan.
2: Juan Lucas, s'il te plaît.
0: Ouais, ben je donnerai les noms comme ça me fait plaisir, ok.
2: Non, moi, c'est quoi déjà la question? C'est est-ce que vie de famille, là, un truc.
0: Peut-on avoir une vie de famille pendant qu'on conduit?
3: Bah non.
2: Ah, bah non, c'est clair.
0: Mais attends, Manu, s'il te plaît, tu as.
3: Excuse-moi, c'est mon cœur qui a parlé.
0: Ouais, non, mais tu laisses répondre.
2: Je suis d'accord avec Manu.
3: Pardon, merci.
2: Je suis d'accord avec Manu. Ouais, Spoon.
0: Non mais attends, Spoon, pour l'instant tu t'écrases, on demande à Juan.
2: Juan Lucas. Et donc non, parce qu'en fait, la femme ou le mec, quand il est sur la route, et bien l'autre côté, la femme ou le mec fait ce qu'elle veut, quoi.
4: Et le chien.
2: Et le chien aussi, le chien.
4: Ouais, le chien.
2: Qui c'est qui sort le chien si c'est pas le mec?
4: C'est Jérôme.
5: Gérard, comment tu vas avoir une vie de famille pendant que tu conduis?
0: Attends, on va laisser tout le monde parler. Moi, je vais répondre après.
5: Mais si, ouais. Oui, ça serait bien que tu leur expliques avant.
0: Oui, non, mais ouais. Là, donc. S'il vous plaît, merci.
5: Écoutez, Gérard, un peu déjà, de discipline, il va expliquer.
0: Déjà, quand tu conduis, tu peux pas avoir de vie de famille, ça, c'est sûr.
5: Explique.
0: Donc, une vie de famille, bon, tu la perds.
5: Explique. Après.
0: Après les questions, il reste Spoon et Gertrude à.
1: Et Robert.
0: Non, Robert t'as déjà parlé.
5: Vas-y, Gérard.
0: Donc, une vie de famille, de toute manière, tu peux pas en avoir, parce que déjà, tu peux pas t'occuper du volant.
5: Du levier, de ta femme, tout ça.
0: Non, tu peux pas être avec ta femme, si elle est avec toi, parce que je sais qu'il y a des chauffeurs routiers qui emmènent leur femme avec eux.
5: Et même en famille, alors. On peut conduire en famille.
0: Ben, je vois des couples qui conduisent en famille.
1: C'est
0: ça, oui.
1: Débile.
0: Non, mais c'est peut-être débile pour toi, mais pour moi, non. Moi, j'ai déjà vu des couples qui conduisaient. Il y avait le mari et la femme. Et il n'y a pas si longtemps que ça. Je crois qu'il y a à peu près.
5: Il y a deux semaines.
0: Ouais. Non, un peu plus.
5: Ah bon?
0: C'était en début d'année, je crois.
5: Ouais.
0: Il y a eu un couple. Il y a eu un couple qui était là. Et ils étaient mari et femme. Et ils conduisaient tous les deux.
1: Et elle fait quoi, la femme, pendant qu'il conduit?
0: Ben, elle se repose, et c'est quand lui, il est crevé, ben, c'est elle qui reprend le volant, voilà.
1: Juste, ouais.
0: Donc, Spoon.
2: Oui, en fait, ben, je pensais justement à ce que tu disais, là, que la femme pouvait accompagner son mari. Et en fait, ben, je me disais que en fait, c'était très bien, parce qu'en fait, la femme pouvait relayer son mari. Et en fait, il n'avait pas besoin de s'arrêter toutes les 3 heures, et il pouvait mener une vie de famille agréable. Et,
0: attends, Spoon.
2: Oui.
0: Tu dis conduire toutes les 3 heures?
2: Je sais que les routiers, en général, ils changent de. Enfin, ils doivent s'arrêter toutes les 3 heures.
0: Non, c'est toutes les 2 heures.
2: Toutes les 2 heures.
0: On va demander à.
1: Jean-Pierre, j'ai un truc à dire là.
0: Tonton Belœil, il est plus là, lui?
5: Ah non, c'est Robert à la place.
0: Bah, il a déjà répondu.
2: Non, Gérard, aussi, il a un truc à dire.
1: Jean-Pierre, j'ai un truc à dire.
0: Bon, on n'a pas de Jean... Ah oui,
2: si.
0: Jean-Pierre.
1: Ouais, moi je suis à la pompe, et à la pompe, il y a un bar à côté. Enfin, ça fonctionne les deux. Et à propos de vie de famille, moi je les vois, les petits routiers, là, quand ils sortent, ils prennent leur pause. Dans le bar, ils sont pas très sérieux, quoi.
6: Exactement,
1: ils ont de la famille.
6: D'ailleurs, j'aimerais apporter un témoignage.
0: Ah, tu t'écrases, toi, non, pour l'instant, t'as pas appelé pas de chambre.
6: Je suis mieux placé que vous pour parler.
0: Bon, Anthony, tu t'écrases.
5: Et encore là, Denis.
0: Alors, non.
5: Manu,
0: s'il te plaît, tu me dégages ça, je veux plus de ça. J'avais dit pas les mêmes.
5: Il a une ligne directe.
0: Non, il a une ligne directe, il est dans le bureau. Non, c'est pas la peine.
5: C'est la ligne directe.
0: Non, moi je suis pas d'accord.
5: Ok.
0: Donc,
5: moi non plus.
0: Gertrude.
1: Mais attends, j'ai pas
7: fini.
5: Bah, t'attends, ok.
7: Moi je vais te répondre.
0: Gertrude.
7: Ouais, je vais te répondre. Bah, moi j'ai 39 ans. Bon, j'ai pas de mari. Le mari, c'est la route.
0: Ouais, ça c'est
5: une belle phrase.
7: Moi, ouais, mais ça. Je suis mariée à la route, hein, donc la route c'est ma vie. Hein. Donc, non, moi je dis non, c'est pas possible, la vie de famille c'est pas possible, moi j'y pense pas. Hein. Marie c'est la route, alors.
1: Et la biroute.
7: Avec la route. Hein.
1: Et la biroute, Gérard.
0: Bon, celui qui s'amuse à dire des conneries comme ça va se calmer ou il se dégage?
1: C'est Eric.
0: Alors, il n'y a pas d'Eric.
1: Bon, bah, c'est bien.
0: Bon, Manu, s'il te plaît, tu t'essayes de voir, là, parce qu'il y en a qui passent par-dessus tout le monde, ouais, quand quelqu'un parle.
5: Over débordé.
7: Ils sont chacun.
1: GG.
0: C'est qui?
1: C'est Spoon.
2: Je peux remercier un routier?
0: Non.
2: Pas de bonjour.
0: Il n'y a pas de remerciement. Et ni de bonjour.
2: Il n'y a pas de Lucas, là. Ok.
5: Allez, on y va, Gérard. J'ai répondu, qui n'a pas répondu?
0: Qui n'a pas répondu? Tout le monde a répondu?
2: Moi, Lucas, j'ai un truc à dire.
0: Dépêche.
2: Robert, est-ce que c'est le métier de routier qui a gâché ton mariage, Gérard?
0: Quel est le rapport?
2: La plaque de verglas. Le fait que quand t'es marié avec quelqu'un et que tu es routier, tu peux, ça peut gâcher un mariage, quoi.
0: Non.
2: Non, ça dépend du verglas.
0: Bon, alors toi, tu dégages pas. Et je veux plus t'entendre. Salut, bonne nuit à toi.
2: C'était Fred.
0: Voilà, il n'y avait pas de Fred. C'est bien ça. Il y en a qui passent sur tout le monde, on ne sait pas d'où qui te sortent. Hein.
2: Oui,
5: c'est
2: oui,
5: bizarre, allô, Manu. Hein.
2: Allô, Gérard, c'est Jean.
0: Bon, il n'y a pas de Jean, alors bonne nuit.
2: Je suis là.
0: Alors, bonne nuit. Gertrude, c'est bon, t'as répondu à peu près comme il faut?
7: Je t'ai répondu à ta question. Hein.
0: Mmh, d'accord. Bon, moi, je pense que je vous ai répondu aussi à la question. Je pense que ça a été clair. Donc,
5: répète-la ta réponse quand même.
0: Non, mais moi, j'ai dit, on peut... Comme tu m'as posé la question...
5: On peut avoir une vie de famille en conduisant si on emmène sa femme et sa famille.
0: Si t'as des gamins, c'est compliqué, parce que dans les camions, normalement, c'est interdit.
5: Tu les mets dans la remorque.
0: Ouais, non, mais non. Normalement, c'est interdit d'emmener quelqu'un.
5: Dans la remorque?
0: Pas dans la remorque, abruti. C'est toi qu'on mettrait dans une remorque et on te mettrait à crever dans une remorque, oui.
5: Merci, super.
0: Et en même temps, on te mettrait dans un conteneur et qu'on t'ouvre pas.
5: D'accord, merci.
7: Tu donnes une mauvaise image des routiers, là.
0: Non, mais c'est pour répondre à la question à Pildar, parce que c'est lui qui pose une question...
7: Avec plus d'intelligence, hein.
0: Donc, alors, la troisième question, quel permis faut-il avoir pour conduire un char?
2: Un char?
0: Ou pour transporter un char?
2: Spoon?
0: Ouais.
2: Je pense qu'il faut déjà avoir fait l'armée.
0: Spoon, quel permis faut-il avoir pour conduire un char ou le transporter? D'accord.
2: Il faut le permis Sandy, hein. Pas du tout.
0: Bon, alors toi, qui c'est qui vient de dire ça?
2: Le permis Sandy.
0: Bon, alors tu dégages, hop. Manu, s'il te plaît.
2: C'est Georges.
0: Manu.
2: C'est Paul.
0: Manu, non, te dis, tu veux ou quoi? Manu. Tu commences à me cacher, là.
5: C'est endormi.
2: Eh, GG, qu'est-ce qui est plus gros, Christine ou un McDo?
0: Allez, tu dégages, toi. Christine, on t'emmerde et le McDo, il t'emmerde avec. Comme ça, tu dégages.
2: Ouais, bien joué.
5: Ah, okay. J'ai Gros Léon qui a peut-être la solution à la question, c'est pour conduire un char, il faut le permis Ben-Hur.
0: N'importe quoi. Gertrude.
7: Ouais.
0: Bon,
7: moi j'ai pas fait l'armée, hein, donc moi je sais pas conduire les chars. Hein.
0: Non mais, quel permis faut-il pour conduire un char ou le transporter?
2: Arrête ton char.
0: Moi, bon, toi,
2: GG.
0: Bon, vous laissez répondre, Gertrude, s'il vous plaît, ou vous dégagez? C'est clair.
7: Moi j'ai jamais conduit de char, hein. J'ai jamais transporté de char, hein. Mais alors je sais pas, moi pour un char, il faut au moins 30 tonnes. Hein. Moi j'ai pas permis 30 tonnes.
0: Non, c'est plus 30, c'est 40 tonnes maintenant.
7: Bon, moi je l'ai pas.
0: Donc, c'est le 19.
7: Ouais, c'est ça.
0: Ouais. Et je peux te dire tout de suite que la question, de toute manière, je pense qu'il n'y a pas d'autres routiers qui pourront nous le dire. Je pense que tu es d'accord avec moi normalement.
7: Moi, je suis d'accord avec toi. Hein.
0: C'est le transport convoi d'exceptionnel.
7: Exact.
5: Mais est-ce qu'il y a. Est-ce qu'on peut conduire plus de tonnes?
0: Non, si tu. T'as un tonnage à respecter, si tu le dépasses, eh ben.
5: Tu dois les ramener chez toi?
0: Non, t'es arrêté, t'as un contrôle qui se fait régulièrement. Et si tu dépasses, il te vide une partie du camion. Celui qui s'amuse à faire ça, arrête! Je voudrais bien répondre tranquillement, merci. Enfin, donc je réponds à ta question. Donc si tu as un tonnage en plus, tu vas avec t'es suivi, t'as les gendarmes qui t'emmènent et tu décharges une partie de la cargaison.
5: Où ça?
0: Dans un coin spécial.
5: Ah bon?
7: L'entrepôt de la police.
0: Ouais, voilà. Et ils appellent ton patron et fais-moi confiance que t'en as pour facilement...
5: 2 ans, 3 ans de prison?
0: Non, tu peux...
5: 600 millions d'amende.
0: Non, t'en as pour...
5: Le prix du char.
0: Non mais attends, on parle du tonnage abruti.
5: On parle en euros. Charles Leclerc, hein, on
0: en
5: parle
0: euros.
5: Des Charles Carrefour.
0: Pas de marque.
5: Ah merde.
0: Ni mammouth. Et Manu, il faudrait peut-être te réveiller un peu. Donc, pour répondre à la question à Fildar, tu peux t'en tirer avec une amende qui peut tourner entre 3 000 et 5 000 francs.
5: Carrément.
0: Par tonnage.
5: Ah ouais, donc si t'as 20 tonnes en trop, t'es mal.
0: Dans un 40 tonnes, tu peux pas avoir plus. Déjà, sur un 19, c'est limite parce que...
5: Mais est-ce qu'il y a des gens qui mettent 50 tonnes dans 40 tonnes?
0: Attends, tu peux pas déplacer.
5: Il est planque.
0: Mais non, ils vont les planquer où?
7: Ils mettent en dessous.
0: Ça dépend des camions, mais normalement, tu peux pas dépasser le tonnage ni en 40 ni en 19.
5: D'accord.
0: Déjà, en 19, ils font plus la chasse sur les 19 tonnes que sur les 40. Alors,
5: en ce moment. La chasse avec un fusil ou à la fronde?
0: Bon, toi. Je répondrai même pas à ta question parce que les bidons.
5: Donc, ils ont Spoon. Ou d'essence?
0: Spoon?
2: Oui. J'ai jamais eu à faire un char. Mais moi, je pense pour conduire un char, pour un permis de char.
0: Quel permis qu'il faut pour conduire un char ou le transporter? On vient d'en parler il y a 5 minutes avec Gertrude.
5: Et pourquoi?
0: Bon, Manu, tu commences à me percer avec tes pourquoi.
2: Un permis, mais j'ai pas dit pourquoi. J'ai un permis de char, moi, je pense. Permis de chasse, ouais. Permis de char.
0: Non, mais vous avez compris ce qu'on a discuté avec Gertrude et Manu, avec Fildar à l'instant?
2: Je viens de permis comprendre. Exceptionnel. C'est
0: voilà, convoi exceptionnel pour permis exceptionnel.
2: J'ai gagné.
0: Donc, Juan.
2: Oui, mais c'est moi qui ai répondu là. J'ai gagné.
0: On a demandé à Spoon, on t'avait pas demandé à toi.
2: Mais là j'ai pas répondu par les autres, j'ai dit un permis de convoi exceptionnel.
0: Bah oui, mais ça, si tu réponds avant les autres, c'est pas bon non plus pour toi.
2: Et j'avais appuyé sur le champignon pourtant.
0: Ouais, c'est ça. Jean-Pierre.
3: À tout hasard, je vais dire un permis de convoi exceptionnel.
0: Bah oui, mais. Ça, non, mais si c'est pour reprendre les mêmes questions.
3: Mais je pense, je vais pas te dire un permis vélo, quoi. Je pense que c'est.
0: Ah ouais, t'as déjà vu un permis vélo, toi? Pour conduire un vélo, pour avoir un permis. T'as pas un permis qui s'est débloqué dans ta tête, toi?
3: Les vélos à trois roues, faut un permis.
0: Non, mais je crois qu'il te faudrait un permis pour te serrer les vis, hein. Robert,
5: un festival de la blague.
0: Robert.
4: Oui, donc quel permis faut-il avoir pour conduire un char ou le transporter? Alors pour conduire un char, il faut un permis de convoi exceptionnel. Ou pour le transporter.
0: Fille-là, s'il te plaît, t'arrêtes avec ça.
4: Oui.
0: Merci.
4: Donc, attention à votre droite.
0: Non mais ça c'est Pildar, tu vas arrêter, merci.
4: La priorité, GG.
0: Donc Robert.
4: Oui, donc pour conduire un char, il faut un permis de convoi exceptionnel. Pour conduire ou le transporter, il faut un permis de conduit exceptionnel.
2: Mais c'est quoi le
0: truc? Non mais attends, Robert.
4: Conduit,
0: je pense que t'as pas tellement compris. Question.
4: Si, il faut un convoi exceptionnel pour le char.
0: Ouais, et c'est quel permis? C'est quel permis? C'est quel permis?
4: Tu m'as posé la question, tu m'as dit quel permis faut-il? Quel permis faut-il pour avoir pour conduire?
0: Bon, allez, Robert, tu dégages, tu me fais chier. Bonne nuit.
4: Non, écoute, tu m'as dit, est-ce que.
0: Non, c'est bon, terminé pour toi.
4: C'est quoi cette histoire de sexe optionnel là?
0: Bah attends, il faut un permis de convoi exceptionnel, c'est le permis 40 tonnes.
4: Non mais c'est quoi le permis?
8: Justement, j'ai une rectification, justement, il y a Caquette sur le Minitel qui dit: Gérard, tu devrais t'informer, ce n'est plus 19 tonnes mais 26, et ce n'est plus 39 tonnes mais 44.
4: Ouais, Sandy elle a grossi.
0: Alors moi je t'emmerde avec Sandy, d'accord? Alors tu dégages! Toi je veux plus t'entendre! Manu, tu me le sacs celui-là.
8: Ça y est.
4: Oh, Robert, ouais, c'est Gérard. Donc voilà.
8: Sac à pain ou...
4: Le truc, il est là. Tu m'as dit, quel permis faut-il avoir pour conduire un char ou le transporter? Pour conduire un char, il faut un permis de convoi exceptionnel. Pour conduire ou le transporter, il faut un permis de convoi exceptionnel aussi. C'est comme le char. Mais tout dépend du tonnage. Un exemple, si tu te fais gauler par les flics avec...
0: Bon, allez, c'est bon, pour l'instant, t'es en train de me prendre pour un con. Y'en a marre! Pour l'instant, tu sais, mais je vais te dire une chose, que déjà, je vais répondre. Voilà. Je vais répondre à la question. Déjà, le permis 19 tonnes existe toujours, et c'est pas 44, c'est 40 tonnes.
4: Écoutez-le.
0: Ce Caquette, elle pourra se renseigner auprès des auto-écoles.
8: Tu sors de ton slip et tu vas te renseigner.
0: Donc...
4: C'est Robert, je voulais juste te poser la question.
0: Robert, je veux plus t'entendre, tu dégages, au revoir, bonne nuit. Donc, on va poser la quatrième question et on va s'écouter. Donc, je vais déjà poser la question.
8: C'est mieux.
0: C'est: à quoi sert la CIBI pour les routiers? Et on s'écoute Otawan avec T'es OK, T'es basse. Et voilà. Donc, on vient de s'écouter Otawan avec T'es OK, T'es basse. Théo Tchétéba, pardon. Donc, on récupère Gertrude.
8: Tchétéba était collant, bien sûr.
0: On récupère Gertrude.
8: Ouais, attends, voilà.
0: Gertrude, rebonsoir.
9: Oui, rebonsoir, Gérard, je suis là.
0: Donc, Caco...
10: Flac.
0: Caco, Caco, là, je sais pourquoi.
10: Caco Cola.
0: Ouais, Coca-Cola, bien sûr. Pourquoi encore un drôle de nom, ça.
8: Caco Laco.
0: Donc, Toine.
10: Oui, bonsoir.
0: Jean-Pierre.
11: Alors, bonsoir.
0: Et Juan Lucas.
12: Oui, bonsoir Paris, bonsoir Fildar, bonsoir Manu, bonsoir Gérard, bonsoir Grand Maître Star System et bonsoir tout le monde, tous ceux qui m'écoutent.
0: Voilà,
12: bonsoir,
0: c'est bien, on a très bien compris.
8: Ah, au moins il est poli. Hein.
0: Donc, à quoi sert la CB pour les routiers? Donc, Juan.
12: Ben, voilà, merci de me donner la parole, car moi-même je suis cibiste, mais je ne suis pas routier. Et en fait, je aborde tout à fait les routiers, car à chaque fois que je fais de la CB, ils passent par-dessus, parce qu'ils ont des grosses antennes. Il passe, quand il passe devant ma maison, parce que j'habite à côté d'une autoroute, bon, j'ai pas payé très cher la maison, et à chaque fois, il passe par-dessus. Alors moi, ces gros enculés de routiers, je leur dirais qu'ils fassent plus attention.
9: Eh oh, hey, tu restes
0: poli, s'il te plaît, d'accord?
12: Moi,
0: tu restes poli parce qu'il y a des routiers qui écoutent. Alors tu restes un petit peu poli quand même.
8: Ils sont peut-être enculés, mais pas gros.
0: D'accord?
8: Ok.
0: Bah, ça, t'es bien content de les trouver pour avoir de la bouffe dans ton magasin. T'as compris?
12: J'ai pas entendu la fin de ce que tu as dit, Gérard.
0: Celui qui s'amuse avec son téléphone, arrête,
12: ouais,
0: merci.
12: D'accord.
8: Manu est en chasse, il va le trouver.
0: Donc, Gertrude, elle a répondu plus vite que moi. Donc, t'es bien content de nous avoir. T'es bien content d'avoir des routiers pour avoir de la bouffe dans le magasin?
12: Non, parce que moi, la bouffe, je vais la chercher dans mon champ. Et parce que j'ai des animaux, parce que j'habite dans une ferme. Et moi, j'en ai rien à foutre des routiers d'abord.
0: Alors, si t'es pas content, tu dégages, comme ça, tu vas être. Comme ça, ça ira plus vite pour toi.
12: Je suis pas content, je veux continuer à participer au débat. Mais
0: non.
12: Je dis que j'ai pas besoin des routiers.
0: Eh ben, si t'as pas besoin des routiers, je vois pas pourquoi tu fais partie du débat.
12: Bien pour et en contre.
8: D'accord. J'ai pas de trip sur le Minitel qui dit voilà, CB c'est pour les homos, donc c'est bien pour les routiers.
0: Ça veut, dire,
9: ça, ça veut dire quoi ça?
0: Ça veut dire quoi sa question?
9: Ça veut dire quoi ça?
0: Ça veut dire quoi? Ça veut dire que les routiers c'est des PD. Des PD. Bah, c'est ça?
8: Peut-être.
9: C'est pas des PD les routiers, moi je peux te le dire, je m'en suis fait, c'est pas des PD.
0: Moi j'ai été routier, fais-moi confiance qu'on est encore plus malin que les petits branleurs qui s'amusent sur Minitel à nous traiter de PD.
8: Tu t'es fait des routiers, Gérard?
0: T'inquiète pas que. Une fois, on en a chopé un.
8: Un routier?
0: On a chopé un mec. On était du côté de...
10: Nogent?
0: Non, c'est pas Nogent.
8: Avignon?
0: Non, c'est...
8: Berlin? L'Alma?
0: Non.
8: Oh, je rigole.
0: Et plus tard, tu vas arrêter parce que tout à l'heure, tu vas te casser.
10: Saint-Denis?
0: Non, c'est une heure de repos, c'est après Auxerre.
10: Manu, Toulouse.
0: Oh, s'il vous plaît, vous tenez.
8: Ouais, donc, après Auxerre, et donc?
0: Et fais-moi confiance que le mec, il a voulu jouer au con avec sa cible, il a voulu nous insulter. Mmh. On l'a chopé à 6 routiers, et fais-moi confiance que le mec, dans sa bagnole, il était pas clair.
8: Quand il a vu
0: les 640 tonnes.
8: Les 6 cunus, ouais.
0: Les 640 tonnes, plus des 19 tonnes, qui l'ont encerclé, fais-moi confiance que le mec, il a fermé sa gueule.
8: Vous avez fait quoi après?
0: Ben, fais-moi confiance que sa bagnole, elle était pas belle à voir après.
8: C'est vrai? Vous l'avez rentré dedans?
0: Non, ben. Moi, j'ai assisté quand même à l'échauffement du carnage. Mmh. Parce que j'ai quand même assisté un peu pour pousser la bagnole.
8: Mmh.
0: Et fais-moi confiance que celui qui était derrière, on s'amusait à se le pousser. Et la bagnole,
8: carrément.
0: Il n'y avait plus de phare.
8: Ah ouais?
0: Donc,
8: il n'y avait plus de phare, la bagnole. Hein.
0: Jean-Pierre?
8: Putain, mais niquez les phares.
10: Ouais.
0: Jean-Pierre?
10: T'es content de ta connerie? Excusez-moi, inspecteur en foireuse, là.
0: Toi, tu sors d'où, toi?
10: Depuis 2 ans.
0: Tu sors d'où?
10: T'es pas Jean-Pierre, toi? Non, pas du tout. Donc, maintenant, je l'ai trouvé. Ah, mais vous allez avoir de sacrés problèmes, monsieur.
0: Bon, alors, dégagez, bonne nuit. Celui-là, tu me le dégages, je vois pas.
8: Non, mais il a raison.
0: Mais qu'est-ce que tu viens faire, là?
10: Vous avez agressé un routier sur l'autoroute A14.
8: C'est la police. Je peux rien faire.
0: Mais alors,
10: Est-ce vrai? Est-ce pas vrai?
0: Bon, allez, dégagez, on en a rien à foutre de vous.
10: Est-ce vrai ou est-ce pas vrai?
0: Merde, c'est pas à vous que je m'appelais. C'est pas à vous que je m'adressais.
10: Vous allez avoir des problèmes, mon gaillard.
0: Ouais, ben, si vous êtes pas content, vous raccrochez. Jean-Pierre?
10: Oui. Ouais, avant de répondre à ta question, là, tu racontes une histoire, là, que vous avez pris un mec à 6, là. Moi, j'ai toujours entendu que les routiers étaient sympas, là. Ça, c'est pas très sympa de faire ça, là.
0: Pourquoi vous avez fait ça? Non, mais attends, allez, Jean-Pierre.
10: Ouais.
0: Moi, je vais te dire une chose, quand tu te fais insulter de tous les noms à la CB, fais-moi confiance qu'avec avec l'aiguille, tu sais très bien où tu es. Et tu peux le choper.
8: C'est peut-être pas une raison pour taper les gens, Gérard.
0: Ouais, mais quand même, il a pas à nous insulter. Ouais,
8: c'est pas une raison.
0: Le canal 19.
8: Imagine-moi, regarde, je te regarde et je te dis enculé, tu vas pas me taper.
0: Parce que t'es un con, c'est tout. Et je te répondrai pas pour une tâche.
9: Gérard, tu donnes une mauvaise image des professionnels de la route.
12: Ouais, mais 6 contre 1,
11: c'est une professionnelle qui dit ça en plus.
13: Donc, Toine.
14: Oui, ben, moi, pour amener quelque chose au débat, je pense que la CB, en fait, c'est un élément essentiel des routiers. Et dans un sens aussi, c'est pour supporter les moments difficiles, quoi. Ils peuvent discuter, communiquer avec les gens, et parce que c'est pas toujours évident.
15: Mmh. Enfin, c'est un peu sa compagne.
14: C'est vraiment pas un métier facile, quoi. Et donc, c'est quand même un élément essentiel.
13: D'accord. Ouais, mais la CB, c'est bien, d'accord. Je vois ce que tu voulais dire. Gertrude pourra en témoigner aussi.
9: D'accord avec toi, ouais.
13: Donc, fais-moi confiance que la CB, si on n'est pas emmerdé sur le canal 19, non, comme on est emmerdé il y a un moment donné, hein, avant que les CB soient homologués. Maintenant, tout le monde achète des CB, que ça soit en fixe, en portable et même en voiture. Fais-moi confiance que
11: en kit, il y en a des CB en kit. En kit,
13: non.
11: Alors tu peux nous donner peut-être ton QRZ maintenant, puisque
13: on va laisser continuer de répondre KO et puis Gertrude.
11: D'accord, bah je pense que attends, Manu,
16: oui, il y a un truc très important. On a retrouvé le gars que t'avais agressé. Il est pas content du tout, quoi. Gustave.
13: Voilà, c'est ça.
16: Gustave.
17: Ben oui, bonsoir. Ça. Bonsoir, messieurs.
13: Ouais, c'est ça.
16: On va le laisser parler, je crois.
17: Je l'ai. Enfin, j'ai tout de suite réagi au standard, hein, 0,875 000.
11: T'as bien fait.
17: Et donc bon voilà, je vous raconte l'histoire. Le dénommé GG, présentement dans vos studios, m'a encerclé avec sa bande de copains.
13: C'est ça.
17: Il m'a poussé, il m'a molesté.
11: C'est très dur.
13: N'importe quoi. Allez. Va pleurer dans les jupons de ta mère.
11: Gustave.
17: Moi j'avais, oui.
11: Maintenant, qu'est-ce que tu penses des routiers, Gustave?
17: Je trouve que c'est des cons, excusez-moi, je trouve que
13: c'est des cons. Si on est des cons avec des cons comme nous, on s'amuse avec un con comme toi, on se fait chier.
17: Je voulais être routier, c'était mon rêve.
13: Ouais, ben,
17: j'avais acheté une CB pas trop chère au puce.
13: Mais c'est ça.
17: J'ai voulu faire le malin sur la CB et puis ils m'ont rentré dans plusieurs.
13: Comme c'est ça. Une CB, tu la trouves au puce.
17: Et au lieu de rentrer dans les gens, il ferait mieux de s'occuper de leurs femmes qui se font trop torcher par les facteurs et les plombiers.
13: Non, ben ça, nos femmes t'emmerdent.
11: Non, Gérard, est-ce que tu penses que les femmes de routier, alors, se font mettre par les plombiers ou
13: non, c'est faux. Ça, c'est des conneries. Tu coupes pas la parole, s'il te plaît. Je réponds à Fildar, merci. Bon, alors toi, tu dégages.
11: Réponds,
13: terminé.
11: Gérard, réponds.
13: Donc, moi, je peux te dire une chose, que c'est faux ce que tu viens de me dire.
11: Non, mais je te demande.
13: Non, moi, je te dis que c'est faux, c'est tout.
11: C'est sûr. Voilà.
13: C'est tout, je te dis que c'est faux. Donc, KO.
11: Peut-être les mecs de l'EDF ou je sais pas.
13: KO.
18: Ouais. La CB par rapport aux routiers, qu'est-ce que c'est? Alors, tous les routiers qui m'écoutent, c'est le seul moyen qu'ils ont pour communiquer.
11: C'est vrai.
18: Ouais. Pourquoi? Parce qu'ils auront beau essayer de parler à leur petite télé qui est dans leur cabine, personne qui leur répondra. Ils auront beau essayer de parler à leur radio, il n'y aura personne qui leur répondra. La seule façon qu'ils ont de parler à quelqu'un, c'est la CB. On est d'accord? Ou une sorte de portable, ou une sorte de gadget installé dans la cabine ou que ce soit. D'accord, Gérard, là-dessus?
13: Mm-hmm.
18: D'accord.
13: Donc, Gertrude?
9: Ouais. Moi j'ai une CB, il n'y a pas longtemps que je l'ai, alors je comprends pas tout ce qu'il raconte. Hein.
13: Mmh.
9: Avant j'avais un tatou, donc les mecs, les routiers, collègues, tout ça, ils voulaient tirer un coup, rendez-vous tel endroit, telle heure. Bon, maintenant avec la CB c'est plus pratique, quoi, parce qu'avant le tatou, fait que je m'arrête de téléphoner. Maintenant CB, troutrude, c'est mon QRZ, hein. Tel endroit, telle heure, on va tirer son coup et puis on repart.
13: Non mais je pense que la CB, je peux quand même en parler parce que j'en ai quand même fait quand même pendant plus de trois ans.
11: T'en avais combien?
13: Et même en étant routier, j'en avais toujours une dans mon camion. Ce qui est bien, c'est pratique, une CB, ça Gertrude, elle pourra pas me contredire.
9: Je suis d'accord avec toi.
13: C'est pratique, c'est pour savoir par exemple si t'es perdu dans un coin
11: de la forêt.
13: Non. T'es perdu, tu connais pas. Bon, c'est bon là derrière, merci. Parce que celui qui reparle de chiottes, il va y aller aux chiottes et il va se fermer. Il va fermer sa gueule maintenant.
9: Pourquoi?
13: Donc, Gertrude, elle ne pourra pas me contredire. Parce
9: je suis d'accord avec toi.
13: La CB, c'est bien, c'est quand tu demandes un radio-guidage. C'est sûr que...
11: C'est quoi un radio-guidage?
13: Un radio-guidage, c'est pour ça tu cherches une ville que tu ne peux pas trouver. Donc, tu demandes déjà un radio-guidage. Merci de me laisser
11: C'est le 12.
13: Finir.
11: C'est le 12.
18: Oui, mais GG, si tu ne peux pas la trouver, à quoi ça sert que tu la cherches?
13: Eh ben, tu demandes à Radio Guidage. Ça sert à ça, le canal 19. Ouais. Et en plus, sur le canal 19, dès que tu demandes à Radio Guidage, tu es obligé de t'en aller du canal pour laisser parler les autres.
18: D'accord. Et c'est Robert. Moi, j'ai entendu dire, bon, sur des journaux spécialisés, civils.
13: Comment que ça se fait qu'on l'a toujours, lui?
11: Manu, alors? Mais,
16: je l'ai calmé.
19: En revenant.
18: Non mais c'est pas ça, c'est Yves Robert mon prénom. Et donc, ouais, sur les journaux, ils disaient que peut-être que le canal 19, tu vois quoi, ils allaient peut-être le changer, voire pour les lois qui vont changer en l'an 2000 à cause de l'Europe et de l'euro. Et
13: non,
18: ça va peut-être changer en canal, ils savent pas trop encore, ils vont peut-être changer.
13: Et ta connerie, tu as pas été la voir dans Spirou Magazine?
11: Wow.
13: Ça, je peux te dire une chose, que ça, l'information que tu viens de dire, et ça Gertrude peut me le confirmer.
7: Je suis d'accord avec toi.
13: Le canal 19 restera toujours le même.
19: Un canal de cul.
18: Oui, mais alors attention, parce qu'il y a Pierre Chevènement quand même, ministre.
13: Bon, t'as déjà là, t'es Pierre Chevènement, Robert, d'accord?
11: Donc Gérard, j'ai un truc Minitel, justement, au niveau
18: c'est
11: de la CIBI.
18: C'est Robert, c'est Yves Robert.
13: Moi, je t'emmerde.
11: Ouais, donc j'ai une question sur le Minitel, ils veulent tous savoir quel était ton QRZ.
13: Mon QRZ, c'était à tailler. Et ça reste toujours tataillé.
11: Et donc il y a The Dutch qui dit sur le Minitel, j'adore la CIBI, c'est le seul moyen de communiquer avec le code international Q, CCQ, exemple, QRZ, QTH ou QCR, QCR, hein? Ou QCR, voilà.
13: Non.
11: QTH ou QCR, je crois.
13: Non. Déjà, QTH, c'est pour savoir où t'habites.
11: Et QCR
13: Ça n'existe pas en termes CIBI, hein. Alors là, l'autre, il ferait mieux d'aller dans un magasin de CIBI et de demander si ça existe, ce QRZ-là.
11: Le QCR ?
13: Oui. Donc, quatrième...
18: Hey Gérard, c'est Paul. Est-ce qu'on peut t'appeler Tataftier ?
13: Comment ?
18: Je sais pas, ça te dérange ou pas quand t'as fait le
13: passeport ? Paul, pour l'instant, tu fais pas partie de la liste.
18: Non, mais je te demande, est-ce qu'on peut t'appeler Tataftier ou pas ?
13: Tataillé. Merde.
7: Tataillé.
13: Ouais, combien de temps passe-t-on sur... Bon, tu vas la fermer ta gueule ou quoi?
18: Si j'avais une gueule, j'aurais 4 pattes et une queue.
13: Bon, alors tu vas fermer ta gueule pour de bon maintenant que je pose ma question.
18: Ou pour de bon.
13: Bon, Manu, s'il te plaît, t'essayes de me le calmer, celui-là, ou...
16: J'essaye.
13: Ouais, bah t'essayes, faudra peut-être te réveiller un peu, hein.
11: Gérard, j'ai une question de Fabio sur Minitel qui te demande si t'as taillé des pipes.
13: N'importe quoi. Donc, combien...
18: Hey Gérard, tu vois pas me tatailler une pipe?
13: Bon, Manu, s'il te plaît, t'essayes de les calmer ou je vais faire comme une fois, je vais virer tout le monde.
16: Ok, bon, bah, les auditeurs, s'il vous plaît.
13: Non, tu vas me les prendre les uns derrière les autres et tu vas me les calmer vite fait.
16: Les uns derrière les autres.
13: Allô?
16: Allô, ouais. Ouais, tu te calmes, s'il te plaît, Gertrude, ok?
13: Non, mais attends, Gertrude, elle a rien dû, alors.
7: Ouais, d'abord.
16: Ouais, tu te calmes, s'il te plaît, tu te calmes, ok?
7: Ok, ça marche.
16: Allô, tu te calmes.
11: On va pas te le dire deux fois.
16: Tu te calmes. Okay. Tu te calmes.
11: Gérard.
16: Tu te calmes.
11: Non, Gérard, on y va.
16: Voilà, ça y est,
13: donc,
16: c'est fait.
13: Combien de temps passe-t-on sur les routes?
16: Combien de temps?
18: Bah, ça dépend.
13: Tu l'as calmé, ou tu te fous de ma gueule, ou tu prends le métro, là?
7: Gérard,
16: non, je prends pas le métro, il y en a plus à
13: 13h24. Non, mais tu te voudrais un petit peu de ma gueule, là, le jeudi. Ça fait déjà deux jeudis que tu me parles le deuxième débat. Ça fait
16: jamais
13: deux
11: jeudis.
13: Ouais, ben le troisième jeudi, tu le feras chez toi.
11: Ouais.
13: Comme ça, tu feras ta merde chez toi.
18: Ouais, ah, d'habitude,
13: c'est caca. Donc, combien de temps passe-t-on sur la route?
19: Oui, allô? Oui, je peux répondre?
11: Taisez-vous, laissez-le répondre.
13: Donc, on va demander à Gertrude.
7: Ouais. Bah, moi, je fais du transport international. Hein.
13: Mmh.
7: Donc, ça fait 10-12 heures par jour. Je dors dans le camion, je fais tout dans le camion.
13: Ouais, non, mais je pense que... moi, je sais que tu passes plus de temps... Normalement, c'est dommage qu'on n'aille pas d'autres témoignages de routiers, qu'on aille Gertrude, parce que les autres, c'est même pas des routiers, c'est des petits connards.
18: Oh, s'il te plaît,
19: tu te calmes.
18: Hein? Gérard,
16: excuse-moi, mais tous les routiers, ils étaient sur portable, alors je les ai pas pris, quoi.
13: Donc, c'est dommage qu'on n'aille pas d'autres témoignages.
11: Lance une annonce.
13: Donc, s'il y a des routiers qui nous écoutent, vous pouvez nous appeler, ça nous ferait plaisir avec...
11: D'une cabine.
13: D'une cabine, et ça ferait plaisir à Gertrude, parce que comme ça, on pourrait discuter entre routiers. Ça va avoir des espèces de clowns. Merci, Pildard, de t'amuser à ça. Donc,
20: Gérard, ouais. C'est Jean-Pierre, là.
13: Attends, je vais quand même répondre à la question.
20: Salut, c'est Juan, tu me prends?
7: J'ai pas fini.
13: Gertrude.
6: Ouais, j'ai pas fini. Hein.
0: Ouais, bah, Gis, je t'écoute.
6: Ouais, bah, ouais, moi, je te disais, je fais tout dans le camion. Hein. Je monte des mecs, je fais tout, quoi. Tout.
20: Oh, putain,
6: c'est. Donc, deux emplois aussi, hein, tu vois. Mmh. C'est payé, quoi.
0: Ouais, mais. Il y a le temps qu'on passe sur les routes, tu le passes plus en conduisant qu'en étant à quai à décharger.
6: Non, je suis
20: ouais, tu m'entends là, super ou pas? Je suis à l'antenne.
0: Ouais.
20: Vas-y, Vigère. Allô? Oui, allô?
0: On va demander à K.O.
20: Ouais. Écoute, je crois qu'on passe plus de temps sur la route à conduire qu'à conduire en dehors de la route.
0: Bon, alors, K.O., tu sais ce que tu vas faire?
6: Il a raison.
16: Tu vas te dégager.
0: Non, mais attends.
20: Je voulais dire par là. Non, mais parce que tu m'as pas laissé répondre à la deuxième question. Je voulais dire par là que quand tu passes plus de temps à conduire sur la route, tu passes moins de temps, excuse-moi le jeu de mots, mais par exemple, à conduire ta famille. C'est ça que je voulais dire. En dehors de la route. C'est-à-dire autre chose, quoi. T'as pas
21: route.
20: Tes passions, je sais pas, tu vois, ou pas?
11: Ok, vas-y, réponds, Gérard.
20: Réponds là-dessus.
0: Non, attends.
16: Non, réponds.
0: Non, mais...
16: Bon, bah, on accueille Manu, alors.
20: Salut, Manu.
11: Vas-y, réponds, Manu. Gérard, maintenant.
20: Salut, Manu. Ça va bien?
0: Moi, je peux te dire une chose, que là, ce que tu dis, c'est complètement faux.
20: Parce non, que pas, attends, excuse-moi, c'est pas complètement, c'est à peu près faux.
0: Ouais, bah, c'est complètement faux, oui, je te dirais.
20: Ouais,
11: explique,
20: Gérard,
11: alors, pourquoi.
0: Parce que déjà, tu passes plus de temps sur la route qu'en famille. Robert, tu t'écrases, s'il te plaît, merci.
11: Vas-y.
0: Déjà, tu passes plus de temps en étant sur la route qu'avec ta famille, d'accord?
20: Non, c'est pas vrai, je te dis que quand tu es hors de la route...
0: Hey.
20: Écoute, tous les routiers qui nous écoutent, ils ne diront pas le contraire de moi.
0: Non, ils vont te dire le contraire, parce que Gertrude, elle va te dire le contraire, parce que tu passes plus de temps sur les routes qu'autre chose.
20: Vas-y, Gertrude.
6: Le contraire.
20: Ok, bah tu vois, elle dit juste le contraire et pas plus.
21: Tu dégages.
20: Elle en dit pas plus.
0: Celui qui s'amuse à dire tu dégages, tout à l'heure c'est toi qui vas dégager pour de bon et tu vas pas me faire chier.
21: Ouais, c'est Manu là, Gérard il a raison, faut arrêter les auditeurs, c'est nul.
0: Manu, tu vas t'écraser s'il te plaît. Et tu vas faire ton standard comme il faut.
21: Bah je le fais là, je suis en train de calmer les gens, je veux participer au débat aussi avec vous là.
20: T'as raison Manu.
6: Ouais, Manu avec nous.
20: Bon Manu, on va te prendre au standard là. Bon par exemple, Gérard, c'est Robert, je voulais dire juste à ta question que par exemple quand tu es sur le périph' et que tu conduis, bah tu peux passer du temps à lire.
0: Ah bon?
20: Ou portable. Par exemple, je sais que t'as pas le droit, c'est... Ouais, mais il n'y a pas de routier sur le périph.
0: Non, presque pas, broutier.
20: Presque pas. Et tous les
0: gros... Le dimanche.
20: Pas les gros cons, les routiers qui roulent sur le périph, ils sont pas sur le périph, quand je les vois, hein?
0: Je vais dire une chose, je vois pas du tout pourquoi tu dis que les routiers n'ont pas le droit de prendre le périph' alors qu'ils les prennent.
20: Aux heures de pointe, j'en vois pas.
0: Non, mais aux heures de pointe, tu les vois pas.
20: Non, moi,
0: dis donc, t'as de la merde dans les yeux pour pas voir un camion, toi.
21: Ouais, c'est à cause d'eux qu'il y a des bouchons.
20: Un camion, ça a plus de 4 roues.
0: Bon, toi, tu...
21: Non, je veux participer.
0: Tu me raccroches ça et tu fais ton standard comme il faut. Bravo, Gérard.
16: Je vais participer au débat, c'est nul.
20: Et je vais répondre. Voilà. En fait, je crois qu'on passe plus de temps... à conduire après avoir passé le périph et avoir passé tous les embouteillages.
0: Bon,
20: on passe plus de temps à conduire parce que sur le périph il y a plus de bouchons.
0: Bon, Toine.
20: T'es Toine. Pas d'accord?
22: Bah oui, bah je suis d'accord.
20: Bah, et toi, Gérard, t'es pas d'accord?
0: Non, mais attends, tu permets, on va pas s'éterniser sur la même question.
11: Surtout que j'ai un truc Minitel, on va arrêter la question là parce qu'elle est relou.
0: Elle est relou, si t'es pas contente, avec elle est perdre les questions abruties.
20: Ouais. Bah, GG, on peut pas l'effacer cette question?
0: Non, on va la continuer parce que tout le monde n'a pas répondu.
20: Et toi, je peux répondre?
0: Attends.
11: J'ai une question sur Minitel de Fourchette qui demande. Non, c'est pas Fourchette, je sais plus, enfin bref. Qui demande si tu préférais, toi, conduire un camion ou faire l'amour avec ta femme?
0: Tu
11: préférais quoi? Conduire le camion ou rester chez toi et faire l'amour?
0: Si t'as besoin de fric, tu conduis un camion, c'est tout.
11: Voilà, tu peux faire l'amour si t'as besoin de fric.
20: T'as eu exactement une bonne part.
0: Je vois pas du tout sa question, elle est complètement con.
21: Et quand t'as du fric, tu peux te payer des putes.
0: Jean-Pierre.
20: Ouais. Bah, je vais te répondre en deux mots.
23: Non, c'est pas Jean-Pierre. Hein.
0: J'ai dit Jean-Pierre.
20: Arrête de parler sur moi, s'il te plaît.
23: Non, là, c'est pas toi, Jean-Pierre, c'est moi.
20: Mais attends, je...
0: Oh, vous la fermez ou quoi?
21: Je sais bien qui c'est, Jean-Pierre.
20: Est-ce qu'on pourrait rappeler Belle Plante?
0: Non. Jean-Pierre, tu réponds, s'il te plaît.
23: Ouais, bah, à mon avis, ouais, on passe beaucoup plus de temps sur la route, parce que quand je les vois arriver à la station-service, ils sont complètement crevés, ils s'affalent sur le bar, ils sont dans un état pas possible, quoi. Donc, à mon avis, ils doivent pas faire leur pause toutes les deux heures, quoi.
0: Je sais plus si... Je sais plus si c'est 2 heures ou 1 heure qu'ils doivent s'arrêter. Gertrude.
11: C'est vrai. Est-ce que les routiers doivent faire des pauses souvent pour quand ils font de la route, pourquoi pas?
7: Tu dois t'arrêter une demi-heure toutes les 2 heures, mais bon, tu fais ce que
0: bon,
7: tu veux pendant la
0: journée. Tu mets. Attends, excuse-moi, Gertrude. Ah,
11: excuse-moi, je me suis trompé. Je crois que j'ai appuyé sur mon micro.
0: Ah oui. Non mais tu vas pas t'amuser à faire du bruit comme ça. Ouais, oui, Gertrude. Donc,
11: on parlait des pauses.
7: Il faut que tu t'arrêtes une demi-heure toutes les 2 heures, mais tu fais ce que tu veux pendant la demi-heure. En général, je pense au cul, moi.
11: Mais quand tu fais une pause, est-ce que tu conduis encore en dormant ou pas?
0: Non.
7: Non. Ça dépend, tu rêves, hein, tu rêves. T'as des rêves que tu conduis le camion, t'as des rêves que la route, toi c'est une grosse bite qui rentre dans un tunnel, t'as des rêves, t'as plein de rêves. Hein.
0: Gérard? Non mais, bon, moi je pense que normalement la pause c'est, tu t'arrêtes sur une aire de repos ou même
11: mais en... tu conduis plus alors?
0: Bah normalement t'es obligé de t'arrêter et de faire ta pause régulièrement.
7: Il faut que tu sois dans sans conduire.
0: Sans conduire normalement.
11: Mais tu peux dormir en conduisant si tu fais ta pause.
0: Non, tu peux pas dormir en conduisant. Faut quand même pas être starbé comme toi pour dormir en conduisant.
21: Gérard, c'est Renaud Casse là.
0: Oui.
21: Quand tu es routier, que tu fais que conduire, tu fais que ça, tu fais que conduire. Après, quand tu rentres chez toi, t'as même plus envie de baiser avec ta femme, quoi.
0: Mais ça, la question, on va en venir là tout de suite après.
11: Justement, vas-y Gérard, pose la question.
0: La sixième, c'est...
16: Avant que tu poses ta question, excusez-moi, on accueille Maurice, juste avant à la place de...
1: Okay, voilà, je te prie. Oui, donc je tenais à répondre quand même au débat, parce que depuis tout à l'heure, je crois qu'il n'y a pas un seul vrai routier, à part bien sûr mon pote GG, que j'écoute quand même depuis maintenant 1 an, je crois que tu fais tes débats.
7: Deux ans.
1: Et moi je suis ex-routier parce que j'ai eu un problème, j'ai eu un accident il y a maintenant 7 ans. Et bon, de là j'ai eu des problèmes familiaux. J'ai perdu connaissance pendant plus de 6 mois parce que je n'avais pas ma ceinture de sécurité. Et en fait, vulgairement je dirais, je me suis mangé le pare-brise comme un con.
0: Maurice. Je vais te couper.
1: Oui.
0: Déjà,
1: il est coupé.
0: Oui. Je peux te dire une chose, que déjà dans les camions, il n'y a pas de ceinture de sécurité.
1: Oui. Bah, je t'ai fait niquer.
0: Donc, en live, t'es fait bien. Là, tu t'es fait avoir, mais en beauté, mon pote. Justement, je m'y attendais à ta question.
1: Écoute-moi.
0: Il n'y a pas de ceinture de sécurité dans les camions.
1: Écoute-moi,
11: non, mais il conduisait un camion Play School.
0: Non, mais même.
1: Mais non, l'accident n'a rien à voir avec mon métier. Je conduisais ma voiture, j'étais particulier.
23: Non, c'est pas ça que t'as dit tout à l'heure.
0: Non, t'as dit que tu conduisais un camion, nuance.
1: Non, j'ai dit que...
0: Ça y est.
7: Après, il dit que je suis pas routier, moi. Bah attends, il est pas routier, lui. Moi, je suis routière, hein, pas lui.
0: C'est un petit malin qui veut se faire croire ancien routier.
7: C'est con qui roule à 80 sur l'autoroute, ça.
0: Ouais, voilà, c'est des emmerdeurs.
1: Non, Gérard, en fait, j'appelle... Est-ce qu'il serait possible de rappeler Belle Plante?
0: Non, alors tu dégages, Maurice, bonne nuit.
11: Gérard, la question, merci.
0: Donc, est-ce que les routiers rentrent-ils tous les soirs chez eux?
3: Ouais, Twan.
0: Ouais.
3: Moi, je pense que vraiment, les routiers, ils font un métier vraiment très dur, très dur. Et c'est pour ça, d'ailleurs, qu'ils ont mis des couchettes dans leur bahut, quoi. C'est parce qu'ils peuvent pas rentrer chez eux tous les soirs. C'est pour pouvoir dormir dedans et puis faire autre chose, quoi. Tromper leur femme, je sais pas, par exemple, baiser, enfin...
0: Non, mais attends, Twan.
3: Ouais.
0: Quand je te demande si les routiers rentrent-ils tous les soirs chez eux, c'est pas pour me dire qu'ils...
3: Ben non, c'est pour baiser qu'ils rentrent pas chez eux.
0: Bah, mais attends, mais dans ces cas-là, le mec, s'il fait de l'international, tu crois qu'il va rentrer tous les jours chez lui?
21: Bah, il prend l'avion.
3: Non, il peut pas.
0: Il prend l'avion
3: avec son bahut, quoi.
21: Bah, il rentre en camion.
0: Ah oui, il rentre en camion. T'as déjà vu le mec qui se trouve, par exemple, en Allemagne? Tu crois qu'il va déposer sa remorque en Allemagne et il va rentrer avec son camion?
3: Mais pourquoi
0: avec son tracteur? Non, mais attends, tu le sauras pas, toi?
7: Non, moi, je suis d'accord avec Gérard.
3: Ah, mais t'es toujours d'accord. Hein.
0: Non, mais, on sait ce qu'on dit parce qu'on a été des routiers. J'ai fait de la distance.
21: Ok, moi, Gérard. Tu l'as chopé?
3: Bouchard.
7: Non, il m'a chopé.
0: Donc, Jean-Pierre.
3: Oui. Tu veux que je réponde à la question?
0: Oui.
3: Ouais, bah, il y en a peut-être qui rentrent, quoi, mais moi, je les voyais, moi, j'avais une petite...
5: Gérard Bouchard.
3: J'avais une petite clientèle d'habitués. J'avais une clientèle d'habitués, moi, quand même, quoi. Mm-hmm. J'en voyais souvent qui revenaient tous les 2-3 jours, quoi, et apparemment, ils préféraient venir au bar de la station plutôt que rentrer chez eux, quoi.
0: Ouais, mais ça, de toute manière, quand ils s'arrêtent à la station, c'est pour se détendre un peu, ça, c'est obligatoire.
11: Mais donc, est-ce que c'est vrai? Parce qu'on dit généralement que les routiers sont alcoolos. Est-ce que c'est vrai? Parce que j'ai l'impression qu'ils s'arrêtent toujours au bar, quoi.
23: Ah, attends,
0: s'il te plaît, Jean-Pierre.
11: Laisse Gérard répondre, Jean-Pierre.
0: Je peux te dire une chose, que là, la question que tu poses.
20: Un petit coup, là.
0: Oh, tu me le calmes ou quoi, là, s'il te plaît, Manu, là? T'essayes de savoir qui c'est qui parle de sur les autres ou pas, là? Tu fais ton boulot comme il faut ou pas?
11: Non.
0: Non, bah alors tu vas dégager vite fait, toi. Je le sens. Donc, pour répondre à la question Pildard, donc je suis pas d'accord avec toi, c'est pas parce que les routiers s'arrêtent tout le temps dans les bars qui boivent. Donc, ils peuvent très bien... normalement, c'est en conduisant, t'as pas le droit de boire.
23: Bah moi, ils buvaient pas du lait, moi, à la station, en tout cas. Hein.
0: Ouais, ben, s'ils reprenaient pas la route tout de suite, ça va. Le temps qu'ils passent leur plein, ils peuvent boire une bière, ça, d'accord.
23: Mais de toute façon, ils avaient pas besoin de boire, parce qu'ils arrivaient déjà bourrés, en général. Donc.
0: Bon, Jean-Pierre, c'est bon. Allez, toi, pour toi, non, c'est non, terminé. Mais...
11: Bah, il est pompiste, écoute, il a le droit d'exprimer ce qu'il a vu, quand même.
23: Hey, je te dis ce qu'il y a, quoi. Ma femme tient la station, enfin, on la tient tous les deux, et elle s'occupe du bar, et bon, je vois ce qui s'y passe, quoi, quand même.
2: Mmh. T'as 5 grammes de sang dans l'alcool.
23: J'en ai même des fois une fois, avant de remonter dans son camion, il a vomi sur le côté, il est remonté, quoi. Donc, bon, tu vois...
2: Je veux dire, j'en ai même vu qu'il se baladait avec une perfusion d'alcool dans le bahut, quoi. Dès que ça se débranchait, il tombait par terre.
0: Ça y est, t'as fini de dire ta connerie? Merci.
11: Est-ce que toi, Gérard, t'as déjà picolé quand tu faisais de la route?
0: Non.
2: Menteur.
0: Non.
23: Ça, j'y crois pas, moi.
0: Bon, t'es pas forcé de le croire, moi je te dis que non, c'est tout.
11: Un petit peu.
0: Non. T'as pas le droit. Bon, je t'emmerde, d'accord.
11: On s'en fout des lois, on s'en fout, on picole au volant.
0: Tu n'as pas le droit. Je t'ai pas parlé de toi, espèce de con.
2: Non, bah, prends le gauche et puis tu t'emmerdes pas.
0: Juan.
11: Il est parti, excuse-moi.
0: Ah bon?
11: C'est bien, Manu. Bah, il vient le bordel, préciser, c'est lui, hein. Tu refais la liste quand, tous les 36 du mois?
0: Gustave. Gustave est parti.
11: Voilà.
23: Il y a Paul.
11: Voilà, Manu.
23: Et Antoine aussi.
0: Il y a Robert.
23: Et il y a Paul.
0: Il est parti.
11: Bah voilà.
23: Antoine.
11: Il reste Juan, Jean-Pierre et Gertrude pour l'instant.
0: Ah bon, alors K.O. il est parti. Bah, ouais, c'est pas mal. C'est bien de me dire les gens qui sont partis. Hein.
11: Bien, bah, Manu. Je te le dis, là, ils sont partis.
0: Bravo. Ouais.
11: Merci.
0: Bravo. Chapeau, Manu.
11: Applaudissements, s'il te plaît.
0: Je crois que la semaine prochaine, tu vas.
23: Yeah.
0: Il est vraiment. Je crois que la semaine prochaine, tu vas rester chez toi. Hein.
11: Ah, c'est clair.
0: J'ai l'impression. Donc, Toine.
23: Oui.
0: Donc, t'as répondu?
23: Oui, j'ai répondu, oui.
0: Donc, Gertrude.
4: Ouais.
0: Pour finir.
4: La vie de famille.
0: Mmh. Non, est-ce que les routiers rentrent-ils tous les soirs chez eux?
4: Ah ouais, bah ouais, c'est pareil, la vie de famille. Non, moi je rentre pas chez moi, je fais de l'international.
0: Mmh.
4: Mais je m'arrête tous les soirs par contre. Et j'ai pas une vie de famille, j'ai une vie sexuelle, quoi. Mmh. Tout.
0: D'accord.
4: Mais intense, hein.
0: Mmh. Ok. Donc, on va poser la 7e. Ou à moins qu'on...
11: On pose la 7e et puis on va mettre un disque, je te donne le titre tout de suite.
0: Donc, que transportent les routiers en matière dangereuse? Donc on va attendre et on va s'écouter.
23: Des cotons-tiges.
0: Les plus 6 dans l'arrêt, ça a rafraîchi avec des poils. Donc c'était un petit Suisse dans l'arrêt, ça a rafraîchi avec du Saint-Loup et on récupère Manuel.
5: Oui, bonsoir à tous.
0: Bonsoir, Gertrude.
4: Bonsoir.
11: Excusez-moi d'avoir coupé le disque, hein, mais il est un peu long, on n'a plus le temps.
0: Dédé, bonsoir.
5: Qu'est-ce qui s'est passé?
0: Dédé, bonsoir.
5: On m'a quand même mis...
0: La radio! La radio!
5: Je crois que je vous entends pas bien, là, parce que j'appelle d'une cabine. J'étais en train d'écouter, j'étais en train de m'endormir en même temps.
0: Ça te dérangerait pas de dire bonsoir quand on me dit bonsoir?
5: J'ai dû dire bonsoir, mais t'as pas dû m'entendre.
0: Ah bon? Toine?
5: Ouais, je suis là, bonsoir.
0: Rebonsoir. Jean-Pierre?
2: Rebonsoir.
0: Et Alain?
22: Oui, bonsoir Paris, bonsoir Fildard, bonsoir Gérard, bonsoir Manu, bonsoir tous les autres, bonsoir le grand maître du
11: bonsoir.
22: Système.
11: Bonsoir.
23: Et Tataillé, t'as pas dit bonsoir à Tataillé?
0: Bon, ça y est, on a dit bonsoir à tout le monde, donc...
11: Salut Gérard, en fait.
0: Que transporte le routier en matière dangereuse? On va demander, tiens,
23: Manuel.
0: Non, on va pas demander à Manuel, on va demander à Alain. Baissez la radio, s'il vous plaît!
23: Transporte des cotons-tiges.
0: Bon, alors Alain, tu dégages, bonne nuit.
23: Et je vais pas parler encore.
0: Non, mais je veux pas savoir pour celui qui a dit des cotons-tiges, je germe maintenant parce que ça va aller vite.
23: Bon, alors là, c'est Alain.
0: Mmh.
23: Donc moi, ma femme est routière.
0: Mmh.
23: Et des fois, je la vois quand elle rentre à la maison, je vois ce qu'elle transporte. Et une fois, je l'ai vue transporter des gros bidons. Avec de la fumée qui dépassait.
22: Et je lui ai dit, qu'est-ce que c'est? Elle m'a dit, je peux pas te dire. Alors moi, j'aimerais savoir si les camionneurs privés peuvent transporter des matières dangereuses et ils ne savent pas ce que c'est qu'il y a dedans.
8: Négatif.
0: Alors ça, déjà, avec Gertrude, on va te répondre, même Dédé, s'il est là, s'il s'endort pas.
10: Ouais, Emmanuel aussi, hein, il voudra répondre.
0: Ouais, vous baissez la radio et vous nous laissez répondre, s'il vous plaît. Merci.
10: Moi, je prends du café, c'est super dangereux quand il y a le feu.
0: Donc...
12: T'as vu qui c'était?
0: Putain. Manu, si c'est pour faire le con, tu arrêtes, s'il te plaît.
12: Qu'est-ce que j'ai fait? C'est lui, Manuel, Gérard.
10: Ah. J'aime bien Manu, hein, il cartonne au standard. Et Jean-Luc, merci beaucoup.
0: Non.
10: De rien.
12: Ouais, je t'en prie. Hey, Gérard, tu gères un peu le Manu, là, il fait que des conneries au standard.
0: Bon, Manu, tu me prends un routier.
12: Ok, un vrai routier.
10: Salut, c'est Pedro, je suis routier, là, je suis sur la 15.
0: Donc, on va répondre à Alain. Oh, le son, là.
12: C'est lui. Qu'est-ce que j'ai fait?
0: Bah, tu mets ton portable et tu reprends quelqu'un d'autre, s'il te plaît. Tu vas pas me faire chier.
10: Bon, bah, salut, alors.
8: Salut.
10: Salut.
0: Donc, on va répondre à la question...
10: Un petit peu d'ordre, là,
0: hein. Manu. Merci pour celui qui vient de mettre de la musique. Donc, on va répondre à la question, Alain. Donc, les matières dangereuses, normalement, t'as des panneaux qui sont mis derrière ton camion et tu peux pas... Personne peut dire le contraire là-dessus.
22: Ouais, mais est-ce que tu pourrais transporter n'importe quoi dedans?
0: De quoi? Attends, Alain.
12: Je peux dire le contraire.
0: Pourquoi?
12: Bah, il n'y a pas de panneau derrière.
0: Ah non, il n'y a pas de panneau quand tu... Dans ce cas-là, t'as jamais vu les... T'as jamais vu un chauffeur routier qui transporte de l'essence avec des panneaux sur son camion, non?
22: Non.
0: Bah alors, tes yeux, tu vois, tu ferais mieux de les ouvrir grands. Et pas t'endormir quand tu conduis, ça vaudra mieux.
10: Bon,
0: Gertrude, t'es pas d'accord avec moi?
8: Je suis d'accord avec toi, ouais.
0: Donc, c'est bon, Alain, on a répondu à peu près.
22: Non, c'est parce qu'en fait, tu vois, je suis vraiment très amoureux de ma femme et en fait, quand je regarde son camion, quand je ne vois que elle. C'est pour ça que j'ai pas fait attention qu'il y avait peut-être des trucs écrits derrière ou des...
0: Normalement, c'est des...
12: On va peut-être, on va peut-être demander à Denis, qui est un vrai routier.
0: Quand même. Quand même.
12: Bravo, Manu.
0: Tu t'es réveillé?
12: Ouais.
0: Bah, pour une fois.
22: Bon, Denis, bonsoir. Une question piège.
0: Denis, Allô. Bonsoir.
15: Ouais.
0: Denis.
15: Salut, Gérard.
0: Bonsoir.
12: Salut.
15: Bon, à force d'entendre des conneries, j'ai pété les plombs dans le camion, là.
0: Ouais.
15: D'abord, les heures de pause. C'est 4h30 de route, 45 minutes de repos. Au bout de 9h, on doit s'arrêter.
0: Ah, au bout de 9h?
23: C'est des conneries.
0: Ça, pour moi, c'est pas 9h, c'est 2h.
12: N'importe quoi, ce qu'il dit.
23: C'est pas un vrai routier.
12: C'est un travelo, c'est pas un routier, ça.
23: Oui, il fait du vélo.
15: Hé, bande de petits connards, là, je vais vous donner un travelo.
0: Oh, tu restes poli, s'il te plaît, Denis. Travelo.
15: Je supporte pas qu'on laisse passer, qu'on fasse passer les routiers pour des clowns comme vous faites depuis tout à l'heure.
0: Non, mais attends.
15: Comme pour conduire un char. Il n'y a pas de permis parce qu'il faut être militaire pour conduire un char déjà. Et d'une,
0: Il peut avoir un permis de transport, un permis de convoi exceptionnel pour conduire un char, espèce d'endroit.
15: Il
0: n'y
15: a pas un permis exceptionnel, Gérard.
0: Oh, il n'y a pas un permis.
15: Pauvre con.
0: Pauvre con toi-même.
15: Ah non, je ne suis pas un pauvre con, je te dis que je suis routier, moi.
12: Un travail.
0: Bon, bah attends,
15: Attends, je sais de quoi je parle, moi.
0: Ouais, bah moi aussi.
12: Hey, Gérard, tu sais ce qu'on peut faire. Pour savoir si c'est un vrai routier, pose-lui une question de routier, pour savoir s'il peut répondre.
0: Donc, question con, quoi. Combien de temps que tu passes sur la route?
15: Non. Tu dois conduire 9 heures en tout.
0: Ah, 9 heures. C'est nouveau, c'est une nouvelle loi?
15: Non, tu conduis 4h30, tu t'arrêtes 45 minutes.
0: Non, c'est faux. C'est faux.
15: C'est faux. Attends, regarde tes livres de code, alors.
0: Ouais, bah...
15: Les lois.
0: Ouais.
15: Regarde les lois, vas-y, regarde-les.
0: Quel est ton QRZ en CB?
15: Mon QRZ, Taco 8-3.
0: Ouais, n'importe quoi. Taco 8-3, c'est ça.
12: Que des conneries.
15: Taco 8-3, oui.
0: Non, c'est bon, donc tu peux...
15: Et avec moi, j'ai Kiki 30.
0: Kiki 30, et moi, j'ai Kiki 42.
15: Oh, mais arrête de dire des conneries, Gérard. Mais
0: attends, j'étais routier, c'est ce que je parle.
12: Non, t'as jamais été routier.
15: Tu sais où je suis,
12: c'est de l'intox.
15: Je me suis arrêté à l'air de Roussillon, appelle péage de Vienne.
0: Ah ouais?
15: Ouais, je descends sur Marseille en plus.
0: Ah,
15: alors,
0: ouais.
15: Faut arrêter de dire des conneries. Ou alors. Tu fais un débat avec des cons, avec des gens sérieux, hein, ou alors tu t'en fais pas.
0: Mais attends, je
15: ne te permettrai jamais de dire des conneries sur les routiers.
0: Attends, tu vas... Denis, déjà une, c'est pas moi qui dis des conneries sur les routiers, c'est les autres, ok?
15: Ouais, ben justement,
0: j'ai toujours défendu cette profession. Alors, tu vas pas commencer à me prendre la tête, ok?
15: Non, non, mais je
16: moi, je crois que Denis, c'est Tony, en fait.
0: Non ben, tu vas pas me prendre la tête, ok? Alors, quelle est la matière dangereuse que transportent les routiers en matière dangereuse?
15: Moi, je ne transporte pas en matière dangereuse. Je monte en primeur, je redescends en industriel.
0: Mmh. Donc, alors, est-ce que tu es d'accord avec moi? Parce qu'on va répondre à la question à Alain. Est-ce que normalement, et ça, Fiddler, il m'a contrôlé, est-ce que normalement, derrière les camions...
9: Il y a des routiers devant qui disent que depuis le début du débat, tu dis que des collègues, ça, c'est des vieux chiffres avant ton accident. Depuis, ça a changé. Il y en a deux, trois routiers devant, ils veulent parler.
16: Ils veulent te choper. Ils veulent te chauffer comme t'as fait à 6 avec l'autre.
0: Bon, ta gueule, toi. Quand tu fais du standard, il ferme ta gueule.
16: Je te trouve des vrais routiers, moi.
23: Fais gaffe à ton placard.
0: S'il vous plaît.
16: Un peu de calme.
23: Vous êtes détaillé.
0: Le proche. Bon, Manu, s'il te plaît, tu vas me gérer ça. On va reposer la question à Denis. Donc, est-ce que derrière les camions, normalement, est-ce qu'il y a bien des panneaux pour marquer la matière dangereuse que tu
15: exact.
0: Portes
15: exact.
23: Denis, abruti.
0: Oh, bah, ta gueule, toi.
23: Tout le monde le sait, ça, Denis.
0: Donc, voilà. Donc, alors,
16: Gérard, ce que tu vas faire, tu vas poser la prochaine question à Denis pour savoir si c'est vraiment un routier, parce que moi, j'ai des doutes.
0: Avez-vous déjà fait des grèves?
15: Pardon?
0: Avez-vous déjà fait des grèves?
15: Oui. La dernière au mois de novembre.
14: Bah, ça saurait hein, s'il y a eu des grèves l'année dernière au mois de novembre.
15: Mais tu arrêtes de dire des conneries, toi.
0: Ah bon, il n'y a
15: pas.
0: Tu
15: es plus routier que moi, Gertrude. Tu n'es pas plus routier que moi, hein.
14: T'as raison.
15: Arrête, hein.
16: Tu vois, il dit qu'il n'est pas routier, tu vois.
14: T'es pas routier?
23: Ouais, t'es pas routier, Denis.
15: Non, non, moi je suis routier. Bruno,
16: c'est un faux, c'est
15: Bruno, t'as vu, venez ici. Venez. Attends, ils disent que je suis pas routier.
23: T'es routier dans
15: attends,
23: une ville d'égo.
15: Il y a Bruno avec moi qui est routier, il y a David avec moi qui est routier. Tiens.
14: T'amènes ta famille là.
15: Ah non, bah attends.
17: Allô.
14: Qui c'est ce rigolo là?
23: Allô, faux routier?
0: Non, on t'écoute.
17: Ouais, ben, je peux certifier que le nommé Denis, hein, qui était à l'appareil tout à l'heure, est bien routier, comme je le suis moi-même. Hein, et quand on écoute les débats hein, comme ce soir avec Gérard et toute la bande de petits cons qui est autour. Oui, bah tu peux gueuler tout ce que tu veux, il y en a pas un qui connaît exactement le métier.
23: Mais t'es complice, toi, t'es complice pour dire des conneries.
0: Ah, bon, c'est bon, on va pas s'éterniser là-dessus. On va demander à Gertrude.
14: Ouais.
0: Donc, avez-vous déjà fait des grèves ou pas?
14: Non, moi, j'ai jamais fait de grève, moi.
0: Ouais, mais il y en a bien eu.
14: Il y en a eu, peut-être, mais moi, j'étais pas là. Moi, je fais de l'international. Hein.
0: Mmh. Ouais, mais de toute manière, t'étais obligé de... T'étais automatiquement bloqué.
14: Ben non, tu passes pas
0: bon, par... Bon, celui qui parle derrière, s'il vous plaît, vous vous calmez, merci.
16: C'est le routier. C'est
14: le routier, là, il se calme.
0: Donc...
14: Tu t'évites les barrages.
23: Ouais, c'est Denise, là.
14: Où ils sont, hein.
23: C'est Denise,
15: c'est pas moi, hein, t'as appelé.
23: Denise, c'est super. Il est parti, Denise?
15: Non, je suis là.
23: Mais t'es routier dans une ville Lego, toi, non?
15: Hein?
23: T'es routier dans une ville de Lego ou de Playmobil, toi, non?
15: Dis, Légoland. Pauvre taré Gérard. Que tu es.
23: Jouer dans ce...
15: Pour moi, t'es un taré.
23: Gérard, c'est allergique.
16: Vas-y, Gérard.
0: Oh!
15: Je suis pas un petit rigolo comme toi qui fait tous les jeudis
16: bon,
15: de tes
16: Denis, Denis, oh Denis.
15: Gérard, pour le faire chier.
0: Denis, on se calme.
16: Denis, laisse répondre Gérard. Il va te poser une question, puis on verra. Calme-toi un peu. Si
0: donc, avez-vous déjà fait des grèves?
16: Non, mais ça, tu l'as déjà posé.
15: La dernière en date, elle est du mois de novembre.
0: Voilà, c'est ce que je voulais.
23: Eric et Ramzy, ouais, je voudrais répondre.
0: Non, toi, tu vas te faire sauter. Manu, s'il te plaît, tu me calmes un peu ça, parce que là, ça commence Gérard, à bien faire pour finir.
23: Gérard, c'est Alain.
0: Vas-y.
23: Pour voir si c'est un vrai routier, il pourrait pas nous faire un petit coup de klaxon?
0: Si il peut.
15: Quand tu veux, attends, je fais le tour de la station, je retourne à mon camion.
23: Ouais, bien sûr, tu vas chercher ton magnétophone, là. Ouais.
15: Non,
16: comme par hasard, il n'est pas
23: la cassette.
16: Il n'est pas à côté de son camion, tu sais. C'est pas un routier, ça. Il a pas de camion.
23: Sa chambre, il a pris
14: le routier qui quitte jamais son camion, le vrai routier.
0: Ouais.
15: Pauvre tâche que tu es, pauvre tâche.
23: Bon, le routier fait tout dans son camion.
14: Et m'insulte pas, Denis.
16: Attends, on va voir s'il klaxonne.
23: Ouais, on va voir s'il est mobile.
16: Pendant ce temps-là, demande la prochaine question.
0: Jean-Pierre, une fois.
23: Oui, mais je t'entends là, je t'écoute.
0: Donc, toi, t'es pompiste, donc t'as pas pu faire de grève.
23: Non, mais je peux te dire que par contre, j'ai pas eu un client quand il y a eu les grèves parce qu'ils ont bouché l'autoroute pas loin de chez moi, quoi.
0: D'accord. Toine ?
19: Moi, je peux dire que les grèves, c'est bien, quoi. Je suis content que les routiers, ils en fassent, mais bon, si tu veux, ça emmerde un peu tout le monde, quoi, par moment, quoi.
0: Non, mais c'est leur gagne-pain aussi qui
19: défend. Oui, je sais, je suis d'accord.
0: C'est leur gagne-pain. Là, on peut pas en démordre, hein. S'ils sont pas assez payés, moi je trouve que c'est normal qu'ils fassent des grèves.
19: Dis-moi, Gégé, c'est toi de là toujours.
0: Ouais.
19: Dis-moi, Denis, je suis pas sûr que ce soit un vrai routier.
0: Non, pour moi non plus. Dédé,
23: On peut lui poser
0: des questions. On va s'arrêter là.
1: Attends, il va klaxonner, je crois.
0: Vas-y, je t'écoute.
15: Écoute.
1: Ah voilà, ouais.
23: C'est un menteur. Menteur, là, t'as rien.
1: C'est bidon.
0: On a rien entendu.
1: C'est un as.
15: Ouais, vous avez rien entendu. Vous faites semblant de pas entendre.
0: Non, on a rien entendu. Je suis désolé.
1: Il y avait rien.
0: Dédé, pour finir.
23: Alors, pour finir, je dirais que les grèves, déjà, je crois que tout le monde a le droit de faire des grèves, même les routiers. Je voudrais dire aussi que le Dédé et pilote, déjà, ils sont deux, donc c'est louche.
0: Non, mais attends,
23: En plus.
1: Ça pourrait arrêter de mettre des sons.
23: Ça

0: On va demander à...
1: Bon, à Denis, on va essayer de...
0: Bah, on va demander à Denis, le faux routier.
2: Le travelo,
3: Allez.
0: Non, Denis
2: Ouais, je suis là.
0: Alors?
2: Il est interdit.
0: D'accord. Ok, c'est bien. Alain?
2: Ouais, je suis là.
0: Bah alors, tu réponds?
2: C'est interdit.
0: Bon, ok, bah si tu réponds comme tout le monde, c'est bien, Jean-Pierre?
2: Bah, toi, non, il dit que c'est interdit, mais tu... Écoute-moi, tu l'as dit tout à l'heure, donc ça prouve rien. Il l'a entendu, ça, tout à l'heure, quand tu l'as dit.
0: Donc, Jean-Pierre?
2: Ouais. Bah non, vu que c'est interdit, de toute façon...
4: Attends, il y a tous les...
2: Mais je voudrais demander à Denis, poser une question piège pour savoir si c'est un vrai routier.
0: Ouais, vas-y.
2: Bah, Denis, tu m'entends?
4: Ouais.
2: Ouais, dans ton camion, est-ce que t'as des cotons-tiges?
4: Pourquoi faire des cotons-tiges pour vos tâches?
2: Ouais, t'es un faux routier, alors. Ah, t'es pas un vrai routier.
4: Ouais, bah bien sûr, je suis pas un faux routier. Mais viens me retrouver là où je suis, au lieu d'ouvrir ta gueule, pauvre con.
0: Denis, tu baisses un ton, s'il te plaît.
2: Les routiers, ils disent pas des
4: abris comme ça.
2: Denis, tu serais routier, t'aurais des cotons. Tu fais la route, tu auras des cotons.
4: Je me pointe devant la devant avec mon camion.
0: Ouais, tu fais des grands sons. Viens. Bon, allez, terminé. Conclusion, Gertrude, qu'est-ce que t'as pensé du débat sur les routiers?
5: Ah bah moi, je suis accablé hein, quand j'entends des cons pareils hein, qui disent qu'ils sont routiers et que c'est pas vrai.
0: Mmh.
5: Moi, je défends ma profession, hein, je suis une professionnelle de la route, nymphomane, en plus. Mais non, là, quand j'entends des rigolos pareils, moi, ça me dégoûte, tiens.
0: D'accord. Dédé.
5: Vous m'entendez, vous me dégoûtez.
0: Dédé.
5: C'est pas normal de dire des choses comme ça à la radio.
0: Dédé, pour toi?
6: Tu m'écoutes?
0: Ben, conclusion, là.
6: D'accord. Alors, la conclusion, c'est que les routiers, apparemment, s'ils sont représentés par Denis, ils ont tout faux. S'il y a des routiers devant Fun, à qui y restent. Et la dernière question, quand on n'a pas eu le temps d'y répondre, si on pouvait y répondre...
0: Non, il reste plus que deux minutes, là, je peux pas.
6: Tu peux pas quoi?
0: On peut pas répondre à la dernière question, que la conclusion,
6: mais,
0: là.
6: Attends,
0: désolé.
6: Est-ce qu'on peut rappeler Belle Plante?
0: Non, on
6: parce
0: rappelle plus personne.
6: Super conclusion.
0: On rappelle plus personne, c'est terminé, Dédé. Terminé. Toine?
7: Mais moi, je dirais que les routiers, ben, c'est des gens sympas, hein, comme il est écrit des fois sur les pare-brise des camions.
0: Mmh.
7: Et je dis qu'ils continuent leur boulot, la tête haute, et tout le monde, les vaches sont bien gardées. Voilà.
0: Jean-Pierre?
2: Ouais, bah moi, ouais, le débat était bien. Bon, les routiers sont alcooliques, mais moi, je les trouve quand même sympas. Et la seule chose que je trouve dommage, c'est qu'à chaque fois que je vais à la loco, je vois beaucoup trop de routiers dans les chiottes de la loco. Ça, c'est chiant, quoi.
0: N'importe quoi.
2: Mais sinon, les routiers sont sympas, c'est clair.
0: Alain?
8: Ouais. Est-ce que tous les routiers doivent avoir la moustache?
0: Quoi?
8: Tous les routiers doivent avoir la moustache, non?
1: C'est vrai, parce que pour être routier, il faut avoir la moustache, c'est une belle question.
0: Pas obligatoirement.
8: Parce que toi, depuis que t'es plus routier, tu t'es fait raser la moustache?
0: Non, je l'ai maintenant.
8: T'es routier?
0: Bah, je l'ai toujours.
1: Bah, il a toujours un poids lourd, il a toujours un poids lourd.
0: Bah, le poids lourd, il t'emmerde, d'accord? Quoi? Comme ça, t'es servi. Donc, bah, moi, je vais faire conclusion. Donc, je pense que c'est, à part au standard, ça a merdé.
1: Comme d'habitude. Hein.
0: Sinon, ça s'est pas trop mal passé dans l'ensemble. Donc, j'espère que la semaine prochaine, ça sera mieux que ça. Voilà. Pardon. Donc, sur ce, vous allez retrouver, Rousseau pour la nuit sans pub.
1: Ouais, ça va être Rousseau. Ouais.
0: Ça va être Rousseau, toi, quand t'auras fini de faire ton bordel, tu me feras signe.
1: D'accord, et on va se quitter quand même avec...
0: Avec le remix.
1: La nouvelle merde.
0: La nouvelle merde à ton merde, t'as ma merde, connard.
9: On va pas se voir, je le dirai la prochaine fois. Homo Mag, hein, remercier, parce qu'il y a pas mal de gens...
0: Non, Homo Mag, tu es son meilleur,
9: j'en parle pas,
0: même Homo Mag, on en a plus rien à foutre.
9: Non, mais
0: allez,
9: ce que je veux dire,
0: basta.
9: Écoute, Gérard, c'est les gens m'ont envoyé des trucs que les gens font contre toi, donc je les remercie parce qu'ils dénoncent, tu vois. Parce qu'ils envoient les trucs, donc comme ça on pourra porter plainte. Donc je remercie les gens qui ont envoyé donc au Momag, qui ont envoyé GGTon numéro 3. Il y avait aussi, qu'est-ce qu'il y avait? J'avais d'autres trucs. Cinésex Vidéo Club, avec les vidéos interdites de Monsieur Machin. Il y avait aussi France Poire, hein, merci France Poire. Wipe Route, Paparazite. Il y avait aussi Homosex. Enfin, il y avait pas mal de trucs, donc je remercie tous ceux qui ont envoyé ça, c'est gentil, on va pouvoir enfin porter plainte. Donc continuez à nous envoyer des trucs, si vous avez des trucs que vous voyez chez vous, hein, dans les rues, tout ça, envoyez, pour qu'on fasse le dossier.
0: Non mais moi ce que je voulais remercier quand même, c'est les gens qui pensent quand même à Max pour quand même le bonbon, parce qu'apparemment il se plaint qu'il a rien, et c'est vrai que pour un son on a rien. Donc c'est pas...

0: Bravo, on va commencer. Donc, on va saluer Olivier de la production qui est là à l'AREA.
1: Bonsoir.
0: Bonsoir à toi, Olivier. Manu.
2: Bonsoir, Olivier.
1: Bonsoir, Fildar.
2: Salut, tu vas bien?
3: Salut, GG, ça roule?
0: Fildar au standard. Et le grand retour. Le grand retour qu'on attendait. Rigo au standard. Et il paraît que c'est ton anniversaire.
4: Alors, je suis pas au standard, je suis sur l'IRC. Bonsoir. C'est plus mon anniversaire vu qu'il est minuit 8 secondes.
1: Ah merde.
0: Ah mais c'était l'anniversaire.
2: C'est con, on avait une Porsche dehors pour toi. Merde.
4: C'est con.
0: Donc
4: t'avais le permis avec.
0: Le grand retour de Rigo qui est sur l'internet. Donc Rigo, tu m'as dit que tout à l'heure
4: on était déjà 7700 pendant que j'étais hors antenne et là on est déjà 7324. Ça fuse sec.
2: Bah bon, je peux quand même dire qu'on te retrouve toutes les semaines sur Europe 1 dans On n'a rien à cirer.
4: Tout à fait.
0: Ça, on n'en a rien à foutre, tu vois. Hein, maintenant.
1: Ça, tu peux t'en passer, par exemple, tu vois.
4: Ouais, je peux faire ma pub, c'est normal.
0: Non, mais maintenant, ils vont fermer leur micro, là,
2: j'ai
0: les deux.
2: J'ai dire que t'allais remplacer une gaffette aussi, mais.
0: Non, mais là,
4: j'ai
0: maintenant.
4: Pas le costume.
0: Maintenant, vous allez éteindre vos micros, puis vous allez me trouver des bons auditeurs.
5: Tu dégages.
6: Pourquoi, connard?
5: Allez, hop, dehors.
7: Comme il est l'heure, eh bien...
8: Les conseils de Gégé et Sandy.
9: Eh bien, bonsoir à tout le monde. Bonsoir, Rigo. Bonsoir, Gérard. Bonsoir, Fildar.
10: Ah, bonsoir.
11: Salut, on vient d'arriver, on est crevés.
7: Salut, Gérard.
9: Donc, c'est les conseils de Gérard et Sandy. Et là, c'est moi qui va annoncer donc l'auditrice que nous allons avoir pour un conseil. Donc, nous allons accueillir Sylvie, 20 ans, d'Arras. Allô? Allô.
7: Ah oui, attends, c'est peut-être... Allô
9: Sylvie.
12: Bonsoir.
9: Bonsoir. Comment vas-tu?
12: Ben, ça va pas très bien, justement.
9: Oui.
12: Et c'est pour ça que je vous appelle.
9: Alors, vas-y, explique-nous ton problème.
12: Bien. Je suis complètement enrhumée. Et en fait, j'ai pas vraiment d'argent pour aller chez le médecin. En plus, c'est férié.
9: Mmh. Ouais.
12: Et j'aimerais savoir si vous avez des vieilles recettes de grand-mère pour que je me soigne.
9: Alors moi, il y a un truc qui marche franchement bien.
12: Ouais.
9: C'est tu mets une serviette autour de ta tête. Hein?
12: Excuse-moi.
9: Non, mais il y a pas de mal.
7: Oui. Gérard aussi. Hein,
9: ouais. Tu mets une serviette autour de, enfin sur ta tête.
12: Oui.
9: Et tu fais de l'inhalation ou je sais pas, c'est un truc comme ça que ça s'appelle.
12: L'inhalation.
9: Qui consiste à respirer de la fumée en fin de compte.
12: C'est brûler quoi?
9: De la fumée, c'est du rhum avec mélangé avec du. Avec du cognac, je crois.
12: Oula.
9: Ah non, c'est pas ça, non. Je sais pas, c'était un remède de grand-mère, mais là...
0: Non, attends, déjà pour commencer, c'est pas parce qu'elle a pas de sous que c'est férié qu'elle peut pas aller voir un médecin. Les hôpitaux, il y a les services d'urgence qui sont gratuits.
12: Je veux pas aller aux urgences parce que j'ai un gros rhume.
9: Et t'as pas d'argent.
0: Non, mais attends, tu peux quand même... déjà, t'as quand même de la famille.
12: Oui, mais non, mais pas près de moi.
0: Bah ils sont où?
12: Mes parents sont partis en week-end et ils m'ont pas laissé d'argent.
9: Mais c'est quoi que t'as exactement comme maladie? C'est grave ou pas?
12: J'ai mal à la tête, j'ai mal à la gorge,
9: ouais.
12: J'ai mal au nez,
9: ouais.
12: J'ai le nez tout pris et j'arrête pas de tousser.
9: Et dans ta boîte à pharmacie, t'as pas de sirop ou t'as pas de goutte ou...
12: Non, j'ai que du truc pour les yeux.
7: Et dans ta boîte à caca ou...
9: Des trucs pour les yeux, ouais. Mais
0: non
9: là,
0: mais attends, des gouttes pour les yeux, ça risque pas de se faire, hein.
9: Non,
0: je pense pas.
9: Moi, ce que je te conseille, c'est de faire de l'inhalation par l'intermédiaire avec une serviette. Tu mets la serviette sur ta tête et puis prends un genre de bol.
12: Comme quand on sort de la douche.
9: Comment?
0: Non. Tu prends un bol rempli de... Tu fais de...
9: D'eau bouillante.
0: D'eau bouillante avec la serviette. Et
9: tu mets du rhum dedans et tu...
0: Uniquement qu'avec de l'eau.
9: Uniquement avec de l'eau? Non, on met ça avec du rhum, je pense. Hein.
0: Enfin,
9: en tout cas, tu mets quelque chose dans le bol.
0: Bah, dans ces cas-là, moi, si elle est vraiment trop malade, et si elle a vrai. T'as quand même un thermomètre chez toi?
12: Ouais, j'ai 38,2.
9: Oula!
0: 38,2?
9: Et t'as pas d'aspirine?
0: Non, 38,2, c'est bon.
12: C'est bon.
0: 38,2, c'est pas beaucoup de température. Hein.
9: Ah, si, c'est beaucoup quand même.
0: Non.
9: Attends.
0: C'est la limite, mais n'y est. Hein. C'est pas trop. Hein.
9: Mais sinon, t'as pas d'aspirine chez toi?
12: J'ai pris le dernier hier.
9: Ah.
0: Mais attends, t'avais combien d'aspirine par jour, toi?
12: J'en prends 3.
0: Ça va pas, là.
9: Normalement, faut que t'en prennes un ou deux maximum, mais pas 3.
0: Mais c'est un maximum, tu vois. Attends.
9: Non, deux si t'es vraiment malade.
0: Non, je suis pas d'accord avec toi. Le maximum, c'est un.
9: Combien? 3? 4.
3: Pourquoi 4? Pourquoi pas le tube? Pourquoi pas 20, toi aussi, ton cuillet?
9: Non, mais voilà, moi, c'est enfin, franchement, c'est ce
7: calme,
9: que je peux
7: c'est
9: te conseiller.
7: Calme, c'est des conseils,
9: Gérard. Je peux te conseiller de faire de l'inhalation par l'intermédiaire, comme je t'ai expliqué, là.
12: Ouais, tu peux m'expliquer le coup de la serviette, j'ai pas compris, là.
3: Bon, la serviette, tu la mets autour de toi, autour de tes yeux, de ton nez.
12: Ouais. Sur sa tête. La douche.
3: Non.
9: Elle la met sur sa tête, d'abord, pour commencer.
3: Non, pour commencer, elle prend son bol.
9: Ouais.
3: Elle se met comme ça. Et elle met la serviette ici.
12: Ah, d'accord. Et là, et là... des gestes.
3: Bon. D'accord.
9: D'accord, on
3: mais
9: a tout
3: par
9: compris.
3: Contre, ton histoire d'aspirine, laisse tomber. Je crois que tu vas un peu loin là-dessus. Hein.
9: Mais je pense que si la pharmacie elle est ouverte demain, tu peux peut-être aller en chercher. Bon, ça coûte pas trop cher, hein, les aspirines. Hein.
3: Non, mais il y a une pharmacie de garde.
9: Ouais, mais ça coûte pas trop cher. Hein. Ça coûte 12 balles, un truc comme ça. Hein.
3: Oh, non,
12: 12 balles, j'ai pas 12 balles, c'est ça le problème. Ils vont rien laisser.
9: Et tu peux pas demander à quelqu'un ou même un voisin. Peut-être qu'un voisin, il aura peut-être un aspirine.
12: Je vais aller faire la manche et je vais voir si je peux avoir 12 balles.
9: Non. Moi, je te le déconseille. Je te le déconseille, franchement.
3: Non, non, mais là...
9: Voilà, moi, c'est ce que je peux te conseiller. Hein. Bon, Gérard, je sais pas si t'as d'autres idées à lui proposer.
3: Non, mais la seule idée, c'est... Bon, si apparemment, elle veut pas appeler le médecin comme elle a peur des médecins...
9: Mais ça, c'est un remède de grand-mère. Hein. Tu vois, tu mets la serviette et tu
3: non, mais le mieux, c'est qu'elle a... t'as quand même un hôpital vers chez toi, à Arras.
12: Oui.
3: Bon, bah, tu vas aux urgences et oui, ils vont te dire...
12: Ils auront de l'aspirine.
3: Ben, tu vas les voir, tu leur expliques ce que t'as, c'est tout.
12: D'accord.
3: Ben, vas-y pas la tête...
12: Dans la serviette.
9: Mais non, t'as la sécurité sociale ou pas?
12: Oui, oui.
9: Donc c'est bon, tu seras remboursé de toute façon. Hein.
12: Mais il faut avancer l'argent et j'ai pas d'argent.
3: Non.
9: Bah
3: non,
9: oui,
3: non,
9: c'est
3: non.
9: Ça le problème.
3: Non, non, à l'hôpital, t'avances pas d'argent, tu donnes ta carte de sécu et tu payes rien du tout.
9: Si je crois, on paye après.
3: Non,
9: une
3: non,
9: fois
3: non.
9: Que la visite est passée.
3: Aux urgences, les urgences, c'est gratuit. Tu donnes que le sein, tu présentes ta carte de sécu et c'est tout.
9: Okay.
3: Tu sais bien comment que ça a fait pour mon genou.
9: Ouais, bah je sais, j'étais avec toi donc.
3: Bon,
9: voilà.
3: Donc voilà.
9: Donc voilà ce qu'on pouvait te conseiller.
7: Voilà Virginie.
12: D'accord, c'est Sylvie, mais c'est pas grave.
7: C'est Sylvie, pardon.
12: Je vous remercie beaucoup.
9: Bah bonne soirée à toi Sylvie, hein, et puis bon courage. Hein.
12: Merci Sandy, merci Gérard et merci Bax.
7: Sandy, hein.
3: Eh, c'est Sandy, c'est pas.
7: Non, mais elle est enrhumée, c'est peut-être pour ça aussi, hein, qu'elle s'appelle Handy.
12: Ouais,
7: c'est pour ça.
9: Bonne nuit à toi.
7: Pour les gens enrhumés, c'est Handy. C'est pas Sandy. Bah ouais, quand t'es enrhumé, tu parles du nez. Bravo, bon conseil.
3: Par contre, quand t'annonces la personne de la ville, tu précises bien la fréquence où qu'on était.
9: Ah ouais, d'accord.
3: D'accord.
9: Ouais, ouais.
7: Alors, deuxième conseil.
3: Deuxième conseil, on accueille Nicolas, 17 ans, de Mandin.
5: De Moulin, bonsoir.
3: De Moulin, pardon.
9: Bonsoir.
3: On écoute Fun Radio sur 93.4 et toi, t'as un petit problème dans ton lycée, d'après ce que j'ai pu comprendre.
7: Attends, il va le faire, parce que sinon il sert à quoi d'être là, l'auditeur si,
9: vas-y, explique-nous.
7: Même si t'es au courant, tu dis rien.
3: Alors, explique-nous.
5: Bon, je suis au lycée et j'ai un gros problème parce qu'en fait personne ne m'aime. Mmh. C'est-à-dire que je suscite un peu la jalousie puisque j'ai de très bons résultats. Et tout le monde est jaloux de moi et j'ai des problèmes puisque donc je n'ai pas d'amis. Et d'ailleurs ils ont tous intercepté mon numéro de téléphone et toute la nuit on me téléphone, je me fais harceler. Et puis voilà, donc je voulais savoir comment je pouvais essayer de rattraper ça et de devenir un peu plus populaire.
9: D'abord ce qu'il faut savoir c'est pourquoi les gens ils t'aiment pas. Si c'est physiquement ou si c'est moralement ou je sais pas.
5: Alors je sais pas trop, mais je pense que c'est avant tout à cause de mes notes en fait, parce que mes camarades ne sont pas très intelligents et puis moi je peux dire que je le suis beaucoup. Et,
9: ah ouais, d'accord. Hein. Donc t'es un surdoué, on peut le dire.
5: Peut-être, oui, je sais pas.
9: C'est quelqu'un qui réussit bien à l'école et eux ça les embête.
5: Oui, je réussis, mais je réussis tout seul quoi. Et ça m'agace. Je voudrais enfin me faire des amis et être un peu plus populaire quoi.
3: Non, Nicolas,
5: oui.
3: Je m'excuse de te couper là. Tu dis que t'as pas d'amis. Mais comment que ça se fait que les gens ils ont pu avoir ton numéro de téléphone?
5: Eh ben, disons, je pense que certains ont des liens vers l'administration, certains ont des parents professeurs, et puis même de toute façon certains professeurs ne m'aiment pas et ça les agace beaucoup de me mettre des bonnes notes et.
3: Non, attends, Nicolas.
9: Je pense pas que ce soit les professeurs qui donnent ton numéro comme
5: ça. Ils ont accès au dossier, et puis.
3: Non, attends.
5: Personne ne m'aime dans cette école.
3: Non, non, mais Nicolas, pour bien se dire une chose, que ton numéro de téléphone.
5: Oui.
3: Personne ne peut l'avoir à part
9: la directrice.
3: La directrice. Enfin, donc la directrice.
7: Fais confiance à Gérard, il en connaît.
3: La directrice ne peut pas donner ton numéro de téléphone comme ça. Elle n'a pas le droit.
5: Bon, écoute, quoi qu'il en soit,
7: Gérard,
5: ton numéro de téléphone a été intercepté.
7: Oui, ça arrive, regarde toi aussi, mais bon, ça peut arriver que.
3: Ouais, mais ça.
5: Oui, Gérard, tout le monde a ton numéro de téléphone, on ne sait pas pourquoi.
3: Non, Rigo, c'est
9: donc,
3: pas moi.
9: Donc, pour en revenir à ton petit problème, là, oui. Je pense que là, si les personnes ne t'aiment pas trop, c'est oui. peut-être que tu leur as fait quelque chose ou...
5: Non, justement, je suis...
3: Est-ce que tu essaies de discuter avec eux ou pas?
5: Oui, bien sûr, mais tout de suite, c'est les insultes sur mon physique, parce que j'ai pas un physique très avantageux.
3: Hein. Bon, alors, sans indiscrétion.
9: Ouais, mais ça, oui. tu vois, tu t'en fous de ce que tu dis. S'ils disent que t'es pas beau ou quoi que ce soit, c'est, ça les regarde pas. Du moment qu'à l'intérieur de toi-même, t'as du cœur et que t'es gentil, y a pas de problème.
5: Oui, mais bon, je suis gentil, sans... tout seul et je voudrais être gentil avec les autres maintenant.
3: Bon, sans indiscrétion.
5: Oui.
3: Tu pèses combien?
9: Ah, donc non, on en revient au poids.
5: Je suis 65 kilos pour 1m80, mais...
9: Bon, ça va, bon, c'est pas...
3: Mais attends, mais attends,
5: c'est
3: Nicolas...
5: Pas le problème,
3: non.
5: C'est mon visage, c'est-à-dire que je fais assez vieux et je perds un peu mes cheveux et j'ai une sorte de...
3: Non, attends.
7: Arrête, Gérard, toujours de... Non, tu veux jamais croire personne.
3: Non, attends,
7: aide-le, le gamin.
3: Nicolas.
9: Je te conseille de mettre une perruque si ça va pas. Une perruque avec un chapeau et puis les gens, ils peuvent pas voir à l'intérieur de la tête.
3: Mais à 17 ans, ils perdent des cheveux. Non, mais attends.
9: Mais ça se peut, tu vois, t'as des gens qui perdent leurs cheveux même à 15-16 ans.
3: Bon, bah toi, tu les perds aussi.
9: Bah ouais, mais moi je les perds, mais moi c'est pas la même chose. Moi j'ai des tresses. Donc c'est pas la même chose. On parle pas de moi d'abord.
5: Je vais pas faire des tresses.
3: Ouais, voilà. Sinon, qu'est-ce que je veux dire? Comment t'en sortir? Bon, le mieux. Bon, maintenant, je pense. Moi, le seul truc que je vais te conseiller, si personne t'aime et puis que personne veut te parler, c'est que.
7: On va voir Quasimodo dans ces cas-là.
9: T'as pas essayé de sortir en boîte ou pour rencontrer du monde ou?
5: C'est-à-dire si j'ai essayé, mais de toute façon les gens me rayonnaient tout de suite. Mmh. Et puis bon, depuis j'ai changé d'école deux fois à cause de ce même problème.
9: Qu'est-ce qui va pas?
5: Je vous appelle pour ça en fait, pour le savoir. Parce que vous à l'école, est-ce que vous étiez apprécié ou vous aviez les mêmes problèmes?
3: Ah non, mais moi de toute manière j'ai toujours eu les mêmes problèmes et c'est pas pour ça que je
9: m'en. Moi à l'école j'étais très apprécié par les conneries que je faisais.
3: Bon, bah ça.
9: Parce que tu vois, je mettais tout le monde en boîte et là ça faisait rire tout le monde, mais j'étais bien appréciée par contre.
5: Ah d'accord, je dois faire des conneries donc en fait.
9: Non, enfin en fait non, mais ce que tu
5: je
9: dois faire c'est.
5: Fais quoi
9: tu dois faire c'est surtout faire rire les gens. Et là, dès que tu fais rire les gens, peut-être qu'ils auront une autre image de toi.
5: Ça parce que je suis pas très drôle à la base, donc comment puis-je apprendre à être drôle?
9: Bah je sais pas, tu leur inventes des blagues par exemple, soit des blagues ou soit tu vois des jeux de mots, comme tout à l'heure je disais, je parlais des amandes et en fin de compte c'était les amandes pour manger et puis les amandes pour
5: Ah ouais, c'était hilarant ça. Mmh.
3: Dis donc, oui. Un petit conseil que je vais...
7: Ah bah ça a peut-être temps que tu donnes des conseils, c'est un peu pour ça qu'ils appellent les gens. Hein.
3: Une petite question que je vais te demander. Est-ce que par rapport au sexe opposé, est-ce que t'as une copine dans la vie?
7: Voilà.
5: Non, disons, je n'ai pas d'amis, mais pas d'amis non plus. Hein.
3: Non mais attends,
7: Ce que moi j'ai l'air, c'est que tu transformes les conseils en libre antenne. Les conseils, il faut rester avec lui, ses problèmes à lui, personne. Qu'est-ce que tu lui parles de copine? Il a un problème de physique, il a du mal. Comment on peut lui trouver une solution? Faut plutôt te mettre à la place de la personne qui t'appelle. Imagine, t'es à la place de lui, t'as 17 ans.
3: Pourquoi personne.
5: Tu subis ça toi aussi, tu devrais pouvoir m'aider.
3: Ouais, mais attends, moi, quand j'étais à l'école, je m'amusais avec des stylos à faire des petites boulettes et à les balancer sur la maîtresse.
5: Et sans... Je suis maîtresse, moi, c'est fini.
9: Et franchement,
5: je suis plus au primaire.
9: Est-ce que tu peux me dire comment t'es habillé dans la vie courante ou c'est peut-être pour ça aussi?
5: Ben, c'est-à-dire que je mets des jeans normaux, hein, peut-être un peu courts, hein, c'est-à-dire que ça m'arrive à un peu au-dessus de la cheville.
9: Comme un peu les baba cool.
5: Moi, je te plais, t'es gentil, quand même pas. Mais
3: attends, Nicolas.
9: Oui. Non, mais je sais pas, moi j'ai.
3: Non, mais attends, Nicolas, des jeans, tu peux très bien trouver autre chose que des jeans.
5: Alors, que me conseilles-tu?
3: Bon, alors déjà,
7: on va faire vite là, hein, quand même. Hein.
3: Tu préfères quoi? Cela, on va abréger parce que là.
5: C'est-à-dire un style qui fasse jeune et surtout qui me fasse venir des amis.
3: Alors un style ami. Bon, alors un style ami. Donc, d'après ce que j'ai pu comprendre, apparemment c'est toi qui a quelque chose qui va pas dans ta tête. C'est pas que les gens, personne ne t'aime, c'est toi qui veux pas essayer d'aller au-delà.
5: Mais je ne fais que ça, hein. C'est à chaque fois que je vais les voir, de toute façon, je suis rejeté, hein. Même quand c'est la première fois que je vois les gens, ils nous voient tout de suite et je sais pas.
3: Non, tu peux pas être rejeté dès la première fois.
5: Dis, ça m'est arrivé,
9: et tu m'as dit, tu mesurais combien?
5: 1m80.
9: 1m80. Et c'est peut-être pas non plus, enfin, à cause de ta taille ou parce non, que les gens ils trouvent un peu trop grand ou...
5: C'est pas très grand, hein. Je connais beaucoup de monde qui sont plus grands que moi. Et,
7: moi je suis 1m80.
9: Et dans la vie quotidienne, t'as des gens qui font plus d'1m80 ou moins d'1m80?
5: Bah, plus et moins, il y a de tout, hein. Je suis dans une moyenne, je pense.
7: Bon, alors, c'est sûr, parce que là, on fait très long, et je trouve que vous donnez mal de conseils ce soir. Vous avez du mal, hein, ce soir.
5: Bah, c'est vrai, hein.
7: Bah, vous posez des questions, mais il n'y a aucun conseil. Donc, le conseil pour conclure, Gérard et Sandy?
3: Bah, le conseil, c'est que, qu'ils changent de look, et puis, qu'ils essayent de sortir, puis d'aller voir du monde devant.
9: Voilà. Moi, je te conseille de rester toi-même, et puis, de faire rire les gens, si tu peux y arriver à les faire rire, et puis, tu verras, t'auras des amis qui vont t'aimer, hein.
7: Voilà.
9: Tu vois, les gens, ils sont pas tous méchants, hein. Il y en a qui sont méchants parce qu'ils te rejettent, mais ils sont pas tous comme ça, hein.
7: Très bien, bah je vous remercie.
9: Merci.
7: Au revoir. On va accueillir parce que on a passé directement au suivant. Là, on a juste une minute, mais juste pour commencer à discuter un peu avec elle, puis on reviendra juste après.
3: Donc, Catherine, 24 ans de Chambéry. On peut écouter Fun Radio sur 95 FM à Chambéry. Bonsoir à toi, Catherine.
6: Bonsoir Catherine. Bonsoir Sandy. Bonsoir Max. Bonsoir l'équipe.
7: Salut Catherine.
6: Voilà, bah, je sais pas si on vous a dit, c'est mon anniversaire dans 15 jours. Mmh. Et j'aimerais avoir un chien comme cadeau. Et j'aimerais que vous me conseilliez sur le chien, sur le nom que je pourrais lui donner, et puis sur la manière de m'en occuper, quoi.
9: Déjà, quel genre de chien tu préfères?
6: Bah, j'aime bien les gros chiens, moi.
9: Ah, voilà. Quel genre, enfin, quel...
3: Alors, attends, justement, avant de commencer, t'habites où? En appartement ou en pavillon?
6: J'habite en un petit appartement.
3: Alors, je te déconseille les gros chiens.
6: Oui.
3: Mais ça, parce qu'un gros chien dans un appartement, tu fais quoi du reste de ta journée?
7: Ah, c'est con, parce que je crois qu'elle voulait un dog allemand en plus, non?
6: Bah, voilà. Je voulais un dog allemand ou un labrador, alors...
3: Ouais, mais tu fais quoi du reste de tes journées?
6: Je suis à la faculté.
3: Ah ouais, bah alors là, le chien, il va s'ennuyer.
9: Bah, si. Mais non, mais bah, regarde, si elle le sort le matin et qu'elle le sort le soir quand elle rentre, tu rentres à quelle heure?
6: Ah, il faut le sortir?
3: Ah bah oui,
9: bah, sortir, hein.
3: Mais attends, tu as pas laissé un chien dans l'appartement pendant 12 heures, bah, alors qu'il va te pisser partout, ou chier partout?
7: Bah, ce que je vous propose, on va faire une petite pause, parce que là on est un petit peu pris par le temps, hein, comme ça ils vont réfléchir à ton conseil très rapidement. Uh-huh. Et on terminera avec Thibaut qui a 25 ans de Dinan, encore un conseil à vous demander. Il a deux enfants de 3 ans, mm-hmm. des jumeaux, et demain, vous le savez que c'est lundi de Pâques, il aimerait cacher les œufs dans le jardin, parce qu'il a une petite maison avec un petit jardin, il voudrait des petits conseils pour savoir où cacher les œufs.
3: Ouais, mais non. En espérant que les enfants n'écoutent pas.
9: Ah ouais.
7: J'espère qu'à 3 ans, à cette heure-ci, ils dorment.
3: J'espère aussi. Par contre, il y en a un.
10: Film de cul sur Canal.
3: Non, mais il y en a, il va se prendre une claque.
7: Voilà, parce que on va venir donc avec la suite et fin de cette radio libre Nouvelle Génération avec les conseils de Gérard et Sandy. 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
7: Voilà, suite et fin des conseils de Gérard et Sandy. On récupère, comment elle s'appelle déjà?
3: Catherine, 24 ans de Chambéry. On écoute toujours Fun Radio sur 95.
7: Faut faire vite. Hein, on n'a pas beaucoup
3: donc,
7: de temps.
3: Donc, alors, pour toi, Catherine, apparemment, tu as un chien.
6: Je souhaiterais avoir un chien, voilà, pour mon anniversaire et je ne sais pas quoi prendre.
3: Bon, alors, moi, ce que je peux te conseiller, c'est de ne pas en prendre un gros d'entrée.
6: D'accord, parce que tu prends un petit.
3: Ouais, tu prends un petit chien.
7: Qui grandira après, mais petit au départ.
9: D'accord. Moi, je te conseille un chien particulièrement, c'est les petits Yorkshire. Parce que tu vois, là, ils ne grandissent pas. Et ça fait que tu peux même le mettre dans un sac et là, tu peux l'amener partout. Donc, c'est-à-dire que quand tu vas à la fac, tu peux l'amener, oui, ou même à la piscine, tu l'amènes et puis...
3: Ah non, les chiens sont interdits dans les piscines, hein.
9: Mais moi, ce que je te conseille, c'est va à la SPA, parce qu'ils ont des très...
3: Non, ouais, mais...
6: Ils
3: ouais,
6: ont
3: mais...
6: des Yorkshire à l'SPA.
3: Oui, mais par contre, là, si tu vas chercher un chien à l'SPA, faudra bien te dire une chose.
9: Regarde s'il est bien vacciné et tatoué, voilà. Surtout.
3: C'est
9: parce
3: ça
9: que des fois, tu vois, ils te donnent des chiens, enfin, ils te vendent des chiens ou des chats et c'est pas très bon, hein.
3: Mais ouais. tu demandes déjà s'ils ont des petits chiots, parce qu'apparemment, vu que t'es en appartement, il faut un petit chiot.
6: Faut ah, pas oui, prendre, faut un petit chiot, ouais.
3: Pour pas prendre tout de suite ouais, déjà, un gros.
9: Déjà pour qu'il s'habitue à la personne et puis...
3: Voilà. Bah, de toute manière, toi, tu t'habitues facilement aux animaux.
9: Ouais, mais moi je suis pas un chien.
7: Non, mais on est, c'est des conseils de.
3: Non, mais.
7: Pas pour Sandy.
3: Ce que je peux. Le conseil que je peux te donner,
7: c'est. Faire très vite, vraiment.
3: Donc, tu vas là, SPA, tu vas chercher. Tu demandes aux personnes qui sont là, qui sont spécialisées là-dedans et qui vont te conseiller pour savoir ce que tu recherches. Déjà, de savoir, ils vont te demander si c'est un appartement ou une villa et ils vont te conseiller après sur le chien.
9: Okay.
3: Mais renseigne-toi bien s'il est vacciné, tatoué.
9: Voilà.
3: Et essaye d'avoir le carnet de santé avec toi tout le temps. Ça, c'est des.
7: Tu le demandes au chien sinon. Hein.
12: D'accord, ok.
7: Voilà.
9: Donc voilà ce qu'on pouvait te conseiller.
12: Ok, bah je vous remercie.
3: Par contre,
7: deux secondes, on perd du temps, on n'aura pas le temps, il nous reste 22 minutes.
3: Une chose qu'il faut bien se dire, c'est que le chien essaye de le sortir au moins deux fois par jour.
12: D'accord.
9: Okay. Voilà, et donne-lui à manger aussi.
7: On t'embrasse très fort.
12: Je vous remercie.
7: Merci à toi. Et vite fait pour terminer, comment il s'appelle
9: Alors nous allons accueillir Thibaut, 25 ans, Dinan, où on peut écouter Fun Radio 103.5.
10: Bonsoir Sandy, bonsoir Gérard.
9: Bonsoir Thibaut.
7: Alors Thibaut, donc ce que j'ai dit tout à l'heure c'était vrai, donc t'as deux enfants, deux jumeaux qui ont 3 ans chacun.
10: Oui, très bien.
7: Et t'as un petit jardin et tu souhaites cacher les œufs de Pâques.
10: Non, justement, j'ai un très très grand jardin, c'est-à-dire j'ai une grande propriété de 50 hectares. Et je suis embêté puisque je sais pas où les cacher.
7: Bon alors vite fait, il nous reste une minute, vraiment pas plus, et après je zappe vite parce qu'il faut faire vite.
9: Ce que je peux te conseiller, c'est de cacher les œufs, tu vois, sous la terre, c'est-à-dire sous les buissons. Si t'as des petits buissons ou même sous les arbres.
10: Pas de buissons, c'est-à-dire mon terrain, c'est pour uniquement de terrain de tennis et de cours de golf, et donc je sais pas trop où les cacher.
3: Mais il y a des arbres.
9: Donc c'est assez grand.
10: Non,
3: il y a des arbres, il y a des
10: 50 hectares. Hein.
9: Mais faut que ce soit près de la maison.
3: Il y a des
9: arbres.
3: Thibaut.
10: Oui.
3: Est-ce qu'il y a des haies?
10: Des haies oui, mais tout autour du terrain, c'est-à-dire que c'est très très grand.
3: Eh ben tu les planques dessous.
10: Non mais c'est-à-dire que c'est tellement grand que les enfants n'ont que 3 ans et ils pourront jamais les retrouver.
3: Bah attends, mais à 3 ans ils savent se mettre à 4 pattes pour retrouver les œufs quand même.
9: Moi je te conseille sous les arbres.
3: Bah sous les, c'est un genre d'arbuste hein.
9: Ouais, ou même sous les buissons, c'est bien aussi hein.
3: Regarde,
9: sous la terre.
3: Là tu vois, moi je te mets un œuf de Pâques, je te demande d'aller le chercher. Ouais. Tu vas bien me le trouver.
9: Ah bah ça dépend hein.
7: Ouais.
3: Hein.
9: Donc voilà, moi c'est
7: sûr. Mais sinon, règle générale, pour les parents qui nous écoutent, là, qui ont des enfants, même dans l'appartement, les endroits vraiment clés dans lesquels on peut cacher comme ça.
3: Les endroits clés dans un appartement, le plus facile à planquer, c'est dans le frigo ou sous les têtes d'oreiller des
9: voilà,
3: enfants.
9: Voilà.
7: C'est mignon, c'est mignon.
3: Quand tu perds une dent, tu vois, t'as la petite souris qui passe.
7: Évitez de le mettre dans un placard à 3 mètres de haut parce que là.
3: Ouais, parce que là, les enfants, ils pourront pas.
7: Ils vont galérer.
3: Ils pourront pas.
7: Malheureusement, on a été obligé d'écourter des conseils de Gérard et Sandy. On vous remercie à tous les deux d'être venus dès 22h. Ça nous a fait plaisir. Ça a mis de l'ambiance, c'est vrai. Peut-être que dimanche prochain, vous reviendrez à 22h. On verra. Hein.
3: Ah bah, ouais, c'est moi qui te remercie.
7: Il n'y a pas de problème. Et puis, on remercie Manu.
3: De rien.
7: Hein, qui a été fatigué, peu présent, mais voilà.
3: Non, c'est faux.
7: Hein,
3: c'est faux.
7: Ah, d'accord, ok. Fildard.
11: Ouais, salut.
7: Salut, et Rigaud, qu'on a perçu entre 10h et 10h15.
13: Bonsoir.
7: Bonsoir, Rigaud. Et merci à Gérard et à Sandy.
9: Merci.
13: À demain.
7: À demain, voilà, vous le voulez bien. Nous, on va rester ensemble, là, bien sûr, vous qui nous écoutez, puisque nous allons aller en direction de Balade Nocturne. Oui, Gérard, je t'en prie.
3: Je voulais remercier tous les gens sur l'internet.
7: Ouais.
3: On est combien, Rigaud, pour finir, s'il te plaît?
13: La dernière fois que j'ai regardé, on était 3500 au moins.
7: Voilà, plus de 3500, bravo.
3: Moi, ce que je comprends pas, c'est comment.
7: Moi non plus. Bon, on en parlera la prochaine fois, Gérard. Ouais, il est déjà une minute passée de l'horaire prévu. Et juste pour terminer, en parlant de l'internet, ça tombe bien qu'on revienne dessus pour dire qu'on vient d'arrêter le classement du hit parade de Ricky Larsen, qu'on retrouvera demain avec Bubi Bubu pour savoir qui est, on dit pas attention, hein, qui est les trois premiers. En tout cas, il y a du nouveau, je peux vous le dire dans les 10.
3: Pensez-vous qui...

0: DJ à Brest, là.
1: Fildar, Susboule.
2: Fildar, Susboule. Je te prends, Oh, on se calme. Si on vous sélectionne, c'est pour participer au débat. Si vous voulez pas participer, ça sert à rien qu'on vous sélectionne.
3: C'est clair et net.
2: Clair et net.
1: Clair et net.
2: Hey, tu parles encore plus fort, je comprends pas, espèce de con. Non mais quand vous allez arrêter de finir votre connerie maintenant, vous allez peut-être reprendre le débat correctement. Oh, vous fermez vos gueules ou quoi là maintenant?

0: prendre de ma gueule là.
1: Allez.
2: Encule-moi.
1: Oh, encule-moi, j'adore ça.
2: Balance-moi un god.
1: Oh, balance-moi un god.
2: 9900. On va battre leur corps, je le sens, les gars.
1: Oh oui.
2: Grâce à Sandy.
0: Putain, mais. Filbert, tu commences à me casser les couilles, sérieusement.
3: Tu veux la peau de Filbert, mais je demande beaucoup de son.
0: Sérieusement, tu commences à me casser les couilles.
3: Allô?
0: Pauvre connard, va.
3: Il y a tellement de boxons que j'ai pas entendu la question.
1: Oh oui.
2: 9980.
1: Oh oui.
2: 9990, vas-y, Sandy.
0: Celui qui s'amuse à faire des conneries quand les gens parlent, tout à l'heure, va gerber, je vais pas gerber.
1: Oui.
2: Oui. 9997 connectés sur l'internet, vas-y, explose.
1: Oui.
2: Enculé, vas-y.
1: Encule-moi.
0: J'ai les boules qui grattent.
1: Oh oui, encule-moi. Vas-y, je rame.
2: 9998.
1: Oh, oui.
2: Encore, vas-y.
1: Oh oui.
2: Vas-y, explose, oui.
1: Oh.
0: Fermez ta gueule, d'accord? Ce matin, ça commence à bien faire.
2: Mais t'es mon pote de fun.
0: Tu fermes ta gueule. Tu fermes ta gueule.

0: Olivier. Non, non, Olivier.
1: J'ai rien fait, j'ai rien fait.
0: Non, non, faut pas commencer.
1: J'ai rien fait, Gérard. Donc, non, non, on s'amuse pas. Je commence pas. Mais je te dis que j'ai rien fait. C'est les auditeurs.
0: Non, non, mais on s'amuse pas comme ça parce que les auditeurs, vous allez vous calmer parce que sinon, vous allez retourner voir Manu. Hein.
2: Il pique le doigt dans mon sac.
0: Non, bah, ça y est, vous vous calmez là. Non, mais attends, vois, Olivier. Non, non, mais attends, Olivier.
1: J'ai plus rien.
0: Olivier, c'est quoi là?
1: J'ai plus rien. Non, mais c'est pas moi, c'est les auditeurs.
0: Alors, Tam Tam, tu réponds comme il faut à la question, s'il te plaît, merci.
3: Oui, on peut faire une secte entre amis, Gérard.
0: Alors, tu peux préciser?
3: Non.
0: Non. D'accord. Ah ben ça, comme ça, je suis tranquille avec toi. J'écoute.
3: Oui. Donc, je pense que c'est pas possible une secte entre amis, puisqu'à la base, une secte est pour rencontrer de nouvelles personnes, se faire couiller son argent et tout le train-train. Donc, voilà, Gérard.
0: Mmh.
3: Je pense que c'est pas possible.
0: Donc pour toi
3: impossible.
0: Pour toi c'est impossible.
3: Impossible.
0: Ouais mais faut éviter de reprendre ce que j'ai l'habitude d'annoncer parce que ça c'est moi qui l'annonce. Impossible ou
3: ouais, donc j'ai plus le droit de rien dire alors. Impossible. Non, non.
0: Ouais mais moi je retire les dire. Moi je retire les E. OK.
3: OK. Okay.
0: En demande entendeur, salut. Pierre-Alain. Non, non, mais moi je te dis en demande entendeur, salut. Maintenant, tu fais gaffe à ce que tu dis. Okay,
3: on va mettre les points sur les i, les barres sur les t, c'est ça comme
0: voilà.
3: Les dom-dom sur les dom-dom.
0: Ouais, ouais, ben fais gaffe à ce que tu dis parce que c'est mes
3: point final.
0: Mes propos. Ouais, ben ça c'est mon propos. Rigaud, une question
4: sur IRC. Oui, sur IRC, on te demande si tu fais partie de la franc-masturbassonnerie.
0: Non, non, non, non.
3: Bien sûr, arrête de mentir.
0: Celui qui s'amuse à dire ça, vous avez commencé à vous calmer.
3: Tout de suite. Tout de suite, direct.
5: Bon, Gérard, tu vas un peu, là?
1: Gérard, tu démarres,
0: non,
1: hein, parce que là...
0: Non, non, mais attends, là, j'essaye... Non,
1: s'endort, là, tu fous le booster, hein. Allez.
0: Ouais, ouais. Donc Pierre-Alain a répondu. Alors, Chrisma.
2: Non, j'ai pas répondu, hein, Pierre-Alain.
0: Bah alors Pierre-Alain, vas-y.
2: Mais j'avais rien à dire.
0: Ah bah t'as rien à dire. Alors bah dans ces cas-là, Pierre-Alain, t'as rien à dire, au revoir. Hop.
2: Mais non, mais la question de Mars...
0: Non, non, non, non, non, mais la question t'intéresse pas.
2: Non, m'inspire pas.
0: Elle t'inspire pas, bah dans ces cas-là, c'est pas la peine.
2: Mais si, si, si.
6: Qu'est-ce que t'as fait?
1: Mais qu'est-ce qui se passe, Gérard?
4: Qu'est-ce qu'il a fait? Qu'est-ce je sais pas, il a... Ouais, mais là, faut que tu prennes l'autre micro si tu fais ça, Gérard.
1: Mais qu'est-ce qui lui arrive là?
4: Je sais pas. Attendez, parce voilà, que explique, c'était bon, tu pouvais refaire.
1: En fait, parce que Gérard a des problèmes avec les micros.
4: Gérard, regarde.
5: Il a un problème avec le casque.
1: Donc, je sais pas, c'est il bon, est là marche. En train de faire des grands signes dans le studio.
3: Tam-tam dans les oreilles.
1: Bah, je sais pas si c'est un tam-tam. Mais
5: Gérard, si tu prends...
1: déjà, il a le micro à l'envers.
5: Si tu prends le micro dans le bon sens, c'est mieux.
1: Et alors...
5: Aïe, aïe, aïe.
0: Alors,
4: putain, j'ai raté ça.
1: Qu'est-ce qu'il y a, Gérard? Qu'est-ce qui se passe?
0: Alors, donc, Pierre-Alain.
2: Oui.
0: Donc
1: Pierre-Alain, elle a dit que la question ça l'intéressait pas.
0: Bon alors donc Pierre-Alain, ben
1: non mais elle
0: bon.
1: Répondra à la prochaine question.
0: Ça bah peut, non mais ça non, peut... non mais attends, parce que moi je vais te dire une chose Olivier. Ouais. Les gens s'ils ont pas envie de répondre à la première question, ça sert à rien qu'on les garde pour tout le long du débat. Donc hop,
3: on applaudit.
0: Au revoir, au revoir Pierre-Alain.
1: T'as raison.
3: Allez tu bouges.
0: Au revoir, au revoir.
3: Tu
0: au revoir Pierre-Alain.
3: C'est sûr.
0: Alors Chrisma.
2: Chrisma.
0: Oui.
2: Ouais, bah moi j'ai fait une secte avec mes amis.
3: Attends, bouge pas. Goulou.
2: C'est la secte des méganiens, c'est suite à Mégan, c'était un mec qui avait un sexe énorme.
0: Mmh.
2: Nous ébahissons tous les samedis soirs devant l'effigie de Mégan.
5: Gérard, je peux répondre à ta question?
3: Oh là là, le Manu.
0: Non, bon, Manu. Manu,
3: c'est merde là, c'est pas possible.
0: Manu, en fait, non, on est à la première question.
5: Non, mais je sais, non, mais je sais.
0: Où tu fais ton boulot correctement,
5: Gérard,
0: où j'arrête tout de suite.
5: Je peux t'expliquer un truc, c'est que c'est pas de ma faute parce que quand je parle à l'auditrice pour la reprendre en antenne pour la dégager, je passe à l'antenne. Tu trouves ça normal, toi?
3: C'est bizarre, ça.
0: Ouais, mais. Non mais Greg,
1: on n'y peut rien, il y a des problèmes.
0: Il est où celui qui s'occupe du son là, tout ça là?
1: Je vais l'appeler.
3: On a un débat à faire là, Gérard, donc tu poses ta prochaine question s'il te plaît.
0: Non mais attends toi, si t'es pas content, tu restes chez toi, d'accord?
3: Mien.
0: Fais gaffe à ce que tu dis, hein.
3: Ok, pas de problème.
2: Gérard.
0: Oui.
2: Ouais, c'est Pierre-Alain.
0: Ouais mais je crois que tu voulais pas répondre.
2: Non mais je vais répondre.
0: Non mais attends, faut pas prendre les gens pour des cons, hein.
2: Pour des canards sauvages.
3: Probablement.
0: Ouais non mais attends.
3: Non.
0: Non non Manu, s'il te plaît, elle veut pas répondre donc elle répond pas au
3: Confond pas tentacule et occultateur.
0: Bon et toi tu fermes ta gueule.
1: Mais attends, il est dans la... Regarde, on est dans les toilettes.
0: Oh là là hein. Mais c'est quoi là ce bordel là, Olivier?
1: Je sais pas, regarde. Ah, je fais rien.
2: Ton cul, ton cul.
0: Non, non, Olivier, s'il te plaît.
1: Mais j'ai rien fait, moi.
0: Non, non, hé. Mais là, oh, faut arrêter là.
5: On a rien fait.
0: Non, non, hé, moi je préviens. Moi, c'est simple. Si j'entends... Si... Et moi, je préviens d'une chose. Max, il est là, il est revenu.
3: Bonjour, monsieur Max.
2: Salut, Max.
0: Oh, Olivier. Olivier, bonjour, tu m'écoutes?
1: Oui, je t'écoute.
0: C'est pas parce que Max est là. Moi, je préviens, si j'entends encore un truc sur Christine et sur Sandy, moi, je coupe. À une heure, je m'arrache.
1: Alors, je coupe directement ici.
0: Ok.
1: Je coupe directement ici, maintenant. S'il parle, je coupe.
0: Alors, Pierre-Alain, c'est terminé pour elle.
5: Ça y est, il est parti. Elle est partie, pardon.
0: Hein? On récupère quelqu'un d'autre à la place. Donc, alors...
1: Parle devant ton micro, Gérard, parce que là, attends, faut...
3: Ça peut être possible.
0: Donc alors, peut-on faire une secte entre amis? Moi, je peux vous dire que non, c'est pas,
3: pourquoi,
0: c'est faux.
3: Pourquoi?
0: Non, non, mais de manière, c'est faux.
3: Non mais développe.
0: Non, tu peux pas. C'est
4: Gérard.
3: C'est radical.
4: Oui. Il y a Ziwi sur l'IRC qui te demande si tu penses que les gens de plus de 20 ans font partie de la secte des sectuagénaires.
0: Sectuagénaire, il peut préciser si ça le dérange pas.
4: Ziwi, tu peux préciser si t'as. Non, il peut pas.
3: Non.
0: Parce que je pense que c'est pas évident de ce qu'il me demande. Hein. Donc c'est pas que je veux pas lui répondre à la question, mais c'est que c'est pas évident à répondre là. Hein. Parce que sa question elle est pas assez claire.
3: Ah, tu me
0: donc,
3: demandes, Gérard.
0: Attendez.
3: Oh là là, Gérard.
0: Non, mais attendez, moi je voudrais savoir un peu, question Minitel, Olivier, si c'est pas des conneries.
1: Non, au niveau du Minitel, ça se passe très bien pour le moment, les gens attendent ça démarre vraiment. Quoi.
0: Non, mais on peut savoir combien qu'on est déjà sur Minitel
1: moi,
0: à peu près.
1: On est déjà une 25, mais ça...
0: Ouais, mais on peut savoir s'il y a du monde, non.
1: Il y a du monde, ça arrive.
0: Non, mais il y a des questions.
1: Ah, il n'y a pas de questions, non, il te demande si t'as mal, c'est tout. Il y a une question, il te demande si t'as mal à ta jambe, c'est tout.
0: Bon, bah d'accord.
1: Voilà, mais ça...
0: Donc la deuxième question. Alors, croyez-vous que les marabouts ont reçu un trophée de voyance ou autre? Alors, on va demander à Tam Tam.
3: Oui, il faut passer un examen devant des jurés et il te dit si t'as accepté ou pas.
0: Non, mais attends,
3: c'est
0: attends. Tam Tam.
3: Oui.
0: Est-ce qu'ils ont reçu un trophée? C'est...
3: Un diplôme.
0: Non, un trophée. Un trophée, tu sais ce que c'est?
3: Non, je sais pas.
0: Tu sais pas. Tu sais le César ou le 7 d'or?
3: Ils sont passés à la télé aussi?
0: Ah ben, je sais pas, moi. Justement, je vous pose la question.
3: Je les ai jamais vus à la télé encore. Faudrait que tu me donnes la chaîne.
0: Non, mais moi, je te demande s'il y a...
3: Non, je crois pas. Non, Tam croit pas, non.
0: Voilà.
3: Tu m'entends plus, Géa?
0: Non, si, c'est bon.
3: Tam-tam.
0: Donc, Tam-tam, donc, pour toi, faudrait qu'on fasse une
3: télé. Faut les voir à la télé, faut voter.
0: Ouais, d'accord. J'écoute.
3: Oui, donc, moi, je pense que c'est une bonne question, et justement, je pourrais pas...
2: dans ton cul.
3: Ok. Donc, je pourrais pas trop te répondre parce que je suis venu dans ce débat pour m'informer et savoir, donc, s'il fallait passer un examen ou quelque chose pour devenir marabout. Donc, à l'arrière, Gérard, si tu pourrais m'aider.
0: Mm-hmm. Non, mais moi, je te demande, est-ce qu'ils ont reçu un
3: trophée? Oui, un trophée ou quelque chose. Et justement, je sais pas du tout. Et je voudrais bien savoir si tu pourrais me renseigner un peu plus. Parce que moi aussi, ça m'intéresserait bien de savoir si tu peux avoir un trophée, justement.
0: Ah ben non, moi, je peux te dire une chose, que j'ai jamais reçu de trophée. Hein.
3: Non, mais je te demande pas si toi, tu as reçu un trophée.
0: Mmh.
3: Bon, c'est pas grave.
0: Ok. Krishna. Oui.
2: Et ben en fait, ouais, il passe comment on appelle ça? Ah, je sais plus. C'est un peu une intronition, un peu dans le maraboutisme.
0: Mmh.
2: Et à la fin, ils reçoivent une coupe.
3: Tam-tam.
0: Oh.
2: Allô?
0: Oui.
2: C'est-à-dire, à la fin, ils reçoivent une coupe comme dans les concours de pétanque, quoi.
0: Ouais, non, mais moi, je te demande, est-ce qu'ils reçoivent un trophée, tu sais, comme les 7 d'or ou les César, c'est ça?
2: Non, ils reçoivent pas un trophée, ils reçoivent une coupe.
0: Ouais, comme...
3: Coupe de champagne.
2: Comme à la pétanque.
4: Gérard,
0: oui,
4: sur IRC, il y a Rip qui te demande quelle est la différence entre un marabout et un gourou.
0: Alors, la différence entre un marabout et un gourou, donc à mon avis, c'est le gourou, c'est... Mais c'est bizarre. Mais qu'est-ce qui se passe là?
3: Le gourou, c'est un rappeur.
4: Ça marche, c'est bon, ça marche.
0: Oh non, mais là...
2: DJ gourou.
0: Ah non.
3: c'est un rappeur, le groupe.
0: Ah non, mais là, là on entend. Non, il y a un problème, Max.
3: Il y a un problème de son. Il y a une fréquence.
0: Oh non, mais Max.
1: Ouais, non, mais c'est bon. C'était d'ailleurs, regarde. Ouais.
0: Non, mais là, c'est un.
1: Continue, et puis voilà.
0: Donc, alors.
3: Ah.
5: Vas-y, Gérard, vas-y. Bah, on n'y peut rien, Gérard.
0: Donc, c'était une question avec toi. Hein.
4: Oui, c'était moi qui demandais, c'est Rip qui te demandait la différence entre un gourou et un marabout.
0: Bon, alors, le gourou, c'est une personne qui se situe dans une secte. Ouais. Tu sais, ils en ont assez parlé des sectes. Des sectes. Ouais, donc, le gourou, c'est une personne qui fait partie d'une secte.
3: Mais non, un gourou, c'est un rappeur, je te dis.
0: Bon, attends, toi, tu vas te taire, d'accord?
3: Tu connais pas Gourou?
0: C'est qui parle là? Eh, tu peux préciser ton nom?
3: Tam Tam.
0: Bon alors, Tam Tam, tu vas voir Manu au standard, s'il te plaît, merci. Comme ça, tu vas te calmer. Tu me calmes, Tam Tam, s'il te plaît, Manu. Merci.
1: J'ai bien compris.
0: Donc, je précise.
4: Un gourou.
0: Donc, le gourou, c'est une personne qui fait partie d'une secte.
4: Ouais.
0: Et le marabout, c'est une personne qui s'amuse à diffuser, par exemple, tu vois, tu me donnes un chiffre, toi.
4: Ouais.
0: Comme, je sais pas, tous les marabouts avec des cartes, des jeux de tarot ou autres.
4: Ouais.
0: Pour savoir ton avenir.
4: Ah, ok.
0: Donc la secte, c'est le gourou, c'est une secte.
4: C'est
0: la personne avec qui tu vas rester, risques de rester plus longtemps qu'avec un marabout. Parce que le marabout.
4: Est-ce que c'est le même que le grand gourou? Parce que y a Yankee sur l'IRC, il me dit que grand gourou c'est le copain de Winnie l'ourson.
0: Non, parce que là on va pas s'amuser avec les histoires des ours et tout ça. Là le gourou, c'est une personne qui fait partie d'une secte, comme on en parle assez en ce moment.
5: Gérard, moi je croyais que le président d'une secte c'était un sectaire. Je capte rien.
0: Non, tu le captes rien.
5: C'est quoi alors?
4: C'est un insecte.
0: Voilà. Pour revenir à ta question.
4: Ouais.
0: Donc pour toi, pour ta question, donc le gourou, donc c'est une personne qui fait partie d'une secte. Et une fois que tu rentres dedans, tu peux plus en ressortir.
4: Ah ouais?
5: Comment ça se fait? Les portes, elles sont fermées?
0: Mais une fois que t'es rentré dedans, par exemple, ils te font signer un papier, tu t'as signé pour le restant de ta vie.
5: Et c'est pas pour ça que t'as signé un papier que tu peux plus te partir d'une secte.
0: Non, mais là, une fois que t'as signé, tu peux pas. Là, tu peux pas ressortir.
5: Le fait de signer, ça t'empêche de ressortir.
0: Ah non, mais pour ressortir, t'auras du mal. Hein. Donc, on m'a demandé à Krishna pour finir.
5: Krishna.
0: Krishna, oui, pardon.
2: Krishna, ouais. Tu peux me répéter, s'il te plaît?
0: Alors, donc, croyez-vous que les marabouts ont reçu un trophée de voyance?
2: Oui, je te dis, Gérard, ils reçoivent des coupes.
0: Ouais, donc.
2: Après leur intromission dans le voyantisme.
0: Ah, voilà.
2: Voilà.
0: Donc Pierre Alain, on a personne après.
5: Pierre Alain, si, on a à la place de Pierre Alain, on a l'ombre noire.
0: En espérant que c'est que tu les as pas changés. Hein.
5: Bah non, regarde, c'était une fille, maintenant c'est un monsieur.
6: Hello.
0: Alors l'ombre noire.
6: Ouais, je suis là.
2: Salut, oui. L'ombre noire.
0: Bonsoir à toi. T'as quel âge?
6: J'ai 19 ans.
0: Et t'appelles?
6: J'appelle Des Ulysses, 91.
0: Des Ulysses. Donc, on peut écouter Fun Radio sur 101.9.
6: Voilà.
0: Donc, pour toi, la deuxième question.
6: Tu peux la répéter, s'il te plaît, Gourou Gourou, j'ai pas très bien entendu.
0: Non, non, mais attends.
6: Oui.
0: Alors, croyez-vous que les marabouts ont reçu un trophée de voyance?
6: Un trophée de voyance? Ah, je sais pas. Oui.
0: Non mais attends, et tu veux participer au débat ou tu...
6: Bah oui, je participe, je te dis oui Gérard.
0: Non mais moi je te demande, est-ce qu'ils ont reçu un trophée ou pas?
6: Oui, ils ont reçu un trophée.
0: Ouais non mais attends, là
6: je
0: pour...
6: Je te réponds.
0: Ouais non mais attends...
1: Un trophée de quoi?
0: Non mais attends, c'est vague là.
6: C'est vague. Ah, je pense qu'ils ont dû recevoir un petit papier signé avec une petite coupe à côté des gueulons gourous.
0: Ouais bon, à mon avis, t'as envie de te... apparemment, t'as pas envie de participer au débat,
6: ouais,
0: toi.
6: Ouais, ouais.
0: Mais... Non, mais t'as envie de faire le con jusqu'à la 11e question.
2: Ouais.
0: Là, il est déjà 1h du matin.
2: Ouais.
0: Donc, je voudrais pas que le débat soit gâché. La semaine dernière, on l'a gâché. Cette semaine, je veux pas qu'il soit gâché.
2: Ouais.
0: Rigaud, combien qu'on est sur l'IRC?
6: Après.
0: On est... Après, sur le Minitel.
4: On est 6587.
0: Hein?
4: Vas-y, note. 6587.
0: 6587.
6: On va battre leur corps.
4: Et qu'est-ce que... Il y a Chocobo Gold qui me dit que non.
0: Maman, que non, quoi.
4: Qu'un iPhone... Alors, attends. Non, mais c'était en rapport avec ce que tu disais, je crois, et j'ai raté, en fait.
0: Non, ben, c'est pas grave. Si vous pouviez poser sa question avant qu'on pose une autre question.
4: Ouais.
0: Donc, on va essayer d'approfondir la question, là.
4: Ah, sinon, il y a Turpentine qui te demande, oui, si tu connais le gourou Bignol et le marabout de ficelle.
0: Non, je connais pas. Question Minitel, Olivier.
1: Question Minitel, ça reste assez calme, quoi. On te demande juste quelle est ta position par rapport à tout ça, en fait.
0: Ben non, mais moi je voudrais bien que les gens réagissent.
6: Le gourou de la secte.
0: Non, non, mais non. S'il vous plaît, Tam Tam. J'écoute.
6: Tam Tam, il a pas parlé.
0: Non, non, mais laissez-moi parler, okay, s'il vous plaît. Vas-y. Moi, je voudrais bien que les gens sur Minitel puissent répondre un peu aux questions, ou même si au standard, il y a des gens qui veulent réagir, mais
1: rappelle la question. Rappelle la question, peut-être.
0: Alors donc, croyez-vous que les membres croyez-vous que les marabouts ont reçu un trophée de voyance? Donc, s'il y a des gens sur le bien du
7: standard téléphonique
0: du standard 0803 08 5000, sur le bien du Minitel 0800 3615 code phone radio rubrique direct, et toujours sur l'IRCWW.fr. Donc Rigo vous attend.
1: En tout cas, on parle bien du Minitel. Il y a une question qui en tout cas, pas une question mais plutôt une réponse. Les gens trouvent qu'il devrait y avoir effectivement un trophée pour les marabouts, pour pas que tout le monde puisse être marabout, quoi.
0: Ouais, voilà. Donc c'est là le problème qu'il y a, c'est que on dit les marabouts c'est de l'arnaque, mais faudrait savoir si un jour on pourrait leur donner un trophée.
1: Ouais, parce que
0: même sur une secte, mais je pense que sur une secte, ça sera pas possible.
1: Non, parce que en plus, si on leur donne un trophée, ça amènera à ce que on sache à qui on s'adresse, non?
0: Voilà.
1: Je sais pas ce que t'en penses, mais
7: moi, mes réactions au standard sont pourquoi?
0: Ouais, mais attends, pour l'instant, t'as même pas encore décroché.
7: Si, j'ai pris deux appels. Ils me demandent. Ouais, mais la question, moi, les réactions, Gérard me demande de répondre. Moi, je lui réponds pourquoi.
1: D'accord.
0: Non mais le pourquoi, mais on s'en fout, mais c'est qui répondent correctement à la question, qu'on fasse un débat potable, parce que pour l'instant on part bien, on est déjà à 1h56, à 6000.
1: Non, minuit 56.
0: À 0h56, c'est ce que je viens de dire.
1: Non, t'as dit 1h.
0: Excusez-moi. Donc on est déjà à 6587 connectés.
4: Ah, on en a perdu quelques-uns quand même.
1: Quel genre, hein. Quel genre de trophée tu verrais, toi?
0: Ben, je sais pas, pour certains marabouts, le trophée des marabouts, pour celui qui pense voir vraiment, par exemple, pour Rigo, pour toi, ou pour Manu.
4: Quoi pour moi? Vas-y, j'ai pas compris.
0: Non, mais pour toi, Rigo, pour Fildar, pour Manu, pour moi, pour Max, pour Fildar, ou autres qui vont venir, de savoir ce qui vous attend dans l'avenir.
4: Ah, tu parles des sectes?
0: Non, du marabout, savoir ce qui vous prévoit dans l'avenir, est-ce que vous allez...
1: Ça serait trop fait de la vision, en fait.
0: Ouais, voilà.
4: Mais alors, Jean de Neubert, c'est un marabout?
0: Non, justement, c'est un voyant.
7: On va arriver. C'est quoi la différence?
4: Ouais, ouais.
0: C'est un voyant, mais justement, la différence, c'est que je ne le sais pas.
1: Ah, entre marabout et voyant.
0: Non, je ne le sais pas.
1: On va essayer d'y répondre.
0: Donc...
4: Que c'est pas pareil, tu sais que c'est pas pareil.
0: Voilà, et tu peux me dire combien qu'on est avant qu'on fasse la petite pause?
4: Je t'ai dit, on en a perdu, on est. Alors attends, faut que je remonte. 6896, ah putain, c'est monté d'un coup là.
0: 6896, ah,
1: parce
0: déjà
1: que c'est intéressant, parce que c'est intéressant.
4: Ouais, apparemment, ça leur plaît, ouais.
1: Et donc, peut-être qu'on pourrait enchaîner sur la prochaine question avant de mettre.
0: Alors donc.
4: Deux secondes, faut que je voice Canard WC.
0: Oui, Canard WC, qu'est-ce qu'il veut?
6: De Johnson.
0: Ah bon, donc.
2: Marc.
0: La troisième question, c'est êtes-vous membre?
6: J'ai une place dopée.
1: Attendez, laissez
0: poser. Oh, s'il vous plaît, merci.
1: Tu rêves.
0: Êtes-vous membre? Rigo, oui, il y a une question, non?
4: Non, je disais juste à l'autre qui veut une place dopée, qui rêve.
0: Bah ouais, bah.
4: Et donc, tu peux me traiter de connard sur l'IRC, ça changera rien.
1: Bon, vas-y, enchaîne.
6: Enchaîne, pas de private.
0: Alors, êtes-vous membre d'une secte après votre boulot? Et on va s'écouter les grands gourous
1: du binois.
0: Binois avec sa baguette magique dans mon trou. Et on se retrouve tout de suite après au 0803-08-5000 et toujours 3615 code Fun Radio rubrique direct et toujours l'IRC www.fr. Et on se retrouve tout de suite après pour la suite des débats sur Fun Radio.
8: Gérard, c'est quand tu veux surtout, donc Gérard qui se met en place tranquille.
0: Et voilà, donc vous venez d'écouter les grands gourous du binois avec la baguette magique dans mon trou. Et donc
8: sur Fun Radio.
0: Vous êtes toujours sur Fun Radio, donc 101.9, pardon. Manu, te fous
1: à
0: pas
1: Paris,
0: bien.
1: À Paris. Hein, parce que tu sais que
0: on est 20 rue Bayard, donc si vous voulez nous écrire, donc c'est l'adresse, c'est Fun Radio, 20 rue Bayard, 75008 Paris. Et donc il y a toujours Rigo qui vous attend sur l'IRC, www.fr. Et donc Rigo, on est combien?
4: Il y a un peu, on est toujours autant, 6985. Ça a baissé un petit peu, je crois.
0: Ah non.
4: Ça monte alors?
0: Ah non, 6985.
4: Et il y a Rip qui te fait un compliment. Si on devait élire le gourou des marabouts des débats, ce serait toi, Gérard.
0: Mais par contre, je préviens sur l'IRC.
4: Ouais.
0: La nana qui a l'habitude de me dire que mon débat c'est nul à chier, c'est pas la peine qu'elle s'amuse à te le dire.
8: Alors, okay. Par contre, moi j'ai un problème avec le Minitel, c'est que il a déjà explosé.
0: Alors on a fait sauter le Minitel, donc excusez-nous.
8: Je sais juste que là pour le moment il y a quelque chose comme 100 et quelques connectés, mais comme il y a plus de 100, c'est plus. Voilà, je crois que c'est 112, mais je suis pas sûr.
0: Ouais, donc le Minitel, c'est plus la peine de nous appeler.
4: Sinon, vite fait, quand même, Gérard, j'ai un petit sondage sur l'IRC quelqu'un a été Davy One et est parti récupérer sur le net. Alors 10% des insectes ne font pas partie des sectes, 25% des gens n'étaient plus dans leur secteur. Et 3% faisaient du change en euros et 26% fument une cigarette après le secte.
0: Si on veut. Donc on récupère Tam Tam. Tam Tam.
9: Oui Gérard.
0: Bonsoir.
9: Allô Gérard, tu m'entends?
0: Oui Tam Tam.
9: Oui c'est bon, oui je suis à l'antenne, oui.
0: Donc j'écoute.
9: Donc par rapport à la question, oui on peut.
0: Attendez, je récupère tout le monde.
9: Ah pardon Gérard.
0: Tam Tam.
9: Bonsoir Gérard.
0: Rebonsoir. Donc j'écoute, rebonsoir à toi.
9: Oui, bonsoir.
0: Krishna.
10: Oui, rebonsoir.
0: Rebonsoir à toi. Et l'ombre noire.
11: Oui, bonsoir à toi, Gérard.
0: Rebonsoir.
12: Et Gérard, excuse-moi, juste avant, on accueille aussi Panoramix.
0: À la place de personne.
4: Pendant que tu cherches, je sais pas quoi dans tes poches, il y a ça.
12: Bonsoir.
4: Ouais, déjà, tu pourrais lui dire.
0: Bonsoir à toi. C'est Panoramix.
11: Ouais, c'est Panoramix. Bonsoir, GG.
0: Bonsoir à toi.
11: Chaud ce soir.
0: Ok.
4: Donc je voulais juste, il y a Satanas qui te demande, est-ce qu'on fait partie d'une secte quand on est abonné à Canal Sectélite?
0: Non, pas du tout.
9: Ah. C'est pas cool alors.
0: Alors êtes-vous membre d'une secte après votre boulot? Donc on va demander à Tam Tam. Tam Tam.
12: Excuse-moi, c'est moi parce que tu sais, je fais la manip comme l'autre jour.
9: Oh non.
0: Tam Tam.
9: Oui Gérard, j'étais au standard. On peut faire partie d'une secte. Moi personnellement, je fais ça que le week-end. Mais ça n'engage que moi, bien sûr.
0: Mm-hmm.
9: Et je pense que les gens peuvent prendre ça le week-end, la semaine ou même la nuit ou le jour. Ça dépend des gens.
0: D'accord. J'écoute. Attendez. Qui s'amuse avec un téléphone là?
8: Il n'y a plus personne.
0: Ouais. Donc j'écoute.
9: Oui, donc je disais que moi, tous les soirs après le boulot, je fais partie donc d'une secte qui s'appelle la secte Je me fais chier dans le bec, dont tu es le grand gourou d'ailleurs, que je tiens à préciser.
0: Ouais.
9: Et voilà.
0: Et tu te foutrais pas de ma gueule?
9: Ah non, pas du tout.
0: Non, mais tu prends le train.
9: Ouais. Ça m'arrive de temps en temps.
0: Ouais, parce que ça...
9: tous les week-ends.
0: Non, mais tu prends le train parce que ça te coûte moins cher, d'accord? Ok, on demande entendeur. Salut, merci.
9: Pas de problème.
0: Krishna.
10: Ouais, moi en fait je travaille à la secte dont je fais partie.
0: Mmh.
10: Je suis trésorière, donc je travaille, je suis dans la secte en même temps.
0: Mmh. Mais est-ce que tu bois du monde après une journée de boulot?
10: Ouais, je bois du monde, ouais. C'est pas que du monde, hein.
0: Mmh.
9: Tu as quoi d'autre?
0: Ouais, d'accord. L'ombre noire.
11: Oui, alors moi, quand je rentre du travail, je me mets sur Fun Radio. Donc, Fun Radio, c'est ma secte à moi. Donc, j'écoute tout.
0: Non, mais attends. Attends, l'ombre noire.
11: Ouais.
0: L'ombre noire. Au lieu de préciser la radio que t'écoutes, parce que moi aussi, j'écoute Fun Radio du matin au soir.
9: Le Skyrock aussi.
10: Tu travailles pas, toi?
0: Ça regarde personne, d'accord? Ça, c'est mon problème si je travaille ou pas. Ok?
10: Ok.
0: Alors, Chrisma, ta réponse, je...
9: Il y a à faire voir.
0: T'as tout de suite compris. Hein? Donc, pour répondre à l'ombre noire, moi aussi, j'écoute Fun Radio du matin au soir.
8: D'accord. Ça y est, j'ai réussi à redémarrer le Minitel, donc...
0: Et alors, bravo.
8: On a réussi à passer. En fait, c'est parce qu'on est déjà à 125 connectés. Et donc, il y a un truc quand même, ça m'étonne beaucoup. On me demande si Sandy ferait partie de la secte.
0: Attendez.
8: De la secte des Bougras.
0: Coupe-moi les tous.
8: Ah d'accord, pardon.
0: Bon alors, je préviens prévenir les gens sur Minitel, sur l'IRC et même au standard. Je pense que sur l'IRC, c'était convenu la semaine dernière avec Max. On en a discuté assez longtemps.
4: De quoi?
0: De l'histoire avec Sandy.
4: Ah mais en fait, c'est parce que je le lis pas, mais ils la traitent tous de grosses putes. Hein.
0: Ouais. Ben alors dans ces cas-là, ça c'est bien prévenu avec Max que le prochain qui s'amuse avec ça, c'est même pas la peine, il reste chez lui.
8: Donc en fait, faut pas les dire ce genre de message.
4: Voilà. Enfin, vous d'accord. Pouvez les dire, mais je les lirai pas.
0: D'accord. Voilà.
4: Bon, alors, ouais, même pas. Jupiter, il dit grosse pute Sandy, je le dirai pas.
0: D'accord. Eh ben, Jupiter, eh ben, t'as qu'à boire ta Jupiter parce que.
8: Parce que moi, c'est pareil, j'ai zéro coup qui part de l'argent que t'as piqué dans le porte-monnaie de Christine, ça j'en parle pas. Ça,
0: non plus.
13: Il me demande aussi au standard comment tu fais pour trouver le clito entre les bourrelets de Sandy, je le dis pas non plus.
8: D'accord. Bon, ça on en parle pas. Bon, alors on reprend le débat, on y va. Allez.
0: Alors donc, Panoramix.
9: Ouais, Panoramix. Bah écoute, tu parles des sectes après le boulot. Il faut quand même savoir qu'il y a des gens qui n'ont pas de boulot. Mmh. On en parlait. Et il faut quand même savoir aussi que les sectes.
0: Non bah,
9: elles recrutent.
0: Oh, dans... Panoramix.
9: Ah, c'est pas moi.
8: C'est pas lui, il parlait.
9: Et je voulais dire que les sectes, elles recrutent quand même dans les classes les plus défavorisées de la population.
0: Ouais.
9: Donc à savoir les sans-emploi. Mmh. À savoir les routiers.
0: Panoramix.
8: Devant ton micro, Gérard, s'il te plaît.
9: Les sans-emploi, donc les routiers, les cibistes, les chômeurs, les gens qui sont pas dans
14: Gérard, les mecs qui sortent avec des meufs pas belles.
8: J'arrive pas. Ah, hein? Ça y est.
0: Coupe-le.
8: Ça y est.
0: Coupe-le, c'est même pas la peine.
8: Mais parle devant le micro, Gérard. T'es à 15 mètres là. Ah ouais, qu'est-ce que tu fais avec ta jambe là?
14: Non, j'ai continué pour lui.
9: La police nationale aussi.
0: Non, Panoramix. Au revoir.
8: Au revoir. Non, mais Panoramix, faut le calmer là.
14: Les mecs qui font des débats le jeudi.
0: Non, Panoramix, au revoir.
8: Allez.
0: Au revoir, Panoramix.
9: Les animateurs radio édentés.
0: Hop. Voilà, comme ça, c'est bien.
14: Oh, non, non.
0: Alors donc, êtes-vous membre d'une secte après votre boulot? Donc, moi, je peux vous dire que non. Pour l'instant, vous vous taisez, bon. Je réponds.
14: Ouais.
8: Donc toi, t'es pas membre de secte après ton travail?
4: Ouais, en fait, parce qu'il y a Ziwi qui te demande

0: plus les marabouts pour l'avenir, pour leur avenir ou autre.
1: Non, mais c'est
2: rien
1: pas,
2: compris. Hein. Tu peux la reposer, s'il te plaît.
0: Alors, de quel objet se sert le plus les marabouts pour leur ramener ou autre? Donc, en parlant des gens. Par exemple, si vous appelez un marabout, de quel objet il sert pour vous lire votre avenir ou autre? Ça y est, vous avez compris?
2: Ouais, pas de problème. Ouais.
0: Alors, tam-tam.
2: Les os de poulet. Ouais, c'est vrai en plus. Les os de poulet, les pieds de poule. Ou les baguettes magiques, ou il y a aussi les cartes.
0: Ouais.
2: Il y a aussi les bouteilles en plastique, de temps en temps, mais c'est juste le coca, hein, c'est pas toutes les bouteilles.
0: Non mais attends, tu veux faire allusion avec Jean de Nemers, toi?
2: Bah, les cartes. Oui, il y a lui et d'autres.
0: Non mais attends, Jean de Nemers, s'il nous écoute déjà...
3: Jean de Nemers,
0: on lui fait un petit coucou, un petit coucou chez qui doit nous écouter.
3: Alors, et à part ça?
4: Coucou.
0: Donc, vas-y, donc, continue. Donc lui, je sais qu'il se sert d'un jeu de cartes.
2: Oui, il y en a. C'est surtout les voyants astronomes numériques, là.
0: Ouais.
2: Mais ça peut dépendre, bien sûr, des conditions astrales et... Enfin, ça dépend des marabouts.
0: Mm-hmm.
2: Ça dépend. Leur personnalité.
0: Donc, c'est Tam-Tam hein, qui vient de répondre.
2: Oui, affirmatif, oui.
0: J'écoute.
5: Ouais, donc, pour se servir... donc, ils se servent de plein de trucs, style des boules de cristal, des pieds de poule ou alors des grosses bites toutes de lu. Ça dépend de ce qu'il a sous la main, en fait.
0: Attends. Des gros, quoi?
5: Des boules de cristal... Ou alors, j'avais dit quoi déjà? Des pieds de poule?
0: Ouais, mais t'as dit grosse bite de je sais pas quoi.
5: Ah non, j'ai pas dit ça, Gérard.
0: Ah si.
5: Tu les oreilles.
0: Ah non, mais moi je peux te
5: j'ai
0: dire une chose.
5: Des pipes, tu sais, les pipes, les trucs pour fumer là.
0: Mmh, okay.
5: Donc voilà, des pipes toutes.
4: Des pipes en alu.
5: Ah, en alu, voilà, je cherchais.
0: Krishna?
4: Ouais, en fait, il sert de n'importe quel objet qui appartient à la personne. Donc une culotte, une capote, des poils de cul. Des cheveux, des ongles, des crottes de nez, enfin,
0: ouais, c'est ça. D'accord, Christin.
3: Non, mais c'est pas con ce qu'il a dit. Par contre, sur IRC, il y a Checkmate qui te demande la différence entre une secte misogyne et une secte spirituelle.
0: Oh non, mais là, on n'est plus sur les
2: on
0: sectes.
2: On rentre dans les détails. Hein. C'est dommage.
3: Ah ouais, moi aussi, j'ai un peu. Là, c'est.
0: Là, on rentre dans les marabouts. Donc, les sectes, bon, c'est finir.
3: Tant pis. Mais sinon, il y a Nounours qui te demande si tes boules prédisent l'avenir.
0: Ah non.
2: T'es sûr?
0: Qui pose cette question?
2: C'est moi, j'écoute.
0: Ouais, j'écoute, je vais te dire une chose, tu vas te calmer, s'il te plaît.
2: Bon, je te demande juste si tu en es sûr.
0: Je te demande de te calmer.
2: D'accord, pas de problème.
3: Alors, par contre, sur Minitel, où là, ça explose carrément, puisqu'on est à 150 déjà, il faudrait savoir s'il n'existait pas assuré la secte des cotons-tiges.
0: Non. Ça, c'est même pas la peine de. Tu vois, c'est même pas la peine.
3: Ça, c'est pareil,
0: de...
3: ça, c'est comme tout à l'heure, j'oublie en fait. D'accord.
0: Qui c'est qu'on récupère? On n'a pas d'autres auditeurs
6: Si, on a d'autres auditeurs. On récupère Merlin à la place de Panoramix.
0: Donc Merlin, bonsoir.
7: Bonsoir.
0: T'appelles d'où?
7: J'appelle de Toulouse.
0: Oui.
7: Ouais.
0: Ok.
7: Tout à fait.
0: Alors, l'ombre noire, si on l'a toujours, à moins qu'on aille changer.
8: Non, on l'a toujours.
0: On l'a. Ok. Ouais. Alors, l'ombre noire.
9: Oui, alors moi, je... se sert d'amulettes magiques ou alors le petit galet qu'il jette sur le sol sur lequel il arrive à lire notre avenir ou alors tout simplement d'une photo sur laquelle on est.
0: De quoi tu peux répéter parce que là j'ai pas très bien compris.
9: Je pense
0: on a même attends l'ombre ouais. Noire. Je pense que vous avez entendu ce qu'il a voulu dire.
3: Ouais. Au début non.
4: Tout à fait, moi j'ai
3: parlé.
2: Moi aussi j'ai compris.
3: Il parlait des objets, Merci. Objets dont on servait.
2: Moi j'ai pas du temps aussi.
0: Ouais, alors vas-y.
9: Alors je pense qu'il doit se servir sûrement d'une amulette magique, hein, ou alors de galet aussi, j'ai souvent vu ça dans des reportages des chaînes que je ne citerai pas vu que j'ai pas le droit de citer les noms. Donc de petits galets qu'il jette par terre sur lesquels il y a écrit des petits numéros, puis il
6: c'est
9: arrive à lire là-dedans.
6: C'est pas des petits galets Nike avec
9: comment
6: la virgule. C'est pas des petits Manu, galets Nike Manu, avec la virgule.
2: Attends, je vais me prendre une petite dégorde de Pepsi là.
9: J'ai dû en voir aussi des filas aussi.
0: Non, mais attends Manu, laisse-le finir.
6: Ah, je me renseigne parce que j'aime bien ça.
9: Puis sinon aussi, ils arrivent à les lire dans des photos qui nous sont chères.
0: Voilà. Ok. Merlin?
2: Ouais, tu m'entends, Gégé?
0: Ouais, je t'écoute.
2: Ouais, écoute, je pense que les voyants, pour lire l'avenir, ils ont besoin de matériel, donc, je sais pas, télépoche, femme actuelle, téléloisirs, il y a toujours un ordre.
0: Bon, et Merlin?
3: J'ai coupé.
0: Merlin, c'est bon, Merlin?
3: Pas de marque, non, mais attends.
0: Merlin, c'est bon, je pense que... 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

0: mais Merlin.
1: T'es les Z.
0: Non, non, mais c'est bon, allez, hop. Tu peux me couper. Non, non, mais c'est bon, tu peux me couper.
2: J'ai coupé. Et toi, sinon, Gérard, je vais te demander, est-ce qu'il y a déjà des marabouts ou des sacs qui t'ont déjà appelé?
0: Non, question marabout, donc je voulais faire allusion à Jean de Nevers.
2: Tu voulais faire allusion à qui?
0: À Jean de Nevers. Ouais, ouais, donc je me gourre à chaque fois quand je prénomme son nom. Non. Donc bon, lui il sert des cartes, mais il sert des cartes. T'en as qui servent des boules de cristal. Mmh. T'en as d'autres qui servent de dés. Ouais. Et autres.
2: D'accord. Et autre, c'est vraiment autre, quoi.
0: Ouais, mais t'as plusieurs matériels pour savoir l'avenir de la personne.
2: Moi, j'ai même vu aussi qu'il y avait des gens qui servaient des plâtres.
0: Non, attends, toi.
2: Ah, si, tapoter sur le plâtre.
3: Ah, si, j'ai vu ça, moi aussi. Non, mais sérieusement, Gérard. Gérard, sur les os cassés.
0: Ouais, non, ouais. Mais c'est bon.
3: En tapant comme ça. Tac, tac, tac.
0: On est combien sur Minitel?
3: Sur Minitel, je sais pas. Olive, on est combien sur Minitel?
0: L'IRC, pardon.
3: Ah, ok. On a dépassé les 7000. 7150. Et je remercie Patachou qui me donne ces chiffres en direct.
0: Ouais, 7150 personnes à 1h17 du matin. C'est bien. C'est pas mal.
3: Hein, et il y a Monsieur Prop qui dit que tu fais partie de la secte des VDPDLPM, c'est-à-dire des voleurs de pièces dans le porte-monnaie.
0: Non, ça, c'est même pas la peine que j'y réponde. Donc, voilà. Alors, les objets que se servent le plus les marabouts, donc c'est des jeux de tarot, des boules de cristal. Et Manu, tu peux me refaire une petite fiche
4: je peux.
0: Propre.
1: Le Figaro.
0: Oh, celui qui parle du Figaro, il va se calmer.
1: Le Figaro, madame.
0: Oui, le Figaro, madame, tout à l'heure, tu vas retourner chez
2: calmé,
0: toi.
2: Non, mais je l'ai calmé tout de suite, là, je viens de le couper.
3: Bon, Gérard, en attendant, j'ai un petit sondage sur l'IRC de Satanas. Alors, auprès des marabouts, il a effectué un sondage. Aimez-vous votre travail? 33% ont répondu qu'ils pouvaient rencontrer des crétins le plus souvent de Suresnes. 21% ont répondu qu'ils préféraient être animateur radio le jeudi soir. Et 48% ont répondu qu'ils allaient m'envoûter pour que j'aille mourir dans d'atroces souffrances.
0: Bon, ça...
5: C'est pas gentil.
0: Ouais, je trouve ça un peu...
1: Match. Voilà. Voici point de vue du jour, image de nuit.
2: Madame, je peux rien faire parce que si je le coupe, je coupe tout le monde.
1: 12 Playboy.
2: Tu vois. Par contre sur Minitel.
0: Oh, tu te tais toi, celui qui s'amuse à. C'est qui s'amuse à lire ça?
6: En tout cas, c'est pas moi. C'est pas l'ombre noire.
1: C'est l'ombre noire.
6: Non, c'est pas moi.
0: Non, mais entre Tam Tam, l'ombre noire et j'écoute, c'est qui?
1: C'est Tam Tam.
0: C'est Tam Tam.
1: Non, c'est Pedro, alors je continue.
0: Alors, comment que ça se fait qu'on a un Pedro?
1: Je disais Le Point, L'Express, t'as Le Nouvel Obs.
2: Je comprends rien. Non, par contre, sur Minitel, il demande comment on fait pour faire une voyance pour 70.
1: PlayStation Magazine.
0: Non,
2: la voyance, parce que les formats, il paraît que les photos sont pas assez grandes.
0: Non, mais je réponds pas. Manu, je crois que Merlin... Manu, je crois que Merlin, on y avait dit en
2: retard. Bon, bah, tu continues un peu le débat, Gérard.
0: Alors donc, la cinquième question... Bon, il est quelle heure? 1h19, ouais, on va en reposer une autre et puis après on reprend une petite pause.
2: D'accord, donc.
0: Dans quel pays?
2: C'est la cinquième question, c'est ça?
0: Oui.
2: D'accord.
0: Dans quel pays existe-t-il plus de sectes en groupe?
2: Ah.
0: Donc on va demander à Tam Tam.
1: J'ai rien compris.
0: T'as pas compris?
2: Dans quel pays il y a plus de sectes en groupe?
1: Okay.
2: Des sectes en groupe, surtout. Voilà. Parce qu'il y a des sectes.
0: Existe-t-il?
2: Existe-t-il des sectes en groupe?
0: En groupe, voilà.
2: Alors,
7: plusieurs sectes réunies donc.
0: Voilà.
7: Ok.
0: Bah, de toute manière.
2: Des sectes, il y a des sectes individuelles aussi. Attends. Mais, là, c'est Manu, une secte en groupe.
0: Manu, quand je te demande de m'appeler pour essayer de qu'on puisse voir les questions ensemble, tu pourrais quand même.
2: Mais bon, on verra ça
7: c'est
2: en antenne.
7: Pas le débat. Non,
2: on verra tout ça en antenne.
0: Donc, alors, on va demander à Tam Tam.
1: Alors oui, Gérard, moi j'ai fait un voyage en Australie. C'est mon gourou qui m'a dit d'aller faire un séminaire là-bas. Et vu que les êtres humains vivent sous terre, ils sont en communauté.
0: Ouais, mais où
1: En Australie.
0: Ouais.
1: Ils vivent dans les roches, sous terre, en communauté. Et donc, ils font ça entre amis. Et, ça en groupe, quoi. En groupe.
0: Mm-hmm.
1: Ils vivent en groupe. Ils vivent sous terre. Ils servent de l'eau, de la vie. Ils n'ont pas beaucoup pour vivre, quoi. Mais ils sont heureux.
0: D'accord.
1: Faut être heureux.
0: D'accord. J'écoute.
1: Oui, donc moi, mon marabout m'a conseillé d'aller faire un voyage au Tibet. Et j'ai donc vu une secte au Tibet, près de la muraille de Chine. Ce qui n'a rien à voir, mais c'est pas grave. Et donc, j'ai rencontré plusieurs sectes qui se réunissaient tous les samedis soirs pour faire la fête.
0: D'accord.
1: Et pour claquer le joueur de tout le monde. Et en gros, il n'y en avait qu'un seul qui s'amusait.
0: Et tu peux préciser son nom ?
1: Ah non, ça je peux pas, parce que sinon j'aurais des problèmes, je risquerais de me faire tuer dans la minute qui suit.
0: D'accord.
1: Donc je préfère pas trop en parler.
0: Krishna ?
5: Ouais, je crois que c'est dans le sud de l'Europe, où il y en a le plus, vers le Brésil.
0: Ah ben, c'est tout ça. Ah ben, dis donc,
1: L'autre, sérieux, putain.
0: Ok, l'ombre noire. L'ombre noire,
1: oui. Il
6: y a tellement une population tellement dense là-bas, il doit y avoir plein de sectes. Et d'ailleurs, j'ai pu m'en rendre compte. Je suis allé faire un petit voyage là-bas. Alors, il y a les sectes des Big Mac, il y a les sectes de tout ce qu'on veut, quoi. C'est hallucinant, quoi. J'ai jamais vu ça.
1: Ok, c'était Tourade.
0: D'accord. Merlin.
4: Ouais, c'est clair que c'était Tourade. Alors, il y a les sectes des porteurs de flingues là-bas, quand même. Il y a les sectes des gens qui brûlent des croix, quand même. Il y a les sectes qui sont contre l'avortement, quand même, là-bas, c'est dangereux.
0: Bon, Merlin.
4: Il y a les sectes.
0: Merlin, terminez, c'est pas la peine.
4: GG, je peux quand même dire qu'aux États-Unis, il y a quand même des sectes de mecs qui se font pomper sous des bureaux ovales dans des maisons blanches, quand même. Eh, Gérard.
0: Ouais.
4: Je voudrais savoir si c'est vrai que tu fais partie de la secte PBB FDLC. Petite branlette bien faite dans le camion.
0: Et c'est qui ?
4: Tom Tom.
0: Eh ben, Tom Tom, au revoir.
2: Allez,
0: au revoir.
2: Par contre, sur Minitel, il y a une question intéressante. Est-ce que il y a des gens qui te demandent si, enfin, c'est surtout Mystique qui te demande si il existe la secte du pont de l'Alma.
0: J'y réponds pas.
4: D'accord. Ouais, tous sous le 13e pilier, allez les mecs.
2: D'accord.
0: Tout à l'heure, vous avez perdu tous la secte au standard et on va reprendre, d'autres personnes. Donc, Rigo, une question IRC.
3: Ouais, je peux te trouver
0: non,
3: ça.
0: Non, c'est pas Max, hein.
4: Non, je disais.
3: Il y a Monsieur Propre qui te demande si tu es président de la secte du plâtre. Attends, du plâtre.
7: Mais non.
3: Non, mais ça a rien
7: on
3: a à voir.
7: On n'en parlait pas.
3: Ouais, ça
7: n'a
3: rien à voir.
4: On demande d'où il est plâtre, les gars.
0: Ouais, bon, bah attends, là où que je suis plâtré, ça te regarde pas. Combien qu'on est avant qu'on pose la sixième et puis qu'on...
3: J'ai plus moyen de vérifier, faut que je demande à Patachou. Ouais.
0: Patachou, tu peux nous dire combien qu'on est, s'il te plaît, sur l'IRC. Patachou. Merci.
3: Ah, donc, on est 7654.
0: Oh!
2: On est 7654.
3: Voilà, 7654.
2: Et Gérard, par contre, toi, qu'est-ce que t'en penses alors, cette question de la cinquième, là?
0: Bah, ce que j'en pense, dans quel pays existe plus de sectes en groupe, moi je pense que c'est plus à l'étranger, donc pas spécialement New York ou autre. Je vais pas.
2: Mais tu crois que dans des pays comme New York, tout ça, non?
0: Je pense qu'il y en a, mais c'est sûr que maintenant c'est à la police de faire leur truc.
2: Ouais,
0: hein.
2: Ouais.
0: C'est à eux de faire leur boulot, parce que c'est pas à nous de dire bon ben. On va les détruire parce que c'est à eux, parce que sinon c'est eux qui vont se détruire eux-mêmes.
2: Ouais. Comme je comprends pas bien parce que
0: non, mais il y a eu des sectes qui ont eu des problèmes là
2: avec le fisc.
0: Ouais, non, mais ils ont retrouvé des personnes massacrées, tout ça, dans certaines sectes. Là-dessus, c'est vrai que c'est un sujet délicat à discuter à l'antenne, parce que c'est vrai qu'après, avec le CSA, on va avoir...
2: Ah bah, c'est tout de suite. Hein. D'ailleurs,
0: on va avoir des problèmes, donc je veux pas trop m'éterniser sur la question. Donc, la sixième...
2: Non, mais sinon, tu penses quoi, alors, de la cinquième?
0: Bah disons, c'est vrai que dans des pays il y a des sectes, mais il faut faire gaffe parce qu'il faut pas que les adultes envoient leurs enfants là-dedans, parce que bon, une fois qu'ils sont là-dedans, ils auront du mal à ressortir.
7: Ah ouais, c'est super dangereux, une secte.
0: Ça c'est bah oui, comme tu le dis, Manu,
3: c'est la piqûre surtout de
0: non
3: de
0: mais secte. Non mais c'est un truc.
2: Et dans quel pays plutôt?
0: Ben ça dépend, tu peux en avoir dans différents pays, hein.
2: Ouais.
0: Donc voilà.
2: Paris, tu
0: voilà.
2: penses? Paris, des pays comme Paris, tout ça.
0: Non, je pense pas que sur Paris, jusqu'à présent.
7: Il y a la secte du pont de l'Alma sur Paris. Quoi.
0: Non, mais.
3: Du 13e poteau, on m'a dit.
0: Non, mais on va pas s'amuser à parler d'histoire de Diana, ça sert
2: non,
0: à rien.
2: Non, n'en parlons pas.
3: On parle juste du pont de l'Alma.
0: Non, mais c'est pas le thème du débat. On est sur les sectes, c'est tout. Donc.
2: Sinon, t'en penses quoi, donc, de la cinquième question?
0: Bah, la cinquième, c'est dommage parce que, bon, c'est vrai que la question était.
2: Intéressante.
0: était intéressante et dure à répondre parce
8: et bien
0: que
8: posé.
0: Et c'est que les gens ont pas pu répondre comme on voulait. Ouais. Parce qu'en fin de compte, c'est si tu rentres dans une secte, tu peux pas en ressortir facilement. C'est là qu'est le problème.
3: Gérard, oui. Il y a Davy One, il a un problème. Il me dit qu'il a été voir un gourou qui lui a prédit que la fin du monde c'était juste après le débat. Donc si tu pouvais en faire un deuxième pour qu'il finisse ses tagliatelles.
0: Non mais c'est qui?
3: C'est Davy One.
0: Davy One. Donc il y aura qu'un débat comme tout jusqu'à maintenant, jusqu'à la semaine prochaine, il y aura qu'un débat.
2: Voilà. Il y a Zéro Cool qui dit lis les messages merde, mais je réponds. Si c'est nul, je les lis pas. Voilà.
0: Voilà. Donc sur Minitel, poser des messages qui soient corrects et puis c'est tout. Donc Manu, tu essaies de me gérer un peu tout ça là.
8: Pas de problème.
0: Standard. Tu me mets des bons auditeurs, s'il te plaît.
2: D'accord. Hein? Et la cinquième question, t'en penses quoi sinon?
0: Moi la cinquième, je viens d'y répondre.
2: D'accord.
0: Donc la sixième, donc avez-vous déjà consulté?
8: Sinon, sur la cinquième. T'as pas un truc à rajouter?
0: Non, mais toi, t'as peut-être une question.
8: Non, c'était pour appuyer Olivier parce que j'aimerais bien que.
2: C'est délicat, quoi.
0: Ouais. Non, mais là, c'est vrai que la cinquième question, elle, c'est délicate.
2: T'as dû réfléchir avant de la poser, celle-là.
0: De toute manière, quand j'ai eu Fildar au standard, ouais. quand Fildar m'a appelé, il m'a dit que c'était bon, donc on gardait les questions.
2: Il avait dit que c'était délicat, quand même, comme question.
0: J'y ai demandé si on pouvait la laisser, il m'a dit oui, donc après, Rigo m'a appelé, donc.
2: C'était chaud.
0: Rigo, il a pas pu avoir les questions en tête parce que peut-être qu'il aurait pu m'en donner d'autres en plus.
3: Ah non, moi je te donne rien, démerde-toi, c'est ton boulot. Hein.
0: Non, non, mais t'aurais peut-être pu essayer de voir si t'avais d'autres questions à me proposer.
3: Ah, mais moi je préfère attendre les questions de l'IRC en direct.
2: Bon, ok, voilà. Très bien, allez.
3: Justement, tu vois, il y a Monsieur Propre, il te demande si tu connais la secte du petit pénis mal formé comme la queue de, comme ta queue.
0: Ouais, ben ça, c'est pas mal. Donc, alors, la sixième...
2: J'ai un peu la même chose, c'est la secte de Morpion qui se trouve dans le slip de Gérard. Enfin, ça, j'en parle pas. Parce
0: que... Ouais, donc...
3: J'en ai...
8: Moi, on m'avait dit que les marabouts, ils pouvaient lire dans les dents de devant.
2: Ah, sauf que Gérard...
8: Tu y allais souvent, hein.
3: T'es mal barré, Gérard.
0: Toi, fais gaffe à ta casquette.
8: Je sais pas, je demande, hein.
0: Fais gaffe à ta casquette, parce que si tu veux qu'il y ait du monde samedi, t'as intérêt à faire gaffe à ton matricule.
2: Si Gérard a dit qu'il y a personne, il y aura personne, hein.
0: Rigo, tu peux me donner un petit point avant juste la pause musicale.
3: Tu veux que je te donne un point?
0: Un point IRC.
3: Alors, un point IRC, 7701, on remercie Patachou. 7701, merci.
0: Donc on est 7701 connectés sur l'IRC. Et là vous allez écouter les marabouts du 6ème étage avec Viens me voir. Gris-gris en euros.
3: Attends Gérard, on me demande que tu répètes le titre du morceau là.
0: Alors c'est les marabouts du 6ème étage avec Viens voir mon gris-gris en euros. Et on se retrouve tout de suite après sur Fun Radio, où vous pouvez toujours nous appeler au 0803 08 5000. Manu vous attend. Olivier est à la programmation.
2: Voilà,
0: et toujours Rigo, qui est sur le point...
2: Fr,
0: sur l'IRC, www.fr.
2: Et, donc, et Manu
0: question,
2: est au point fun.
0: Voilà. Et la question est... Avez-vous déjà consulté un voyant ou un marabout ou autre? Et on se retrouve tout de suite après.
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0: Et voilà, vous êtes toujours sur Fun Radio, donc Jingle, il est pas bon, c'est Olivier qui a fait une connerie.
2: Ah, c'est pas Max.
0: Non.
2: Mais en fait, je vais t'expliquer.
0: C'était les débats de Gérard.
2: Ah, mais il y a plus ton jingle, parce qu'en fait, c'est pas assez important, donc j'ai retiré.
0: Ouais, d'accord. Alors, toi, tu vas avoir des problèmes. Ouais. Donc, on venait de s'écouter les marabouts du 6ème étage avec Viens voir mon Grégory en euros. Et donc, vous êtes toujours sur Fun Radio, donc... 100.19 et toujours Manu qui vous attend au standard
2: toujours
0: au 0803 08 5000 et Olivier qui est l'arrière.
2: Bonjour, voilà.
0: Oh,
2: bonjour.
0: Et Rigo qui vous attend sur l'IRCWW.fr et on récupère
3: tout
0: pour
3: à ce... fait.
0: Et là on est 7701 personnes.
3: Non. On n'est plus que 7635. Est-ce qu'on a perdu plus de 60 personnes?
0: 7635.
3: Mais ça va aller, c'est déjà énorme.
0: Donc 7635 à 1h34 du matin et on est qu'à la sixième question. Donc on récupère pour ça. Merci Rigo pour ça.
12: Bonjour,
0: et j'espère.
12: Bonjour, c'est Jean-Pierre.
9: C'est la fête de la musique.
12: Qu'est-ce qu'il fait là, lui?
0: Qu'est-ce qu'il fait là, lui?
13: Je sais pas.
0: Qu'est-ce qu'il fait là, lui?
13: Bah, c'est le problème de la semaine dernière. Il arrive de nulle part.
9: C'est la fête de la musique.
0: Oh non, mais, oh, Jean-Pierre!
9: Et ton gros cul. Oh.
0: Eh, Jean-Pierre, tu l'as perdu, merci.
12: Allez, hop.
0: Donc, alors, on récupère Dracula.
14: Bonjour, Gérard.
0: Bonsoir à toi.
14: Bonsoir, oui, pardon.
0: Voilà, baisse, baisse un peu la radio si tu l'as derrière.
14: Elle est éteinte de mon côté.
15: Bah, ça doit être quelqu'un d'autre.
0: Donc, j'écoute.
15: Oui, c'est moi. D'ailleurs, Gérard, je voulais te demander une question.
0: Ouais.
15: Est-ce que c'est vrai que tu as fondé une secte d'hémorroïdes entre tes fesses?
0: Alors là, je vais dire une chose, j'écoute. Tu retournes voir Manu au standard. Au revoir. Au revoir pour toi. C'est terminé, j'écoute pour lui.
13: Ça y est.
0: Alors, Krishna.
16: Ouais, salut.
0: Rebonsoir à toi. L'ombre noire.
17: Oui, bonsoir Gérard, je peux te poser une petite question?
0: Vas-y.
17: Ouais, j'aimerais savoir si c'est pas le grand marabout de la secte des cotons-tiges dans le cul.
0: Alors, dégage. Bonne nuit à toi aussi. Allez,
13: qui
0: hop.
13: Ça, qui ça, qui
3: Gérard,
13: ça
3: Gérard, en attendant...
0: L'ombre noire.
3: En attendant, Gérard, il y a Wezen sur l'IRC qui te demande, qui te dit... Enfin, il aimerait appeler un marabout pour lui demander de faire perdre de la graisse à Sandy. Qu'est-ce que t'en penses?
0: Non, ça, je réponds pas. Je réponds pas parce que je crois
3: ça
0: que...
3: Ça vaut mieux pas répondre.
0: Non, mais je crois qu'on avait discuté avec Max la semaine dernière qu'il fallait qu'on arrête un peu avec Sandy parce qu'on en avait ras-le-bol.
17: Ouais.
0: Donc, Manu, tu dis au revoir à l'ombre noire et à J'écoute.
13: Mais
0: hein.
13: ça y est.
0: Et donc, Garcimore.
18: Ouais, salut à tous, big up.
0: Ouais, big up, eh ben, ouais. Il est là, big up.
18: Ouais, casse dédié à tout le 9-4 et à la prison de Fresnes.
0: D'accord. Donc, la sixième question, c'est avez-vous déjà consulté un voyant ou un marabout ou autre? Qui c'est qui est en voiture?
3: Il n'y a pas de voiture.
18: Non, il n'y a pas de voiture. Non.
0: Alors, Garcimore.
18: Ouais, bah écoute, moi alors c'est plutôt haute.
0: Non, mais précisez les questions.
18: Okay,
0: précisez.
18: Alors, précise, moi je consulte uniquement des druides.
0: Mmh.
18: Parce que je trouve que les prédictions au chaudron, c'est quand même plus fiable. Voilà.
0: Mmh.
18: Voilà.
0: Non, mais est-ce que t'as déjà consulté un voyant ou un marabout?
18: Un marabout, non, je te dis, uniquement des druides, de temps en temps un enchanteur, mais non, pas de voyant, pas de marabout.
0: Mmh, d'accord.
18: Je crois pas dans ces religions-là.
0: Ok. Krishna.
16: Moi, non,
0: Olivier, c'est quoi là?
13: Ah, Manu, il y a quelqu'un qui envoie la musique. Manu. Je le trouve.
18: Oh là, c'est quoi?
16: Ouais.
0: Krishna. Oui.
16: Ouais, moi je suis allé voir un voyant et il m'a prédit que tu aurais une grande carrière à la radio.
0: Bah ça, pour l'instant, ça fait. Je sais pas, Olivier, ça fait combien de temps que je suis avec vous maintenant?
3: Ah bah là, déjà,
2: là ça fait 1h35 à peu près.
0: Non, mais.
13: C'est déjà trop.
0: Hein? Non, mais depuis le départ.
3: Je sais pas déjà. Je suis arrivé
2: 10
3: en
2: ans,
3: route,
2: je crois.
13: Oh, ça passe.
16: Il m'a dit peut-être de la télé en vue.
0: Ah bah on verra. Ouais. C'est tout. C'est ce que tu penses, toi?
16: Ah non, c'est pas ce que je pense, c'est ce qu'il m'a dit. Hein. Je vais montrer ta photo et...
0: Non, mais moi je te demande, est-ce que t'as déjà consulté un marabout pour toi?
16: Pour moi, non, je suis allé le voir pour toi en fait.
0: Ah non, mais moi j'ai pas besoin qu'on aille voir quelqu'un pour moi. Hein.
16: Bah,
0: je suis assez grande d'y aller moi-même. Hein.
16: Tu vas devenir une star.
0: Ouais, non, mais moi je suis assez grande d'y aller moi-même.
16: Ok, bah quand tu iras, tu me feras un rapport.
0: Ouais, non, mais moi j'ai besoin de personne pour ça. Donc Dracula.
3: Gérard.
15: Oui, Gérard.
0: Attends Dracula, s'il te plaît, merci.
3: Deux secondes avant de sucer. Il y a Yankee sur l'IRC qui te demande depuis quand t'es parti de ton poste de dirigeant de la secte des alcooliques anonymes.
15: Oh là.
0: Non, je réponds pas parce que je suis jamais parti de la secte.
3: T'en es jamais parti.
15: Ah, il y a encore.
0: J'y ai jamais été. Hein. Donc pour lui, sa question, elle est vite réglée.
3: Le débat est clos.
16: Anonyme.
0: Ouais. Dracula.
15: Oui Gérard, alors justement je voulais te parler de ça parce que j'ai été voir un marabout juste après les fêtes. Il m'a prédit que t'allais te casser la jambe, alors j'ai peur.
0: Attends Dracula, je te coupe 5 minutes.
13: Oui, juste 30 secondes, le temps d'accueillir, je me casse.
0: À la place?
13: À la place de J'écoute.
15: Oui, bonsoir.
18: Salut.
15: Bonsoir.
0: Et à la place de l'ombre noire, Manu.
13: Personne pour l'instant, je vais trouver, t'inquiète.
15: L'ombre blanche.
0: Alors, Dracula, après je vais m'adresser, je me casse.
15: Bah, merci de me passer aussi vite. Donc je disais quand même, si ça intéresse encore du monde à cette heure-là, que tu t'étais cassé la jambe, enfin tu t'es cassé la jambe et il me l'avait prédit, il y a un peu moins d'un mois maintenant, quoi.
18: Ok. C'est le voyant mytho, ça.
15: Ouais. Bah ouais, mais ça, apparemment
18: justement,
15: ça marche.
18: De lui. C'est un voyant aveugle.
0: Mmh.
15: Bonne question.
18: Ouais, c'est un voyant aveugle.
0: Gérard, je me casse. S'il vous plaît, derrière, merci.
15: Non, oui, Gérard, tu restes un centimètre.
0: Non, non, mais attends, je me casse.
15: J'en fous. Alors, moi.
0: Oh, Gérard, je me casse.
15: Bah, c'est bon.
0: Je me casse pour un son. Tu m'écoutes.
15: Je t'écoute.
0: Pour un son, ceux qui sont derrière, qui ont répondu maintenant, vous vous taisez, vous laissez parler les gens, s'il vous plaît, merci.
3: Gérard, il y a Canard VC qui te demande de te baisser un peu parce qu'il voit rien.
0: Bon, lui, je me casse. Alors toi, tu veux répondre à la question?
15: Oui, donc moi, j'ai été voir un marabout aussi, et qui m'a dit que incessamment sous peu, je devrais rencontrer un acteur de film porno,
0: ouais,
15: qui a joué dans des films style Keystore Penetrator, et voilà. Donc j'en sais pas plus pour l'instant.
0: Okay.
15: Ça fait mal. Comment? Ça fait mal.
0: Non, mais... Oh,
16: c'était Tourette. Et d'un coup
15: Tourette.
0: Et on se calme là derrière. On se calme. Oh, allez, vous vous calmez là.
3: Gérard, sur IRC, il y a Wezen qui te demande si un voyant peut prédire qu'il peut voir ce qu'il prédit.
0: Pour son.
2: Réponds.
0: Olivier.
2: Non, mais la musique va bien avec la réponse.
0: Olivier.
15: C'est vrai, ça fait
0: Olivier.
15: Bonne ambiance, Gérard.
0: Olivier, pour l'instant, vous avez fait du bon boulot. Il n'y a pas fil d'art.
2: Autant continuer.
0: Bon, il nous reste encore un petit quart d'heure.
2: Mon marabout m'avait déconflé. Allez, on y va.
0: Donc, pour répondre à cette question-là, moi, j'ai jamais consulté de voyant ni de marabout parce qu'à mon avis, je pense que tout ce qu'ils nous disent.
15: Ça coûte trop cher.
0: Non, mais même, oui, en plus, ça coûte trop cher, ça, c'est vrai.
15: Ils voient rien.
0: Et de toute manière, ce qu'ils nous disent, en fin de compte, c'est tout faux.
15: Mm.
0: Hein? Donc, je pense que vous êtes tous d'accord avec moi?
15: Non.
0: Non, qui?
15: Non.
0: Qui? Non. Précisez vos noms.
15: Non.
0: Qui?
15: Non.
0: Mais précise ton nom.
15: Mais non. Et je te casse, là.
0: Bon, là, moi, je te casse. Tout à l'heure, moi, je me casse. Tu vas te casser pour deux mondes, toi.
15: Eh, c'est pas moi, Gérard. C'est pas moi. C'est l'autre fou, là.
0: C'est alors, comment, septième question.
15: Bon.
0: Comment bon. Devient-on? Bon. Oh, tu t'écrases!
15: Oh, come on. Come on.
0: Manu.
15: Popopo.
0: Manu, s'il te plaît, tu commences à me les calmer parce qu'il reste un quart d'heure d'émission.
15: C'est
0: donc, je voudrais que le dernier.
12: Ok, je commence à les calmer et je finis quand aussi?
2: Alors, mais continuons le débat. Septième question.
0: Non, mais attends, Olivier, bon. tu t'amuses pas à me balancer. C'est la fête de la musique, d'accord?
2: Je balance rien du tout.
0: On en a rien à foutre.
2: C'est clair.
0: C'est pas le thème du débat.
2: C'est pas du tout ça. Donc, la question.
0: Oui, Manu.
12: Avant ta question, on va accueillir Clochette.
0: À la place de
12: L'ombre noire.
0: Ok.
2: Salut Clochette.
0: Clochette, bonsoir.
16: Ouais, bonsoir.
15: Salut Clochette.
0: Donc, Oh, vous fermez vos gueules, s'il vous plaît, derrière. Putain, mais vous allez vous la fermer, là.
15: Salut Choupette. Salut Cochonnette.
16: Oh, oui. Ouais, non, moi, c'est Clochette.
0: Bon,
15: Une vieille voix, elle. Or sexe.
0: Oh là là là. Bon, Rigo, un petit point internet avec celui qui a l'habitude.
2: Non, mais arrête de faire des points internet.
3: Ouais, c'est ça.
0: Ah, si.
2: Non, t'en fais toutes les deux minutes.
0: Continue
2: les questions. Continue les questions.
0: J'avais savoir avant.
3: Je te dirai pas, je m'en vais.
0: Voilà. Oh, Rigo.
2: Mais continue les questions. Tu fais pas tes questions, tu t'occupes plus de l'internet que des questions.
0: Alors, septième question. Comment devient-on un marabout ou un voyant? Oh là là, celui qui se marre comme une perle, il va dégager.
15: C'est toi la perle.
0: Ouais, bah attends, tu vas voir la perle de tout à l'heure, toi, tu as t'écrasé vite fait. Dracula.
15: Repose ta question, s'il te plaît, j'ai ton standard.
0: Non.
2: Comment on devient un marabout ou un voyant?
15: Bah, comme on l'a dit tout à l'heure, on reçoit une coupe à la fin, mais il faut bien commencer par quelque chose, donc on passe plusieurs examens. Ça dépend des pays. En France, si tu veux être druide ou celte, enfin, ça dépend.
4: Ça fait.
15: Ouais, donc marabout, tu passes plusieurs mois tout seul à penser sur toi-même. Et c'est très dur, je pense pas que Gérard, tu pourrais y arriver. Enfin, faut faire un tour de soi terrible et...
0: Je pense que là, tu divagues.
15: Non, je te réponds franchement. Oui, je pense qu'on reste quelques mois tout seul. Il y a une préparation intérieure qu'il faut préparer.
0: D'accord. Je me casse.
2: T'en penses quoi, toi?
15: Ouais. Excuse-moi, Gérard, j'étais hors antenne. Il y a Manu qui m'a pris, tu peux répéter la question pour moi, s'il te plaît.
2: Donc, comment on devient marabout voyant?
15: Comment
2: on devient marabout voyant?
15: Donc, pour ça, je crois que il y a plusieurs formes d'études à faire où tu peux passer donc bac marabout.
2: Je crois qu'il y a le CAPES marabout aussi.
15: Ouais, le CAPES marabout, ouais, sinon. Ou alors le BEPC marabout.
2: Et t'as la GREG aussi pour les voyants.
15: Ouais.
0: Krishna?
19: C'est Jean-Pierre.
4: Salut Jean-Pierre.
19: C'est la
0: Krishna.
19: Le ministre de la Culture.
16: Ouais, Gérard. Bah, il faut aller à l'école, dans une école de marabout.
4: Jean-Pierre. Vas-y, laissez-le faire sa carrière. Vas-y, Jean-Pierre, vas-y.
0: Krishna ?
16: Oui. Je te dis, il faut aller dans une école de marabout. Oh mais il n'y en a pas beaucoup en France. Hein.
1: Oh là, le
0: désastre. Non, mais voilà, bon. Je crois que vous avez des...
19: C'est la fête de la musique ! Le ministre de la culture !
0: Bon, Jean-Pierre, tu t'écrases !
16: Il va te bourrer ton gros cul !
0: Ouais, ben, Jean-Pierre, tu t'écrases.
2: Jean-Pierre, il va dégager, et puis voilà, c'est tout.
0: Alors, Christin, pour continuer.
16: Mais je te disais, Gérard, il faut aller dans une école de marabout.
2: Ils disent tous qu'il faut aller dans des écoles.
0: Ouais. D'accord. Clochette ?
16: Moi, à mon avis, tu vois, c'est plutôt inné, quoi. Tu nais marabout ou bien tu nais pas, quoi.
0: Mmh.
1: C'est quoi cette voix ?
16: Je sais pas, c'est pas toi qui décide. Hein.
0: Ok. Garcimore ?
4: Ouais, écoute, il y en a qui vont à la fac. Je pense que pour être marabout, faut aller en fac. Et je te conseille de faire, je sais pas, une maîtrise de druide, option chaudronnerie. Il paraît que ça cartonne pas mal en ce moment.
0: Ouais. Question IRC, non ? Ouais.
3: Non, on me demande ce qu'on peut foutre avec un CAP chordonnerie, quoi.
0: Bah, de toute manière...
3: Pas un BEP chaussure aussi.
0: Non, mais un CAP chaudronnerie, tu peux être chaudronnier, c'est tout, hein. CAP chaussure, tu peux être cordonnier.
20: En gros, c'était tourette, quoi.
4: Ouais, c'est clair.
0: C'est tout ce qu'on peut faire. Donc, comment devient ton marabout?
1: Oh là là, mais ça y est, tu l'as déjà posé
4: la solution,
1: Gérard.
4: Attendez, il y a Dark Vador qui va répondre.
1: Qu'est-ce qu'il nous fait, Dark Vador?
0: Olivier, te marre pas parce que là, jusqu'à maintenant, on a fait 7 questions.
4: Yoda, tu fais ton débat là.
1: Yoda, il ressemble à un.
0: Ouais, vous fermez vos gueules!
1: Et t'en penses quoi, Gérard?
4: C'est Yoda avec sa canne.
0: Bon, allez hop, terminé.
2: Attendez,
0: c'est toi, Olivier. C'est toi qui commence.
2: J'ai rien fait.
0: Non. Mais là, tu as pas commencé maintenant, d'accord? On a fait, on a presque la moitié des questions.
2: On a bien travaillé.
0: Il nous reste encore un petit quart d'heure à tenir. Il reste encore 1, 2, 3, 4 questions. Donc, je voudrais qu'on fasse les 4 questions jusqu'au bout. Olivier, t'arrêtes, s'il te plaît. Merci. Alors donc, comment on devient?
1: Réponds la question d'abord, Gérard.
2: Réponds-toi, comment on devient alors, toi?
0: Attends, vous fermez vos gueules et
2: comment
0: je réponds.
2: Comment on devient comme toi?
0: Donc, comment...
1: Ça doit être compliqué de devenir comme lui, hein.
2: T'as fait une école, toi, Gérard?
0: Non, il n'y a pas d'école. Alors, terminé.
2: Heureusement.
0: Hop.
1: Il a fait le BEP 0, lui.
0: Attends, le BEP 0, il t'emmerde, toi, connard.
2: Il manquerait plus qu'elle soit payante, son école.
1: Félicitations.
0: Bon, Manu, tu me les gères, vite fait.
2: Pas de problème.
1: Ok. CAP déchets. BAP alcoolique anonyme.
0: Ouais, attends, qui c'est qui vient de dire ça?
2: Allez.
16: Rodrigo.
4: Maqué, c'est Pablo. C'est Pablo, il est tout là.
0: Ouais, mais attention à vous. Vous allez voir comment que je vais faire.
3: Gérard, sur IRC, on me dit que t'as fait un CAP Marabourg-Moilchion.
0: Non.
2: Marabout qui pue, tu t'es planté.
0: Seriez-vous prêt à héberger...
2: Attends. Et la question, toi, tu penses que... Comment on fait pour être voyant marabout, alors?
0: Non, mais quand t'arrêteras de...
2: Non, mais sérieusement, alors maintenant, donc toi, comment on fait, à ton avis?
0: Comment qu'on fait? Ben, il y a des écoles normalement qui sont.
2: Des écoles, donc tout le monde avait à peu près répondu correctement en fait.
0: Ouais, mais pas tous parce que il y en a qu'on a l'air de s'en foutre.
2: Il faut avoir des qualités avant, non, je pense.
0: Non.
2: Non. Tu peux apprendre.
0: Sauf de savoir lire dans un tarot et tout ça, donc faudrait demander. C'est une question qu'il faudrait demander à Jean Denebert la semaine prochaine.
2: Mais on sait tous lire enfin dans un tarot. Quand tu fais les antisèches, tu marques sur le tarot, quoi.
0: Il faudrait demander à Jean Denebert comment qu'on peut. Manu.
20: Non, le tarot avec un tampon parce que t'écris la craie dessus.
0: Donc 8e question.
4: Vas-y.
0: Alors, seriez-vous prêt à héberger un marabout dans votre maison? On va demander à Dracula.
4: Ça dépend s'il fait bien la nourriture. Tourette.
1: Vas-y, dégage, toi.
4: S'il fait bien la nourriture, je veux bien. Allez, bouge.
1: Vas-y, bouge-le.
4: Il prend pas trop cher de la nuit.
0: Bon, Manu, tu me vires, j'écoute. Tu me vires, Gassimor, j'écoute, je me casse et Dracula.
4: Je veux pas le savoir.
1: Allez, on continue le débat, vas-y, pose ta question. On veut répondre.
0: Non, moi, je réponds pas avec des connards.
2: Continuons,
1: c'est intéressant. Allez, on continue.
0: Ta gueule. Alors maintenant...
1: Allez, on continue dans le calme, on y va, là.
0: Allez, hop, tu me le vires.
2: Ok.
0: Bon. Tu le vires.
2: Alors, donc, après cette petite pause, donc tu pensais à la question, c'était sur la différence d'âge, c'est ça, des marabouts?
0: Non. Seriez-vous prêt à héberger un marabout dans votre maison? Manu.
5: C'est chaud, ça.
0: Tu me le reprends pas pour le mettre sur d'autres noms, les
20: gens? Non, je le reprends pas. Je lui dis au revoir parce que je suis poli, c'est tout.
0: Ouais, non, mais tu me reprends d'autres personnes, là, parce qu'il y a des
2: sur lignes Minitel, qui sont... Sur Minitel, il y a Nati, donc, qui est une jeune fille qui a 25 ans, qui veut bien t'inviter tout de suite.
0: Non, non. Manu, c'est pas la peine de prendre...
2: Non, bah, d'accord, mais...
21: C'est lire.
2: Répondons à la question.
0: Alors. Ouais, mais on... Je me méfie quand même avec toi. Parce qu'il ne faut pas les reprendre avec les mêmes noms. Hein.
16: C'est la fête de la musique.
0: Qui c'est qui nous reste?
20: Eh ben, il doit nous rester Clochette, quelque part par là. Ici, voilà. Et puis Krishna.
0: Ouais. Et Garcimore.
20: Tu l'as dégagé.
0: Bon, ben, Clochette.
16: Ouais.
0: En attendant qu'on récupère. Donc, pour toi, seriez-vous prêt à héberger un marabout dans votre maison?
16: Ouais, bah ça dépend du mec, quoi. Moi, ce qu'il y a, c'est que j'aime bien le poulet. Mmh. Alors, si c'est lire dans les os, ce serait pratique, quoi. Et sinon, ça peut avoir des avantages, quoi.
0: Non, mais tu peux préciser un peu le fond de ta pensée, quand même.
16: De quelle pensée?
0: Ben, sur la question.
16: Tu vois, s'il fait des consultations gratuites ou bien des petits trucs sympas, quoi.
0: Ouais, bien, non. Hein. Ouais, mais attends, tu crois que... Attends, je...
16: Ouais, vas-y, je t'écoute.
20: Ouais, non, c'était juste pour dire que pour remplacer Garcimore, on accueillait Sector A.
0: Bah, tu me marqueras son nom, parce que...
20: Bah, Sector, et puis A.
22: Ouais, bonsoir.
0: Ouais, tu te calmes, toi.
22: Ouais, salut, c'est Sector A.
16: Salut, Sector A.
22: Ouais, j'appelle du...
16: Ouais, Sector A, salut.
0: Oh, tu me le calmes, là, lui.
22: Ouais, bonsoir à tous.
20: Pas de problème.
0: Oh là, et tu le calmes, là? Il se croit où, lui?
22: Bah, excuse-moi, j'ai la voix un peu enrouée, et puis j'ai fait l'armée, alors j'ai gardé les habitudes.
0: Ouais, bah, tu vas te calmer un peu, hein.
22: Ouais, ok, pas de problème.
0: Ouais, bah, tu te calmes tout de suite, moi.
22: Ok.
0: Clochette, donc, pour finir.
16: Ouais, bah, tu veux quoi?
0: Bah, pour préciser la fin de ta pensée.
16: Bah, moi, je dis, ça peut être bien, quoi. Tu vois, des consultations gratuites, ou des jeux de tarot, ou bien, enfin, des petits trucs, enfin, voilà, quoi.
2: Ouais.
0: Ok. Krishna?
16: Bah, moi, s'il a un gros gris-gris, je veux bien l'accueillir, ouais.
0: Hmm. Ouais, d'accord. Tu penses tout de suite au sexe, toi?
16: Ah, pas du tout, je pense au gris-gris.
0: Ouais, non, bah, attends. Ouais, prends-moi pas pour un con, hein.
16: Pas du tout.
0: Secteur A, si ouais. Tu t'es calmé.
22: Ouais, je voudrais que tu répètes la question, parce que j'ai pas bien entendu.
0: Non, mais attends, tu vas prendre ta voix normale et tu vas commencer par te calmer, parce que sinon, c'est moi qui vais le calmer au standard.
22: Mais je te dis, j'ai fait l'armée.
0: Tu vas te calmer, sinon c'est moi qui te calme.
22: Ok, je me calme. Ça y est, vas-y, je suis calme.
0: Alors, seriez-vous prêt à héberger un marabout dans votre maison?
22: Écoute, s'il reste un lit dans la chambrée à la caserne, il n'y a pas de problème, je l'accueille. Il n'y a aucun problème, écoute, quand il y en a pour 12, il y en a pour 13, hein, tu vois ce que je veux dire? C'est comme les femmes.
0: Ouais.
22: Ouais, et tu vois ce que je veux dire.
0: Ouais, ok.
22: Ouais.
0: Très bien, question IRC, non? À moins qu'on fasse une pause avant, non?
2: Non, parce que là, il n'y a pas de disque.
0: Il n'y a plus de disque?
2: Non, plus de disque.
0: D'accord. Manu?
20: Oui, à la place de Je me casse, on accueille Pollux. Voilà.
22: Tour des côtés, tour des côtés.
16: Salut,
22: Pollux.
16: Ouais.
22: Salut, Pollux.
0: Et après?
20: Et à la place...
0: Oh!
23: En fait, t'aurais dû m'appeler Arsenic, mais bon, c'est pas...
20: Et à la place de Dracula, on accueille Isidore.
22: Gangster, bonjour tout le monde. Bonjour.
23: Ouais, appelle-moi.
22: Bonjour,
0: Gérard. Eh, ça y est.
20: Dracula, on accueille Isidore.
22: Gangster, bonjour tout le monde. Bonjour.
23: Appelle-moi.
22: Bonjour, Gérard.
0: Eh, ça y est.
23: Appelle-moi, c'était Mibugzy, ça le fait.
0: Ouais, bah, vous calmez. D'accord.
23: Je suis un gangster d'amour.
0: Bon, Olivier.
2: Ça, on savait, mec.
0: Non, Manu, arrête avec les sonnus, Manu.
20: T'arrêtes avec les
2: sonnus. Gérard, par rapport à ta question, il y a Checkmat sur l'IRC qui est d'accord pour loger un marabout chez lui s'il touche pas à ses boules.
0: Ah, ok. Tu peux me dire à peu près le point, là, vite fait?
2: 6899. Et sinon, il y a Yankee qui te demande si tu fais partie de la secte des marabouts limiques.
0: Non. 6869?
2: Ouais.
0: Pollux.
23: On t'appelle Pollux. Ouais, Gérard.
0: Ouais.
23: C'est Pollux, en fait, je vais changer de nom, je vais m'appeler Passy.
0: Ouais, Tony.
23: Il fait froid, on sort les doudounes.
0: Bon, allez, hop.
2: Et toi, Gérard, en tout cas,
0: attends. Déjà, hop, lui, voilà, hop, c'est terminé.
2: Et toi, Gérard, en ce qui te concerne, tu serais prêt à accueillir un marabout?
0: Non, pas du tout.
2: Pourquoi?
0: Non, parce que ça m'intéresse pas, j'ai déjà trop de problèmes à l'heure actuelle.
2: Si Jean
0: de
2: Neubert voulait qu'il vienne habiter chez toi?
0: Ah, non, même pas.
2: Ah, tu le dirais non?
0: Non.
2: Carrément.
0: Parce que j'ai déjà trop de problèmes et je tiens pas à en avoir plus.
2: Et tu penses que ça t'apporterait des problèmes? Ça apporte des
0: non,
2: problèmes?
0: Non, mais même, j'ai eu trop d'emmerdes, maintenant c'est terminé. Isidore, tu peux répondre à la question?
5: C'est un marabout ou une voyante? Parce que si c'est une voyante à blonde, à forte poitrine, moi je veux bien. Donc,
16: ça t'intéresse?
5: Oui, ça m'intéresse, oui.
6: Ouais, moi aussi, ça m'intéresse, ouais.
5: Toi, ta gueule, toi. Et oui, donc ça m'intéresse, oui, Gérard.
6: Comment tu parles, gamin?
0: Ouais, ta gueule, moi je te le dis.
6: Mais t'as refait une bombe à la gueule, moi je te le dis.
0: Moi je te dis, ta gueule.
6: Tu as promis une minute et personne.
0: Moi je te dis, ta gueule.
16: Ouais.
6: Bon, reprends le calme. Allez.
0: Merci, au revoir pour lui. Non, non, c'est bon.
5: Donc oui, Gérard, je prendrais bien un marabout chez moi, oui.
0: C'est qui?
5: C'est Isidore, tu viens de me poser la question.
0: Mm-hmm. Donc pour toi, t'es prêt à héberger?
5: Oui, oui, oui, volontiers, oui. Je suis très ouvert de cœur, très gentil, très généreux.
0: Mmh.
5: Et si, en plus, ça peut m'apporter... oui, oui, oui, sans problème.
16: Si elle t'amène ton café au lit, il n'y a pas de problème.
5: Voilà, tout à fait, ouais.
16: D'accord. Mm-mm. Et si elle passe sur la terre, c'est
0: non,
16: bon.
0: Attendez, on peut dire, on peut dire un voyant ou une voyante. Hein,
5: oui, autant choisir, je préférerais une voyante.
0: Non, mais seriez-vous prêt à héberger un marabout? Bon, j'aurais pu préciser, soit un voyant ou une voyante, hein. Ça, oui, ça aurait été pareil, hein.
5: Ouais.
6: Gérard!
0: Oh, ta gueule, toi!
6: Ouais, je peux répondre à la question!
0: Ta gueule!
6: Gérard!
0: Putain, mais, Manu!
6: Je réponds à la question!
16: La fête de la musique!
6: J'ai pas de petite boule rose, je vais répondre à la question!
0: Oh non, mais, tu me le casses, lui, là!
20: Mais il est hors antenne, mais il crie tellement fort qu'en fait, ça passe à l'antenne.
6: Remettez-moi ma chemise avec les manches qui s'attachent dans le dos, Gérard!
20: Et sur ce, on accueille quand même Arsenic à la place de Pollux.
0: Ouais, bah, de toute manière, je pense que ça va être terminé.
5: Avec les mots.
6: Yeah,
5: boxe avec ta rhum.
0: Bon, avant qu'on termine, on peut... Ah, yeah, oh, ta gueule! Merci.
5: Allô,
0: bon, Olivier, tu balances un... Non? Bon, attends, il reste encore 3 questions, on va pas finir pile à 2 heures.
5: Ah bah non, un peu après, parce que après le montif, il saute.
0: Vas-y, alors, vas-y, tu balances comme ça, on annoncera, tu l'annonceras toi-même.
2: Non, on va l'annoncer après, parce que je connais pas le titre, il y a que Manu qui connaît le titre, à moins que Manu évite le temps de marquer le...
0: Ouais, allez-y, donc vous pouvez toujours nous appeler au 0803-08-5000 et toujours www.fr, Fun Radio, ou que Rigo vous attend.
7: Manu!
0: Alors donc c'est...
7: Oh.
0: Alors c'est les...
7: Oh non, mais...
0: Les Muriens sans jambes avec du caca dans mon chapeau. Et on se retrouve tout de suite après.
7: Chapeau.
0: Et donc le disque, Manu va vous l'annoncer.
20: Oui, tout à fait. Donc c'était le Lémurien sans jambes avec du caca dans son chapeau et vous écoutez Fun Radio 101.9 sur Paris. Voilà, t'es content?
0: Et Gérard, voilà. Donc pour terminer, donc maintenant il nous reste plus qu'une minute, deux minutes pour terminer la question. Donc vous pouvez toujours encore essayer de vous nous appeler sur Fun Radio, donc 0803-08-5000, et donc toujours 3615 code Fun Radio, et l'IRC www.fr, ou que Rigo devrait peut tarder de venir pour nous dire à peu près les conclusions. Donc pour terminer, on récupère Isidore.
5: Oui, Gérard, bonjour.
0: Rebonsoir.
5: Rebonsoir.
0: Melka.
21: Ouais, bonsoir. Fat comeback. Tu bouges ton derrière pour moi.
0: Ta gueule. Chrisma.
24: Krishna, salut.
0: Rebonsoir. Clochette. Clochette.
24: Oui.
0: Rebonsoir.
24: Ouais.
0: Et Sectoria.
21: Oui, toujours fidèle. Oui.
0: Sectoria. Bonsoir. Ouais. Donc, c'est la dernière question et après, on arrête. Donc, alors, la question... Ah, de quel signe... De quel... Oh là, mais, oh là, aïe, aïe, aïe, aïe. De quel signe le mot marabout... que signifie le mot marabout? Pardon, excusez-moi. Que signifie le mot marabout?
3: Gérard, sur IRC, on me demande pourquoi tu la poses en dernier alors que c'est le thème du débat et ça se trouve tu sais même pas.
0: Ah bah si, moi j'ai les réponses. J'ai les réponses. Donc on va demander à Isidore.
5: C'est un voyant ultra lucide.
0: Ouais.
5: Qui voit aussi bien dans les cartes comme on a dit tout à l'heure, ou dans les animaux, ou dans le sang, ou ce que tu veux, quoi.
0: Mm-hmm.
5: Non, okay. C'est ça, non?
0: Non,
5: ah bon,
0: pas du tout. Okay. Melka?
23: Ouais, alors... Allô ?
0: Oui ?
23: On m'entend ? Ouais, désolé, j'étais en antenne. Tu peux me répéter
0: voilà,
23: la question ?
0: Oh, Melka
23: Ouais.
0: Melka
23: Bah oui, quoi ?
0: T'as un téléphone sans fil ?
23: Bah, de fumer, j'ai pas de téléphone sans fil, moi.
0: Donc, alors, la question, c'est que signifie le mot marabout ? Oh là, arrête de renifler comme un bœuf !
23: Non, mais c'est bon,
6: ça.
23: Calme-toi. Le mot marabout ?
0: Ouais.
23: C'est un mec qui fait des trucs, quoi.
0: Ouais, mais tu peux préciser ?
23: Ouais.
0: Que signifie le mot marabout ?
23: C'est bon, calme-toi, j'ai compris, tu restes tranquille 2 secondes.
6: Ouais, reste tranquille, ouais !
23: Tu restes tranquille 5 minutes maintenant. Donc, c'est un mec qui fait l'avenir. Tu comprends ce que je veux dire ?
0: Ouais. Krishna ?
24: Krishna.
0: Krishna ?
24: Ouais. Bah, ça vient du togolais. Alors, c'est une longue histoire.
23: Bah, t'es Tommy, toi, bouffonne.
24: Et en fait, je résume, ça veut dire petit homme assis par terre.
0: Non, pas du tout.
24: Si, il lisait les signes dans le sable.
0: Non, pas du tout. Clochette ?
24: Marabout.
6: Yeah !
0: Ta gueule !
23: Il gueule plus fort que Watt.
6: Je vais répondre à la question !
0: Ta gueule !
6: Est-ce que je pourrais répondre, putain de merde ?
0: Va te faire foutre !
6: Yeah !
0: Secturia !
6: Oui ! Est-ce que je peux répondre à la question ?
23: Vas-y.
20: Vas-y, Gérard, concentre-toi.
0: Secturia !
6: Oui ! Est-ce que je peux répondre à la question, bordel ?
0: Va te faire foutre !
6: Oui, mais est-ce que je peux répondre à la question
0: Va
6: d'abord ?
0: Va te faire foutre !
6: Oui, mais est-ce que je peux répondre à la putain de question d'abord ?
23: Il va plus avoir de voix, la vie.
20: Laisse-le répondre.
8: Toi, je vais te faire du mal quand je vais t'attraper, toi.
0: Alors vas-y, accouche, là, le connard qui gueule.
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23: Bouge ton derrière.
24: Connard.
0: Et bon, connard. Ça y est, là. C'est que tu rias.
6: Oui.
23: Oh, putain.
24: Connard.
20: Gérard, gère ton débat un peu. Là.
0: Bon, Sectoria, tu réponds. Manu, tu me gères ça parce que ça commence à bien faire.
20: Mais je t'ai dit, le problème, c'est que en fait, il est pas au standard. Il passe par les canalisations. Il parle tellement fort, il habite à côté.
0: Sectoria.
20: Par contre, moi, j'ai une question très intéressante sur Minitel.
0: Putain, coupe-moi ça.
20: Est-ce qu'un non-voyant peut pas être voyant, en fait ?
0: Bah non. Bah un non-voyant, il peut pas être voyant parce que vu que
24: il tape pas.
23: Qui rentre, c'est quelqu'un là.
0: Ouais, coupe-moi là, que je réponde.
20: Là, j'ai coupé là.
0: Donc, pour répondre à ta question.
6: Hein,
20: pour répondre à ma question, ouais.
0: Pour répondre à ta question, est-ce qu'un voyant peut être voyant ? Non. Parce que déjà, il tape avec ses doigts et il a déjà du mal à.
20: Sur des bambous ?
0: Non.
20: Non. Ça lui va bien ?
0: Non. Ah bon. Donc.
20: Il peut être marabout, un voyant, non-voyant ?
0: Non, je pense pas. Non, je pense pas, parce qu'il peut pas prescrire ce qu'il voit. Donc, Manu, tu mets Sectoria qui a pas répondu.
23: La maîtresse du débat.
24: D'accord.
0: Sectoria seulement.
20: Sectoria seulement.
0: Ouais.
6: Ouais, je suis là, ouais.
0: Oh là. Là.
20: Putain, mais comment il passe lui ?
6: Qu'est-ce qu'il se passe ?
0: Bon, allez, va te coucher. Rigo.
6: Oui.
0: Allez, hop.
6: Est-ce que tu m'entends ?
0: Couchez.
6: Allô ?
0: Couchez.
20: Bah Gérard, en fait, il y a Yankee qui aimerait bien connaître la deuxième ligne de ta troisième question au mot 9.
0: Non, au mot 9, non, il y en a pas. Alors donc... Oh, ta gueule, toi. Donc, alors, moi, je peux vous dire la question. Que signifie le mot marabout ? Donc, j'ai... Non, mais... Hey
20: cool, ça.
0: Hey, Olivier !
20: Cool. Ok, d'accord.
0: Merci.
20: D'accord.
0: Donc, alors, que signifie le mot marabout ? Donc, j'ai regardé dans le dictionnaire, ça veut dire saint, guérisseur, bouilloire à métoir.
6: C'est faux !
0: Bouilloire à métal.
6: C'est faux !
0: Ou cigogne ou autre. Ta gueule à toi ! Alors, maintenant, conclusion.
6: Conclusion !
23: Allez, hop, tu dégages, allez !
20: Allez, Gérard. Fais la conclusion.
23: Oh, le regardeur.
0: Alors, conclusion, Isidore.
9: Oui, Gérard. Conclusion, donc je crois au marabout. J'en ai vu un la semaine dernière. Et tu es le grand maître des marabouts.
0: D'accord.
9: Voilà.
0: Melka.
23: Ouais, Gérard. C'est clair qu'il est clair que tu fais partie d'une grande secte. Allô.
0: Voilà. Ouais, on t'écoute.
23: Une grande secte des débats du jeudi soir. Et c'est très bien pour toi. Et ce que tu fais, c'est génial. Et je voudrais juste dire un truc, c'est que Rigo, il a un peu une voix de tortue du tort quand même.
0: Non, dans ce cas-là, t'inquiète pas, il va te récupérer en antenne, hein.
23: Il a quand même un...
20: D'accord. Non, je vais juste le kicker.
0: Ok, alors, Krishna.
23: Oh, j'aime pas ça.
0: Olivier.
3: Désolé, Arnette.
20: Quoi, c'est Olivier, c'est pour la fin de la, parce qu'on arrive bientôt à la fin.
0: Krishna,
24: Gérard, tu m'entends? Bah moi je trouve regrettable que Tony ait pas participé parce que c'est quand même vachement marrant quand il est là.
23: C'est clair.
0: Non mais moi de toute manière c'est moi qui commande et maintenant Tony ne passera plus, Arnette ne passeront plus dans mes débats, c'est tout.
23: Pourquoi? Pourquoi?
0: Parce que c'est moi qui commande.
3: Non, c'est vrai, hein, Arnette il passe plus, c'est la preuve ce soir.
0: Ouais, et Tony, aussi.
3: Tony c'est pareil.
23: Et Goldo.
3: Et Goldo il est plus passé depuis longtemps.
0: C'est pareil. Ouais mais je pense
23: que. Le vient d'ailleurs Goldo à cause de toi, je crois qu'il est au chômage et qu'il est tombé dans la misère maintenant. Non.
0: Ouais, mais je pense que.
3: Moi, je crois que Goldo, il a plus de voix plutôt.
23: Ouais, c'est clair. Enfin,
0: non, mais je pense qu'il y en a trop qui s'amusent à vouloir prendre des surnoms. Ouais. Et ça, je crois qu'on va faire une petite réunion après. N'est-ce pas, Manu?
20: Je peux pas, je vais me coucher.
0: Ouais, ouais, tu vas te coucher, mais moi, je voudrais.
20: Gérard, après, j'ai une surprise pour toi, t'as du boulot.
0: Christina, quoi?
23: Il faut qu'on vienne à la réunion, nous aussi, ou pas?
0: Non, non, il n'y a pas de réunion pour vous.
24: Ah, d'accord.
23: Ah bon.
0: Krishna.
24: Ouais, donc je te disais, c'est dommage qu'il soit plus là. D'ailleurs, j'ai une pensée pour eux tous. Mmh. Et puis, c'était un débat intéressant. Et je t'invite à venir dans notre secte des méganiens, les sectes du gros membre.
23: Les trois mousquetaires, quand même.
0: Secturia.
24: Les trois mousquetaires.
0: Non, Clochette.
24: Ouais, Gérard.
0: Ouais.
24: Ouais, je vais juste revenir sur la définition du marabout.
0: Non, non, mais on fait conclusion.
24: Ouais, ouais, mais je veux juste te dire que c'était d'origine africaine. Et ça veut dire nain de jardin qui a plein de poils au cul.
0: C'est ça, ben, c'est ta conclusion?
24: Ouais.
0: Ouais, ben, c'est pas mal. Ok, je te remercie. Sectoria.
23: Ouais, GG.
0: Sectoria.
23: Oui, c'est Sectora, tout à fait. Là, j'ai la voix enrouée, donc j'ai du mal à gueuler.
3: Eh ben ouais.
23: Mais je voulais dire qu'en ce qui concerne la magie noire, tout ça, je pense qu'il y a des potions magiques. Je pense que s'il y a moyen de transformer... bombe sexuelle, je pense que ça peut le faire, c'est intéressant les voyants. Et puis, je voulais te demander si...
6: C'est ta question, Gérard !
0: Olivier ?
20: Ouais.
0: Tu coupes pas les gens quand ils font leurs conclusions, s'il te plaît, merci !
20: Ah, c'est moi, pardon.
6: Ouais, et ça m'a énervé parce que j'aime pas être coupé !
0: Bon, alors toi, tu fermes ta gueule maintenant.
6: Alors, j'étais redevenu calme et tu m'as re-énervé maintenant, je suis tout vert ! Putain, ouais. Ça m'a chier !
0: Eh ben, au revoir !
6: Ouais, attends, Gérard, que je t'attrape, toi !
3: Gérard, sur l'IRC, donc il y a plein de conclusions et tout... Et il y a quand même Arnette qui dit qu'il t'emmerde et que c'est pas cool qu'il puisse plus participer au débat. Et il me donne son mail, donc c'est arnette@cybercable.fr. Il y a une conclusion de Davy One qui dit « La voyance est à Jean de Debert, ce que l'ignorance est à Gérard.
23: Ouais. »
3: Et il y a Turpentine qui dit que ton débat, il est ni que ni, il avait ni que ni tête comme toi.
0: Comme moi. Moi, je l'emmerde. Et on était combien pour terminer?
6: Oh, tu restes poli quand même!
0: Attends, toi, tu fermes ta gueule et moi, je t'emmerde.
3: On était 7958. Merci, Patachou.
0: Merci,
3: c'est,
0: Patachou.
3: C'est énorme, quand même.
0: Et on a battu le record de la semaine dernière.
3: En fait, Gérard Turpentine aussi, elle t'emmerde.
6: Ouais, bah, ouais, moi aussi, je t'emmerde.
0: Bah, moi aussi. Alors, bonne nuit à tous et vous allez retrouver, qui c'est pour la nuit sans pub, c'est...
20: Seb.
0: Seb pour la nuit sans pub et demain, Bob pour le réveil. Et puis demain soir, demain soir, il n'y a pas Max.
20: D'accord. Il y avait une petite conclusion donc sur Minitel, comme quoi ce serait bien si Sandy pouvait faire une secte avec un marabout sous le pont de l'Alma dans le 13e pilier.
0: Non, juste... Voilà, merci. Merci. Donc, je pense que la semaine prochaine, étant donné que la semaine prochaine... Manu, tu éteins ton micro, s'il te plaît. Merci. Et Olivier, c'est pareil.
20: Oui.
0: Manu.
20: Allez, on...
0: Donc, je pense que la semaine prochaine, on va faire un débat avec Sandy. Oh là là. Allez, hop.
20: Allez, hein. Qu'est-ce qu'il y a, Gérard?
3: Arrête. Assis-toi. Conclue. Assis-toi.
0: Assis-toi, micro, pour de bon.
20: Qu'est-ce qui se passe, Gérard, un petit mot pour la fin, peut-être un ultimatum, un truc?
0: Non, donc la semaine prochaine avec Sandy, on risque de faire un débat.
20: Qu'est-ce qu'il y a,
3: Gérard? Qu'est-ce que tu fais?
20: Qu'est-ce qu'il y a, Gérard?
0: Terminé.
20: Mais non, qu'est-ce tu risques de faire,
0: Gérard,
20: un débat, quoi? Non, mais Gérard.
0: Là, vous foutez de ma gueule. Vous éteignez vos micros, sinon c'est pas la peine de s'annoncer.
20: Ok, on est à tout.
0: Gérard. Oh.
20: Bon, il doit faire un débat. Allez. Avec Sandy la semaine prochaine.
3: Voilà. C'est ce qu'on a cru comprendre.
20: Allez, ciao.
0: Bravo, Olivier. Ouais, Olivier.
20: Ça marche pas.
0: Attends, on va essayer.
20: Ça marche pas.
0: Oh la merde. Bon, salut. Pas de radio. Merci, monsieur.
10: De Gérard.
0: Et donc, bienvenue, il est 1h27, donc vous pouvez toujours nous appeler au 0803-08-5000 et toujours 3615, 4 Fun Radio, rubrique Garrick, sur l'internet, il y a Rigo qui vous attend. Ouais. Donc Rigo, si tu peux donner le...
3: Ouais, c'est irc.funradio.fr, voilà.
0: Et donc, on va accueillir, allô, 19 ans de la Ferté, la Gouffre.
10: Sur, la Croûte.
0: La Croûte, ou qu'on peut écouter Fun Radio sur 101.7.
11: Oui.
0: Bonsoir.
24: Bonsoir la Croûte.
11: Oui, bonsoir Gérard, bonsoir Max, bonsoir Fildar, bonsoir Rigo, bonsoir Olivier de la Pro.
0: Bonsoir.
3: Salut.
0: Bon,
3: salut.
0: ça y est. Donc Christian, oui. Sur 101.9, la salle
13: Saint-Cloud. Bonsoir Gérard.
0: Bonsoir Christian.
13: Comment vas-tu?
0: Ça va, ça va.
13: Tu es toujours sympa.
0: Voilà.
13: Tu es toujours, je t'estime beaucoup.
0: Ok.
13: J'ai passé de bonnes vacances.
0: Eh ben, t'as de la chance, moi je suis resté toujours au même endroit.
13: Moi donc... j'ai pu aller à la Grande Motte.
0: Ouais.
13: Elle est passée de très bonnes vacances, excellente. T'as reçu ma carte?
0: Non, ouais. Toujours pas.
13: Ma Fun Radio, zéro une carte, c'est pour tout le monde, quoi.
10: Ouais, on l'a reçu, Christian.
0: Voilà. Ouais. Donc on va accueillir Petit Beurre, 20 ans de la Fosse-sur-Mer, où qu'on peut écouter Fun Radio sur 106.9.
14: Ouais, salut GG, salut Francky, salut Fildar, salut Manu, salut Rigo, salut Olivier, salut tout le monde, bonsoir.
0: Salut. Donc Françoise de la Courneuve sur 101.9.
17: Ouais.
0: Rebonsoir.
17: Salut.
0: Brigitte, 22 ans de Bordeaux sur 108.4. On écoute Fun Radio.
25: Ouais, salut Gérard, salut Manu, salut Fildar, salut Oli, salut Max,
10: salut,
25: salut Rigo, salut Olivier
0: Limité. Et il n'y a pas du monde derrière toi parce que là, il y a un son bizarre.
25: Pas ouais. Du tout, non, je suis toute seule.
0: D'accord. Et Godzilla, 23 ans de Deauville, où qu'on peut écouter d'après le standard sur Deauville 52.4.
26: C'est ça, bonsoir ma chérie.
0: Quoi, bonsoir monsieur. Attends, déjà tu as commencé par te calmer s'il te plaît.
26: Écoute, je dis mes chéris, mais c'est pas à toi, c'est Manu, Fildar, Max, etc.
10: Bonsoir.
0: Non mais attends, tu peux dire bonjour
14: tu
0: quand même.
14: Dire bonjour à Gérard.
26: Bonsoir Gérard, comment vas-tu Gérard?
0: J'ai pas regardé ce matin. De toute manière, vous allez en prendre plein. Donc, la fréquence, c'est bien 52.4.
26: Ouais, c'est ça, exactement.
0: Ouais, ça m'étonnerait. À Deauville, ça m'étonnerait que ça soit
26: ici. J'y habite quand même, Gérard, je sais ce que je dis.
0: Ouais, ben, je regarderai plus tard, hein, d'accord?
26: D'accord.
0: Département 14.
26: Toc. Oui.
0: Voilà.
2: Ça marche par département avec Gérard.
0: On regarde, je contrôlerai plus tard. Donc, alors, la première. Les débats, c'est sur le dopage. Et le deuxième, se portera sur les fantasmes. Et on va commencer tout de suite par les dopages. Si ça commence à.
10: Non, mais je crois qu'il y a quelqu'un dans une cabine.
0: Dans une cabine, ouais. Alors, c'est celle ou celui qui est dans une cabine le dit tout de suite parce que ça ne va pas aller longtemps.
26: C'est pas moi.
14: Non, c'est moi non plus.
0: Ouais, ben, de toute manière, c'est jamais personne, hein.
26: C'est pas moi.
0: Comme d'hab.
14: Moi, j'ai fait dans la tombe.
0: Ouais, ben, on le sait, On le sait, Christian. Tu veux pas faire une petite bague à ta sœur qui est à Düsseldorf?
14: Bon, ben, si tu veux le faire, tu peux le faire demain.
0: Non, pas demain, ça sera pas, hein.
14: Ah bon?
0: Donc, sur le dopage. Alors, que savez-vous sur le dopage? Donc, Godzilla.
14: Sur le dopage, il y a déjà le Tour de France.
0: Non, mais attends, Christian. On va demander à Godzilla.
26: Gérard, je sais pas ce que c'est le dopage.
0: Ah, tu sais pas ce que c'est le dopage? Oh. Tu suis pas le Tour de France?
26: Bah non, j'étais en vacances.
0: Ah, t'étais en vacances. Et comme par hasard, le Tour de France n'est pas passé du côté de Deauville?
26: J'étais pas à Deauville, j'étais en Polynésie.
0: Ouais, t'étais en Polynésie, bien sûr. Tu prendrais pas les gens pour des cons?
26: C'est pas de ma faute si mes parents sont riches, hein.
0: Ah ouais, ouais. Non, mais. Attends, je te demande si tu prends.
10: Oh, qu'est-ce que c'est que ça?
0: Oh, dehors.
10: Allez,
0: hop, bonne nuit.
14: Allez, hop.
0: Hop, bonne nuit pour Godzé. Briquet. Oh.
2: Bah j'ai mis tout le monde dehors.
0: Olivier, s'il te plaît, une fois.
10: Deux fois.
0: Oui. Deux fois.
10: Eh bon.
0: Donc Briquet.
26: Oui.
0: Briquet.
26: Trop dur comme question. Là, ça fait quoi le dopage, c'est ça?
0: Que savez-vous sur le dopage?
26: Bah, c'est pas bien.
0: C'est qui répond?
26: C'est Briquet.
0: Donc alors, pour toi?
26: Bah c'est pas bien.
14: Pourquoi?
0: C'est-à-dire? Non, il n'y a pas des pourquoi.
14: Mais pourquoi?
0: Il n'y a pas de pourquoi.
14: Dans quel sens?
26: C'est pas bien.
14: Précise ton nom.
26: C'est pas bien parce que...
0: J'en connais
26: bon
0: que ça va gerber vite fait, là, je le sens.
26: Non, je te jure, c'est pas bon pour la santé, puis c'est pas bon, c'est pas
14: mais
26: bon
14: pourquoi
26: pour l'éthique. Parce qu'il y a plein de substances chimiques...
0: Non, mais attends, briquet. Briquet.
26: Oui.
0: Briquet. Tu réponds pas à celui qui te demande et pourquoi et comment, d'accord ?
26: Je pense à un débat, non ?
0: Non, non, mais moi, tu réponds pas à ces gens-là, d'accord ?
26: Ah, je parle qu'à toi, alors.
0: Voilà, tu réponds, je te demande que savez-vous sur le dopage, donc pour toi, c'est pas bon.
26: Bah, c'est pas bien.
0: D'accord.
1: Gérard, excuse-moi, à la place de Godzilla que t'as viré, on accueille Susson, qui habite à Châteaudun. Et elle a 18 ans.
4: Salut, Susson.
26: Bonsoir, Gérard.
0: Salut.
26: Ça va ?
0: Qu'est-ce que ça peut te foutre ?
4: Oh là !
26: Oh mais Gérard, je pose une question, hein, c'est tout.
0: Oh là là. Je te réponds, t'es médecin ?
26: Non, non, mais...
0: Non, t'es vétérinaire, d'accord. Ok, allez, hop, hop, Françoise.
26: Ah, Gérard, c'est pas gentil.
0: Bon, Susan, tu permets, on continue la question, de faire le tour des gens.
12: Bah, moi, je dirais pareil, exactement pareil, que c'est pas bien. De toute façon, il n'y a pas que pour le Tour de France hein, qu'il y a le dopage. Hein.
0: Ouais. Alors, si je te dis que dans la
12: formule... Il y a le karaté, il y a...

0: Attends.
1: Bah ouais, c'est clair quoi, il met deux
0: balles. Qui Attendez, qui?
2: N'importe quoi.
1: C'est Bieber. T'as pas le droit de mettre du nitroglycérométhanol en Formule 1, il y a des mecs qui le font, c'est du dopage, c'est tout, c'est pareil.
2: Il y a des chevaux.
0: Eh, attends, et l'OPO pour toi, c'est quoi?
1: Bah, l'OPO, si tu le mets dans une voiture, la voiture va plus vite, c'est clair.
0: Ouais, t'as raison. Hey, tu sais ce que c'est de l'OPO?
1: Non, vas-y, dis-moi.
0: C'est des produits que les coureurs ont pris pour sur le Tour de France.
1: Ils les ont pris en vente sur le Tour de France?
0: Non, ouais. Non, ils en ont pris, tu vois.
3: On en a parlé.
0: Oui, ils en ont assez parlé longuement. Et ça continue encore à l'heure actuelle d'en parler.
1: Continue le Tour de France encore?
0: Non, c'est terminé.
2: Ça continue pas.
0: Christian.
3: Oui, il passe en justice. Il passe en justice en ce moment.
0: Non, mais Christian. Oui. Christian, ouais. On s'en fout, on le sait qu'il passe en justice, ouais. on s'en fout. Ouais. Mais pour toi,
3: même les footballeurs.
0: Ouais, mais ça, je pense que lors de la Coupe. Oh là, ça commence. Attends, Christian.
3: Oui.
0: Christian, je te demande 5 minutes. 5 minutes.
3: Oui.
0: Là, Manu et Pildar, vous me chopez celui qui est dans la cabine parce que là, c'est épouvantable.
2: On entend
0: le bruit des voitures, j'ai horreur de ça.
4: Bon, moi, j'arrête tout. Allez.
5: Il faut qu'on aille le choper, putain, ça.
0: Non, mais vous cherchez qui c'est qui est dans une cabine, c'est tout. Cela, c'est atroce.
4: Les clés de la voiture.
0: Ah, non, c'est atroce.
5: À toute personne qui est dans la cabine.
0: Non, alors maintenant, c'est où vous faites le boulot comme on a dit tout à l'heure, ou vous le faites pas du tout et je me casse.
4: Mon petit Gérard, est-ce que tu peux parler devant ton micro?
0: Non, il y a pas de mon petit Gérard, d'accord, je bouge pas avec toi.
4: Devant
0: et fais gaffe parce que tout à l'heure, tu vas te prendre une caméra dans ta tranche.
5: Bon, on va le gérer, Gérard, continue.
0: Même
3: les adhésifs.
0: Je n'aime pas
3: entendre cette histoire de mots drogue, dopage. Pour moi, ça devrait être interdit.
0: Attendez, on va pas tout mélanger.
5: Ouais.
4: Parce que Gérard n'est pas vraiment d'accord pour l'alcool.
0: Non, mais même, il y a Allo qui a quand même pas encore répondu à la première question.
1: Ouais, donc moi je suis tout à fait pour. Moi je suis pour le dopage, moi-même je me dope, je fais l'eucalyptus.
0: Ouais.
1: C'est le pétard des koalas.
0: Ouais.
1: Voilà, et donc s'il y a des mecs qui ont des cheveux longs, je recherche tout style de barrette.
0: D'accord, alors tu vois, le mec avec les cheveux longs et les barrettes, tu vas aller les retrouver au standard.
1: Ah, bah, Fildar.
0: Dans
1: un débat, il faut des pour et des contre.
0: T'as voulu jouer au cow-boy, maintenant, on va te dire bonne nuit.
4: Allez, bonne nuit.
0: Okay. Voilà, bonne nuit.
4: Bonne nuit. Salut.
0: Alors, moi, je peux. Susan, tu veux peut-être répondre?
2: Oui, mais comme je viens d'arriver, j'ai pas entendu la question, Gérard.
0: Alors, que savez-vous sur le dopage?
2: Alors, sur le dopage, je crois savoir qu'il y a des mecs qui se sont dopés au Tour de France, c'est ça?
0: Ouais, ben ça, on vient d'en parler assez longtemps.
2: Et surtout en athlétisme, il y en a beaucoup qui se dopent aussi.
0: Au tir à l'arc, je me demande comment que les gens ils arrivent à se doper. Hein.
2: Surtout au lancer de poids, parce qu'il faut bien qu'ils fassent deux tours avant de lancer le poids.
0: Ouais, mais alors dans ces cas-là, moi je vais te dire une chose, comme ça a été dit, et je pense que tout le monde va être d'accord avec moi, Briquet, Françoise, et Petit Beurre et Christian. Attends, Christian.
1: Tu penses?
0: Moi, je peux vous dire une chose, c'est que les coureurs en ont marre, c'est que, bon, il y a eu cette histoire-là, c'est que le coureur, on en a marre jusqu'à la fin du Tour de France, que cette histoire-là soit répandue partout.
2: Et les coureurs,
0: ils ont qu'à pas se doper, je suis d'accord avec toi, mais faut se dire une chose, c'est qu'ils en ont marre aussi, c'est que leur alimentation n'est pas pareille.
1: Gérard,
2: je les plains vraiment, tu vois, ils sont 200 000 par mois, c'est vraiment des pauvres gens, ils sont obligés de se doper, c'est vraiment des pauvres gens.
6: Ah non, je suis pas d'accord.
0: Ils ont commencé, je sais plus quand, mais ils ont quand même 4000 kilomètres dans les pattes.
1: Plus que ça,
2: mais c'est leur travail. Hein,
0: C'est peut-être leur boulot, mais derrière, c'est qu'ils ont quand même une vie familiale.
4: Ouais, sur Minitel, on nous dit ils ont qu'à les faire en voiture.
0: Ça, ils ont qu'à les faire en voiture. S'ils veulent faire 4000 bornes en bagnole sans pognon, c'est leur problème. Parce qu'il faut dire une chose, que le Tour de France, ou que ça soit la Formule 1, comme on veut venir sur le dopage. Ouais. Moi, dans la Formule 1, j'ai jamais entendu parler de dopage. Il y a que sur le Tour de France qu'on en parle. Dans le foot,

0: Dans le foot, on n'en entend pratiquement pas parler. Dans le rugby,
1: même
0: c'est pareil.
1: Même les chevaux aussi. Gérard, hein? C'est petit beurre.
2: Même les chevaux.
0: Gérard, ah ouais, mais ça sur... Oui, petit beurre.
1: Oui, je voulais savoir si, tu sais, donc pour parler du Tour de France et du maillot jaune, je voulais savoir si toi, tu t'étais dopé pour avoir le slip jaune.
0: Alors, petit beurre. Petit beurre. Petit
1: c'est quoi,
0: beurre.
1: C'est le dopage, c'est ça.
0: Eh,
1: le dopage.
0: Petit beurre, petit beurre.
1: C'est ça le dopage. Si tu bois trop de café, il y a slip jaune après, forcément.
0: Attends, petit beurre.
1: Oui.
0: Petit beurre, oui. Est-ce que ta connerie
1: oui.
0: t'a donné l'autorisation de te doper pour passer à l'antenne?
1: Oui.
0: Oui. Ah, bah alors, dans ces cas-là, tu retournes au standard.
3: Gérard, c'est 6 ans.
0: Oui.
3: Je peux te poser une question
0: oui.
3: qui m'intrigue depuis longtemps.
0: Oui.
3: Les cyclistes, comment ils font pipi et caca?
1: Ah, bah ça. Je voulais te poser la même question.
0: Alors là, je vais te dire une chose, tu vois, Sison, ça c'est un truc qu'il faut voir, ça, moi je peux pas te le dire, en principe c'est quand ils arrivent à une arrivée, si c'est pas tellement long, c'est tout.
3: Ouais, mais je comprends pas comment ils peuvent faire.
0: Attendez, s'il vous plaît, il y a une question Minitel, merci.
4: Ouais. Non, mais c'est pas une question Minitel, c'est un compliment, donc comme il y en a un quand même, je vais le lire.
1: Non.
0: Bah vas-y, dis, si c'est une connerie, fais-moi confiance que...
4: Alors, c'est Pépette qui dit, pour moi le produit le plus dopant, c'est toi Gérard.
0: Ouais, bah alors là, elle va sursauter celle-là. Ça va plus vite.
5: Donc, tiens Gérard, attends, excuse-moi, avant que tu reprennes, on accueille Tounaz.
3: Tounaz,
5: de Corbeil-Essonne.
1: Ouais, et il doit de naze, lui.
6: Oui.
3: Il est bien naze.
0: Ouais, Tounaz.
1: Il est bien naze au départ.
0: T'es Tounaz?
1: C'est Tounaz.
0: Ouais, j'espère que tu vas pas être naze pour répondre aux questions.
1: Bah, c'est tout naze, Gérard.
0: Donc pour toi, parce que je vais pas revenir, on va pas rester sur la première.
3: Ouais.
2: C'est chiant.
1: On va passer à la deuxième.
3: Deuxième.
0: Non, mais on va demander à tout naze s'il veut répondre, s'il a entendu la question.
4: Tu peux la répéter.
3: Non, dis non.
0: Bon, attends, dis non, tu allais te faire sauter, toi, si t'es pas content. Oh,
3: oh là, Gérard.
1: T'énerve pas, Gérard.
0: Non, mais elle va pas commencer comme ça, la nana, si elle est pas contente, elle raccroche son téléphone.
5: Ouais, elle nous laisse. Tu reposes la question à
0: Tounaz. Donc, Tounaz, alors pour toi, que savez-vous du dopage? Sans reparler de l'histoire des cyclistes ou autre, qu'on vient de faire un truc assez long. Bon, Tounaz, une fois.
3: Deux fois.
0: Tounaz, deux fois. Tounaz, trois fois. Bonne nuit. Au revoir. Allez, hop. Merci, Fildar. Allez, hop.
5: Qu'est-ce qu'il y a?
0: Il est là. Non. C'était trois fois, c'est terminé.
1: Hop. Gérard, c'est tout naze.
0: Alors, tu travailles ou quoi?
1: C'est tout naze.
0: Hey, vous allez vous réveiller au standard, vous avez pas commencé.
4: Non, mais c'est vrai, Gérard a raison, qu'est-ce que vous foutez là?
5: Bah, il est là, hein.
0: Il est là, vous vous amusez.
4: Il passe sur compte téléphone perso.
0: Ouais, mais ils vont pas s'amuser là, il y a 24 lignes qui sonnent, on va prendre.
5: Allez, c'est fini les vacances.
0: Ouais, c'est terminé.
1: Tout naze. Gérard,
0: Gérard. Bon, allez hop, Tounaz, dégage.
5: Oh, Gérard
4: est en train de taper le fil d'art.
1: Gérard, c'est Tounaz.
0: Mais il est là.
1: Gérard,
0: on s'était mis d'accord.
4: Gérard, t'es pas Tounaz.
3: Ah, c'est naze.
1: J'ai menti, Gérard.
0: Hein?
1: C'est
0: prévenu!
1: C'est
0: prévenu, ok?
1: C'est bidon! Gérard, c'est pas de naze! T'es bidon!
0: C'est tout! Il s'amuse à couper les gens! Il a frappé
4: Fildar!
5: Ah non, ouais,
0: attends! Il s'amuse à couper les gens! On les entend pas!
1: Gérard, c'est de la daube!
0: Alors, ok? Alors, Tounaz, pour la dernière fois!
2: On ne se bat pas dans le studio!
0: Tounaz, pour la dernière fois! Bon, c'est quoi là?
5: Il disait de se calmer, Gérard!
0: Bon, non, allez, terminé, non, terminé!
1: Respire.
0: Deuxième Gérard. Question!
1: Gérard, c'est
0: tout! Fais gaffe, pendu, tu
5: vas prendre ton
0: temps!
5: Quoi, j'ai rien
4: fait! Non, mais arrêtez, laissez Gérard faire son débat un peu!
1: Gérard, je peux répondre à la question, c'est tout!
0: Vas-y!
3: Bon, vas-y, réponds!
1: Ouais, donc le dopage, bah moi je trouve ça tout naze!
2: Ah oui, normal.
0: Ah, ok. Non, c'est bien. Eh ben alors, considérez-vous que le dopage soit une maladie. Alors, Tounaz, tu vas pas commencer à me les gonfler. Parce que tu vas te faire Tounaz au standard.
4: Il y a Sim, ce Mita, qui te connaît pas et qui te demande c'est quoi ce guignol.
0: Le guignol, Sim, il t'emmerde.
4: Ok.
0: C'est Jean Lefebvre, tout à fait.
3: La question, c'était quoi?
0: C'est considérez-vous que le dopage soit une maladie.
3: Non.
1: Ça pourrait venir
3: à une maladie. Exactement, oui. François.
0: Attendez, chacun à votre tour. Christian.
1: C'est une maladie.
0: Dans quel sens?
1: C'est un vif.
2: c'est quelque chose de pas normal.
3: Comme la cigarette.
2: La cigarette, ça devrait pas être supprimée.
0: Mmh.
2: D'ailleurs, dans les lieux publics, on fume pas. Dans le métro, on fume pas.
1: On ne pas non plus.
2: Et
1: non,
2: on
1: non,
2: mais... Et moi, je fume pas et je bois pas.
0: D'accord. Ah, alors, attends, Christian. Christian,
2: oui.
0: tu vas me dire que je suis. Ça part rapport à la question. Et ça,
2: oui.
0: Alors, donc, tu bois pas, tu fumes pas.
2: Oui.
0: Mais alors, moi, je vais te poser une question. C'est bête parce que.
1: Tu baises, ouais.
0: Voilà, il est 1h45 du matin.
2: Oui.
0: Donc, si tu bois pas, tu fumes pas, tu baisses pas.
2: Si. J'ai une bonne copine qui habite dans le 7e. Tous les week-ends, je suis avec elle.
0: Ah. Ah, bah voilà.
2: Voilà.
0: Donc, alors, Christian, petit beurre. Ouais, ça commence à m'énerver, celui qui avait dans une cabine.
6: Ça, c'est pas moi, hein.
1: Pas moi non plus.
6: C'est petit beurre, tu m'écoutes ?
0: Oui.
6: Je voulais te demander, moi, tu dis que c'est une maladie, mais le préservatif, ça protège du dopage ou pas ?
0: Alors, attends, là, je vais te dire une chose que. Là, je crois que tu confonds avec sida et dopage. Alors, si tu confonds là-dessus, c'est pas la peine qu'on insiste avec toi.
5: Bah, tu peux donner la différence ?
6: Expliquer la question, alors ?
0: Considérez-vous.
6: Ça
0: que le dopage.
6: Ça veut dire quoi considérer?
0: Attends, t'as 20 ans, t'as pas été à l'école?
6: Bah, 17 ans CM2, j'ai arrêté donc.
0: Ah ouais, 17 ans CM2, t'as arrêté. Alors, tu vas aller arrêter, tu vas aller voir Fildar au standard.
6: Ça veut dire quoi considérer?
0: Ouais, va voir Fildar au standard, il va t'expliquer ce que ça veut dire considérer.
6: Mais je sais pas, il est pas aussi intelligent que toi, et c'est à toi de m'expliquer.
0: Attends, avec un. En ayant des cons comme toi, ça me suffit. Rien qu'avoir un con comme toi, ça m'a suffi. Françoise.
7: Bah, j'ai répondu, hein.
0: Briquet ?
7: Oui.
0: Pour toi ?
7: Non, pour moi, c'est plus un handicap, tu vois.
0: Olivier, s'il te plaît. Merci.
5: Olive.
0: Non, mais Olivier, tu vas pas commencer comme ça, parce que sinon, je vais...
4: Je me suis trompé de bouton.
0: Oui, ben, dans ce cas-là, tu...
5: Ça ne vaut rien, les vacances, Olive.
0: Ouais, je crois pas, hein. Donc, Briquet, donc, pour toi ?
7: Pour moi, Olivier a une très belle voix, et le dopage, c'est plus un handicap qu'une maladie, tu vois.
0: Bon alors, moi si je te repose une question, dans quel sens, et tu vas peut-être pouvoir me répondre si
7: en
0: tu veux.
7: En général, ils vont en avant, mais bon, dans quel sens? C'est difficile à répondre ta question là. Parce qu'en fait, et la maladie provoque en fait le diagnostic.
0: Mm-hmm.
7: Le handicap, c'est pas du tout pareil.
0: Ouais, mais
7: il y a
0: déjà
7: des antécédents, tu vois. Tu vois ce que je veux dire?
0: Mm-hmm.
7: C'est sûr. Et tu peux pas aller outre ces antécédents par le diagnostic médical ou autre.
0: Ouais, mais ça de toute manière, qui c'est qui se marre comme une perdue?
7: Non, mais comprends pas ce que je dis pour ça.
0: Non, mais je pense que...
5: Tiber, c'est très simple. Considérer, ça veut dire en fait que des fois tu peux être con et des fois tu peux être sidéré.
0: Non,
5: parce
0: mais
5: que
0: attends,
5: Gérard,
0: attends,
5: il peut avoir une idée.
2: Je trouve qu'ils veulent arriver tous. Hop. Le premier.
0: D'accord.
4: Mais qu'est-ce que ça veut dire, Philippe?
0: Là, non, mais ça sert... Hé,
4: Fildar, qu'est-ce que ça veut dire?
8: Je te tiens les micros quand je parle, d'accord?
4: Mais il y a Fildar qui passe écoute téléphone perso, là.
0: Non, mais de toute manière, je pense qu'on va poser la quatrième. On va se faire une petite pause parce que ça va pas aller. Donc, on va... Susan, tu veux...
7: Oui, alors moi, je dirais qu'il y a pire que le dopage. Comme l'ecstasy, la coke, l'héroïne, le...
0: Non, mais attends. Attends, considérez-vous que le dopage est soit une maladie...
7: Je considère que le dopage fait partie d'une drogue douce. Voilà.
0: Mais est-ce que c'est une maladie?
7: Maladie,
2: oui, c'est une
7: non,
2: maladie.
7: Parce que en fin de carrière sportive, ils arrêtent à mon avis.
0: Non, mais attends, de toute manière, si le mec il a envie de se droguer jusqu'au bout, il ira. Ok.
7: Mais ça sert à rien puisqu'il fera.
0: S'il a envie de se doper jusqu'au bout, il ira.
7: Oui,
0: donc ça sert à ça. Non, mais je vais pas m'éterniser là-dessus, ok?
7: Non, mais t'as pas compris, Gérard.
0: Non, bah bien sûr, je comprends pas. Je suis un con, c'est ça?
7: Non, pas du tout. J'ai pas dit ça. C'est toi qui l'as dit, en
0: fait. Hein? Donc, le disque, c'est quoi, monsieur Olivier?
4: Il y a une question sur Minitel d'abord. Il y a une question sur Minitel d'Alinéa.
6: Gérard, tout naze a envie de répondre. Hein.
4: Alinéa, 64 ans. Gérard, j'ai envie de toi. Et est-ce que les cotons-tiges dopent?
0: Merde. Elle va se faire. Quel âge?
4: 64. Hein,
0: c'est comment son nom?
4: 21.
0: Non, mais son nom. Tiens, je vais te mettre 21 coups de pompe dans le cul, toi, tu vas voir. Ça va te faire tout drôle.
8: Ça.
0: Alors t'envoies la musique et...
4: J'ai pas calé, il faut que tu fasses une autre question.
0: Non, tu
4: j'ai, dois... j'ai calé que dalle.
0: Oh bah tu cales et tu te mains le cul.
4: Ok.
8: Bah, demande à Tounaz, il a pas répondu.
0: Ouais, Tounaz pour Tounaz.
2: Ouais, donc moi le dopage c'est plutôt une maladie, parce qu'on sait que dopage vient du latin d'opium,
9: Et donc, si on recherche bien dans le dictionnaire Vidal des médecins assermentés par la médecine de justice vaccinale,
0: ouais.
9: On peut déterminer que le dopage est une maladie.
0: Ouais.
9: Du latin d'opium.
3: Ouais.
0: Ah ouais. Tu crois que les médecins ils vont trouver
9: non,
0: un.
9: Je cherche pas. J'ai fait un BEP de dopage.
0: Un BEP de dopage. T'as pas fait
9: tout à fait. Dans une école qui s'appelle Shit High School.
0: Ouais. Et t'as pas fait. T'as pas fait des études de dopage dans le mois de Boulogne.
10: Et aller au bois de Boulogne, oui, c'est vrai.
3: Tu l'as fait dans la dope, non?
0: Ouais,
9: une maladie.
0: Donc, qui c'est qui a pas répondu? Tibeur, il est encore là,
11: Françoise.
0: Françoise a répondu.
3: Ça pourrait venir une maladie. Bah, Gérard, t'as pas répondu, on voudrait ta réponse.
0: Oh non, mais moi je peux vous dire une chose, que là-dessus c'est pas moi. Là-dessus, moi, j'ai jamais pris de produit, donc.
3: Non, c'est... mais qu'est-ce que t'en penses de la question?
0: Ah non, mais même moi je peux vous dire une chose, que ça c'est un truc.
3: Est-ce que tu la considères comme une maladie, la dope?
0: Bah ça, chacun voit midi à sa porte. Hein.
3: Et tu la vois à quelle heure?
0: Non, mais chacun voit midi.
3: Oui,
0: mais
3: pour toi c'est une maladie ou pas?
0: Non, mais personnellement, pour moi, oui, c'est une maladie.
3: D'accord.
0: Maintenant, si la personne a envie de terminer ses jours avec ça, c'est son problème, ce n'est plus le mien.
10: Exactement, ouais. Gérard.
3: D'accord, hein?
0: Moi, là-dessus, je sais que je...
10: Tu as raison, Gérard.
0: J'irai pas toucher à ça.
5: Gérard, ouais, à la place de Petit Beurre, on a Petit Lu qui aimerait répondre à la question.
12: Bonsoir, c'est Petit Lu.
9: Bonsoir, Petit Lu.
5: Bonsoir, Petit Lu.
9: Bonsoir, Petit Lu.
12: Bonsoir, GG. Bonsoir, tout le monde.
0: Salut, Petit Lu.
12: Ouais, moi, je voulais dire qu'en fait, le dopage, c'est plutôt une philosophie. Mm-hmm. C'est plutôt un état d'esprit, tu vois, un dogme, si tu vois ce que je veux dire.
0: Non, mais attends, on n'est pas là pour faire des cours de.
12: Mais je fais pas.
5: On n'est pas là pour ça.
12: Je fais pas.
5: Non, laisse tomber, on n'est pas là pour ça.
12: D'un mouvement philosophique que vous appelez.
0: Non.
5: Allez.
0: Attends, tes conseils de philosophie et tout ça, je m'en bats les. Hein.
3: Les couilles.
0: Ouais, voilà.
5: Non, tout à fait. Les cacahuètes.
12: T'as bien tort.
0: Donc,
3: troisième question, Gérard.
11: Pose la question, Gérard, et après.
5: Juste pour finir la question, là, quand même, il y a donc Sandy, 80 kilos, qui voudrait dire sur Minitel.
0: Bah ouais, c'est ça, son.
5: Le dopage.
0: Attends, là, le bulldog, tu me le dégages. Hop! Terminé, je veux pas le savoir.
11: Mais c'est qui?
0: Oui, je veux pas le savoir.
12: Mais attends, il a pas dit bulldog, il a dit Pékin,
0: voilà,
12: c'est pas pareil.
0: Terminé.
9: Sandy est très gentil.
0: Voilà. Donc,
5: tant pis pour Minitel.
9: Gérard,
0: oui.
9: Tu pourrais m'envoyer un CD?
0: ça tu demandes à Pildar tout à l'heure. Donc on va s'écouter les petits pois carottes avec un stérilé, où je pense. Et pas d'insultes.
13: De Gérard.
0: Et donc vous venez écouter des petits pois carottes avec le stérilé, où je pense. Donc il est 1h56, donc vous pouvez toujours nous appeler au 0803-08-5000 et toujours le 3615 code Fun Radio, rubrique direct, et bien sûr l'internet. Donc comme il n'y a personne pour me dire
11: ça marche.
0: Donc alors, je sais qu'il y a pas mal de personnes qui nous écoutent
5: et qui nous ont écrit, merci,
0: et qui écrivent. Si vous voulez nous écrire, c'est toujours au 143 minus seul Charles de Gaulle 92 521 Neuilly-sur-Seine Cedex. Et donc on va saluer aussi les Anglais, good afternoon, espagnol, chupamela, cha.
5: Attends, l'espagnol, comment tu dis donc bonjour en espagnol?
0: Chupamela.
5: Chupamela Spisna.
0: Voilà.
9: Et en allemand.
0: En italien, c'est Buenos Dias.
9: En allemand.
0: Et en allemand, c'est.
3: Daichamut.
9: En Ouzbékistan.
0: Et en chinois, c'est Tutti Tut.
9: Et en breton.
0: Et en breton, c'est.
9: Kenavo.
0: Voilà. Et on récupère Christian.
9: Oui.
0: Petit Lu.
9: Oui.
0: Oui, alors attendez, il y a.
5: Attendez,
0: il y a quelqu'un qui veut.
11: Parler là.
0: Qui veut parler 5 minutes?
14: Bonjour à tous.
5: Bonjour,
3: donc. Salut. Comment vas-tu?
9: Bonjour.
14: Ça va très bien, merci.
3: Salut, le mariage s'est bien passé?
14: Non, mais attends, là, je voudrais d'abord parler à Françoise, si elle est là.
11: Non, elle est plus là. Elle est là.
14: Françoise.
0: Elle est là.
3: Françoise.
5: Françoise, oui.
14: Comment?
13: Je suis là, Sandy.
14: Donc, tu vois, je voulais te dire quelque chose. Excusez-moi. Très gentiment.
13: Oui,
14: c'est que
13: Sandy.
14: C'est pas la peine de me traiter de bulldog et de dire que c'est vrai que, c'est, que,
13: hey,
14: moi, que moi, je suis un bulldog.
13: Non, non. Hey, de toute façon, bulldog, c'est pas moi qui te l'a donné, c'est Max. Hein.
14: Oui, mais c'est pas la peine de dire que c'est vrai.
15: Elle l'a pas dit.
13: J'ai jamais dit ça.
0: Non,
14: t'as jamais dit ça, il y a quelqu'un qui t'a demandé et toi t'as dit oui, oui, c'est vrai.
13: N'importe
14: c'est Sandy.
13: Quoi, si tu crois tout le monde, toi.
0: Oh,
14: mais non, mais c'est toi qui l'as dit.
0: François, tu te calmes, s'il te plaît, d'accord.
14: Alors moi, je suis gentille avec toi et
13: mais
14: tu te calmes avec moi.
13: Je t'ai jamais traité de bulldog.
14: Non, mais tu l'as dit tout à l'heure, en tout cas. Hein.
13: De quoi j'ai dit?
14: T'as ouais, dit ouais. que c'était vrai que j'étais un bulldog.
15: Ok, donc, okay.
13: Okay, super. On m'a demandé c'était qui qu'on appelait... Bulldog, j'ai dit Sandy.
14: Non, mais moi, je te dis...
15: J'ai un peu du mal à gérer, là.
14: Moi, je te dis, tu te calmes. Parce que sinon, c'est moi qui va te calmer, ça va pas être
13: ouais,
14: Gérard.
13: C'est
14: bon, ok,
13: tu fais peur, Sandy.
14: Bon, comment
13: allez, tu crois que tu fais peur?
0: C'est bon, c'est bon, c'est bon.
14: Ah bah, terminé. Tu me fais pas peur non plus, hein.
5: Tout ça, c'est l'OPO, de toute façon.
0: Allez, hop, terminé. Voilà, les histoires sont réglées, donc on récupère Christian.
10: Sandy.
0: Oui, Sandy, elle est toujours là, t'écoute.
10: Tu es gentille.
0: Voilà.
10: Tu es mignonne et toute belle.
0: Voilà.
10: J'aimerais bien que tu m'envoies une photo de toi et Gérard.
0: D'accord, on n'hésitera pas, Christian. Donc, voilà. On te récupère toi. On
10: ouais.
0: récupère Petit Lu.
10: Oui, salut, toi.
0: Re-salut.
10: Salut.
0: Briquet.
16: Oui, salut.
0: Tounaz. Ah non, là, qui c'est qui s'amuse avec un téléphone portable?
10: Ah, Tounaz.
16: C'est Tounaz, ça.
0: Donc, Tounaz.
17: Il est plus là, on le rappelle, on le rappelle.
0: D'accord. Susan.
18: Oui, c'est moi.
0: Donc, voilà. Donc, alors, la quatrième...
18: Sandy?
0: Non, elle n'est pas là, Sandy.
18: Tu es belle, tu es mignonne. Est-ce que je pourrais avoir une photo de toi et Gérard?
10: On t'aime.
0: C'est qui?
18: C'est Susan.
0: Ah ben, pour les... Non, mais Olivier, ça t'amuse, là?
15: De quoi?
0: C'est ça beau. T'amuse, là?
18: C'est trop beau, Olivier, laisse-le.
10: L'instant est magique.
18: Oh, elle est belle, la musique.
15: J'ai rien fait.
18: Les oiseaux chantent et
15: quoi?
18: Les fleurs fleurissent.
15: Tu vois bien les boutons, j'ai rien appuyé, j'ai appuyé sur aucun bouton.
10: Ah ouais, ça, on voit bien les boutons, ouais.
15: Ouais, bah ça c'est clair.
10: Ouais, c'est clair.
0: Bon, non, non, mais c'est pas grave. Donc, alors, peut-on se laver? Peut-on se servir du dopage pour se laver? Donc, on va demander à Susan.
18: Oui, alors, moi je m'en sers souvent parce que je trouve que ça a un parfum vraiment. Ça sent très bon. Et j'aime bien le rose, le bleu, le vert et le jaune. C'est les meilleurs parce que le noir, le blanc et le marron, ça pue, je trouve. Hein.
0: D'accord.
5: Tounaz est revenu, hein, excusez-moi.
0: Tounaz.
19: Ouais, bonsoir Gérard. Ça sent bon aussi.
0: Ouais, ouais d'accord. Donc, alors, t'as entendu la question?
19: Non, parce que je viens d'arriver, là, il y a eu un petit problème de phone.
0: Ouais, t'étais avec un portable?
5: Non, non, je le rappelais, parce que là, ça a coupé.
0: Ouais, donc il était dans une cabine?
5: Hein? Non, il était chez lui,
19: non,
5: mais il a tiré
19: moi,
5: le fil et ça a débranché.
19: Dans mes toilettes.
0: Ah, d'accord.
18: Vas-y,
19: c'est dans mes toilettes, alors il doit se branler.
0: Ouais, d'accord, Christian.
19: Non, Christian.
0: Non, non, mais c'est bon, Christian.
19: Ouais,
0: Christian, on se calme. Donc, alors, pour Tounaz.
19: Il y a un portable qui sonne, là.
18: Attendez.
10: Oh là.
0: Voilà, là, ça commence à bien faire. Olivier!
15: Oui.
0: Où?
15: Tu
0: retires cette musique.
18: Regarde. Gérard est un temps portable.
15: Bah, viens voir. Il n'y a aucun bouton allumé.
19: Un peu de professionnalisme, Gérard.
15: C'est lequel?
0: Non, mais c'est bien. Alors là, il y en a un qui a un portable qui sonne, on ne sait pas qui c'est.
15: Bah, c'est pas moi.
18: C'est pas moi.
5: C'est pas ton tatou, Gérard?
18: C'est ta tribu.
0: Non,
15: c'est ta montre. Tu vois, c'était ta montre.
10: Bah
15: voilà, appuie dessus, ça s'arrête, je suis sûr.
0: Non, ça sonne pas
15: si.
0: Ma montre.
15: Bah,
10: ah.
15: Tiens, alors, tu mets ta montre juste devant et ça sonne.
10: Game over. Bonjour,
15: Il vient de vérifier quand même.
0: Tout à l'heure, il y en a deux au standard qui vont se prendre des claques.
20: Encore?
0: Je le sens venir.
10: Bah, nous aussi, on le sent bien. Ouais.
19: Oh là là.
18: Ouais. Le débat se poursuit pas là.
0: Donc, alors, pour Tounaz, peut-on se laver? Peut-on se servir du dopage pour se laver?
19: Tout à fait.
0: Ouais, dans quel sens?
10: Vers l'arrière.
19: Ouais,
0: d'accord.
19: Plutôt vers l'avant, je dirais, parce que moi j'ai une brosse à dents super dopage.
0: Ouais.
19: Fois 3.
0: Ouais.
19: Tu peux prendre du dopage avec du Colgate hein, ou de l'Aqua Fresh 3. Ça
0: ouais, bah d'accord. Alors, Tounaz.
19: Non, mais attends,
0: Tounaz. Tu retournes voir Manu, il va t'expliquer comment
19: ça se passe.
0: Non, mais tu retournes voir Manu au standard. Tu retournes au standard.
19: Oh,
0: standard, merci. Briquet.
18: Oui.
0: Donc,
18: Moi, je préfère les petits dopes.
0: Hein?
18: Moi, je préfère les petits dopes.
0: Tu préfères les petits dopes? Alors, Briquet, c'est pareil, tu retournes voir.
5: Ça veut dire quoi, les petits dopes?
0: On n'a pas besoin de s'amuser à citer de merde.
18: C'est le contraire de la grosse dope. Les petits dopes. Moi, je prends les grosses, toi, les petites, c'est ça?
20: Voilà.
0: Ah ouais, mais de toute manière, t'en as qu'on ont des grosses et t'en as d'autres qui ont des petites.
20: Ouais, toi, t'as une grosse.
18: Et toi, t'as
20: une
18: quoi, Gérard?
0: Non, mais moi, si je vais aller... Parce qu'au lieu de... Au lieu de commencer sur le dopage, on aurait dû commencer sur le fantasme.
18: Ah ouais,
0: je pense que là,
15: on va s'amuser.
0: Ouais. On va s'amuser.
21: Les comment?
0: Ouais, les comment là? Toi, tu vas te calmer. Donc, petit Lu.
22: Allô? Ouais, maman. Non, je t'ai dit de plus m'appeler à
0: Manu.
22: Ce numéro.
0: Manu!
21: Qu'est-ce que tu fais?
18: Manu, qu'est-ce que tu fais? Oh là là!
15: Ça suffit.
20: Il appelle sa mère.
18: Oui, Gérard.
0: Petit Lu.
15: Bah, attends, Gérard, reprends un peu en main ton débat là. Parce
0: Gérard,
15: que...
0: Petit Lu.
20: C'est Petit Lu, ouais. Moi, je pense qu'il faut prendre le problème déjà à l'endroit. Pour se laver avec du dopage, il faut se laver.
0: D'accord. Merci pour la chèvre. Christian.
23: Oui. Moi, je veux prendre du shampoing.
0: Ah, voilà. Bah, ouais, mais justement. Ah ben c'est la question numéro 6 donc c'est bête.
15: Et voilà.
20: Super les questions.
0: Bon bah de toute manière c'est pas
15: moi. C'est tout naze.
0: C'est naze. Bah, si ça vous plaît pas, bah si ça vous plaît pas c'est les vacances. Si ça vous plaît pas vous mettez de la musique toute la nuit.
15: Mais j'ai rien dit moi. Mais attends mais c'est génial ton truc.
0: Alors tu.
20: On débat. Le débat de Gérard.
15: Il est... Je sais pas ce que vous en pensez mais c'est génial.
0: Tu fermes ta.
15: Les questions sont super.
0: Tu la fermes.
15: Mais les questions sont pensées.
0: Tu la fermes.
15: Ok.
20: C'est génial.
21: Je vais répéter la question à Gérard, on t'a pas bien entendu. Vous les entendez bien, vous, les auditeurs?
0: Attends,
21: c'est quoi ça?
20: C'est Spaceman.
0: Ça, c'est le chef, ça, qui est là-haut.
20: Non, c'est Spaceman.
0: Ouais, c'est Spaceman.
20: Spaceman.
0: Et puis, moi,
15: Gérard,
0: se sert-on du dopage pour faire des plats cuisinés? Ah, c'est dommage.
20: Non.
0: Alors, ceux qui dorment, ils vont dégager.
20: Mais c'est quoi c'est
18: alors, la question était, se sert-on du dopage pour cuisiner, c'est ça?
0: Voilà.
18: Voilà, alors moi, je ne cuisine pas avec du dopage parce que c'est dégueulasse.
0: Ouais.
18: Ça pue.
0: Ouais.
18: C'est une sale odeur, c'est un sale goût. Et dis-moi qui se sert du dopage pour cuisiner, hein. Vraiment, une question vraiment intelligente. Hein.
20: Ouais, super.
18: Maïté, attends, c'est pas Marc et Bécasse, hein.
0: Non, mais c'est pas Marc et Bécasse. Attends, toi là-bas.
20: Roger, je te copie.
0: Bon, il y a un truc là, il y a une radio, il y a quelqu'un là, ça commence à bien faire.
20: Tango, Charlie, Alpha, Roger.
0: Ouais.
20: Je suis 5 sur 5.
24: Attends, ça s'est arrêté, je crois.
0: Ouais, ça s'est arrêté.
15: C'est bon, vas-y. Vous
0: vous foutez pas un peu de moi là au standard, là, ça se voit que c'est les vacances pour toute la merde.
20: T'es parti en vacances, toi, GG?
0: Non.
20: T'as mis le maillot brésilien sur la plage?
0: Le maillot brésilien, tu vois, les Brésiliens, ils n'ont pas été capables de battre la France, d'accord?
20: Et t'as pas été à Fleury-Mérogis, plage?
21: Oh,
20: t'as
21: pas dit pas ça, Gérard, quand même.
18: Chercher du travail?
20: Bon, on retourne le débat.
0: Alors, Christian, pour toi.
20: Oui.
0: Bon, là, ça commence à bien faire.
24: Oh là là, sa merde.
15: Lionel.
24: Attends.
18: Gérard, poursuis ton débat, s'il te plaît.
0: Donc, Christian.
20: Oui. Je t'écoute.
24: Qu'est-ce que t'as touché là? Attends, je sais pas.
20: Les Français parlent taux français.
15: Bon, reprends, c'est bon.
18: Christian, réponds à la question.
0: Christian.
20: Oui.
0: Donc pour toi.
20: Oui.
0: Bon, ça commence à bien faire au standard, s'il vous plaît.
20: Écoute, Gérard.
0: Donc, Christian, pour se sert-on du dopage pour faire des plats cuisinés?
23: Non, moi je fais la cuisine très bien.
0: D'accord.
23: Je mange du lapin au vin rouge.
18: La moule.
23: Je mange du poisson au vin rouge. Non.
18: Et de la moule au vin rouge.
0: Attends, Christian. Christian.
23: Des moules frites.
0: Et Christian. Rouge. Christian.
23: Oui.
0: Et en principe, des moules frites, c'est pas avec du vin rouge, c'est avec du vin blanc.
23: Ah, connaisseur. Je sais, j'allais le dire.
0: Ben c'est le vin rouge, en principe, tu fais un coq au vin
23: Oui, un coq, vous allez le dire, un coq au vin.
0: Et le lapin, c'est pas au vin rouge, c'est à la moutarde.
23: Oui, on peut le faire aussi, à la moutarde, à la rigueur.
18: Il faudrait que tu nous invites, Gérard.
0: Ouais. Ah non, mais moi, alors là, je suis un très mauvais cuisinier, donc... C'est pas moi qui va vous inviter à manger.
18: Hein. C'est Sandy,
20: Gérard. Sandy, elle cuisine bien ou pas?
0: Ah, ben ça, faudra lui poser la question.
20: Mais non, mais c'est toi qui mange tes plats, donc je te demande à toi.
0: Ah non, mais moi.
20: Tu peux poser une question à Sandy?
0: Ah, ben elle est pas là, alors malheureusement.
18: Mais elle écoute.
20: Elle est très belle et très gentille.
0: Ouais, d'accord, ça on le sait.
18: Gérard, fais attention, Christophe, elle va la sauter. Hein.
20: Non.
18: Non. Sandy,
20: c'est un pervers. Non.
18: Fais attention, Gérard.
20: Non.
18: Tu vas te faire voler.
20: Je ferai pas ça.
0: Eh, c'est quoi là? Qui c'est qui bouffe là?
20: Bon, question suivante.
0: Non, il n'y a pas de question suivante. On va demander à Petit Lu. C'est Petit Lu qui mange.
24: Bah non, il parlait en même temps.
20: Mais non, moi, je peux pas être en train de parler, en train de manger, ça s'entend.
0: Donc, se sert-on du topage pour faire des plats cuisinés?
20: Je sais pas, moi je suis végétarien.
0: D'accord. Ah bah alors comme ça.
1: Mais attends.
0: C'est clair et net. Il est végétarien.
1: Bah je mange pas de PO si ça te dérange pas.
4: C'est moi qui fais le débat, Gérard.
0: Attends, c'est toi qui fais le débat depuis quand? C'est quoi, depuis quand que tu fais le débat, toi? Toi, tu feras le débat quand je t'appellerai Potion, tu sortiras de sous ta console. Déjà, tu as m'étonné tes... Tu as pas commencé
1: Roger,
0: à faire ton
1: Roger,
0: bordel, là.
1: Roger.
0: Ok. Briquet.
6: Roger.
4: J'ai rien fait.
6: Le sel et le sucre.
7: Bonjour.
6: C'est beaucoup meilleur.
7: Oui.
0: Le sel et le sucre?
8: Moi je bosse plus dans des éditions comme ça.
4: J'ai rien. Gérard vient de lancer un magazine à la tête de l'Olivier.
0: Vous engueulez pas, les mecs.
4: J'y peux rien s'il y a des problèmes techniques.
0: Attends, s'il y a des problèmes techniques.
6: Oh là là.
4: Bon, bah, entre temps, on accueille Tu Dégages à la place de Tounaz.
0: Bien sûr, tu vas me reprendre encore des mêmes avec d'autres noms. Et bah c'est non. Pas là, ce bordel.
4: Mais ça vient du standard. Regarde, quand on le bouge, ça s'arrête. Regarde. Bouge. Attends.
6: Non, mais Gérard.
4: Tiens, tu vois
6: Gérard, c'est Susan.
4: Faut le tenir.
0: Max,
4: enchaîne.
0: Allez, du rythme. Viens mon secours là.
4: C'est le fil derrière là.
1: C'est comme au bon vieux temps.
8: Il a balancé le magazine.
0: Et puis là-bas, il fait que des conneries.
4: J'ai rien fait.
0: Tu prends l'arrière.
4: Mais j'ai rien fait. Mais c'est dégueulasse.
1: Allez hop, tu dégages.
0: Tu prends l'arrière tout à l'heure, sinon.
1: Gérard, c'est comme au bon vieux temps.
0: Bon, alors tu dégages.
1: Gérard, si tu dégages.
0: Ouais, bah tu dégages.
1: Tu restes à l'antenne, Gérard. Allez hop,
0: tu dégages, tu réponds à la question ou tu vas dégager pour de bon maintenant.
1: Ouais, alors donc, moi je crois que la cuisine c'est pas une bonne idée, quoi, avec le dopage, tu veux.
6: Mm-hmm.
1: Ouais. Parce que bon, moi je dis que bon, moi je suis végétarien déjà d'une.
4: Mm-hmm. Ah, bienvenue.
1: Et donc, dans les plats cuisinés, bon, si tu mets un peu de top, c'est sûr que tu vas partir en extasie totale, mon gars.
6: Mm-hmm.
0: Ouais, donc, et puis je suis pas ton gars déjà pour commencer.
1: Bon, alors Gérard, mon petit GG.
0: Non, je suis pas ton petit GG.
1: Bon, alors GG. Tout court.
4: Tu peux l'appeler ma puce.
1: Bon alors Gérard, ouais donc le dopage dans la cuisine c'est pas une bonne idée.
6: Mieux dans la salle de bain.
1: Ouais apparemment ouais, dans la salle de bain ça peut être plutôt sympa quand tu prends ta douche.
6: Ouais.
1: Moi je prends déjà des bains avec
6: Gérard.
0: Voilà.
6: Ouais mais tu peux mettre du dopage pour faire mousser.
1: Bon tu gères par exemple ouais.
6: Voilà. Gérard,
1: t'avais les
6: cheveux. Ouais.
0: Non c'est toi Olivier là avec ton casque. C'est
6: Gérard.
0: Toi Olivier alors, t'arrêtes un peu.
6: Gérard,
1: faut que tu gères ton débat un petit peu.
4: Ouais, gère un peu le bordel.
6: Gérard, c'est Susson.
0: Ouais.
6: Est-ce que Sandy a mis du dopage dans la cuisine?
0: Oh. Alors là, tu fais une chose.
1: Tu peux la faire dégager, elle.
6: Et attends, c'est la question.
0: Attends, qui c'est qui a dit ça?
6: C'est, je sais pas, tu tapes là, ou tu dégages.
1: C'est Francine.
0: Ah, c'est Francine?
1: Ouais, c'est Pierre.
0: Là, je pense que si vous cherchez la petite bête... Vous allez avoir la grosse bête tout à l'heure encore qui va venir. Et ça va morfler pour celui qui dit des conneries sur elle.
4: Je n'ai dit pas de Sandy.
24: Mais attends, c'est toi qui viens de dire la grosse bête en parlant de Sandy. Donc
0: attends.
4: Voilà.
0: Ouais, non, mais attends. Celui qui s'amuse.
4: Grosse bête.
6: Allô?
0: Ouais.
6: Allô?
1: Allô?
6: Allô?
1: Allô, Gérard?
4: Allô?
6: Allô? Allô, Gérard?
0: Oh là là.
1: Allô?
6: Oh là là, ça
1: n'entend plus Gérard, là, Gérard?
4: Reprends la GG.
1: J'ai parti boire un café.
0: Donc, alors, septième question, faites-vous... Allô ? Oh !
1: Hey !
6: Oui ?
0: Bon, faites-vous du dopage. Prendriez-vous un dopage comme marque de shampoing ?
6: Oula, j'ai rien compris la question.
0: Prendriez-vous un...
6: Oseriez-vous ?
1: Ça veut dire quoi,
0: prendriez-vous le dopage comme marque de shampoing ?
4: Alors la question, c'est prendriez-vous ?
1: Ouais, donc...
0: Tu dégages pour l'instant !
1: Ouais.
0: Tu dégages ! Tu dégages, tu fermes, Tom !
1: Attends, Gérard, le soir...
0: Tu la fermes, c'est moi qui commande !
1: Ok, alors, le king de Suresnes. Ok, alors...
0: Alors, tu commences par te taire... commences par te taire.
1: D'accord.
0: Donc je répète la question.
6: Oui.
0: Prendriez-vous le dopage comme une marque de shampoing?
6: Oui.
0: Voilà. Alors on va demander à Christian parce que tu dégages, je vais la fermer parce que tout à l'heure tu as dégagé.
23: Moi, non, on ne prend pas de shampoing comme dopage.
0: Mais attends, tout à l'heure,
2: c'est
0: qui a pas compris?
2: C'est quoi
3: prendriez-vous?
2: Prendriez, ça veut dire quoi prendriez?
3: Ah, prendriez-vous.
0: Attends, allez, si on prend ta femme.
9: Prendriez-vous?
0: Si on prend ta femme à la place d'un shampoing, qu'est-ce que tu vas dire?
3: Je veux pas que vous prendriez ma femme.
0: Ok, alors, Christian, tout à l'heure, tu as bien dit sur la question numéro 4, peut-on se servir de dopage pour se laver? Tu m'as dit non, tu prenais du shampoing. Donc maintenant, si je te dis, prendriez-vous le dopage comme une marque de shampoing, tu me réponds non. Donc, tu te laves pas la tête alors.
23: Une marque, c'est une marque très haute. Je prends à la pêche pour me laver les cheveux.
9: Ouais, d'accord.
1: Oh, c'est franchement
0: tout naze. Ouais, tout naze. Bon alors toi tout naze, toi t'es tout naze. Non, comme tout tu naze, comprends pas. Non non mais
9: si
0: attends,
9: tu dégages, c'est tu dégages, c'est pas tout naze.
0: Alors tu dégages si tu comprends rien.
1: Non mais donc, c'est pas moi qui ai dit ça hier. Hein.
0: Non. Non mais c'est tout naze.
1: C'est tout naze, apparemment il repasse sur les lignes. Hein. Faut
0: vérifier.
1: Quoi.
0: Non mais attends, là va falloir peut-être faire quelque chose.
9: Mais regarde Fildar, il se balade là.
0: Bon allez Fildar, tu viens bosser là ou quoi?
9: Tu reprends un peu ton débat en main là.
0: Hein? Parce que là, il y en a... Quoi?
3: Gérard,
0: t'as un problème? Tu mets ma main encore...
9: Huitième, déjà?
2: Première question.
0: Bon, non, Gérard, c'est la septième.
9: On va tout recommencer.
0: Donc, prendriez-vous le dopage comme marque de shampoing? Donc, on... Et putain, celui qui rigole derrière...
3: Mais non, Gérard, allez...
0: Bon, alors maintenant, vous répondez. Maintenant, je répète
3: d'accord,
0: plus les questions.
3: D'accord, plus on répond. Alors, je ne prendrai pas le dopage comme marque de shampoing parce que dope, ça pourrait être... tu pues, quoi? Parce
0: ouais.
3: que quand on dit ouais tu dopes, tu pues, ça, tu vois, donc c'est j'aurais une entreprise, j'aurais un produit, j'aurais pas pris ce nom-là parce que je trouve qu'il est moche, quoi. Et puis en plus ça peut être la doper la cam, la drogue ou doper
0: ouais,
3: du
0: non,
3: pue,
0: mais...
3: quoi.
0: Ouais, ok.
3: Donc c'est moche, voilà.
0: D'accord. Donc on va demander à Tounas, s'il est encore là.
3: Non, il est pas là.
9: C'est tu dégages.
0: Ah, c'est tu dégages.
1: Ouais, donc moi je prends du dopage LCF de L'Oréal. Le problème
0: des
1: cheveux, ça rend le cuir chevelu vachement propre, quoi.
0: Ouais, tu vois, tu dégages. Là, je crois que.
1: Mais
0: tu
1: non.
0: Non, non, mais Gérard, non, mais attends, tu dégages.
1: Mais Gérard, je t'aime.
0: Bon, alors, tu dégages. Allez, hop, ce coup-là, il
1: non,
0: dégage pour demain.
9: Mais il est là, hein, pourquoi tu l'appelles?
0: Non, non, mais attends, il répond à la question, il n'a pas donné de marque. Hop.
3: Gérard.
0: Oui.
1: Bon, alors, je prends du shampoing tout court.
3: Gérard, tu dis pas tu dégages.
0: Voilà, bah tu dégages.
9: Il est là
0: au final à la ligne.
3: Non, pas tu dégages.
9: Il est là, Gérard.
0: Il va pas nous faire chier jusqu'au bout.
9: Bon, voilà. Allez, enchaîne.
0: Donc, on va demander à Briquet.
3: Oui.
0: Moi, donc, pour toi.
3: Moi, je prends du petit dop, âge 20-25. Avec
0: âge 20-25.
9: Bon, ouais. Briquet, tu dégages?
0: Briquet, bah oui.
3: Mais non, c'est du petit dop, âge.
9: Ah, d'accord.
3: Petit dop,
9: non.
3: Âge 20-25.
9: Elle a raison.
0: Ah, d'accord.
2: Troisième. Ok.
0: Petit Lu.
2: Ouais, bah écoute, ouais, moi je prendrais bien du dopage pour me laver les cheveux. Encore faudrait-il que je me lave les cheveux.
0: Ok, alors Christian?
23: Oui, bah moi je prends de...
2: Prendriez.
23: Du mousson, de quelque chose de liquide.
2: D'huile de vidange.
0: D'accord. Moi je peux vous dire une chose que je citerai pas de nom, mais il y a des shampoings qui rendent facilement les cheveux brillants.
9: Quoi, Garnier, L'Oréal?
2: Elf, Motul, Andar...
9: Merde.
0: Yana, tout à l'heure.
2: Guerlain.
0: Oui.
11: Le débat.
0: Oui, Christian.
2: Javel WC.
0: Oui.
2: Javel WC.
0: Non, non, pas du Javel. Donc, faites-vous du dopage en boîte de nuit ou autre.
9: Gérard, je voudrais juste que tu nous parles d'un truc quand même. C'est qu'est-ce qui peut arriver si en boîte de nuit, si je vais en boîte de nuit, j'en prends, et si je me fais arrêter par les flics?
3: Ça interdit Tour de France.
9: Attendez, laissez répondre à Gérard.
0: Ça...
9: Il nous en a parlé tout à l'heure, et qu'est-ce qui peut arriver?
0: Non, non, mais ça... Non, mais tu peux tous les laisser. Toi, tu viens pas trop peu, parce que tout à l'heure, je vais t'assommer. Donc, ça, c'est la question que tu viens de me dire.
9: Ah.
0: Ça, c'est à tes risques et périls. Maintenant, si tu te fais piquer avec des trucs dans ta bagnole...
9: Avec quoi
0: aller, avec...
9: De l'eau...
1: L'OPO,
9: ouais.
0: C'est ton problème, c'est à tes risques et périls.
9: D'accord.
0: Maintenant, c'est à toi de voir si tu veux en prendre pour aller en boîte de nuit... C'est ton problème. Mais si les videurs veulent te laisser entrer, ils ont le droit.
9: D'accord.
0: Mais ça te risque et péril. Oui, il y a une question...
12: Ouais, Gérard, il y a un certain Manu sur l'IRC qui demande pourquoi le dopage en mer est interdit.
0: Alors là, tu peux lui répondre que sur le dopage en mer, je ne peux pas le savoir, donc il faudrait...
11: Tu lui réponds, tu lui réponds.
0: Non, mais moi, je peux pas te répondre parce que là-dessus, on a que t'essayes de me dire exactement.
18: Demande à Tabarly, je peux jamais répondre.
0: Non, il y a pas de demander à Tabarly, d'accord, parce que ça a rien à voir. Ouais, ça, là-dessus, moi. Là, je peux rien dire.
10: Ok.
0: Voilà.
13: D'accord.
0: Donc, alors, donc, faites-vous du dopage. Merci. Faites-vous du dopage en boîte de nuit ou autre.
13: Donc j'irai. Demander... Merci Manu.
14: Avant.
13: Au revoir. Salut.
14: Non. Pas au revoir.
0: Quand t'accouches.
14: Avant que t'interroges les auditeurs. Bon, à la place de tu dégages, je comprends rien.
0: Ouais, bah attends.
16: Ouais,
0: Manu.
16: Rien.
0: Manu.
16: Oui.
0: Je vais te dire une chose.
16: Quoi? Ouais,
0: que là,
14: dis-lui, attends.
0: Non, stop.
14: Dis-lui devant ton micro la chose parce qu'on comprend rien.
13: Vas-y, je t'écoute.
0: Et l'autre, il comprend rien. Là, à mon avis. T'as repris le
14: mais
0: même
14: c'est son nom.
0: C'est non, habitués. Non,
14: c'est des habitués.
0: Il y a 24 hein. Lignes qui sonnent. Les mecs, ils vont participer au débat. Ils vont prendre des gens au standard.
14: C'est des habituels. Mais non.
0: C'est des habituels encore, ça.
14: Alors, il y a au lieu d'envoyer des sons au livre.
0: Tu me prends des gens au standard et vite paix.
14: Voilà, quoi.
0: Ok.
16: Ouais.
0: Sinon, je te fais avaler ta clope par les narines.
14: D'accord.
16: Ouais, je comprends rien, Gérard.
18: C'est Godzilla.
0: Alors, tiens, Godzilla, qui est là encore, elle.
14: Mais elle est pas là, on disait c'est Godzilla.
17: Bon Christian.
0: Assis-toi
14: Gérard, le débat.
13: C'est bon,
16: oh là.
13: C'est bon, ça repartit. Allez, ça roule l'autre.
16: Allez,
17: Christian. Non, là c'est bon.
14: Allez, t'as un
16: là.
14: Gérard, balance pas les magazines. Arrêtez, on se calme.
0: Oh, merde.
18: Gérard.
14: Non, mais pas de double voix.
16: Gérard, prends rien.
0: Et toi, tu me prends des gens standard autrement.
16: Mais elle est pas
14: pour une fois, il y a 24 lignes qui sonnent.
0: Non, mais ils prennent personne. Alors, il y a tout naze qui me le prend. Après, c'est tu dégages et maintenant, c'est qui?
14: Bah, c'est je comprends rien.
0: Ouais, je comprends rien. Tu l'as fait changer pour un autre nom.
14: Mais non.
0: Non. Allez, hop. Tu me gardes, tu es Christian, tu me reprends d'autres personnes.
16: Je comprends rien, j'ai rien fait. C'est Pilu, j'ai rien fait.
0: J'en sais rien, tu me reprends. Tu me prends du monde. Et tu te mêles de cul.
13: Gérard, il y a.
14: Attends,
13: Gérard.
14: Je t'ai mal entendu, Gérard.
16: Oh là.
0: Tu te mêles, tu me prends des gens standard.
13: C'est fini les vacances.
14: Ok, d'accord.
0: C'est terminé les vacances.
13: Gérard, il okay. y a Spirit sur IRC qui se demande. En fait, il dit que tu devrais arrêter de te doper au lieu de faire un débat sur le dopage.
0: Allô. Lui, s'il n'est pas content, il reste. Il raccroche. Voilà.
13: Ok.
0: Allez, okay. On va se mettre.
13: On reprend.
0: Non.
13: Tout le monde a répondu là ou pas? Tout le monde a répondu.
0: Non, on n'a pas répondu.
13: Bah, on finit et après on mettra un disque, Gérard. On finit.
0: Donc, alors, pour toi, Christian.
16: Oui.
0: Donc, faites-vous du dopage en boîte de nuit ou autre?
16: Moi, quand je vais quelque part en danser, c'est l'après-midi, mais je ne prends rien du tout quand je danse.
0: D'accord. Petit-Lu?
25: Oui, professeur Petit-Lu, je tiens à dénoncer. En fait, en boîte de nuit, tout le monde est dopé. Et toi, le premier, Gérard.
0: Alors toi tu dégages. C'est comme ça tu vas tout de suite comprendre ta douleur.
25: Non, je dénonce.
13: Non mais Gérard a raison. Ça suffit. Allez, terminé.
14: Non, OK, il dégage.
13: Là,
14: d'accord, d'accord.
13: Voilà, terminé.
0: Briquet.
13: Voilà, il gère son débat.
18: Ouais.
0: Briquet.
18: Ouais. Non, moi je fais pas du dopage, je fais plutôt du slow, du rock, du
14: nerf
18: des fois.
14: C'est n'importe quoi. Allez, cette réponse.
13: Allez.
0: Ouais.
13: Allez, dehors. Allez.
0: Ça va vite. Là, on va mettre un disque.
13: Non mais voilà, on prend
14: allez, hop.
0: Il travaillera en 4 lignes.
14: Dégage.
0: À la place de tout naze, tu dégages et puis
16: Ouais, je comprends rien, Gérard.
0: Ouais, je comprends rien, alors vas-y.
16: Ouais, donc le dopage, je suis actuellement président d'une association qui s'appelle l'ADDL.
0: Ouais, bah l'ADDL, tu vas dégager.
13: Allez, hop.
0: Bonne nuit.
16: Mais allez,
0: Suzon.
13: Allez, ça suffit maintenant. Allez,
0: terminé.
14: Ça y est, parti.
0: Suzon.
18: Alors moi, quand je vais en boîte de dopage, je danse, je m'éclate sur la techno avec un verre d'alcool, c'est tout.
0: Ah, voilà.
13: Ah bah voilà, donc, enfin une bonne réponse.
0: On a deux personnes.
13: Non, une.
0: Christian et Suzon qui vont rester.
18: Ouais.
0: Les autres, je n'en veux plus.
13: Ouais, bravo.
0: Voilà. Christian.
16: Oui.
0: À moins que tu veuilles nous quitter là et.
18: T'es fatigué, Christian?
16: Non, t'es pas fatigué.
18: Bon, tu restes.
0: Non,
18: alors.
0: Parce que je pense que t'avais dit que tu ne devais pas.
16: Si.
0: Tu voulais pas rester longtemps.
16: Si, je peux rester.
18: Tu travailles demain?
16: Demain, je commence à midi jusqu'à
18: 14h30. Ah, ça va alors.
0: Alors donc, on va
13: Elle t'a posé la question encore?
0: Non, donc.
13: Vas-y, pose-la.
0: Lorsque vous faites le plein dans votre voiture, mettez-vous du dopage. Et on va s'écouter. Guns N' Roses. C'est ça?
13: Ouais, Guns N' Roses.
0: Voilà. Et donc erreur de ma part, donc c'est pas le disque d'annoncer, donc c'est Laurent Garnier avec Crypti Bacon, donc c'est
5: pas Guns N' Roses.
0: Donc c'était une faute de la part d'Olivier Olivier.
5: De ta part.
0: Non, c'est toi qui m'as donné ça.
5: Sur
0: Fun Radio.
5: Bien.
0: Et donc il est 2h27 si vous voulez toujours nous appeler au 0800 308 5000 et toujours le 3615 code Fun Radio rubrique direct. Et on va se saluer sur IRC Wanzibar, Seigneur.
13: Au bizarre.
0: Seigneur, Tony, Spirit, Tom G, Jappé, bien sûr, tous les autres qui sont là et qui nous écoutent.
13: Ouais.
0: Et donc, on va accueillir Laurent Garnier, 30 ans, de je sais pas où. Merci, Olivier.
10: Olivier,
0: s'il te plaît, merci.
10: Salut Manu, salut tout le monde. Hein.
0: Donc Laurent Garnier, bonsoir.
10: Ouais, mais donc Gérard, il y a un truc qui m'a pas fait plaisir, hein, si tu veux, là, c'est qu'un instant, c'était pas les Guns N' Roses, c'était moi-même avec Crispy Bacon. Hein.
0: Bah oui, bah, je viens de l'annoncer.
10: Ouais, sur la belle S-Communication, hein, je précise, avec les tendances techno house, sous-cloacide, voire même deep core et corps de chasse, corps de...
0: D'accord, bah je viens de l'annoncer, d'accord.
10: Ok, il n'y a pas de problème. Hein.
0: Ok, donc on
5: va sur les PM. Je dis pardon quand même, tu t'excuses.
0: Ah non, mais c'est
10: non, ouais, mais tu t'excuses, hein, Gérard. Si
0: non, non, mais hein. c'est Laurent, c'est pas moi, c'est
10: Non, mais
0: Olivier.
10: Moi, je t'invite pas au récit, il n'y a pas de problème. Hein.
0: Laurent Laurent
10: Oui.
0: C'est Max.
10: Ouais.
0: Ça va?
10: Ouais, ça va. Hein, bon, ça se passe plutôt bien, c'est bon esprit hein, ce soir.
0: Bon, ok. Tu restes pendant le débat un peu, là?
10: Ouais, okay. Ça serait bien que tu passes un peu au Rex.
0: Ouais, tu te la pètes un peu, là, en ce moment?
10: Ouais, bah, disons
0: d'accord,
10: que
0: okay.
10: J'ai rencontré une nana...
0: On va accueillir Moltonel.
15: Salut, connard, Gérard.
0: Salut, connard, tu dégages.
15: Voilà.
0: Tu dégages.
15: Non.
0: Le connard, il t'emmerde. Hop, tu dégages.
10: Ouais, salut, Jean. Bonne nuit.
0: Non, c'est pas toi, Laurent Garnier.
10: Ok.
0: C'est Moltonel, c'est tant pis pour lui. Pépito, 22 ans de je sais pas où.
15: Oui, bonsoir à toi, bonsoir à tous les petits gâteaux.
0: Voilà, ben c'est pas mal
10: ouais,
0: pour
10: salut, Jean, tout le monde. Hein.
0: Donc, Susan, 21 ans.
19: Oui, salut.
0: Rebonsoir. Bonsoir. Christian, toujours là.
21: Oui, rebonsoir.
0: Et Zippo. Bonsoir.
19: Salut Gérard, salut Manu, salut Finda, salut Zippo. Olivier.
5: Salut.
19: Salut Zippo. Salut Laurent Garnier.
10: Ouais, salut Jean.
0: Alors donc, je répète la question. Lorsque vous faites le plein dans votre voiture, mettez-vous du
5: dopage. Attends, j'ai rien compris. T'es pas devant le micro, j'ai rien compris.
0: Alors, même là, j'ai compris là.
5: Ben non.
19: Et nous, on n'a rien entendu.
5: Voilà.
0: Alors, lorsque vous faites le plein...
5: Non, mais devant le micro, Gérard.
0: Lorsque vous faites le voilà. plein dans votre voiture, mettez-vous du dopage.
5: Ah.
0: Ça veut rien dire. Si, alors, toi, tu vas te faire sauter.
5: Mais si, c'est quand on remplit sa voiture de d'essence.
0: Toi, tu vois, tu fais une chose, tu t'occupes de ta caméra, je ne te demande pas si dans ta caméra, tu mets du dopage.
5: Et toi, Gérard, tu t'occupes pas de fil d'art et tu t'occupes de ton débat.
0: Donc, alors, on va demander à Zippo.
19: Oui.
0: Donc,
19: Moi déjà j'ai pas de voiture donc je sais pas. Mais si j'avais une
5: forcément.
19: Voiture, je pense que je mettrais plutôt de l'essence.
0: Non mais attends, c'est pas parce que les gens n'ont pas de voiture au standard qu'on n'a pas le droit de les prendre.
5: Je suis désolé. C'est un débat sur les voitures.
0: C'est un débat sur le dopage.
5: Mais non, c'est sur les voitures. Ils prennent des gens sans voiture au standard.
0: Mais attends.
5: Et tu parles de voiture.
0: Elle a pas de voiture donc elle peut pas mettre du dopage dans sa voiture.
19: Non mais si j'en avais une, je mettrais de l'essence.
0: Voilà.
21: Moi non plus, j'ai pas de voiture. Christian, je n'ai pas de voiture, mais si j'en avais une, je mettrais du gazole.
0: Voilà.
5: Tu vois, ils prennent que des gens sans voiture alors que c'est un débat sur les voitures.
0: Mais non, on fait pas un. Susan.
19: Alors moi, j'ai une voiture, je mets du dopage Superplan 98.
5: D'accord.
19: Total Non, Elf.
0: Non, bah alors.
5: Oh, c'est pas vrai.
0: Alors, Susan. Tu vois, j'étais trop.
19: Je savais pas, excuse-moi.
5: C'est vrai, elle le savait.
0: Ah ouais,
5: pas.
0: Non, mais.
5: Non, mais elle le savait pas.
0: Maintenant, tu vas le savoir. C'est quoi là?
5: C'est pas moi, hein,
0: Olivier. Olivier.
5: Oui.
0: Qu'est-ce qu'il y a? Olivier, tu me retires France Info, s'il te plaît, merci.
5: D'accord.
0: Parce que là, on a tous France Info dans les oreilles.
19: Oh non,
5: mais ça passe. Ça passe sur la table. Je
0: sais pas. Alors,
22: excuse-moi, Gérard. On accueille Kleenex entre temps.
19: Salut, Gérard. À la place
22: de Moltonel.
21: Il a rajouté
22: une épaisseur, il n'y a pas de souci.
0: Non, mais j'espère que tu vas pas recommencer comme le premier débat avec ton naze, dégage et puis machin chouette.
22: Ah, c'est pas le même, hein?
0: Non, mais j'espère que tu vas pas t'amuser à dire au mec, ouais, ben à la place de Moltonel, tu peux passer pour Kleenex.
22: Ah, non, c'est pas le même. Okay. Y a pas de souci, hein?
0: Ouais, donc alors Kleenex.
21: Ouais, bonjour Gérard, alors moi je mets du dopage diesel.
0: Ouais.
21: Parce que c'est moins cher et voilà quoi.
19: Ouais, c'est ça.
21: J'aime bien polluer.
0: D'accord. Laurent.
10: Ouais, salut GG, hein. Bonjour, hein.
5: Donc, attends, mais il y a un piratage, là.
10: Gérard.
0: Laurent, je t'écoute.
10: Ouais, donc, moi, dans ma voiture, hein, je mets un truc, un carburant qui s'appelle de l'Ecstasy, hein.
0: Ouais.
10: Ecstasy, hein, parce que je reviens de vacances de Color City, hein.
5: C'est pas de marque. Fait, hein.
18: Et donc, tu mets quoi dans tes platines?
0: Voilà, voilà. Oh, Laurent.
10: Ouais. Hein.
0: Laurent.
10: Oui.
0: Je pense que t'as.
10: Tu te fous de ma gueule, hein, si tu veux.
0: Hein. Non, mais je me bats. J'oserais pas, hein.
10: Donc, d'accord.
5: Okay.
10: Donc, moi, je mets des Ecstasy, hein, comme carburant. Et puis, d'ailleurs, s'il y a des auditeurs qui m'écoutent, hein, je recherche dans tout style de feutrine. Hein,
0: d'accord. Laurent.
10: Hein, Max, souvent, si t'en as, tu m'en refiles.
0: D'accord. Ben, tu as demandé à Fuldar, il en a beaucoup en stock.
10: Non, mais moi, je parle au grand DJ, pas au DJ caca. Hein.
0: Le DJ caca, tu vas le prendre là. Il va t'avoir en antenne, le DJ caca.
4: Ouais, je vais l'avoir.
0: je pense que tout le monde a répondu là.
25: Oui. Et non, toi Pépito.
0: Ah, Pépito, t'as pas répondu.
25: Bah écoute, moi j'ai un attelage de poney parce que j'habite à la campagne, donc je me déplace avec une charrue et un attelage de poney.
18: Et tu leur mets quoi au poney? Et,
0: bah, non, mais attendez.
18: Tu les dopes à l'opé.
5: Attendez.
0: Là, Pépito, t'as un sans fil?
25: Roger.
0: Ouais, alors.
5: Ok.
0: Bonne nuit. Allez, terminé. Hop. Voilà.
5: Ah bah voilà.
0: Ah bah
5: bien joué.
0: Ah bah donc, ouais.
5: Bravo Gérard.
22: T'as bien trouvé tout de suite.
0: Bon, je pense qu'on va passer la
18: 10e question.
0: À la 11e.
5: 11e, okay. Déjà 11e.
0: Alors ouais mais
5: ça passe vite.
0: Mais... Alors, auriez-vous des fantasmes en vous dopant?
18: Oh là.
0: Ah, ça c'est une question que j'aurais préféré la garder dans l'autre.
18: Ouais, on la garde dans l'autre.
25: Moi je te copie.
0: Ouais, ben, alors on la garde dans l'autre.
25: Pas de problème, Rigo.
18: D'accord.
0: Alors, celui qui s'amuse avec la CB va se calmer. Alors, bon,
25: R.A.S. la vacation.
5: Continue ton
0: débat. Ça commence à bien faire, là. Hein.
5: Quoi, qu'est-ce qu'il y a? Manu va s'occuper de régler tous les problèmes.
0: Alors, utilise-t-on le dopage à 3 ou à plus?
18: Ça commence à m'énerver.
0: Ouais. Non mais celle-là on la met pas pour les.
5: Ah la question
0: fantasmes.
5: Des fantasmes on n'en parle pas maintenant.
0: On la garde pour plus tard.
5: Ah c'est dommage.
0: On la garde pour tout à l'heure parce que je pense que ça va intéresser pas mal de personnes.
5: Donc enchaîne.
0: Celui qui s'amuse à faire du bruit comme ça commence à m'énerver, merci.
18: Non
0: mais cherchez pas qui c'est au standard.
5: Cherchez pas ce qui c'est, hein. Bon, ok, on cherche pas. Non, tu vois bien. Fuldar, ils cherchent pas, ils sont fous.
0: Non, mais Fuldar, ils sont fous.
5: Ah, bah,
0: Manu, c'est pareil.
5: Ils s'en foutent aussi. Puis je m'en fous aussi.
0: Il va s'allumer sa clope, il n'en a rien à foutre. Non, mais ils en ont rien à foutre.
5: Ils cherchent pas qui c'est.
6: Relance le numéro de téléphone et tu me vires tout le monde.
0: Alors 0803 08 5000, et on va virer tout le monde sauf Christian.
18: Et moi?
0: C'est tout.
6: Faut faire gaffe quoi.
18: Regarde. Il est sympa
0: Kleenex. Là il y en a qui s'amusent avec des portables sans fil. Donc je pense qu'on va. On va faire quoi alors?
25: C'est 6 ans que
18: tu me gardes.
25: Ouais. T'es tellement mignonne.
18: Ah je sais.
0: Ah oui mais. Ils veulent pas travailler. T'es de rien de l'autre. Il a une oreille coincée.
5: C'est les derniers débats de Gérard de ta vie. Alors profite-en. Alors, gère comme tu veux.
0: Attends, c'est le dernier. Tu peux taper là? Non, je vais dire, regarde, il passe pas là. Et tu vas bosser, toi, espèce de peignant. Hein? Et t'es pas payé à rien foutre là.
22: Non.
0: T'es payé à faire le standard, tu veux que je passe?
6: Non, j'ai fini ton débat.
0: Ton débat, Gérard.
5: Gérard.
10: Tu gères un peu le
0: tu bosses, ok?
5: Gérard, il y a Laurent Garnier quand même qui est sur l'antenne.
10: Bon, Gérard, je suis pas n'importe qui, hein.
5: Voilà.
10: On peut pas faire le coup,
0: alors,
10: hein.
0: Utilise-t-on le dopage à 3 ou plus? Donc, on va demander à Christian.
5: Attends, un fantasme à 3 ou plus?
0: Non, c'est pas un fantasme, là.
5: Ah bon? C'est pas le débat sur les fantasmes?
0: Non. Bon, là, ça commence à bien faire.
5: Comme par hasard, dès que Max s'en va, vous refoutez votre bordel.
0: Ouais. Alors donc, ça va aller vite, on va conclure, comme ça on va...
5: Moi je suis d'accord avec Gérard. Non, Gérard, on finit la dernière question, c'est la dernière.
0: Non, il y en reste encore une après.
5: Ah,
0: hein.
5: Merde. Donc, c'est...
0: Quoi, merde?
5: Non, rien.
0: Attends, tout à l'heure, toi, tu vas voir si c'est de la merde aussi, toi, là-bas.
7: Le débat, Gérard.
0: Donc, alors, Christian.
25: Oui.
0: Donc, pour toi.
25: Le dope...
5: Bon, il a rien compris, Christian, laisse tomber.
25: Pour
21: la question, Gérard.
0: Utilisons le dopage à 3 ou plus?
21: À plus.
0: Pourquoi?
21: Parce que c'est mieux d'être plusieurs, quoi.
0: Et Christian, t'as pas du monde chez toi?
21: Non, je suis tout seul.
5: Ah, attends,
0: on entend.
5: On entendait ça pue la transpu derrière.
21: Tout
0: non, c'est pas ça. On n'a pas entendu ça pue la transpu. C'est.
5: Ah si, je peux te le repasser. On a entendu ça pue la transpu.
21: Tout seul.
0: Bon. Donc, Susan.
21: J'ai une photo de ma copine devant moi.
0: Susan.
18: Oui, alors moi, je préfère utiliser le dopage à 3 ou à 4, si jamais je me doperais. Mais comme je me dope pas, je voilà quoi.
5: D'accord. Okay.
0: Zippo.
18: Oui.
0: Non, toi.
18: Oui. Non, mais c'est un truc que je fais toute seule.
0: D'accord. Bah, c'est pas mal.
25: Et moi, Kleenex, tu t'en fous.
0: Ouais, Kleenex.
25: Non, mais moi, je me dope tout seul. Je me branle souvent, Kleenex.
0: D'accord. Ah,
10: Gérard, c'est l'an dernier. Est-ce que je peux répondre à la question?
0: Ouais.
18: On sait que tu te dopes, Laurent.
10: Non mais attends,
0: vas-y Laurent, je t'écoute.
25: C'est pas Laurent de RTL?
0: Non, c'est pas Laurent.
10: C'est Laurent de RTL. Non mais faut pas pousser les mecs dans les orties, hein.
0: Ouais.
5: OK, on va reprendre le débat là un peu.
0: Ouais, non mais là on va Laurent, tu réponds.
5: Laurent, t'enchaînes, tu mixes là.
10: Ouais,
4: c'est quoi déjà la fréquence
10: d'un rôle avec Village People.
5: Attends, il y a
10: ça tombe dans les pipis.
0: Quelle est la boutique qui me demande la fréquence de Limoges?
10: Tout à fait.
0: Alors,
5: c'est quoi?
0: Ma mère, tu as travaillé ou quoi, toi?
7: Bah, je la cherche.
0: Bah, dépêche-toi, tu devrais la savoir.
5: 92.2.
0: Voilà, 92.2 pour Limoges.
10: Dans quel sens?
18: Et Tourcoing?
0: Tourcoing.
4: Gérard, on t'a pas bien entendu.
0: Utilisons le dopage à 3 ou à plus.
10: Bon, Gérard, c'est Laurent Garnier.
4: Je vais répéter la question à Gérard, on t'a pas bien entendu. Vous les entendez bien, vous les
18: auditeurs?
0: Non, mais j'entends rien. Oh là, ça c'est Max. Vas-y.
5: Ça c'est Max.
10: Tu peux répéter la question, s'il te plaît?
0: Ouais, bon, je répète pas, vous l'avez très bien compris. Dernière question. Fabrique-t-on les dopages sur les hommes?
10: Laurent Garnier.
0: Ouais.
5: Attends, je comprends rien à la question, là.
10: Donc Laurent Garnier.
0: Ouais.
5: C'est tout naze.
10: Non, je pense pas, puisque de toute façon moi je me dope pas, donc je pense que
18: ça
10: peut se produire sur les animaux, et tout style de reptiles. Hein.
0: Mm-hmm. Mm-hmm. D'accord. Okay. Kleenex.
25: Pourquoi Gérard?
18: Et comment?
25: C'est quoi la question? Attends, moi je veux la fréquence à Walibi, Gérard.
18: Et au parc Astérix?
25: Et oui aussi.
18: Et tu veux pas la fréquence de Ouagadougou?
10: Disneyland Paris. Hein.
0: Alors Disneyland Paris, c'est 101.9, et tu fermes...
18: La cacahuète.
10: Oh là, Gérard, c'est Laurent Garnier quand même, hein.
0: Attends, toi tout à l'heure, quand le Perrier va être but, tu vas te prendre la canette dans la tête.
5: Des problèmes de console. Problèmes de balance.
0: Bah, Gérard,
10: on a dit pas de pub.
18: Gérard,
0: allez, auriez-vous du plaisir à vous doper quand vous faites l'amour et puis terminer, c'est la dernière question, parce que là, c'est le bordel.
18: Non,
0: mais c'est le bordel.
18: C'est
0: là, entre ces deux-là, tu veux rien foutre au standard. Là, t'as 24 lignes qui sonnent. Personne. Lui, je pense qu'il est en train de me fabriquer avec un truc. On a du bordel.
18: Mais
0: il y a Trigo qui travaille bien. Donc, Trigo,
5: merci. Merci à tous.
0: Ces deux-là, c'est deux feignants. Ils rentrent de vacances, l'autre avec ses oreilles de chou. On dirait un hippopotame.
18: T'as vu ta
0: gueule? On se calme là. Oh, bon, la Susan, tu dégages.
18: Hey, c'est pas moi, alors tu te calmes aussi.
0: Alors, Zippo, tu dégages.
18: Ah non, c'est pas moi.
5: Ouais, soyez sympa quand même.
0: Non, il y en a une qui a dit que...
18: c'est pas moi non plus.
0: Non, bien sûr.
18: C'est un mec qui s'est fait passer pour une nana encore, ça.
0: Ouais, mais c'est pas grave. Alors, auriez-vous du plaisir à vous doper quand vous faites l'amour? On m'a demandé à Laurent Garnier.
10: Ouais, je dirais ouais. Parce que, on va dire que je me dope pas, mais bon. On peut dire que l'ecstasy, ça peut procurer un maximum de plaisir. Hein.
0: Ouais, mais en mixant, ça t'arrive pas de te doper?
10: Non, mais ça, c'est une question à laquelle je répondrai pas.
5: Non, Laurent se dope pas, non. D'accord. Non, qu'à la musique.
10: Max, vous pouvez te le dire.
5: Jusqu'à la musique.
0: On va demander à Kleenex.
25: Bah, moi, je trouve qu'il n'y a rien de mieux que de faire l'amour. Normalement, il n'y a pas besoin de se doper. Non.
0: D'accord. Et si je te pose la question, si un jour, on te propose, ta copine, elle te propose de l'OPO ou un autre produit pour...
25: Non, elle m'a déjà proposé de la DPD, mais j'ai refusé.
0: De la DPD, à Brouchy, va. Eh, venu, c'est dans tes Kleenex,
25: vieille
0: tâche. Vieille tâche. Pépito.
8: Il est parti.
0: Pépito, il est parti. Susan.
18: Oui, alors moi, je me dope en faisant l'amour.
10: In a quality. Ah, pardon, excuse-moi. Non, mais attendez, là, je suis
0: non, mais je crois qu'il y a un malaise, hein.
18: Il s'est dopé, je crois, Gérard.
5: Fais gaffe, Laurent, t'es en direct sur Fun, quand même.
0: Flashback, t'as raison. Ouais, ouais, c'est ça. Six ans, hey, Laurent, hey, c'est bon, tu coupes Laurent là.
5: Hop, alors, regardez quand même, merde.
10: Je m'excuse, hein.
0: Bon, Susan.
18: Oui, alors moi, je disais que je me dope des gens en faisant l'amour.
0: Ouais, mais attends.
18: C'est-à-dire que quand je fais l'amour, pour moi, c'est un dopage.
0: Non, mais attends, moi, je vais te poser une question. Alors, tu te dopes avec qui, sans indiscrétion?
18: Bah, avec ma chérie.
0: Oh, t'es Gwyn, alors. Oh, toi, je sens oh, je sens que toi, tu vas faire partie du deuxième débat, mais on va te chauffer à mort.
18: Toi. Ah, mais chauffez-moi, mes enfants.
0: Sinon, tu seras pas la seule que j'ai chauffée pendant le...
18: Mais Gérard, c'est pas si bon, c'est tout son.
0: Ouais, non, mais je m'en fous. T'inquiète pas que t'en as une autre aussi que je vais chauffer. À l'intérêt d'être réveillé pour le deuxième débat.
18: Ah, oh, d'accord.
0: Christian.
2: Oui, mais moi, j'aime bien faire l'amour.
18: Avec Sisson.
2: Avec ta main droite.

0: Christian t'a répondu. Zippo.
1: Oui. Oui, moi je me dope pas, non, mais par contre je fume une clope après.
0: Bah, de toute manière, c'est, de toute manière, tout le monde, en principe, tout le monde fume une clope après avoir fait l'amour. Et mais, moi, déjà, le premier, je fume une clope après avoir fait l'amour.
2: Pendant, après.
0: Attends, je fume avant, pendant et après.
2: J'imagine.
0: Et en plus, je me tape une bouteille de coca pour moi tout seul après avoir bien un goulou.
3: Avec qui?
0: Ah bah, avec qui? T'as qu'à lui demander qu'elle vienne, elle va te répondre toute seule.
3: C'est bon.
4: Ça ira.
0: Hein? T'as Roger? Donc, t'as tout à fait compris. Donc, thème du débat, donc voilà, c'était sur le dopage. Donc, on va demander à Laurent Garnier s'il est encore là, sa petite conclusion.
5: Oui, hein, tout à fait. Donc, débat fort excellent, ma foi. Hein, et je recherche en fait tout style de feutrine. Hein, donc, si vous avez des feutrines techniques, ce Gemini, je cherche tout style. Hein, acide, deep core, trans core, vers même trans de Goa. Hein, je recherche un techno house, c'est même.
0: Ok, c'est bon.
5: Je rappelle que j'étais
0: en live. Ok, c'est bon, Laurent.
5: En live, hein.
0: C'est bon, Laurent. Ça y est, Laurent. On a compris. On te souhaite une bonne journée, une bonne nuit si tu vas te coucher, hein. Oh, Kleenex.
6: Ouais, alors moi je conseille le dopage à personne, sauf éventuellement le DPD pour tenir jusqu'au bout des débats de Gérard, quoi.
0: Alors, les DPD, tu vois ?
7: C'est quoi ?
6: Bah, DPD, je sais pas, c'est les initiales d'un truc, j'en sais rien, c'est une molécule.
0: Bah alors, attends, c'est toi qui sors ça comme connerie.
6: Mais donc, non, mais je l'ai vu dans un magazine.
0: Ah bah alors, tu lis tes magazines de merde, et moi je serais que toi, tu vois, je prendrais un magazine.
6: Ouais.
0: Hein, un bon magazine de cul. J'essaierai d'avoir un bon petit truc pour bien me fracasser et je me prendrai dessus. Ok, alors en de bon entendeur, salut. Pépito.
2: Pépito, il est parti.
3: Oh là là, Gérard.
0: Susan.
8: Oui, alors moi, le premier débat, bon, je m'y connaissais pas trop sur le dopage, mais j'attendais avec impatience le deuxième débat, qui, j'espère, va être très chaud.
0: Ah ben, le deuxième débat, il va être archi chaud, il y a 18 questions.
8: J'espère qu'on sera chaud.
0: Oh là là là là là là. Ok. Christian.
9: Oui, ben moi le débat du dopage, je le connaissais. J'avais entendu à la télévision.
0: Ouais.
9: Et.
3: Attends, c'est Max là, Christian. Tu veux dire que le débat de Gérard de ce soir, tu l'avais déjà entendu à la télé?
9: Non, mais j'ai déjà entendu à la radio avant de partir en vacances.
3: Ah, t'as entendu le débat du dopage de Gérard déjà à la radio avant de partir en vacances à la télé?
9: Non.
0: Ben si, c'est ce que tu viens de dire, Christian.
9: Non. La question du dopage.
0: Ouais.
9: J'ai entendu tout le mois de vacances.
3: Ah bon?
9: Dans toutes les émissions.
3: Ah, dans l'athlétisme.
9: Depuis que le tour est parti.
0: D'accord.
9: Voilà.
0: Donc, Zippo, pour finir.
8: Ouais, bah, faisait l'amour et pas de dopage, quoi.
3: Oh, alors, c'est beau, ça. C'est
0: pas
3: l'amour,
0: manière,
3: pas de dopage.
0: C'est ce que je pense.
3: Aimez-vous.
0: Aussi.
3: Et toi, ta conclusion, Gérard?
0: Moi, ma conclusion, c'est dommage que t'as.
3: Non, je parle toujours de la conclusion du débat. Toi, tu dois toujours la conclusion de l'ambiance, toi.
0: Ah, moi, la conclusion du débat.
3: Oui, sur le dopage.
0: Sur le dopage, c'est dommage que. On a eu. Petit problème.
3: Ouais.
0: Mais.
3: Quel petit problème? En France, avec le cyclisme?
0: Voilà, c'est dommage.
3: Tu as dit d'ailleurs, on a fait une petite réunion concernant les deux débats avant l'émission. Mmh. Et tu avais fait une allusion très intéressante d'ailleurs sur les gendarmes. Est-ce que tu pourrais peut-être en parler aux auditeurs concernant si un jour vous voulez amener du OPB, c'est ça? Du OP?
0: OPO.
3: Donc si vous voulez ramener du OPO, genre vous donner un petit conseil, faites gaffe aux gendarmes.
0: Surtout faites gaffe quand vous êtes sur les routes parce que c'est déconseillé. Donc si vous voulez faire comme Olivier qui m'a posé la question, bon je lui ai dit c'est assez risqué à péril.
3: Non mais très sérieusement, si on se fait arrêter.
0: C'est un conseil que je donne à tout le monde, évitez de vous trimballer avec ça dans.
3: Ouais mais.
2: 40 kilos d'OPO.
3: Vous rigolez mais c'est sérieux. Non mais c'est vrai.
10: Mais pourquoi vraiment? Pourquoi
3: de cave?
10: Pourquoi éviter quoi?
0: Pourquoi
3: bah, pour les gendarmes.
0: De toute manière, si t'as envie de te retrouver avec les menottes et puis en cabane, ben c'est ton problème. Si tu veux finir ta vie en cabane.
3: Moi j'ai fait de la cabane, mais c'était dans un chalet, c'était au ski pour une semaine, c'était juste ça.
0: Voilà. Non mais ça on s'en fout.
3: Non mais j'espère que Jean-Claude Killy nous écoute parce que peut-être qu'il a. C'est vrai que Jean-Claude Killy, on l'a vu à la télé pendant le journal, il a oublié de préciser que faites gaffe au OPO si vous êtes sur la route, c'est tout.
0: Bah ouais.
3: N'en prenez pas si vous faites de la route.
0: Non, bah,
3: non parce que moi j'ai déjà vu un pote qu'on a pris pendant qu'il conduisait, bah c'est vrai qu'il pédalait plus vite.
0: Ouais, bah ouais. Attends, il pédale ou il conduit plus vite?
3: Non mais le problème c'est que quand tu prends l'OPO, quand t'es en bagnole, t'as envie de pédaler.
0: Non, mais
3: parce que t'as quand même des pédales au pied, donc le mec il a envie de pédaler.
0: Non, mais t'accélères plus vite sur la pédale d'accélérateur.
3: Non, justement, t'accélères, tu ralentis, parce que le mec il pédale.
0: Ouais, mais t'as pas le temps de réagir sur la pédale de frein qui est au milieu.
7: Bah ouais.
3: Ah ouais, c'est vrai.
0: Ouais. Bah, surtout,
3: je peux pas te dire, mon pote est mort hein, depuis.
0: Non, mais tu vois, là-dessus, on rigole un peu, mais
3: il faut
0: dire une chose.
3: Ouais, hein,

0: Auditeur de fun.
1: Quand tu prends ça,
0: tu peux pas. Baisse ton siège. Une bonne fois pour toutes.
1: Je peux plus le baisser.
0: Non, mais changez alors, parce que là,
1: c'est plus bien.
0: T'es trop loin du micro à chaque fois.
1: Non, mais. C'est un truc, quand vous conduisez, essayez, évitez de prendre des trucs comme ça, parce que c'est trop dangereux. Voilà, c'est tout ce que j'ai à vous dire. Donc, le deuxième débat va porter sur les fantasmes.
2: Ouais.
1: Donc, toujours le même numéro.
0: Il y a un truc qu'on dit aussi sur le dopage. On a parlé des gendarmes, mais on n'a pas volé de la police.
1: Ouais, mais c'est pareil. C'est pareil.
0: Ou le SAMU, à la rigueur.
1: Non, mais c'est pareil, c'est eux qui sont là à contrôler. Bon, le SAMU, c'est eux qui te ramènent à l'hôpital. De manière, la première chose qu'ils vont faire, c'est la prise de sang, de savoir ce que t'as. Voilà, c'est tout.
0: Ils veulent te doper ce que t'as. C'est-à-dire qu'ils font une prise de sang pour savoir ce que t'as dans le coffre.
1: Non, ce que t'as.
0: Est-ce qu'on peut savoir d'une prise de sang ce qui se passe, ce qu'il y a dans le coffre?
1: Ça dépend des examens médicaux.
0: Ah. Mais comment c'est-à-dire que moi je suis dopé, c'est vrai que je suis venu en VTT par exemple, Manu qui vient en VTT à la radio, on peut dire que ça il est forcément dopé.
1: Bah lui avec
0: donc je décide de mon plein gré avec la police municipale de gendarmerie de Neuilly de faire une prise de sang illégale sur Manu. Est-ce que je peux savoir ce qu'il y a dans son coffre de VTT?
1: Ben, c'est comme il peut pas avoir un coffre sur son VTT.
0: Wow,
1: donc si vous voulez nous appeler pour le deuxième débat, donc
0: on n'a pas parlé 0803, on a pu parler des infirmières quand même.
3: Non, et des pompiers aussi.
0: Non, des pompiers.
4: Et des extraterrestres.
0: Non, quelle est d'après toi, avant qu'on conclue, parce qu'on passe à autre chose, quelle est d'après toi pour les auditeurs de Fun Radio, quelle est la profession, le métier où on se dope le plus, en dehors du sport.
3: Les routiers.
0: Les gens disent que c'est les routiers.
3: Et les cyclistes.
0: Du fait de tenir aussi longtemps, est-ce que les routiers se dopent pas? Non, sérieux, pour faire 10 heures de route.
3: Non.
5: Attends. Il y a de l'OPO dans la couchette derrière, là.
4: Non. Les bières à l'OPO.
1: Non, je te démentis.
0: La bière à l'OPO.
5: Il y a de la cro aussi.
1: Non, mais ça.
4: La cro-PO.
1: Mais attends, on va pas s'amuser à citer les marques, toi.
0: Et on a entendu parler aussi dernièrement à Paris, Sousso, je crois que c'est c'est à l'autre bout de Paris, le POPB aussi.
1: Ouais, mais ça, c'est Palais Omnisports de Paris-Bercy.
0: Ah, pardon.
1: Si vous voulez nous appeler, vous pouvez toujours nous appeler pour le deuxième débat au 0800 308 5000.
0: Du PC aussi.
1: Ouais, PC, c'est petite ceinture.
0: J'ai parlé aussi du CCCP.
1: Compte chèque postal. Tranquille. Et j'ai tapé, je m'en souviens plus.
0: CGT?
1: Je m'en souviens pas.
0: En gros. CGT, je vais te le dire moi, ça veut dire feignant.
1: Bon, mais de toute manière, rien qu'à voir ces deux-là au standard qui veulent rien foutre. Hein.
3: Bon, t'as couche chaque ligne. Oh, t'as couche.
0: Alors, on tient quand même à préciser
1: que le deuxième débat
0: qu'il est 2h51 sur Fun Radio.
1: Voilà.
0: Et qu'on nous écoute partout dans le monde.
1: Ouais.
0: Et qu'il y a 24 lignes qui sonnent.
1: Ouais, et que les deux branleurs aussi.
0: Que l'internet, il y a combien de personnes encore?
4: Ouais, il y a au moins 600 personnes.
0: Non, sérieusement.
4: Sérieusement, il y a une petite centaine de personnes.
0: Une bonne centaine de personnes. Ouais. Et que sur Minitel.
3: Une quinzaine.
1: Alors, Minitel, vous voyez 3615, Code Fun Radio, rubrique direct.
0: Adieu à
1: tous. Toujours le 0803 08 5000 pour participer au deuxième débat qui portera sur les fantasmes. On va s'écouter Noir Zézir avec Tostaki.
0: C'est Nirvana, bravo.
6: Allô. T'as foutu.
0: Ah, c'est bon.
6: Et voilà, donc rebonsoir à tous. Donc deuxième débat qui va porter sur l'éducation. Donc Manu qui est au standard avec Apolline et Rigo sur le www.fr.
7: Oh, j'ai pété ma montre.
8: Oh, merde.
0: Merde, une lip.
8: Merde, une lip. Ah là.
6: Alors donc on venait de écouter les piliers du relais Carnot avec vite ta couille chaude dans mon pigon bière et le premier c'était la petite fée qui avale avec je parie que j'ai du caca à la place des dents. Et je voulais faire un petit coucou comme on en a fait sur l'IRC, donc je vais en faire un.
0: Ah ouais.
6: Je souhaite un petit coucou à Daniel Poche qui recherche lui une agence matrimoniale et voilà.
0: Et moi je souhaite un bon anniversaire à Zitoun.
6: Voilà.
0: Et moi, je dis à ma cousine que je vais peut-être venir ce week-end et je resterai peut-être dimanche.
6: Bon, donc.
0: Alors moi, je
8: salue Minitel, c'est que tu lui rapportes du beurre.
0: Alors.
9: Moi, je voulais saluer Turpentine, Yankee, Jet, Ness, Airbud, Babouin, WC,
2: Benji, Big Canard, Singaline,
7: si on revenait au débat.
2: Lover, oh,
7: attendez la Dream Tease.
2: La Dream Tease.
7: Ouais.
2: Arrêtez.
6: Bon, Manu, t'éteins déjà ton micro. Apolline.
2: Et Arnett Keketos.
6: Apolline, tu te tiens comme il faut, s'il te plaît, parce que c'est, on n'est pas dans une chambre à coucher ici.
7: En plus, tu puis des yeb, donc.
6: On est dans un studio. Bon, Apolline.
2: Allez, tu dégages. Allez, va te mettre sur l'IRP, il y a Perfora s'il veut te parler.
6: Dehors.
7: Allez Gérard, allez, on y va.
6: On accueille Petit Lycée, 25 ans de Lille.
1: Comme par hasard, encore un mec de Lille. Ça commence à bien faire de prendre des gens de Lille. Apolline, tu commences à me faire
9: chier. C'est moi qui l'ai pris, Gérard. Moi,
1: mais ça commence à bien faire.
9: Un auditeur bien.
1: Ça commence à bien faire parce que c'est pas parce qu'elle vient de Lille qu'on va prendre que des mecs de Lille.
9: Mais attends, ça n'a rien à voir.
1: Sur les deux débats. Ça fait le troisième auditeur en espace de deux débats qu'on prend.
9: Mais non, c'est pas grave.
10: En plus, je suis en vacances à Lille. Sinon, je suis parisien.
1: Ouais, c'est bon. Alors, donc, Rémi, 1000.
10: Rémi, 100 000 fa.
1: Ouais, 100 000 fa, 27 ans de Rennes, 94,5.
10: Exact.
1: Marie Popper.
11: Popper.
1: 23 ans, Paris, 101,9.
11: Gérard, ouais.
1: Et Chantal Goyave. C'est ce qu'on m'a mis. 21 ans de Toulouse, 105,9.
11: Bonsoir, la Dream Quiz.
1: Alors donc, la question c'est quel genre d'éducation donneriez-vous à vos enfants? Eh ben tiens, tu vas répondre, Chantal.
11: C'est une question assez compliquée.
1: C'est justement pour ça que vous allez répondre.
11: Quelle éducation? Donc déjà, je pense que je voudrais pas qu'ils traînent avec des personnes qui sont peu recommandables.
10: Je suis phobique.
11: Et
10: je veux pas qu'ils glissent.
11: Je sais pas, c'est trop vaste. Je voudrais qu'ils aillent. Là, je suis vachement coupée. Pourrais dire aux auditeurs qui ferment leur gueule.
10: Ah, excusez-moi.
11: Ah, ouais. Voilà.
1: Hyper
11: important, truc primordial, c'est le bac.
12: Hyper important, ouais.
11: Le bac, je pense que ça, c'est très important.
12: C'est important.
11: Le seul truc qu'il faut qu'ils aillent. Voilà.
1: Marié aux Perses.
11: Aux Perses.
1: Ouais, donc toi
11: Moi, je leur donnerais une éducation très stricte. Et qu'ils n'auront pas le droit de sortir avant 18 ans, qu'ils ne regarderont pas la télé soir après 20h, enfin, tu vois, quoi.
10: C'est pas bien,
1: Non, mais là, je pense que...
10: C'est bien. Non, c'est pas bien de dire ça.
11: J'ai pas été élevée comme ça, je viens d'une famille laxiste où...
1: Apolline, tu dégages des studios.
10: Allez.
11: Écoute même pas.
1: Apolline, tu dégages, tu m'excuseras, Marie Popper.
2: Allez, va sur l'IRC dans la rédac.
1: Excuse-moi, Marie Popper. Apolline, tu dégages.
2: Allez, vas-y.
1: Allez, tu dégages, comme ça, t'arrêteras de foutre ta merde, tu prends ton casque et tu dégages. Au revoir. Merci Fildar pour le double son que j'ai.
13: Y a pas de double son?
1: Non, y a pas de double son, presque pas. Fous-toi bien de ma gueule. Voilà. Bon. Alors, Apolline, je viens de te dire de dégager.
13: Mais quoi?
1: Fildar, tu arrêtes s'il te plaît parce que tu as dégagé aussi.
13: Y a rien.
1: Bon.
2: Y a rien.
7: Bah vas-y, Gérard, enchaîne moi.
1: Non, l'autre elle sort des studios.
2: Gérard, vite fait avant que tu reprennes.
1: Ça fait quatrième avertissement, donc ce coup-là t'es
2: vite
1: sorti.
2: Fait, Gérard.
1: Terminé, au revoir.
2: Il y a Yankee qui dit que pour éduquer un gamin, faut. Ah, attends, ça.
10: Oh là là.
1: Hey, tu fais gaffe parce que tu paies, toi, d'accord?
10: Elle a connu.
1: Parce que je suis pas ton petit copain, alors tu dégages des studios, vite fait.
7: Je crois qu'elle lui a cassé la bite.
1: Là, tu dégages et vite fait.
2: Je vais te mettre l'IRC à peau. Bon, donc Gérard, tu m'écoutes? Il y a Yankee sur l'IRC, il dit que pour éduquer un gamin, faut déjà pouvoir les faire et c'est pas avec la dose d'alcool que t'as dans le peu de sperme que tu possèdes que ça changera grand chose.
1: Alors si c'est pour me poser des questions comme ça sert à rien.
10: Sperme alcoolisé.
2: Je dégage.
1: Attends, toi Rémi.
2: Merde, je voulais.
10: Qu'est-ce qui se passe?
1: J'en connais tout à l'heure qui vont dégager aussi, ça va aller vite ce soir. Hein.
9: Ouais, ce serait bien qu'on se calme légèrement pour le début du débat.
1: Alors Marie Popper.
9: Il y a un truc sur le Minitel, il y a Max le Belge qui demande qui est à l'AREA. Donc c'est Fildar. Et je suis ouvert aussi pour tout ce qui est Nike et tout ça. Hein.
7: Non, sinon moi c'est une casquette et un bob. Voilà, maintenant c'est dit, on y va, on enchaîne les débats.
9: Allez Gérard. Allez les auditeurs.
1: Marie Popper,
2: c'est pété.
10: Okay.
11: Ouais, donc je te disais, moi une éducation très, très stricte, pas de télé, pas de petits copains, pas de petites copines, enfin tirer de l'intention.
10: Rien que des doigts quoi.
11: Hein?
1: Non mais là t'es quand même sévère. Hein.
10: Ah bah oui mais c'est normal Gérard.
11: Après 7 ans, les gamins ça devient chiant, donc moi je les enverrai en pension jusqu'à leur 18 ans.
10: Oh là là.
1: Alors là je vais te dire une chose, Marie Popper.
10: Une mauvaise mère.
1: Non attendez s'il vous plaît. Oui. Marie Popper, je t'entends encore dire un mot comme ça. tu vires du débat, mais complètement, d'accord ?
2: Qu'est-ce qu'elle a dit ?
10: Elle a parlé de pension.
1: Ouais. Donc, alors, un conseil que je te donne, Manu, tu la prends. Si.
7: Mais Gérard, écoute-moi 30 secondes. C'est pas parce que tu n'es pas d'accord avec elle.
1: Non, non, mais même, elle a pas à dire ça, d'accord ? Attends, laisse-moi finir. Alors, vas-y.
7: C'est pas parce qu'elle a répondu à une question et que tu ne penses pas qu'elle a raison qu'il faut la dégager. Tu peux l'écouter et c'est pas parce que vous avez pas le même avis que tu dois la dégager forcément à chaque fois.
1: Non mais même elle a pas besoin de dire ça à l'antenne devant 2 millions d'auditeurs mais en disant dans ce cas-là si elle aime c'est pas vrai. Les enfants ça sert à rien qu'elle en passe.
7: Si c'est ce qu'elle pense.
1: Ouais mais si c'est ce qu'elle pense mais elle a pas à dire ça devant 2 millions mais d'auditeurs.
7: Elle a le droit de
1: parce
7: le dire,
1: qu'à cause
7: si c'est ce
1: à cause des conneries comme ça on risque de perdre de l'audience. Ah. Alors moi je veux pas perdre d'audience à cause des
14: pas
1: conneries
14: ce
1: comme
14: soir,
1: ça.
14: C'est pas le moment.
2: C'est vrai, on n'a pas de raison. Hein.
14: Il a peut-être un autre taf.
1: Alors Mary Poppins, c'est un avertissement que je te donne.
2: Oh là.
1: Donc t'amuses pas à rejouer avec ça parce que c'est des trucs que je veux pas entendre sur l'antenne, d'accord ?
2: Gérard, à propos de l'avertissement, au bout de combien il dégage ?
1: Au bout du deuxième, elle dégagera.
10: Oh là.
2: Fais gaffe.
11: Après, il y a le blâme.
1: Non, mais de toute manière, après, ça, tu seras carrément hors antenne. Rémi, 100 000 passes.
10: Bah écoute, moi j'ai une éducation assez libre hein, avec mes enfants, je les élève dans la plus pure tradition taoïste.
1: Alors précise.
10: Bah j'adore les cités d'or, donc en fait je me suis inspiré et je les élève un petit peu dans la tradition, voilà.
1: Okay. Petit lycée.
10: Ouais, alors moi aussi, je dirais, très cool avec mes gosses. Bon, j'en ai pas pour l'instant, mais dès que j'en ai, je descends que 6 ans, je ferai des tours le bédo, je fais des trucs comme ça, quoi, y a pas de problème, quoi.
15: C'est un peu tôt, vaut mieux attendre 8-9 ans.
10: Ouais, je pense. On ira bien avec cool, quoi.
11: Ouais.
10: Pas de problème, partir de pour 12 ans, tout ça, j'ai très
15: sûr. Faut les gâter, hein, les enfants, j'ai été comment faire.
10: Hein, bah ouais.
15: C'est la prunelle de nos yeux, quand même.
1: Non, mais ça, de toute manière, faut se dire une chose que déjà, l'éducation, c'est à nous de leur donner, c'est pas.
15: C'est pas eux de l'apprendre.
1: Rigaud, ouais. Manu, pardon.
7: Je voulais savoir, il parle de gâter. Est-ce que tu ferais des gâteries à tes enfants, toi ?
1: Mais ça, moi, je suis. Si je pouvais en avoir, oui, je ferais tout.
7: Ferais des gâteries.
1: Non, mais je serais prêt à leur acheter ce qu'ils ont besoin.
7: Ok.
1: Dans la limite du possible.
7: Normal.
1: Bien sûr. De quoi ?
11: PlayStation, tu leur offres ?
1: Ça dépend du prix que ça coûte, d'accord ?
11: Ah d'accord.
1: Petit lycée pour en finir avec cette histoire.
10: Ouais, j'ai dit que donc j'irais une éducation très cool avec mes gosses, y a aucun problème quoi.
1: Ah ouais, je voulais répondre justement, c'est ça que je voulais dire. C'est vrai que de toute manière, pour leur donner une éducation que nous, on a déjà du mal, pour ceux qu'on n'ont pas eu, malheureusement, c'est différent.
10: Ouais.
1: Donc c'est pour revenir à ce que disait Mary Popper. Mais ça, son truc, c'est quand même un truc à éviter de dire à l'antenne. Non, parce que c'est
7: Gérard,
1: vrai que
7: c'est pas parce que tu es en pension que tu ne reçois pas d'éducation, ça n'a rien
1: oui,
7: à voir.
1: Oui, mais attention, parce que si justement, parce que là-bas,
7: en pension, ils t'éduquent.
1: Bah ouais, non, mais attends, différent que si tu restes chez toi avec tes parents.
7: Évidemment, Pilar, c'est pas la
1: s'il
7: même
1: te
7: chose.
1: Plaît.
7: Quoi ?
1: C'est la dernière fois que tu mets un double son, parce que sinon, je t'éclate là. Là, ça va voler encore ce soir.
7: Mais il n'y a pas de double
11: Gérard,
7: son.
11: Hein. Ouais. Gérard ?
1: Oui.
11: Mary Poppers. Je voulais pas dire qu'en les envoyant en pension, je les abandonnais, quoi.
1: Ah bah si, attention, attends, non, ah là justement, là tu te trompes. Là tu te trompes parce que si tu t'amuses à faire ça, automatiquement tu pourras pas les voir tous les week-ends. Nuance.
11: Mais si,
7: Gérard, moi j'ai plein de
1: ça,
7: potes.
1: Ça dépend comment tu les mets.
11: Bah, je les mets très bien de toute façon.
7: Par derrière.
10: Ouais.
1: Parce que ça c'est.
10: Trop loin.
1: Donc tu voulais rajouter
7: Non, c'est pas grave.
1: Non,
7: t'as répondu.
11: Qui était en pension, c'est ça ?
7: Ça c'est pas important.
10: Ouais, on va allez, le prof.
1: Okay. Alors, une bonne éducation passe-t-elle forcément par un enseignement professionnel ou éducatif ? Alors, petit lycée.
10: Attends, tu peux répéter ce qui rigolait derrière le
1: Une bonne éducation passe-t-elle forcément par un enseignement
7: professionnel
1: ou éducatif ?
10: Alors une bonne éducation, c'est clair que ça passe par un enseignement éducatif, surtout à l'école, ça se fait. Hein.
1: Ouais, mais il y a professionnellement. Il y a professionnellement aussi, hein.
10: Oui, mais bon, professionnellement, quand tu passes dans le professionnalisme, tu es déjà adulte, donc ton éducation est déjà faite.
1: Ouais, non, mais
10: je pense.
1: Si.
10: Moi, je te dis que si.
15: Il y a des professionnels de l'école, c'est clair.
10: Ouais.
1: Donc, Rémi.
15: Oui, bah écoute, tout à fait. Moi, je pense que effectivement, l'auditeur a suivi la bonne piste. C'est vrai que il a abordé un peu tous les sujets. Il y a aussi l'école de la rue. Il y a quand même des gens qui se sont fait tout seuls. Hein. Je pense, Gégé, que t'en es un digne exemple. Il y a des gens qui n'ont pas forcément suivi un cursus scolaire très très très poussé.
10: Bah ouais, à 18 ans,
15: je parle pas là, je parle pas au niveau de l'âge. Hein. C'est vrai que t'as quand même poussé loin au niveau de l'âge, mais au niveau des classes, quoi. Bon. Voilà quoi.
14: XE2, c'est pas top.
9: Non mais en fait, Gérard,
15: c'est
9: vrai que
15: t'avais le permis quand les autres ils jouent au billes, mais bon.
9: C'est un autopinax. Ouais. L'école de la rue, ça se discute un peu.
16: Ouais, Marie Popper.
14: Bah moi en fait, je professionnellement, je travaille avec des enfants.
9: Mmh. Ah bah
16: donc
9: voilà.
16: Ah bah ouais, mais donc t'avais qu'à le préciser d'entrée.
14: Bah oui. Désolée, mais tu parlais des miens, mais j'éduque pas du tout les enfants dont je m'occupe comme j'éduquerais mes enfants.
16: Ah mais attends, si, de toute manière, t'es obligé de leur donner une éducation quand même aux enfants que tu t'occupes, même si c'est pas les tiens.
14: Oui, mais ce sera pas la même.
16: Mais d'accord, c'est pas la même, je suis d'accord avec toi. Mais donc, tu t'occupes quand même d'enfants, de quel âge à quel âge ils ont quel âge à peu près?
14: Ils ont 3 ans d'âge mental.
16: Moi, 3 ans, c'est vrai qu'encore à 3 ans, ils ont du mal à comprendre.
9: Bah oui, mais c'est à cet âge-là qu'on commence à éduquer. Hein. Après, c'est trop dur. Hein.
15: Ouais, mais regarde, Gégé. Si c'est ton gamin.
16: Ouais, non, mais attends, qui c'est qui parle?
15: C'est. Oh là, j'ai un problème avec les noms.
9: Rémi Saint-Michel.
15: Voilà, Rémi Saint-Michel. Si tu travailles avec des enfants, tu les éduques forcément moins bien que les tiens. Regarde-moi, si j'ai un enfant, je surveille tout ça. Si c'est celui d'un autre, il peut se curer le nez, tout ça, je m'en fiche, je le laisse faire, tu vois ce que je veux dire?
10: Ouais.
16: Alors, attends. Rémi, déjà, une chose qu'il faut te dire, déjà, quand tu viens de parler de le mec, il se machine le nez, déjà, c'est une mauvaise éducation, tu lui dis non gentiment.
15: Ah, mais non, mais moi, si c'est pas le mien, je le laisse faire, mon bac à sable, je lui laisse manger les crottes et tout, c'est pas les miens.
16: Non, ça,
15: par contre, le mien, je fais attention, quoi, mais bon, c'est le mien, quoi, c'est tout.
16: Ah ouais, d'accord.
15: Bah ouais, okay.
16: Chantal Goyave.
14: Goyo, moi c'est tout le contraire de Mary Poppers. Mmh. C'est que éducativement, je travaille avec des professionnels.
16: Mmh. Alors dis.
14: Et en fait, ces professionnels, ils sont éduqués pour éduquer les enfants qui ne sont pas encore éduqués.
9: C'est simple. Oui, c'est vrai. Oui.
15: Avant ou après leur formation?
14: Après la formation professionnelle de l'éducation.
15: Ah, ok.
9: Mais il faut une éducation professionnelle pour suivre cette formation ou pas?
14: Des fois, éducativement parlant, bien entendu, le professionnalisme pousse jusqu'à l'éducation qui est au bas limite de l'éducative.
15: Mais c'est des instructeurs diplômés quand même d'État, j'espère.
14: Mais oui, diplômés, profession.
9: D'État d'études.
14: Voilà.
15: D'accord.
16: Ouais, non, mais apparemment, t'es éducatrice toi aussi, non?
14: Non, moi je suis professionnelle de l'éducation.
16: Ouais, mais donc.
14: C'est pas la même chose. Ah, c'est différent, oui. Ouais.
16: Ouais, ça n'a rien à voir du tout avec.
9: C'est quoi la différence, Gégé? Ouais. Tu veux m'expliquer parce que j'ai du mal à suivre.
15: Le statut.
16: C'est
15: pas
16: le statut professionnel, c'est différent que de l'enseignement.
9: C'est-à-dire c'est voilà. Du haut de poids du salaire
16: Non. Pas...
14: Moi, je gagne deux fois plus qu'elle, par exemple.
15: La prime de panier est plus importante, quand même. Je disais, la prime de panier est plus importante.
16: Comment ça?
15: Bah, la prime de panier est quand même double pour les consultants professionnels que pour les éducateurs de base. Quoi.
16: Ouais, mais ça, c'est vrai que maintenant, pour s'occuper d'enfants, maintenant, c'est vrai qu'il faut avoir presque le niveau bac à l'heure actuelle. Hein, maintenant.
14: Ah bah c'est clair. Hein,
15: un minimum.
14: Là, ça va beaucoup plus loin.
16: Ouais. Ah si.
14: Bac plus 13.
16: C'est bac, pour avoir le bac, pour avoir le BEPC, pour avoir
9: le baccalauréat aussi.
15: Un bug ou un sgeg, c'est bon.
9: Le baccalauréat.
16: Mais non, le baccalauréat, attends, qu'est-ce que tu racontes, toi?
9: Qu'est-ce que tu racontes? Ah oui, ça sert à rien, le baccalauréat.
16: Donc, alors, aimez-vous éduquer? Donc, il y a 28% qui demandent à garder l'anonymat, c'est vrai. 10% n'ont pas d'enfants et m'emmerde. Alors là,
9: Non, mais il y en a des fois, ils prennent la mouche.
16: Ouais, mais d'accord.
9: Parce que, ça se trouve, c'est des gens qui peuvent pas avoir d'enfants, donc tu leur demandes est-ce que vous voulez éduquer vos enfants. Toi, ils le prennent mal, donc ils t'emmerdent directement.
16: Ouais, bah moi, je
9: ne passe pas par la case départ. Ils t'emmerdent direct.
16: Qu'est-ce que j'ai d'autre, bon?
9: Gérard, pendant que tu cherches, moi j'ai sur le Minitel, j'ai Fibble qui demande est-ce que la pension est un bon moyen d'éducation et est-ce que l'armée aussi?
16: Alors là, sur sa première question, j'y répondrai pas. Sur l'armée.
9: La pension, c'est quand t'es à l'école et que tu rentres pas chez toi.
16: Ah mais attends, ça c'est pas du tout une pension, nuance.
15: C'est un
16: internat, donc ouais. Ça n'a rien à voir avec les pensions.
9: Bah quand ils te disent alors je vais te foutre en pension, c'est quoi?
16: Non mais là, ça la pension c'est différent, parce que la pension...
15: Il y a des barreaux et des vigiles.
16: Tu peux pas rentrer comme ça chez toi du matin au soir, le soir.
9: Ah ouais.
16: Et tu peux pas. C'est comme à l'armée. Ouais. Tu rentres que tous les soirs selon.
9: Tous les week-ends, non?
16: Non, selon où t'es, et tu peux rentrer soit en perme. En 48 heures ou en PLD. Une PLD, c'est une permission longue durée, c'est-à-dire qui dure 10 jours.
9: Et l'internat, c'est quoi alors?
16: L'internat, c'est
9: pour les fous, non?
16: Non. Ça, c'est pour ceux qui veulent travailler, qui ont envie de bosser et qui veulent apprendre un boulot. Donc là, ils restent constamment là-bas et ils reviennent les week-ends chez eux. Ça n'a rien à voir avec la pension, parce que la pension, c'est différemment que l'internat.
9: C'est beau d'entendre. Moi, je croyais que c'était un truc que tu touchais quand tu étais invalide.
16: Non, ça n'a rien à voir. Non, ça.
15: La pension alimentaire, tout ça.
16: Non, ça n'a rien à voir.
9: Ah, d'accord.
16: Troisième question.
9: Bah, attends, tu viens de poser la deuxième, non?
15: Non, c'est bon.
9: Ah pardon, excusez-moi, t'as répondu toi?
16: Bah oui.
9: Ah bon?
16: Bah j'ai répondu à tout le monde, hein. Je viens de répondre à la question sur Minitel et puis tout ça, donc...
9: Ça roule, putain, t'as un chef.
14: De quoi il s'appelle,
16: Donc, troisième... vous restez poli, s'il vous plaît,
7: avec les gens qui vous emmerdent.
15: Ouais, voilà.
2: Moulinex, il demande... alors, il dit, vu que l'homme descend du singe et que toi, tu remontes... où se trouveront tes futurs enfants sur l'échelle de l'évolution?
15: Dans les bras du singe.
16: Voilà.
2: Dans les bras d'un singe, d'accord. Ah, c'est tout à fait ça en plus.
16: Devrait-on avoir un salaire pour éduquer nos enfants? Alors, je précise la question, c'est un truc qui est gros. Donc, je vais vous laisser répondre.
15: Elle est où? Je croyais qu'elle était restée à la maison. Oh là là, il se lâche un peu trop, lui. Hein.
16: C'est qui, celui-là?
15: C'est qui, ça?
9: Je crois que c'était petit lycée.
15: Oh, t'es fou, non, c'est pas moi, Gérard, on reconnaît la voix, c'est l'autre, là.
9: C'est Rémi Sambifa, là.
16: Tu lui dis au revoir.
2: Tu peux enlever ton nick, Kekétos?
15: Ah oui, excuse-moi.
16: Tu lui dis au revoir, complète.
9: Ça y est, il est parti.
16: Alors, petit lycée.
17: Je croyais qu'il faisait pas d'internet en même temps.
16: Petit lycée.
15: Ouais, je pense qu'on devrait être payé, parce que moi j'en ai, enfin je trouve que c'est trop chiant d'élever des gosses. On n'a pas que ça à foutre dans la vie, il y a déjà le boulot, tout ça. Alors si en plus faut élever les miches, non. Donc se faire payer, ce serait bien cool.
16: Mais tu peux préciser?
15: Bah c'est du boulot d'élever des gamins, en plus on doit ça coûte beaucoup d'argent.
16: Ouais, mais dans ces cas-là,
15: la bouffe, tout ça.
16: Ouais, mais de toute manière t'es avec quelqu'un, dans ces cas-là vous essayez de jouer à tour de rôle. Un coup c'est toi qui l'emmène à l'école, un coup c'est ta copine ou vice versa.
9: Mais s'il y en a qu'un qui travaille aussi.
15: Ouais, voilà, ouais, parce que.
16: Eh ben s'il y en a qu'un qui travaille, l'autre peut l'emmener. Je suis désolé, hein.
15: Ouais, ça.
16: Marie Poppers.
18: Poppers.
16: Ouais.
18: Bah moi, en fait, je pense aux femmes qui ont arrêté de travailler pour élever leurs enfants. Et je me dis que, bon, elles perdent un salaire. Donc, ouais, ça serait logique, à la rigueur, qu'elles soient payées pour élever leurs enfants.
16: Ouais, mais ça, perdre un salaire, parce que, bon, c'est un congé parental.
18: Bah oui.
16: Bon, donc, à son toit... non, attention, à peur. Bon, Fildar, tu m'éteins ce truc-là, ça commence à bien faire.
18: Il y en a qui perdent leur boulot hein, quand elles sont enceintes, donc...
16: Non, ça, je suis désolé, parce que normalement, les employeurs n'ont pas le droit de virer des femmes enceintes. Mmh. Ça, je suis désolé. Ouais. C'est interdit par la loi et par le règlement.
9: C'est pas le débat.
16: Non. Normalement, ils n'ont pas...
18: Il y a des copines qui ont démissionné quand elles ont eu leur gamin, parce qu'elles voulaient l'élever et elles ne pouvaient pas avoir de congé parental.
16: Bon, ok.
9: Bon, ouais.
16: Ouais. Manu?
7: Oui, je voulais dire qu'à la place de Rémi Sambifa, on va accueillir Framboisier, il est très musclé. De Paris.
15: Ah, c'était oui, bon, bonsoir. C'est Framboisier, je suis une masse, c'est bon.
18: Bonsoir.
15: Je suis une masse, bonsoir.
18: Framboisier.
15: Oui, alors moi je tenais à préciser, bonsoir GG.
16: Bonsoir.
15: Je tenais à préciser que j'ai élevé ma petite nièce Justine, qui m'a été confiée par ses parents.
16: Non mais devrait-on avoir un salaire pour éduquer nos enfants? C'est là la question.
15: J'ai mon salaire de musicien.
9: T'es musicien, Framboisier? Tu es musicien dans la vie?
15: Oui, tout à fait.
16: Fildar, s'il te plaît.
15: Non, mais il a raison.
16: Tu le laisses répondre à la question pour un cent.
9: Bah justement, il dit avec mon salaire de musicien, donc je demande si les musiciens.
15: Tout à fait, je joue du synthé.
9: Ah, d'accord.
15: Je joue du synthé. J'ai élevé d'ailleurs ma petite nièce dans l'esprit Jean-Michel Jarre, AB Productions, tout ça à fond, quoi.
16: Mmh.
15: Et donc, a priori, il paraît qu'elle aurait mal tourné parce qu'il paraît que maintenant elle serait dans des séries à deux balles et qu'en plus, ouais, elle taquine un peu, quoi.
16: D'accord. Ouais. Marie Poppers.
19: Ça y est, Gérard, je t'ai répondu.
16: Chantal Goyave.
19: Ouais, moi, comme mon idole, Chantal Goya, elle a éduqué beaucoup d'enfants avec ses chansons. Mm-hmm. Et elle a bien été payée. Je pense que maintenant, elle est, je sais pas, elle possède beaucoup de yachts à Cannes, tout ça. Elle est vachement riche, quoi.
20: Justement, Gérard, Marie Poppers, elle vient. C'est pas Marie Poppers, c'est...
21: Non, c'est Chantal Goyave.
20: Chantal Goyave, elle, justement, elle pose une bonne question. Enfin, ça me donne une question à te poser. C'est, est-ce que tu crois que la télé, genre tout ce que faisait Dorothée, tout ça, Chantal
21: est-ce
20: Goya, la télé...
21: Et,
20: voilà, merci Manu, et merci mon petit tout con.
21: Ok.
15: C'est vrai ça.
20: Okay. Hop là, c'est Gérard. Est-ce que la télé peut éduquer les enfants quand ils restent, tu vois, plus de 2-3 heures devant la télé tous les jours?
16: Ah non, mais ça, faut bien se dire une chose, que c'est Marie Poppers qui l'a dit tout à l'heure. Mmh. C'est vrai que de laisser un enfant toute une journée devant une télé à regarder des dessins animés, fais-moi confiance qu'à la fin du coup, ça va pas l'éduquer. Hein.
20: Mais ça dépend ce qu'il regarde.
16: Ouais, non, mais si c'est pour regarder des dessins animés.
20: Est-ce que regarder le Big Bill, par exemple, ça éduque?
16: Ouais. Oui.
15: Ouais,
16: oui, justement.
20: Bah justement, explique-nous.
16: Si, ça éduque parce que ça te fait.
20: Ça t'apprend les mots, tout ça.
16: Ça te fait chercher dans ta tête pas mal de trucs et ça éduque.
20: Ah, s'il faut choisir entre la mère, le
16: non,
20: fils
16: non,
20: ou
16: non,
20: la
16: même.
20: Fille.
16: Tiens, t'as qu'à prendre de nouveaux trucs sur la 3 aussi, c'est pareil, t'essayes de retrouver des titres de chansons. Ça comme fait comme Max quand le soir quand il peut gagner des trucs. Ça, c'est vrai que ça.
20: C'est mémotechnique en fait.
16: Non, mais ça te permet de connaître. D'essayer de voir tes trucs musicales.
21: Mm-hmm. Ah mais Gérard, à l'école, ils t'apprennent pas du tout ces trucs-là, ça n'a rien à voir avec l'éducation.
16: Ouais, non, mais ça, avec, c'est vrai que là, on va un peu loin sur les trucs qui s'amusent
22: on
16: à...
22: On va où, là? Dis-moi.
16: Sur ce qu'il nous dit. Donc, c'est vrai que sur l'éducation, c'est vrai que maintenant, c'est aux parents d'essayer de faire quelque chose. Parce que voir des jeunes qui traînent dans la rue jusqu'à des deux voire 2h, 3h du matin...
21: C'est prôner son fils. Hein.
16: Ouais, mais ça... ça, c'est les parents. Hein. De toute manière, si les parents n'ont pas d'autorité envers leur enfant, automatiquement, ça ne servira à rien.
20: Hein. Bah, c'est comme
21: rentrer.
20: Ça. Hein.
21: Ouais, mais il peut rentrer avec de la fièvre.
15: On a pas de
16: Ouais, mais ça, c'est ça.
21: Oui, c'est comme ça. Hein.
15: C'est une affaire de famille, hein, c'est tout.
16: Ah, c'est ouais, mais ça c'est
19: beau,
16: sûr.
19: La vie, quand même,
21: pour ceux qui boxent avec
15: beau,
21: les mots.
15: Vie, ouais.
19: C'est beau.
21: Et Gérard, il y a Turpentine, elle voulait savoir comment est-ce qu'on peut éduquer un enfant à trois épaules et au sourire de mots croisés. Parce qu'elle n'a pas osé de parler de.
16: Non, moi je vois. Déjà faire des mots croisés, c'est vrai que ça te fait creuser comme ça te fait creuser la tête comme on disait.
15: Dents, ouais.
16: Donc faut que tu regardes sur l'audico.
21: Au sourire de mots croisés.
15: Ouais.
16: Qu'est-ce que veut dire? Qu'est-ce que veut préciser par là? Parce que je comprends pas. Je comprends pas là.
20: Je sais pas, des dents en forme de piano, quoi, de clavier de piano. Ouais,
16: non, je pense pas.
21: Des blanches, des noires.
16: Non.
21: Proches.
16: Alors donc, la quatrième question, puis on va se retrouver juste après pour la suite.
20: Et la suite.
16: Suite et fin de ce débat-là, en espérant qu'on fasse comme le premier, qu'on aille jusqu'à la dixième. Ça serait bien. Donc, la question, c'est à quel moment de la journée peut-on éduquer nos enfants? Donc, vous réfléchissez, on s'écoute Alain Bouchon avec Allô Maman Sodo, dis-moi pourquoi il me la met, c'est pas gros, donc...
20: C'est trop gros.
16: C'est trop gros.
20: Redis-le. Répète-le d'une seule traite.
16: C'est Allô Maman Sodo.
20: Non, Alain.
16: Alain Bouchon avec...
20: Non, Bouchon.
16: Un bouchon avec Allô Maman Sodo, dis-moi pourquoi il me la met, c'est trop gros, et on se retrouve tout de suite après au 0803.
15: Pour moi. Ouais.
16: Utilisez
15: mon pote GG.
16: Framboisier.
15: Oui, tout à fait, Framboisier.
16: Marie Poppers.
19: Toujours là, Gérard.
16: Et Chantal Goyave.
19: Toujours là aussi.
16: Donc, alors, la question, vous l'avez entendue.
19: Ouais.
16: Donc, alors, tiens, petit lycée.
15: Ouais, moi j'ai eu un gros problème, j'ai pas entendu la question.
16: Non.
20: Je lui parlais pendant que tu la posais, c'est
16: vrai. Alors, tu lui répètes en
20: antenne. Je m'en souviens plus non plus.
15: Vas-y, répète mon pote. Ah bah, quelqu'un, tu vas voir, je suis sûr que tous les auditeurs...
19: À quel moment de la journée peut-on éduquer ses enfants?
16: Comment? Voilà.
19: À quel moment
15: de la journée peut-on éduquer ses enfants? Alors, ça dépend. En général, quand t'as un gosse, tu t'en occupes toute la journée, même le soir, très tard, à 3-4 heures du matin. Surtout au début, quand il a 3 mois, tout ça, qui fait ses petits cris et tout. Et voilà quoi, donc faut te donner un plein temps pour tes enfants, Gérard.
16: Mm-hmm.
15: Donc voilà.
16: Ouais, okay. Framboisier.
15: Ouais, bah écoute, moi aussi je fais mon job à plein temps.
23: Faut faire son job à plein temps, ouais.
15: Voilà.
16: Attends, petit lycée, s'il te plaît.
15: Toi, non? Ouais, non, mais je fais
16: petit sport, lycée.
15: Dans les transports.
16: Petit lycée, s'il te plaît.
15: Excuse-moi.
16: Merci, donc Framboisier.
4: Bah écoute, c'est vrai que donc ça prend pas mal de temps dans la journée quand même. Hein. Ça se fait très tôt le matin, très tard le soir, c'est comment c'est, les biberons, les couches à changer. Je sais que tu es calé pour ce qui concerne les couches quand même, c'est clair. Donc voilà, c'est pas rien de faire un enfant, donc faites pas des enfants à la légère, quoi, tu vois.
16: D'accord.
4: Ah bah ouais, ça s'improvise pas quand même. Si t'as déjà, je sais pas moi, genre, imaginons, t'as un boulot, ça te prend allez 3 heures par semaine, on va dire, un soir dans la semaine.
5: Un jeudi.
4: Bon ouais, par exemple. Déjà, je vois pas comment avec un emploi du temps aussi chargé que ça, tu pourrais avoir, tu vois, assumer un enfant facilement.
5: Quoi. Ouais, c'est clair, c'est dur.
4: Forcément, ça complique les choses avec. La vie professionnelle non active d'aujourd'hui, quoi, tu vois.
16: Marie Poppers.
4: Surtout si c'est des jumeaux, effectivement.
16: Marie Poppers.
22: Bah, moi, je pense que c'est 24 heures sur 24, quoi. Et c'est en fait ce côté-là qui me gêne d'être toujours à la disposition des gamins. Enfin, tu vois, j'aime bien avoir mon temps à moi, donc voilà, 24 sur 24.
16: Ouais, mais ça, de toute manière, c'est faut se dire une chose que là-dessus, c'est toi qui es consentante dès le départ quand t'as voulu avec ton copain en avoir un. Donc maintenant, faut que t'assumes la responsabilité que dans la nuit pour les biberons, c'est à chacun votre tour de lui donner. Hein.
4: Parce qu'elles disent oui pour faire sauter, puis après elles assument pas.
22: Oh, t'étais ouais. Bien content quand
16: non,
22: même.
16: Non, mais attendez. Parce que là, faut quand même pas aller trop loin non, sur les.
4: C'est vrai, là, oui, vas-y, c'est bon, et après elles assument
22: oui,
4: pas.
22: Oui, enfin,
4: quoi.
22: Tu disais pas non.
4: Ah, ouais, mais ils montaient sur moi tout ça. Là,
16: ouais, mais ça, d'accord, mais faut se dire une chose qu'il y a quand même une part de responsabilité des deux côtés.
4: Ouais, mais bon.
16: Chantal Goyave.
4: Assumez.
22: C'est pas que je veux dire que les auditeurs sont un petit peu bêtes, mais je le dis quand même.
5: Ok, très bien. Tu vas pas faire long feu, toi, quand même.
22: Non, parce que.
5: Signer ton arrêt de mort, toi.
16: Framboisier ou petit lycée,
4: oui,
16: c'est la deuxième fois que je vous dis de vous calmer quand les gens parlent ou sinon vous gerbez au standard et je reprends deux autres personnes, d'accord?
5: Ouais, ok.
22: Bah, moi je pense qu'ils disent n'importe quoi parce qu'en fait, le truc c'est que la nuit ils dorment donc il n'y a pas les
5: udiles. C'est faux, ça, non.
16: Non, attends.
22: À l'école, tu me laisses parler, s'il te plaît. Non, t'es mytho, toi.
5: Ouais, sérieux.
22: La journée ils sont à l'école donc c'est l'école qui les éduque.
16: Non, je t'écoute.
22: Et voilà. Donc, c'est n'importe quoi, hein, tu peux les gérer.
5: Ok, super. Non, mais la nuit, ils font leurs dents et tout, parce qu'il y en a qui font leurs dents, c'est pas
22: ouais,
5: parce
22: ben,
5: que...
22: Ouais, ben, pas les miens.
5: Machin, tu vois, mais il y en a qui font toutes leurs dents.
16: Donc, attends, attendez.
5: C'est tout.
16: Hein. À 21 ans, t'as déjà des gamins, toi, Chantal?
22: Non, je parle de mes petits frères, mais bon, c'est pas grave. Mais non. Non, ben moi.
5: Non, mais regarde, tu parles, tu connais rien de la vie. Tu connais rien de la vie.
22: Je les trouve bêtes et méchants.
5: Et voilà, et après, elle dit qu'on est bête. Non, mais GG, tu vois.
16: La prochaine qui s'amuse à dire morue, dégage.
5: Non, mais c'est vrai, elle a raison. Hein. Moi, je la soutiens.
22: Merci.
16: C'est qui vient de dire ça?
5: C'est. Pas moi.
23: C'est le petit lycée.
5: Ah non, c'est pas moi ça.
16: Non, c'est Framboisier.
5: Voilà. Ah non, moi je suis pas du tout d'accord avec elle. Hein. Non, moi, je suis désolé, elle a pas d'enfant, elle sait pas de quoi elle parle.
22: Ouais, on est bêtes.
16: Ah ouais, mais non, mais attends, si t'as des frères, les frères, tu les as pas chez toi.
5: Eh ouais, voilà. C'est pas toi qui les a sortis d'entre tes jambes non plus.
23: Ouais, voilà. Hein.
5: Voilà. Moi, je sais ce que c'est. Moi, je sais ce que c'est, j'ai vécu tout ça déjà.
23: C'est une grosse tantôt, il sait ce que c'est.
22: Alors, ça va, mais c'est pas bête, tes auditeurs.
16: Manu, s'il te plaît.
5: Allez hop, tu me l'as dit.
23: Que fais-je
5: voilà.
16: Non, déjà, pour
5: l'instant. Tu dis qu'on est bête, GG.
16: Non, pour l'instant, Manu va. Manu.
5: Grognasse, va.
16: Alors là, Manu. Tu ouais. Sors Framboisier, petit lycée, tu leur dis au revoir. Allez. Tu leur dis au revoir.
21: Ça y est. Gérard, et sinon sur IRC, il y a Turpentine, elle te demande si toi, GG, tu as bien été étrouduqué.
16: Bon, bah j'y réponds même pas parce que c'est même pas ce qu'elle veut dire.
22: Ouais, t'as raison.
16: C'est même pas ce qu'elle veut dire. Alors, si c'est pour taper sur l'IRC et pas savoir poser une question, ça devient grave hein, chez elle.
23: Ça se trouve, elle s'est endormie sur le clavier, elle tape n'importe quoi.
16: Ouais. Je pense.
23: Bon, t'as un petit sondage ou pas là genre par rapport à la question là, je crois qu'il y a un moment où on parle justement de la durée et quand est-ce que c'est important d'éduquer les enfants. Dans la première, je crois, non?
16: Non, avec
23: aimez-vous éduquer?
16: Aimez-vous éduquer, donc 35% aiment bien ça quand ils ont le temps. Oui, bah ça c'est ça, bah, ça oui. Revient ouais. Et 24% préfèrent le prendre avec à la pause Le faire pendant la pause déjeuner, ouais, ça, je suis d'accord. Avez-vous déjà eu recours à l'éducation? Donc 47% jamais pendant l'amour.
23: Normal.
16: 34% avaient laissé leur messagerie. Leur messagerie de quoi?
23: La portable, donc ils n'ont pas pu répondre. Enfin, on n'a pas pu avoir leur réponse.
16: 22% me retournent la question et 16% estiment que... Estiment que quoi?
23: Bah quoi, c'est pas marqué?
16: Non.
23: Mais il y a un problème, il y a eu un problème d'impression.
16: Donc tout ça c'est bon. Savez-vous pourquoi éduquer les enfants est-il cher? Ah ouais, ça c'était la question, devrait-on avoir un salaire? Donc alors je réponds à cette question-là avant de passer à la cinquième. 57% pensent que c'est parce que la vie c'est comme ça. Ben oui, ça, je suis d'accord. 20% disent que...
23: T'inquiète, ça arrive.
16: 20% disent que c'est parce qu'on n'a pas toujours ce qu'on veut, mon gars.
22: Ah. Voyante.
16: Et 20% estiment que les gosses sont cons, plus c'est cher. Ouais, d'accord. Et 1% travaille, ouais, d'accord. Ça, je le dirais même pas.
23: C'est-à-dire?
16: Non, mais ça,
23: travaille
16: c'est...
23: quoi?
16: Non. Hop.
23: C'est quoi le... Vas-y, répète le...
16: Non.
23: Je m'en souviens.
16: Ouais, ça c'était connerie. Alors donc ça c'est...
23: Mais non, mais...
16: Ça. Peut-on utiliser d'autres personnes pour éduquer nos enfants? On va demander à... Alors qui c'est qu'on récupère la place?
0: Justement, j'en ai retrouvé qu'un pour l'instant. À la place de Framboisier, on accueille le grand Grégory.
3: Alors, Grégory. Bonsoir.
16: Ta fréquence
3: 97.8.
22: Ça provoque.
3: C'est le grand Grégory.
21: T'as pas assuré, Manu.
16: Ouais, je pense.
0: C'est quoi? Pourquoi?
16: Parce je que... pense que tu l'as fait changer de nom.
23: Non, il est basketteur, t'es basketteur.
21: C'est parce que je l'ai eu sur l'IRC.
16: Ouais.
23: Grégory,
21: il voulait passer et moi j'estimais que sur IRC il était pas bien. Maintenant on va voir s'il est bien à l'antenne.
16: Alors justement,
0: pas, son vrai nom c'est Keneda, c'est tout ce que je sais.
3: Ah, okay. Non.
23: Il parle peut-être mieux qu'il ne tape.
3: Là, ouais,
23: peut-être.
16: Alors Keneda.
3: Peut-être passer pour un imposteur, je suis une ninja mystère, merde.
23: Donc vas-y, grand Grégory.
16: Alors vas-y.
3: Tout à fait. Je pense qu'on peut avoir recours à d'autres personnes pour faire l'éducation de ses enfants.
16: Tu peux préciser?
3: Moi, je sais que... Non, j'allais dire une connerie. Moi, je sais que j'ai recours à des gens qui m'aident. Donc, quand j'ai des trucs lourds à trimballer, tu vois, voilà.
16: Non, mais je te parle d'éduquer les enfants, je te parle pas des trucs lourds.
3: L'éducation, hein, les sacs plastiques, tout ça, quoi. Donc, voilà. Et puis, faut les emmener... au bord de l'eau, quoi. Voilà, faut les emmener faire de l'éveil aquatique, on va dire.
22: La baignade.
3: Donc, on citera pas de marque, mais Aqualand, Aquaboulevard.
16: Bon, bah alors c'est bon. T'es aussi con que sur l'IRC, Rigo, il avait bien raison.
0: Allez hop, il est
16: allez hop, au revoir. Hop, terminé lui. Il est bien.
0: Il est con.
16: Il est bien comme sur l'IRC.
0: C'est bien Keneda, ça. Hein. Ouais, prends un tocard.
16: Il ferait mieux de rester sur l'IRC.
23: Il passe deux fois dans l'année, mais ça suffit.
21: Oh putain.
16: Marie Popper.
23: Poppers.
22: Ouais, Gérard.
16: Donc alors toi?
22: Moi je suis donc éducatrice, donc il y a des gens qui font appel à moi pour élever leurs enfants. Et quand j'aurai des enfants, je ferai appel à des gens pour élever les miens. Ouais. Je trouve ça aussi bien.
16: Mmh. Chantal Goyanov.
6: Moi pas du tout. Je trouve que ouais, c'est bien. C'est bien d'utiliser des personnes comme Marie Popper.
22: Mmh, merci.
6: Grâce à elles, c'est bien. Elles éduquent nos enfants. Et, et je crois que Marie Popper, je t'avais passé mon fils une fois, mon frère.
22: Bon, parle pas de ça, s'il te plaît.
16: Non, mais si c'est pour régler
22: C'est passé de
6: non, et non, bah, je vais dire que ça s'est très bien passé. Ça s'est très bien passé. Ouais.
16: Bon, alors donc, la question, c'est peut-on utiliser d'autres personnes pour éduquer nos enfants? Donc, c'est vrai que personne n'a pensé à parler des grands-parents.
22: Ah, moi, j'en ai pas de grands-parents.
16: Alors. Ouais, non, mais d'accord, mais moi, je peux te dire que tu peux très bien avoir recours aux grands-parents pour éduquer tes enfants. Mmh. Ouais, Manu.
0: Je voulais dire qu'à la place de petit lycée, on accueille Ilgugue. Il va se présenter tout seul.
21: Ah, il dit pas d'extraterrestre.
3: Bonsoir Gérard. Bonsoir,
21: et pas d'homosexuel, on avait dit aussi.
16: Ta fréquence.
3: Ok, bien il beubard.
16: Attends, et tu commences à être poli, toi, parce que sinon tu retournes au standard.
3: J'ai rien dit de méchant. Donc moi, j'appelle 97.5.
16: Mmh.
3: Et je viens de Brest.
16: Ok, donc tu peux répondre à la question?
3: Non, j'étais au standard, désolé.
16: Alors, peut-on utiliser d'autres personnes pour éduquer nos enfants?
3: Oui, tout à fait. Alors déjà, à la crèche, c'est d'autres personnes qui s'occupent de nos enfants quand ils sont plus petits.
16: Mmh.
3: Et puis après, on peut demander à une nounou, par exemple.
23: La nourrice, ouais, ça éduque bien ça. Ouais.
16: Ben ça, de toute manière, il y a beaucoup de parents qui ont recours à trouver une nourrice pour garder leurs enfants. Hein.
8: Bah ouais. Mmh.
16: Ça se fait régulièrement.
23: Mais à partir de quel âge on peut les mettre en nourrice?
16: À partir...
8: Ben, 12-13 ans, elles sont bien.
16: Non, 12-13 ans, ça va pas. Toi, tu commences à partir de 5 ans, 5-6 ans, dès qu'ils ont l'âge pour aller à l'école. Parce que si t'as pas le temps de les emmener à l'école, c'est la nourrice qui s'en occupe. Qui va aller,
23: ouais, mais si, t'as pas besoin de nourrice s'ils vont à l'école.
16: Ouais, mais faut bien ça. À moins que tu les laisses le midi à la cantine, ouais, et que tu les récupères le soir. Mais le soir, si tu finis tard du boulot, donc automatiquement, t'as pas forcément des garderies dans toutes les crèches. Donc pour ça, ouais, donc il faut que tu ailles une nourrice qui soit apte à s'occuper de lui jusqu'à temps que tu rentres, c'est-à-dire lui donner son goûter et lui le faire manger le soir le temps que tu arrives.
23: Changer la couche.
16: Ouais, mais ça, 5 ans si. Quand même, il va déjà sur le pot.
11: Bah non.
23: Ah oui, à 5 ans, il va sur le pot. Ouais. À 5 ans, il chie déjà dans le pot.
16: Ouais.
23: Mais faut l'essuyer quand même.
16: Voilà.
11: Ouais. Voilà.
16: Donc, question IRC.
21: Donc, pour parler de ça, il y a Perfora sur l'IRC, il demande si t'es plus pour une éducation laxiste ou plutôt laxative.
16: Alors, s'il pouvait préciser, parce que je comprends pas du tout ce qu'il veut me sortir encore comme connerie, lui.
8: Ouais.
21: Bah, c'est pas du tout une connerie. C'est que une éducation laxiste, c'est que tu es cool, tu vois, avec tes enfants.
22: Laxatif, c'est avec des pruneaux.
21: Voilà.
16: D'accord, ok. Ouais. Ça, merci.
21: Donc, t'es plus pour quoi?
16: La première.
22: Bingo.
21: Ok.
16: Oui, Manu.
23: All right.
21: À la place de je sais plus qui.
16: Kennedy.
23: Il était jamais
21: voilà,
23: là.
21: Kennedy.
23: On n'a jamais eu de je sais plus qui.
21: Non, c'était Kennedy ou Ultraman, en tout cas. Ouais. On accueille Bernard Minou.
8: Goldo, Ultraman, tout ça, la même lignée, quoi. Oh, la honte, tu te calmes pas. Oui, bonsoir, c'est Bernard Minou.
16: Ta fréquence?
8: 103.7.
16: Donc, alors pour toi, la question.
8: Ouais, bah tout à fait. Je pense qu'il faut explorer tous les champs de diversification de la pensée humaine.
16: Donc, peut-on utiliser d'autres personnes pour éduquer nos enfants terminé.
8: Moi, j'ai recours à une jeune fille au pair suédoise, qui a au demeurant une pair magnifique d'ailleurs. Et elle s'occupe de moi également.
16: Et attends, t'as quel âge toi?
8: Elle a quoi, une paire de couilles ou... Et de mes enfants, 32 ans.
16: À 32 ans, t'as besoin de quelqu'un pour s'occuper de toi encore?
8: Ah bah tout à fait, j'ai un emploi du temps de ministre, donc...
16: C'est ça, prends...
8: Ah bah non, mais j'ai un emploi du temps chargé, j'y peux rien.
16: Mais c'est ça, prends-moi bien pour un compte.
8: Non, regarde, Max, il a 29 ans, il a plein de trucs à faire, c'est pareil, moi j'ai des trucs à faire, j'ai 32 ans.
16: Mais Max, il a besoin de personne pour s'occuper de lui.
8: Bah non, mais il a pas d'enfant, c'est normal, il va pas avoir une jeune fille au pair.
16: N'importe quoi là.
8: Je suis sûr que l'idée l'intéresserait, entre parenthèses.
22: Faudrait lui en parler, ouais.
16: Tu en parleras lundi, tu lui laisses un message répondeur.
8: Bon, Gérard, je passerai le voir, t'inquiète.
23: Gérard, sur le Minitel, il y a Fibble qui te demande si les centres aérés sont une bonne façon aussi d'éduquer ses enfants quand on fait l'amour avec sa femme.
11: Au moins, il y a la clim là-bas.
16: Non, mais ça, déjà, les centres aérés, c'est pour...
22: Too much.
8: Tu te mets au centre de l'arrêt et...
16: Ouais, j'en connais un tout à l'heure, il va retourner au standard.
23: Donc, ça.
16: Donc les centres aérés, c'est vrai que mais pour quand tu fais l'amour, non, parce que les centres aérés, c'est pour le mercredi, c'est pour les enfants.
23: Oui, mais justement, est-ce que tu peux mettre tes centres aérés pour qu'ils se fassent éduquer là-bas, pendant que toi, par exemple, tu t'occupes à faire faire l'amour avec ta grosse.
16: Non, mais pour un centre, t'as pas la boîte, ils s'amusent que comme ça, hein, t'as pas d'éducation.
23: Ah, ils éduquent pas, ils les laissent jouer, ils s'en occupent pas.
16: Si, mais ils sont là pour les surveiller en cas où ils se feraient mal, parce que de toute manière, faut se dire une chose, que dans les centres aérés et dans les écoles, et ça, je pense que Marine Poppers va être d'accord avec moi. Même Chantal Goyab.
8: Et les colonies de vacances aussi.
16: Oui, mais ça, justement, il y a des assurances là-dessus qu'il faut payer. Ah ouais. C'est aux parents de les payer. Donc, il y a quand même, je crois qu'à l'heure actuelle, ça doit coûter 100 francs.
8: T'es sûr de ça ?
16: Oui.
23: Par enfant ou par groupe ?
16: Non, pour l'enfant.
23: D'accord.
16: Donc si t'as
23: c'est 100 francs pour se faire éduquer.
16: Non, c'est ça. T'as une assurance qui est prise que tu payes pour si par exemple il se fait mal. Donc t'as payé ton assurance. Donc là avec l'assurance, eux ils sont couverts du côté de l'école.
8: Attends, mais le gamin il est garanti ou pas?
16: De toute manière. Le gamin, s'il se fait mal, il va à l'hôpital et c'est...
8: Ouais,
16: c'est
8: non, mais attends, si tu le casses, on t'en donne un autre neuf à la place.
22: Ouais,
16: n'importe quoi.
11: Il y a le trafic
16: quoi.
11: D'organes pour changer.
23: Non, par exemple, pendant la colo, il se casse un genou.
16: Ouais.
23: Est-ce qu'on l'emmène à l'hôpital et on lui met un genou en bois ou une rotule en bois ou un truc?
16: Non, mais là, selon... Selon ça. Bon, ouais, tu me dégages ces deux-là, là, parce que j'en ai marre de les entendre.
1: C'est chaud, on va plus avoir de musclés. Hein.
21: Pour te calmer, il y a, sur IRC, il y a Quartz qui pense qu'en fait, t'aurais été plus qualifié pour nous parler de la rééducation plutôt que de l'éducation.
23: Mais ça, on va en parler.
16: Non, justement, on n'a pas de questions.
23: Ah non, on va parler de l'éducation sexuelle aussi.
16: Ouais, ça, c'est la neuvième question.
23: Et ça, ça va vous faire plaisir, les salopes.
21: Ah, c'est mieux. Non mais Gérard,
16: toi, déjà j'ai viré Apolline parce que c'était pas un dortoir ici, donc toi c'est pareil.
23: Non, j'ai mal aux jambes.
16: Non mais moi je veux pas le savoir, tu te mets comme tu te tiens correctement, d'accord? Parce que voilà, moi je peux faire pareil aussi.
22: Ouais,
16: attends, c'est pas un siège, hein. On n'est pas dans un dortoir, hein.
23: D'accord.
22: Arrête de nous traiter de salopes.
16: Voilà.
22: Moi, j'aime bien qu'on me traite de salopes.
16: Toi pour l'instant tu te calmes.
22: Pas de private.
16: Alors l'éducation existe-t-elle pour les enfants?
23: Bonne question. Qui commence à parler?
21: Marie, qu'est-ce que tu fais?
23: Marie Poppers.
22: Ouais, Gérard. Tu vois, les enfants, ils ont des poupées, machin, donc ils s'entraînent dès leur plus jeune âge avec des kikis, des nounours, des machins.
23: Mmh.
22: Et puis, ils copient leurs parents, en fait. L'éducation, c'est de copier l'éducation qu'on a reçue.
16: Oui, mais ça, oui, tout à fait. Je m'excuse 5 minutes, Marie Poppers.
22: Pas de problème, Gérard.
16: On récupère deux auditeurs.
21: Donc, à la place d'Ilgugu, on accueille Jackie. Et à la place de Bernard Minou, on accueille Corbier.
11: Le Jackie Show.
23: C'est dans combien de temps?
11: Dans 2 minutes. Le Jackie Show.
16: Non mais ça va là.
23: C'est ce qu'il y a dans 2 minutes.
11: C'est le Jackie Show. Avec Jackie.
12: Ça, les bandes de tarés.
16: Ouais, bah ils sont aussi tarés que toi. Alors ta fréquence.
22: Et Dorothée.
16: Ta fréquence.
12: Alors moi j'appelle de 97.5.
16: Et Cordier?
12: Et Cordier c'est 101.8.
23: Cordier, je vous explique.
16: Enfin.
23: Ils sont trois.
16: Enfin.
23: Ils sont trois.
16: Heureusement qu'il y a que deux nanas qui savent répondre aux questions, parce que sinon ça devient la débandade là depuis qu'on a mis Manu au standard.
23: Ah, c'est le bordel. Hein.
12: Quand il y a Manu. Ouais,
16: je crois que ça devient le vrai bordel. Alors,
21: Marie Popper, c'est parti, elle a raccroché, excuse-moi.
16: Ouais, ah bah tu la rappelles.
22: Moi aussi j'ai envie de raccrocher.
16: Pourquoi? Parce que. Parce que t'as deux connards.
22: Ouais.
12: Bien sûr, tu vas prendre un coup de guitare, toi. Hein. C'est Corbier qui parle. Mettre un coup de beubard, moi, tu vas voir.
21: Ouais, elle est revenue. Hein.
23: Beubard en bois.
12: Oui, mettre un coup de frisouille, mon pote.
16: Bon,
23: on en a là quelle question, Gérard. Gérard, on en a là quelle question. On mettra un petit disque après pour aérer.
16: Ouais, j'en connais un.
23: C'est vrai qu'il faut offrir le studio. Ça a besoin.
16: Bah ouais, surtout toi.
23: Faut qu'on fasse un peu un centre aéré.
16: L'éducation existe-t-elle pour les.
12: C'est toi.
22: À laquelle on repense l'esprit plein de chagrin.
12: Hop là, c'est géré.
23: Vas-y, Gérard.
16: Alors la question, comme ça vous allez avoir le temps d'y réfléchir, c'est l'éducation existe-t-il pour les enfants? Et on va s'écouter les trois petits cousins avec Viens mon gros loup me renifler dans le bois. Et on se retrouve tout de suite après pour la fin du débat.
13: Et voilà, rebonsoir à tous. Donc suite et fin du débat sur l'éducation. Merci de me retourner du son, toi.
23: Mais quoi, il y en a du son?
13: Non, j'ai rien du tout. Voilà, maintenant oui. Donc suite et fin du débat sur l'éducation. Donc c'est la musique qu'on vient de s'écouter, c'est les trois petits cousins avec Viens mon gros loup renifler dans le bois. Et donc vous êtes toujours sur 101.9 FM
23: à Paris, parce que tout le monde n'est pas sur 101.9.
21: Il n'y a pas que Paris dans
23: si tu veux, je te mets sur Paris, mais bon.
13: Et donc toujours l'IRCWW.FRFunRadio. Rigo vous attend. 3615 4 Fun Radio, rubrique directe. Et
23: je les attends.
21: On est combien sur Minitel?
23: Sur Minitel, on est encore 49.
21: Oh la vache.
13: Et sur l'IRC, on a
21: sur l'IRC, remonté, bah, vu qu'on va parler de cul, c'est monté à 9912.
23: Ouais. On va aller franchir les 10 000, hein, mon salaud.
13: Je sais pas.
23: Je te le dis, moi.
13: Donc, alors, la question, c'était l'éducation existe-t-il pour les enfants? Donc, on va demander à Marie Poppers, comme elle avait coupé, donc je voulais savoir ce qu'elle voulait dire.
22: Bah, je t'avais répondu, en fait, en te disant que les enfants copiaient leur propre éducation sur l'éducation que leur donnent leurs parents.
16: Mais ça, je pense que moi, Si, c'est vrai, parce qu'en fin de compte, c'est quand même nous, parents, qui leur montrons le droit chemin.
22: Les règles de base de vie.
16: Voilà. Mmh. Donc, Chantal Goyab.
2: Ouais.
16: Donc, pour toi.
2: Bonsoir. Ouais, bonsoir. Sous ta gueule. Hein. Non, c'est que je ne me rappelle pas trop de la question. Et je comprends pas, en fait. Excuse-moi, mais je comprends pas.
16: Tu te fous de moi, là, ou quoi?
10: Non, répète-lui, Gérard, quand même.
16: Allez, l'éducation existe-t-elle pour les enfants? Dernière fois que je la répète.
2: L'éducation existe-t-elle pour les enfants?
10: Dernière sommation.
2: Bon, ok, je vais répondre. Bon,
10: Mais où ça?
2: D'abord, je vais vous informer que j'ai terminé ma licence de maîtrise de schizophrénie et scatophilie de l'enfance, que je suis actuellement étudiante en morphologie et pathologie infantile.
10: J'aime la merde, toi.
16: Jackie et Cordier, vous fermez vos gueules, s'il vous plaît, merci.
23: Dans deux minutes.
10: Jackie Show avec Mallory Datouf. Le miel dans les oreilles.
16: Bon, je sens. Tu peux leur dire au revoir. Hop, au revoir. Au revoir à ces deux-là. Comme ça ira plus vite pour finir les débats. Donc Chantal Goyab. Alors donc pour maintenant qu'ils sont barrés, on va peut-être pouvoir continuer le débat comme ça s'était bien produit jusqu'à maintenant.
23: Oui. Donc.
16: Tu me la remets ou quoi là?
2: Allô.
16: Ouais, on t'écoute.
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23: Qu'est-ce qu'elle raconte?
14: 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J'ai levé les yeux.

0: quoi.
1: Alors, filtre, tu dégages.
0: Je...
1: Mais elle parle là, écoute. Tu dégages, tu m'éteins ça, parce qu'il y en a ras-le-bol de cette musique.
0: Maître de l'espace. Alors, je continue. Monoclal. Qui appartient à un même clone cellulaire, anticorps monoclal, anticorps spécifique sécrété par des dimorphites, décrivant d'une cellule unique sélectionnée. La fabrication des anticorps monoclos a permis d'importants progrès diagnostiques et thérapeutiques en immunologie et cancérologie.
1: Voilà. Ouais, ben d'accord, je crois que t'as même pas répondu à la question, t'es en train de nous lire un bouquin.
0: Non, bah tout le monde peut dire, j'ai répondu quand même.
1: Ouais, bon, ok. Ouais, Manu.
2: Donc, on va accueillir à la place de Jackie, Patrick Simpson-Jones. et à la place de Corby, on va...
1: Pat Le Guen aussi.
2: Attends, putain. On va accueillir Monsieur Cadeau.
3: Oui, bonsoir, c'est Monsieur Cadeau.
1: Alors Manu, quoi? Manu, quoi? C'est le troisième avertissement que je te donne, tu m'as rechangé les...
2: Non, c'est pas les mêmes.
1: Sous d'autres noms.
2: Non, c'est faux.
1: C'est terminé.
2: C'est faux, c'est pas les mêmes.
1: Les fréquences. Ta gueule.
3: C'est Patrick, j'ai fait des bons frères. Est-ce que tu as ta carte de membre du club?
1: Alors, au revoir à Monsieur Cadeau, celui-là, terminé.
2: Je galère, moi.
1: Hop, je m'en fous.
2: Attends, t'as vu quand la cadence que tu les vires?
4: Non, mais c'est vrai, sérieux, pourquoi ils peuvent pas rester? Je vois pas l'intérêt.
1: Non, attends, tu les vires, tu reprends d'autres personnes.
2: Je le calme.
1: Non, tu le vires.
3: Alors, j'appelle de 96.6. Clermont-Ferrand.
1: Ok, donc tu peux répondre à la question.
3: Ah non, j'ai pas entendu, désolé, j'étais au standard avec Manu de Fun.
1: Alors, l'éducation existe-t-elle pour les enfants?

0: radio. 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
1: Vas-y, Gérard.
0: Vas-y,
1: Gérard.
0: C'est Fantonic.
1: Ouais, mais c'est pas l'heure.
2: Patrick.
1: Reste éveillé, hein, c'est dans 4 heures.
3: Ouais, bon, moi,
2: Patrick.
3: C'est une petite totalement, je suis au chômage, je suis en galère. Alors oui, il est tout à fait possible d'élever ses enfants, c'est clair. Mais je trouve que ta question est très très mal posée. Enfin, j'ai du mal à comprendre. Hein. Entre nous, Gérard.
0: Les enfants peuvent avoir une éducation, c'est clair.
3: Peuvent avoir une éducation.
2: Tu le dire
3: qu'ils peuvent avoir une éducation tout seul, Gérard,
0: voilà,
3: c'est
0: eux-mêmes,
3: ça
0: eux-mêmes, ouais.
3: Eux-mêmes
2: ouais.
3: Oui, c'est possible dans ce cas-là si les parents ne s'occupent pas d'eux et si personne n'est derrière eux.
2: De cette manière, tu reviens à la question, à la réponse que Mary Poppins donnait.
3: Ah oui, mais j'étais pas là, moi, à ce moment-là.
2: Parce qu'en fin de compte, de toute manière, si les...
3: Tout le monde va te répondre ça, hein, toute façon.
2: Non, mais de toute manière, elle a bien répondu, donc l'éducation d'un enfant vient de l'éducation des parents.
3: Voilà,
2: c'est tout.
3: Bah, pas forcément.
2: Si.
3: Les parents ont peut-être été mal éduqués, se sont rattrapés sur le temps, et éduquent bien leurs enfants. Ça arrive aussi, ça.
2: Chantal Goyave, t'arrêtes.
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2: Oh, on y va là, merde.
5: Oh là là.
2: Alors, bon, pour remettre
1: le débat ou pas, Gérard là.
6: Pour remettre tout le monde d'aplomb et repartir dans un calme, une sérénité, on va accueillir Pat Le Guen à la place de Monsieur Cadeau.
1: Bonsoir, Pat.
7: Bonsoir, c'est Pat Le Guen. Bonsoir à tous. Pitié pour les croissants. Bonsoir, l'équipe.
1: Salut, Pat.

0: Alors, septième question, et après on va s'arrêter là, parce que ça devient un peu le bordel.
1: Tu fais ton boulot jusqu'au bout, c'est tout, t'es payé pour ça, c'est tout.
0: Toi, pour l'instant, tu fermes ta gueule, d'accord?
1: Pas de problème.
0: Non, parce que c'est moi qui décide, alors vu que ce soir le deuxième débat foire, okay, donc on va, je pense qu'on va s'arrêter vite fait, bien fait.
1: Mais non.
0: Alors doit-on créer une école?
2: Juste avant cette question, excuse-moi de te couper comme ça la parole, j'ai honte. Justement, bah ça y est, hein, j'ai eu Valériane.
3: Yo.
2: À la place de Chantal Goyave.
3: Bonsoir
1: Valériane.
3: Bonsoir.
4: Salut Valériane.
1: Salut Valérie chérie.
3: J'ai appris que Bernard Minet, il était là.
1: Salut.
3: Bernard Minouz.
1: Il est reparti.
3: Il a parlé à des filles?
1: Oui.
0: Ta fréquence.
3: Un bruitage de claque. Il a parlé à des filles?
0: Ta fréquence.
3: 103.4.
0: Et maintenant, tu vas écouter un peu les questions, hein, parce que sinon, je te vire aussi. Alors, doit-on créer une école pour une... Pat Le Guen et Valériane, vous fermez vos gueules, s'il vous plaît.
1: Ouais, sérieux, s'il vous plaît.
0: Doit-on créer une école pour éduquer nos enfants? On va demander à Marie Poppers.
5: Doit-on créer une école pour éduquer nos enfants?
1: Elle existe déjà, l'école.
5: Je pense que c'est le but de l'école, donc oui, continuons à envoyer nos enfants à l'école.
0: Mmh. Mais est-ce que tu penses qu'on devrait en créer des écoles encore?
5: Ah oui, plein.
1: Oh, la question d'alcoolique, sérieux.
0: Bon, alors, Patrick, tu dégages, l'alcoolique, tu t'emmerdes, espèce de connard.
6: Tu vires qui, là, Patrick Simpson-Jones?
0: Allez, hop, celui-là, au revoir. C'est bien,
6: Manu.
0: Le standard, bien.
6: Bravo, Manu, tiens, je t'applaudis, Manu.
2: Bon, fallait me laisser à l'arrière. Hein.
0: Ouais. Je pense que là...
2: Tiens, pour recalmer, Gérard.
7: Il a combien d'avertissements, le Manu, là?
0: Là, ça fait le quatrième, je crois qu'il va dégager.
6: Oh, au bout du centième, il dégage.
1: Excusez-moi,
6: auditeur, j'ai un auditeur sur le Minitel, Balbuzard, 35 ans, du département de l'Aube, hein, qui m'est cher, qui demande à GG, peux-tu dire à GG, donc je lui dis, que je m'occupe de l'éducation sexuelle de Sandy pendant qu'il est à l'antenne avec mon pote Big Bill.
3: Lui aussi?
0: Lui, je l'emmerde, mais j'aime pas les mecs de 3.
1: C'est une question de 3,
0: hein. Voilà, ouais, bah, de manière,
6: non,
0: c'est
6: ça veut
0: des
6: pas
0: questions.
6: Dire qu'il est de 3, hein.
0: Non, l'Aube, c'est quel département? C'est le département le 10. Alors,
6: Les têtes de cul, y a pas que 3 dans l'Aube.
0: Ah, tiens.
6: D'accord?
0: Alors, va te faire enculer, connard.
7: Gérard? Et Yankee qui te demande si tu envisagerais de faire l'éducation sexuelle de tes enfants en leur apprenant la zoophilie comme toi?
0: Non.
3: Et la sodomie?
0: Non plus.
1: Ça prend sur le tas, ça.
0: Manu, ouais.
2: Ouais, à la place de Patrick Simpson.
7: Attention,
2: on accueille Annette.
1: Annette.
8: Oh, salut tout le monde.
1: J'adore
8: tes
1: couettes.
8: Salut, merci.
1: J'ai trop tourné, cochonne.
0: Pat Le Guen, tu fermes ta gueule.
1: Pardon.
7: Pat Le Guen, tu
0: bon. Je sens que le débat va se conclure sur cette question-là.
6: Non, il reste 10 minutes, Gérard.
8: Non, il reste 10 minutes.
6: Quoi. Non, on va reprendre dans le calme, les auditeurs.
7: Si ouais, un peu. On va essayer de calmer.
6: Sérieux.
0: Ta fréquence?
8: J'appelle de Paris, donc 100.9.
0: Ouais, ok.
1: Remets tes lunettes, là.
0: Pat Le Guen, pour toi.
1: Ouais, bah écoute, je sais même plus ce que c'était la question avec tout ça.
3: Les écoles.
1: Ah oui, l'école, oui. Moi, je conseille à tout le monde de s'adresser à il y a un organisme qui s'appelle l'Éducation nationale. Qui se charge en fait depuis quelques temps, en fait, maintenant. Ça fait quelques années, je crois, qu'il se charge de fournir à nos enfants et à nos progénitures une éducation correcte, quoi. Et je voudrais remercier Monsieur Charlemagne pour tout ce qu'il a fait pour le milieu de l'école. Quand même.
0: Valériane.
5: Ouais, moi, je conseillerais une autre école. Ça serait l'école du micro d'argent. Là-bas, ils apprennent à fumer.
1: Comment t'es en bas, toi?
6: Pas d'animosité entre auditeurs. Hein. Bon, Annette, elle est partie.
2: Vous êtes tous, partie d'AB. Hein.
6: Faites tous partie d'AB, je vous le rappelle.
0: Je pense.
7: Me trouver des jumelles.
0: J'en connais la semaine prochaine. J'en connais la semaine prochaine qui vont virer des studios, ça va aller vite.
6: Hein. Mm-hmm. Un Manu.
0: Un fil d'art.
6: Ah merde.
0: Alors la suite. Valériane.
5: Ouais, non, ils m'ont fait quel moral.
1: Quand est-ce qu'on accueille Harry là avec les frisettes et les lunettes là? Lui, il s'est bien trippé aussi.
0: Pat Le Guen, pour l'instant, tu t'écrases, c'est pas toi que je m'adresse.
1: Ah putain.
0: Okay. Alors Valériane.
5: Non, ils ont été trop méchants, je réponds plus. Hein.
0: Ok, alors dans ce cas-là, tu peux aller coucher.
6: Repose-toi 2 minutes, Valériane, va prendre un coca à la cafette.
0: Annette, si elle est encore là, non, elle est plus là.
6: Non, elle est partie.
5: Salut, c'est Brian, retrouve-moi à la cafette.
6: Vas-y, Gérard.
0: Ça y est, alors donc, 8e question.
6: Non, t'as pas répondu, toi.
0: De toute manière, qu'est-ce que tu veux que je réponde avec des conneries que vous êtes en train de me...

0: faire.
1: Mais tu peux répondre aux questions.
0: Donc, doit-on créer une école pour éduquer nos enfants? Donc, je réponds à ce que Marie Poppers disait. Donc, c'est vrai qu'on en a assez, on n'en a pas trop, et donc, il en faudra encore un peu plus.
1: Mais qu'est-ce que tu appelles une école pour éduquer? Qu'est-ce qu'il y aurait dans l'école?
0: Ben, de tout. Pour savoir comment qu'il faut parler et tout. Et ça, c'est
1: l'école, quoi.
0: Ben oui.
1: Bah oui, bah
0: donc
2: un message pour dire que Pat Le Guen est parti.
0: Donc qui c'est qui nous reste?
2: Marie Popper, c'est Valériane.
1: Et il n'y a pas un petit sondage là en attendant qu'il trouve quelqu'un d'autre, Gérard?
0: Bah, de manière, on va faire la 7e question, comme ça va aller plus vite. Hein.
3: Tu peux pas passer à la 9e parce qu'on devait parler de cul.
0: Attends, pour l'instant, c'est moi qui commande, donc ça sera la 8e. On va passer à la question 8.
1: Un petit sondage?
0: Qu'aimeriez-vous éduquer pour le plaisir? Alors 60% Herbert Léonard, n'importe quoi.
1: Mais non, c'est vrai.
0: 35%
4: c'est pour le plaisir, genre.
0: Des gens disent leur sexe pour mieux me pénétrer, donc je vois pas du tout le rapport. 16% pendant répondent les cousines. On retire le E qui pue. Ouais, ben ça c'est bien les questions. C'est bien ton sondage de merde.
1: Mais non, c'est pas moi, c'est Jérigo.
0: Ta gueule, au lieu de te marrer comme un putois.
1: Je me marre pas.
0: Mais non, tu te marres pas, pauvre con. Hein. Tu ferais mieux de t'occuper de trouver des auditeurs la semaine.
1: Fini le sondage.
0: Et 0,6% explique que la réponse d'avant, si vous retiriez le E de cousine, ça fait, on n'en sait rien.
3: Cousin à l'envers, ça fait quoi?
0: Ça fait fermer vos gueules et c'est tout. Voilà. Ouais.
2: Gérard, j'ai retrouvé deux personnes. Alors essaye de pas les virer tout de suite parce que je galère. À la place d'Annette, on accueille Susan. Et à la place de je sais même plus qui, Pat Le Guen, on accueille Suzy.
5: Salut, on se voit.
6: Salut, c'est Suzy.
5: Salut, c'est Susan.
6: Comment tu vas?
5: C'est Susan.
6: Bonsoir, c'est Suzy.
0: Quoi? Prends-moi bien deux traves.
4: C'est des jumelles.
0: Deux traves.
1: Alors, ils ont droit de parler de l'éducation.
0: La fréquence. Oh, mon Dieu, il y a les deux salopes.
5: Alors, la fréquence, on appelle de Paris 100.9.
0: Ouais, toutes les deux.
5: Oui, on est jumelles.
0: Ouais, c'est ça. Alors, dernière. Alors, quels sont les avantages et les inconvénients de l'éducation? On va demander à Suzy.
7: Écoute, moi je pense que l'éducation c'est bien pour apprendre à parler le français correct quand même.
0: Un travelot.
7: Je peux plus.
1: Bon, vous répondez ou vous rigolez?
4: Bon allez, merde du professionnalisme.
7: Je pense que c'est bien donc pour apprendre à vivre en société. Et aussi à faire du patin roulette pour servir des coca dans la cassette quand même. Je voulais savoir ce que Susan en pense quand même.
0: Susan, les travelots là. Oh les travelots.
7: Alors ouais, l'éducation, je veux dire comme ma soeur, c'est super, c'est trop bien.
0: Yes. Putain.
1: Bah demande à quelqu'un d'autre, Manu.
0: Manu,
1: ouais, je les vire.
0: Tu les vires. Et hop, oh, là, je fais pas du tout. Je travaille pas avec des travelots.
1: On fait pas du talk show de merde.
2: Ok, d'accord.
0: Hop. Terminé pour ça. Valériane.
3: C'était quoi? J'ai déjà répondu.
0: Non. Non, c'est la 8e. Quels sont les avantages et inconvénients de l'éducation?
3: Alors, les avantages, c'est qu'on peut bien éduquer, ça fait des enfants bien, gentils.
0: Mm-hmm.
3: Les inconvénients, c'est que ça peut faire des enfants mal, mauvais, méchants.
0: Uh-huh. Ok. Et
3: à la ligne.
0: Marie Poppers. Ouais, Poppers, pardon.
8: Les avantages, c'est que quand même tu touches les allocs. Les inconvénients, c'est que ça coûte pas mal de fric. Donc voilà, quoi, c'est litigieux en fait.
0: Mm-hmm. Ouais, mais attends, j'ai entendu. Je crois
1: non,
0: savoir
1: ce que tu
0: viens de me
1: tu
0: faire.
1: Tu crois rien du tout, je voulais te dire que j'avais encore trouvé personne.
0: Ouais, c'est bien, de manière, on termine avec les deux nanas.
2: Ça y est, je viens de trouver. À la place de Suzy, c'est Christophe Ripper, et à la place de qui? À la place de Susan, c'est Cricri d'amour. Bonsoir.
9: Bonsoir, c'est Cricri d'amour. Et Christophe Ripper.
3: Ça va?
0: Vos fréquences? Ouais, non, mais attends. Et Manu,
1: quoi?
0: Ça commence à bien faire.
9: Alors, moi, c'est Cricri d'amour, j'appelle de Versailles.
0: 101.9.
9: Voilà. Ouais, et moi, j'appelle de Nancy, 97.5, c'est Christophe.
0: Ah bon, je croyais que c'était 83.9, tu te fous de ma gueule, là?
9: Ah non, c'est pas moi, j'ai rien dit. Non.
0: Donc, c'est quoi alors? 97.3.
9: Bah,
3: on passe à la question de cul.
0: Eh ben alors, l'éducation sexuelle doit-elle apprise par aux enfants? Donc, bah vas-y, tiens, Valériane.
3: C'était ça, la question de cul?
0: Ouais.
10: Répète.
3: L'éducation sexuelle doit être prise par les enfants?
10: Ah oui.
0: Apprise par aux enfants.
3: Ah, apprise. Par les parents?
0: Non, aux enfants.
10: Entre eux.
3: Je trouve ça très malsain. Je sais pas, tu crois que faut que les parents fassent les pauses devant les enfants et que les enfants prennent l'exemple?
11: Bah oui.
0: Mais t'en as bien qui s'amuse à regarder des films de cul à n'importe quelle heure.
3: En famille,
10: ouais, ouais, c'est vrai, hein, sur Canal. Pas de pub, pardon.
3: C'est très très malsain, je sais pas.
0: Cri-cri d'amour. Non, attends. On va laisser parler les deux mecs, là.
10: Ouais, alors moi, c'est cri-cri d'amour. Ouais, les gosses, je trouve que faut leur apprendre le plus tôt possible l'éducation sexuelle pour qu'ils comprennent bien vite qu'il faut se protéger et tout ça. Et savoir comment faire. Ouais. Qu'ils passent pas pour un con le jour où il est devant la foufoune d'une nana, tu vois ce que je veux dire, Gérard? T'as connu ça, toi?
0: Christophe, pour continuer.
12: Ouais, Christophe Ripper, bah écoute, tout à fait. Moi, dans mes séries, j'essaye de faire comprendre ce que c'est que l'amour pour les jeunes.

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1: Hey, j'ai trouvé le nom, c'est Eric.
2: Ouais, je savais.
3: Mary Poppers pour terminer.
4: Gérard, arrête.
5: Je peux pas passer mon temps à...
3: Moupe-moi la musique, là.
5: Savater, merde.
3: Coupe-moi la musique.
2: Ça ne te viré.
3: Oh, ça a savaté dur, là. Hein.
1: Oh là là.
3: Bon, moi, de manière...
2: Allez, on arrête. Allez, on y va sérieux.
3: Non, c'est la conclusion du débat. C'est
2: oh non.
3: Mary Poppers, pour
1: déjà.
3: Terminer.
1: Si. Il est moins 3, là.
3: Non, c'est terminé, on arrête après.
1: Il est 2h57, fais ton boulot jusqu'au...
3: Non, il est... Je suis désolé, il est 3h, donc terminé, tu
1: il
3: réponds. Mary Poppers.
6: Ouais, je te réponds, Gérard, parce qu'en fait, moi, mon boulot, c'est dans le contrat, on est obligé d'en fait montrer aux enfants dont on s'occupe les positions sexuelles. Donc ça reste très soft, il n'y a pas pénétration, mais on est obligé de leur montrer les poses, comment se rouler une pelle, donc tu vois, avec la bave, sans la bave, les doigts dans le cul, enfin tout, quoi, c'est chiant.
5: Là, toi, je le laisse te battre ça la prochaine.
1: Oh, il y a des regards là qui...
3: Bon, donc conclusion du débat.
5: Conclusion
3: du débat.
1: Merci.
5: Alors, conclusion du débat sur l'IRC, vu que Gérard n'a pas l'air de se décider.
1: Alors, tu me dis la
5: fesse de babouin, quel paradoxe. Gérard fait un débat sur l'intelligence. Tu ferais mieux de faire un débat sur l'illettrisme.
3: Ouais, c'est bien.
1: Il serait bon en quelque chose.
5: Voilà, c'est clair. Judge de babouin rappelle que Gérard continue son éducation sexuelle avec les animaux, les ustensiles, bouteilles ou autres. L'exploration anale, et j'ai pas eu le temps de lire le reste, heureusement.
1: Stage offert à Suren, c'était la suite.
5: Et Père Fouras qui dit quand même que c'est un débat qui restera dans tes annales.
3: Donc maintenant on va demander à la conclusion du débat à Cricri d'amour, parce que ça commence à...
5: Attends, j'en ai oublié une, on me dit que j'en ai oublié une. Merde, elle est où cette conne? Conclusion d'Obi-Wan, débat mémorable. Non, je la dirai pas.
3: Bon, alors, cri-cri.
2: Ouais, fleur de peau, j'y sur ma peau.
1: Dans certains épisodes, je me drogue et tout, donc c'est chaud, quoi.
6: Cri-cri, c'est pas Johanna, reviens tout de suite à la maison.
1: Non, je peux pas venir dans le Texas. Alors, j'espère tout d'abord qu'on va pas avoir un procès avec AB. Mais à part ça, GG, ton débat, c'était tout naze. Les questions étaient pourries et voilà, quoi, c'est tout ce que j'ai à dire.
3: Eh ben toi, t'es un con. C'est pas pareil, alors. Au revoir.
1: C'était naze, quoi.
3: Christophe.
7: Alors, Christophe Ripper, AB Power en force, donc. L'éducation des enfants, c'est bien. Il aurait aussi fallu parler de l'éducation des adultes, quand même, parce que je pense que ça te concerne.
6: Mm-hmm.
7: L'éducation, c'est aussi savoir manger proprement, se brosser les dents, tout ça.
6: Je t'apprends.
7: Et je voulais savoir si toi, c'était vrai que tu n'avais pas appris à lire à l'école, mais sur la carte des vins.
3: N'importe quoi. Toi, tu ferais mieux de fermer ta gueule, espèce de connard.
7: Pas de problème.
3: Hop, tu leur dis au revoir à ceux-là. Valériane.
8: C'était de la grosse merde, bon, comme d'habitude. Sinon, ça m'a quand même appris quelque chose.
3: Oh, c'était de la grosse merde.
8: Les enfants de Suren sont beaucoup plus cons que les autres, quoi.
3: Ah bah, moi, je t'emmerde, alors au revoir. Mary Poppers.
9: Bah, moi, je voulais dire que le débat était très bien. Et ouais, que ça me faisait chier que mon pote Tony boycotte ce soir parce que c'est rigolo. Enfin, bon, bref. Et sinon, je sais pas depuis combien de temps t'as pas pris une douche, mais ça pue jusque-là, quoi. Va te laver, tu pues.
1: C'est clair.
3: Moi, je t'emmerde.
10: Va te laver les fesses, tu pues.
3: Alors, donc, moi, conclusion du débat.

0: Et quand même, il y a la conclusion d'Yankee qui dit qu'il a gagné son pari qu'il t'a fait avant le deuxième débat. Le deuxième, c'était vraiment de la merde.
1: Ouais, ouais, mais ça, grâce à deux cons. Donc, tous les deux, la semaine prochaine, vous êtes virés.
2: Oh, non. La classe.
3: On va où
1: ce soir.
3: Quoi, on va au Europe 2 ou pas?
1: Non, bah.
2: Allez, banco.
1: Ils rentrent chez eux, c'est tout. Pour l'instant, il y a que toi qui as fait du bon boulot ce soir.
2: Tu feras tout, Rigo.
3: Bah, ta conclusion, Gérard.
1: Moi, la conclusion, c'était de la merde, comme d'habitude. Vous m'avez foutu la merde tous les deux, donc c'est terminé.
3: Non, alors, c'est pas la conclusion la loco, des débats, ça.
1: Pour la loco, donc, de demain, pour ce soir, donc, au platine, il y aura Gigi Billy, Gigi Jean-Marc Thibault, Gigi Roger Pierre et Max aux Lumières. Pour le warm-up.
3: Warm-up.
1: Non, mais je dis pas l'autre parce que...
2: Il n'y a pas les deux salopes, là.
3: Non. Il y avait Rigo la suceuse au percu.
1: De... tu prends bien Diallo au lieu de te foutre de sa gueule, espèce de gros con.
3: Mais on rappelle les DJ, parce que tu l'as dit vite. Les DJ, au moins, pour demain, c'est la loco, Max.
1: DJ Billy, DJ Jean-Marc
3: Thibault. Non, attends, quoi, DJ
1: ta gueule. DJ Jean-Marc Thibault, DJ Roger Pierre et Max aux Lumières pour le Warm-up.
3: Il est aux Lumières demain, Max.
1: Ouais, et surtout qu'il mixe pas, donc ça m'aurait
3: semblé. Non, il est aux Lumières, il mixe
1: et
3: pas.
1: Et donc, on va s'écouter Bibi Grossi avec Mon Papa à moi est un pervers, et on se retrouve dimanche soir pour la... Ben pour la une radio normale avec
3: peut-être ivre, une radio ivre.
1: Peut-être, mais là ça sera mieux parce que Max il sera là, donc vous foutrez pas votre merde, bande de connards. Donc je serai présent avec toute l'équipe.
3: Et oh,
1: on
3: non.
1: Peut savoir à combien qu'on a terminé si on n'a pas chuté à cause du bordel.
0: Bah si, c'est un peu ça le problème. Merde. On n'est plus qu'à 5623.
1: Merci Filda. Et là vous allez retrouver Seb pour la nuit sans pub à dimanche.
2: Donc on a récupéré ça.
4: Ouais.
2: Non mais sérieusement. Alors là, heureusement, alors là je vais pousser mon coup de gueule. Je ne sais pas qui c'est qui fait ça, mais je tiens à dire que t'avais fait une fois allusion comme quoi la loco ça reprenait un peu comme avant, on reparlait de la loco. Tu te souviens d'une époque où il y avait un track qui circulait avec sodomie machin, avec des tarifs. Et là j'ai sous les yeux, là par contre là je plaisante pas parce que j'en ai reçu un pour me dire, je vais te le montrer, hein, je vais t'en donner, j'ai une copie donc d'un nouveau document sur lequel il y a des nouveaux tarifs, et c'est un track qui va être distribué apparemment dès la semaine prochaine à la loco comme avant, et qu'apparemment des gens qui sont abonnés au fameux
4: Gay Mag.
2: Voilà, le Gay Mag. Non, mais attention, sérieusement, le Gay Mag, il y a des mecs qui sont abonnés, tu le sais, il y a un magazine.
1: Ouais, c'est Fesse de Babouin qui s'amuse à faire ça.
2: Voilà, et ben Fesse de Babouin distribue à tous les abonnés.
1: Ouais,
2: ce torchon. Alors, tu vas Non, mais là, je vais poser un ultimatum, c'est Max et non pas Gérard qui passe. Fildar, et c'est grâce à Fildar qui a récupéré ça parce qu'il a appelé il a réussi à rentrer en contact avec Face de Babouin, avec un mec qui s'est fait passer pour un mec abonné pour recevoir le document pour qu'on puisse l'avoir une semaine avant que ça aille à la loco. Alors Gérard, alors moi ce que je vais vous dire, ultimatum, Gérard va le lire, mais ce qu'il va lire là, moi je vais regarder une copie pour Gérard aussi pour les pour le commissariat, mais moi, vas-y Gérard.
1: Alors donc, c'est marqué du jamais vu, du nouveau catalogue de GG, grande opération 100% sexe, avec, je préciserai pas les deux pubs.
2: Non mais, pas les pubs, oh là là. Mais tout ce qui a marqué dessus,
1: et donc,
2: là il y a l'ultimatum là.
1: Gérard de Suren te propose dans un nouveau catalogue de profiter de son petit corps bien gaulé et de découvrir les joies du plaisir sexuel avant l'an 2000.
2: Ça vous parle.
1: Alors pour ça, le petit furet de Suren te propose de lui faire une masturbation 10 balles, une fellation 30 balles, une sodo 100 balles, une double pipe plus escargot 6 ou 12 200 balles. Un cuni à Sandy avec tartare 500 balles plus herbe de cacahuète 10 balles. On va appeler Manu, au lieu de te marrer comme un con, tu m'appelles Sandy en urgence.
2: Je peux pas, j'ai pas de ligne.
1: T'as pas de ligne,
2: non, rappel, c'est important, tu libères, essaie de te démerder.
1: Tu te débrouilles, tu me libères une ligne, je vois pas.
2: Fini Gérard, parce que là je vais mettre l'ultimatum après. Écoutez bien la suite.
1: Une décoloration de ses poils du cul avec les produits L'Oréal, 500 balles, c'est pas mal. Introduction d'une bouteille de bière dans l'anus, 850 balles, c'est bien. Super bonus, deux bouteilles de bière, 1000 balles. Abas sexuel avec le News God 2000 balles. 8 positions jamais vues, plusieurs musiques d'accompagnement, vient Poupoule, Hélène, à la queue leu, ben c'est bien. Partout à domicile à moins de 30 minutes, 4000 francs. Bonus avec Sandy, 5000 francs. Super bonus avec Sandy plus Brestfouk, 7005. Exceptionnellement, Gérard nous montre une fois de plus ses talents innombrables avec le sexe. Avec de nombreux lots à gagner pour la première commande, une super montre, je dirais pas la marque, une paire de lunettes, je dirais pas la marque.
2: Non, vas-y, tu peux, oh là là, vas-y, tu peux.
1: Moi, alors, une montre Schmutz, je sais pas ce que c'est que ce montre. Une paire de lunettes vue à poil. Un magnifique appareil photo presse-boule. Et un micro ordinateur avec l'araignée. Et pour finir, allez-y, foncez. Et pour plus d'infos et site internet est à votre disposition.
2: Putain, alors là, voilà.
1: Ou contactez directement à son bureau, Gérard O.
2: Et ça, c'est ton numéro en plus.
1: Donc, plus, c'est pas le bon. Donc là, déjà, il est, le numéro est déjà.
2: C'est pour ça qu'on a du mal à joindre.
1: Donc Gérard vous attend, nombreux sont sur son catalogue, à bientôt. Donc toi fesse de babouin, on va s'occuper de ton matricule. On a Sandy.
2: Elle est là. Sandy, allô.
1: Allô.
5: Ouais, salut hein, GG hein.
1: Salut bébé.
5: Ouais, bah le mec qui fait ça, il arrête hein. Parce que moi j'en ai commencé à avoir ras-le-bol et ça va pas être GG que vous allez avoir dessus là, ça va être le gros bulldog poilu, ça va chier des bulles hein.
1: Non mais vas-y, dis ce que t'as à dire, vas-y, c'est à toi de parler, hein.
5: Ouais, bah qui se calme, hein, parce que moi je commence à en avoir marre, hein. On reçoit des tas de merde devant la porte, on nous bouche la serrure avec des mégots, y en a marre, hein. D'abord je suis pas une grosse treu, hein, je me mets pas des bouteilles dans le cul, hein, c'est pas vrai.
1: Bon
5: hein.
1: Alors déjà, Manu.
2: Manu.
5: Non parce que là, si je me mets des
6: bouteilles... Non, attends, t'as pas arrêté, stop. C'était pas la vraie, arrête.
2: Manu, c'est pas Sandy. Allume
6: ce micro.
2: C'était pas la vraie Sandy.
5: Ah non, c'était pas la vraie Sandy.
2: Manu.
6: Je me suis gouré de touche.
2: Allons.
6: Ouais, tu t'es gouré, c'est pas ce con.
2: Voilà, le micro, Gérard aussi. Pour ça, rallumer le micro s'il a pas le réflexe dans l'équipe. Merci. Alors, Gérard.
1: Bon Sandy.
5: Oui.
1: Bon, à ton avis, qu'est-ce que t'en penses toi de cette histoire?
5: Bah déjà c'est qui a écrit la lettre? C'est Fils de Babouin.
1: Ouais, c'est encore lui.
5: Ouais, bah alors Fils de Babouin, si t'écoutes bien, hein, tu vas écouter les conseils de Sandy. Si jamais
2: tu... Ah c'est le dimanche hein Sandy, tu vois pas. Non, d'accord.
5: Allô?
2: Oui, je crois que c'était dimanche les conseils.
5: Non mais enfin c'est un conseil que je lui donne.
2: Ah d'accord, personnel.
5: Voilà, qu'il arrête ses conneries, parce que sinon c'est Sandy qui va s'occuper de lui. Hein, moi je rigole pas, je suis pas GG, je suis pas Max, je suis pas n'importe qui. Et si jamais je le rencontre parce en face de moi,
2: Randy,
5: je vous jure devant tout le monde qui écoute que je lui fais la peau.
2: Je fais
1: non mais de toute manière,
2: redis les tarifs là, les trucs les premiers parce que là je trouvais ça hallucinant là. Attends,
1: t'as 10, t'as 30, t'as 100.
2: Mais non mais qu'est-ce qu'ils proposent pour ce prix-là? Bah attends, faut quand même pas abuser.
1: Une masturbation 10 balles, une fellation 30 balles, une sodo 100 balles. Une double bip plus 6 ou 12 escargots de 100 balles. Une boîte de cacahuètes à 500 balles plus supplément herbe ou cacahuètes à 10 balles. Donc après, une décoloration de ses poils du cul avec les produits L'Oréo à 500 balles. T'as bouteilles de bière à 850 balles.
2: Oh, c'est cher en plus, putain, attends, les tarifs, quoi, tu penses que c'est 1000 balles au bain, hein, une bouteille de champ.
1: Donc, je préviens tout de suite, en plus, le numéro de téléphone qu'il a mis, les 4 derniers chiffres, c'est bien le mien, mais celui du milieu, c'est pas le mien. Donc, alors, fesse de babouin.
2: N'oublie pas de rectifier le numéro.
1: Un conseil que je te donne, t'arrêtes tes petites conneries parce que de toute manière ça va au commissariat de Suresnes dès demain. Et le petit branleur qui s'est amusé, les trois branleurs qui se sont amusés à venir pour me dire de retirer ma plainte parce qu'ils avaient mis des saloperies la semaine dernière devant chez moi et qu'on recommençait avec les affiches, je vous préviens d'une chose, que les plaintes sont maintenues.
2: jusqu'à nouvel ordre.
1: Alors, je vous conseille, arrêtez vos conneries, parce que là, ça commence à bien faire, et là, ça commence à nous casser les couilles, parce que là, vous êtes en train d'atteindre la vie privée des gens. Alors, adressez-vous à d'autres personnes que sur nous. Alors, en de bon entendeur, salut. Je sais pas ce que t'as rajouté, bébé.
5: Bah écoute, ce que j'ai à leur dire, c'est tous des enculés, des connards à toutes des bandes de cons. Voilà.
1: Ah bah...
5: Et qu'ils aillent tous se faire foutre. Moi et Gérard, si on veut faire de la radio, on fait de la radio, c'est tout, point final.
1: À la ligne.
5: Voilà, exactement. Et c'est pas eux qui vont nous empêcher de faire ce qu'on a envie de faire.
1: Voilà.
5: Voilà, c'est tout ce que j'ai à dire. Voilà. Donc... Et vive Max, vive tout le monde, voilà.
1: Ouais, plus Max, hein.
5: Voilà, vive le Star System.
1: Nommé, c'est toi qui l'as choisi.
5: Nommé Lucky Luke.
1: Mais l'autre, Quasimodo, te fous pas de ma gueule derrière moi. Donc, parce que tout à l'heure, je te balafrer, toi.
2: Et moi, je vous dis que les tarifs sont un peu chers et que si ça va à la loco comme c'est prévu.
1: Ah ben ça, moi, tu te débrouilles avec Olivier qui s'occupe de la loco. Parce que moi, de toute manière, tant que ça cessera pas, je ne remettrai plus les pieds à la loco.
2: Bah même quand il n'y avait rien, tu venais plus.
1: À peine.
2: Ça fait 3 mois que tu viens plus, qu'il n'y a plus rien, 4 mois, 5 mois qui se passent.
1: Non, à peine. C'est pour ça que. Pourquoi que sans arrêt, il y en a qui s'amusent à appeler pour dire les chiottes de la loco chez nous.
2: Mais c'est pour plaisanter.
1: Ouais, quoi. C'est pour plaisanter.
2: Mais il n'y a rien dans les chiottes de la loco. Y a
1: mais attends à la vie privée des gens, ça peut aller loin.
5: Ouais,
1: cela peut quand même
5: toi.
1: Pas déconner. Faut pas prendre les gens pour des cons.
2: Ça, je suis d'accord. Entièrement d'accord avec Gérard une fois de plus.
1: Au standard, c'était de la merde. Au standard, c'était de la merde. Quand je te dis de couper les gens, tu reprends pas les mêmes en leur disant « Ouais, non, non, mais moi, je veux pas le savoir. » T'as d'autres personnes, t'avais toutes les lignes qui sautaient, tu n'as pris personne sur le standard. Donc, c'est tout. Voilà. Donc, moi, si la semaine prochaine, c'est comme ça, moi, ça va aller vite. Hein. On va arrêter les débats. Et si ça continue, bientôt, on va aussi arrêter les conseils. Alors, si on arrête tout, ben, dans ces cas-là, vous le dites. Et puis,
7: pourquoi les conseils ?
1: Parce que c'est pareil, c'est de la merde. Bon, c'est de la merde en ce moment.
7: C'était bien.
1: En ce moment, je sais pas ce que vous avez. On trouve, il n'y a rien de bien.
7: C'est toi, GG, dimanche.
2: C'est toi qui t'es énervé,
7: c'est toi qui t'es énervé.
1: Ouais, mais d'accord, mais moi, je vais te dire une chose. Bah ouais, que dans ces cas-là, les conseils, je vais demander à Rigaud. Qui les gère et qui m'appelle pour me demander ce que je pense.
2: Rien, tu gueules après parce que tu dis que.
1: Parce que là, moi, cette semaine, les conseils.
7: L'autre,
1: quand lui dit quelque chose, elle n'a pas l'air de comprendre.
2: Bah, dis-lui, elle est là. Hein? Pourquoi tu lui parles pas?
8: C'est quoi le problème?
1: Non, c'est pas toi, c'est la nana. Tu te recules un peu, toi, parce que sinon,
8: je vais t'éclater.
2: C'est
8: pour donner la direction.
1: Hein
8: quoi c'est pour donner à la direction.
1: Quoi? Pour donner à la direction,
8: le
1: quoi?
8: Le film, pour montrer tes plantes.
1: Ouais, pour montrer mes plantes, t'as raison, toi.
8: Te
1: fous pas de ma gueule, d'accord?
7: Pas de sa gueule, ok?
8: Ok.
1: Donc, moi, je vais dire une chose, que c'est Rigaud qui prend la direction des conseils.
7: C'est quoi? C'est la 4? La 6?
1: Vous démerdez, je veux plus savoir, c'est Rigaud qui prend la direction des conseils.
8: Pourquoi Rigaud encore?
1: Lui ce soir il a foutu que de la merde, comme d'hab. Ça, les histoires de Christine, il y en a ras-le-bol. Et toi, t'as pas besoin d'aller balancer des publicités à l'antenne. Parce que si j'en ai devant ma porte, fais-moi confiance que dimanche. Rien. Si dimanche j'en ai encore, fais-moi confiance que tu risques d'avoir des petits problèmes, toi.
2: Qu'est-ce qu'il a fait?
1: Ouais, parce que tu l'as bien précisé, comme quoi qu'il y avait encore des tracts. Alors les tracts, on arrête. Hein, parce que si j'en ai encore devant la porte quand je rentre, moi ça va être au flic. Et évite de prononcer mon nom de famille à l'antenne.
2: Non, maintenant, d'accord, je dis Bernard Touzin, maintenant.
1: Ouais. Alors, tu vas fermer ta gueule. Ok. Donc, voilà, c'est tout ce que j'avais à dire pour la réunion. Maintenant,
2: là, c'est bon,
1: vous avez une semaine pour récupérer.
2: T'inquiète pas, il y a le disque qui tourne. Hein, toujours là.
1: Voilà.
2: Il y a toujours le disque. Hein. Tu peux y aller, hein.
7: Non, c'est bon, on a fini.
2: Non, mais je sais qu'on a fini.
8: Mais pourquoi?
2: Non, mais là, vous avez fait que de la merde. Mais non, mais là, vous déconnez aussi. Vous écoutez pas quand il vous parle. Je veux dire, c'est quand même lui qui est responsable des débats, il semble, non?
1: Non, mais ça, maintenant, moi, j'ai plus rien à dire. Maintenant, s'ils veulent pas faire leur boulot, ben, qu'ils restent chez eux, hein, c'est tout.
7: Moi, j'aime bien ça. Moi aussi, j'aime bien, je te kiffe.
1: Ouais, ben, moi, je t'emmerde, d'accord?
2: Non, mais quand il vous demande, alors ça sert à quoi de préparer les questions avant si après c'est n'importe quoi?
1: Maintenant, t'évites de m'appeler pour les questions parce que j'ai remarqué une chose, c'est que les auditeurs n'arrivent pas à comprendre les questions et où ils veulent répondre à côté. Où ils ont déjà les questions. Maintenant. Donc, si, si.
2: Alors, qui c'est que tu veux qui t'appelle?
1: Non, de toute manière, il n'appelle plus. Plus personne ne m'appelle pour les questions.
2: Ah non,
1: moi, j'arrive comme ça, à l'improviste avec mes questions.
2: Bah non, parce que moi, j'ai vu tes questions, c'est toujours le même truc. C'est pour.
1: Eh ben, je demande qu'à Rigo, et Rigo, il m'appelle dans un bureau à part. C'est tout. Donc, Rigo, t'as des tâches, t'as des lourdes
7: t'as des tâches.
1: Hein.
0: J'ai demandé une augmentation, alors.
1: Moi, je te donne le prix des conseils et les débats.
2: Pardon, quoi?
0: Les conseils et les débats?
1: Ouais.
2: Bah ça va, il n'y a plus rien à foutre, t'as plus rien à foutre, c'est bon.
0: Bah, c'est
1: quoi? Bah, toi, de manière, tu m'appelleras pas. Hein?
0: Ça changera pas beaucoup, hein.
1: Parce que quand je pose les questions, j'aime pas trop que tu me dises pour ajouter ceci, cela. Hein? Donc, ça sert à rien.
2: Ceci, ça l'aille.
1: Ouais, ouais. Donc, voilà, c'est tout ce que j'avais à dire.
0: Mais non!
1: C'est tout, c'est terminé. Maintenant, la semaine prochaine, vous me faites du bon boulot, sinon, c'est pas la peine. Ok, en de bon entendeur, salut. Ah.
2: C'est fini la réunion, là, Gérard?
0: Ça y est,
8: ça avec ça à dire.
2: Bah alors.
8: Ouais, ça allait en fait, hein. Il y avait pas grand chose qui n'allait pas.
2: C'est des réunions, mais ça sert à rien quoi. Tu...
1: Non, non, mais attends, déjà, faut bien se dire une chose, c'est que je commence à en avoir ras-le-bol.
8: Ben
1: ceci c'est pour entendre des conneries.
2: Non mais tu dis toujours la même chose en
1: continu. Ouais non mais de première, toi tu dis rien.
2: Mais
1: toi, tu
2: rien,
1: me laisses parler, mais attends, c'est quand même ton équipe.
2: C'est ton équipe, ça fait 3 ans que tu gères, j'étais en train de dire ça fait 3 ans que tu fais les débats, t'es pas capable de les gérer.
1: Bah attends.
2: Eh ben virer pour de vrai, puis tu prends des nouveaux.
1: Bah, qui c'est qu'on va prendre?
2: Eh ben tu te démerdes, eh ben, les gens ils te connaissent, tu passes une annonce. Dimanche.
1: On va prendre qui?
2: Tu passes une annonce.
1: On va prendre qui? Il n'y a plus nouveaux, personne.
2: T'as qu'à prendre des nanas, des auditrices qui viennent faire le débat, des auditeurs.
1: Non, non, attends, des auditrices pour moi, non, merci.
2: Bah ouais, parce que Sandy, elle va être jalouse.
1: Sandy, un nana marron aussi, elle. Parce que Sandy, on n'a pas pu l'avoir ce soir. Et j'avais bien précisé qu'on l'appelle dès le premier débat. Mais je pense qu'il s'est produit.
2: C'était occupé, Gérard, je peux pas lâcher.
1: Non, non, non. Ça m'étonnerait parce que ça m'étonnerait. Hein. La semaine dernière c'était pareil.
2: Ouais.
1: Soi-disant que c'était occupé.
2: C'était occupé
1: alors que c'était faux. C'était faux. La semaine dernière ça n'a pas été occupé. C'est faux.
2: C'était occupé.
1: Ça, ça a été,
2: et
1: la semaine dernière ça a
2: pas,
1: été
2: t'as
1: faux.
2: Essayé.
1: Ça a été faux.
2: T'es de mauvaise foi Gérard, t'as essayé pendant
1: la,
2: les débats.
1: La semaine dernière, ça n'était pas occupé parce qu'elle n'aime pas qu'on l'appelle à la cinquième question. On l'appelle au début, on ne l'appelle pas en plein milieu
2: du débat. Il n'y a pas d'habituel alors.
1: Elle a
2: raison, mais pourquoi vous ne l'avez pas appelé au début?
1: C'était occupé.
2: Non,
1: ça ce n'est pas occupé, c'est
2: si.
1: Faux.
2: Ah, si.
1: La semaine dernière, ça n'était pas occupé.
2: Mais là, si, j'ai essayé, c'est semaine, ce que je dis.
1: Non, non, cette semaine, ça m'étonnerait.
2: Arrête avec la caméra de l'emmerder.
1: Cette semaine, c'était prévu qu'on l'appelle.
8: Mais oui, mais
1: c'est. Et cette semaine, ça n'a pas été fait.
2: Alors qu'elle a fait le débat exprès.
1: Maintenant, elle va faire une chose, elle va plus participer dans les débats.
2: Non.
1: Mais si, elle me l'a dit. Elle a dit que de toute manière, ce soir, on ne l'appelait pas, elle ne participe plus.
2: Non, mais tu diras, Gérard, et là, tu es d'accord avec moi, tu diras de la part de Max qu'on a essayé de l'appeler, que ça s'en occupait parce que tout le monde l'emmerdait. C'est pas de notre faute, là.
1: C'est pas nous, là. Mais lui, j'ai bien dit dimanche de l'appeler avant.
2: Oui.
1: Il l'a pas fait.
2: Pourquoi?
1: Quoi? Tu ne l'as pas appelé avant, dès qu'on a mis la. Dès qu'on a arrêté le premier débat.
2: Ouais, mais
1: on a balancé la.
2: Mais j'ai essayé quand tu me l'as dit. Mais pendant la ZIC, ils appellent, Gérard. C'était occupé.
1: C'est bizarre.
2: Et après, ça répondait. Non, après, ça répondait
1: alors,
2: plus.
1: Essaye de l'appeler, là.
2: Essaye de l'appeler, on va voir.
1: On essaye de l'appeler, on va essayer de l'avoir à l'antenne, on va demander.
2: On n'est plus à l'antenne, ouais, attends, il mixe là-bas, lui.
0: On va pas.
2: On enregistre.
1: Essaye de l'appeler.
2: Attends, on enregistre les trucs, mais là, ça, il mixe là-bas, lui, Seb.
0: Ouais, il doit commencer son émission.
2: Non, ça marche pas, je sais.
1: Tiens, viens écouter si c'est pas occupé.
2: Bah voilà.
1: Tiens, vas-y.
8: Pour vas-y. Preuve.
2: Vas-y.
1: Alors, ça donne
2: alors c'est quoi?
1: Ça c'est occupé, ça? Vas-y, tu peux refaire le numéro toi-même, hein. je t'en supplie.
8: Crois-nous donc, parfois, Gérard, quand même.
1: Et le numéro.
2: Tu connais, hein. Numéro, ouais. Tu me connais le numéro. Bah tiens, t'as qu'à demander à Olivier de faire la truc à la place. Hein.
1: Mais t'as besoin de...
2: Alors, c'est comment? C'est pas occupé
1: arrêtez,
2: là.
1: Voilà,
2: j'essayais
1: ça pas. Alors, et c'est alors, bizarre. Au départ, ça ce n'est pas occupé, c'est faux.
2: Mais tu viens de le faire, Gégé.
1: Mais au départ, ça ce n'est pas occupé, c'est faux.
2: Tu viens de le faire.
1: Au premier, à la fin du premier débat, ça ce n'est pas occupé,
2: mais
1: c'est
2: ouais,
1: faux.
2: Ça sonnait peut-être pas occupé.
1: Ça sonnait dans le vide, elle répondait plus. Bah ouais, pourquoi? Parce que.
2: Bah pourquoi? C'est de ma faute.
0: Allez hop. J'ai essayé tout le temps, Gérard, d'appeler.
2: Bon bah t'as qu'à dire à Olivier, voilà, bah Olivier qui revient.
0: Ah, il m'a donné le numéro des.
2: Bah, arrête.
0: Il m'a donné mon numéro
2: de. Ah non, allô.
8: Lance pas ça.
2: Lance pas des briquets, t'es fou quoi.
0: Aïe.
2: Arrêtez là. Mais ça va... Non. Qu'est-ce que tu fais? Tu ranges. Alors qu'est-ce qu'il fait Olivier? Il fait quoi? Il rejoint l'équipe.
9: Olivier, il revient à partir de la semaine prochaine au standard.
2: Bah, il faut savoir aussi.
9: Au standard. Au standard en premier. Si, tu peux laisser le standard au départ.
2: Écoute-le, il te parle.
9: Tu me fais le standard au départ et en deux, tu me fais l'arrière.
10: D'accord.
2: Et Fildar, okay. Revient alors.
10: Et Fildar, il reste
9: Non, Fildar, il reste de l'autre côté à
11: moi,
9: mixer.
11: Je sais pas, moi.
9: Bah, toi, tu prends le.
11: Pourquoi
9: tu
11: je prends suis un pas standard. Viré, moi
9: bah, tu veux virer. Tu veux virer avec elle. Alors, hop. Dans ce cas-là, la semaine prochaine, je ne vous vois plus
12: tous les deux. Mais tu vas faire ton débat tout seul, Gérard. Moi, comment tu vas faire?
2: Attends, Gérard, qu'est-ce que tu entends? Si tu vires Fildar et Manu, tu les veux plus tous les deux?
9: Non.
12: Mais comment tu vas faire alors?
2: Si tu les vires, tu les veux plus. Gérard, je te pose une question.
9: C'est inconcevable.
2: Si tu les vires.
12: Improbable.
9: Ah non, mais moi, je ne les veux plus avec moi dans l'équipe le jeudi ni le dimanche. Ça, c'est clair et net.
12: Mais tu vas faire comment alors?
9: Bon, toi, tu es déjà. Tu as bien te mettre dans ta tête qu'un standard, t'es là. T'es pas là pour avec ton casque et allumer ton micro sans arrêt et injecter parce que c'est pas tes débats ni tes conseils.
11: C'est vrai.
9: T'es là pour faire le standard. Non, pour essayer d'allumer ton micro et injecter sans arrêt.
12: Mais ça je dois faire quoi? Je dois faire quoi alors? Explique-moi.
9: Quoi? Tu dois faire quoi? Tu te démerdes. Ils sont là pour te le dire. On t'a choisi. T'as fait un stage à Neuilly.
12: Non.
9: Non, tiens mon cul.
12: Un jour.
9: Et alors?
12: Ben c'est pas assez.
9: Et alors c'est pas assez? Ben tu te démerdes. T'es assez grande depuis le temps que t'es là. Oh. Faut pas nous prendre pour des cons, hein.
12: Non, mais tu t'énerves vite, Gérard, quoi.
9: Ouais, mais même. Moi, c'est ce que j'ai à te dire.
12: Moi aussi, je vais faire une réunion.
9: Quoi, et alors?
12: Qu'est-ce qui va pas avec toi?
9: Quoi, ce qui va pas avec moi? Qu'est-ce que t'as? Qu'est-ce qu'il y a qui va pas?
10: C'est ta belle.
9: Ouais. Bah, vas-y, alors, maintenant, dis-le. Vas-y, dis-le.
10: Vas-y.
12: Non, mais tu rases tout le temps.
9: Vas-y.
11: Hein? Pourquoi tu l'envoies?
9: Alors, vas-y.
12: Non, mais tu rases tout le temps. Ça va pas,
9: Gérard. Et alors?
11: Bah, ouais, n'importe quoi.
9: Venez, arrête, c'est pas très.
11: Vas-y,
9: de toute manière, c'est même pas tes déballes, je dis.
12: Mais ça, je le sais, tu me le dis tout le temps.
9: Et alors, on te demande de perdre ton boulot, on te demande
12: mais
9: pas autre chose.
11: Vas-y, Gérard.
2: Pas trop avec la caméra, putain, fous-lui la paix.
12: Gérard,
2: tu vas te faire mal.
11: Tu vas te faire mal, Gérard.
2: Arrête. Tu vas me péter ma caméra.
11: Un festival.
2: T'es fou, quoi, toi.
11: Total éclash.
2: Bon, alors, qu'est-ce qu'elle fait, Sandy? On la vire. Sandy, Apolline.
9: Oh, bah, tu te débrouilles, hein. C'est toi qui l'as choisi. Bah, moi, je vais te dire une chose.
12: Mais t'étais d'accord,
9: bien avant. On était bien sans nana dans l'équipe.
12: Bah ouais.
9: Depuis qu'il y a une nana, maintenant
12: quel
9: c'est la
12: macho, mise au
9: jour.
11: Ouais, bon, bah c'est bien nous, hein.
9: Ouais.
2: Alors, qu'est-ce qu'il fait,
9: carré. Donc maintenant.
2: Bon, c'est quoi les deux débats?
9: Moi, ce que je te demande, c'est de remettre Ginny au standard. Je te demande de faire revenir Ginny ou comment tu l'appelais?
2: Ginny.
11: Moi, je pense qu'on pourrait faire revenir
2: Ginny
11: Arthur.
2: Ginny d'exclusif au standard. Bah, je vais
9: une
11: Emmanuel Gaume.
9: Ou attends, qui c'est que t'avais dans l'équipe qui
12: Madonna.
9: Travaillait bien?
2: Arthur.
9: Non,
11: ouais,
9: t'avais une nana. Tiens, Julie, pourquoi tu ne demandes pas à Julie qui revient de faire les débats?
12: Ah, tu veux plus de moi, alors, Gérard.
9: Bien.
12: Ouais, mais tu veux plus de moi, Gérard.
11: Ou Jean Valjean.
2: Elle t'aimait plus.
9: Elle était bien.
2: Ouais, mais elle t'aimait plus.
9: Ouais, mais avec Florence,
2: Gaël.
9: C'était
2: Gaël.
9: Super.
2: Ou Gaël.
9: Même Gaël, si tu veux.
2: Et les deux, là.
9: Ah bah eux, attends, c'est terminé pour eux.
2: Et bah sinon on fait un truc, on demande aux gens de nous écrire pour devenir ton assistante. Et je dis.
9: Voilà. Moi je veux bien.
11: Ça ira que des coms.
2: Non.
11: Mais ouais.
13: Comme ça elle fera les conseils et elle t'appellera pour les débats à ma place parce que moi franchement ça me fait un peu chier.
9: Non, mais moi je te demande de le faire.
2: Parce que tais-toi, Pauline.
9: Il y a que toi qui arrive à nous faire quelque chose de bien le jeudi.
12: Il veut pas.
9: Ouais, écrase-toi, d'accord.
13: J'arrive à la radio trop tard, je peux pas, j'ai pas le temps.
12: Il veut pas.
13: C'est eux qui t'appellent.
9: T'es même pas capable de gérer.
11: Bah
9: la semaine dernière, Rigaud, il t'a dit de perdre le standard, tu l'as envoyé chier. Alors t'envoies pas chier les gens comme ça.
12: C'est pas les gens, c'est toi.
9: Non, t'as envoyé chier Rigaud, attends.
12: Non, tu l'as envoyé chier.
9: Non, tu l'as envoyé chier. Il était sur Internet, ouais, il faisait voir toutes les lignes qui sautaient.
12: Là, c'est pas la question, genre, c'est pas la question.
9: Ouais, non, mais la question, moi, c'est ma réponse. C'est tout.
2: Voilà. C'est ça qu'il faut que tu fasses.
9: Alors maintenant, tu te démerdes. C'est tout.
2: Bon bah voilà, donc qu'est-ce qu'on dit alors
12: Conclusion de la réunion.
11: Réelle fusion.
2: Conclusion de la réunion, c'est que vous avez fait de la merde, quoi. Voilà, c'est tout. Bon, en tout cas, ils t'ont passé Bibi. C'est pas passé ou pas Bibi?
11: T'étais content pour Bibi?
10: Ouais.
2: Hein?
10: Ils t'ont piqué en plus, plutôt.
11: Mais non, il est là dans le lecteur.
13: J'espère que ça fait plaisir à Sandy, Bibi.
14: Bernard, il est là dans le lecteur.
2: Bernard.
13: Elle est où, Bianca?
2: Bon, elle est où, Bibi? Le disque de Bibi, la pochette, elle est là.
12: Je l'avais caché.
14: Et on dit merci. Hein.
13: Le faire foutre.
2: Voilà. Allez. Bon, c'est la fin de la réunion.
13: Bon, non, rien à dire. Non. Si, faut que je me casse.
12: Crée encore un petit coup.
2: Donc la conclusion, c'est quoi? De la réunion?
13: Non, t'as entendu comme moi, donc maintenant c'est fini. Moi, la semaine prochaine, si c'est le bordel, moi je te dis...
15: Mais non.
13: Pourquoi? Moi je te préviens, si la semaine prochaine c'est encore la merde comme ça, moi les débats à 2h30, je les close.
2: Bah ouais.
13: Mais pourquoi?
2: Mais non, mais c'est pas normal.
15: Dans quel sens?
2: C'est pas normal, hein.
13: J'en connais un tout à l'heure, il va se prendre...
2: C'est quoi les débats de la semaine prochaine?
13: On sait pas.
2: Comment ça, vous savez pas? Ah, mais là,
12: vous donnez un
13: débat, c'est pas... Non, non, on va...
2: Arrête avec ta caméra, 2 secondes, fous-lui la paix. Arrête, c'est bon, stop.
0: Putain.
2: Non. Commence pas.
13: La semaine prochaine, on fait des sosies comme prévu.
2: Ouais, avec de la.
13: Et puis le deuxième, eh ben.
2: Je sais pas. Pourquoi on fait pas un débat sur les petites et les grandes là? Tu sais, comme on a vu la naine là qui passe à l'antenne et puis les deux grandes girafes là.
13: La préhistoire.
2: Ah, c'est pas con.
12: Sur les
2: la préhistoire, sur Godzilla, comment, sur les...
12: Ah, les dinosaures.
2: C'est pas con. Non. On pourra faire un...
15: Mais attends, pour l'instant, c'est pas toi qui commande dans mes débats, d'accord?
2: C'est vrai que t'es chiant. Il vient d'arriver.
15: Putain, tu viens d'arriver, il y a quoi, il y a à peine un mois, tu te permets déjà d'ouvrir ta gueule.
2: Tu veux sortir avec lui?
13: C'est pas toi qui commande, c'est lui. Apolline, elle est amoureuse de toi, Gérard.
2: Tu veux coucher avec ton chef? Ça fait 3 mois que ça fait 3 ans qu'il fait des débats. Toi, t'arrives au bout d'un mois, tu te.
15: Bon, au bout d'un mois, tu te permets de foutre ta merde. Ça va pas dans ta tête ou quoi là?
2: C'est incroyable. Donc, on fait un débat sur la préhistoire. Bah ouais.
13: Non, j'ai trouvé un autre.
12: Sur les mollusques.
14: Mais t'auras pas le temps.
2: Oh, ta gueule.
14: T'auras pas le temps, Gérard.
15: Ferme ta gueule, toi. Ferme ta gueule.
2: Bah lui va se pro.
15: Arrête, c'est toi qui vas galérer, Alain. Tu vas aller pointer, tu vas voir, ça va te faire tout drôle là.
2: Bon, allez, bon. Donc, débat sur. On fera ça à Lessie, la préhistoire.
13: Ah ouais, bien.
2: Mais c'est bien ça, Godzilla, on en reparle de Godzilla.
14: Surtout qu'il va sortir un cassette vidéo bientôt là.
2: Bah ouais, en plus, pour l'occasion.
15: Je suis sorti.
2: Et bah voilà, justement. Pour
15: je suis sorti.
2: Et bah non, pour la cassette vidéo, pour la sortie. On en parle.
15: Ouais, on va faire ça alors.
2: Allez, la préhistoire est.
13: Et
2: Sosie. Ok. Bonne nuit.
13: Salut à tous.
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15: Ok, point final à la ligne.
2: Ok, salut connard.
15: Ouais, non mais, de toute manière...
2: Par moment, je me demande si je suis pas con.
15: Bah, pour l'instant, vous avez fermé vos gueules.
13: Putain, le lard, ça...

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1: Ouais, tu t'écrases pour un temps, t'es dans mes débats, d'accord? Pizarre!
2: Ouais.
1: Dernière fête, arrête tes conneries avec ta mère!
3: Je te
1: balance les deux cartons dans ta gueule. Et Manu, tu me reprends encore des habituels. Je te jure, t'as le deuxième bouquin dans ta gueule. Oh là là là, je commence à en avoir un ras-le-bol des habituels! Et maintenant, Pizarre et Manu, vous allez faire votre boulot! Parce que sinon, le jeudi, c'est moi qui vais sélectionner!
0: Je
1: commence à en avoir ras-le-bol! Qui c'est qui gueule comme ça derrière?
2: Je
1: commence à en avoir ras-le-bol!
4: Ta gueule!
1: Ta gueule! Alors va-t'en enculer, connard!
4: Tu réponds à ma question!

0: un chef comme ça.
1: Non, non, mais attends.
0: Allô Manu, tu fais ton boulot correctement, mais putain, mais c'est pas vrai. Putain, mais vous allez faire votre boulot, ce qu'on a ou quoi? Putain. Ta gueule, toi, guerrière. Maintenant, tu les sapes.
2: Il volait des collections dans mon porte-monnaie.
0: Putain, t'arrêtes avec cette histoire de Christine, parce
1: c'est
0: que...
1: C'est pas moi.
0: Je commence à l'avoir élevé chez toi.
1: Mais non, c'est une auditrice.
0: C'est toi.
1: C'est une auditrice.
0: C'est toi, espèce de connard.
3: Ouais, Gérard, je voulais juste te demander, est-ce que tu penses que...
4: Et voilà, donc bonsoir à tous, donc vous êtes sur Fun Radio, donc toujours sur l'internet www.fr, où que Rigo vous attend, donc
5: bonsoir.
4: Bon appétit à toi Rigo.
5: J'ai fini. Hein.
4: Donc au standard, vous avez Manu... Ah,
6: n'appuie pas avec tes poings comme ça, tu vois, parce que ça s'entend.
4: Mais je fais rien là.
6: Tu poses tes mains et tu les touches plus.
4: Je fais rien, parce que tout à l'heure, je vais t'en mettre un coup de poing, moi. Ouais. Tu vas voir comment que ça va faire. Donc au standard, vous avez... Manu.
7: Bonsoir.
4: Et Apolline.
8: Et qui bonsoir GG.
4: Qui va faire le premier débat de
9: sa vie.
8: De ma vie. De ma vie, c'est quelque chose quand même.
4: Et donc on récupère Grosse Méduse.
10: Oui. Oui, bonsoir Gérard.
4: Bonsoir à toi.
10: Bonjour.
4: Bonsoir Gérard. Bonsoir. Banana Split.
6: Slip.
11: Oui, bonsoir Gérard. Bonsoir Manu.
4: Ouais.
11: Bonsoir Fulgar.
4: Ouais, ben ça y est, les bonsoirs. Ça y est, les bonsoirs. Les bonsoirs, ça y est, on a compris. Petit qui, comment?
10: On se calme.
4: Ouais, on se calme. Déjà, quand je te dis que les bonsoirs,
6: Gérard,
4: c'est terminé.
6: Gérard.
4: C'est terminé, ok. Petit Guillaume.
12: Bonsoir Gérard, bonsoir les habituels.
4: Donc, ouais, ben bien sûr, les habituels comme toi.
12: Ah non, pas du tout.
4: Donc j'espère. De toute manière, je vais le savoir au fur et à mesure des questions.
12: Pas de problème.
4: Ouais, Tony.
6: Il n'y a pas de Tony, allez, on y va. On va pas commencer, là.
4: Papaye.
13: Salut tout le monde.
4: Donc, et puis Gigi pour finir.
14: Bonsoir, Gérard.
4: Bonsoir. Alors donc, que veut dire le mot Club Med? On va demander ça à Gigi.
14: Alors, Club Med, ça vient de l'arbre. L'arbre, le Med.
15: Ok.
14: Parce qu'au début, tous les villages, ils le construisaient autour d'un arbre qui s'appelait le Med, et c'était le grand Med.
15: Excellent, excellent.
4: Bon, alors, Tony, tu fermes ta gueule, dégage.
16: Il est pas là.
4: Stop. Si, il est là.
15: Non,
4: il est là.
15: Il est là.
4: Non, non, mais même, de toute manière, attends, pour l'instant, c'est moi qui commande dans mes débats, je veux pas les habituels, donc il est là.
6: Mais ils y sont pas.
4: Non, à peine. À peine.
6: Ah, il y a un mec déjà dans une cabine. Hein.
4: Ouais. Ouais,
6: les bons souvenirs.
4: Non, Manu.
6: Les bons souvenirs de la cabine. Hein,
4: ouais. Ouais, non, mais attends, Manu. Attends, Manu.
6: Attends, on va le choper à la sortie, t'inquiète.
4: Ouais. Alors Gérard. Donc, vas-y, Tony, maintenant.
14: Non, attends, Gérard, moi, c'est Gigi. J'ai pas fini de répondre. Je veux dire que moi, j'étais Géo au Club Med, donc je travaillais souvent au Club Med et je sais, donc, j'ai souvent bossé avec eux et je connais bien le Club Med. Et donc, en fait, à l'origine, bon, ça vient, les gens croient facilement que c'est Club Med, Club Méditerranée, mais non, ça vient d'un arbre. D'un arbre qu'on mettait au milieu des villages, c'est un rituel.
17: Chez Madame Asquith, est-ce que je peux répondre?
4: Non. Toi, pour l'instant, tu réponds pas parce qu'on t'a reconnu. Alors donc, c'est pas la peine de répondre, tu fais partie de Poitiers. Pas la peine de répondre.
14: Gérard?
4: Oui.
14: Je vais te demander si toi-même, tu avais déjà travaillé au Club Med, parce que comme Géo, il t'a embauché, ça, c'est sûr.
4: Non. Non, justement, je voulais. Comment?
14: T'as voulu, parce que tu sais, il y a beaucoup de routiers qui sont devenus Géo au Club Med. Hein. Il y a Lagaffe qui était routier, qui était Géo.
17: D'ailleurs, j'ai travaillé avec Lagaffe, si ça intéresse quelqu'un.
14: C'est peut-être alors, que pas bon.
17: Alors, nous, on est...
4: Alors, Manu...
6: Gérard, qu'est-ce qui se passe?
4: Alors, Manu,
6: quoi,
4: tu me fais une chose.
6: Oui.
4: Tu me gères les gens. Parce que déjà, celui qui vient de dire qu'il travaillait au Big Bill, donc ça sert à rien, c'est David Alpa. Alors dans ces cas-là, moi je commence pas des débats comme ça.
6: Mais Gérard, il y a pas d'habituel, alors arrête.
4: Non, si, il y a des habituels. Il y a David Alpa qui a fait chier Sandy, qui a dit comme quoi qu'il allait appeler ce soir.
6: Mais il est pas là, c'est nous qui rappelons les gens, Gérard, tu le sais.
4: Et je t'ai
6: expliqué dans la voiture.
4: Non, tu rappelles les gens sur quoi? Sur un bouquin avec tous les numéros. Alors donc il est hors de question. Ouais. Donc,
6: on continue? Vas-y Gérard.
4: Non, mais
8: calme-toi Gérard, c'est pas bon pour ton cœur.
4: Ça il est hors de question. Alors maintenant on va en virer.
5: Mais non, on n'en vire personne.
4: Déjà, Tam Tam, c'est pas la peine de.
5: Mais Tam Tam, je l'ai pas encore rappelé.
4: Non, mais de toute manière, c'était la semaine dernière. Alors moi, je commence pas des débats comme ça.
7: Gérard, sur IRC, il y a Cybertiti qui dit que tu fais une parfaite illustration de l'esprit Club Med.
13: Ouais, c'est vrai, c'est un peu le je m'en foutisme. Le mec en a rien à foutre. T'es en vacances, quoi. C'est un peu ça. Hein, Gérard?
4: Non, mais de toute manière, il est là. Il est là, de toute manière, je veux pas de Tony, c'est tout.
8: Non, mais GG, c'est moi qui ai sélectionné les auditeurs et il n'y a pas de Tony.
4: Attends.
8: Non, mais il a la même voix, c'est
4: tout. Non, mais même, je veux pas le savoir. Alors, dans ces cas-là, tu vas prendre comme tout le monde. Moi, je veux dire une chose, faut pas prendre les habituels pour pas qu'ils prennent ce...
8: Mais GG, ils sont pas là, c'est moi qui les ai sélectionnés.
4: Faut pas les prendre sous d'autres noms.
13: Même s'ils sont pas là.
4: Même qu'ils essayent.
7: Gérard, écoute, il y a Tony et Goldo qui sont là et il y a Arnett, ils sont sur l'IRC, ils peuvent pas être en même temps, ils utilisent leur ligne téléphonique
4: pour être sur l'IRC. Et l'autre abruti de comment qu'on l'appelle Sandy.
7: Non mais Gérard, ils sont pas là.
4: C'est pas le débat en plus.
7: On fait le débat,
4: Gérard,
7: on va jamais avancer.
8: Non mais c'est pas grave,
7: là.
8: En plus ça n'a pas d'importance.
13: Gérard, hein. Ce que j'aimerais bien très sérieusement, puisque on te dit qu'ils sont sur l'internet, tu peux faire confiance au moins à Rigo et à Pauline, c'est que tu avances sur le débat parce que ça fait 20 minutes que tu as commencé. Pour l'instant, on ne sait même pas le club méditerranéen depuis quand ça existe et ce qu'on y fait.
4: Alors maintenant, on va demander.
13: Le club Med, c'est fait pour rigoler, c'est pas fait pour faire la gueule. Si t'es là pour faire la gueule et que t'es jaloux.
4: Non, mais attends, parce que j'avais demandé quelque chose dans la voiture.
13: Ça a été fait.
4: Ça a été fait. J'ai même pas les statistiques. J'ai que dalle maintenant. Il y a pas d'imprimante, il y a rien. C'est quoi ce boulot?
13: Merci. Alors, pendant que Gérard regarde les statistiques, moi j'ai Pierre sur le Minitel qui demande ce que c'est avec la musique des yeux dans les bleus. Est-ce que tu pourrais le renseigner, Gérard?
4: La musique dans les bleus.
13: Non, la musique de la cassette des yeux dans les bleus. Tu sais ou pas?
4: C'est la musique de la Coupe du Monde.
13: Ouais, bah, c'est Rodoudou. Hein. Voilà, ouais, Pierre.
4: Grosse méduse.
13: Pardon, excuse-moi, je les avais coupés. Ça y est, ils sont là.
10: Bien.
4: Attends, toi, tu as commencé par faire du boulot correctement, parce que sinon, tu as morflé.
13: Ouais.
10: Gérard, je voulais juste te demander un truc avant, je voulais savoir si t'avais vraiment été Géo ou pas. Parce que,
4: oh là là, mais qui c'est qui est dans une cabine?
16: C'est moi.
4: Qui, moi?
16: Papaye.
4: Papaye, c'est pas possible, là.
13: Ferme la porte, Papaye.
16: Non. Je suis désolé.
4: Non, Papaye, je suis désolé, on va pas pouvoir continuer avec toi, je suis désolé.
8: Et Gégé, bah t'es dur, hein, quand t'étais dans une cabine, on ne disait rien.
4: Attends. Moi, dans la cabine, on n'entendait pas les voitures quand je faisais mes poèmes.
8: Bah, moi, je les entendais.
4: Non.
7: On les entendait, Gérard.
4: Non. Alors, donc, pour Papaye, va falloir que tu trouves un autre système.
16: Bah, j'ai mon portable, mais t'en veux pas non plus, hein.
4: Non, je travaille pas avec des portables.
16: Bah, voilà, je fais comment, moi, alors?
4: Mon
16: téléphone.
18: Est-ce qu'on peut parler des clubs méditerranéens, voilà?
4: Quoi?
18: Est-ce qu'on peut parler du club méditerranéen?
4: Tu peux retirer ta main, ton doigt que t'as mis dans ta bouche?
18: Non, c'est ma voix, c'est le frère à Zozo.
4: On continue la première question. Banana Split.
10: Tu pourrais me laisser répondre.
4: Ah, mais merde, vous allez vous calmer, c'est moi qui commande.
10: Question, tu m'as pas répondu.
4: Ça, vous allez répondre à la première question maintenant, ok?
10: Ok.
4: Oh là là, Manu!
13: Manu, tu gères un peu le standard? Est-ce qu'on n'arrive pas à bosser tranquillement là? Vas-y Gérard, tranquillement.
4: Alors première question, on va demander à Grosse Méduse.
10: Oui, donc signification de club méditerranéen, donc c'est un club de vacances qui est donc sur la Méditerranée. Ce qui me paraît très bizarre parce qu'il y en a en Espagne, bon il y a la Méditerranée aussi tu le diras, mais en Allemagne et tout ça, et moi je comprends pas pourquoi. On appelle ça le club Med.
4: Mais que veut dire
10: Que veut dire Club Med?
4: Voilà.
10: Bah, ça veut dire ce que ça veut dire, club. Donc club de vacances.
4: Ouais.
10: En Méditerranée. Donc près de la mer.
4: D'accord.
10: Mais il y a des clubs qui sont pas près de la mer, si tu vois ce que je veux dire.
13: Et peut-être que Rigo peut être...
10: et tout ça.
13: Excusez-moi, peut-être que Rigo peut nous renseigner sur le Club Med. T'as regardé sur Internet?
7: Alors j'étais en train de regarder là justement et je l'avais tout à l'heure et je retrouve plus, mais en fait c'est du suédois.
13: Ah.
7: Club Med en suédois, apparemment, on m'a dit ça voulait dire je vais passer des vacances chambées.
13: Ah bah tu vois.
4: Bon.
13: Qu'est-ce que t'en penses Gérard? Tu crois que c'est ça?
4: Non, personnellement non. Mais Rigo. Bon, s'il vous plaît.
7: Oui, Gérard.
4: Bon Rigo, c'est pas grave si je crie, mais pour l'instant, excuse-moi.
7: Ouais.
4: Donc j'espère qu'on. Moi je veux faire plaisir à Max. Je voudrais qu'on déplace les 8000 personnes ce soir.
7: Bah pour l'instant je peux pas du tout savoir combien on est, on n'a pas l'air d'être beaucoup.
13: Ah, il y a un problème à l'internet alors. Ouais.
4: Oh non, dis-moi pas que on va faire la même audience que Max.
7: Bah on va voir. Je vais essayer de récupérer ça dans la nuit.
4: Oh non, mais pour
13: Gérard, il faut vraiment attaquer le débat là, faut attaquer le débat.
4: Donc Banana Slip là. Banana Slip.
18: Oui, oui, je suis là, je suis à l'antenne.
4: Ouais, ouais, t'es à l'antenne.
18: Ah voilà, donc moi j'ai. En fait, moi je t'ai dit que j'étais Géo au club méditerranéen de. Je sais pas si tu connais, c'est l'île de Pédos. Et on joue à cache-quéquette avec nos amis les Grecs.
4: Non, mais c'est bon, c'est bon. Pour lui, ouais. Allez, hop, Robert.
8: Non, mais attends, je m'en occupe.
4: Allez, Robert, tu vas faire cache-quéquette dans ton lit. Hop, au revoir. Petit Guillaume. Non, mais c'est bon, hein. Lui, c'est même plus la peine. C'est même plus la peine qu'il revienne, hein. Tu le retires et tu prends quelqu'un d'autre sans
7: Gérard,
4: un autre nom.
7: Gérard, oui. Sur IRC, il y a Davy One qui te demande s'il y a du soleil et des nanas d'Arladidadada.
4: Ah bah oui, bah ça, justement, voilà la question que j'attendais. C'est vrai que c'est un film que tout le monde a vu, je pense que ça a été tiré par...
7: À 5000 exemplaires.
4: Non, un peu plus, mais c'était qui c'était
7: Christian Sainté.
13: Oui, Gérard. Oui,
4: c'était avec Michel Blanc.
13: Ouais.
4: C'était avec Michel Blanc.
13: Ouais, Gérard Jugnot.
8: Et Mireille Mathieu aussi.
13: Et il y avait qui?
4: Mireille Mathieu. T'as raison, ouais, toi.
8: Mais Gérard,
4: tu ressembles à qui, à Mireille Mathieu?
8: Mais je te dis qu'il y avait Mireille Mathieu.
4: Mais non, il n'y avait pas Mireille Mathieu. Mais non. Donc.
13: Je suis pas sûr. Hein.
4: Mais non.
14: Il y avait Madonna. Hein.
4: Mais ouais, c'est ça. Pourquoi il n'y avait pas Sandy non plus dedans?
14: Bah, je crois que je l'ai vu.
4: Ouais, tu l'as vu? Et t'as pas vu Tentacule en kill ta sœur?
14: Oh, c'est pas bon, ça, Gérard.
4: Voilà, alors petit Guillaume.
12: Ouais, Gérard. En fait, c'est pas du tout ce que vous avez dit, ça vient du brésilien. Et en fait, ça veut dire en français, en gros, tu peux me passer de la crème.
4: Ouais, ouais, mais merci pour les Larsen. Voilà, c'est super. Alors, merci pour celui qui a un portable, c'est encore meilleur. Alors là, je crois que ce soir...
13: On est gâtés, hein.
4: Là, on est gâtés.
13: C'est trop cool.
4: Merci, je sais. Ouais, ben je crois que là vous avez fait peur entre les cabines téléphoniques.
13: Allez, on va avancer quand même, Gérard. Hein, Gérard.
4: Papaye.
16: Oui, bah tu veux toujours me parler, hein, même s'il y a des voitures derrière.
4: Ah ben
13: on s'en fout, vas-y.
4: Allez, accouche.
16: Oh, ben me parle pas comme ça.
4: Oh, allez, dégage. Allez, hop, au revoir. Allez, hop, au revoir, au revoir. Oui. Ouais, comme ça tu répondras demain. Gigi, t'as répondu?
14: Ouais, j'ai répondu, mais tu m'as pas répondu à la question. Est-ce que t'as bossé au Club Med, toi? Parce que t'es un peu chelou à Fun Radio.
4: Non, moi j'ai jamais travaillé dans un Club Med.
13: Et est-ce que ça t'aurait plu?
4: Personnellement, non, parce que faut se dire une chose, que c'est pas évident de travailler là-dedans.
13: Pourquoi?
4: Déjà, faut pouvoir comprendre certaines langues.
13: Mmh.
4: Donc, faut parler.
13: Ouais, faut parler l'anglais.
4: Il y a l'anglais, il y a l'allemand, il y a l'italien, il y a l'espagnol.
13: Ouais.
4: Il y a
8: turc aussi.
4: Non.
8: Si, c'est vachement important.
13: On va peut-être en parler. Apolline, avance pas trop dans le débat parce que je pense qu'on va en parler avec Gérard.
4: Bah, non, justement,
8: ah ouais, okay.
4: Y a pas voilà,
13: par la suite.
4: Donc il y a même, je crois que si je me trompe pas, il y a même des gens qui ont du mal à s'exprimer en japonais.
13: Ah ouais.
4: Donc là-dedans, c'est pas évident. Rigo, une question.
7: Non, un sondage. J'ai un sondage de THX sur l'IRC. Alors je l'ai pas lu encore. On va le vérifier en même temps. À la question, avez-vous déjà été au Club Med? 25% des personnes ont répondu oui s'il y a des soirées sodo. 25% seulement si Sandy et Géo et Sus pour 5 balles. Ah désolé, j'avais pas lu. 55% ne connaissent pas le Club Merde.
4: Alors moi, déjà, j'ai un petit sondage. Êtes-vous déjà allé au Club Med? 40% sont hétéros. Je pense que c'est ça.
13: Ouais, c'est
4: ouais,
13: ça.
4: C'est, ouais. Ça. C'est à peu près le même truc. Donc
13: 30% ne s'en rappellent plus.
4: Ouais, 30% ne s'en rappellent plus. Et 26% ne veulent pas en parler. Et 10%, si je pouvais avoir un peu plus de lumière.
13: Ils sont allés.
4: Ils sont allés en deltaplane à pédale. Donc je vois pas du tout ce que ça veut dire.
13: Bah si, ça veut dire ce que ça veut dire, baby.
4: Bah mais ça veut dire.
13: Oh, vous êtes à l'antenne. Oh.
4: Alors d'après vous...
13: D'ailleurs, excuse-moi Gérard, avant pour remplacer Banana Slip, on a quel Popeye. Bonjour Popeye.
19: Bonsoir.
4: Bonsoir Popeye.
19: Bonsoir à tous.
12: Salut Popeye.
19: Salut Popeye.
8: À pas confondre avec Popeye, Gérard.
19: Ouais. Je voulais seulement dire au boss de l'émission que si on est en antenne, c'est impossible de travailler.
4: Ouais, bah alors dans ces cas-là, si c'est impossible de travailler, tu rentres chez toi.
19: C'est une plaisanterie. Ouais, une petite plaisanterie, une petite private joke.
7: Gérard. Sur IRC, il y a Seigneur qui te demande si on peut rentrer en basket.
4: Ben justement, c'est...
20: Non, c'est faux.
4: Ça dépend des Club Med. Bon, GG, on en est où? Parce que ça avance pas. Hein.

0: D'après vous, le Club Med est-il réservé aux couples de 60 ans ou autres?
1: Ah, s'il est réservé.
0: C'est-à-dire, est-ce que toi, quand tu vas avoir 60 ans, ou par exemple une personne de 25-30 ans, pourra y aller? Voilà la question.
1: À mon avis, le Club Med, c'est ouvert à toutes les personnes désirant s'amuser. Donc, il n'y a pas de limite d'âge, ça, c'est faux.
0: Ouais, tu peux préciser? Non, comme,
1: peux quand même le faire parce que tu m'as tendu la perche.
0: Ah bah oui, bah, de toute manière, je suis là pour tendre les perches aux gens.
2: T'es un peu comme le maître nageur.
0: Voilà.
1: Sauf si c'est pas nager, quoi. Tant que t'éjacules pas, c'est bon.
0: Mais attends, si j'éjacule pas, dans ces cas-là, terminé pour toi, papy. Gigi.
2: Attendez, il y a une question Minitel avant de.
0: Attention, si ça parle de Sandy, c'est pas la peine parce que
2: je te gaufre. Ah non. Okay. C'est Nomad du département 11 qui demande si, enfin, il dit que les portables ne sont pas autorisés au Club Med, c'est inadmissible.
0: Ah bah ça, je vais te dire une chose. De toute manière, les portables ne sont pas autorisés dans les trains, dans les avions.
2: Et pourquoi c'est pas autorisé au Club Med alors?
0: Ah mais ça, attends, pour l'instant, on ne sait pas si c'est. Mais
2: lui, il me dit que ce n'est pas autorisé parce qu'il a été dans un Club Med l'été dernier.
0: Il
2: non,
0: a quel
2: dans
0: âge
2: le département 11.
0: Ouais, mais il a
2: 19 ans. 19 ans.
0: À 19 ans, il a déjà été.
2: Avec ses parents, oui.
0: Je pense pas que dans les Club Med, les portables, ils les interdisent. Hein. Bah, à mon avis, je pense pas. Non, je pense pas.
3: Si, Rigo. Si, ils les interdisent.
4: Bah, Rigo. Sur IRC, on me demande si les portables, ils sont autorisés au Big Bill, par contre.
0: Non plus. Ah ben ça, mais attendez, qu'est-ce qu'ils ont tous, là
2: Qu'est-ce que ça vient foutre, le Big Bill, là-dedans?
0: Mais qu'est-ce que... C'est qui?
2: Ah, c'est qui? Faut dire qu'il y a que, il y a
0: je sais
2: deux,
0: y a non mais attends, c'est naze. Pour l'instant, il y a.
2: Non mais c'est pas le terme du débat, ce que je
0: veux dire. Non mais voilà, Gérard, le problème. Il me donne les questions.
5: C'est naze.
0: Donc, pour l'instant, il y a que lui à peu près qui
4: Gérard,
0: fait à peu près du bon boulot.
4: Le problème de l'IRC ce soir, c'est que j'ai l'impression qu'il y a vraiment peu de personnes. J'ai pas encore les chiffres, mais apparemment, on est moins de 1000 personnes. Ça craint pas mal, vu que la semaine dernière, on avait dépassé les 7000. Donc, j'essaye de trouver des trucs intéressants.
5: C'est nul.
0: Ouais. Non mais attendez s'il vous plaît les
4: 901.
0: Auditeurs.
4: On est 901.
0: Non mais là les auditeurs d'IRC, ça se voit que c'est les vacances. Hein, parce qu'apparemment vous.
2: C'est pas les vacances. Hein.
5: C'est pas les vacances,
0: si.
5: C'est naze.
2: Non.
0: Non, pour l'instant, c'est les vacances de février pour la.
2: Non, c'est la fin de l'année. Hein. C'est à la fin du mois.
0: Non,
2: c'est pas
0: non pour l'instant, c'est les vacances de Pâques. C'est les vacances de février.
5: Les vacances de Pâques.
3: Ouais, pour la zone B.
0: Ouais, dans ces cas-là, je pense que on va s'amuser, hein.
5: Ouais.
0: Donc, Ouais. Non mais dis ce que tu veux dire, Rigo.
6: Gérard, tout à l'heure, s'il te plaît.
0: Non, oui, il est 0h56. Voilà. Gigi.
7: Ouais, moi, ce que je vais dire, c'est que je bosse au Club Med. Donc, je suis en ce moment au Club Med d'Avoriaz. Donc, je peux tout de suite répondre. Oui, il y a des personnes de moins de 60 ans. Et il y a aussi des zones portables. On a fait un peu comme les zones fumeurs, non fumeurs. On a fait des zones portables, pas portables. Parce qu'il y a des gens qui veulent s'amuser avec le portable et sans le portable.
0: Mmh.
7: Donc, et puis, il y a les gens aussi avec les portables de moins de 50 ans. On a des zones portables de moins de 50 ans, des zones portables de plus de 60 ans et des zones autres.
0: Mmh.
7: Et des zones sans portable. Tu comprends comment ça se passe?
6: Et vous voulez des thunes dans mon larfeuille?
0: Bon, d'accord. Alors maintenant vous allez réfléchir. On va s'écouter les sambas de Bigorneau avec mon coquillage. Pote-moi mon gros.
2: Alors tu refais ça correctement, s'il te plaît.
0: Alors c'est la samba des Bigorneau avec mon coquillage. Pote-moi gros cochon et on se retrouve juste après pour la suite des débats. J'en ai ras-le-bol. Maintenant, j'en ai ras-le-bol. Maintenant, vous avez bossé correctement au standard. C'est moi qui vous le dis. Parce que sinon, moi, j'arrête.
8: Qu'est-ce qui se passe?
0: Mais attends. Mais là, ils sont même pas capables de faire leur boulot.
2: Qu'est-ce que vous avez fait?
0: Attends,
2: ils
0: sont même pas capables.
2: Qui?
0: Là, t'es même pas capable de...
9: Mais regarde, c'est minable, regarde, t'es à 70 sur l'IRC.
8: Pauline, elle y est pour rien, Pauline.
0: Mais moi, je veux pas le savoir.
2: Ceci dit,
0: Vous faites votre boulot correctement, c'est tout.
2: Là, je suis d'accord avec lui.
9: Toi, t'avances pas dans le débat.
0: Faites votre boulot.
9: Mais Gérard, ça va aller.
0: Attends, on est 900 personnes.
9: C'est naze.
0: D'habitude, on est à une heure, on est...
3: Mais Gérard, c'est parce que tu veux pas...
0: Mais même.
9: Tout naze.
0: Attends. Ils sont même pas capables de répondre aux questions. Alors dans ce cas, vous me prenez d'autres personnes. Faites votre boulot, standard, c'est pas à moi de le faire, le standard.
8: Il y a combien de connectés sur Internet?
9: Il y en a que 900.
0: Maintenant,

0: Arrête, non, arrête. Putain, mais arrêtez de vous battre. Non, c'est bon.
1: Non, moi je garde les copes.
0: Non, arrête, arrête, arrête. Il va y avoir du connecté maintenant, c'est moi qui vous le dis.
2: Non, mais ça va remonter.
3: Mais non.
2: Mais si tu...
3: Mais non. Mais vous me changez les gens là, j'ai reconnu Tony.
2: Mais il est pas là.
3: Mais si, il y a Tony. Bon, mais non, il y a Little Pub, vous me changez les gens.
0: Change-moi tout, bordel, qu'il y a du connecté sur l'internet quoi.
1: Ça monte un peu, on est 902.
0: Non, mais on va changer, on va changer. Ça monte sur internet un peu ou
3: pas? Bah 902.
0: Ah, ça y est,
3: c'est tout.
0: Ça monte sur internet, on est 902. C'est parti, la machine est lancée.
1: Ça monte, 902,5, ça monte.
3: Toi, c'est en Minitel.
0: Oui.
3: T'as vu de me dire des messages pourris.
0: Bah oui, j'ai demandé si elle est portable au Commed.
3: Ouais, tu parles.
4: Et gros des bigornous avec mon coquillage, plotte-moi gros cochon. Et là, vous venez d'entendre un remix.
0: De sur toi-même.
4: De moi-même. Donc, on va récupérer pour la suite du débat.
1: Gérard, avant de reprendre les auditeurs, sur hier soir, ouais. On a dépassé les 1000. On est 1230, c'est pas beaucoup, mais ça remonte. Et il y a Rip Agadou qui te donne un compliment. Il dit que tu es le géo de nos débats.
4: Eh ben, ok. Merci, chef.
0: De rien, c'est gratuit.
4: Pour ça, donc, on va accueillir Grosse Poulpe.
5: Oui, bonsoir.
4: Bonsoir à toi.
5: J'espère que tu vas bien.
4: Crème solaire.
5: Oui, bonsoir.
4: Oh là là, mais c'est quoi ce téléphone là?
0: Il y en a un qui est un portable hein, ou un sans fil.
5: Allô, bonsoir.
4: Oh là là, c'est quoi là?
5: On m'entend bien là? Allô?
6: Oh là là. Ah, il y a quelqu'un qui est portable, là. Je crois que ça va pas être
4: possible. C'est quoi là? C'est quoi là?
5: Il y a une masse dans le combiné.
2: Ah voilà, c'est mieux.
4: Ah. Mais non, ça revient.
5: C'est de la masse. Ah, il y a quelqu'un qui est portable là.
0: Déplace le micro vers la gauche.
1: Ouais. Attends, celui-là?
0: Ouais. Ah bah voilà.
5: Voilà.
0: Ah, c'est ça, c'est ça. Résolu.
1: C'est quoi cette histoire?
0: Bravo Manu hein.
1: Attends, ouais, je vais attends, on va réessayer, voir si ça le fait.
5: Merde.
1: Ah ouais, attends, on va l'enlever. Ah
5: allô
1: ouais, attends.
5: Bon
0: ben... Ouais bah celui-là on le met de côté, il est mort. Gérard, ouais. Tu peux continuer, vas-y.
4: Donc on va accueillir
5: Crème solaire.
4: Non mais ça y est, on vient de te dire bonsoir à toi.
5: Ouais mais j'ai pas dit bonsoir, bonsoir. Et je voulais seulement avertir Fildar que la prochaine fois qu'il met en antenne, je lui décolle complètement les oreilles de la tête.
4: Ouais bah alors dans ces cas-là, tu vas aller revoir Manu. Non mais tu vas aller voir Manu, tu vas aller voir Manu, il va te décoller les oreilles lui-même. Ok, en de bon entendeur, salut. Salut pour Manu.
0: Non.
4: Tu me reprends.
0: Allez, Gérard, le débat, GG.
2: Bon, allez, GG, les questions.
4: Donc, Arnaud. Ou qui c'est qui m'a marqué ça?
0: Ananas.
4: Ananas, pardon.
7: Bonsoir, Gérard.
4: Bonsoir. Bikini.
8: Bonsoir, Gérard, ça va?
4: Et parasol bleu.
7: Salut, Gérard.
8: Je voulais souhaiter un bon anniversaire, Sandy.
4: Ouais, bah pour un 170, elle est pas là.
0: Je voulais saluer quand même les gens sur le Minitel qui sont pas mal. Il y a As de cœur, il y a Seigneur, il y a As de cœur. On est 43 connectés.
4: Pas autant ouais, que sur Internet. Sur Internet.
1: Ça remonte. On est 1380, ça remonte doucement.
4: Ouais, ben, je pense que...
1: C'est bien déjà, Gérard.
4: Une heure vite.
1: Personne ne fait ça.
4: Non, mais une heure vite, d'habitude, on était plus loin. Alors, d'après vous, donc la deuxième, on l'a fait. Donc, peut-on faire des rencontres de stars ou autres au Club Med? On va demander ça, ben tiens... Ben, Grosse Poulpe.
6: Oui. Grosse Poulpe. Donc oui, moi j'ai déjà rencontré une star au Club Med, j'ai rencontré effectivement Corbier.
4: Ouais, ah, c'est sympa.
6: Et donc
4: ça.
6: Il m'a joué un petit morceau de guitare, c'était au Club Med à Opio.
4: Ouais.
6: Et c'était très très amusant.
4: D'accord. Crème solaire.
9: Moi j'ai pas eu cette chance d'aller au Club Med, mais j'aurais bien aimé. Mais oui, il paraît que c'est très très réputé pour y avoir justement beaucoup de stars, beaucoup de gens célèbres.
4: Ouais, tu peux préciser.
9: Aznavour, Sardou, Ed Mitchell. Led Zeppelin.
6: Isor Leclerc aussi.
9: Isor Leclerc Thomas.
4: Ananas.
9: Lee Majors.
4: Ananas.
7: Ouais, bah, moi je pense aussi qu'il doit y avoir pas mal de stars, parce que vu que c'est très cher, tu vois, ils ont la thune pour se payer quoi. Et ouais. Mais je sais pas qui quoi, mais bon, c'est clair que vu les gens qui vont là-bas, il doit y avoir pas mal de stars quoi.
4: Ok. Bikini.
10: Bah, je sais pas s'il y a beaucoup de stars dans les clients, mais il y a en tout cas parmi les gens qui ont travaillé au Club Med, il y a beaucoup de gens qui sont devenus des stars. Il y a eu Agaf, il y a eu Dominique Farodia, tu sais, c'est le mec des nuls, tout ça.
0: C'est vrai que
10: il y a
0: Gérard.
10: Beaucoup de comiques qui ont commencé au Club Med.
0: Ouais, l'Agaf, il a bossé au Big Bill, hein. Enfin, il a bossé au Club Med avant de faire Big Bill.
10: Voit, hein.
0: Il était Géo, qu'est-ce que t'en penses?
10: Il était routier aussi, l'Agaf.
0: Qu'est-ce que t'en penses, Gérard?
4: Celui qui vient de dire qu'il était routier. Non,
0: c'est peut-être vrai, c'est peut-être vrai, mais là,
4: La gaffe, il a jamais été routier.
0: La gaffe a été géo au Club Med. Tu crois que c'est bien d'avoir commencé au Club Med pour faire le Big Bill ou pas?
4: Je sais pas.
0: Bah, je peux pas
4: te dire, moi, je peux te dire une chose que...
0: Non, mais est-ce que tu crois que depuis qu'il a fait le Club Med, il fait bien son émission de TF1, le Big Bill?
4: Oh, bah attends, de toute manière, un présentateur, un animateur comme lui, de toute manière, t'en trouveras... t'en retrouveras pas...
9: C'est clair. Moi, j'ai lu un article où certains géos qui avaient travaillé avec lui l'aimaient pas du tout. Hein. C'était quelqu'un qui faisait les accents belges, les accents arabes, et qui énervait les gens. Et il se mangeait pas mal de caillasses.
4: Ouais.
9: Et puis les gens l'aimaient pas du tout, en fait.
4: Ouais, ouais.
10: Mais Gérard.
9: Non, il faut que je te le dise, hein, parce que j'ai lu ça, je sais pas si c'est vrai, parce que je sais que toi, tu l'aimes beaucoup. Cette espèce de beauf, donc voilà.
4: Alors, l'espèce de beauf, Tony, merci, au revoir à toi. Merci. Faut quand même pas déconner, là, je viens de retrouver. Non, attends, tu crois que je t'ai pas reconnu, là?
1: Non, Tony, il est sur l'IRC, il peut pas avoir...
4: Mais attends, mais c'est qui, là? C'est qui, là?
1: C'est un autre, c'est quelqu'un qui a la voix qui ressemble.
2: C'est moi qui ai choisi les auditeurs.
4: Mais arrêtez de...
2: C'est parce qu'il a la même voix que Tony.
4: Punaise, mais j'en ai ras-le-bol, hein.
0: Et ben même s'il a la même voix, faut lui changer sa voix.
4: Mais il a pas passé, c'est tout.
11: Mais c'est pas lui.
2: Mais c'est pas Tony.
4: Bon, Bikini.
12: Ouais, j'ai une question à poser à Rigaud.
4: Non, il y a pas de question à poser à Rigaud. Tu réponds aux questions ou pas du tout?
12: Ouais, c'est Bikini. Comme je viens de dire, il y a beaucoup de stars qui ont commencé à travailler au Club Med.
4: Te fous pas de ma gueule, toi, là-bas.
0: Mais non, Gérard, je te dis d'avancer dans le
4: débat.
12: Donc, allô?
0: Oui, t'es là, vas-y, on t'écoute.
12: Ouais, okay. Donc je te disais qu'il y a beaucoup de stars qui ont commencé à bosser au Club Med, mais dans les clients, j'en ai pas vu des masses. Hein.
4: D'accord. Parasol Bleu.
13: Ouais, il y a beaucoup de stars qui ont fini leur carrière au Club Med, comme Patrick Topalov, Dorothée, des fois, fait des galas aussi.
9: Cousteau.
4: Non mais je pense que là pour l'instant je vais vous dire une chose que de toute manière vous dans un club vous allez jamais rencontrer des stars.
13: C'est pourquoi j'ai vu Bonnet M.
0: Pourquoi?
4: Non, de toute manière les stars vont s'amuser pas à aller dans les. Vos gueules, c'est moi qui pose la question, d'accord? Le pourquoi j'en ai marre.
0: Et pourquoi? Est-ce que tu
4: trouves... ta gueule avec tes pourquoi?
0: Non, excuse-moi, je vais pas dire pourquoi. Est-ce que tu trouves que c'est cher alors le Club Med s'il y a parce que.
4: C'est cher, ben justement la question.
0: Oui, pourquoi?
4: Oh ta gueule, avec tes pourquoi aussi,
1: Gérard,
4: tu fais ton
1: Gérard.
4: Au lieu de faire tes dessins de merde. Et celui qui est avec un portable, dégage.
1: Gérard,
4: au revoir.
1: Gérard, pour calmer le débat.
14: Rien à foutre de l'internet.
1: De quoi?
4: Déjà, vous en avez rien à foutre de l'internet, moi j'en ai rien à foutre
1: Gérard,
4: de votre gueule.
1: Gérard, c'était ta voix, ça, je te signale.
0: C'est pas grave.
4: Ouais,
0: c'est
4: toi, t'arrêtes, ok?
0: Bah, j'ai rien fait.
4: T'arrêtes.
0: Bah, j'arrête de rien faire. C'est pas grave, vas-y, Rigo.
1: Oui, il y a Davy One sur l'IRC qui te demande si tu fais partie du club mec. Le
4: ouais,
1: club
4: mais c'est lui là.
1: Bon bah je répéterai alors.
0: Bah oui, mais qu'est-ce que tu... on va pas lui attacher les mains.
4: Non, je tape pas. C'est lui là, il arrête pas de faire des conneries. Il me passe des saloperies là.
0: Mais non.
4: Eh, je te préviens, tu t'amuses pas à me passer Christine et tout ça, ok?
0: Bah non.
4: Sinon ta gueule elle est démontée. D'accord?
0: Bah oui.
4: Et toi le cochon, c'est pareil.
0: Je m'échauffe la voix.
4: Ouais, ouais.
15: Il a combien de connectés sur internet?
1: On remonte, on est à 1400.
2: Ouais, bah tu vois, Gigi, on va y arriver.
1: Mais vu qu'ils ont entendu ta voix dire on s'en fout de l'internet, je sais pas s'ils vont arriver. Hein.
4: Ouais, mais c'est qui? C'est l'autre abruti, là. Alors maintenant vous allez arrêter.
0: Il y a Sheikh Emad sur le...
4: J'en ai rien à foutre de Sheikh Emad sur l'internet, d'accord?
0: Moi, je
4: veux 8000 personnes sur l'internet. Ta gueule avec tes conneries.
0: Il y a Ratou sur le
4: ta gueule.
0: Demande si la foire du trône c'est comme le Club Med ou pas.
2: Non.
0: C'est une question Minitel.
4: Non, j'en ai rien à foutre, je répondrai pas sur les questions Minitel.
0: D'accord.
4: Je réponds que sur les questions internet.
0: D'accord, bah ça sert à rien de vous mettre sur Minitel, ça sert à rien, les auditeurs pouvez déconnecter.
4: Mais maintenant
0: on était quand même 1400.
4: Ouais, 1400 sur Minitel, tiens mon cul. Tu te prends pour une tasse à café, tu veux un anse avec?
0: J'aimerais bien, ouais.
4: Comme ça, tu boiras ton café avec.
12: Gérard, s'il te plaît.
4: Ta gueule, toi. Alors...
15: Fais gaffe, tu cognes vachement, t'as vous cogné quand vous faites ça, ouais. Ça cogne grave d'avance.
4: Alors, combien de Club Med existe-t-il et où se trouve-t-il?
16: Oui.
4: On va demander ça à Grosse Poule.
16: Poulpe. S'il te plaît. Donc oui, il en existe à peu près... Je sais pas, au niveau de centaines.
4: Bah, tu peux me dire où qui se trouve?
16: Alors en France, je crois qu'il y en a 5-6. En Suisse, en Allemagne.
4: Attends, grosse poule, c'est toi qui as un téléphone pourri?
16: Ah non, moi j'ai un téléphone de très haute qualité.
4: Alors qui c'est qui a un téléphone pourri?
1: C'est un Sony?
9: On veut des noms là.
16: Non, c'est pas un Sony, non.
9: Ah, de
16: bien sûr que c'est un Sony. Moitié prix Sony.
15: Je pense que c'est un Nokia, moi.
4: Ouais, ben pour l'instant, au standard, vous m'éteignez votre...
1: Je
11: disais, je pense que c'est un Nokia.
1: Gérard, sur IRC, il y a Turpentine qui te demande si...
11: Il y en a la poutre de l'internet.
15: Voilà, ah, c'est pas moi, Gérard, c'est dans l'axe.
1: Ah ouais, là, je sais pas d'où ça vient, ça.
14: Il éjaculait pas.
4: Bon, alors, hop, terminé.
15: Non, arrêtez les auditeurs.
4: Non, non, c'est pas les auditeurs, c'est vous c'est vous qui chopez les auditeurs, ok?
14: Mais
4: bon,
14: non, mais...
4: Max.
15: Arrêtez,
14: Max. GG.
4: Je ne cherche pas. Je ne cherche pas, vous êtes responsable au standard.
14: Mais regarde, j'ai posé tes questions et puis tout va bien.
4: Ouais, mais attends. De toute manière, c'est le premier débat que tu fais, tu vas voir comment que ça va se passer.
15: T'es nul.
4: Toi aussi.
15: Il va te serrer la vis.
4: Toi aussi, t'es nul.
15: Non, mais attends. Moi, je le sais, moi.
14: Mais non, mais j'essaie d'arranger les choses.
4: Non, non, moi, je veux pas le savoir, vous vous démerdez.
14: Vas-y, pose des questions, GG.
1: En attendant, il y a Yankee sur l'IRC qui te demande si t'as vu Jimi Hendrix au Club Med de Brest l'année dernière parce qu'il y était.
4: Non.
15: Il y a une question sur Minitel de Yankee qui demande s'il y a un Club Med.
4: Non, j'en ai rien à foutre.
15: Il y a un Club Med à Suresnes ou pas?
4: Et sa mère.
15: Il y a un Club Med.
4: Et sa mère. Et sa mère, elle a monté un Club Med.
15: Bah non, justement, il demande s'il y a un Suresnes, il y a un Club Med.
4: Vous m'éteignez le micro au standard, s'il vous plaît, vous faites votre boulot.
14: Ta mère, c'est une pute.
4: Bon, alors.
16: Oh là là.
15: Ah, Gérard. Bon, bah Gérard, il sort.
14: Mais Gérard, viens. Attends, mais j'ai trouvé qui c'était, on l'a dégagé.
15: Donc Gérard est sorti du studio hein, pour vous expliquer, bien sûr, il est parti chercher Max.
1: Et comme on n'a plus de micro-casque, on peut pas vous faire écouter.
15: Mais c'est pas grave, il est parti gueuler, si on se tait, on peut peut-être l'entendre. Voilà. Voilà, vous l'entendez. Il continue pas, il paraît. Donc là, à mon avis, Max va essayer de le gérer.
14: Ouais, il va revenir.
15: Ouais, bien sûr, essayez de calmer les auditeurs quand même.
14: Ouais. On va essayer.
15: Ouais, c'était une nana. Voilà, Gérard ne veut pas continuer. Ils sont pas capables.
14: C'est ça. Gérard.
15: C'est clair, ils sont pas capables.
4: Eh, hey, vous allez bosser correctement ou pas?
15: Ah.
4: T'as compris, toi? T'as bossé?
1: Vas-y,
14: non, mais Gérard, c'est bon, on a trouvé la personne, on l'a retiré. On l'a jarté.
4: J'aime pas qu'on traite ma mère de pute.
1: Oh là là.
4: Alors maintenant, vous vous démerdez. Vous démerdez, je continue pas. Non, là c'est pas possible. Là moi je travaille pas comme ça.
1: Bon.
4: Ouais, j'arrête.
16: Bravo.
4: Mais
14: non, vas-y.
4: Ouais,
16: merci Gérard, merci pour
14: vous.
4: Non, merci. Merci Apolline, merci Manu.
14: Hein? Non mais Gérard, on a trouvé la personne, on l'a virée.
17: Non, elle vient de démarrer, sois pas con.
4: Ouais non, ils sont allés. Et pas là. Et toi, connard, quoi, tu as arrêté tes conneries, ok?
1: Putain, mais t'es pas bien, toi.
4: Maintenant, vous avez bossé. Hein? C'est quoi, ça?
15: C'est des noms.
4: Ouais. Tu balances ça aux auditeurs.
14: Hey, Gérard, pour mon anniversaire,
4: reprends des... Hein?
1: En plus, ouais.
17: Qu'est-ce que vous me faites?
14: Gérard,
4: écoute,
14: pour l'anniversaire
4: de... Hey, vous faites quoi, là? C'est
15: Bali.
4: Toi qui balance ça.
15: Bali, c'est quoi?
17: Arrête, attention, y'a rien.
14: Moi, c'est aujourd'hui, j'ai
4: 27
14: ans.
4: Hein? Ouais. Non, non, non, non, vous me reprenez des jambes, tu me mets un 10.
17: Ah non, non, tu vas où, quoi? Tu te crois chez toi ou quoi, là?
4: Moi, je continue pas comme ça.
14: Mais ça va s'arranger, t'inquiète. Mais Gégé, on l'a viré, le mec qui disait des conneries.
4: Moi, je continue pas comme ça. Désolé. Désolé.
14: Et justement...
4: Désolé, moi, je continue pas. Non, non, Manu, t'as mis pas à rechanger les auditeurs, hein. Parce que vous êtes tous les deux responsables, là.
1: Je les rechange pas.
17: Elle fait rien, Apolline.
1: Moi, je les garde, ils sont très bien.
15: Là, Gérard mange.
4: Ben, je m'en fous. Tu te démerdes, toi.
15: Parle pas la bouche pleine, c'est vrai, Apolline. Hein.
4: Ouais, bah, toi aussi.
15: Ouais. Alors là, Gérard sort du studio pour manger son sandwich, poliment. Max en a marre. L'ambiance règne. Non, c'est bien, on s'éclate. Hein. Moi, j'ai le nez pété, Brett. C'est parce que je me suis pris un micro. En fait, il m'a pris par comme un traître, vous voyez, par derrière. Donc, il m'a tapé la tête. Je me suis pris le nez dans le micro. Et j'ai mal. Avec la dent, tout ça. Là, il y a Rigaud qui est en train d'argumenter avec Manu pour savoir ce qu'on fait. Les mecs, on fait quoi? Vous parlez là? Vous parlez
1: pas, on fait un morpion.
15: Vous parlez de quoi? Vous voulez entendre?
1: J'arrive pas à trouver qui c'est qui a fait.
15: Vous voulez entendre quoi? Une interférence? Comme ça. Ah non, ça c'est pas l'interférence. L'interférence, ça fait ça.
1: Ah,
15: voilà, c'est ça.
1: Répilant.
15: Qu'est-ce que j'ai d'autre?
1: Ah,
15: j'ai un petit extrait des bronzés.
1: Ah,
18: Salut Jérôme. Vous avez amené le soleil.
19: Vous avez le soleil.
18: Il nous a amené le soleil. T'as le moindre pépin, je suis médecin. Enfin, essaye de pas me déranger pour des bricoles quand même. Je suis en vacances. Merci.
0: Ah ouais, là, c'est quand Clavier, en fait, il fait quoi? Il est médecin là-bas?
4: Ouais.
0: Il est médecin au Club Med et donc il arrive, il se la pète un peu. Genre
4: avec les poils qui dépassent du slip.
0: Ouais, si vous avez un problème, je suis médecin, vous m'appelez, il n'y a pas de souci, un deuxième.
20: Bonsoir, nous allons nous coucher.
0: Ah ouais.
20: Bonsoir, nous allons les nier.
0: Là, c'est quoi, Manu? Parce que toi, il paraît que t'es un pro du débronzé à la mer.
4: Non, c'est quand ils sont dans la fête, là, au spectacle.
0: Ouais, il y a une teuf. Ouais, il y a un spectacle.
4: Je crois que c'est Clavier
0: et l'ermite.
4: Qui rencontre deux Suédoises de 2m10 et elles partent, elles font bonsoir.
0: Non, elles sont vieilles et tout, elles sont ridées,
4: ouais,
0: elles sont vilaines.
4: Elles sont grandes, moi c'est ça qui m'a choqué.
0: Ah ouais, t'aimes bien les grandes toi. Non. Tu kiffes les grandes.
4: Non.
0: Et le troisième extrait.
21: Moi ouais, je me suis niqué plus de 80 gonzesses depuis le début de la saison.
0: Ouais.
4: Sans me vanter.
21: Sans me flatter.
0: Non, flatter.
21: J'ai l'impression que tu vas être dans les 10-15 premières, toi.
0: Ouais. Alors ça c'est l'ermite, c'est le chaud lapin.
4: Ouais, c'est quand il est dans la chambre avec Balasco et après il se prend le pied de lit sur le.
0: Il se tape vraiment Balasco ou pas dans le truc?
4: Ouais.
0: Putain Manu, t'es calé toi.
19: Voilà, je t'explique. Popé est avec une amie.
0: Ouais.
19: Mais il dit que si on veut venir, on peut quand même parce que ça le dérange pas vraiment.
22: Ouais. Et pourquoi pas une partouze aussi tant que t'y es?
19: Oh non, quelle horreur.
0: Et là c'est où Manu?
4: Oh non, quelle horreur. Et après il fait.
0: Là c'est quand il essaie de se taper l'Avanant.
4: Ouais,
0: c'est ça.
4: Voilà, ouais. Ah, ils sont devant la case de Popeye.
0: Ouais.
4: Non, de l'Avanant.
0: Ouais.
4: Je crois, et il y a.
0: Et il pleut, non?
4: Et il y a l'autre dedans. Non, il pleut pas.
0: Ah non, il y a l'ermite qui est en train de saper quelqu'un dans la case.
4: Non, il y a Gigi avec Bernard.
0: Ah, il y a Gigi.
4: Voilà.
0: Et Gigi et Bernard.
4: Il fait. À deux, s'il monte. Non, à trois, s'il monte. Déjà qu'à deux, c'est dégueulasse.
0: Ah oui.
4: Voilà.
0: Gérard, tu refais le débat, Gérard? Gérard, on continue ou pas?
3: Non, mais je reprends. Ouais, faut pas essayer de rayer les noms. Maintenant, vous me faites une liste correcte au standard et c'est tout.
0: Ouais, parce qu'il y a des limites.
3: Celui qui a été dire que ma mère c'était une pute, je ne veux pas le savoir.
1: C'était tout à l'heure, c'est fini. Voilà, on continue. Il y a un peu de gens qui sont arrivés sur l'IRC. On va bientôt dépasser les 2000. Donc, s'il te plaît, Gérard, on fait ça bien.
3: Alors donc la question c'est combien de Club Med existe-t-il et où se trouve-t-il? Et pour ça on récupère.
4: Ah bah t'es sympa, non, j'ai pas le temps là.
3: Ah bah t'as pas le temps, dans ces cas-là.
1: Lis un sondage pendant ce temps-là, Gérard.
3: Qu'aimez-vous trouver au Club Med? Alors il y a 42% qui aiment leur forfait lavage, rinçage et sorage, je sais pas ce que ça veut dire. 23% adorent leur géo en string. 15% aiment trouver des cafards dans leur couscous. Et 9% aiment que le géo Gérard fait son striptease. Alors là, des trucs comme ça, tu vois. Voilà.
1: Gérard, t'es pas le seul au monde à t'appeler Gérard, hein, je te signale.
3: Ouais, mais même
0: il y a beaucoup de géo qui s'appellent GG, c'est leur petit.
3: Ouais, non, mais même des conneries comme ça, c'est même
22: non,
3: pas.
22: Non, mais il y a un Gérard qui est géo à Nice.
3: Ouais.
22: Et il est très connu, donc à mon avis, c'est lui dont tu parles.
3: Ouais, je pense pas. Je pense pas à mon avis.
22: Si GG.
0: Tu sais, Gérard, t'as les nouveaux auditeurs.
3: Alors donc on
0: va accueillir qui?
3: Bip bip.
23: Ouais. Bonjour, bip bip.
3: Ouais.
23: C'est la teuf.
3: Monsieur Duce.
24: Oui, machin, tu
25: avec un D.
24: Machin, tu vois.
23: Jésus.
3: Quoi?
23: Bip bip.
3: Ouais, ouais, la merde. Petit perroquet.
26: Allez.
3: Eric. Jean-Jean.
27: Bonsoir, équipe de les belettes.
3: Et Patrice Juliette.
26: Salut, Gérard.
3: Bonsoir à toi.
24: Je voulais simplement dire que le Ciné Club, là, juste avant, c'était un grand moment de radio.
3: Ouais, mais. Excellent. On en a rien à foutre du Ciné Club, ok?
24: Parce que moi, je voulais raconter Titanic, si c'est possible. J'ai kiffé ce film. À un moment, il y a Jacques qui est sur le parapet, comme ça, il fait un. Il l'emballe comme un chacal. Et c'est super, Titanic, ça, je vous franchisse. Bonsoir.
3: Alors, la question, c'est combien de clubs. Oh merde, à toi! Parce que tout à l'heure, tu as dégagé, bip bip, ok?
27: Mais c'est pas moi, Jean.
3: Bon alors tu t'écrases.
27: J'ai rien dit.
3: Peut-on faire des rencontres intéressantes de... Ben non, on l'a posé. Combien de Club Med
4: existe-t-il?
27: On a déjà fait, Gérard.
4: Non, personne n'a répondu.
1: Gérard, à ce propos, sur IRC, il y a Turpentine qui te demande si on peut trouver un Club Med sur l'océan Pacifique.
27: Tout à fait.
4: Alors, sur l'océan Pacifique, c'est possible?
26: Bah non.
4: Quoi, non? Attends, j'en ai...
24: Parce qu'il y a de l'eau, il y a beaucoup d'eau. Oui. Je pense ça.
4: Ouais, d'accord. Donc, si vous voulez pas me laisser répondre, ben, vous avez raison. Alors maintenant, vous, bien sûr, t'as... Alors maintenant, tu, toi qui dis qu'on s'en fiche, tu vas répondre.
24: Non, on t'en prie.
4: Tu vas répondre, tu vas répondre, t'as ouvert ta gueule, maintenant tu réponds.
24: Attends, mais essaye de pas être trop agressif avec moi, je te kiffe.
4: Ouais, ouais, ben, pour l'instant, tu vas répondre et tu vas la fermer.
24: Oui, mais la question, le problème, c'est que t'as posé trois questions, t'as dit que celle-là, elle est pas bonne, celle-là, pas bonne, et il y en a une qui est bonne, mais je sais pas chez laquelle.
4: Bon, alors, dans ces cas-là, tu retournes au standard, tu retournes au standard.
27: J'en ai marre de retourner.
4: Ouais, bah t'en as marre. Bah moi, j'en ai ras-le-bol de t'entendre. C'est qui ça?
14: Non, mais c'est pas grave, j'ai pauvre.
4: Non, c'est qui? C'est qui?
24: C'est, comment, attends.
4: Pablo.
24: Voilà, Rodrigo, qu'est-ce que tu veux?
4: Ah ouais, qu'est-ce qu'il vient faire encore là? Manu! Tu fais ton boulot correctement, merde!
24: Monsieur
4: Deux. Putain, mais c'est pas vrai!
27: Répondre à mes questions.
14: Calme-toi, Gégé, t'occupe pas d'eux et continue.
4: Putain, mais vous allez faire votre boulot au standard ou quoi?
2: Je vais le trouver, je sais pas d'où il sort, mais je vais le
1: Gérard,
2: trouver.
1: Pour
14: et c'est pas facile à gérer le standard.
4: Ouais, c'est pas facile. Vous avez qu'à perdre votre boulot. Vous êtes à 24 heures sur 24, vous êtes même pas capable de me trouver des auditeurs potables pour un débat. Vous me prenez des habituels.
1: Gérard, sur IRC, pour te calmer, il y a Checkmat qui te demande si au Club Med on peut se faire faire le maillot.
4: Comment ça?
1: Se faire faire le maillot, c'est pas ce que ça veut dire?
0: Non.
1: Bah,
0: c'est
1: demande.
0: Quand on se fait raser, tu sais.
1: Ouais.
0: Est-ce qu'il y a des centres d'épilation dans les Club Med?
1: Voilà.
4: Oui. Oui, justement, c'est une question qu'on va poser pour maintenant. Mm-hmm. Une fois qu'au standard. Manu, fais gaffe à ta gueule!
2: J'ai rien fait.
14: Il a rien fait, GG.
2: Merci à
4: vous. Putain, vous allez commencer à faire votre boulot correctement. Après, on discutera.
0: D'accord.
4: Ok? Alors maintenant, vous éteignez vos micros et vous me cherchez des gens.
0: Voilà.
4: Hein? Parce que les micros allumés, j'en ai ras-le-bol.
0: Ouais, c'est pas comme ça que vous allez trouver des gens.
4: Les gens.
0: Alors,
4: ouais, ouais. Fais gaffe, Manu.
0: Au standard.
4: Pardon.
0: Alors, bah vas-y, GG.
4: Attends, pour l'instant, t'es même pas capable de bosser.
0: Putain, c'est pas possible.
4: Bon,
0: alors on en est où, GG?
4: Donc, on revient toujours à la même question.
0: Ouais, donc il reste qui, là?
4: Alors, qui c'est qu'on a viré?
27: Moi,
4: on a viré tout le monde.
0: Il y a Bip Bip encore.
2: C'est Eric Jean-Jean qui est parti.
4: Ouais, c'est ça, Eric Jean-Jean qui se faisait passer pour eux.
2: Ah, pour Eric Jean-Jean.
27: Autre.
4: Ouais. Alors, Bip Bip.
0: Ouais.
27: Oui, exact.
0: Allô?
4: Ah, oh, tu réponds!
27: Excuse-moi, Jean, mais j'étais hors antenne parce que Manu m'a pris hors antenne et j'ai pas entendu ta question, moi.
4: Ouais, vous me faites chier de répéter les questions. Monsieur Luce.
27: Eh ben, Gérard, c'est pas gentil.
24: Moi, j'ai tout à fait compris ta question.
4: Ouais, Tony.
24: Non, pas du tout.
4: Non, mais même mouchoir devant. Même mouchoir devant.
24: J'ai pas de mouchoir, qu'est-ce que tu
4: fais? Mais si. Mais si, c'est Tony. C'est Tony. Virez-le!
14: Mais
4: merde, je vous dis que c'est lui, il met un mouchoir devant son combiné.
0: Ouais, peut-être.
14: Mais attends, il a dû changer de numéro 3 fois, c'est pas possible.
4: Non, mais attendez, un mouchoir devant un combiné, on peut changer sa voix.
1: Gérard, pour calmer le débat.
4: Oh là là, moi j'en ai ras-le-bol. Allez, moi j'arrête.
1: Gérard, arrête.
14: Mais non,
4: j'ai... Non, j'arrête. Vous faites que de la merde ce soir.
14: Mais c'est qui, Tony, d'après toi? Dis-moi.
4: Et là, c'est monsieur Duce.
0: Monsieur Duce.
4: Et alors, tu sais qui l'a pris? C'est toi, Pauline.
14: Non.
4: Merde, vous me faites chier, là, ce soir.
1: Gérard, donc, pour calmer le débat...
4: Vous me faites chier.
0: Vas-y, Rigo.
1: Oui, non, il y a Fouras qui passe le bonjour à sa mère.
4: Ah, ouais, bah, c'est bien.
1: C'est
4: non,
1: ça.
4: Non, Manu. Manu, non. Manu,
14: attends,
4: non.
2: Mais quoi? Va t'asseoir.
14: Mais c'est toi,
0: GG.
4: Comprenez-la.
14: Mais ouais.
0: Arrêtez de...
4: Ouais, mais magne.
0: Arrête de gueuler, GG. Assieds-toi.
4: Ah, non. Non, moi, je continue pas comme ça. Non.
0: Ah, il y a Max, le Belge, sur Minitel, ouais, qui dit... Je vais dormir parce que le débat, il est trop nul ce soir. Il a ni queue ni tête.
4: Ouais, bah, il a ni queue ni tête, comme moi. Et bah, dans ces cas-là, il est une heure et demie, top, terminé. On fera pas les 10 questions, c'est pas la peine de prendre des gens.
0: Oh non.
4: On demande en entendeur, salut.
14: Il y a plein de gens qui réclament, Gérard. Vas-y, fais les questions.
2: J'ai retrouvé quelqu'un en plus.
4: Ouais. Non, de toute manière, tu as le droit de
0: prendre
4: les... Non. Non, Manu. Non, Manu, je travaille plus comme ça avec toi.
0: C'est pas le même. Ce n'est pas le même.
4: Je ne travaille pas avec toi.
14: Non, mais Gérard, écoute sa voix.
4: Non.
14: Mais si, Gérard.
4: Je ne travaille pas avec toi. Comme ça,
2: ce n'est pas le même, Gérard.
4: Vous me faites du boulot de merde.
3: Maintenant, non, c'est terminé. Terminé, on fait plus de dé. C'est terminé, le débat, il est terminé. Ah bon, il est clos.
0: Ce qui est sûr, c'est que Gérard n'aura plus de voix.
3: Et maintenant, à cause de vous, je vais me faire virer. Mais vous allez me le payer, bande de
5: connards. Mais non, mais c'est rien, c'est rien. Mais arrête de t'énerver.
3: C'est rien. Non, c'est là. Mais marre-toi, toi, Pauline.
5: Arrête,
14: stop.
5: Mais
14: Gérard,
5: c'est normal que tu... Mais c'est normal.
0: Mais qu'est-ce qu'il a? Qu'est-ce que tu...
1: Non, moi je sais, c'est parce que...
14: Je crois que c'est ma présence.
1: Non, à mon avis, c'est parce que... C'est parce qu'il a pas eu de cadeau.
0: Ouais, franchement. Mais non. Mais non, mais Gérard. Gérard, oh, tu te tais, c'est moi qui te parle maintenant. Ici, t'es chez moi, t'es pas chez toi. T'es jaloux parce que ce soir, on a offert un cadeau. Depuis le moment où on a offert le cadeau à Sandy, tu fais la gueule.
3: Non, si. C'est pas ça, si. C'est que le standard, il est en train de déconner. Ils me prennent que les habituels. Ils me prennent pas les lignes.
5: Alors, ouais, vous prenez les lignes aussi.
3: Alors maintenant, vous allez prendre des lignes qui sonnent. Et vite fait. Vous prenez pas le débat avant.
0: T'arrêtes pas de mettre des disques. Oh,
3: et toi, Manu, c'est pareil, au lieu de mettre ton casque avant que je t'éclate ta gueule.
0: Arrête. Pourquoi ça fait une demi-heure qu'on a pas...
3: Pauvre con, va.
0: Ouais. Ouais. Bah, quoi que ça fait une demi-heure qu'on a pas mis un disque. Hein. On va mettre un petit disque, alors. Fildar, on va mettre un disque et après on finit parce que là on peut plus là. Ah oui, je sais, j'ai plus d'oreilles. J'entends plus.
3: Manu, tu dégages. Tu vires d'ici. Oh là.
0: Dégage. Top. Ah, Manu est parti, Gérard, c'est pas la peine de crier.
3: Fun radio.
0: Fun. Tu vois, il y a des problèmes.
14: Fun. Mais ouais, c'est pas notre.
0: Faut Kevin qui clignote.
3: Fun.
0: Bon, alors, mets un disque et on se retrouve à travailler parce qu'il y a Fildar. Oh là.
3: Fun.
0: Allez.
3: Fun.
0: C'était la fin, c'était
1: la fin du disque, à la fin il y a le mec qui parle, c'est rien Gérard.
3: Ouais. Ah, donc c'était les petits proutes du soleil avec de la crème spéciale pour les fesses et vous êtes toujours sur Fun Radio sur les débats du jeudi, donc avec des petits problèmes mais c'est pas grave, on a
0: avec
3: réglé ça.
0: Avec la pleine
3: ça.
0: Pêche.
3: On a réglé ça, donc on récupère coquillage.
6: Ouais, bonsoir Gérard.
3: Bonsoir. Snoopy.
7: Salut.
3: Salut, Kiwi.
6: Ouais, salut Gégé, j'arrive en renfort, j'espère que ça va bien se passer.
3: Et serviette de plage.
7: Salut Gérard.
3: Salut à toi. Donc la question, donc seriez-vous prêt à tout quitter pour aller au Club Med? On va demander ça à Coquillage.
6: Moi je pense pas, parce que je pense que le Club Med, c'est pas terrible quoi. Moi je vais tout le temps au Club Estérel, tu connais non?
3: Non.
6: C'est sur la Côte d'Azur. C'est où qui tourne comment? La série Sans Limite, tu connais?
3: Non.
6: Bah c'est une série qui passe sur la Une. Et puis moi je trouve que là-bas, j'ai rencontré il y a 2 ans Olivier Panis, qui était là-bas.
3: Ouais.
6: Franchement, c'est mieux que Club Med, hein, parce que j'ai des copains qui ont été.
3: D'accord, là c'est bon, Snoopy.
6: Ouais,
7: tu peux me rappeler la question s'il te plaît?
3: Oh non, mais tu es. Non, je répète pas les questions. Alors vous prenez Snoopy, vous le.
1: Gérard, sur IRC, on me demande que tu répètes la question parce que non plus ils l'ont pas entendu.
3: Mm. Ah non, mais alors seriez-vous prêt à tout quitter pour aller au Club Med? Alors maintenant, vous allez prendre Snoopy en antenne et vous lui faites comprendre. Parce qu'il y en a ras-le-bol que je répète tes questions,
14: ouais,
3: constamment.
14: Faire.
3: Alors, Kiwi.
6: Ouais, bah écoute, moi GG, je te dis aucun problème, je serai prêt à tout plaquer parce que bon, j'ai pas trop de vie privée, moi j'ai rien, j'ai pas de travail,
3: mm-hmm.
6: Pas de copine, j'ai pas de vie privée, j'ai pas de vie sexuelle, j'ai rien, j'ai pas d'amis, j'ai pas de famille. Donc à la limite, ouais, je pourrais tout plaquer quoi.
3: Mais non mais Kiwi.
6: Non mais c'est vrai quoi, je suis un peu qu'une merde quoi, j'ai déjà du mal à passer à la radio, tu vois, donc voilà.
3: Non mais Kiwi, moi je te demande, est-ce que t'es prêt, tu vois, de toute manière tout à l'heure on a demandé, est-ce que vous êtes prêt à faire des rencontres?
6: Ouais, je pourrais plaquer tout ou rien quoi, c'est tout ou rien, voilà.
3: Non mais est-ce que au Club Med,
6: ouais.
3: Dans un Club Med quand tu y vas,
6: ouais.
3: De cette manière tu es...
6: Qu'est-ce que c'est que ça? Oh là, c'est RTL qui déborde ou quoi?
1: Parce quoi, il y a Kenny au standard ou quoi?
0: Non, c'est
7: Jean-Pierre.
0: C'est quoi?
7: La fête de la musique.
3: Non, là, ah non, pas lui.
0: Non, il est pas là,
6: pas lui.
0: C'est un mec qui limite ça.
3: Kiwi.
6: Ouais.
3: Donc pour revenir à ta question, donc de toute manière, je pense que la question c'est...
6: Qu'est-ce qui se passe? Bon, vas-y, GG, je t'entends moi.
3: Donc la question c'était, est-ce que seriez-vous prêt à tout quitter pour aller au Club Med, tout ça?
6: Ouais.
3: Donc bon, dans un Club Med, de manière normalement, tu peux faire des rencontres.
6: Ah bah ouais, tu y vas un peu pour ça au Club Med, il y a la plage et les culs quoi quand même.
3: Ouais, mais je pense que t'as...
4: t'as la plage, t'as...
27: T'as la bouffe aussi.
4: Merci pour le double son. Donc, t'as la plage, t'as la kiné...
0: kinésithérapie.
4: Ouais, t'as ça.
27: Ouais.
4: T'as la télé d'asso,
27: T'as la télé.
4: Ouais, t'as pas mal
0: t'as
4: de
0: la
4: trucs.
0: Piscine, t'as le jacuzzi, t'as tout ça en fait.
4: Bah, t'as pas mal de trucs. Serviettes de plage.
8: Ouais, bah moi en fait, j'en serais pas capable parce que je suis allergique au soleil.
0: Ah, c'est con ça.
27: Mais la crème, c'est fait
8: bah
27: pour
8: ouais,
27: ça.
8: Mais ça me coûte vachement cher en crème, quoi. J'ai essayé, alors je vais taper plutôt les Club Med en Norvège, quoi.
4: Ouais, mais attends, tu vas en Norvège, c'est pareil. Dès qu'il fait chaud, c'est pareil.
8: Ouais, mais la crème solaire, elle est moins chère là-bas.
4: Ouais, d'accord. Attendez 5 minutes, oui.
0: Ouais, à la place de coquillage, on accueille Tom Cruise. Bonjour Tom Cruise.
27: Salut.
8: Salut Tom.
27: Salut Tom. Salut tout le monde. Allô.
4: Salut.
27: Ah.
4: Salut.
27: Salut.
0: Coupe ta radio.
4: Voilà, tu t'éteins ta radio, s'il te plaît, ouais, merci.
27: Allô, truc là. Allô, j'ai...
4: T'éteins ta radio, on t'entend.
27: Il y a pas de radio derrière moi.
0: Ah, c'est un portable, alors c'est un portable.
27: Ouais.
4: Ah bah alors non. Terminé.
27: Non, c'est bon, change de téléphone.
4: Non, mais
0: il a peut-être un autre téléphone, c'est bon alors. C'est mieux.
4: Attends, mais moi je peux pas faire des débats dans des conditions comme ça.
27: Allô, ça va mieux là?
0: Ah bah oui.
8: Ah bah okay, oui, l'internet. Tout de suite.
27: Ouais, excusez-moi. Ouais, bah moi j'appelle, j'ai été barman au Club Med. Et j'ai un peu tout laissé tomber justement pour y aller parce que en fait ce qui s'est passé une fois je suis rentré plutôt que chez moi.
4: Attends 5 minutes Tom Cruise parce que là il y a une question importante IRC peut-être.
1: Oui, il y en a plein malgré qu'on soit pas tant que ça. Il y a Turpentine sur l'IRC qui te demande si on peut faire de la clitothérapie au Club Med.
4: Oui.
27: Avec les doigts ou pas?
4: Comment?
27: Avec les doigts ou pas, je voulais savoir. C'est manuel comme travail ou pas?
4: Avec ma bite dans ta bouche, tu peux le faire?
27: Attends, un massage, tu le fais avec les doigts, tu le fais avec les mains. Je voulais savoir si c'est pareil.
4: Ok.
27: Bah réponds-moi.
4: Non, mais moi je te dis, c'est bon. Ça y est, j'ai répondu à la question.
27: Ah
4: donc,
27: non, là, c'est pas bon du tout, là, tu m'as pas répondu.
1: Non, mais moi, pas répondu.
27: Vas-y,
4: moi je te dis que tu peux faire avec tout.
27: Mais vas-y, réponds, avec tout.
4: Ça y est, je viens de te dire avec tout.
27: Ouais.
4: Ok.
27: C'est limite, hein, quand même, comme réponse.
4: Bon. Serviette de plage, donc pour finir.
8: Bah je t'ai répondu Gérard, non?
4: Ah ouais, donc Tom Cruise.
27: Ouais, ben moi en fait, une fois je suis rentré chez moi, plutôt que prévu, j'ai trouvé ma femme au pieu avec mon meilleur pote, et j'ai décidé de partir au Club Med.
4: Non, mais attends, Tom Cruise.
27: Ouais.
4: Non, mais Tom Cruise,
27: ouais.
4: Tom Cruise,
27: ouais.
4: Je crois qu'apparemment t'as pas compris la question.
27: Si, ben moi j'ai tout quitté.
4: Non,
0: écoute Gérard, lui, en fait, c'est une déception amoureuse.
27: Au Club Med, tu vois.
4: Mais attends, mais est-ce que vous seriez prêt à tout quitter pour aller?
0: Bah oui.
4: C'est quoi ce panne pourri?
0: Il y a un portable.
4: Oh non,
0: c'est ce qu'il a fait, Gérard.
4: Oh non, moi je peux pas continuer. Ouais, attends, l'autre là, t'as un son pas pourri. Ouais, c'est toi qui déconne.
0: Alors, ce qu'il a dit, c'est qu'en fait, il avait un problème avec sa femme qui l'a quitté. Donc, pour se changer les idées, en fait, il a tout plaqué pour aller au Club Med. Voilà ce qu'il a dit.
4: Donc, ouais, bien sûr, et j'ai toujours encore le même son. L'autre, il est toujours avec son portable. Alors, quels sont les prix pour ce voyage ou autre destination?
0: Tu demandes à qui?
4: À Snoopy.
0: Snoopy. Attends, Gérard, je suis en train de voir avec son téléphone. Ah, c'est Snoopy qui a un téléphone.
4: Ah, d'accord. Alors, Kiwi.
27: Ouais, ben, faut déjà savoir dans quelle monnaie.
0: Ah oui, c'est intéressant.
27: Ah ouais, en francs, en euros, en quoi?
4: Pour l'instant, je parle pas d'euros, d'accord?
27: Non, bah attends, ok, bah alors 2000.
4: Quels sont les prix pour ce voyage ou autre destination?
27: Ça dépend combien de temps on y va. 2000 copains.
4: Oh là là là là là là là là là! Mais qu'est-ce que c'est que ces auditeurs que vous m'avez choisi?
8: Non, mais on va dire un voyage de 15 jours.
27: Y a qui?
8: Et en francs.
27: C'est Kiwi, d'ailleurs.
4: Non, mais qu'est-ce que c'est? Non mais qu'est-ce que c'est que ces auditeurs que vous me prenez là?
8: Et GG, franchement, on a essayé d'assurer. Là.
4: Ouais, vous assurez rien du tout.
8: C'est toi qui est un peu dur, je pense.
4: Non.
27: GG, je peux répondre?
4: Ouais.
27: Parce qu'il y a un blaireau qui parle par-dessus moi là.
4: Ouais, bah, le blaireau, c'est Manu.
27: Non, c'était un gamin au standard.
4: C'est Manu.
27: 2000. Je te dirais 2000.
9: Ouais, 2005, Tom Cruise.
27: Ça, tu vois, il est là, le blaireau là.
4: Oh là là là, oh, putain, vous creux.
0: 2005, c'est pas beaucoup quand même.
4: Bon, de manière, c'est la dernière question, hein, j'irai pas plus haut.
1: Gérard, sur IRC, il y a Cyber Titi qui trouve que t'es vraiment trop bonnard.
4: Comment ça?
1: T'es bonnard.
4: Qui explique de préciser?
0: Bah t'es bon, quoi.
4: Attends, je suis bonne cochonne et je suis pas une nana, espèce de con.
0: Bah oui, il est con.
4: Ok, alors, en demain entendeur, salut pour toi.
27: C'est Tom Cruise.
4: Ouais, bah bonne nuit à toi. Au revoir.
0: La suite, il y a qui encore?
4: Snoopy.
26: Ouais.
0: T'as entendu la question, Snoopy?
14: Attends, laisse-la répondre, Gégé, elle va répondre, regarde.
4: Mais attends, elle était au standard, elle a même pas compris la question, il dorme là.
26: Je suis en train de m'expliquer qu'il fallait que j'écoute bien ce que tu disais.
0: Et voilà.
26: Que j'étais pas attentif, ils m'ont engueulé et tout. Voilà quoi.
4: Oh là là.
26: Moi je voulais juste participer au débat, c'est tout quoi.
0: Ah, faut pas qu'elle pleure.
4: Allez.
0: La Gérard console là, elle pleure.
4: Bah ouais, non, moi j'en ai rien à foutre.
0: Là, mais tu l'as fait pas.
4: Ouais, t'as du monde derrière, vas-y.
0: Non,
4: vas-y,
0: Snoopy. Les auditeurs.
4: Non, vas-y, Snoopy. Vas-y, t'as du monde chez toi, alors dégage. Dégage. Hop, au revoir. Elle a du monde derrière. Elle a du monde, je peux pas la dégager, elle pleure.
1: Gérard.
4: Je m'en fous, tu dégages les gens.
0: T'as pas de cœur, Gérard.
27: GG, quand même, tu fais tomber Sandy, tu fais pleurer les filles, ça se fait pas.
26: Ouais. Je pleure pas.
1: Ouais, ça.
4: Bon allez, conclusion du débat parce que vous me faites chier.
1: Gérard, j'ai une bonne question.
2: On accueille Thierry à la place de Tom Cruise, merci.
1: En plus. Et j'ai une bonne question sur IRC de Wanobi. Il te demande pourquoi il y a des piscines au Club Med alors qu'il y a la mer à 300 mètres.
27: Bah, il peut pas y avoir de patinoire.
4: Bon, pour l'instant, c'est moi qui réponds. Donc, pourquoi il y a des piscines au Club Med
1: alors qu'il y a la mer juste
4: la
1: mer à côté.
4: À côté. Donc, c'est pour que les gens... qui puissent aller dans la piscine s'ils ont des problèmes de santé.
1: Ah ok.
4: Voilà. Donc alors, de toute manière, je pense qu'on va avoir toujours l'autre avec sa conclusion.
0: Mais attends, c'est pas fini.
4: Non, c'est terminé.
0: Non, c'est pas terminé. Il faut savoir gérer les auditeurs, c'est tout.
4: Quand c'est pas les habituels,
0: ils sont minables.
4: L'autre dorme. L'autre, tu la bière et puis c'est tout.
0: Eh ben, on continue alors.
4: C'est tout.
14: Ouais, mais on a un nouvel auditeur là, Jerry.
4: À la place
2: de Tom.
14: À la place de Tom Cruise.
4: Ah bon, en plus.
1: On est remonté.
0: Ça plope beaucoup quand vous tapez encore. Ouais. Ça tape. Il y a combien de connectés
1: sur internet ? On est remonté, on est à 3720.
4: Non, non, mais de toute manière, on n'aura pas les 8000. Hein.
0: Ah bah non, c'est clair. C'est
1: si ça, le débat continue, on peut les attendre.
4: Ah,
1: si t'arrêtes maintenant, on les aura
0: tu
1: jamais.
0: Tu vas pas t'arrêter, il y a 3800 connectés sur internet.
4: Alors, qui c'est qu'on a ?
14: Jerry, à la place de Tom Cruise.
4: Non, mais. Alors là, au standard, vous allez vous prendre. Vous allez vous faire engueuler.
0: Ouais. On gueule pas, on parle.
4: Maintenant, vous n'allez pas me reprendre les mêmes, parce que coquillage, il se fait passer pour Tom Cruise. Non. Maintenant, il se fait passer pour Jerry. Jean.
14: Mais non, GG.
4: Comme ça. Bah, pas à moi, à d'autres.
0: Bah si.
4: À d'autres.
0: Bah non.
4: À d'autres.
14: Écoute sa voix, écoute à la voix d'autres. De Jerry, tu sauras, tu verras que c'est pas la même.
4: Bah ouais, mais attends, de toute manière, il n'y a pas longtemps que t'es là depuis lundi. Donc les jeudis, quand je commande, c'est moi qui commande les jeudis. D'accord?
14: Ah ouais.
4: C'est pas
14: d'accord.
4: Toi qui commande.
14: D'accord.
4: C'est moi.
14: Okay,
4: donc quand je te dis de prendre des gens au standard, tu paies ton boulot et c'est tout. Tu es là que pour faire ton standard, c'est tout.
14: Oh là.
4: Ouais, mais c'est comme ça avec moi.
0: Okay. Gérard, tu prends il comme rigole
14: tu
0: pas.
14: Veux. Ouais, il rigole pas.
4: Tu prends comme tu veux.
0: Ouais.
4: Ça te paie, c'est le même prix.
2: Par le trou, par le cul, par où tu veux.
4: De manière, si ça te paie, tant mieux, si ça te paie pas, c'est le même prix.
14: Non, mais ça me plaît, il n'y a pas de problème.
4: Donc, c'est à toi de faire gaffe. Un conseil averti en vaut deux. Je te préviens, ça fait déjà deux fois que je vous engueule. Alors attention. Toi Manu, pour l'instant tu fermes ta gueule parce que t'es capable de rien foutre.
0: Ouais, mais c'est pas le même, alors moi je te prends des gens si t'en veux pas.
4: Toi pour l'instant t'es en train de garder ton casque, il y a que Apolline apparemment qui a l'air de bosser. Toi t'es en train de garder ton casque et toi tu fermes ta gueule. T'as 24 lignes là et...
0: Ah non, ça c'est pas possible.
4: Non, c'est impossible.
0: C'est impossible,
1: il y en a pas 24.
0: C'est pas compté.
4: Non mais alors pour l'instant tu laisses tout sonner et tu prends personne, alors, c'est tout. Manu. T'es toujours avec ton casque. Hein, depuis tout à l'heure, je te vois, tu es en train de rien foutre. Mmh. Alors, ça va comme ça, ce soir, t'es nul, t'es zéro. T'es un cave.
0: Ouais.
4: Oh non. T'es carrément un cave.
0: Oh.
4: Tu ferais mieux de retourner chez toi, d'aller voir ton bébé rose.
0: Bon, continue.
2: T'es dégueulasse avec moi.
0: C'est pas grave, Manu.
14: Putain,
0: t'auras fait plein des gens.
4: Ouais, alors. Même le dimanche, vous n'êtes même pas capable de bosser correctement.
2: Oh, c'est dégueulasse.
14: Non. Bon, allez, GG, on continue le fleur Manu et puis on continue les questions.
4: Ouais, mais...
2: C'est dégueulasse.
4: Ta gueule.
0: Manu,
4: ok.
0: On accueille les gens.
4: Qui c'est donc à la place de Tom Cruise que tu m'as dit?
14: Jerry.
27: Bonsoir.
4: Salut. Alors donc, la question, c'est quels sont les prix pour ce voyage ou autre destination?
10: Bah, ça dépend de la destination. Il y a plein d'endroits au Club Med. Tu peux aller au Baléares, tu peux aller dans le Pacifique, tu peux aller aux États-Unis, tu peux aller partout.
4: Non, mais quels sont les prix?
10: Ben, si tu vas, mettons, à Hawaï, c'est tout de suite 10 000 balles pour 15 jours.
4: Mm-hmm.
10: Okay. Si tu vas au Baléares, c'est moins cher. C'est 3 500, quelque chose comme ça, quoi. Maintenant, ça dépend aussi combien de temps tu restes, où tu vas. T'as plusieurs tarifs, plusieurs organisations, c'est variable.
4: Ouais, mais... Non, mais il y a une question que je suis en train de me poser, parce que justement, quand je pose la question, quels sont les prix pour ce voyage ou autre destination, il y a une question que je me demande, et ça, je pense que Jerry, serviette de plage, kiwi,
11: ouais,
4: et Snoopy, tu vas pouvoir répondre.
0: Ouais.
4: Donc, est-ce que vous pouvez me dire si par exemple vous partez par des agences de voyage, est-ce que vous avez des tarifs ou pas?
26: Bah non. Hein. Bah, mais en fait, quand tu regardes le Club Med, c'est quand même le plus cher, quoi.
4: Non, mais attends, tu peux. C'est qui là?
26: C'est Snoopy.
4: Ouais, tu peux préciser?
26: Bah, tu regardes. Moi, je me suis renseigné. Tu vois, pour les vacances, le Club Med, c'est 5000 balles la semaine par personne. Donc ça fait cher quand même. Tu vois, ouais, pour la France.
4: Ouais, mais tu pars où, toi?
26: Bah, tu regardes sur Marseille, dans le sud de la France, tu vois, en restant sur la côte.
4: Non, non, non, je pense pas. Parce que moi, je vais te dire une chose, j'ai pu voir des petits sondages comme ça. J'ai pu voir des sondages. Je pense que pour une semaine, par exemple, tu pars en Italie ou en Espagne, tu en as déjà pour 15 000 francs. Mais attention, non, mais 15 000 francs, t'as le billet qui est compris.
11: C'était
26: ah ouais, mais moi je te parlais sans voyage, tu vois, parce que je restais en France, c'est pour ça. Mmh. C'est vrai qu'avec le billet d'avion, ça fait encore plus cher. Hein. Puis en plus, c'est dans l'aéroport au club, il y a des bus, tout ça, donc faut payer tout ça. Hein.
4: Bah, de toute manière, normalement, non, je pense pas, Snoopy. Normalement, non, je pense pas. Parce que dès que t'arrives à l'aéroport, mmh, normalement, t'as une personne avec un panneau. Qui dit pour le Club Med ou je sais
26: plus.
4: Ouais,
26: voilà, mais tu vois, après, ils t'emmènent vers un bus, il faut que tu prennes le bus.
4: Mais non, mais non, mais même. Non, mais même, de toute manière, de l'aéroport pour aller jusqu'à, par exemple, la chambre d'hôtel où tu veux aller,
26: ouais,
4: normalement. Non, attendez, s'il vous plaît, derrière, merci. Normalement, c'est pris en charge.
26: Ouais, c'est pris
4: dans.
11: Dans le cul.
4: Non. Pas dans le cul, parce que toi tout à l'heure, dans le cul, c'est qui dit ça?
26: Dans le cou?
4: Okay. Non, c'est qui vient de dire dans le cul?
26: Okay, j'ai compris dans le cou, moi.
11: C'est Pedro.
4: Ah, Pedro, c'est quoi, lui? D'où qui te sort encore, celui-là?
11: Pedro.
26: De l'hélico.
4: D'accord, Manu. Bosse bien. Bosse, Manu. Bravo.
12: Merci.
4: Bravo, connard.
12: Merci, c'en est trop.
4: Bravo, connard.
12: Merci.
4: Pour l'instant, t'es en train de perdre des dessins alors que je te demande de savoir qui c'est qui dit.
12: Mais il a répondu, c'est pas bon.
11: Tu nous as encore posé une brochette de gogo.
1: Gérard, sur IRC, il y a Perfouras qui dit à RIP, officiellement, tu peux pas faire rentrer des gens à l'école, mais bon, on passe pour cette fois.
4: Non, mais attends, c'est pas du tout la question.
11: On parle pas de l'école. Hein.
4: Bon, toi, tu t'écrases, ok?
11: On parle pas de l'école, c'est vrai.
4: Tu t'écrases.
11: On parle pas de l'école.
4: Tu t'écrases.
11: Mais attends, on parle pas de l'école, c'est tout, je veux dire.
4: Tu t'écrases.
26: Il est à côté de la plaque, le gars, c'est tout.
4: Ouais.
26: Mais non,
4: il y a des sujets... Manu, au lieu de dessiner.
11: Mais il y a des sujets tabous.
4: Non mais attends. Ouais, là, je pense...
0: Tabous de vache.
4: Tabouze. Allez. On parle pas de l'école. Allez, hop. Ouais, c'est même pas la peine qu'on continue parce que là, ça sert à rien.
12: Ouais, c'est vachement intéressant.
4: Non, c'est vachement intéressant. Toi, t'es à moitié endormi, tu fais que tes dessins. Alors terminé, hop. Basta, terminé, point final à la ligne. Conclusion du débat, je sais qu'on va
0: avoir une conclusion. Il y en a qui vont être malheureux, hein, c'est clair. Si
4: on va avoir une conclusion sur l'internet.
1: J'attends que tu continues et qu'on arrive à la conclusion parce que c'est pas l'heure de la conclusion.
4: Là. Ah bah si, il est 2h, donc moi je fais conclusion parce que l'autre, il est même pas capable de bosser, donc merci Manu.
26: Ouais, mais
4: non, non, c'est terminé.
0: On va les auditeurs, on va faire chacun.
4: Non, il y a plus de quart d'heure.
0: Non, mais Gérard n'a pas envie ce soir, donc on va laisser tomber, vous allez faire chacun votre conclusion. Et puis voilà.
4: On pourra dire merci à Manu.
26: Merci Manu.
0: T'arrêtes pas de lui dire merci depuis tout à l'heure, donc on va faire la conclusion.
4: Donc alors, conclusion, Snoopy.
26: Bah moi je trouve que le mettre, tu vois, c'est bien, mais c'est encore un peu cher, quoi.
4: Bah ouais, mais ça, j'y suis pour en rien. C'est le gouvernement qui a décidé ça et on pourra rien faire d'autre, hein. C'est tout.
26: Ouais, voilà. Et je pense qu'ils devraient faire des tarifs, tu vois, pour les jeunes, pour qu'on puisse partir moins cher pendant les vacances.
4: Bah ouais, ben bah, voilà. Donc dans ces cas-là, faire des tarifs comme la SNCF pour les moins de 25 ans.
26: Mmh.
4: Ouais, ouais, mais eh ben, justement.
26: La première semaine gratuite, et puis on paye la deuxième si on est content.
4: Non, mais justement, le débat de la semaine prochaine va porter sur les tarifs pour les jeunes.
26: Oh non. Ah, d'accord.
4: Quoi, oh non?
10: Ça, c'est vachement intéressant, hein.
4: Tu sais qui vient de dire oh non?
0: Ouais, puis tu vas être vachement au courant, en plus.
10: Ouais, ah, ah. Ouais. C'est vrai, t'es quand même une vieille croûte, hein.
4: Ouais, bah, moi, je t'emmerde, toi, connard.
10: Oh là, les filles.
4: Bravo, Manu.
0: Ouais, bravo, Manu.
12: Merci.
0: C'était une nana, hein, j'ai déjà reconnu une nana.
4: Ouais.
12: Merci
14: Manu.
4: Alors Kiwi.
10: Ouais, bah écoute, j'ai été très honoré de participer donc à ton débat, GG, ça s'est pas trop mal passé. Et je voulais encore te remercier pour ces 10 minutes de bonheur intense avec une belle brochette de gogol.
4: Non, bah, de toute manière, c'est toutes les semaines qu'on a des gogols grâce au standard.
10: Ouais, il y a des plus ou moins gogols quand même.
4: Non, mais de toute manière, grâce au standard, on a des gogols. Il y en a un qui garde son casque constamment. Ouais, moi, je serais que lui, je me mettrais un casque chez moi et je dormirai avec.
12: Mais non, ok, d'accord, je l'enlève.
10: Remets-le.
0: Larsen, Manu.
1: Gérard, moi j'ai plein de conclusions sur IRC.
10: Ouais, alors déjà.
1: Conclusion d'Arnett qui dit le jour où Gérard sera sympa, on aura tout vu, car pour l'instant c'est trop le roi des. Et aussi des ouais. Mecs pas sympas. Gérard, ce soir tu as été vraiment pas gentil.
4: Alors Arnett, si je suis le roi des cons, bah toi j'ai.
1: Ah, il l'a pas
4: aussi.
1: Dit, hein, il a
4: non,
1: dit.
4: Non, mais de manière.
1: Il l'a pas écrit, il a mis des étoiles.
4: Ouais, mais c'est ce qu'il a voulu dire. Donc Arnett, dans ce cas-là, ben toi aussi t'es le roi des cons. Et toute la bande avec.
0: Basile.
1: Il y a aussi une conclusion de Davy One qui dit qu'il y avait personne sur IRC ce soir et que les internautes sont sûrement partis au Club Med. Et il y a une conclusion de Turpentine qui dit que ton débat il avait ni queue ni tête comme toi.
4: Voilà. De toute manière, Turpentine, comment qu'elle s'appelle?
1: Turpentine.
4: Alors Turpentine, de toute manière, je commence à en avoir ras-le-bol de toi toutes les semaines. Alors donc t'arrêtes de me balancer tes saloperies, ok?
10: C'est vrai que t'as une queue dans la tête quand même.
4: Et moi je t'emmerde. Ouais. Moi je t'emmerde, connard.
10: Ah, mais c'est vrai que t'as une queue dans la tête.
4: Alors non, serviette de plage.
26: Ouais. D'abord, moi je trouve ça regrettable que Tony, Arnett, Goldo, tout ça n'aient pas pu participer.
10: Ouais, c'est
26: parce que c'est aussi leur débat et c'est sympa quand ils sont là.
4: Non, mais pour l'instant, serviette de plage.
26: Oui.
4: C'est pas eux qui commandent, c'est moi, parce que c'est moi qui fais mes débats, d'accord?
26: Ouais, non,
4: donc si je les veux pas, c'est mes problèmes, d'accord? Parce que j'aime pas qu'on me traite de retourner à la DAS comme Tony l'a fait.
26: Et
4: comme
26: non,
4: mais attendez.
26: De l'histoire.
4: Non, mais même. Et là, tout à l'heure, il y en a une. Ou un qui était dire que ma mère c'était une pute. Oh, alors ça non.
26: C'est Cartman.
4: Oh. Non mais moi je veux pas le savoir.
10: Je
4: ne veux pas le savoir.
0: Donc, ok, d'accord.
4: Maintenant
0: d'accord.
4: Terminé. Donc serviette de place, je t'ai répondu. Donc c'est moi qui commande. Donc Tony et Arnett ne passeront plus dans mes débats.
26: Ouais, enfin c'est regrettable. Sinon, si ma conclusion, ce soir c'était pas Club Med, c'était plutôt Club Merde, parce que c'était tes questions, c'était vraiment à chier quoi.
4: Ouais, dans ce cas-là tu restes chez toi et t'écoutes, ok? De mon entendeur, salut.
26: Je te kiffe.
4: Jerry, moi je te kiffe pas, ok?
26: Mais je te kiffe.
4: Pas moi. Jerry.
10: Ouais. Moi je trouve que le Club Med, c'est bien, surtout si on a envie de s'éclater avec eux pendant 15 jours. Parce que il n'y a que ça à faire là-bas. Et puis c'est cher, mais bon, niveau cul, ça vaut le coup, quoi.
4: Non, mais de toute manière, c'est vrai que au Club Med, quand tu y vas, c'est vrai que tu t'éclates un maximum parce que tu vois pas mal de nanas bien branchées.
10: Dans tous les sens du terme, tout à fait, tu t'éclates.
4: Tu les vois bien branchées, question soutif et petite culotte.
10: Voilà,
4: ouais, mais là, t'en prends plein ton grade. Bon, tu me diras, c'est cher dans un sens oui et non, parce que en fin de compte, c'est un truc qui faut se dire, c'est cher dans un sens. Oui, pourquoi? Parce que en fin de compte, ça dépend ce que tu veux faire là-bas.
10: Ouais.
4: Si tu vas.
10: Si tu vas te reculer pour 100 balles, c'est bon, quoi.
4: Non, mais si tu vas, Jerry.
10: Ouais.
4: Bon, Jerry, c'est à toi que je réponds.
10: Je t'écoute, vas-y, réagis.
4: Donc, si tu vas pour, par exemple, pour faire une cure ou autre, bon, je pense que pour 15 000 balles, ça dépend de ta destination. Mais c'est vrai que après, ça devient cher. C'est vrai parce que déjà, t'as le billet d'avion. Après, t'as la chambre d'hôtel. On ne sait pas si c'est compris dans tout ça.
10: Ouais, mais tu peux baiser dans l'avion, tu peux baiser dans l'hôtel, tu peux baiser partout. Ça va, ça revient.
4: Ouais, non, mais même, je suis pas trop d'accord là avec ce que tu dis. Ouais,
1: Gérard, sur IRC, en conclusion, Tony, il te demande s'il peut passer la semaine prochaine parce qu'il te kiffe.
4: Non.
13: Ah, moi aussi, je te kiffe. Hein.
15: Ah, moi aussi, c'est clair.
13: Ah, mais toi...
0: Ça fait du bien.
13: On te kiffe tous, Gérard.
15: Ah ouais, on t'aime, Gérard.
4: Alors, du coup, vous allez écouter Snap avec le rythme de la danse. Et on se retrouve la semaine prochaine. Donc, le débat de la semaine prochaine, ça sera les tarifs pour les jeunes. Et là, vous menez entre deux pour la conclusion. Vous menez d'entendre Pildar qui s'amusait à mettre sous le soleil. Et on se retrouve la semaine prochaine.
14: Ça détend.
16: Si je ne serais pas intelligent, je ne ferais pas des débats, hein, Brouty.
17: Débat de Gérard.
16: Bonsoir à tous, bonsoir Hugo, bonsoir Manu et bonsoir Pildar. Donc, on va attaquer les débats.
0: Bonsoir.
16: On va attaquer les débats en espérant que ce coup-là, ça fonctionnera un petit peu mieux que les autres durant l'année dernière qu'on avait fait. Bon, mais je fais qu'une fois par mois pour l'instant, donc on va essayer de faire quelque chose de potable. Si ça veut bien... Écoutez ce qu'on dit. Alors, pour ça, on accueille Téléscrotte, 25 ans de Paris. On écoute Fun Radio 101.9. Bonsoir à toi.
18: Bonsoir Gérard, bonsoir l'équipe.
4: Bonsoir.
18: Salut tout le monde.
0: Bonsoir.
4: Petite orbite, 24 ans de Toulouse, 96.8.
20: Bonsoir Gérard, bonsoir tout le monde.
4: Bonsoir. Et Suceuse, 27 ans, Dijon, 103.4. Bonsoir à toi.
20: Salut GG, salut Manu, salut Finda, salut Rigaud, salut les
18: auditeurs.
4: Roosevelt, 23 ans, Bordeaux, 95 FM. Bonsoir à toi.
21: Bonsoir, bonsoir tout le monde, bonsoir Gérard.
4: Salut, je viens de te dire bonsoir.
21: Ok.
4: Bon. Alors, débat sur les ovnis et les extraterrestres. Donc, vous pouvez toujours nous appeler au 0803 08 5000. L'IRC www.funradio, c'est Rigo qui vous y accueille. Donc, sur l'IRC, je préviens tout de suite que les questions, j'y répondrai petit à petit. Mais si ça concerne Sandy, ce n'est pas la peine de me les annoncer. D'accord, Rigo ?
0: Ouais, ouais, bien. Il y a le Minitel aussi, non ?
4: Non, le Minitel, il fonctionne pas. Alors,
0: si, il fonctionne.
4: Ils en ont remis un en dessous, là, je vois. Il y en a un en dessous.
0: Ah, bah,
4: donc, 3615, code Fun Radio, rubrique direct, et voilà. Donc, alors, première question. Pensez-vous que les ovnis ou les extraterrestres existent-ils? Existent-ils? Oui, bien sûr. Si oui, où? Alors, pour ça, on va demander à Téléscrotte.
18: Moi, pour l'instant, dans l'avenir, dans le présent, je veux dire, j'y crois pas trop.
4: Mm-hmm.
18: Mais je pense que dans un avenir proche, ça pourrait arriver. Les extraterrestres, c'est plutôt un truc du futur.
4: Ouais, mais les ovnis et les extraterrestres, hein, j'ai bien précisé les deux. Hein.
18: Les ovnis et les extraterrestres, c'est pareil, c'est les trucs du futur. Donc, il faut laisser le temps que ça vienne.
4: Ouais.
18: Faut pas trop devancer les choses.
4: Hein? Non, mais toi, pour toi, donc...
18: Pour l'instant, non, c'est pas crédible. Pour l'instant, c'est pas crédible, mais d'ici quelques années, pourquoi pas, hein. Moi, mm-hmm. Je suis ouvert, il n'y a pas de problème.
4: D'accord. Petite orbite.
20: Oui, alors moi, personnellement, j'y crois complètement.
4: Mm-hmm.
20: À mon avis, et on a même qui ont envahi la Terre, tu vois. Je suis sûre qu'on peut en rencontrer dans les environs de Paris.
4: Je pense pas, non.
20: Je sais pas... En tout cas, je suis sûre d'en avoir déjà entendu ou rencontré, quoi.
4: Ok. Suceuse.
20: Ouais, moi je crois au contraire qu'ils existent, mais pas sur Terre.
4: Mm-hmm.
20: Et qu'en fait ils nous observent, mais qu'ils pensent qu'on est pas.
4: Non, mais comment tu veux qu'ils puissent nous observer s'ils nous voient pas? C'est ça le problème.
20: J'ai pas dit qu'ils nous voyaient pas, j'ai dit qu'ils étaient pas sur Terre.
4: Téléscrotte et petite orbite, hein, si vous voulez des fois réagir dessus aussi sur la question quand je demande aux auditeurs, hein, vous pouvez, hein, sans que ça fasse trop le bordel entre vous, hein, non, d'accord.
20: Ok, pas de problème. C'est bon, je peux continuer?
4: Ouais.
20: Je pense qu'en fait ils nous observent, mais qu'ils nous croient pas assez développés en fait pour les accueillir. Donc on est encore un peu primaire pour eux.
4: Mmh. Ouais, mais dans quel sens que tu vois ça, qu'ils nous ont... Dans quel sens tu vois ça sur ça?
20: C'est vertical, je veux dire, ils nous regardent de l'espace sur la Terre, donc...
25: Mais ils nous regardent avec des télescopes ou des trucs comme ça?
20: Ouais, des gros télescopes.
4: Mmh. Ouais, d'accord. Roosevelt?
21: Ouais, alors moi je pense que ça existe carrément pas. Parce que sinon, ça ferait bien longtemps qu'ils seraient venus le voir. Mmh. Un petit coucou, un petit coup de pouce. Et voilà.
4: Mmh. Ouais, réveille-toi quand même, Roosevelt, quand je pose des questions, parce que si...
21: Y a pas de problème.
4: Non, parce que si tu t'endors déjà sur la première, qu'est-ce que ça va être par la suite, hein?
21: Ok,
4: donc, essaye d'avoir un peu plus la patate, parce que sinon, on va s'endormir avec toi et ça va pas coller, on va pas pouvoir continuer comme ça, hein, je te le dis gentiment, hein.
21: Oh là là.
4: Ok? D'accord,
21: pas de problème.
4: Bon, moi je peux vous dire que personnellement, moi j'en ai...
16: pour l'instant, tout le monde dit que ça existe. Bah, je pense que vous connaissez Jean-Pierre Sauzère.
25: Ouais.
16: Bon, bah lui, justement, j'avais demandé à ce qu'il participe au débat. On l'a pas, c'est dommage.
0: Ah, mais
16: c'est
0: dommage. Il sera là tout à l'heure parce que là, en fait, il avait un truc à faire. Il terminait une chanson, donc on l'aura dans.
16: Parce que lui,
0: un quart d'heure, 20 minutes.
16: Parce que d'après lui, pour lui, les extraterrestres et les ovnis, ça existe. Hein. C'est ce qu'il avait dit. C'est ce qu'il dit toujours. Hein.
0: Ouais, bah, ouais, on va voir.
16: On l'aura tout à l'heure. Ouais. Mais moi, je peux vous certifier par A plus B que ça n'existe pas et j'en ai pas encore eu.
21: Mais tu nous avais dit que Bill, c'était un extraterrestre.
16: Ouais, non, mais attention. Faut pas, parce que je dis si Big Bill, c'est un extraterrestre, en fin de compte, ce qui est faux. Parce qu'en fin de compte, c'est

0: Mec, avec l'aigle, hein, français, tout.
1: Et le mec qui rentre dans le costume, c'est pas un lien de parenté avec toi?
0: Non, pas du tout, tu vois. Okay. Qu'est-ce qui vient de dire ça?
1: Roswell.
0: Roswell.
1: Mais c'était pas du tout méchant, mais vu que.
0: Mais non, non, mais tu commences pas à vouloir parler de ma famille, sinon. Tu vas dehors.
2: Ouais, mais que t'avais l'air très au courant de.
3: Ouais, c'est ça, parce que
2: t'as l'air renseigné, hein.
1: Ouais, c'est parce que t'as l'air renseigné, tout ça.
0: Non, bah, c'est moi, j'ai lu ça dans un article, c'est pour ça que je peux vous le dire.
4: Donc, c'est un acteur, en fait.
0: Voilà. C'est un être humain comme nous qui a été mis dans la peau de Big Deal. Voilà. C'est la honte, quand même.
4: Que c'est un peu tromper les gens, quand même, quelque part, de leur faire croire aux extraterrestres, alors que c'est faux, c'est un peu de la tromperie, ta part de TF1.
0: Bah, disons, c'est pour essayer d'avoir un peu plus de lumière sur. C'est qui a raccroché?
5: Je sais pas.
0: Téléscrotte.
5: Non, c'est bon.
0: Ah bah c'est
5: Roswell.
0: Ça c'était Roswell, tabac. Donc,
6: à propos de Roswell, Gérard sur l'IRC, il y a Noix de Coco qui voulait savoir, puisque tu vis avec, depuis combien de temps Chewbacca s'est pas épilé.
0: Donc lui, j'y répondrai pas parce qu'apparemment il veut faire allusion à quelqu'un. Bon, alors vous arrêtez s'il vous plaît là, les deux nanas.
2: Ah, non, j'ai rien fait. Je ne sais pas de quoi tu parles.
0: Ouais, non, mais vous arrêtez de soupirer comme ça, parce que ça va pas aller. Alors, auriez-vous déjà rencontré un ovni ou un extraterrestre suceuse?
2: Pas en vrai.
0: Ah, c'est ça, t'as pas d'autre explication?
2: Si, mais c'était pas en vrai, mais je sais pas trop si je peux en parler à l'antenne, là.
0: Ah, bah, on fait le débat, donc t'en parles à l'antenne ou sinon tu t'en vas.
2: Ouais.
0: Alors, tu choisis.
2: Bon, je veux bien en parler, hein, mais c'est quand même un peu perso. C'est assez hallucinant, en fait. C'était dans les Pyrénées. Mmh. J'avais une grosse boule arrivée et j'ai pas compris du tout ce qui m'arrivait.
4: Un ours. Dans les Pyrénées, c'est des ours, hein, c'est pas des extraterrestres. Hein.
2: Ben non, mais tu vois, c'était trop bizarre. C'était un peu moins poilu qu'un ours, mais ça faisait même pas le même bruit.
0: D'accord. Petite orbite.
3: Oui, écoute, bah moi, tu viens me donner une désillusion là complète parce que j'étais persuadée que le Big Bill était vrai, hein, donc je croyais que c'était un extraterrestre, mais non, apparemment.
0: Bah, de toute manière, tout le monde pensait que c'était un extraterrestre. Bon, maintenant, ça a été je vous l'ai dit, donc bon.
3: C'est déçu.
0: Non, mais même, de toute manière, ça n'empêchera pas qu'il fera quand même de l'audimat. Hein.
3: Ouais,
0: Rigaud.
6: Oui, Gérard, il y a une très bonne question de culture générale sur l'IRC de la part de Jean-Louis 2000 qui te demande que veulent dire les lettres OVNI, O-V-N-I.
0: Alors, aucune idée.
6: Qu'est-ce que ça prépare sec?
0: Aucune idée. Alors, ça, de toute manière, pour savoir, par exemple,
5: c'est quoi, OVNI?
0: Ouais.
5: Objet vibrant non insurgé.
6: On me dit organisme
5: non introduit, voilà.
7: Non introduit, ouais.
6: Destroy qui kiffe les moquets, il dit que c'est un organisme vivant, niais et idiot. C'est GG en fait.
0: Ouais, bah d'accord. Eh ben lui, le prochain coup, il. Ah, monsieur Mazur, tiens, comme par hasard. Il y avait longtemps. Monsieur Mazur, bonsoir.
8: Oui, bonsoir monsieur Gérard. C'est monsieur Mazur, comment allez-vous?
0: Bonsoir. Ça va.
8: Bonsoir monsieur Mazur. Bonsoir mes amis, comment allez-vous? Monsieur Gérard, je suis ravi de vous retrouver à l'antenne avec un sujet aussi passionnant que les voitures, c'est ça?
0: Non, il faut peut-être pas confondre.
8: Ah, pardonnez-moi, au standard, on m'a dit que c'était un sujet sur l'automobile ce soir.
0: C'est ça, bien sûr.
5: Oh, j'ai fait une erreur, excusez-moi.
0: C'est sur les ovnis et les extraterrestres, alors.
8: Écoutez, ça tombe bien, c'est un sujet qui me passionne également.
0: Eh ben alors, vous avez entendu la question pour...
8: Absolument pas, je viens d'arriver, monsieur Gérard. J'étais avec Jean-Luc et Emmanuel au standard et je n'ai pu entendre...
0: Non, c'était votre... pas Jean-Luc et Emmanuel, c'était avec Fildar au standard. C'est pas du tout pareil.
8: Pas pour moi, excusez-moi, j'ai l'ouïe défaillante ce soir.
0: Ouais, ben je pense. Faudrait peut-être vous réveiller un petit peu mieux, hein.
8: Absolument.
0: Alors, auriez-vous déjà rencontré un ovni ou un extraterrestre? Alors, on va à vous de... À vous.
8: Un ami ou un extraterrestre?
0: Un ovni.
8: Ah, d'accord, bien sûr. Écoutez, rencontrer, non, bien sûr, on en a vu, hein, on en a vu un peu dans le ciel, à travers les nuages. C'était ce qu'appelait, il me semble, du temps de son vivant, Alain Gillot Pétré, des paix flamboyants.
0: De toute manière, il n'y en a jamais eu dans le ciel, c'est faux.
8: Ah, absolument, si, bien sûr.
0: Non, parce que là, vous confondez avec l'éclipse, c'est
8: ah,
0: pas
8: non,
0: pareil.
8: Non, pas du tout, notre stratosphère. Ah. Non, l'éclipse,
0: ah bon.
8: L'éclipse, c'est quand la Lune a disparu. Cet été, bien sûr.
0: D'accord, ok, bon. C'est bon, on va pas téléscrotte.
9: Bah écoute, moi j'ai pas eu ce plaisir de rencontrer des ovnis ni quoi que ce soit.
0: Mm-hmm.
9: Je suis ouvert, donc je demande pas mieux. J'en ai vu à la télé, c'est tout. Ouais, j'en ai vu dans X-Files, tout ça.
0: Ouais, ouais, mais ça, dans les séries comme ça, bon, c'est
9: normal. Il y a des beaux ovnis quand même.
0: Ouais, non, mais ça, de toute manière, c'est vrai que si on commence.

0: ça parlait de ce film là, dans ce cas là on va passer directement, si on peut faire la 11 à la place de la 3, c'est
1: et ah non, la dis pas.
0: Bah ouais, mais dans ce cas là si on commence à parler d'Espagne, dans ce cas là autant en parler carrément du feuilleton que tu m'as dit tout à l'heure.
1: Donc on regroupe les feuilletons, alors, si tu veux.
0: Bah, dans ce cas-là, on a qu'à prendre aussi le feuilleton V.
2: Ouais.
0: C'est pareil, hein.
2: Ouais.
0: C'est
2: ouais.
0: Pareil, c'est comme X-Files, hein, dans ce cas-là.
3: Tu crois que Big Bill, il pourrait jouer dans un épisode de X-Files?
0: Ah, ça, je sais pas, hein.
3: Je pense qu'il a le gabarit, franchement.
0: On sait pas. Qu'est-ce que je vais dire? Ouais, je vais faire un petit sondage, là, quand même. Alors, pour vous, qu'est-ce qu'un extraterrestre? Alors, 71% des gens ont dit que c'était des personnes qui ne parlent pas bien le français. C'est bien, ça. 48% n'ont pas de réponse. N'ont pas répondu parce que c'était trop perso, ben ça c'est souvent que ça, qu'on dit ça. Et 23% ont dit que c'était des mecs qui se font faire les fesses avant de faire des débats. C'est bien ça, c'est super.
1: Pourquoi t'aimes bien?
0: Comme sondage de NASA. Alors, est-ce qu'un extraterrestre est un métier fiable? Oh là, décidément. 88% des gens ont répondu que les gros PSAPU, alors ça c'est pour Phil Dard quand il est au standard, hein. Ouais. 56% des gens pensent que le problème c'est les 35 heures dans l'espace, ça n'a rien à voir avec le débat sur les extraterrestres.
1: Ah si, mais bon, la question c'est, est-ce que être extraterrestre est un métier fiable? Donc ouais, si c'est un métier, à savoir déjà, est-ce qu'être extraterrestre c'est un métier, et est-ce qu'il est fiable? Mmh. Et donc étant donné qu'il y a les 35 heures, il y a peut-être les 35 heures dans l'espace.
4: Et les 35 heures en euros, en plus.
0: Exact. Et 11% trouvent que je dois avoir trop chaud sous mon costume, alors que je porte pas de costume pour l'instant. Voilà.
1: Non, mais par contre, t'as trop chaud.
0: Non, j'ai pas trop chaud.
1: T'as un costume d'extraterrestre.
0: C'est ça. Seriez-vous prêt à inviter un ovni à votre table? On va demander à Télescrot.
3: Je sais pas, ça paraît difficile. Hein. Moi, je sais pas ce que ça mange, un ovni, donc c'est...
0: Ben...
2: C'est pas trop, hein. Ça va des verres, hein.
0: Ça mange un peu de tout, hein.
3: T'es sûr, comme nous, en fait.
0: Je sais pas, moi. Hein,
3: c'est multivore.
1: Bah, t'as préparé ou pas, Gigi?
0: Faudrait demander ça à Jean-Pierre Sauzer quand on l'aura tout à l'heure avec nous, hein. Ouais. Il vous dira ce qu'il mange, hein. Je sais qu'à mon avis, ça mange pas grand-chose, hein.
3: T'es sûr? Moi, je suis sûr que ça a de l'appétit, hein.
0: Bah, un ovni, c'est un truc qui vole, hein, à mon avis.
1: Ça a le droit de bouffer, un oiseau, ça vole et ça bouffe.
0: Un oiseau, c'est pas pareil. Un oiseau, ça mange...
1: C'est quoi la différence?
0: Un oiseau, ça mange un peu tout ce qu'il trouve. Ça mange du pain, ça mange du riz, ça mange dans les des feuilles d'arbres, ça mange de tout, ça mange, ça va dans les jardins, ça picore sur les plantes et tout.
5: Justement, sur l'IRC, il y a énormément de gens qui me demandent comment font les extraterrestres pour trouver quelque chose à manger dans le vide interstellaire. Dans l'espace.
0: Dans le vide, hein.
5: Le truc noir avec des trucs qui brillent.
1: Dans les étoiles, c'est ça.
0: Dans les étoiles, dans les étoiles, je sais pas moi comment ils peuvent faire pour manger, moi. Ils ont rien à manger, hein. Ils ont rien.
2: Les étoiles, peut-être.
0: Je pense, hein, ils doivent se manger entre eux. Petite orbite.
2: Oui, écoute, moi je suis ouverte à toute expérience, donc quitte à inviter un extraterrestre à ma table.
1: Pourquoi pas deux?
0: Pourquoi pas deux ou trois?
2: Pourquoi pas deux, oui.
0: Ouais. D'accord. Suceuse?
6: Ouais, moi aussi je suis assez ouverte à ça, quoi. Donc on peut très bien manger tous ensemble et puis finir en gangbang.
0: Voilà, qui c'est qui a un téléphone pourri là?
6: Quoi?
0: Qui c'est qui a un téléphone pourri qui s'amuse avec?
6: La personne, je crois, mais de quoi ça a pensé?
0: Non, parce qu'il y en a qui s'amusent avec leur téléphone, là c'est pas tellement bon, hein. Monsieur Mazur.
7: Oui, monsieur Gérard, je vous écoute.
0: Répondez à la question.
7: Écoutez, moi j'ai trouvé le parallèle que vous avez effectué tout à l'heure entre les 35 heures et les ovnis assez intéressant. Et d'ailleurs, je pense au niveau de la nourriture des ovnis, si vous voulez, que oui, les ovnis peuvent se nourrir au moyen de tickets restaurants. Mais des tickets restaurants, bien entendu, il y en a moins, vu que nous sommes passés aux 35 heures.
0: Non, mais je vois pas le rapport avec le débat sur les ovnis.
7: Il y en a, monsieur Gérard, merci de votre remarque tout à fait pertinente, mais pourtant il y en a, voyez-vous. Si vous donnez, vous ne pouvez actuellement pas donner le même nombre de tickets restaurants à un ovni que vous pouviez le faire il y a de cela encore 4 mois.
0: Ouais, mais...
7: Donc l'ovni peut moins se nourrir, est-ce que vous suivez mon raisonnement?
0: Ouais, mais un ovni peut pas avoir de tickets de restaurant.
7: Ah mais absolument.
0: Mais comment tu vas faire pour aller dans un magasin ou ailleurs?
7: Mais monsieur Gérard, figurez-vous, il y a des space restos dans l'espace.
0: Quoi?
7: Connu.
0: Des space? C'est quoi ça? C'est quoi ça? Pardon? C'est des restaurants?
7: Eh bien oui, ce sont des endroits où vous sustentez.
2: Mm-hmm.
7: De manière complètement ripailleuse, si j'ose m'exprimer ainsi, n'est-ce pas? Et puis ensuite, vous avez tout loisir de vomir dans le vide intersidéral. Enfin, vous connaissez la question, bien entendu.
0: D'accord, ok, on a compris.
2: C'est des bars, des space bars, hein?
7: Ah oui, absolument. Vous pouvez également, par la suite, vous faire une space pute.
0: Ouais, ben, je crois que... Non, mais je crois qu'on va pas s'amuser à dire des gros mots, parce qu'il y a quand même...
7: Absolument, je suis tout à fait d'accord avec vous, une space pute mystère.
0: Oui, d'accord, on a compris. J'aime dire qu'on se calme avec les mots.
7: Ah, on se calme tout à fait.
0: Bon, quatrième... La quatrième question.
1: T'es déjà la quatrième et t'envoies
8: moi. Ça trace.
1: Là, on finit à 45. Hein.
8: Bah dans 10 minutes, t'es barré. Hein.
0: Dans
8: 10 minutes, t'es quitté ton slip. Hein.
0: Alors, t'as qu'à envoyer une zette là maintenant.
9: Mais tu veux dire,
0: vas-y. Non, mais attends, il y a des questions IRC.
8: T'as envie de te barrer ou quoi?
5: Ah ouais, il y en a plein.
0: Bah alors, donne.
5: Il y a Checkmat qui dit qu'il vient d'avoir une plainte du relais Carnot qui dit qu'un couple d'extraterrestres ont débarqué il y a plusieurs mois et qu'un d'eux avait fait des exploitations suranales sur le directeur.
0: Oh, N'importe quoi. N'importe quoi, après.
5: Bah, il y a Lorenzo qui aimerait bien savoir, j'espère que c'est le vrai Lorenzo si tu nous écoutes.
1: Salut,
5: il voulait savoir si les E.T. ont plusieurs sexes.
0: Bah ça, on en parlera tout à l'heure à la fin du débat. Il y a une question qui est prévue pour ça. Pour la suite.
5: La suite, dans quelques instants.
0: Ah ben, s'il n'y en a plus, on va...
1: Qu'est-ce que t'en penses, toi, pour la nourriture des extraterrestres?
0: Bah, personnellement, la nourriture, c'est, comme j'ai dit tout à l'heure, c'est comme un oiseau, ils se nourrissent comme ils peuvent, hein. Un ovni, de toute manière, je vois pas du tout le rapport avec les tickets de restaurant, comme Monsieur Masson me disait, parce que je vois pas comment qu'un ovni peut se nourrir avec un ticket de restaurant.
7: Hein. Ah ben il peut, hein, finalement, monsieur Gérard.
0: Ben ouais, mais moi je voudrais bien que ça.
7: L'entreprise le lui accorde tous les mois.
0: Ouais.
7: Il y a un certain nombre de tickets restaurants.
0: Ouais.
7: Et il va dans les space restos.
0: D'accord. Ouais, mais c'est bon. Là,
7: il est en space dégueulis.
0: Ouais, ben c'est bien. On a dit pas de gros mots parce qu'il y a des jeunes qui nous écoutent.
7: Avec vous. Absolument.
1: Gérard, justement, par rapport à ce que tu disais tout à l'heure, mais en hiver, comment ils font pour se nourrir s'ils font comme les oiseaux, parce qu'il n'y a plus rien sur les arbres?
0: Ah ouais, mais
1: ils migrent.
0: Non, ils font des migrations.
1: Mais où?
0: Ils vont dans d'autres pays. Ils vont dans des pays plus chauds.
1: Mm-hmm.
0: Ils vont dans des pays chauds, après. Et après, ils reviennent au printemps, c'est-à-dire là, dans peu de temps, ils vont pas tarder de revenir.
1: Et les ovnis?
0: Bah, tous. Les oiseaux par les ovnis,
1: ou quoi là? T'as fumé ou quoi?
0: Ouais, j'ai fumé la moquette.
1: Ah, l'opium, hein, c'est plus que c'était.
0: Les space cake. Les space cake.
1: Speak English?
0: Yes. Qu'est-ce que je voulais dire? Non, le sondage, on l'a fait. Est-ce que...
2: Je ne prends pas l'antenne tout
0: seul. Mais si, vous êtes à l'antenne, arrêtez de dire des conneries.
3: GG, c'est des scrotes. Tu parles de la nourriture, mais on peut revenir aussi sur la boisson, je pense, pour les ovnis.
0: Mais qu'est-ce qu'ils boivent? Tiens, bah, justement, alors. Ah non, monsieur Mazur, il nous a pas dit ce qu'il buvait, donc on va demander, bah tiens, bah vas-y, t'es des scrotes alors.
3: Bah non, mais je sais pas, je te pose la question.
0: Bah, à mon avis, moi, je sais pas ce qu'il
3: buvait. Les ovnis se prennent des murs, je voudrais savoir avec quoi, tu vois.
0: Est-ce que
3: ça tisse du carré de vigne ou de la villageoise, ou tu vois, enfin...
0: À mon avis, je pense que ça doit boire, je sais pas quoi, hein, ça doit boire que de la flotte, hein, c'est tout, hein.
3: T'es sûr de ça?
2: De l'océan, peut-être.
0: Ouais, peut-être aussi, hein, on sait pas, hein. Ouais.
5: Ah bah, apparemment, il y a Yankee sur IRC, ils me disent que les extraterrestres, ils se réunissent pour manger à l'hôtel Royal de Nanterre. Je sais pas.
0: Ouais, qu'ils arrêtent avec ça parce que ça commence à me gonfler sérieusement.
3: C'est comment le chemin à partir du moderne?
5: Je t'expliquerai.
3: Oh oui.
0: Tu vois, du côté de Sergi Pontoise, tu vois, tu prends pas là et t'arrives directement sur l'hôtel moderne.
1: Ah non, c'est pas là du tout.
0: C'est là.
1: Non.
0: C'est là maintenant. Dans quel
5: endroit? C'est un hôpital pour les...
0: Non.
1: Non, mais il y a un plan, de toute façon, sur le net.
5: Ah, ok.
0: Non.
3: Et du relais Carnot, on fait comment pour y aller aussi?
0: Du relais Carnot, tu passes par...
5: Le souterrain magique.
0: Tu passes par le pont de... Par le pont de... Tu passes par le pont de... Tu passes par le pont, là, de je sais pas où, et puis t'arrives dans le bois de Boulogne, tu t'arrêtes, et tu vois, il y en a pas mal qui... Est... Voilà.
3: Okay.
0: Alors, dans quel endroit pensez-vous que des ovnis ou des extraterrestres peuvent-ils être acceptés? On va s'écouter... Ah. Si on peut avoir le disque.
1: Ah pardon, excuse-moi.
0: Et on se retrouve juste après. On va s'écouter Pierre-Paul Jean avec Je sais pas jouir et j'en vois pas la purée. Et malheureusement. malheureusement, c'est pas ça, c'est ce que tu viens pour les vacances.
9: Salut l'équipe du Star System, ici c'est Angelo. Bon, j'aurais un message pour Gérard. J'aimerais qu'il m'explique comment fonctionne sa chaîne Ifi, parce que pendant qu'il anime ses débats à la con, on est en train de se bourrer sur Sandy, de pisser du chien à la gueule, on aimerait bien le faire en musique en écoutant sa voix de pédé à la radio. Voilà, puis en plus elle aime ça ta cochonne, Gérard. Hein. Alors tu libères la ligne, s'il te plaît, pendant que tu fais tes débats, et tu nous laisses bourrer ta femme. Allez, grosse bise sur la fesse droite, c'était Angelo. Ciao.
0: C'est bien. C'est pas mal ton histoire de répondeur, Manu. Hein,
8: bravo, ça.
0: Hein, Manu. C'est quoi cette histoire de répondeur?
8: Je sais pas.
0: Non, non, tu sais pas. C'est le répondeur qui date de Neuilly. Donc, pour revenir sur ce que vous venez d'écouter, donc c'était pas Pierre Paul Jean comme j'avais annoncé, mais c'était David et Jonathan. Est-ce que tu viens pour Jonathan? Est-ce que tu viens pour les vacances? Voilà.
8: Ça, c'est un bon titre, hein, celui que tu qu'on aurait dû passer dans l'entrée.
0: Bah ouais,
8: Jean. Si tu connais, c'est je sais pas jouir ou je sais pas envoyer la purée.
0: Bon, bah toi t'arrêtes de parler de purée parce que tout à l'heure je vais t'envoyer une purée quelque part.
8: Ouais. Ouais.
0: Alors, à la place de Télésprot, on appelle, on accueille Jean-Pierre Sauzère. Bonsoir.
10: Bonsoir, Gérard, c'est ta frangine, voilà.
0: À ma frangine, tu restes poli avec ma frangine, quand même, s'il te plaît.
10: Bien sûr, je suis très poli, mais faut pas se mettre la colère comme ça.
0: Non, mais je sais. Donc, 101.9 Paris, c'est ça, hein, non, t'es pas sur Paris, toi?
10: Non, non.
0: C'est quoi la fréquence où t'es?
10: Bah, je ne sais pas, c'est 102.
0: T'es où?
10: En Seine-Maritime.
0: Eh ben, Seine-Maritime, c'est quoi la fréquence de la Seine-Maritime?
8: Hein?
0: La fréquence de la Seine-Maritime?
8: Je sais pas, appelle le 12.
0: Oh là là là, c'est pas vrai d'avoir un câble au standard.
10: Bon, en tout cas,
11: fréquence maintenant.
0: Petite orbite.
11: Oui.
0: T'es toujours là, rebonsoir. Suceuse, toujours là. Monsieur Mazur.
12: Oui, bonsoir, c'est Monsieur Mazur.
0: Monsieur Mazur, je vous préviens, vous restez poli, sinon je vais être obligé de sanctionner, d'accord?
12: Ah, je suis complètement d'accord avec vous.
0: Bon, donc...
12: sanctionner tout ce que vous voulez, Monsieur Gérard.
0: Oui, non, mais je pense que vous allez être sanctionner dans les plus brefs délais.
12: D'accord, Monsieur Gérard, c'est bien noté.
0: D'accord, alors... alors, au revoir. Au revoir. Comme ça, ce mot-là,
8: quoi?
0: Tu vas... Non, tu...
8: Quoi?
11: Je crois que j'ai mal compris.
0: Oui, moi aussi. Alors, dans ce cas-là, tu lui dis au revoir à Monsieur Mazur. Et
12: attendez, mais que se passe-t-il? Pourquoi?
0: Au revoir.
12: Mais pourquoi, Monsieur Gérard? Écoutez, je ne
0: sais pas. Au revoir. Allez.
12: Vous souhaitez que je parte? Franchement,
0: Bizarre, une fois.
8: Quoi? Violent.
0: Tu vires, Monsieur Mazur.
12: On s'entend.
0: Deux.
12: Mais pour un peu, je vous autoriserai à me lécher pour ce ranal, monsieur.
0: Allez! Oh!
11: Mais je veux bien, tu sais qui.
8: Ah non, mais merde, on peut rien!
0: Vas-y, assieds-toi, je te mets un pouce.
8: Mais vous voulez te lécher pour ce ranal?
0: Ouais, mais bah, tu le sais!
8: Ça peut être sympa.
0: Tu reprends quelqu'un d'autre?
8: Ouais, c'est bon.
0: Alors, question. Dans quel endroit pensez-vous que des ovnis ou extraterrestres peuvent-ils être acceptés, Jean-Pierre?
10: Dans ton cul!
0: Ta gueule! Je sens qu'il y en a qui m'ont dégagé, je le sens vite fait. Jean-Pierre Sauzère,
10: oui,
0: s'il te plaît.
10: Je vais dire quelque chose, moi. Les intérêts, ils peuvent accepter partout.
0: Ouais.
10: Tu comprends ce que je veux dire, ils peuvent aller partout. Ils sont plus évolués que nous.
0: Mm-hmm.
10: Ils sont en train d'écouter ton émission, m'écouter. Moi, je leur souhaite toutes mes amitiés. D'ailleurs, j'en connais des gonzesses et tout, que j'ai parlé avec eux et que...
0: Ouais, non, mais c'est bon. Ouais, d'accord, Jean-Pierre, mais...
10: Moi, je vais te...
0: Oh, tiens. Non mais Jean-Pierre, on a compris, donc tu réponds correctement, là, tu réponds aux questions, tu dis on passe plus de bonjour à cette heure-ci, fallait le faire avant.
8: Jean.
0: D'accord Jean-Pierre.
10: Allez, vas-y, raconte ton histoire.
0: Non mais vas-y, tu réponds à la question, bah attends, il y a une question IRC, tu réponds à la question parce Jean-Pierre.
10: Je t'ai posé la question, je t'ai répondu à ta question parce que je t'ai dit, ils peuvent être partout.
0: D'accord,
10: voilà.
5: Donc sur IRC, il y a Davy One, il voulait savoir si les extraterrestres, comme les humains, regardent des émissions télé avec Laure Lagaffe à eux et un extraterrestre qui serait déguisé en humain.
0: Je ne sais pas, je ne pense pas, non. Je ne crois pas que ça puisse exister, cette histoire.
11: Bah pourquoi pas,
0: Pourquoi pas. Donc, suceuse maintenant.
11: Oui.
8: Gérard, avant que suceuse réponde, avant que suceuse de Raval, on va accueillir Captain Pouce. Il a 20 ans, il est de Guignon. La fréquence, c'est, tu la veux?
0: Oui.
8: C'est 92.3.
0: Bonsoir à toi, capitaine.
13: Capitaine Pouce, bonsoir à toi, Gérard. Bonsoir, je te fous un petit pouce.
0: Tu commences pas, parce que sinon tu vas retourner voir si j'y suis sur ton bateau, d'accord?
13: Ok, la vanne, ok.
0: Ok. Bon.
13: Pas de problème.
0: Eh ben, tiens, comme ça, tu vas répondre à la question.
1: Mais non, c'était tout sous.
0: Non, je dois pas le savoir, moi.
1: Non, elle a avalé, c'est bon, vas-y.
0: Non, non, mais il va répondre à la question.
13: Mais j'ai pas entendu, Gérard.
0: Alors, dans quel endroit pensez-vous que les ovnis ou extraterrestres peuvent-ils être acceptés?
13: Acceptés, moi, je pense que déjà sur notre planète.
0: Manu, s'il te plaît, tu arrêtes de jouer avec des conneries comme ça, parce que ça commence à bien faire.
1: D'accord.
13: Ouais, donc je disais, attends, un petit coup, je me débouche.
0: Voilà, tu vas te déboucher, vite fais les oreilles, ce que je pense, parce que tout à l'heure tu as retourné voir Fildar au standard.
13: Ok, donc ouais, je pense que sur la planète, il n'y aurait pas de problème, s'ils sont pas hostiles, c'est nickel, quoi.
1: Ouais.
0: Bah, c'est ta réponse?
13: Bah ouais, ouais. T'as peut-être pas compris tout ce que j'ai dit, mais...
1: Je sais pas.
0: D'accord, suceuse.
14: Oui, je sais. Bah, je pense qu'ils peuvent être acceptés partout, sauf en boîte de nuit s'ils ont des baskets, quoi.
0: Ça dépend, parce qu'à la loco, tu peux être accepté en basket et tu rentres.
14: Hein. Oh, ça dépend, la tronche, quoi.
0: Ça dépend. Je suis désolé, t'en as qui rentrent en basket à la loco. Hein.
14: Ouais, mais c'est parce qu'il y a des soirées basket, ouais.
0: Ah non, il n'y a jamais eu de soirée basket là-bas. Petite orbite.
14: Ouais, mais en fait, j'allais dire la même chose. Hein. J'étais persuadée aussi que s'ils s'habillent correctement, hein, d'une façon tout à fait potable, ils rentrent partout, hein.
0: Ouais, mais moi je pense pas, ça m'étonnerait que les extraterrestres ou les ovnis puissent mettre des affaires alors qu'ils sont dans le ciel. Hein.
14: Regarde, le mec de Big Bill, il dit en extraterrestre.
0: Ouais.
14: Extraterrestre, comme danger, il peut très bien se mettre une peau d'humain et faire genre.
0: Et tu crois que celui qui joue dans B ou dans IT, c'est un être humain?
14: IT Non, moi je pense vraiment que c'était des extraterrestres, mais n'empêche qu'ils ont fait semblant d'être des humains.
0: Mm-hmm.
14: Donc tu vois, à mon avis, s'ils s'habillent bien, s'ils font semblant d'être des humains, ils peuvent rentrer n'importe où. Hein.
0: Qu'est-ce que t'en penses, toi, Jean-Pierre Sauzer, comme...
10: Moi, je dirais, de toute manière, d'une autre, que...
13: Oh là là.
10: Arrêter de déconner là-dessus. Ça t'intéresse.
13: Oh là là.
10: Tu m'écoutes?
0: Ouais, je t'écoute.
10: On les croise dans la rue, partout, sauf comme nous, on les reconnaît pas. Y'a que moi qui les reconnais parce que je sais quelque chose, voilà. Et je voulais dire, quand tu fais des émissions comme ça, sur le sujet des intérêts ou quoi, n'importe quoi, tu fais des bonnes émissions, on saute de ta gueule et on te...
0: Et
10: ça,
0: oh! Bizarre! Bizarre, c'est quoi ce bordel?
10: C'est pas moi là!
0: C'est quoi ce bordel?
10: C'est pas moi,
0: il n'y
10: a pas rien!
0: Je veux pas savoir! Petite orbite!
1: Ah là, raccroché!
0: Ah bah c'est elle qui est partie!
1: Sympa!
0: Eh, voilà. Faudra peut-être te réveiller avant, suceuse, t'es toujours là?
14: Oui, je suis toujours là!
13: Dans mon.
0: Capitaine Pouce, au revoir, allez hop.
13: C'est pas moi,
0: Si, allez hop, dégage, hop, au revoir, allez, allez, du vent. Hop, au revoir pour celui-là, il va voir si...
1: Il n'y a plus personne, là, tu me casses les couilles, hein.
0: Ouais, tu restes poli, parce que tout à l'heure, je vais t'en claquer une, toi, là-bas.
1: Ah.
0: Quand tu te débrouilles, tu recherches des personnes. Donc, tu disais quoi, Jean-Pierre Sauzère?
10: Avec, oui, ça t'intéresse, tu les crois dans la rue, ils sont comme humains, tu vois ce que je veux dire?
0: Ouais. Ouais,
10: c'est
0: et après.
10: Pour ça qu'on dit qu'on. Personne n'a jamais vu des extraterrestres, mais si.
0: T'en as déjà vu, toi?
10: Bah, bien sûr.
0: Dans la camp?
10: Bah, de la vie de tous les jours, j'en vois, j'en connais.
1: En fait, d'ailleurs. Ta boulangère, ça peut être une extraterrestre, quoi. C'est ça que tu
10: racontes. Ouais, pourtant, dis... parlant de boulangère qui est extraterrestre, bah, ça démarrait comme ça. J'étais dans une boulangerie, c'était là-bas,
1: comme par hasard.
10: Je peux pas dire le nom, c'était dans l'heure.
0: Ouais.
10: Et rassure-toi que la nana était extraterrestre.
1: Et comment tu l'as su, toi?
0: T'as ton boucher, alors, c'est un ovni.
10: Oh, non, mais je dis rien, j'arrête là-dessus.
1: Ça, c'est de la réflexion.
0: Réponds-moi à la question que je te pose. Est-ce que ton boucher, c'est un ovni? Si ta boulangère, c'est une extraterrestre, est-ce que ton boucher, c'est un ovni? Réponds à la question, quand même.
10: Non, mais je te réponds, écoute un peu, je te dis que non.
0: Oh voilà. Tu sais qui commande ici?
10: Ils sont implantés tout partout dans
0: leur
1: Bon, les putois.
10: C'est un secret d'État, d'ailleurs, qu'on ne doit pas parler.
0: Ouais, mais
1: Tu te tais, s'il te plaît, toi, le moustachu, tu te tais.
0: Eh, toi, tu t'écrases, Tartouze, là.
1: Bon, à la place de Petite Orbite qui est parti, on accueille Salvatore. Allô?
0: Ouais, d'accord.
1: Ça a coupé, hein, Salvatore, je crois. Non, ça n'a pas coupé. Non, je pense.
0: Salvatore!
10: Je sais.
0: Attends. Ouais, Jean-Pierre Sauzer, s'il te plaît, t'es pas dans l'émission de 21h.
1: Salvatore, bonsoir.
13: Là,
1: ouais,
13: Salvatore, ça. Hein.
0: T'appelles d'où?
13: Paris,
0: 101.9.
13: Exactement, salut.
1: Voilà. Alors. Après, à la place de Captain Pouce, on accueille Armstrong. T'es où de Armstrong?
15: Je suis de Bordeaux, 103.3, bonsoir.
0: Ah, 103.3, non. 95 FM comme Fildar m'avait marqué.
1: Ah, une erreur, excusez-moi.
15: Bord de Sud.
0: Jean-Pierre Sauzère, toujours là.
15: Oui.
0: Et donc, petit suceuse aussi, hein, c'est
15: non,
0: ça.
15: Je suis pas petite, mais...
0: Ouais, ben, ok.
15: Je suis.
0: Bon. Alors, on en était donc... ah bah oui, les deux là, Jean Albator et puis Anne-Claire.
16: Salvator.
0: Ouais, Salvator, pardon, excuse-moi.
16: Ouais, excuse-moi.
0: Donc alors, dans quel endroit pensez-vous que les ovnis ou extraterrestres peuvent-ils être acceptés comme Salvator et Anne-Claire n'étaient pas là. Ouais. Donc, pour toi, Salvator.
16: Ouais, j'ai fini la question parce que j'ai pas entendu.
0: Dans quel endroit pensez-vous que les ovnis ou extraterrestres peuvent-ils être acceptés?
16: Oh bah, tranquille, dans les boîtes, quoi.
0: Ah bah, tout à l'heure, on disait non parce que...
16: Non, celui qui dit non, c'est vraiment un con, quoi.
15: Mais faut pas qu'il mette de basket.
16: Attends, bon, mais ça, c'est clair. Déjà, d'une, faut pas foutre de basket. Ça, partout où tu vas dans le monde, il y a aucune boîte qui a t'accepté en basket.
0: Celui, la loco... Attends, Salvator, t'as déjà été à la loco?
16: Bah oui, mais c'est pas une boîte, la loco, attends.
0: Ah, c'est pas une boîte?
16: Bah non.
15: C'est une boîte à partout.
0: Bah bon, ouais, c'est ça.
16: C'est un mélange entre un sauna et un bésodrome.
0: C'est ça, c'est ça. Eh bah, ça, c'est bien pour...
16: Je vais te dire, GG, sans ouais. déconner. Quand je suis allé une fois à la loco, j'ai eu l'impression d'être dans les toilettes de la gare du Nord. Alors,
1: ouais. Et moi, une fois, j'y suis allé, j'ai vu un moustachu se faire mettre dans les chiottes.
0: Moi, une fois, j'en ai vu un qui habitait à Troyes et qui se faisait mettre par d'autres personnes par derrière.
15: Quoi,
0: là-bas,
16: j'ai vu Elisabeth Guigou là-bas.
0: Ah, bah, c'est la copine à Jean-Pierre Sauzère. Attention, pour pas trop en parler de ça.
16: C'est vrai. Moi j'ai un oncle qui travaille à la NASA et je sais qu'à la NASA il les accepte.
0: À la NASA.
16: Non, la NASA. La NASA.
0: D'accord, la NASA.
16: Et ils acceptent tout type d'extraterrestres, mutants et autres. Hein, ouais. Ils sont hyper tolérants là-dessus, quoi.
0: Mm-hmm.
16: Mais ça, c'est mon passé familial, tu vois, expérience personnelle. Quoi.
0: Ouais, d'accord. Ouais. Ok. Par contre, je peux te dire une chose, Salvator, que là, il y a le mixeur de la loco qui est à côté de moi. T'as intérêt de faire bien parce que t'as dit sur la loco parce que
16: il peut. Si tu peux me rendre service, tu lui dis de changer ses manches disques, hein, parce que le son il est vraiment crado, quoi.
0: Hey, t'as entendu? Ouais, mais ouais, je sais. T'as entendu ce qu'il vient de te dire le Gugus? Et il paraît que...
16: Et entre nous, GG.
0: Ouais.
16: Entre nous quand même, là, ton mec là, qui mixe, je sais pas quoi, là.
0: Ouais.
16: Il enchaîne les disques comme Charlie Ingalls, hein.
0: Ouais, bah, ça
16: sans déconner, hein.
0: Ouais, bah,
16: Moi, même avec mon organe, les mains dans le dos, je fais
0: C'est super. Ah, non,
17: c'est chute totale, le truc. On va peut-être arrêter, là.
0: Alors... Ouais. Quoi, ouais. Qui s'amuse à mettre Albator derrière?
1: Je sais pas.
16: C'est Salvator et personne n'est en train de me mettre.
0: Je te signale que pour l'instant, il y en a un qui est en train de s'amuser, en train de mettre.
16: Non, il y a personne qui est en train de me mettre.
0: Bah, je te dis que oui, moi.
16: Bah, moi, je te dis que non, je sens rien.
0: Ah bah, tu sens rien, toi. Mais qu'il est con, celui-là. On est en train de mettre un disque ou que c'est ma. Tu chantes Albator.
16: Tu étais en train d'insinuer qu'il y avait un mec qui était en train de me mettre. Et moi je te dis que non, tu vois.
0: Oh là là là là là là.
16: C'est pas parce que toi t'en prends plein le petit à la loco.
0: Bon, allez, Salvator, tu dégages.
16: Mais je dégage de quoi?
0: Allez, au revoir pour lui.
16: T'es en train de dire que je suis en train de me
0: faire un mec. Ouais, bah allez, dégage.
16: Non, mais je peux pas
0: les. Dégage. Tu me viens, Salvator. Tu lui dis au revoir.
16: Gérard, sans au revoir.
0: Il n'y a pas de deux secondes. Au revoir.
1: Mais dis-le pour de bon.
0: Au revoir, il s'est terminé. Au revoir. Il est parti, on n'en entend plus parler.
1: Gérard, je voulais en fait, par rapport à la question que tu posais en fait tout à l'heure, il y avait un truc que je me posais en fait, vraiment. C'est, il y a un moment où tu y crois ou pas, toi?
0: À quoi?
1: Bah, à la possibilité qu'il y ait des extraterrestres en basket.
0: Non, personnellement,
1: c'est bon,
0: non.
1: C'est bon, j'ai fait ce qu'il fallait ou pas? Bon, ok.
0: Non, à mon avis, non, ça, j'y crois pas du tout.
1: Et pourquoi
0: je te dis que j'y crois pas et ça peut pas être possible qu'il y en a qui soient en basket, c'est pas
16: possible. Attends, il y a bien des aliens en tong, hein, laisse-moi.
0: Toi, Armstrong. Tu redis encore une connerie comme ça.
1: Attends, je voudrais dire quand même que Armstrong c'est le petit-fils du mec qui a marché sur la lune.
16: Ouais,
0: mais s'il s'amuse.
16: Il y a d'autres qui sont le petit-fils de celui qui a marché dans la merde. Quand même.
0: Bon, alors dans ce cas-là, tu vas retourner au standard et on va te dire bonne nuit. Tu peux aller te coucher. Au revoir, Armstrong. Allez, au revoir. Comme ça, tu me retrouves deux nouveaux auditeurs, s'il te plaît.
5: Gérard. Sur IRC, ça baisse un peu, malheureusement.
1: Oh, merde.
5: On est toujours au-dessus de 5000, mais j'oserais pas dire combien on est. Et il y a juste Cusard 2000, il voulait savoir si ta Chewbacca allait participer au débat.
0: Ma Chewbacca participera pas au débat, comme ça on ne l'emmerdera pas. Voilà, donc il nous reste, on va continuer. Alors de quoi se nourrissent les ovnis et les extraterrestres, Jean-Pierre Sauzère, comme tu t'y connais bien là-dedans. Jean-Pierre. Oui. Oh.
10: Ah mais je t'écoute, je t'entends.
0: Là, tu réponds à la question, je viens de la poser.
10: Oui, vas-y.
1: Qu'est-ce qu'il
10: bouffe?
1: Qu'est-ce qu'il mange? Qu'est-ce qu'il mange? Qu'est-ce qu'il
0: mange? Bah ouais, mais ce qu'on... Ouais, mais attends...
10: Bah, comme nous.
18: Il y a de la redite hein, quand même, là, je trouve.
1: Bah ouais, tu l'as déjà posé, ta question.
0: Bah attends, toi, tu me dis que c'est bon, tu as t'avais qu'à me le dire tout à l'heure, toi.
1: Qu'est-ce que tu veux, ma chérie?
0: Qu'est-ce que tu veux,
1: ma poule?
0: Bon, alors, quelle est la...
10: Je dirais, moi, je
0: comprends.
10: Non, mais
1: est-ce que je veux... Au niveau des baskets...
0: Quoi, qu'est-ce que encore me...
1: Non mais Gérard, non, sérieux,
0: dans le débat. Non mais qu'est-ce que tu vas me gonfler encore avec les baskets là,
1: Gérard, je voulais savoir si dans l'espace il y en avait.
0: Non mais on en a rien à foutre des baskets dans l'espace. Hein, c'est pas...
5: Des terrains de basket.
0: Des terrains de basket ou des baskets?
1: Je me demandais...
0: Gérard,
1: je n'entends plus. Non Gérard... Il y a un problème de micro, je sais pas ce qu'il fout. Bon bref, à la place de Salvatore, on accueille Pousmousse, 17 ans de d'Evry, en fait, Paris.
0: Eh, hey, tu peux pas prendre aussi des mecs de 15 ans aussi pour faire le débat?
1: Je suis sûr qu'il peut.
10: À fond dedans, tu pousses et ça mousse. Ouais, c'est cool, mais t'inquiète, hein, j'ai le droit de me coucher tard, c'est tranquille.
1: Ouais, il est en vacances. Et on a aussi Incontinence Day, à la place de Hamstring. Lui, il est de Nantes.
19: Tout à fait. Nantes, 116.3. Bonsoir.
18: Voilà. Bon copyright,
19: ben vite fait.
1: Gérard n'a toujours pas de micro. Mmh. Donc la question c'était quoi? Bon, Manu.
10: Ouais.
1: Je veux pas. Non, Gérard.
0: Je parle comment? J'ai pas de micro.
1: Putain, mais c'est quoi le bordel là?
5: J'ai plein de bonnes questions là. C'est rien là.
0: Débat de merde. Mais c'est quoi là?
5: C'est bon, ça va.
0: Tu ne pouvais pas faire ça avant. Dégage de là. Dégage.
10: Bon,
0: ça veut dire quoi là?
10: J'en ai marre de bosser comme ça, moi.
0: Ouais, mais c'est quoi? Il est pas capable.
10: T'es nul là.
0: Eh ben, dans ces cas-là, si on arrête, on arrête, on fait plus rien.
10: Il y a plus d'audience, là, ça a baissé encore.
0: Ah ouais.
19: Vas-y, bois un coup, ça aide.
10: Bossez un peu là.
0: Bon, Jean-Pierre Sauzère, tu travailles à la question. Quelle est la durée de l'ombre de la... Ouais, Jean-Pierre Sauzère, allez, bonne nuit, comme ça tu arrêteras de me persuader. Allez hop, au revoir.
1: Qu'est-ce qu'il bouffe?
0: Allez hop, celui-là c'est pareil.
1: La question c'est bien parce qu'on me demande sur Minitel, c'est qu'est-ce qu'ils mangent les extraterrestres?
0: Non, celui-là on l'a fait plus.
1: Ah pardon.
0: Alors quelle est la durée de longévité d'un ovni ou d'un extraterrestre? On va demander à Suceuse.
18: De longitude?
0: Longévité.
18: C'est quoi la longévité?
0: Bah c'est la longitude si tu veux, pareil.
1: Ah, mais c'est, moi je sais pas, par contre je sais pas ni l'un ni l'autre.
0: Moi, bah moi non plus.
5: Bah tu demandes un truc, tu sais pas ce que c'est quoi tes questions?
0: Bah c'est une question mais j'ai pas pu trouver tout de suite ce que c'était.
1: Ah, donc tu dis des mots.
0: Donc mais... c'est à mon avis c'est combien de temps que ça peut durer?
18: Ça peut durer quoi, un signe sur les extraterrestres?
0: Non, un homme.
19: Oh là là!
5: Attends, tu fais des réglages.
19: Bah ouais, il faut.
1: Putain, mais c'est pas possible ça, c'est quoi ce micro?
0: Oh là là là!
19: Il est fondu avec la laine.
0: C'est quoi là ce micro?
1: Ça c'est n'importe quoi. Hein. Pourtant, il s'est du fil en titane, hein.
19: Ouais,
1: c'est
19: fait, ça tient pas,
5: c'est plus,
19: rien
5: c'est
19: à faire,
5: plus les postillons, hein. Je pense.
0: Non, non, mais attends, et. C'est quoi ce débat là qu'on fait puis qu'il y a même pas de micro qui fonctionne correctement ça? Mardi c'était mieux que ça, ça fonctionnait mieux.
19: Oh, c'est clair.
1: Non, mais ce qu'il faut que tu fasses c'est une note à la technique.
20: Là, c'est pénible, hein.
1: C'est tout. Hein. Tu fais une note à la technique et puis au moins on aura du bon matos quoi.
5: Ah, ouais. Tu peux au moins répéter ta question maintenant que.
19: C'est clair.
0: Okay. La question, c'est quelle est la durée de longévité d'un ovni ou d'un extraterrestre, c'est-à-dire combien de temps qu'ils vivent exactement. Alors, suceuse.
18: Oui, Gégé. Eh ben, mais je comprends pas parce que pour toi, les ovnis, c'est les maris des extraterrestres.
0: Ben, moi, je pense, oui.
18: Ah, d'accord, donc les ovnis, c'est les femelles et les extraterrestres, c'est les mâles.
0: Ouais, ben, voilà. Le mieux, c'est de voler dans un sac à main.
18: Ouais, c'est
5: quoi?
18: Sûr, mais.
5: Quoi?
19: On vole dans un sac à main?
0: Non, non, non, non, cherche pas, c'est des connards qui s'amusent à ça, alors ça commence à m'énerver encore cette histoire. Non, non, c'est pas moi, je suis en train de poser des questions.
13: Ok.
0: Ouais. Bon, inconscient, c'est chose, pardon.
18: Je vous disais, ouais, moi j'ai lu dans un bouquin sur Einstein qu'en fait la durée de vie des extraterrestres était proportionnelle à celle des terriens multipliée par 6,5.
0: D'accord, ben là, pour faire la conversion, hein.
18: Ouais, je veux
1: dire. En euros.
0: Un continent.
3: Ouais, bah écoute, moi je pense qu'à partir de, je sais pas, 20 cm, t'as une bonne longévité de chibro quand même. ça commence à être correct.
18: C'est pas mal.
3: C'est un minimum quand même.
13: Un gros chibro, ma soeur.
3: Ouais, histoire de faire du bon travail.
0: D'accord, pousse-mous.
10: Ouais, bah je pense qu'un extraterrestre, ça dépend. Enfin, un ovni, ça dépend de sa race.
0: Mmh.
10: Ça peut peut-être durer 100 ans.
0: Non, mais je te demande, et puis l'ovni, alors il vit pas alors.
10: Bah si, une centaine d'années.
0: Alors, c'est ce que je te demande.
10: C'est ce que je t'ai répondu.
0: Ah bon ouais. On a personne à la place de Jean-Pierre Sauzère?
1: Si.
0: Alors, on a peut-être te réveiller là.
1: C'est vrai.
0: Oh.
1: Il délifère un peu, lui.
0: Alors, ouais. Hey,
1: attends, moi, on m'a dit ici, tu viens bosser avec Gérard, c'est la planque. Hein.
0: Ouais.
1: Il a plus dedans. Le seul problème, c'est qu'il pue du cul, mais à part ça, t'es bien payé.
0: Ouais, toi aussi, tu pues du cul. Alors, vas-y, on va.
1: À la place de Jean-Pierre Sauzère, qui est parti, on accueille Sankouikai.
0: Quoi?
1: Sankouikai. T'es d'où, Sankouikai?
20: Alors, bonjour. J'appelle de Grenoble. Bonsoir. On va.
0: T'as la fréquence Grenoble.
20: Sankouikai, c'est à la bataille.
0: La fréquence de Grenoble, au lieu de dire des conneries.
20: 104.8 dans les.
0: Quoi?
20: 104.8.
1: 104.8.
0: Oh là là, qu'est-ce que c'est encore celui-là qu'on a récupéré?
20: C'est celui-là, je viens simplement de la vie.
0: Ouais.
20: Tu passes le bonjour à Yato.
0: Ouais, ben, pousse-mousse et t'arrêtes de dire de.
10: Ah, j'ai rien dit, moi, genre.
0: Un continent, alors ça doit être que toi.
20: Oui, bonsoir.
0: Ouais, ben, alors t'arrêtes de t'amuser à faire passer des bonjours, sinon tu retournes chez toi.
20: Oui.
0: Rigaud.
5: Donc, ça remonte un petit peu, mais seulement un petit peu, malheureusement. On est à 6023.
0: Oh là là,
5: c'est un peu la merde, comme tu dis. Et il y a une question très intéressante de Chacal sur l'IRCFMradio.fr qui demande si l'homosexualité existe chez les extraterrestres. Si oui, comment se déroule une sodomie extraterrestre?
0: Justement, cette question-là, je vais pas y répondre tout de suite parce que c'est une question qu'on a posée à la fin.
1: Mais Rigo, tu comprends pas le principe du débat.
5: Il y a des fuites sur Internet.
1: Ça fait combien de temps qu'on fait ça?
5: Merde, c'est pas
1: merde,
5: on est encore
1: mais merde. Si tu vois des cours d'internet, c'est
0: une merde à la nuit. Les deux navets là.
1: Tous les vendredis soirs.
0: Oh les deux navets. La laitue là, tu t'écrases.
1: Attends, excuse-moi, je parle.
0: Oh, tu t'écrases.
1: Vas-y, reste tranquille.
0: Tu t'écrases de laitue.
1: Tais-toi.
0: Tais-toi toi-même la laitue.
5: Il y a les questions.
1: Ouais, bah c'est très. Bah écoute, c'est quoi, on se fait. Tu préfères quoi pour bouffer le soir? Parce que moi, Chili.
0: Chili?
1: Mais va t'asseoir.
0: Tu t'écrases.
1: Va t'asseoir.
0: C'est moi qui commande, le jeudi.
1: Va t'asseoir, c'est mon débat.
0: Tu t'écrases.
1: Prochaine question, donc.
0: Ok, d'accord, vas-y.
1: Tu t'écrases. Vas-y,
5: je pars à ta place.
0: Ok.
1: Vas-y.
0: Bon.
18: Allô.
0: Alors, sans couille, Kai, la question, tu l'as entendu?
20: Ah non, t'as pas entendu.
0: Alors, quelle est la durée de longue vie d'un ovni ou d'un extraterrestre, c'est-à-dire la longue vie? Oh, celui qui se marque comme un bouc, il arrête ou sinon il dégage.
20: Oui, c'est vraiment pénible, hein.
0: Et celui qui met de la musique, arrête derrière, ça m'énerve.
20: Ah, c'est clair. Monsieur Gérard, tu peux poser question, j'ai pas tout que ça à foutre, hein.
0: Alors, c'est moi qui commande le jeudi, donc si t'es pas...
20: Mais moi je fais karaté aussi, hein.
0: Ouais, bah pour l'instant, tu as perdu.
20: Moi, karaté,
0: Oh, oui. Tu te calmes, s'il te plaît.
20: Je me calme.
0: Bon, la question, c'est quelle est la durée de longévité d'un ovni ou d'un extraterrestre?
20: Je dirais à peu près... Attends, laissez-moi réfléchir, parce qu'en général, on compare ça à la durée de longévité d'un sushi. Oh, ça doit faire environ... De travers, pas plus.
0: Bon, alors, je préviens d'une chose au standard. Le standard, s'il vous plaît, vous mettez les... Tu mets les auditeurs en air, s'il te plaît, Vanille. Alors, je préviens... Oh.
20: On est en air.
0: Non, mais tu me les coupes pas. Je préviens. Fildar, s'il te plaît.
1: J'ai une paire de ciseaux, Manu, si tu veux.
0: Je vais prendre
1: un petit cutter.
5: J'ai un masque à gaz, moi.
0: Bon, vous arrêtez là, vous laissez voir.
5: T'en auras deux.
0: Conseil que je te donne, c'est la dernière fois que je demande que la musique soit arrêtée ou sinon j'arrête le débat. Ok?
1: T'es grand, t'es beau.
0: Bon, alors, tu me
1: sens
0: sans couille caille.
20: Mets-lui. Écoute Gérard, moi selon j'ai suivi quelques études d'astrophysique avec un professeur au Japon qui s'appelle Monsieur Sushi Sashi. Et Monsieur Sushi Sashi a fait des études très poussées sur la longévité d'un ovni. Et environ au moins. Mais pas plus, en revanche pas plus qu'environ de ce que je viens de dire.
0: Bon, qui s'amuse à mettre de la musique?
20: C'est très bien, c'est l'hymne national de mon pays.
0: Bon, alors on va... Alors, un ovni, ou extraterrestre, peuvent-ils le stationner?
4: Quoi, mais
0: je suis arrête de cette musique là.
20: Mon nom est Sidéro.
0: C'est pas moi, très bien, c'est encore pas moi. Non, ça commence à me gonfler. Bon, laisse un coup. Sans coup de caille là, tu t'écrases.
20: Mon nom est Sidéron.
0: Sans coup de
20: caille,
0: tu t'écrases.
20: Ah oui, je t'écrase dans ton cul.
0: Bon alors tu dégages Zorga, allez hop, bonne nuit pour lui, sans coup de chien, tu dégages, ça va t'apprendre. Allez hop, au revoir, bonne nuit. Et voilà, et on va, je pose la question, un ovni ou un extraterrestre peut-il stationner partout où on se retrouve tout de suite après?
21: J'ai pas de disque, hein.
0: On se retrouve tout de suite après, et on s'écoute les secoupes vibrantes avec... Remets des piles, j'en ai pas encore un autre dans
21: ton boulot.
0: Je vais te baisser une taxi du coin du museau, toi.
21: Bon, t'as un saillé? Ah non, j'ai rien, hein.
0: Bon, t'appuies.
21: Je sais pas, chante. J'ai rien du tout. Chante un truc que tu connais. Ah, ils veulent que tu chantes.
19: Ouais, vas-y, chante.
0: Non.
21: Quand même.
0: Alors,
21: vous... Y'a rien.
0: Vas-y, mais là, vous maniez un peu, là.
19: Je vais voir ta voix de pédale, là. Vas-y, chante.
21: Y'a rien.
0: Tu me verras pousse-mousse pour...
22: C'est pas moi, Gérard, ouais, c'est
0: ouais,
22: pas
0: non,
22: moi,
0: tu verras un continent au hasard.
19: Ah non, c'est pas moi.
0: Si, c'est toi qui viens de le dire.
19: Y'a pas moyen.
0: C'est toi qui viens de le dire.
19: Y'a pas moyen.
0: Tu dégages.
19: Je te dis qu'il y a pas moyen.
0: Tu dégageras, on prendra quelqu'un d'autre à ta place. On prendra quelqu'un d'autre à ta place.
21: Non, tu trouves un discours.
19: Tranquille, toi, moi, je te le dis, hein.
0: Bon, tu me mets ce qui est prévu normalement, hein, Fildar, s'il
21: te plaît. Je te mets.
19: On va tous te mettre, de toute façon, comme
0: ouais, bah toi,
22: Oh, l'homo de la pro.
0: C'est ça, l'homo de la pro, c'est ça, c'est bien. Allez, on se retrouve tout de suite après. Ah, putain, mais c'est quoi cette merde, là?
21: Ah, je sais pas.
0: Oh là là. Mais c'est quoi ce bordel?
21: Oh là là.
0: Mais qu'est-ce que ce bordel ce soir?
21: Parce que les prises elles marchent plus, on est obligé de passer par des rallonges, Gérard.
0: Donc vous voulez vous écouter Pierre, Paul, Jean avec...
21: Mais non, c'est l'autre fiche.
0: Les secoupes vibrantes.
21: Mais
0: c'est quoi ce bordel?
21: C'est quoi ce boulot de merde? Non, ça c'est
0: mais
21: la prod à balle.
0: J'ai encore une heure et pire, c'est le bordel, le micro est
21: déconne.
0: Attends,
21: courage.
0: Merde.
21: Courage.
0: C'est quoi ce son là? On se croirait dans une porcherie. Mais c'est quoi là?
21: Je sais même pas, la panique. Ouais.
0: Oh là là là là. Mais il est même pas branché.
21: Mais si, attends, il va être branché.
0: Tu bosses un peu.
21: Ça va aller.
19: J'ai oublié de la bande FM.
21: Voilà, tu vois.
0: Voilà, on vient de se couper les secoupes vibrantes avec Remets des poils. J'en ai pas encore eu. J'ai pas encore eu d'orgasme. D'orgasme. Voilà. Alors, on récupère. Sans cuquer.
19: Allô. Tranquille, Gérard.
0: Ta fréquence.
19: Oh, vas-y, reste tranquille.
0: Tu restes poli ou sinon tu sors.
19: Moi, mes potes de la cité, on te fout des pouces, reste tranquille un peu.
0: Bon, là, Manu, terminé pour lui.
21: Attends, il avait un truc super intéressant
0: à dire. Non, allez hop.
19: Vas-y, ferme ta gueule.
0: Allez hop, tu dégages. Allez hop, au revoir.
21: J'y arrive pas.
0: Tu lui dis au revoir.
21: Au revoir.
0: Hop.
21: J'arrive pas à le reprendre, Gigi.
19: Je suis pas ton démon, c'est tout, tu restes tranquille.
0: Tu dégages, c'est tout, au revoir.
19: Attends,
0: au revoir, allez hop. Manu, s'il te plaît, tu me le vires.
21: J'arrive pas.
0: Ouais.
22: Tu l'as.
0: Ouais, bah vous restez poli parce que tout à l'heure j'arrête. Ok.
19: Super.
0: Alors, Ouais, ben, toi, tu t'en vas, toi. Ça va être super bon pour toi. C'est toujours de, parmi nous?
18: Oui, toujours parmi toi, Gérard.
0: Et Armagué, dis donc, c'est ça?
19: Non, Armagué, dindon, s'il te plaît.
0: Ah, bah, ouais.
19: Bonsoir, Gérard. Heureux de pouvoir enfin te parler.
0: C'est quoi ta fréquence?
19: C'est 101.17.
0: 101.17, ça existe?
19: Tout à fait, c'est à Liandreux.
0: À Liandreux?
19: Oui.
0: C'est où ça?
19: C'est dans Lyon-Maritime.
0: Dans Lyon?
19: Maritime.
0: Dans Lyon-Maritime?
19: Oui, oui, la partie côtière, si tu veux, de la frontière.
0: Eh, mais c'est qui s'amuse à passer l'aspirateur, là?
19: Qu'est-ce qui se passe? Toi, tu devrais le passer un peu plus souvent, d'ailleurs.
0: C'est qui passe l'aspirateur? C'est pénible, c'est pénible. Hein.
19: Si seulement ça pouvait être ta femme.
0: Tu sais ce qu'elle dit, ma femme? Elle te dit les cinq lettres. Et encore, je suis poli, d'accord? Alors, la question, un ovni ou extraterrestre, peuvent-ils être stationnés partout? On demande à suceuse. Eh, mais Noémie, tu
19: prends des autistes un peu, là.
0: Tu prends des auditeurs au standard, il me faut du monde, là. On a que deux personnes, faudrait peut-être accélérer, hein. Alors, Armagué-Didon, là.
19: Dindon, moi, je pense que ça dépend tout simplement du véhicule.
0: Ouais, mais
19: partout, c'est pas question d'OVNI, d'extraterrestre ou pas, ça dépend du véhicule, c'est tout. Si t'as un véhicule prioritaire, si t'as un truc de médecin ou un truc comme ça, tu peux, sinon, que dalle, comme d'hab.
0: Non, mais...
19: Les privilégiés, il y a des nantis, et c'est toujours pareil, voilà.
0: Mais de toute manière, il n'y a pas que les privilégiés, hein, c'est pas parce que c'est des urgences, tu peux stationner quand même un peu partout, si on veut dire.
19: Tu vas me faire croire qu'un OVNI, il est là en urgence. C'est pas possible.
0: Ouais, d'accord.
19: Bah oui.
0: Oh, non, mais je parle à Pulgar parce que j'ai un son couru dans le micro, là, mais c'est la catastrophe, là, ce soir, hein.
21: Gérard, j'ai deux nouveaux auditeurs pour toi.
0: Ouais.
21: Il y a Dalida du Cosmos qui est arrivée, bonsoir, et il y a aussi Mouldor. Bonsoir.
19: Bonsoir, DJ.
18: Salut, DJ.
2: Oui, bonsoir, Mouldor.
19: Ouais. Et toi, là-bas, dans le noir?
0: Mouldor?
2: Oui, Mouldor, ouais. Mouldor, ça s'appelle.
0: Mouldor?
2: Oui.
0: Et l'autre? Oh là, oh, oh. Pulgar!
19: Il est beau, celui-là.
0: Merci.
21: Pas mal.
6: C'est quoi?
0: Double son, j'aime pas trop, d'accord? Et c'est qui?
21: Il kiffe que la double peinée.
0: Et c'est qui l'autre?
21: Dalida du Cosmos et Mouldor.
0: Dalida.
19: Dalida, Dalida.
0: Oh! Eh, tu te réveilles?
19: Bonjour. Bonsoir, Orlando. Bonsoir. C'est drôle.
0: Bon, c'est quoi ce bordel, là?
19: C'est très drôle, je t'aime.
0: Ah, là, y a un peu. Non, mais c'est quoi, là? Oh! C'est pas... Olivier, je la prends, s'il te plaît, au boulot!
21: Tu peux peut-être essayer de faire ton débat avec le mec qu'on entend.
19: Gigi, la
0: mollo. Bon, Dalida, tu t'écrases! Dalida, tu t'écrases une fois, Dalida, deux fois, Dalida, trois fois, au revoir!
6: Non!
0: Au revoir!
19: Gérard!
0: Dalida, au revoir! Dalida, au revoir! Manu! Une fois!
21: Oui, une fois!
0: Culbir!
19: Culbir!
21: Culbir qui? Culbir qui?
0: Dalida, Culbir!
21: J'entends rien! J'entends rien, Gérard!
0: Oh là là!
21: Virer Dalida! Dalida!
0: Eh, hey, le cul, c'est comme les oreilles, ça se lave!
21: J'avais pas entendu, tu parles pas assez fort!
0: Ouais, bah, c'est pas, j'ai un micro de merde!
21: Quoi?
0: Hein? Ouais, allez hop, tu viens Dalida, tu me reprends une autre personne. Mulder, donc la question, tu l'as entendu?
2: Oh bah non, carrément pas.
19: Stationnement.
2: Ah non, j'ai carrément
0: pas. Eh, mais c'est...
21: Gérard?
18: T'es venu avec Curly?
21: Je sais pas ce qui se passe.
0: Quoi, ce bordel là?
7: Ah. Isme ce week-end à...
21: Gérard? C'est la radio ça?
7: Après, Eunice Barber, Christine.
21: Ah, ça a l'air.
0: Oh là là là, je sens qu'on va. C'est quoi là?
21: Oh!
0: Oh! Mais
21: quoi? C'est pas moi? Arrête, Gérard!
0: Ne lance pas d'objets. Voilà, hola, qu'est-ce que t'as?
21: De la
0: qu'est-ce que pas ça, Nino?
21: Dors!
0: Mais non, attends.
21: Pildard,
0: dors!
21: J'ai rien fait.
0: Pildard, dors!
21: Ah bah attends, vous allez pas vous battre, hein.
0: Pildard, dors!
21: Mais qu'est-ce qu'il y a?
0: Attends, l'autre, il s'amuse à mettre... Il met les incons. Alors, Pildard, dehors!
21: Bon, oh, là, on est à...
0: Fulner, bonne nuit.
21: Ça remonte là, on est à 4 minutes.
0: Bonne nuit.
21: Gérard, ça remonte un peu sur l'IRC. Fulner,
0: bonne nuit. Olivier de la Pro, tu viens à la place. Au boulot, Fulner, dehors.
21: On pose un truc.
19: Un pétomane pour un DEP, c'est chaud.
0: Fulner, tu vires.
21: Ouais, bah ouais. Et puis là, c'est le micro d'Olivier.
2: Le mot de la Pro.
21: Qu'est-ce qui se passe?
0: Oh, tu parles. Oh, t'es bouché ou quoi là, le double son?
21: J'entends rien moi.
0: Le double son!
21: C'est tes oreilles, c'est le cire humaine, Gérard. Ça colle et après on entend des doubles trucs, ça se répercute sur les parois et c'est une horreur. C'est tout.
0: Olivier!
21: Ah, ça marche.
19: Ça marche.
0: Commence pas ton bordel, hein.
21: Gérard, je vais en profiter pour poser une petite question de l'IRC. Il y a Yankee qui voulait savoir comment elle donne au lit la sœur Dicky.
0: J'en sais rien. Alors, s'il commence à parler des conneries comme ça, ça commence à bien faire sur l'IRC. Manu.
6: Bonsoir.
9: Bonsoir.
6: Je voulais accueillir Darkador. Bonsoir.
9: Ça va?
12: On l'a mis un coup de ventoline.
0: Manu, tu l'as bien prévenu que c'était un débat, nous on a eu un champ de foire ici.
6: Oh, ah bon? Ouais, non, je l'ai dit.
0: Darkador!
12: Je suis là, Gérard.
0: Darkador, c'est pas un bordel!
12: Je t'écoute, Gérard. Je sens la force te pénétrer.
0: Bon, alors.
12: Et te dilater.
0: Manu, tu sautes Darkador.
6: Je le calme.
0: Tu le calmes tout de suite parce que là, il va dégager.
12: Oh là là là.
0: Alors la question, c'est un ovni ou extraterrestre peut-il stationner partout? On va demander à Suceuse.
23: Oui, j'ai. C'est ce que disait tout à l'heure mon camarade, ça dépend de la taille de son véhicule.
0: Donc Mulder, tu veux dire?
12: Non, Armageddon, non. Je pense qu'on peut pas savoir, Gérard. T'en as déjà vu, toi, un extraterrestre?
0: Non, mais attends, c'est bien toi tout à l'heure qui m'a dit que...
12: C'est moi.
0: C'est qui?
12: C'est Armageddon, non, je t'ai dit.
23: Ouais, c'est lui qui...
0: Ah ouais, c'est toi, ouais.
12: C'est moi, ouais.
0: D'accord.
23: Tu me laisses finir si t'as pas une capsule, genre, tu vois, cabine téléphonique, t'as plus grand, tu la mettre n'importe où.
0: D'accord. Et tu veux faire allusion à quoi avec la cabine téléphonique?
23: Bah, rien, je sais pas.
12: C'est
23: pour te donner une idée de grandeur.
0: Suceuse, un conseil que je te donne, t'amuses pas à essayer de vouloir dire des conneries par rapport à ce que je faisais quand j'ai connu Max, d'accord? Parce que sinon tu pourras...
12: C'est la prostitution, c'est tout.
0: Darkador, tu t'écrases, s'il te plaît.
6: Non, c'est pas lui,
12: je crois.
23: C'est Dark Pure.
0: Olivier, s'il te plaît.
12: Oh là là.
0: Olivier, merci. Darkador. Non, Mulder, pardon.
12: Ouais, bah moi je t'ai dit, j'en sais rien, t'as déjà vu un extraterrestre toi? Tu peux juger? Tu peux pas répondre à cette question?
23: Mais t'as pas d'imagination, Darkador.
12: Oh, tu es la meuf.
0: Non, c'est pas Darkador, c'est Mulder.
12: Déjà.
0: Qui c'est qui s'amuse à mettre des informations parmi vous?
12: Bonsoir, Dark.
24: Bonsoir.
12: Si je te frappe, je te mords.
24: Moi j'ai pas prévu ce que t'as fait à Yoda déjà.
0: Tu te sens bien toi là ou quoi? Allez, dégage d'ici toi, carrément. Ouais.
24: C'était le délai plutôt.
0: Oh là là! Oh là là, c'est quoi là, celui-là encore? Bon, il est déjà pas capable de réparer les micros, mais c'est le bordel.
23: Noémie, elle a rien.
6: Ça rechute l'audience.
24: Là, on touche le fond là.
0: Noémie, c'est bon, ça va? On se demande de venir épauler Manu pour prendre des auditeurs, mais apparemment.
25: J'en ai pris, je travaille, t'inquiète pas.
0: Bah ouais, mais faudrait peut-être.
6: J'ai juste le temps de finir ma crotte, mais j'ai pas eu le temps de m'essuyer. Excusez-moi, j'arrive en coup de vent.
0: Tout à l'heure, tu as rien.
6: En parlant de vent.
0: Je crois que tu vas peut-être avoir le temps de te prendre une bave dans ta gueule si tu continues aussi.
6: Moi, je fais rien et tu vois, c'est
0: pas obligé. Darkador, donc pour toi.
24: Pour moi, quoi, Gérard? Je n'ai pas entendu la question.
0: Oh là là, mais oh!
6: Parce que je le calmais au standard, j'ai dit.
0: Un extra.
24: Désolé. Gérard, j'ai une grande révélation à te faire.
0: Tu réponds à la question ou tu vires?
24: Je réponds à ta question immédiatement, Gérard.
12: Tu es son père.
24: Je suis ton père.
0: Alors, au revoir, Darkador. Au revoir.
24: Je vais faire un bisou à papa.
0: Au revoir. Je dis au revoir.
24: Je vais faire un poutou à papa, sinon je te tire les moustaches du cul.
0: Hop, tu lui dis bonne nuit, c'est terminé pour lui. Voilà, comme ça on va être tranquille avec celui-là.
21: Gérard, j'ai un sondage de Davy One réalisé auprès du fan club des extraterrestres de Vosserfeld-Molette.
0: C'est où
21: apparemment, ça doit être en Belgique. 10% des gens se demandent si les extraterrestres n'ont pas des kystes dans le cou.
0: Non, il y en a plus.
21: Il y en a plus du tout. 26% des gens ont déjà vu un extraterrestre. Il ressemblait au cul de, on dira pas qui, avec des Twix pour les yeux. Et 28% des gens n'aiment pas les extraterrestres car ils ne lisent pas Homo Mag.
0: Eh ben, c'est bien là. Dans ce cas-là, son sondage de merde, il fait ce le carré que je pense. On a personne d'autre, Noémie, pour l'instant. On a personne pour le remplacer.
6: Non, j'ai pas trouvé encore.
0: Bon, alors on pose la suivante, c'est pas grave. Il prendra où que ça en sera la question. Êtes-vous Êtes-vous terrifié ou impressionné par des ovnis ou des extraterrestres
21: Êtes-vous quoi
0: Êtes-vous terrifié ou impressionné par les ovnis ou extraterrestres On va demander ça à Armagedon.
19: Oh, presque. J'espère que tu plaisantes.
0: Attends, 5 minutes.
21: Oui, non, je voulais juste. Oui. On accueille à nouveau à la place de Dark, Dark Alors. On accueille Jean-Claude.
19: Oh là là. Bonsoir Jean.
0: C'est qui s'amuse à faire ça
21: moi. Il vient de mettre un auditeur à l'antenne.
0: Je sais pas. Alors tu lui dis que
21: attends.
0: C'est.
21: Il y a une couille.
0: Ah voilà.
19: Ah bah c'était Jean-Claude alors.
21: Non, je sais pas.
0: Mais non, mais c'est qui s'amuse à mettre de la musique comme ça, là non,
19: Jean-Claude, tu vas me dire.
0: Jean-Claude, c'est toi?
21: Mais je crois qu'il est pas là, Jean-Claude, en fait, je sais pas.
0: Ah bon, bah, allô? Allô?
22: Allô?
0: Jean-Claude?
22: Allô?
21: Ah, ça y est, il est là.
22: Allô?
0: Jean-Claude?
22: Oui, allô?
21: Ça y est, c'est bon.
0: Allô? Jean-Claude?
20: Allô? Allô?
8: Allô?
20: Oui,
0: écoute. Hey, mais c'est quoi ce bordel au standard là?
20: Écoute, Gérard, c'est ton couille-caille. Je voulais juste te demander un service. Est-ce que tu pourrais péter que je récupère mon sushi, s'il te plaît?
0: Mais lui, j'avais dit au revoir, qu'est-ce qu'il fait là encore?
20: Non, mais c'est gentil. J'ai récupéré mon sushi
0: dans
20: mon
0: cul. Alors tu lui dis au revoir.
19: Ok, si tu peux.
0: Allez, hop. Allez, bonne nuit.
20: Gérard, s'il te plaît.
0: Bonne nuit.
20: C'est une anguille, ça
0: bonne nuit. Fais
20: un coup, je récupère mon anguille.
0: Dégage, au revoir, bonne nuit.
21: Qui?
0: Jean-Claude, là, tu lui dis au revoir, comme ça, ça me prend des vacances.
21: Il n'y a pas Jean-Claude.
0: Bah si, c'est l'autre, là. C'est celui qu'on a viré tout à l'heure.
8: Oui.
0: C'est Sam Koukaï, là. Alors, tu lui dis au revoir.
21: Ok.
0: Bon, alors, suceuse.
8: Oui, GG.
19: Oh là, c'est de la studio, là.
8: Ah, ta question, GG.
0: Êtes-vous terrifié ou impressionné par les ovnis ou extraterrestres?
8: Ça dépend de quel film.
0: Bah justement, on va parler parce qu'on va commencer à en venir sur les questions sur la question qu'on parlait de tout à l'heure de V et de IT.
8: Ouais, par exemple, tu vois, quand j'ai regardé IT, j'ai pas eu peur.
20: Bonsoir et bienvenue sur le répondeur de Monsieur Mazur.
0: Manu, s'il te plaît!
20: Chuchoter, le pourtour anal. Appuie sur 1.
0: Appuie sur 1.
21: C'est pas moi, mais merde!
20: Rapproche ton pourtour anal du combiné.
21: C'est moi?
0: Voilà.
21: Ça marche encore.
0: Alors c'est qui?
20: Rapproche encore un peu plus ton pourtour anal du combiné.
0: Bon ben, quand celui-là il aura.
20: Je ne vois pas ton pourtour anal. Rapproche-toi. Ça y est.
0: Bon, ça y est, c'est un.
20: Attention, prends bien ta respiration.
0: Manu, s'il te plaît, tu fais ton boulot correctement et puis d'art, tu arrêtes.
20: Ça démarre.
0: Oh là là, mais c'est quoi ce bordel?
21: Hé, quoi?
0: Manu, fils. C'est la dernière fois que je fais des débats.
20: Rapprochez ton pourtour anal du combiné. Rapproche ton pourtour anal. Ça y est.
0: Je sens qu'il y en a qui vont morfler.
20: Attention, c'est parti.
8: Oui.
20: Et maintenant, soulève-toi.
21: Tu gères un peu le standard ou pas?
0: Manu!
21: À moi!
20: Hop là. Bien, soulever.
0: Non mais attends,
20: on peut plus là.
0: Non mais là c'est même pas la peine qu'on continue.
20: Pour soulever tes testicules.
0: Allez, hop, c'est pas la peine.
20: Appuie sur la touche numéro 6.
0: Non c'est pas la peine. Ben voilà. Donc tu peux.
20: Attention.
0: Tu peux dire au revoir aux auditeurs. On arrête. C'est terminé.
20: Le pourtour anal.
0: C'est terminé.
20: Ouais.
0: C'est terminé. Il y a trop de chute. Il y a une baisse.
20: Non.
0: Dis au revoir.
20: Il faut.
0: Non je dis au revoir.
20: Réponds à ta question.
0: Non.
20: De la main gauche.
0: Non c'est terminé.
20: Agrippe le concombre. Sur le haut du frigidaire.
0: Non, j'arrête, écoute. Attends, c'est quoi ce bordel là? Non, moi je continue pas de travailler comme ça aujourd'hui. Hein. Là, on arrête, il y a une chute d'audience, moi j'arrête. Hein.
20: Sur la touche.
0: Non, mais là c'est terminé, moi.
20: Bonjour, hein. On prend le débat et on part sur ta question, c'est pas.
0: Non, là c'est terminé, parti, hein. C'est on arrête, c'est tout.
21: Ah, mais je crois qu'il faut que t'appuies sur 6.
20: Raccroche le concombre. Pour réplucher le concombre, appuie sur la touche 48. Bravo, tu as épluché un concombre. Ouais.
0: Bon, bah c'est ça.
20: Tu peux faire.
0: C'est ça,
21: je coupe les auditeurs.
0: Non, mais c'est fini. Hein.
21: L'audience, c'est la catastrophe.
0: Ça, c'est terminé, donc on va dire.
21: C'est de la merde ce soir.
0: On s'excuse, donc suceuse. Suceuse, on te dit au revoir.
21: Bah non.
0: On va
21: reprendre.
11: prendre et maintenant les mecs vous allez vous mettre le feu.
0: Non, non, mais là maintenant tu te débrouilles.
11: Mais essaie d'en monter l'audience.
0: Manu, c'est la dernière fois que je te le dis. Noémie, tu me prends des auditeurs tout de suite parce qu'on va mettre un disque et ça va aller vite fait.
11: Non, non, non, mais attends.
0: Non, non, mais moi, tant qu'on n'a pas de on va dire au revoir à Suceuse, à Muldor et à Margot Dindon.
21: C'est très bien, Suceuse, elle t'a rien dit.
0: Ouais. Bah, on garde Suceuse.
21: Et Margot Dindon aussi, hein, il t'a rien dit.
0: Ouais, non, mais tu me changes des auditeurs, c'est tout. Non, c'est et c'est terminé parce que là, c'est la catastrophe. Non, mais... donc, Manu et Noémie, vous avez le temps du disque pour nous trouver des auditeurs sympas et qui soient bien réveillés parce que sinon, ça va sinon j'arrive plus de suite. Donc, Pilar, c'est quoi le titre?
21: Je sais pas, j'attends le titre de Manu qui
0: dit. Le titre du disque.
21: Allez,
0: là. On se réveille d'abord.
21: Gueule un peu, là.
0: Oh! Merci. Alors, on va s'écouter le petit Itis sans maison avec respecte la nature comme moi. Fais des proutes au GPL et on se retrouve après avec d'autres auditeurs.

0: Golgoth 21, bonsoir à toi.
1: Bonsoir, bonsoir.
0: Fréquence, ta fréquence s'il te plaît.
1: 102.7.
0: D'accord. Suceuse toujours là.
2: Toujours là, ouais.
0: Ok. Armagedindon.
3: Ouais, toujours là, tranquille.
0: Toujours là.
3: Ouais.
0: Fildar, c'est la dernière fois que je te dis, tu t'amuses pas avec mon micro, avec mon micro.
3: Oui.
0: Fildar!
4: C'est pas moi!
0: Si c'est toi, tu t'amuses.
4: Comment je peux faire? Comment je peux faire?
0: C'est quoi, c'est DA que tu m'as mis là?
4: Tata.
0: Et Tata, t'appelles d'où? Tata, t'appelles d'où?
5: Excuse-moi!
0: Bon, allez, au revoir! Tu peux
4: aller? Il est là!
0: Il est où?
4: Mais il est là, on vient.
5: Oui?
0: Bon, Tata, au revoir!
3: Oh là là.
0: Au revoir! Au revoir!
3: Allô?
2: Salut, Tata.
0: Ça y est, t'as fini tes conneries?
3: Mais non, mais je suis là.
0: Oh, tu prends pas une voix de pédé, d'accord?
3: Mais dis donc, déjà, tu commences très mal, je trouve, parce que si tu commences à être aussi raciste vis-à-vis des pédés, je trouve ça dégueulasse, à chaque fois que je passe sur l'antenne, c'est la même chose.
0: Ouais, bah, si t'es pas content, c'est le même prix.
3: Même chose.
0: Si t'es pas content, c'est le même prix. Si t'es pas content, c'est le même prix, c'est moi qui commande le jeudi, d'accord?
3: Mais ouais. Je suis contente, je suis très contente, mais par contre, tu n'as pas à m'insulter.
0: Ouais, bah, pour l'instant, c'est moi qui commande, alors je te dis que t'arrêtes un peu. Ok?
3: Là, le mec.
0: C'est clair, net et précis, sinon tu dégages, d'accord?
3: Bon, alors, recommençons sur de bonnes bases, parce que je crois qu'on est mal parti.
0: Ouais, bah, on est pas. On est mal parti. Pour l'instant, tu vas t'écraser, tu vas répondre à la question.
3: D'accord.
0: Ok.
3: Est-ce que tu peux me poser la question maintenant?
0: Alors, êtes-vous terrifié ou impressionné par des ovnis ou extraterrestres? Donc, on avait commencé avec Suce. On avait commencé. Tata, tu me laisses parler, s'il te plaît, merci. On avait commencé avec Suceuse à parler des deux films, donc, c'est-à-dire E.T. et V, c'est ça, hein, Suceuse, hein?
2: Non, pas du tout. Je voulais pas du tout parler de V.
0: Donc c'est avec E.T. alors?
2: Bah E.T. je te disais, E.T. j'ai pas eu peur, mais Aliens, j'ai eu peur.
0: Avec Alien?
2: Aliens, ouais.
0: Ah ouais, mais c'est pas du tout le même film que V, ça, si?
2: C'est des extraterrestres.
4: Ça se ressemble.
0: Ouais, c'est pareil.
4: C'est la suite, je crois. Ouais. Non, mais ce qui était bien dans V, le tu sais, sur M6.
0: Ouais. Ouais, mais moi,
3: qui jouait avec l'équipe, là.
0: Ouais, non, mais moi, je regarde.
4: Tu sais, on avait parlé tout à l'heure.
0: Sur la
4: 5 aussi.
3: Sur la 5. L'extraterrestre tout vert, là, quand il est là. Il est beau.
0: Ouais, non, mais justement, la question, on va y venir petit à petit.
4: Ah ouais, on est à combien, là?
0: Là, on est à la 8e.
4: Ah, d'accord, ok.
0: Mais justement, comme Suceuse a voulu parler un peu de E.T., donc Golgoth, toi, Suceuse, on en rediscute un peu après avec les autres auditeurs. S'ils veulent bien qu'on en discute un peu avant qu'on arrête, parce que normalement, c'est prévu jusqu'à 2 heures.
2: Mm-hmm.
0: Donc, je voudrais bien qu'on finisse tranquillement et de bonne humeur, s'il te plaît, Tata, parce que c'est pas toi qui commande et tu me coupes pas la parole, s'il te plaît, merci.
3: D'accord, mon bijou.
0: Donc, moi, je voudrais terminer sur de bonnes bases. Le premier débat que je fais. Celui qui s'amuse derrière un Pessin, qu'un Pessin arrête eux.
3: Ah, ça jouit, hein.
0: Donc, Golgoth 21.
6: Ouais, bah alors, moi, en fait, parler d'extraterrestres, non, j'ai pas trop peur, mais là, ce qui m'a fait vachement flipper et impressionner, c'est qu'il y a peu de temps, à ce qui paraît, la planète Kist a implosé. Et bon, j'ai peur qu'il y ait des déchets qui retombent sur la planète Terre, ça serait chaud.
0: Des boues. Tu veux faire allusion à quoi exactement?
6: C'est une planète Kist.
0: Ouais, non, mais.
6: Dans le système solaire d'Agoba.
0: Ouais.
6: Et donc, à ce qui paraît, ça a explosé il y a très peu de temps.
0: Ouais, et tu veux faire, en parlant de Kist, tu veux faire allusion.
6: Non, je parle pas de Kist, je parle de la planète Kist.
0: Ah, d'accord.
6: Avec un E.
0: Ouais,
6: c'est pas la même chose, avec un E à la fin.
0: Donc, pour toi.
6: Ah ouais, ça me fait flipper, hein. C'est le genre de truc, ça m'impressionne grave. Hein.
0: Mais pas trop. Donc, ça. comme Suceuse disait, même Armagedindon, là, si tu veux réagir aussi. Ouais, même Tata, si, après je te poserai tu répondras à la question.
3: Merci.
0: Donc, comme Suceuse a disait là tout à l'heure, en parlant de IT, est-ce que vous l'avez déjà vu, vous, ce film-là?
3: Ouais, ben, bien sûr. Moi, j'ai pas peur.
0: Non, IT, ouais, mais.
4: TV.
0: IT
4: TV avec les infos, on continue.
0: Non, oh là là là, t'es bouché quoi. Tata, tu l'as déjà vu quoi ce film-là?
3: Bah oui, j'ai déjà vu, moi j'étais très très...
7: Oh. Enfin Tata, mais à qui tu parles?
3: Je suis à la radio.
7: Mais c'est ça, ouais.
3: Ah, mais c'est la radio.
7: À la radio de quoi?
0: Bon, tu le mets en antenne. En antenne, Tata. Au revoir.
3: Je ne veux plus vous parler.
0: Non, non, mais au revoir.
3: Ça se termine en ce moment.
0: Manu, tu lui dis au revoir.
4: Je me gratte.
3: Au revoir, mon GG.
0: Tu te dépêches.
4: Attends, je me gratte.
0: Une fois.
3: Allô.
4: Deux fois.
3: Allô.
0: Deux. Manu, tu sors.
4: Oh non, déjà.
0: Allez hop, tu lui dis au revoir, c'est même pas la peine qu'il revienne.
4: Au revoir, c'est même pas la peine que tu reviennes.

0: Armageddon là.
1: Ouais, non, moi je te disais, moi j'ai pas peur, je suis pas une fiotte, hein. Mm-hmm. Je connais quand même, on va pas se laisser emmerder par 2-3 aliens de base, quoi, tu vois. Ça kiffe.
0: D'accord. Donc, toi, Golgoth, tu l'as pas vu, toi, d'après ce que tu m'as dit, hein.
2: Armageddon?
0: Non. On te parle de IT, espèce d'andouille.
2: Oui, bien sûr que j'ai vu ça, mais j'étais très jeune et je m'en souviens qu'à moitié. En fait.
0: Ouais, qui c'est qui s'amuse à
1: Ah non, rappelle pas le répondeur de Mazur.
2: Ah ouais, non, je sais pas, non, ça.
0: C'est qui s'amuse, là?
1: J'ai plus de son con.
3: Putain, hein, Manu, t'es pénible.
0: Manu!
4: Mais je fais rien, j'appelle personne, là. De fou.
0: Eh hey, mais c'est quoi cette sonnerie?
4: C'est un auditeur qui appelle,
2: je sais pas.
4: Décroche le lui aussi, ça sonne, tu branles rien. Tu vois bien qu'il est en main libre là, regarde.
1: Il est en conférence là, ça voit.
0: Il est en main libre. La... Question suivante. Ouais. Combien de sortes d'ovnis d'extraterrestres existent-ils? On va demander à Golgoth.
2: Bah alors vu que déjà je suis... Oh putain, c'est dur là, hein.
5: La ligne de votre correspondant est interrompue. Nous regrettons de ne pouvoir donner suite à votre...
0: Okay, Manu!
2: Ok.
0: Manu!
2: Ok.
1: Ah, c'est reparti pour un tour.
4: Qu'est-ce qu'il y a, Gérard? Excuse-moi, j'avais pas mon casque.
0: Tu cherches celui qui s'amuse à faire ça!
4: Ok.
0: Sinon, il est 1h30.
2: C'est le cochon de base.
3: Est-ce qu'on pourrait revenir un peu dans le débat? Parce que moi, j'aimerais bien suivre un peu ce débat de merde.
1: Ouais.
0: Toi, déjà, pour commencer, tu vas fermer ta grande gueule.
1: De merde.
0: Rien de merde, et tu vas faire ton boulot à l'aria, et c'est tout.
3: Tu sais que t'es beau quand tu t'énerves parce que t'as les moustaches qui bandent.
4: Et elles sont grosses. On accueille Princesse Léa à GG.
3: J'ai pas eu le temps de foutre la zik, enfin tu comprends moi.
1: Oh, c'est dommage.
0: Princesse Léa,
4: bien, je connais ta galère.
0: Princesse Léa, bonsoir.
6: Oui, bonsoir.
0: T'appelles d'où?
3: C'est Chufis.
6: Et j'appelle de Paris.
0: Donc c'est un train.
2: Je suis allé à Paris en ce moment.
0: Ok. Vous vous calmez là les deux mecs?
2: Ok, Michel.
1: Non, impressionné quand même.
0: Combien de sortes d'ovnis ou d'extraterrestres existent-ils alors, Princesse Léa?
6: Alors il y en a beaucoup, beaucoup. Hein.
0: C'est-à-dire?
6: Faut faire attention, hein. Faut faire entre les ovnis et les extraterrestres, déjà il faut faire une distinction. Et il y a énormément, il y a les gentils aussi, les méchants, tu vois.
0: Ouais. Non mais combien de sortes?
6: À mon avis, on a un bon millier, beaucoup de Chewbacca, beaucoup de Yoda, etc. Tu vois, il y a plein de sortes d'extraterrestres. Non mais c'est très très intéressant.
0: D'accord.
2: Cool.
0: Armageddon.
1: Ouais, moi je pense que c'est carrément incalculable.
6: Complètement.
0: Non mais tu peux préciser?
1: Parce que non, je peux pas préciser. Je t'ai dit que c'est indénombrable, donc ça veut dire qu'on peut pas préciser. Justement, ils sont tellement nombreux que je sais pas, il faudra des années pour compter tout ça, tu vois.
6: Mmh.
1: Donc voilà.
0: Et c'est ça.
7: Moi je crois qu'il y en a autant que de terriens.
0: Autant d'ovnis d'extraterrestres que de...
8: Et re-bienvenue sur le répondeur de Monsieur Mazur.
7: Ouais, enfin.
8: Tu es une grosse cochonne. Tu as déjà appelé et dépensé 4875 francs tout à l'heure pour te faire lécher le pantoufle.
0: Manu, une fois, désormais, Manu.
8: Tu veux
4: jouer avec ta
0: Manu, je te jure sur ta tête que c'est pas moi. Bon, alors je sens qu'on va dire...
8: Vers une branlette.
0: Je sens...
8: À la Rafabian,
0: je sens qu'on arrête.
8: Sur la touche numéro 2.
0: On va arrêter. Donc on va faire...
8: Chatouiller.
0: On arrête.
8: Coucou, y'a Gérard.
0: On arrête le débat. On arrête le débat. On demande...
3: Gérard, est-ce que vous placez ou pas?
0: Tu coupes tout, arrête. On a terminé, c'est fini.
3: Non, mais non.
0: Alors c'est toi qui t'amuses à faire ce con.
3: Mais non, je viens de couper l'insert, moi.
0: Alors, de toute manière,
8: c'est simple.
0: Tu mets les auditeurs, je dis au revoir et c'est terminé. Déjà trois fois que ça se produit.
3: Mais je coupe l'insert, moi, je peux pas faire
0: ça. Non, ça vient pas d'abord celui.
3: Je coupe l'insert, regarde.
8: Pour éplucher.
3: Regarde. Tu vois?
8: Petite carotte.
3: Je coupe l'insert, moi.
0: Eh, c'est toi le voyant vert, la petite frignette. Voilà.
3: C'est des gens en attente?
0: Non, tu les mets sur...
8: Approchez, c'est coucou.
0: Tu m'éteins ça, s'il te plaît!
3: Mais je peux pas, c'est pas moi!
0: C'est qui?
3: Je sais pas!
8: Nous te conseillons pour cette opération de te...
0: Bon, allez hop, c'est terminé! C'est terminé, le premier débat! Le premier débat du jeudi par mois! Bien, foire! On a foiré de tous les côtés, donc on y est! On fait la conclusion et c'est tout!
3: Non, Gérard, il y a du monde qui revient sur l'IRC.
0: Manu, c'est terminé, tu me coupes tout!
3: Coupe-lui tout, s'il te plaît.
0: Ok!
3: Faut des grosses cisailles quand même.
0: Tiens, je vais te mettre une grosse cisaille sur le coin du museau, tu vas voir!
3: Qui coupe le métal et tout.
0: Hein? Noémie, faut pas... Eh, faut pas... Ah, ouais, non, mais faut pas dormir, hein, pour...
9: Mais tu veux que je passe à l'arrière, Gérard?
0: Non. Ah non, si tu me l'ôtes pas.
10: Viens, file avec moi.
0: Non, il reste là-bas. Bon, c'est simple. C'est où? Tu calmes...
4: Deux choses. Une, dis-la.
0: Déjà une, toi, tu perds
4: une.
0: Toi, déjà, pour commencer, tu vas faire ton boulot correctement.
4: Deux.
0: Et de deux, au standard, vous faites votre boulot.
4: Trois.
0: Et trois, vous fermez vos gueules.
4: Voilà.
9: Ah, merci.
10: C'est un bon point, ça.
0: Alors, je préviens, je recommence. Il reste plus qu'à peine une demi-heure. Si j'entends cool. encore Monsieur Mazur, je coupe, j'arrête carrément d'entrer. C'est simple, clair, net, précis. J'irai pas jusqu'aux 11 questions.
4: On en a la 8e, là.
0: Non, 9e.
10: Putain, ça passe.
0: Donc, la question, c'était combien de sortes d'ovnis ou d'extraterrestres existent-ils? On en était avec...
4: Vous êtes à l'antenne.
0: Oh, on est à l'antenne. Manu,
10: dis-le plus fort, Gérard.
4: Pas leur dire, c'est à toi de leur dire. Je peux pas leur dire.
8: Tu as sussauté les coucouilles de Gérard. Bon, et tu étais vivant ou vivant.
0: Ça y est, c'est terminé. C'est fini. C'est fini ce coup-là, j'avais bien précisé.
4: Mais
0: donc.
4: Non, mais c'est à toi, tout à fait, tu as commandé.
0: Terminé. Manu, c'est terminé, tu dis...
4: Non.
0: C'est fini.
4: Il y a 2 heures, l'animateur est pas arrivé.
0: Mais c'est quoi là que tu me fous comme merde? Là, pour l'instant, t'es en train de foutre de ta merde. Tu la fous déjà. Tu la fous pas la semaine avec Max, mais avec moi, tu la fous.
4: Ah, mais c'est terminé. Je fais pas caca et là, je fais une grosse...
0: Tu as calmé tout le monde et rapidement.
4: Ça y est.
0: Non, mais tu vois, c'est pas...
4: Ça y est.
0: Tu l'as fait tout de suite.
4: Non, ça y est.
10: Y a pas de soucis. Sur IRC, il y a beaucoup d'internautes qui aimeraient bien savoir ce qu'on peut gagner une fois qu'on t'a coupé les couilles sur le répondeur de Monsieur Mazur.
0: Y a rien du tout. À gagner, c'est tout. Ils passeront chez Bob demain matin et lui demanderont. Voilà, comme ça, ils verront. Ils verront à ça avec Bob.
4: Ouais, c'est génial.
0: Alors, Golgoth.
11: Ouais.
0: Donc, pour toi.
11: Bah, moi, je t'ai déjà répondu, en fait, Gérard.
0: Non, tu m'as pas répondu, je t'ai armé.
11: Ok, ça peut être 37, il doit en avoir pas plus, hein, à mon avis. Parce que ça s'est arrêté à Golgoth 37, donc il y a eu 37 prototypes.
1: C'était des antiracks, quoi.
11: Ouais, après, c'est des antiracks, donc ça doit faire une cinquantaine en tout, à peu près.
0: D'accord. Ouais, bah, disons,
1: En fait, la différence, c'est qu'il y a un pilote dans les antiracks et pas dans les Golgoth, en fait, c'est ça la différence.
0: D'accord.
1: Il est télécommandé, en fait.
11: Gérard, en tant que Golgoth, j'ai un gros pouce et j'aimerais savoir si Sandy est OK pour me le sucer.
0: Alors, Golgoth, au revoir. Hop.
4: Quoi, Golgoth, au revoir.
0: Ouais, tu lui dis au revoir, ça y répondra, ça lui
4: dit. Faut le faire gueuler, le moustachu ou pas, là?
1: Ouais, vas-y.
4: Ah merde, pardon. Oh merde, mon micro, putain.
0: Tout à l'heure, toi, ça te fait gueuler le carton de CD sur le coin du museau, toi. Tu crois que tu as ramassé les CD tout à l'heure, toi?
1: Oui.
10: Oui, sur IRC, une petite question de Snooze pour calmer le débat. Il voulait savoir de quelle planète...
4: Snooze Nogidog.
10: De quelle planète viennent les extraterrestres?
1: Ah, waouh, oui.
0: Bah, ils viennent d'une planète comme les ovnis. Donc, le nom de la planète, j'en sais rien. Parce qu'on ne sait pas sur quelle planète ils sont exactement, donc je ne peux pas trop lui répondre.
4: Mais depuis tout à l'heure, tu parles des ovnis, mais c'est comment physiquement un ovni?
0: Un ovni, c'est une genre de secoupe volante, exactement.
10: Il y a quoi dedans?
0: C'est des extraterrestres, c'est des bonhommes verts qui sont dedans. De toute manière, je sais pas, j'entends...
10: Ils sont verts comme les schtroumpfs?
0: Non, les schtroumpfs, ils sont pas verts, ils sont bleus. À mon avis. De toute manière, si vous voulez savoir exactement ce que veut dire le mot ovni et tout ça, vous attendez mardi avec les frères Bogdanov qui seront là justement pour en parler.
12: On te l'a dit, ouais. Gégé, ce que ça voulait dire.
0: De quoi?
12: On te l'a dit ce que ça voulait dire. C'est objet vibrant non identifié.
0: Ouais, vous leur demanderez quand ils seront là parce que ça m'étonnerait que ça veut dire ça.
1: Ouais,
12: Gégé. Alors qu'il soit vivant,
0: lié
12: idiot,
0: plutôt. Ouais, c'est ça, raison. Dis bien des conneries parce que tout à l'heure, toi, t'es resté pour l'instant, t'as pas dit trop de conneries. Si tu commence vers la fin, tu risques de pas finir le débat.
12: Tu parles de prison ferme.
0: Bon, mais c'est pas mal, qui sait qui met la radio, là.
4: Je suis pas là, ça y est, c'est la merde, moi.
0: C'est pas rien, on a personne à la place de Golgoth.
4: Bah justement, j'attendais que... Voilà. Donc on accueille Patrice.
12: Bonsoir Patrice,
0: t'appelles d'où?
13: J'appelle de Paris. C'est Mogda, en fait. J'ai couché le standard.
12: Salut Mogda.
13: Bonjour tout le monde.
12: Ça va?
13: Oui, ça va bien.
12: Bon, c'est cool.
13: Oui, je parle des exemples. Je remarque un truc. Salut Gérard.
0: On t'avait déjà pas dit au revoir, toi, tout à l'heure.
13: Et voilà, ça recommence, comme d'habitude. On dit au revoir alors que j'arrive.
12: Mogda, t'as vu des extraterrestres?
13: On a juste un truc, c'est qu'on n'a pas encore parlé des extraterrestres.
0: Patrice, là.
13: On n'a pas encore parlé des extraterrestres, moi. Pourquoi, Gérard?
0: Non mais attends,
13: On l'a déjà pas eu
0: là tout à l'heure celui-là.
1: Non, c'est il y a 6 mois, non, c'est pas grave, mais ça c'est l'alcool, tu perds la notion du temps.
13: Je veux m'en boire.
0: C'est ça, t'as raison, dis bien des conneries, toi, surtout que j'avais arrêté, d'accord.
13: Tu bois tout, je vois.
0: Ouais, toi
13: tu
0: aussi.
13: Tu bois tout, après avec ta grosse, et après tu sais plus quoi dire, ce voilà, que tu dis.
0: Alors Patrice, ma grosse, ça te dit les 5 lettres. Ma grosse, ça te dit les 5 lettres, et je te dis au revoir. Au revoir Patrice, terminé. Au revoir. Manu, tu lui dis au revoir. Tu le vires carrément. Au revoir. Au revoir.
13: Jamais de moi.
0: C'est ça, bah bonne nuit.
13: Allez, c'est ça, bonne nuit. C'est ça.
0: Va chercher des bananes, allez, bonne nuit. Hop,
13: un juge est vendu. Tu veux des bananes?
0: Allez, attends,
14: bonne
0: nuit. Merci.
14: Il suffit de demander gentiment.
0: Alors, Princesse Léa, pour toi.
1: On va faire des excuses.
0: T'as déjà répondu. Armageddon.
1: C'est fait, pareil.
0: Pareil, suceuse.
15: Idem.
0: Alors, on passe à la 10e.
14: Attends, avant, j'ai... Voilà. Ça
1: commence
0: à
1: poquer. Ouais, un petit
0: coup de pute
1: là, ça fait du bien.
0: Voilà. Fildar, tu arrêtes s'il te plaît.
14: Attends, ça poquer.
0: Alors, la question, pensez-vous.
1: Moi je pense pourrait bientôt.
0: Pensez-vous communiquer avec un extraterrestre sur avec un ovni sur l'internet? On va demander ça à suceuse.
14: Ça dépend en fait s'il a un.
0: Fildar, ferme ta bouche! S'il te plaît, merci!
1: C'est normal, il a entendu.
0: Suceuse!
15: C'est une grosse suceuse, Fildar.
0: Suceuse!
15: Je t'avais déjà dit qu'il fallait un super grand fil.
0: Attends, on a jamais parlé de l'internet encore, c'est la question.
1: Si, il y a 6 mois avec Mozart.
15: Ouais,
0: Ah bon, toi tu reprends déjà les débats d'il y a 6 mois, toi.
15: Bah toi aussi, hein.
0: Celui-là, ça fait exprès, d'accord?
1: Ouais, c'était il y a 3 ans en plus.
15: Ouais.
0: Ouais, en plus, alors. Donc, alors oui ou non?
15: Oui.
1: Oui, bah oui.
0: Oh là. Bon, suceuse! Quoi? Il reste une question. Où tu travailles, où tu vas dormir?
15: Non, mais écoute-moi, je suis en train de te répondre, là.
0: Bon, alors tu réponds correctement à la question.
15: Donc l'extraterrestre, il a un PC dans son
0: ovni. Un ovni!
15: Il faut qu'il ait un PC dans son ovni.
0: D'accord.
14: Oh, c'est quoi un PC, Gérard?
0: C'est un système pour avoir l'internet portable.
1: Portable,
14: oui.
15: D'accord.
14: Je crois que c'est un pauvre con.
0: Armageddon. Oui, c'est un pauvre con comme toi, de toute manière. Voilà, comme ça, je te renvoie la balle. Donc, Armageddon.
1: Armageddon, ouais, je pense que ouais. Forcément, parce que voilà, c'est tout, c'est la logique.
0: Mmh. Oh,
1: tu veux, c'est des gens qui ont atteint un niveau de technologie élevé.
15: Mmh.
1: Et il serait quand même dommage qu'ils en soient encore à l'époque du mort, tu vois.
0: Ouais, d'accord. Mais je sais pas si à l'heure actuelle, le morse, ça existe encore.
1: Non,
0: hein.
1: Non, par contre, je sais qu'il y a des phoques.
0: Ouais, mais ça, de toute manière, il y en a beaucoup partout. Mais je pense que faudrait savoir si sur l'internet on pouvait nous.
1: Rigo, est-ce qu'on peut faire du morse sur l'internet?
0: Justement, j'aurais voulu savoir si à l'heure actuelle ça existe encore le morse. Je pense que ça doit être terminé tout ça.
14: Non, avec des points et des traits.
16: Dans le Nord, il y en a.
14: Alors, regarde. Là, ils sont en train de communiquer en morse, mais
16: sur la banquise, il y en a.
17: Mais attention, c'est du morse numérique.
14: Ouais, c'est du morse numérique.
0: Prince Léa, pour continuer pour répondre.
15: Ouais, Princesse Léa, quand même.
0: Princesse Léa, excuse-moi,
15: oui. C'est pas grave. En tout cas, je suis d'accord avec Suceuse. Faudrait déjà qu'ils soient connectés au câble dans leur ovni, quand même.
0: Mmh.
15: Parce que sinon, je vois pas comment ils peuvent se connecter à Internet, hein.
0: Ouais, mais de toute manière, je pense que je sais pas comment qu'ils pourront en faire pour avoir l'internet s'ils ont pas le matos pour. Hein,
16: déjà, il faut qu'ils
15: aillent le téléphone.
16: Il faut qu'ils parlent la même langue que nous aussi.
0: Vas-y, finis. Non, mais 5 minutes.
16: Oh.
0: 5 minutes, je prends un auditeur, tu parleras après, toi.
16: Mais non, mais c'est
17: salut, mais c'est intéressant.
0: Tu me donnes le nom de l'auditeur pour l'aider.
16: Flamme.
0: Flamme, bonsoir.
18: Bonsoir. Capitaine Flamme.
0: Fildar, tu m'arrêtes ça.
16: C'est pas moi, attends, tu chies ou quoi là?
0: Oh. Flamme, tu m'éteins ta musique, s'il te plaît.
18: Okay, c'est parti.
0: Merci.
18: Oh, j'ai plus de batterie dans mon téléphone, Bionic. Je suis en misère, là.
0: Ah bah alors, si t'as plus de... Si
18: c'est
0: t'as
18: pas
0: plus...
18: grave, tu peux me rappeler au même numéro avec un téléphone filaire. Merci.
0: Eh bah alors, tu vois ça avec Manu au standard. Au revoir.
18: À tout de suite.
0: Eh bah, c'est bien. Celui-là, il a fait que l'aller-retour, c'est pas mal. Noémie.
1: C'est vrai que ça lui arrive souvent.
16: T'as couche ou pas? T'as couche dans le...
0: T'as personne, là?
1: C'est son téléphone.
19: J'ai tout donné à Manu.
1: C'est une merde.
16: T'as des contractions au niveau du standard ou pas, Noémie?
0: Non, mais attends, Noémie. Oui. Qu'est-ce que c'est là, que ce bordel là? Comment ça se fait que t'es pas capable d'appuyer sur Bluetooth et de prendre un auditeur?
19: Je voulais pas empiéter sur le territoire de Manu, voyons.
0: Donc, tu te débrouilles. Fais de l'art. Tu m'éteins la double sens, s'il te plaît. Merci. Donc, Noémie, tu te débrouilles. En moins d'un quart d'heure, je veux un auditeur de ta part ou sinon, le prochain débat, tu ne le feras pas dans les studios.
16: C'est ta chance.
0: Alors, tu te débrouilles, t'arrêtes
16: faire doucher toi avec du champagne.
0: Alors, okay. Tu te débrouilles. Tu cherches un auditeur, qu'il soit auditeur ou détrice, n'importe, il reste un quart d'heure d'émission. Je veux un auditeur potable. Pildar, s'il te plaît, tu m'éteins le double boire.
16: J'ai rien, moi. Je crois qu'il t'entend pas.
0: Non, mais je sais qu'il est bouché, il doit mal se laver les oreilles ce matin, cet abruti. Bon, alors, qui c'est qui a pas répondu avec? Question, Pildar, tu arrêtes! Je te fous pas de ma gueule! Si, c'est toi! Tu vois que c'est toi parce que tu
1: retires ta main.
16: Regarde, j'ai rien.
0: Ouais, alors tu arrêtes tout de suite.
16: Putain, arrête.
0: Tu arrêtes.
16: Tu dis rien.
0: De toute manière, c'est la dernier débat.
16: C'est pas de scène. C'est pas de scène. Les gens t'écoutent, putain.
0: C'est le dernier débat que tu feras avec moi maintenant.
16: On est pas chez soi ici.
0: C'est le dernier débat que tu feras avec moi.
16: C'est vrai, tu reviens plus à
0: peine. Noémie, tu travailles là, s'il te plaît.
16: Misérable.
0: Il te reste un quart d'heure.
16: Mais c'est l'écho de la
0: radio.
16: C'est l'écho du mec qui
0: a... Je m'en fous, c'est toi!
16: Écoute, ma biche.
0: C'est toi, je suis pas ta biche, je couche pas avec toi, d'accord?
16: Pas de scène de ménage devant tout le monde.
0: Écrase! Écrase! De manière, j'attends que Noémie nous trouve un auditeur.
16: Ah, ok, bon, bah je dors un peu.
1: Ah, bon, on va aller bouffer un truc.
16: Ok, bah, tiens, tu peux me chercher un café, Manu?
1: Ouais, je vais aller pousser.
0: Hein? Noémie, tu te dépêches, hein?
19: Ouais, c'est bien.
0: Non, mais tu te dépêches parce que là.
16: Tu veux un truc?
0: Tu
16: veux un sandwich, un truc?
0: Ouais, pas mal, je voudrais bien un verre de coca.
16: Tu caresses les fesses, déjà.
0: Eh, les mecs, vous savez quoi?
16: Vas-y,
0: elle a trouvé quelqu'un, Noémie.
16: Yes.
19: Non.
0: Allô?
16: Allô?
18: Ouais, je suis de retour, Captain Flamme.
0: C'est ça qui m'a trouvé? Non, j'en veux pas. Tu lui dis au revoir.
18: De retour, oh non.
0: Tu lui dis au revoir. Tu lui dis au revoir. Oui. Tu le reprends son âme. Tu lui dis au revoir. Tu lui dis au revoir.
1: C'est quoi là?
0: Noémie.
18: C'est bon, Gérard, je suis là pour être à fond dans ton...
0: Non, c'est fini.
18: Tiens-moi un petit peu.
1: Ouais.
18: Tiens-moi, mais sans quoi.
1: Il peut peut-être lui passer malin.
18: Laisse tomber, j'ai tué.
0: Y'a rien, là. Ouais, mais tu le retires et tu reprends quelqu'un d'autre.
18: Mais t'as assassiné un coup de pouce devant la radio, laisse tomber.
16: On est coupé, là.
0: Bah non, Noémie.
19: Bah bon.
18: Yeah, je suis toujours là.
19: J'ai oublié.
0: Ah bah tu cherches, je dois pas le savoir.
19: C'est à 3, non?
18: Je te la...
0: Voilà. Tu lui dis au revoir et tu reprends quelqu'un d'autre.
16: Je vais le faire. Bon, on en est où dans le débat? C'est un débat sur quoi déjà?
0: Donc, on attend que Noémie nous trouve un
16: autre. Non, mais c'est pas grave, tu peux rappeler du qui tu es, pourquoi tu es là. Et d'ailleurs, tu es fou là d'ailleurs.
0: Et donc, on va faire la dernière question. C'est pas grave. Bah oui, il reste plus qu'un quart d'heure donc.
16: Il restait pas un sondage?
0: Non, parce que les deux sondages qui restaient, je les fais pas parce que...
16: Bah, attends, il y avait des trucs vrais, hein.
1: Il y avait des
16: trucs à la con. D'après vous, d'où viennent les extraterrestres?
19: Ah, c'est intéressant, ça.
16: Bah ouais.
1: Il est où le nid, en fait? Il faudra trouver la route.
0: J'ai pas fait celle-là. Il y en a une que je t'avais dit non et...
16: Laquelle? La première, 68% répondent qu'il ne le vient jamais un connard à moustache.
0: Ça, de toute manière, c'est même pas la peine de le dire.
16: C'est pas grave, on le dit pas.
0: Bah, tu viens de le dire, espèce d'andouille.
16: 50% pensent qu'ils viennent du 92 et qu'ils sentent leur mort.
0: Ouais, dans ce cas-là, tu sens le rat pourri parce que tu viens de 3, d'accord? Un 3, il y a que des rats pourris comme toi.
16: Oh la réponse géniale.
19: Ouais,
16: c'est clair.
19: Ça casse.
16: Et 10% disent quoi?
0: Ils disent d'une autre planète où tout le monde se rase les couilles. Alors là, je vais te dire une chose. Tu vois, un sondage comme ça. Hop! Voilà. Tu prends dans la tête. Alors, dernière question, Exil.
14: Qui vise bien quand même. Hein.
0: Est-il possible, est-il possible d'avoir des relations sexuelles avec un extraterrestre?
4: Et pour ça.
14: Je t'assure, il est en plein dedans.
4: Et pour ça. Mais arrête, j'accueille un auditeur.
14: Là, c'était dans le micro.
4: T'en veux pas?
14: Explique au fur et à mesure.
4: Le quatrième auditeur, t'en veux pas?
0: Pour terminer, oui. Voilà. Parce que c'est le dernier, c'est la fin du débat.
4: On accueille Poussin.
20: Il y a l'entraînement à force de cartonner ça.
21: Salut, c'est moi Poussin. Salut Gérard.
0: Salut, ta fréquence.
21: 92.7.
0: Ok. Donc voilà. Dernière question.
20: Le petit poussé, ouais.
0: Dernière question. Est-il possible d'avoir des relations sexuelles avec un extraterrestre? Donc c'est par rapport au film V pour ceux qui l'ont vu.
20: Bien sûr.
0: Alors Poussin.
21: Ouais, bah si je me rapporte à la série, c'est possible puisque à la fin il y a eu un bébé lézard et tout.
0: Mmh.
21: Mais ce n'est que de la fiction.
0: Non, oui, mais ça, justement, c'est par rapport au film V, parce que, moi, je la suis pas, cette série, j'aime pas trop. Donc, apparemment, d'après ce que tout le monde dit, donc, même Fuller m'en a parlé quand il m'a appelé.
14: Ça, c'est perso, tu le dis à personne.
0: Justement, il paraît qu'à la fin, il y a des enfants. Donc, c'est pour ça qu'on a fait illusion à...
21: Les seules relations sexuelles avec les extraterrestres que j'ai eues, c'est que je me suis pris pas mal de pouces dans les fesses, mais sinon, ça cartonne bien, c'est sympa.
0: Poussin.
21: Ouais.
0: Tu vas commencer.
21: C'est un petit pouce, le bébé pouce.
0: Ouais. C'est un bébé pouce qui va fermer sa gueule pour l'instant, que je continue avec Princesse Léa pour
21: elle. Je la ferme.
0: Voilà, merci.
21: Okay.
0: Et Princesse Léa.
22: Oui, donc, écoute, d'après mon expérience personnelle, oui, les extraterrestres, c'est vraiment des bons coups, quoi.
0: Oh, le studio d'à côté, il est pas encore là de mettre de la musique. Merci. Oui, oui.
22: Ça va.
0: Alors, Princesse Léa.
22: Oui, je te disais, oui, c'est vraiment des bons coups, hein, les extraterrestres, raison. Surtout ceux qui ont plusieurs queues.
0: Mm-hmm. D'accord, mais t'as pas vu le feuille tomber, alors?
22: Si, bien sûr, et justement, bah, tu vois, à la fin, il y a un petit bébé, quoi, donc c'est possible, là.
0: Ouais, ben, de toute manière, je pense que même par la, je crois que par la suite, il y en a d'autres aussi, je crois, mais je suis pas sûr. Hein.
21: Mmh. Je sais pas ce que t'entends, Gérard, mais c'est un peu pourri comme série.
0: Non, mais moi, je la suis pas, cette série, ouais, parce que ça me plaît pas. Alors, Armageddon,
21: on
0: va continuer.
20: Bah, écoute, moi, je trouve ça un peu dégueulasse. C'est vrai qu'il y a dans V, il y a une frisée, là, une petite meuf là, qui s'est culbutée par un lézard. Moi, je trouve ça repoussant, mais bon, après tout, chacun son truc. Hein. Il y a des gens, je sais pas, ils sautent des chiens mystères, tout ça. Moi, je dis chacun son truc, chacun sa vie.
0: Et tu veux faire allusion à quoi avec tes chiens mystères, là? Tu peux...
20: À la zoophilie, si t'arrives à saisir l'essence de son.
0: Ah ouais,
20: c'est compliqué, mais bon.
0: Ah ouais, d'accord. Non, mais fais gaffe quand même à ce que tu dis.
21: Bien serré.
0: Suceuse,
21: s'il vous plaît.
0: Poussin, tu t'écrases, s'il te plaît, merci.
21: Ok.
14: Gérard.
0: Oui,
14: sur IRC, il y a des gens qui réagissent à ta question. Il y a Yankee, par exemple, qui dit que c'est possible un extraterrestre et un humain, vu que toi, t'as bien sauvé Willy.
0: Mmh. N'importe quoi. Alors là, je vois pas du tout le rapport avec...
14: Le rapport, c'est
21: Willy,
14: quoi
21: c'est avec la... pas le rapport. Bon, bah, c'est pas grave.
0: C'est qui vient de dire ça? C'est Poussin?
21: Ah non, c'est pas moi.
0: Poussin, Armageddon.
20: Non, reconnais les voix, moi j'ai une voix d'homme.
0: Mmh. Ouais, ben, faudra peut-être... Fielder, s'il te plaît, tu arrêtes, parce que tout à l'heure, c'est ça que tu vas te prendre.
14: C'est ton micro, Gérard, c'est pas moi.
0: Ouais, c'est mon micro, surtout que tu t'amuses à appuyer sur des boutons.
14: Non, j'ai appuyé sur des boutons.
0: C'est ça, pour terminer.
14: Et le rapport avec Sauvé Willy, c'est la taille, le poids et l'odeur.
0: C'est bien, j'en ai rien à foutre. Suceuse pour terminer.
21: Le poids et l'odeur.
0: Suceuse pour terminer le débat.
4: Merci. Il est là, Mala. Il est là, Mala.
20: Ça, c'est clair, on dirait Mala.
0: Ouais.
22: Pour te répondre, oui, c'est pas de problème, quoi, sinon des grosses bites.
0: Hein. D'accord. Mais moi, je peux vous dire une chose, que cette série-là, j'aime pas, et puis je vois pas comment que...
21: Je vais lui mettre un pour ça, c'est
0: de la restriction. Non, tu te calmes, s'il te plaît.
20: C'est pas moi.
0: Bon, donc, on va faire conclusion du débat, parce que ça m'énerve.
22: C'est Craig,
0: ouais. C'est Craig. Fais-le, tu arrêtes!
20: Bonsoir à tous les gens de
4: Mégara.
20: Hein.
4: Pète les oreilles, tu m'étonnes. Tu m'as pété, j'ai plus rien à droite.
14: T'as pété les niveaux, j'ai plus rien
0: à droite. Tu arrêtes, s'il te plaît.
14: Oh là là, tu pries. C'est marrant, tu cries, ça monte, tu te calmes, ça redescend.
22: Les gens de Vega aussi.
21: Alors vas-y, enchaîne ton débat là.
0: Non mais c'est terminé maintenant, on fait la conclusion et c'est terminé.
14: Oh là là, allez, regarde.
0: Non, non, mais vous foutez.
14: Moi ça là.
0: Et puis toi, t'arrêtes avec ton double son, d'accord? Ok.
14: Un des auditeurs a décroché son téléphone.
0: Celui qui a le téléphone qui sonne, arrête aussi, ça m'énerve.
14: Bah qu'il le décroche.
0: Tu décroches, tu réponds, tu lui dis que t'es occupé, terminé, au revoir. Manu, Fielder, tu arrêtes s'il te plaît. Tu arrêtes.
14: Tu fais rien.
21: Moi, j'ai peut-être trop terre un coup, là.
0: Merde. Tu fais rien, qu'est-ce que tu viens de faire à l'instant?
14: C'est l'insert, ça. C'est l'insert.
0: C'est ça, c'est l'insert.
14: Ouais.
21: Je vais péter un coup.
0: Contre. Ah, vous arrêtez avec le téléphone!
14: Lâche-toi, quand on en est, c'est bon.
21: Ah, on peut y aller.
0: Suisseuse!
14: Ah, grave.
21: Moi, je vais péter.
0: Vas-y, conclusion!
21: Alors, pas déjà, vas-y, finis ton travail.
0: C'est terminé!
21: Vas-y, finis ton travail.
0: C'est terminé!
21: Il reste 5 minutes.
0: C'est terminé!
21: Nous, on s'arrête, crois que tu restes au direct.
0: Allez hop, c'est terminé!
21: Termine.
0: Suisseuse pour conclusion!
2: Ouais, GG, pour conclure, c'était pourri, quoi.
14: Je vais pas essayer de nous relaxer un peu, GG.
2: Je t'emmerde.
21: Oh, y a quelqu'un qui
0: Tu m'emmerdes, et ben moi aussi! Alors, va te faire foutre, suisseuse, au revoir, bonne nuit! Armageddon!
21: Bah écoute, malgré les pets, ça a été un bon débat. Moi je pense qu'il y a des gens malades, faut qu'ils se soignent, là on entend, ça a l'air de faire mal. Sinon je pense que... Oh là là, Gérard, je peux pas, là, il y a l'odeur.
0: Non mais laisse tomber, c'est... Fais la tête.
14: Il fait rien. Arrête un peu, regarde,
5: y'a rien. Ouais, assis-toi, y'a rien.
0: Arrête de prendre un temps, hein.
14: Y'a rien, j'ai dit.
0: T'es vraiment un câble. Tu le fais exprès. Donc, Armageddon, pour terminer.
21: Ouais, je pensais que le débat était bien. C'est dommage que l'équipe ait foutu le bordel.
0: Bon, bah ça change pas, de toute manière, c'est tous les ans.
14: Oh, s'il vous plaît.
0: Manu, t'éteins ton micro.
21: Le mec.
0: Attends. Vous êtes bien les deux enfoirés de l'équipe, hein. Les deux PD de l'équipe, c'est bien vous. Princesse Léa pour conclure.
21: Attends,
0: non, mais c'est le deux là, c'est.
21: Il a pas fini, laisse-le finir.
0: Oh, tu t'écrases, s'il te plaît.
21: J'ai pas fini.
0: Mais il fait rien.
2: Il répond à ta conclusion.
21: Oh, le mec.
0: Dégage, il s'en met une de ce coup-là. Vas-y, rends
14: ça à ta place. Reste à ta place, vas-y, achète-toi mon biquet.
21: Peut-être
14: casser tes os de poulet.
0: Ouais, tu vois. C'est terminé, tu peux plus partir de l'équipe avec moi.
14: Merde. Garde ta hanche, elle est oxydable.
21: Ouais, c'est clair.
0: Donc, Armageddon pour terminer. Ouais,
21: je vais rajouter un peu d'huile sur le feu. Moi, je pense qu'après ce que Phil Dart a fait, moi, je le courserai dans les couloirs et je le savaterai.
0: Non, mais t'inquiète pas, de manière, c'est le dernier débat qu'il fait avec moi.
14: Alors, tu peux pas.
21: Moi, je pense.
0: Princesse Léa.
2: Ouais, mais moi, écoute, je te dis, j'ai beaucoup appris dans ce débat. Surtout, j'ai eu la preuve que pour être assez con, c'était forcément un extraterrestre.
0: D'accord, eh ben, toi, pour être une princesse, faut vraiment être taré. Bonne nuit à toi. Et Poussin, pour terminer.
6: Bah, moi, j'ai pas vraiment de conclusion. Je voudrais juste savoir, j'ai entendu une rumeur. Roselyne, elle tue encore son pouce ou pas?
0: Roselyne, à ton merde, et je te dis au revoir.
6: Merci, salut.
0: Voilà. Donc, conclusion sur l'IRC, on peut savoir à combien on a terminé?
5: Alors, on a terminé à 8742. Ce qui est pas mal pour une reprise. Et mis à part Snows qui te kiste énormément, on a quand même quelques conclusions au passage sur ton débat. Il y a Yankee qui dit que comme TF1 a la gaffe et son extraterrestre le Big Bill, Fun Radio a Max et le Big Beauf. Alors tout est possible, sans aucun doute, etc. C'est exclusif. Sinon, conclusion, il y a Perforas et Fesses de Bab qui retiennent ta grosse extraterrestre en otage à l'accueil d'RTL. Faudrait peut-être que tu te dépêches de finir.
0: Ça
5: a l'air chaud.
0: Allez, pas en bas.
5: Et tous ceux qui ont entendu l'appel à voir des extraterrestres au Trocadéro, c'était pas des extraterrestres, c'était des gens qui distribuaient des tracts Sodom Tour. Alors, Gérard, si tu pouvais quand même.
0: Non, mais de toute manière, c'est même pas la peine qu'ils y aillent le 26 parce qu'il y aura rien, donc c'est pas la peine de vous déplacer.
5: Attends, il y a la grosse de Gérard qui est en bas.
0: Eh, la grosse, ça t'emmerde, espèce de connard.
14: Il est là.
2: Oh, pardon.
0: Et la tienne, elle est en train de se faire sucer.
2: Oh,
23: excuse-moi, je suis là.
0: D'accord.
23: Je suis là, en privé.
5: Oh, pardon.
0: Donc, c'est terminé. Terminé les conclusions.
5: Ah non, conclusion, excuse-moi, je peux encore t'en sortir quelques-unes. Conclusion de Snooze, un extraterrestre comme un ovni, c'est tout ce qui ressemble à un terrien avec un déguisement.
0: D'accord. Bah moi, pour moi...
14: Je veux un peu de musique pour la fin, quand même. Vas-y, ta conclusion.
0: Tu mets ton son.
14: Ok, on peut même pas se marrer, quoi. T'as enduré une prison.
0: Mais confusion.
14: Et quoi?
0: C'est pas quoi
23: Mais c'est pas moi!
14: C'est pas lui!
23: Pinard!
14: Mais faut éteindre ça!
0: Ouais. Conclusion du débat, c'était le bordel avec Manu Fuldar au standard comme à la
3: Fuldar. Demain matin.
0: Avec Fuldar au standard, c'est le bordel. À l'arrière, c'était le bordel. Manu qui a rien foutu, Noémie qui a pas voulu épauler Fuldar, Manu. Donc c'est ça. Ça a été un vrai bordel, donc c'est terminé.
7: Si tu veux chuchoter les pétons.
0: Il y a quelqu'un qui peut bien voir le débat. Donc, Manu et Claude, vous allez retrouver Rousseau, au revoir.
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0: C'est qui, connard?
8: Quoi? J'ai pas de micro, moi. Allô?
0: C'est qui est à l'aria?
8: Je sais pas, c'est moi.
0: C'est qui prend après?
8: Bah, c'est toi. Bah, ça dépend, tu veux lequel.
0: Mais vous fermez vos gueules, vous savez pas qui c'est qui... Vous travaillez ici, vous savez pas qui c'est qui reprend.
8: Il y en a plein qui sont chauds, là. Tu peux les prendre, tu peux y aller.
0: C'est
8: qui veut, là? Levez la main.
0: C'est qui, espèce de connard?
8: Les cartes, là, ils veulent te prendre, hein. Y'a pas de problème.
0: C'est qui reprend, là?
8: Bah, je sais pas, derrière. Putain, vous
0: savez... Putain, mais vous êtes des branleurs, hein.
8: Attends, bah, ça joue à Pierre Ciseaux-Feuille.
0: Vas-y, c'est incroyable.
8: 1, 2, 3, 4.
0: Ouais, c'est moi, la nuit sans pub.
8: Non, mais arrêtez, c'est qui?
0: C'est qui?
8: Hein?
0: J'entends rien ce que tu me dis.
8: Vous êtes bouché. Olivier de la Pro, tu veux faire la nuit sans pub?
9: La nuit sans pub.
8: Tu peux pas, t'as des trucs à faire?
9: Ouais. Non, il a les fenêtres embrouillées.
0: Mais quoi? Qu'est-ce que tu viens de dire?
8: Arrête! Arrête, Gérard.
0: Dégage!
8: J'ai rien fait!
0: Dégage!
8: Attends, c'est laisse!
0: Dégage! Dégage!
8: Arrête!
0: Dégage de là! Dégage! Dégage!
8: Allez, allez! Hop, hop! Et puis, de la place,
9: d'ailleurs. Non,
8: Olivier!
0: C'est qui reprend?
8: Bon, c'est lequel alors maintenant?
0: Ah, je sais pas moi!
8: Bah attends, mais c'est. Y'a un animateur dans
0: le. C'est qui?
8: C'est parce que ça l'énerve ça de.
0: Qui viennent, hein?
8: C'est le taxi? Non, mais c'est qui? C'est quand même incroyable,
9: je sais,
8: les mecs.
9: Je sais pas.
8: Non, mais vous avez vu le bordel ce soir, l'émission?
9: Bah attends, je vais me renseigner, je vais appeler la direction.
8: Mais non, mais attendez, c'est pas du boulot ça. Combien on finit sur internet?
9: On a fini à 8842. Ah, on a monté entre temps, 8824.
8: Ah. 8824.
0: Non, mais c'était le bordel, alors c'est simple, je pense que le mois prochain, on verra.
8: Bah, Noémie, t'as rien foutu?
0: Non.
3: J'ai fait mon possible. Non,
8: toi aussi, putain, tu fais pas ton.
0: Voilà, bon, c'est qui?
8: Il sait pas, c'est qui, tu sais pas?
0: C'est Jérôme, il
8: parle. Non, c'est pas vrai, n'importe quoi. Non, mais attendez, le mec qui prend l'émission derrière, on peut même pas savoir que c'est.
9: Mais c'est Jérôme, c'est... sur Fun Groove Dance. J'ai peur rien, il m'a dit ça. Il...
8: Mais non.
9: On va lui demander en face comment il s'appelle. Ils ont mis un bottin pour c'est Jérôme.
8: Non, mais reste là. On va...
9: Tiens, voilà, il arrive. Ah, bah voilà.
0: Voilà. C'est moi. Voilà. Tu dis ton nom. Voilà. J'ai pas de nom.
9: Voilà. Bah, il a pas de nom. C'est pour ça, on est emmerdé, quoi.
8: Putain.
0: T'as pas de nom?
8: Bah non.
0: T'es un mec qui vient faire la nuit sans pub, sans nom.
8: Exactement.
0: Eh ben c'est bien, alors donc c'est lui. Conclusion, de toute manière, comme j'ai dit, ça a été le bordel, donc c'était le bordel avec l'autre à l'aréa qui a rien foutu,
8: qui foutait
0: sa merde avec le double son. Au standard, c'est encore pire, c'est la catastrophe complète, ça a été la catastrophe. Il y a que sur l'IRC que ça a bien fonctionné, c'est tout. Il y a que l'IRC qui fonctionne bien.
8: Bah oui, ça parle pas, c'est normal.
0: Bah ouais, mais au moins ils sont moins cons que vous, parce que quand il y a des questions, ils nous les donnent. Ils s'amusent pas à faire des conneries comme ça.
9: Parce que s'ils parlaient, ils diraient tous que ta mère, elle va jumper.
0: Bon, enfin, bref, on s'en fout. Alors, on va s'écouter le petit Roosevelt avec ils ont pris mes fesses pour un trou noir, c'est pas mal. Et les partouzes martiennes avec tes grosses antennes m'excitent ma cochonne, bien sûr. Et donc, vous allez retrouver, donc, je sais pas qui pour la...
9: C'est lui.
0: Bah c'est lui, on sait pas qui c'est, donc voilà. Donc, qu'est-ce que j'ai derrière d'autre dimanche... t'es où toi ce week-end? T'es à la loco, y'a rien? Non. Dimanche
8: c'est quoi le dimanche? Moi je peux faire, on peut faire un truc si tu veux.
0: Dimanche toi tu vas venir bosser avec Max, ça va te changer un peu les idées parce que comme invité d'honneur t'as...
8: C'est qui?
0: William
8: Beat. C'est moi.
0: William Beat. Donc pour la nuit éclectique.
8: Il y a la nuit guest pour ça, c'est un
0: vrai qui soit là. T'as raison, écrase. Et donc Balam nocturne à minuit, ça sera la...
8: Balam.
0: Le Larsen, merci. Et ça sera la... combien de... Oh! Merci Manu, quand même, quand je parle. Ça sera la combien de... Manu!
8: Oh!
0: Oh!
8: Hein, quoi?
0: Hé, gros con!
8: J'entends rien.
0: Ouais, t'es boussé, bah, t'as fait peur. Déboucher les oreilles! Tu lui coupes son micro!
8: Putain,
0: je vais brûler le câble. Noémie,
8: je vais brûler le câble.
0: Noémie, tu m'éteins le micro, s'il te plaît.
3: Je t'éteins, mais ça va être la 1036e déclectique.
0: 36, combien?
3: 1036.
0: 1036 déjà?
8: Attends, ça passe, hein, mon con, hein. T'as bientôt 60 ans, hein.
0: Oh, bon con, alors.
4: Bon, Gérard, t'accouches?
10: Oh là là là là, la micro, oh, la micro est un ennemi. C'est un an, putain.
4: Voilà, coupe le casque.
0: Bon, ça m'étonnerait que ça soit de la 1036e.
11: Hein. Non, je sais plus combien c'est, n'importe quoi.
0: Bon, enfin bref, donc...
4: Ouais, faut envoyer le 10 parce qu'on va au Queen, là.
0: Bah ça y est, je te les annonçais, espèce d'andouille.
4: Bah même toi, on va au Queen, va te laver.
0: Eh ben, va te laver les fesses toi-même, mes connards. Et donc, on salue, je salue particulièrement... Tout le monde, à part les deux branleurs qui n'ont rien foutu. Donc, Rigo, ben, je te souhaite bonne continuation pour la suite.
4: Merci, bah, toi aussi.
0: Donc,
4: on a un mot du cuistot du foyer qui dit ça, qui dit ça le bonjour.
0: On espère te revoir pour le...
4: Pour le réveillon de l'an 2000.
0: Pour la fin mars, sur le débat qui va...
11: Voilà.
0: Qui va porter sur les routiers de la Sibérie, justement. En espérant...
4: Ça daube.
0: Oh, les routiers, ça... En espérant que les deux caves... Se calme parce que les routiers vous emmerdent à tous les deux, vous êtes bien contents de les avoir pour avoir votre essence, d'accord?
4: Ah non, mais...
0: Alors, en de bon entendeur, salut!
4: Attends, mais moi je roule au GPS, je n'ai rien à branler.
0: En de bon entendeur, salut!
4: Je n'ai rien à branler des routiers, je roule au GPS.
0: Oh!
4: Et ça sent.
0: Les routiers, attends. De manière, ils sont moins cons que vous. Et heureusement qu'on les a, parce que sinon on n'aurait pas d'essence.
4: On n'aurait pas de grève sinon, c'est vrai.
0: Ouais, ben heureusement qu'on les a. Donc voilà, donc sur ce, bonne nuit à tous et c'est tout ce que j'ai à vous dire. Et ben je sais pas.
12: Peut-être dans la semaine, peut-être dans son bol.
13: Gérard!
24: Non, tu mets autre chose!
13: Gérard! Gérard, je suis désolé!
24: Tu mets autre chose!
13: Je vais en mettre un deuxième, mais Gérard!
24: Tu mets autre chose!
13: Je suis désolé, Gérard!
4: Qu'est-ce que t'as fait, Olive?
13: Qu'est-ce que t'as fait, Olive?
25: J'ai oublié de couper le truc, j'arrive.
13: Oh putain, mais Olive, t'assures pas, quoi!
24: Oh putain, mais mets autre chose, mets un clip!
13: Oh là là! Tranche une, mon chéri, tranche une, envoie la tranche une!
25: Ok, c'est parti!
0: C'était donne-moi de la vaseline avec un petit peu de gravier. Donc on va accueillir Carole, bonsoir.
26: Bonsoir mon amour.
0: Bonsoir ma chérie.
26: Ça va ma puce?
0: Ça va ma caille?
26: Ouais.
0: Tu vas bien depuis...
26: T'as pensé à moi cette semaine?
0: Oui, j'ai pensé à toi, je fais que ça ma chérie.
26: T'as reçu ma lettre mon amour?
0: Oui mon amour.
26: Oh, t'as reçu la mienne?
0: Lolita, bonsoir.
26: Rebonsoir.
0: Karima.
27: Bonsoir.
0: Oh, tu travailles Karima s'il te plaît?
27: Oui, bonsoir.
0: Non mais un peu plus de pêche parce que tout à l'heure tu vas retourner au standard vite fait bien fait ma chérie, d'accord?
27: Oui, allez, calme-toi.
0: Hein? Non mais tu travailles?
27: Oui, allez.
0: Non mais c'est toi qui vas travailler. Attends, Carole, s'il te plaît ma chérie.
27: Calme-toi mon bébé.
0: Non mais attends, pour l'instant Karima elle va se réveiller un petit peu s'il te plaît. Karima, tu travailles s'il te plaît?
27: Oui,
0: bon, ben, tu travailles?
27: Oui, ben ça y est.
0: Ok. Gustave, bonsoir.
28: Bonsoir.
0: Simon, bonsoir.
28: Oui, bonsoir, monsieur Gérard. Je suis vachement fier de pouvoir participer à vos débats et je voulais savoir si je pourrais vous tutoyer.
0: Ouais, pour l'instant, vous l'affirmez, j'ai pas fini les présentations.
26: D'accord.
0: Maïva, bonsoir.
29: Bonsoir, Gérard.
0: Rebonsoir, Maïva. Donc,
25: Sur Minitel, il y a quand même Suceuse qui dit qu'elle a trouvé ton premier débat très bien. Elle regrette que les auditeurs soient pas toujours très gentils avec toi et qu'elle aimerait bien participer sur Minitel au deuxième débat.
0: Eh ben, qu'elle laisse son numéro de téléphone et on la rappelle sans problème.
25: Elle va rester sur Minitel. Sur le 3615 Fun TV, elle reste dessus.
0: Eh ben, reste sur le deuxième, mais reste sur Minitel si tu veux pas laisser ton numéro de téléphone. Alors, que pensez-vous des cunilingus? Donc, on va demander à Maïva, tiens.
29: Ah, moi, j'adore les cunis.
0: Oui, alors.
29: J'adore les cunis parce que quand t'as la petite langue, je le disais tout à l'heure, mais
0: ouais.
29: C'est pas le deuxième débat, du garçon.
0: Ouais.
29: Il vient de titiller, ça fait des frissons partout. T'as la pointe des tétons tout de suite. C'est agréable. Et ce que je préfère, en fait, c'est quand le mec a une petite barbichette ou une moustache.
0: D'accord. Comme moi, j'ai une petite moustache, c'est ça?
29: C'est vrai? Ouais, il a une petite moustache.
0: Bon, c'est pas
29: grave. Agréable avec
0: non,
29: toi,
0: non,
29: alors.
0: Non, c'est bon, Maïva. On en discutera plus tard.
29: Ah, bah,
0: Simon?
29: Hein?
28: Oui, Simon, oui.
0: Simon, tu travailles?
28: Oui, pardon?
0: Tu travailles?
28: Oui, je me réveille. Oui. Moi, je voulais simplement savoir, parce que je suis un super admirateur, j'aimerais savoir. Allô?
29: Bah,
28: oui.
29: Écoute-le, Gérard.
28: Gérard, j'aimerais savoir si le matin tu prends du pédigré pâle ou des précises?
0: Non, attends. Alors, déjà, Simon, bonne nuit, au revoir.
25: Non, mais attends.
0: Ça
25: non,
0: t'apprend.
25: Non, Gérard.
0: Non, non,
25: Gérard,
0: attends,
25: je crois qu'il y a un truc.
0: La question était.
25: Non, mais je suis bien d'accord.
0: Que pensez-vous des cunilingus? On parle pas du pédigré, des boîtes à donner aux chiens.
25: Non, mais d'accord.
28: Il me semble que le friskies est fait avec des clitos de femmes.
0: Non, mais attends. Et ta connerie, elle est faite avec quoi?
28: Excuse-moi.
0: Elle est faite avec quoi, ta connerie, Simon?
25: Voilà, tu peux lui répondre.
28: Excuse-moi, Gérard.
10: Ah, les fêtes avec quoi?
1: Avec
10: des os de lapin.
28: Ouais, t'as raison. Ouais, ouais, ouais, ouais, ouais.
29: Bravo Gérard, bravo mon amour.
10: Bon, bon. Alors Gustave, Simon ça t'apprendra.
28: Ouais.
1: Je crois que maintenant.
10: Gustave.
28: Oui, je vais essayer de relever un petit peu le niveau du débat.
10: Ouais, oui. Alors avec toi, parce que sinon tu vas faire comme Simon. Hein.
28: Je suis tout à fait réveillé. Donc moi le cunnilingus, j'aime pas trop.
10: Pourquoi?
28: Parce que c'est un petit peu, si vous posez la question à une femme, lui demander si elle aime avaler.
10: Non, pour l'instant, c'est à toi que je pose la question.
28: Non, mais c'est un exemple,
10: femme, d'accord.
28: Si vous voulez, c'est un exemple concret afin que nous puissions avoir une vision assez imagée du contexte.
10: Oh là là là là.
29: Donc, attendez,
10: Gustave.
28: Oui.
10: Attendez. Carole, Lolita, Karima et Maïva.
29: Oui.
10: Pour l'instant, vous taisez. Pour l'instant, j'ai demandé à Gustave s'il a bien compris la question.
28: Oui,
29: il a bien compris, Gérard. Il faut l'écouter.
28: Vous demandiez si que pensent les gens qui participent à ce débat du cunnilingus, si je ne me trompe point.
29: Oui, c'est ça. Exactement.
28: Donc, j'essayais de partir, de faire une phrase correcte. Et vous m'avez coupé en plein milieu, ce n'est pas très sympa de votre part.
29: Il y a eu 5 mots dans ta phrase.
6: Bon, allez, vas-y, réponds-nous alors.
10: Donc, cunnilingus. Sur la question, tu réponds ou quoi?
28: Oui, oui, bah c'est ce que je veux.
10: Ah, tu te pagnes!
28: Mais oui, mais vous me coupez à chaque fois, c'est un petit peu embêtant.
10: Non, attends, vous me coupez, oh!
25: Bah, lui couper les couilles.
29: Non, la
10: queue. Je vais te couper la queue du lapin, moi. Ouais!
28: Bravo! Bravo!
29: Bravo! Bravo!
6: Karima est là, oui.
25: Alors Karima.
6: Karima, ce qu'elle pense du cunnilingus, elle adore ça. Mais en fait, elle adore. Elle aime bien si c'est.
10: Voilà, il y a du monde derrière toi, Karima.
6: Ah non, pas du tout.
29: Non, non, je suis seule.
25: Bon, c'est pas grave, donc.
10: Ouais,
28: malheureusement. Si elle aime sucer, c'est normal.
10: Donc, Simon et Gustave, vous la fermez pour l'instant.
28: Oui, Gérard.
10: Ça vous apprendra à répondre aux questions quand je vous parle, d'accord?
28: Oui,
10: en devant un entendeur, salut.
28: Hop. Oui, maître.
29: Ouais.
10: Maintenant, vous fermez vos gueules.
28: Oui, oui.
10: Lolita.
29: Oui.
10: Okay, ouais, tu me le vires là.
1: C'est pas les mecs qui ont le chien, Gérard. Vas-y, je sais pas, continue.
29: C'est Lolita.
10: Ouais, Lolita, je t'écoute.
29: Ouais, bon, bah, moi personnellement, j'aime pas trop ça. Je préfère. Je préfère quand c'est moi qui le fais à un mec, quoi.
10: Lolita. Un cunnilingus, en principe, c'est le mec qui te le fait, c'est pas
29: la nana
10: qui te fait au mec.
29: Ouais, mais c'est dégueulasse. Non, moi, j'aime pas trop, je suis très pudique.
10: D'accord.
25: C'est-à-dire, Gérard, j'ai pas bien compris.
10: Non, mais attends, il reste une personne à répondre.
25: Non, mais c'est pas grave.
10: Après, je répondrai.
25: D'accord.
10: L'amour de ma vie, là.
29: Alors, l'amour de ta vie? J'aime bien qu'on me fasse des cunnilingus parce que je jouis très facilement avec. J'aime bien en faire aussi. Et j'aimerais bien savoir, Gérard, si tu aimerais bien m'en faire.
10: Alors, merde, je suis en train de chercher le nom.
29: Robert,
10: attends, Maïva,
1: Robert,
10: Karima, Lolita.
29: Il
10: me reste plus que l'amour de ma vie de petite Carole.
29: Bah, je t'ai répondu.
10: C'est toi, ma petite Carole, qui vient de me dire
29: oui,
10: ça.
29: Oui, oui, oui.
10: Eh ben, tu vois, ma petite Carole.
29: Oui.
10: Ben, pour l'instant,
25: tu fais caca, Carole.
10: Je te répondrai.
29: Tu réponds devant l'antenne, Gérard.
10: Eh ben, je vais te répondre en direct, si
25: vas-y,
10: tu veux.
25: Vas-y.
10: Eh ben, je préfère te le faire, mais quand tu seras avec moi là, chez moi. T'es contente, Carole?
29: Oui, donc s'il te plaît, finalement.
10: Ben, pour l'instant, tu m'as dit qu'on restait de
29: bons copains. Amis, et puis après, on verra.
10: Alors maintenant, moi je te dis, si tu me fais des avances comme ça, il n'y a pas de problème. Si tu veux, moi...
29: C'est Lolita, je suis un peu jalouse là.
6: Mais moi aussi, hein, Gérard.
29: Non, mais moi,
10: Lolita, Karima. Et Maïva, pour l'instant, vous vous taisez. Je réponds à Carole.
29: Oui, mon amour.
10: Alors, Carole,
29: oui.
10: Donc je répète, je récapépète depuis le début.
29: Oui.
25: Récapépète.
10: Voilà. Tu me calmes au son d'air. Merci.
29: Je t'écoute.
10: Donc, je te disais que si tu veux que je te fasse un cunnilingus, il n'y a pas de problème.
29: Oui.
10: Donc, c'est quand tu veux et...
29: Mais même, que tu peux en faire, au moins.
1: Olive.
10: Oui.
1: On dirait que c'est un mec, Carole.
29: Cunnilingus.
13: Je suis sûr que c'est un mec, Carole.
2: Non, je suis sûr.
13: C'est vrai.
2: Non, Carole, c'est pas un mec.
13: Je suis sûr que c'est un travelot, moi.
2: Mais non, tais-toi, babouin derrière.
27: Mais non,
2: la défausse. Ouais. Je vais te dire une chose. J'en prends un dans l'œil.
13: Tu les as déjà vus?
2: Ouais. Merci pour la fumée, là.
27: Et la fumée grosse, hein, Gérard.
13: Moi aussi, j'ai des grosses, Gérard.
2: Putain, mais merde,
27: ouais, elle a même touché le cul.
2: Menteuse.
13: Oh là là.
27: Tu m'as touché les fesses. Oh, la menteuse, elle est amoureuse.
13: Il y a le slip de Gérard qui prend feu là, il n'y en a pas au studio là.
2: C'est quoi là cette merde
27: là? Mais ne crie pas mon amour.
2: Ouais mais attends. Là c'est inadmissible.
27: D'accord.
2: Non, allez, oh, dégage. Dégage.
27: Gérard, je veux pas que tu brûles hein.
2: Gérard, reviens.
25: Reviens, Gérard est parti. Gérard, je sais pas ce qui lui arrive.
13: Ah là là, ça y est.
28: Gérard, t'as le feu au cul.
25: Gérard.
27: Eh dis donc, c'est Lolita, je suis un peu jalouse là.
25: Donc Gérard
27: mais
25: est
27: non,
25: en train...
27: Mais on partagera Lolita. Ai... Ah bon, ça va alors.
25: Je vous explique un peu ce qui se passe. Gérard est en train de limite gerber dans le couloir.
28: C'est là qu'on revient. Je ne pas avoir fait
2: de chier. Avec ça, merde.
13: Gérard, reviens.
25: Donc Gérard,
13: c'était bien là le débat.
25: Il y a l'amour de ta vie qui te demande.
13: Il y a Carole qui t'appelle.
27: Gérard,
28: ça y est, c'est bon, c'est parti.
27: Oh. Tu veux qu'on fasse des
13: choses? C'est bon, Gérard, il n'y a plus rien, reviens.
28: Bon, fais pas semblant, Gérard.
25: Donc Gérard
13: est parti se soulager aux toilettes, je pense.
25: Donc je crois que Gérard est parti aux toilettes.
27: Mais c'est quoi cette fumée?
25: Je pense que Gérard est allé se branler aux toilettes. Il a fait semblant d'aller gerber, mais je pense plus que là, il y avait quand même une raison.
28: Mesdames et messieurs, la direction s'excuse. L'enculeur de Suresnes est absent.
25: Ça, c'est pas gentil. Non, ça...
28: Excusez-nous. Olivier.
25: Oui.
28: Veuillez patienter. Pose des questions à sa place. Chope lui la feuille.
25: Non, il y a juste un message de Rachel pendant ce temps-là sur Minitel, donc de Paris, qui dit, moi, ce que je préfère avec le cunnilingus, c'est qu'après, j'ai plus de croûte entre les lèvres.
13: Ah, très drôle, Olive. Très drôle, Olive. Bravo. C'est très bravo. Drôle. Eh ben, si c'est comme ça, vous dégagez. C'est bon.
25: Gérard!
13: Y'en a marre, c'est toujours les mêmes!
2: On finit, ça suffit!
13: Tu dégages!
2: Jean-Luc!
13: Y'en a le bol!
25: Ah, y'a Gérard qui arrive.
13: Ah!
25: Gérard arrive.
27: Et voilà. Pourquoi il arrive en marche arrière?
2: T'arrêtes avec ça!
28: Il a encore un bout de Macédoine sous la lèvre.
25: J'ai rien fait, Gérard. C'est la clim! C'est la clim.
2: Arrête avec le truc là.
28: Et le t-shirt RTL2, c'est pour le nouveau PDG.
25: Sur Minitel, il y a marqué que Gérard a un t-shirt, parce que je vous explique, Gérard a un t-shirt RTL2 sur lui. Écoutez vos envies. Et il semblerait qu'en fait Gérard ait fait de la radio sur RTL2 et qu'il ait ramené le nouveau PDG avec lui, qui est un copain en fait à lui.
27: Ouais. Alors,
13: Gérard, remets ton casque, qui t'attendent tous les auditeurs.
2: Non mais attends.
27: On pourrait avoir un t-shirt.
2: Pensez-vous avec la
25: Gérard.
27: Non,
2: laisse ouvert.
25: Gérard, est-ce que c'est vrai que...
13: J'étais le demi-frère du nouveau boss.
25: Gérard, est-ce que c'est vrai que tu es le demi-frère du nouveau boss de Fun Radio?
2: Non, laisse ouvert. Oh punaise.
25: Tu reprends la
27: sensibilité, c'est Lolita, Philippe.
2: Bon, je voudrais quand même répondre à Carole.
28: Mais avant de répondre à Carole, moi j'aimerais savoir si c'est à cause de toi que Benoît Billard est parti.
25: Et que
2: bon, alors toi, tu fermes ta gueule, tu vas dégager.
27: Mais c'est même pas qui c'est.
2: D'accord.
27: Dis donc, c'est Lolita, t'as pas envie de me voir? Mais si, on va partager.
25: On reprend le débat.
13: S'il te plaît, Gérard, on y va.
25: Non, mais c'est bon, il y en a plus, c'est juste la fin.
27: Gérard, on reprend le débat.
5: Parce que c'est encore chaud, tu vois, c'est...
13: On y va, on reprend le débat, Gérard, s'il te plaît, on y va, c'était bien.
25: Gérard.
2: Bon,
25: alors
2: je vais continuer de répondre pour finir. Bon, tu me dégages Gustave et Simon, s'il te plaît.
28: J'ai rien dit.
13: Ils ont rien dit, Gérard.
2: Non, mais tu me
25: calmes,
2: Gérard. Gérard,
25: ça y est, ils sont calmés.
2: Tu les calmes,
27: Gérard.
25: Bon.
2: Alors, maintenant, on va répondre. Je vais finir par pouvoir répondre à Carole.
25: Devant ton micro, ce serait mieux.
2: Si ça dérange personne.
25: Moi, ça me fait chier.
2: Malgré qu'il y a de la jalousie dans l'air, mais c'est pas grave. Donc, ma petite Carole adorée.
27: Oui, ma puce.
2: Donc, c'est...
27: C'est pas grave, continue, je t'écoute. Vas-y, continue.
2: Donc, c'est quand tu veux, moi, je te fais ce que tu veux.
27: Ben oui, moi, j'aimerais bien savoir si tu sais les faire, comment on fait.
2: Ah, ben, ça...
27: Tu verras, hein. Ça... Ah non, moi je veux savoir avant.
2: Non, mais attends, Carole. Carole, écoute-moi, ma chérie.
27: C'est fini à la Gérard.
2: Écoute-moi, ma chérie.
27: Oui, allez, vite.
2: Bon, Quand tu veux que je t'en fasse ça, tu me le dis, tu viens à la maison et...
27: Ah non, mais ça c'est pas comme ça, hein. Moi, il faut m'expliquer comment on le fait.
5: Il a la langue un peu.
2: Attends, ma chérie.
27: Bah moi, si tu me dis pas comment on fait, moi, je vais avoir peur, hein.
2: Attends, déjà, comment qu'on fait? Donc, déjà, je vais te bouffer ta petite chatte.
27: Wow.
2: Et après...
5: Qu'est-ce que c'est vulgaire?
2: Montez tout le temps. D'accord.
27: Mais ma chatte, elle est rasée,
5: oui,
27: hein,
5: monsieur.
27: C'est très bien.
2: Oh, mais alors, j'aime pas les chattes rasées.
27: Ah, bah désolé, je vais laisser pousser les poils, alors.
2: Merde, c'est con, parce qu'avec les moustaches, ça va piquer.
27: Ouais, non, mais ça pique super. Pas, moi, je mets de la douceur. La mienne, elle est toute poilue.
2: Quoi?
27: Non, mais Gérard, je vais laisser pousser mes poils, alors, rien que pour toi.
2: Attends, qui c'est qui met de la douceur?
5: Elle met la visirette, c'est pas la douceur.
2: Bon, ta gueule pas.
27: Non, mais je vais laisser pousser mes poils, Gérard.
2: J'ai vaguement entendu dire qu'il y avait quelqu'un qui mettait de la douceur. J'aurais bien voulu savoir la
27: Moi, je mets de la soupline.
25: Ah, bien sûr.
27: Moi,
25: bien sûr.
2: Qui, moi?
27: Gérard, moi, je me lave à la vanille.
15: Bah, moi?
27: Ouais, c'est alors Lolita, elle se lave au poupina, comme ça sent toujours bon. Voilà.
5: Et est-ce que c'est vrai que tous les soirs, tu t'entraînes à t'asseoir sur le chat compact?
2: Bon, allez hop. Pas celui qui vient de dire ça.
27: Tu repousses
2: de l'autre côté. En entendant ça,
27: je disais
2: que le cunnilingus, j'adore les faire,
27: ouais.
2: Mais sans les chattes rasées.
27: D'accord, je vais laisser pousser mes poils pour
25: toi. T'es déjà tombé sur une chatte rasée?
2: Non.
25: Bon, alors comment tu peux savoir que t'as
2: fait ça? Oh, la chèvre! Qui c'est la chèvre?
27: C'est personne.
25: C'est un film avec Pierre Richard.
2: Non, mais apparemment, je viens d'entendre...
16: Christine, elle avait la chatte rasée?
27: Non, elle avait pas de vierge. Christine, c'était un mec.
2: Je réponds pas là-dessus.
27: Bon, Gérard, quatrième question.
2: Donc, deuxième question.
25: T'as déjà réussi à avoir la chatte de Christine?
16: Elle avait la chatte rasée, Christine?
27: La chatte rousse?
25: T'as déjà réussi à avoir la chatte de Christine à écarter la graisse et à voir?
2: Une femme aime-t-elle... aime-t-elle...
16: Christine, elle avait la chatte rasée?
27: Gérard,
15: est-ce qu'elle se rasait le cul?
27: Une femme aime-t-elle quoi, Gérard? Gérard, tu veux parler, c'est ta pupus.
25: Elle avait de la barbe le matin.
27: Gérard, est-ce que tu pourrais poser la deuxième question? C'est ta pupus.
2: Ouais, ben, je te pose la deuxième question, ma chérie.
27: Vas-y.
2: Une femme aime-t-elle... Eh, vas-y, la paix!
25: T'as vu, c'est agréable, hein, Gérard?
2: Ah ben, tu diras au connard qui s'amuse à dire Christine qu'il arrête, d'accord?
27: Christine! C'est Christine.
15: Ah, il y a le téléphone.
27: Christine?
2: Une femme!
16: Est-ce que Christine en avait la chatte rasée?
27: C'est quoi la deuxième question?
2: Une femme,
27: c'est
2: elle...
27: C'est
25: Christine au téléphone. Elle a la chatte rasée.
27: Oui, c'est Christine! Est-ce que Christine, elle avait des poils sous les bras? Je voudrais savoir si Gérard pourrait ressortir avec
2: moi. Tu fais quoi, là, au standard?
17: Et Gérard, j'aimerais savoir, est-ce que c'est vrai que Christine et Carole t'ont quitté parce que t'as l'habitude d'uriner sur elle comme un téléphone pour marquer
2: les prix? Je suis en train, Gérard, de les calmer, je téléphone pas, je les calme, alors reprends pendant que je les calme.
27: Gérard, c'est l'amour de ta vie, réponds. Hein, Gérard?
2: Alors...
27: Deuxième question, c'est pas... Allô, Gérard?
2: Ça y est, vous avez fini vos conneries?
27: Oui. Gérard, pose ta deuxième question.
2: Vous êtes content? Bon, vous êtes content de ce que vous venez de faire?
27: Mais fais pas attention.
25: Donc, la deuxième question, Gérard. La deuxième question.
2: Bon,
18: C'est bon, ils sont calmes.
25: C'est bon, ils sont calmes.
2: Ça fait un quart d'heure.
18: Mais reprends,
2: ça fait 10 minutes que
18: j'étais en train de les calmer. Reprends ton débat, Gérard.
2: D'accord?
27: Si tu veux, Gérard, c'est ta pupus. Pose ta deuxième question.
2: Alors, une femme aime-t-elle faire un cunnilingus?
27: Alors moi, j'aime bien faire le cunnilingus à une autre femme.
2: Qui?
27: Carole.
2: Mm-hmm.
27: Non, moi, c'est Karima, elle dit non, parce que...
2: Mais attends, Carole, pourquoi?
27: Carole. Parce que c'est bon, il faut essayer de temps en temps.
2: T'en fais gaffe, parce que tout à l'heure, tu vas te prendre ma main dans ta gueule, là.
5: T'en parles pas comme ça, Gérard. Quelle violence.
27: C'est comme si c'était un mec, rien dit, c'est Carole. Bon, hein.
2: Là, tu me fais pas le coup de la semaine dernière, d'accord?
27: Mais écoute, mon amour.
2: D'accord?
27: Mais comme tu fais un mec... Non, Carole, au lieu de l'appeler sans arrêt, mon amour, réponds un peu. Mon
2: Carole.
27: Amour!
2: Carole, je t'écoute.
27: Oui, alors...
2: Ouais, tu m'étonnes,
27: faire...
2: je vois un bouton rouge allumé, là, s'il te plaît.
27: C'est pas grave. Hein?
2: Non, l'autre, hein. Ouais.
27: Voilà,
2: merci. Donc, oh là, c'est quoi ce bordel, là?
28: Super.
2: Ah. Voilà. Comme par hasard.
29: On peut répondre, on peut répondre.
2: Bon, alors, Carole, je t'écoute.
29: Alors, Carole, je t'écoute. J'aime bien sucer une femme. Comme j'aime bien sucer un mec.
2: C'est-à-dire ?
29: Point à la ligne.
2: Non, mais attends, explique-toi.
29: Bah, j'aime bien faire un cunnilingus à une nana.
2: Ouais.
29: Et sucer un mec.
28: Et est-ce que tu pourrais m'initier au cunnilingus ?
2: Attends, pour l'instant, celui qui parle, pour l'instant, j'attends.
28: Donc je... mes coordonnées sont au standard.
2: Ouais, bah c'est ça. Okay. Tu crois que tu vas parler à Carole au montagne.
28: Là, tu rêves. Bien attention, monsieur.
2: Là, tu rêves. Là, tu rêves. Tu vois, Carole, pour l'instant, elle est pour moi. D'accord. Là, toi, tu as fait sauter, mon pote.
29: Mais j'ai rien, j'ai le droit de dire.
2: Là, tu as fait sauter.
28: Elle n'est pas à vous.
2: Là, tu as fait sauter, mon pote. Tu as fait sauter, mais...
28: Eh bien, nous battrons en duel, monsieur.
2: Ouais, ouais, bah c'est ça. On verra.
29: Gérard, j'ai le droit de dire mon mot.
28: Demain sur le champ de Mars.
29: Moi, je dirais le premier qui est le plus fort me prend, me saute.

0: On peut très bien être une chaude et pas aimer les nanas.
1: D'accord. Bon, bah, Lolita, je te prends à la prochaine pause en antenne.
2: Bon, Carole,
1: d'accord,
2: je te prends en antenne.
1: Non, mais
0: pour l'instant. Mais laissez-moi tranquille.
1: Pour l'instant, vous foutez la paix à Carole, d'accord.
0: Merci, mon amour.
1: Toi, le Lascar derrière. Le Lascar, si tu continues, je t'entends encore une seule fois dire Carole, tu vas saquer. Voilà, maintenant, comme t'as une grande gueule, et ben tu vas l'ouvrir.
2: Bah, oui, voilà, c'est fait. Bah, le problème, Gérard, c'est que tu t'as pas l'impression de savoir, c'est que Carole et moi, on est dans la même maison, alors les boules pour toi, quoi.
0: C'est ça.
1: Ouais. Et la même masseur dans la culotte d'un sauve.
0: Comment?
3: Tu préfères Carole ou Lolita?
1: Bon, t'arrêtes un peu avec ton bordel, là.
0: De toute façon, Carole, c'est une pute.
2: Comment?
1: J'ai mal entendu le mot.
0: Attendez, Carole, c'est ta mère.
1: Bon, alors, qui c'est qui vient de dire ça?
2: Les filles.
0: C'est les filles.
2: Je l'ai vu.
1: Bon.
2: Excusez-moi, mais quand Carole, elle arrêtera de sucer des bites par pack de
1: deux. Carole.
4: Ah bah non, je sais pas laquelle c'est, toutes les filles dehors.
1: Non, tu me laisses Carole parce que c'est pas Carole qui a été stressée depuis toute seule.
4: Ah, je suis pas sûr justement, j'ai un doute.
1: Non, mais attends, c'est entre Lolita et Karima et Maïva qui l'ont traité de pute.
0: La reine des putains.
1: Qui c'est qui? Voilà.
2: La master pute.
1: Quoi? Moi, bon, le mec dehors. Gustave ou Simon dehors. Hop, bonne nuit.
0: C'est la pute du poisson. C'est pas parce que
1: je
0: vais traiter de pute quelqu'un d'autre. Hein.
1: Là, c'est la première nana que je viens de la soirée. Elle, tu me l'as dit.
5: Alors là,
1: allez hop.
0: Arrête de crier,
1: si vous t'avez. S'il te plaît, tu réponds.
0: Oui, alors moi, je n'ai jamais eu l'occasion de faire un cuni, mais je suis pas du tout contre l'idée.
1: C'est-à-dire
0: que si j'avais l'occasion de rencontrer une fille un petit peu chaude et qui puisse m'apprendre tout ça, ce serait avec grand plaisir que je mettrais ma petite langue.
1: Ouais, mais de toute manière, t'as pas besoin d'avoir une nana spécialement avec toi. Tu peux très bien tomber sur un mec.
0: Ah, mais alors là, c'est pas un cunilingus, ouais, c'est une fellation. Pour les fellations.
2: Ta gueule.
0: Avec moi, Gérard. Pourquoi tu pleures?
1: Non, c'est pas moi, t'inquiète pas.
0: Ah, d'accord. Les fellations, je suis la reine.
3: C'est là derrière.
1: Non, mais t'inquiète pas, c'est un petit.
0: D'ailleurs,
1: Gustave ou Simon qui s'amuse à faire les cons.
0: Gérard, si tu veux, je peux même passer un petit peu plus tard après ton émission.
1: Attends.
0: Et j'aimerais bien être la première à te dire en direct.
1: Qui c'est qui propose?
0: C'est Maëva et je voulais même te dire que j'aimerais bien être la première à pouvoir te suivre en direct.
1: Ah bah alors dans ce cas-là.
2: Alors dans ces cas-là.
1: Maëva.
0: Oui, Gérard.
1: On se calme.
0: Oui.
1: Maëva.
0: Oui.
1: T'habites où?
0: J'habite à Paris.
1: À Paris.
0: Ouais.
2: Il va dans ce cas-là.
0: Pardon?
2: Il va te payer le taxi.
1: Je te paye
0: j'ai une voiture, donc c'est même pas peine de me payer un taxi.
1: Eh ben, Maïva!
2: Descends, ça va.
1: Viens! On se calme!
0: Tu finis à quelle heure, Gérard?
1: Gérard, je vais faire sucer en direct! Pour la première fois!
4: Arrête! Je te trouve des copines, Gérard! Arrête, rends-moi ma casquette!
1: Maïva! Maïva, ma chérie.
0: Gérard.
1: Ouais.
0: C'est Carole, hein, moi je suis pas contente.
1: Moi attends, t'es pas contente. Hey, oh,
2: moi je veux bien sucer Gérard, on dirait.
0: Je suis pas contente parce que tu vas me tuer. Gérard, je passe à quelle heure?
2: Tu lui lécheras les boules.
4: Maintenant, tu passes maintenant.
1: Mais tu Gérard, passes sur Twitch.
0: Deux, hein. Maintenant, le temps d'arriver, je peux être là dans trois quarts d'heure.
4: Très bien, mais on t'attend.
1: Sans problème, on t'attend. Alors attends, il est moins 5. Ça fait 5, 10, 15, 20, 25, 30, 35, 40, 45. Ça fait 43, 25. Il s'est compté. Ça fait 3h35 exactement, je t'attends. Et tu m'éteins le...
6: Je t'éteins quoi?
0: Gérard,
4: Maëva,
0: ça j'aimerais bien te sucer en direct.
4: Oui,
0: Maëva,
4: vas-y.
0: Est-ce que je peux passer avec un copain?
2: Vas-y,
1: non, tu passes tout le temps.
4: Comme ça, le copain pourra te sucer en même temps.
0: Mais non, parce qu'on peut faire des choses divines à trois.
1: Non, t'as que de la gueule, Maëva.
4: Ouais, t'as que de la gueule. T'as que de la gueule, on t'attend, Maëva.
0: On t'attend, Maëva.
1: Et seul.
3: Avec ça.

0: Gérard. Hey, mais
1: Gérard, est-ce que tu peux parler plus lentement, s'il te plaît, je vais jouir là.
2: Non mais attends, toi, tu vas faire sodomiser.
0: Gérard, c'est Carole.
2: Allô, ma chérie.
1: Oui.
0: Moi, je suis 12 ans.
2: Bon, pour l'instant, celui qui a envie de jouir.
1: Oui.
2: Toi, tu dégages, je te le redis pas trop fort.
1: Allô, je suis le copain de Maëva, c'est Caramel à l'appareil.
2: Continue.
0: Bon, Gérard, quatrième question.
1: Allô, c'est Caramel.
3: Continue, Gérard, je vais jouir.
2: Caramel, pour l'instant, tu fermes ta gueule. Pourquoi les nanas aiment faire un cul nul ingus?
1: Vous faites jouir, c'est Caramel, je suis avec Maëva.
0: Gérard, vous faites jouir. Comment tu fais un cul nul ingus avec ta chuchette?
2: Non, Maëva. Gérard, on accueille Elisa. Ah non, attends, s'il te plaît. S'il te plaît, tu me calmes un peu tout le bordel.
4: Oui, mais je te dis quand même qu'on accueille Elisa à la place de Karima.
2: Et Maëva, elle arrive ou pas?
0: Maëva, c'est moi, Maëva. Gérard.
2: Elisa, bonsoir.
0: Bonsoir.
1: Gérard.
2: Ta gueule, pour l'instant, c'est pas
0: appelé
2: pas
0: de chambre. Gérard, n'insulte pas. C'est qui t'a dit ta gueule?
2: Pour l'instant, c'est au mec. Alors, le mec, il va se taire. Voilà.
0: Ouais, il va fermer sa gueule.
2: Voilà. Donc,
0: Quatrième question.
2: Carole, tu voulais me poser une question?
0: Non, je disais que je commençais à devenir jalouse.
2: Mais sois pas jalouse, ma chérie, de toute manière.
0: Si, tu vas te faire buter. Ils peuvent jamais être jalouse.
2: Mais t'inquiète pas, ma chérie, Carole.
0: Mais tu vas te faire sucer en direct.
2: Carole, t'inquiète pas.
0: Carole, c'est une pute,
2: Carole, ma chérie.
0: Quoi?
2: Ma chérie. Tu sais très bien que mon corps. Bon, et tu me dégages le lascar là, qui dit que Carole c'est une pute.
0: C'est Maëva qui dit ça. Pardon?
2: Non.
0: Non, mais ça va pas, hein.
2: Voilà. Donc, Carole.
5: La volaille.
0: Oui.
2: Oh, qu'est-ce que je viens de te
0: mais
2: dire,
0: Carole,
2: aussi,
0: Carole, si tu veux, là, c'est Maëva. Moi, ça me dérange pas que tu sois là. Hein.
2: Non, mais Maëva. Maëva, s'il te plaît.
0: Ok.
2: Maëva.
0: Oui, Gérard.
2: Il est 3h05, tu raccroches et tu te mailles le confion.
0: Tu finis à quelle heure, Gérard?
2: J'ai fini à 4h.
0: Il finit à 3h, Gérard.
2: Non, je finis à 4h, justement.
0: Et justement. Carole, on donne rendez-vous à 4h devant la radio.
2: Qu'est-ce qu'on va s'écouter?
0: Non, mais
2: un petit coup, c'est agréable.
5: Non, mais les filles, pourquoi vous faites mal à Gérard comme ça? Vous lui dites des trucs, c'est même pas vrai.
0: Mais non, mais c'est sérieux, moi je suis complètement prête à venir. Elle est en direct.
5: Bon, bah vas-y, raccroche.
2: Un petit coup, c'est agréable.
0: Bon, un petit coup, c'est tout.
2: Ensemble, hein. Tous ensemble.

0: cerveau, voilà.
1: Bon, maintenant qu'on sait que t'es un alcoolique, est-ce que tu peux poser ta prochaine question?
2: Ah, Yann, t'es reculé, connard.
0: Gérard, mais on a le droit d'en
3: faire. Gérard, reviens.
0: Reviens, là.
1: Allez, pose ta question.
0: Quatrième question.
3: T'es prêt, on l'a refait.
4: Gérard, non, alors maintenant, on
0: Gérard,
4: se pose. Pourquoi que les nanas.
0: Gérard,
4: oui.
0: Je vais être là dans une demi-heure.
4: C'est qui?
1: Tu devrais déjà être en train de te brosser les dents.
0: Exactement, je suis en train de te laver.
2: J'arrête jamais, je stoppe fumer le nerf.
0: Il fume la bite. On va te laver le gland.
3: C'est la bite de Gérard qui fume là.
0: Je suis en train de me laver.
3: Gérard, va laver
0: ton gland.
3: Gérard, va laver ton gland. T'as pas lavé depuis pas longtemps.
2: Bon, alors, qui c'est qu'elle a dans moins d'une demi-heure?
0: Elisa.
2: Alors, Elisa.
1: Par accroche.
0: Avec Maëva. Carole.
3: Maëva, on t'attend.
0: Bah, tu passes me chercher, hein. Ah, mais y a pas de problème, mais on va pas raccrocher tout de suite, on va se reparler hors antenne avant de
2: la prochaine. Ouais, Maëva, je prends tout de suite hors antenne. On écoute boire un petit coup, c'est agréable. Je prends Carole.
0: Et moi, tu me prends hors antenne ou pas? Gérard, j'arrive.
2: Et Carole hors antenne.
0: Gérard, j'arrive.
2: À tout de suite, oui.
0: J'arrive.
2: C'est qui?
0: Elisa.
2: Ouais, bah, Elisa, je t'attends.
0: Bon, on arrive.
2: Ok, à tout de suite.
0: À tout de suite.
2: À tout de suite.
1: Tout le monde y croit.
0: Eh ouais.
3: Bon.
5: Bah, de toute manière, t'as intérêt de prévenir.
6: Avec des capotes.
5: Tu viens avec des moyens de contraception.
6: Hein. J'ai des capotes, Gérard. Dis-lui qu'elle vient avec des capotes.
5: Non, mais attends, pour un instant.
6: Allez, passe-la moi, je vais me la draguer.
5: Non, personne ne me la drague. Vous me la laissez. C'est à moi, ça. C'est à moi, d'accord.
6: Combien de temps il reste? Combien de temps il reste sur lutte?
5: Une minute. Une minute. Bon, il te reste plus que 35 minutes pour venir, moi, Cyril. Ok, on t'attend.
6: Tu
5: ok, à tout de suite.
6: Duc, tu vas lui bouffer la chatte.
5: Bisous.

0: Une minute sur le disque.
1: Non,
2: je t'ai trop balancé le disque, hein, Philou. Très bien, parce que là, on l'a massacré, quoi.
0: Ça va,
2: Philippe, t'es prêt?
3: Envoie, mon chéri.
0: C'est bon, Gérard.
4: Je sais pas si ça pourrait te dire.
0: Putain!
4: Mais c'est bon!
0: Mais qu'est-ce que tu me fais, toi?
4: Mais vas-y, c'est bon, elle est là!
0: Ouais, mais attends, mais l'autre, il est en air.
4: Je m'occupe du standard.
3: Il reste 2 minutes.
2: Non, Gérard.
0: Bon, tu viens? Non, mais il reste plus que 2 minutes là, pour le disque. Bah ouais, mais je voudrais continuer quand même le débat. Ouais, mais je crois que...
2: Non mais Cyril filme pas, de toute façon on est pas
0: mental. Non, là je vais dire une chose.
2: C'est bientôt la fin. Gérard, c'est la fin.
0: C'est la fin du disque. Bon, bah tu viens.
4: Vas-y, on y va, Gérard.
0: D'accord, ok, à tout à l'heure, bisous.
2: Gérard, vite,
4: casse le casque.
0: Tout le monde,
2: vite, Gérard.
0: Hop, c'est parti. C'est quoi ça?
2: Ça y est, c'est fini.
0: C'était le petit poussé, donc avec ma main dans mon froc. Je sais pas ce que c'est que ce...
5: Allô, on n'entend rien là.
0: Oui,
5: allô,
0: ben, je suis là.
2: Ça y est,
5: allô,
2: Gérard.
5: Tony, est-ce que t'es où, Gérard?
0: Je suis là.
6: Gérard.
0: Je suis là, mes chéris.
5: On n'entend rien, là.
0: Bon, qu'est-ce qui se passe, là, encore
5: On n'entend rien, là.
7: Lolita, tu m'entends?
5: Oui, je t'entends, oui.
7: Et moi, j'entends pas Gérard.
5: Ben, moi non plus, je n'entends pas Gérard.
0: Oh, c'est quoi, là, ce bordel, là?
7: Allô, Gérard. Qu'est-ce qui se passe?
2: Allô, est-ce qu'on m'entend?
5: Ah, on n'a pas été remis en antenne, à mon avis. Allô, Tony.
0: Oh, tu me les mets en air?
2: Gérard, parle devant ton micro. Tu parles pas devant ton micro, c'est pour ça qu'on n'entend pas.
0: Allô,
5: Carole.
7: Il est où, là?
5: Carole, tu m'entends?
0: Oh, c'est quoi, là? Tu me fais Olivier?
5: Allô, tu m'entends?
0: Olivier, merde!
7: Allô, Lolita?
5: Ouais,
7: tu m'entends?
2: Allô?
7: Ah, ouais, toi?
2: Allô?
7: Ouais, mais on n'entend pas Gérard.
2: Allô, est-ce qu'on entend?
7: Attends, on est pas en antenne, alors il y a encore de la musique.
0: Ouais, c'est quoi là, ce bordel là?
7: Il y a encore de la musique, je crois. Ah, il y a encore de la musique.
0: Tu travailles quoi?
2: Allô? On m'entend?
7: Ah, oui, on t'entend.
5: Ouais, on t'entend, ouais.
0: Est-ce que vous m'entendez maintenant?
7: Allô?
5: Oui, ça y est, on t'entend. Allô?
0: Allô?
2: Mais parle devant ton micro, Gérard.
0: Allô? Merde! Olivier, tu me fais chier là!
2: Allô,
5: Gérard?
6: Y a quelqu'un là-dedans, la peste?
2: Parce que tu n'es pas devant ton micro.
6: Je vais réagir sur l'homosexualité. Allô, c'est Michel de Tarascon, j'ai 47 ans. Je voudrais réagir sur le sujet. Vas-y, Michel, t'es le bienvenu.
0: Non, mais attends, vous allez dégager. Michel, que dégage, au revoir, bonne nuit.
2: Oui, donc Michel, vas-y.
0: Michel, que dégage.
2: Parce qu'il y a un problème avec le micro de Gérard. Donc, je crois que là, on va arrêter avec Gérard parce qu'il y a un problème avec son micro.
6: Je pense que Gérard a un problème de micro, hein. Oui, je sais pas ce qui s'est passé.
2: Vas-y, Michel, continue.
6: Je voudrais. Allô, est-ce que quelqu'un m'entend?
5: Oui, on t'entend.
6: Je m'appelle Michel, j'ai 47 ans, j'habite à Tarascon, j'ai vécu l'homosexualité pendant 5 ans.
5: Oui.
6: Sur le sujet, je sais que Gérard pourrait me défendre. J'ai plusieurs problèmes avec mon petit ami qui me ne fait plus de cunnilingus.
0: C'est pas lui qui mène les débats.
6: Mon ami ne me fait plus de cunnilingus. Je suis homosexuel. Je m'appelle Michel, j'ai 47 ans.
0: Il dégage.
6: Allô?
0: Non, mais attends, il est sur tout le monde!
2: Je crois que c'est lui qui commande.
5: Vas-y, reprends le débat, Gérard.
0: Alors, Carole?
7: Oui.
0: Ma chérie?
7: Oui, voilà.
2: Ah bah voilà, ça marche.
0: Pensez-vous qu'un cunnilingus.
2: Vas-y, Gérard, parle.
0: Peut faire mal?
2: Bah vas-y.
0: Pensez-vous qu'un cunnilingus fait mal à une femme? Alors, oui. Carole?
7: Non, bah non, ça peut faire que du bien, hein. Sauf si elle mord.
6: C'est vrai,
7: sauf si on te suit, si on te l'avale. Sauf si le mec a un appareil dentaire, ça fait mal. Ça accroche le clito, ça fait mal. Hein.
0: D'accord.
8: Est-ce que t'as déjà eu un clito qui est resté coincé entre tes dents, Gérard?
0: T'as jamais dit que tu vas retourner au standard?
7: Réponds à la question, c'est ton amour.
8: Ouais, c'est Simon, je pourrais répondre à la question, s'il vous plaît.
0: Tu me dégages, Simon.
7: Gérard, est-ce que t'as déjà eu un clito coincé?
0: Lolita.
7: Oui, t'as déjà vu un clito?
0: Lolita, s'il te plaît. Oh, tu m'étends.
7: Écoute-moi, Gérard.
2: Qu'est-ce que c'est saturé?
7: Tu m'entends?
0: Lolita,
7: c'est Lolita.
0: Lolita, je t'écoute.
7: Ouais, bon bah, écoute-moi.
5: avec tout ce qui se fait au niveau piercing et tout, ça doit... Yana, ça doit pas leur faire du bien quand même. Elles sont un peu folles. Hein.
0: Non mais attends, je te parle pas du piercing.
5: Non,
0: je pense que pensez-vous qu'un cunnilingus puisse faire mal à une femme.
5: Oui, et ben là-dessus, je te réponds.
0: Non mais attends, je ne vois pas le rapport avec le cunnilingus et le piercing.
5: Mais si, il y en a qui font des piercings à la chatte, hein, Gérard.
8: Moi, sur les autoroutes en construction, j'ai vu des femmes tracer des lignes blanches avec leur clito.
0: Bon, alors, qui c'est qui attendez, attendez, s'il vous plaît, mes chéris.
5: Non, mais c'est vrai, je réponds à ta question parce que...
0: Attends, Lolita.
5: Oui.
9: Lolita.
5: Oui.
9: Lolita, tu te calmes, s'il te plaît.
5: Bon,
9: Olivia, merde.
5: Gérard, si on a un piercing sur le clito, ça fait très mal quand on le lèche. C'est Lolita l'appareil, tu me disais ?
9: Bon, pour l'instant... Olivia, s'il te plaît, merde !
2: C'est le vrai mystère. On peut rien faire, il y a le directeur technique qui est en train d'y travailler en ce moment.
9: Non. Pour l'instant, c'est toi là qui t'amuses.
2: Mais je m'amuse pas, tu sais.
9: C'est
2: pas grave, non. Je passe
5: pour un nom. Alors c'est Lolita, je suis calme.
8: Olivier !
9: Du sang, mais Simon, tu me
2: les
9: dégages.
8: Non, pas du tout. Hey, Olivier,
5: Bani.
0: Allô.
5: Ouais.
0: Lolita.
5: Oui. Oui, mais je pense que ça a un rapport, parce que suffit que le mec il fasse avec une lingus et une nana qui a un piercing sur le clito, ça doit lui faire très mal. C'était pas hard, hein, ma réponse, hein. Moi, j'en vois, elles ont des piercings. C'est horrible. Enfin bon, personnellement, j'en ferais pas, quoi.
0: D'accord. Et t'aimes bien faire des cunnilingus ?
5: Moi, j'aime. Non, je t'ai répondu tout à l'heure que j'aimais pas ça. J'aime que les mecs.
0: Non, mais attends, Lolita.
5: Ouais.
0: Lolita.
5: Ouais.
0: Tu te foutrais pas de ma gueule un peu ? Lolita, tu te foutrais pas de ma gueule ?
5: Bah non, pourquoi ?
0: À mon avis, tu te fous pas de ma gueule. Non, mais à mon avis. Oh, la vagin, elle a pas dans le studio. Et tu t'es Lolita.
5: Oui.
0: C'est ta main dans ta gueule, quoi.
5: Arrêtez de rigoler, les nanas, c'est pas sympa avec moi.
0: Lolita.
5: Oui. Oui.
0: Lolita.
5: Oui.
0: Sans indiscrétion. Oui. Oh, tu fermes ta gueule ou pas?
5: Qu'est-ce qu'il y a? Mais pourquoi elle rigole, Gérard ? Qu'est-ce que j'ai dit qu'il fallait pas, là ?
0: On arrête. Terminé. Il est 3h. J'arrête le débat.
5: Gérard, c'est Lolita. Gérard, c'est Lolita. Qu'est-ce que j'ai dit de mal, là ?
8: Gérard, c'est babard.
5: Pourquoi tout le monde rigole, je comprends pas, là.
8: Gérard, c'est babard. Est-ce que c'est vrai que tu t'es acheté un masque et un tuba ?
5: Non, mais attendez, c'est Lolita, je voudrais savoir pourquoi tu dis que je me fous de toi.
8: Allô, Gérard, c'est Christophe qui te parle.
0: Non. Bah, Christophe, tu fermes ta gueule, d'accord ?
8: Ouais, ok, y a pas de problème. Je voulais juste te demander un truc. Est-ce que tu aimes les piercings ?
0: Christophe, tu la fermes, c'est
8: Gérard,
0: pas toi que je m'arrête.
8: Ferme ma gueule. Est-ce que tu aimes les piercings ?
0: Tu t'écrases, Christophe, tu te la fermes.
8: Pas de problème, je m'écrase. Je
0: te crase.
8: J'aime les piercings.
0: Et tous ceux qui se marrent derrière, vous allez vous la fermer.
5: Bon, alors c'est toujours le lycée.
0: Oh, de bon entendeur. Bonne nuit, c'est la dernière fois.
5: Arrête.
8: Allez, pose ta question.
5: Bon alors, Gérard, c'est le lycée. Qu'est-ce que j'ai dit qu'il fallait pas ?
8: C'est le fils caché de Gérard qui pleure.
5: Gérard, tu peux me répondre ?
2: Gérard,
5: c'est ton amour qui te parle.
2: C'est ton
5: alors,
2: amour qui te parle.
5: Gérard,
0: attends, Carole, s'il te plaît, pour un instant, tu me laisses finir avec Lolita ?
5: Bah alors finis, réponds, parle.
0: Donc Lolita, tu te foutrais pas de ma gueule un peu ?
5: Bah non,
0: elle
5: se
0: fout
5: de ta gueule, Gérard.
0: Non, tu oserais pas te foutre de ma gueule, tu prendrais pas le train par hasard.
7: Mais non, elle est mariée, elle a pas que ça à faire de se foutre de ta gueule, Gérard.
8: Bon,
7: non,
8: quelle heure elle arrive, la suceuse, là?
0: Oh, ta gueule, toi.
7: Vas-y, vas-y, termine, Gérard.
0: 20 minutes. Non, mais attends, Lolita.
7: Oui.
0: Lolita, de toute manière, je vais te prendre en antenne et tu vas me dire vraiment ton identité parce que ta voix me dit quelque chose.
2: On revient sur le débat.
0: Elisa.
7: Dans combien de temps tu me prends en antenne?
2: Non, on revient après. Là, on revient sur le débat maintenant.
0: Elisa.
7: Oui.
0: Donc, pour toi?
7: C'était quoi déjà?
2: Répète. Alors, parce que là,
0: la question, pensez-vous qu'un cunnilingus puisse faire mal à une femme?
2: Voilà.
7: Si je te dis, c'est un appareil dentaire.
2: Mm-hmm. Une grosse langue.
7: Pas, ou une grosse langue.
8: Une langue râpeuse.
0: Tu me calmes le mec, s'il te plaît.
8: Ta gueule, mon verre.
0: Bon, allez, hop.
2: Allez, il dégage.
0: Celui qui vient de dire ta gueule, tu me le viens.
10: Hop là, ça y est.
0: Ça y apprendra à être poli avec moi. Donc, Elisa, je t'écoute.
7: Oui, alors je vais recommencer. Ça peut faire mal.
11: Plus fort.
7: Un appareil dentaire ou je sais pas, si tu manges en même temps des pop-corns par exemple, ça peut
11: être une dent cassée,
7: ou si t'as une dent cassée, tout à fait, ou si t'as des grosses verrues sur la langue ou des chicots de travers. Non, il a pas tout ça. Si tu si simplement
0: bon,
7: tu fais mal, quoi.
0: Attends, ouais, Elisa.
7: Oui.
0: Je vais te poser une question. Bon, c'est le qui tousse derrière, si c'est l'amour de ma vie, tu vas te calmer un petit peu, ma chérie.
11: J'ai mal à la gorge, Gérard.
0: Ouais, bah, tu vas te calmer, ma chérie.
11: Ah, allez, donne-moi un sirop.
0: D'accord. Je te donnerai du sirop de condom vendredi à la loi. Avec du sirop de condom, t'inquiète pas, t'auras plus mal à la gorge. Donc, Elisa.
7: Oui.
0: On t'a déjà fait un cunnilingus?
7: Oui.
0: Est-ce que t'as aimé ou pas?
7: Bah oui.
0: Je viens de dire, au standard, s'il te plaît, tu vas te calmer, tu vas me virer le mec. Quand je parle à une nana, s'il te plaît, merci.
7: Ouais.
0: D'accord.
7: Bravo, Gérard. Il m'avait mis une étée là sur le clito.
0: Je reviens d'une chose.
7: Allô?
0: Oui, je t'écoute, Elisa.
7: C'est une chose intéressante quand même, tu pourrais m'écouter.
0: Je t'écoute.
7: J'avais mis du Nutella sur mon clito et il a léché.
0: Ouais, mais alors, attendez. Moi, il y a une question que je vais poser à Maïbaï et Pula. Donc, Elisa, Lolita et Carole. Moi, il y a une question que je commence à, parce que sans arrêt, j'en entends parler sur l'antenne.
7: Comment on fait les bébés?
0: Non. Ça, comment qu'on fait les
7: comment
0: bébés, c'est. Non, là, ça, je peux pas te dire parce que j'ai pas essayé. Oh, s'il te plaît, Olivier, merci. Bon, qu'est-ce que je viens de te dire au standard, s'il te plaît, tu me vires le mec? Merci.
7: Bon, vas-y.
0: Donc, Elisa, Lolita et Carole. Alors, moi, je vais vous demander une chose.
7: C'est pas Carole, c'est mon amour d'abord.
0: Oui, mon amour de ma vie adorée.
7: Ouais.
0: Je t'adore. Je t'adore, ma chérie. Alors, vous laissez Christine de côté, s'il vous plaît.
12: Bravo.
10: Gérard, on accueille Sophie tout de suite.
7: Bonjour,
0: Sophie, bonsoir.
13: Gérard, en fait, excuse-moi, c'est Maëva, j'ai menti au standard parce que, en fait, là, j'ai eu un petit problème. Je viens de me rendre à la radio.
0: Ouais.
13: Et quand je suis arrivée dans le hall, il y a un mec qui est... excuse-moi, je suis un peu énervée parce que là, j'ai couru. Il y a un mec, je sais pas, je crois qu'il s'appelle Thierry, un truc comme ça. Et il a pas voulu me laisser rentrer. Il m'a dit
0: non,
13: que
0: non, non, non, non, On appelle Thierry.
2: On va l'appeler.
13: Attends, t'as fait l'aller-retour en 10 minutes.
2: C'est bon.
13: Non, là, je suis avec mon portable.
2: Oui, attends, moi aussi.
0: On appelle Thierry. Donc, Elisa, Lolita et Sophie.
13: Oui, mais Gérard.
0: Oui, Maïva.
13: Je voulais savoir, enfin, tu sais, il y a une grande télé dans le hall. Ouais, c'est toi qu'on voit à la télé?
0: Bien sûr.
2: On l'appelle. Chute.
0: On appelle Thierry, là, tout de suite.
13: Ok.
0: Thierry?
14: Oui.
0: Bon, qu'est-ce que c'est que cette histoire que tu veux pas laisser descendre la nana?
2: Ça va, Thierry?
14: Ah non, mais j'en ai rien à foutre, elle descend pas, hein.
0: Bah attends, tu,
13: vois,
0: tu permets? Elle est invitée par moi.
14: Non, mais c'est hors de question qu'elle descende, hein.
0: Pour l'instant, elle est invitée, tu la laisses descendre, s'il te plaît.
14: Non, moi je la garde pour moi, Gérard, dans le hall.
0: Max, tu vas me chercher, s'il te plaît.
2: Il veut la garder pour lui.
14: Ah oui.
13: Ah non, moi je voulais tisser Gégé en direct.
10: Non, mais attends, elle voulait rajouter un truc, tu l'as vu sur grand écran?
13: Ouais, voilà, c'est ça que je voulais
0: dire. Bon, Maïva.
13: Attends,
0: Maïva. Maïva.
10: Attends, Thierry, tais-toi, laisse-la parler alors.
13: Oui, attends, Gérard.
0: Maïva.
13: Attends, Gégé. C'est bien toi que j'ai vu sur grand écran, c'est ça?
10: Ouais.
13: Ok. Bah, je voulais dire que t'as quand même une sale gueule, hein.
10: Bon, Thierry, tu la laisses pas rentrer?
14: D'accord, elle ne rentre pas.
0: Parce qu'on va à manière, Maïva.
10: Tu viens avec une copine ou pas, Maïva?
13: Bah voilà, mais donc moi je voulais savoir si je pouvais revenir.
0: Non.
13: Et je voudrais revenir avec une copine.
0: Non. Tu reviendras pas, Sophie, Maïva.
13: Pourquoi?
0: ça t'apprendra de dire que j'ai une sale gueule.
13: Ah mais non, mais attends, ça veut pas dire que j'ai pas envie de te
0: citer.
2: Non mais Gérard, ceci dit, tu as peut-être une sale gueule sur notre écran.
13: Les yeux bandés, la gueule, ça a aucune importance.
10: Tu sais, la télé, ça déforme, Gérard.
13: Oui, mais la télé, ça déforme.
2: Et puis une bite, t'as pas de gueule.
10: Ceci dit, il a peut-être une sale gueule sur un grand écran, mais je te rassure tout de suite, il a aussi une sale gueule sur un petit écran.
13: Non, puis moi, ce qui m'intéresse, c'est ta bite de toute façon, donc la gueule, je m'en fous.
5: Écoute, c'est pas vrai, moi j'ai faim de TV et c'est pas mal,
0: Maïva, je te préviens, je mets un disque et je viens te chercher.
5: C'est Lolita, il a pas une sale gueule, j'ai Fun TV et je le vois devant moi là. Il a des beaux yeux blancs.
2: Sauf qu'il a une sale gueule.
13: Non mais Lolita, c'était juste une réflexion de ma part parce que je l'ai vu, j'avais jamais vu Gérard. En plus, il a une petite moustache et comme j'adore les cunis, ça va être génial.
0: Lolita, t'habites où ?
5: C'est génial.
13: Pardon ?
0: T'habites où, Lolita ?
13: J'habite juste à côté, j'habite à Paris du 7ème, donc c'est juste à côté de la porte Maillot, c'est pour ça que je suis vraiment pas loin.
0: Eh ben tu viens.
10: Allez, tu viens avec tes copines, allez, viens. Oh,
0: Lolita, tu viens seul.
5: Bah, laver ton cul mal propre.
0: D'accord.
5: À qui tu parles, toi ?
12: Bah, je chante.
5: Ah, d'accord, excuse-moi.
2: Bon, Gérard. Gérard, tu te rassois ?
0: D'accord, tu calmes, toi, là-bas. Tu me refais pas le coup de la semaine dernière,
2: Thierry.
15: Eh, Gérard, c'est vrai que tu t'es acheté un masque et un tuba parce que tu mets la tête dans la cuvette des WC dans le locomotive pour te faire prendre.
0: Alors toi, tu fermes ta gueule, pour l'instant, c'est pas toi que je m'adresse.
5: Non, s'il te plaît, s'il te plaît.
13: Bon, GG, c'est Maïva, avant de raccrocher, je veux savoir, je peux.
0: Bon, alors, Maïva, tu fais une chose, tu reviens.
13: Ouais.
0: Et je serai.
10: Thierry, viens, Thierry, j'ai demandé, Gérard.
0: Ouais.
10: Allô, Gérard.
0: Oui.
10: Allô. Tu vois.
2: Gérard.
0: Allô, oh, qu'est-ce que tu fais, Olivier, la merde
2: Olivier. Allô, est-ce qu'on m'entend, moi
10: Gérard.
15: Oui, on t'entend.
2: On m'entend, moi
15: Oui.
2: Bon, bah c'est pas grave, je vais remplacer Gérard.
10: Gérard, que j'ai dit à Thierry, il a dit qu'il allait peut-être voir.
2: D'accord.
10: Parce que, par contre, j'ai compris l'affaire, c'est qu'il allait venir, il a discuté avec, et après, il lui a dit de repartir.
2: D'accord.
13: Voilà, c'est ce qui va
2: dire. Donc Gérard.
0: Maïva.
2: Gérard, il y a Max qui te dit donc.
0: Non, non, attends, pour l'instant, tu te calmes, pour l'instant, j'ai Maïva.
2: Il a essayé de voir avec Thierry.
15: Maïva, tu peux pas venir chez moi parce que moi j'ai pas de vigile. Hein,
13: non, mais moi je viens voir Gilles.
2: Et on s'est réveillé.
13: Ouais, tu es aussi de
15: Il y a pas de problème.
16: Il fait des mecs dans un débat, Gérard.
15: Plus on est de fous, plus on rit.
13: Mais Thierry, si tu veux, je peux te sucer aussi s'il faut vraiment.
15: Non, Thierry, rentre pas.
13: Si tu veux rentrer à la radio, venir voir Gilles, moi je peux sucer Thierry s'il le faut aussi.
9: Bon, alors je. Bon, t'arrêtes à la chasse.
2: Mais qu'est-ce qui se passe?
9: Tu mets les boutons rouges, s'il te plaît.
2: Les boutons rouges?
9: Ouais, tu me laisses les gens sur l'antenne.
13: GG, on t'entend pas.
9: Tu m'écoutes, hein? T'entends quoi, merde?
13: Mais qui faut sucer pour pouvoir entrer dans la radio?
2: Thierry.
13: Ah, c'est Thierry? Mais moi, je voulais sucer, GG.
9: Ah, c'est ça que ça, tout à l'heure, Olivier!
13: Olivier, tu veux peut-être aussi que je te suce pour rentrer dans le studio?
2: Non, je te remercie.
13: Bon, bah tant pis alors.
9: Par contre, manière, elle est cassée, lui.
2: Fildar me fait dire que oui.
13: Lui, il veut?
2: Fildar, oui.
13: Oui, mais je viens avec 2-3 copines, donc.
2: Ça tombe bien.
13: Génial, on va pouvoir s'occuper alors.
10: Ouais, mais Maïva, tu viens pas comme l'autre fois avec tes travelots de copines, hein, c'est tout.
13: Ah okay. Non, mais c'est pas du tout des travelots.
10: Les travelots, c'est pour Gérard.
2: T'as des gros seins ou pas?
13: Ah ouais.
2: Ah.
13: Oui, j'ai de très gros seins, même, je devrais dire.
9: Carole, Lolita et Elisa. Oh, t'es ta soeur, c'est bordel ou quoi?
13: Gégé, tu aimes les gros seins?
2: Gérard, un problème de voix, je crois.
9: C'est pas un problème de voix. C'est toi qui t'amuses avec eux.
2: T'as une extinction comme la dernière fois? C'est une extinction de voix comme la dernière fois?
13: Oui, Gérard, est-ce qu'on a un débat là? Gérard, c'est ton amour. On revient au débat, Gérard.
17: Non, mais ce soir, l'amour de Gérard, c'est certainement pas Lolita ou une autre. Hein.
13: C'est quoi
17: ça, Eva, hein.
9: Putain, je sens que t'as, j'ai tout arrêté.
13: Bon, Gérard, on continue.
0: Donc,
9: je voulais demander.
2: Qu'est-ce qui se passe? Moi, je t'entends bien.
9: Tu m'entends bien, tu peux me manger ou quoi?
2: Je t'entends bien puisque tu viens de.
9: Tu peux me manger ou quoi?
2: Tu te fous de ma gueule ou quoi?
13: Bon, Gérard, on t'entend bien là. Hein.
2: On entend tout le monde, t'entends bien?
9: Ouais.
13: Bah on t'entend bien, tu peux.
5: Bon, alors, c'est Lolita, qu'est-ce que tu voulais nous dire?
17: Allô?
13: Oui. Bon, Gérard, on continue.
0: Carole,
13: là, hein.
0: Lolita et Elisa. Oh, tu la fermes un peu là, avec ce nouveau son!
13: Qu'est-ce qu'on doit faire?
2: Qu'est-ce qui se passe?
0: Bon, allez, bonne nuit. J'arrête.
2: Oh non, Gérard.
13: Reste là, Gérard.
0: Gérard avec nous.
18: Gérard avec nous.
0: Gérard
10: président Gérard, président Gérard.
2: J'ai plus de DAT.
10: Si t'as plus de DAT, ça me fait une belle jambe.
0: Carole, Lolita, Elisa et Sophie.
7: Oui.
0: Il y a Sophie maintenant.
7: Oui.
0: Donc Maïva, elle est plus là.
7: Oui.
0: Donc moi, il y a une question que je suis en train de me demander, parce que sans arrêt, on l'entend sur l'antenne.
7: Oui.
0: À quoi que ça sert qu'on s'amuse avec de la nourriture sur vous?
7: Parce que c'est vachement facile. Parce que c'est excitant, c'est bon en plus. Ouais.
0: C'est
7: un plus.
12: Que la chantilly.
0: Attendez, attendez, attendez, attendez. Chacune votre tour.
7: Les animaux, ils ont une texture et en fait, ça te
0: rince,
7: ça pisse, enfin, c'est génial.
0: Sophie.
7: Allô?
0: Sophie.
7: Non, c'est Elisa, là.
0: Oui. Bon, Sophie.
7: Allô, merci.
12: Allô?
0: Bon, alors, Elisa. Elisa, je t'écoute.
7: Alors, ma Sophie.
12: Oui, c'est Sophie.
0: Je voudrais savoir, Gérard, toi, Tremblot.
7: Bon, c'est Lolita, là.
12: Je voudrais savoir, Gérard, si t'aimes te faire chier dessus.
7: C'est Lolita! Mais vous savez pas que j'ai un.
8: Et en plus, il avale. Il fait chier dessus, il avale.
0: Tu me vires le travelot qui se prend pour Sophie!
12: Non, c'est Sophie, je reste.
7: C'est Sophie! Alors, Gérard, c'est Lolita! Moi, je l'ai avec la chantilly.
12: Laissez parler les travelots, on a le droit à notre intégrité.
7: Bah oui, vous avez un clito comme les filles. Gérard, laisse parler les gens. Sois convivial.
12: J'ai un clito bite.
7: Bon, Gérard, c'est Lolita, donc si tu veux, je te réponds. Alors,
12: c'est très bon avec de l'opéra.
2: Y a plus de mec à l'antenne.
0: Non, c'est quoi là, ce bordel?
2: C'est une fille.
12: Allô?
7: Bon, Gérard, c'est Lolita, je te réponds ou pas?
2: Eh ben oui, c'est Lolita.
7: Vas-y, réponds, parle.
2: Si.
7: De quoi? Parle.
0: Boutiba.
7: Parle, Lolita. Oui, il a remis le casque ou pas, Gérard?
12: Oui, il t'écoute, vas-y.
7: Bon, bah écoute, moi personnellement j'aime bien, mais uniquement avec la chantilly, tu vois.
12: Ouais, alors moi je préfère avec du Nutella, de la fraise.
7: Oh, c'est dégueulasse.
12: Et de la chantilly.
7: Et champagne.
12: Du champagne, ouais.
7: De la confiture, du champagne, des fraises.
12: Et puis tu te fais un banana slip avec la queue de ton mec.
0: Bon, Carole, ma chérie.
7: Oui.
0: Et toi?
7: Alors moi, comme je viens de dire, Nutella, fraises, confiture, chantilly, champagne.
8: Moi, j'ai déjà fourré une chatte avec de la macédoine, c'est excellent.
0: Ta gueule, toi, je sais pas appeler pote sans tonton quand c'est pas la tonton, tu sortiras de soulier, toi.
7: Avec de la moustache aussi, ça peut faire.
0: Vous allez réfléchir.
8: Le problème, c'est que les morpions, ils ont profité pour manger.
0: Ta gueule, toi, je sais pas appeler pote sans.
7: Avec des puces et des morpions, ça peut être excellent aussi.
8: Voilà. Une fois qu'il y a ces morpions sur une chatte en chaleur.
0: Ouais, vous commencez à me faire ça avec ce fumet.
8: Une fricassée de morpions.
0: Terminé.
7: Gérard, reviens.
10: Regarde, tout le monde t'appelle Gérard.
7: Gérard, reviens parmi les
0: chiens. Non, mais de manière, on met un disque.
10: Gérard.
7: Et toi, Gérard, avec quoi tu aimes?
10: Hey, Gérard.
0: Fildar.
10: Tu m'entends?
0: Fildar.
7: Paris Saint-Gérard. Allez, Paris Saint-Gérard.
0: Merde. Vous commencez à me percer, là.
7: Mais Gérard, crie pas.
8: C'est ça qui est marrant, justement.
10: Gérard.
7: C'est quoi cette histoire de train, Gérard? C'est Lolita.
10: Bon, tu me les coupes à l'antenne, là.
0: On commence à me percer avec la fumée. D'accord? C'est toi qui déconne, ok?
12: Si tu n'aimes pas les mecs de Suresnes, crie enculé!
0: Toi-même, connard, espèce de fils de pute!
12: Allez,
0: bonne nuit!
12: Si tu n'aimes pas les mecs de Suresnes, si tu n'aimes pas les mecs de Suresnes, crie enculé!
8: Enculé!
12: Si tu n'aimes pas les mecs de Suresnes!
7: Arrêtez! Il n'a pas fini le débat!
2: On prend le débat!
0: Je
10: téléphone pas, je les calme, Gérard! Allez!
0: Tu fais rien là, merde!
2: Gérard, reprends le débat.
0: On met un
2: remets
0: disque.
2: Remets ton casque, je n'ai pas de disque, tu remets ton casque.
0: Je reprends pas comme ça. Dégage avec la caméra! Dégage ou je t'en colle une maintenant!
2: Gérard.
0: Ça commence à bien faire!
2: Gérard.
0: Maintenant, on va mettre un disque. La quatrième question. Pourquoi que les nanas aiment faire un cunnilingus? Et on se retrouve juste après. Très bien.
16: réveillé.
18: Tu viens.
2: Mais c'est vrai, il y a 20.
16: Ok.
18: Non, mais lui, regarde là. Il y a Maëva.
16: Non,
18: elle
16: non,
18: elle
16: est là. Elle est là. Oh, fais gaffe avec tes fils.
18: On remet le disque.
2: On va remettre le disque. Bon. Filard.
18: Il y a un petit problème, on va remettre le disque. Il y a une petite coupure là. Voilà, et si vous voulez toujours nous appeler pour le débat de Gérard, il reste encore 20 minutes, c'est le 0800 70 5000 et 0800 3 08 5000, ça fonctionne aussi. Allez, on y va, c'est parti, Underworld.
2: Prêt, jamais prêt. Tu prépares pas tes débats, t'es pas prêt?
0: Ça commence à bien faire la fumée.
2: La fumée? Ben d'accord.
0: Ok.
2: Tu écrases ce que tu as dans la main, il n'y aura plus de fumée.
0: Tu vois, pour l'instant, j'ai rien dans la main, d'accord? Donc c'était mon petit biscuit avec une capote à clous, voilà.
2: Une capote trouée, c'était.
0: Donc, on continue la suite du débat.
19: Bon, on attend, Gérard.
0: Donc, alors, pourquoi que les nanas aiment faire un cunnilingus, alors, Carole?
19: Bonsoir.
0: Rebonsoir.
19: Alors,
0: je te pose la question.
19: C'est quoi, déjà?
0: Oh, qu'est-ce que je viens de te dire, là?
19: Bon, Gérard, c'est quoi? Pourquoi les nanas aiment faire des cunnilingus? Pourquoi les nanas aiment faire des cunnilingus? Ben, parce que un clito, c'est comme un petit cornichon et que c'est bon à avaler, à sucer, et que quand t'écartes, enfin, je pense en poil, bien évidemment.
18: Ah, c'est pour ça que c'est acide.
19: Parce qu'avec des poils, c'est pas bon, ça pue le pipi. Donc voilà, moi j'aime
0: bien
19: ça.
0: Non, mais attendez. C'est quoi là, les listes, là?
2: Ça sent pipi.
20: Quelle affiche devant toi, Gérard?
0: C'est celle-là?
20: C'est celle-là.
0: Bon, alors, c'est... Carole, tu me disais donc...
19: Ouais, donc je disais que je recherchais un cunnilingus pour demain soir. Mmh. À la loco.
0: Ben, t'inquiète pas, je suis là demain soir.
19: Ouais, mais t'as pas de clito, toi.
18: Ben, ouais, tu vas venir, plein de bière.
19: Mais je te sucerai quand
0: toi,
19: même.
0: Toi, Robert et Didier, vous commencez à me les gonfler.
19: Ouais,
18: bonsoir tout le monde.
0: Bonsoir. Bon bah, vous la fermez.
2: Bonsoir.
19: Donc c'est très bon, voilà.
0: Didier et Robert, vous la fermez.
19: Quelle belle soirée. Gérard, crie pas, s'il te plaît.
18: Je sors en vidéo, d'ailleurs.
0: Bon.
2: Non, Gérard, tu mènes ton débat.
0: Dehors pour Didier.
2: Non, mais attends, Gérard. Okay. À chaque fois qu'il y a un mec, tu le vires au bout de 12 secondes.
0: Essaie
2: de. Bah, parce que
0: pour l'instant, il y a qu'un.
2: Tu n'arrives pas à mener ton débat.
0: Je demande une réponse aux nanas, je ne demande pas les mecs qui répondent.
18: Pourquoi pas les mecs? Je ne pose jamais des questions à nous.
2: Je ne demande jamais de réponse aux mecs. Je crois que tu es homo.
19: Gérard, c'est ton amour. C'est vrai, tu ne jamais répondre, les garçons. Je laisse-les un peu répondre. C'est pas grave.
2: Ça intéresse aussi les filles.
19: Ils répondent leur tour.
0: Alors, la grande gueule de Didier, tu vas répondre maintenant.
2: Voilà. Vas-y Didier, réponds.
18: Vas-y grande gueule.
0: Alors vas-y, réponds maintenant.
2: Allez, des couilles.
0: Oh Didier,
19: je sais plus quoi dire.
0: Bon allez hop, bonne nuit.
19: Bon c'est pas
0: grave.
2: Robert.
18: Oui.
0: Alors
18: moi j'aime bien les cunnilingus.
19: Pourquoi?
18: Parce que je trouve que faire plaisir, bon ça fait pas trop plaisir aux hommes de faire les cunnilingus, parce que les mouillures vaginales c'est pas trop mon truc.
19: Mais c'est vrai problème, que c'est... de faire des pipes.
18: Pardon?
19: C'est vrai, hein, les pipes, ça pue parfois.
18: Ouais, mais ça, c'est pas mon problème, c'est toi qui le fais. Mmh. Moi, je te parle pour moi, quoi.
19: Quel goût ça a, la mouillure vaginale?
18: Bah, ça a un goût un peu de... Un petit peu, si
19: ah,
18: tu
19: merde.
18: Veux, un petit peu, quoi.
19: Ah, merde.
18: Tu vois le truc?
19: Quoi.
18: Tu vois le délire?
19: Non, pas trop.
0: Sophie?
19: Oui?
0: Sophie, pour toi? Sophie, s'il te plaît, tu réponds.
20: Elle est partie, Sophie, elle est partie.
0: Ah bon?
19: Et puis, il y a de la mouillure qui sent plus fort que d'autres.
0: C'est qui parle, là?
19: Carole.
2: Pourquoi tu dis ça? T'as déjà essayé
19: Parce qu'il y a des femmes qui sont plus fortes que d'autres.
2: Mais comment tu sais ça?
19: Parce que j'ai déjà essayé.
2: D'accord.
0: Tu sais qui a déjà essayé, c'est Carole?
19: Oui.
0: D'accord, ma chérie.
19: Deux fois.
0: Ok, mon amour de ma vie.
2: Mmh. Oh, c'est bien. Donc, Gérard, la belle lesbienne.
18: Oh, le beau gosse, le beau gosse.
0: Elisa?
19: Elisa, ouais, elle aime pas faire des canilles aux filles. Bah, tu devrais essayer.
21: Pour l'instant, moi, je dis qu'une femme qui se lave, ça peut pas sentir mauvais.
19: Ouais, ça, c'est vrai.
0: Non, mais attendez.
19: C'est Lolita, surtout avec de la noix de coco.
21: Bon, ouais. D'accord. Peut-être que s'il y a quelque chose dessus, j'essaierai.
19: C'est comme un mec, d'ailleurs. Un mec qui se lave, c'est vachement agréable. S'il se lave pas, ça pue.
18: D'ailleurs, il paraît que Gérard aime bien faire un cunnilingus à Françoise quand elle vient de pisser.
19: Hé, Gérard, est-ce que tu te laves le gland? Est-ce que tu t'es
0: Oh, il est appelé là, le standard.
20: Je les calme, Gérard, Gère ton débat.
0: Tu viens, tu me dégages celui qui vient de parler, Françoise, d'accord?
19: Gérard, c'est ton amour.
0: Oui, ma chérie.
19: Comment tu te laves la queue?
0: Ah, ça c'est.
18: À l'eau de Javel.
19: Bah, comme tu le prends avec du savon.
18: À l'eau de Javel.
19: Non, mais est-ce que tu te décalotes pour laver ton gland? Moi, ce que je veux savoir, parce que c'est très important, parce que si je te suce, je veux pas que ça sente mauvais. Hein.
21: Est-ce que tu as des mycosités?
18: Ça lave à la bière.
0: Alors, non, celui qui vient de dire que tu la laves à la bière, tu dégages.
21: Laisse-le et réponds à ma question,
0: c'est
21: mon
0: clair.
21: Amour. Est-ce que tu as des petits points blancs sur le
1: maîtrise, laisse tomber, Gérard.
3: Je la lave à la Valster.
0: Bon, alors.
1: Alors, est-ce que tu te laves?
0: Oui.
1: Est-ce que tu te décalotes?
0: Oui.
3: Tu comprends pas
1: la Valster.
21: Comment tu fais pour te décaloter?
1: Alors, comment ça se fait que parfois on dit que tu as la culotte jaune?
0: Non mais attends,
20: Gérard, 30 secondes, un truc super important, je viens de revoir Maëva, elle veut te dire un truc.
2: Oui mais attends, parce que là on parlait d'un truc sur la culotte jaune, sur la culotte jaune de Gérard.
0: Elle commence à me les gonfler Maëva.
2: Gérard, autant Françoise porte pas de culotte, autant toi tes slips sont jaunes.
0: Non, alors attends, déjà
1: Gérard,
0: une. Attendez, stop s'il vous plaît, déjà une. On n'est pas là pour parler de Françoise, d'accord?
2: Non mais c'est ce que...
1: Okay,
0: non mais j'en ai rien à foutre des questions.
2: C'est ce qu'elle a dit dans le débat. Dans le débat.
0: Ouais, mais même celui qui parle de ça.
2: Tu écoutes pas les gens.
0: Non, mais
2: tu écoutes pas les gens.
0: Dans ce cas-là, celui qui parle de Françoise, il a qu'à l'appeler le mardi.
2: D'accord.
1: Okay.
2: Et maintenant, quand t'as tes slips jaunes.
0: En attendant, salut pour celui qui vient de le dire.
2: Pour tes slips plein de pisse. Qu'est-ce que t'en penses?
0: Non, mais attends.
2: Est-ce que c'est vrai?
0: Ça, c'est faux, d'accord?
2: Bah, on va te le demander.
0: Ça, c'est faux, d'accord?
2: D'accord.
0: Donc, en de bon entendeur, salut.
1: Gérard, c'est Maëva.
0: Tu prends.
1: Tu m'entends?
0: Tu prends les gens pour des comptes?
1: Non, hein, dis-moi, tu sais d'où je t'appelle?
3: Non, juste toi pour un conseil.
1: Tu sais d'où je t'appelle?
0: T'es où, là?
1: Au 143 avenue Charles de Gaulle.
0: Oh. Eh ben, tu descends. Alors, tu viens finir le débat à mes côtés.
1: Et là, tu vois, il y a un truc génial. Je t'ai en face de moi sur l'écran. Et je suis pas toute seule, je dois te le dire. Je suis au téléphone, mais je suis pas toute seule. Tu vois, dans le hall, tu connais très bien, il y a un siège derrière la réception. Et là, je suis assise, enfin, un petit peu plus qu'assise sur Thierry. Et qu'est-ce que tu fais?
0: D'accord. Eh ben, Maïva, tu te démerdes.
1: Non,
3: Gérard,
0: j'en ai rien à foutre, allez.
2: Salut Thierry.
1: Ouais, Gérard, Lolita, tu viens me prendre en antenne.
0: Oui, ben, je te prends en antenne tout à l'heure, Lolita, avec Carole.
1: Gérard, c'est Maëva, je te passe Thierry.
0: Non, tu me passes personne, non.
1: Vas-y, Thierry, vas-y.
3: Ouais, Gérard.
2: Devant ton micro, Gérard.
3: Je suis avec Maëva, là, je suis en dessous, Maëva. Je suis vraiment dans...
0: J'en ai rien à foutre, tu te démerdes. Tu te démerdes, je finis mon débat et Pompine à la ligne.
3: C'est incroyable.
0: Eh ben, tu te démerdes avec elle.
3: Faut que tu viennes m'aider, là.
0: Non, ben, tu te démerdes.
3: Ah non, faut que tu viennes, là.
0: Non, tu te démerdes.
3: Ah, ben, je sais plus, là, Gérard.
0: Tu te démerdes.
3: Mais comment il faut faire?
0: Tu te démerdes.
3: Si tu voyais Maëva,
0: Tu te démerdes.
3: Non, mais Gérard.
1: Ah, j'adore ça.
0: Tu te démerdes.
3: Arrête, c'est pas possible.
0: Sinon, j'arrête.
3: Bon, allez, c'est pas possible.
0: En de bon entendant, salut. Conclusion.
3: Arrête.
0: Conclusion du débat.
3: Non, mais attends, si jamais Gérard arrive, c'est pas possible.
0: Conclusion du débat. Conclusion, il est...
1: C'est trop agréable, j'adore.
3: Arrête,
1: c'est bon.
0: Il est 3h40, conclusion.
1: Attention, aïe.
3: C'est pas possible.
1: Tu peux dégraffe-moi, Thierry.
3: Attends, faut que je me calme parce que je te dégraffe tout. Tu fais vraiment trop d'effet, là.
1: Ah non, là, ça agrafe, c'est génial, j'adore.
2: Gérard, réagis.
1: Attirez plus fort. Oui. Ah, on l'a dans le vrai. Tombez, Gérard, c'est des conneries. Ouais, on le prête, Allez, vas-y, on le prête.
3: Gérard,
1: on va tomber ensemble.
3: Oh là là là.
1: Le siège, putain. Mais fais attention, Thierry. Non, mais je préfère me rester sur toi, Thierry.
3: Gérard, tu rates un coup, là, si tu montes. Attends. Là, on va trop vite.
1: Gérard,
2: c'est tellement jaloux et tellement bébé qu'il ne réagit même pas. Il n'arrive même pas.
1: On ne connaît pas, mais...
3: Ça va pas trop vite, Maëva, là. Ah là là là là.
0: Non, je fais conclusion, c'est terminé. Les débats sont terminés.
3: Fais la conclusion.
1: Oh, Gérard, sixième question, s'il te plaît.
0: Non, c'est terminé.
3: Tout le monde, tu fais que de gueuler, t'es lourd.
0: Ouais, je t'emmerde, moi.
3: Moi aussi, je t'encule.
2: Dans ce cas-là, tu dégages. Ça, c'est pas bien ça.
20: Oui, Gérard.
2: C'est des gros mots là. Il a dit chantier de fédé, c'est pas bien.
20: Ça y est, Gérard, il est parti.
0: Conclusion.
2: C'est inadmissible.
0: Non, conclusion.
21: Deuxième question, Gérard. Conclusion. Deuxième question. Gérard, s'il te plaît, c'est ton amour.
0: Non, je fais conclusion maintenant.
21: S'il te plaît, hein, tu vas pas commencer ton chichi, ton chacha. Hein. Gérard, sixième question.
0: Non, c'est terminé. Conclusion.
21: Arrête. Gérard, est-ce que tu aimerais jouer ou pas chichi?
0: J'ai dit conclusion.
21: Gérard, allez, réponds.
0: Conclusion. Allez hop, conclusion. Conclusion. T'as raison, Olivier, continue. Conclusion.
4: C'est à quelle heure le débat sur les langues étrangères? Hein, le débat sur les langues étrangères, c'est à quelle heure?
0: Conclusion. Personne veut faire la conclusion.
21: Oui, alors la conclusion.
0: Eh ben, vous allez retrouver. C'est tous les jeudis que tu me fais le coup.
21: Gérard, je vais faire la conclusion.
0: Conclusion.
21: Alors, je trouve que le débat...
6: Bah, la conclusion, c'est que moi, je viens de prendre mon pied là-haut. C'est génial, quoi.
0: Eh ben, c'est bien.
6: C'est vraiment un super
2: coup. Merci, Thierry.
6: Et si tu veux monter, Gérard, il n'y a pas de problème.
0: Non, mais tu vas te faire foutre. J'aime pas les... J'aime pas celles qui promettent des trucs et qui viennent pas.
6: Mais attends,
0: on est bon entendeur. Salut, Maïva. Salut, Maïva. Salut.
6: Viens, je t'attends.
0: Non.
2: Je crois que Gérard va pleurer.
6: Mais vas-y, pas de problème.
0: Carole, ta conclusion.
6: Prendre deux coups à la suite, ça me dérange pas. En plus,
0: Carole, ta conclusion.
6: Carole, ta conclusion, s'il te plaît. Gérard, tu viens?
0: Carole, ta conclusion, s'il te plaît.
2: Je crois que Gérard est jaloux.
21: Alors, j'ai trouvé que le débat était très bien par rapport au premier. Et que, en fait...
22: Il n'a pas d'orgueil.
21: C'est qui fait ça?
22: Il n'a pas d'orgueil.
21: Gérard!
0: Carole, ta conclusion, s'il te plaît.
21: Je pense que tu devrais prendre ton pied avec Maëva là-haut.
0: D'accord. Lolita.
23: Bon, bah, moi, à contrario, j'ai préféré le premier débat. Parce que, comme je t'ai dit, j'ai jamais fait de cuny sur une nana et j'espère que j'en ferai jamais. Donc, moi, j'ai préféré le premier débat. Voilà.
0: D'accord. Elisa.
23: C'était super sympa.
0: Merci pour la fumée, Olivier. Non, mais amuse-toi bien. Amusez-vous bien. Continue encore avec ton bordel là.
23: C'est quoi cette histoire de train, Gérard, que tu me disais tout à l'heure?
0: Non, mais t'inquiète pas. Bon, moi je commence à noir.
23: Et toi, Gérard, ta conclusion,
2: quoi, Gérard,
23: c'est
2: qu'est-ce qu'il y a?
23: Ta conclusion, Gérard.
22: Gérard, c'est quoi?
2: Mais Gérard!
20: Gérard
2: est encore parti.
20: Gérard, reviens.
0: Ça commence à bien faire, Max! Ouais, non, mais tu regardes là! C'est quoi là, ce bordel encore?
2: Gérard.
0: Ouais, non, mais on conclut tout de suite. Toi, tu dégages.
6: Aïe.
0: Tu dégages avec ta caméra. Tu dégages juste en colline. Tu choisis.
6: C'est la caméra invisible.
24: Allô, c'est Michel.
6: Oui, bonsoir, Michel.
24: Bonsoir, je voudrais
0: réagir. Tu me laisses la porte ouverte ou sinon...
24: Bonne
0: nuit. Bonne nuit à tous, vous avez retrouvé Marc et...
2: Marc et Sophie.
0: La nuit sans pub, vous retrouvez Max demain soir à 22h.
20: Conclusion, on finit à moins 10.
0: Non, mais moi j'arrête. Je continue pas avec de la fumée comme ça.
6: Michel, il y a quelqu'un qui voudrait te parler.
22: Oui, alors?
24: C'est Michel, je voudrais conclure sur l'homosexuel.
22: Oui, mais conclue.
0: Tu dégages!
2: Vas-y, Michel, conclue.
22: Conclue.
0: Tu dégages! Ok? Tu dégages!
2: Gérard, il y a ta conclusion.
0: Tu dégages!
2: Tout le monde t'attend, Gérard.
0: Mais moi, tu retournes ta soin! Tu dégages,
2: tout le monde t'attend, Gérard. Tout le monde t'attend, Gérard.
20: Gérard!
0: Gérard! Reviens! Gérard! Gérard!
20: Gérard!
0: Attends.
6: Oui, viens, Gérard.
0: C'est pareil. Allez. C'est pas toi qui la prends dans la gueule, d'accord?
20: Mais c'est rien!
0: Non, c'est rien!
20: Attends, je me mets à ta place.
2: Gérard!
20: C'est bon, là. Gérard, y'a rien du tout, regarde, on est là, nous.
6: Oh, Gérard, tu reviens!
2: Y'a rien, Gérard.
0: Allez, tu vas te bonne nuit à tous, au revoir, à la semaine prochaine, peut-être. Bonne nuit à tous.
2: Non, Gérard.
20: Conclusion.
6: Gérard, remets ton casque.
20: Rassieds-toi.
0: Dégage ta mère.
2: Et fais ta conclusion.
0: Tu m'ouvres la porte, toi.
23: Gérard, fais ta conclusion, s'il te plaît.
20: Regarde, Carole te le demande.
23: Lolita aussi. Mon amour, fais ta conclusion,
0: s'il te plaît. Ouais, s'il te plaît.
23: Elisa,
2: Gérard,
23: tu m'entends, Gérard?
2: Gérard.
0: Moi, j'arrête.
23: Gérard, ta conclusion.
2: Fais ta conclusion, Gérard.
0: T'es où, là?
23: Gérard, ta conclusion.
0: Dégage! Gérard! Gérard,
23: d'accord?
0: Dégage! T'es où?
20: Gérard, assieds-toi, mets ton casque.
23: Arrêtez les mecs, c'est dangereux de la
20: fumer. Non, assieds-toi. Non, assieds-toi.
23: Gérard, reprends ton élan.
0: Fais ta conclusion. Qu'est-ce qui se passe, là? T'as cassé la poignée?
2: Il a cassé la poignée. Elle est là.
20: Là.
2: Ah, bien joué.
0: Bravo, t'as tout pété, va, bravo.
23: Bravo, mais c'est dangereux.
0: Tu pètes le matos, va.
2: Ouais. Mets ton casque.
0: Abruti, ouais, ils arrivent, va. Leur connerie de fumée.
2: Abruti.
0: Quand... Ouais, mais quand t'as.
2: Abruti.
0: T'arrêteras de me bloquer la porte.
2: Mais c'est pas moi, attends, c'est moi qui suis revenu, elle est cassée la porte. Abruti.
0: Qui c'est qui s'amuse à me marre-toi,
23: putain. Gérard, ta conclusion.
0: T'as pété la porte.
23: Ta conclusion, Gérard.
0: Non, y a plus de conclusion. Ouais, alors faites votre conclusion sans Gérard et après on met un disque. Allez, sans Gérard.
20: Allez, Carole.
23: Alors moi j'ai trouvé que le débat était très bien et que je m'endormais en pensant à Gérard ce soir. Mm-hmm. Mais j'aimerais bien qu'il fasse la conclusion quand même.
20: Bah tu vois, elle te le demande, Gérard. Carole veut que tu fasses la conclusion, Gérard.
23: Lolita aussi. Hein. Mais Elisa aussi.
0: D'accord.
23: Qu'est-ce qu'il dit?
20: Mais il veut pas. Il vous parle plus, quoi.
23: Il va pas faire ça. Mais moi je t'ai rien fait, Gérard. Hein.
2: Alors bon, c'est Max, on va faire la conclusion sans Gérard. C'est pas grave, on s'en fout, vas-y. Okay.
23: Mais non, on a envie de l'entendre, Gérard.
2: Mais Gérard, il est pas là, il est parti, il fait sa tête, il boude, parce qu'il y a 2-3 fumées, 2 secondes de fumée, monsieur pète un plomb. Allez-y.
23: Ouais, je le vois, moi, il a plus qu'à mettre son casque. Allez, Gérard. Vas-y, comment on peut, Gérard.
2: Arrête. Non, mais bon, il y a un problème. C'est que ce soir, nous avons... Ce soir, il y avait une machine à fumer dans le studio comme dans une discothèque et apparemment, ça fait un petit peu de bordel puisque nous-mêmes, on n'y voit plus rien dans le studio. Donc, la conclusion de chacun.
23: Bah,
2: vous êtes fan du cunilingus?
23: Oui.
2: Toutes?
23: Toutes, oui.
2: Est-ce que vous aimeriez faire un cunilingus à Gérard?
23: Oui.
2: Est-ce que vous voulez qu'on fasse un cunilingus à Gérard?
23: Oui.
2: Est-ce que Gérard a été bon ce soir?
23: Oui.
2: Est-ce que Gérard a été vulgaire ce soir?
23: Non.
2: Est-ce que Gérard est intelligent?
23: Oui.
2: Non. Est-ce que vous voulez que Gérard revienne jeudi prochain?
23: Oui.
0: Non.
23: Gérard.
2: Gérard.

0: Gérard.
1: Pourquoi t'es dans l'ombre?
0: Bon, alors là, je vous explique, il y a tellement de fumée que Manu, il y voit fleur. Bon, là, on arrête tout parce que là, c'est le carnage. Là, on va arrêter. On va arrêter là-dessus. On va vous souhaiter à tous une bonne nuit. En tous les cas, c'était très sympathique. On s'est bien amusé.
1: Comme d'habitude.
0: Hein? Ça va. Ah, on a bien rigolé ce soir. Allez, filles.
1: Vous me rappelez la semaine prochaine?
0: On va voir ce qu'on peut faire pour la semaine prochaine.
2: Et moi, vous me rappelez la semaine prochaine?
0: Oui, comme d'habitude, bien sûr. Bien entendu, il n'y a pas de problème. On vous souhaite à tous une bonne nuit. Gérard, malheureusement, ne fera pas sa conclusion. Mais pour terminer, je pense que vous connaissez une chanson qui s'appelle « Ah, la salope ».
1: Oui.
0: Qui s'appelle « Va laver ton cul ».
1: Malpropre. Oh,
0: bonjour Mighty. Non, c'est mon. Non, la porte reste fermée. La porte reste. Elle va rester fermée. Mighty, bonjour.
3: Bonsoir Max, bonsoir Gérard, bonsoir Sandy.
4: Bonsoir.
3: Alors voilà, je vous appelle parce que j'ai besoin d'un petit conseil.
0: Oui.
3: Là, j'ai connu quelqu'un, ça fait 6 mois. Et je sais pas ce qui se passe. Je sais pas comment faire le premier pas. Ça bloque et ça avance pas, quoi. Dès qu'on se voit, on est toujours ensemble, mais ça avance pas.
4: Mais t'es déjà sortie avec lui?
3: Ben non.
0: Ah.
4: Mais t'arrives pas à faire les premiers pas?
3: Bah, je sais pas, à mon avis, je m'y prends mal parce qu'il comprend rien, quoi.
5: Non, mais déjà pour commencer, je vais m'en prendre un peu au.
0: Non.
5: Hein? Je vais m'en prendre au standard.
0: Tu viens de signer un papier, putain.
5: Non, mais je vais m'en prendre au standard. Et je pense qu'à mon avis, oh, fil d'art, au lieu de regarder ce qui se passe là-bas.
4: Moi, non, mais c'est intéressant, hein.
5: C'était la tenue vestimentaire. Alors là, vous recommencez. Alors vous commencez à me bercer.
0: Bon, c'est fini. Gérard, tu sors.
5: Hop.
0: Voilà, terminé pour toi. Hop, tu sors. Non, tu sors. Sandy, vas-y, finis.
4: Non, mais je pense que tu devrais essayer. Excuse-moi, tu devrais essayer de faire le premier pas, d'essayer de l'inviter au restaurant ou au cinéma.
3: Ben ouais, mais c'est ce que j'ai fait, je l'ai invité, mais je sais pas, il m'a dit
5: que c'était des conneries.
4: Attends, j'ai pas compris ce que tu viens de me dire.
3: Ben, je l'ai invité aussi au resto.
0: Mmh.
3: Ouais. On discute, mais ça avance pas, quoi.
4: Et est-ce que t'as essayé de lui offrir un cadeau?
3: Ouais, je lui offre des cadeaux, je lui ai offert pour son anniversaire, mais ça avance pas. On se voit souvent, mais il se passe rien, quoi.
4: Sinon, ce que tu peux faire, tu peux essayer de l'inviter faire un voyage ou même.
3: On est parti pour la Saint-Valentin.
4: De quoi?
3: On est parti pour la Saint-Valentin, un week-end, et il s'est rien passé.
4: Et lui, il a aucun sentiment envers toi?
3: Ah bah, je sais pas, c'est difficile, quoi, c'est ambigu.
4: Et toi, tu ressens quelque chose pour lui? Et lui, il ressent rien?
3: Ben, je sais pas, justement, il n'arrive pas à dire ce qu'il sent.
4: Non, mais je pense que tu devrais essayer.
0: C'est pas facile, là.
4: Ouais, tu devrais essayer de l'inviter au restaurant ou même de lui offrir un cadeau et puis tu verras peut-être
0: lui offrir un cadeau, oui.
4: À ce moment-là, peut-être qu'il aura des sentiments envers toi et tu pourras essayer de le voir.
3: Ouais, mais tu crois qu'il peut bloquer le fait qu'une nana fasse le premier pas et tout ça?
4: Non, ça peut être.
3: Tu ne te sentiras pas gêné?
4: Non, ça peut être soit au mec ou soit à la nana de faire le premier pas.
3: Ah ouais, mais moi j'arrête pas de faire des trucs, quoi. Je fais des massages, j'arrête pas de l'inviter. On est toujours ensemble, on va en boîte ensemble, mais il se passe jamais rien.
4: Et il habite tout seul ou il habite
3: Ouais, il est seul.
0: Ah ouais, carrément.
4: Il t'a jamais invité chez lui pour même pour un week-end ou pour une semaine?
3: Non, il m'invite pour aller dans des soirées et tout ça. Mais on est toujours ensemble, mais ça avance pas, quoi.
0: 70, donc t'es à la place de Mikey, là tu fais comment, là, un mec comme ça, là tu lui dis quoi, tu fais quoi, tu ferais comment?
4: Ah, moi je le lâche pas, moi le mec, j'essaye de l'inviter au restaurant ou même de lui téléphoner tous les jours si.
0: D'accord, jusqu'à ce qu'il craque ou jusqu'à ce qu'il te dise définitivement voilà, je veux pas de toi ou je veux de toi, quoi.
4: Non, ça dépend. Enfin, s'il veut pas de moi, bon bah tant pis, je laisse tomber. Hein.
0: Mmh, je comprends, ouais.
3: Ouais, mais imagine avec Gérard. Bon, t'imagines que t'es pas sorti avec, ok?
0: Mmh.
3: Bon, tu l'as vu plusieurs fois et tout ça, vous êtes toujours ensemble, dans le petit resto, machin, milieu. Tu vois qu'il avance pas, tu lui fais comprendre plein de trucs, tu lui envoies des messages, des gestes, et il s'avance pas. Qu'est-ce que tu fais? Tu lâches l'affaire ou tu continues?
4: Non, moi je lâche l'affaire. Hein. Si je vois qu'il veut pas de moi, je laisse tomber. Hein.
3: Mais ouais, mais s'il dit rien.
0: Ah bah oui, bah Maïti, à un moment donné,
4: si je vais dire,
0: là, on commence à tourner en rond. C'est que là, bon, la pauvre, elle a dit ce qu'elle t'avait à dire. On peut pas faire plus que ça, quoi. Il fallait jusqu'au bout. Et si tu peux pas, quoi.
3: Bah,
0: bon, ouais, malheureusement.
4: Mais essaye de l'inviter au restaurant ou essaye de lui offrir un cadeau. Et puis tu verras s'il a des sentiments envers toi.
0: Mmh.
4: Et s'il en a pas. Comment ?
3: Ouais, comment ça s'est passé avec Gérard ? C'est lui qui t'a invité ou...
4: Non, c'est la première fois, c'est moi qui lui ai écrit une lettre.
0: Et ensuite, ça s'est déroulé comment ? Ça s'est passé comment ensuite ?
4: Enfin, ça, je l'ai déjà dit, mais enfin bon...
0: Ouais, mais il y a plein d'auditeurs qui vont encore le savoir, là. C'est vrai, comment ça s'est passé ? On s'en souvient plus, non ? On a plus souvenir de tout ça, alors...
4: Je lui ai écrit une lettre à Fun Radio, il m'a téléphoné sur mon portable, et à ce moment-là, bon, ça fait une rencontre, et puis ça s'est fait comme ça.
0: Et là, vous êtes amoureux ?
4: Exactement.
0: Eh ben, dis donc, c'est joli. Maïti, on va te laisser là.
3: Ok, parce qu'on a,
0: on a d'autres conseils, normalement, qui étaient destinés à Gérard et à Sandy, mais comme Gérard a été éliminé, là, on va essayer d'y répondre, parce que c'est du courrier qu'on a reçu. Il y a, par exemple, Julien, 28 ans, de Boissy-Saint-Léger, qui demande comment réussir dans la vie financièrement.
4: Déjà, pour réussir dans la vie, il faut d'abord travailler, avoir un job.
0: Ouais.
4: Si t'as pas de job, tu peux pas avoir d'argent.
0: D'accord, ben ouais.
4: Et puis, donc voilà, faut travailler.
2: Garçon, tu fais comment, Sandy ?
0: Comment réussir dans la vie financièrement ? Il faut travailler.
4: Et voilà.
0: Faut gagner de l'argent, quoi.
4: Exactement.
0: D'accord. Il y a Sandrine, 24 ans, de Lyon. Comment devenir une bonne cuisinière et faire des bons petits plats à son homme ?
4: Alors, pour être une bonne cuisinière, je pense qu'il faut acheter un livre de cuisine et puis essayer de voir les menus qu'on peut faire.
0: Ouais.
4: Tout dépend le combien de personnes qu'on peut avoir.
0: Alors là, justement, elle dit voilà, elle voulait faire des bons plats exclusivement pour son mari, mais pour 6 personnes.
4: Pour 6 personnes, je pense qu'elle peut faire un bon petit rôti avec des pommes de terre sautées, je pense.
0: Ouais, que ça, c'est le conseil que tu donnerais, toi, une demoiselle, si elle veut venir, d'accord, ok. Il y a sinon Marc, 26 ans, d'Aix-en-Provence.

0: essayer de monter une société d'ouvre-boîte pour olives noires noyautées.
1: Moi, je pense qu'ils se débrouillent pas mal.
0: Ouais, ça c'est envisageable.
1: Ouais, exactement. Ouais,
0: d'accord. Il y a encore une dernière question, parce qu'il y a plein de questions qui nous ont été envoyées par courrier. C'est dommage que Gérard fait la gueule. Frédéric, 22 ans, de Saint-Leu-la-Forêt, il va partir en vacances avec sa petite copine et il hésite à abandonner son chien. Alors là, c'est pareil, il dit qu'il est prêt à l'abandonner sur le bord de la route si on lui dit, mais il voudrait savoir sur quel arbre, quel est l'arbre que le chien préfère. Est-ce que c'est le chêne ou le buisson?
1: Là, je sais pas du tout, mais je pense que s'il veut plus de son chien, bah il vaut mieux qu'il l'offre à quelqu'un qui peut peut-être l'accueillir.
0: Alors justement, il se propose éventuellement de laisser pendant 2 mois à Ikea ou alors chez Leclerc.
1: Déjà Ikea, je sais pas, je crois que c'est une marque de montre.
0: Ouais.
1: Et l'autre, c'est quoi?
0: Leclerc.
1: Bah, les centres Leclerc, déjà, ils acceptent pas les chiens, je pense pas. Hein. Déjà, dans les magasins, c'est sûr que...
0: Voilà.
1: Mais non, je pense qu'ils devraient le donner à quelqu'un. L'offrir à une personne qui puisse...
0: Ou la VPA, quoi, sinon directement.
1: L'OPA? Non, je sais pas ce que c'est.
0: D'accord. Et enfin, pour terminer, un dernier petit conseil. C'est Caroline qui a 19 ans, qui appelle de la Bourboule. Elle voudrait savoir comment se présenter lors d'un entretien au niveau tenue vestimentaire, maquillage, également langage. Il faut savoir s'il faut que, étant donné que c'est un entretien en français, s'il faut absolument qu'elle parle en français. Parce qu'elle a quelques notions d'italien, elle voudrait faire l'entretien en italien.
1: Bah, si elle a un entretien en français, je pense que oui, elle devrait quand même parler en français. Si elle a un entretien en italien, elle devrait parler en italien.
0: Mm-hmm.
1: Et pour la tenue vestimentaire, je pense qu'elle devrait porter un tailleur noir. Enfin, moi, c'est ce que je porterais.
0: Mm-hmm.
1: Un tailleur noir avec des chaussures à semelles compensées.
0: Mm-hmm. Genre, toi, t'as les vêtements, mais t'as pas les entretiens.
1: Oh, bah si, je peux entretenir mes vêtements, y a pas de problème.
2: Allez, ça, on se fait ça.
0: Elle peut entretenir ses vêtements. Et ça sera la conclusion des conseils. On devrait faire les conseils de Sandy sans Gérard.
2: Ouais,
0: hein.
2: Ouais, ça se passe.
0: Ça serait mieux, hein, ça serait bien ça. Hein, les conseils de Sandy, qu'est-ce que t'en penses?
1: Au moins, je sais pas, faut voir.
0: Au moins, on n'aurait pas la foudre qui viendrait, la foudre alcoolisée, le Georges Boisson.
1: Non, mais il est un petit peu énervé, c'est pas de sa faute.
0: Hein. Oh oui, c'est sûr, oui, c'est toujours de la.
1: Faut essayer de le pardonner quand même, malgré tout.
0: Ça fait 3 ans et demi que j'essaie de le pardonner à peu près 2 fois par semaine. Ça devient dur quand même, il arrive à un moment donné. Moi, je pique des rides. Hein. Bon, Sandy, tu vas rester un petit peu avec nous.
1: Oui.
0: D'accord, hein, puis tu vas essayer d'aller calmer
1: juste le temps d'aller au petit coin si je peux. Hein.
2: Il est là.
0: Tu choisis. Il y a un coin derrière Manu, il y a un coin derrière Rigaud.
1: Non, mais je suis pas derrière toi, Fildar, hein, t'inquiète pas.
0: Chaud comme la braise, chaud comme la braise, la Sandy. Christian est passé, Mighty est passé, il y a également.
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4: Bah bien sûr, allez, foutez-vous de ma gueule. Foutez-vous de ma gueule, allez hop. Oh là là là là, je commence à avoir ras-le-bol des habituels.
5: Ouais, je suis pas en train de te parler.

0: pour notre ami Gégé. Gégé qui doit nous écouter, écoute bien. Alors, je découvre en même temps que toi et vous, bien sûr, le message.
1: Gérard, je t'encule, je te mets un pétard dans le cul, Gérard, le gros connard, je l'encule par derrière, par devant. Gérard et sa gonzesse, je l'ai baisé, je l'ai payé 50 centimes au marché. Elle m'a bien sucé cette grosse pétasse. Gérard, tu es une sale pute.
0: Oh putain, ça y va, carrément. Je sais pas quel âge a cet enfant, mais à mon avis, il a moins de 18 ans. Ah, il a bien cartonné. Pour le plaisir, on le réécoute une deuxième fois, maintenant qu'on a découvert. Hein. C'est toujours meilleur la deuxième, il paraît-il. Hein. Attention, Christophe, on réécoute et ensuite on essaie d'avoir de nouveaux fils d'art.
1: 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Gérard, tu es une sale pute.
0: Voilà, donc en même temps, Bibi, on t'embrasse bien sûr la copine à Gérard. Gérard qui aura bien sûr qui aura l'occasion de le réécouter jeudi soir avant le débat et qui pourra bien sûr répondre à ce petit connard.
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3: Et voilà. Donc voilà, je préfère prévenir tout le monde maintenant. C'est clair et net. Tout CD, tout cassette, CD remix cassette. Sur mon compte.

0: sanctionné.
1: Tenez-vous sur vos gardes. Si fin septembre, j'entends encore une connerie sur mon dos, c'est clair et net, je vous laisse tomber. Et je laisse tout le monde tomber.
2: Je vous laisse tomber.
1: Si j'entends encore une personne me dire, oui, on a fait des remixes sur toi, alors là, moi, je vais vous dire une chose, c'est le tribunal d'entrée.
3: Parfait. Allô?
2: Oui, bonsoir, monsieur, je m'excuse de vous déranger.
3: Oui, bonsoir, monsieur, je m'excuse de vous déranger. C'est bizarre. C'est bizarre. Surtout, pas de radio et pas d'insultes.
2: Oui, c'est encore moi, monsieur.
3: Allô?
2: J'ai décidé que maintenant, je vais être calme.
3: Oui, mais d'accord, mais...
2: Je préviens d'une chose, le poids saisonné, les i et les barres sur l'été.
3: Non, mais... Et qui c'est qui vous a sorti ça?
2: Non, ben, tu vas pas commencer, s'il te plaît.
3: Vous allez vous calmer ou sinon, ça va être clair et net,
2: Vous saquez.
3: Bon, t'es pas là, bonne nuit.
2: Non, ben, tu vas pas commencer, s'il te plaît.
3: Vous la calmez. Le premier ce soir qui vient me faire chier lors du débat. Non, t'es plus là, ok, bonne nuit.
2: Bon, attends, c'est moi qui mène les débats.
3: Attends, t'es qui toi?
2: Bon, attends, c'est moi qui mène les débats.
3: Là, vous allez la fermer parce que là,
4: c'est pas le thème du débat.
2: La libre antenne continue.
3: Oh non. Vous la fermez tous les deux. Vous allez vous calmer maintenant.
2: Alors, continue cette vue-là. Vous commencez à me casser les couilles.
3: Ta gueule. Alors, attends. Oh, 6 minutes.
5: Ça se termine au tribunal.

0: je retourne au standard parce que t'as un téléphone portable et c'est pourri. C'est bon, Caramel, si tu me prends pour un con, c'est pas la peine. Alors, vous laissez Christine de côté, s'il vous plaît.
1: C'est une question vraiment bidon.
2: Voilà, bonsoir à tous. Donc, nous voilà arrivés dans au terme du débat. Non, c'est bon, on commence pas.
0: Bonsoir à tous. Bon, c'est le débat. Oh! On se calme derrière, s'il vous plaît. Ok, c'est bon, je vois déjà le terme du débat. On commence le débat.
3: Et on se calme.
0: C'est pas moi, c'est ma sœur qui bat le bar
3: entre les cuisses d'un culture.
0: Tu retournes chez toi et c'est bon.
3: C'est bon.
0: Il y en a qui s'amusent derrière mon dos. Bon, c'est fini là, ce bordel ou quoi? Là, je vous préviens d'une chose.
4: Là, ça me fait une belle jambe.
0: Ok, point final à la ligne.
5: Ok, point final à la ligne.
6: Ok, point final à la ligne.
3: Ok, point final à la ligne.
0: J'ai dit qu'on parlait pas de la loco.
7: Bon, alors, Caramel, tu dégages.
3: C'est bien possible de travailler comme ça sur un débat.
0: Jean-Luc, tu retournes chez toi et c'est bon.
3: Jean-Luc,
0: tu sais ce qu'il dit, le vieux porc?
3: Jean-Luc,
0: bagueule.
3: Voyop, moi j'arrête.
0: Vous êtes 12 764 956 auditeurs entre 1h et 3h qui écoutent Fun Radio.
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0: Allez, je préviens. Une chose. Ouais, celui qui s'amuse à balancer des conneries en remix derrière, il va virer. Quel est le... Ah, vous arrêtez, s'il vous plaît!
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0: Et voilà, bonsoir à tous. Bonsoir Manu, bonsoir Fildar et bonsoir Anka.
10: Bonsoir mon pote.
0: Donc, débat sur l'affaire Lydidi. Donc, en espérant que ça va mieux, ça va se passer comme d'habitude. Manu, tu commences pas tes conneries, s'il te plaît. Merci.
10: J'ai rien fait.
0: Donc, en espérant que ça va se passer aussi bien que d'habitude, Rigaud n'est pas là, malheureusement, parce qu'il doit aller pour... c'est quoi son...
10: Parce que demain, il a concert avec les Sunkai.
0: Voilà, donc ça sera une case sur l'Internet. Alors, je préviens tout de suite les gens sur l'Internet. Allez-y, Molo, parce que tu... déjà, Anka...
10: Elle y connaît rien.
0: Alors, tu me retires ton stylo et ton papier. Je te dis, je ne veux pas de ça.
11: Mais toi, t'en as bien.
0: Non, mais moi, c'est pas pareil, d'accord? Alors, top. Okay. Tu me vires toute ta saloperie.
10: Gérard, il est minuit 2, tu commences à hurler.
0: Ouais, non, mais je commence parce qu'elle a pas encore compris comment que je travaillais.
10: Ah, et tu peux lui dire gentiment, elle est nouvelle.
0: Alors, pour ça, on va accueillir
10: El Pilonos.
0: El Pilonos.
12: Hola, qu'est-ce que t'as ? Bonsoir tout le monde.
0: Salut, Saint-Marie.
12: L'équipe, c'est El Pilonos, j'ai 25 ans, c'est 90 FM au Sainte-Marie de la Mer.
0: Ok, salut à toi.
12: Bonsoir.
0: Merco 2000.
12: Bonsoir, c'est Marco 2000.
0: 26 ans, Paris 101.9. Parc Herboul.
13: Parc
0: Herboul, 23 ans, Tours 102.8. Max sera à Tours ce vendredi.
10: Pam pam.
0: Au pam pam. Non, au scoop.
10: Pardon, j'ai fait une inversion.
0: Connard. De manière, je le dirai après. Lady, 25 ans, Paris 101.9.
10: C'est Lady, mais bon, c'est pas grave. Hein. Si tu le prononces à la française, t'as le droit.
0: Ouais. Bonsoir, Paris 101.9, bonsoir.
13: Tu vas bien?
0: Qu'est-ce que ça peut te foutre?
13: J'aimerais bien savoir si elles vont bien ce soir.
0: Oh, ouais, tu commences pas, toi. Tu vas travailler parce que sinon, je vais te dire bonne nuit tout de suite.
13: Je suis réveillée, Gérard.
0: Oh, tu fermes un peu ta gueule quand je parle, d'accord?
13: Mais si ça va,
0: oh, tu t'écrases. Tu t'écrases.
10: Doucement, Gégé, quand même.
13: Non, c'est débat, cool. Quoi, il est fou.
12: Je veux pas les filles, c'est doux.
0: Eh, je te préviens, toi, Lydie, là. Un conseil que je te donne,
13: moi, ça
0: tu vas.
13: Va, merci,
0: ouais, mais moi, un conseil que je te donne, tu vas te calmer tout de suite, ou sinon, je vais te dire au revoir d'entrée.
10: C'est vrai, calme-toi un peu, Lydie.
0: D'accord?
13: Calme-toi.
0: Non, mais c'est toi qui vas te calmer, d'accord?
13: Calme-toi.
10: Enchaîne.
0: Bon, alors, première question. Qu'est-ce? Toi, tu fermes ta gueule aussi.
12: Ok. C'est
13: violent.
0: D'accord, Père Kierboul?
13: Mais j'ai rien dit.
0: Non, c'est, Mère
10: Gérard, c'est pas grave.
0: On alors. Qu'est-ce que l'affaire Lydie? On va demander à Lady.
13: L'affaire Lydie? C'est l'affaire Lady.
0: Bon, allez, bonne nuit à toi. Allez, hop, bonne nuit.
13: Qu'est-ce que l'affaire Lady?
0: Bonne nuit, Lydie.
13: Bah, c'est l'accident, hein.
0: Oh putain, mais elle est con, celle-là, ou quoi? Allez, hop, bah, au revoir.
10: Bah, c'est vrai que c'est ça, Gégé.
0: Allez, au revoir, hop.
13: Bah, c'est ça, c'est
0: terminé.
13: Alors,
0: voilà.
13: Là, il y a un accident.
0: Allez, hop, au revoir. Allez, terminé, comme ça, ça va plus vite avec moi. Parcarboul.
4: Parcarboul, ouais.
0: Ouais.
4: Alors, l'affaire Lady Di, sérieusement, hein. C'est l'histoire de Lady Di qui sortait avec Dodi.
9: Et
4: bon, bah, il s'est passé un truc. Et en fait.
9: Qu'est-ce qui s'est passé?
0: Merco!
4: Attends, mais on va le dire après. On va pas dire tout le débat maintenant.
9: Ok.
4: Et, bah, ça se termine mal parce qu'ils ont fini dans un poteau sous le pont de l'Alma.
9: Ouais.
0: Ok. Merco 2000, pardon.
9: Ouais, bah donc l'affaire Lady Di, bah en fait, on essaye de prouver que c'est un complot en fait.
0: Dans quel sens?
9: Disons que c'est pas sûrement un accident.
0: Mm-hmm. Ouais, mais ça,
9: quelqu'un qui a saboté les freins, qui a foutu une plaque de verglas.
11: Peut-être, oui.
9: C'est possible.
0: Non, mais attends, ça, on va en discuter plus tard et t'as pas besoin de parler de plaque de verglas, d'accord?
9: Ok.
0: Ok, bon.
11: Surtout le 31 août, quoi.
9: Ouais, c'est ça.
11: C'était limite quand même.
9: Mais c'est pour ça que je dis que c'est un complot.
0: Ouais, c'est ça.
9: Dans l'hémisphère voilà. Sud.
11: Ils en ont mis une exprès.
0: El Pilonos.
9: Si, bah, c'est vrai qu'en fait, il y a eu un problème. Donc en fait, il faut savoir, essayer de déterminer c'était quoi le problème.
4: Mm-hmm.
9: Parce que en fait, il y aurait peut-être des journalistes qui seraient concernés, quoi.
4: Mm-hmm.
0: Mais, Packer, attends, 5 minutes, attends, 5 minutes là. Et les Packer.
4: Oui.
0: Eh, tu t'écrases un peu quand l'auditeur parle, d'accord?
4: Ah, mais c'est pas moi, je crois que c'est l'autre qui était encore là.
0: Non, l'autre, elle est plus là, elle est partie.
4: Ah, je suis pas sûr. Hein,
0: ouais, moi, je te dis que si. Ok.
11: Alors, El Pilonos.
9: Ouais, parce que moi, en fait, l'autre jour, voyez-vous à la télé, qu'aux infos, ils disaient qu'il y avait eu un non-lieu. Un non-lieu pour les paparazzis qui étaient sous les motos. Et en fait, il y a eu un non-lieu.
0: Quand t'as entendu
9: C'était avant-hier, je crois.
0: Ah, c'est... C'est bizarre parce que j'en ai pas eu des échos, hein.
9: Bah écoute, tu te renseignes et puis tu verras.
0: Ouais, ben, je verrai ça.
9: Si.
11: C'est un peu tard, le débat commence. Hein.
0: On en refait plus, c'est le dernier. Ça fait le deuxième, donc ça sera le dernier.
9: C'est le deuxième.
0: Sais ce que je dis.
11: Ouais, c'est parce qu'il l'a répété celui-là dans sa tête. C'est pour ça.
0: Non,
9: mais le premier, c'est sur les paparazzi. Tu confonds tout, c'est pas grave, c'est l'alcool, c'est rien.
0: Merco. Merco
11: 2000.
0: Au revoir.
11: Non, c'est pas Merco, mais bon, c'est pas
0: lui. C'est si, c'est lui.
9: C'était pas moi, Gérard, c'était pas moi. Ah, c'est pas lui, je confirme.
0: C'est qui?
9: C'est moi, mais bon.
0: Qui, toi?
9: On se demande.
0: Qui, toi?
9: Mais c'est qui, ça?
0: Tu donnes ton nom et vite fait.
4: Allez,
9: donne ton nom, s'il te plaît.
11: Bon. Allez, donne ton nom.
0: Bah, allez, hop, tu lui dis. Hop, tu lui dis au revoir, terminé.
9: Moi, c'est Marcel. Bonsoir, c'est René.
0: Ta gueule, toi, pour l'instant.
14: Bon, c'était juste pour dire qu'on est déjà 7000. Hein.
0: Ouais, mais t'as pas... J'ai compris. Quand voilà. Tu parles, t'as pas besoin de faire ça, ok?
9: Quoi? C'est la prochaine question?
11: Attends.
9: Ah, oui, c'est
0: attends,
9: bon.
0: Manu.
11: Oui, je voulais accueillir chauffeur masqué, bonsoir.
15: Oui, bonsoir, bonsoir à tous, bonsoir Philou.
11: Salut.
15: Bonsoir Manu.
11: Bonsoir.
15: Bonsoir Anka.
0: Fréquence, bonsoir. D'où t'appelles?
15: Alors j'appelle de Sodot sur Facochère, c'est dans le Vercors, 105.4.
0: Et tu te fous de ma gueule ou tu prends le train, toi?
15: Pas du tout, c'est un petit village.
0: Donc, quelle fréquence?
15: C'est 105.4.
4: Bonsoir, chauffeur mystère.
15: Voilà, on peut la choper sur la colline aussi.
0: T'as raison. Donc, t'as entendu la première question?
15: Tout à fait, c'est l'affaire des Didi, hein?
9: Si. Mm-hmm.
15: D'accord. Alors, bon, c'est une tragédie, Gérard. C'est,
9: une tragédie humaine.
15: Humaine. C'était un couple princier qui allait au Ritz, je crois, ou à l'hôtel, et qui a pris ce body tunnel. Et puis on connaît la suite, Gérard.
0: Bah ouais, mais de toute manière, c'est pas qui allait au Rix, comme tu dis là.
15: Non, Rix.
11: Ils sont dans une Rix.
15: Les muets.
0: Non, mais ils sortaient du restaurant.
9: Et toi, t'as une théorie?
0: Non.
9: Non.
11: Non, il a rien.
9: Bah, ah, il a pas grand chose, à part une fouet de fonction.
0: Bon alors,
11: c'est quoi en fait ton, ton histoire en fait, Gérard? Qu'est-ce que tu penses en fait, qu'est-ce que c'est l'affaire Lady Di?
0: Cette histoire,
11: un peu aux auditeurs qui écoutent.
0: Cette histoire, ça commence à bien faire parce qu'on en parle constamment. Ouais. Donc maintenant, il faudrait que ça se termine et c'est pour ça que.
11: C'est quoi l'histoire de Lady Di? Quel est le vrai début de l'histoire?
0: Mais le truc, c'est que bon, ils ont été au
16: restaurant.
0: Oh ta gueule, toi.
11: Oui, donc.
0: Donc ils sortaient du restaurant et bon ça
11: et
0: s'était...
11: Et pourquoi ils étaient en train de dîner en fait en tête-à-tête au Ritz?
0: Voilà, et après quand ils sont ressortis, bon ils ont pris la voiture, on sait pas exactement avec
11: ce
0: combien... Ce qui s'est passé trop exactement, bon on sait qu'il y a eu l'accident et après bon bah... on verra ça...
11: Pendant le débat.
0: Un autre jour. Voilà.
11: Ouais, donc alors, on a remis un peu en fait dans le contexte, maintenant on va essayer d'approfondir un peu le truc.
0: Alors croyez-vous que les journalistes en ont dit trop? Et on va demander à chauffeur... masqués.
15: Je pense non, je pense qu'ils ont oublié des trucs parce que à certains moments il y avait certaines pistes. Enfin, il paraît qu'il y avait des gens sur la route. Je sais pas si t'as entendu ça, Gérard. Comme des vendeurs ambulants de yaourts, tu sais, des types assez crasseux.
0: Bon, alors chauffeur masqué.
15: Non, non, mais c'est
0: chauffeur masqué.
15: Non, non, pas du tout.
0: Tu fermes ta gueule, c'est moi qui.
15: Voici la carte.
0: Alors au revoir. Au revoir. Au revoir. Allez. Celui-là, il aura répondu vite fait aux questions. Parker Bull.
16: Oui. Je pense qu'en fait, les journalistes en ont beaucoup dit, mais en fait, ils savaient rien, quoi. Donc, ils ont brassé beaucoup de merde. Et puis, ils ont fait beaucoup de photos. Ils se sont fait pas mal de thunes. Et puis, résultat, on n'en sait pas plus, quoi.
0: Mm-hmm.
16: T'as d'autres questions?
0: Pas pour l'instant. Pour l'instant, tu réponds à celle-là. Après, on verra les autres. C'est pas la peine de lui dire qu'a planqué l'internet.
11: Non, non, non, c'est parce que.
14: Non, c'est pas ça. C'est parce que je suis trop près avec le micro.
11: Oui, quand elle allume son micro, ça fait un bruit bizarre.
0: Mercos 2000.
17: Bah écoute, j'ai oublié la question. Un petit trou de mémoire, ça arrive de temps en temps.
0: Tu te fous de ma gueule ou quoi là?
16: Journaliste.
11: Est-ce que les
17: journalistes en ont dit trop? Bah écoute, non, pas spécialement. Ils ont dit ce qu'ils avaient à dire. Et puis voilà. Ils ont diffusé quelques photos un peu hardcore, on va dire. Mais c'est tout.
0: Ouais, ben, ok. Elle est
18: Pelonos.
0: Ouais.
18: Bah, moi, je pense que, comme il était dit tout à l'heure, il y a au non-lieu, donc ils sont pas coupables, hein. Ils sont pas coupables, hein. La justice, elle a tracé.
0: Non, mais, je te demande si les journalistes en ont dit trop, je te demande pas l'histoire des motos qui suivaient.
18: Ah bon, excuse-moi. Moi, je pense que non. Honnêtement, on aurait pu faire une double page de plus.
11: Mais vous pensez pas que les journalistes, en fait, pour vendre leurs journaux, justement, ils en disent plus qu'ils n'en savent?
0: Ouais, ah, mais c'est ça, si, mais ça, Gérard. De manière. Si, c'est ça, tout, là. Allez, oh, 5 minutes, là.
11: Gérard répond, excusez-le.
0: Donc, pour moi, les journalistes, à mon avis, ils en ont dit beaucoup de trop et ils ont voulu essayer dire trop, beaucoup. Ils ont, en fin de compte, sur cette histoire-là, bon, ça a été une décathlon pas possible.
11: Si vous avez écouté tout à l'heure, vous savez ce que ça veut dire, décatombe.
18: On a le lexique.
0: Donc, ce qui s'est produit, c'est qu'ils ont voulu faire des pages entières de journaux comme ils ont fait.
11: Alors, ils mentent.
0: Mais en fin de compte, de toute manière, on ne sait toujours pas exactement les causes exactes de l'accident. Tout ça, donc pour moi, ça a été un truc vite fait, bien fait, ça a été piraté. Ça a été piraté et donc. Les journalistes, ils en ont dit beaucoup de trop sur.
11: Mais
0: sur
11: comment
0: ça.
11: Ils font pour inventer des trucs s'ils sont pas sûrs?
0: Mais non, ben tu penses comme ils ont machiné sur des bandes,
11: ouais.
0: Donc automatiquement.
11: Des bandes.
0: Donc quand ça a été dit en direct.
18: Non, ça c'est Chirac hein, la cassette.
0: Ta gueule toi.
18: Moi je crois que le capitaine Crochet.
0: Bon, Mercos 2000 au revoir. Mercos 2000 au revoir. Hop, lui. Hop, au revoir.
11: Hop là. Mais par contre, Gégé, pour revenir aux journalistes qui inventent sur des sujets qu'ils connaissent pas, t'es un peu journaliste.
0: Ouais,
11: parce
0: mais
11: qu'en
0: ça...
11: fait, tes débats, tu t'inventes, tu connais rien et tu fais des débats, donc c'est un
0: non,
11: peu pareil
0: mais,
11: en fait.
0: Non, mais ça sur cette histoire-là, on va pas s'éterniser jusqu'à deux ans.
18: Ouais. Est-ce que tu crois que toutes les vérités sont bonnes à dire?
0: Mais de toute manière, là, sur cette histoire-là, ça a été, ils en ont fait trop même.
11: Mais c'était quoi l'histoire des bandes? J'ai pas compris ce que
0: mais
11: tu
0: non,
11: disais.
0: Mais non, c'est quand ils ont été sur les lieux, donc ils ont essayé d'en savoir un peu plus vis-à-vis des responsables qui étaient sur place, et en fin de compte,
11: responsables de quoi?
0: Ben,
11: du pont?
0: Non, sur les secours, donc ils ont interrogé des flics et les pompiers qui étaient sur place et tout. Donc ils ont voulu en savoir exactement. Et eux derrière, bon, quand ils ont fait les unes de leurs journaux, ils en ont rajouté.
11: Ah, mais
0: donc,
11: c'est leur job.
0: Ouais, mais d'accord, c'est leur job, mais ils ont pas besoin d'en rajouter comme ils ont fait. C'est
18: attends,
0: tout.
18: Et quand il y a pas de guerre au Kosovo, faut bien trouver des sujets, quoi.
0: Ouais, mais attends, mais de toute manière là, sur une histoire comme ça, faut. Ouais. Comme on dit, on parle de journalistes. Donc il y a même un bouquin qui est sorti là-dessus et que là-bas en Angleterre ils sont pas d'accord.
11: Ah bon,
0: c'est quoi
11: le truc?
0: Je sais plus, j'ai pas le titre du. C'est le truc sur Lididi là.
11: Tu l'as lu?
0: Non, mais il est pas. Bah c'est là-bas en Angleterre.
11: Ah, oui.
0: Ouais, qui c'est qui voulait rajouter un mot là?
18: Ouais, c'est El Pilonos.
0: Ouais.
18: Il voulait savoir si tu penses que c'est normal parce qu'en Angleterre il faut payer pour aller visiter la tombe de Lididi.
0: Ouais, c'est ce que j'ai entendu dire.
18: Et
0: ouais.
18: Je voulais savoir si tu trouvais que c'était normal.
0: Pour moi, non, parce que c'était quand même une personnalité.
18: Une grande femme.
0: Une grande femme qui a fait quand même, qui a fait beaucoup. Parker.
16: Oui.
0: Si ça te dérange pas.
16: Quoi?
0: Si on te dérange, tu le dis, hein.
16: J'écoute. Je dis
0: non, mais pour l'instant, vous êtes que deux à l'heure actuelle.
11: Non, non, j'ai Conchita aussi qu'on peut accueillir. Ah. Bonsoir.
0: Ouais, Conchita.
19: Oui, allô, Gérard.
0: Ouais, Conchita.
19: Bonsoir. Moi, je voudrais apporter mon témoignage parce que.
0: Attends, hein.
19: Oui.
11: C'est lui le chef, hein.
0: D'accord. T'appelles d'où?
19: Pardon. Je suis de Paris, j'ai 32 ans.
0: Ouais, mais je m'en fous.
19: Je suis femme de ménage au Ritz et je voudrais apporter mon témoignage.
0: Hey, j'ai pas besoin de savoir que t'as 32 ans et que t'es femme de ménage au Ritz, d'accord? Parce que ça me regarde pas du tout.
11: Non, mais c'est son témoignage qui est important.
0: Ouais, elle est au Ritz.
11: Elle travaille au Ritz.
0: Ça veut dire qui c'est qu'on a d'autres?
11: Bah, c'est tout pour l'instant.
0: Conchita, tu permets que je termine de demander à Manu si on a d'autres personnes?
19: Oui, monsieur.
0: Bon, merci. Donc, on était avec El Pironos, Parker, et donc Conchita. Donc, Conchita, tu voulais dire. Donc,
19: Parker
0: maintenant,
19: Boule,
0: on va
19: te...
0: Ouais, Parker Boule, pardon.
19: Je tiens à le préciser, quand même.
0: Ouais, bon. Donc, Conchita,
19: oui.
0: Alors...
19: Je voudrais apporter mon témoignage parce que je suis femme de ménage au Ritz. Mmh. Et j'ai fait leur chambre après leur départ. J'ai découvert quand même des godes, des bouts de chinois, et ça m'a choqué énormément. Oh.
0: C'est ça.
19: Je vous assure, monsieur.
0: T'as dû te tromper de chambre. Il y avait pas du sperme sur les draps et elle avait envie de quelque chose.
20: Ça
11: m'étonnerait.
20: J'ai envie de câlin.
0: Ça commence à bien faire ces histoires. Donc on parlait des journalistes. On parle pas de sa chambre.
19: Pardon.
0: On en a rien à foutre.
19: Je me suis trompé, monsieur.
0: Qu'est-ce que vous pouvez nous rapporter de plus que
11: non, parce qu'en fait vous étiez au Ritz. Vous travaillez au Ritz depuis l'affaire.
19: Depuis l'affaire, exactement.
11: Donc vous les avez vus en fait au Ritz.
19: Bah exactement, mais on ne me croit pas apparemment. Donc
11: non, mais ça c'est bon dans la chambre, c'est personnel.
0: Non, apparemment ils ont pas dormi. Ils ont été mangés.
11: Oui,
0: donc,
11: voilà.
0: Ils ont pas dormi.
11: Bah oui. Donc, tu dis n'importe quoi,
19: manger,
11: Conchita.
19: Ils ont quand même déposé.
0: Non,
11: c'est
0: faux.
11: Non, parce qu'ils sont partis en voiture, donc vous avez trompé de chambre.
0: Ils ont pas dormi.
19: Ah, c'est peut-être la chambre.
20: Ils ont pas dormi, ils ont couché ensemble.
0: Ils ont pas dormi.
18: Ils ont niqué comme des bêtes.
19: Donc, avant de manger, peut-être.
0: Non, plus. Parce qu'ils sont.
11: Explique ce qui s'est passé, parce qu'ils comprennent rien, les gens, là.
0: Non, mais on était avec El Pirono. Ouais, donc tu voulais dire tout à l'heure, qu'on a été coupé.
18: Moi, ils trouvaient qu'ils en faisaient un peu beaucoup pour une simple accident, hein.
19: Exactement.
18: Moi, je sais qu'un jour, il y a Sœur Marie-Thérèse, elle est tombée en mobylette, et personne n'en a parlé, hein.
11: On parlait de la tombe et que c'était payant.
0: Voilà, on parlait de ça, et justement.
11: Ça va où l'argent?
18: Est-ce que tu crois qu'il faudrait faire payer le pont de l'Alma?
0: Non, mais attends, El Pironos. Non, on va revenir là sur ce que tu disais là, sur l'histoire de la tombe, parce qu'on parlait de ce qu'elle faisait quand même. Faut dire que quand même, ce qu'elle avait fait au départ, donc à l'heure actuelle, c'est toujours, ça continue toujours les.
11: Elle faisait quoi?
18: De quoi, les personnels et tout ça là?
0: C'est toujours repris par quelqu'un. Hein, ça,
11: c'est un joueur de foot, non, maintenant?
0: Non, je sais pas qui c'est.
11: Mais si, c'est un joueur de foot.
0: Ouais, il me semble aussi.
11: Elle faisait quoi?
0: Elle allait déminer,
11: je sais pas trop.
0: Non,
11: où,
0: mais
11: c'est David Ginola, non?
0: Ouais, voilà. Ouais. Mais l'argent, d'après ce qui a été dit maintenant, ça reste à vérifier à part. Hein, c'est à prendre avec des pincettes. Donc, en principe, l'argent qu'ils ont récolté sur les tombes, quand ils faisaient voir sa tombe, comme tu disais, là, El Pironos. Donc, apparemment, l'argent qu'ils récupèrent, c'est justement pour les associations qu'elle a fait.
18: Et moi, je sais que parce qu'en fait, là, c'était la Toussaint, c'était Halloween, donc c'était la fête des morts. Il y a des gens qui proposent de mettre la tête de Lady Di comme emblème de Halloween à la place de la citrouille.
0: Mais arrête de dire des conneries là-dessus. Arrête de dire n'importe quoi, tu m'écoutes là?
18: C'est tout le symbole.
19: Là, c'est Conchita, je voulais quand même dire que je suis pas d'accord de faire payer les tombes.
0: Mais c'est en Angleterre. Là-bas, ils font ce qu'ils veulent, c'est leur problème.
18: Hein. Moi,
19: j'ai
18: Anglais.
19: Pour acheter une Mercedes neuve,
18: Est-ce qu'on pourrait avoir un ingénieur de chez Mercedes quand même pour essayer de comprendre?
0: Spécialisé
18: dans l'ABS ou je sais pas.
19: Gérard, qu'est-ce que t'en penses, toi?
0: Mais moi, je viens de dire ce que j'en pensais, c'est tout. Je suis pas d'accord.
19: Non, mais t'as pas dit pour les journalistes.
0: Mais si, attends, tu
1: Mais tu travailles là, Conchita?
21: Je viens d'arriver, Gérard.
1: Non, mais Conchita, la malade, la madame, elle est pas là, hein.
21: La d'accord? Madame, elle est sous le paillasson.
1: Okay. Ouais, la madame, elle est sous le paillasson, d'accord? on en a assez parlé de l'histoire des journalistes.
21: Mais allez,
22: Gérard, ça a été dit tout à l'heure. Pourquoi, donc, s'ils font payer en Angleterre, pourquoi nous, on met pas un péage entre le début et la fin du tunnel?
23: Merci, Manu.
1: Mais ça, de manière, j'en sais rien.
22: Tu vois, comme un truc d'autoroute, quoi. Tu payes 75 balles pour passer dessous, et voilà.
1: Non, mais ça, j'en sais rien. Ça, tu demandes ça au ministère des Transports ou à la DDE.
22: Comme ça, au moins, il pourrait refaire le pylône, quoi.
1: Mais ça y est, il a été refait. Ça n'empêche pas que tout le monde va se rendre.
22: Non, mais c'est dégueulasse. Ils mettent des fleurs, des autocollants.
1: Mais non, mais tout le monde se rend sur le lieu de l'accident à chaque fois. Donc,
23: c'est dangereux, c'est un tunnel quand même.
22: Tu y es allé, toi, ou pas?
1: Non, moi, ça m'intéresse pas du tout. Et puis, je m'en fous complètement.
23: T'en fous,
1: toi,
23: hein.
21: Mais tu faisais caca le long du pylône quand t'es allé.
1: Et toi, tu fermes ta gueule par cœur. Au revoir. Hop. Tu iras sucer les boules ailleurs.
21: Pas de problème.
1: Voilà, terminé pour toi, Parker. Voilà, comme ça, ça va plus vite. Alors, quelle heure elle est?
22: Comment ça va?
21: Bon,
1: attendez.
22: Oh là, chaud, gros dossier.
1: Alors. On va demander à Anka.
23: Oh
1: les questions qu'il y a sur l'internet. Alors, on en
22: tu
1: est où
22: sur... Tu peux parler devant ton micro, quand même?
1: On en est où sur les questions?
24: Alors, déjà, ils veulent tous savoir si t'étais sous le pont de l'Alma le soir de l'accident.
1: Je viens de dire non. Non mais attends, ça me fait deux questions qu'on pose. Attends,
24: dire, non, j'y suis pas.
1: J'y ai pas été. Donc j'ai pas été sur le même quand l'accident.
24: Ce soir-là, tu y étais pas.
1: Bon, l'accident quand il y a eu l'accident, je n'y étais pas.
24: Non mais depuis
1: minuit 20, ça fait 20 minutes que le débat a commencé. Depuis 20 minutes. Depuis 20 minutes, t'es en train de branler rien à foutre.
23: Mais
1: avec ton papier de merde.
24: Bah ouais, mais comme
1: qu'on
24: tu
1: en a rien, on s'en fout.
24: Voilà, je suis un peu bloqué, tu vois.
1: Mais alors, dans ce cas-là,
22: devant ton micro, ma couille.
1: Putain, mais c'est pas vrai de travailler avec toi, hein. C'est impossible de travailler avec toi. Impossible.
24: Je peux continuer ou pas?
1: Impossible.
24: C'est impossible.
1: Ah ouais, mais pour moi, c'est impossible de travailler avec quelqu'un comme ça.
22: T'as d'autres questions, Anka, sur internet ou tu te branles encore?
24: Oui, j'ai d'autres questions.
22: Bien.
24: C'est en rapport. Il demande si.
22: Pas de nom de jeune fille, hein. Oui. Tu te souviens, hein?
23: Ouais.
22: Voilà.
24: Il demande si la nouvelle voiture de Gérard, en fait, c'est une Fiat Uno blanche qu'on lui aurait donnée.
23: Ok, continue
1: à branler sur l'internet et puis ça vaudra mieux que de dire des conneries qui tiennent pas debout, d'accord?
22: Oui.
1: Je t'ai bien dit, je t'ai bien précisé au début du débat que je ne voulais pas de saloperie de...
24: En attendant, on est 9448 sur internet.
22: En plus, c'est la blanche, la voiture, elle est grise, alors.
1: 9448.
21: Elle est métallisée ou pas?
1: Et ta sœur, elle est métallisée ou pas?
21: Ma sœur, non.
1: Bon, alors, tu la fermes,
22: elle est métallisée.
1: Tu la fermes.
21: Toi aussi.
1: Alors, Conchita.
21: C'est pas moi, oh!
1: De toute manière, c'est toi la seule fille qu'il y a, alors Conchita.
21: C'est un mec, il a pris une voix de nana.
1: Ouais, c'est ça. Alors Conchita, moi je te dis.
21: C'est pas ma voix, hein.
1: Ouais, c'est ça, Conchita.
25: Plate. Oh là la bassine, entre les grossesses, ding ding dong.
1: Qu'est-ce que c'est que ce bordel encore? C'est Christine hier, ça?
25: Savez-vous planter la chatte à la mode, savez-vous planter la chatte à la mode de chez nous?
1: Ouais, d'accord.
22: Ah, un petit clin d'œil pour ton ex. Elle était vraiment mieux que ta nouvelle.
1: Bon, on peut accueillir...
25: Deux abricots, ça ressemble à quoi?
22: Une couille, une paire de couilles, un sexe.
1: Bon, vas-y, ouais. Manu. Manu, ouais.
22: Oui, on accueille Poussy Alfayette, bonsoir. Salut, Poussy.
26: Salut, bonsoir, Poussy. Salut, tout le monde.
1: T'appelles d'où?
26: De Vinainville.
1: La fréquence
26: 97.8. Ouais. Encore de Vinainville.
1: Et après, Manu?
22: Attends, juste...
1: Oui, on accueille aussi Popo Rizzi, bonsoir.
27: Oui, bonsoir à tous.
22: Bonsoir.
27: Bonsoir Popo. C'est dur de vous choper au standard. Hein,
1: ouais. Popo Rizzi,
27: c'est la folie.
26: C'est
27: hein,
26: dur de choper.
1: Oh
27: oui, bonsoir Gérard. Bonsoir Popo.
1: Popo Rizzi, t'appelles d'où, la fréquence?
27: Moi j'appelle de Calinette sur Sodo, c'est 105.7.
1: Eh, je te préviens toi.
27: Oui.
1: Un conseil que je te donne, tu dis encore une connerie comme ça, je te prends même pas, je te dis au revoir tout de suite.
27: D'accord.
26: On même pas, hein.
1: D'accord.
27: Non, mais c'est un petit amour dans le Wisconsin, j'ai le droit quand même.
1: D'accord, alors bonne nuit, au revoir.
22: Oh, mais il n'a rien dit, Gérard.
1: Gérard,
27: un petit village.
1: La fréquence.
27: Je te l'ai dit, c'est 105.7, Gérard, calme-toi.
26: Bonsoir les Calinois.
27: Voilà, bonsoir à eux.
22: On pourrait faire un petit sondage là pour essayer de faire un petit résumé de tout ce qu'on a dit déjà depuis tout à l'heure.
1: Alors,
27: on est mort de quoi?
22: Gérard, vas-y.
1: Manu. Manu,
22: oui.
1: Celui qui vient d'arriver là, Popo Rizzi.
22: Oui.
1: Tu peux lui expliquer c'est quoi le thème du débat, parce qu'apparemment il est dans les nuages celui-là.
22: C'est Lady Di, Popo Rizzi.
11: Voilà.
1: Je sais pas, Manu.
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1: Bon, allez, fil d'art, ça suffit avec ça, merci.
11: C'est pour ça.
1: Alors, avez-vous déjà entendu parler de Lididi? Alors, 59% des gens disent qu'ils ont déjà entendu, mais en anglais seulement, ça m'étonnerait.
11: Bah non, mais elle parlait pas français, Lididi.
1: 34% disent qu'ils l'ont seulement vu, c'était dans un bowling à l'Alma. Alors ça, c'est vraiment des sondages de merde. Alors maintenant, oui. les sondages du jeudi, on va plus les faire, ça ira encore plus vite pour moi. 20% des gens disent qu'ils étaient durs de l'entendre.
11: Non, mais j'ai pas compris, répète.
1: 20% des gens disent que c'était dur, qu'il était dur de l'entendre après l'accident. Donc elle était morte, donc on pouvait pas l'entendre. Donc alors, hop.
11: Mais Gérard,
1: hop, terminé.
11: Ah bah non, il vient de froncer la fiche des sondages.
1: Il y a plus de sondages, et c'est terminé. Allez, hop.
11: Par contre, GG, excuse-moi, j'ai un truc super important là. Tu sais que dans la semaine, on t'avait dit qu'on allait essayer de retrouver en fait Trevor Jones, le garde du corps de. C'est le garde du corps ou le chauffeur?
27: L'amnésiaque,
26: les deux là.
1: Non,
11: parce que il y en a un des deux qui est
1: non, le garde du corps. Le garde du corps, c'était. C'était Alpia.
11: Mais non, Payette. Ça c'était l'amoureux, Gérard, ça c'était l'amoureux, c'était l'amant de Lady Di, ça.
1: Le garde du corps,
11: c'est le garde du corps, c'est Trevor Jones, et ouais. On l'a retrouvé. Bon,
26: ah, tu
11: fais bien attention, parce que bon, tu vois, il parle un peu français, mais pas beaucoup. Donc, tu vois, il parle aussi anglais, donc c'est un peu chaud. Trevor Jones.
26: Il a la mâchoire fracassée quand même, attention.
27: Salut l'amnésiaque.
1: Ta gueule, toi. T'appelles d'où? Oh!
26: Non, il va pas faire
1: la. Oh là là là là.
11: Attends, laissez-le parler.
1: Non, je l'ai mis tout seul. Il est tout seul. T'appelles d'où?
26: Hello. May I? Am I on radio?
11: Oui, vous êtes sur Fun. Bonsoir, Trevor. Gérard, parle-lui, oh.
1: Hello. Bonsoir, la fréquence où vous appelez. Putain, mais oh,
11: il est anglais.
1: Non, là, je vais pas pourquoi pouvoir prendre un mec comme ça. Moi, c'est pas possible.
11: Vous parlez un peu français, Trevor.
26: Ah oui.
11: Voilà.
26: Hello.
11: Bonsoir.
1: Voilà, non, terminé, allez hop. Au revoir, allez.
11: Gérard, attends.
1: Non!
11: On a fait des pieds et des mains.
1: Non, allez hop.
11: Je pour la voir.
1: Non,
11: pas,
1: j'en ai rien à foutre. Non, laisse tomber, allez.
26: Mais c'est bon.
24: Gérard, on est 4500 depuis qu'il est arrivé.
11: Oui, allô?
26: Mr. Cousin?
11: Oui, c'est Monsieur Cousin, oui.
1: Ta gueule, toi, PD!
11: Non, il traduit.
1: Allez, hop, terminé, au revoir. Au revoir!
26: What?
1: Attends. Oh merde!
24: Gérard, on est deux fois plus nombreux depuis qu'il est arrivé sur IRC.
1: J'en ai rien à foutre, tu fermes ta gueule, toi, je vais dire au revoir! Hop, terminé!
11: Non, mais attends, on s'est
1: pris la tête.
26: Mais je t'ai
1: putain!
11: On s'est pris la tête, GG, faut l'écouter. C'est dans les
1: gosses. Bon, j'arrête le débat! Putain de merde! Tu le dégages!
11: D'accord.
1: Putain,
11: Max! C'est Max,
1: J'en ai rien à foutre! C'est tout!
11: C'est la direction qui
1: dit. Moi, j'en ai rien à foutre! C'est moi qui commande!
11: Mais bon.
1: J'en veux pas, c'est tout!
11: Putain, mais Trevor Jones, merde!
1: J'en veux pas et c'est tout!
11: Ça fait 3 semaines qu'on est sur le coup!
1: J'en ai rien à foutre!
24: C'est une exclusivité mondiale,
1: les gars! Oh ta gueule, toi!
24: Bah écoute.
1: Toi, ta gueule!
11: Oh putain!
1: Mais on peut chier avec ça, hein!
26: Il est sous Médoc, le pauvre! Bien joué!
1: Bon, allez, on envoie un disque, on reprend après!
26: Mais non.
1: les disques là!
11: Bah, 2 secondes, ça arrive!
1: Ouais, ben, ça doit arriver tout de suite!
11: Bon, pose la question! Attendez, il va poser la prochaine question avant de lancer le disque quand même!
26: Ouais, quand même, ce sera agréable!
1: Alors, la question c'est comment s'est déroulé exactement l'accident? Et on se retrouve tout de suite après avec on va s'écouter Dodo Alfayette! Avec
11: répète, j'ai pas compris.
1: Dodo Alfayette avec j'ai tout perdu, ma mère Go, mon Bob et mon gosse. Et on se retrouve tout de suite après pour la suite du débat sur l'affaire Lididi.
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3: Eh bien, gamin, il paraît que t'es une tête dans ton genre, hein.
11: Ouais, c'est pas sûr, hein.
1: Eh ben non. C'est fini pour toi, Ivanka, hein. Tu t'en vas de l'internet.
24: Alors, j'ai quand même une petite précision.
1: Non, mais moi je te dis tout de suite.
24: Tu
1: permets, c'est moi qui commande, d'accord? Je viens de te dire que tu faisais plus partie des studios parce que j'ai regardé la webcam dans le bureau. Tu t'es roulé un patin avec Marco.
24: Alors, mais
1: tu
24: as continué. Tu étais en train de boire un café de fumée.
1: Non, mais je vais te dire une chose, j'ai regardé la webcam.
11: La webcam.
1: Celui qui était avec nous la semaine dernière, il y a 15 jours au.
11: Qui, Mathieu?
5: Non, Julien.
11: Julien.
5: Oh, je sais pas, faudra lui demander, je sais plus comment il s'appelle. Moi.
1: Il est là, à côté.
24: Mais je crois qu'il veut plus bosser.
11: Il finit un truc et il va nous rejoindre.
24: Non, sur le nez pendant une semaine après.
1: Non, moi je viens de te dire que.
11: Je vais l'appeler. On vient d'écouter quoi alors là?
1: On vient de s'écouter Dodo Alfayette avec J'ai tout perdu, ma Merco, mon Bob et mon gosse. Voilà.
22: Mathieu, si tu nous entends, tu peux venir rejoindre l'équipe ce soir.
1: Ah ouais, j'ai demandé à Max et il est d'accord. Donc, okay, pour toi, Anka, c'est terminé.
22: Anka, tu peux retourner au standard.
1: Non, même pas au standard.
24: Julie, on part si Anka part, on part aussi.
1: Eh ben.
24: Voilà, c'est écrit là.
1: C'est écrit. Eh ben, tu vas te rouler un patin. Dans les couloirs, j'ai plus besoin de toi dans l'équipe. Au revoir.
22: Salut Mathieu,
4: ça va bien?
22: Salut à toi, bonsoir.
4: Tu t'appelles comment, excuse-moi?
24: Je vais rester avec lui pour lui montrer.
1: Il connaît mieux que toi le site internet. Alors,
24: bon,
1: ok.
24: Gérard, avant de partir, parce que je me sens quand même vachement concernée par ce débat, je voulais simplement.
4: Excuse-moi, on se fait la bise.
24: Ajouter un truc, c'est que t'as pas traduit les dit en français.
1: Hop dehors, toi, maintenant.
22: Ça veut dire quoi, madame?
24: Ça veut dire femme morte.
1: C'est ça, t'as raison. Allez, bonne nuit.
24: Salut Mathieu, ça va?
1: Allez, au revoir.
22: Je crois qu'il veut que tu te casses. Ouais, bah voilà.
1: Au revoir maintenant. Hop, dehors.
6: C'est peut-être un petit peu fort pour toi, mon petit gars.
24: Là, t'as la souris, tu peux.
1: Non, mais attends, il connaît mieux le boulot que toi. Il connaît mieux le boulot que toi, dehors.
24: Voilà.
27: La welcome.
1: Dehors.
22: Allez, dehors, Anka, tu te manges.
1: Oh putain.
27: Il a vomi.
22: Non, Anka voulait lui mettre.
1: Tu te casses.
22: Anka lui a fait une petite tape amicale sur l'épaule et lui en a retourné.
27: J'en mets. Attends, elle a déboîté l'épaule aussi.
1: Pour s'en récupérer, El Pirogos.
22: El Pilonos.
1: El Pilonos.
27: Hombre.
1: Poussi.
27: Oui, bonsoir Fildar, bonsoir Manu, bonsoir
22: Mathieu,
27: Mitchell.
22: Bonsoir Poussi.
4: Bonsoir
27: Thomas.
1: Et Poporis.
27: Oui, non, c'est pas Poporri, c'est Poporizzi.
1: Quoi?
27: Poporizzi.
22: Poporizzi.
1: Ok, j'ai compris. Oui. Bon, la question, vous l'avez entendue, donc
27: non.
1: J'arrête.
27: Non.
1: Qui
27: glousse.
1: Bon, toi,
27: Il y a de la dinde.
1: Bon, Manu, tu m'attrapes tu m'attrapes Poporri.
22: Il est de retour.
26: Monsieur Cruiser, c'est Monsieur Jones on the phone. Are you here? Monsieur Cruiser.
1: Merde à toi, je t'emmerde.
26: Non,
22: mais attends, c'est très bon.
1: J'en ai rien à foutre, il se tire.
26: I have some
1: Manu, tu me retires ça de l'antenne, s'il te
22: plaît. J'ose pas, tu vois, ça me fait.
1: Tu me retires ça de l'antenne, s'il te plaît, je ne continuerai pas le débat.
26: Je peux parler pas bien.
1: Non.
22: Tu vois, on fait des efforts.
26: Je français mal, mais.
1: Moi je m'en fous, on va le laisser parler tout le long du débat.
22: Est-ce que vous avez un truc à dire sur Diana Trevor rapidement, parce que Gérard doit faire son débat.
26: Ah oui, je dire des choses sur
1: Gérard,
26: Diana.
1: J'en ai rien à foutre, je n'en veux pas sur l'antenne.
26: Mais pour.
1: Je n'en veux pas sur l'antenne.
26: Monsieur Cruiser.
1: Je n'en veux pas sur l'antenne.
26: Monsieur Cruiser.
1: À trois, je me tire. Merci. Et tu lui dis au revoir complètement. Je ne le veux plus sur l'antenne.
22: Ok.
1: Voilà. Alors.
22: Monsieur Cruiser.
1: Ouais, toi, tu fermes ta gueule.
22: J'ai pas dit ton nom, j'ai dit Cruiser.
1: Ouais.
27: Monsieur Donc. Cuisin. T'as bien fait de le virer, Gérard. C'est un
1: légume. Alors. La question avant le disque, parce qu'il y en a qui n'ont pas compris.
27: Ouais.
1: C'est comment s'est déroulé. Exactement, l'accident. Et on va demander à Poporizzi, là, je sais pas quoi. Là.
27: Oui, Gérard. Bah, de par mon métier, parce que je suis un paparazzi. De toi, t'appelles ça paparazzite, mais c'est paparazzi, hein, le terme technique.
1: Mm-hmm.
27: Bah, j'ai pu tirer quelques photos, en fait, du carnage, hein, on peut appeler ça comme ça. Il y avait des morceaux de chair partout. Hein,
4: la boucherie,
27: sang,
4: ouais.
27: Du sang princier un petit peu sur les pavés, un petit peu partout. Et donc, bon, les photos sont un peu floues, mais ce que j'ai vu, Gérard, je veux pas te choquer, hein.
22: Sauf t'as pas dit, hein.
27: Non, mais c'était. Ça ressemblait à une fellation, si tu veux. Hein.
1: Fous-toi bien de la gueule du monde, toi.
27: Bah écoute, et même, il paraît que ces derniers mots, c'était. Tu préviens quand tu craches.
1: Ouais, moi je te préviens que je te dis au revoir.
27: Non, mais
1: moi je te dis au revoir.
27: Gérard,
1: je te dis au revoir.
27: J'ai mes sous.
1: Je te dis au revoir. Voilà.
22: Ça y est.
1: Hop.
22: Par contre, GG, on a quelqu'un qui voulait réagir, donc on accueille Monsieur Mazur. Bonsoir.
7: Oui, bonsoir Monsieur Gérard, c'est Monsieur Mazur au téléphone.
22: Bonsoir Monsieur Mazur.
7: Bonsoir.
22: Bonsoir.
7: Bonsoir.
26: Comment allez-vous, monsieur Gérard? C'est un plaisir de vous réentendre.
1: Ouais, ben moi, ça me fait pas plaisir parce que vous avez encore saccagé le débat comme d'habitude.
26: Bon, écoutez, non, ça s'est très bien passé. Il y a
1: de toute manière, je vous laisse que une demi-heure d'antenne, pas plus. Hein,
26: absolument, je suis d'accord.
1: Donc, la question, vous l'avez
11: devant
1: entendu.
11: Devant ton micro, Gérard, merci.
1: Vous avez entendu la question?
26: Mais absolument pas, j'étais au standard, monsieur Gérard.
1: Écoutez, alors, comment s'est déroulé l'accident? Et je demandais à monsieur Pouzi.
7: Pouzi.
1: Non!
7: Non, Poussi.
27: Alors, Poussi El Fayed, s'il te plaît.
1: Poussi, j'en ai rien à foutre.
27: Ok. Bah écoute, les conditions de l'accident, moi j'aurais entendu dire qu'il y a quelqu'un qui a laissé un morceau d'acajou sous le pont de l'Alma, près d'un poteau, un bidon d'huile.
1: Bon, et Poussi, au revoir.
27: Et qu'il avait une
1: voiture. Au revoir. Au revoir. Allez hop, terminé. Tu lui dis au revoir, terminé. Comme ça, ça va aller plus vite avec moi. Ça va aller plus vite, hein, ce soir. Celui qui s'amuse avec ça est prié d'arrêter. Merci.
11: C'est vrai, c'est très lourd.
25: Dindadon.
1: Ouais, bah on s'en fout de celle-là.
27: Hop,
1: ouais, Manu.
11: Je voulais accueillir Madame Paul. Bonsoir.
8: Oui, bonsoir.
27: Bonsoir, madame.
8: Bonsoir, tout le monde.
11: Bonsoir,
8: bonsoir Gérard. Bonsoir, bonsoir, Manu. Bonsoir.
1: T'appelles d'où?
11: Bonsoir, madame.
8: Bonsoir. Bonsoir, mes potes.
1: T'appelles d'où?
8: J'appelle de Ris-Orangis.
1: 101.9. Putain, mais quand je demande t'appelles d'où, tu peux me donner la fréquence, ça m'évitera de
11: Ah, tu le sais, t'as fait les marchés.
1: Qui c'est qui nous reste?
8: C'est ta mémoire, tu devrais me remercier.
1: Toi, tu commences à te la fermer parce que tout à l'heure, tu as retourné d'où que tu deviens.
27: T'as compris la macrène?
1: Elle est pironos.
11: Elle pironos.
1: Elle pironos. Alors, elle pironos, bah tiens, à toi alors.
27: Elle pironos, bah moi, il
1: Attends, attends, attends, ouais. attends. Je répète pour Madame Paul et Monsieur oui. Mazur la question.
8: Merci.
1: C'est comment s'est déroulé exactement l'accident? Donc, elle pironos.
27: Alors, moi, j'ai entendu dire que le gars qui conduisait, là, les chauffeurs, il avait consommé des produits.
8: Il avait mangé des croustilles chauds, ouais.
27: Tout à fait, pas frais, plus de l'alcool, plus des médicaments, et qu'il y avait du sexe à l'arrière, et que bah ça, tu sais, c'est cocktail, hein.
1: Non, mais
27: si,
1: ça...
27: Si, c'est explosif à chaque fois, c'est boum, hein.
1: Bon, on verra.
27: Bah forcément, hein, quand tu sais bien comment ça se passe.
1: Madame Paul.
8: Oui. Ça reste un mystère. Moi, je m'en tiens à ce qui a été édité dans les journaux et ce qui a été dit à la télévision. Alors, il y a les paparazzis, mais bon, ils ont été acquittés. Ils ont
27: perdu
8: la bagnole. Moi, je pense que c'est un suicide.
1: Je peux signaler d'une chose que celui qui s'amuse avec la radio derrière est prié d'arrêter. Non, ça me gonfle. Non, sérieusement.
11: On a trouvé le problème, c'est un problème bon de standard. Ah. Je peux accueillir quelqu'un vite fait, ouais, entre temps. On accueille Lady Lespousse. Bonsoir.
9: Et si je t'avais dit combien je t'aimais mon frère? Et si je t'avais dit mets pas les beuges sur cette terre?
1: Okay.
9: Bonjour.
1: Ça te dérangerait de dire bonsoir que de dire des conneries?
9: Je suis à l'antenne.
1: Oui, t'es à l'antenne.
9: Salut Gérard, salut tout le monde.
26: Oui, bonsoir monsieur NTM.
9: Bonsoir.
1: T'appelles d'où?
9: J'appelle de Saint-Denis.
1: 101.9.
9: Et j'ai trop une voix de l'ascar.
27: Ouais, c'est clair.
1: Toi, tu vas commencer à te calmer parce que sinon je vais te dire au revoir tout de suite, toi. Ça va aller vite là.
9: Très bien, très bien.
11: Okay. Gérard, justement, avant qu'on continue, il y a Mathieu qui m'a amené en fait des petits sondages très très intéressants et là pour une fois pas des conneries. Donc il y a une question qui a été posée. Que doit-on faire quand les paparazzis vous traquent comme les Didi? Donc 73% des gens répondent qu'il faut mieux se cacher. 31% demande ce que tu ferais toi.
1: Non mais attends, tu vas pas dire que c'est Mathieu parce que t'as demandé la feuille à Manu, donc alors pour l'instant tu fermes ta gueule.
11: Mais non.
1: Non mais là tu
11: Mathieu, c'est bien toi qui viens de l'amener.
1: Non. Parce que c'est Manu qui
11: non, parce que Mathieu l'avait mis là.
1: Non, je suis désolé. Donc, j'en ai rien à foutre, Madame Paul.
11: Depuis qu'il a une voiture, c'est
1: Madame
11: un beau
1: Paul.
11: Gosse,
1: on le nique. Madame Paul.
27: Oui.
11: 17% me demande si
1: t'aimerais
11: être un paparazzo.
1: Ta gueule.
8: Mais moi, le sondage de Fildar m'intéresse.
1: Aussi, ouais, mais moi, le sondage, il m'intéresse pas. Tu réponds à la question, Madame Paul, ou je te dis au revoir.
8: Pas grave, t'écoutes pas, nous, ça nous intéresse.
1: Bon, alors, Madame Paul, au revoir, allez hop.
27: À mon avis, ces caisses, elles fonctionnent au charbon.
1: Allez hop, terminé celle-là. Enculé-toi, ouais, pétasse.
11: Madame Paul, ok.
1: Voilà. Alors, il a dit, je sais pas quoi, là.
27: Ouais, les spousses, ça. J'ai pas trop entendu ta question, Gérard.
1: Comment s'est déroulé exactement l'accident? Et avant,
11: 29% des gens pensent qu'il faut coucher avec eux pour être tranquille.
1: Et 50% dit que tu fermes ta gueule, toi, espèce de gros con.
11: Je voulais juste continuer.
1: Tu fermes ta gueule.
11: D'accord.
27: Ça peut être intéressant.
1: Mathieu, ouais.
10: Ouais, sur internet, j'ai une supposition de Raynor qui dit comme quoi la Mercedes aurait dérapé sur un chargement de yaourt abandonné au milieu de la route. Alors, je sais pas.
1: Non, mais ça, c'est des conneries. Donc,
11: ouais, Mathieu, limite quand même. Mathieu, limite.
1: Non, mais c'est bon.
11: Heureusement que t'es nouveau.
1: On s'en fout, manière, il y a 15 jours, il avait fait du bon boulot sur le débat des catastrophes.
11: Alors, comment a lieu cet accident? On va avancer un peu.
1: Lady.
7: Bah, écoute, moi, je pense qu'ils ont bu un petit coup de trop et puis que voilà, ils se sont pris un pylône. Quoi.
12: Moi, je vous l'avais dit.
7: Hein. Et c'est comme ça que ça s'est passé, pas autrement. Quoi.
1: Monsieur Mazur.
13: Oui, bah, écoutez, à mon goût, je pense que c'est une vitesse excessive qui est mise en cause, bien entendu, parce que d'après les informations que j'ai eues, personnellement, ils roulaient à plus de 80 à l'heure, ce qui est quand même assez excessif. Je vous rappelle que la limitation de vitesse en milieu urbain est limitée à 50 à l'heure.
1: Alors, les causes de l'accident exact, pour l'instant, tout le monde après apparemment a dit comment que ça s'était déroulé, mais donc...
12: Et toi?
1: En fin de compte, ce qui... Oh là là là là, le Larsen, c'est grave de chez grave. Donc, les causes exactes de l'accident, donc on a tout le monde a à peu près dit que c'était... D'après ce qu'avait été dit, donc comme Monsieur Mazur disait, donc c'est une vitesse excessive, ça c'est vrai, mais pas 80 km/h, et pas comme Monsieur Mazur disait, mais un peu plus. Et pour dire une chose, que d'après les rapports d'autopsie, les rapports d'alcool faits sur le chauffeur, roulait avec plus de 2,8 g d'alcool dans le sang. Donc apparemment c'est tout ce qu'on a pu savoir de
11: ça. Et toi, à 2,8 g, tu tiens ou pas?
1: Toi, déjà.
11: Toi t'es quand même une barrique.
1: Non, mais même déjà je dis
11: une chose. D'une main il paraît.
1: À 2,8 g, tu peux pas contrôler ta voiture déjà.
11: Mais comment on peut se prendre un pylône qui
1: attends,
11: excuse-moi.
1: Mais
11: à 2,8 g, tu peux contrôler ta connerie ou pas?
1: Toi, à 2,8 g, tu peux contourner ta salope. Manu, tu voulais rajouter quoi?
22: Non, parce que moi, franchement, dans ce truc-là, je peux me permettre, ce que j'ai pas compris, c'est comment on peut se prendre un pylône quand c'est tout droit. Même si on va à 600, tu vois, quand c'est tout droit, c'est tout droit.
11: T'as une super caisse pour la 600, toi.
1: Ouais non, mais attends, déjà, faut déjà voir dans l'état que la voiture, la bagnole, ils l'ont retiré, hein. Parce que, vu.
12: Mais fallait voir l'état du chauffeur surtout.
1: Ouais, mais il était à, comme je viens de dire, il avait 2,8 g d'alcool et la bagnole elle était carrément pliée.
12: Hein.
1: Ouais,
12: non
1: mais avec 2,8 g d'alcool dans le sang, de toute manière, il pouvait pas contrôler.
11: Mais comment
1: la
11: se fait qu'il l'ait laissé conduire s'il avait 2,8 g? Ça se voit quand même quand toi t'es bourré, on le voit.
12: On le voit.
1: De manière ça se voit, de manière tu le vois tout de suite.
11: C'est bon, vas-y, je l'ai coupé, vas-y.
1: Donc, manière à 2,8 g, de toute manière, à la vitesse qu'il allait, il pouvait pas contrôler la voiture.
11: Oui, mais pourquoi ils l'ont laissé conduire?
1: Mais
11: pourquoi?
1: Mais de manière comme
11: mais pourquoi? C'est ça la question.
1: Mais merde, ta gueule un peu avec tes pourquoi, tu me fais chier.
11: Alors vas-y.
1: D'accord.
11: Bah oui.
1: Donc de toute manière, il était déjà pas au restaurant quand ça s'est passé parce que
11: il
1: lui.
11: Il était où?
1: Bah il était parti ailleurs, donc
11: ils l'ont rappelé dans la rue.
1: Ils l'ont rappelé au moment de partir.
11: Pourquoi
1: c'est de là que l'accident est venu après, c'est tout.
11: Pourquoi ils l'ont laissé conduire?
1: Mais merde, avec ta gueule, avec tes pourquoi, tu me fais chier, puis c'est tout. Alors tu fermes ta gueule maintenant avec tes pourquoi, tu m'emmerdes.
11: Genre imagine, t'as les Didi et Dodi qui sont derrière, ils voient bien que devant le mec qui conduit, il est bourré quoi.
1: Mais tu peux pas le savoir.
11: Mais si tu peux le savoir, il est là.
22: Non mais Gérard, le truc c'est que bon, ils avaient quand même une grosse voiture, une Mercedes pour pas citer la marque.
1: Ouais, mais
22: tu te plantes pas avec une Mercedes. 14, d'accord, tu te prends le pylône.
1: Mais R14, attends, merde, espèce de gros con.
22: Ah pardon, non, je disais ça
1: d'accord.
22: Comme ça, c'est un exemple.
1: Tu fermes ta gueule, espèce de gros con.
22: Mais tu une Clio ou ce que tu veux.
11: Non, mais attends, c'est une GTL. Ça envoie ça, c'est chaud.
1: Et toi, tu fermes ta gueule. Des questions hier, c'est parce que vous me faites chier là tous les deux.
10: Moi, une super question, bah là c'est très grave, c'est une rumeur comme quoi Mercedes en fait aurait fait exprès donc d'exploser les Didi contre.
1: Non, de toute manière
11: tu peux pas dire ça Mathieu.
1: Donc voilà.
11: Gaffe Mathieu, t'es nouveau mais vas-y mollo quand même.
10: OK, d'accord.
1: C'est tout ce qu'on peut.
11: On n'est pas couvert.
1: C'est tout ce qu'on peut dire de ce qui se passe, comment que ça s'est déroulé l'accident.
11: Donc ça viendrait ça. Vas-y.
22: C'est le pylône, la Merco, le chauffeur ou toi?
1: Merde.
11: Non, voilà. Mais donc c'est le chauffeur en fait. Non, toi, tu penses que c'est le chauffeur parce qu'il était ivre.
1: C'est de la faute du chauffeur, c'est tout.
11: Donc c'est pas de la faute d'éléments extérieurs.
1: Il pouvait pas contrôler sa voiture, c'est tout. On va pas s'éterniser sur ça.
11: Mais il y a pas à la contrôler, c'est une ligne droite, Gérard.
1: Mais attends, mais comment ça, même sur une ligne droite, de manière, tu peux pas contrôler sa voiture. Il peut pas contrôler sa bagnole et c'est tout.
12: Ça ressemble à un attentat kamikaze quand même.
1: Oh là là, putain. Une petite chier là.
11: Attends, il y a quelqu'un de la sécurité, excusez-nous, qui rentre.
14: Bonsoir.
11: Bonsoir.
14: Une voiture qui est en train de se faire dépanner, je sais pas qui elle est.
11: Ah, c'est quoi?
14: Ah,
11: c'est quoi ton voiture?
14: Pardon?
11: C'est une R14.
1: C'est des conneries, ça encore.
12: C'est quoi la plaque?
1: Mais ta gueule!
14: J'en dis rien.
11: Il y a une R14 qui est en train de se faire dépanner.
1: Ouais, non, c'est des conneries.
12: Balancez la plaque.
1: Tout à l'heure, j'ai balancé, toi.
11: Merci beaucoup. La plaque, elle est dans sa jambe.
10: Quand je suis arrivé, elle était dans le hall. C'est du sérieux.
1: Lady!
12: Ouais.
1: C'est toi qui viens de sortir des conneries comme ça?
12: Non, c'est pas le genre.
1: C'est qui?
11: Que quoi? Qui a dit quoi?
1: C'est bien, un fil d'art.
22: C'est pas moi.
1: Non, non, mais c'est bien tes conneries.
22: C'est bon, il y a les secours qui arrivent, c'est bon, il n'y a pas de problème.
1: C'est bien tes conneries, hein. D'accord. Bon. Question IRC avant.
22: Matthews.
10: Une question, est-ce que si elle s'était pris un autre pylône, ça aurait été pareil?
1: Pareil. Oh, tu.
22: Mais c'est pas moi, c'est les auditeurs, ils respirent comme des bœufs.
1: Bon, tu me les calmes un peu là.
10: Elle s'est pris quand même le 13ème pylône.
1: Ouais, mais justement, on va en parler, mais ça, de manière.
22: Il n'y a pas un signe, Gérard.
10: Ouais, superstition, tout ça.
1: Non, non, non, mais ça, de manière, comme on vient de dire, il roule à plus de 2 grammes huit d'alcool, tu peux pas contrôler le truc. Il pouvait pas contrôler sa voiture, et je comprends pas pourquoi qu'ils l'ont laissé conduire.
22: Toi, par exemple, en camion, quand t'as été à 6 grammes, tu contrôlais.
1: Bah attends, même
22: à part quand il y avait de la neige, mais bon.
1: Mais à 6 grammes, attends, espèce de connard,
22: Non, mais il a mis des skis sous les roues.
1: Oh, pas que vous me faites chier avec vos conneries. Bon.
22: Je peux accueillir juste une auditrice vite fait, excusez-moi tout le monde, on accueille Cosette. Bonsoir.
0: Bonsoir. Gérard.
15: Bonsoir Madame Cosette.
0: Est-ce que je pourrais réagir?
1: Oui. Fréquence.
0: Ma fréquence 103.9.
15: Ville.
22: Ta fréquence sexuelle c'est quoi plutôt?
0: Sexuelle c'est 380 degrés.
22: D'accord.
1: Okay, bon, fil d'art, tes questions, tu fermes ta gueule et puis c'est tout. Cosette.
0: Donc je voudrais réagir parce qu'en fait le père d'Al-Fayed, il a dit que c'était un assassinat parce que c'est vrai que quand une voiture elle va tout droit, et ben c'est vrai que c'est difficile de se planter même si t'es bourré. Donc en fait, ça a été organisé, ça a été un assassinat en fait. C'est ce que pense le père d'Al-Fayed.
1: Ouais, mais ça c'est ce qu'ils pensent eux. Mais de toute manière, par rapport vu l'état de la bagnole, l'expertise, on sait pas ce que ça a donné l'expertise de la voiture.
22: Je crois que ça a été un peu caché d'ailleurs.
1: Mais oui, mais justement c'est ce qu'on disait. Donc les journalistes en ont dit trop, mais ils ont pas dit exactement après comment que ça s'était déroulé.
22: Non, parce que justement, en fait, parce
0: qu'en
22: fait,
0: c'est caché.
1: Ça a été vite. Pour moi, personnellement, je réponds tout de suite à sa question. Mmh. Pour moi,
22: je voulais ajouter un truc par rapport à ce que tu allais dire, c'est que la police, en fait, ou ceux qui ont fait l'expertise de la voiture, ils ont pas dit les vraies raisons de l'accident.
15: Ouais, attendez, les gars, si je peux me permettre, vous oubliez un truc.
1: C'est qui?
15: Attends, c'est El Pilonos. J'ai perdu mon accent, mais c'est toujours moi. C'est Secret Défense, tout ça, les gars.
22: C'est ce que j'allais dire.
1: Non, mais ce qu'il faut dire. C'est que ça a été vite bouclé en moins de deux, parce que à l'heure actuelle, on ne sait toujours pas l'expertise de la bagnole. Mmh. D'après ce qui a été dit, le chauffeur n'avait pas 2,8 grammes, comme tout le monde l'avait dit, mais moins. Il avait un gramme.
15: Plus.
0: Je pense que c'est la voiture blanche quand même d'à côté. Hein.
1: Non, mais ça, pour l'instant, de toute manière, on ne sait pas. Bon, l'a dit, au revoir. Allez hop.
15: C'est pas moi.
1: Allez, terminé,
22: c'est pas lui, Gérard.
1: Je m'en fous.
22: Bah moi, je m'en fous pas, je vire pas des innocents.
1: Ouais, tu le vires, c'est tout, c'est moi qui commande.
22: Et Gérard, il paraît qu'en fait, la carcasse, en fait, qui reste de la Mercedes, elle est encore dans une fourrière à Paris. Enfin, dans un endroit à Paris.
1: Ouais, mais ça.
22: Il paraît que quelqu'un est venu récupérer des pièces de cette voiture pour une R14 grise.
1: Bon, Manu, tu m'emmerdes avec ça! Maintenant, tu fermes ta gueule, tu fais ton boulot, gros con!
22: C'est mes sources.
1: Non, d'accord!
10: Il y a un truc qui ressemble quand même, mais il y a Starsky là, sur le net.
1: Si c'est l'histoire de ma bagnole, c'est pas la peine, j'en ai marre.
10: Comme quoi, il y aurait une vente aux enchères de morceaux de la Mercedes.
1: Non, c'est faux.
22: Non, mais il paraît qu'elle est dans un endroit à Paris.
1: Non,
22: dans
1: mais
22: une fourrière à Paris.
1: On ne sait pas où
22: qu'elle est. Il paraît, donc c'est pour ça que je dis.
1: Ça, tout le monde peut dire qu'elle est dans Paris, on ne sait pas où. De toute manière, ça a été vite bouclé, donc cette histoire-là.
22: Il la cache. Pourquoi il la cache?
1: Parce qu'ils ont voulu boucler l'affaire vite fait. Comme Cosette a dit, de toute manière, on ne sait pas l'expertise exacte de la voiture.
22: C'est quand même bizarre.
16: Une info, une vraie, c'est que le chauffeur. Qui les a conduits, c'est pas leur chauffeur officiel. En fait, c'était un remplaçant, c'est ça?
1: C'était
15: Cousin.
1: Oh! Putain, mais merde!
15: Je sais où le voiture se trouve.
22: Ah, monsieur Trevor, elle est où la voiture?
16: Ça peut être intéressant.
15: Monsieur Emmanuel m'a rappelé.
1: Hop, terminé, je me tire.
22: Mais non, Gérard, deux secondes.
1: Tu me vires! Manu, tu me retires de l'antenne! Et tu lui as raccroché, je ne te vois plus sur l'antenne.
22: Bah d'accord.
1: Clair, net, précis.
22: C'est okay, sinon
1: je me tire.
22: Il savait où était la voiture, merde.
1: J'en ai rien à foutre.
22: Alors, est-ce qu'il peut te le dire hors antenne, Manu, monsieur Trevor?
1: Je dois pas le savoir. De toute manière, je réponds à Cosette, tout le monde. Oui.
0: Je voudrais dire aussi que le père d'Al-Fayed a proposé une grosse somme d'argent pour retrouver.
15: Ouais,
1: pour retrouver la fameuse voiture blanche.
0: Exactement.
1: Ouais, mais ça, pour l'instant, comme personne ne sait exactement. Ouais. Comment que ça s'est déroulé, parce que sur la carrosserie de la bagnole, bon, c'est vrai qu'il y a toujours encore cette histoire qui est bizarre.
0: Il y a un doute, hein.
1: Il y a un doute, il y a toujours.
16: Par contre, Gérard, donc, moi, je viens de reprendre, monsieur Trevor, Jones, en antenne, donc.
22: Mais bon, tu vois, j'ai du mal à le croire. Il me dit que l'épave de la voiture serait dans une cave cité Carnot, donc bon.
27: Impossible.
1: Manu, tu fermes ta gueule parce que tu...
22: Non, mais voilà, j'y crois pas.
1: Moi, je vais te dire une chose, ça me fait pas rire du tout avec tes conneries, d'accord? Alors maintenant, tu vas fermer ta gueule pour une bonne fois pour toutes. Attends, jusqu'à la fin du débat.
22: Voilà. Tu vas
1: t'occuper.
27: Votre gueule, monsieur Manu, votre gueule.
1: Eh, monsieur Mazur, vous restez poli, sinon je vous dis bonne nuit, vous.
27: Absolument. Je parlais à monsieur Manu, je prenais votre défense, monsieur.
1: Bon, alors,
27: votre gueule, monsieur Manu.
1: Alors, pour finir avec cette histoire de comment s'est déroulé l'accident. Donc, comme Cosette disait, le père de...
22: Dodi.
1: Dodi, donc, donne une grosse récompense pour retrouver cette fameuse voiture blanche qui,
22: soi-disant,
1: est à l'origine de l'accident.
22: Peut-être.
1: Bon,
22: ouais. Non, mais c'est que des soi-disant, c'est chiant, on sait rien,
1: ouais,
22: en fait.
1: Mais on sait rien pourquoi.
22: Et c'est l'enquête.
1: Non, mais l'enquête, elle est bouclée parce qu'on en entend plus parler à l'heure actuelle. Donc, l'enquête, elle est bouclée.
22: C'est quoi la conclusion?
1: Attendez.
10: Ouais, il y a Dirdalada, là, sur le net qui dit comme quoi la trace blanche, ça serait peut-être une trace de sperme.
1: Mais non, mais c'est des conneries encore.
22: Mathieu, là, ça fait trois mois quand même.
10: Je connais pas trop.
25: Oui, je pense quand même qu'il y a de la mafia derrière tout ça.
1: Mais
22: c'est sûr.
1: Non, mais
22: on parle de la mafia.
1: C'est qui?
22: On parle de la mafia nanterroise.
1: Ta gueule, toi, espèce de putain!
22: Mais quoi? Monsieur putain, s'il vous plaît.
27: Monsieur, ouais.
1: Tu vas fermer ta gueule un peu, là, maintenant.
25: Tu m'as insulté, Gérard.
1: C'est pas moi, c'est Fildar. C'est qui, là, qui parle?
27: C'est El Pilonos.
1: Ouais.
27: On parle de mafia et de magouille. Il faut quand même savoir, tu parles de grosses sommes d'argent, que le père de Al Fayed, il vient quand même de s'acheter un club de foot en Angleterre.
1: Non, mais attends, c'est pas
27: comme
1: moi qui en parle.
27: Attends, laisse-moi finir. Et que, comme par hasard, l'entraîneur, c'est Jean Tigana et c'est un Français. Comme par hasard.
1: Non, mais attends, c'est Cosette qui disait ça.
27: Non, mais comme par hasard.
25: C'est pas vrai,
1: mais c'est faux, alors.
25: C'est faux, hein.
27: Mais non, je.
1: C'est faux!
27: Oui, c'est-à-dire, ça a fait beaucoup de coïncidences.
1: Ce qu'il y a, et on va pas s'éterniser sur cette question-là, parce que sinon on va plus avancer. Donc, pour en terminer.
27: Il y a une histoire de blanchiment de cadavre.
1: Bon, allez, au revoir, toi. Allez, hop, terminé. Hop là, El Pilonos.
2: Mon premier est une mythe. 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
22: Ah, merci, Ramzi.
1: GG, on peut accueillir quelqu'un vite fait? Si c'est l'autre, c'est pas la peine.
22: Ah non, c'est pas l'autre, c'est Lady Dianal.
1: Quoi?
22: Lady Dianal.
3: Bonsoir.
27: Bonsoir, madame Anal.
3: Bonsoir, monsieur Mazur. Bonsoir, Gérard. Bonsoir,
1: vous appelez d'appel d'où?
3: Elle me dit même pas bonsoir à moi. Bonsoir, tout le monde.
1: Bonsoir. 103 quoi?
27: C'est monsieur Mazur.
1: Oh là là, monsieur Mazur, s'il vous plaît, merde!
3: Gérard,
1: ouais,
3: est-ce que tu pourrais dire à Anal de me dire bonsoir parce qu'elle m'a oublié?
1: La Diana, t'as oublié.
3: Bonsoir, chérie, mais j'ai oublié ton prénom.
25: Cosette.
1: T'appelles d'où?
3: 103.8.
1: Tout à l'heure c'était 103.9, maintenant c'est
22: 103. Oui, mais ça change,
25: mais là,
22: c'est pas...
25: C'est Anal qui parle, c'est pas Cosette. Hein.
1: Ouais, non, mais je demande à Anal, justement, sa fréquence.
3: 103.8.
1: D'accord. Bon, alors pour en finir avec cette histoire, parce que
22: parce que là c'est lourd.
1: Comme Cosette m'a dit que comme c'est elle qui avait lancé le débat, le truc là-dessus. Donc, en fin de compte, on ne sait toujours pas ce qui s'est passé, s'ils ont retrouvé la fameuse voiture blanche. Et d'après ce que El Pironos là nous disait, que soi-disant que les journalistes étaient blanchi, à mon avis, je sais pas, parce qu'il y a eu quand même beaucoup de...
25: Il y a des doutes, hein.
1: Il y a eu beaucoup de trucs qui ont été...
22: Franchement, je pense qu'on saura jamais, moi, Gégé. Hein.
1: Non, mais ça, de toute manière, tu le sauras pas. Alors,
22: c'est la mafia nanterroise.
1: Bon, ta gueule, toi, tu me fais chier.
25: Question suivante, s'il te plaît.
1: Alors, on va passer à l'autre. À votre avis,
22: qu'est-ce qu'il y avait? Pourquoi? C'est quoi le problème?
1: Ben non, la Diana, elle n'a pas répondu, elle.
22: Ah, t'as quelque chose à rajouter, Lady Anal?
3: Non, pas du tout, Lady Dianal.
22: Pardon, Lady Dianal.
1: Donc, tu voulais rien rajouter d'autre à ce que Cosette avait...
3: Oh non, je pense que t'as fait le tour de la question, mais moi je vois plus un complot de la reine, mais...
1: Non, mais ça, on pense...
22: Ça,
1: tout le monde
22: en parlera tout à l'heure.
1: Tout le monde pense que...
25: On va pas y revenir.
1: Tout le monde pense que...

0: apparemment aussi. Hein.
1: Ah si si si.
0: Bah si parce que ils l'ont subi dès qu'ils sont. Qu'est-ce que c'est que ce bordel là? Putain mais ça commence à bien faire ces conneries là.
1: Gérard.
0: Ouais.
1: Moi je voudrais répondre à cette question parce que.
0: C'est qui? Ah mais merde. Putain, mais.
2: Mais c'est pas moi.
0: Eh, mais vous êtes deux PD là, vous allez me saboter le débat ce soir ou quoi?
2: J'ai rien fait.
3: On a rien fait, tu sais.
0: Bon, allez, tu me vires l'ADI là, ce 201.9 là.
4: Non, c'est pas moi, Gérard.
0: Terminé,
4: c'est
0: au revoir.
4: Au revoir.
0: Allez.
4: Au revoir.
3: Allez. Ça y est, il est parti.
0: Alors, qui c'est qui voulait rajouter une chose là sur la question là?
1: Alors, moi, je voudrais répondre à la question.
0: Qui?
1: C'est Cosette. Lorsque j'ai entendu à la radio, j'étais effectivement dans ma voiture en train de revenir de mes vacances de l'Espagne. Mmh. Et j'ai entendu, donc c'était le 31 août.
0: Là, s'il te plaît,
3: c'est pas moi, s'il te plaît, Manu, mais mec, la meuf.
1: Et donc j'ai entendu effectivement qu'elle venait d'avoir un accident. Mmh. Et lorsque je l'ai entendu, ça m'a fait un choc. Mmh. Que j'ai failli me prendre la voiture d'en face et j'ai eu de la chance quand même. Hein.
0: Ah, tu veux déjà réagir, à votre avis, comment les gens ont réagi après la nouvelle?
1: Moi, j'ai réagi comme ça.
0: Ah d'accord, je croyais que tu voulais réagir, tu voulais rajouter quelque chose sur la question 3, c'est pour ça que...
1: Non, elle est passée cette question, on va pas y revenir quand même, bon, on va pas passer notre vie là-dessus. Mmh. Donc je disais que j'ai réagi très très mal, c'est-à-dire que j'ai failli moi-même avoir un accident. Mmh. Et j'ai eu de la chance, je me suis pas pris le j'étais pas sous un pont, moi j'étais sur l'autoroute, hein. Mmh. Je revenais de mes vacances d'Espagne.
5: Je peux parler, là.
6: Monsieur Gérard, permettez-moi d'intervenir.
0: Attends, monsieur Mazur.
1: Non mais laissez-moi terminer quand même, ouais, soyez poli. Et donc je revenais de mes vacances de l'Espagne, et effectivement j'ai eu une réaction vraiment très très brutale. Mmh. Et donc, je pense que d'autres personnes ont eu cette réaction aussi. Hein. Après, ça dépend des choix, des pensées, des avis, des... Mmh.
3: Mais quand on a appris la nouvelle, moi, parce qu'on était en Corse avec Max, on se disait, mais c'est pas possible. Si on n'y croit pas.
1: Non, exactement,
0: mais tout le monde n'y a pas cru, mais c'est quand on a vu l'état de la bagnole, bon, personne n'y a cru aussi.
3: Non, hein. On voit l'état de ta bagnole.
0: Mais ta gueule, avec ma bagnole, tu verrais celle de ta mère,
3: Je sais.
0: Non, mais ils y ont mal après sa bagnole.
1: Oh là là.
0: Qui vient de dire ça là?
3: C'est bizarre.
7: Bah, Cosette, bizarre. C'est pas cool. Hein.
0: C'est bizarre cette histoire.
7: Eh bien, gamin, il paraît que t'es une tête dans ton genre. Hein.
0: Mais alors, la Diana là.
3: Diana là.
5: Bah, moi, j'ai réagi. J'en avais rien à foutre en fait, parce que j'étais en plein drame sentimental.
0: Bon, bah d'accord. Alors, si t'en avais rien à foutre.
5: Non, mais attends, je vivais quelque chose de dramatique dans ma vie. Donc, si tu veux, la mort de Lady Di, je m'en foutais un peu. Bon, c'est après que je me suis rendu compte. Mais sur le coup, ça m'a rien fait.
0: Et ça t'a rien fait? Tu faisais quoi avant? Quand t'as su ça?
5: En plein drame sentimental.
0: C'est-à-dire?
5: Je voulais me faire guélard, j'avais autre chose à penser qu'à la mort de Lady Di.
0: Ah bah d'ailleurs, c'est pas mal, toi. Ouais, Manu!
3: Oui, quoi?
0: Un auditeur?
3: Oui, ouais, Elton Jean, bonsoir.
8: Oui, bonsoir à tous.
5: Bonsoir, Elton Jean.
8: Bonsoir, Gérard. Bonsoir, monsieur Jean. Bonsoir, monsieur Mazur.
6: Bonsoir, monsieur Jean.
8: Bonsoir, les filles. Bonsoir, Kilou.
3: Ah, d'accord. Bon, salut, Elton Jean.
8: Elton Jean, chanteur à texte.
3: Oui, Kandal. Tout ça, Kandal.
0: Ta fréquence!
8: Ah, c'est 105.3.
0: Putain, quand je demande les fréquences.
8: Ah, excuse-moi, Gérard.
3: C'est instinctif, vous arrivez à l'antenne, la fréquence, boum, on perd pas de temps, là.
0: Bon, alors, Elton Jean, là, tu veux.
8: Oui, alors je veux réagir. En fait, tu veux me parler de la réaction que j'ai eue.
0: À votre avis, comment les gens ont réagi après la nouvelle?
8: Bah, en fait, il me semblait que c'était un dimanche. Moi, je me suis réveillé, j'ai mis la télé. Bon, il parlait de ça sur France 2, je crois.
0: C'est pas la peine de préciser les chaînes de télé. D'accord, et puis, c'était pas un dimanche, c'était un samedi.
8: C'était un samedi?
3: Ouais, je suis pas sûr. Samedi, oui, je suis pas sûr. Hein.
1: Si.
8: J'étais sorti un vendredi soir, la veille. Je m'étais un petit peu torché la gueule.
0: Ouais, bon, ça change pas.
8: Pour tout te dire, Gérard. Et en fait, bon, vendredi, j'ai vu ça le matin. Donc, j'ai pas été choqué du tout. J'ai zappé sur la 6 et j'ai acheté un lot de poils.
0: Bon, alors, moi, je vais te dire une chose.
8: Non, mais écoute, tu me demandes.
0: Non, mais attends. Je t'ai dit, tu ne cites pas les chaînes téléphoniques, les chaînes d'antenne. Donc, dans ces cas-là, comme tu as acheté des poils, sais ce que tu vas faire? Tu vas aller te faire cuire une omelette et je te dis au revoir.
8: Après, je me suis payé une fricassée en regardant le soir.
0: Au revoir. Hop. Terminé.
3: Justement, par rapport à ce qu'il disait, parlant d'M6, parce que nous, on a récupéré un sondage où il y a 33% des gens qui ont pris la nouvelle.
0: On s'en fout!
3: Grâce aux 6 minutes d'M6, quand même.
0: On s'en fout!
3: Et il y a 23% des gens qui répondent qu'ils l'ont appris sur Skyrock.
0: Et il y a 50% des gens

0: Ils disent que vous êtes deux connards.
1: Mais c'est vrai, c'est des infos.
0: Vous me faites chier avec ça.
2: Gérard, c'est Cosette.
0: Ouais.
2: C'est vrai que la plupart des gens dormaient. Ceux qui allumaient la télé ou avaient la radio l'ont appris par rapport à la radio et à la télé.
0: Ouais, mais non, mais ça, faut
1: comment
0: dire.
1: Comment veux-tu qu'ils l'apprennent autrement?
2: Bah oui.
0: Mais même, vu alors que ça s'est passé, de toute manière, tout le monde l'a su dans le journal de la nuit.
2: Moi, j'étais dans ma voiture. Il était 3h du matin.
1: Ouais, mais c'était à la télé quand même.
2: La radio.
0: Non mais à 3h
1: de la nuit, c'est pas la nuit. Non, le mec est à Marseille.
0: Et les flashs. Et les flashs d'info.
1: C'est sur la télé ou la radio.
3: Ça s'est passé beaucoup plus sur le matin que ça. Hein. Ça s'est passé vers 5h. Hein. Parce que moi je me souviens, il y a eu le flash de Laurent Bosset à Fun.
0: On s'en fout.
3: À 5h30.
0: Bon Manu. Ah,
3: j'étais là.
0: Manu, tu fermes ta grosse gueule.
3: Non mais c'est
0: tout. Tu fermes ta grosse gueule.
3: C'est pas de la vanne.
0: Tu fermes ta grande gueule.
3: D'accord. Sinon il y a 18% des gens qui répondent que tu devrais te dénoncer.
0: Il y a 18% qui disent que t'es un gros con parce que je t'ai dit fermez ta gueule.
3: D'accord.
0: Voilà.
2: Bravo, Monsieur Mazur.
1: Monsieur Mazur.
4: Oui, alors écoutez, je pense que comme la majorité des Français vaquaient à leurs occupations lorsque le drame est arrivé, moi-même, j'étais tranquillement à la maison, je dégustais quelques sushis, ruges ou froids d'abord.
0: Monsieur Mazur.
4: Monsieur Gérard.
0: Un conseil que je vous donne.
4: Absolument.
0: Si, parce que c'est comment réagissent les gens, donc on va en parler. Monsieur Mazur, encore une connerie comme ça. En précisant ce que vous avez dit,
1: Monsieur Mazur.
4: J'ai juste donné mon adresse, écoutez.
0: Ouais, ben, dans ce cas-là, ben, au revoir.
4: Au revoir. Qu'on ne donne pas la vôtre, je trouve que vous pourriez vous un petit peu plus tolérant.
1: Il fait ce qu'il veut, Gérard.
0: Au revoir.
4: En
3: tout cas, Gérard avait dû une demi-heure, il est arrivé à minuit 26, il est 1h03, c'est nickel.
0: Au revoir. Voilà, il continuera demain. Donc, alors, moi, je vais lire un truc vite fait parce qu'on va pas s'éterniser. Donc, cette semaine, dans une revue, donc, psychiatrique anglaise, le taux de suicide a augmenté de 17% dans les mois qui ont suivi le drame. Cette augmentation atteignant 33% chez les femmes et jusqu'à 44% parmi celles entre 25 et 44 ans. Voilà.
1: T'as rien compris.
0: Entre l'Angleterre et le Pays de Galles.
1: Alors, tu veux dire qu'après la mort de Lady Diana, les gens sont plus suicidés.
0: Ouais.
1: Parce qu'ils étaient trop malheureux.
0: Voilà. Parce qu'ils ont perdu. Oui.
2: C'est surtout psychomatique, hein.
0: Ouais, mais ça, il y a 17% des gens, donc parmi elles, il y a 30, ça. Il y a une augmentation de 33% chez les femmes et jusqu'à 40% parmi celles de entre 24 et 44 ans. C'est entre l'Angleterre et au Pays de Galles. Hein.
2: Est-ce que t'as pensé au suicide, Gérard?
0: Non, personnellement, moi non.
2: Ouais, moi non plus.
0: Donc voilà. Alors, on va se faire une pause musicale.
1: Oui, mais
0: et on se retrouve après pour la suite. Hein.
2: Gérard,
0: oui.
2: Juste avant, mais pourquoi t'as pas pensé au suicide?
0: Non, parce que moi ça m'intéresse. Moi personnellement, je m'en fous.
2: Et pourquoi?
0: Bah moi personnellement,
1: ça t'a pas fait plus de mal que ça.
0: Moi ça m'a fait ni chaud ni froid, puis c'est tout. Hein.
2: Bah, pourquoi t'as pas pleuré comme ça?
0: Ah non, pas du tout. Hein. Non, mais moi ça m'a rien fait. Hein.
1: C'était quand même une belle femme.
0: Ouais, mais d'accord, mais personnellement.
1: Il a pleuré pour Dodi. Hein,
0: non, même pas.
1: Il a pleuré pour la voiture.
0: Merci pour le Larsen. Un disque et puis on se retrouve.
1: Oui,
0: on va se retrouver après.
1: Avec plaisir.
0: Oui, mais si je pouvais avoir l'affiche.
5: Bah ouais, attends.
0: Donc alors, la question 5, c'est pensez-vous que la faute vient du chopper et on va se retrouver tout de suite après.
1: Ah bah, je pense qu'on
3: On va la sauter.
1: Non, saute là parce qu'on en a parlé tout à l'heure.
0: On est déjà venu dessus.
1: Ouais.
0: Alors donc ça va aller encore plus vite. Alors en 6, pensez-vous qu'il est facile d'être une personne célèbre et d'être harcelé de cette manière par les paparazzis? Et on va s'écouter Patrick Dupont de l'Alma avec l'ABS en option. C'est con, hein, tout de suite.
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0: Et voilà, donc on venait de s'écouter Patrick Dupont de l'Alma avec l'ABS en option, c'est qu'on... Donc on récupère...
1: Donc c'est le débat toujours sur les Didi, voilà. Bien sûr, l'affaire, hein, la grande affaire. Gros dossier, comme dirait Gérard. Maintenant.
0: L'affaire les Didi, donc ça, c'est la suite. Hein. Donc on recueille Cosette.
1: Attends, excuse-moi, c'est moi. Oui.
0: Cosette.
2: Oui.
0: Rebonsoir.
2: Rebonsoir, Gérard.
0: La Didi Anal.
2: Ouais, rebonsoir, Gérard.
3: Et donc, on a aussi Dicis la pute. Bonsoir.
7: Ouais, bonsoir.
2: Bonsoir, Dicis.
7: Bonsoir, tout le monde. C'est Dicis la pute. Bonsoir, GG.
0: Bonsoir. T'appelles
7: Alors, on écoute Fun sur 119.9. C'est sur Montpilon sur Blédo. Bonsoir, tout le monde. Bonsoir, l'équipe.
1: Salut.
7: Salut.
1: Salut, Dicis.
7: Salut.
2: Donc, ma grande.
0: Alors,
7: Monsieur Cousin. Hello.
2: C'est moi.
7: This is Trevor.
4: Monsieur Cluzet, you hear me?
2: Gérard, hey, est-ce que tu veux que j'essaie de discuter et traduire?
0: Non, ça m'intéresse pas. Donc,
1: non, mais si tu peux traduire, oui, ce serait bien que tu puisses traduire ce que dit Trevor rapidement. Oui, vas-y. Au moins, Monsieur Trevor, allez-y, come on, girl.
4: Hello.
2: What do you want?
4: Is there someone to translate?
2: Do you want to fuck me? Yeah.
4: To?
2: Yeah.
4: To fuck who?
2: Yeah.
1: Allez-y, Monsieur Trevor, essayez de vous.
4: Yeah, parce que j'ai problème le mâchoire.
1: Yes, oui, on le sait, oui. Yes.
4: Yeah, so I wanted to say to Monsieur Cousin.
2: Yeah.
4: If
2: Monsieur Cousin.
4: He wants
0: Cousin.
4: To sell his car.
0: Voilà, hop.
1: Oh, de quoi? Qu'est-ce qu'il a dit, Cosette?
2: Il t'explique en fait qu'il est tout à fait d'accord avec nous, que c'est un sujet de médias. Hein.
1: Oui.
2: Voilà, et c'est vraiment un assassinat pour lui. Hein.
0: Ouais, bah peut-être, mais bon, on s'en fout.
4: Monsieur Cousin. Monsieur Cousin.
0: Bon, ouais, c'est la dernière fois que
4: I'm very interested in buying. Bon.
2: Oui, donc c'est très
4: intéressant. R14, Monsieur Cousin.
2: Voilà, votre sujet est très intéressant, Monsieur Gérard.
4: J'ai acheté
2: R14.
1: Oui, Monsieur Trevor. Merci beaucoup. Merci, Monsieur Trevor.
0: On en a rien à foutre, il se tire.
5: Il veut t'acheter ta femme, putain.
0: Toi, tu la fermes parce que tout à l'heure, toi, tu as retourné au standard vite fait, toi.
5: Il a dit R14.
0: Allez, hop, dizzy pute.
5: Oh bah non,
0: dizzy pute, au revoir. Hop, terminé pour toi.
3: J'ai quelqu'un d'autre, j'avais quelqu'un sous le coude. Star pute, bonsoir.
8: Bonsoir, Star pute.
5: Bonsoir.
1: Ça tourne autour de la pute, hein.
3: Ah bah je ne sais pas, ouais, c'est pas de ma faute.
0: Fréquence.
1: On va penser à d'autres noms.
5: 85.7.
0: Putain, quand je dis bonsoir, que je demande les fréquences, je veux que ça aille vite parce que je veux pas m'éterniser là-dessus.
5: Ok, le gars.
0: Bon, alors la question c'est, pensez-vous qu'il est facile d'être une personne célèbre et d'être harcelé de cette manière par les paparazzi, Star pute.
5: Bon, écoute...
0: ça va plus vite.
5: Exactement. Bah ouais, je pense que c'est ça ennuyant, tu vois, parce que bon, t'as des journalistes...
0: Non mais, Tu parles un peu plus fort, mieux devant toi.
5: Je dirais que c'est assez chiant d'avoir toujours des paparazzi qui courent derrière toi en moto, en voiture, c'est intenable à longue, quoi.
0: Mmh. Là, ouais, mais en fin de compte, tu reviens, comme on disait tout à l'heure, sur l'histoire de comment s'est déroulé exactement l'accident, en fin de compte. Hein.
5: Voilà.
0: Et sur l'histoire aussi des journalistes, donc je te demande autrement comment que ça s'est passé.
5: Comment est-ce que c'est passé? Bah ils sont harcelés, c'est tout.
0: Bon, ok. La Didi Anal.
8: Je pense que c'est normal, parce qu'ils ont une vie publique et que tout le monde doit savoir ce qu'ils font.
0: Ouais, mais c'est un peu compliqué. Cosette ?
2: Oui, alors moi je dirais qu'en fait, les stars sont harcelées par les paparazzites, parce que surtout les paparazzites traitent les stars de chiennes de garde. Je sais pas si tu as entendu ça à la télé.
0: Mmh, mmh.
2: Elles sont traitées de chiennes de garde,
0: alors
2: que ce sont que des stars publiques.
0: Ouais, mais ça, de toute manière, ça a toujours été comme ça, hein, maintenant.
2: C'est dégueulasse.
1: Mais pourquoi
2: dégueulasse.
1: Parce qu'on est connus. Tu vois, on est obligé d'être harcelé par les mecs qui te prennent en photo.
0: Mais ça, c'est dégueulasse. On n'y peut rien, malheureusement.
1: T'es un peu connu déjà, et tu vois, il y a des mecs qui te prennent en photo sur ton boulot et qui balancent ça sur des sites.
0: Mais c'est
1: chiant. On a plus de vie privée.
2: On va t'appeler chien de garde après. Méfie-toi, Gérard.
0: Mais ça, de toute manière, on peut rien y faire contre ce lascar qui s'amuse à faire des conneries comme ça, et c'est tout. Hein. Ouais, Mathieu.
9: Ben justement, moi j'ai une question. Comme toi, t'es quand même connu, quoi, fun et tout. Ben savoir si toi, dans ta R14, t'étais jamais harcelé et tout par des papas.
0: Pour l'instant, jusqu'à maintenant, non.
5: Donc,
0: Star pute.
5: Oui.
0: Un conseil que je te donne.
5: Oui.
0: Tu arrêtes de dire les noms du magazine ou sinon je vais te dire au revoir tout de suite, toi.
5: Très bien.
0: Ok.
5: Très bien.
0: Bon. Alors, qu'est-ce que j'en étais où là-dessus? Bah, j'avais répondu que c'était un peu dégueulasse.
2: T'as donc, comme moi, en fait. Hein.
0: Ouais. Manu.
3: Oui, je voulais accueillir à la place de Dicis la pute Benjamin Dutour. Bonsoir.
5: Oui, bonsoir.
8: Bonsoir Benjamin.
5: Bonsoir messieurs, bonsoir mesdames, monsieur. Bonsoir tout le monde. Bonsoir Benjamin Dutour. J'appelle de Paris 101.9. Je suis ingénieur technico-commercial chez Mercedes France.
1: Ah, bah c'est
5: et
1: une bonne.
5: J'appelle car je ne suis pas très très très content de la tournure que prennent les événements. Il faut savoir monsieur Gérard que vous prenez quand même de gros risques à parler de cette histoire. Parce qu'il y a une instruction judiciaire en cours.
0: C'est bizarre parce que personne, on n'en entend plus parler de ça. Hein.
5: Il faut savoir que c'est toujours aux assises, monsieur Gérard. Hein. Et donc, je pense que la tournure que prend votre débat ne fait pas vraiment une bonne publicité pour l'image de Mercedes France.
3: Mm-hmm. Justement, vous pouvez peut-être expliquer de votre côté.
0: Manu, c'est pas toi qui fais les débats, c'est moi.
3: Ah d'accord, pardon. Je me suis emporté, excuse-moi.
5: Monsieur Gérard, nous tenions, moi je vais vous expliquer quelle est la position de Mercedes France au sujet de ce malheureux incident.
3: S'il vous plaît, oui.
0: Manu, tu fermes ta gueule.
5: Excuse-moi.
0: Une bonne fois pour toutes.
5: Monsieur Gérard, pour nous, le problème vient de la rupture d'un joint défectueux de l'ABS. Est-ce que vous savez ce qu'est l'ABS, monsieur Gérard?
3: Certes, mais en ligne droite.
0: Oh, ta gueule, Manu!
3: En ligne droite, ça peut pas arriver, un truc comme ça.
0: Benjamin, pour l'instant, c'est moi qui commande le jeudi, donc t'as pas.
5: Monsieur Gérard, vous n'êtes pas en position de force en ce moment.
0: Bon, alors, Benjamin Benjamin, bonne nuit, au revoir.
1: Benjamin Lapu. C'est Benjamin Dutour.
0: Au revoir.
1: Non, mais ce qu'on peut se demander comme question, c'est en fait, est-ce que c'est pas.
0: On s'en fout.
1: Non, mais je suis d'accord.
0: Je vais pas revenir, je vais pas passer le restant de la.
2: Non, mais Gérard, ce qui est intéressant, c'est savoir, monsieur Mercedes, pourquoi il n'y avait pas d'airbag.
0: On va pas revenir sur comment s'est déroulé l'accident.
1: Gérard, mais non, c'est pas ça le problème.
0: On va pas s'éterniser là-dessus, j'en ai ras le bol.
1: Monsieur Dutour, excusez-moi deux secondes. Est-ce que c'est pas, en fait, une espèce de complot d'autres marques de voitures contre vous
5: Non. Apparemment, d'après ce qu'a révélé notre enquête balistique.
0: Ouais, c'est ça, votre enquête balistique, et pourquoi pas mon cul,
1: trou balistique.
5: Écoutez-moi, monsieur Gérard.
0: Oh, mais merde!
5: Il faut savoir que la boîte noire a parlé parce que.
0: Ouais, la boîte noire, elle n'existe pas dans les Mercedes, elle est dégagée, au revoir! Au revoir!
5: De bord,
0: au revoir!
5: Que le chauffeur faisait mieux.
0: Et votre connerie, au revoir! Au revoir!
3: Moi, je voulais savoir si elle avait les vitres électriques.
0: Et ta sœur, elle a les vitres électriques?
8: Il y a combien de chevaux?
0: Oh, ta gueule, toi! D'accord.
8: Oh, sois gentil.
0: Bon, maintenant c'est terminé avec cette histoire parce que je commence à en avoir plein de cul des connards qui. Bon, est-ce que le troisième.
1: On en était où là?
0: À la septième.
1: C'était quoi la question où on était là?
9: Des célébrités là.
1: Non, mais ça c'est intéressant ça.
0: Ah, oui. Mais ça y est, c'est fini!
1: Mais pourquoi?
0: Oh, tu fermes ta gueule avec tes pourquoi tu me fais chier, d'accord?
9: Moi j'ai une histoire avec, sur internet, avec la famille royale.
3: S'il te plaît, Mathieu, je t'excuse.
9: Donc de la part de Easy Love, donc comme quoi il y aurait le prince Charles qui aurait eu aussi un problème, lui ça serait en carrosse, il serait fait bouffer les couilles par un cheval.
0: Ouais, c'est des conneries.
1: Non, Mathieu, t'es nouveau, tu sais pas encore.
0: Allez, septième. Est-ce que le 13e poteau de l'Alma est la cause de la mort de la Didi?
1: La Didi.
0: Star pute.
3: Bon, écoute, moi je pense pas déjà.
0: Ta gueule à toi, gros con.
3: D'accord.
10: Moi j'aimerais bien savoir ce qu'en pense Manu en fait.
0: Bon, toi tu fermes ta gueule ou je te dis au revoir, toi?
8: Eux ils répondent jamais.
0: Non, mais eux ils ont rien à dire, ils font leur boulot au standard et c'est tout. C'est avec vous que je discute, c'est pas avec eux.
8: Mais ils ont des idées aussi.
0: Non, mais eux, quand ils actent, c'est pour dire des conneries. Alors.
2: Moi je suis d'accord avec Gérard, hein. Moi je vais répondre à la question.
10: Non, toi tu as terre.
0: Mais toi, Star pute, c'est pas toi qui commande, d'accord? Ou sinon tu vas dégager.
10: Ok, la putain.
0: Ok, alors Star pute, au revoir. Allez, hop. Alors,
3: excuse-moi, tu as viré Star Pute, hein, tu as bien fait. On accueille donc Momo à la place, bonsoir.
11: Oui, bonsoir, c'est Momo, bonsoir à
2: Momo,
11: Toulouse.
2: Bonsoir Momo.
0: Fréquence.
11: Ça va bien, c'est 105.4.
0: Combien?
11: 105. Point 4. Voilà.
0: Alors
11: les Didi, tout ça, comment ça se passe?
0: Oh putain, mais il va s'affirmer sa gueule, lui. Il va pas commencer parce que sinon il va retourner au standard tout de suite, lui.
11: Autant pour moi, Gérard.
0: Cosette, alors c'est toi qui voulais réagir tout de suite?
2: Tu peux répéter la question, s'il te plaît, parce qu'avec tout ce brouhaha, j'ai rien compris.
0: Est-ce que le 13e poteau de l'Alma est la cause de la mort de Lydie?
2: Mais bien sûr que non, c'est la voiture blanche qui est la cause.
0: Mmh. Ouais, mais ça, on en a assez parlé tout à l'heure. Hein.
2: Bah oui, bah moi je suis pas d'accord, c'est pas la cause.
11: Moi, si je peux me permettre, Gérard.
0: Attends, pour l'instant, je t'ai pas adressé la parole.
2: C'est pas le troisième poteau qui a fait que son cerveau a sauté, hein.
0: Non, mais ça, de toute manière, il y a des trucs, on va en parler
2: bien
0: là.
2: Bien avant, hein.
0: On va en parler là tout de suite après cette question-là. Alors donc, on verra bien.
2: D'accord.
0: On verra bien exactement, comment ça s'est déroulé parce que, donc.
2: Ah, je pense qu'elle a été quand même éclatée de partout, hein. C'est horrible à dire, mais je pense qu'on voyait plus son visage, ni ses seins, ni plus rien.
11: Hein. De la bouillie royale,
2: hein. Oui, j'étais dilatée complètement.
11: Ah, oui.
8: Royal Ken.
0: Merci pour la pub. Anal.
8: Oui, bah, moi, je pense que c'est, effectivement, l'écrasement de la princesse dans la voiture, quoi.
11: Il n'y avait pas de renfort axio, on leur a dit à Mercedes.
0: Hé, Momo!
11: Oui.
0: Tu t'écrases.
11: Non mais Gérard, t'es pas d'accord avec moi que Mercedes des fois enfin sans citer les marques, hein, je dirais.
0: Ouais ben pour l'instant tu viens de citer les marques, alors tu vas bien te taire.
11: Est-ce que t'es pas d'accord avec moi que deux fois ça manque un petit peu de sécurité, qu'ils auraient dû faire des renforts axiaux, des renforts latéraux, des airbags
2: pour les passagers aussi, arrière. Hein.
11: C'est abusé quand même.
3: Non, mais ils auraient surtout dû mettre des airbags au poteau, quoi.
11: En plus. Parce que maintenant, le poteau, c'est n'importe quoi.
0: Il ferait mieux de mettre un airbag sur ma gueule,
3: je sais.
2: Voilà. Mais non, c'est bien ce qu'il a dit, Manu.
0: Alors, Momo, au revoir.
11: Non, pas du tout.
0: C'est au revoir.
11: On a imité ma voix.
0: Non, mais c'est terminé. Au revoir.
11: C'était une voix de fille.
0: Au revoir. Au revoir. Merci.
3: Je comprends pas, il court plus vite que les balles.
9: Ouais, j'ai donc sur le net Lady Mitchell qui me dit comme quoi ça serait des mines qu'elle avait dans le coffre en fait par rapport à son association et en frappant le poteau ça a explosé.
0: Non, c'est pas du tout ça, donc ça a rien à voir. Y a personne d'autre hein.
3: Si, j'ai quelqu'un. Mais tu me cries dessus.
0: Bah alors,
3: on accueille donc monsieur X, bonsoir.
12: Oui, bonsoir monsieur Cussin. Bonsoir tout le monde.
2: Bonsoir monsieur X.
0: Fréquence. Eh, hey, tu parles plus fort devant ton micro.
12: Alors, je ne suis pas censé dire.
0: Tu donnes ta fréquence.
12: Ah, je ne peux pas. Bon, d'accord, j'ai comme
2: ça. Dire-le, les nuls.
12: 102.8.
0: Alors, donc 102.8, tu veux réagir à la question?
12: Bah écoute, effectivement, oui, puisque dans la fillette blanche, c'était moi.
0: Mmh. Bon, dire-le. Allez, hop, bonne nuit, parce que. Bonne nuit. Je vais pas faire.
12: C'est pas possible, Gérard.
0: Au revoir, j'ai dit. Manu, tu me le retires de l'antenne, s'il te plaît, merci.
2: Oh là là. Et toi, Gérard, qu'est-ce que t'en penses?
0: Moi, personnellement, ce qui s'est produit, on ne sait pas si c'est vraiment... Ouais, mais Fielder, c'est sympa, le double...
3: Excuse-moi, c'est pas moi.
0: Donc, en fin de compte, l'histoire du 13e poteau, pour moi, c'est pas vrai, c'est faux, en fin de compte. Ce qu'il y a, c'est que, d'après ce qui a été dit, on en revient encore sur... comment.
2: Avec moi, quoi.
0: Bah, disons pas, je suis d'accord avec toi, ouais, bien sûr, mais ce qu'il faut dire, c'est qu'on revient encore sur cette question par rapport à la question 3, comment s'est déroulée exactement la question. Donc, en fin de compte, on va pas encore s'éterniser.
2: Ouais.
0: Donc, alors, on va pas... y a quelqu'un d'autre, Manu?
3: Ouais, j'ai du monde. On a Gustave Durand, c'est toi. Hein. Donc on y va, Gustave Durand.
13: Oui, bonsoir. Salut,
2: bonsoir.
13: Gérard.
0: Salut, la fréquence.
13: 101.9, j'appelle de Paris.
3: On a aussi Jean Poulpe. Bonsoir, Jean Poulpe.
14: Bonsoir à tous, bonsoir. C'est 105.4. Voilà,
0: d'accord.
14: On me l'a demandé.
13: Quelle charmante voix.
0: Merci. Pour en finir avec l'histoire là, Jean Poulpe et Gustave là.
14: Jean Poulpe, il y a un P. Hein.
2: Oh là là.
13: Oui, bon, celle qui dit oh là là, faudrait la virer. Hein. C'est pas très bien.
14: À mon avis, elle est frustrée.
0: Je vous demande de répondre aux questions, je vous demande pas de vous occuper si je vire les deux nanas ou pas.
13: On était au standard, on n'a pas trop entendu ta question en fait.
0: Alors, est-ce que le 13e poteau de l'Alma est la cause de la mort de la Didi?
14: Jean Poulpe, si je peux me permettre. Jean Poulpe, j'ai la parole.
13: Vas-y.
2: Bon, voilà.
14: Moi je te dirais, Gérard, que pour moi ce pilier est maudit. Ce 13e pilier du pont de l'Alma est maudit.
2: T'as vu, je porte le numéro 3, ça répond pas à la question. Hein.
14: Non, mais je vais répondre à la question, t'inquiète pas. Non, je disais que donc ce pilier était maudit parce que pas plus tard qu'hier, j'étais en scooter, Gérard, et devine qui j'ai vu là-bas. C'est Stéphane Bern en train de prier devant le 13e pilier. Et c'est devenu n'importe quoi. J'ai vu des autocollants Camel Trophy.
0: Bon, allez, Jean-Poulpe, au revoir.
14: Sur le 13e pilier, il y a des mains qui collent. C'est n'importe quoi.
0: Au revoir.
3: C'est vrai qu'il y a beaucoup de gens à l'endroit du pont, en fait.
0: Au revoir.
3: Tu sais où il y a la flamme.
0: Jean-Poulpe, au revoir.
3: C'est un peu un lieu culte, hein. Non, c'est vrai.
14: Non, mais il y a des trucs bizarres.
13: Il a raison, Vera.
0: Non.
3: Ok.
14: Non, mais pourquoi?
0: Non, mais Jean-Poulpe, au revoir.
14: Mais pourquoi ça a abusé, là?
0: Non.
14: J'ai des trucs à dire, moi.
0: Bon, alors, tu te dépêches parce que j'en ai ras-le-bol, là.
14: Bon, je te disais que dans le pilier, il y avait des autocollants, c'est devenu un pèlerinage de fanatiques, c'est n'importe quoi. Franchement, c'est n'importe quoi, maintenant. J'allais dans ton sens, Gérard. Hein. Moi, j'adore j'adore ta femme, j'adore ta voiture. Hein.
0: Bon, bah, moi, je te dis au revoir, allez, hop.
2: Et tes yaourts.
0: Au revoir.
2: T'es garé où?
0: Gustave.
12: Oui, bah écoute, poteau ou pas, hein, 13e poteau ou pas, je pense que s'il était pas là, de toute façon, il serait pris le mur d'à côté ou une voiture. Donc, résultat serait le même. Hein.
0: Bah ouais.
12: Voire pire.
3: Gérard,
12: il aurait pu rentrer dans le VR 14.
15: Et c'est Malta, mais qu'est-ce que tu deviens?
12: Hein, qu'est-ce que tu deviens?
0: Non, mais Fielder, tu commences à me faire chier.
3: Alors, un peu comme Buffalo Toast. Donc, aussi.
12: Sur MPC 3000.
0: Pensez-vous que les secours auraient pu sauver. Oh, tu fermes ta gueule, Gustave!
12: Ah, pardon.
3: En Cosette.
0: Non, non, c'est pas Cosette, c'est pas je la virerai pas.
3: Mais si, c'est elle.
0: Non, je ne la virerai pas. C'est parce que Manu, depuis tout à l'heure, il me fait voir des piches.
16: C'est Cosette, je pense que
2: non, c'est pas vrai, c'est moi.
1: C'est vrai que Gérard, Gérard Manu, il a bien kiffé sur Cosette. Hein.
0: Ouais, depuis tout à l'heure, Manu, il a.
2: Oh,
0: mon gars, un peu.
2: Connard.
16: Oh.
1: Bon, qu'est-ce qu'il a dit, Manu? Qu'est-ce qu'il t'a dit, Manu?
3: Manu, il a dit que Cosette, elle se foutait de ta gueule.
2: Non, non, c'est pas vrai.
1: Alors, il a bien craqué sur toi, Cosette, ouais. Gérard.
2: Alors,
1: tu sais que s'il était pas avec sa grosse, il
0: voudrait bien. Mais toi, fils de pute!
1: Mais je t'ai dit, mais moi, je peux pas t'en dire autant. Mais je peux pas t'en dire autant.
0: Moi, je te dis ta gueule!
1: T'as bien kiffé sur sa voix quand même, hein. T'es vraiment un porc.
0: Huitième question. Pensez-vous que les secours auraient pu sauver la Didi s'ils aient. S'ils avaient été plus rapides, Gustave.
17: Non, je pense pas. C'est une fois que le choc est arrivé, la médecine, dans ce cas-là, ne peut rien faire.
0: Non, mais je te parle pas de la médecine, bon, je te parle de secours.
17: Plus rapidement, non, je vais te dire non, tout de suite. C'est pas possible. Ouais. Elle était dans le coma, elle est morte quelques heures après, c'est ça?
1: J'ai l'impression que les secours sont pas arrivés très rapidement, en fait. Ouais, c'est pour ça le souci, en fait, qu'on se pose avec Gérard.
0: Non, mais ça, de toute manière, on va en savoir plus.
17: C'était peut-être des secours leader price, hein, je sais pas.
0: Allez, hop, au revoir, Gustave, ça t'apprendra de citer des marques. Hop! Au revoir. Alors, Cosette.
2: Ouais. Eh ben, moi, je dis les secours, ils auraient mieux fait de pas picoler avant, hein, comme toi, parce que comme ça,
0: Cosette,
2: elle n'aurait pas mouru.
0: Bah, tu vois,
3: au revoir,
0: bah,
3: Cosette,
0: à ce coup-là.
3: Tu vois ce que je te dis?
0: Au revoir. Qui c'est qu'on a maintenant, là?
3: Eh ben, on a toujours Lady Diana, les gens poulpes.
0: Non, je lui ai dit au revoir à celui-là.
3: Non, mais non. Tu vois, il est cool, quoi.
17: Je suis toujours là.
3: Pas de problème avec Jean Poulpe.
17: Ah, ça se passe bien.
0: Bon, alors tu réponds à la question, je te dis au revoir pour le vrai.
17: Le problème avec la question, je vais t'expliquer ça vite fait, Gérard, c'est que j'ai été repris par Manu juste au moment où tu l'as posé.
3: Non, c'est vrai,
0: Pensez-vous que les secours auraient pu sauver les Didi s'ils avaient été plus rapides?
17: Ah ouais, ils ont mis trop de temps, ça c'est vrai, Gérard, franchement. Mais c'était mal indiqué en plus.
0: Je te signale.
17: Il y avait le bordel dans Paname. Hein.
0: Ouais, je te signale, à 3h du matin, alors que c'est arrivé, il y avait personne sur la route. Hein. Donc alors arrête de dire des conneries.
17: Bah Gérard, il y avait beaucoup de témoins, tu sais, ça a fait.
0: Non mais attends, de toute manière tout était dès qu'il y a eu l'accident, tout était bouclé, hein.
1: Je crois qu'en plus l'ambulance qui est venue en fait sur les lieux était un hôpital qui était vachement plus loin qu'un hôpital qui était plus proche.
0: Ce qu'il y a, c'est que on va laisser parler la Diana et puis après on va répondre.
2: J'ai des choses à dire. En fait, moi j'ai entendu, et c'est vachement vrai, que s'ils l'avaient emmenée tout de suite à l'hôpital, s'ils n'avaient pas essayé de la soigner sur place, elle aurait été vivante.
0: Non, mais ce qu'il y a, c'est que ce qui s'est produit, donc pour moi, ils sont arrivés assez rapidement parce que de toute manière, ils sont obligés. Et donc, il y avait personne à 3h du matin sur les routes, comme me dire Jean Poulpe. Ce qui s'est produit, c'est que en fin de compte, elle est pas morte sur le coup, et elle est morte pendant son transfert à l'hôpital.
3: Je croyais qu'elle avait plus de coups.
0: Elle est morte pendant son transfert à l'hôpital, donc ils ont essayé de la réanimer sur place, et elle est morte pendant son transfert à l'hôpital.
3: Excuse-moi, Gérard, pourquoi tu parles de transfert, elle jouait pas au foot?
1: Ok, Manu.
0: Aïe. Voilà ce qu'on pouvait dire sur ça.
17: Une vanne de D2.
0: voilà ce qu'on pouvait dire
1: c'est
0: sur
1: vrai, je dirais DH, mais
3: c'est vrai.
0: Voilà ce qu'on pouvait dire sur les secours.
18: 450 francs pour la voiture de monsieur Cusin.
17: C'est une affaire, c'est une flambie mobile.
0: Bon, Manu,
3: je sais pas d'où il vient.
0: Je me le remets encore une seule fois, je casse je me casse.
1: D'accord,
0: j'arrête à 1h30.
18: La voiture de monsieur Cusin.
17: Le trafic de yaourt, mec là.
2: Putain.
17: Il vend des yaourts aux gosses, Gérard.
0: Alors, Jean Poulpe, au revoir.
17: Merci, notre jeunesse.
0: Au revoir.
17: Dealer de yaourts.
0: Voilà, comme ça.
3: Non, mais on est bien avec Lady Diana, on est solo, on est bien.
1: Mais Cosette, elle est où, Cosette?
3: Mais Cosette, elle est partie, elle l'a traitée d'alcoolique.
1: Non.
0: Mais si. Manu, un conseil que je te donne, tu fais ton boulot, tu me retrouves des auditeurs rapidement.
1: Bah, j'ai Dodi. Pourtant, t'avais bien kiffé sur Cosette quand même.
3: J'ai Dodi Lafayette.
0: Non, j'en ai rien à foutre, tu me le retires ou sinon j'arrête le débat et l'antenne à.
3: T'es con quoi, je viens de le prendre, il est jamais passé.
0: Non, tu l'as déjà pris.
17: Non.
0: Mais
17: non.
0: C'est qui?
3: Dodi Lafayette.
0: Mais alors, tu peux le dire avant?
1: Tu peux ou pas?
0: La fréquence.
17: Zoomer, c'est Dodi Lafayette, c'est 117.7 à Glavieux-sur-Faisan, bonsoir.
0: N'importe quoi, cette fréquence.
17: Tout à fait, 117.7.
0: Et c'est du quel côté?
17: C'est fun, c'est dans Lyon-Maritime.
0: Dans Lyon ?
19: Dans Lyon maritime.
0: Ouais, dans Lyon maritime.
19: Tout à fait, oui. Ouais, c'est la partie côtière.
0: Ouais, tu te foudrais pas de ma gueule un peu.
19: Attends, révise un peu ta chéo et puis
1: Il y a l'hôtel de la plage là-bas.
19: Bah, tout à fait, Lyon maritime, j'y reprends une carte ce soir en rentrant.
0: Mais c'est ça, ferme.
1: Il en fait plein des cartes dans son pieu.
19: Écoute, c'est ce que je dis quand même.
0: Bon, on verra, je contrôlerai la fréquence.
19: Vas-y, contrôle.
0: Parce que Lyon.
19: Lyon maritime.
0: Ouais, c'est ça.
19: Bah oui.
0: Bon, n'y a-t-il pas eu un sabotage sur la voiture de Lady Di?
1: On revient en rond là. Comme eux, ils tournaient en rond. Mais
0: on revient sur la question 3, donc on va encore s'éterniser là-dessus.
1: Et c'est quoi la prochaine après?
0: La prochaine.
1: C'est la combien?
0: C'est la 10.
1: Oh putain, merde.
19: C'est la combien?
1: Chaud. C'est quoi la suivante? Parce que.
0: Et est-ce que les normes de sécurité du pont de l'Alma sont valables?
1: Ah, c'est une bonne question, ça peut être bien ça.
0: Par rapport au pont. Au poteau au milieu,
1: par rapport aux autres ponts où il n'y a pas de poteau. Ah, juste avant, on en a parlé tout à l'heure.
0: Ouais, par rapport à l'autre pont, pont des Invalides. Voilà.
1: Je peux accueillir quelqu'un pour répondre à cette question avec les autres parce qu'ils sont deux. Mmh. Donc on va accueillir Fiat Pousseau. Bonsoir.
20: Salut Gérard.
19: Bonsoir Fiat.
20: Bonsoir tout le monde.
2: Bonsoir Fiat.
0: Salut.
20: Bonsoir.
0: Fréquence
20: 101.4.
0: Hey. Quand tu dis bonsoir, tu donnes ta fréquence, comme ça va plus vite pour moi, d'accord?
20: Excuse-moi, pas de problème.
0: Donc la question, est-ce que les normes de sécurité du pont de l'Alma sont valables par rapport au poteau au milieu, donc par rapport à l'autre, au pont, par rapport à d'autres ponts?
1: Par rapport à d'autres ponts, il y a le pont des Invalides qui est pas loin.
0: Pont des Invalides, voilà. Alors,
1: vous avez compris la question ou Gérard doit l'expliquer?
19: On va improviser, oui. T'inquiète.
0: Chat Pousseau.
1: Parce que c'est une question intéressante en plus.
2: Oui.
0: Tête Pousseau.
20: Écoute, je dirais que les normes de sécurité, elles doivent être réglementaires. Mais bon, dans un tunnel comme ça, tu passes pas à 80, quoi.
0: Bah,
20: déjà, c'est ça qu'il faut voir. Hein.
0: Et de toute manière, on en a assez discuté tout à l'heure. Il allait quand même assez vite, hein, d'accord.
20: Ouais, voilà. Donc,
0: Manu, oui.
1: Oui, juste un quatrième auditeur pour compléter le tableau. On accueille Oxmo Porcino, bonsoir.
21: Bonsoir à tous.
19: Bonsoir Oxmo.
21: Salut Gérard, l'enfant seul.
2: Oxmo.
21: C'est toi.
0: Fréquence
21: 105.
2: Chez toi.
21: Tout rond, tout beau, tout frais.
0: Bon alors, Fiat Pousseau, donc on en était avec toi.
20: Ouais, bah donc moi je disais qu'en fait, c'est pas totalement les normes de sécurité, quoi. Faut pas juste rouler.
0: Ouais, non, mais ce qu'il y a, c'est que, faut dire non. Que...
1: Oui, vas-y.
0: Il roulait pas doucement, c'est pas ça.
1: Le plus important. Le plus important, c'est pourquoi, sous ce pont, il y a des poteaux au milieu. Alors que sur les autres, il n'y en a pas. Bande de blaireaux.
0: Si. Attends, moi, je peux te dire qu'il y en a du côté du... sur le pont, là, qui rejoint la porte Maillot. Il y en a, hein. Des poteaux sur celui qui sort du boulevard Pereire.
1: Tu trouveras toujours un pont avec des poteaux.
0: Ouais, mais il y en a aussi là-dedans.
1: C'est un mur en ciment.
0: Ouais,
1: c'est pas pareil.
0: Je vais te dire une chose,
1: c'est pas pareil.
0: Ouais, non, mais le virage est quand même assez grave aussi là. Le mec qui sort.
19: Attention, il conduit maintenant, il sait de quoi il parle.
0: Ouais, ben tu te tais, toi.
1: Attends, il est en deuxième, il va pas plus loin.
0: Ouais, c'est ça. Fiat, alors toi.
20: Ouais, moi je t'ai déjà répondu deux fois là, c'est bon, tu te calmes.
0: Osmo.
22: Ouais, pour moi les normes de sécurité étaient à la hauteur de l'événement. Franchement pour moi.
0: Pourquoi?
1: Mais voilà, pourquoi il y a des poteaux?
0: Pourquoi il y a des poteaux sous ce putain de pont?
22: C'est un problème de déco ça. Qui a fait le pont? Est-ce qu'on a un nom là?
0: Non.
1: Bah non.
0: On sait pas qui c'est qui a construit les ponts.
20: À mon avis c'est un complot. Hein.
1: On sait qu'il dort dessous, mais on sait pas qu'il est construit.
22: Ouais.
1: À mon avis, Gérard sera pas contre moi, je suis sûr.
22: Non.
1: C'est que c'est un vieux pont.
22: Ouais.
1: Et que ils ont pas fait, tu vois, ils ont pas la même structure, en fait, les nouveaux ponts que le pont de l'Alma. Donc ils sont obligés de le renforcer au milieu avec des poteaux.
0: Exactement. Ouais, mais faut dire une chose, que celui qui a été construit, là, il y a pas longtemps et qui a été inauguré, il a été refermé parce que les normes de sécurité ne correspondaient pas aussi, hein. Celui de.
19: C'est le porte-avions, ça, c'est le Charles de Gaulle.
0: Non, mais je te parle pas. Putain, mais tu es. T'es con, toi, ou quoi?
19: Mais si, pour les normes de sécu, tout ça, il était pas aux normes.
0: Eh, celui qui vient de se construire, là?
1: C'est pas le problème. C'est pour la bibliothèque, ça.
22: Dans Carville, ou?
0: Non, il y en a un, là, qui vient de se construire, je sais pas.
1: Aller sur l'île dorée, ça, mais ça n'a rien à voir.
19: La ligne Imaginot?
0: Non, c'est bon, on va pas s'éterniser. Dodi?
1: Pont de Deauville.
19: Ouais, bah écoute, c'est vrai que, comme disait Philou, il m'a coupé la weed sous le pied, c'est un problème de structure. Il faut savoir que quand même un pont ça tient pas tout seul.
0: Mmh.
19: Faut quand même être réaliste. Je sais que toi t'as pas forcément des notions d'architecture très très très poussées, mis à part la cabane. Mais c'est vrai qu'il faut que ça tienne quand même. Faut quand même voir qu'il y a du trafic sur le pont, parce que toi tu parles en dessous, mais faut voir au-dessus aussi.
4: Ah, il y a de la route.
19: Voilà, il y a de la biroute au-dessus, donc forcément il y a du trafic, il y a du passage, donc bah il faut renforcer en dessous. Hein, ça me paraît logique, malheureusement.
4: Mais pourquoi il y a des poteaux, il y a rien.
19: Parce que à la base ils voulaient faire un mur, mais ils se sont dit on va gagner un peu, on va juste faire des poteaux quoi. En fait ça fait un mur avec plein de trous.
4: Mais pourquoi
0: Oh ta gueule toi.
2: Bon, Dadianal là. À mon avis, pour répondre à Silda, il y a des poteaux pour soutenir le pont, mais...
19: Bah oui.
4: Voilà. Mais pourquoi dans ce bavant, il n'y en a pas?
0: Putain, mais vous me faites chier.
4: Non, mais c'est ça la vraie question.
2: C'est conçu de la même façon.
19: Il y a moins de trafic sur l'autre pont, donc il y a moins besoin de soutien.
4: De manière, et cette question, excusez-moi si je peux me permettre, amène à... Est-ce que c'est pas la mairie de Paris qui aurait fait ça exprès?
19: Est-ce que tu parles de Tibéri, là, Manu?
2: Oula, tu vas loin, Manu.
0: Ouais, ouais, Manu, tu ferais mieux de fermer ta gueule et ça va mieux. Sur l'IRC.
6: Ouais, j'ai une autre possibilité. Moi,
4: ok,
6: c'est...
4: Mathieu. Okay, mais Michel. Pourquoi, en fait, il y a des poteaux?
0: Ta gueule!
22: Un bisutage.
19: Ok, Michel. Comme tout le monde.
0: Merci.
6: Ouais.
4: Non, mais c'est bon, Mathieu, c'est bon.
6: Ok, d'accord.
19: Ouais, tu peux y aller. Laisse tomber, ça sent le clavier.
0: Toi, tu fermes ta gueule ou je te dis au revoir, je vais pas...
4: Bon, bah vas-y, Mathieu, on va pas attendre 2 heures.
6: J'ai quelque chose, donc, de Lady Tout ce qui pense, qui me dit, donc, en fait, ça serait la machine à faire des pointillés sur les routes qui aurait déconné. Et au lieu de faire des petits pointillés, ça fait des gros pointillés.
0: Ça a rien à voir avec l'histoire des ponts.
22: Toi, Gérard, pour redevenir un petit peu sérieux, t'aurais fait le pont comment?
0: Moi, j'aurais rien fait du tout.
4: Non mais ce qu'il faut se poser comme question.
0: Toi tu vas fermer ta gueule.
22: Attends,
0: vous allez fermer vos gueules les auditeurs, c'est moi qui commande.
22: Laisse-le.
4: Mais pourquoi? Tu vois pourquoi elle s'est crachée sous le pont de l'Alma?
0: Mais pourquoi tu fermes ta gueule?
4: Non mais c'est pas compliqué à comprendre. Pourquoi elle est tombée et elle a eu l'accident sous le pont de l'Alma et pas sous le pont des Invalides?
0: Parce qu'il y a des poteaux.
4: Voilà.
0: Pourquoi il y a des poteaux donc? Et pourquoi tu as fermé ta gueule?
22: Elle sera morte noyée.
0: Et toi tu fermes ta gueule?
2: Ouais,
19: attendez les mecs, il y a un truc qu'il faut penser, c'est que le dessus du pont a été fait avant le dessous. À la base c'était un pont du dessus.
0: Allez, ferme ta gueule.
19: GG, soir Ali, c'était un pont du dessus.
0: Allez, terminé.
22: C'est une taupe qui a causé un trou.
0: Alors pensez-vous que l'affaire...
7: Frère Jacques, couille plate, voilà la bassine entre les grossesses, ding dang dong.
0: N'importe quoi. Ouais, c'est ça, ça te fait rien. Ta gueule, on voit ça. Et alors, on va s'écouter Steve Austin Mini avec un poteau, ça va 13, bonjour.
4: Oh là, quoi?
0: Oh là là, dur.
4: Vas-y, reprends-le avec des...
0: Steve Austin Mini avec un poteau, ça va 13, bonjour les dégâts. Et on se retrouve après pour la suite.
4: Répète la question.
0: Et la question, c'est pensez-vous que l'affaire Lididi est une affaire classée? Et on se retrouve après pour la suite et la fin du débat.
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0: Tu dégages.
22: Pourquoi connard?
0: Allez, hop dehors.
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0: Et voilà, on venait de...
4: Oh, c'est chaud, ça.
0: Fudlard, c'est pas la peine d'en profiter parce que le chef, il est parti. Hein.
4: Ah bon, il est parti? Je savais même
0: pas. Donc, on vient de s'écouter Steve Austin Mini avec un poteau, ça va. 13, bonjour les dégâts. Donc,
4: on en a parlé juste avant.
0: Osmo, rebonsoir.
22: Bonsoir, ça va bien?
0: Fiat Pousseau.
25: Ouais, ça pue comme nom. Salut, connard.
0: Au revoir.
22: Ah, c'est dommage.
0: Au revoir.
22: En direct, hein.
0: Hop là. Terminé.
4: Le mur.
0: Dodi, 117. Dodi, rebonsoir.
22: Alors, t'as vérifié, c'est bien ça, t'as vu.
0: Et Daddy Anal pour finir.
2: Lady Anal, oui, rebonsoir.
0: Et donc, la question, c'est pensez-vous que l'affaire Lididi est une affaire classée? Donc, Osmo.
4: La vérité est ailleurs, genre.
22: Non, pour moi, c'est pas classé, hein, et ça sera jamais classé. Hein. Il y a eu des trucs bizarres quand même dans cette affaire.
0: Hein. Non, mais de toute manière, faut. Dodi.
25: Ouais, bah écoute, non. Bah, l'instruction est en cours, hein, donc tu. Non, on peut pas dire que c'est classé. Hein. Mmh. On n'a pas encore tous les éléments.
0: Bah, on verra.
4: Moi, je pense qu'on les aura. Franchement, si je peux. Je pense qu'on les aura jamais. C'est niqué. De toute façon, on saura jamais vraiment ce qui s'est passé.
25: Ça sera un peu comme l'affaire Kennedy, en fait.
0: Ouais, attends, Dodi. Attends, 5 minutes. Voilà, Dodi.
4: Daddy cool.
25: Ouais.
0: Daddy Anal là.
2: Oui.
0: Donc pour toi?
2: Bah c'est pareil, on saura jamais quoi, mais ça pourra jamais être dit, ou alors je pense.
25: C'est un escale, hein.
2: Je pense qu'on sera mort quand ce sera dit quoi.
25: C'est un escale, hein.
0: Mais manière...
2: Elle me trouble, hein, ma cochonne.
22: Elle trouble tout le monde, hein, elle est immonde.
0: Ce qu'il faut dire pour moi personnellement, c'est une affaire qui a été vite bouclée parce qu'on en entend plus parler.
4: Parce qu'ils peuvent pas en fait donner le.
26: À mon avis, ce serait trop
4: la solution
26: énorme,
4: quoi.
0: Mais de toute manière, ils ont toujours pas retrouvé cette fameuse voiture. Donc,
26: excuse-moi.
3: Si ça se trouve, ils l'ont retrouvé, ils veulent pas te le dire.
0: Non, ouais. Mais même, à mon
3: avis,
25: tu seras le dernier au courant.
0: Non, mais même.
5: C'est Scotland Yard.
3: En plus, t'as changé de numéro de portable, donc.
0: Ouais. Non, mais même, ils ont.
5: Il a repeint la voiture, en plus.
25: Ils ont été au foyer.
0: Ils l'ont carrément. Pour moi, ça a été une affaire vite bouclée. Donc, apparemment, on saura jamais les causes exactes de l'accident.
22: Mais pour toi, Gérard, c'est qui?
25: Ouais, t'as une théorie, toi.
0: Personnellement, de manière, ils sont toujours on n'en entend plus parler pratiquement de
4: cette affaire. Ils attendent un peu que ça se tasse, tu vois.
0: Non, mais même.
4: Ils vont sortir ça dans 6 mois.
3: Ben excusez-moi si je peux me permettre, mais bon, pourtant, c'est bien tassé, hein.
25: Ouais,
0: mais c'est.
25: On parle pas des vertèbres de GG, quand même.
0: Osmo.
22: Osmo. Non, c'est pas moi.
25: Non, c'est pas lui,
0: donc. Alors,
25: non plus.
0: Si, c'est toi.
25: Qu'est-ce que tu t'en
0: veux? Qu'est-ce que
25: tu fais? Hop,
0: Dodi, au revoir.
25: C'est pas
0: One. Au revoir, Dodi.
3: Mais pour en revenir à ce que tu disais, toi, ta thèse personnelle.
0: Personnellement, ça a été
3: Gérard, ils viennent te chercher, fais gaffe.
0: Ouais. Ta gueule un peu, Manu, s'il te plaît, merci.
4: Non,
0: mais profitez-en pas que Max soit parti pour foutre votre merde finir.
3: Ça n'a rien à voir, Gérard. Non, mais sérieusement, donc, toi, tu penses à quoi?
0: Non, mais personnellement, ça a été vite terminé.
3: Non, mais ça, oui, on a compris, mais toi, privilégié,
22: c'est la mafia.
3: Mais non, mais c'est la Mercedes, c'est le poteau, c'est
0: on ne sait pas.
3: C'est le chauffeur, c'est quoi?
22: Mais bon, t'as bien un avis, c'est obligé, t'as un cerveau, t'as un avis.
0: Mais même, de toute manière, on en a assez discuté sur la troisième, donc pour nous, pour moi personnellement, ça vient de l'histoire avec le chauffeur, et puis il y a cette fameuse Fiat aussi qui a pas été retrouvée.
4: C'est le chauffeur qui est décédé ou c'est le garde du corps?
0: Le garde du corps.
22: Non, le chauffeur.
4: Non, c'est le chauffeur.
3: C'est le chauffeur qui est décédé.
25: Le garde du corps, on l'a eu tout à l'heure.
0: Non,
4: le garde du corps, c'est Trevor Jones. Si.
0: Non.
4: Il y a qui était devant à droite, à la place du mort, généralement. Et comme quoi, c'est pas vrai.
0: Donc, c'est terminé.
4: Puisqu'il en est sorti.
0: Terminé, on a fini là-dessus. Ouais,
8: j'ai Vache Lady qui pose une question. Est-ce qu'un pro du volant aurait pu éviter l'accident?
0: Je pense pas.
4: C'est vrai, ça se trouve, c'était peut-être pas un bon chauffeur.
25: Est-ce qu'il avait son permis?
0: On sait pas.
3: Si je peux me permettre une boutade, c'était peut-être le frère à Sénat.
4: Deux Sénat.
25: Ou son cousin. Les
0: deux. Manu, tu fermes ta gueule. D'accord. Et Osmo.
22: Oui. Ah non, c'est pas moi encore, là, je suis tout calme.
0: C'est Dodi, là, je t'ai dit,
25: au revoir. Mais non, c'est pas moi,
0: c'est toi que je viens d'entendre, donc au revoir. Au revoir.
25: Je suis en descente.
3: Ça y est,
0: pas. Dernière question.
4: Je voulais te poser une question, Gérard, excuse-moi. Si par exemple, enfin, donc, si tu dis que c'est le chauffeur, en fait. Tu vois
22: Je vois où tu veux en venir, attendez.
4: Si c'est le chauffeur qui est responsable, mais j'ai envie d'aller au fond de cette histoire.
22: Oui, mais il faut.
4: Si c'est le chauffeur qui est responsable, donc c'est sa famille qui doit payer au chauffeur.
0: Ouais. Mais non, mais de manière,
3: ça coûte cher un pilier.
0: Putain, mais personne paye là-dessus. L'histoire, elle est.
4: Mais qui paye les pots cassés, merde?
0: L'affaire a été classée, c'est tout, on en reste là, terminé.
3: Mais toi, en tant que pilier de bar, tu devrais t'y connaître.
0: Doit-on parler encore de cette affaire en ce moment? Et ça sera la dernière question.
3: Et pour cela, on accueille Mister Cocktail. Bonsoir.
4: Salut, la fête est plus folle. Allez, pour finir, une devinette.
9: Mon premier est une mythe.
0: Léa.
9: Le deuxième est Téhéran. Mon tout est un prénom de la République mort.
4: C'est pas très dur.
5: Balladur.
0: Mister Cocktail, ta fréquence.
4: La fête est plus folle, Mister Cocktail.
0: Profitez-en.
25: Profitez-en. Alors, c'est 102.7, j'appelle à San Francis, près de comique.
5: Ouais.
25: T'es trop drôle.
0: Tu peux répéter ta fréquence, connard?
25: 104.2.
22: Pêche-toi, connard.
0: Dernière question, doit-on parler encore de cette affaire en ce moment? On va demander à Mister Cocktail.
25: Et c'est pas possible de parler de cette affaire parce que c'est pas très là. Ok. Non, je pense qu'on va pas en parler de cette affaire. Genre, c'est close.
0: Je pense aussi.
25: Ouais.
0: Osmo.
22: Oui, je pense qu'on continuera à en parler parce que c'était quand même une belle femme qui est morte. Hein.
0: Ouais, mais est-ce qu'il faut en reparler ou est-ce qu'il faut que ça reste classé cette histoire?
22: Non, je pense qu'il faut en reparler tant qu'on saura pas qui est-ce qui l'a tué et pourquoi.
0: Bon, ok. Et Dodi, pour finir. Dodi Anal.
5: Lydie Anal, d'ailleurs. Moi, je pense qu'on en reparle. La preuve, c'est qu'on le fait en ce moment. Et on devrait plus en parler.
0: Non, mais de toute manière, c'est le deuxième débat qu'on fait sur ce.
5: Non, mais
22: le premier.
0: C'est le deuxième.
5: T'as jamais voulu qu'on en parle.
0: Si.
4: C'est vrai.
0: C'est le deuxième qu'on fait.
4: Non, c'est vrai que t'as jamais voulu en parler.
0: Si.
4: En fait, ce qu'il faudrait maintenant, c'est qu'on attende en fait d'avoir des nouvelles sur cette affaire pour refaire un débat. Approfondir encore, plus creuser quoi.
3: Trouver la bagnole ou.
0: Non, mais de toute manière, c'est terminé. Donc pour
3: la conclusion, on accueille Lady Harry.
25: Bonsoir. Bonsoir.
0: Bonsoir. Salut à toi. Oui. J'ai pas dit de me repasser un auditeur. J'attends. Il y a un truc à dire.
25: Bonsoir.
4: Ouais, attends, il y a Matthews.
25: Bonsoir.
4: Salut Matthews.
0: Oh, ta gueule.
25: Mitchell.
0: Eh, hey, tu me le coupes là.
25: Bonsoir. Ouais.
0: Merci.
8: Il y a Lady que des conneries qui dit bah, comme quoi au musée Tussaud. Paraît-il que Lady, elle a sa statue là-bas et elle est encore normale. Il trouve que c'est un scandale.
0: De quoi? Où?
8: Au musée Tussaud.
0: C'est où ça?
8: Bah, imagine, il y a des poupées en cire de toi, par exemple.
0: Mais n'importe quoi.
4: Par contre, moi, ce que je comprends
8: pas,
4: c'est. J'ai pas compris. Elle est en taille normale.
8: Bah, visiblement, elle est... non, mais elle est pas esquintée, quoi. Comme non, il y a eu l'accident, ouais. Normalement, il devrait lui donner des coups de poing dedans et tout.
0: Ouais, c'est ça.
8: Comme
0: l'accident. Mais d'accord. Tu sais qu'on accueille là pour la conclusion?
4: Lady Array.
25: Bonsoir, bonsoir GG.
0: Salut.
25: Alors, on écoute Fun sur 116.6, c'est à Chancre sur Anthrax. Bonsoir.
0: Donc, tu réponds pour à la dernière question.
25: Est-ce que je peux vous la répéter, s'il te plaît?
0: Doit-on parler encore de cette affaire en ce moment et ça sera la fin du débat?
25: Moi, je pense que cette affaire, elle est comme le Didier, elle est morte et enterrée, donc il vaut mieux pas, remuer, quoi. Hein.
10: Chaud.
25: Ah ouais, remuer le pudding. C'est suffisamment triste. Je sais que c'est la fête des morts, que tout ça, que c'est l'occasion d'évoquer un petit peu tout ce milieu-là, quoi. Mais bon, laissons les morts où ils sont.
10: Et tu t'es prise pour Stéphane Bern, Gérard, ou quoi?
0: Non, mais c'est... Bon, alors, conclusion du débat...
25: Tu rigoles, il est moins 10, là, on continue.
0: Non, c'est terminé.
4: Non, mais il y a un truc qui fait...
25: On va tirer un quart de ticket resto.
10: Lance-nous une question bonus, là, pour savoir la marque.
0: C'est terminé, je dis.
11: Non, mais...
25: Attends, en plus, maintenant, tu rentres en caisse, donc tu seras chez toi plus tôt. Non,
4: mais j'avais juste une question à poser à Gérard, c'est...
0: Eh, vous fermez vos gueules, un peu.
25: Oui, bien sûr. Tes gourdes à foutre.
10: Gérard. Attention, il commence à faire froid et ça glisse.
4: Gérard. Excusez-moi les auditeurs,
25: oui,
4: de vouloir approfondir encore un peu ce débat.
0: Non, mais moi tu commences à me casser les couilles, moi j'ai dit que c'était terminé, donc tu as
4: pas
0: me
4: casser les
0: couilles.
4: C'est une simple question rapide, c'est pas méchant.
25: Ouais.
4: Tu vois, les Didi, elle avait deux enfants avec le prince Charles, c'était le prince Philippe ou le prince je sais plus quoi là.
25: William.
4: Prince William, voilà, prince William. Moi, tu vois, ma mère, elle décède dans un accident de voiture comme ça. Je me pose des questions, tu vois. J'essaie d'approfondir l'enquête. Est-ce que tu crois que ses enfants essaient de savoir vraiment la raison de, enfin, du pourquoi, du comment?
0: Mais lui, il a fait une conférence.
11: Bonne question.
0: Oh, tu me le coupes là.
4: J'ai posé la question à Gérard. Hein.
25: Ouais, bon.
0: Le prince William, ça fait une déclaration à la presse en disant qu'il n'en veut plus en entendre parler. Et le bouquin, il veut pas qu'il paraisse.
25: Il a surtout dit qu'il voulait bouffer la chagade de Britney Spears. Hein,
0: c'est ça. Arrêtez un peu de dire n'importe quoi. Arrêtez de dire des conneries.
4: Excusez-moi, mais pour revenir sur une question qui m'a plutôt intéressé et qu'on n'a pas développé assez à mon avis, c'est au niveau des piliers.
0: Oh, ta gueule avec tes piliers, tu
10: veux dire.
0: Tu ferais mieux d'aller voir dans un terrain de rugby s'il n'y a pas des piliers pour ta gueule. Dernier, conclusion.
25: D'accord, la vanne de bonheur.
0: La diarrhée.
11: J'ai une question à te poser encore.
0: Ouais. Vite fait, parce que c'est la fin, alors.
25: Il y a le temps.
4: Non, attends, tu sais, le temps qu'il démarre, il démarre à l'R14, il faut au moins un petit quart d'heure.
0: Ta gueule, toi, avec ta Peugeot.
4: À la manivelle, alors.
0: Avec ta 205.
25: Faut pousser, puis
10: il va chercher des palettes de yaourt encore.
0: Oh, ma gueule!
11: À ton avis, si Lady Di et Dodie n'étaient pas morts, ils seraient mariés, qu'est-ce qu'ils seraient devenus?
0: Normalement, c'était prévu qu'ils se marient aussi. Donc,
25: Il fallait quand même qu'ils divorcent avant.
0: Ouais, mais ça, c'est... On sait pas exactement,
4: ça
0: mais...
4: Je commence chez les rois, parce que tu...
0: Bon, tu arrêtes, ça fait le dingue, s'il te plaît.
4: C'est pas moi.
0: Si, c'est toi, tu m'as fait chier, celle-là.
4: Ah, tu vois, alors, je coupe l'insert, c'est eux.
0: Non, tu arrêtes, parce que ça m'énerve.
4: Oui, je voulais dire, comment ça se passe au niveau du divorce? Parce que ça n'a jamais été prononcé, en fait, avec le prince Charles.
0: Bah, on sait pas... si, ça a déjà été prononcé.
4: Non.
0: Bon, bah...
4: Donc, en fait, c'est toujours sa femme.
25: Il est veuf.
0: Bah non, maintenant il est veuf et c'est tout. Donc pour terminer le...
10: Non, pas du tout.
0: Bah tu fermes ta gueule, c'est moi qui commande.
12: Savez-vous porter la chatte à la mode Savez-vous porter la chatte?
0: Bah on va s'amuser avec celle-là.
10: Elle était bonne au lit, Gérard.
0: Qu'est-ce que ça peut être foutre, connard?
10: Non, mais je me renseigne.
0: La Dianelle, quelle conclusion de ce débat?
11: Oui, eh bien, Gérard, j'ai trouvé que c'était un débat de merde. Excuse-moi.
10: Pour changer.
11: Et quand même, rouler à 190 sous le pont de la main, t'aurais pu éviter de picoler, quoi.
0: Toi, le prochain coup, tu te barreras comme
11: Cosette. Non, mais attends, à l'autopsie, ils ont retrouvé des vieux poils de moustache tout bouclés sur la chaglade de Lady Di. Ces gars, ils vont te retrouver, hein.
0: Allez, hop, au revoir, salut.
10: On peut se laisser ta beuge en polystyrène.
0: Osmo.
25: T'es repéré.
10: Ouais, non, c'est un bon débat, Gérard. On a bien appris qui était Lady Di. On a bien cerné sa mort. Alors moi, je dirais pour ma part que Lady Di était une femme quand même qui s'occupait de la Croix-Rouge, qui s'occupait des enfants. Donc, c'était elle ne pouvait pas être mauvaise, cette femme.
25: Elle déminait quand même.
10: Il faut mettre ça sur le compte du destin.
22: C'est tout, Gérard.
25: C'est la fatalité.
22: Et plus ni moins, toi, tu peux bien te scratcher avec ta R14 en livrant des flambises aux gens de la Croix-Rouge. C'est tout à fait possible. On mettra sur le destin, Gérard, ni plus ni moins.
0: Au revoir, Mister Cocktail.
25: Mister Cocktail. Bon bah écoute, c'était un bon débat je trouve, hein, malgré la seule question que j'ai tapée. Ouais. Mais non, j'en ai appris beaucoup plus sur les Didi. Et moi je voudrais savoir si avec la R14 on t'a vendu des tickets de bus.
0: Au revoir.
25: Ok.
0: La diarrhée.
22: Moi l'autre fois Gérard, j'ai trouvé un rat dans mon yaourt.
0: Ouais. Au revoir.
25: C'était un bon débat, c'était un...
0: Ah pardon, c'est moi.
25: On m'a dit que j'ai pas fini.
0: Vas-y.
25: C'était un bon débat, mon GG. J'espère que tu le referas pas quand même d'ici 2-3 ans. Tu fais tourner un petit peu. Si ça intéresse quelqu'un, j'ai une Fiat Uno blanche à vendre, donc vous écrivez tous, boîte postale, 13e pilier, tout ça. Vous connaissez la suite.
4: D'accord, merci. Voilà,
0: bonne nuit.
4: Merci à toi, Bonnebourg.
25: Bonnebourg.
0: Comme dirait Max Bonnebourg,
25: conclusion. Bon, grosse.
0: Va te faire enculer.
25: Okay.
0: Ah, voilà.
4: Elle te le rend bien.
0: Mathieu, pour terminer, conclusion de l'IRC.
13: Avec 9200 internautes.
4: Oh ouais, pas mal. Hein. Pour un débat chaud.
0: Ah ouais, bien. Ce qu'il faut dire, aussi, on n'a pas, il y avait pas beaucoup de monde parce que pourquoi j'avais. Oh, ça suffit là. Ce qu'il faut dire, c'est que comme c'était les vacances, donc on n'a pas eu beaucoup de monde. On aurait pu avoir un peu plus de monde que ça sur le site, hein, parce que là, faut dire que c'était les vacances c'était de la Toussaint.
4: Même, hein.
0: Donc voilà. Donc conclusion de l'IRC pour terminer.
13: J'ai pas de poteau qui me dit comme quoi c'est triste et tout. Il propose une minute de silence pour Lady.
4: Ouais, mais après, la bande de secours, elle part. C'est le bordel. C'est ça le problème. On aurait bien voulu le faire.
0: T'es nouveau dans le métier, Mathieu.
4: Un jour, tu sauras quand tu auras la bande qui va te partir dans la gueule.
13: Et sinon, il y a Starsky qui dit, bonne conclusion, le béton français est plus dur que le métal allemand.
0: D'accord. Donc, qu'est-ce que j'ai à dire de ce débat? Pour moi, ça a été à peu près bien. Ça, c'est bien. À peu près pas mal trop mal déroulé. À part Manu qui avait un peu trop ouvert sa gueule, mais bon.
14: Ah non, je m'intéresse, c'est pas pareil.
0: Donc sinon c'était un bon petit débat. Donc vous allez retrouver Ricky pour la nuit sans pub.
4: T'as juste avant,
14: c'est tout. Oui. Juste un bon petit débat.
4: Ah, c'était un bon débat.
14: C'est tout.
0: C'était un bon débat.
4: Est-ce qu'on a bien bossé? Honnêtement, Gérard, est-ce que Manu a fait du bon boulot ce soir? Parce qu'on aimerait bien savoir par rapport au dernier débat où on avait fait du bon boulot, soi-disant.
0: Ouais, mais sur ce débat-là, non, vous avez quand même été un peu.
14: Chiant.
4: On n'était pas chiant. On vous
14: intéressait.
4: On voulait poser des questions parce qu'on voulait vraiment avoir la vérité, quoi.
0: Non, mais ce qu'il y a,
4: je pensais que tu l'avais, mais je me suis trompé.
0: Non, mais ce qu'il y a, c'est qu'on s'est trop éternisé sur une question. On aurait dû avancer un peu plus vite.
4: Non, mais le truc, la question qu'il faut se poser, la vraie question dans ce débat, c'est quoi? Bon, c'est très simple, à 1h55, je pense qu'il faudrait l'aborder. C'est quoi la question?
0: La question
4: est très simple.
13: 5 minutes.
4: C'est au niveau du pont.
0: On n'en a rien à foutre du pont, d'accord, Manu?
4: Pourquoi celui d'avant?
0: Tu m'emmerdes.
4: Il n'y a pas de poteau.
0: Mais pourquoi que. Et pourquoi
4: celui-là, le pont de l'Alma, il a des poteaux?
0: Et pourquoi que celui d'après, il va t'en foutre un poteau dans le cul? Voilà,
4: c'était super.
0: Je ne sais pas quoi répondre.
4: Donc, mais juste avant,
0: pour revenir sur cette question, est-ce que tu penses
4: chiant,
0: pas,
4: c'est bon, Manu, merde, t'es chiant.
0: Non, mais c'est important.
4: Ouais, mais merde, de toute façon, il le sait pas, il est con.
0: On en a rien à foutre.
4: Donc
0: voilà, terminé.
4: Je voulais savoir
0: final, à la ligne.
4: D'accord. Juste avant de finir et d'envoyer le Ricky Show, on a reçu une lettre, en fait, Anka est allée pendant que tu l'as virée. Elle est allée à l'hôpital, donc j'aimerais bien qu'Anka revienne dans les studios.
0: Non, moi c'est terminé,
4: on a un papier.
0: J'ai dit que c'était terminé, ça c'est des conneries.
4: On a reçu un papier du centre.
0: Tu fermes ta gueule, c'est eux qui l'ont tapé, d'accord?
4: Quoi?
0: Parce que c'était imprimé.
4: Non, c'est toi qui l'as tapé, c'est pour ça qu'elle est allée à l'hôpital.
0: C'est eux qui l'ont tapé sur l'internet de là-bas. C'est terminé.
4: Ah oui, carrément. Attends, Anka a un bandage.
0: Elle a une grande écharpe. C'est des conneries.
13: Elle a un bras cassé.
0: Voilà ce que j'en fais de ton papier.
4: Attends, est-ce que Anka a quand même un bandage?
0: C'est des conneries.
4: Oh, Ricky Show là-haut. Tu t'en vas où là-haut?
0: Ricky, c'est terminé.
4: Non, 5 minutes, on met un disque. Non, on met un disque. Attends, il est pas 2h.
0: Si, il est 2h, c'est terminé. Donc,
4: non, par contre, il est
13: 4h.
0: Max.
4: Non, Max sera, on s'en fout, il est parti.
0: À Tours, au scoop,
4: juste avant que tu fasses
0: une soirée.
4: Non, c'est important, Gérard.
0: Vous faites chier.
4: Allez, stop, vas-y, fais ton truc.
0: J'ai retrouvé Cosette.
4: Elle veut lui faire une déclaration.
0: Ta gueule!
4: Allô Cosette?
15: Allô Gérard?
4: Arrête Ricky, c'est bon.
15: Oui Gérard, je suis revenu.
4: Mets ton casque.
0: Non, c'est terminé. Le débat est terminé, c'est terminé.
15: Non, c'est une déclaration.
0: Non, c'est terminé.
15: C'est pour toi Gérard.
0: Non, mais c'est terminé.
15: Est-ce que je pourrais lire un poème?
0: Non, il est 2h, c'est terminé. Hop, fini.
15: Mais Gérard, tu verras.
0: C'est fini.
15: Mais non, mais écoute.
1: Tu liras le poème lundi. Tu peux lire le poème. Tu liras, t'appelleras le 0803 085000.
15: Toi, Gérard.
1: Tu liras le poème lundi. Au revoir.
15: Toi,
1: au
15: Gérard,
1: revoir.
15: Tu ne te laisse pas faire par les éditeurs.
1: Au revoir.
15: Toi, Gérard, la pétale. La bon, rose de pétale.
4: Mais putain, c'est Cosette.
1: J'en ai rien à foutre. Au revoir.
16: Il a envie de rentrer, hein.
1: Bon.
4: Bah, attends, il faut qu'il démarre.
1: Alors,
4: attends, il a fait moins deux déjà ce matin.
1: Vendredi, donc ce soir,
4: eh oui,
1: Max sera à Tours, eh oui, au scoop, oui, à Amboise, exactement.
4: Amboise, exactement.
1: Ta gueule, toi, PD.
16: Ah, ta gueule, toi, PD, quand même.
1: Et le lendemain, il sera à La Roche-sur-Yon, pam, pam, donc allez-y nombreux.
4: Ah, c'est la chanson pam, pam, pam, fais-nous voir l'amour.
1: Et on se quitte avec Lady.
17: Attends, j'ai quand même Jennifer qui me dit comme quoi elle aime beaucoup ce que tu fais.
1: Ouais, bah moi, merci, c'est terminé.
17: Pardon,
1: donc, Lady doit avec La vérité sort de la bouche d'égout, comme moi, et vous allez retrouver Ricky pour La nuit sans pub. Donc, Max, au scoop à
4: Tours, à côté d'Amboise.
1: À Tours.
16: On voit qu'il a pas marché.
1: Et La Roche-sur-Yon, au pam pam. Allez-y nombreux et nombreuses. Et bonne bourre. Et à jeudi.
4: Ouais, je voulais te dire, Gérard, t'avais fait quand même un bon débat sur.
16: Ah ouais,
4: merci.
16: Hein.
4: Allez,
16: bonne. Par contre, bonne nuit. On pourrait pas revenir sur la question des poteaux.
1: Non,
16: pourquoi il y en a pas?
1: Je t'emmerde avec tes poteaux.
16: Bon, allez.
4: Ah, c'était quand même un bon débat. Je te remercie.
16: Vas-y, Gérard.
4: À bientôt. Hein.
16: Salut.
1: Bonsoir à tous, bon, c'est le débat sur la timidité. Donc on va accueillir Séverine, 18 ans de Fontainebleau.
18: Allô,
1: bonsoir,
18: va,
1: Séverine.
18: Allô,
1: allô.
18: Ça va?
1: Je sais pas, j'ai pas regardé ce matin.
20: Ah super Gérard, ça commence sur les starting blocks.
18: Ah, ouais. Trop fort.
1: Gérard, on va accueillir Tony.
20: Ouais, attends, salut Gérard, Tony. Salut grand gourou, comment vas-tu?
1: Je sais pas, j'ai regardé
20: ce matin. Ah putain, je le savais.
1: On enchaîne. Laurélie.
21: Lorelai. Salut Max, salut GG.
1: Bonsoir.
20: Pour la sodomie, Lorelai.
1: On va accueillir un net.
20: Avec ton zaï-zaï. Ouais, salut bâtard. Gérard, ça va?
1: Vous avez pas commencé?
20: Lorelai, est-ce que tu fais des pipes avec ton zaï, avec mon zaï-zaï?
1: Bon, c'est bon. Ouais, vous attendez que je termine de faire la présentation, après...
20: Ouais, vas-y,
1: présente. Oh! On se calme derrière, s'il vous plaît. Merci. On va accueillir Jean-Luc, 22 ans de Paris.
26: Salut.
1: Salut.
26: Salut Jean-Luc.
20: Salut Jean-Luc, ça la pêche.
1: Ouais Jean-Luc, tu parles un peu plus fort.
26: Jean-Luc, on balance, ça fait j'encule.
1: Jean-Luc.
26: Arrête, c'est pas drôle, je suis très timide.
1: Bon, ouais, ben c'est bon.
20: Gérard, c'est cyrillique, ça fait pareil. C'est j'encule aussi.
1: D'accord, ok. Ok, c'est bon, je vois déjà le terme des débats.
20: Et
1: Laetitia, 19 ans.
20: Eh Gérard, un terme, c'est à la
1: fin. Oh, 6 minutes.
20: Non, 6 minutes, non. Non, 6 minutes, c'est trop.
1: Oh,
20: minutes,
1: c'est bon.
20: C'est le truc, là, sur M6.
1: Bon, oh. On commence le débat et on se calme.
20: Ok.
1: D'accord, Annette et Tony, parce que de toute manière, je vous ai... Tony, c'est... Je te reconnais.
20: Mais non, c'est pas moi.
1: Oui. C'est pas moi, c'est ma sœur qui balbare entre les cuisses d'un catcheur.
20: Ah, c'est pas mal.
1: Ok, c'est cher. Bon.
20: Oh là là.
1: Alors.
20: T'en as d'autres, t'es comme ça?
1: Je sais pas, j'ai pas regardé. Bon, alors on y va.
26: Oh, du moins, Gérard.
1: Alors, êtes-vous timide souvent?
27: Gérard, tu pues des pieds!
26: Oh, c'est vrai ça, Gérard, tu pues!
1: Jean-Luc!
20: Jean-Luc, ta gueule!
1: Jean-Luc!
27: Oui, Gérard.
1: Tu retournes chez toi et c'est bon.
4: Attends, on a un vrai timide qui parle, c'est très bien.
1: Non, ils sont à plusieurs.
27: Ils sont à plusieurs.
1: Ils sont à plusieurs, c'est bon. Allez hop, Lorelai.
21: Lorelai.
4: Ta belle cabine.
21: Alors moi, oui, en fait, c'était pas pour ça. C'était parce que je voulais savoir comment faut réagir face à un garçon timide plutôt. Parce que moi, je suis pas timide.
20: Moi, je te dis, Aurélie, si tu te mets à poil devant moi, toute ma timidité disparaît.
1: Bon, alors moi, je vais vous dire une chose.
28: Je te prendrai nu.
4: S'il te plaît, Gérard, attends, tu vas nous dire que tu nous prendras nu.
1: Non, mais là, l'histoire du prêtre, j'en ai rien à foutre.
4: Attends. Genre... Je vais vous dire une chose, je vous prendrai nu, mais tu te fous de nous, là.
1: Non,
4: c'est la timidité,
1: moi.
4: C'est pas tes relations sexuelles.
1: Il y a quelqu'un qui s'amuse. Ouais, bah, Arnette et... Arnette et Tony.
28: Je te prendrai nu.
1: Voilà.
4: Tu veux prendre nu, Arnette?
1: Voilà, je vais prendre nu, alors qu'on s'amuse derrière mon dos. Moi, si je fais un débat, moi, je vais arrêter tout de suite.
4: T'as raison.
20: Je voulais pas que tu me prennes nu avec un t-shirt mais pas nu.
1: Arrête, non mais attends,
4: Arnette,
1: je suis habillé, ça te regarde pas.
20: Moi ouais. Je veux bien que tu me prennes nu mais seulement c'était avec tes tongs et un t-shirt.
1: Bon ouais, de manière, moi je t'emmerde, ok?
4: Bon, tu me prends nu.
20: Tu m'encules mais bon.
1: Bon ouais, vous allez vous calmer.
4: Bon, on continue le débat.
1: Bon.
28: Je te prendrai nu.
2: mais je t'arrête, Gérard.
20: Sérieux, Gérard, on veut pas.
2: En fait, non, Gérard... mais là, je vais arrêter.
4: Est-ce que tu avales, Gérard?
20: Ne siste pas, Gérard.
2: Non, je vais arrêter comme ça.
20: Alors, vas-y, dis ta phrase, Gérard.
2: Bah, moi, je vais vous dire une chose. Non, mais moi, je continue pas. Non, j'arrête.
20: Gérard, c'est bon. Tu vas pas faire un petit caca nerveux, là.
2: Mais c'est quoi, là, cette histoire, je vous prendrai nu.
4: Je sais pas.
20: Gérard, qu'est-ce qui te gêne? C'est la Sim Camille, c'est ça?
2: Ouais, la Sim Camille, je t'emmerde, moi.
4: Quoi,
2: c'est ce qu'un Sim Camille?
20: La Sim Camille.
2: Ok? Bon.
5: Fais-moi la totale.
2: Fais-moi la totale, et derrière, il y en a qui s'amusent derrière mon dos. Alors maintenant, moi, je vais vous dire une chose.
6: Je te prendrai nu.
2: Bon, c'est fini, là, ce bordel, ou quoi?
20: Gérard, écoute, t'es un petit pervers, en fait. Tu nous as caché ton jeu,
2: mais... Ah non, mais moi, je vais arrêter le débat. J'ai pas...
4: Ris pas, s'il te plaît, c'est désagréable.
20: Faut pas saboter cette émission, oh, le salaud.
2: Bon, c'est bon, je peux poser ma deuxième question.
5: Oh oui,
2: fou. C'est quoi, là, ce bordel? Bon, alors, Séverine.
7: Non, mais je t'ai déjà répondu, en fin de compte.
2: Non, mais j'ai pas très bien compris ta question.
20: Ouais, j'ai un peu topé, Gérard, il est loin là-dedans.
2: Bon, allez, c'est bon. Allez,
7: j'ai répondu à ta question.
2: Bon, allez, croyez-vous que la timidité, ça s'oublie? Allez, hop, on passe à la quatrième, c'est bon.
7: Oui,
2: comme
7: on
2: ça,
7: fait
2: la
7: question,
20: ouais. On a même pas fait la troisième.
2: Ouais, ben, de toute manière, la troisième a un rapport avec la deuxième. Alors, si t'es pas content, c'est le même prix que tu rentres chez toi.
20: Non,
2: mais c'est bon, allez, hop.
7: Non, je l'ai pas oublié.
20: Parce que tu l'as oublié chez toi.

0: je pense que vous avez pas suivi la question.
1: Si eux ils ont suivi la question, c'est toi qui a pas suivi la réponse, Gérard.
0: Non mais je demande à Séverine et puis comme c'est tout le monde qui répond derrière.
1: C'est normal, c'est un débat.
0: Ça va être très dur de comprendre.
2: Non, s'il vous plaît, pas de polémique.
0: Non mais de toute manière, on fera pas de politique.
3: Le petit cochon là.
0: Ouais, le petit cochon, mais c'est bon, et vous arrêtez de manger des chewing-gums.
2: Attention, Gérard.
0: Bon, c'est vrai.
2: Ne pas, s'il te plaît, s'il vous plaît, Gérard. Bon, Gérard, attends, tu te calmes maintenant, hein. Gérard,
0: bon, c'est qui là? Ouais, c'est bon, je fume pas la moquette. Alors maintenant, on va passer à la cinquième. Non, mais ça va aller vite. De la 4, on passe à la 5, comme personne ne veut répondre.
1: Mais si tout le monde répond, la 4.
0: Mais non, mais Séverine, elle m'a pas répondu parce que tout le monde a parlé derrière. Alors pourquoi êtes-vous timide?
2: Je t'attendais bien sur ce terrain-là.
0: Normalement, j'aurais dû la passer en 6.
1: Quelle surprise, pourquoi êtes-vous timide?
2: Jean-Luc.
0: Vas-y, Jean-Luc.
2: Ouais, bah alors, tu vois, c'est tout simple en fait, parce qu'on parle d'un système hypothalamo-hypophysaire qui sécrète des hormones. Ouais. Des hormones qui arrivent carrément sur les synapses post ou.
4: Gérard, fais pas comme si tu comprenais tout.
0: Mais c'est bon, de toute manière. Je m'attendais à la cinquième. Je sais qu'on va partir sur le cul.
2: Ah bon?
0: Donc, je m'attends à toi avec vous. Alors, on y va.
1: Quand est-ce qu'il est parti sur le cul, là, Gérard?
0: Non, mais attends. Là, c'est bon. Comme ils sont partis.
1: Toi, on sait que t'as le cerveau dans la culotte, mais quand même.
0: Non, mais je pense que là.
2: Je dirais plutôt que c'est la culotte qu'il a dans le cerveau.
0: Ouais, c'est ça. T'as raison, mon pote. Allez, continue. Allez, on y va. Allez, je vous écoute.
1: Ouais, Jean-Luc.
0: Allez-y.
1: Donc, Jean-Luc, finis ta réponse.
4: Voilà. De toute façon, Gérard, il comprend rien. Vas-y, continue.
0: Ouais, vas-y. Jean-Luc, réveille-toi un peu.
2: J'en étais à la sécrétion des hormones qui peuvent donc agir sur les synapses.
0: Ouais.
2: Sur ce synapse, il y a tout un système nerveux qui permet un déclenchement de potentiel d'action si la stimulation est efficace, ce qui fait qu'il y a une réaction en chaîne qui entraîne une transpiration, hausse de la température, rougissement des oreilles et ensuite, bon, on est complètement bouleversifié.
0: Tu crois que j'ai des hormones?
2: Tu as des hormones, Gérard. Je
0: crois que j'ai des hormones. Jean-Luc, tu crois que les hormones ont un rapport avec la timidité?
2: Mais tout à fait, Gérard, c'est un
3: exactement, absolument.
0: Bon, alors, êtes-vous timide pour embrasser une fille ou vice-versa? Question à 100 balles, réponse à 5 centimes.
5: C'est la première fois qu'on est timide.
0: Alors, allez-y. Attendez. Moi, je vais vous dire, quand j'embrasse une fille, je fais bisous sur la joue.
4: Gérard, c'est pas crédible.
0: Non, moi, je fais bisous sur joue.
6: Pour Gérard, lui faire l'amour, c'est mettre la main au sein. Donc.
0: Non. Tant que pour l'instant, j'ai pas encore. Moi, je fais bisous sur la joue.
2: Non.
0: Ah, si.
4: Et il te mord pas le pitbull?
0: Ah non. Non. Mais c'est bizarre parce que j'arrive pas à trouver la personne à qui faire. J'arrive pas à trouver la personne. Non, mais attendez.
1: Laissez-le finir.
0: Mais attendez. Et maintenant, je vais vous dévoiler ma vie privée. Comme depuis le temps que vous attendez que je vous la dévoile.
5: Ah bah oui, hein.
2: Attends, vas-y, appelez Voici, là, vite.
0: Ouais, c'est Voici, bon, c'est bon, toi, tu vas te coucher, toi, avec Voici, hein.
2: Voici, voilà, le revoilà.
0: Bon, c'est bon, vous la fermez.
2: Ok, vas-y.
0: Ok, merci. Donc moi, tant que j'aurai pas de trouver la chaussure à mon pied,
4: ouais.
0: Voilà.
4: C'est marrant, hein. Ouais.
0: Ah, c'est cool, hein.
4: C'est cool, c'est bon délire, il y a nos malaises.
0: Ouais. Ça fait bon nez, un connard.
2: Gérard, il est pas tout le monde.
0: Non. À toute manière, des comme moi, vous en trouverez jamais sur l'antenne.
4: Ça, c'est clair.
2: Heureusement pour la société, d'ailleurs.
4: T'imagines, Gérard, c'est déjà une fausse couche, deux fausses couches comme ça.
0: Non, mais c'est en voie de disparition, hein.
6: Eh, Gérard, il y a Virginie qui veut te vider les couilles avec une paille.
0: Oh, Virginie, laisse ton numéro, on te rappelle tout de suite. Donc, je disais que le jour où j'aurais trouvé ma chaussure à mon pied.
5: Je suis là.
4: Une tongue?
0: Non, mais attendez. La chaussure à mon pied. Vous allez me laisser parler parce que tout à l'heure, moi, je vais vous laisser déconner. Bon,
6: continue. Le jour où tu auras trouvé ta tongue à ton pied.
0: Voilà. Le jour où j'aurai trouvé une nana super cool.
7: Tu choses du combien, Gégé?
0: 43 à ma caille, si
6: bon,
0: ça peut te rassurer.
6: 43 pour Gégé.
5: Gérard, il chose du 2.
0: Oh, qui c'est qui vient de dire ça?
5: C'est moi, mon amour.
0: Qui?
4: C'est Elisabeth.
0: Elisabeth.
4: C'est le guéri quand elle pète.
0: Elisabeth.
5: Oui.
0: Elisabeth.
4: Gérard.
0: Oui, c'est qui là qui me parle? Ouais, c'est qui là?
5: C'est Betty.
0: C'est qui là qui me parle?

0: Vas-y, je t'écoute.
1: Gérard, tu veux ma bite dans le cul, Gérard?
0: Ah, mais quand tu veux, moi je t'attends. Je te prends, moi.
2: Tu me prends comment?
1: Oh, Gérard.
0: Ouais, c'est qui là qui me parle?
2: La bête, tu me prends comment?
0: Ouais, je te prends, moi. Je te mets sur un TGV, je t'attrape.
2: Puis tu vas siffler dans ton sifflet?
0: Ouais.
2: Plutôt moi qui vais siffler dans ton sifflet.
0: Ah, bah, comme tu veux, ma chérie.
2: Ma chérie, on se connaît
0: ouais,
2: pas
0: mais
2: encore.
0: L'acte sexuel?
2: Ah, oh, oui, c'est très agréable. Et après?
0: Et après, je descends gentiment sur ton ventre.
2: Sur mon ventre, qu'est-ce que tu lui fais?
0: Je te fais des bisous partout, partout, partout. Je descends
2: tu me
0: jusqu'à.
2: Lèches?
0: Ouais, je te lèche.
2: Tu me lèches où?
0: Le truc. Je te lèche la chatte.
2: Tu me lèches la chatte? Hein?
0: Et après,
2: soit,
0: gentiment.
2: Soit un homme, soit féroce, soit une bête. Hein?
0: Hein?
2: Bah, j'aime les bêtes.
0: Ah non, mais attends, moi je suis pas violent avec une nana, il faut pas rêver.
2: Bah, moi j'aime qu'on soit violent.
0: Ah non, pas moi. Moi, j'ai jamais été violent avec une nana et je serai jamais violent.
3: Gérard, Star System, c'est ça.
4: Il était un peu poète et un peu vagabond. Il n'avait jamais connu ni patrie ni patron.
5: Et voilà, bonsoir à tous. Donc, bonsoir à Pauline, bonsoir Rigaud, bonsoir Fildar.
6: Salut Gégé.
5: Et bonsoir Manu.
7: Salut.
5: Qui prend les platines. Donc, le morceau qu'on vient d'écouter, Manu, s'il te plaît. Les deux morceaux, parce que j'ai pas eu...
7: Voilà, faut demander à Fildar, c'est lui qui les a balance.
8: Oh là là, putain, je suis emmerdé là, attends.
6: Mais c'est là, là-bas.
7: Mais non, c'est mon micro, je veux pas le tien. C'était Spoon Nation. C'est un nouveau morceau House. Et avant, on a écouté Robert Palmer.
5: Ok.
7: Every Kind of Magic.
5: D'accord. Donc, voilà. Donc, j'espère que ce soir, ça va bien se passer. On va pas s'embrouiller parce qu'il y a quand même 12. Bon, allez, tu commences déjà à éteindre ton micro.
9: Every Kind of Magic.
5: Bon, vous commencez pas là, s'il vous plaît.
9: Magic.
5: Okay. Ça, sinon, ça va terminer vite fait. Alors, donc, premier débat, ça va être sur les femmes enceintes. Et pour ça, on va accueillir Uterus, 25 ans, de Saint-Lô. On peut écouter Fun Radio oui, sur 94.6.
10: Bonsoir, Gérard.
5: Bonsoir. Oh là, baisse ta radio derrière.
10: C'est pas la radio derrière moi, Gérard.
5: C'est avec un sans-fil?
10: Non, non, un portable.
11: Il est bien.
5: Ouais, mais y a un peu trop de grasouille, hein.
10: Non, non, c'est pas moi. Hein.
5: Donc, Lèvres en Feu, 24 ans de Reims, on écoute Fun Radio sur 101.7. Bonsoir à toi.
10: Bonsoir. Ça va?
5: Ouais. Petit Fœtus,
10: oui.
5: 26 ans de Blois, 100.6.
10: Bonsoir Gérard, bonsoir tout le monde.
11: Salut.
5: Et bonsoir. Gros jambon pour terminer, de ouais. 23 ans d'Agen, ouais. 106.5.
12: Tout à fait, bonsoir à tous, bonsoir les filles, bonsoir l'équipe.
10: Bonsoir.
5: Bon, alors première question, quelle envie peut avoir une femme enceinte? On va demander ça à un gros jambon.
12: Bah, en général, elles ont envie de fraises, déjà, ça c'est le coup classique.
5: Voilà, ça oui, ça c'était la réponse d'entrée.
7: Ouais.
5: Non mais ça, de toute manière, les femmes enceintes, la première chose qu'elles demandent à leur mari de leur acheter, c'est ça, c'est des fraises. C'est la question.
7: Mais c'est une tradition, c'est quoi?
5: Non mais c'est la tradition chez la femme enceinte, on n'y peut rien.
7: Ma mère, moi, quand elle était enceinte de moi, elle voulait manger des huîtres.
5: Non, mais attends.
7: Non, je te jure.
5: Toi, tu t'écrases pour me dire. T'as peut-être une tête. C'est pour ça que t'as une tête d'huile.
7: Une tête d'huile?
5: Ouais. Avec des oreilles de chou. Alors, t'éteins ton micro et c'est.
7: Mon père, il lui ramenait des bourriches d'huîtres.
5: Oh là là, mais éteins ton micro, on en a rien à foutre de toi.
7: Non, okay. C'est pour te dire
5: qu'on en a rien à foutre.
7: Il n'y a pas que les fraises.
5: On en a rien à foutre.
7: Il y en a, ils bouffent d'autres choses. Des kystes.
5: Oh, putain.
7: Truc bizarre, ouais. Dégueulasse. Avec du pu, enfin, c'est une horreur. Vas-y, Gérard.
10: Ouais.
5: Bon, gros jambon, donc.
12: Des fraises, et puis il y a aussi un autre truc, il faut quand même savoir que les femmes enceintes ont envie de sexe.
5: Non, mais ça, c'est une question qu'on abordera plus tard dans la soirée.
12: Ouais, non,
5: mais pour l'instant, on en est à la première, on n'en est pas déjà à la question.
10: Mais même les femmes pas enceintes.
12: Même les femmes pas enceintes?
10: Ouais, elles ont
12: mais ça, c'est pour l'entraînement, faut s'entraîner pour être enceinte.
5: Non, parce qu'il faut se dire une chose, qu'il y a des fraises et il y a d'autres fruits que je vais dire après. Petit fœtus, là.
10: Pour moi, d'abord, je précise, hein, là, je suis actuellement enceinte.
5: Mm-hmm.
10: Tu veux peut-être savoir de combien de mois?
12: Non.
5: Si t'as la radio derrière, tu baisses. Si t'as l'haut-parleur de ton téléphone, tu le coupes. Parce que là,
10: ça vient d'elle, hein.
12: T'as la radio devant aussi, tu baisses.
10: Ça vient d'elle. Rien du tout, rien du tout.
0: Non, parce que là, ça me fait des, ça fait du Larsen et c'est pas tellement bon. Alors, ou si c'est utérus avec un portable.
6: Non, c'est pas moi, Gérard. Si, si, grillé, c'est elle. Non.
0: Non, non, mais vous avez pas commencé à vous prendre le chignon, là, parce que sinon, c'est moi qui va perdre l'arbitre. Je vais pas chercher midi à 14h, je vais en virer deux.
12: Okay.
0: Ok.
6: Ouais, donc je réponds à ta question.
0: Ouais.
6: C'était quoi? Ah oui, les envies. Donc moi, je sais pas pourquoi. Hein. J'ai actuellement très très envie de saucisson, de Justin Bridoux.
0: Mmh. Non, mais c'est bien de préciser les marques.
6: Ah,
0: continuez, puis tu vas faire que la première question.
6: Non.
12: Un gros bâton de berger. Hein.
0: Alors toi déjà, gros bâton de berger, gros jambon, dans ces cas-là, tu retournes voir.
12: Ah, bah non,
0: tu retournes,
12: bah non.
0: Tu retournes voir Apolline. C'est terminé, c'est terminé, hop.
6: Au revoir. C'était une blague.
0: Hein. On veut plus t'entendre.
6: Et aussi, j'ai très très soif, hein, de l'eau.
0: Ah ouais, mais ça, de toute manière, une femme enceinte, normalement, je sais pas si c'est
6: mais
0: vraiment...
6: Mais il y en a certains qui sont pas enceints.
0: Enceintes.
6: Parce que, ouais, et qui prennent beaucoup d'eau pour faire des autres choses. Mais bon, moi, je suis enceinte et j'ai besoin d'eau.
7: Ah, ça picole, hein. Gérard, si elle boit beaucoup plus d'eau, c'est parce qu'elle doit boire aussi pour le bébé?
0: Bah oui. Parce que normalement, si je me souviens bien, normalement, une femme enceinte doit boire plus d'un litre 5 d'eau par jour.
6: Oula,
0: pas par jour, dans une journée, je crois, si je me trompe pas.
7: C'est vrai que c'est...
0: C'est vrai que...
7: Et par jour, c'est combien? Alors, si dans une journée, c'est un litre et demi par jour, c'est quoi?
0: Ben,
7: 7 litres,
0: tu multiplies par 12.
6: Moi, j'attendais dire que c'était seulement par 24 heures.
0: Non, mais ça dépend.
7: Ouais. Ça dépend.
0: Lèvre un peu, toi, oui, pour
6: moi,
0: toi.
6: Moi, ouais. Ben, moi, en fait, ce qu'il y a, c'est que moi aussi, je suis enceinte.
0: Mm-hmm.
6: Et en ce moment, ce qui est bizarre, c'est qu'il y a un légume que je déteste, mais que, d'habitude, mais quand je suis enceinte, je mange des blattes, mais pas possible.
0: Quoi?
6: Des blattes. Tu sais, c'est des grands légumes blancs, etc. C'est filandreux, je déteste
0: c'est ça. C'est des blattes, pas des blacks.
6: Oh! Peut-être,
0: c'est des blettes.
6: Ouais, peut-être.
0: Non, c'est des blettes.
7: C'est des salades de blattes.
0: Non, c'est des blettes.
6: Moi, j'ai vu en magasin, je les ai achetées justement, j'ai vu blattes, et donc du coup, moi, j'ai cru que c'était blattes. Hein.
0: Non, mais ça, de toute manière, les blettes, c'est de la salade.
6: Tu t'es trompé, t'as peut-être été au Petland.
0: Ouais, je crois que t'as dû te tromper de légumes. Hein.
6: Voilà, ah, pardon, alors c'est ça.
0: Utérus.
6: T'as raison, Gégé, je pense. Et donc, mais j'adore ça en ce moment, je me mange ça en salade. Et puis aussi, un truc aussi, bon, j'aime bien en temps normal, mais les cornichons, j'en fais des folies, je mange le pot à la journée, quoi.
0: Attends, c'est qui me répond là?
6: C'est Lèvre en feu.
0: Ah ouais, d'accord.
6: C'est vrai, les cornichons, j'en raffole, je sais pas, côté sucré, j'aime bien, je crois. Donc, je sais pas quoi, côté sucré.
0: Non, mais cornichons, c'est sucré.
6: Bien sûr.
0: Ah, t'as déjà vu les cornichons sucrés, toi?
7: Les Américains, les cornichons, américains, ouais. Ils sont sucrés.
0: Non.
7: Si.
6: Ah ouais,
0: non, je démange.
11: GG, à la place
6: d'accord
11: de...
6: D'accord avec toi, Gérard.
0: Oh, s'il vous plaît, merci.
11: À la place de Gros Jambon, on accueille Pampers, 50 ans de Toulouse.
7: Salut, Pampers.
12: Oui, allô, bonsoir.
11: Salut, Pampers.
12: Bonsoir, les jeunes, bonsoir à tous.
7: Tu es père de famille?
12: Oui, je suis père et grand-père de famille.
0: Ta fréquence, s'il te plaît.
12: Alors, à Toulouse, c'est 102.7.
0: 102.7, ok. Donc, attends, je reviens tout de suite après sur...
7: Tu vas où? Tu restes là?
0: Je demande à Uterus de répondre à la question. Toi, t'éteins ton micro pour la cinquième fois. Maintenant, je veux plus entendre un micro allumé. Et là, le casque, c'est pareil, parce que sinon, ça va me faire du Larsen là-bas. Rigaud, avant qu'on demande à Uterus, une question IRC, non?
13: Non, un petit sondage, vite fait.
0: Ouais.
13: Réalisé par Davy One auprès de l'hôpital psychiatrique de Suresnes.
6: Mm-hmm.
13: Donc en fait, 20% des femmes enceintes se trouvent trop grosses, 12% des femmes enceintes espèrent ne pas accoucher d'un petit Gérard, 26% des femmes enceintes ont au moins eu une fois une relation sexuelle dans leur vie, et 64% des femmes enceintes aimeraient que tu fermes un peu ta sale gueule parce que t'es en train de réveiller le petit.
0: Alors, c'est comment, Davy One? Alors Davy One, je t'emmerde parce que ton sondage a ni queue ni tête comme toi. Voilà. Alors, Uterus, pour toi.
6: Moi, Gérard, je suis pas encore enceinte, mais j'y travaille parce que j'ai 25 ans et j'ai envie d'avoir un bébé.
0: Mm-hmm.
6: Et en ce moment, j'ai très très envie de langue de bœuf et d'épinards.
0: Mm-hmm.
6: Je pense que c'est la...
14: Tu réponds pas à la question, Kouyane.
6: Si, je réponds tout à fait à la question. En ce moment, j'ai envie de langue de bœuf et d'épinards. Je sais pas de quoi j'aurais envie quand je suis enceinte.
0: Non, alors, faut se dire une chose, que les femmes enceintes, c'était gros jambon qui l'a dit, mais comme je l'ai viré parce qu'il...
6: Ouais, il était pas trop
0: dans le truc. Pampers, tu veux répondre, toi, avant que je donne à peu près ma réponse?
12: Écoutez, oui, moi, il faut savoir que donc je suis père d'une grande famille. J'ai été marié 3 fois, quand même.
0: Bon, attendez, s'il vous plaît, les piques derrière, on se calme. On se calme derrière, s'il vous plaît, les filles.
6: Respect.
0: Merci.
6: Respect.
12: Donc il faut savoir que j'ai quand même une progéniture qui s'élève à 9 enfants, lesquels ont quand même fait 23 petits-enfants.
10: Bravo.
12: La dynastie avance.
10: Bravo.
12: Et d'ailleurs...
10: Bravo.
12: Merci. Je vous conseille à tous.
10: Non.
12: Aidez-nous à repeupler la France, c'est tout ce que j'ai à dire. La France a un gros problème démographique, monsieur Gérard, je crois que vous le savez. Je crois que vous participez activement à ce mouvement de repeuplement de la France, on va dire.
8: Ah non.
12: Et je pense que si, il faut faire l'amour, je le dis à tous les couples qui nous écoutent. La sodomie ne fait pas d'enfants. Donc changez.
14: Ça, c'est vrai, ouais.
12: Oui, tout à fait. Ce sont ces pratiques barbares que vous pratiquez à l'heure actuelle.
14: Donc, non, mais je fais pas que ça, hein, dans une journée, heureusement.
12: De déposer les packs de cristalline et de Bipeido et de faire des enfants d'autres. Par la voie normale.
14: D'accord. Voilà. Donc, alors, pour répondre à la question quelle envie peut avoir une femme enceinte, donc c'est vrai que Gros Jambon l'avait dit, donc c'est les fraises, souvent c'est aussi les framboises, mais pas. Il y en a beaucoup. Il y en a beaucoup aussi que. Je sais pas si parmi les trois filles là, qu'on a, si. Les deux, parce que il y en a deux qui sont enceintes là.
7: Tu pourrais leur demander c'est quoi leur envie, Gérard, par exemple.
14: De toute manière, on vient de le dire.
7: Elle précisément, les filles qui sont avec nous, pas les filles en général, les fraises, mais elle. Qu'est-ce que vous mangez en
14: réalité? Toi, elle avant feu.
7: Ouais, bah, du saucisson,
14: oui. Mais elle l'a déjà dit.
7: Ah, excuse-moi, Gérard.
14: Eh, débouche-toi les oreilles un peu, merde.
7: Excuse-moi.
10: C'est pas possible.
14: Putain, mais c'est pas possible de travailler avec un caf comme toi.
7: Excuse-moi.
10: Non, dégage.
14: Non, c'est tout, les bronfeux. Donc, toi, c'est saucisson. Petit pétus.
10: Non, c'était petit pétus.
6: Non, j'ai pas répondu, les bronfeux.
14: Les bronfeux, donc toi.
10: Ben, moi, j'ai dit que c'était les blattes.
14: Ah ouais, les blettes, les fameux trucs pourris là, que j'aime pas, qui est dégueulasse à bouffer.
10: Mais tu peux pas savoir, t'es pas enceinte.
14: Non, mais de toute manière, j'en ai déjà mangé des blettes.
10: Mais je suis obligée de toute façon, Gérard.
14: Non, mais ça, c'est des légumes. Ça, je vais dire une chose, que ces légumes-là, c'est de la saloperie à bouffer. Alors, c'est dégueulasse, ça se mange avec des chibres.
10: Quand on est enceinte, on est constipé, c'est pas bête d'aller aux chiottes.
14: Tu me parles sur un autre ton, sinon, moi, je vais te dégager, toi. Bon, allez, hop, la bouffe, au revoir. Allez, hop. Au revoir.
10: Au revoir.
14: Elle va me parler sur un autre ton. Là, tu la vires complètement. Tu lui dis au revoir. Donc, alors, pour répondre à Utérus, Petit Pétus et Pampers en attendant de retrouver une autre personne. Donc, les femmes enceintes, ce qu'elles ont envie à l'heure actuelle, c'est souvent de fraises, de framboises, de cerises. Et je sais aussi même, je suis pas trop sûr de ce que j'invente, mais faudrait que je... souvent de chocolat aussi.
12: C'est vrai, et de glace, si je puis me permettre. Moi, ma deuxième femme, quand elle était enceinte, elle passait son temps à sucer des esquimaux non-stop toute la journée. Il faut savoir que ça bouffe de la gundas quand même.
14: C'est vrai que... Attendez, s'il vous plaît, là, on se calme. C'est vrai qu'une femme enceinte, faut que l'homme lui cède tout. Donc, il faut qu'elle lui fasse ses petits plats.
12: Et ça, c'est pas normal.
10: Mais c'est tout à fait normal.
14: Ouais, mais d'accord.
12: Si je puis me permettre, je pense que c'est pas parce qu'une femme est enceinte, je veux dire, jusqu'au 8e mois, on va dire qu'elle peut pas faire le ménage, la lessive, la vaisselle et les commissions, quoi.
14: Non, mais attends, petit fœtus. Attendez, on va pas tous se mélanger là-dedans.
7: On va pas s'embrouiller.
14: Ouais. C'est vrai que la femme enceinte, dès les premiers mois, bon, ça va, ça se passe bien, elle fait tout ce qu'elle veut. Hein. Petit à petit, dès que ça commence à se voir, après, elle se laisse cajoler et aller.
12: Ouais,
14: donc après,
12: normal,
14: après, c'est à l'homme de tout faire. Donc voilà. Nous, faut se dire une chose, on veut bien accomplir notre devoir de mettre une personne enceinte, de mettre notre copine enceinte, mais faut dire une chose que derrière, c'est vrai qu'on a du mal à le supporter. Hein.
10: Non, je vous comprends tout à fait. Franchement. Je suis à mon 6e mois là et mon copain qui s'est
14: Utérus, s'il te plaît, on se calme.
10: Mon copain qui s'est barré, il a eu tout à fait raison. Je veux dire, j'ai pas assez de problèmes, la vie est belle.
14: Non mais attends.
12: Vous en profitez,
14: Pampers. Attends, petit fœtus.
10: Oui.
14: C'est toi qui viens de répondre, donc t'es enceinte de 6 mois et ton copain t'a largué.
10: Ouais.
14: Ah non, mais alors attends.
10: Bon, c'est bon, t'es pas obligé de me rappeler des moments pas très.
14: Non, mais attends, parce que là.
12: Des moments douloureux, tu vas en vivre dans 3 mois à l'accouchement.
10: Fini, ma fille, hein.
14: Non, mais ça.
12: T'as pas fini de chialer, hein.
10: Fallait pas te faire mettre en cloque, c'est tout, hein.
14: Oh!
10: Non, bah pleure plus, maintenant c'est terminé, hein.
14: Ah bah ça, tu l'as voulu, hein, maintenant, t'assumes, hein.
12: T'assumes.
7: Gérard, ce qu'on pourrait leur demander, c'est comme elles sont enceintes, quelles sont leurs envies.
5: Non, ah oui, il y en a qu'une.
7: Ce qu'elles ont envie de manger.
5: Ça fait la deuxième fois. Mais oh, Pildar, dégage. Hop, fous-moi le camp des studios.
11: Non, il reste.
5: Non, toi, tu t'écrases.
7: Ah, ils l'ont déjà dit.
5: Ça y est, on va pas s'éterniser.
15: C'est pas grave, vas-y.
5: Par contre, ça fait un quart d'heure qu'on
7: tourne. Pardon.
16: Par contre, moi, j'ai une bonne question sur Minitel.
7: Parce que j'écoutais Énergie dans le casque.
16: C'est LC12 qui me demande, qui dit qu'on pourrait demander quelles envies elles avaient enceintes, les filles, à l'antenne.
17: Ah, bah, ça, c'est une bonne question.
12: Ah, bah voilà, moi,
5: ouais, mais quelle envie, il peut préciser quelles envies. Mais on vient d'en parler, c'est quelle.
12: Bah, alors.
5: Quelle envie peut avoir une femme enceinte? Oui, alors, vas-y.
17: Du saucisson.
5: Bah alors, bon alors petit peu ça va. Allez hop,
7: on l'a déjà dit.
5: Eh, c'est quoi la messe bordel là?
16: Bah j'ai fait que répéter une question Minitel, moi je sais pas.
5: Eh Manu, je crois que tu ferais mieux de te casser chez toi, ça vaudra mieux.
7: On l'a déjà dit.
5: Va retourner voir ton bébé rose, va lui faire un bébé. Ça vaudra mieux parce que là c'était.
7: Essaye de le faire rose, pas bleu, quoi.
5: Si tu fous ta merde, c'est pas la peine de rester.
7: On l'a déjà dit, merde.
5: Bon, toi t'éteins ton micro et t'arrêtes de gueuler parce que tout à l'heure je vais te niquer.
7: On l'a déjà dit, merde.
11: Bon, GG, à la place de lèvres de feu, on accueille Marc Ombilical, 45 ans de Toulouse.
5: Et je t'ai demandé des nanas qui.
11: Bah, c'est une nana.
5: Ah ouais, Marc, c'est une nana.
7: Marco, elle s'appelle.
5: Alors vas-y, répète son nom.
11: Alors, Marc Ombilical, 45 ans de Toulouse, elle va te donner la fréquence.
12: Un collègue toulousain.
5: Oui.
12: Bonsoir.
5: Oui, bonsoir.
17: Bonsoir. C'est 102.7.
18: Bonsoir.
12: Salut.
17: Bonsoir.
18: Bonsoir.
5: Donc, alors, t'as pas entendu la question?
17: Bah non.
5: Bon, alors, je la répète pour toi parce que tu viens d'arriver. Donc, alors, quelle envie peut avoir une femme enceinte? Voilà.
17: Et bah, moi, je peux dire que je suis une ex-femme de Pampers. Et qu'il peut prouver ses envies de sucer, quoi.
12: Non, c'est faux, là. Qu'est-ce qui se passe?
17: Arrête de me dire.
5: Oh. Alors, attendez. Là, Apolline.
11: Gérard, oui, Gérard.
5: Tu me gères.
7: D'accord, fais des merdes.
5: Tu me gères. Tu me gères ça.
12: C'est toi, Monique. Attends, c'est toi, Monique?
5: Non, hé. Hop. Pampers.
17: Quel est ton prénom?
5: Pampers.
12: Sandrine?
5: Non, Pampers.
12: Oui, Gérard. Oui,
5: Pampers.
12: Monsieur Gérard.
5: Tu laisses, je vais demander à Apolline qu'elle gère ça.
7: Donc en fait, ce qu'elle a fait, c'est qu'elle a appelé une de tes ex.
5: Voilà.
7: Oh la pute. Ça, c'est pas bien, quoi.
5: Alors Apolline, tu dégages. Max! Putain, mais c'est pas vrai, ça!
11: Mais non, mais Gérard, je le savais pas.
7: Non, je le savais pas.
5: Je veux pas le savoir.
7: Elle le savait pas, c'est pour ça.
16: C'est pas grave, elle le savait pas.
7: On l'excuse, elle savait pas.
5: Non, mais attends, ça veut dire. Quoi?
16: Elle le savait pas.
5: Non, je veux pas le savoir, y a pas d'excuse. Ça s'appelle la troisième. Troisième avertissement.
7: Elle le savait pas.
5: Ta gueule à toi.
15: Elle le savait pas.
11: Non,
15: on reprend le débat. Gérard, assis-toi.
11: C'est bon.
7: On prend dans le calme.
15: Commence pas.
5: Appelle-moi Max.
15: Il est pas 1h du matin.
16: Dans le calme, bah oui.
7: Donc on va gérer, l'ex-femme de Pampers.
16: Non, on vire Pampers.
5: Non.
15: Ah bon. Bah si.
7: Et on va
5: reprendre. Non.
15: Bah si, ce serait logique.
5: Non.
15: Pampers.
7: Ah non.
15: Mais si,
7: d'accord.
5: Non, parce que lui il répond mieux. Alors elle.
16: Non, il est bidon, Pampers.
5: Non. C'est moi qui commande, c'est pas toi, d'accord, Manu?
16: Okay, d'accord.
5: Tu fais ton boulot à l'arrière et c'est tout, et tu t'éteins.
16: Allez, on les trois.
5: Et toi, t'éteins ton micro pour la cinquième fois.
7: My friend, je suis avec toi.
5: Alors, que faites-vous lorsqu'une femme enceinte. Que faites-vous lorsqu'une femme enceinte doit accoucher? On va demander à Uterus. Je te préviens, attendez avant de répondre.
7: C'est moi qui gère, t'inquiète.
5: Je te préviens, tu me la prends pas sous un autre nom.
7: Non, impossible.
5: Tu me vires carrément la personne.
12: J'appelle mon avocat et attention, j'ai le bras long. Attention.
5: Tu me vires carrément la personne.
11: Il n'y a pas de lézard, Gérard.
5: Ouais, t'as intérêt.
12: Ça peut aller loin, méfiez-vous.
5: Alors, allez, Uterus.
17: Oui, Gérard, comment fait-on quand une femme va accoucher?
5: Voilà.
17: On fait bouillir de l'eau, enfin, si t'as pas le temps d'aller à l'hôpital.
5: Non, que faites-vous lorsqu'une femme enceinte doit accoucher?
17: Oui.
5: Bon, alors, toi, pour toi?
17: Bah, si t'es loin de l'hôpital, tu fais bouillir de l'eau, tu prends des draps bien blancs, et puis, tu utilises la méthode Leimste.
5: Ah ouais, lorsqu'on est à la campagne et qu'on a personne qui prévenir, par exemple les secours, les premiers secours d'urgence.
17: Par exemple, donc tu fasses la méthode Leimste. Et c'est en fait des cours, enfin des méthodes pour accoucher en 10 minutes et sans douleur à la maison.
5: D'accord. Ovaire qui pue là, si elle est là.
7: Elle arrive.
5: Alors, petit fœtus.
18: Oui, donc cette question me rappelle un vieux proverbe péruvien.
16: Un bon proverbe.
18: Péruvien qui disait « Im atrosa machin ». Je me rappelle pas très bien, mais attends, c'est ma code, Ken. Je te traduis peut-être.
14: Non, mais attends.
18: Mais non, il dit... Attends, ce proverbe péruvien dit que si on doit accoucher, on a besoin d'aller à l'hôpital.
14: Ouais. Non mais ouais mais non mais attends.
16: Ah, c'est vrai ça.
14: Non mais que faites-vous lorsqu'une femme enceinte doit accoucher? Je te demande à toi, petit fœtus. Soit tu réponds correctement à la question, ou soit je te gerbe.
18: J'appelle avec le téléphone.
14: Bon allez hop. Vous, allez, vous, hop. Au revoir.
15: Elle te répond.
16: Elle te répond. Non,
14: mais attends. Mais attends,
18: avec le téléphone,
14: mais oui.
18: Les renseignements d'abord, je fais le 12, je demande l'hôpital le plus proche de chez moi.
14: Bah mais oui. Non, mais la première chose à faire, c'est pas le 12 à appeler, c'est le 18 et le 15.
15: Mais non,
18: attends,
14: rigole.
15: Pas le 18, pas le 15.
14: Mais si, c'est où le 15 ou le 18? Non,
18: le 12, c'est quoi? C'est le numéro du 18 et du 15.
14: Mais non, le 18, c'est gratuit, alors arrête tes conneries, petit fœtus, dégage, au revoir. Allez hop, terminé pour elle. Hop, terminé.
15: Gérard, en attendant, sur IRC, il y a Perforas, il te demande ce que ça donne si deux espèces différentes veulent se reproduire. Par exemple, un chien sans dents et un rhinocéros à tresse.
14: J'en sais rien. Alors lui, j'y réponds pas, donc, c'est même plus la peine de... Faut arrêter de dire des conneries comme ça sur une minute. Oh, oh, oh. Sur l'IRC.
16: Franchement.
14: Pampers.
12: Oui, tout à fait. Ben, moi, premièrement, j'appelle le médecin traitant de famille accoucheur.
14: Ouais. Donc t'appelles, attends. Oui. Donc, t'appelles ton médecin déjà en premier.
12: Oui, j'appelle le fameux docteur Delamotte.
14: Non, tu précises pas son nom, s'il te plaît, Pampers.
12: Pardon.
14: Ouais, mais vous calmez là un peu, là.
12: Ensuite, il faut quand même amener mon épouse, donc, à l'hôpital. Donc, je sors la Jaguar du garage.
14: Non, mais attends. T'appelles ton médecin. Attends, Pampers.
12: Oui.
14: T'appelles ton médecin. Ton médecin, qu'est-ce qu'il fait? Il se déplace et après, qu'est-ce qu'il dit?
12: Il me rejoint à l'hôpital, donc je prends...
14: Non, mais attends, Pampers. Oui, Pampers, pour l'instant, je crois que t'es en train de me prendre pour un con. Je crois que tu vas faire comme petit pétus aussi,
12: tout,
14: toi.
12: Pourquoi?
18: Il a eu 9 accouchements.
16: Et... Quand
14: même. Bah,
16: il connaît, hein.
14: Attends, parce que déjà, une, faut se dire une chose. T'appelles ton médecin. Oui. Le médecin arrive. Et lui fait le diagnostic.
12: Oui.
14: Et après... Oui. Il fait une chose, il appelle le 18 ou le 15, et en principe, normalement, c'est le 18, parce que le 18, c'est gratuit, donc ils viennent très rapidement, et ça, je peux le confirmer, parce que j'ai déjà eu un enfant, hein, et donc, je sais que j'ai fait le 18, ils sont venus, ils l'ont emmené, et ça a rien coûté, moi, j'ai suivi derrière très rapidement.
12: Ah, mais je dis pas le contraire, mais ça m'empêche pas de sortir ma jague du garage.
14: Non, de toute manière, normalement, tu n'as pas à prendre de responsabilité toi-même d'emmener ta femme à l'hôpital. Normalement, c'est les services compétents qui sont là pour le faire, parce que si t'as un accident, c'est toi qui es responsable de la vie de ton enfant derrière. Non,
12: mais, attends, je peux prendre ma jague?
14: Non, mais il n'y a pas d'attente.
12: J'ai le droit d'aller voir ma femme qui accouche, quand même.
14: Ouais, non, mais attends. De toute manière, moi, je viens de te poser la question. Que faites-vous lorsqu'une femme enceinte doit accoucher?
12: Ouais. Hein,
14: donc, c'est la première chose, c'est d'appeler son médecin traitant et après les secours quand le médecin traitant est là.
12: Ça ne m'empêche pas de sortir ma jague pour aller à l'hôpital.
14: Mais poursuivre les secours. Mais pas l'emmener.
12: Je ne l'emmène pas, Gérard, voyons.
14: Ah bon?
12: Moi-même, je ne l'emmène pas, bien évidemment.
14: Ah bon, dans ces cas-là, tu n'avais qu'à préciser parce que tu dis que tu l'emmenais. Donc, non.
16: Non, d'accord. Mais ce qu'on pourrait demander, c'est leur désir quand elles sont enceintes.
15: Bah ouais. Qu'est-ce qu'elles veulent quand elles sont enceintes?
16: Dans l'ambulance.
12: Accoucher, en général, elles veulent accoucher. Moi, c'est tellement dit à chaque fois, sors-le-moi de là parce que j'en peux plus, quoi.
14: Ça, de toute manière, faut se dire une chose, c'est que on prend les responsabilités, mais les nanas derrière doivent assumer pendant les 9 mois. Celui qui est en antenne, c'est Uranus qui pue. Bonsoir à toi.
11: Avant, on a viré petit fœtus et on accueille inséminateur 25 ans de Lens.
12: Bonsoir le donneur.
16: Et la fréquence.
19: Bonsoir à tous.
12: Salut.
14: Bon, tu mets...
12: T'es donneur, toi.
19: Non, je suis sage-femme, l'hôpital Boussicot.
14: Hop. Au revoir, c'est pas la peine.
15: Pourquoi?
14: Non, Apolline, t'es virée.
12: Bon.
15: Et pourquoi, Gérard?
14: Comment les pères de famille peuvent-ils vivre leur grossesse? Et on va s'écouter les petites poussettes avec... Les petites poussettes avec la grosse nourrice à tresse, et on se retrouve tout de suite après sur question. Seriez-vous content ou contente d'être enceinte? Alors 36% des gens disent merci d'avoir posé la question. Ça c'est bien. 25% des personnes répondent pourquoi pas si bien payé. Donc je sais pas pourquoi.
16: Pourquoi pas si c'est bien payé?
14: Ouais. Donc je vois pas trop le rapport. 14% ne veulent pas perdre les os. Ben ça, de toute manière, t'es obligé de perdre. Ouais. Ouais. T'es obligé de perdre les os.
7: Non, mais ça fait peur peut-être.
16: Bah quand ouais, disent, tant t'imagines un tibia qui sort par le cul.
14: Non, mais attends, commence pas à dire des conneries s'il te plaît. Manu, ça vaudra mieux.
20: Ah bon
14: 5% préfèrent avoir un animal de compagnie. Alors là,
7: Il y en a, ils veulent peut-être sondage, pas avoir d'enfant. Hein.
16: Ils préfèrent un chien pour leur tenir compagnie.
14: Donc, ouais, ce premier pas. Sondage, j'en ai rien à foutre. Donc,
7: ça y est.
14: Maintenant, on va demander à Rigaud de nous faire un petit point internet.
7: International.
14: Internationaux,
15: comme tu dis. Donc déjà, alors pour ce qui concerne la France, on est 6542.
7: Oh bien, ça commence joli. Bien. Hein. Joli. Ça monte crescendo. Hein.
15: Pour ce qui concerne l'Europe, on est 0,6.
7: C'est pas mal.
14: Attends, tu m'as dit pour Paris
15: Ça arrête pas de monter France, là. France, 6542.
14: Ok.
15: Voilà. Ouais, c'est... En Europe, note.
14: Non, mais c'est bon.
15: Ah bah si, attends, j'ai téléchargé un programme et tout, je me suis cassé le cul.
14: Ouais.
15: Note Europe.
7: Ça va, t'as un plâtre, tu le supportes bien,
14: vas-y.
15: Europe 06.
7: Ouais. Tu transpires pas trop du plâtre?
15: Non, ça va.
14: Ouais. Bon, Fildar, t'éteins ton micro, tu le laisses parler s'il te plaît, merci.
7: Excuse-moi, bichon.
14: Ça me donc, vacances.
15: Donc Europe 06. Amérique 68.
14: Ouais.
15: Après c'est combien? Après c'est Chine 25. Après c'est l'Australie, on est il y a que 22.
11: Et la Thaïlande.
15: Et j'y arrive, c'est l'Orient 21.
14: L'Orient 21. Donc en fin de compte, d'après ce que je vois, c'est uniquement que sur la France que ça marche mieux. 6542. Et je pense que on va sûrement atteindre les 10 000, je l'espère.
20: Ouais, obligé.
14: Alors donc, comment les pères de famille peuvent-ils vivre leur grossesse? Donc grossesse féminin. Hein, ouais, féminin, je dis bien. Ouais. Donc utérus. Utérus, merci.
16: C'est moi.
17: Oui,
14: merci. Donc alors, utérus.
17: Moi je suis pas encore enceinte, mais je sais qu'il s'y prépare déjà beaucoup. Il parle déjà beaucoup à mon ventre. Allô?
14: Oui, je t'écoute.
17: Je sais plus ce que je voulais dire. Il commence à faire des petits plats, ça, je lui apprends à chauffer les biberons, enfin bon, il apprend quoi.
14: D'accord. Donc,
17: j'ai pas encore stressé, hein, parce que j'ai pas encore un ventre rouge.
14: Non mais attends, il a quel âge ton copain?
20: Ouais, vas-y.
14: Il a quel âge, utérus?
17: 27.
14: Ouais, je pense que c'est la bonne la moyenne d'âge. Hein,
17: on est en plein dedans, là, on va y aller, ouais.
14: Et donc, ovaire...
20: Qui pue.
14: Ovaire qui pue.
20: Oh, ça sent, c'est une horreur.
14: 27 ans de Roubaix, j'avais obligé de préciser ta fréquence tout à l'heure. Donc, Saint-Lô, on l'avait dit. Donc, Roubaix, pour toi. Donc, ovaire qui pue, pardon.
21: Bonsoir. Oui. La question, c'est par rapport à ce que fait le mari?
14: Comment
7: voilà, un tout petit peu plus fort. Non, j'explique parce qu'elle est enceinte de 7 mois, donc elle va peut-être être sur... elle peut accoucher à tout moment. Donc il faut lui parler doucement parce qu'en fait elle est un peu
14: alitée. Non mais attends, mais qu'elle se réveille dans ces cas-là, hein.
7: Elle est alitée.
21: J'ai un peu fait le chien, c'est pour ça.
7: Elle est pas en fait à Roubaix, elle est alitée.
21: Mais je voulais témoigner.
7: Oui, t'as bien fait. On te passe à l'antenne, tu boostes.
21: J'ai vu que c'était un débat sur les femmes enceintes, j'ai tout de suite appelé quoi pour un peu donner mon avis. Et moi je vis en concubinage, mais il est parti.
14: Ouais, d'accord, donc apparemment ça fait comme petit fœtus, ça a été pareil.
21: Comme par hasard.
14: Ouais,
21: j'ai entendu tout à l'heure, ouais.
14: Ouais.
21: Et, il est parti et donc du coup je dois tout assumer toute seule. Et donc j'ai du mal à m'entraîner quoi, donc je prends le rôle du père et je m'entraîne à changer les poupées de ma future fille.
14: Ouais, non mais attends.
21: Je sais que c'est une fille.
14: Ouais, d'accord, mais t'as quand même tes parents derrière qui sont là pour t'épauler quand même.
21: Bah non, justement parce que mon père est mort et ma mère habite loin, donc du coup je me trouve un peu seule.
14: Oh. Non mais tu connais pas des amis sur Roubaix?
21: Bah si, mais il y a beaucoup de boîtes postales là-bas, donc du coup tu vois il y a pas beaucoup de personnes qui habitent là-bas, donc.
14: Non mais attends, parce que là il y a une Lilloise, ça m'étonnerait qu'à Roubaix il y a que des boîtes postales. Hein.
21: Mais non, c'est pas ça, c'est que je te dis qu'en fait on parle beaucoup de Roubaix, mais en fait là-bas il y a pas énormément de monde à qui on peut parler quoi. Et c'est vrai que c'est un peu dur et que peut-être parce que je suis enceinte de 7 mois, mais bon, ça.
14: Non, mais dans ce
22: cas. À Roubaix, toi, t'as pris un pavé pendant la course de vélo, quoi.
14: Attends, qui c'est qui parle comme ça, là? Qui c'est qui parle comme ça?
21: Pourquoi tu me parles comme ça?
22: Va accoucher à la redoute.
14: Oh, qui c'est qui parle comme ça?
21: C'est drôle, je crois.
22: C'est pas drôle, hein, les trois fils.
14: C'est qui, là, qui parle comme ça, là?
11: C'est qui?
21: C'est pas sympa, je trouve. C'est Pedro.
14: Non, faudra peut-être essayer de me trouver celui qui s'amuse à ça, là, parce que ça va pas aller longtemps.
21: Parce que je trouve pas ça sympa du tout, et c'est vrai qu'en ce moment c'est dur, et que je voulais simplement témoigner, parce que Gérard, je t'aime bien, et que je voulais simplement apporter quelque chose en plus au débat, si je pouvais.
8: C'est bien, c'est bien.
14: Okay, donc, Pampers.
22: Bah écoute, moi, mes grossesses, je les ai bien vécues, surtout celles de mes femmes, je les ai vues, j'ai vu ça de l'extérieur, moi, donc j'avais plutôt les bons côtés. C'est-à-dire que bon, faut quand même savoir qu'elles restent au lit pendant pas mal de temps. Après, elles doivent s'occuper des enfants et tout. Donc, ça me laissait le temps pour sortir, faire la fête avec mes amis, les parties de poker, tout ça. Les...
14: Attends, attends, Pampers, parce que là, je vois que Manu et Rigo sont en train de se marrer. Donc, vas-y, Rigo, si c'est une question.
1: Je me suis pas marré, moi.
14: Non, non, tu t'es pas marré, à peine, tu vois.
22: C'est drôle, au moins.
14: Me prends pas pour un con, hein.
22: Ouais.
2: C'est chaud, je peux pas.
14: Bah vas-y, dis. Regarde si c'est, si ça
1: insiste.
2: Ça parle pas. Gérard, ça parle pas de Sandy.
14: Si ça parle de Christine, c'est même
2: non,
14: pas la
2: ça parle pas de Christine, ça parle pas de Sandy. Bon bah je vais te le lire, tu me l'as demandé. C'est Yankee qui dit que quand ta mère a accouché, elle a pas dit oh qu'il est beau, elle s'est demandé dans quelle chenille elle pourrait être abandonnée.
3: Non, c'est pas ça que je voulais que tu lises. C'est si une femme est stérile, Gérard, est-ce que son enfant risque de l'être aussi?
14: Attends, hey, c'est pas à toi que je m'adresse, c'est pas toi qui fais l'internet. Alors quand je t'appellerai Potchamp, tu sortiras de sous le lit, tu regardes Technomax et tu fermes ta gueule maintenant. Ok, okay. Et t'éteins
2: voilà,
14: ton micro.
2: Voilà, bravo, bravo Gérard.
14: Donc, sa question, j'y réponds même pas, ça voudra même pas.
3: Et la deuxième
14: donc, pour
2: non, c'était une bonne question, Gigi.
23: Non, mais c'est une question de Davy One. Il demande si une femme est stérile, est-ce que son enfant risque de l'être aussi?
14: Alors, justement, si une femme est stérile, ne peut pas avoir d'enfant. Déjà, pour commencer, son enfant ne peut pas être stérile. Donc déjà, sa question, sa question là-dedans, tu vois, elle est vite répondue. Parce qu'une femme qui est stérile ne peut pas avoir d'enfant, donc son enfant ne peut pas être, ne sera pas stérile à la naissance.
3: Putain, là,
14: donc,
3: je suis par terre.
14: Terminé.
23: Donc elle peut pas avoir d'enfant, mais son enfant, il sera pas stérile.
14: Ben non, ben, si elle peut pas avoir d'enfant,
8: c'est vrai, t'es
14: automatiquement...
8: t'es quand même con.
2: Un peu, quand même.
8: Je ne dis pas.
14: Ouais, va te faire sauter, toi, regarde Technomax et fous-moi la paix. Alors, Pampers, donc, pour finir.
22: Bah écoute, je te disais donc tout à l'heure, moi j'ai vu ça de l'extérieur, donc du temps pour aller glander avec mes amis du club de bridge, puisque j'en profite pendant que ma femme est immobilisée, je sais pas, club échangiste, tout ça, enfin tu vois, les
24: bons... Oh là là,
22: on va pas trop en parler.
14: Attends, Pampers, oui, une question que je voulais te poser.
22: Oui.
14: Dès que t'as su que t'allais avoir un enfant et tout ça, ouais. qu'est-ce que ça t'a fait, toi, dans ta tête, personnellement?
22: La première fois?
14: Oui.
22: C'est pas le sien.
14: Polo, tu t'écrases, s'il te plaît, merci.
22: Il a raison, parce que c'est vrai qu'avec ma femme, on tournait dans les clubs, donc j'étais pas forcément sûr que c'était le mien. Deuxièmement, ça m'a fait mal au crâne parce que j'ai pris une des plus grosses bitures de ma vie quand même pour fêter ça, quoi.
14: Ah bah ça, de toute manière, je pense que...
22: On s'est éclaté au carré de vigne à la villageoise avec des potes, c'était grandiose.
14: Non mais c'est vrai qu'il faut se dire une chose, que pour ceux qui vont avoir des enfants par la suite, moi je sais que le jour où Sandy en a un, moi je prends une de ces bitures, mais carabinée
2: tous les jeudis.
24: Même pendant la conception.
22: Ouais.
14: Une carabinée, mais alors, j'aurais du mal à m'y remettre.
22: Ouais.
14: Donc, on va demander à Polo, 32 ans d'Arras, 101 points.
24: Oui, bonsoir à tous.
3: Salut, Polo.
24: Salut, Polo. Donc, ça tombe très bien, ton débat, parce que moi, ma femme a accouché la semaine dernière de deux...
21: Félicitations.
22: Bravo.
24: De deux petites jumelles.
21: Oh,
24: très, très charmantes.
2: Qu'est-ce que tu dis, Jean?
14: Non, mais c'est bon, vas-y. Laisse-le parler. Ouais, Polo.
3: Vas-y, Polo.
24: Ouais, donc, je disais qu'elle a accouché de deux petites jumelles. À l'hôpital Saint-Pelletier.
14: Ouais, c'est ça. Alors bonne nuit. Donc t'as pas d'Arras, t'es de Paris. Donc
24: mais
14: tu me prendras pas tu me prendras.
3: Non, tais-toi. Il est pas en train de te dire que la Saint-Pelletier c'est à Arras.
14: Attends,
3: il habite à Paris. On sait très bien que c'est à Paris.
14: Il s'appelle pas Polo, il s'appelle Tony.
3: Mais non.
14: Il s'appelle Tony, dégagé.
24: Non, mais rien à voir.
14: Hop, si c'est Tony, au revoir. J'avais dit pas d'habituel, terminé.
22: Oh non.
14: Ça y est, c'est fini. Hop, c'était Tony, je m'en doutais.
3: Mais non, mais...
2: Mais c'était pas lui, je suis sûr.
14: Si.
22: C'est pas Arras qu'on fait pitié, c'est à Suresnes qu'on fait pitié.
14: Au revoir pour lui, terminé. C'est pas la peine de le prendre sous un autre nom parce que je l'ai reconnu. Donc tout le monde a répondu. Moi, j'ai pas répondu. Donc comment les pères de famille peuvent-ils vivre leur grossesse? Tu te tais, toi, s'il te plaît, ça me prend un petit peu de vacances.
2: Ouais, j'ai rien dit.
14: Hein? Donc je réponds à peu près à Pampers, à Ovaire qui pue et à Utérus.
21: Bon.
14: Il y a un truc qui peut se dire, que c'est vrai qu'on est toujours, comme on revient sur la première question, donc on revient toujours à la 2.
8: Allez!
14: Oh, hey! Tu la fermes pour de bon.
16: D'accord, Bichon.
14: Et toi aussi. Hein, donc, pour répondre, donc en fin de compte, ça revient à peu près sur la question 3, revient à peu près sur la 2. Donc, c'est vrai que... Non, justement, on en a proposé... Non, ça revient même pas. Que fait-on lorsqu'une femme enceinte doit accoucher? Donc, et puis comment les pères de famille peuvent-ils vivre leur grossesse d'une femme? C'est vrai que par moment donné, on a du mal à le supporter, mais on.
16: Ouais, Gérard, ils s'emmerdent pas les pères de famille pendant que la femme est enceinte?
14: Bah, justement, je suis en train de répondre à la question. Alors, je viens de te dire pour la cinquième, ça va faire la neuvième fois d'éteindre ton micro. Je ne veux plus t'entendre. Pour
16: mais
14: l'instant,
16: oui,
14: tu es
16: des questions.
14: Tu es puni, tu n'as pas la parole.
16: Oh merde, t'es puni.
22: Au piquet.
14: Bon,
11: GG. À la place de Polo, on accueille Petit Prépuce, 29 ans, du Mont-Saint-Michel.
21: Bonsoir.
14: Faudra peut-être avoir les fréquences.
11: Bah, je te la donne.
21: Je te la donne, 98.7.
14: Alors, donc, t'as quel âge?
21: 29 ans, comme te l'a dit Apolline.
14: Ouais, donc...
21: Bonsoir.
22: Salut à toi.
21: Bonsoir.
22: Galette.
21: Bonsoir.
14: Mont-Saint-Michel. Donc, la fréquence que tu m'as dit?
21: 98.7.
0: T'as un bébé?
21: Ouais, il est à côté.
14: Ah ben, ça s'entend.
23: Gérard, une petite question de l'IRC vite fait avant de reprendre avec les auditeurs. Il y a Snooze qui te demande qui c'est qui était sur Terre en premier, c'était le bébé ou l'adulte? Et c'était en quelle année?
14: Non, mais c'est...
21: C'est toi! Je suis désolé, il fait ses dents.
14: Ouais, non, mais c'est pas la peine de lui gueuler dessus disant tais-toi. Oui. D'accord.
21: Qu'est-ce que tu veux que je lui dise? T'as vu ce que ça donne après?
14: Bon,
21: J'étouffe, je le mets sous le coussin.
14: Je peux répondre quand même à la question IRC?
22: Un biberon de pastille.
21: Putain, connard, ferme ta gueule.
14: Bonjour. Bon,
23: elle parle à son gosse.
14: Mais oui, mais attends, tu me la calmes.
11: Ouais, direct.
14: Tu me la calmes un peu, elle, là, parce que je vais pas entendre ferme ta gueule sans arrêt, ou sinon tu la gerbes. Donc, alors, tu me disais, Rigo.
23: Oui, c'était Snooze qui voulait savoir qui c'est qui était arrivé en premier, si c'était le bébé ou l'homme, l'adulte, en fait.
14: Non, parce qu'en fin de compte.
23: Et en quelle année?
14: Donc, en quelle année? Donc,
23: et pourquoi?
14: Non, mais faut se dire une chose.
23: Et dans quel sens?
14: Ouais, non, mais il n'y a pas de pourquoi. Et dans quel sens? Et ceci et cela ou autre. Donc, faut se dire une chose qu'on descend du sang.
23: Comment alors?
14: Oh, ta gueule, toi. Voilà. Donc, faut se dire une chose qu'on descend du singe. Et donc, qui a fécondé? Donc, en principe, c'est la femme. Et après, c'est devenu des hommes, mais en quelle année, je ne sais pas. Voilà.
23: Ça veut dire que les femmes sont devenues des hommes?
14: Ah, bah, par la suite.
23: Pédé dans le cul, là.
11: Non!
16: Bah, c'est vrai. Si les hommes sont devenus des femmes. C'est-à-dire qu'à un moment ou un autre, de toute façon, ils sont pris dans le cul.
23: Ah ouais, c'est du travelot, c'est clair.
16: De toute façon, hein, bon, des points de suture.
14: Allez, ça y est, elle est calmée, là.
0: Ouais, c'est bon.
11: Ouais, c'est bon, ouais.
14: Bon, alors... Donc, à toi, alors, la petite...
21: Prépuce. Non, mais
11: petit
21: tu peux
11: prépuce.
21: Répéter la question, j'étais en pleine couche, là.
22: Oh là là.
14: Petit
21: je suis
14: prépuce.
21: Désolée.
14: Donc, la question, c'est comment les pères de famille peuvent-ils vivre leur grossesse, donc, en parlant des femmes?
21: Ouais, bon, je pense que c'est assez dur hein, de passer des tablettes de chocolat à un petit ventre bien rond, mais ils le vivent bien.
14: Non, mais tu peux préciser? Parce que tu parles de tablettes de chocolat, mais attends, c'était pas là-bas, on n'en est plus à la première, hein?
21: Non, les tablettes de chocolat, les muscles, bon, et après, au ventre bien rond, c'est assez dur pour un homme quand il va à la plage, tout ça.
22: Sure.
14: D'accord. Donc, j'ai répondu, moi, à cette question. Donc, combien de temps peut durer une gestation chez les femmes enceintes?
0: Ah, bonne question.
16: Oula, dur.
14: Alors, on va demander à Petit Prétus.
22: Ça jette un froid.
21: Moi, le bébé que vous entendez, hein, il est né un petit peu prématuré, il est né à 11 mois.
22: Non, on t'a pas demandé ça, on t'a demandé la gestation. Réponds à la question, s'il te plaît.
14: Pompers?
22: Oui, tout à fait.
14: Elle parle
22: de quantité.
21: Deux secondes, hein, faut que j'aille lui donner le biberon.
14: Ouais,
16: mais tu voulais des femmes enceintes hein, pour le débat, c'est ça.
14: Alors, Pampers.
22: Oui, tout à fait. Alors, la gestation, il faut prendre le problème à la base.
21: Mm-hmm.
22: Est-ce qu'on calcule à partir du moment de la pénétration, de l'éjaculation, de la fécondation ou de la...
16: Attends, Pampers. Gérard, chante un truc au bébé, là.
23: Ouais, vas-y, calme.
11: Ouais, vas-y.
14: Non, mais faudrait...
23: Chante une berceuse.
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0: Putain, merde!
1: Arrêtez, vous le faites pleurer.
2: Je vais faire une bonne action ce jour de jeudi.
0: Je te dis d'arrêter, toi!
2: Vas-y, chante-lui.
0: Oh là là!
2: Tu peux lui chanter, s'il te plaît, je te demande si j'en...
0: Non.
1: Tu enlèves la 8, tu remets la 7.
2: Garçon, fils,
0: c'est
2: égal.
0: Oh, le bordel au standard!
1: Bah, c'est bien.
0: Ils sont deux!
1: Ça.
0: Ils sont deux au standard, ils sont même pas capables
1: de gérer.
0: Rien,
1: c'est des merdes.
0: Punaise, mais. Eh, hey, bah, vas-y, t'as qu'à lui faire un bébé carrément en direct, et puis comme ça, on est tranquille. Au lieu de danser, là, brouti, bah.
1: Oh là là, on y va.
0: Bon, Pampers.
1: C'est chaud.
0: Qui c'est qui s'amuse à chanter comme ça, là?
2: Une armée, une voix de garçon.
0: Allez, on y va, bébé.
3: On y va.
0: Bon, Pampers.
3: Oui, bah, donc Gérard, je te disais, est-ce qu'on part à partir du moment de la fécondation ou autre? C'est-à-dire gestation, fécondation, pénétration ou accouchement?
0: Comme tu veux.
3: Ah bah je sais pas, ça change tout. Je dirais 0 minute, 20 minutes et 9 mois quoi.
0: Okay.
3: Pénétration, éjaculation, accouchement.
0: D'accord. Ouais. Au verre qui pue.
2: Ben moi j'ai compté après ne te rapproche pas trop du téléphone parce que le bébé il est très sensible.
3: Ouais, mais je précise que je peux faire mieux de 20 minutes quand même en fait.
2: Ouais quand même, j'espère.
3: Ouais, j'étais en train de me dire merde là t'as pas assuré.
2: T'as beaucoup quand même, ouais.
3: Non mais en y réfléchissant.
0: Au vert qui pue.
2: Ouais, j'aimerais bien répondre.
3: Ça peut être toute une nuit.
0: Bon, Pampers, s'il te plaît,
3: non, c'est pour les filles, après vont s'inquiéter.
2: Plusieurs fois tu peux quand même.
3: Il y a une réputation à maintenir quand même.
2: D'accord.
1: Elle est déjà pas bien haute alors.
3: Manu.
1: Vas-y, enchaîne.
3: T'as marché bancal pendant 3 jours, l'autre jour, alors c'est pas le malin.
4: Vas-y, bon. je les calme.
0: Ouais, non, mais calme-le, lui, parce que ça va pas aller long hein, avec lui. Donc, au vert qui pue.
2: Ouais, moi j'ai compté à partir de spermicite et de l'oviparite, et je peux dire que ça a duré 42 semaines.
0: Non, mais attends, 42 semaines, tu veux parler de quoi, là-dedans?
2: Bah, de la rencontre entre... J'ai compté à partir de spermicite et de l'oviparite.
0: Ouais, tu peux préciser ce que ça veut dire, ce que t'es en train de me chanter là?
3: Ouais.
2: En fait, le spermicide, c'est ce qui est avant le spermatozoïde.
5: Excuse-moi. Ah non, mais attendez, justement, Gérard, tu devais pas chercher gestation dans le
1: discours.
0: Justement,
1: t'as rien foutu.
0: Je l'ai, mais
1: alors,
0: je l'ai oublié. Non, mais je l'ai oublié chez moi.
1: Oh, l'excuse de gars de 14 ans,
0: tu sais. Tu
1: n'as pas fait ses devoirs.
0: Ouais, bah, tu vas voir, je t'appelle demain dans le bureau où tu m'as
5: fait. C'est ça le débat.
0: Mais alors? Mon cul, c'est du poulet?
6: Non, de toute façon, à chaque fois, tu dis je reviens la semaine prochaine, j'expliquerai et t'expliques jamais rien.
0: Eh, moi, c'est moi, c'est moi, c'est moi, c'est moi, c'est moi, c'est moi, c'est moi, c'est
5: moi, c'est moi,
0: c'est moi, c'est moi,
1: tu dis des trucs,
0: tu fermes ta gueule.
5: Tu fais jamais
0: tu
5: les
0: la
5: trucs.
0: Fermes.
6: C'est vrai, tu les fais jamais.
0: Alors dans ces cas-là, tu aimes.
6: C'est vrai, tu les fais jamais.
4: Non mais c'est pas grave. Vas-y, j'ai... Non, il arrive.
6: Bah, elle est déjà pétée ta montre.
0: Non, elle est réparée.
5: Ah bah. C'est bon, bah tu peux la repéter, c'est bon.
0: Quoi, je vais te niquer ta race, toi, espèce de connard.
5: Mais quoi? Oh, c'est une vraie petite racaille.
1: On y va.
5: C'est pas grave. Gestation, ça veut dire gester.
0: Utérus.
5: Gester en fait.
0: Utérus.
2: Attends, je voudrais la définition de gestation.
0: Non ben tu l'auras plus
5: attends,
0: tu l'auras dimanche.
5: Je vais chercher un dico.
0: Ouais ben mène-toi et tu fermes ta gueule un peu.
1: Bah allez.
0: T'es pas loupé toi, et fais gaffe.
1: Non, c'est son omoplate en cuivre. Vas-y,
0: Utérus.
2: Ouais, je te
0: réponds.
2: Tu m'écoutes Gérard?
1: Allez-y parce que là.
0: Oh non mais bon, ouais.
2: Gérard,
0: je sens que vous allez réfléchir à la question, on va s'écouter un disque.
1: Non mais vas-y.
2: Son calme, vas-y. 9 mois ou 96 semaines.
1: Voilà.
0: Ouais, tu peux préciser?
2: Bah 9 mois ou 96 semaines.
4: Qu'est-ce que
2: je vais comment préciser mieux? Tu veux les jours?
0: Non, mais tu peux préciser parce que là je comprends pas trop.
1: Bah, c'est la réponse à ta question, Gégé.
2: Ouais, c'est la réponse à ta question.
0: De toute manière,
2: chez la femme humaine, c'est ça?
1: Bah oui.
0: Donc, alors, une femme enceinte peut-elle manger et boire de n'importe quoi et de fumer en même temps? Et on va s'écouter. Vous allez réfléchir.
1: Bah, tout de suite, Gégé, on en repose une encore. Non, on est jusqu'à présent. Regarde.
2: Moi, je peux sucer en même temps.
1: Bah ouais.
0: Alors, petit prétus.
2: Oui, la question, elle est assez compliquée puisqu'il y a 3 questions dans une question.
0: Non, il y a une question avec...
2: Il y a quand même 3 questions, manger, non. Boire...
0: Une femme... Attends, je te répète la question.
1: Vas-y, répète.
0: Une femme enceinte peut-elle manger, boire... De tout et de rien, donc ça veut dire...
2: Manger, boire, de tout et de rien.
0: Et de fumer.
2: Et de fumer.
0: Bon, déjà, il faut se dire une chose, attendez, parce que moi je vais déjà répondre tout de suite avant que vous me répondez, parce que je sais que vous allez me le dire aussi.
3: Ouais.
0: Une femme enceinte, de toute manière, dès qu'elle entend un enfant, à mon avis, ça m'étonnerait qu'elle puisse fumer. Alors, le mot gestation, merci. Je sais lire sur un...
4: Mais dis-lui merci quand même, Gégé.
6: Tu pourrais le remercier quand même, parce que tu fais rien, c'est les autres qui bossent pour toi.
3: Merci pour la course, Fildar.
0: Alors,
1: vas-y, Gégé.
5: Gestation.
0: Ouais, bah alors c'est un peu long, donc on va pas faire, on va pas dire tout. Donc état du, d'une femelle vivipare entre nidation et mise bas chez les espèces qui nourrissent l'embryon, puis le fœtus par voie placentaire. Voilà, la durée de la gestation varie entre 13 jours chez l'Hobson, 640 jours chez l'éléphant. Voilà, terminé.
6: Gérard, justement, il y a Blue Dicky sur l'IRC, vous voulez savoir si la gestation elle est plus longue chez la femme que chez l'homme.
0: Bah justement, on vient de le dire à l'instant.
4: Ça veut dire quoi ce que t'as dit?
0: Bah ça veut dire la question que je viens de poser. Donc c'est bien ce que j'avais récupéré sur ma feuille chez moi.
5: Et tu peux regarder à gestionnaire aussi parce que
0: Non.
7: De patrimoine.
0: C'est gestation, c'est tout. Alors tu vas pas me gonfler non plus. Petit prétus.
5: Prépuce.
0: Oui.
4: Prépuce.
7: Avec un plus.
4: Puce.
0: Bon ben. Ouais.
2: Toi,
0: tu as commencé par t'écraser. Tu vas pas me couper la parole toutes les 5 minutes, ok?
5: Vas-y, Gérard. C'est
0: tu vas pas faire. T'es pas dans l'émission de Max. C'est dans mes débats, d'accord?
2: Je réponds.
0: Donc vas-y.
2: Donc Rigo, c'est un de mes ex. Et pour la question que tu mets.
0: Alors attends maintenant. Alors attends.
2: Non, Rigo,
0: petit prépuce.
2: Il y a des pistons dans l'air.
0: Non.
6: Je vois qui ça coupe.
0: Coupe. Terminé, tu.
5: Ah non, moi je voulais écouter.
0: Non.
6: Pas de presse.
4: C'est bon, allez.
6: Non, faut arrêter.
3: La connasse du 9-4, la virée là.
0: Toi aussi, au revoir, ton père.
2: Non,
6: laisse-le, il a raison, c'était une connasse. C'est pour ça que je l'ai taillé.
0: Tu lui dis au revoir, c'est pas la peine. Dans ces cas-là.
3: Mon ex-femme, attention.
0: Tu refais pas pareil, hein. Donc c'est terminé.
6: Et Gérard, vite fait, il y a Checkmat sur l'IRC, il te demande est-ce que le nouveau-né peut choisir la ville où il veut naître?
0: Comment ça?
6: Au salon des nouveau-nés.
0: Non, bah, de toute manière, ça dépend déjà de la ville où que ses parents habitent. De toute manière, la femme accouchera là où qu'elle habite. Il peut pas choisir sa ville exacte.
7: C'est pas sûr là où elle habite, Gérard. Ça peut être si elle est en vacances ou une connerie comme ça, ou en voyage, ou en déplacement. C'est pas forcément où elle habite.
0: Non, mais d'accord.
7: Genre, si elle est en vacances à Lyon, elle va pas revenir sur Paris.
0: Non, mais attends, parce qu'il faut se dire une chose, que lors d'un accouchement, tu repars pas tout de suite de la maternité.
7: T'attends, justement, c'est ce que je t'ai dit.
0: T'attends, je crois que c'est à peu près 8 jours à tout casser.
7: Hein, ça dépend comment ça s'est passé.
0: Ouais, voilà, parce que si c'est une césarienne, c'est plus...
7: C'est quoi,
0: une césarienne, c'est que tu l'endors et qu'ils sont obligés d'opérer.
6: Ah, c'est dégueulasse.
0: Ça, ouais. Je veux dire, moi c'est un con... Oh là là, le standard.
7: Bravo.
0: Donc, Pampers.
5: Mais Gérard, je reviens, la césarienne, c'est ça? Ils ouvrent de quel côté?
0: Là,
5: devant, vers les fesses
0: le
5: ou
0: Non, sur le ventre.
5: Ah non, devant. Mmh. Ok, d'accord. Il sort pas par les fesses.
0: Mais non. Ah bon, mais attends, toi t'es sorti par le cul, là, on le sait.
6: C'est justement ce que me demandait Turpentine sur l'IRC. Elle me demandait si les nouveau-nés sortaient par l'utérus, le vagin ou l'anus. Bah,
0: non, mais ils sortent par le vagin et c'est tout.
5: La césarienne.
7: Bah oui.
0: Bah oui, avec la césarienne, ils sortent par le vagin. Voilà.
3: Ouais, et les monsieur Anke, ils sortent.
0: Comment?
3: Je disais, les monsieur Anke, ils sortent par derrière.
0: Ouais, c'est ça. Donc, Pampers, tu réponds à la question?
3: Tout à fait. Bah, écoute, non, il faut un régime diététique au niveau de l'alimentation. Faut pas manger n'importe quoi. Tu vois, pas de hamburger, pas de trucs gras. Par contre, on peut boire de tout, je crois. Hein.
2: Mm-hmm.
3: Moi, je sais que j'ai déjà vu des femmes, ça les empêchait pas de boire d'alcool. Hein. Elles étaient enceintes jusqu'aux dents. Mais vas-y, que j'y vais en boîte de nuit, que je me trémousse le derrière et que je suis au bar et que je picole et compagnie.
2: Mm-hmm. Bah, c'est beau.
0: Derrière, ouvert qui pue et utérus, s'il te plaît, vous le laissez parler, s'il vous plaît.
3: Tout à fait. Par contre, je voudrais que tu précises, parce que t'as dit manger, boire, tout ou rien, et t'as dit fumer, et si vous voulez savoir si c'était fumé, tout ou rien aussi.
0: Non mais attends, fumer, parce que normalement, je crois que ça doit être... attends, justement, je vais répondre...
3: Moi, je sais que mon médecin, il a dit pas de cigarette interdite, par contre, chillum, bang, narguilé, tout ça, pas de problème.
2: Mm-hmm.
0: Ouais. Auvert qui pue.
2: Ça relaxe, hein, c'est normal.
0: Ouais, auvert qui pue.
3: Bon, ça dilate, ça dilate.
0: Ouais, père, ça y est, c'est bon. Auvert qui pue.
2: Bah ouais, moi je peux dire aussi que je me suis payé ma première cuite quand j'étais enceinte, hein, pour fêter le fait que j'étais enceinte, quand j'ai appris, hein. Et parce que je bois pas d'alcool en général.
0: Mmh.
2: Et puis mon bourreau bébé aussi, je l'ai appris quand je l'ai pris la première fois que j'ai fait mon échographie, quoi. J'ai fêté ça avec mon bébé. Et franchement, c'est là que j'ai pu ressentir les vraies vibrations avec mon enfant, quoi. Donc en fait, je conseille à la limite, sur mes premiers bédos, dans de l'échographie, on a une meilleure communication. Hein.
0: Non, bah moi, je vais te dire une chose, que déjà, l'alcool est déconseillé quand vous êtes enceinte. Hein.
2: Ouais. Le bédo à jeun, c'est mauvais.
1: Hein. On me dit que si on fume du shit, on accouche d'un rigot sur la militaire.
0: je réponds pas à ces questions-là. Utérus.
2: Oui, Gérard.
0: Pampers, oui. Un conseil que je te donne. C'est la deuxième fois que tu dis des conneries.
3: Je disais que
0: ça fait la deuxième, la troisième, je te gerbe.
3: Moi, je disais que c'était mignon, un môme avec une casquette.
0: Ouais, ben.
3: C'est adorable. Un petit môme avec une casquette.
8: Casquette Nike.
1: Oui, Nike. Adorable. Nike, envoyez des casquettes. Vas-y, Gérard.
0: Et puis envoyez-en aussi à l'espèce de gros nounours, là. Il en veut aussi parce qu'il copie sur son copain Rigaud.
1: Manu 20 rue Bayard, 75-008 Paris.
0: Alors, utérus, après, pendant la pause musicale, tu me donneras
4: ça. Toi,
0: pendant la pause médicale, et c'est tout.
4: Médicale.
0: Pendant la pause musicale, tu me donneras son nom, on lui répétera la question, il répondra. Moi, je coupe pas les gens comme ça. Ouais. Hop, utérus.
2: Oui, Gérard, alors moi, je suis contre tout ce qui se fume, tout ce qui se boit comme alcool.
0: Mmh.
2: Donc, non.
0: Pampers, attends.
2: T'as jamais été enceinte, c'est pas possible. Bah, j'espère l'être, donc je fais en sorte que mon corps reste sain pour accueillir dans de meilleures conditions mon futur bébé. Et j'ai un régime tout à fait équilibré, donc je n'aurai pas d'efforts à faire à ce niveau-là.
0: Mais attends, sans indiscrétion, tu peux me dire combien que tu pèses?
2: Je pèse 52 kilos, là, je suis pas encore enceinte, donc je sais pas combien je vais monter après.
0: Ah bah, là, je vais te dire une chose, tu risques pas de monter, tu risques de descendre quand t'es enceinte. Hein. À mon avis, ouais. Tu risques pas de prendre du poids quand t'es enceinte, hein. Tu vas en perdre.
2: Ah bah ça me rassure.
0: Ouais, au vert qui pue, je pense que c'est... J'ai pas tort là sur ça.
2: De toute façon, je trouve que t'as raison, et c'est vrai que moi j'ai été enceinte, bon une fois, et je peux te dire que j'ai vraiment bien maigri, quoi. Et ouais. Ça c'est pratique, et je conseille à toutes celles qui veulent perdre du poids avant les vacances, soyez enceinte, y a pas de problème.
1: Est-ce que tu mettais le casque pendant que tu étais enceinte?
2: Le quoi?
1: Le casque.
2: Ouais aussi, ouais. Mais donc, tu m'as permis au moins de rester plus proche de mon bébé avec le casque. J'ai pu communiquer mieux, je trouvais, parce que j'avais pas de bruit. C'est plus sympa.
1: Ok.
0: Donc,
3: Gégé, je voulais juste rajouter une parenthèse. Est-ce qu'on peut faire, tu sais, du body tonic form, là, avec l'électricité quand on est enceinte, ou c'est dangereux pour l'enfant?
0: Quoi, tu sais,
3: le truc, là, avec les électrodes, là, qui...
0: Ça, en principe, c'est après. Oh, Apolline, tu laisses le Minitel devant Manu, s'il te plaît.
9: Okay.
0: Tu fais le standard, t'es pas au Minitel, d'accord? T'es pas encore assez bien placé pour faire de l'aria.
1: Bravo.
0: Hein, oui.
2: Laissez travailler, GG, voilà, bien dit, GG.
0: Donc, alors, utérus, donc, pour toi.
3: Ah, il m'a mis dans... GG, ma question.
0: L'électromuscle,
3: ou alors...
0: Non,
3: on peut faire le body dream, est-ce qu'on peut faire du body dream?
0: Non, ça, c'est déconseillé, de toute manière. Tous les appareils électriques, c'est déconseillé pendant la grossesse.
3: Pas de vibromasseur?
5: Pas de toast, rien.
1: Même pas de sécher les cheveux, rien du tout, que dalle.
0: Ça, c'est différent. Attends,
1: c'est électrique, hein.
0: Attends, ce qu'il a voulu me dire, c'est des appareils qu'on se met sur le corps pour perdre du poids ou pour mincir.
1: Ah, mais
0: quand t'es enceinte...
2: Les appareils dans le corps, je voulais savoir si c'était conseillé ou pas, GG.
0: De quoi?
3: Les vibros.
0: Non, mais on va pas rentrer dans les détails, c'est tout.
2: Tu pourrais nous dire au moins de n'importe
3: quoi. On veut juste rentrer dans la chatte, hein.
0: Ouais, ben, tu verras ça à la prochaine question.
3: Okay.
0: Utérus.
2: Oui, Gérard.
0: Donc pour toi?
2: Mais ça y est, je t'ai répondu.
0: Alors moi je peux vous dire une chose, que déjà une femme enceinte peut-elle manger et boire de tout et de rien et de fumer? Déjà une chose qu'il faut bien se dire, c'est que pendant la grossesse la femme n'a pas le droit de fumer. Si elle fume, de toute manière, c'est son bébé qui va en dérouiller. Par contre, il y a une question qui va se rapprocher, donc on va la poser en même temps.
3: Surtout, j'ai un conseil. Surtout, vous enlevez les graines de la zèbre parce que c'est très nocif.
2: Ah,
0: c'est quoi ça?
3: Très, très, très nocif.
2: D'accord. Mmh. Le problème, c'est pas grave.
0: Boire si on veut, mais ça dépend de ce qu'elle veut boire.
3: Pas de glaçon dans le Ricard.
0: Non, mais même de manière, je pense que l'alcool normalement c'est déconseillé.
3: Ce qui est mauvais, c'est de boire froid là, tout à fait.
0: Bon, et Pampers, Pampers, c'est la troisième fois que je te dis, tu arrêtes de me couper la parole quand je réponds, s'il te plaît. Parce que là, sinon, je vais te virer.
3: Parce que je m'y connais un peu, c'est pour ça.
0: Moi, je réponds aux questions, donc tu me coupes pas la parole comme ça, d'accord?
3: Restons en bon terme.
0: Pour l'instant, tu me laisses répondre aux questions. Qu'est-ce qu'il y a encore? Attends, 5 minutes.
2: D'accord.
5: Oui, Gérard, je voulais te demander, parce qu'on dit que c'est toujours bon pour la santé de boire un verre de vin, par exemple, par repas.
1: Ouais.
5: Est-ce que c'est conseillé quand on est enceinte de boire ce fameux verre de vin pendant le repas?
0: Ou
7: pas.
0: Si tu peux, la personne elle peut boire un verre de vin, mais on ne sait pas exactement si c'est vraiment déconseillé. Mais
7: faut boire un verre, ça doit pas.
0: Non, mais faut boire modérément, c'est tout.
6: Ouais,
0: mais...
6: parce que sur IRC ils n'arrêtent pas de me dire si vous buvez pas modérément, vous allez accoucher d'un petit Gérard, c'est pas bon.
0: Non, mais ça, je réponds pas.
5: Mais alors le bébé, il boit du vin quand la mère boit du vin.
0: Ah bah oui, hein, de toute manière ça.
5: Donc c'est mauvais.
0: C'est mauvais, c'est comme la cigarette.
5: Mais c'est bon pour la mère.
0: Peut-être pour la mère, mais c'est pas tellement.
5: Alors on fait quoi?
0: Pour le bébé, ben le mieux c'est qu'elle boive des jus d'orange ou des jus de pomme. Voilà. On va accueillir pour ça. Voilà. Faut que ça sorte.
4: Ouais.
0: 35 ans d'Ajaccio.
4: Ouais.
0: Bonsoir à toi.
8: Salut à tous.
9: Bonsoir.
8: Que ça sorte.
9: Salut.
0: Oh là, j'ai l'impression que.
5: On dirait Jojo ou tu sais.
0: C'est un corse.
5: C'est un corse, c'est la même voix.
8: J'ai l'accent corse, c'est normal.
0: Ah ouais.
9: Trafiquant.
4: Ah, la mafia.
0: Ça va Jojo?
5: Non, c'est pas Jojo.
0: Bon, tu réponds à la question avant qu'on fasse une pause musicale.
8: Le problème, c'est que j'ai pas suivi.
0: Oh non, mais attends. Okay. T'as pas suivi hein, on te meurt antenne,
5: non,
0: t'as pas écouté.
5: Est-ce que la femme peut boire et manger ce qu'elle veut quand elle est enceinte? C'est-à-dire à drogue, col, éther.
8: Tout à fait. En Corse, on est assez laxiste sur ce point de vue. Les femmes sont l'avenir de la Corse.

0: Pour aller au médecin traitant ou à l'hôpital le plus proche. Et là, ils vous font le...
1: Ah bon, tu crois que c'est le médecin traitant qui te fait les premières grossesses, toi?
0: C'est-à-dire qu'il faut, il faut d'abord aller au médecin traitant et ensuite aller à l'hôpital.
1: Non, il n'y a pas besoin d'avis médical pour aller, pour aller passer une visite de grossesse. Hein.
0: Bah sur notre île, ça se passe comme ça.
1: Peut-être sur votre île, mais pas chez nous en France. Ajaccio, c'est en France, hein. Je suis désolé aussi. Alors, faudrait pas me prendre pour un con.
0: Pas de politique.
1: Ouais, non, mais faudrait pas me prendre pour un con. Pampers.
2: Ouais, bah écoute, moi je suis tout à fait d'accord avec toi. Je pense que les gens de l'île de Beauvais devraient se mettre d'accord avec nous. Il n'y a pas besoin d'aller voir un médecin, tu vas directement à l'hôpital et c'est entre le deuxième et le troisième mois, il n'y a pas besoin de discuter, de poser des bombes, là, de faire sauter des gendarmeries.
1: Pampers.
2: Oui.
1: On se calme.
2: Tu te mets d'accord, tu sais.
1: Tu te calmes s'il te plaît, Pampers.
0: C'est là un petit peu là.
1: Non. Tu te calmes, Pampers.
2: C'est la plus belle île de France. Hein.
1: Bon, mais alors tu te calmes, tu n'insistes pas sur.
3: Il y a l'île de la Jatte aussi qui est bien.
1: Vous essayez de me calmer, Pampers.
2: Je suis calmé.
1: Tu vas te calmer avec Apolline au standard, tu vas voir.
3: Je sais pas si ça va le calmer, mais bon.
1: Elle va te calmer gentiment. Au verre qui pue. Aubert qui pue, s'il te plaît, merci.
4: Oui, c'est moi, oui. Moi, je veux te dire que mon mari, mon ex-mari était gynécologue. Et quand j'ai eu mon premier enfant, donc je l'ai fait à partir du deuxième mois, mais je l'ai fait à la maison, quoi. Il avait tout le matériel, j'ai fait tout ça avec mon mari, quoi. Il n'y a pas de problème.
1: C'est amusant de faire ça sans consulter un médecin?
4: Bah, disons que lui, il a fait un peu la formation de médecin à l'avance, quoi. Donc,
5: je
4: trouve que c'est plus sympa, plus intime, quoi. Disons que là, c'est vrai qu'après, c'est fini également, quoi, la visite. Donc, comme c'était mon mari, il n'y avait pas de problème.
1: Et alors, attends, est-ce qu'il avait déjà son diplôme avec lui?
4: Ah bah oui, il l'avait affiché au mur.
1: Alors,
4: s'il n'était pas affiché au mur, hein, je ne l'aurais pas fait. Hein.
1: Non, mais attends, et dans ce cas-là, comment tu déclares ça à la caisse d'allocation familiale?
4: Bah c'est gratuit pour moi.
1: Non, tiens, alors mes genoux, t'as pas le droit parce que normalement tu dois avoir un papier de l'hôpital et ça doit être mis sur un carnet qui est délivré par la caisse d'allocation familiale et tout le temps quand tu vas faire ta visite médicale, normalement tu dois avoir le tampon de l'hôpital. Donc pour moi c'est du baratin ce que tu es en train de me dire. C'est du baratin. Ça y est, utérus, c'est bon, utérus.
4: T'es malade comme un chien.
1: Non, j'y crois pas.
0: C'est une grossesse gazeuse.
6: Qui, Gérard?
1: Tu me la calmes ou tu me la vires complètement parce que les mensonges comme ça, j'aime pas trop. Faut-tu, là, ça commence à...
0: Tu balances ta question, petit enculé. Vas-y, tu veux jouer là-bas?
1: Allez, au revoir, hop. Allez, hop, terminé.
7: Ah, Gérard, c'est un corse, fais gaffe à toi.
1: Non, je m'en fous, hop, utérus.
7: Fais gaffe.
8: Ouais, Gérard. Et ben moi, je te dis, en ce moment, j'essaie de faire un enfant, je suis en pleine période d'ovulation. Donc, en fait, tous les matins, je vais chez le gynéco, il met des doigts pour voir si ça a bien pris, quoi.
2: Ouais.
1: Non mais attends.
8: Non, c'est vrai, hein, je suis
1: attends.
2: Est-ce qu'il a un gros spéculum?
8: Ouais, il a un super gros spéculum et en fait c'est un très bon gynéco. Il a des gros doigts donc il fait pas mal.
2: Ouais.
8: Et
2: c'est beau la vie.
8: Ouais, c'est beau la vie, ouais.
1: Okay. Ouais, c'est ça. Tu ferais pas comme Aubert qui pute, là, tu me prendrais pas pour un con?
8: Ah non, Gérard, non, je
1: te... Non, pas du tout. Non, au contraire, tu m'y laisserais.
8: Je veux tellement que ça marche que j'y vais tous les jours, quoi.
1: Non, mais attends, tu vas tous les jours. Non, mais tu prends pas les gens pour des cons.
5: Ça, ah
1: ouais,
5: ça,
1: hein.
8: Pas du tout.
1: Non. Hein, je crois qu'à mon avis, là, je crois que les deux nanas qu'on a.
8: Mais non, Gérard,
1: à mon avis, vous êtes deux menteuses.
8: Non,
1: vous êtes deux menteuses.
7: Pourquoi
1: vous êtes deux menteuses?
7: Pourquoi tu dis ça, Gérard?
1: Parce que déjà une, son copain, de manière, faut bien préciser qu'il doit avoir un tampon, donc pour déclarer.
3: Il doit avoir un tampon. Non, c'est elle qui doit avoir un tampon.
8: Peut-être qu'il m'a raconté des bobards et qu'il voulait simplement.
1: Mais bien sûr. Mais non, mais attends. Attends, parce que tu l'as confirmé. De toute manière, tout le monde a bien entendu. Tu l'as bien confirmé comme quoi qu'il avait un diplôme de médecin.
8: Oui, il a un diplôme de médecin. Peut-être qu'il m'a dit en fait qu'il faisait l'échographie, alors qu'en fait c'était pas vrai, que il venait simplement ça pour s'amuser, pour profiter de moi.
1: Ouais, mais alors attends. Dans ce cas-là, si c'est ton mari, pourquoi tu vas pas à l'hôpital aussitôt? Bon, ça y est, derrière celui qui s'aime.
2: Oh
1: bon, hey, c'est quoi ce voix là? Ça commence à bien faire, hein? Manu!
6: C'est des auditrices. C'est...
7: Regardez, hein.
6: On les calme,
7: qu'est-ce qui se
6: passe? On les calme.
2: Ça joue là, hein.
7: Ah, ça joue un peu là.
8: Je suis pas de moi.
1: Bon.
7: Voilà.
6: Bon, on va les calmer et en attendant, on accueille.

0: enceinte n'y touche.
1: Ouais, ouais, attends, je te préviens. N'essaye pas de me changer les auditeurs, toi, parce que sinon tu vas morfler aussi. Tu vas faire comme Pildar.
2: Mais Gérard, c'est une nana, là.
0: C'est enceinte
2: n'y
0: touche, elle a 33 ans, elle est de Créteil, elle est enceinte jusqu'au cou.
3: Bonsoir.
1: Bonsoir. Enceinte jusqu'au cou.
2: Non, elle est enceinte de 9 mois et son médecin lui a dit qu'elle pouvait accoucher d'un moment à l'autre.
3: Dans la soirée, donc, il est tout à fait possible.
2: C'est prévu dans la soirée ou demain, donc on sait jamais. Donc s'il y a un problème pendant le débat.
3: Tu l'appelles à Gérard, c'est mon petit chien.
2: Voilà, donc ça peut arriver à tout moment.
3: Je suis dans la merde.
1: Allez-y.
4: Allez, vas-y, Gérard.
3: Aidez-moi.
2: Non, mais attends un peu. Respire, attends un peu.
1: Non, mais oh!
2: Attends un peu, souffle,
3: attends,
2: mais.
3: La position, les jambes, ils sont croisés, je les mets comment là?
2: C'est bon. Enceinte ni douche, calme-toi. Attends deux secondes.
3: Respire, mollo.
2: Allez, on y va, Gérard, on continue. On va la faire respirer au standard et
1: ouais,
2: on va
1: parce
2: la
1: que là, je vais pas continuer mon débat comme ça.
2: Prépare un cri de bébé qui crie.
1: Donc, pour répondre à cette fameuse question sur les deux nanas, parce que Pampers a bien répondu. Donc, alors moi, je peux vous confirmer que déjà... Oh, Pildar, s'il te plaît, tu te calmes avec Manu. Ou sinon, vous sortez tous les deux.
4: Ah non, il m'insulte, attends.
1: Hein, ça commence à bien faire tous les deux, là, depuis tout à l'heure. Hein. Alors, donc, la question donc pour ovaire et utérus. Donc, déjà, faut bien dire une chose, que les consultations sont faites à l'hôpital et tu dois avoir ton livret de sang, ton carnet de santé.
3: Mais m'a menti alors.
1: Eh bah oui, on t'a menti. Et de toute manière, si tu t'es fait avoir comme ça, ben c'est tant pis pour toi, parce que normalement, ça doit être déclaré à la caisse d'allocation familiale. Et tous les mois, tu dois envoyer un papier comme quoi que t'as fait la visite médicale. Donc, à mon avis, pour moi, ce que tu m'as dit, si
3: m'a
1: c'est.
3: Menti, il a abusé de moi, quoi.
1: Ben, s'il a abusé de toi, c'est quand même toi aussi la responsable, parce que dans ce cas-là, t'avais qu'à faire gaffe à ce que tu faisais. T'es aussi responsable.
3: On est enceinte, on réfléchit pas toujours.
1: Mais de toute manière, t'es aussi responsable que lui.
5: Ouais.
1: Hein. Parce que déjà, il y a un papier que tu dois renvoyer constamment à la caisse d'allocation familiale lorsque tu fais tes visites médicales.
3: Je sais qu'elle avait ramené un PV, ouais, c'est tout.
1: Ouais. Ah ouais, un PV, alors donc c'est du baratin. C'est du baratin.
6: Pourquoi, Gérard, pourquoi?
1: C'est du baratin parce que déjà, tu n'as pas t'amusé à envoyer un PV à la caisse d'allocation familiale.
3: Mais non, pas à la caisse, c'est tout ce que je me souviens à l'époque. Je sais qu'il avait envoyé un PV, mais je n'avais pas vu de caisse d'allocation familiale.
1: Non, non, non, non. Déjà, il faut se dire une chose, que déjà, toute grossesse doit être déclarée à la caisse d'allocation familiale. La caisse d'allocation familiale vous envoie un livret et dessus c'est marqué tous les mois les visites médicales et pour vous renvoyer tous les mois, chaque fois, ce papier-là et pour que vous soyez payé en temps et en heure pour le système de grossesse.
2: Ouais.
1: Voilà.
2: Gérard, t'as pas un petit sondage par rapport à ça là?
0: Ah ouais.
1: Question. Oh ouais.
2: Non, un petit sondage.
1: Attends, déjà une question plus importante. Après, on fera le sondage.
2: Mais y a rien sur Internet là.
1: Pour l'instant, c'est pas toi qui commande, c'est Rigaud, d'accord. Toi, tu fais le standard et tu mets ton micro pour la 11e fois consécutive.
4: Oh, il a compté.
6: Bon, alors à part Turpentine qui demande si Sandy elle aime se faire pisser dessus par une femme enceinte, mais ça, on va passer dessus vite fait. Il y a Freak qui nous écoute d'Angleterre via Internet. Il demande si les obsédés sexuels peuvent être gynécologues pour voir des chattes en fait.
1: Non, il n'y a pas besoin de ça.
6: Pas de toute
1: manière,
3: t'as pas besoin de gynéco, hein.
1: Bon, vous me calmez, celle qui est enceinte.
2: Souffle,
1: oh
2: enceinte.
3: Ça,
2: enceinte n'y touche, respire.
3: Je me calme.
2: Voilà, c'est bon.
1: Bon, alors,
6: sondage.
1: Vas-y. Oh, Apolline, tu la mires complètement. Hop, terminé.
4: Oh, bah attends.
6: Ça y est, c'est bon.
1: Ouais.
6: Allez,
1: c'est
3: la pauvre, c'est un débat sur la femme enceinte.
1: Ouais, mais attends, ouais. Mais de manière, moi, je fais pas des débats avec des trucs comme ça tout le long de la soirée. Bon, ça suffit.
5: Non, mais bouche le trou, fais quelque chose.
1: Alors, être enceinte est-il un signe de richesse? 58% des personnes répondent que la Porsche c'est mieux, donc je vois pas du tout le rapport avec les femmes enceintes, c'est pas grave. Ça, c'est encore des conneries à fil d'art, comme d'hab.
2: Non.
1: 39% des gens disent qu'avoir un bébé, il faut foncer et y aller. Mais ça, je sais pas pourquoi.
2: Allez-y, foncez si vous voulez un bébé, ouais. C'est ce que ça veut dire.
1: Donc, 21% ne veulent pas répondre parce qu'ils sont japonais en vacances. Alors ça, ça ni queue ni tête comme celui qui m'a fait. C'est pas rigolo, ça, de toute manière, ça m'étonnerait.
2: Bah, demande-lui.
1: C'est pas... Non, parce que ça peut pas être Rigaud. Parce que Rigaud, il avait prévu un débat.
6: Non, mais je l'ai refait. Hein. Moi, je t'ai dit, j'ai bossé 5 fois plus que toi sur ce débat.
1: Ouais,
6: toi,
1: ben...
6: tu fais rien.
1: Merci, je fais rien. Les questions...
6: Bah, écoute, on est obligé de t'amener un dictionnaire et
1: ouais,
6: tout.
1: Ouais, bah moi, des trucs comme ça, des sondages comme
6: bon,
1: ça.
6: Bon, bah moi, je te fais plus rien. Ça sert plus à rien.
1: Alors, êtes-vous pris de panique...
2: Ça chie entre les potes, là, on
1: dirait. Ouais. Êtes-vous pris de panique lorsque une femme enceinte en a 3 ou plus? C'est-à-dire...
3: Non.
1: Hein.
4: On va voir ça.
1: Alors, utérus.
4: Trois d'un seul coup. Tu veux dire que c'est l'enceinte de trois bébés?
1: Bah oui, ça se peut, hein.
4: Et qu'elle se met à accoucher devant moi?
1: Non, mais attends, hé.
4: Si je suis prise de panique, évidemment, je suis prise de panique. Attends, trois bébés, t'es fou. J'ai jamais accouché personne, moi.
1: Mais je te demande pas si toi, t'as déjà accouché quelqu'un. Je te demande si t'es pris de panique quand tu vois ça.
4: Quand je vois une femme qui attend trois enfants?
1: Oui.
4: Non, moi, je trouve ça beau.
1: Bon, bah, c'est ça que je voulais savoir.
4: D'accord.
1: Oh, au verre qui pue.
4: Bah, je voulais savoir, mais c'est trois enfants en même temps ou trois enfants l'un après l'autre
1: Non, mais attends, Thérèse vient de te le dire.
4: Bah, j'ai pas entendu.
1: Oh là là là, mais...
4: enceinte de triplé.
1: Ah, voilà.
4: Bah, je sais pas, moi, ça m'est jamais arrivé aussi. J'ai vu la télé une fois, ils ont sorti... Moi, j'ai vu des quadruplés, pas les triplés, donc je peux pas parler.
7: Moi, j'ai vu des sextuplés, ça fait peur.
4: Hein. Ouais. J'ai vu des quadruplés et je peux te dire que, bon, j'étais restée calme, mais bon, en même temps, j'avais les sueurs froides, quoi. Mais triplés, je peux pas répondre.
1: Moi, je peux te dire une chose, que si, ça existe, parce que avant que Pampers réponde, le reportage utérus, je crois que c'est aux informations que tu as dû le voir aussi.
4: Ouais, j'ai vu ça aux infos, hein, aux États-Unis.
1: Ouais, aux États-Unis, il y a une femme qui a accouché de 6 enfants d'un seul coup.
4: Ouais,
1: vivants, Mais vivants, les 6, sont encore vivants.
2: Ah bon,
1: les 6 sont pas
2: mort-nés, quand même.
1: Non, 6.
4: J'ai vu 8 aussi une fois.
1: Ah ouais, mais moi, jusqu'à ma... Moi, j'ai vu que 6, hein, alors avec... Pampers...
4: Elle a accouché de 12 enfants.
2: C'est sûr qu'ils étaient américains.
1: Pampers.
5: Ouais, bah écoute, je trouve que c'est bien quand ils arrivent comme ça avec les progrès de la science à faire survivre la portée entière. Je trouve que c'est beau. À savoir si je suis pris de panique, moi, non, pas du tout. Tu sais que j'ai beaucoup d'enfants. Donc, je veux dire, des morveux, comme on dit, hein, j'en ai torché, donc c'est pas 2-3 nerfs de plus qui vont m'impressionner, quoi. Donc,
1: Mais ça c'est sûr, vu à l'âge que t'as,
5: Non, tu sais comment c'est, au bout d'un moment, on est blasé de la vie, quoi.
1: Bah, hein, ouais, bah, moi, c'est pareil, moi, je sais que j'en ai eu une, bon, bah là, la prochaine que j'attendrai avec ma compagne, ça sera pareil, hein.
5: Bah ouais, tu sais comment ça se passe.
1: Bah ouais, maintenant, je saurais comment faire, hein.
5: Ah, bah maintenant, ouais.
1: Et
6: pourquoi, Gérard?
5: Tu préférais avoir une petite fille ou un petit garçon?
1: Non, personnellement, moi, ça me dérange pas du tout, tu vois. Moi, je prends ce qui me vient.
2: Ce sera pas un hamster, quoi.
4: Un petit routier.
1: Jamais... Alors, fil d'art, quoi. Toi, t'as une gueule de singe, genre, tu fermes ton
6: ça
1: micro.
6: Ça peut pas, un hamster, un hamster.
1: 12e.
6: Un hamster, ça a toutes ses dents.
1: 12, t'es un
2: ça a des grosses dents devant. Ça veut pas être ça, c'est vrai.
5: Vas-y, Manu.
1: Bon, alors. Qui c'est qui a pas répondu? Tout le monde, donc
0: enceinte,
1: si c'est bon.
0: Enceinte ni touche, ouais.
4: J'ai l'esprit un petit peu.
6: C'était quoi la question?
1: Êtes-vous pris de panique lorsqu'une femme enceinte en a trois ou plus?
6: Non, moi ça va.
2: Tu peux, moi?
6: Moi aussi, après.
1: Non, toi tu t'écrases.
2: Putain, je peux même pas répondre aux questions.
1: Je t'ai dit.
2: Allô, enceinte ni touche?
4: Oui.
2: Qu'est-ce qui se passe?
4: Je sens qu'il arrive.
2: Oh merde.
6: Respire calmement.
2: Souffle.
4: C'est comme ça.
5: Petit chien, fait
1: souffle.
5: Petit chien.
0: Doucement.
6: Donnez-moi le top, c'est chaud.
4: Je sens qu'il arrive. Attends.
2: Souffle. Gérard, aide-nous.
0: Gérard, elle accouche là.
1: Bon, hé, souffle. C'est toi qui m'as pris ça, tu fermes ta gueule, quoi, Festas.
2: Souffle, enceinte ni touche, souffle.
4: Bien sûr, j'ai
2: Qu'est-ce qui se passe?
5: Et que tu regardes l'espacement des contractions. Va chercher un chronomètre au lieu de souffler.
2: Ouais, souffle, c'est bien.
1: Ouais, oh!
2: Bon, t'en es où?
0: Mais attends, elle accouche, on va pas la laisser.
2: Attends, Gérard.
1: T'en es où?
6: Laisse-la accoucher, Gérard.
2: T'en es où?
1: Elle accouche!
2: Mais Gérard!
1: Dégage le studio, pétasse!
2: Tu vois la tête?
1: Dégage! Dégage!
0: Mais attends!
1: Dégage!
2: Gérard!
1: Dégage!
2: Elle a accouché!
6: Ça y est!
1: Dégage!
2: C'est quoi?
6: Ouais. C'est un garçon ou c'est une fille?
2: C'est une petite fille! Oh, ouais.
1: Dégage!
2: Bravo, Pauline!
6: Attends. Ça va là? Faut lui faire faire son rôle quand même. Hein. Tapote lui dans le dos.
1: Il a fait un gros. T'es vraiment un.
6: Ça va? Attends, tu veux pas prendre une petite photo là?
4: Ouais, vas-y.
1: Bon, maintenant vous me gerbez ça maintenant.
2: Elle est enceinte. Elle vient d'accoucher.
1: 8e question, prenez-vous soin de votre femme, enceinte ou non, et on va s'écouter
2: pas. Non, pas maintenant.
1: Non, tu fermes ta gueule et tu m'éteins les micros.
6: Non mais pas maintenant, on n'écoute pas maintenant, Gérard.
4: C'est 2 heures.
5: L'apocalypse.
6: C'est impossible.
1: Ouais, ben, surtout avec deux cons plus une pétasse, ça, je crois que...
2: Non, mais Gérard, total. Gérard, tu te rends pas bien compte de ce qui vient de se passer, là.
1: Ta gueule à toi.
2: Elle vient d'accoucher en direct.
1: Ta gueule.
4: Mais Gérard, tu devrais être fier, t'es le premier homme à la radio qui a fait accoucher une femme enceinte.
2: Bah ouais, merde.
8: C'est beau.
2: Bah oui.

0: marin.
1: Allez, bébé.
2: Non, rien.
3: Les premiers biberons de Ricard.
0: Prenez.
1: Ça se fait pas.
0: Bon, occupe-toi un peu du petit, on continue le débat là.
1: D'accord.
3: Les biberons de Fischer.
1: Ça va?
4: Allez, bon, Pampers, tu te calmes, s'il te plaît.
0: Vas-y, Gérard.
3: Je suis calme.
4: Prenez-vous soin de votre femme.
1: Bah, je suis ému.
4: Oh!
1: C'est vrai, ça nous a retourné le cerveau.
0: Bah, écoutez, chatte. Gérard, quand même, hein, parce que c'est ses débats, même si...
3: Il a retourné la chatte, quand même.
1: Thérèse aussi, ouais.
0: Vas-y, Gérard.
1: Oui, Gérard, on t'écoute.
4: Prenez-vous soin de votre femme enceinte ou non?
1: Bah, toi, je crois pas.
4: C'est bon? attends, qui c'est qui vient de sortir cette connerie?
3: C'est le gamin, c'est un nouveau venu.
4: C'est qui?
3: C'est le gamin, c'est la gamine.
4: C'est qui?
1: Dans le monde.
4: C'est qui vient de sortir ça?
1: C'est Polo.
3: Oh non.
4: Attends, il est encore là, Polo?
3: Bah non, bah attends, t'as vu la voix, c'est Polo.
1: Mais si, c'est Polo.
4: Qui c'est qui a sorti ça, c'est une nana?
0: Bon, bah tant pis, Gérard, c'est pas grave, enchaîne.
4: Alors, Pampers?
3: Ouais, bah écoute, non, attends, on va pas m'occuper d'elle, elle se débrouille. Attends, elle est grande, elle en a déjà pondu 3 ou 4 avant, c'est bon, elle connaît la technique, je vais pas la bichonner, c'est plutôt elle de s'occuper de moi.
1: Monsieur, vous êtes un goujat.
3: Mais non, ouais. C'est pas une question d'être un goujat, c'est très bien que c'est pour la tchatche, mais c'est tout. Mais voilà quoi, attends, on va pas assumer, on a déjà du mal à s'assumer nous les hommes avec ce qui se passe aujourd'hui, hein.
1: Vous êtes vraiment à plaindre. Hein. Avec voilà, le Kosovo et tout.
4: Exactement.
3: Attends,
4: Robert Uterus, ça suffit.
3: Attends, il y a la journée de la femme, je suis désolé, il y a pas la journée de l'homme.
4: Si.
3: Non, il y a la journée des droits de l'homme mais pas la journée de l'homme.
4: Ouais, mais attends, déjà quand il y a la journée de la femme, c'est la catastrophe. Alors on a le droit. Attends, Pompers, moi je vais te dire une chose. La journée de la femme, il y a pas longtemps qu'elle est passée. Fais-moi confiance qu'avec la mienne, j'avais le droit de fermer ma gueule.
3: Ah bah.
4: On a le droit de rien dire. Il y en a que pour elle. Alors la journée de la femme, on en a ras-le-bol. Voilà. Parce que vous commencez à nous les gonfler, les nanas.
0: Voilà. Bah, justement,
1: non,
0: Gérard.
1: Si il y a une journée de la femme, ça veut dire que toute l'année, c'est la journée de l'homme.
0: À propos de ça, sur le Minitel, on me demande qu'est-ce que tu as fait de spécial, toi, à cette occasion.
5: On me demande
0: pour la journée de la femme sur Minitel.
4: Ah bah moi, j'ai même plus quand est-ce que ça... Ah bah j'ai regardé un Grand Prix de Formule 1.
1: Voilà.
0: Ça a dû la faire kiffer.
4: Elle aime pas trop la Formule 1,
0: justement.
1: Gérard, est-ce que t'as assisté à l'accouchement?
4: De ma première femme, non, parce que je devais aller livrer des trucs hyper importants.
1: Pizza.
5: Voilà.
4: Non, j'étais routier, donc j'ai pas pu assister à l'accouchement. De toute manière, c'est justement, on va y en parler.
1: D'accord.
0: Gérard?
1: Ah, c'est bon.
0: Gérard, excuse-moi, à la place de... Non. Non, excuse-moi.
4: Non, bah, d'accord. Alors, le prochain coup, tu me dis, bah, excuse-moi, à la place de... Non, bah, ça sera oui, alors, ok.
0: Oh, c'est bon.
4: Au verre qui pue.
1: Ouais, je suis pas lesbienne, donc je peux pas trop répondre. Hein. Mais j'ai une amie qui est lesbienne à côté, là, et...
4: Non, mais si t'as du monde à côté de toi, c'est pas la peine de passer les gens. D'accord.
1: Je passe pas les gens.
4: Non, mais c'est pas la peine qu'elle réponde pour toi. Dans ce cas-là, c'est toi qui réponds à la question, c'est pas ta copine. Uterus.
1: Oui, Gérard. Mais j'ai pas répondu à la question.
4: Bah alors, dépêche-toi.
1: Bah, je voulais dire, c'est quoi la question?
4: Bon, allez, hop. Au revoir. Comme ça,
1: hop.
4: Terminé pour elle. Celle-là, tu peux lui dire en
0: donc bas. Maintenant, je peux dire ce que j'allais dire, parce que j'avais quelqu'un d'avance. C'est Super Sperme.
1: C'est quoi la question?
0: 27 ans de Paris, 101.9. Super Sperme, bonsoir.
6: Bonsoir, bonsoir tout le monde, bonsoir Gérard.
1: Bonsoir,
3: Super Sperme.
6: Bonsoir.
1: Bonsoir.
3: Ça, c'est du bon sperme, ça. Non, mais on voit que c'est du sperme de qualité,
6: ça,
3: direct.
6: C'est clair.
3: Ouais.
1: Pas mal.
4: Robert, terminé pour elle. Fildar. Fildar, s'il te plaît, avant que je repose la question pour Super Sperme. Tu dis
0: Super Sperme, ouais. Tu Paris, 27 ans.
4: Non, mais c'est bon. Tu dis au revoir. Oh! Tu dis au revoir.
0: Super Sperme, 27 ans.
4: Non, mais
0: Paris.
4: Tu dis au revoir.
0: Super Sperme.
3: FM.
4: Ok, alors Super Perme pour toi.
1: Super Perme?
6: Oui. Bah j'ai pas entendu la question, mais j'étais au standard.
4: Putain, je vais te balancer le dico, c'est d'une de me virer au vert qui pue avant de...
0: Qu'est-ce que c'est parti au vert qui pue.
4: Bon, j'espère pour ton matricule.
0: Et on accueille Super Sperme.
1: Bonsoir.
4: Alors Super Sperme, la question.
6: Bonsoir. Donc Gérard, tu peux me reposer la question parce que j'étais au standard.
0: Et voilà.
4: Et ça continue.
0: Bravo.
6: Bah je suis obligé.
4: Fildar, tu peux pas leur préciser les questions qu'on dit?
6: Ouais,
4: ça te coûte cher.
0: Ah, ça me coûte une photocopie et c'est un franc 20 ici, j'ai plus un rond.
4: Ouais, ben, je crois qu'avec les 50 balles que t'as eu d'augmentation pour ton internet, hein, je crois que c'est bon. S'il n'est pas capable de gérer les gens au standard, c'est pas la peine.
0: Bon,
4: c'est comme Apolline.
0: La question.
4: Alors donc, je pense.
6: On s'occupe de sa femme, si on est enceinte ou pas, c'est ça.
4: Voilà. Donc, tu fous bien de ma gueule, là aussi.
6: Ouais, pas de problème.
4: Ouais.
6: Donc, non, pas du tout. J'en ai rien à foutre. La meuf, qu'elle soit enceinte ou pas, je la laisse se ballonner dans l'appart, et puis voilà, c'est tout.
4: T'es vraiment un dégueulasse, quoi.
6: Ouais, je sais, mais bon, c'est comme ça que ça se passe, quoi.
4: T'es vraiment dégueulasse, toi.
3: Attends,
4: Pompers. Ouais. T'es une nana super sperme.
6: Ouais.
4: Bah
6: ouais.
4: Et le jour où tu la mets enceinte, que tu la laisses démerder toute seule dans l'appartement.
6: Ça, là, tu vois, j'ai un gamin de 6 mois et bon, j'en ai rien. Bon, voilà, quoi, elle était enceinte, j'en avais un peu rien à foutre.
4: Non, mais t'es vraiment un dégueulasse, toi.
3: Ouais, mais attends, Gégé, moi je sais que tu connais pas trop le problème, mais la condition de l'homme, c'est assez dur quand même à assumer, je veux dire.
4: Non, mais attends.
3: On peut pas en plus non plus prendre en charge la
6: condition
3: de la
6: femme. Ouais, c'est vrai, ça.
3: Je sais que tu vois pas bien le problème du.
4: Non, mais attendez.
3: Ah, ça jouit là, ça jouit.
4: Bon, ça commence à bien faire ces sons là.
3: La joyeuse mystère.
4: Bon, je sens qu'il y en a une, elle va se prendre une claque dans sa gueule tout à l'heure, ça va y faire tout le rôle là.
2: Non, on continue le débat parce qu'il est déjà 12 heures. Hein.
1: Ouais. Oui, Gérard.
4: De toute manière, il y a 12 questions. Hein.
2: Ouais. Non, on va pas les faire,
4: on va abréger.
2: Non, parce qu'il faut faire l'autre débat. Donc on en fait encore une et c'est tout après.
5: En plus, c'est pourri là.
4: Allez. Bon, de toute manière, c'est pourri, faut voir les connards qu'on a à l'antenne.
5: Non, mais c'est les questions, moi je trouve que les questions.
4: Ouais. Mais bah, dans ces cas-là, pourquoi t'as pas appelé pour les faire?
5: Parce que je pouvais pas, j'avais trop de boulot. Comme moi j'ai fait les pigeons, après fallait que je fasse les pistons, après tu déchires mes sondages et tout, c'est bon.
6: Ouais, il est très désagréable, Rigo, ce soir, Gérard. Ouais.
4: Bon, allez, dernière. Bon, de toute manière. Bon, on va
2: aller à couche.
4: Allez, on
5: va. Attention,
2: ça la vénère, attendez.
5: Attention, un zippo.
0: Bingo. Oui, Gérard.
4: Donc, dernière question, peut-on...
1: Je n'ai pas répondu, Gérard.
4: Alors, vas-y, utérus, pour terminer.
1: Enceinte ni couche. Utérus non plus, mais c'est pas grave. Non, mais enceinte ni couche, je vais répondre. Je voulais juste dire que...
4: Tu donnes ça, toi.
1: Ferme ta gueule, merci.
6: Tu me l'avais
4: dit, celle-là.
6: Allez, hop,
4: tu me verras...
3: Les connasses, là, les chiennes, là. Hop,
4: là, il y en a une...
1: Et j'ai rien dit.
6: Allez,
4: pauvre conne. Allez, ferme ta gueule, super sperme.
6: Ok, désolé.
1: Super sperme.
2: Allez, on y va.
4: Alors, la question, vas-y, Utérus, parce que ça va être terminé, je fais pas d'autres questions.
1: Ça va se payer et moi j'espère que mon copain sera un peu plus indulgent et compréhensif que les deux blaireaux qu'on a à l'antenne, qui va un peu s'occuper de moi, qui va pas faire le goujard.
0: Il aura des pattes.
3: Attends Gérard, t'entends comment elle parle des mecs?
4: Et alors, elle a tout à fait raison, parce que toi, comment tu parles des nanas?
3: Attends,
4: c'est pareil.
3: J'ai élevé 9 enfants et j'ai 23 petits-enfants alors.
4: Ouais, crosse, allez hop.
3: Quand même, hein.
4: Bon, allez. Respect. Bon, conclusion du débat.
3: Pour les anciens.
2: Bon, alors, qui commence la conclusion, poulet?
4: Utérus pour la conclusion.
1: Ben, je suis un peu énervé sur la fin là parce qu'ils m'ont un peu pris la tête.
4: Ouais mais
3: de manière. Cul, moi, tu vois.
4: Ben, Pompers, ça suffit.
3: Ok, excusez-moi.
1: Je voulais dire que j'étais contente quoi parce que j'ai de plus en plus envie d'avoir un enfant maintenant. Après l'accouchement qu'on a vécu, tout ça, c'était vachement.
4: Non, mais ça c'est des conneries, t'inquiète
1: non,
4: pas.
1: Non, émotionnant et voilà quoi, merci.
4: Ok. Donc à la prochaine. Pompers.
3: Ouais, bah écoute, moi je reviens à ce que je disais tout à l'heure.
4: Ton micro, Pildar.
3: Oui. Il faut repeupler la France. Donc dites non à la Sodo parce que ça marche pas. Et moi je voulais te souhaiter tous mes vœux de bonheur. Hein. J'espère que tu fonderas une grande famille. Et puis bah s'il y a un des chiots qui est viable sur la portée, tu me le gardes quoi. Hein.
4: Non, bah tu vas te faire voir. Ok, bonne nuit. Super sperme.
6: Ouais, bah alors moi avec la pauvre question que j'ai faite, je peux pas te faire vraiment une grosse conclusion. J'ai écouté le débat, c'était pas. Les questions étaient trop nazes, mais vraiment quoi. T'as fait du mauvais boulot, Gérard.
4: Alors pourquoi qu'on t'a sélectionné pour la dernière question?
6: Parce que j'ai cru que la dernière question allait être bonne, mais non, c'était naze tes questions quoi.
4: Et bah alors si t'es pas content, t'avais qu'à pas appeler, c'est tout.
6: Né,
4: voilà,
6: né,
4: alors en de bon entendeur, salut.
6: Ok.
4: Voilà, moi, conclusion du débat. Donc, qu'est-ce que je pouvais rapporter de plus sur ça? Ben, rien de spécial qu'à part Manu Pildar et puis Apolline, ça a été la vraie catastrophe.
2: Rigo aussi, hein.
4: Non, pas trop, parce que heureusement qu'il était là, parce que sinon, t'aurais morflé plus que ça.
5: J'ai des conclusions en plus.
4: Donc, hein. On va faire conclusion de l'IRC.
5: Alors.
4: Putain, la salope là-bas va se calmer ou quoi?
7: T'es bonne, toi?
2: Je sais pas d'où ça vient.
5: Ouais.
2: Enfin, vas-y, Rego, c'est pas grave.
5: Donc, alors, conclusion de Yankee, il dit écoutez fun et voyez ce que ça donne quand une femme enceinte boit une bouteille de whisky et fume une cartouche de clope par jour.
4: Ouais.
5: Je pense qu'il parle pour toi.
4: Ouais, bah ça, je m'en doutais.
5: Conclusion de F2B qui dit que Gérard, tu as encore accouché d'un débat de merde, ce serait cool si de ce côté-là, tu pouvais aussi être impuissant.
0: Il est plus fort à l'écrit.
5: Ouais, c'est clair, beaucoup plus fort à l'écrit qu'à l'oral. Et conclusion d'un certain super sperme qui est aussi sur IRC apparemment.
2: Ah,
5: je voulais savoir pourquoi la mère de GG s'est pas fait avorter, ça aurait été plus cool pour nous tous.
8: Ça c'est dégueulasse, Sarigo.
2: C'est naze, Sarigo.
8: Ne faites pas le lire, quoi.
2: Donc,
5: j'ai pas lu. Hein.
2: Et on a terminé à combien, là, avant que j'envoie la ZIC?
5: Alors, en France, on a terminé à. Ah, ça a baissé, là. On n'est plus que 5044.
2: Oh merde.
8: Merde.
5: Alors, en France, 5044. Alors, par contre, en Australie, on est remonté, on est 0,6.
2: Ah ouais?
5: Ah non, on a baissé, on est 0,6.
8: Bah ouais.
5: Après, c'est où? C'est l'Amérique où on est 68.
2: Ouais. Là, on a remonté.
5: Ouais. L'Asie, on est 25.
2: Ouais, bah ça a remonté.
5: Après, tiens, j'ai un nouveau sondage. Le Portugal, où on est 22. Et enfin, la Suède, tiens, c'est nouveau aussi, où on est 21.
2: Ouais, bah c'est bien. Donc, j'espère qu'on va remonter plus que... On va remonter plus que ça. Donc le deuxième débat va porter sur les pistons et donc on va s'écouter Paul Prédot avec T'as le jambon qui transpire dans le torchon et on se retrouve après pour le deuxième débat.
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10: Alors Francisca Zula, vous commencez à me casser les couilles.
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10: Allez, au revoir. 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
12: Allez hop, moi j'arrête.
10: 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Alors Francisca Zula, vous commencez à me casser les couilles.
13: Avec un con comme moi on s'amuse, avec un con comme toi on se fait chier.
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14: Oui et non.
15: Dans un sens si tu veux, mais oui et non, ça veut dire quoi ça?
16: Dans un sens, tu peux tomber amoureux à 30 ans, à 50 ans, mais
15: on est d'accord.
16: 50 ans,
15: non.
16: Non.
15: Non, on n'a plus le droit. Donc toi, tu dis que quand tu auras 50 ans, tu n'auras plus le droit de tomber amoureux.
16: Ah non, moi,
15: pourquoi?
16: Moi, j'arrive sur la quarantaine.
15: Ouais.
16: Donc,
15: non, mais toi, tu dis que quand tu auras fêté tes 50 ans, tu n'auras plus le droit de tomber amoureux.
16: Ah, mais une fois que j'aurai 50 ans, c'est sûr et certain que... Moi, basta, je mets la clé sous la porte.
15: Hein. Parle devant ton micro. Comment ça, c'est avec la clé sous la porte? Approche ton micro, toujours.
16: Moi, je mets la clé sous la porte.
15: Pourquoi? Ça veut dire quoi, mettre la clé sous la porte, là?
16: Ça veut dire que, si ça se termine mal, j'arrête. Je cherche plus personne.
15: D'accord. Tu finis tout seul dans ton coin.
16: Voilà.
15: D'accord. Et si un jour, une fille, t'as 60 ans et qu'un jour, tu rencontres une femme de 60 ans et que tu pourrais tomber amoureux d'elle, tu te l'interdirais?
16: Ouais.
15: Ah d'accord, bah oui t'es obligé parce que tu dis qu'à partir de 50 ans plus le droit, donc t'as plus le droit.
16: Moi personnellement, c'est vraiment...
15: D'accord, d'autres chiffres. Bien. Amour et sexe, 93% trouvent indispensable et utile d'avoir une bonne entente sexuelle pour réussir la vie de couple. Et 47% trouvent indispensable d'avoir eu plusieurs expériences sexuelles auparavant. Alors là, on est tous d'accord déjà pour le premier et le deuxième pourcentage, à savoir 47%. À moins qu'on ait le coup de foudre, je sais pas. Hein ah Manu.
17: Pourquoi me...
15: T'as eu des relations sexuelles avant d'avoir...
17: quelques-unes.
15: Quelques-unes, et voilà. Donc, mais pour certains, c'est pas le terme, que ça a été le coup de foudre, et puis ça a été la première. Et on a resté comme ça. Je pense qu'il est bien. C'est pas non plus une obligation, mais c'est un bien, à mon avis, d'avoir eu quelques expériences avant, pour non pas pour savoir s'en servir, mais pour justement comparer et puis apprendre. Et comme ça, ça se passe souvent mieux. Vous êtes d'accord, tout le monde?
17: Oui, au moins après... On peut savoir si ça a été bien ou pas, quoi.
15: Déjà. Pour...
16: Toi, déjà, tombe amoureux. Et après,
15: mais il est amoureux en ce moment, attends.
16: Ouais,
15: non, mais c'est bien que c'est indispensable, au moins, pour avoir un petit peu d'expérience.
16: Mais c'est vrai, attends. Moi, il y a une chose que je comprends pas. C'est qu'on demande à Manu, on demande à Rigo, on demande à Pauline, on demande à toi, on demande à moi. Mm. Mais lui, on sait pas de qui il est amoureux. Il est amoureux de qui?
15: D'une fille, qu'on connaît quand même.
16: Amoureux de ma vache?
15: Non. Le...
16: Aujourd'hui, je suis à ton... Aujourd'hui, je suis tombé amoureux de ma femme, et c'est tout.
15: Voilà.
16: Mais est-ce qu'il a une femme dans sa vie?
15: Oui.
16: On n'en sait rien.
15: Oui.
18: Mais si on le sait.
15: Si on l'a vu, nous, on l'a déjà vu. Moi, je l'ai vu.
16: Ouais. Mais est-ce qu'il est vraiment amoureux?
15: Elle est au trocadéro, tu la vois tous les jours.
16: Ah ouais, si, ouais. Ouais, mais est-ce que t'es vraiment amoureux? C'est ça. Parce que, sans arrêt, t'es en train de nous dire, donne-nous ton opinion. Mais moi, je te demande ton opinion maintenant. Maintenant, quand on est autour d'une table, on est 1, 2, 3, 4, 5, 6.
15: Oh là là.
16: On est 6. Maintenant, donne-nous.
15: Ah,
16: vraiment.
15: J'ai des gens qui ont suivi pendant à peu près 1h15 l'émission et qui, depuis que tu as pris l'antenne là, ils ne comprennent plus rien à l'émission.
16: Alors,
15: il n'y a plus de logique.
16: Dis-nous vraiment si tu es amoureux.
17: Je vais vous le dire, vraiment, je suis amoureux.
15: Oh là là, bah voilà, là au moins on le sait. Donc Gérard est pas, et qu'on est pas content parce qu'il a répondu correctement à sa question. 93% trouvent donc indispensable, en tout cas utile, d'avoir d'une bonne entente sexuelle pour réussir sa vie de couple. Alors il y a la possibilité d'indispensable et d'autres pour dire que c'est utile. Je pense que c'est indispensable quand on est plus jeune. C'est utile, non, mais passé un certain âge, justement, on parlait du problème de l'âge. Quand on a 40, 50 ans et qu'on refait sa vie avec quelqu'un, je pense que le sexe passe au deuxième plan. Et après, c'est plus les sentiments que le sexe. Donc, ça devient utile, mais plus indispensable. Mais quand on a 20, 25 ou 30 ans, je pense que là, Gérard, c'est important de bien s'entendre au lit.
16: À ma manière, c'est ce qu'il faut. Hein.
15: Des fois, quand on ne s'entend pas au lit, c'est qu'on a des fois une mauvaise ligne ou qu'on n'est pas...
12: Qu'on devient sourd.
15: Quand t'es au pieu, que tu sautes ta nana et que t'es avec un portable...
16: qu'on n'est pas consentant, c'est tout.
15: D'accord. Alors, maintenant, on va parler de ce qu'on appelle l'amour d'été. 7% des hommes et 4% des femmes pourraient quitter leur conjoint pour un coup de foot de l'été. Alors là, est-ce que vous en seriez capable? Est-ce que vous vous êtes imaginé? Évidemment, il faut le vivre pour pouvoir répondre à ça. Il y a quand même 7% qui ont répondu oui pour les hommes et 4% pour les femmes qui seraient prêts, éventuellement, si ça passait moyennement, d'avoir un coup de foot, de quitter. Est-ce que vous seriez prêt à tout quitter pour un coup de foudre, en fin de compte, que ce soit l'été ou pas, mais un coup de foudre?
12: Non, non, je pense pas.
15: Toi, tu penses pas? Non. Même si tu avais un coup de foot, tu réfléchirais quand même si vraiment une nana te faisait un jour baisse de tension dans ton couple ou quelque chose, tu feras attention.
12: Ouais.
15: Tu feras attention d'attendre, t'analyserais, tu te barrerais pas. Tu te barrerais, toi, un coup de foudre?
18: Non, je pense pas.
15: Vraiment. Non, tu réfléchirais, ouais. Rigaud, du haut de
19: Je sais pas, mais je dis toujours qu'on peut jamais prévoir.
18: Bien, Rigaud.
19: Mais c'est vrai.
15: Sacha Guitry.
19: Excuse-moi.
15: Rigaud, bien joué, on dirait du Sacha Guitry. Tu me plais, toi. Non, mais c'est vrai qu'on peut jamais prévoir. Tu auras un coup de foudre demain, ça peut arriver. Admettons que tu es avec ta copine aujourd'hui, tu as un coup de foudre. Mais toi, est-ce que tu es du genre, de toute façon, tu connais ta personnalité, donc tu sais que tu réfléchirais ou tu serais capable. Parce que dans la vie de tous les jours, on sait si on est un fonceur ou pas. Moi, je sais que je réfléchirais aussi, je foncerais pas comme ça, parce que je doute de moi, ou en tous les cas, je fais très attention avant. Donc, je sais que même avec un coup de foudre, je partirais pas comme ça. Sauf si je suis tout seul.
19: Moi, c'est pareil, par respect, tu vois.
15: Si je suis tout seul, maintenant, si il y a une nana, ça serait différent.
19: Voilà.
15: Manu, Fildar, pardon.
19: Attention, on va demander à Fildar, Gérard.
15: Tu le ferais, toi?
12: Non, enfin, je sais pas.
15: Non.
12: Ça dépendrait. Coup de foudre, ça veut dire quoi, un coup de foudre, en fait?
15: Coup de foudre, c'est que tu vois une nana, et le soir même, comme ça, t'es physiquement, tu parles avec elle, elle te plaît, et puis que t'as envie de, je sais pas, qu'elle te dise par hasard, ouais, on sort ensemble, on se barre et tout, que tu puisses le faire, du jour du claquer, tout le jour au lendemain, un coup de foudre, t'es prêt à tout quitter.
12: Il faut vraiment que ce soit, je sais pas, la fille.
15: C'est l'étang, la maison.
12: Ce dont tu rêves.
15: Non, la Micheline, je pense pas que ça m'arrive. Les deux heures de train.
12: Je pense pas que ça m'arrive parce que généralement, le coup de foudre, c'est quand tu vois quelqu'un et donc tu la connais pas vraiment, donc tu peux pas te barrer sur un coup de tête.
15: Il y en a qui le font, y en a qui l'ont déjà fait un coup de foudre.
12: Bah ouais, mais non.
15: Gérard?
16: Non, mais moi, de toute manière, vraiment, le coup de foudre.
15: T'as déjà fait un débat sur le coup de foudre il y a 3 ans quand même.
16: On va y revenir là-dessus. On va en faire un
12: l'été en plus.
15: Il est bien toiletté, bien sûr.
16: Ouais,
15: il est propre.
16: Je vais te dire une chose que je pue. D'ailleurs, tu vas te prendre une patate, toi, tu vas voir.
15: Ah, il le dit lui-même. Je vais te dire une chose, tu vois, je pue. Comment ça, il est bien toiletté? Non, moi, je dirais plutôt une chose que Manu, que Fildar ne dit pas. Moi, je dis, c'est vrai que c'est bientôt l'été, en tout cas.
16: Là, je vais te dire une chose qu'aujourd'hui, bonjour l'angoisse. Hein.
20: Ah ouais. Ah non, mais c'est marrant.
16: J'aime beaucoup.
15: Encore quelques chiffres. Allez, pour terminer, on va accélérer un petit peu la cadence. Amour, pluriel, 41% considèrent que l'on peut être amoureux de deux personnes à la fois.
16: Non.
12: Je pense pas vraiment.
16: Non, je pense pas. Franchement, être amoureux à la fois de deux personnes, ça devient compliqué.
18: Ah ouais. Oui.
16: Tu peux pas être amoureux à la fois.
15: Peux aimer deux choses en une personne. Il y a une personne avec qui ça va être plus le côté sexuel et physique, et l'autre côté, plus le côté sentiment.
16: Dans ce cas-là, faut se dire une chose, le côté sentiment, c'est que sur le côté côté amoureux, tu vas lui donner tout ce qu'elle veut, mais de l'autre côté...
15: Ah oui, non, mais on est bien d'accord, tu peux vraiment aimer deux personnes. Je dis 41% considèrent qu'on peut l'être. Donc généralement, quand on est amoureux de deux personnes en même temps, c'est pas toutes les deux brunes, blondes, physiques, et puis toutes les deux aussi intelligentes, c'est que ça, il y en a généralement une avec qui on s'éclate au pieu, et avec qui on est bien peut-être dans la vie, et l'autre avec qui on va partager les vacances, des centres d'intérêt, des passions, alors que l'autre ça va être moins que ça.
16: C'est qu'il y en a une sur deux qui va profiter de toi.
15: Ça c'est peut-être possible, ça, oui.
16: Donc t'en as une qui va te dire...
15: Salut!
16: tous les jours qui va te dire offre-moi des fleurs.
15: Manu,
16: toi, malheureusement ce week-end Bibi était pas là et j'ai pas offert son brin de muguet pour lui dire que je l'aimais.
15: Gérard, Fildar, et tu peux tomber, tu penses qu'on peut être amoureux de deux personnes à la fois, ça peut arriver, on peut
1: ça peut arriver, mais moi personnellement je pense
15: tu feras un choix si t'en avais deux, franchement. Tu feras un choix.
1: Ouais, ça me ferait chier de jouer sur deux tableaux, ça me fatiguerait, je crois.
15: Rigo, t'es avec deux nanas ou d'une grande roue, comment ça se passe?
19: Il y aurait pas de place.
15: Non, il y aurait pas de place, il y aurait une pour deux, tu choisirais, tu feras un choix obligatoirement.
19: Ouais, obligé, ouais.
15: D'accord.
19: À moins que les deux apportent vraiment deux choses différentes.
15: C'est ce qu'on disait, peut-être des fois ça peut être sexuel d'un côté et physique aussi, plein, joli, sympa, même une fille pas conne non plus, et puis l'autre c'est vraiment le plaisir d'être avec elle tout un week-end complet face à face et puis t'éclater avec elle à discuter, à pas avoir des centres d'intérêt, de balader, choses comme ça. Tu fais 10 tours de grande roue.
19: 7. Pour bonheur.
15: À Pau ?
21: Ouais, je pense que c'est possible, mais pas durable.
15: Pas durable. Ouais, ça c'est possible aussi, ouais. Et
22: je pense qu'il y en a toujours une, en fait, que t'aimes mieux que l'autre.
21: Ouais, au bout d'un moment, tu t'en rends compte.
16: Manière,
15: à la longueur, ouais.
16: Faut
15: vous êtes d'accord qu'au départ, à la base, on peut donc.
22: Au départ, oui, c'est possible.
15: Aimer,
22: ouais.
15: Et après, on fait un
22: sur
15: choix.
22: La longueur,
15: on ouais, ou alors, faut faire un truc à trois, un ménage à trois.
16: Donc, je vais répondre à la question à Manu.
15: Il n'y avait pas de question, hein. Il y avait une réponse à une question. Il n'y avait pas de question, hein.
16: La réponse à Manu, je vais te dire une chose, Manu. Il y a un bouche-trou derrière. T'en as une que t'aimes pas, automatiquement tu prends l'autre.
15: Donc, d'accord.
16: Ça te fait un bouche-trou. Si t'as si une qui veut pas, t'en as une qui remplace. Donc ça fait le bouche-trou.
15: Voilà. Okay, bah, ça dépend comment c'est géré. C'est-à-dire que c'est un bouche-trou, mais si les deux sont au courant et tout, enfin bon, bref. Alors attention, on va faire vite maintenant. L'amour aveugle, 19% des hommes contre 15% pour les femmes seraient capables d'accepter d'être trompés. Alors là, pareil, est-ce que vous accepteriez, vous êtes vraiment amoureux d'une personne, est-ce que vous accepteriez que cette personne-là, si vous étiez avec une personne vraiment dont vous étiez amoureux, est-ce que vous accepteriez de la tromperie?
16: Ah non, personnellement, moi non.
15: Même si c'est Sandy, elle le ferait, tu la sors.
16: Ah non, mais moi, de toute manière, j'aime pas qu'on fasse des coups de...
15: Non mais je veux dire, donc là, c'est pour être très clair, tu vas répondre oui ou non, Sandy te trompe demain, non, terminé, tu dis que c'est terminé.
16: Non,
15: tu cherches pas à savoir pourquoi...
16: Ah, moi, je cherche pas midi à 14h, je lui dis, tu me trompes, hop, dégage.
15: D'accord.
16: Hop, basta.
1: Ouais, c'est un peu pareil, mais bon, je pense que j'aurai des explications avant, quoi.
15: T'aimerais savoir pourquoi?
1: Bah oui, voilà, seulement, quoi.
15: On peut le sentir venir, mais c'est le couple bas de l'aile, si on sent pas. Mais bon, même t'accepterais pas si ça bat de l'aile et tout ça, qu'il y a un truc qui va pas, qu'à un moment elle le fait, que tu sens qu'elle l'a fait par désespoir ou qu'elle a fait une connerie, mais tu sais très bien que c'est pas un truc qu'elle voulait.
1: Bah ouais, mais bon, si elle le voulait pas, elle l'aurait pas fait, quoi.
15: Non, mais ça peut être dans des
1: circonstances. Je suis d'accord, mais bon, autant en parler avant plutôt que de se tromper et après de lui dire, après qu'elle te dise, ouais, voilà, je t'ai trompé parce que ça allait plus, alors qu'en fait, elle aurait pu le dire avant, puis.
15: Bah des fois, ça peut venir de toi qu'il le voit pas venir aussi. Hein,
1: ouais,
15: tu fais tout pour que ça se passe pas bien.
1: Ouais, c'est l'œil, tu sais.
15: Ouais, d'accord, ok. Bah, tu me passeras chez la Flelou quand même.
1: Ok.
15: Rigo.
19: On ira ensemble.
15: Rigo.
19: Un peu pareil que Phil.
15: Ouais.
19: Non, pas du tout, non.
15: Non, t'accepterais pas.
19: J'accepterais pas.
15: Faites partie des 19%. Faites partie des 19.
19: Mais c'est vrai qu'en parler avant que ça se passe, pour mettre les choses au point, quoi.
15: Ouais. Moi, j'avais des copines qui me disaient ça. Elles me disaient, ouais, si tu me trompes, je préfère que tu me le dises avant. Non, mais qu'elles préviennent, toi, qu'elles préviennent. Je dis, ouais, ben. Ouais, ça va, tu viens samedi? Non, ah, je peux pas te voir, je pense que je vais te tromper ce week-end. C'était assez rigolo quand elle me disait ça. Apo?
21: Ouais, je pense que... Non, ça me dérange pas, quoi, à partir du...
15: Bien
21: ça,
15: bah, ça y est, alors là, on est 14 000 sur Minitel, il y a 38 000 mecs.
21: Non, mais parfois, ça peut arranger certaines choses, du moment que ce soit pas répétitif, ça peut être une erreur, et puis bon, c'est tout, ça peut rééquilibrer le couple, parfois.
15: Mais bien répondu, ça, moi, je suis assez d'accord.
21: C'est
15: non,
21: c'est n'importe quoi,
15: sa pensée, elle a le droit de penser comme ça. Tu trouves pas ça n'importe quoi, mais...
1: Chacun son avis. Moi,
15: ouais, évidemment. Manu
22: comme
15: Phil et Rigo. Ouais. Et Gérard, tu voulais apporter une petite précision?
16: Non, mais moi je vais vous dire une chose.
15: Sur cette histoire-là,
16: de manière, c'est à nous.
15: Oh là, oh là.
16: Nous, si on tient à quelqu'un, c'est à nous de savoir ce qu'a fait la nana. Donc on va pas derrière elle pour savoir ce qu'a fait. Si elle va voir quelqu'un d'autre, qu'elle nous le dise franchement. Bon, je m'en vais, je veux plus te voir. Je vais voir quelqu'un, mais qu'elle nous le dise franchement. Ou nous, ou qu'on lui dise franchement. Mais ce que tu as dit à Pauline, je suis pas d'accord. Parce qu'en fin de compte, c'est à nous. C'est à nous de faire gaffe et c'est à nous de prévenir la personne. Comme quoi, qu'on lui dit, bon, ben voilà, tu m'intéresses plus, je vais voir ailleurs. C'est tout.
3: Non, mais des fois, t'as pas envie d'aller voir. Tu sais pas que la personne ne t'intéresse plus, que tu vas aller voir ailleurs. J'imagine qu'il y a des gens qui le font par désespoir, dans une situation bien précise, il est vrai. Donc, des fois, chaque cas est particulier. Il y en a pour qui il y a des excuses, entre guillemets, d'autres qui n'en ont vraiment pas. Il y en a, c'est pour le plaisir de tromper parce qu'ils ont vu une nana et puis, un soir, ils ont un peu bu et puis ils vont la tromper. Et puis, il y a ceux avec qui, depuis 6 mois, non, ça va plus du tout. On reste pour être ensemble et puis à un moment donné,
16: ouais,
3: on
16: mais, faut pas trop mettre ça sur l'alcool quand même parce que c'est vrai.
3: Bon, alors, sur la drogue, excuse-moi. Donc, t'as fumé
16: non,
3: un
16: non,
3: peu.
16: Non,
3: mais je dis ça en déconnant. Mais, ah oui, non, mais enfin, tu dis, faut pas mettre ça trop sur l'alcool, il y a quand
16: non,
3: même
16: pas mal de gens qui boivent. Non, mais même, de toute manière, c'est à nous, pas fini, c'est à nous de faire attention.
3: Bien sûr.
16: Parce qu'en fin de compte, nous, dès qu'on rencontre...
3: Nous les hommes, hein, les auditeurs, c'est à nous, les hommes. Oh, on s'adresse aux hommes, là.
16: C'est à nous de faire nous, attention, ouais. de savoir la avec personne qui on... avec qui on est, et de savoir si elle nous aime vraiment.
3: Bon.
16: Si c'est pour la vie ou pas du tout.
3: Très bien. Il y a encore 2-3 chiffres. L'amour sincère, 36% des hommes et 30% des femmes estiment que le mensonge par amour est inévitable. On peut mentir pour l'amour, des fois de cacher quelque chose, plutôt on parle pas de fait d'avoir trompé, de dire non je t'ai jamais trompé, mais de cacher des choses par amour.
6: Ouais mais c'est con je trouve.
3: Faut rien cacher pour toi, il faut dire toute la vérité, faut essayer d'être le plus bon possible.
6: Dire, ouais,
3: on peut pas l'être totalement, mais essayer de l'être
6: sûr,
3: au maximum.
6: Non, mais, ouais, au maximum, parce qu'après, si jamais ça se sait, le type est encore interprété.
3: La majorité des hommes, c'est-à-dire 36%, là, c'est ceux qui estiment. Mais donc, la plus grande majorité des hommes, comme pour les femmes, c'est justement de ne pas le faire. Hein, c'est, donc toi, non.
6: Non.
3: Fildar, non.
6: Non.
3: Rigo, tu fais partie des 36 plutôt qui estiment que de temps en temps, le mensonge par amour est inévitable ou il vaut mieux ne jamais mentir?
22: Je pense que c'est quand même inévitable.
3: C'est quand même inévitable.
22: Ouais, parce que dans la vie de tous les jours, c'est inévitable.
3: Mmh. Oui, mais bon, ouais. Enfin là, c'est entre la vie de tous les jours, le travail et la vie privée et intime, c'est différent, quoi. Non, si tu sens que ça va pas avec ta nana, peu importe laquelle, tu lui dirais. Si tu sens qu'il y a des trucs qui ne vont plus, tu préfères lui dire que plutôt de le cacher et d'essayer à ce que ça se.
22: Ouais, si, je lui dirais. Mais
3: tu lui dirais.
22: C'est pas comment dire. Tu sais, des fois, il y a des tout petits mensonges, tu sais, des conneries.
3: Ah ça, ouais.
22: Sans même faire gaffe, tu vas raconter une connerie. Mmh,
3: c'est vrai.
22: Donc voilà, pour ça, c'est comme la vie de tous les jours, c'est inévitable.
3: Je dis pas que t'étais pas sur la grande rencontre.
21: Ah.
3: Apo?
21: Ouais, non, pas trop le mensonge.
3: Pas trop le mensonge?
22: Pas la menthe.
3: Un petit peu quand même.
21: Mais non, mais attends,
3: un petit peu quand même.
21: Moi, je mens tout le temps, je mens jamais.
3: Voilà. Non,
21: rarement.
3: Non. Rarement. Manu?
7: Non, non, ça apporte rien le mensonge.
21: Bien, Manu.
7: Ma phrase du soir.
3: Gérard.
16: De toute manière, une chose qu'il faut bien se dire, c'est que.
3: Putain, Apolline, chaque phrase, il a vraiment le dicton.
16: Mais ouais, mais moi, je laisse parler parce que là, justement, sur. T'as dit 36 et 39%, c'est ça? Donc, de manière.
3: 36 et 30.
16: Donc, faut toujours dire la vérité à sa femme. Ne jamais lui mentir. Parce que si tu lui mens, de toute manière. Tôt ou tard, elle saura la vérité.
3: Voilà, exactement. Les femmes savent toujours
16: donc,
3: tout. Elles arrivent à décoder sur le visage
16: toi,
3: des hommes.
16: Comme toi, quand tu dis...
3: Allez, vite, en deux mots.
16: Comme tu dis
3: parle
16: que
3: tu
16: n'es pas d'accord sur ce que tout le monde a dit, mais moi, je suis pas d'accord avec toi. Parce qu'en fin de compte, c'est vous qui nous mentez le plus. La vérité vient en
21: fin de compte. Sort de la bouche
16: voilà.
21: Des hommes.
3: Voilà,
16: des non, la vérité sort de la bouche des enfants.
3: Toujours.
16: Comme Fildar vient de dire.
3: Alors quand on n'en a pas, c'est la merde. Et voilà, il se tape dans les mains, give me five. Il est 23h30, dans tout juste une demi-heure, ça sera Balade Nocturne sur Fun Radio. Et pour conclure sur ces fameux sondages et ces statistiques, vous avez tâché de faire très vite et de répondre en deux mots, Gérard, pas par des grandes phrases qui prennent 5 minutes.
16: Non, mais
3: histoire d'amour. Pour les Français, la plus belle histoire d'amour est celle de, à votre avis, les couples. Alors il y en a un qui a été cité, de deux, trois couples. À votre avis, est-ce que vous seriez capable de donner un ou trois couples qui ont, pour les Français, marqué la plus belle histoire d'amour?
16: Johnny
3: et Sylvie Vartan. Non, mais attendez, non, vous allez peut-être être surpris, hein, parce que c'est quand même assez large. Hein, ça va dans trois styles différents.
16: Michel Sardou et Babette.
3: Et Babette, ouais. Vous avez plusieurs jetés en. Non, c'est pas bien. Non, non plus, non.
6: Monaco avec
3: Grâce. Oui, exactement. En premier, c'est Grâce Régnier de Monaco. La Grâce Kelly et le Régnier de Monaco. Ouais. Pour eux, c'est la plus belle histoire d'amour qu'il y a eu, parce que voilà. En deuxième, c'est devant qui vous trouverez pas Pierre et Marie Curie. Et en troisième, c'est Yves Montand et Simone Signoret, effectivement, ça a été très beau. Pour les plus belles histoires d'amour au cinéma, c'est celle d'Autant n'emporte le vent, devant Pretty Woman et Love Story. Et la plus belle histoire dans la littérature, c'est effectivement Roméo et Juliette, effectivement, qui sont de la fiction, suivie de quoi Le Grand Meule.
21: Grand Mall.
15: Grand Mall, c'est quoi ça?
21: Mall,
15: c'est pas.
22: Un livre.
21: C'est Zola, non?
15: C'est une histoire d'amour. Voilà. Francoscopie chez Larousse dans les sources, voilà.
16: Mais c'est vrai que autant en emportement, c'est un film à voir et
22: à revoir.
21: Foncez.
16: Non, allez-y. Mais foncez, c'est pas la peine de reprendre les.
15: De prendre l'Allemagne et tout ça.
16: C'est pas la peine de reprendre les proverbes à ce que dit Sandy. C'est vrai que c'est un film qui est beau à voir et je voudrais bien le revoir.
15: C'est elle qui dit ça, c'est un dicton elle ça. Allez-y, c'est beau à voir. Putain, je savais pas. C'était
16: non, mais c'est Sandy, foncez, c'est Sandy.
15: D'accord, très bien. Déjà, je profite de la vidéo pour dire que j'ai toujours à dispo ma petite liste.
21: La grande.
16: Qu'est-ce qui te reste à vendre?
15: Parce que donc, m'étant mis au DVD, je me sépare de beaucoup de cassettes vidéo. Alors je vais vous faire tout de suite, je vais vous donner la liste des vidéos dont on se sépare. Donc si vous êtes intéressé, vous écrivez directement. Apo, c'est elle qui s'en occupe. Alors la dernière marche. Avec Sean Penn, c'est bon ça, hein, honnêtement. Mmh. Fargo.
17: Ouais, très bien.
15: Quatre mariages, un enterrement.
16: Ah, bah voilà celui que je voulais.
15: Usual Suspect.
17: Très bien.
22: Ouais,
17: bien.
15: Ridicule.
17: Très bien.
21: Ouais.
15: Non, mais c'est vrai, Au nom du père, là, un film sur l'IRA également, très bon, Au nom du père, avec l'ex-mari d'Adjani. Apollo 13, également, avec celui qui a joué dans Street Philadelphia, tout ça, non, bien joué, avec réalisé par un ancien de...
17: Ron Howard.
15: Ouais, qui était de Happy Days, Copycat.
17: Oui.
15: Disjoncté. Jour de fête, alors ça c'est pour les amateurs de Jacques Tati, un vieux film extraordinaire qui a été revu en couleur, qui est très très bien, Dracula,
21: ouais.
15: De Francis Ford Coppola, ça, adapté du roman de Stephen King également, il y a également La Partie de Peter Sellers en VO, il y a Crash également, ça c'est un peu plus violent. Péril en mer du Sud, bon bah ça, hein, c'est pour les grands amateurs. Visiteurs, hein, Terminator 1 et 2, il y a quoi, Midnight Express pour une poignée de dollars. Jeune femme partagera appartement, alors ça c'est violent. Mad Max également le 1. Non, il y a le 1 et le non, il y a le 3. Nikita, ouais. Vol au-dessus d'un nid de coucou, hein, donc là excellent. USS Alabama, Rain Man. C'est arrivé près de chez vous et le film de Mr Bean. Voilà, toutes ces vidéos, vous écrivez si vous êtes intéressé par l'une ou plusieurs d'entre elles. Directement au 22 rue Bayard, 75 008 à Paris. Vous mettez Max Star System ou alors vous mettez vidéo. Hein, et mettez votre numéro de téléphone pour qu'on puisse vous renvoyer la liste éventuellement par téléphone pour que ça aille beaucoup plus vite. Voilà, tu les achètes Gérard? Trois?
21: T'as la thune?
15: D'accord, très bien.
16: Moi c'est quatre mariages et un enterrement. Visiteur 1 parce que je te l'avais demandé et Vol au-dessus d'un nid de coucou parce que c'est super bien.
15: Voilà, parce que les autres c'est de la merde.
16: Non mais moi c'est que ces trois là qui m'intéressent.
15: Dans un instant les conseils de Gérard, sans dire, on va se mettre un petit quand même. Ah, oui, malheureusement, sous le soleil de Bonéga avec les négresses vertes et puis dans 25 minutes, balade nocturne sur Fun Radio si vous aimez la bonne musique, restez bien avec nous, quoique là aussi c'est bon. Hein. Avec le temps qu'il a fait ce week-end, il était normal de faire une petite parenthèse, une petite escapade de la programmation journée de Fun Radio.
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16: Et voilà, bonsoir à tous, bonsoir à toute l'équipe de la Dream Tease, bonsoir Max.
15: Salut à vous et salut à tout le monde de la Dream Tease.
16: Bonsoir Rigo, bonsoir Apolline, bonsoir Manu, Pildar.
15: Ils étaient là tout à l'heure déjà, si tu les avais pas vus au cas où.
16: Donc, non mais je leur souhaite bonsoir.
15: Une bonne année.
16: Donc, une bonne année, puis un bon 1er mai pour les amoureux. Donc malheureusement, ce soir, ça sera uniquement moi qui présentera les débats, les conseils, parce que Sandy n'est pas là. Donc alors, le premier conseil, donc on va accueillir Virginie, 22 ans, de Nice. On écoute Fun Radio sur 95 FM. Bonsoir à toi, Virginie.
8: Bonsoir, Gégé. Bonjour, Max.
15: Salut.
8: Bonjour à tous.
15: Quel est ton petit problème?
16: Alors
8: ben, moi, j'ai un problème, c'est que mon copain, il pense qu'au foot.
16: Ouais.
8: Et donc, en fait, eh ben, il pense toujours... Enfin, il est fan du PSG.
16: Ouais.
8: Et ce qu'il y a, c'est qu'en ce moment, donc, il pense toujours que le PSG va perdre.
16: Non, voilà. mais attends,
15: laisse-la alors. Attends, quel est le conseil?
16: Ouais.
8: Voilà. Donc je pose le problème, c'est qu'en fait moi j'adorais le foot pendant la Coupe du Monde, mais bon maintenant je me demande si j'ai pas un autre sport parce que je sais pas, mais lui c'est un footballeur et j'ai l'impression que j'ai un ballon de foot à la place de la tête parce que moi je me fatigue à vouloir l'exciter et il me dit toujours lui pendant que j'essaie de l'exciter ouais Monaco a battu Bordeaux ou PSG c'est nul etc. Alors moi ma question c'était savoir en fait quand t'as une passion pour le foot est-ce que tu peux plus penser à autre chose? jeune. Et est-ce que le footballeur, il pense qu'à ça, quoi? Et quand t'as tellement une passion pour ta passion, eh ben, est-ce que tu peux faire autre chose que ta passion? Et
15: en fait, c'est bon, on a compris. Il va rester 5 minutes, le pauvre, 6 minutes pour.
16: Déjà pour
15: ta question très claire, pour Virginie, quelle est ta question? Quel est le conseil que tu souhaiterais avoir de Gérard? Mais alors vraiment en 20 secondes, tu me fais pas ça.
8: Moi, je voulais savoir si Gérard, c'était quoi sa passion? Est-ce que pour toi, est-ce que tu peux faire l'amour quand ta passion t'habite, hein?
16: Non, attends, là j'ai mal compris ta question.
8: Mais voilà, non, toi, non. Une passion, et si est-ce que tu peux faire l'amour quand la passion t'habite?
16: Bon, alors moi je vais te dire une chose. Moi, je peux regarder la Formule 1 dans ma chambre. Ma femme sera toujours là à côté de moi pour me faire l'amour. C'est pas parce que je regarde quelque chose qui m'intéresse que ça m'empêchera pas de faire l'amour. Donc pour toi, ton histoire apparemment, tu veux dire que ton copain c'est un footballeur. Donc s'il veut pas te faire l'amour, ça c'est son problème.
15: Non mais c'est son problème, mon enfant. Attends,
16: mais attends,
15: c'est
16: Virginie.
15: Pas le problème du mec.
8: Gérard, j'ai un problème pour l'exciter, tu vois, parce que ce qu'il y a, c'est que moi, j'arrive plus du tout à l'exciter. Il est fan du PSG, tu comprends qu'en ce moment,
16: on va pas parler de foot ni rien du tout. Si tu veux l'exciter, le mieux, c'est que tu lui passes des petites gâteries. T'essayes d'aller vers lui gentiment, tu lui caresses les coucougnettes. Et puis, tu verras bien ce qu'il te dira. S'il te refuse une fois, tu réessayes une deuxième fois. S'il te refuse deux fois, tu réessayes. Et après, si tu vois que ça va pas, bon ben, tu te dis, bon ben, dans ce cas-là, il a plus besoin de toi. Parce que, apparemment, d'après ce que je vois, d'après ce que tu me dis, et d'après ce que Max, il a compris, c'est qu'apparemment, il est borné de football. Donc, il est constamment, 24 heures sur 24, sur sa télé, en train de regarder des matchs de foot, non, c'est bien ça.
8: Il pense qu'à ça, en fait, tu vois. Alors moi,
16: bah oui, mais demandé... 24, bah, c'est ce que je viens de te dire. 24 heures sur 24, il regarde un match de foot.
8: Non, enfin, c'est presque comme ça, tu vois.
16: Alors bah oui. Moi, je voulais savoir, dans ces cas-là, mais quand tu vas te coucher à la...
15: Quel est le conseil qu'il faut donner, là? Parce bon, que là, on n'avance pas avec la nana, là, qui n'arrête pas de tchatcher, qui dit... Non, quel est le conseil avant qu'on passe au suivant?
16: Le conseil que je te donne,
15: pour exciter de nouveau son mec. Comment ça, pour qu'il arrête de regarder la télé?
16: Moi, ce que je te conseille, c'est que tu coupes la prise de l'antenne.
15: Non, mais tu l'as déjà dit, ça, la dernière fois, ça marche pas.
16: Mais sinon, tu lui fais des petites gâteries. Tu fais des petites gâteries.
8: Le t-shirt de l'équipe ou je suis
16: mais non,
8: un
16: mais non,
8: 3,
16: tu non, tu n'y achètes pas de t-shirt. Tu lui fais des petites gâteries pendant le match.
8: Ça marche pas trop.
16: Bah ouais, mais attends. Bah, t'as essayé quoi alors?
8: Bah, j'ai essayé la petite gâterie, comme tu dis, devant le match.
16: Ouais.
8: J'ai essayé de danser devant lui avec le maillot. Je vais même chanter « Always Survive », tu sais, la chanson et tout, là. Et ça marche pas du tout. Hein. Et j'ai tout essayé et j'arrive pas, quoi. Et il pense qu'au foot, avec le PSG, c'est dur en ce moment, quoi. C'est une sale saison pour moi aussi, quoi.
16: Mais non, mais attends, toi, t'es à Nice, je comprends pas. Et là, j'arrive pas à comprendre. Il est d'où, lui?
8: Bah, justement, il vient de Paris. Mais il vient de s'installer à Nice, mais il est de Paris, quoi.
16: Est-ce qu'il t'aime?
8: Bah oui, même, je crois en tout cas, mais on dirait qu'il m'aime pas, quoi. Depuis que le PSG perd, on dirait qu'il m'a oublié, quoi.
16: Ah non, mais attends, c'est pas parce que le PSG perd, moi je vais dire une chose, c'est pas que je suis chauvin, mais moi personnellement je suis pas branché foot, moi par Marseille c'est tout, mais je veux pas m'éterniser. Alors dans ces cas-là, si tu vois qu'il est branché PSG, dans ces cas-là, tu lui dis, bon ben, ça va pas, on se quitte. Mais moi, personnellement, qu'est-ce que tu veux que je te dise? À part lui faire des petites gâteries pendant les mi-temps, ou même essaye de lui faire des bisous dans le cou. Ils adorent ça, les hommes.
8: Bah oui, mais lui,
15: c'est pas mal.
16: Les hommes adorent que les nanas leur caressent les cheveux et leur fassent des petits bisous dans le creux de l'oreille.
15: Même s'ils sont gras, les cheveux. Hein. Non, mais c'est vrai.
16: Bah oui.
8: Je vais essayer, alors Gérard. Hein. Ouais. Et tu crois que ça va marcher? Parce que moi, tu sais, j'ai tout essayé, je suis un peu paniqué maintenant.
15: Bah, on a compris,
8: dis,
15: mais
8: là,
15: on...
8: Bah, ouais,
15: bah ouais, mais il y aura mais, ça à
16: mais,
15: faire.
16: Il a quel âge,
15: ça,
16: il a quel âge, lui?
8: Il a mon âge.
15: Je te donne 30 secondes, hein, vite fait, pour conclure.
16: Alors,
15: parce que
16: moi je vais dire une chose, essaye ce que je viens de te dire.
8: D'accord.
16: Hein, de manière, il n'y a pas d'autre solution parce que là, apparemment, toi, t'es branché poutre, lui, il est branché poutre, donc je vois pas ce que je peux te dire d'autre, à part lui faire des petits bisous dans le cou et lui caresser les cheveux.
15: Voilà.
16: Ou même lui mordre le
2: Les petites oreilles.
5: Ouais, le lobe.
2: Le lobe.
5: Voilà, le lobe. Mordez le lobe. Voilà, on l'embrasse très fort.
2: Voilà, Virginie.
5: On a David qui nous a écrit également du département 77 de Thiers, qui a 20 ans, qui est plutôt un fidèle de l'émission et qui apprécie énormément les conseils de Gérard et Sandy, et qui nous envoie un petit courrier nous disant ceci. Voilà, je suis donc monté à Paris pour poursuivre mes études et je vis chez ma mère. Lors de la rentrée, il a beaucoup travaillé en classe, quoi. Et il a rencontré une fille superbe dans sa classe où il est tombé complètement amoureux d'elle, tu vois. Mmh. Bon, le problème, c'est qu'au début, il sortait avec une femme de 24 ans et que malgré les différends qui les opposaient entre eux, ils sont restés quand même très accros l'un de l'autre. Puis au fil du temps, après quelques disputes, ils se sont séparés et il est devenu célibataire. Mais, il est revenu et à Paris, il a revu cette fameuse demoiselle dont il était tombé amoureux qui s'appelle Gwenola. Et depuis toujours, quoi, il a des sentiments pour elle. Il a un gros problème, c'est qu'il n'arrive pas à s'enlever le visage de sa tête et qu'il a envie de la revoir. Voilà, je n'en peux plus, je l'aime et j'ai envie de passer le reste de ma vie avec elle. J'avais l'impression de passer par l'intermédiaire de ma meilleure amie, mais il y a eu un blocage. Gérard, donne-moi un conseil, comment faire pour essayer de la conquérir?
2: Alors, à quel âge cette fameuse fille, déjà pour commencer?
5: Malheureusement, elle doit avoir 20 ans comme lui, quoi.
2: Donc 20 ans.
5: Sauf que lui, il est sorti avec une fille qui avait 24 ans, et puis ça se passait super bien.
2: Mm-hmm.
5: Ça s'est arrêté, et du coup, il repense à la fille pour qui il avait bloqué, dont il était tombé amoureux quand il était en cours, et il aimerait la revoir, quoi. Il coup de foudre.
2: Et ils étaient... ce qu'il y a, c'est que c'est bête, parce que ça, c'est une question par internet ou fax.
5: Non, c'est un courrier que j'ai reçu, que j'ai ouvert, David.
2: Ouais, mais c'est bête parce que on peut pas avoir plus de précision.
5: Ouais, mais alors juste comme ça, justement, un petit conseil très simple.
2: Bon, un petit conseil, c'est que qui retourne.
5: David, appelle.
2: David. Donc David, si tu m'écoutes, ouais. Donc un petit conseil que je te donne, essaye de savoir dans où qu'elle est à l'heure actuelle et essaye de voir par toi-même, tu peux savoir où qu'elle se trouve et essaye de suivre son chemin. Comme ça, tu pourras savoir où elle se trouve à l'heure actuelle et tu pourras essayer de te remettre avec elle. Tu lui dis gentiment, bon ben voilà.
5: Mais c'est plus où elle est maintenant parce qu'ils sont plus en classe. Alors comment faire pour la retrouver?
2: Ah là, c'est le gros problème. Ils sont plus, elle est plus en classe et lui, il est encore il est encore à l'école. Donc là, le problème se pose, c'est que, à mon avis, c'est que il essaye de voir si t'as son numéro ou son adresse, essaye de lui écrire.
5: Ah, il a ni son adresse ni son numéro.
2: Ah, là, c'est compliqué là cette histoire. Là, l'histoire elle est vachement dure là. Là, tu me poses une colle, toi.
5: Ah, c'est le mec qui a un problème. Ouais, il se retourne vers toi. T'es ton dernier, t'es Obi comme Obi-Wan Kenobi.
2: Mais
5: son seul espoir.
2: Eh ouais, mais là, il y aurait eu Bibi, elle aurait pu mieux.
5: Mais t'as pas Bibi, mais regarde en face de toi, regarde, elle lève les doigts, peut-être qu'elle pourrait remplacer Bibi, toi.
2: Ouais, mais par l'intermédiaire de la télé, non.
5: Non, à peau, elle lève le doigt. Non,
2: bah, essaye de le conseiller, moi je peux.
21: Non, mais je voulais simplement te dire, Gérard, par la télé ou la radio, il peut passer des annonces.
2: Ouais, mais est-ce que ça va vraiment marcher, l'histoire de la télé et de la radio? Parce que tu me diras, t'as une chance sur 100 que sur la radio tu la retrouves. À la télé, de toute manière, c'est même pas la peine d'y compter. De manière, le seul moyen que t'as à faire, David, c'est que t'appelles dès lundi, ou même à la rigueur, tu laisses un message sur ton répondeur, tu nous donnes la description de la nana, son nom, son prénom, et on essaiera de voir ce qu'on peut faire pour toi.
5: Il y a Julot, en tout cas, qui remercie Jacques Pradel.
2: Là, vraiment, franchement, là, je vois pas trop ce que je peux faire de trop pour toi.
5: On aura tenté l'affaire en espérant qu'il ne mettra pas fin à ces jours.
2: Bon, alors, David, surtout un conseil que je te donne,
5: garde
2: ne fais
5: courage.
2: Pas de conneries.
5: Voilà, garde courage.
2: Garde l'espoir et appelle le répondeur.
5: Appelle le répondeur lundi, David, et garde espoir. Ça sera le mot de conclusion de ces conseils en espérant, à mon avis, il n'y a pas de quoi s'inquiéter. On aura très vite de ces nouvelles grâce à toi, Gérard. Sandy, 23 ans de Marseille, dans un instant, aura un petit problème et un conseil à te demander. Son problème, c'est que elle a du mal à se déplacer lors des grèves. Et on aura Laurent aussi. Ah, on aura Laurent, donc je ne sais pas si on aura le temps de tout faire, malheureusement. Dans moins d'un quart d'heure, Baleine Nocturne sur Fun Radio, va falloir rester avec nous. On est là au moins jusqu'à 1h du matin. Et puis, tout de suite, juste après la pub, on revient. Attention, il n'y aura pas de disque, on revient direct derrière.
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11: On parle pas du Moby Dick Mystère.
13: Non, Mnitz de la Sandy.
23: Non, surtout pas. Non.
2: Ouais. Alors, je préviens, c'est la dernière question, comme ça vous me prépêchiez avec Sandy.
13: Oh,
2: dernière
13: non,
2: question,
13: non,
2: combien
13: non,
2: de temps faut-il pour pêcher ou chasser? Hop, dernière question.
11: De quoi?
13: De quoi?
11: Répète.
13: Allô?
2: Merde!
13: Oh là là.

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3: Non mais moi, de toute manière, je suis même pas au courant, donc
4: moi non plus. Hein, non, mais elle veut faire un canular à Christine. Parfois, ça peut être marrant.
3: Non, mais
4: ouais, on peut se marrer en même temps.
3: Moi, de toute manière, je suis pas censé. Non mais enfin bon,
4: maintenant
3: là.
4: Non mais maintenant que t'es là aussi, on.
3: Ouais, non mais c'est toi qui m'as dit d'être là pour.
4: Non mais je veux dire, ça peut être marrant quelque part. On peut se foutre de.
3: Non mais moi, je m'en fous. Moi, je la rendre.
4: Ce serait marrant. C'est quand même ton ex. On peut la rendre ridicule. Quoi,
3: non, mais moi je l'espère.
5: Dis-nous, hein, Gérard, ça te concerne un petit peu, parce que tu vas être en accusation sur une petite partie, et puis après c'est Christine qui va prendre le relais.
3: Dis-nous, ah non, mais moi, de toute manière, je parle pas.
5: Bah non, justement, il faut en espérant qu'elle écoute pas Fun.
3: Ok.
5: Donc tu fais comme si que t'étais pas au courant.
3: Non mais moi je te espère, c'est tout. Tu te débrouilles avec le Star System, ok?
5: Voilà, exactement. D'accord.
4: Alors, on y va, c'est parti. Donc qu'est-ce que tu veux que je fasse comme genre de canular? Ça consiste en quoi ton canular?
5: Ça concerne Gérard, que moi je suis je vais essayer de prendre une autre voix. Je suis le commissaire GC. Donc, il correspond à Gérard, donc ça fait G.
4: D'accord.
5: Gérard, et c'est Christine.
4: D'accord, donc toi, tu t'occupes, tu fais tout, tu fais la voix comme tu l'as...
5: Je vais essayer. Hein.
4: D'accord, comme tu l'as fait, comme tu l'as fait tout à l'heure. Hein.
5: Toi, tu t'appelles, ouais, par exemple, le commissaire Dupont, si par exemple, j'ai besoin
4: d'accord
5: de toi.
4: D'accord, ok, ben on y va, c'est parti, donc...
5: D'accord.
4: Allez. On est en train de faire le numéro de téléphone donc de Christine, et je te souhaite bon courage. Hein.
5: Ok.
4: Allez, c'est parti. Putain. Allô? Ça coupe tout seul?
6: Allô? Bonjour, excusez-moi, voilà, j'ai eu une petite plainte concernant votre ex-fiancé, ou je crois quelque chose comme ça, un certain Gérard, quelque chose comme ça. Il s'est fait gauler aujourd'hui dans un magasin. Et sur lui, on a trouvé des papiers, justement, avec votre numéro de téléphone. Ah bon ? On voudrait savoir exactement, parce qu'il paraît que toute la marchandise qu'il vole, il a fait, il arrange directement chez vous. Demain matin, à la première heure...
5: Attendez,
6: à la première heure, demain matin, on fait une perquisition. Si vous voyez qu'est-ce que je veux dire.
5: Je suis au foyer, moi, je suis pas chez moi.
6: Mais je veux pas savoir, moi. Moi, c'est comme ça, on fait une perquisition, on récupère toutes les affaires de Monsieur Gérard, puis voilà. Et puis, ça ira très loin. Hein.
4: Allô?
6: Allô? Je peux vous passer mon commissaire, Monsieur Dupont?
4: À la raccrocher, on la rappelle.
6: D'accord.
4: Gérard, toi qui connais bien Christine, qui était ton ex quand même, t'as pas deux, trois trucs à nous dire là pour qu'on puisse essayer de la voir? Qu'est-ce qu'il faut faire pour qu'on réussisse à la piéger là?
3: Oh non, mais ça c'est ton problème, hein. C'est pas moi qui veux faire le canular.
4: Elle est naze quand même, cette nana.
3: Non, mais moi, tu fais ce que tu veux, parce que moi, j'ai déjà Henri qui commence à se plaindre, parce qu'il paraît que Fildar, il aurait donné le numéro de téléphone de Chatou, et qu'il l'aurait appelé la semaine dernière, cette
4: Christine,
3: semaine.
4: Christine?
3: Oui.
4: Carrément. Gérard, c'est peut-être pour ça que Fildar n'a pas voulu... Allô? Allô? Non, je vais le faire, hein, Françoise.
5: Ouais, vas-y.
4: Hein?
5: Oui.
4: Oui, Madame Christine.
5: C'est Fun Radio, je sais tout.
4: Ah, c'était Françoise qui voulait te faire un canular. Ça va?
5: Ah bon?
4: Ça va, Christine?
5: Ouais, je dormais, hein. C'est très sympa, mais je suis trop fatiguée.
4: Ça nous faisait plaisir. On a envie de te faire. Tu nous manquais.
5: Ah bon?
4: Voilà, donc ça nous a pris comme une envie de pisser. On s'est dit, tiens, on va appeler Christine.
5: Ouais.
4: Bon,
5: t'as pas eu trop peur, Christine? Non, mais j'étais fatiguée aussi, j'étais pas bien.
4: Bah ouais, il y a ton ex qui est là, ton mec.
5: Non, il est pas là.
4: Non, mais ton ex.
5: Oh. Ah, Gérard.
4: Il est là, il veut te faire un petit coucou.
5: Ah bon?
3: Salut.

0: Salut. Ça va?
1: Ouais, ben. Ça pourrait aller mieux.
0: Ouais, bon, ça va.
2: Qu'est-ce que c'est que ce truc? Ça coupe dès qu'il y a la ligne, dès que ça sonne, là.
3: Oui. C'est quoi?
0: Je sais pas, moi.
3: Gérard. Qu'est-ce que. Bah, dis-lui ce qui t'est.
1: Non, mais c'est quoi cette histoire avec Henri, là?
0: Henri?
1: Oui. Quoi? Tu connais pas Henri?
0: Si.
1: Ben, comment que ça se fait que tu l'as appelé?
0: Je l'ai pas appelé, moi.
1: Ah, ben si, hier, Henri est venu, il m'a engueulé.
0: Non, j'ai pas appelé, j'ai pas son numéro, j'ai tout mis à la poubelle. Comme ça, j'ai pas d'histoire.
1: Ah, bon?
0: J'ai plus rien.
1: Ouais.
0: Comme ça, j'ai pas d'histoire, j'ai peut-être plus rien. Moi, j'ai ma vie, je m'occupe plus des autres.
1: Ah, oh bah, moi aussi, j'ai ma vie. Hein. Voilà. Et puis, moi, je suis encore tranquille.
0: Ouais, moi aussi.
1: Moi, je suis peinard.
0: Et je vais bientôt quitter le foyer, alors c'est bon.
1: Oh, bah, moi, je m'en fous. Hein.
0: Bah, je te dis quand même, parce que t'es...
1: Non, mais attends, moi, je te l'ai fait quitter une fois.
2: Non, mais c'est quand même ton ex, donc c'est normal qu'elle, tu vois, elle a envie de te tenir au courant un petit peu de ses histoires. T'es quand même content pour elle, non?
1: Oh, mais moi, parce qu'elle veut. Hein.
2: Non, mais d'accord, elle a bien compris.
0: Ouais,
2: mais
0: t'es sympa, j'ai des nouvelles de toi par Fun Radio des fois. Je t'entends des fois.
1: Tu m'entends pas beaucoup parce que je viens qu'une fois.
2: Enfin, la dernière fois, t'es passé à l'antenne, tu vois, donc des fois tu passes. Puis on a dit.
1: Je viens pas souvent.
2: Enfin, quand même, c'est quand même trop.
0: Par semaine, je t'entends. C'est
2: bah ouais.
0: Tout. Voilà. Moi, je suis contente pour toi, t'as une copine, voilà.
1: Bah, t'inquiète pas, et puis ma copine, je m'entends bien avec elle.
0: Bah oui. Bah nous, on s'entendait pas du tout, hein, je crois pas. Hein.
1: Non, mais...
2: Au début, quand même, je me souviens, et c'était...
1: Non, mais...
2: Je me souviens que vous étiez dans la cabine tous les deux, et
1: non,
2: vous
1: non,
2: étiez
1: mais... Moi, Christine...
0: Ouais.
1: Christine, il y a un truc que je te reproche. Comment que ça se fait que t'as dit à dire que je te piquais 2 francs,
0: hein?
1: Alors que c'est faux.
2: Ouais, on a même entendu dire que tu lui volais, qu'il t'avait volé des euros.
0: Des euros, c'était pas avant. Des sous, oui, il me piquait des sous, c'est vrai.
1: Ouais. Ah oui. Combien?
0: Ah, je m'en rappelle plus, ça.
1: Ouais, tu t'en rappelles plus, alors moi je m'en souviens très bien.
2: Maintenant, il y a de l'eau qui
0: est
1: moi,
0: bon,
1: moi,
0: te... passé.
1: Non, mais attends, moi le passé, c'est peut-être pour toi, c'est du passé, pour moi, c'est pas du passé.
2: Ouais.
1: Parce que moi, je vais te dire une chose, que maintenant, moi j'ai des problèmes, c'est que maintenant, on ne fait plus confiance.
2: Ah, ça c'est vrai qu'il a beaucoup perdu à cause de toi. Depuis, plus personne ne...
1: Alors, je vais dire une chose.
2: Moi, je veux bien lui prêter des pièces de 10 francs, mais je lui prêterai jamais 2 francs. Parce que 2 francs, j'aurais trop peur qu'il me les rende pas.
1: Mais jamais j'ai été piqué 2 francs ou 10 francs, comme tu as été le dire sur l'antenne.
2: Bah, tu peux le dire, Gérard, maintenant. De toute façon, il y a prescription, c'est bon, hein? C'est vieux.
1: Alors,
2: tu peux le dire.
1: Je vais dire une chose, je t'ai jamais volé de l'argent, c'est faux. Là, t'as été mentir.
2: Christine.
0: Non, j'ai pas menti.
1: Si, tu mens.
0: Non.
1: Bon, attends. Je t'ai déjà volé de l'argent?
0: Ah si, tu m'as déjà piqué.
1: Quoi,
2: toi, elle le dit.
1: Attends. Et à chaque fois que tu me laissais ta carte, j'allais te chercher ton argent et je te le ramenais Ah, alors viens pas me dire que je te piquais de l'argent, c'est faux. T'es une menteuse.
2: Est-ce que tu te mettais
1: une menteuse. T'es une menteuse. Alors c'est terminé, moi je te parle plus, au revoir.
2: Non, mais bah, peut-être que tu te mettais un petit billet dans la poche. C'est ce qu'elle dit. Mais parle. Si tu t'en vas, c'est comme... Mais quand tu t'en vas,
4: ça veut dire que t'es coupable, ça.
2: Si tu t'en vas, c'est comme si tu fuyais. Rallume le micro, Rigo, si tu peux y penser. Juste voilà, comme ça. Qu'est-ce qu'il y a, si tu t'enfuis comme ça, c'est que quelque part t'as quelque chose à te reprocher.
1: Non, c'est une menteuse.
0: T'es un menteur.
1: Comment?
0: T'es un menteur.
2: Bah, parle devant ton micro, Christine, on t'entend pas.
0: T'es un menteur.
1: Ah ouais, je suis un menteur.
0: Oui.
1: Alors c'est pour ça que c'est mon beau-père qui est venu te chercher avec sa voiture pour tes affaires. Et après t'as été voir Myriam pour aller tout mettre chez elle. Alors toi t'es encore pire, t'es une menteuse.
0: Non,
1: en plus tu voulais t'installer chez elle. Alors arrête, t'es une menteuse.
0: C'est qui?
1: T'es une menteuse.
2: Ouais, Gérard.
1: T'es une menteuse, ta gueule. La tienne, connasse.
0: Va te faire enculer.
1: Toi-même, pétasse.
0: Oh là.
2: Ah bravo Gérard, t'as réussi. On rappelle Christine quand même pour s'excuser.
4: Ouais, obligé.
2: Au moins du comportement. Attends, non mais d'accord.
0: Disons,
2: oui François.
0: Max, ouais. Je voulais pas que ça se finisse comme ça, moi. Moi c'était un petit canular très gentil, moi c'est tout, mais.
1: Non,
0: je voulais pas. Je voulais pas que ça dégénère. Hein.
2: Elle est là ou pas? Attends, merci, j'ai enlevé mon.
0: Ça sonne, ça m'étonnerait qu'elle décroche là.
2: T'es là Christine? Christine décroche, je voulais juste m'excuser, c'est Max, je voulais juste t'excuser. Christine, merde, on va pas faire les enfants, bordel, merde, on est des adultes. On s'excuse, Christine, décroche.
0: Elle décrochera pas.
2: ton micro, Gérard, s'il te plaît, merci.
1: Eh, parle plus fort, Olivier. Non, mais parle encore plus fort, si tu veux.
2: Allez, Christine, merde, fais pas la grosse, là. Fais pas l'enfant, je veux dire.
1: Mais non, elle décrochera pas.
2: Allez. Parce qu'elle a peur.
1: Mais non, elle est dans un foyer. Elle a peur.
2: Elle sait qu'elle a tort.
1: Bah oui, elle a tort.
2: Pourquoi? Parce qu'elle a... T'as jamais volé de l'argent?
1: Bah non.
2: Juste des billets, quelques petits billets, non?
1: Non, non, même
2: rien
1: pas.
2: Rien du tout.
1: Même pas.
2: Un petit restaurant, un petit peu un chéquier.
1: Non, non, non, non. Elle avait même pas de chèque restaurant. Alors c'est une menteuse.
2: Elle a même dit que... elle nous a dit qu'une fois, t'avais volé son carnet de tickets restaurant. Il y a quoi? Il y a une semaine.
1: C'est une menteuse.
2: Sur le répondeur.
1: C'est une menteuse.
2: On va écouter le message répondeur. On va écouter. Il y a un message répondeur d'elle. On va raccrocher. Elle disait, il m'a volé il y a un an ou deux. Il m'a volé mon argent dans mon portefeuille.
1: Ouais, comme quoi.
2: Dans
1: comme
2: des
1: quoi.
2: Tickets restaurants.
1: Ouais, mais après elle disait, il jouait pas, c'est ça?
2: Ouais, bah
1: n'importe quoi. Alors qu'elle arrête de dire ces conneries, qu'elle reste où qu'elle est, ça vaudra mieux.

0: pendant qu'on va accueillir les gens pour le débat, donc Guigui.
1: Ouais, salut GG.
0: Salut Guigui.
1: Ça va?
0: Judith.
2: Salut GG.
0: Salut. Audrey.
3: Ouais, salut GG.
0: Christophe.
4: Ouais, salut.
0: Gabriel.
5: Ouais.
0: Oh Gabriel, devant ton combiné s'il te plaît.
6: Ouais.
0: Oh,
6: bon, il y en a déjà un qui a la radio derrière, donc s'il pouvait l'éteindre ça serait bien, merci. Voilà, ça y est, c'est fait, parfait. Non mais qu'il éteigne la radio, sinon tu le zappes là. Et, voilà, c'est, et, bien, ça y est, c'est fait.
0: Et Norbert.
7: Salut.
0: Salut. Bon, donc premier débat, c'est le, c'était le débat qu'on avait fait sur l'intelligence. Alors.
2: Ouais, ce que t'as pas quoi.
0: Comment?
2: Ce que t'as pas quoi.
7: C'est pas sur toi quoi.
0: Non, il n'y a pas, c'est pas spécialement...
7: Toi, niveau intelligent, GG, hein. Tu connais pas, toi.
2: Ce que Gérard est intelligent.
7: Mais il l'est.
4: C'était pas sur Pont de l'Alma.
7: Le Gérard.
0: Bon, oh, celui qui commence à parler de Pont de l'Alma, je préviens d'une chose, de Pont de l'Alma, Christine et la loco.
7: Les chats de la loco, Omomac, tout ça.
0: Ah ouais,
6: des cotons-tiges, pareil.
2: Des cotons-tiges, hein.
0: Ouais, mais ça sera toujours pas, ça sera pareil, ils apprennent d'entrée.
7: Ouais, c'est un débat
0: c'est un débat sur tout ce qui est... C'est un débat sur ce que c'est.
7: La loco, c'est quoi?
0: Non, allez hop.
2: Il y a quoi? Y a...
0: Ouais, tu me le chopes, là, celui-là, tu le calmes.
2: Il y a Christine, les Pont d'Alma, les Cotons-Tiges, la loco, après... Y a
7: là, c'est des trucs qu'on a le droit de parler.
0: Ouais, c'est ça. Tout à l'heure, tu vas parler de ça, tu vas écouter à la radio chez toi tout à l'heure.
7: Tu vas gerber.
2: Non, mais je
7: vous en cul
2: quand tu faisais la moitié,
0: Bon, qui c'est qui dit ça, là? Oh, la nana, là.
8: Allô?
0: Mais qui c'est qui s'amuse à sortir ça?
8: Mais t'as fait l'amour avec Diana, c'est bon maintenant.
0: Qui c'est qui dit ça? Gérard. Donnez vos noms parce que tout à l'heure ça, vous avez tout chômé.
7: On peut avancer dans le débat de l'intelligence. On peut avancer sur l'intelligence.
6: Il a raison. Alors première question sur le débat de l'intelligence, répétons la question.
0: Ouais. Alors d'après Boris Vian, celle-là on ne l'avait pas posée. Hein. Écoutez, d'après Boris Vian, le malheur avec un homme intelligent, c'est qu'il n'est jamais assez intelligent pour ne pas dire qu'il l'est. Le plus intelligent, êtes-vous du même avis que Boris Vian? Merci d'avoir coupé la parole.
2: Mais maintenant t'expliques
0: ce
2: que tu viens de dire.
0: Non mais maintenant je
2: vais parler. Attends, tu peux répéter la question?
0: Non mais vous avez pas commencé.
2: Bah, ok. T'expliques ce que tu viens de dire parce qu'on n'a rien compris.
0: Alors d'après vous, d'après Boris Vian.
6: Écoutez, soyez attentifs.
0: Le malheur avec un homme intelligent, c'est qu'il n'est pas assez, jamais assez intelligent pour ne pas se dire qu'il est le plus intelligent. Bon, êtes-vous du même êtes-vous du même avis que lui?
2: Bah va apprendre à lire.
0: Oh, si t'es pas content de toi, pétasse, tu dégages.
2: Oh.
6: Allez, bonne nuit.
0: Dehors.
7: C'est bon,
0: oui.
7: C'est Christophe.
0: Ouais.
7: Déjà, je me demande comment Boris Vian est pu... D'abord, on dit pas Boris Vian, on dit Boris et Vian.
0: Non, Boris Vian, s'il te plaît.
7: Tu pourrais vérifier, j'ai fait des études littéraires, là, je suis en fac, troisième année littéraire.
0: Ouais, mais on fait pas de pub pour...
7: Boris Vian, et par ailleurs, c'est absolument pas lui qui a dit ça, vu que Boris Vian est mort depuis 25 ans.
0: Donc. Ouais, on s'amuse pas à faire de la publicité pour de l'eau, d'accord.
7: Je pense que, Gérard, excuse-moi, mais je pense qu'on est en train de parler d'intelligence, moi-même je suis étudiant, je suis en troisième année littéraire, comme je t'ai dit, et... Boris et Vian n'a absolument jamais dit une telle chose. Alors je sais pas si on commence avec des débats erronés.
0: Non
7: mais si. Et Boris Vian
0: a dit ça. Appuie.
7: Gérard.
0: Ouais.
7: C'est Guigui.
0: Ouais.
7: Boris Vian a dit ça dans le livre J'irai cracher sur Gérard.
0: D'accord, et ben Guigui, tu retournes chez toi, bonne nuit, ça t'apprendra. Ben, au revoir.
6: Si. Gigi, à la place.
7: C'est Christophe, excusez-moi, je suis en train de.
0: Christophe.
7: Je suis en train de consulter un livre. Ah, on prend pas ton débat en main là.
0: Bon, Christophe, c'est bon, Judith.
6: Gérer le standard là. Non, Judith, tu l'as viré, maintenant c'est Mélanie à la place.
0: Alors, Mélanie, bonsoir.
6: Ça commence, Gérard, il va pas faire de cadeau cette année. Hein.
2: Salut, ça va?
0: Bon, ouais.
2: Bon,
0: alors,
2: Gérard, moi j'aime bien Boris.
0: Attends, Gabriel, si t'es pas contente, tu vas dégager aussi.
2: Ouais, bah, t'accouches, hein.
0: Alors, tu réponds à la question.
2: Demande-moi, je te réponds, alors t'accouches.
0: Bon, alors, allez hop, dégage, ça t'apprendra. C'est toi qui auras accouché. Allez,
7: attends, on commence à gros PD.
0: Comment? Allez, tu la vires.
7: Ouais, mais c'est bon.
0: Hop, bonne nuit pour elle.
6: Alors, mais il faut qu'il réponde aux questions, Gérard, c'est un débat.
0: Norbert,
7: commencez pas à insulter Gérard non plus,
0: Norbert.
7: Ça sert à rien.
2: Ouais, parce que bon, il est là.
7: Non, mais calmez-vous.
0: Norbert,
6: non, mais parle devant ton micro, Gérard.
0: Norbert, s'il te plaît, tu réponds. Norbert.
9: Olivier.
0: Bon, allez, hop.
7: Oui, Gérard.
0: Oh, tu te réveilles.
7: Gérard, oui, excuse-moi. Je me demandais juste une question pour toi, en fait. Est-ce que tu penses que c'est Boris Vian qui a fait soirée disco?
0: Bon, ouais. c'est pas la question que j'ai posée, hein, je te signale.
2: Et toi, Gérard, tu penses quoi?
0: Ben moi, personnellement, pas grand chose, parce que j'ai pas eu l'occasion de lire des bouquins de lui. Et toi, Mélanie?
2: Très bien, faut les lire.
1: Monsieur Gérard, on n'a pas compris.
3: Gérard, justement, si t'as jamais lu de ses livres, tu sens vraiment qu'on dit Boris Évian.
0: Bon, allez, c'est bon, allez, toi, tu vas te calmer, s'il te plaît.
3: Écoute, si t'es pas capable d'écouter les gens qui ont une opinion différente de toi, c'est pas la peine de faire un débat sur l'intelligence.
0: Non, mais c'est les débats du Best of 97.
3: Oui, bien sûr, mais puisque c'est l'intelligence, il faut
0: respecter
3: l'opinion des autres.
0: Ouais, mais dans ce cas-là, tu te dépêches de répondre à la question, tu mets pas 3 heures, ok?
3: Mais tout à fait, je suis en train de t'y répondre, justement.
6: Ouais,
3: ben
6: attends. À la place de Gabriel, Sarah, et à la place de Guigui, on a Marcel.
5: Ça va vite ce soir, Gérard. Il gère. Hein. Attention, on n'en est qu'à la première question. Il est seulement 1h moins 3.
3: Et 15 minutes d'auditeurs.
0: Sarah, bonsoir.
9: Oui, bonsoir. Je m'appelle Sarah. J'ai 26 ans. J'habite à Bougainville.
0: Mmh.
9: Et moi, je pense...
6: Parle plus fort, Sarah. On ne t'entend pas bien.
9: Moi, je pense que Boris Évian, il a raison.
3: Ouais.
0: Ah, on a déjà dit qu'on citait pas les marques d'eau, ok?
9: Bah alors Boris Volvic, il a raison.
0: Ouais. Mais Sarah, je sens que tout à l'heure tu as dégagé.
9: Non, Gérard, il a raison.
3: Il n'y a pas de moi qui avait écrit des trucs comme ça.
0: Bon, allez, hop, deuxième question, allez.
5: Mais non, mais ça va trop vite là, c'est n'importe quoi.
0: Bah, attends, mais
5: on a dit Gérard, tu as
3: raison. Marcel, là.
0: Mélanie,
5: c'est la réponse.
0: Marcel.
9: Boris Sainteur, il va fort.
3: Gérard, c'est Marcel.
0: Ouais, vas-y.
3: Ouais, donc moi je voulais dire que Boris Vian, déjà, c'est pas vrai, il n'a jamais dit ça. Boris Évian.
0: C'est bon, Christian, fais-tu dégage.
3: Laissez parler Marcel un peu. Non mais c'est Bado, pas toi. Et donc je voulais dire que Boris n'avait jamais dit ça, car en ce moment je suis donc à la fac de la loco. Et donc dans le livre Les Fourmis Rouges, il est vrai qu'il parle un petit peu de l'intelligence, mais il n'a jamais parlé de ça, quoi.
0: Mm-hmm.
3: C'est une chose qui est claire.
10: Est-ce que je peux me permettre de justement...
9: Non.
10: Mais si, parce que je me rappelle plus ton prénom, mais t'as raison, effectivement, il n'en parle que dans la préface.
3: Toi aussi, t'es en fac, donc tu connais le sujet.
0: Ouais. C'est bon, vous avez parlé. Pas de publicité pour les facs.
9: Mélanie. Attendez, vous êtes pas sympa parce que vous êtes en fac, mais Gérard, il est en fac, alors c'est pas bon pour
0: vous. Non, Mélanie, Mélanie.
9: C'est pas moi.
0: Bon, tu réponds à la question.
9: Mais ouais, non, mais moi, je pense que Boris Vian, de toute façon, il a raison, parce que je l'adore et il écrit vachement bien, alors je lui donne raison.
11: Il a une belle écriture.
10: Ouais, pour un gaucher, c'est vrai, il écrivait bien.
0: D'accord,
10: ouais.
0: Et Norbert?
11: Et moi, Gérard?
0: Ben ça va. Oh, vous vous réveillez ou quoi, là?
11: Eh ben moi, ça y est.
3: Eh, on est réveillé, je suis, hein.
0: Ah non, ben alors, vous, Norbert?
3: Oui.
0: Bon, tu réponds à la question ou pas?
3: Ben, tu peux la répéter, s'il te plaît.
0: Non, tu te prends de ma gueule, alors, dégage, bonne nuit. Dehors celui-là.
5: Bon, question numéro 2 sur le débat de l'intelligence, Gérard, il y avait une deuxième qu'on avait sélectionnée qui était.
0: Et croyez-vous en une quelconque forme d'intelligence extraterrestre? Alors Mélanie. Mélanie.
9: Oui, bien sûr, tout ce qui est vivant est intelligent d'une certaine manière.
0: Mmh.
9: C'est rare.
0: Comment? Eh Sarah, t'as envie de rentrer chez toi là?
9: Mais j'ai pas parlé. C'est Sarah, c'est Sophie. Et lui.
0: Et avec un con comme moi, ça vise, avec un con comme toi, on se fait chier.
9: Ouais, c'est bon,
5: Gérard, là, tu sais quoi, Gérard, c'est dommage, c'est que ça gueule, là, ça fait que gueule.
0: Ouais, mais...
3: Gérard, c'est Marcel, là.
0: Ouais.
3: Personnellement, moi, je pense que Boris a raison, parce que l'intelligence n'est pas immédiate.
0: Oh, c'est la... C'est croyez-vous en une quelconque forme d'intelligence extraterrestre?
9: J'ai pas le droit de répondre, c'est Audrey.
10: C'est Christophe, je voudrais répondre. Jean-Claude Bourré a démontré, justement, récemment, que ça pouvait être. Alors, moi, je dis oui, pourquoi pas.
0: D'accord.
9: Gérard, il s'est fait bourrer par Jean-Claude?
10: Bah, oui, tout à fait.
0: Qui c'est qui vient de dire ça, là, la fille?
9: C'est Sophie.
0: C'est qu'est-ce qu'elle vient faire là, la Sophie, là?
9: C'est Marcel.
0: Qu'est-ce qu'elle vient faire là, la Sophie?
6: C'est pas de Sophie, hein.
10: Comment ça?
9: C'est Marcel, il a dit que tu t'étais fait bourrer par Jean-Claude.
3: Ok, rien dit. C'est moi qui l'ai bourré.
0: Bon, Marcel.
3: Non, Jean-Claude, hein.
5: Ouais. J'ai un peu ton débat, genre, c'est n'importe quoi.
0: Bon, Judith.
5: Ouais,
0: Judith, Judith, elle est plus là.
9: J'ai pas répondu, moi.
0: Qui?
9: C'est Audrey.
0: Oh eh ben vas-y Audrey.
6: Ton truc c'est nul là.
9: Moi je voudrais dire qu'il y a toutes sortes d'intelligence dans le monde.
0: Mmh.
9: Et Max est le plus intelligent et Fidar le plus beau.
0: D'accord.
9: Et Manu aussi.
3: Marcel il peut répondre.
0: Vas-y.
3: Bah moi je voulais dire que oui, parce que quand même toi tu n'es pas un être humain, tu es une sorte d'extraterrestre, hein. Tu es intelligent à ta manière.
0: Mmh.
3: C'est nous, on est au-dessus de l'intelligence, toi tu es quand même en dessous, il faut le dire, mais tu es intelligent à ta manière. Donc oui, nous croyons une forme d'intelligence chez les extraterrestres.
10: Et puis en même temps, c'est ce qui différencie un peu de l'animal au niveau de l'intelligence.
0: Ouais, ça, c'est
3: différencié, toi.
9: Bah
10: oui, il a beaucoup plus de poils.
0: Ben Sarah.
9: Oui, moi je veux dire que les couples, il faut être deux.
10: Ouais.
0: Et non mais attends, c'est pas le thème du débat pour l'instant celle-là. Hein. Ah. C'est pas la question du débat.
10: Il faut être intelligent pour être à deux.
0: Ouais ben c'est pas du tout le débat de.
10: Regarde, t'es tout seul.
0: Et alors, qu'est-ce que ça peut tout
10: ça veut peut-être dire quelque chose.
0: Mais Mélanie,
1: il a son portable.
5: Excuse-moi, j'ai à la place de Norbert, on a Joachim.
10: Bonsoir.
1: Salut. Joachim.
10: Salut.
1: Bonjour.
10: Bonsoir.
0: Non alors.
10: Je peux répondre à la question?
0: Oui.
10: Ben moi je pense que Gérard, toi t'es extra.
0: Mmh.
10: Je pense que t'es sur Terre.
0: Mmh.
10: Déjà bon, on a extraterrestre.
0: Ouais.
10: Bon, au niveau d'intelligence, c'est vrai que ça fait pas pour toi.
0: Mmh.
10: Donc je pense que la question c'est non, il n'existe pas de forme extraterrestre.
1: 06 57 82 81 80.
0: Non, il y a de bonnes nuits pour lui.
12: J'ai coupé.
0: Tant pis, non mais même c'est pas la peine de le remettre. C'est pas la peine qu'il revienne ce livre.
10: Tu dis au revoir. Ouais. Moi je pense que David Vincent les a vus et qu'il leur reste à convaincre un monde incrédule que le cauchemar a déjà commencé, tu vois.
0: Mmh.
10: Et à partir de là, effectivement, on peut se poser la question d'abord, déjà d'une part, de l'intelligence de David Vincent, si lui-même est intelligent ou pas, et puis ensuite s'il existe une intelligence extraterrestre de groupe ED.
0: D'accord.
10: Tout à fait.
5: Ok. Gérard, toi, est-ce que tu penses. Faut que tu répondes aux questions aussi que tu poses.
1: Ah ben oui, hein.
5: Ouais, parce que vous mais il faut lui demander son avis, les filles, parce que là.
1: Alors Gérard,
10: qu'est-ce que t'en penses, toi?
0: Moi, personnellement, aux extraterrestres, j'y crois pas. L'intelligence, j'y crois.
5: Ou tu crois pas à l'intelligence des extraterrestres?
10: Intelligent, Gérard.
1: Tu peux toujours y croire à l'intelligence avant que tu l'aies, hein.
0: Bah oui.
1: Voilà, t'en as pas.
10: Est-ce que tu es intelligent, toi, Gérard?
1: Mais pour faire vivre.
0: Ouais, pour, si je serais pas intelligent, je serais pas des débats, hein, Brouty.
10: Ouais, tu m'as cassé.
0: Ouais.
1: T'arrives pas à les maîtriser, tes débats.
0: Ouais, mais si, j'arrive à vous maîtriser, parce que maintenant, vous allez me laisser poser les questions suivantes.
10: Ouais, je trouve que tu commandes plutôt bien tes débats.
0: Ouais, bah toi, tu as déjà pas recommencé par terre.
10: Non,
5: hein. Et on accueille Jojo à la place de Marcel.
6: Bon, ça va trop vite, là.
5: Ah oui, donc tu l'as dégagé, donc Jojo s'en va, et Marcel arrive. Alors, on y va. On va maintenant aborder un autre débat, je crois.
0: Ouais, c'est des buzz bangs. Ah, attends, Jojo, il veut peut-être répondre aux questions sur l'intelligence, quand même. Sur s'il l'a entendu.
3: Moi, je pense qu'avec tous les films qu'on a vus au cinéma, bah ouais, c'est obligé, quoi. Il y a quelque part, ils sont là et quelque part, ils sont intelligents, quoi. La preuve, t'es là, GG.
0: Ok, d'accord. Donc, le débat qu'on avait fait aussi en 97, c'était sur les boss bangs.
10: Ouais.
5: Alors, les boss bangs.
0: Oh, les nanas.
10: Se retourner
13: sans fumer.
0: Bon allez hop, Jojo dehors, Christophe dehors.
3: Non, Jojo, il a rien fait là.
0: Ouais bah vous chantez.
3: Non mais moi je chante pas, j'attends la question.
5: Non, c'est les nanas qui chantent, donc tu me verras toutes les nanas, Gérard, Philippe, et tu me gardes que les mecs. Pour
0: Je sens qu'Audrey, Sarah et Mélanie, vous allez sortir.
5: Ça y est, tu les as virés, ouais. Philippe.
3: Ouais. Jojo, là, je peux te parler, je peux te dire un truc.
0: Vas-y.
3: Bah, moi je voulais dire que si un jour tu décidais de créer un groupe de boys band, moi j'ai un nom pour toi. Les Jojo Squad dans l'immeuble.
10: Moi j'avais ne bande jamais.
0: D'accord. Bon c'est pas ton problème, c'est le mien, d'accord. Alors si t'as
3: les Jojo Squad dans l'immeuble, ça te planche pas.
0: Bon, faut-il être gay
10: pour... aussi.
0: Bon, les dehors.
10: Dehors,
0: Joachim.
3: C'est Christophe.
0: Eh ben Christophe dehors. Ouais, ça c'est bien, allez.
5: Non mais ils sont plus que deux là, parce qu'on a viré toutes les nanas.
0: Non mais maintenant tu remets les nanas si elles sont calmées. Si
5: non,
0: tu
5: bah,
0: les
5: as calmées. Ah non, il les a virées.
12: J'ai tout viré. Hein.
0: Oh là là. Putain, mais t'es vraiment con toi ce soir. Hein.
12: Bah, et si tu veux, tu me dis vire-les, moi, qu'est-ce que je fais?
0: Non mais t'es vraiment con là, hein. On te dit de les mettre en attente, on t'a pas dit de leur raccrochonner,
12: c'est vrai. Tu les remets en air, ah d'accord.
0: Tu leur mets tout le monde et ils vont se calmer.
5: Oh mais ça, Gérard, tu démarres très mal. Hein. Les gens sont très déçus sur Minitel, ils pensaient que c'était plus marrant que ça, ils sont très déçus.
0: Ouais mais quand tu vois que lui est pire que Manu, alors c'est pareil. Hein.
5: T'es pas terrible, GG. Alors je crois que je vais m'en aller du studio parce que là je crois que t'y arrives pas quand je suis là. Hein.
0: De quoi? Qui c'est qui veut me parler?
1: Ouais, c'est Audrey.
0: Ouais.
1: Et on a même pas le temps de répondre à tes questions, hein.
0: Ouais,
5: c'est un peu nul, hein. Bon, je m'en vais, je te laisse tout seul et je reviendrai mettre les disques, alors.
0: Ouais.
1: Voilà.
5: Excuse-moi, Gérard, puisque t'as viré plein de mecs, je t'en redonne d'autres. Donc, ta grosse caisse.
10: Salut.
5: Puis pour le moment, je vais rappeler les autres.
10: Ça va?
0: À la place de qui, grosse caisse?
5: À la place de Christophe. Ouais,
10: je voulais réagir sur une fois, il y avait eu un truc sur les animaux.
0: Non mais grosse caisse, pour l'instant c'est pas le débat, d'accord?
1: Ouais, le débat c'est les boys bomb, alors
10: c'est les cons. Ouais, bah ça tombe bien les animaux.
1: Et Gérard, j'ai composé une chanson pour toi.
0: Ouais, bah tu me diras ça tout à l'heure, d'accord? Faut-il...
10: Alors, les boys bomb sont-ils des phoques?
0: Bon, alors, toi, déjà, tu as commencé par te taire. Faut-il être... Oui.
14: Ah, tu m'entends?
0: C'est qui?
14: C'est Sarah.
0: Ouais.
14: Ben, moi, je veux dire que les boys bands, j'aime pas ça.
0: Non mais attends, pour l'instant, j'ai pas encore posé la question.
14: Mais accouche.
0: Non mais accouche, si t'es pas contente, ma petite, tu retournes.
14: Accouche,
0: tu dégages. Alors faut-il être gay pour faire partie d'un boys band?
14: C'est-à-dire gay PD?
15: Heureux, non, heureux.
0: Heureux.
14: Ah ben moi je dis que c'est tous des gays, c'est tous des PD. Audrey, elle veut répondre. Comme Emile, toi.
15: Émile à la place de Jojo. Et déçu à la place de Joachim.
16: Salut Jojo. Attends, mais Gérard.
14: Gégé, c'est Mélanie.
16: Gégé. C'est grosse caisse.
0: Ouais, bah attends, bon, grosse caisse.
16: Un loup,
0: oh, grosse caisse, pour l'instant, tu te testes, s'il te plaît, Mélanie veut répondre.
16: Ouais, t'as pas répondu à la question, c'est à toi que je demandais.
0: Non, mais moi, pour l'instant, Mélanie, elle veut répondre à la question.
16: Ouais, mais Mélanie, c'est pas un boys.
14: Mélanie, elle trouve que les boys bombes, de toute façon, c'est de la merde.
0: Mmh.
14: Et puis qu'ils sont pas tous gays, heureux, mais ils sont franchement tous homo, et ça se voit trop. Et j'ai rien contre les homos, mais franchement, ils sont...
16: Ça pue un peu du cul.
0: D'accord.
16: Un peu comme GG.
0: Qui c'est qui vient de dire ça?
16: C'est pas moi. C'est Christian.
0: Non, il n'y a pas de Christian pour l'instant.
14: Si Gérard il pue du cul, alors c'est un cul à lui tout seul. Hein.
16: Bah ça. T'as qu'à demander à son pétu chez lui. Hein.
0: D'accord.
16: C'est pour ça que tu mets un coup de coton-tige. Hein.
0: Alors, grosse caisse, bonne nuit.
15: Bah, mais c'est pas grosse caisse.
0: C'est qui?
15: C'est une nana qui a dit ça. C'est une nana.
14: Mais moi, non, je t'ai dit, j'ai pas peur, c'est Sarah, voilà.
16: Tout à fait.
0: Alors, c'est toi, Sarah?
14: Oui, c'est moi, Sarah. C'est Princesse Sarah.
15: Allez, bonne nuit.
0: C'est toi qui l'as dit?
14: Bonne nuit. Un cul à toi tout seul, Gérard.
0: Eh ben, bonne nuit. Ça t'apprendra d'être poli.
16: Ouais.
15: Allez, zappé.
0: Hop.
16: Alors, moi, Gérard, j'ai une question à te poser, là.
0: Ouais.
16: Est-ce que tu te passes sûr quand tu regardes les boys band?
0: Non. Qui c'est qui pose cette question?
16: Parce que moi je voulais juste ajouter que quand les boys bandits de vous, ils se masturbent.
0: Ouais ben pour l'instant tu vas te calmer un petit peu, grosse caisse.
14: Qu'est-ce que t'en penses de ta question là?
16: Ouais,
14: c'est quoi ta
0: question? Non mais attends, Émile.
16: Et Gérard?
0: Émilie.
15: Émile.
16: Ouais.
0: Tu veux répondre?
16: Ah moi je voulais simplement savoir si tu sais pour un choco.
0: Comment? Attends, j'ai mal compris là ce que tu viens de dire.
16: Je voulais savoir si tu suçais pour un choco.
0: Alors
16: oui.
0: Dans ce cas-là, bah, tu vas aller voir Pildar, il va t'expliquer comment que ça se passe en débat.
16: C'est sans froid.
15: Ok.
0: Ok.
14: Je voudrais répondre.
0: C'est Audrey, vas-y.
14: Ouais, bah moi je trouve que les boys band c'est tous des PD, c'est tous des pop cons, ils chantent mal et tout, mais moi je t'ai fait une petite chanson, c'est pas très long.
0: Non mais parle un peu plus fort s'il te plaît.
14: Ouais, c'est bon comme ça?
0: Ouais.
14: C'est bon
16: pour combiner.
14: Alors ça fait je suis reste.
0: Non mais c'est bon, on s'en parle.
16: J'ai grosse caisse.
14: Gérard, tous les jours j'ai envie de toi.
0: Bon, ça y est, c'est bon.
16: Gérard, j'ai une question à te poser.
14: GG,
16: c'est
0: pas mal, ouais.
16: Ouais, c'est quand j'ai une question. Je voulais savoir si tu trouves ça bien quand World Apart, ils reprennent Jacques Goldman.
0: Et alors? Chacun reprend qui veut, hein. Y en a bien qui reprennent des chansons à Jacques Brel.
16: Peut-être t'aimerais bien te faire reprendre par World Apart, toi.
0: Bon allez hop, grosse caisse, bonne nuit, ça t'apprendra d'être poli.
15: Bonne nuit. Mais non, il parle seulement de tes remix. Il voudrait savoir si tes remix vont se plaire de les reprendre par les Worlds Apart.
0: Non.
15: Pourquoi?
0: Manière, pour l'instant, il n'y a rien de sorti, donc...
16: Mais tout à l'heure, j'ai entendu, Max, il a passé les trucs, et c'est pour ça que je demande.
0: Eh ben, de manière, t'inquiète pas, vous avez qu'à écouter ce soir, on vous les repassera. Donc,
16: Mais qui est les Worlds Apart?
0: Tu as une cloche celui-là. On parle de...
14: On passe à la deuxième question, Gérard.
16: Ouais. Non, mais Gérard, t'as pas répondu à la question, toi.
15: Mais bah, réponds-toi, Gégé.
0: Bah, moi, personnellement, avec leur musique, bon, bah, de toute manière, moi, ça me dérange pas du tout. Hein.
16: Ouais, t'aimes plutôt bien ça. Donc, t'aimerais bien te faire reprendre.
0: Mais non, mais putain, mais grosse caisse, tu t'écrases quand je parle, s'il te plaît, merci.
16: Je te pose une question, c'est tout.
0: Non, mais moi, je réponds à la question que j'ai posée.
14: Moi, je parle de la bisexualité.
0: Voilà.
16: Gérard.
0: Voilà, c'est tout.
16: Gérard,
0: ouais.
16: Est-ce que tu crois que c'est vrai que certains boys bands voudraient sortir leur boîte de coton-tige personnalisée?
0: Qui c'est qui dit ça?
16: C'est déçu.
0: Eh ben déçu, tu vas voir la boîte de coton-tige au standard.
16: Ben pourquoi?
0: Parce que t'as...
15: J'en ai pas, Gérard, au standard des coton-tiges.
0: Non, mais tu le reprends, tu lui dis que c'est pas Gérard, le thème des débats.
16: Mais Gérard, c'est pas méchant, je te pose une question.
0: Gérard. Oui, mais moi, je dis tout à l'heure lors de...
16: Tu peux répéter la question?
0: Non, je répéterai pas la question, bon. Je passe à la...
16: Gérard, excuse-moi.
15: Bon, déçu, bon. S'excuse et on accueille Clotilde.
16: Gérard, c'est Émile, ouais, bon, c'est bon, il m'a expliqué, on est reparti.
15: Non, Émile et Clotilde à la place de Gabriel. Enfin, non, à la place de Sarah, pardon.
16: Gégé, je peux te poser une question?
0: Ouais.
16: Allô? Toi, t'es boys, mais est-ce que tu bandes?
0: J'ai déjà répondu que je répondrai pas sur des questions bidons.
16: J'ai une question.
0: Non, mais attends, grosse caisse, tu permets, il y a une autre personne.
16: Est-ce que tu trouves que les Spice Girls, c'est un bon boy band?
0: Bon, grosse caisse pour l'instant, tu te tais, j'ai pas entendu la celle qui est.
16: Je répète, est-ce que tu penses que les Tigers.
0: Grosse caisse, tu te tais, s'il te plaît.
16: Et Gérard.
0: Bon, oh, c'est bon, vous attendez, s'il vous plaît.
15: Stop, Clotilde.
16: Je peux répéter la question.
17: Oui, bonsoir.
0: Claudie.
17: Clotilde.
0: Ouais.
16: Bonsoir.
17: Bonsoir.
0: Donc, tu veux répondre à la question?
17: Oui.
0: Bon, ben, faut-il être gay pour faire partie d'un boss band? Donc, pour toi?
17: Oui, moi, pour moi, il faut être gay.
0: Mm-hmm.
17: Et pour toi?
0: Mais pourquoi? Mais pourquoi?
17: Parce que les boys bands, ils sont jeunes, ils sont beaux, ils sont contents. Ils gagnent beaucoup d'argent.
0: Bon, tu me calmes de celui-là, là.
16: GG, Emile, il n'a pas répondu, là.
0: Emile?
16: Ouais, alors, c'était quoi la question, déjà?
0: Non mais tu te fous de moi Emile ou quoi?
16: Non mais j'ai fini de m'expliquer ce que j'étais à débat, j'ai pas pu écouter.
0: Faut-il être gay pour faire partie d'un boys band? C'est la dernière fois que je répète la question.
16: Alors tu m'inquiètes, tu as la radio, tu fais pas partie d'un boys band hein?
0: Qui?
16: Et toi?
17: Et moi j'ai un scoop.
16: T'es pas gay?
17: J'ai le nom de famille à Gérard.
16: Alors,
17: c'est quoi? C'est mon vieux, un alcoolique pareil.
0: Qui c'est qui vient de dire ça?
17: Gérard, mon vieux,
16: c'est Christian.
0: Qui c'est qui vient de dire?
16: C'est Christian.
0: Oh, nana, là, qui c'est qui vient de dire ça?
17: Gérard, mon vieux, c'est pareil.
16: C'est Sarah.
0: Sarah, elle est plus là.
15: Dénoncez-vous, les nanas, c'est pas drôle.
17: C'est Clotilde.
0: Alors, Clotilde, eh ben, tu retournes chez toi, bonne nuit.
17: Je t'emmerde.
0: Eh ben, c'est bien, moi aussi. Oh moi aussi, je t'emmerde, pétasse.
16: Oh
0: allez, hop.
15: J'ai pas d'insulte.
0: Dehors, celle-là, comme ça, ça y apprendra d'être poli. C'est bien, parce que ça fait une, deux, trois.
16: Ah, c'est grosse caisse, j'ai une question.
0: C'est bien, ça fait quatre nanas en espace de...
16: Je veux savoir si tu trouves, Gérard, que les Space Girls, c'est un beau boy band.
17: Mais
0: ce
17: sont des girls dans mon
0: pays. Bon, la suite, la musique...
17: Gérard, elle,
0: oui.
17: J'ai...
16: T'as pas répondu à ma question.
18: Moi, je pense que la différence d'âge là-dedans, ça n'a rien à voir.
0: Oui.
16: Gérard, c'est quoi la question?
0: Oh, mais merde, grosse chasse, tu m'emmerdes, hein.
16: C'est pas moi, j'ai rien dit.
0: Bon, ouais.
16: Je voulais juste savoir si les Space Girls, c'est un bon boy band.
0: Bon, allez,
16: allez, Gérard, tu suces pour un choco.
0: Bon, allez. Bon, allez. Tu me viens les mecs là maintenant, ça allez, commence.
16: Allez, deux chocos, Gérard.
0: Allez hop, allez, hop, hop, hop. On met un disque.
17: Réfléchissez.
0: On met un disque.
15: Vous allez réfléchir à la question d'après. Vous allez réfléchir à la question d'après.
0: Vous commencez à me gonfler.
15: Alors la question d'après, Gérard, ça va être dans un instant.
0: La musique a-t-elle atteint la profondeur en matière de débilité avec les boss bandés? On va s'écouter les fesses gauches, caresse-toi bien, voilà. Vous appelez 0800 08 5000 et 0803 08 5000 et 3615 4 de Fun TV, rubrique directe. Et
15: il voilà. Donc... y a même Rome, ce qui est cool, qui dit le 6 janvier, face à François, c'est le maître GG qui va gagner.
0: C'est bien. Donc, vous pouvez toujours aussi continuer d'envoyer les pièces de 5 centimes et tout ça.
15: Ouais,
0: donc,
15: c'est vrai, ouais.
0: Donc là, on continue la suite des meilleurs moments de 97 qu'on avait fait...
15: Lors des débats.
0: Lors des débats. Donc là, on va continuer avec les boss bands. Après, ça sera deux questions sur les slips jaunes et deux questions sur les femmes. Donc, on accueille maintenant Pierre-Alain, bonsoir.
19: Bonsoir les filles, bonsoir les garçons. Ça fait un peu ringard comme intro, mais bon.
0: Voilà, c'est bien. Manuela, bonsoir.
20: Salut.
0: Bonsoir.
20: Salut, Aurélie. Salut, Gégé d'amour.
0: Rien. Pierre, bonsoir. Pierre, s'il te plaît, tu te réveilles.
19: Oui, bonne année, bonne santé, mon ami.
0: Et ok.
19: Surtout la santé.
0: Barbara, bonsoir.
21: Bonsoir, Gérard. Je te souhaite une bonne année. Je te la souhaite longue et plate.
19: Boutonnée.
0: Ok, c'est bien. Je te remercie, Barbara. Ben, je te renvoie tout ça aussi. Didier, bonsoir.
22: Bonsoir, bonne année.
0: Ok.
21: Bonne année, mon ami.
0: Ceux qui ont des radios derrière, je vous préviens de la baisser, sinon vous allez gerber.
21: Eh ben moi c'est Barbara, je te dis tiens gros mal au poli parce que tu as envoyé plein de filles.
0: Ouais mais alors
21: dans...
0: Bon maintenant. Oh là, merci pour celui qui a de la musique derrière. La question sur les boss bands, vous y avez pu réfléchir?
19: Oui.
0: Bon,
19: oui.
0: Alors si vous voulez répondre, vous pouvez.
19: D'accord.
0: Donc Pierre-Alain.
19: Est-ce que je viens d'arriver, est-ce que tu pourrais me répéter?
0: Vous êtes quand quand vous appelez, vous pouvez mettre la radio derrière.
19: Non, j'ai pas eu le temps de tout faire.
0: Oh non, tu peux pas.
19: S'il te plaît.
0: Ok, bon alors je répète pour la dernière fois la question. La musique a-t-elle atteint la profondeur en matière de débilité avec les bass bands?
19: Voilà. C'est Pierre qui a rien compris.
0: Pierre.
19: Oui, oui.
0: Pierre,
19: oui.
0: Tu vas voir au standard, tu vas comprendre tout de suite le thème du débat.
19: Non, mais ça fait vraiment que tu poses la question, on comprend pas, il n'arrive pas.
15: Non, mais si t'arrives, si Gérard, si tu viens... Gérard, excusez-moi, si tu viens des gens toutes les 5 secondes, le débat, on n'y comprend rien. En tant qu'auditeur de l'autre côté de la radio, on ne comprend rien.
0: Je répète la question pour la 1e fois.
4: Vas-y, ma taille.
0: La musique a-t-elle atteint la profondeur en matière de débilité avec les avec les boys band?
21: Barbara.
4: Oui, bah, alors, répondez un peu chacun votre tour.
0: Bon, alors, Manuela, Manuela.
21: Bah voilà, mais de toute façon, comme les boys band, c'est pas de la musique, et ben, la question se pose même pas. Mmh. T'as mal posé ta question.
0: Eh ben, c'est pour moi, à mon avis, leur musique, c'est de la musique, hein, chez moi. C'est pas du tralala, hein.
21: Barbara.
0: Oui, Barbara.
4: Et eux, tralala.
21: Alors, moi, je veux dire que on croit toujours que oui.
0: Mmh.
21: Enfin, oui, pour nous, oui. Mais ils nous épatent parce qu'à chaque fois qu'ils sortent une nouvelle chanson, elle est encore plus débile que la précédente.
0: Oui, mais ça, de toute manière, en principe, ce qu'ils sortent... Ce qui sort, en principe, ça tient presque jamais debout. Hein.
21: Oui, mais ça marche, ils gagnent du pognon, mais c'est totalement débile. C'est pour les filles pisseuses de 13 ans.
0: Mmh. Aurélie, oui.
7: Ouais, moi, je voudrais dire que les boys band, c'est tous des
8: cons. Parle devant ton combiné, Aurélie.
7: Ouais.
8: J'ai ton micro, toi.
7: Mais je voudrais dire que les boys band, c'est tous des cons. Leur musique, ça n'a aucun sens.
0: Mmh.
7: Et de toute manière, ils n'ont pas assez d'intelligence pour... comment pour que... extraterrestre.
0: Non mais,
7: laisse-moi parler.
4: Je suis pas d'accord.
0: Ouais.
7: Pour faire leurs chansons eux-mêmes, ils sont obligés de prendre des chansons de Jean-Jacques Goldman.
4: Mmh. C'est bien les boys.
7: Et donc je trouve que c'est tous des pauvres cons et vive GG.
0: D'accord. De toute manière, c'est ce que la question, c'est ce qu'elle était. On en a posé tout à l'heure, donc je suis d'accord avec ce que tu viens de dire, Aurélie, parce qu'ils reprennent n'importe quoi sur n'importe quel chanteur.
7: Ouais,
0: bon, bah si le chanteur ne dit
6: exemple,
0: rien,
6: qu'est-ce qui t'a choqué comme chanson, Gérard? Qu'est-ce qui t'a choqué?
0: Bah, comme prendre Jean-Jacques Gomme, une chanson de Goldman.
6: Bah, c'est ce qu'elle dit tout à l'heure.
0: Ouais.
6: Comment il s'appelle?
0: Je sais plus son nom.
7: Voilà.
4: Jacques.
0: Ouais. Pierre. Didier.
4: Francis.
0: Oui. Didier.
4: Oui.
7: Jean-Claude.
4: Oui.
0: Bon, Didier,
4: oui.
0: Tu réponds?
4: Bah, moi je suis pas d'accord parce que je trouve que les boys band c'est très bien. Moi j'adore tout ce qui est Doc Génico, Mylène Farmer, Vanessa Paradis. Ah, je suis d'accord
0: mais
4: avec
0: non,
4: toi.
0: Non, non, mais attends, oh, bah, purée, Didier.
4: Moi, dit quelque chose d'intelligent dans ce débat.
0: Bon, Didier, pour l'instant c'est moi qui gère, d'accord? On parle des boys band, donc.
4: Ah oui, c'est pour ça que je te parle de Doc Génico.
0: Non. Mais les boys band, c'est quoi pour toi?
4: Bah, c'est quelqu'un qui est tout seul et qui fait de la merde. Exactement.
0: Ouais. Et pour moi, c'est ceux qui sont en groupe comme les Words Apart, les Doobitry,
6: du Police aussi, hein, dans les années 80.
4: Du Police aussi. Ouais. D'ailleurs, prête.
0: Et bon. Les Pierre.
21: Une zone de bloc, c'était le premier boys band.
0: D'accord. Pierre.
4: Oui.
0: Tu réponds?
4: Les boys band, après tout, pourquoi pas?
0: Non mais...
4: J'aime bien Doc Génico, toi.
0: Non mais, Pierre.
4: Mais j'étais d'accord avec Didier Pierre qui était... on tentait de connaître les boss bands, surtout comme Doc Génico. Mmh. Et ça m'a amené à réfléchir.
0: Mmh.
4: Arrête. Et j'en conclus.
0: Ouais.
4: Que
0: quoi? Ouais, ben, dépêche-toi. Dépose-toi un peu de répondre parce que je vais pas coucher avec toi 3 heures.
4: Laissez-le répondre.
0: Ouais, non, mais tu la couches à.
4: Il y a du monde derrière, je veux pas répondre, il y a du monde derrière.
0: Bon, alors dans ce cas-là, si tu veux pas répondre, on passe à la suivante et puis c'est bon.
4: D'accord, laissez-le répondre. Non, mais il veut pas.
0: Bah alors, réponds, ça fait au moins un quart d'heure que t'es en train de chercher.
4: Ah non, mais tu me dis oui, non.
21: Mais réponds, mon cher Gérard.
4: Réponds. Bon, je peux répondre ou pas, Gérard?
0: Bah oui, réponds, dépêche-toi.
6: Réponds, s'il te plaît, on attend.
4: On a les moyens de te faire parler, le priso.
0: Oh! Pierre Alain, là, tu t'accouches ou quoi?
4: Non, Pierre. Non, c'est Pierre.
0: Ouais, Pierre, t'accouches.
4: Pierre Alain.
21: Et pour un rocher
0: Suchard,
21: tu baisses
4: le
21: chien.
4: Et pour un bounty, tu fais la totale.
0: Pierre, tu réponds, s'il te plaît.
4: Ouais, d'accord, mais...
0: Pierre, tu accouches.
4: J'étais pas d'accord avec toi.
0: Bon, bah alors, ça y est, c'est tout ce que t'avais à dire.
4: Bah, tu me demandes de répondre.
0: Ouais, bah, il te faut un quart d'heure pour me dire que t'es pas d'accord avec moi. Bah, dis donc, eh oh. Ouais, faut déboucher les oreilles,
6: pourquoi,
0: hein.
6: Pourquoi?
21: Tu mets du temps, hein.
0: Bon, pourquoi t'es pas d'accord?
4: Parce que quand Didier, il a dit, ouais, ça peut pas le faire, moi, j'ai dit non.
21: Bravo.
0: Je vois pas le rapport avec ma question.
4: Vas-y, sur les buzz bands, Gérard. Didier fait les buzz bands, Doc Génico.
0: C'est bon, on a compris.
4: Et pourquoi toi t'es pas d'accord?
0: Attends, c'est pas moi qui ai dit que t'étais pas d'accord.
4: Bah si, tu me dis oui, Pierre Alain, alors que c'est Pierre. Et moi je te réponds non.
0: Bon d'accord, tu me prends la tête pour l'instant. Pierre Alain, tu veux répondre quand même à la question?
4: Non, c'est Pierre. Bah oui, tant qu'à
0: faire. Non, mais il y a Pierre Alain aussi derrière.
4: Ah d'accord.
0: Tu as...
4: Non, les boys band, c'est pas trop mon truc.
0: Oh, mais... tu le calmes, la boutique de service numéro 4, là, hein.
4: C'est qui?
0: Bon, Pierre-Alain, tu réponds, s'il te plaît, parce que...
4: Donc, les boys band, c'est pas trop mon truc.
0: Ouais.
4: J'aime bien les artistes mâles, en solo.
0: C'est-à-dire
4: comme toi, comme Ricky Martins.
22: Ah ouais.
0: Non mais attends, je vois pas le rapport avec les boys band.
22: Bah ouais, c'est pour ça que je dis que je préfère les artistes en solo.
2: Bah oui, comme Vanessa Paradis.
21: C'est ou... pas du tout, c'est aucun rapport.
0: Ouais, d'accord.
21: Comme les villages pizzas.
0: Ouais, bon, ok. Bon, allez.
6: Non mais toi, faut que tu répondes toujours.
0: Bah, de toute manière, je vous l'ai dit, moi personnellement, ça me dérange pas du tout. Leur musique, personnellement, je comprends pas pourquoi.
21: Si, c'est ça.
22: Mais est-ce que t'en écoutes, Gérard? T'es pas tout seul, justement.
0: Et bah, moi, j'en écoute pas parce que j'en ai pas, donc je peux pas en écouter.
21: C'est rare.
22: Hein? Et me dis pas qu'à ton 1er janvier, t'as pas écouté des boys band.
0: Non, pas du tout.
22: Ah non, c'était quoi comme musique?
0: J'ai rien écouté du tout, tu vois, pour l'instant.
9: Ah, si, on a mis Claude François et tout, là.
0: Ouais, mais...
22: Ah ouais, Gérard, t'as plein de laser, je suis sûr.
0: Ouais, mais pour l'instant, j'ai pas eu le temps de tout écouter, donc voilà.
22: T'as pas écouté les To Be Free, on s'est promis...
0: Ah non, tu vois, c'est pas du tout.
22: Toujours, tu vois.
0: Non, mais c'est pas une musique que j'aime, tu vois.
21: Mais donc... Gérard,
0: oui.
21: Gérard, c'est Audrey.
0: Oui, Audrey.
21: Non, Barbara. Gérard, c'est Aurélie.
22: Bon, les
0: pétasses. Barbara, oh, attends.
22: Laissez parler les filles, là.
0: Ouais. Celui qui dit les pétasses, tout à l'heure, il va gerber, hein.
22: Ouais, laissez parler les putes un peu.
21: De m'insulter, hein.
0: Barbara, alors.
21: Moi, je voulais savoir, c'est quoi ton boys band préféré?
22: Mais il t'a dit, il aime pas.
21: C'est les Village People?
0: Non, mais bon, non, je viens de te dire, c'était...
21: Ouais, Gérard, c'est Aurélie.
0: Hein. Attends, Aurélie, s'il te plaît.
22: Réponds déjà à la question d'Aurore.
21: Mais qui tu préfères dans les Village People, le gros moustachu en cuir?
0: Ben moi j'ai pas de disque de Village People. J'ai pas de CD de Village People.
22: Gérard, on va poser une question.
0: Oui.
22: Alors c'est Didier. Moi, ok, tu as dit que t'aimais pas les boys band, mais moi j'aime pas trop ça. Mais pourtant il y en a certains que je préfère. Lequel tu préfères toi des boys band? Même si t'aimes pas ça, je sais bien que t'aimes pas ça, mais lequel tu préfères quand même?
0: Dans quel groupe tu veux dire?
22: Dans le
2: Gynéco,
22: lequel groupe tu préfères?
21: Non, mais
0: ouais, voilà, on te l'a dit, tu vois, il y en a une qui vient de te le dire.
22: Barnet.
0: Ouais, puis Barnet. Le Barnet. Aurélie, qu'est-ce que tu voulais dire?
21: Il y a Corky, il y a François, non?
0: Aurélie, qu'est-ce
21: que... Il y a le boys band
22: de
21: Diana.
0: Ouais, attends, qui c'est qui vient de parler de Diana, là?
21: C'est Jean-Luc.
22: C'est pour Malma.
21: C'est Jean-Luc de la rue.
0: Ouais, c'est ça. Aurélie, tu voulais me poser une question?
21: Ouais, je voulais te demander, quand t'écoutes les boys band, tu branles dessus?
0: Non, pas du tout. Comme ça, t'es servi.
22: Ouais, c'est Pierre qui voulait poser une question.
0: Ouais.
22: Ouais, c'est quoi la prochaine question?
0: Et la prochaine question, c'était un débat.
22: Est-ce que c'est une chatte ou nos blanches?
21: C'est le débat sur les stipulations.
0: Voilà, alors... Quoi?
22: Toi qui es dans le show business, t'as déjà couché avec un To Be Free?
0: N'importe quoi, toi.
21: Et avec Max?
6: Réponds.
0: Non plus.
22: Avec Alligator.
6: Pourquoi t'as pas couché avec un To Be Free, alors?
21: Gérard,
0: oui.
21: T'as rougi quand Max t'a surpris en train d'enculer Sidar?
0: N'importe quoi, toi.
6: C'est pas drôle, ça.
0: J'en connais une.
21: J'aime coucher avec lui.
0: Qui c'est qui vient de dire ça?
21: Gérard.
22: C'est Christine. C'est
21: Gérard, pour mon chéri, tu sors ta cerise?
0: Ouais, je sens que Manuela, Aurélie et Barbara, vous allez dégager. Alors vous calmez maintenant, c'est le...
22: Il a plus de queue à sa cerise.
0: Ouais. Tu sais qui vient de dire ça? Non, mais... Tu les calmes, là.
6: Je fais quoi, je les calme?
0: Ouais, tu me les calmes un peu là, ceux qui sont un peu vulgaires là.
6: Ok, d'accord.
22: GG.
0: Quoi?
22: GG,
6: je les calme, attends. Ouais, vous calmez.
0: Non, mais tu prends le téléphone ou sinon c'est moi qui vais m'en occuper tout à l'heure.
6: Bon, vous calmez.
0: Ça va faire tout drôle.
6: Les auditeurs, vous calmez parce que Gérard, il va pas continuer comme ça.
0: Ouais, non, mais ça va faire tout drôle tout à l'heure si c'est moi qui les calme. Hein.
6: Donc vous calmez, ok?
0: Donc, prochain débat, le débat qu'on avait fait, c'était sur les slips jaunes, donc tu me les remets maintenant, s'il te plaît.
6: Je te les remets maintenant?
0: Tu les remets en air.
6: Ok.
0: Et on va continuer en espérant que ça se calme rapide.
22: Tu vous entends ou pas?
0: Oui, je vous entends.
22: Allô, c'est bon? Allô, je file derrière. Ouais. Allô, qu'est-ce qui s'est passé?
21: Allô,
22: mais quand vous avez coupé là, tu m'entends, Didier? On a repris l'antenne ou pas?
0: Oui, vous êtes à l'antenne.
22: Allô, on l'entend.
6: Ils t'entendent pas, Gérard?
0: Attends, mais c'est vrai, je suis.
6: Attends, je vais refaire.
0: Attends, on n'entend pas l'autre con. Alors là, l'autre con, il t'emmerde.
6: Mais non, ils sont trompés. Attends, je vais refaire une manip. Donc normalement, là, vous devez entendre Gérard normalement. Ça doit être bon là.
22: Ouais, attends.
0: Alors, non, Manuela.
22: Gigi, ils font exprès pour s'énerver.
0: Manuela.
22: Allô.
0: Mais c'est quoi là?
22: Pourquoi on l'entend? D'habitude, on l'entend pas.
21: Manuela.
0: Allô. Manuela, c'est bon, tu m'entends?
21: Oui, je t'entends.
22: Il y a la musique là qui me gêne.
21: Oui.
0: T'es là, Barbara?
21: Oui.
0: Pierre?
22: Oui, je suis là.
0: Didier?
22: Oui. Allô.
0: Et Pierre Alain?
22: Ouais, je suis là. Pierre Alain. Gigi, il faut exprès pour t'énerver, moi je t'entends.
0: Didier?
22: Oui.
0: T'es là?
22: Ouais,
0: réveille-toi parce que tout à l'heure tu as dégagé toi, hein,
22: je sens. Didier, d'accord, Maca, tu peux m'appeler Didier.
0: Ouais, ben, tu iras te faire foutre.
22: Tu peux m'appeler Pierrot.
21: Didier.
0: Oh, qui c'est qui s'amuse là?
6: Pas d'insultes.
0: Qui c'est qui s'amuse à chanter des conneries comme ça là?
22: C'est Pierre Alain. Tu peux m'appeler Didier si tu veux, hein.
21: Gérard, Gérard,
15: on est sur
0: coton-tige,
21: on n'entend pas bien quand tu
0: parles.
15: Tu gères un peu, Gérard.
0: Oh, tu me sors celle qui dit des coton-tiges, là, déjà une.
22: GG, c'est Pierre, j'avais une question, moi, et avant que ça coupe.
21: Ton fil.
0: Eh, faudra peut-être...
15: Lance les questions, vas-y.
0: Alors, les slips jaunes se lavent-ils à 90 degrés?
15: La question elle dure 3 minutes et après il y a 10 minutes d'intervalle entre les questions.
0: Ouais, mais quand ils disent que j'ai connu...
15: Bah, est-ce que tu les calmes et tu poses la question, parce que sinon, là, il se passe rien.
22: Est-ce que les slips jaunes se lavent à 90 degrés, c'est ça? Ouais, bah c'est Pierre.
0: Ouais.
22: Bon, est-ce que c'est en machine ou pas?
0: En principe, c'est en machine, hein.
22: Ouais, mais t'as quoi comme genre de machine aussi, parce
0: non,
22: que...
0: mais ça, je vois pas le rapport avec...
22: Attends, laissez
0: parler. Pierre, s'il te plaît.
22: C'est une petite machine.
0: Et alors, c'est pareil, ça s'abat.
22: Non, mais je peux pas aller jusqu'à 90, ça va jusqu'à 50, 60, pas plus.
0: Ouais, mais c'est ça.
21: Eh, Gérard, les tiens,
22: elles
21: sont tellement crades que c'est indétachable.
0: Qui c'est qui dit ça?
21: Même à 90.
0: Qui c'est qui dit ça?
21: Et Aurélie.
0: Ouais, ben Aurélie, c'est encore une connerie comme ça, puis tu vires, d'accord?
21: Ah oui, j'ai de toutes les façons. Il faut de l'eau de Javel, mon amour.
22: Non, mais non, c'est du cadavre qui lui faut à ce niveau-là. Il y a une question, enfin moi j'ai un Minitel, qui dit, GG, tes slips, on les lave au Kircher ou pas?
0: Qui c'est qui dit ça?
22: C'est Pierre.
0: Ouais, bah Pierre, ça m'étonnerait que tu puisses faire Fun TV sur ton Minitel, d'accord?
22: Ça doit être un mec de la radio. Attends, on peut forcer. Non, mais t'es ouf ou pas? Ça doit être un mec de la radio parce qu'il passe dessus tout le monde, lui.
0: Non.
22: Si, il passe au-dessus de tout
0: Didier.
22: Le monde.
0: Didier!
22: Ouais.
21: Mais Gérard, oui. C'est Barbara.
0: Attends, Barbara.
15: Attendez, Didier. Gérard demande à Didier, donc laissez parler Didier avec Gérard.
22: Merci.
15: Discipline.
22: Merci, Philippe.
0: Oh, Didier, tu te dépêches, s'il te plaît.
22: Oui, alors, Gérard.
21: Putain, bon. Je t'aime.
22: Vous me laissez parler un peu. Les messages perso.
0: Oh,
22: mais laissez-moi parler
21: Putain,
22: un peu.
21: Ouais,
22: Didier,
0: tu t'écrases, mais Émilie, vous écrasez.
22: Eh, hey, Didier, c'est quand tu veux, t'as un métro de retard, là.
0: Oh, Didier, t'accouches.
22: Écrasez-vous un peu, plus parler.
0: Tu me prends Didier dehors.
22: Mais je veux pas parler.
0: Tu parles et tu te tais, ou tu te quoi?
22: Alors, je voulais t'expliquer comment laver les slips. Moi, ce que je fais tout le temps, c'est que sur mes slips, bon, j'attache une grande importance parce que bien sûr, bon, je pense que ça doit t'arriver de te retrouver devant une femme avec ton slip tout jaune. Bon, hein, et alors là, c'est embêtant quand tu es jaune de pisse, ça doit souvent t'arriver. Alors, ce que tu fais, c'est que tu le mets dans la machine, hein, tu le laves, hein, bien sûr, 90 degrés. Hein, j'ai demandé, de toute façon, Lady Diana, c'est pareil. Hein.
0: Et, bon, Pierre, et alors, Didier.
22: Tout le monde l'Allemagne.
0: Bon, allez hop, Didier, bonsoir. Au revoir pour ça t'apprendra. Allez hop, ce coup-là, tu dégages.
22: Mais pourquoi?
0: Dernier, tu dégages.
22: Pourquoi, connard?
0: Allez hop.
15: Oh, je le vire, là.
0: Allez hop, dehors, ça y apprendra. Allez,
22: je le vire. Gérard.
15: Non, hop, dégage.
0: Barbara, tu voulais poser une question?
21: Oui, moi je voulais te dire quelque chose, que même avec de l'acide chlorhydrique, tes slips, tu balances de l'acide dessus, le slip il part, mais la tache elle reste toujours avec toi.
22: Mais ça se lave à la pierre, ces slips, tu frottes la pierre contre le slip. J'aime bien ton accent, la pouf.
0: Tu restes poli, s'il te plaît.
21: Ouais, tu as vu comment il me parle?
0: C'est celui qui vient de dire, j'entends encore un mot comme ça, je vous vire tous les deux mecs qui restent. J'ai dit à Didier de dégager.
15: Mais je l'ai dégagé, Didier.
0: Non, il est encore là.
15: Non, il est pas là, c'est Benjamin à sa place.
21: Gérard,
22: salut Benjamin. Bonsoir.
0: Benjamin.
22: Bonsoir. Salut. C'est le même, on me l'a fait. Gérard, c'est Pierre. Je t'avouerai que j'ai un peu décroché là. On en est où au niveau des questions?
0: On en est toujours à la 8e et pour l'instant Aurélie elle a pas répondu, donc si elle pouvait répondre.
22: Moi non plus. Hein.
15: Bon, les filles répondent maintenant, que
22: d'accord,
15: les filles.
22: D'accord.
0: Oh Aurélie.
22: Bah, les pétasses.
21: C'est bon, tu te calmes, hein.
22: La pétasse, tu réponds.
0: Bon, Pierre, tu te calmes, mais Pierre-Alain, vous calmez tous les deux et Benjamin pareil. Vous laissez parler Aurélie, s'il vous plaît. Sinon vous gerbez.
21: Moi je voulais juste savoir, quand t'enlèves tes cotons-tiges, ils sont aussi crades.
0: Bon Aurélie, bonne nuit.
15: Ah, je la vire.
21: Gérard, c'est Manuela.
0: Bonne nuit.
21: Je peux répondre.
0: Manuela, je t'écoute.
21: Bon, alors, est-ce que tes slips, ils sont crades? Bah voilà, faut les laver à 200.
0: Non, c'est 90 degrés, je suis désolé.
22: Mais je peux pas, j'ai une petite machine.
0: Bon, toi, tu t'écrases, toi, tu viens de... t'as déjà répondu.
22: Mais non, mais tu comprends pas, je te dis que ça va jusqu'à 50-60 maximum. Et encore,
0: Pierre, tu commences à me les gonfler.
22: Non, mais c'est pour te dire, Gérard, cet hiver, j'ai galéré, j'avais l'eau qui gelait dans la machine.
0: Et alors, c'est ton problème, c'est pas le mien.
22: Ah bah attends, t'es drôle, moi mes slips, c'est toujours tout galère.
0: Moi, j'ai je t'écoute.
22: Moi, j'ai une petite machine, mais j'ai un gros machin.
21: Que si tu laves tes slips à 90 degrés, ils vont tout rétrécir. Mais
0: non.
21: Mais bon. C'est pas un problème, vu que tu as un tout petit paquet, ça rentre en...
0: D'accord. C'est bien. Benjamin, tu veux réagir?
22: Non.
0: Non, bah alors, pourquoi
22: tu
0: t'appelles? Alors, Benjamin, tu le vires.
22: Parce que,
0: je suis d'accord avec toi, Benjamin, il veut pas réagir.
15: Peut-être pas sur cette question, mais
22: Gérard, c'est parce que je suis d'accord avec toi, donc j'ai rien à dire de plus. Oh, bah si t'es d'accord.
0: Oh, bah d'accord, bon, ok. Pierre-Alain.
21: Et toi, réponds à la question.
0: Pierre-Alain.
22: Oui.
0: Tu veux répondre ou pas à la question?
22: Pierre, pas Pierre-Alain.
0: Pierre-Alain, tu la fermes, s'il te plaît.
22: Excuse-moi.
3: Ouais, ouais, je vais répondre. Ouais, bon, donc,
11: excuse-moi.
3: Je mets pas de slip, je mets des caleçons.
13: Mmh, et bah, c'est pareil, hein. Que ce soit ici ou caleçon, c'est pareil.
3: Ouais, hein, c'est parce qu'en caleçon, t'as de la couleur. Je les lave pas, pas à 90 degrés, je les lave plus
13: tard. Ok. Donc, pour te manière, en principe, les slips, ça se lave à 90 degrés, hein, chez moi, pas à 60 ou à 50 comme...
22: Et ton gros machin, tu le laves à combien?
13: Mais ta connerie, tu la laves à combien?
21: Bah, la main de Christine.
13: Bon, celle que... Ouais, j'en connais une, elle va dégager tout de suite. Qui c'est qui vient de dire ça?
3: C'est une fille.
23: Ouais, c'est une fille.
21: Franchement, elle t'a cassé, là.
22: Je crois que c'était Caro.
13: Qui c'est qui vient de dire ça?
23: C'est Manuela.
13: Entre Barbara et... y a plus Aurélie?
23: Non, non.
13: Alors, Manuela. Tu prends quelqu'un d'autre, hein?
23: Bah ouais, bah je rappelle, Laurette, raccroche.
3: Laurette,
23: raccroche.
3: Raccroche, Laurette.
13: Non, non, tu m'appelles...
23: Elle est pas rentrée, elle est pas rentrée. Allez, Gérard,
22: tu continues ton débat.
13: Donc, la dixième, pourquoi que les slips jaunes sont-ils plus chers que les blancs? Ou là, même les caleçons, hein, c'est pareil.
22: C'est
13: hein.
22: Une bonne question, ça.
13: Donc, Benjamin?
22: Alors, moi, tout simplement, je pense qu'ils sont plus chers que les blancs. Tout simplement parce qu'il y a plus de gens qui veulent des slips jaunes que des slips blancs. Mmh. Alors, en plus, on peut effectivement constater que le colorant utilisé pour le slip jaune, qui est l'Extro E3, est beaucoup plus cher que le colorant pour le slip blanc, qui est blanc et qui est beaucoup moins cher à trouver que le slip jaune.
21: Je peux répondre, Gérard? C'est Manuela.
13: Manuela, ouais.
22: Qu'est-ce que t'en penses, Gérard?
13: Attends, Benjamin, je te répondrai après.
21: Comme tout le monde choisit les slips jaunes, parce que comme ça, quand on pisse dedans, ça se voit pas. Mmh. Forcément, ils le mettent plus cher, comme ça, ils gagnent plus d'argent.
13: Ouais, mais pourquoi? Moi, je vous pose la question, pourquoi qu'ils sont plus chers que les blancs? C'est ça, la question, en fin de compte. Oui, Barbara. Oh.
21: Mais parce que comme ils vont les garder plus longtemps, ils vont en acheter moins souvent. Mmh. Donc, ils sont obligés de les vendre plus cher pour garder plus d'argent.
13: Ok, Pierre, pour toi?
22: Parce que c'est toi qui les as mis à la mode.
13: Ouais. Et Pierre-Alain?
22: Non, Pierre.
13: Pierre-Alain, Pierre, tu commences à me les gonfler tout à l'heure, tu as saqué, hein.
3: Je pense pas que les slips jaunes soient plus chers que les blancs, je vois pas pourquoi.
13: Bah oui, mais c'est là la question.
21: Ah voilà, ouais, c'est de la vie par notre ami Gérard.
22: Mmh. S'il vous plaît.
13: Bah, oui.
22: Oui, non, Gérard.
13: Quoi? Qui c'est? Donne ton nom.
22: Ça dérange pas?
13: Donne ton nom.
22: Bah c'est Pierre. Vas-y, Pierre. Bon, Pierre-Alain, tu sais ce qu'il aime, Gérard?
3: Non.
22: Bah si, mettre un coton-tige dans son cul.
13: Allez, Pierre, tu dégages pour de bon ce coup-là, allez.
23: Je le vire. Et à la place de... À la place d'Aurélie, on a Sabrina.
24: Bonsoir tout le monde.
13: Salut Sabrina.
24: Bonne année. Hein.
13: Merci, toi aussi.
3: Et surtout la santé, surtout la santé.
24: Ah oh, bah, c'est bien mieux. Hein.
3: Ouais.
13: Donc, Manuela, pour toi? Donc, t'as entendu?
24: Elle a répondu, Gérard. Hein? Gérard,
13: non, attendez, Sabrina, elle a pas répondu.
3: Elle a dit bonne année.
24: Ouais, Gérard, ouais. Répète ta question, j'ai pas entendu, alors vas-y, dis.
13: Donc, pourquoi que les slips jaunes sont-ils plus chers que les blancs?
22: Avec la différence.
13: Bon!
24: C'est des slips de couleur, Gérard, donc ils sont plus chers.
13: Mmh.
24: Forcément.
13: Ouais, mais alors pourquoi?
22: C'est le colorant.
13: Bon, qui c'est qui jacte là?
24: Eh, hey, Gérard, si on te donne un Mars, tu repars?
13: Attends, s'il vous plaît. Hey, j'ai demandé à Pierre qui sort, hein, lui. Je veux pas le re-entendre. Hein.
23: Mais il est dégagé, Pierre. On a à la place, on a Monsieur Mazur, déjà.
22: Oui, bonsoir.
13: Oh, ça y est, oh, lui il va encore me gonfler sans arrêt à me dire des conneries. Alors c'est bien de prendre des mecs comme ça, toi. Hein.
23: Un peu d'intello dans l'émission, ça fait pas de mal.
13: Oh, non, mais attends, moi je te demande de trouver des gens qui puissent.
22: Merci de votre accueil, bonne année. Déjà, juste pour un slip jaune.
13: Qui c'est qui dit ça? Qui c'est qui vient de parler?
22: Excusez-moi.
13: Ouais, Benjamin et Pierre-Alain, vous avez. Qui c'est qui vient de dire ça?
3: C'est Benjamin.
13: Alors non, Benjamin, bonne nuit.
22: C'est Pierre-Alain.
3: Benjamin.
23: Moi je vire les deux, allez, c'est bon.
13: Non, allez, hop, tu me dégages les deux, allez hop.
23: Ouais, c'est bon.
13: Pierre Mazur.
22: Oui.
23: Non, Monsieur
22: Mazur.
13: Ouais, ben, si je veux.
22: Non, Monsieur Mazur.
13: Monsieur, ça va comme ça, hein,
22: je voulais réagir simplement sur le débat des slips belges.
13: Non, c'est pas des slips belges, c'est des slips jaunes et pourquoi?
22: Si vous voulez.
13: Pourquoi qu'ils sont plus chers?
22: Alors, pourquoi les belges sont...
13: On ne parle pas des belges, ok? Bon, allez, tu me le sac, allez, hop.
22: Mais attendez.
13: Allez, non.
23: Il vient d'arriver.
25: Ouais.
13: Attends, pour l'instant, il répond à côté.
23: Mais attends, tu peux quand même lui expliquer,
13: merde.
23: Et puis il va t'expliquer des trucs.
13: Ouais, il s'amuse avec le téléphone.
25: Ouais, mais là,
22: Non, écoutez, ce n'est pas moi.
23: Non, c'est une fille qui s'amuse avec le téléphone.
25: Là. Non, mais c'est tard, là.
13: Putain, merde.
25: Ringo.
13: Ouais, réveillez-vous un peu, là.
25: Ah, mais c'est lui aussi, il fait rien, Ringo.
13: Bon, ok. Qui c'est qui joue avec le téléphone, là?
24: On pose ta question.
13: Ben ça y est, la question, elle est posée.
24: Bah, pose-en une autre.
25: Pas.
13: Bon, allez, hop, on fait sur les femmes.
25: Bon, Ringo, réveille-toi aussi.
13: Allez.
25: Il y en a pas de femmes qui appellent.
13: Ben si, j'en ai une, deux.
24: De toi,
13: j'en ai trois au standard. J'en ai trois, là.
22: Oui, allô.
13: Ouais.
22: Oui, monsieur Mazur, je voulais juste répondre à votre question, monsieur Gérard, concernant, c'était bien, est-ce que les slips blancs coûtent plus cher que les slips blancs?
13: Et la question, c'est pourquoi que les slips blancs sont plus chers que les jaunes.
24: Question 11.
13: Oui. Bon, oh là là, mais qu'est-ce que c'est que ça?
22: En effet, je connais un petit magasin dans le 8e arrondissement de Paris, près du pont de l'Alma, où ils ont...
24: Allô,
22: Gérard. Oui, ils en vendent.
24: Allô, Gérard, c'est Barbara.
13: Oui.
24: Contre une tranche de jambon, un peu de yaourt, tu fais la totale?
13: Non.
24: Mais non, les twists.
13: Bon, allez hop, on passe à la.
22: Allez,
13: au débat suivant.
24: Gérard,
22: oui. Alors.
13: Ah, mais merde! Hey, tu le réveilles ou quoi? Ou il fait exprès celui-là?
24: Gérard,
23: bon, ok, d'accord.
22: En ce qui concerne les boys bandes, portent-ils des slips blancs ou des slips bleus?
13: Allez hop, dehors.
23: Bon, attends. On va accueillir Gilbert. Bonsoir, Gilbert.
1: Bonsoir les filles, bonsoir Gérard.
13: À la place de...
23: À la place de l'autre là, Pierre-Alain.
1: Ouais, Pierre-Alain. Ouais.
23: Voilà. On a Thierry à la place de,
1: salut,
23: de Didier, celui qui t'a insulté là.
13: Ouais.
23: Et on a Monsieur Mazur et trois filles, voilà, nickel.
22: Oui, je suis toujours là, oui.
13: Non mais attends, je te dis de le dégager lui.
1: Ouais, Mazur, tu dégages.
25: Ah bon, bah je le dis
1: au placard. Oh, attendez, je ne vois pas pourquoi j'ai...
13: Je vous dis, je dis...
1: Mazur, au placard. J'essaie d'apporter des éléments afin de faire avancer le débat.
13: Non, non, mais moi, là...
22: Je vous ai parlé d'un petit magasin...
13: Non, non, mais moi, je vous demande pas...
22: Des slips blancs moins chers que des slips blancs, c'est à côté du pont d'Alma.
13: Allez,
22: n'est-ce pas?
13: Allez, hop.
22: Ça se passe chez Diana.
25: Je me dégage.
13: Dehors. Okay. Et pour de bon.
24: Gérard, réponds à la question, toi. Est-ce que Diana, elle avait une culotte?
13: Qui c'est qui lui dit ça? Oh, qui c'est qui vient de dire ça, là? Les trois filles, d'ailleurs.
24: C'est pas moi. C'est pas moi, Gérard.
1: Et Sabrina, elle avait une culotte jaune. Sabrina, j'ai reconnu ta voix. Tu me rappelles après?
24: Elle avait une culotte ou pas?
13: Eh oh, vous réglerez vos comptes plus tard, d'accord?
24: C'est pas ta question, genre, gueuler, là.

0: Ta réponse à toi.
1: Je pas passe. Tu baisses la radio, s'il te plaît, derrière. Merci.
2: Gérard, je peux te poser une question?
1: Oui, c'est qui?
2: C'est Sabrina.
1: Oui.
2: Est-ce que tu portes des strings jaunes, toi?
1: Non, moi, je porte que des slips. Hein.
2: De quelle couleur?
1: De différentes couleurs.
2: Rayées ou pas?
1: Oui, en principe. En principe, oui.
2: En soi?
1: Bon, ça y est, je te en coton, d'accord? Ça y est, t'es contente?
3: Bon, les questions, il y a plein de questions encore, les enfants, là. Hein.
1: Donc, alors, pour ou quoi? Alors là, c'était un débat sur les femmes qu'on avait attaqué. Donc, on avait fait un débat sur les femmes. On avait fait un débat sur les femmes, s'il vous plaît, vous vous calmez quand je parle.
4: Calmez-vous!
1: Bon, Thierry, tu t'écrases. Et Gilbert aussi, merci.
3: Alors, la question sur les femmes.
1: Donc, la question sur les femmes, c'est pour ou contre les femmes au volant. Donc, on va demander l'avis à Gilbert.
4: Je fais les mêmes réponses que, enfin, quand je suis passé dans le débat ou je... Non, tu changes. Je change.
1: Hey, tu vas travailler, Gilbert, parce que tout à l'heure, tu vas zerber.
4: D'accord, moi, je suis pour les femmes au volant.
1: Pourquoi?
4: Parce que j'estime que les femmes ont droit de conduire, parce que c'est des hommes comme les autres, quoi.
1: Non, mais attends, je vois pas du tout le rapport, hein.
4: Mais si, non, il n'y a pas de... égalité des sexes.
1: Ouais, d'accord, ok. Manuela.
4: Quand ils auront un clito comme
2: pénis. Attends,
1: Gilbert, s'il te plaît, ça y est, j'ai compris ce que tu voulais dire.
5: Bon, Manuela.
1: Bon, Thierry, tu t'écrases parce que c'est moi qui gère, d'accord?
2: Bah, évidemment
1: d'accord.
2: Qu'elles peuvent conduire.
1: Alors, Manuela, pour toi.
2: Bah, évidemment qu'elles peuvent conduire.
1: Mm-hmm.
2: Et pourquoi elles n'auraient pas le droit de conduire?
1: D'accord.
2: C'est prouvé, hein, les hommes ont beaucoup plus d'accidents en voiture.
1: Mmh. Et tu crois que...
4: Ouais, c'est à cause des femmes aussi, faut le dire.
1: Non, mais attends, tu crois que les femmes aussi n'ont pas des accidents?
2: Évidemment, mais moins que les hommes.
1: Ah mais faut dire une chose, que quand... Moi, j'ai eu souvent l'occasion de voir des femmes au volant, hein, et ben fais-moi confiance, quand une nana se traîne à 60 ou 80 sur un périphérique ou sur l'autoroute...
5: Non,
1: je suis désolé. Mais attends, on se traîne pas sur une autoroute. Attendez, s'il vous plaît, Thierry et Gilbert.
4: D'accord.
1: Hein, je réponds à Camanuela. Quand vous avez une nana qui se traîne à 80 sur une autoroute, hein, sur la deuxième voie, eh ben je suis désolé, hein. Donc, la nana reste chez elle.
5: Ouais.
1: Dans ce cas-là, la nana, elle a eu son permis dans une pochette surprise si elle se traîne à 80.
4: Vas-y, Gigi, vas-y. Bien joué, Gigi, bien joué.
1: Sabrina.
2: Ouais, donc alors moi, je vais te dire, je suis pour les femmes au volant.
1: Oui.
2: Parce que je suis contre les hommes, parce que bon, vu le chauffeur de Diana, il y a un accident.
1: Non, mais ça, on en a rien à foutre de ça.
2: Les hommes, ça se passe pas trop bien conduire, quoi.
1: Ouais, et t'as ton permis, toi?
2: Bah non, je l'ai pas encore.
1: Ah.
4: Ce qu'on oublie de dire, c'est que Diana, lui, ça y est, une pipe.
1: Non, mais attends, Thierry, s'il te plaît,
2: c'est vrai, dis l'enculé aussi.
1: Qui c'est qui vient de dire ça? Eh oh, là, les Sabrina ou Manuela.
2: Quoi?
1: Tu sais qui vient de dire ça?
2: Tu viens de dire quoi, enculé?
1: Oui.
2: C'est pas moi.
1: Et Gérard, comme par hasard, c'est une nana, mais c'est jamais vous. Hein.
4: Et Gérard, c'est quoi la différence entre une fourgonnette de police et la Mercedes de Lady Di?
1: Thierry, dégage. Au revoir, Thierry, ça t'apprendra, tu es joué pas... Non, c'est bon, Thierry, ça t'apprendra de dire des conneries comme ça. Donc, Barbara, pour toi?
6: Ben moi, je dis que les femmes, elles ont le droit de conduire parce qu'elles ont le droit de se déplacer aussi.
1: Mmh.
6: Mais les femmes sur la route, c'est pas ce qu'il y a de pire. Hein. Le pire, c'est les vieux avec les casquettes et tout ça.
1: Ah ouais, mais ça de toute manière, c'est ceux qui ont pas l'habitude de sortir la semaine, qui sortent le samedi et le dimanche.
6: Voilà,
1: hein.
6: Les vieux, la casquette, les lunettes et la 305 grise, attendent sur les vélos. Hein.
1: Ben ouais, mais c'est pour ça que t'en as les trois quarts du temps qui prennent leur bagnole pour la première fois le samedi et le dimanche, qui la prennent pas la semaine, et puis qui se baladent à 60 sur une autoroute. Route, sur la deuxième voie. Hein.
2: Voilà, exactement.
1: Oui.
2: Daniela, j'ai une blague pour toi.
1: Oui. Non mais attends, pour l'instant...
5: Moi, je peux répondre.
1: C'est qui?
5: Thierry.
1: Non mais attends, je crois que il m'avait semblé t'avoir dit quelque chose, Thierry.
5: Tu m'avais dit que j'étais plutôt cool. Hein.
1: Non mais je crois que tu t'avais dit de dégager.
5: Non, c'était pas moi, tu t'étais trompé, c'est pour ça.
1: Ah bon?
5: Oui.
1: Alors vas-y, réponds.
5: Ben, moi, j'ai eu 15 accidents avec ma petite voiture, hein, en 2 semaines. Et je voulais juste te dire que je suis contre toutes les pétasses qui sont au volant et qui
1: roulent pas. Non, mais attends, tu dis pas pétasse, d'accord?
5: Bon, d'accord, toutes ces grosses, comme Christine, qui roulent pas.
1: Et bah alors Thierry, tu dégages, là, ce coup-là, ça t'apprendra. D'accord. Merci, au revoir.
3: Salut Thierry, on accueille Rambo et José.
2: Gérard, c'est quoi la question? Sony et Mercedes.
1: Hey, c'est qui celui-là, là?
3: C'est Rambo.
7: Ouais, c'est la première fois que je vais en débat.
1: Ouais ben tu te réveilles là, tu réponds à la question, tu t'amuses pas à faire le con.
7: D'accord.
4: Et Rambo, qu'est-ce que tu penses des femmes là qui prennent le volant dans les tanks?
7: Oh mais j'aime bien prendre les femmes. C'est bien.
1: Qui c'est qui après Rambo avec tu m'as rajouté?
3: C'est Ringo.
2: Gérard, c'est quoi la différence entre Sony et Mercedes?
1: Non mais attends.

0: Attends, qui c'est qu'on a rajouté avec Rambo?
1: Ouais, c'est José. C'est José à la place de Gilbert.
0: Et Rambo à la place de qui?
1: À la place de Monsieur Mazur. Monsieur Mazur.
0: Mais Thierry, il faut le remplacer. Hein.
2: Ouais, bah on va trouver quelqu'un. Hein.
0: Bon alors, José, Monsieur Rambo, Rambo, là, tu réponds. Donc, ouais. Pour ou contre les femmes au volant?
3: Bah, quand je suis à côté, c'est que ça se passe bien, ça va?
0: Non, non, mais attends, c'est pas si c'est si à côté d'elle.
3: Non, mais je te demande, quand je suis à la place du mort et qu'il n'y a pas... ça va?
0: Non, mais je te demande, la question, c'est pas d'être à côté à la place du mort, comme tu dis si bien, c'est de savoir, les femmes au volant, ouais. Ce que t'en penses.
3: Eh ben, ce que j'en pense.
0: Toi.
3: Attends, moi qui ancien routier comme toi, ça me plaît, tu sais très bien, de la cabine qu'on peut bien mater, donc il y a des avantages femmes au volant.
0: Femme au tournant, d'accord.
3: Mort au tournant, c'est poignant.
0: Non mais attends, Rambo.
3: Ouais.
0: Est-ce
3: ouais,
0: que t'en...
3: Ouais, t'écoutes.
0: Non mais
3: ouais, qu'est-ce que... 5 sur 5.
0: Oh.
3: Ouais.
0: Réveille-toi, on fait pas de la CB, on est derrière un combiné.
3: Tu sais ce que c'est. Moi j'ai le coude un peu léger, donc j'ai encore abusé sur la bignose ce soir.
0: Ouais, d'accord. Bon, José.
3: Ouais. Non, oui.
0: Ouais, mais Rambo, s'il te plaît, tu te calmes maintenant.
3: D'accord, j'attends la prochaine question.
0: Voilà.
3: D'accord.
0: Donc José.
4: Sur les femmes au volant, j'ai.
0: Eh, tu le calmes ou quoi là? Il est à moitié bourré.
4: Non, c'est Rambo.
3: Salut, c'est Rambo, c'est Rocky.
0: Ouais, bon, José.
4: Oui, bah moi je pense que les femmes au volant, l'égalité des sexes.
0: Non mais. Je te demande pas de l'égalité, je te pose pas la question sur l'égalité des sexes, je te demande pour toi qu'est-ce que tu penses d'une femme au volant.
4: Moi Gérard il a perdu sur l'égalité des sexes.
0: Non mais José.
4: Non mais c'est vrai que c'est mieux quand elles sont à côté de nous à la place du mort et qu'elles nous taillent une pipe quand on passe la troisième, c'est vrai que c'est mieux.
0: Non mais putain mais
5: la quatrième, t'aimes pas?
4: Non mais c'est trop hard.
0: Oh José.
4: Je trouve ça trop hard la quatrième.
0: José. José.
4: Oui.
0: Je te demande, est-ce que t'as ton permis pour commencer?
4: Oui, je l'ai depuis
0: longtemps. Bon, est-ce que t'as déjà croisé des nanas au volant sur si tu sors régulièrement?
4: Croise plein sur l'autoroute.
0: Ouais. Est-ce que t'as déjà vu une nana roule à 80 sur une deuxième file sur l'autoroute?
4: Ouais, exact.
0: Hein? Alors je veux te dire une chose, quand tu vois ça sur une autoroute, eh ben fais-moi confiance que après on vient dire qu'on est médisant parce qu'on n'aime pas les nanas au volant. Mais,
4: bravo,
0: d'accord.
4: Médisant, bravo.
0: Moi, je sais que j'ai conduit, et je vais te dire une chose, quand tu vois une nana sur la deuxième pile à 80, bah fais-moi confiance que ça sert à rien, qu'on leur donne leur permis dans une pochette surprise. Donc là, oui.
5: Moi, je veux dire que...
1: Fais vite, hein, parce qu'il y a plein de questions, les enfants, vous restez pendant une heure et demie sur une question.
0: Allez, on termine avec cette question-là.
1: Je suis obligé de revenir, parce que...
6: En ce qui concerne ce que vous pensez des enfants de 8 ans au volant.
0: Non.
1: La question suivante, la dernière question avant de faire une deuxième pause.
7: Oui, et on accueille Olivier à la place de Thierry.
1: Il y aura deux disques d'ailleurs. Il y aura...
0: Et Olivier, bonsoir.
8: Bonsoir GG.
0: Bon alors la question donc pour ou contre les femmes au foyer. Alors
5: dans quel foyer? Le foyer de la cheminée.
0: Oh, c'est qui qui vient de...
1: Réveille-toi.
0: Mais pour ou contre les femmes au foyer, c'est quoi pour toi? Est-ce que tu préfères? Je demande. Alors Olivier, pour moi je vais vous poser la question. Olivier, qu'est-ce que t'en penses toi?
8: Moi je préfère les hommes.
0: Non mais attends, tu te réveilles.
4: Merde.
0: Oh
8: oui.
0: Tu te réveilles?
8: Mais je me réveille, je te dis que moi mon choix c'est les hommes plutôt que les femmes, vous voyez.
4: Ouais, laisse tomber GG, il est homo, c'est bien encore.
0: Je crois que t'as pas tellement bien compris la question que je voulais te dire, hein.
8: J'ai compris, tu me demandes tout simplement si tu... Si
0: non, mais tu te réveilles ou quoi là?
4: Olivier, c'est Rambo, dis-moi, tu serais pas un peu du bâtiment?
0: Ouais, tu me le réveilles là ou quoi?
4: Oh,
0: mais qui? Tu me réveilles? Il est à moitié dans le cirage.
2: Ok.
0: Mais si il dort, tu le vires, hein.
1: Ouais.
0: Barbara.
2: Réveille-toi, Olivier, merde.
5: Moi, je veux dire que je suis pour les femmes au foyer.
4: Ok, je suis réveillé.
0: Ah, ça y est, quand même, dis-moi, va t'attendre à ton tour maintenant, je vais poser la question à Barbara.
4: Ok, mon chéri.
5: Je suis pour les femmes au foyer, à condition que le foyer, ce soit l'hôtel particulier du père de Dodi Al-Fayed.
4: Ouais, d'accord.
0: Bon, alors, Barbara. Si vous
4: avez des connards avec nous dans les formules ou sur les bonnes autoroutes.
0: Barbara.
5: Quoi?
0: Il m'a semblé avoir dit... De ne pas parler des trucs comme ça.
5: Il faut dire ce qu'il y a, c'est un bel hôtel quand même.
0: Ouais, mais peut-être, mais moi je te demande au foyer. Pas dans un hôtel.
5: Eh bien, ici, un accès des gros bourgeois, ils habitent dans un hôtel, après ils prennent la route et badaboum, voilà.
0: Bon, mais alors, dans ce cas-là, si tu comprends pas le thème de la question, c'est pas de ma faute, ma petite, tu te laves les oreilles.
5: Eh bien, elle avait qu'à rester au foyer, elle sera
4: avec un coton-tige. Les oreilles, c'est comme le cul, ça sera avec un coton-tige.
0: José.
9: Oui, les femmes au foyer, je trouve que c'est leur choix. Si elles veulent rester au foyer, qu'elles y restent. Mm-hmm. Si elles veulent travailler, que le père reste au foyer, que la mère fasse du bâtiment, bah c'est leur choix.
0: Mmh, d'accord. Sabrina.
10: Ouais, ben moi je préfère rester au foyer avec mon mari, hein, c'est mieux quand même. Mmh. Ouais, puis t'as au foyer, personne travaille.
0: Mmh. Et tu payes mieux. Mmh, d'accord. Manuela.
11: Mmh. Bah je sais pas, il y en avait un qui disait que il y avait un des parents qui était forcément au foyer. Je sais pas, on peut être tous les deux en train de travailler. Ouais, puis tu laisses le bébé de 2 mois tout seul.
0: Ouais, non, le bébé tu le donnes à quelqu'un à garder dans ce cas. Ouais. Ah non, mais attends. Ah, oh, qui c'est qui vient de dire ça?
10: Eh, Gérard!
0: Attendez, qui c'est qui vient de dire combien un bébé à la poubelle?
9: Ouais, mais ça arrive, moi.
0: C'est qui qui vient de dire ça?
9: Je sais pas, je crois que c'est l'autre Olivier.
10: Non, c'est Rambo.
9: Ouais.
0: Bon, Rambo, tu...
9: Rambo, il voulait dire sur la question quand même. Oui, tu m'écoutes?
0: Bah ouais, mais même toi!
9: Voilà, comme je suis célibataire, je n'ai jamais connu le foyer. Mais auparavant, lorsque j'étais plus jeune et que je me rappelle encore, dans ma tendre enfance, quand ma mère et mon père étaient ensemble, je les ai peu connus parce que j'étais très petit, j'ai pas trop de souvenirs sur cette enfance que j'ai connue. Qu'est-ce qui se passe?
0: Bon, alors, Rambo.
9: C'est ça. Donc par rapport à l'autre.
0: Question. Bon, là, tout le dégage, ça y est.
10: Ouais, Gérard.
0: Putain, ça m'énerve d'entendre Gérard. Un mec qui dort comme ça, putain. L'autre, il te raconte sa vie, là, hey, tu me le vires, hein, je le veux plus, hein.
10: Gérard, mon amour, Gérard.
0: Ouais.
10: C'est Manuela. Question.
7: Alors, ouais. Non, il n'y a pas de questions à poser, là, les enfants, parce qu'on va speeder. Alors, réponds à la question, Gérard, parce qu'il est 2h du matin, il y a encore plein de questions, on va faire une pause. Alors, il est mauvais ce soir, Gérard, pas très bon. Hein.
0: Moi, je suis tout à fait pour que les femmes restent au foyer, c'est tout. Voilà. Non, là, c'est tout. Donc il y avait trois questions.
9: Oui, t'as raison.
0: Il y avait trois questions sur les femmes. Hein.
7: Ah bon d'accord. Alors
0: la dernière, on va mettre.
7: Non, mais on va pas la faire finalement. On va passer aux autres débats. Alors il y a deux autres débats qu'on va aborder, deux trois autres débats. Et après il va y avoir donc des nouveaux auditeurs parce que c'est le best-of. Donc on varie. Hein, donc vous vous rappelez de nouveau 0800 70 5000 et 0803 08 5000. Les prochains débats que nous allons aborder, Gérard, seront
0: les animaux domestiques.
7: Les deux. Hein, et après le prochain, les animaux domestiques et
0: les vacances.
7: Et les vacances. Donc si vous voulez répondre au best-of direct, bien entendu. Et juste avant, Gérard de Disque, on va faire une petite pause, tiens, tu les annonces.
0: Hop, vite. Ah, maman.
7: Alors, celui du bas d'abord et celui du haut après.
0: Alors, les travelots à la poêle des flics. Et tout de suite, touche-toi petit, une dernière soif. Ouais, bon, d'accord.
7: Pas 17 tableaux. Oui, voilà, petite erreur de musique tout à l'heure.
0: Donc, à la place de touche-toi petit, vous avez entendu Zas encore une fois. Et voilà, donc on accueille Jean-Luc. Allô ? On se réveille !
12: Allô ?
0: On se réveille !
12: Allô ?
0: On se réveille !
12: Allô ?
7: Oui, on t'entend, Jean-Luc, vas-y.
12: Salut, Gérard, salut tout le monde.
0: Salut, Caroline, bonsoir.
13: Salut.
0: Salut, Sophie.
13: Bonjour.
0: Salut.
13: Bonsoir.
0: Sophie, bonsoir.
13: Bonsoir, je t'ai dit.
0: Magali, bonsoir.
14: Bonsoir, bonne année.
0: Merci. Et Axel, bonsoir.
15: Bonsoir, Gérard, bonne année.
0: De même.
7: Et on accueille Gigi et, tu sais, les deux jumeaux, là, que j'avais...
0: Alors, je vais mettre les jumeaux. Bonsoir à vous deux.
15: Bonsoir, Gigi. Bonsoir à tous.
0: Bonsoir les jumeaux, là, vous vous réveillez s'il vous plaît.
15: Je suis là.
0: Ouais, ben, quand je vous dis bonsoir, vous vous réveillez s'il vous plaît.
15: Tu n'as pas écouté, c'est tout.
0: Ok, ben excuse-moi, alors j'étais en train de marquer les noms, c'est pour ça. Donc on passe sur, donc c'est la suite des best-of 90. Bon, tu commences à te calmer, là, s'il te plaît, merci.
15: Ok.
0: Ok.
15: Quand même.
13: Bonne année, mon amour.
0: Ouais, bonne année à tous, ok, voilà.
15: Merci,
0: c'est comme
15: mon
0: ça.
15: Amour.
0: Ouais, ben, va te faire foutre.
15: Bonne année, bonne santé.
0: Bon, on se calme, s'il vous plaît. Je pose la question, on se calme. La panthère est-elle un animal domestique, Jean-Luc?
15: Non, pas du tout.
0: C'est Jean-Luc. Ouais, oh, vous vous calmez là, s'il vous plaît, parce que tout à l'heure, vous allez gerber vite fait, moi.
15: Ouais. J'ai pas envie de vomir, moi, ça va.
0: Ouais, ben, tout à l'heure, tu vas aller vomir au standard, tu vas voir. Oh, alors, tu réponds, s'il te plaît.
15: Hein?
0: Tu l'arrêtes.
15: Je disais que c'était pas du tout un animal domestique.
0: Mais pourquoi?
15: Parce que c'est dangereux d'une part.
0: Ouais.
15: Et puis que c'est un petit peu gros pour un appart.
0: D'accord.
15: Voilà. Personne n'a un taille-crayon, pardon.
0: Attends, qui c'est qui demande un taille-crayon?
15: Non mais laisse-le, c'est un comique. Hein.
13: Bonsoir, mon amour, c'est Caroline.
0: Ouais, bah je te pose la question maintenant.
13: Mais évidemment que non.
0: Ok, bah, pourquoi alors pour toi
11: ça... Parce que dans un appartement, ça peut jamais tenir.
15: Comme Gérard, quoi.
0: Attends, si t'es pas content, mon pote, c'est le même prix.
15: Ça dépend, si t'as 20 mètres carrés, ça peut tenir.
0: D'accord, c'est ça. Sophie.
11: Bah ouais, moi j'en ai une chez moi.
0: Hein,
11: j'ai une chez moi, tu sais, moi j'ai... Ça me fait quoi? J'ai un grand jardin et tout, dans le jardin, elle dort dans mon lit et
0: Sophie.
11: Tout.
0: Ouais, non mais attends, hey, t'as quand même une autorisation, j'espère.
11: Ça s'appelle une peluche, bah, quand même, ouais.
15: C'est pareil, Christine, c'était une tigresse en plus.
0: Tu sais qui dit ça? Bon, hey.
15: Bon, ah, allez, hop. Ah. Et Carole, c'était une cochonne?
2: Qu'est-ce que je fais?
0: Tu essayes de savoir qui c'est qui s'amuse à déconner comme ça, parce que ça va vite gerber maintenant. Hein.
15: J'ai envie de vomir.
0: Les jumeaux, donc vous voulez participer à ça, donc oui. Pour vous.
15: Alors bonsoir.
0: Bonsoir.
14: Bonjour.
15: Moi je dis que bon, les panthères domestiques, effectivement, ça me paraît peu probable.
0: Mm-hmm.
15: Par contre, bon bah j'ai travaillé dans un aux eaux de Thoiry, et effectivement, il y a des gens qui achètent des animaux. Genre, effectivement, des tigres, des lions, des panthères.
0: Mm-hmm.
15: Ils les ont chez eux et ensuite, ils les abandonnent l'été sur la route.
0: Non, attends.
15: C'est quoi ce bordel?
0: Non, attends.
15: Et ça, c'est pas bien. Non, mais je veux dire que c'est pas bien.
0: Non, là, c'est un truc... Ouais, mais d'accord, mais moi...
15: C'est un truc dont je te répondrai pas, de toute façon.
14: Bon, bah, manière, c'est clair et net.
0: Oh, pour l'instant, vous me laissez finir ce qu'il disait.
15: Et effectivement, je pense que c'est une question importante que tu as bien fait d'aborder.
0: Mm-hmm.
15: Moi, je fais partie du GIGPC.
0: Ouais, mais on s'en fout de ce que tu fais partie, tu réponds à la question, c'est tout. Oh
15: oui.
0: Bon, ouais, tu les prends là, tu lui demandes qu'ils se rendent. Hein. Magali.
15: Oh là, ils ont teasé eux.
0: Magali. Magali.
11: Oui, j'écoute.
0: Donc, pour toi?
11: Ben pour moi, aux yeux de tout le monde, non, mais pour moi, oui, parce que je suis très féline et j'adore les chats.
0: Mmh.
11: Et les chats.
0: Ouais, d'accord. Ouais, mais je parle de la panthère, je parle pas spécialement des chats.
11: J'aime bien les chats. Et moi, j'aime tout ce qui fait partie.
15: La chatte.
0: Ouais, Axel ou... Et puis Jean-Luc, là, vous avez commencé par vous calmer.
15: Tu calmes un petit peu.
7: Gérard, le retour des Siamois. Hein. Ils sont calmés.
0: Ah bon, alors ils vont attendre leur tour pour la suite.
11: Les Siamois, ils sont des jumeaux.
0: Ouais, bon, alors Axel...
15: C'est dommage que j'allais dire.
14: Moi, je veux dire que, bon, ben, de manière...
0: Oh, Axel, tu t'amuses pas à m'imiter parce que tout à l'heure tu vas être cassé.
15: Non, je vais être cassé.
0: Je sens que si tu...
15: Tu me laisses répondre, je te prie.
0: Ouais, ben, tu... Bon, allez, Axel, tu
15: attends,
0: dégages.
15: Mais s'il te plaît, je peux répondre.
0: Alors, tu te dépêches, la panthère est-elle un animal domestique?
15: Non, la panthère n'est pas un animal domestique, parce que moi, bon, j'ai une panthère, mais elle en plus.
0: Non, mais c'est... Je te parle d'une panthère vivante.
15: Est-ce que Gigi peut répondre?
0: Attends, Gigi, t'attends.
15: Moi, j'ai pas de panthère vivante. Non, mais je pense que ça peut pas être un animal domestique, c'est trop féroce.
11: Est-ce que c'est biodégradable?
0: D'accord. Gigi, alors?
15: Alors oui, effectivement. Alors tiens, est-ce que c'est biodégradable? La crotte de panthère est biodégradable. Ce qui n'est pas le cas de la panthère noire. Ou la crotte...
11: Non, mais je sais pas comment ça nous faire un documentaire.
15: Bon.
0: Non, non, mais tu réponds, je te demande, est-ce que c'est un animal domestique? Oui ou non? Tu veux participer au débat? Tu réponds à la question, c'est
15: alors,
0: tout.
15: Est-ce que c'est un animal...
0: Je te demande pas si leur merde, elle est verte ou jaune ou blanche.
15: Ok.
0: Est-ce que...
15: Il a bien raison. Est-ce que la panthère...
14: Bravo.
15: Est-ce que la panthère est un animal dominique?
0: Domestique, abruti!
15: Est-ce que la panthère est un animal fantastique?
0: Putain, mais il est... Allez, hop, dégage.
11: M-E-S-T-I.
15: Par contre, une panthère, c'est très dangereux parce qu'il faut pas, parce que quand ça grandit, c'est bien joli quand c'est petit, mais quand ça grandit, ça peut être très dangereux. Donc faut pas les garder comme animal domestique. Je ne pense pas que la panthère doit être un animal domestique.
0: T'as quand même compris le thème de ma question.
15: Oui, mais personne n'a répondu correctement.
0: Dis donc.
11: C'est comme le Zizi Gérard.
15: Et toi, Gérard, qu'est-ce que t'en penses, toi?
0: Moi, personnellement, je préfère les...
11: Le Zizi Gérard,
15: il est... Oh,
0: taisez-vous,
15: n'entends pas le connard. Allez, hop, grosse connerie, là, Gérard.
0: Qui c'est qui a dit connard? Oh, les mecs, là.
15: C'est pas moi.
0: Ah non, c'est jamais personne, c'est un mec.
15: Non, c'est pas moi, je te dis sincèrement.
0: Ah ouais.
15: Je crois que c'est Sylvie.
0: Ouais,
15: j'ai la main de ma mère dans la culotte d'un zoo. Gérard, est-ce que tu penses que la panthère est un animal domestique?
0: Personnellement, moi, j'ai pas d'animaux, donc je peux pas te dire, mais je sais que c'est pas préférable.
15: Ouais, la colombe, c'est pas un animal domestique, une colombe?
0: Non, mais attends, ça c'est...
15: Gérard, est-ce que c'est vrai que
0: t'as...
15: Arrêtez, laissez parler le connard.
11: Non, mais
0: Axel, tu dégages.
15: Et c'est pas moi.
0: Alors, ou Jean-Luc, tu dégages.
15: J'ai rien dit, Gérard. Non, c'est pas moi, c'est pas Jean-Luc.
0: Les Siamois. Alors, tu les dégages.
15: Ah non, c'est pas moi.
0: Tu dégages les Siamois.
15: Non, c'est pas moi.
0: Tu dégages les Siamois. Je veux pas le savoir.
15: Ce n'est pas moi.
0: Tu les dégages.
15: Ce n'est pas moi.
0: Tu les dégages.
15: Ce n'est pas moi.
11: Gérard,
0: tu les vires, tu reprends quelqu'un d'autre.
15: On continue le débat.
11: Gérard,
13: Gérard, c'est Magali.
0: Oui.
4: Oui.
13: Et t'as pas d'animaux?
0: Non.
13: Et t'en as jamais eu?
0: Si, j'ai eu un chat, mais à chaque fois que je vais téléphoner, il se tire. Ah, et puis, il y a un temps.
13: Mais t'as déjà eu une chienne?
0: Ouais.
13: Gérard, c'est un cadeau. T'as déjà eu Christine, la chienne?
0: Et non, mais attends, Magali. Magali.
4: Gérard,
0: oh! Merci.
13: Mais t'as jamais eu de chat chez toi?
0: Bah non.
13: Des chats, t'en as jamais vu.
4: Si, il y a des nanas qui avaient un
0: cadeau.
4: Il y a eu des nanas des fois.
13: Mais qu'est-ce qu'il aime bien?
4: Des chats.
13: C'est Caroline.
0: Hé, je sens.
4: Hé, Gérard, tu sais imiter le...
0: Tu donnes ton nom.
4: C'est Gigi. Est-ce que tu peux imiter la panthère?
0: Je t'avais demandé de... Non. Ça y est, t'as fini tes conneries.
4: Ah, j'ai rien dit, moi, c'est les autres qui imitent. Est-ce que tu sais imiter la panthère?
0: Je t'ai déjà dit que je m'en foutais, d'accord? Mais ok,
4: on demande... Je te répondrai pas de manière.
0: Non, non, ok. Bon, Caroline, tu voulais...
4: Il fait un débat, mais il se fout de tout, lui, alors...
0: Tu t'écroches, j'ai répondu à la question, j'aime pas les panthères dans les appartements, d'accord, c'est tout.
13: Je peux te dire un truc, Gérard?
4: Oui. Attends, mais ne pas aimer les panthères, attends, ça n'a... Voilà. Ça n'a aucun rapport. Ça n'a aucun rapport avec la question, Gérard, ta réponse. On te demande si la panthère est un animal domestique, on te demande pas s'il faut en avoir dans un appartement ou pas.
0: C'est trop sauvage, donc c'est pas un animal domestique pour aller en appartement. Ah, ça reste dans un zoo, c'est tout. Voilà.
4: Personne n'a répondu correctement, alors personne n'a un point là.
0: Mais si, tout le monde a répondu, c'est toi qui n'as pas compris la question, Bouti.
4: Crie pas, vieux Gérard.
0: Oh, merde.
4: Gérard, il a vraiment une haleine de tortue. Gérard, c'est Axel, j'ai une question.
0: Oui.
4: Oui, moi, je voulais te demander.
0: Non, tu travailles.
4: Non, parce que en fait, si la panthère est interdite en appartement, c'est peut-être parce qu'elle est allergique à la moquette.
0: Mais non, mais je vois pas le rapport avec le...
4: Parce que dans les appartements,
16: tu peux avoir du parquet, hein.
0: Ouais.
4: Ah ouais.
13: Voilà, exactement.
4: Ouais, elle est allergique à la cire.
16: Bon, tu peux avoir des trous de taupe comme chez Gérard.
0: Tu sais qui vient de dire ça?
4: Ah bah c'est pas moi. Hein.
0: Mais non, mais attendez, là, vous commencez à me plaire,
16: ouais,
0: là,
16: ouais, mec. Ouais, ah bah tant mieux si on me plaît, alors. Ah bah,
0: ça commence à bien faire, vos conneries, quand vous dites pas vos noms, d'accord?
16: Question suivante.
0: Tu t'écrases, toi, s'il te plaît, c'est moi qui commande.
16: Question suivante.
0: Oh, vos gueules, là, les mecs, c'est moi qui commande, je laisserai pas aller les nanas si j'en ai envie.
13: Ah, Caroline.
0: Ouais.
13: Je t'aime.
0: Ok, c'est bien. Bon, suivante.
13: Est-ce que tu as Gérard?
4: Question suivante.
13: Gérard?
0: Quoi?
4: Oh là là!
0: Question suivante! Reste poli, toi, Bouti.
4: Ouais, bon, vas-y, pose ta question, ton débat, là, vas-y.
0: Mais attends, c'est pas toi qui commande, si elles ont quelque chose à dire, elles ont
4: ça, et ta culotte dans ta main dans la culotte d'un zouave.
0: Mais si t'es pas content, tu raccroches, d'accord?
4: Eh, bah, content, mais tu raccroches.
0: Si, tu vas dégager. Donc, tu dégages.
17: Reste la question, Gérard.
18: Moi, je vais le dire, mais bon, ça.
4: La question suivante.
0: Que pensez-vous au sujet des animaux domestiques?
4: Oh là là, c'est la même question que la première.
16: Bah ouais,
4: c'est une question abstraite.
16: Moi j'aimerais bien avoir un Gérard chez moi.
0: Non mais
13: qu'est-ce que ça doit être chiant?
4: Est-ce qu'il existe des élevages de coton-tige?
0: Bon alors dehors toi. Hop, vas-y pour ce gars.
16: C'est qui?
0: Bah attends, tu dis je vais pas donner leur nom, tu les prends tous les trois. Hein, tu leur.
4: Ah, c'est bien parce que moi Gigi, j'ai rien dit mais je me fais virer, c'est comme par hasard. C'est-à-dire que les nanas, elles restent tout le temps, les mecs ils sont
16: en train de se faire virer. Moi c'est j'ai rien dit.
4: Bizarre, tu me vires les nanas aussi, hein, parce que toujours les mêmes mecs qui s'en vont.
0: Si t'es pas content dans ce cas-là, celui qui dit des conneries comme ça, donne son nom et il dégage tout de suite.
4: Ah ouais, mais il veut pas se dénoncer, on y est pour rien, on va pas payer à sa place.
0: Ah bah alors dans ce cas-là, vous allez voir, vous vous emmerdez.
4: Oh, aventurier de pit.
16: Gérard, c'est simple, si c'est pas Gigi et si c'est pas Jean-Luc. C'est l'autre.
0: Ouais, comme par hasard, il est plus là, lui, c'est.
17: Bah si.
0: Et il dit rien. Il dit rien parce que ça
17: Axel,
0: doit être lui.
17: Axel, ouais. Tu n'as jamais parlé, donc
16: voilà.
17: Démerde-toi un
16: peu. Qui dégage.
0: Alors Axel,
4: j'ai rien dit.
0: Ouais, tu travailles sur la question maintenant.
4: Alors oui, repose la question.
0: Non, je l'ai déjà posé. Que pensez-vous au sujet des animaux domestiques?
4: Gigi peut répondre.
0: Vas-y.
4: Non, mais c'est Axel qui répond.
16: Oh là là, Gérard, mène ton débat, c'est à qui de répondre?
0: Axel, vas-y, mais tu travailles.
4: Voilà, alors c'était à mon tour, comme par hasard.
0: Non, mais bon, tu travailles, Axel.
4: Je suis réveillé, mais...
0: Alors,
4: en fait, le sujet domestique, c'est un sujet qui peut être abstrait, parce qu'en fait, on peut pas répondre à une question sur un sujet, vu que le sujet est abstrait envers la question. Oh là là.
0: Bon, ouais. Quand tu comprendras le style des débats, tu travailleras, mon pote. Hein.
4: Voilà.
0: Magali.
4: C'est des sujets c'est domestique.
0: Magali.
4: Ah, Gigi, pardon.
0: Magali.
13: Moi, je pense que tout animal est domestique à partir du moment où on a le cœur de l'accueillir chez soi.
4: Oh là là, prout.
0: Ouais, c'est
4: comment qu'il est tenu en laisse. Hein.
16: Cacabouille.
0: D'ailleurs, Axel, tu t'écrases parce que tout à l'heure, tu as saqué.
4: Ouais, j'ai rien dit.
17: C'est pas Axel, hein.
0: Alors, c'est qui, mais putain, essaye de reconnaître les voix, toi. Bon, ouais. Grouti, là. Bon. Même pas capable de te taper du standard.
18: Je peux répondre.
0: T'es encore pire que Manu.
18: Ouais.
0: Alors.
18: Je peux répondre.
0: Ouais.
18: Ouais. Alors, Gigi.
0: Vas-y.
18: Alors, est-ce que l'animal domestique, est-ce qu'on doit, pour ou contre l'animal domestique, c'est ça?
0: Que pensez-vous des animaux domestiques?
18: Bon,
0: au sujet des animaux domestiques.
18: Alors moi je pense que c'est utile pour la société. Déjà, bon bah ça permet déjà d'avoir des pour les personnes âgées d'avoir des gens. Et ce qui est d'autant bien, c'est que grâce aux animaux, on ne s'en rend pas compte, mais grâce aux excréments, on a réussi quand même à créer des travails. J'aimerais parler un petit peu plus en profondeur.
0: On va pas coucher
18: Grâce aux crottes de chien, on a fait les motocrottes, ce qui a quand même donné du boulot à certaines personnes.
0: Oui.
18: Moi, je sais que j'aime bien me balader un petit peu partout.
19: J'aime bien les crottes.
18: Non, j'aime bien me balader et j'aime voir. La motocrotte.
0: Continue sur ça, parce que après on va demander à Sophie,
18: Sophie, je vais prendre son temps de parole pour moi. Alors, moi, la motocrotte, donc ça permet de créer du travail, ce qui fait que l'animal domestique est utile. Alors, la société se dit oui, mais bon, faut-il ou ne faut-il pas, doit-on garder ces animaux domestiques? La possibilité des gens, c'est que, bien entendu, il y a une chance pour certains. Certaines personnes ne peuvent pas non plus s'acheter. Il faut voir qu'un animal domestique, des fois, ça coûte 10 000 francs. Je sais pas si Gérard, t'es au courant qu'il y a des chiens.
0: Ça
18: peut être utile aux gens, mais malheureusement, ça coûte très très cher.
0: D'accord.
18: Autant que les vacances de ski. Parce que, par exemple, moi, j'ai voulu aller à Courchevel cet été.
0: Non, mais c'est pas le thème du débat, donc c'est bien. Alors, t'as répondu à un truc. Alors, maintenant, Sophie.
18: Je sais pas si les auditeurs se rendent compte, ça va coûter 15 000 francs.
0: Eh ben, ça me fait une belle jambe que ça t'aille coûter 15 000 balles. Maintenant, c'est à Sophie de parler. Maintenant, tu te tais. Tu le coupes, là, tu me le calmes. Tu lui dis qu'il se la ferme, maintenant.
20: Gigi,
0: là.
20: Gigi, la morose.
0: Allez hop, Sophie.
18: Oui.
19: Ouais, donc la différence d'âge domestique.
0: Non, c'est pas. Que pensez-vous des animaux? Que pensez-vous?
18: Quel idiote, hein.
0: Au sujet des animaux domestiques. Oh, Sophie, s'il te plaît, tu te réveilles.
18: J'aurais peut-être mieux fait d'aller à Val d'Isère, parce que.
19: Ça n'a aucun sens. Hein.
18: Courchevel, quand même, ça coûte cher.
0: Bon, toi, je te demandais de te la fermer.
18: Il a raison, Courchevel. Courchevel, c'est cher.
21: Ouais, c'est cher, bon, ça craint.
0: Bon, vous me faites brère, allez hop, on va passer sur les vacances, comme ça va aller plus vite. Mais là, vous allez pas mettre 3 heures à répondre parce que je vais vous couper vite fait, moi.
18: Non.
0: Gigi, déjà, toi le premier, tu vas pas mettre 3 heures à répondre.
18: D'accord. Ça, je suis pas mort.
0: Qui c'est qu'on est à la place d'Axel?
18: Couscous.
0: D'accord. Donc, c'est pas mal.
18: La question.
0: Tu vas attendre, s'il te plaît.
18: Ouais, on est pressé.
0: Non, mais peut-être toi, mais pas moi.
18: Ouais, mais nous aussi.
0: Moi, j'ai jusqu'à 4h du matin,
18: tu vois. Moi aussi, mais je reste jusqu'à 4h, mais quand même.
0: Alors, pourquoi les Belges ont-ils plus de vacances que nous?
18: Eh ben, Gigi va répondre.
0: Non, Gigi, tu vas la fermer. Gigi, tu le dégages, et c'est tout.
22: Est-ce que je peux répondre?
0: Vas-y.
22: Bon, alors, moi, je dis que les Belges...
18: Gigi, après, hein.
22: Ils ont plus de
0: Gigi, tu dégages. Je peux t'entendre.
22: Allô?
0: Oui, je t'écoute.
22: Oui, bon, les Belges, ils ont plus de vacances que nous parce qu'ils aiment beaucoup les frites. Et moi, je voulais dire que moi, c'était dommage qu'ils aient plus de vacances que nous.
0: Mmh.
22: Parce que, de toute manière, c'est dommage. Hein.
0: Oui. Ouais. Quel est le rapport avec le débat des vacances, les fraises? Tu peux me le dire?
22: Les frites, abruti. J'ai pas dit les fraises.
0: Mais attends, abruti toi-même.
22: Les fraises, c'est une belle, ils mangent des frites.
0: Bah voilà. Bon, Magali.
19: Oui.
0: Alors, à toi.
19: Gérard, tu peux...
0: Magali,
18: plus fort, on t'entend pas, Magali, plus fort.
19: Bah, si vous vous taisiez un petit peu, vous m'entendrez.
18: On t'entend pas. Oh, allez, accouche, la vieille.
19: C'était la question.
0: Alors, pourquoi les Belges ont-ils plus de vacances que nous? Voilà.
19: Parce qu'ils vont à l'école de 6h du matin à 22h.
0: Non, mais attends. C'est les vacances, hein, ma petite, alors tu te réveilles.
19: Alors, mais écoute, puisqu'ils vont plus longtemps à l'école, ils ont droit à plus de vacances.
18: Elle est vraiment conne.
0: T'as fumé le cigare à moustache avant de ton téléphone?
18: Ouais.
0: T'as fumé le cigare à moustache, à mon avis, hein?
19: Ouais, tu me déçois.
0: Ouais, ben, si je te déçois, ben, tu raccroches.
19: Tu me déçois, mais dis-moi, pour une boîte de Whiskas, tu baisses le slip?
0: Non, mais attends, toi, pour un cigare à moustache, tu demandes combien?
19: Bon, moi, c'est gratuit.
0: Ah ouais, d'accord. Sophie?
19: Ouais, Gérard, elles sont bien en Belgique, les chiottes ou pas?
0: Pourquoi?
19: Bah, je te demande.
23: Je pense que vous avez été à l'écho du lac, alors.
0: Non, attends, le Côte du Lac,
22: c'est en Normandie.
19: Oh. Réponds-moi, j'ai la raison belle, je suis en Belgique.
0: Couscous, t'habites d'éviter de prendre ma voix, s'il te plaît, merci.
22: J'ai pas ta voix, je parle comme ça, j'ai pas ta voix de Gérard, moi.
0: Non, mais tu te calmes, s'il te plaît.
22: Mais non, mais Gigi, on va dire que t'es en Normandie.
3: Oh là là, Gigi va intervenir, là.
0: Non, Gigi, tu dégages, je veux plus t'entendre. Non, tu rattraches, je ne veux plus t'entendre.
3: Non, mais attends, non.
0: Tu le vires. Où? Gigi, tu le vires, je ne veux plus l'entendre.
22: Gigi, fais-moi du couscous.
0: Oh, mais fais chier, ce con. Allez, je te donne,
22: Gigi, fais-moi du couscous.
0: Allez, mais ça y est. Alors Sophie, pour toi.
19: Bon, je t'ai posé une question.
0: Ouais.
19: Comment sont les choses en Belgique?
0: Pourquoi?
19: Parce que tu y as été, donc je te le demande.
0: Ils sont comme celles en France, c'est tout.
3: Celles de la loco.
19: Et il y a plus de monde ou pas dedans?
3: Il n'y a pas de chasse d'eau, c'est génial.
0: Eh, qui c'est qui parle là derrière? Non, mais Jean-Luc, ça commence à bien faire là, s'il te plaît. Hein.
3: Gérard, bordel, c'est pas moi.
0: Non, attends, il n'y a plus que toi et Couscous, donc ça peut être que toi qui dis des conneries. Hein.
3: Ça peut être Couscous aussi.
22: Et moi, j'ai rien dit. Hein.
6: Bon, l'arrivée de Jojo en fait, le siamois de Gigi.
0: Non.
6: Mais si, parce que Gigi est parti aux toilettes et Jojo est resté.
0: Non, tu, je t'ai dit, tu me les vires.
6: Non, mais il est plus cool, Jojo.
0: Ça leur apprendra de me traiter de gros con, tu les sacs.
3: C'est tout. Attention,
6: Jojo est plus cool.
3: Je vais pas parler encore.
22: Bonsoir, Jojo.
3: Bonsoir.
0: Parce que tout à l'heure, moi, ça va aller vite, le débat, ça va être fini.
3: Gigi est parti faire caca, c'est Jojo qui prend l'antenne.
0: Bon, tu réponds.
19: Gérard.
0: Et tu fais pas comme l'eau à ton frère.
22: Gérard.
3: Ah bah oui, j'attends.
0: Non,
3: bah
0: alors tu réponds à la question.
3: Alors, oui, mais je viens d'arriver.
0: Ah non, mais tu l'as entendu très bien.
3: Malheureusement, non, mais vas-y, repose là, je vais répondre sérieusement, vas-y.
0: Putain, les oreilles, hein, ça
3: non,
0: commence
3: mais
0: à...
3: Non, j'étais pas là.
0: Non, mais t'étais pas là, t'étais où alors?
3: Mon cabinet.
0: Oh là. Bon,
6: ouais. Gérard, on va y voir.
0: Putain, mais... Hé, toi, quand je te demande de virer quelqu'un, tu le vires. Ok.
3: Tu la mets en sourdine, 5 minutes.
0: Bon alors Jojo, vainque
3: oui.
0: Toi parce que ça commence à être lourd.
3: Je t'écoute.
0: Alors pourquoi les Belges ont-ils plus de vacances que nous?
3: Parce que sur leur calendrier, en fin de compte, ils ont le droit à plus de vacances que nous. Je veux dire, ta question est con, donc...
0: Bon bah alors si elle est con, ma question, pourquoi tu réponds, abruti?
3: Parce que c'est normal, tu demandes pourquoi ils ont plus de vacances. Parce qu'effectivement, ils ont plus de vacances scolaires que nous, ça s'arrête là. Qu'est-ce que tu veux qu'on réponde de plus que ça?
0: Mais attends, que ça soit en Belgique ou en France, à mon avis, ils ont le même temps d'école. Hein.
3: Alors,
0: je suis désolé.
3: Ne demande pas pourquoi, c'est débile de demander pourquoi. Pour qu'après on dise, de toute façon, c'est pareil. Alors, à ce moment-là, c'est pareil.
0: Mais
3: ils ont
0: plus
3: de vacances que nous. Bah voilà, bah, c'est une question à la con, réponse à la con.
0: C'est bien toi.
3: Je suis d'accord avec toi,
0: Bon, alors, c'est tout. Caroline.
3: Bon, moi j'adore ce que tu fais.
0: Caroline.
3: De toute façon, en partant de là, on est d'accord.
0: Bon, Jojo, tu t'écrases maintenant, ça y est, t'as répondu, je demande à Caroline.
19: Caroline, elle n'a pas vraiment de réponse, parce que c'est vrai que si le rebelle
3: est mal
19: en vacances,
0: Jojo, tu la fermes, s'il te plaît.
3: Non, mais je suis en train de te dire que je suis d'accord avec toi et avec elle, c'est des questions à la con, donc on peut difficilement y répondre correctement. J'ai en passe pour des cons avec des questions à la con.
21: Ouais, voilà.
0: Si t'es pas content, tu. Jojo, si c'est des questions à la con, le prochain coup, tu fais une chose, tu t'écrases. Tu t'écrases. Attends, mais Jojo, tu t'écrases.
3: La question est intéressante.
0: Bah, tu t'écrases.
3: Mais elle est con.
0: Et ben non, dans ce cas-là, tu t'écrases. Et c'est tout.
3: On peut pas répondre à une question comme ça. Tout le monde va dire pareil. On va dire, bah oui, mais ils ont plus de vacances. Tu vas dire, bah non, c'est pareil. Alors donc, c'est pareil. Donc, passons.
0: Bon, tu t'écrases et c'est tout.
3: Question suivante.
21: Je vais pas passer à une autre question là.
0: Non, pour l'instant, je demande. Il reste encore Caroline et Jean-Luc à répondre.
3: Bah, répondez pareil. Vous dites que c'est pareil.
0: Bon, Jojo, tu dégages. À ce coup-là, je vais tout attendre. Allez hop.
19: Je pense.
0: Bonne nuit.
19: Que si ils ont plus de vacances, c'est grâce à la loi et que maintenant, il faudrait que ce soit la même chose en France.
0: D'accord. Jean-Luc.
21: Jean-Luc, ouais.
0: Tu travailles?
21: Alors moi, je trouve que c'est parce qu'ils ont plus de vacances sur le calendrier, en fait. Hein. Je pense qu'il avait raison, Jojo.
3: Mais c'est ce que j'ai dit. Hein.
21: Ouais, moi,
0: mais attends,
21: que...
0: je t'ai dit de dégager, Jojo. Max, oh merde, tu viens réveiller plus dedans ou quoi? Putain, je commence à avoir 20 balles, votre gueule.
6: C'est bon, je le vire.
0: Putain, mais oh! Comment ça me fait chier, toi, hein? Toi, Emmanuel, vous êtes vraiment des standardistes de cons, hein? C'est pas pourquoi vous faites le standard, hein?
19: C'est vraiment con, Gérard!
0: Putain!
6: Allez, assure le débat, là!
0: Bon, Jean-Luc!
3: Toujours, là!
0: Ouais, c'est
6: le débat! Non!
0: Il dégage ou quoi?
6: Ouais,
19: c'est bon, c'est bon. Alors, on imagine tout à fait la scène dans le studio, là.
22: Voilà, on peut passer les questions suivantes.
0: Bon, allez hop!
19: Gérard!
0: Quoi?
19: C'est quoi la question suivante?
0: Alors pensez-vous que la SNCF devrait améliorer ses lignes touristiques de manière à permettre aux vacanciers de gagner leur lieu de vacances le plus rapidement et le moins cher que par le passé?
19: Non, non, non, non, non, non.
21: Gérard, je vais te répondre.
1: Oh, les questions, la gomme.
21: Gérard.
0: Bon, je putain,
21: Gérard.
7: Mais je peux rien faire, il passe dessus tout le monde.
0: Tu te démerdes.
7: Il a une ligne spéciale, Gérard.
0: Tu te démerdes.
21: Il a pris l'abonnement spécial Fun Radio.
0: Tu te démerdes.
7: Ok, je vais me démerder, vas-y, continue.
0: Mais merde, il fait exprès depuis tout à l'heure, ce con.
21: Gérard,
0: t'es
21: sur moi, c'est tout.
0: Merde.
7: Mais quoi, Chouchou, il a une ligne spéciale.
0: T'es
21: sur moi, c'est tout.
7: Je peux rien faire, Max.
0: Oh non, mais moi, dans ce cas-là, tu vires tout le monde, tu reprends d'autres personnes.
21: Gérard.
0: Ça va aller vite, moi.
21: Je vais répondre à la question.
0: Alors, couscous.
21: C'est Jean-Luc.
0: Ouais.
5: Ah, j'ai craché sur mon téléphone.
21: Ouais. Bah ouais, mais c'est un petit peu encore bête ce que tu poses parce que bien sûr que tout le monde aimerait payer ses billets moins chers et aller plus vite.
0: Non mais est-ce qu'il devrait...
5: Non mais selon Gérard, je prends le train moi.
0: Jean-Luc.
21: Moi, toi t'aimes gâcher de la thune mais...
0: Bah attends, mais est-ce qu'il devrait améliorer?
21: Non, mais t'es con quoi.
0: Bon allez, dégage, ça t'apprendra d'être poli.
22: Moi je vais répondre.
0: Allez hop, Jean-Luc, ça t'apprendra... Hé, tu dégages Jean-Luc, là. Ça t'apprendra d'être poli.
22: Allô,
0: Gérard. Ouais, c'est Couscous. Attends, tu restes, si j'en ai envie, si je te dis de dégager, tu vas dégager.
22: Allô, c'est Couscous.
0: Ouais, Couscous.
22: Donc moi, je dis qu'il devrait améliorer les lignes. Parce que moi, je dis qu'à SNCF, oui, c'est possible.
0: D'accord.
22: Ils peuvent le faire.
0: Ok.
5: Magali.
0: Magali.
5: Moi, je voudrais savoir s'ils ont l'intention de mettre une ligne SNCF à la place du pont de l'Allemagne.
21: Oh là là.
0: Alors, Magali, bonne nuit.
21: Allez, bonne nuit, Magali. Bonne nuit, bonne nuit, bonne nuit.
8: Bonne nuit, Magali.
0: Sophie.
8: Ouais.
5: Moi, je trouve ta question complètement futile.
0: Alors, pourquoi t'as appelé pour participer au débat?
8: Bah, on pensait pas tomber sur ces questions-là, hein.
0: Bah, attends, c'est un best-of, hein, je suis désolé. On a choisi ces questions-là et c'est tout.
8: Un best-of de questions débiles, alors, hein.
0: Si t'es pas content, tu raccroches ton téléphone.
8: Je suis très content, hein.
0: Ok.
8: Je suis très content moi.
7: Excuse-moi, à la place de Jean-Luc, on accueille Billy. Bonsoir Billy.
23: Salut
7: Billy.
23: Tout le monde.
22: Bonsoir Billy.
5: Billy the Kick.
21: Salut Billy, Gérard.
0: Salut Billy.
21: Salut Billy, tu vas bien, que tu vas passer de bonnes vacances.
0: Ouais bah...
21: Mais c'est Billy Jesse Garonne.
0: Attends, oh, mais qui c'est celui-là là.
5: Gérard, c'est
0: qui c'est que... Attends. Qui c'est celui-là qui est en train de checker?
21: Bah, c'est Jojo.
0: Ah, non, tu le dégages là.
21: Jojo.
0: Non, tu le vire, Jojo.
7: Ah, il est encore là, Jojo?
0: Ouais, il est encore là, alors là, tu le sacs.
7: Il passe tout seul. Ah, merde, excuse-moi.
0: Non, là, tu le sacs carrément, hein.
21: Bah, attends, Jojo, il peut parler quand même.
0: Non, moi, c'est... Moi, c'est demander de dégager, tu dégages.
21: Bah, attends, merde.
0: Tu dégages. Tu dégages.
21: Soyons copains.
0: Tu dégages.
21: Non, mais je dégage après.
0: Non, tu dégages maintenant.
21: Oh, t'es vraiment casse-couille, hein.
0: Eh ben si, dans ce cas-là, tu raccroches, tu dégages.
21: Non, mais dégage pas, je suis très bien là.
0: Eh ben non, tu vas dégager.
21: Mais je n'ai rien dit.
0: Tu dégages, je veux pas le savoir, je t'ai demandé de dégager, tu dégages. Et toi, le standard, tu le dégages.
7: Je dégage, c'est bon, il est parti.
0: Ouais, ben il va revenir comme par hasard.
22: Question suivante.
0: Bon, alors, Billy.
21: Ouais.
0: Donc, pour toi, est-ce que la SNCF devrait améliorer leur ligne touristique de manière à permettre aux vacanciers de gagner leur lieu de vacances plus rapidement et moins cher que par le passé?
21: Non,
0: moi, je suis d'accord. Bon, Jojo, tu fermes ta gueule. Tu fermes ta gueule maintenant. Tu vas fermer ta gueule et tu dégages.
21: Ouais.
5: Un peu, Gérard.
21: Gérard, je voudrais répondre à ta question.
0: Alors, Billy.
21: Ouais, alors moi, je pense que... alors, en fait, les gens...
0: Je te jure, attends, Billy, je te jure que si elle revient, j'arrête. Tu vas te démerder.
21: Okay.
0: Alors, Billy, vas-y.
21: Ouais, alors moi, je pense que les tarifs devraient être plus chers. Les trajets beaucoup plus longs, tu sais, une dizaine d'heures de plus. Et puis que ça fasse bien chier tout le monde, comme ça tout le monde serait content.
0: Ouais, exact. Non mais c'est pas pour faire chier tout le monde que je...
5: Bah ouais, mais là tu fais chier tout le monde là.
0: Non mais attends, qui c'est qui dit ça?
5: C'est Magali.
0: Oui, Magali, tu dégages.
21: Allez, dégage. Allez,
0: bonne nuit, Magali.
5: C'est Caroline.
21: Allez, bonne nuit, Magali.
0: Caroline.
21: Bonne nuit.
0: Caroline, ouais, tu le disais.
5: Ouais, moi j'ai pris après, il y a deux jours, il avait une heure et demie de retard à Montparnasse. Voilà, il faut qu'il arrête.
0: Celui qui respire comme un cochon, là, il dégage.
21: C'est sûr que c'est Jojo.
0: Attends, Jojo, il est encore là.
7: Non, il est pas là, Jojo.
24: Il est pas là.
7: Il est parti, Jojo.
0: Donc, Caroline.
7: C'est peut-être Gigi, mais...
0: Non, mais tu les vires tous les deux, les jumeaux.
7: Je peux pas, ils sont si à moi, comment tu fasses?
0: Je veux pas savoir, tu les retires de l'antenne. Et tu te magnes. Je continuerai pas les débats.
7: Ok.
21: Mais il va se...
7: Ah ouais, c'est ça.
0: Ce... Ouais, bah tu les sacs vite fait, parce que tout à l'heure, moi, c'est moi qui vais les saquer.
7: Ah,
0: donc, Caroline.
7: Attends, j'ai une surprise pour toi, on a que Mimoza, elle est là.
5: Ah, m'écoute.
0: Oui.
5: Donc voilà, donc les trains, ils sont toujours en retard.
0: Hey, t'es bouché ou t'es quoi, toi?
22: T'es bouché ou t'es charcutier?
0: Alors, qui c'est qu'on accueille à la place de Magali?
7: Mimoza.
0: Le muguet. Bonsoir. Oh, bravo. Bon. Donc Caroline, tu disais.
1: Bonjour.
9: Oh la salope.
0: Qui c'est qui dit ça?
9: Jojo.
0: Alors Jojo, bonne nuit. Alors là, ce coup-là.
9: Allez, oh. Tu dégages, Gérard.
1: Attends, moi, je ne mets pas qui. Bon, allez, Gérard, question suivante.
9: Qui?
1: Et Gérard, moi, j'attends.
10: Non, c'est
9: bon. Eh, Jojo, tu veux pas animer le débat, là?
0: Voilà. Voilà, il est parti, ce coup-là, ça va plus vite. Donc, Caroline, elle les rappelle pas, hein?
10: Mais non.
0: Donc, Caroline.
1: Oui. Mais donc, moi, je dis qu'il faudrait absolument que ça s'améliore.
0: Mais pourquoi? Dans quelles circonstances?
1: Bah, ils sont toujours en retard et... Non, mais sinon, des trains, il y en a assez, quoi.
0: D'accord. Sophie?
1: J'ai bien répondu.
9: Quoi?
0: Ouais, mais... Oh! Celui qui s'amuse entre Couscous et Billy, vous vous calmez, s'il vous plaît, merci.
9: Ah, c'est pas moi. Je
1: calmez,
9: je vais faire des câlins.
0: Bon, alors, Billy, tu dégages, bonne nuit.
9: Bah, c'est pas moi!
0: Non, c'est qui?
9: Ah,
23: attends Gérard, j'ai un problème, j'ai le père des Siamois, Juju.
0: Non, je veux pas que ça
23: je voudrais parler parce qu'il est pas content.
0: Non, non, mais j'en ai rien à foutre, Juju.
9: Oui, bonsoir. Alors j'entends un truc là, c'est pas très sympathique quand vous parlez à mes enfants.
0: Ouais, ben dans ce cas-là, ils ont qu'à être polis avec moi, ils sont plus polis avec eux. Alors dans ce cas-là, quand je dis que c'est terminé pour eux, ils insistent pas.
9: Okay. Jojo,
0: non, non, mais c'est bon, alors maintenant ça y est terminé pour vous, ils restent chez vous.
9: Oui,
0: ils
9: vont dormir,
0: ils vont dormir.
9: Oui, c'est ça, oui.
0: Ils vont dormir.
9: Alors je vois pas Jojo, mais il va se calmer, il va s'excuser d'abord.
0: Non, non, non, mais moi je veux pas le savoir, maintenant je pose la... Il y a d'autres personnes...
9: M'excuser auprès de tous ceux qui nous écoutent.
22: Oui.
9: Pour mon comportement.
21: Voilà, c'est bien.
0: Ouais, ça y est, ça y est.
22: Bien, Jojo.
9: Est-ce que je peux rester, mais je me calme.
0: Bon alors, t'as intérêt, parce que sinon tu vas vite virer.
9: Mais Gérard, c'est
0: le dernier premier et dernier avertissement que t'as. Donc,
9: Gérard, merci pour mon fils.
0: Eh oh, pour l'instant, je viens de te demander quelque chose, ok?
9: D'accord. Mais c'était mon père, là, qui voulait te remercier.
0: Bon. Alors, Muguet.
1: Oui.
0: Donc, pour toi... Oh! Putain, mais c'est pas vrai! Oh!
10: Gère un peu, vas-y, assure.
1: Bon, question.
0: Muguet.
1: Moi, j'espère qu'ils vont faire aller les trains beaucoup plus vite, comme ça, le trajet de chez toi à chez moi sera beaucoup plus...
9: Il y a quelqu'un qui joue à la Game Boy.
0: Non, non, mais... Oh,
9: Billy
0: dehors.
10: Billy il est dehors déjà, j'ai viré donc.
0: Alors tu vires Jojo parce que ça doit être lui qui joue à la Game Boy.
23: À la quoi?
0: À la Game Boy.
9: Non, Jojo il attend là. Hein.
0: Gérard.
9: Jojo il attend gentiment.
0: C'est qui là qui est encore derrière?
9: Eh Gérard.
0: C'est qui?
9: C'est Billy.
0: Non mais entendu.
9: Non, mais moi j'ai rien dit Gérard.
0: Ça commence à gonfler là. Hein.
9: Mais j'ai rien dit Gérard moi. Bah, il faut mettre de la crème hein.
0: Ouais ben. Bah, tout à l'heure tu as dégagé pour de bon, toi ça va te faire tout drôle. Hein.
9: Bah non, tu dis que ça gonfle, alors je te dis de mettre de la crème.
0: Ouais.
9: Hein. Donc, Gérard, moi, je t'apprécie énormément et je voulais te dire quelque chose. Je voulais te savoir si tu voulais bien que je te récite un poème, ça fait un an que je l'ai préparé.
0: Bon alors Billy, pour l'instant tu vas la fermer.
9: Non mais ça me
0: Billy,
9: moi,
0: tu vas la fermer.
9: Bon, tu poses une question, connard.
0: Bon alors Billy, tu dégages.
9: C'est pas moi Gérard qui dit ça.
1: Oh
9: Billy, pas cool Billy. C'est Jojo encore.
0: Bah alors Jojo, ce coup-là, tu dégages. Jojo, tu dégages.
9: Je n'ai pas parlé Jojo.
0: Jojo, tu dégages.
9: Je n'ai pas parlé, putain.
0: On dit pas putain.
9: Putain, mais t'es vraiment dans le cul quand tu t'y mets.
0: Non, dégage-moi Jojo, ce coup-là, c'est terminé pour de bon. Hop, terminé.
10: Mais après son père, il va m'engueuler.
0: Je ne veux pas le savoir. Je ne veux pas le savoir. C'est qui s'amuse là? C'est qui là?
23: Ah, bah, c'était une nana en plus, alors, tu vois.
9: Eh hey, Gérard.
0: Muguet.
9: Gérard.
0: Oh.
9: Ouais, c'est Muguet là.
0: Non, c'est pas Muguet et Mimosa.
1: Oui.
0: Bon, on répond parce que...
1: Ben moi j'ai dit que j'espérais qu'ils allaient faire les trajets beaucoup plus rapides, comme ça je pourrais venir te voir plus vite.
0: Non mais attends, du côté de Vitrolles, de toute manière, ça met quoi? Ça met un peu... Bon, celui qui s'amuse avec la gratte tout à l'heure, il va dégager. Bon, ouais, tu me prends Jojo Couscous et Billy de hors antenne parce que je commence à en avoir ras-le-bol. Je commence à en avoir ras-le-bol. Ras-le-bol.
22: Tu commences à nous péter les glaouis, hein.
0: Ouais, bah si t'es pas content, tu rentres.
22: Ouais, j'ai rien dit.
0: Bon, alors Mimosa.
1: Oui.
0: Bon, mais, alors.
1: Du côté de Vitrolles, en TGV, il faut 4 ou 5 heures.
0: Ouais, mais dans ce cas-là, il y a des changements, normalement. Parce que maintenant, le TGV, c'est...
2: Non, mais tu prendras tes renseignements de billets d'avion, de train plus tard, GG, hein, la question, là.
0: Non, mais attends, pour l'instant, tu permets, je réponds quand même.
2: Ouais, mais enfin, là, vous êtes en train de voir vos billets d'avion, de vacances, ça va. Moi aussi, je voudrais savoir s'il y a un train qui m'emmène jusqu'à Montpellier, demi-tarif.
19: Bah, toi, c'est plein tarif, hein, pour les goyots, c'est plein tarif.
2: Ouais, je suis goyot, moi, tu vas voir un peu.
12: GG.
0: Ouais.
12: Je peux toujours pas te réciter mon poème.
0: Non.
19: Mais Gérard, tu me déçois là, t'as fait un poème, tu n'aimes pas
0: ouais, qui c'est qui c'est qui dit ça?
19: C'est Sophie, tu me déçois vraiment.
2: Ouais, Gérard. Bah ouais, tu nous déçois.
12: S'il te plaît, Gérard, laisse-moi.
19: Vraiment, il t'a fait un poème.
2: Allez, vas-y, fais le poème, vas-y,
22: tu as ce qui t'écoute.
12: Alors, ça s'intitule Toi. Alors, avec toi, je voudrais fonder une famille. Avec toi, je voudrais te faire plein de câlins. Avec toi, je voudrais te faire beaucoup de bisous. Avec toi, je voudrais te faire des caresses avec une plume. Avec toi, je voudrais qu'on en fasse du camping.
0: Ça y est, c'est bien, t'as terminé?
12: Non, non. Avec toi, je voudrais te prendre la main sur
2: un anus. Le poème de GG, c'est nul.
12: Et avec toi, je voudrais te dire je t'aime sur un anus. Et voilà.
0: Bravo, ouais, ouais, c'est un peu con.
23: Bravo.
12: Non, mais
23: bravo,
12: c'est un peu con.
0: C'est un peu con. Non, tu
12: vois. Il te rappelle rien, ce poème.
0: Ouais, bah, quand tu copieras sur moi, ça ira bien. Ok, bon, bah, dans ces cas-là. Bon, tout le monde a répondu à la question. Ouais, donc, question suivante, au débat.
12: Et à la fin du poème, il y avait, je voulais te dire mon numéro de tatou.
23: Non, on va s'en passer.
0: Ouais, bah, là, on va s'en passer parce que tu as dégagé maintenant.
12: Ah, ok, bah, et non, on accueille... je dis pas.
23: Non, Billy, et on accueille Melkara.
0: À la place?
23: À la place de personne.
0: Melkara?
23: Ouais.
12: Ouais, Melkara, ouais.
0: Tu dirais caramel, ça vaudrait peut-être plus... ça irait peut-être plus vite, hein.
12: Ouais, salut, c'est Melkara!
0: Ouais, d'accord, ok.
14: Bien, mon amour.
0: Vous ne commencez...
14: n'a pas répondu, hein, mais bon.
0: De quoi?
14: Jojo n'a pas répondu.
0: À laquelle question?
14: Celle d'avant et celle-là, là.
0: Bah attends, pour l'instant, j'ai pas encore posé. C'est... Eh ben alors, tu réponds, tu te dépêches.
14: Vas-y, la question, c'est quoi?
0: Non, mais attends...
14: Non, mais attends, j'étais perturbé avec mon père.
0: Non, bah alors, c'est bon. Tu l'as écouté, donc...
14: Non, je vais y répondre. Je vais y répondre, les vacances scolaires chez les Belges.
0: Non, c'était l'histoire d'améliorer
19: les transports,
0: hein, qui sont plus rapides et moins chers.
14: Alors, il faut savoir quand même que pour les transports, déjà pour la par exemple, pour les transports pour la Belgique, c'est maintenant on met 1h20, puisqu'il y a le Thalys.
0: 1h25.
14: Ouais, Gérard l'a pris, je prends plus dernièrement.
12: Ouais, c'est GV Thalys.
14: Et bon, c'est plus emmerdant parce que quand tu veux faire des trucs dans les chiottes, c'est plus qu'1h20 au lieu de 2h.
0: Bon, alors Jojo, ce coup-là, tu dégages, ça t'apprendra d'être poli pour de bon. Merci Jojo, au revoir.
14: Et tu veux bien, je le dis à mon père.
0: Ah bah, tu peux aller pleurer dans les jupons de ta mère.
14: Elking de Suren, tu m'as pas dit bonsoir, c'est le caramel.
0: Moi je sens, pour un sens, je te dirai bonsoir quand tu te réveilleras aussi, toi.
14: D'accord, t'es gentil, tu m'as reconnu, mais tu me dis pas bonsoir.
0: Bah alors, salut.
14: Ouais, c'est ça. Ouais, vas-y,
22: pose ta question. Bonsoir, caramel.
14: Ouais, salut à tous.
0: Bon alors, bah ouais, merci. Bon alors, tu vas peut-être répondre à la question.
14: Ouais, moi je veux bien, ouais,
0: bon,
14: je vais répondre à ta question. Ouais, attends, je vais répondre à ta question. J'aime ça, mais pas le dimanche.
0: D'accord. Quand t'auras compris le thème de la question, fallait-il améliorer la SNCF et qu'il soit moins cher
14: Non, mais plus... je dis, le dimanche est beaucoup moins cher quand t'arrives jeune.
0: Non, mais attends.
14: Le jeune est beaucoup moins cher.
0: Mais alors, dans ce cas.
14: Je suis un peu ton actualité, là, dans le 98, d'accord?
0: Non, mais les tarifs zone, caramel.
14: Ouais,
0: caramel. Hey, je te signale, les tarifs zone, ils existent depuis 97, entre parenthèses. Hein.
14: Avril,
0: donc, il faudrait peut-être que tu te réveilles un petit peu. Hein?
14: Avril ou mai?
0: J'en sais rien, en tous les cas, mais je sais que c'est depuis 97.
14: Ok.
0: Ok.
14: Et quel rapport avec la question?
0: Ouais, bah quel rapport, c'est tout, t'avais qu'à écouter. Donc on va passer sur les phénomènes de mode. C'est bête parce qu'il y en a pas vraiment beaucoup, mais je vais en trouver une autre. Bon, alors il nous reste Couscous, Mimosa, Sophie, Caroline, Billy et Caramel, bien sûr.
2: Non, il y a Caramel là, toujours pas.
19: Ouais, Caramel. C'est rare, c'est Caramel, je peux répondre?
2: C'est Caramel, Gérard.
0: Bon, alors maintenant vous vous écrasez, on passe à la mode.
19: Gérard, c'est Caramel, j'ai pas répondu.
0: Caramel, Couscous dehors. Billy, Caramel, Couscous dehors. Voilà. Non. C'est vite géré, comme ça tu vois là, ce qu'il a à te proposer d'autre là, comme personne.
23: Mais là on n'a plus personne, j'ai viré tous les caramels.
0: Non mais je veux pas le savoir. Donc sur la mode. Bon tu te fous de ma gueule là.
23: Mais quoi? Y'a plus personne là, hein. Ça y est.
0: Bon Max.
23: Quoi
0: Max?
23: Bon bah je les remets, ok.
0: Non mais sinon c'est pas tout à l'heure, tu vas les calmer, tu vas voir, ça va aller vite fait avec moi. Hein. Voilà.
19: Gérard, c'est Caramel,
0: ouais, je
19: réponds.
0: Bon, Caroline, tu commences pas à t'amuser à passer à dire des conneries parce que tu as gerbé vite fait.
19: Non, je m'appelle Caramel, je peux répondre, j'ai pas répondu à la question.
0: Si, t'as répondu, tu m'as dit qu'ils avaient une heure et demie, je t'avais pris un train et qu'il avait une heure et demie de retard.
19: Non, j'ai jamais dit ça.
0: Non, comme par hasard. Tu dis jamais rien.
21: Ouais,
0: c'est...
21: ouais, super,
19: non, réponds, c'est Caramel.
21: Bon. Ouais, non, mais là, c'est moi.
11: Hello, c'est Caramel.
0: Ouais. Bon, couscous.
11: Caramel, est-ce que je peux répondre?
0: Couscous, tu t'écrases. Caramel, tu t'écrases.
11: Oui, bah attends, Gérard, tu commences pas à me dire
23: quelque chose. Gérard, tu poses ta question.
0: Bon, alors,
23: après, tu demandes à chaque auditeur ce qu'ils en pensent. Allez.
0: Alors, pourquoi les filles se font de plus en plus de piercing couscous?
11: Eh ben,
21: pas mais non, t'es pas Caramel, toi, tu réponds.
0: Oh, ta gueule, toi, je t'ai pas appelé pot de chambre.
19: C'est quoi la question, Gérard?
11: Oh là là.
0: Pourquoi les filles... Attends, c'est pas toi qui commandes, d'accord, Billy?
21: Ah, pardon.
0: Parce que tout à l'heure, tu as...
11: C'est Caramel à l'appareil,
0: hein. Bah, camarade, pour l'instant, c'est pas toi qui...
11: Non, Caramel, pas Caramel, camarade.
0: Billy, si t'es pas contente, tout à l'heure, tu as gerbé. Donc, la question pour les filles, c'est-à-dire pour Mimosa, Sophie et Caroline, donc je vous répète la question, pourquoi les filles se font de plus en plus de piercing? Donc, couscous pour toi.
11: Bah, parce qu'en fait...
21: Oh là là, faut pas répondre, t'es Caramel. T'es con.
0: Billy, dors.
21: Billy,
0: couscous.
19: C'est Caramel.
0: Couscous.
11: Gérard, il n'y a pas de couscous ici, c'est Caramel.
19: Gérard, bon, c'est Caramel, je peux répondre.
11: Il
0: n'y
11: a pas de couscous, c'est Caramel.
0: Tu les reprends au sondage, tu leur dis qu'ils prennent leur vrai nom, ou j'arrête.
11: Gérard, c'est Caramel, qui va te répondre.
19: Gérard, c'est Caramel,
11: moi.
0: Bon, Caroline, tu dégages.
19: Bon, Gérard, c'est Caramel.
0: Caramel, tu prends ton vrai nom, tu dégages.
11: Gérard, c'est Caramel, je réponds
0: à ta question. Couscous, tu prends ton vrai nom, tu dégages.
11: Alors, en fait, les filles, elles aiment les piercings parce qu'elles aiment se faire pincer le cul.
0: D'accord, c'est la connerie, tu me dis.
11: Elles ont plein de piercings partout.
0: C'est ça, Mimosa pour toi. Mimosa.
23: Mais il n'y a pas Mimosa.
11: Il n'y a pas de Mimosa, ici, c'est Caramel.
23: Alors,
11: on a ta question, tu t'apprends.
0: Bon, allez.
11: Alors, en fait, les filles, elles aiment les piercings.
0: Non, allez.
23: Tu veux faire une pause, Gérard?
0: Ouais, tu fais une pause, moi j'arrête là.
23: Max c'est pas là, moi je décide pas. Hein.
0: Tu t'envoies de la musique.
23: Non, mais attends, pose la question, ils vont réfléchir et puis Max va peut-être arriver. Ah, bah, il est là.
0: Mais attends, il déconne à mort lui. Hein.
21: Hey. On le déconne.
0: Bon, tu te tais, toi, pour l'instant, vous allez réfléchir pourquoi les fiches se font de plus en plus de piercing. J'entends encore un mot. Si vous passez pas sous vos vrais noms, vous allez tous dégager.
23: Je les ai mis en attente là. Ah, donc on se fait une petite pause et on revient donc avec les questions et tout ça. Hein.
0: Mmh.
23: Ok.
0: Voilà.
23: Qu'est-ce qu'il y a encore comme débat à aborder?
0: Là on en est sur la mode, il nous reste les couples, les positions et puis là je vais voir après.
23: D'accord, ok. Bah vous ne bougez pas, c'est la suite du best-of de Gérard en direct de ces débats de 97. Si vous voulez toujours y intervenir, ça cartonne. Hein. Le standard est bloqué. 0870 0803-0800, j'ai vu les chiffres. Ce soir vous êtes plus de 18 millions.
0: Bravo Gérard. Hey oh, quand on te demande quelque chose, toi tu vas te réveiller parce que ça va mal.
23: 0,16% de nanas de plus.
0: En plus. Oh là là.
21: Mieux en mieux.
0: Bon allez. C'est quoi comme musique?
23: C'est sûr qu'il y a peut-être une nana de 8 ans qui écouterait de plus que d'habitude. Voilà.
0: C'est quoi comme disque?
23: J'ai pas la tort. Avec les petits proutes.
0: Et d'écouter la salade bleue rose, l'ultime passion à tout mille. Donc tous ceux qui étaient tout à l'heure avec nous, c'est-à-dire Caroline, Sophie, Couscous et puis Mimosa, vous essayez de nous rappeler. Mimosa, tu essayes de rappeler. Sinon Fildar va te rappeler parce que c'est lui qui a gerbé tout le monde. Donc Fildar, c'est.
23: Il faut savoir aussi, Gérard.
0: Je les avais pris, je leur avais dit qu'ils se cannent et qu'ils reprennent leur nom normal. Ils m'ont dit oui. Toi, tu m'as gerbé tout le monde, tu m'as repris d'autres personnes.
23: Oh là.
0: Alors tu vas te débrouiller, tu vas me rappeler Mimosa et elle va venir.
23: Non mais les autres aussi, hein, tu rappelles Couscous, pas comme Mimosa apparemment.
0: Ouais, tu rappelles Couscous.
23: Si t'avais pas voir Mimosa, tant pis, mais au moins Couscous ou tout ça les mecs quoi.
13: Ok.
0: Bon donc on accueille Jérôme.
15: Salut Gérard, tiens, ça pue ici.
0: Attends Jérôme, si ça te plaît pas, tu vas gerber déjà.
15: Oh putain, ferme ta bouche, ça pue.
0: Bon, Bon, alors, Jérôme, je te préviens, tu fais encore un mot comme ça et tu dégages, tu répondras même pas à la première question. Ok ? Marie, bonsoir.
4: Marine.
0: Marine ?
4: C'est pas grave.
13: Ah, excuse-moi, Gérard, c'est moi qui m'a noté.
0: Bah, d'accord. Marine, bonsoir.
4: Bonsoir, Gérard.
0: Bonsoir. Estelle.
16: Bonne fête, Gérard.
0: Merci.
16: De rien.
0: Sylvain, bonsoir.
17: Bonsoir, Gérard, ça sent bon.
0: Merci. Sylvie.
24: Bonsoir.
0: Bonsoir. Maxime.
25: Bonsoir, Gérard.
0: Bonsoir. Donc, vous avez entendu la question, non ?
17: Non, je répète. Non.
0: Alors, pourquoi les filles se font de plus en plus de piercings ? Alors, Jérôme.
17: Alors, moi, je pense que tu as raison. Elles se font de plus en plus de piercings. Simplement, moi, j'aimerais savoir, c'est pourquoi tu as failli te noyer à la locomotive parce que tu mets la tête dans la cuvette des chiottes pour mieux te faire enculer.
0: Eh ben, Jérôme, tu t'en vas, tu dégages. Bonsoir.
17: Ben, il commence bien, tu vois.
0: Voilà. Ça commence très vite. Marine ?
4: Alors, je sais pas, peut-être parce que leur mec leur demande.
0: Ouais, mais non, mais pourquoi de plus en plus, pourquoi il y a de plus en plus de filles
4: que leur mec leur demande de faire un piercing au nombril parce qu'ils trouvent ça vachement excitant, et puis voilà.
0: D'accord. Estelle ?
16: Moi, je voudrais savoir, Gérard, si tu en as un en ce moment, en piercing.
0: Non, j'en ai pas.
16: Tu devrais t'en faire un.
4: C'est dommage.
16: Très bien.
0: Ben ouais, mais ça coûte trop cher, hein.
16: Non, ça coûte pas cher, ça coûte quoi, 60 balles.
0: Ouais, 60 balles, et puis après t'as...
16: Si tu veux, je t'en fais un avec une aiguille, y'a pas de problème.
0: Non, merci.
17: Moi, j'ai le chalumeau.
0: Non,
16: ouais, voilà. On t'en fait un dans le nez avec un anneau.
0: Ouais, c'est ça. Sylvain ?
17: Ouais, ben, les piercings chez les filles, c'est ce que je disais pour tout le monde, l'égalité des sexes, elles veulent se faire des piercings, elles font des piercings.
0: Mais non, mais c'est pas l'égalité des sexes. Ce qu'on fait, c'est pourquoi que les filles se font de plus en plus de piercings. Répond correctement à la question.
17: Oui,
0: commence pas à répondre n'importe comment.
17: C'est à cause de toute la mode techno, tout ça. Et il y a plus en plus
16: c'est
17: de piercings.
16: C'est à cause de Max, en fait.
17: Ouais, voilà. Non, c'est grâce à Max, parce que Max,
0: non, c'est pas.
17: Max, on l'aime.
0: Mais peut-être, mais c'est pas pour ça qu'il y a plus de nanas qui se mettent des piercings. Non,
23: ceci dit, c'est vrai que depuis que je fais de la radio, j'en ai percé pas mal.
17: Exact.
0: N'importe quoi.
17: On a des plaisirs.
23: Maxime, à la place de Jérôme, on accueille Roger. Bonsoir, Roger.
26: Oui, bonsoir, Max. Bonsoir, Gégé.
0: Salut.
26: D'abord,
4: bonsoir Gégé, ensuite bonsoir Max.
26: Ouais, bonsoir Gégé, excuse-moi.
0: Non, mais Max, en principe, il est là pour faire la rire. Hein, donc,
4: non, il est pas là pour... Il est là pour faire joli, en fait. C'est une galère de Noël.
0: Donc, Sylvie.
24: Moi, je pense que c'est parce que c'est la mode. Et elles savent plus quoi faire pour se faire remarquer.
0: D'accord. Et Maxime ?
17: Oui, les filles se font de plus en plus de piercing parce que c'est la mode qui les incite. Donc, percez-vous. Moi, je suis...
24: C'est ce que je viens de dire.
17: Il faut se percer. Percez-vous, si vous m'écoutez.
0: Et Roger ?
26: Elles se font de plus en plus de piercings par rapport à la position de Vénus par rapport à Jupiter, ça c'est quelque chose d'acquis, hein.
0: Non mais attends, Roger.
17: Moi l'astrologie, hein.
0: Roger.
26: Oui, je suis voyant, c'est pour ça. Hein.
0: Non, mais alors là, c'est pas un tome sur la voyance, hein, je te dis tout de suite.
17: Et Roger, tu t'appellerais pas Rabbit par hasard ?
0: Non, mais c'est bon, Sylvain ou Maxime, là, vous calmez, hein. Donc moi, je vais vous répondre, de toute manière, maintenant, c'est vrai que ça devient à la mode. Et ça, il y a de plus en plus de nanas
17: ça,
0: qui
17: c'est
0: sont...
17: Ce qu'on vient de dire.
0: Ouais, mais moi, je... Non.
4: Mais laissez le répondre.
0: Je peux quand même répondre à la question, quand même. Parce que sinon, moi, je passe à l'autre question du débat.
17: Vas-y,
0: et puis comme ça, à
4: 4h...
0: Moi, à 3h30, on arrête, hein.
4: Vas-y, réponds.
0: Donc, moi, je trouve qu'en ce moment, c'est vrai, c'est venu à la mode, mais c'est sûr que ça coûte assez cher. Bon, maintenant, si c'est comme Marine disait, ou Estelle, ou Sylvie, je sais plus qui c'est, laquelle des trois qu'elle disait, que c'est leur mec qui leur demande. Bon, moi, personnellement, si je connais une nana, je lui demanderais pas de se faire percer.
4: Moi, j'ai un mec qui m'a demandé, hein.
0: Ouais, et t'as accepté ?
4: Non.
0: Ah ben, tu vois.
4: J'avais pas que ça fasse mal.
0: Et toi, Estelle ?
16: Gérard ?
0: Oui.
16: Tu dirais quoi si à ta colombe elle faisait un piercing ?
0: Moi, de toute manière, pour l'instant, je n'ai pas demandé. Et même si elle me disait je veux me faire persiner, si c'est pour me faire plaisir. Si
17: ah,
0: c'est pour.
17: Gérard,
0: si c'est un truc.
17: Maxime, si elle fait un piercing sur la langue.
0: Non, ça, c'est un truc que je vois. Hein. Je connais.
17: Ça te gênerait.
0: Ah oui. Parce que je connais quelqu'un qui en a un sur la langue, fais-moi confiance que ça ne doit pas être agréable. Ouais,
23: c'est qui,
16: Gérard, je sais qui c'est.
0: C'est la grande Sophie.
13: La moche, là.
0: La grande... pas Sophie, Stéphanie.
17: La grande
0: Zaza. Tu sais, qui vient souvent à la loco, là, qui est toujours juste devant toi, là, en train de s'éclater sur toi. Elle en a un sur la langue. C'est pas la petite Sophie, là, celle qui en a un sur le ventre, là.
17: C'est la meuf,
0: là. Le nombril.
17: Ouais,
26: il faut pas confondre piercing et cheveux sur la langue aussi.
0: Non, non, non, non, je l'ai bien vu, c'est bien un piercing qu'elle a. Hein. Cool.
22: Elle s'appellerait pas Tofu Favier par hasard?
0: Non, pas du tout. Qui c'est qui voulait me poser une question? J'avais entendu une voix de fille là tout à l'heure.
19: C'est lui. Gérard, tu connais pas de mecs qui ont des piercings dans la langue?
0: À ma connaissance, j'en ai pas entendu parler encore.
26: Il paraît que pour la fellation, c'est bien.
0: Non, non.
26: Gérard, est-ce que pour toi, un coton-tige dans le cul, c'est un piercing?
0: Qui c'est qui vient de dire ça? Qui c'est qui vient de dire ça?
26: C'est décoratif.
0: Qui c'est qui vient de dire ça?

0: Sylvie?
1: Parce que
0: quoi?
1: Parce que je m'en fous.
0: Bon, alors Sylvie, tu dégages, comme ça, ça va t'apprendre. Si tu t'en fous, tu te réveilleras le prochain coup.
1: Ta gueule.
0: Ah ben alors là. Hé hey hey, Fildar, s'il te plaît. Fildar. Fildar.
1: Ta gueule, Gérard.
0: Oh
1: Gérard, ta gueule.
2: Bon, Fildar, hein.
1: Oh, méchant, là.
2: Mais quoi?
0: Hey, tu vires Sylvie, là, allez, hop.
1: Allez, hop.
0: Oh.
1: Tu dégages.
3: Non, je voulais sur les cheveux, alors enfin, les
0: pantalons. Tu, tu me la vires, là.
3: Les pantalons à pattes d'éléphant, je voulais dire que c'était
0: tu
3: pas
0: Tu vires, Sylvie.
3: Allô, allô.
4: Vas-y, je t'écoute.
1: Que Gérard, t'as un piercing sur la queue.
3: Que c'était pas Sylvain. À la mode.
4: Ouais, c'est pas beau, hein.
3: Non, c'était pas à la mode, parce que moi, je suis allé en boîte avec une côte de maille, on s'est bien foutu de ma gueule. De chevalier, là, on s'est bien foutu de ma gueule toute la soirée. Moi, je préfère les pantalons à pattes de babouin.
0: Bon. Estelle.
4: Ouais, donc moi je voudrais savoir si tu portes des slips à fleurs.
0: Non mais attends, je te parle des pantalons, alors Estelle...
4: Je te parle des slips, moi.
0: Là, je te parle de pantalons.
3: Tous les soirs.
4: Des slips style Antoine.
0: Mais Estelle, tu travailles ou tu vas dégager?
4: Est-ce que tu portes des slips kangourous, Gérard?
0: Je sens que tu vas dégager, Estelle.
4: Gérard, c'est pas grave.
3: Alors moi,
0: les pantalons... Pas de pompes sont-ils plus à la mode aujourd'hui? Pourquoi?
4: Oui, mais la mode, plus à la mode dans les années 60-70.
0: Ouais, mais pourquoi?
4: Parce qu'ils ont plus trop de la mode.
0: Non, mais aujourd'hui, maintenant, à l'heure actuelle.
3: Mais c'est évident, Gérard.
0: Non, mais attends, et ça, elle répond à côté de la question, elle.
3: Ben, Gérard, répondre à la question,
4: Gérard.
3: Okay.
4: Gérard.
0: Oui.
3: Bon, parce
0: bon, Marine.
4: Parce que Greenpeace, ils sont mis à travers, ils ont tué trop de...
5: C'est pas Marine, ça.
0: Non, non, mais...
3: Gérard,
0: non.
3: Fait, déjà fait. Bon,
4: ils ont fait trop d'éléphants pour faire les pantalons. Et puis Gérard, il a pris toutes les queues.
3: Non, tu sais, Gérard, des pattes d'éléphant, tu sais, c'est large, donc tu ramasses les merdes. Alors,
0: Marine, s'il te plaît, tu réponds à la question.
4: Je te réponds que c'était à la mode dans les années 60-70 et que si t'emmènes, c'est pas génial.
0: D'accord. Et Roger?
3: Ben moi, tu sais ce que j'aimerais faire ensuite avec toi? J'aimerais faire ça, regarde.
0: Eh ben Roger, tu vois ce que tu as fait?
3: Dans la cuvette des chiottes.
0: Roger, tu sais ce que tu as fait? Tu as dégagé.
3: C'est pas moi là, Gérard.
0: Non, c'est toi qui viens de le faire. Bon, je suis désolé, tu dégages, ça t'apprendra. Bonne nuit.
3: Gérard, c'était Stéphanie.
0: Non.
3: Gérard, c'était Stéphanie.
0: Je te dis bonne nuit.
3: Stéphanie, pourquoi tu le dis pas?
0: Non, il n'y a pas de Stéphanie sur ma liste.
3: Bon, Gérard, je dis une chose, c'est moi qui commande ici, alors tu fermes ta gueule.
0: Eh ben alors, tu dégages. Eh ben tu dégages.
4: Au standard, allez.
0: Tu dégages, tu me diras. Voilà.
3: Gérard, tu sais si je me casse.
0: Tu dégages, ça y est.
3: Je vais t'abandonner comme ta femme et ton enfant, tu sais.
0: Allez, quand même, viens là. Oh.
3: Ça, c'est du méchant pour l'enfant de la dame.
0: Putain, tu travailles ou quoi, toi?
4: Allez,
0: montez
4: chez moi, c'est tout.
2: Viens-le, viens-le, c'est bon, c'est fait.
4: Tu sais qu'est-ce qu'il aime bien?
1: Pas drôle.
3: Hé, cousin, t'as pas une garée de scie?
0: Bon allez, moi je... Max, tu continues, j'arrête
4: là, pas. C'est plus simple, hein.
6: Non mais là j'écoute les enfants et on n'allait pas trop loin à répondre aux questions, moi. C'est dommage que
3: moi,
6: les questions
3: moi, Maxime,
6: sont...
3: Maxime, je voudrais répondre à la question.
0: Bah vas-y.
3: Donc la question c'était pourquoi ils sont de plus en plus à la mode, c'est ça?
0: Pourquoi que les pantalons en pattes d'éléphant ne sont-ils plus à la mode aujourd'hui? Voilà la question.
3: En fait, c'est parce que c'est un peu dépassé. Mmh. Parce qu'en fait, c'était plus à la mode du temps des années 60-70. Hein?
0: Mmh.
3: Genre, s'il y a du samedi soir, John Travolta, quoi.
0: Ouais.
3: Voilà.
0: D'accord.
3: Voilà.
0: Donc, tu reviens à peu près sur la question. Voilà. Je crois, la réponse, c'est celle qui l'avait donnée, je crois. Ou ouais. Marine, je sais plus.
3: J'ai capté du coup le terme du débat.
0: Bon, donc, on va passer à un autre débat, maintenant.
6: Ouais, okay. Et on accueille Jo à la place de Roger, ce salaud, là.
7: Bonsoir, Gérard, c'est Jo.
0: Salut, Jo.
8: Hey, Jo, quand est-ce qu'on mange?
0: Bon alors donc t'as pas répondu, t'as entendu la question non?
7: Oui alors moi je sais pourquoi, bon c'est parce que bon moi je fais du VTT et puis quand tu sais les pattes d'éléphant ça se prend dans les rayons quoi.
0: Ouais mais pourquoi qu'ils sont plus à la mode
7: aujourd'hui?
0: Ouais.
7: À cause des VTT.
0: Non mais...
3: VTT Rock Rider.
0: D'accord.
3: VTT ça veut dire vagin tout trempé.
0: Non ça veut pas dire ça, ça veut dire je sais plus quoi,
6: vite à vie ça veut dire.
3: Voilà. Et motobillette ça veut dire quoi?
0: J'en sais rien donc. Maintenant, on va passer sur le débat des couples.
3: Ah, j'adore ça.
0: Alors, mais vous allez répondre assez rapidement.
3: Assez rapidement, super, super ravi.
0: Non, non, même pas assez rapidement, parce qu'après, il nous en reste plus qu'un, donc on va essayer de...
3: Allez.
0: Je vais essayer de voir si je retrouve pas une autre question. Donc, que pensez-vous...
3: Grouille-toi, j'ai des feux d'embrouille après, vas-y.
0: Les feux d'embrouille, c'est pas sûr si ça va pas,
3: c'est pas
0: tu vas ailleurs. Donc, depuis... que pensez-vous des couples célibataires? Donc, Jo.
4: Bien sûr.
3: Jo. Oui. Moi, je pense que les couples célibataires, c'est vraiment...

0: C'est-à-dire pourquoi?
1: Parce qu'on fait chier, quoi, je crois. Mmh.
2: Ça c'est vrai.
0: D'accord. Marine?
2: J'ai pas vraiment d'avis parce que je passe une question un peu conne.
0: Non mais c'est des questions qu'on a posées en 97, je refais un best-of dessus, donc...
2: J'ai pas dû écouter le journal.
0: Ah bah ouais, bah si t'écoutes aussi...
2: Ça m'aurait perdu, hein.
0: Non mais attends, hein, dans ce cas-là, si t'écoutes pas les trucs en 97, c'est pas la peine que tu t'appelles.
3: Oh, il va se calmer la bête.
0: Ouais, ben, moi je te dis, si t'as pas écouté régulièrement en 97, je sais pas pourquoi que tu t'amuses à toi.
2: Gérard,
1: est-ce que tu peux te rapprocher du micro? Je suis en train de me branler, j'ai envie de te spermer sur la gueule.
0: C'est qui dit ça?
1: Best-of, ça aussi.
0: C'est qui dit ça? Ben, je sens que tout à l'heure...
3: Ça va gerber, mais grave.
0: Je vais faire comme ce que Pildar a fait. Ça va aller vite, je vais virer tout le monde.
3: Allez, hop.
0: Ça va essayer encore plus vite. Donc, est-ce seul pour toi?
2: Moi, je suis célibataire, mais alors par contre, toi, avec la gueule que t'as, je pense que tu resteras toute ta vie.
0: Ouais, ben, dans ce cas-là, toi non plus. Toi non plus.
1: C'est bon.
0: Toi non plus, SL, si je suis con, bah toi t'es conne alors.
2: Non, je suis pas voilà. Conne, moi.
1: Est-ce qu'on est vraiment célibataire avec un coton tige dans le cul?
0: Alors Jo, tu dégages, bonne nuit.
1: C'est pas moi, hein.
0: Non, c'est qui?
3: C'est Jo.
1: C'est pas moi, c'est Jo.
0: C'est
3: un mec de la radio qui s'amuse.
0: Ouais, c'est ça.
1: C'est Jo. Et c'est Jo qui... C'est pas moi qui se raconte.
0: Mais alors, qui c'est qui s'amuse à dire ça? Alors, Sylvain.
3: Le frère radio.
0: Sylvain.
1: Je sais pas qu'est-ce que j'avais répondu à l'époque.
0: Bon, et Sylvain, si tu dors, bonne nuit, hein.
1: Ah ouais, Sylvain.
0: Ok. Et alors, tu réponds à la question ou pas?
1: Bah oui, le couple célibataire, mais non, mais c'est débile, franchement, c'est débile.
0: Mais pourquoi?
1: J'ai passé des nuits blanches à t'écouter, mais c'est maintenant que je me rends compte que c'est débile. Compte pas sur moi en 98, hein, je te le dis tout de suite.
0: Eh ben, dans ce cas-là, si t'es pas content, bah tu dégages, au revoir. Bonne nuit.
1: Non, mais je suis content.
0: Non, mais bonne nuit, ça t'apprendra, comme ça, si on comptera pas sur toi pour 98 pour participer au débat. Voilà, bonne nuit à toi.
1: De toute façon, tu m'aimes pas, alors.
0: Eh ben non, mais alors, bonne nuit.
4: Qui, bonne nuit? Qui?
0: Sylvain.
3: Alors, moi,
0: Sylvain, à dehors.
5: Bah, bonne nuit, Sylvain.
1: Moi, j'aimerais savoir, est-ce qu'on est célibataire avec une baleine ou pas?
0: Maxime.
3: Oui.
2: Et avec un cygne.
3: Donc, ouais, les couples célibataires, c'est pas une bonne idée, quoi.
0: Mais pourquoi?
3: Bah, parce que vaut mieux être pas célibataire que célibataire.
2: Moi, je voudrais savoir si c'est célibataire hétéro ou homo.
0: Qui?
3: Ouais, ça, c'est une bonne question.
2: Gérard, c'est Sylvie, je veux savoir si c'est des célibataires hétérosexuels ou homosexuels.
0: Attends, mais...
2: Ou bisexuels, peut-être.
0: Attends, elle me traite de connard et de tous les noms, et elle est encore là, que je t'avais dit de la saquer.
2: Gérard, t'es chiant, dans ta gueule.
0: Alors là, tu la dégages.
2: Gérard, il est bisexuel.
0: Mais moi, je t'emmerde, pétasse. Hop, tu la vires celle-là.
3: Oh là là, grave dans les insultes là.
0: Dans ce cas-là, on inquiète poli avec moi aussi. Je serai poli avec les gens.
6: Gérard a entièrement raison. Répondez aux questions un petit peu les enfants là.
0: Oh Maxime.
6: Dommage.
3: J'ai déjà répondu Gérard.
0: Ça y est, donc tout le monde...
3: C'est pas une bonne idée.
0: Ok.
3: Il fallait être des couples mariés.
0: Ok, alors, je vais prendre une question comme ça au hasard sur les couples. Dans quel endroit se forment les couples?
2: Dans les chiens de la loco.
0: Attends, qui c'est qui vient de dire ça? Estelle ou Marine?
2: Non, c'est pas moi, c'est Estelle.
0: Alors Estelle, bonne nuit.
2: Bonne nuit,
6: Estelle, on accueille Mimosa, je l'ai rappelé pour te faire plaisir.
0: Alors Mimosa, que t'appelles Couscous aussi, s'il te plaît.
2: Gérard?
0: Oui.
2: J'aimerais bien que tu leur dises qu'ils s'arrêtent de me raccrocher comme ça constamment.
0: Non, mais t'inquiète pas, je croyais que c'était une fausse manœuvre de la part de Fida. Tu rappelles Couscous, s'il te plaît,
3: ouais,
0: Fida, quand même. Hein.
3: Ouais,
0: comme on a... Non, mais attends.
3: Couscous, là, parce qu'il est sympa, lui.
0: Oh hey, tu rappelles...
1: Tu rappelles Arissa aussi, hein.
0: Non, mais...
3: Et
2: puis tu rappelles Manuela aussi.
6: Bon, hein. Alors... j'ai rappelé Couscous à la place de Maxime.
0: Ok. Non, c'est pas Maxime qu'on a viré.
6: Non mais c'est bon.
7: Bonsoir Gérard, c'est Couscous.
1: Ouais. C'est Cutie qu'on a viré.
7: Il est encore là, il avait fait une fausse manipulation.
0: Ouais, c'est pas grave. Donc alors, je répète la question, je pense que vous l'avez entendu, donc Mimosa.
2: Oui.
0: Donc pour toi.
2: Un peu partout, dans la rue.
0: Non, attends, parce que là, c'est une autre... C'est une autre question que j'avais prise. Sur que pensez-vous des couples célibataires, c'est pour ça?
2: Les couples célibataires, je trouve que c'est pas bien parce qu'ils doivent être drôlement malheureux.
0: Mm-hmm.
2: Et donc, il vaut mieux qu'ils soient unis plutôt que d'être célibataires.
0: Ah, enfin, il y en a qui comprennent parce qu'il y en a d'autres qui disent qu'ils comprennent pas.
7: Et Couscous, tu peux répondre, il vient d'arriver.
0: Ouais, Couscous.
7: Donc, les couples célibataires, oui, mais avec des merguez et des pois chiches.
0: Oh, le mot pour rire, lui, c'est bien pour commencer l'année 98, c'est bien.
3: C'est cool, hein.
0: Ça, c'est pas mal, couscous, ça, là, ta réponse. Donc, Marine, t'as répondu ?
2: Oui, oui, ça y est.
0: Jo ?
3: Ouais, moi, je suis d'accord avec toi, là. Hein. J'ai compris la question. Je suis d'accord.
2: Okay. Alors, la prochaine question, c'est où est-ce qu'on peut rencontrer...
0: dans quel endroit se forment les coupes, pardon ?
2: À qui de répondre ?
0: Alors, Jo ?
3: Alors, moi, je trouve que... Ouais, moi, je trouve que les coupes se forment bien dans les lavomatiques. Ouais,
2: très bon,
3: ouais.
2: Très bien.
3: C'est bien, là.
2: Ouais. Ouais, dans les boîtes d'échangisme aussi, comme dirait Max.
0: Marine ?
2: Ben voilà, j'ai dit dans les boîtes d'échangisme, tout à l'heure, Max en a parlé.
0: Ouais, j'étais là quand... j'étais en haut quand ils en ont parlé, ouais.
2: Voilà.
4: Excuse-moi Gérard, on accueille Monchou à la place de Sylvain. Et j'aimerais que Capucine raccroche son téléphone. Merci Capucine.
0: Capuce, on raccroche s'il te plaît. Alors Monchou.
5: Ouais, j'aime bien quand tu m'appelles comme
2: Monchou.
5: Bonsoir.
0: Voilà.
5: Oui, grande frère.
0: Allez.
5: Quoi
0: Attends. J'étais sur avec Marine là encore, pardon.
5: Ah, excuse-moi.
0: Marine.
2: Ouais.
0: Donc toi, t'as répondu, c'était sur... dans les clubs échangistes, comme le truc que Max avait passé tout à l'heure.
2: Voilà, exactement.
0: Ah d'accord. Donc pour toi, Mimosa ?
2: Ben moi, partout, dans la rue, dans le métro, sur cette radio, partout.
5: Ah la salope.
0: Qui c'est qui commence à dire ça ?
5: Elle est chaude, hein ?
0: Attendez, je préviens d'une chose. J'entends encore un mot salope comme ça, je vais pas chercher qui c'est, je vais virer Jo et Monchou.
3: Ben non, tu arrêtes, hein, moi j'ai rien dit, hein.
0: Ok.
3: Est-ce que j'ai rien dit,
5: oui, ma biche.
3: Arrête, hein.
0: Ouais, alors attention, hein.
4: On accueille Bébert aussi, excusez-moi.
2: Bébert,
4: à la place de la fille, là.
0: À la place de Sylvie ?
4: D'Estelle.
0: Bah non, c'est Mimosa qu'on a.
4: Non, mais Mimosa, elle a la place de Sylvie. Enfin bref, c'est un mythe, mec.
0: Ouais, bon, c'est pas grave.
3: Chaise musicale.
0: Qu'est-ce que tu m'as dit, merde ?
2: Bébert.
0: Donc,
5: Salut. Je t'aime.
7: Allez, Bébert.
2: Je t'aime, mon amour.
0: Bon, ok, hey, Marine et Bébert, là, vous commencez pas, ou sinon vous allez gerber tous les deux d'entrée, là.
3: J'ai juste dit bonsoir.
0: Non, bonsoir, Bébert. Donc, Monchou, pour toi, parce que ce nom-là, j'aime pas... toi...
3: La couille. Donc, les couples, c'est sur les couples, encore.
0: Oui.
3: Donc, ils se rencontrent un petit peu partout.
0: Dans quel endroit se forment les couples ?
3: Dans quel endroit ?
0: Oui.
3: Je sais pas, dans les églises, dans les...
0: T'as déjà vu un couple se former dans une église ?
3: Moi, je fais notre père et je bande, d'accord.
0: Qui c'est qui pose là ? Qui c'est qui parle là ?
3: Il y a Bébert qui voulait répondre.
0: Ouais, Marine, tu disais ?
2: Eh ben, comme lui, il veut rencontrer sa femme dans une église, l'épouser vierge dans une église. Donc, il...
3: Non, pas la femme vierge, qu'est-ce que tu racontes ? Blasphème !
0: Ok. Donc, Bébert, pour toi ?
8: De ma fenêtre, moi, j'ai déjà vu se former sur la rambarde de la fenêtre, sur le... et aussi sur les toits, à côté des gouttières. La plupart du temps, ils se mettent là, ils forment là. Mais là, je peux pas leur lancer de pain.
0: Mm-hmm.
8: Mais sinon, quand ils volent, non, ils se forment pas, il n'y a pas de couple.
0: D'accord.
8: Ils sont à plusieurs en groupe.
0: Mm-hmm.
8: Mais c'est surtout sur le balcon où ils sont en couple.
0: D'accord.
7: Oui, les couples, ils se forment un peu partout en France. T'as toujours un petit mot l'autre qui va rencontrer une Rachida.
0: Ok, donc...
3: C'est surtout dans le
2: spécial de Walt Disney.
0: Marine,
2: ouais.
0: C'est toi qui voudras parler à couscous après ?
2: Non,
8: c'est Bébert.
7: Ouais, Bébert, je te connais bien, on a fait une merguez partie avec Kadir.
8: Et je me souviens, c'était bien. Gégé n'était pas là.
7: Il n'a pas voulu branler la merguez.
8: Ouais, c'est ça, hein.
3: Gérard, moi, je voudrais savoir, est-ce que c'est vrai que tu as rencontré ton premier amour au salon de l'agriculture ?
8: Non, c'était dans un bois, il l'a dit.
0: Quand vous posez des questions comme ça, vous donnez vos noms.
3: D'accord.
0: Qui dit qu'il peut avancer un peu plus vite ?
3: Ouais, c'est Emmanuel.
0: Marine, tu permets, j'ai le droit. Les gens ont le droit de me poser une question, j'ai le droit de répondre, d'accord ?
3: Donc c'est vous là.
0: Si ça te plaît pas, Marie, attends, Jo.
3: C'est vrai que t'as rencontré ton premier amour au salon de l'agriculture.
0: Je n'ai jamais été. Non mais attends, Jo, je vais te répondre, j'ai jamais été au salon de l'agriculture, comme tu dis si bien. Non.
3: Ah bon.
0: Donc voilà. Donc alors, depuis.
3: T'es pas tout nu là-bas ?
0: Non.
3: D'accord, ok.
0: Qui c'est qui voulait reposer une question, là, vite fait?
8: Bébert.
0: Ouais.
8: Comme j'ai pas entendu ce qu'a dit Mouloud, non.
0: Ouais, ben, Couscous, ouais.
7: Oui, Couscous, oui.
8: Couscous, j'aurais voulu savoir ce qu'il en pensait.
0: Ben, il vient de te le dire.
8: Ah, d'accord, ben, excusez-moi.
7: Je viens de te dire, on rencontre des couples ouais. partout, et toujours un petit Mouloud qui va voir une rachida.
8: Eh ben, moi, j'ai trouvé ça sympa.
7: Sur les trottoirs, dans les coins de rue, dans les boîtes d'accord. de nuit, à la locomotive, partout, hein.
0: Ben voilà. Si, souvent, y a, t'as des jeunes, t'as des gens qui se rencontrent là-bas.
8: En boîte de nuit ou que ça soit,
0: oh, qui c'est qui cible là?
8: Ouais, c'est gênant, hein, on discute
3: avec Gérard. Les couples célibataires sont bisexuels, et si oui, pourquoi?
8: Bah, on change
0: un peu. Non, là, je vois pas le rapport.
3: C'est une question.
0: Non, je vois pas.
2: Gérard,
0: oui.
2: C'est une question. C'est Mimosa.
0: Oui.
8: Bah, Mimosa.
2: Moi, j'ai une question.
0: Oui.
8: Bah, je l'aime bien, Mimosa.
2: Où est-ce que tu aimerais rencontrer ta femme?
3: Au bois de Boulogne.
0: Alors, Jo, tu dégages.
3: Allez, hop. C'était pas moi que tu racontes.
0: Alors, c'est qui a dit au bois de Boulogne?
3: Bah, c'était l'autre, là. Comment il s'appelle, l'autre, là?
0: Ouais, non, mais attendez, parce que là, si vous vous amusez à dire des conneries sans donner vos noms, ça va
3: jamais s'arrêter. C'est quoi des gens sérieux?
0: Alors, la question, c'est pour comment je voudrais rencontrer la femme de ma vie, c'est
2: oui,
0: ça?
2: À quel endroit?
0: N'importe où.
2: Et dans quelles conditions?
0: Dans des conditions autres que l'histoire des chiottes de la loco, tout ça. C'est-à-dire soit en boîte, soit dans le train, soit sur un quai de gare, soit
2: dans le bateau,
0: soit dans le métro, même par, même par correspondance.
2: On n'a pas compris, Gérard, question suivante.
3: Par fax,
2: moins de boîte à lettres. C'est pas courant, mais c'est toujours agréable.
0: Bah si, ça se fait. Hein.
8: Dans un tunnel?
0: Non, pas dans un tunnel comme ça.
3: Dans un tunnel dans le métro.
0: Ouais, c'est ça.
3: Gérard, est-ce que c'est vrai que pour rencontrer quelqu'un, tu t'es enfermé dans un tambour de la machine à laver dans un avomatique, hein?
0: Non, pas du tout. Bon, alors la question suivante. Donc, depuis quand les gens forment-ils des couples? Couscous.
7: Alors, les couples, ça forme depuis belle lurette.
2: Par exemple, les merguez et les pois chiches.
7: Attends, et la petite pointe d'humour, c'était pour telle l'heure. Hein.
8: C'est pas bête ce que tu dis.
7: Alors, tu peux répéter ta question, s'il te plaît?
8: Oh, il dort le couscous, hein.
7: Bah, le couscous, dis donc, il n'a pas tout entendu, donc...
8: D'accord. Ouais, mais c'est ce que je disais, on n'entend pas tout parfois.
7: Alors, en fait, alors si, je me rappelle.
8: T'en es top pois chiche.
0: Attends,
8: c'est gentil, tu nous laisses un peu.
0: Ouais, non, mais attendez,
7: Les couples se forment depuis que les femmes existent avec les hommes.
2: D'accord. T'as gardé Adam et Ève,
8: hein. À quelle époque, couscous?
7: En 1492 avant Jésus-Christ.
0: D'accord.
8: À ton avis, couscous, une dernière question, Gérard, s'il te plaît.
0: Oui.
8: C'est plus l'homme ou la femme qui va vers l'un vers l'autre?
0: En principe.
8: Non, c'est pas toi, je parle à couscous.
7: Je dirais plus que la femme va plus vers l'homme et que l'homme va plus vers la femme.
8: Dans quelle année?
7: Alors là, c'est une question à laquelle je te répondrai pas.
0: D'accord. Bébert.
8: Je te réponds justement directement.
0: Approche-vous. Bébert.
8: Vis-à-vis.
0: Non, mais Bébert, oui. Depuis quand les gens forment-ils des couples? Donc tu réponds à la question, s'il te plaît.
8: Au début, il s'est passé des tas de choses et il y a eu la conclusion que comme toi, t'es venu sur Terre ou comme la femme.
0: D'accord. Ouais.
7: Moi, j'ai une question à poser à Bébert.
0: Ouais.
7: Est-ce que tu penses que c'est Napoléon Bonaparte qui a inventé les couples?
8: Ah, seulement... Non, je suis pas d'accord avec toi.
0: Bon, allez, bon, c'est tout, là.
8: S'il te plaît, j'avais une
0: dame.
7: J'ai pas entendu sa réponse.
0: Bébert et Couscous, là, s'il vous plaît, il y a encore 4 personnes qui n'ont pas répondu, donc vous laissez répondre les personnes. Si vous voulez jacter ensemble, vous jacterez hors antenne. Hein.
6: Parce qu'après, il y aura encore un dernier débat à aborder, il est déjà 3h15, alors répondez les 4 derniers. Non, on n'aura peut-être pas le temps, alors. Les deux derniers, vas-y, les 4 derniers à répondre, là.
0: Donc, Monsou, là.
9: Oui, bonsoir, mec.
0: Tu réponds, s'il te plaît. Tu restes poli, s'il te plaît.
9: Déjà, les couples existent depuis déjà très longtemps.
0: Ouais.
9: Même en pensant à tes parents, les hommes préhistoriques.
0: Non, mais depuis quand les gens forment-ils des couples? Je te parle pas des...
9: Déjà, l'époque de la préhistoire. Déjà, les femmes allaient à la cueillette, les hommes à la pêche.
0: Ouais, d'accord.
9: Ils formaient des couples.
0: Mmh.
9: Déjà, ils n'étaient pas, ils se mettaient des silex dans le cul. Non, ça, c'est un peu vulgaire, ça.
2: Ça fait mal, surtout.
9: Ça fait surtout mal, oui.
0: Mimosa, pour toi?
2: Depuis la nuit des temps, depuis que l'amour existe.
0: Mmh. C'est-à-dire, ta réponse, elle est vague, hein.
2: Depuis que l'être humain existe.
10: existe depuis qu'il y a deux sexes différents et qu'ils ont trouvé le moyen de se cohabiter.
0: D'accord. Marine ?
11: Bah, depuis Adam et Ève.
0: Non, bah ça m'aurait étonné que tu me dises pas ça. Hein.
11: Non, mais qu'est-ce que tu veux que je te dise ? Depuis qu'il y a deux personnes qui peuvent être ensemble et qui se plaisent ensemble.
0: D'accord. Et Jo ?
12: Depuis tourner manège.
0: ça m'aurait étonné aussi. Hein. Non, mais bah, c'est sûr.
11: Les amours.
0: Non, mais c'est sûr que... Vous voyez qui c'est qui rigole comme ça, là ? Qui c'est qui rigole comme ça quand je voulais répondre ?
12: Et Gérard, qu'est-ce que t'en penses enfin, Adam et Ève vont repeupler le monde. Est-ce que ce serait possible que moi et toi, on repeuple le monde en explosant ta boîte à caca ?
0: Non. Alors là, tu vas rester quand même poli, là, là-dessus, hein.
11: Parce que... Ça trop, ça nous noirait tous. Hein.
0: C'est toi, Marine, qui dis ça ? Ouais, Marine !
11: Quoi ?
0: C'est toi qui viens de dire ça ?
11: Quoi donc ?
0: La connerie, là ?
11: Quelle connerie ?
0: Non mais attends, il y a quand même bien une nana qui vient de dire une connerie comme ça, qui a répondu sur celui que le mec a parlé là.
12: C'est-à-dire ?
11: Non, j'ai rien que
0: c'est
12: Mélanie.
11: Tu as parlé là.
0: Bon, allez.
12: Il devient fou le mec.
0: Ouais, ouais.
12: Il est parano.
0: Ouais, ouais. Alors donc, alors là on va faire
6: une pause, mais juste avant la pause, il y a encore un débat que Gérard aimerait aborder, un des plus grands débats de l'année 97.
0: Ouais, celui-là je crois qu'il avait, il a
6: à
0: été
6: mon avis, il va
0: très
6: durer.
0: Très chaud.
6: Alors écoutez bien le débat que nous allons aborder, les trois questions d'un débat qui était sur le...
0: Alors c'était le sexe et la pornographie.
6: Voilà, et la première question que nous poserons
0: c'est... Ouais. Fréquentez-vous aussi les sex shops, donc on revient à peu près sur le truc des clubs échandistes.
6: Voilà. Donc,
0: du club échangiste.
6: Voilà, voilà, donc réfléchissez bien à tout ça.
0: Et Fildar, tu t'amuses pas à zapper tout le monde, ce coup-là.
6: Voilà, et si vous souhaitez, par le plus grand des hasards, intervenir encore, faites vite, il vous reste encore 3 quarts d'heure pour le best-of de genre en direct avec les meilleurs moments. Il y a toujours DJ Bingo Standard et...
0: DJ Rico. Et l'enfoiré de Fildar qui raccroche au nez de tout le monde.
6: Ouais. Donc 0-870-5000 et 0-803-08-5000, DJ Bingo s'occupe de tout et pour l'instant...
0: et le titre de la musée du disque qu'on s'écoute, c'est la tulipe qui pense à l'euro, qui pense rose, la vie reste toujours, la vie devient... Des débats, donc c'est toujours le best-of de la nuit encore qui continue, donc on récupère...
6: Parle devant ton micro, approche-le encore. Voilà,
0: c'est on récupère ça. Jo, Marine.
13: Ah non, mais j'ai rappelé tout le monde.
0: Mais merde, putain, mais qu'est-ce que tu me fais là à chaque fois?
13: Bah tu m'as dit de changer.
0: Non, je te dis.
13: C'est là la nouvelle liste.
0: Punaise, mais c'est pas vrai, hein.
13: Bah excuse-moi.
0: Oh là là là là là. Putain, mais c'est dingue toi, hein, ton boulot. On dirait que ça te coûte cher, hein, de faire ce qu'on te demande, hein. Patrick, bonsoir. Allô.
12: J'aimerais savoir si c'est vrai que toi et Christine, vous avez tourné un film qui s'appelle Jurassic Sex.
0: Ouais, alors, pour l'instant, tu dis bonsoir, après tu répondras aux questions que j'ai à te poser, d'accord ?
12: D'accord, bonsoir.
0: Magnolia.
14: Marjolaine.
11: C'est moi.
0: Bonsoir.
11: Salut.
0: Serge.
15: Salut.
0: Ken.
16: Bonsoir.
0: Patricia.
17: Bonsoir.
0: Et Jean.
18: Bonsoir.
0: C'est pas mal, toi, quand je te demande quelque chose, de pas me virer les gens, non, toi, tu me les vires. Surtout que c'était bien parce qu'entre Bébert et Couscous, on s'amusait pas mal. Là, je crois que ça aurait bien jonglé encore.
15: Ah, mais c'est pas grave, on va pouvoir s'éclater ce soir.
0: Ouais, non, mais même, ça fait deux fois qu'il me fait le coup, alors.
15: Non, mais laisse tomber, on verra.
11: Je vais pas essayer de rappeler Couscous.
0: Non, mais on verra. Il y a deux...
14: J'ai la question, allez.
0: Ah, bah, la question, elle a été posée avant le disque. Hein.
12: Mais tu l'as posé où, sur la table ?
15: Ouais, mais non, c'est pas là.
11: De temps en temps, dans les sex shops.
0: Alors, voilà. Donc, Patrick ?
12: Moi, je suis d'accord, quoi.
0: Ouais, mais t'es d'accord sur quoi ?
12: Ben, qu'il faut poser la question.
0: Ben, fréquente... Patrick, tout à l'heure, tu as dégagé, ça va aller vite fait, toi. Hein.
12: Attends, j'ai rien fait.
0: Non, mais tu as te réveillé, parce que sinon, tu as dégagé.
12: Ben, je suis réveillé, qu'est-ce que tu racontes ?
0: Je t'ai dit, la question, je l'ai posée avant la pause.
12: Ben, tu l'as posée où ? Je la vois pas.
0: Eh, t'as haut ! Bon, Patrick, encore un truc comme ça et tu dégages.
12: Ouais, t'as raison, vas-y.
0: Alors, est-ce que tu réponds à cette question ou pas ?
12: Oui, je veux répondre à cette question.
0: Alors, tu réponds ?
12: Ouais, moi, j'aimerais savoir si t'as tourné un film qui s'appelle Jurassic Sex avec Christine.
0: Eh ben alors, tu dégages, ça t'apprendra. Allez, hop, tu me rappelleras...
14: Joe !
0: Non, Couscous.
14: Ok.
0: Alors, Marjolaine.
11: Ouais ?
0: Donc, fréquentez-vous aussi les sex shops?
16: Non, j'ai jamais été.
0: Bon, d'accord. Et pourquoi?
16: Bah, je sais pas, j'ai jamais eu l'occasion.
0: Là.
17: J'ai jamais moi un
0: peu
17: dans le cul.
0: Oh. Ok, je préviens que celui que j'entends encore dire ça, il va gerber.
17: On est 16e.
0: C'est qui dit ça?
17: Un petit peu du fucking.
0: Bon, t'essayes de savoir qui c'est là?
17: Oui,
0: c'est
17: Gérard. Plein de...
16: Gérard.
0: Bon, Serge.
15: Oui, alors moi je te disais, Couscous et Bébé, c'était bien sympa, mais nous on veut aussi répondre aux questions.
0: Eh ben tu réponds, je l'ai déjà posé.
15: D'accord. Non mais moi j'ai... Ah, c'est quoi c'est la personne qui jouit là? C'est quoi c'est
0: des... Oh, Marjolaine, oh, tu te calmes.
15: Gérard.
0: Marjolaine.
17: Marjolaine.
15: Gérard.
16: Oui, Gérard.
0: Tu te calmes.
17: Je vais te mettre deux doigts dans le...
18: Oh, Gérard, tu te réveilles un petit peu?
0: Oh, gentil, s'il te plaît, pour ça, je demande.
18: Gérard, c'est vrai que tu les aimes bien longs, Bébé, là.
0: Hein?
18: Gérard, c'est vrai que les bites, tu les aimes bien longues et bien dures.
0: Attends, Jean, c'est pas le thème de la question, d'accord? Alors tu vas te calmer. Marjolaine,
18: c'est quand même le thème de ta vie.
0: Qui c'est qui dit ça?
18: Ouais, mais il préfère peut-être les cotons-tiges de Gérard.
0: Bon, alors Jean, tu dégages, ça t'apprendra d'être poli.
19: Ouais, c'est bon, je rappelle Couscous.
0: Voilà. Marjolaine, s'il te plaît. Tu te calmes, ou sinon tu vas virer.
16: D'accord.
0: Ok. Alors Serge.
15: Moi je sais plus où on en était.
0: Fréquentez-vous aussi les sex shops?
15: Oui, mais ça fait très longtemps que j'y suis pas allé parce qu'aujourd'hui c'est trop cher maintenant.
0: D'accord. Je suis d'accord avec toi.
15: Mais c'est pas moi qui habite. Tu sais, j'habite une petite province et à la capitale, c'est combien aujourd'hui les sex shops?
0: J'en sais rien.
15: T'as pas été voir depuis?
0: Non.
15: Et les pipe shows?
0: Non plus. Ken?
15: Y a personne qui me dit, qui peut me dire c'est combien les prix?
0: Ben, tu viens sur la capitale, et comme tu dis si bien sur la capitale, et puis tu verras toi-même.
15: Écoute, je passe samedi, on peut peut-être se voir, tu pourras m'emmener.
0: Non, tu iras tout seul.
15: Tu veux son adresse? Ouais.
19: Non, ça va aller.
0: Ça va aller, Serge, tu vas dégager.
15: Et j'ai fait moi ton adresse, et puis on se voit samedi.
0: Non, je te donne pas mon adresse.
15: Mais si, on va ensemble.
18: Je te la donnerai hors antenne. Si
0: bon, alors Serge, tu dégages.
15: Et pourquoi?
0: Tu dégages, t'as pas besoin de dire que tu donneras mon adresse. Hop, termine.
15: Non, j'ai pas dit que je donnerai ton adresse.
0: Si, tu viens de le dire.
18: Si, je viens de le dire, t'as bien entendu. Bon, on prend pas les gens pour des cons.
0: Tu sais qui a, c'est Bébert.
4: Bon, on a récupéré donc Bébert, Couscous et Jo.
20: Ouais, bonsoir.
15: Ouais, ça va mon Couscous?
20: Ouais, salut, je suis toujours là et grâce à mon petit GG.
15: Tu m'étonnes.
0: Couscous. C'est bon. Ken.
15: Il y a Bébert aussi, hein.
0: Ouais, c'est bon. On se calme là, Bébert, Couscous et Jo, là, vous calmez.
18: Donc moi, pour les sex shops, il y a un truc bizarre quand même, parce que moi, je veux toujours y aller, et à chaque fois, ils tirent le rideau.
0: Ouais.
18: Donc je peux pas rentrer, en fait.
0: D'accord.
18: Donc je me demande si, je sais pas, même ou même pas, ou...
0: Okay.
18: Le rideau, il est toujours tiré.
0: D'accord. Patricia?
21: Oui.
0: Donc, pour toi?
21: Oui, moi, je fréquente les sex shops régulièrement.
0: Pourquoi, juste?
21: Pour mon plaisir personnel.
22: J'ai envie de sentir ta piste.
18: Ça c'est chaud, ça.
21: Alors, elle a 15 ans.
18: Baisse la culotte.
0: Ouais, à mon avis, je crois qu'elle doit avoir 15 ans, celle-là.
18: Baisse la culotte, à moi. Ouais, mais je sortir la
21: bite. Alors, si elle veut, je l'emmène avec moi faire un tour au sex shop.
20: Gérard, tu te dévoies un petit peu là.
0: Ouais, non, mais attends, je sais qui c'est, de manière elle va virer elle.
20: Donc,
0: Patricia, pour finir, toi.
21: Bah, moi, je vais dans les sex shops pour trouver des ustensiles de différentes tailles et de différents diamètres. Quelquefois, des petites potions magiques pour mon ami qui n'est pas toujours aussi vaillant qu'il le prétend.
0: Ouais.
21: Et puis, pour diverses choses.
15: Ouais, mais bon, avec ta gueule que t'as, c'est normal qu'il bande mou.
0: D'accord. Couscous?
20: Ouais, moi, je vais pas dans les sex shops parce qu'ils ont jamais ce qu'il faut là-bas. Mais si j'y vais, ça serait pour trouver un petit peu de sel, un peu de poivre, un petit peu de piment.
0: Attends, Patricia.
20: Pour parfumer mon petit couscous.
0: Tu vires Marjolaine, là. C'est Marjolaine, tu la vires.
18: Couscous, t'as quoi comme pigeon?
0: Tac, terminé, je veux pas te savoir.
20: J'ai une 404, moi. Ouais, j'ai une 404 avec tous les autocollants derrière.
0: Ok, c'est bon, Couscous. Donc, Jo.
15: Hé, Bébert, moi.
0: Attends, Bébert, je vais venir à toi aussi après, mais attends.
15: Ouais,
0: de toute façon, je demande à Jo, d'accord?
23: Bah alors, moi, je travaille dans un sex shop, hein, je fais un show gay, mais je dois t'avouer
0: On a qui?
23: Pardon?
0: Hein? Sonia à la place de?
1: À Marjolaine.
0: Marjolaine. Et qui c'est qu'on a à la place de Serge?
1: Le Bébert.
0: Bah, Patrick. Tu sais, attends, Bébert, tu m'as dit à la place de Patrick et Serge, alors...
1: Bon, il y a Jo.
0: Il y a Jo, Couscous, Patricia, Ken, Sonia et Bébert.
1: Bah voilà.
5: Eh ben voilà, on est bien là, tous ensemble.
19: Bonjour, okay.
0: Salut Sonia.
5: Ouais, donc, Jo, alors, Sonia.
0: Donc Jo.
5: Ouais, moi, donc moi je travaille dans un sex shop et je fais un show gay.
0: Mmh.
5: Mais je peux, depuis quelques temps, on n'a plus de clientèle parce que paraît-il que l'achat des chats de Léoco, c'est vachement hot, quoi.
0: Non mais alors Jo, c'est...
5: Non, mais, ouais, je te dis la vérité, hein, on a plus de clients.
22: Et tu les vends combien les gottes à GG?
0: Bon, qui c'est qui vient de dire ça?
5: Qui vient de dire ça là? Qui c'est que tu vires?
22: Sonia, c'est Sonia.
0: Non, c'est un mec. Alors, Bébert, je te préviens, si c'est toi, tu vas dire.
5: Non, je dis, oh, tu me connais. Pourquoi, hein? Pourquoi tu m'excuses?
0: Mais attention.
21: Gérard, il vend des gottes Miché pour l'association de Zen.
5: Moi, alors, Patricia. Que quand il a plus de caméra dans les mains.
0: Patricia.
21: Quoi?
0: C'est toi qui viens de dire ça?
21: Et alors?
0: Non, alors tu dégages.
5: Hop.
1: Hop, salut. Je m'appelle Mimosa.
0: Voilà. Et tu t'excuses auprès d'elle pour la troisième fois.
1: Ok.
0: Alors, Sonia. Sonia.
19: Oui.
0: Donc pour toi, fréquentez-vous les...
19: Oui.
0: Fréquentez-vous les...
19: J'y ai été une fois, ça m'a vraiment pas emballé.
1: Ah, elle est là. Mimo.
0: Mimo, rebonsoir.
21: Ouais, ça commence à bien faire.
0: Ouais, c'est pas de ma faute, hein. Tu t'en prends un profil d'art.
21: Non, mais bon, c'est pas sa faute, j'en veux pas, mais bon, ça m'agace un peu.
0: Ok. Donc, après, il reste Sonia Bébert, et puis toi, tu répondras. Oh la merde. D'accord. Tu m'as compris.
21: C'est ma présence qui te trouble?
0: Non, c'est que j'étais en train de parler à Sonia et Sonia m'a dit qu'un truc que bon. Ouais, Sonia, tu me disais.
21: Je disais que j'étais déjà allée une fois dans un sex shop.
0: Mm-hmm.
21: Et que ça m'avait un peu beaucoup déçu parce que bon, je sais pas. Comme on disait tout à l'heure, c'est vrai que les prix sont démentiels.
0: Mm-hmm.
21: Et puis il y a pas des trucs vraiment innovants, quoi.
0: D'accord.
5: Sonia, est-ce que tu suces et tu as 20 ans?
0: Bébert?
5: Écoute, moi je pratique pas hein, toutes ces cochonneries là, hein, tout ce qui est libertin, tout ce qu'il faut payer pour avoir la femme, je pratique pas. Hein,
20: moi, j'ai bien raison, Bébert. Moi, je suis d'accord avec toi à la maison. Hein,
5: tu vois ce que je veux dire, Gérard?
20: Ouais, je veux dire,
5: Couscous.
0: D'accord, ok.
5: T'as compris ce que je voulais dire?
0: Bah ouais, t'as une femme.
5: Un pitbull.
0: Oh. Ouais, bon,
5: Gérard.
0: Ouais.
5: Gérard, est-ce que c'est vrai que tu as failli te faire violer par un pitbull parce que tu pues la transpi?
0: Qui c'est qui c'est ça? C'est Ken, ça?
5: C'est Luigi. Mais c'est quoi ce bordel? Luigi, il était pas là?
0: Non mais attends, on n'avait pas Luigi, j'avais Ken.
1: Non, c'est Joe, là.
0: Bah, Joe qui se fait passer pour Luigi.
5: Bah ouais, non, avec sa voix de René. Mais Joe, et qu'est-ce que tu racontes?
0: Et Ken, il est toujours là?
1: Ouais.
5: Bah non, il est parti avec Barbie.
0: Ok. Ken, t'as répondu?
19: I'm a Barbie girl.
0: Hey, qui c'est qui chante là?
5: Go on Barbie, let's go Barbie.
0: Oh,
19: yeah.
0: Hey, Sonia.
19: Ouais.
0: Mais tu calmes.
19: I'm a
0: Ken.
19: Barbie girl.
0: Ken!
5: Oui?
0: Tu réponds, s'il te plaît?
5: Il n'y a aucun problème. Je vais répondre à la question suivante.
0: Fréquentez-vous les... Alors Mimosa pour finir, après on attaque l'autre.
21: Oui, mais très rarement.
5: Et tu m'attaques, j'attaque les flics. Tu m'attaques, j'appelle les flics, hein.
0: Non mais, comment ça faire? Attendez, oh!
5: Moi je t'attaque la touffe,
0: oh!
5: Je te bouffe la touffe, Gérard.
0: Et Jo, Couscous, Oukan et Bébert, vous calmez quand je veux savoir quelque chose, parce que j'ai pas entendu ce qu'elle a dit.
20: Vas-y, Gérard, vas-y,
5: qu'est-ce que tu veux
0: savoir? Donc Mimosa, donc tu disais, toi?
21: Je disais que ça m'arrivait, mais rarement, quelques fois, de temps en temps.
5: Gérard, est-ce que tu peux te calmer tout doucement, s'il te plaît?
20: Bon, la fille, elle se calme un petit peu.
0: Ouais,
20: là.
0: Sonia, ouais, tu vas te calmer.
5: J'ai pas eu peur un petit peu en couille. Hein,
0: c'est pas
5: le niveau de
0: cochon.
5: Ça part un petit peu en couille.
0: Ouais, ben attends, là maintenant ça va se calmer. Je vais poser la question. Avez-vous déjà vu ou participé à une partouze? Alors, Bébert.
5: Moi, je te dis, je pratique pas toutes les cochonneries. Hein.
0: Ouais, d'accord. Ah ouais, toi, c'est vrai, t'aimes pas les sex shops, donc t'aimes pas...
5: Un petit frustré, lui.
0: T'aimes pas participer ou regarder une partout, c'est ça?
5: Bah ouais, t'as bien compris.
0: D'accord. Donc Sonia?
19: Si tu considères que faire ça à trois, c'est une partout, bah oui.
0: Bah en principe, c'est ou à trois ou quatre, hein, n'importe. Hein.
19: Ah ouais, bah oui.
0: Ok. Et t'as déjà vu ou t'as déjà participé?
21: Non, j'ai participé.
0: D'accord.
3: Oh là là, la cochonne.
0: Ouais. Apparemment, ça, t'as dû aimer ça, hein?
7: Et toi, Julien, est-ce que t'es ouvert à ces choses-là?
0: Attendez, je vais répondre après à la question. Je vais répondre après, quand même. Hein. Je vais laisser finir les gens. Ken?
7: Bah moi, non, j'ai jamais participé, mais je suis prêt à participer.
21: Avec donc, moi?
7: Oui, y a pas de problème.
0: Tu sais qui? Okay. Avec qui? Avec Sonia?
21: Ouais.
0: Ah bah d'accord.
7: Tu lâches ton numéro après?
21: Ouais,
0: ouais, bah, vous arrangerez hors antenne, hein?
7: Ok.
0: Hors antenne surtout, pas en direct. Mimosa?
21: Oui.
7: Sinon tu m'appelles sur le portable de GG, il me fera le message.
0: Ken?
7: Oui.
0: Si tu t'amuses encore à dire une seule fois ça, tu vires.
7: Gérard, si tu me vires, je donne le numéro de ton portable.
0: Alors tu dégages.
7: Non, mais attends, je le donne, hein.
0: Hey
7: 0685, je donne tout, hein.
0: Voilà, terminé. Voilà, donc, comme ça, tu le vires complètement, hein, c'est pas la peine. Complètement, non. Non, parce que là, c'est plus la peine. Donc, Mimosa, tu disais?
21: Je disais que oui, et c'est très bon.
0: D'accord. T'as participé, t'as déjà bu?
21: J'ai des bruits, pas forcément, quand tu participes, tu vois, et...
7: Mais qu'est-ce qu'on voit exactement?
21: Ben, tu as tout ce qui se passe, pas sur toi, mais sur les autres.
0: Voilà. D'accord. Alors, couscous?
20: Mais oui, bien sûr que je participe à la partouze. Avec mon arrêt, on n'arrête pas de faire ça toutes les nuits. Eh oui, la petite Rachida, je la prends par derrière et je lui mets les gousses.
0: D'accord.
7: Il est marrant, couscous.
0: Ouais, bonjour.
23: Ouais, alors moi, j'ai vu une partouze sur Internet, j'ai vu des photos, ça m'a hyper choqué. Il y avait trois personnes, c'était...
7: Sur Internet.
23: C'est ta gueule, putain, c'était Christine, Gérard et Rachida.
0: Bon, alors, jour dehors.
21: Et Diana.
0: Alors attention Sonia, parce que toi aussi tu as viré.
21: Excuse-moi.
0: Alors Joe dehors, hein, lui, ça y a pas
7: de monsieur, attention, hein.
3: On accueille Gugu à la place de Ken.
7: Bonsoir, Gugu, bienvenue parmi les hommes, Gugu.
0: Gugu, tu
7: es bonsoir, Gugu. Bonsoir,
21: bonsoir.
0: Bonne année,
21: Gugu
0: Gamno. Gugu, tu réponds à la question, s'il te plaît.
7: Bah, j'ai ton standard, tu peux me répéter, s'il te plaît.
0: Alors, avez-vous déjà vu ou participé à une partouze?
7: Ah non, jamais, mais je veux
0: bien participer. Couscous, tu tombes.
20: C'est pas moi, Gérard. C'est bien.
7: Il a rien fait. Faut pas dire accuser les autres.
20: Oh, d'accord, bébé. Comme t'es un ami en moi, je vais te faire
0: foutre. Bébé,
20: s'il vous plaît.
0: Bébé, couscous. Bébé, couscous, Sonia.
7: Les deux doigts en antenne.
0: Hé, Gugu, là, tu réponds, s'il te plaît.
7: Oui, donc moi, je veux bien participer à la partouze de Sonia à la place de Ken, si elle est d'accord.
21: Bah écoute, oui, pourquoi pas.
0: Moi, je vous
7: verrai. Il n'y a pas raison d'accuser les autres à travers.
21: Gérard,
7: si tu veux, je te préviens.
21: C'est pour une personne.
7: Je t'ai monté dessus. Gérard, si tu veux, je te préviens. Bah
21: Sonia, tu m'as
0: dit. Quoi? Attention, là, il est encore là, le Ken.
7: Non. Je dirais les bonnes personnes aussi au standard, hein.
0: Là, va falloir se calmer, celui qui s'amuse à vouloir donner mon numéro.
8: Et on a Herbert à la place de Jo.
7: Eh ben, bonsoir Herbert, hein.
21: Bonne année Herbert.
7: Bonne année aussi Herbert.
23: Et bonsoir Monsieur Gérard aussi.
7: Bonsoir. Surtout la santé. Ah mais c'est Herbert Léonard.
0: Bon, allez.
7: Herbert Léonard, les chansons sont aussi pourries, hein.
0: Hey, Gugu ou Bébert, là, vous vous calmez s'il vous plaît.
7: Non, c'est pas Bébert.
0: Bon, alors c'est qui?
7: Ah, c'est pas Couscous non plus.
0: Vous vous calmez donc.
7: D'accord,
0: Herbert, tu réponds?
7: Non, c'est Bébert, pas Herbert.
0: Herbert, tu réponds s'il te plaît?
7: Non, c'est Bébert, pas Herbert.
23: C'est Herbert, je vais répondre. Hein. Alors, Monsieur Gérard de Suresnes, si on prend l'étymologie de partouze, par qui vient du latin ous, qui vient de douze, il faut comprendre que ça revient très très loin. Hein. Mm-hmm. Il faut prendre, ça c'est très très important, le dictionnaire Petit Robert, qui est dans le hein, et l'anglais.
0: D'accord. Ok, c'est bien.
21: Gérard,
0: oui.
21: Question suivante.
0: Ben, on y arrive. Doit-on mettre de la vaseline avant un rapport vaginal? Alors, Herbert, tiens, bah...
7: Là, c'est Bébert.
0: Non, tu permets, il y a Herbert, Bébert.
7: Oui.
0: Ok.
7: Comment il n'y avait pas compris? Et alors, couscous Berbère, il faudrait répondre.
0: Bon, Herbert.
7: Non, Bébert. Non, pardon, je déconne.
22: C'est Herbert, Berbère.
0: Oui. Bon, c'est bon, Bébert, s'il te plaît, tu te calmes.
7: Ok, il n'y a pas de problème, Gérard.
0: Alors, Herbert...
7: Pas accuser les autres de travers.
0: Herbert, tu...
23: Oui.
0: Sonia, tu te calmes?
23: Alors, moi, je vais te dire... Gérard, moi, je trouve que de la vaseline, ça fait cheap. Donc, je prends du beurre, hein, de cacao.
0: Mm-hmm.
23: D'accord.
0: D'accord.
23: Ok.
0: Ok, ça marche.
23: D'accord.
0: Couscous.
23: Ok.
7: Oui.
20: Berlaine, la vaseline, Gérard. Hein? Pourquoi tu mets de la vaseline? Moi, je mets de la smoule, ça marche aussi bien avec la Zoubida.
0: Mimosa?
21: Non, je n'ai pas besoin de vaseline.
0: D'accord. Mais tu m'expliqueras ça tout à l'heure. Cucu.
2: Gugu.
0: Ouais, Gugu, ouais.
2: Je ne sais pas mon nom. Non, je mets pas de vaseline, moi c'est caché, c'est tout sec.
0: D'accord.
2: Sec.
0: Sonia ?
21: Ah ben non, j'ai pas besoin.
0: Ouais, mais toi qui tout à l'heure qui aimais bien pas mal de trucs, alors donc je vois pas pourquoi maintenant que tu changes là.
2: Hé, Gérard, est-ce que tu peux parler un peu plus lentement, je suis en train de me branler là.
0: Ah, attends, celui qui s'est mis en sable tout à l'heure, il va gerber. Hein. Ah. Bébert ?
6: Il va gicler. Il n'y a pas de problème, vaseline, huile de moteur, couscous.
21: Huile de moteur.
6: Oh. Ah ouais, non, mais moi je suis adepte à tout, hein. Si c'est pour te mettre bien profond, j'ai.
0: D'accord, alors donc. N'importe quoi. Donc on a fait le tour du débat là.
21: Waouh, ça y est, on a fini.
0: Non, pas encore. Il y a encore un dernier débat et après je vous répondrai sur toutes les questions.
9: Donc, dernier petit disque, dernière petite pause.
0: Voilà, pause avant les positions. Et là, écoutez bien les questions parce que je vais
9: parler. Ouais. Ça sera derrière les deux dernières questions. Hein.
0: Voilà. Et tu gerbes pas tout le monde de ce coup-là, toi.
2: Et genre, c'est qui commande ici?
0: C'est moi qui commande, mais Max il fait la réalisation, donc c'est lui qui a le droit de dire ça sera le dernier disque et le dernier.
2: Et t'as pas besoin d'un standardiste pour ton émission?
0: Non, non, mais ça y est, on a déjà un, mais il a moitié barjo.
9: Alors écoutez bien, alors ça sera donc la dernière question des derniers débats du Best of 97 Gérard. Alors il y aura quoi sur les positions?
0: Aimez-vous pratiquer la position du chou-fleur? L'homme est assis, la femme est à cheval sur lui. Et la deuxième,
9: quelle
0: est la...
9: devant ton micro, toujours, lève la...
20: Pas devant le micro, Gérard.
0: D'accord, couscous. Et la dernière, quelle est la position la plus difficile à y réaliser? Donc on se met un disque et vous avez le temps de réfléchir à ces deux questions-là.
9: Voilà, donc si vous voulez encore participer à ces deux dernières questions du résumé des débats, des meilleurs débats avec des questions des Gérard de débat, de questions de Gérard de débat...
0: de 97.
9: Vous appelez encore dès maintenant au temps de fin de radio, il y a toujours Phil Dar, il reste encore un petit quart d'heure, 0800 70 5000 et 0803 08 5000.
21: 42 46 01 17.
0: Allez,
2: nouveau.
0: S'il vous plaît, là vous calmez, donc c'est la fin du best-of des années des débats de l'année 97. Donc on récupère Bébert.
6: Salut mon pote.
0: Sonia.
21: Oui.
0: Cucu.
2: Salut mon chou.
21: Celui qui a donné mon numéro en antenne, je lui donne après. Hein.
2: Et okay,
21: celui qui a
2: problème.
21: Noté, tu demandes à parler à Lisa l'hippopotame.
0: D'accord, Lisa l'hippopotame, on aura compris que le prochain coup que tu feras, que tu passeras sur un débat en 98, on t'appelle, si on te rappelle, on te mettra Lisa l'hippopotame. Voilà, ça t'apprendra. Comme ça, j'ai tout entendu, c'est super. Donc, ça sera plus Sonia, ça sera Lisa, l'hippopotame. Voilà.
2: On va oublier alors pour le numéro.
0: Voilà, tant pis pour elle. Mimo.
20: Oui.
0: Toujours là, couscous.
20: Eh ouais, toujours là, toujours présent.
0: Et Herbert.
21: Ah, j'aime
6: bien. Bébert.
0: Herbert, Bébert, tu commences à me les gonfler, hein.
23: Oui, Gérard, est-ce que je peux... Sous la table.
0: Bon, Herbert, s'il te plaît, tu te calmes.
20: C'est la censure.
0: Donc, Herbert. Herbert, t'as le temps de réfléchir à la question, donc je vais commencer par toi.
23: Écoute, Gérard. Moi, je pense que la position, en tout cas, est pas mal.
0: Oh, l'hippopotame, là, tu te marres pas comme une...
23: comme un hippopotame.
0: Comme un rhinocéros.
23: Comme un hippopotame.
0: Bon, Herbert.
23: Oui,
0: Herbert, dépêche-toi, il reste plus que 13 minutes d'émission.
23: Oui, Gérard, alors, est-ce que tu peux parler, s'il te plaît, un peu plus lentement, parce que je suis en train de me vider les couilles, là.
0: Bon, alors, Herbert, c'est bon. Couscous.
2: Il a vraiment vidé les couilles, quand même.
20: Qu'est-ce qu'il y a, Gérard?
0: Bon, tu réponds à la question.
20: Vas-y, repose-moi ta question. La question sur les positions, c'est ça?
0: Aimez-vous pratiquer la position du chou-fleur? L'homme est assis et la femme est à cheval sur lui. Voilà.
20: Mais bien sûr, je vais te dire, mon petit Gégé. Mais bien sûr, toutes les positions, le client est roi. Tu les fais toutes les positions, par devant, par derrière, sur les côtés, à l'endroit comme à l'envers.
0: Ok.
21: Le client est roi.
0: Mimosa. Mimosa.
21: Oui. Gérard a un fou rire qui n'arrive que facilement.
0: Mon Mimosa.
2: Gérard, j'aime pas quand tu rigoles, je préfère te voir pleurer.
21: Moi j'aime bien quand tu rigoles. Moi j'aime bien quand tu rigoles.
0: Mimosa.
21: Oui.
0: Mimosa, vas-y.
21: Alors la position du chauffeur,
2: ta mâchoire, vas-y.
21: Bon, alors moi la position du chauffeur, je trouve qu'elle est très agréable. Au niveau des sensations, c'est très bon, mais au niveau pratique, c'est pas ce qu'on a fait de mieux pour gigoter.
0: D'accord. Gugu ?
10: Bah ouais, ma position sexuelle préférée, c'est la sieste, et mon temps, le temps de pause clope, il dort plus longtemps que l'amour.
0: D'accord.
10: Chez moi.
0: Bon, l'hippopotame ? Oh, l'hippopotame, il y a quelqu'un derrière à côté de toi, hein, je te signale.
10: Ouais, c'est un rhinocéros.
0: Bon, allez, oh !
21: Allez, dis bonjour.
0: Eh, hey, non, dis pas bonjour, tu réponds à la question, hein. Oh bon, allez, tu es.
10: Allez, hop.
12: Je vire qui, là
0: Sonia, là, parce que...
21: Non, c'est pas Sonia.
0: C'est qui?
12: C'est Mimo.
0: Non, c'est pas Mimosa.
10: C'est Mimolette.
0: Non, ouais. C'est Sonia, là, qui a quelqu'un derrière elle.
21: Non, c'est pas Sonia, je te jure.
13: Mais oui, ça,
21: là. Pourquoi elle veut me faire porter le chapeau, elle?
0: Oh, et tu réponds à la question, tu vires.
10: Allez, réponds.
20: Là. Allez, réponds à la question plus vite que ça. Allez,
0: tu vas.
12: Je la vire.
0: Tu adores celle-là.
12: Je la
0: vire.
23: Bébert. Ouais, y a pas de problème.
0: Alors.
23: Bah, dans tous les sens du terme.
0: D'accord, ok. Bon, bah, dans ce cas-là, ça a été vite fait.
21: Ah, Gérard, tu crains.
23: C'est vrai.
0: Hein. Mais tu sais qui s'est mis à mettre ça? Ça, c'est les mecs. Donc, ça y est, elle est partie.
23: Et Capucine
12: à la place.
0: Capucine.
12: On l'a eu, enfin.
0: Putain. Alors, Capucine.
21: Allô ?
0: Ouais.
21: Ah ouais, qu'est-ce que vous êtes dur, hein ?
0: Bon, bah attends, ça fait 5 fois qu'on me demande de raccrocher, hein.
21: Bah attends, je suis désolé, mais...
10: En plus, Capucine, c'est le prénom hamster à Candy.
0: Ouais, bon, allez, bon. Capucine, t'as entendu la question ou pas ?
21: Ouais.
0: Donc, alors, toi ?
21: Moi, j'ai jamais pratiqué, mais... non, c'est peut-être sympa, hein.
0: Non, mais, ouais, d'accord, ok. D'accord, je vois. Tu vas répondre... Non, je vais pas te faire répondre tout de suite à la dernière... Donc on va demander à Herbert.
23: Oui, ouais, Bébert.
0: Bébert, tout à l'heure tu as dégagé ça, et vite fait tu vas avoir répondu à la question là.
23: Si tu parles, dégager quoi?
0: Tu as allé voir Fildar au standard, d'accord?
23: Mais attends, je dégage pas les bons là.
0: Ouais, non, mais pour l'instant tu laisses Herbert parler, d'accord?
23: Ok, et je m'en fous d'Herbert.
0: Bébert, je te signale, pour
23: mais
0: l'instant...
23: Tu m'as déjà viré 3 fois.
0: Ouais, ça fait 3 fois que tu repasses, alors fais gaffe à la 4e, tu repasseras plus là.
23: Allez, jusqu'à 5.
0: Ouais. Herbert.
23: Oui, non, Bébert.
0: Herbert, quelle est la position la plus difficile à réaliser?
23: Alors moi, vraiment la position plus difficile. Le triple axel, c'est le double salto arrière. Si tu veux, c'est la position quand tu prends la nana dans le frigidaire, c'est vachement dur, quoi.
0: D'accord. Ok, je vois.
23: Non, c'est vrai, surtout dans le panier à glace, là, putain, c'est vachement petit.
0: Couscous. Donc, réponds à la question.
20: Et j'ai pas entendu la question.
0: Alors, merde.
20: Tu répètes s'il te plaît.
0: Ouais, je vais te la répéter. Quelle est la position la plus difficile à réaliser?
20: La position la plus difficile à réaliser.
0: Alors, Bébert, tu dégages pour de bon. Allez, ce coup-là, Bébert, c'est fini pour lui, tant pis pour lui.
12: Salut, Bébert.
0: Salut, comme ça, il fera pas la conclusion, il répondra pas. Donc, alors, couscous.
20: Alors, la position la plus difficile à réaliser, c'est manger le couscous et baiser la Zoubida en même temps.
0: D'accord. C'est pas mal. Mimosa.
21: Le poirier.
0: Le poirier, c'est quoi ça?
21: C'est la jeune fille fait l'arbre droit.
0: Ouais.
21: Écarte les jambes, et puis le monsieur est debout et il se débrouille.
10: Voilà, et puis tu descends en rappel sur elle.
0: Oh là, punaise. Gugu, pardon, merde.
10: C'est Gugu le pointu.
0: Ouais, non.
10: La levrette, j'y arrive pas.
0: D'accord. Capucine, pour finir.
21: Bah, je sais pas. Bah, franchement, j'ai une idée, quoi. Et genre, je peux te poser une question?
0: Oui.
21: C'est quoi ta position préférée?
0: Blablabla. Voilà, ça, c'est une très belle question qu'il faut que je réfléchisse. Faut que je te réponde tout de suite?
21: Non, je ne vois pas quoi.
10: Moi, je sais. C'est couché, mort, décaloté.
0: Non, alors... Capucine, attention à ce que tu dis. Capucine, tu vois.
21: C'est pas moi, je te jure que c'est pas moi.
10: Ouais, ta position préférée, c'est lever, monter avec la main droite.
23: Et Gérard, est-ce que c'est vrai que ta position préférée, c'est la position du chauffeur routier, c'est-à-dire que tu t'en manges sur le manche à balai, quoi, le manche à vitesse, quoi.
0: N'importe quoi.
21: Tu connais le problème
0: là? Attention, Capucine, parce qu'il y a que toi qui dis ça.
10: C'est toi, Capucine, c'est toi.
21: Non, c'est pas moi.
0: Donc, alors, je vais répondre quand même à la question à Mimosa, parce que sinon, elle va encore me la reposer une troisième fois, puis je vais pas y avoir répondu.
23: Bah alors, Mimosa, tu vois, c'est la position de la cabine téléphonique, c'est-à-dire que tu mets le combiné téléphonique.
0: Non, c'est la position la plus dure à réaliser. Et c'est celle qui fait le plus mal à une nana, c'est-à-dire... La sodomie.
19: Non, voilà. Mais celle que tu préfères.
0: Moi, celle que je préfère, c'est la levrette.
19: Ah, moi aussi.
11: Moi, j'arrive pas, moi. Tu peux me donner des conseils?
0: Donc,
11: Gégé.
0: Alors.
11: Et Gégé, tu peux me donner des conseils pour
9: on
11: la
9: levrette? Peut-être terminer, parce qu'il reste 5 minutes. Que
19: on
9: chacun.
19: Une question sur 98.
9: Voilà, non, on va faire très vite. On va.
0: Bah non, on va 98, abréger. On verra. Je verrai ça.
9: Si on va vous poser des questions, en fin de compte, qu'est-ce que vous souhaitez de bon pour la bonne année, chacun à votre tour.
0: Capucine. Capucine.
19: Je sais pas.
0: C'est lui qui sait nous faire ça, bon. Donc Capucine.
19: Moins de chômage, comme tout le monde, hein. Voilà.
0: Voilà. D'accord.
19: Ouais. Moins de chômage, la paix dans le monde et de tout le baratin.
0: D'accord. Cucu.
11: Bah moi j'espère un jour manger chez toi.
0: Là tu rêves.
11: Là tu rêves. En 98, ça s'est passé en 97.
0: Ouais, ben là, je vais te dire une chose que tu rêves. Tu... Là, tu vois...
19: Je préfère avoir ton numéro de tatou.
0: Qui?
19: Bah, Capucine.
0: Non, non, mais tu rêves, Capucine.
11: De toute façon, il marche plus, son tatou.
0: Ah, pour... ah, attends, qui c'est qui dit ça, là?
11: C'est moi, c'est Gugu.
0: Ouais, et comment tu sais qu'il marche plus?
11: J'avais le numéro ARP, et puis je te l'ai désactivé.
0: Alors là, mon pote, tu vas voir. Là, tu sais ce que tu vas faire?
11: Ouais.
0: Là, tu vois, Max, il est libre, là, pour l'instant, il va te prendre.
11: Il veut sortir avec moi.
9: Je suis célibataire, là, si ça vous intéresse.
0: Max, tu l'attrapes comme celui qui s'amuse à le dire.
11: T'es célibataire, tu veux m'attraper, cochon.
0: Donc, Mimosa, pour toi.
19: Beaucoup plus d'amour, d'humour et de rencontrer.
0: Alors, amour, humour et rencontre.
11: C'est pas compatible. Hein.
0: Ça fait trois choses pour la même année, c'est bien. Couscous?
20: Ouais, bah moi, Gérard, pour 98, je voudrais faire une couscous party avec toi.
19: Ah oh, oui.
0: De quoi?
20: Je voudrais faire une couscous party avec toi.
11: Il voudrait prendre les fesses dans la semoule.
0: Herbert?
20: et aussi, j'ai Odolini.
0: Hey, Bébert, se dit, tu dégages.
15: Non, Bébert.
0: Non, c'est Herbert qui me reste.
20: Alors, moi... Et Couscous, j'avais pas fini.
0: Ah, excuse-moi, Couscous.
20: Et aussi, si à mes côtes, Aïcha, reviens vers moi.
0: D'accord. Oh, oui. Herbert.
15: Non, Bébert.
0: Alors, Herbert.
15: Oui, c'est Herbert, ouais. Alors moi j'aimerais que, pour 98, qu'après avoir rencontré une baleine, tu rencontres un cachalot pour se marrer, quoi.
0: Bah d'accord, t'es sympa avec moi, là.
15: Non, c'est génial.
0: Là, t'es vachement sympa.
15: Je te fous une carte dans le cul, c'est génial.
0: Ouais, donc, Bébert, comme t'es encore là.
15: Ouais, bah, moi, pour 98, j'espère que tu continueras les débats sur Sky ou notre radio.
11: Europe 1.
0: Bien sûr, c'est ça. D'accord. C'est ça, vous avez raison.
15: Les projets de télé, bah, ça se passe bien. Et puis, bah, que tu continues à parcourir toute la province, toute la France et les pays étrangers pour les débats et pour les poèmes. Et puis,
11: moi, Bébert, je l'aime bien, mais
15: que tu fais trouver quand même l'âme sœur, une chaussure à ton pied.
0: Et ben là, pour l'instant, il y en a une qui a souhaité trois trucs à la fois, donc c'est pas mal.
9: Ouais.
0: Donc,
9: je sais pas pourquoi, mais en tout cas, moi, j'ai l'impression que Gérard va trouver cette année les chaussures à son pied, parce qu'il est devenu tellement une star grâce à Fun Radio.
19: Toi, Max, tu veux quoi?
15: Pardon? Je sais déjà qu'il traîne avec un ton, donc.
19: Quoi, toi, pour 98 hein?
9: Moi, ce que je veux,
19: ouais.
9: Je sais pas.
19: Je peux rajouter quelque chose?
9: C'est... J'ai déjà tout, moi.
20: Et Max, t'as toujours pas trouvé ma bouche à ton pied?
9: Je suis déjà blasé.
19: Moi, j'aimerais rajouter.
11: T'as déjà tout, partage un peu.
0: Attendez, là, qui c'est qui veut rajouter quelque chose?
15: Bébert.
9: Oui, qu'est-ce que tu veux rajouter, Bébert, très vite?
15: Bah, je sais qu'il traîne avec un ton en ce moment, c'est pour ça.
0: Non, mais c'est bien, Bébert, mais c'est pas Bébert qui voulait parler, c'est Mimo.
19: Moi, j'aimerais que Max, il se mette plus souvent de profil sur la caméra, parce que j'adore.
9: Eh ben, je tâcherai.
0: Non.
9: Gérard, toi, qu'est-ce que tu penses pour l'année 98 et qu'est-ce que tu souhaites?
0: Déjà, ce que je souhaite, c'est continuer les débats avec toi.
11: Donc, avec les mêmes?
13: Avec les mêmes, ouais.
0: Non, attendez. Laissez-moi répondre à la question que Max a posée.
9: Oui.
0: Ça serait sympa de votre part, merci.
9: Vas-y.
13: Ouais, je veux dire, ouais.
0: Donc, c'est de continuer comme on a fait en 97, de continuer les débats.
9: Voilà.
0: Que je reprenne, c'est sûr, des nouveaux poèmes, que je me remette dedans comme l'année dernière.
9: Ouais, là, c'est vrai que fin de l'année 97, septembre-décembre, a été très mauvaise.
0: Ouais, très mauvaise.
9: Pour que tu reviennes comme à la bonne époque, à la cabine de temps en temps, c'est pour faire plaisir la semaine.
0: Novembre, décembre, tu veux dire, 4 mois.
9: Il faudrait que tu reviennes, c'est comme à la bonne époque, c'est dans la cabine de temps en temps, tu nous appelles, tu dis tiens, j'ai écrit des poèmes, c'est comme à l'époque.
0: Bah là, je crois que je dois en avoir un ou deux qu'on devait faire à Namur.
9: Non, on veut des nouveaux poèmes. Enfin bref, j'espère que tu vas le faire, est-ce que tu promets?
0: Ouais, là j'ai...
9: Attention, c'est enregistré, est-ce que tu jures que tu vas faire des nouveaux poèmes dans la cabine? Pas toujours revenir à la radio, mais dans la cabine aussi. avec le son dans la cabine, c'était bien à l'époque où Gérard était dans la cabine de Suresnes. Hein.
0: Mais on essaiera de trouver un autre système après.
9: D'accord, ok. Un système avec une balise, c'est par satellite.
0: Donc, refaire des poèmes, ouais, continuer des soirées comme on a fait en 97.
9: D'ailleurs, s'il y a des patrons de boîtes qui veulent que Gérard vienne, hein, et que je vienne aussi, bah, qui n'hésitent pas à nous écrire, à nous appeler, on fera suivre. Et voilà, quoi.
0: Et puis trouver, bien sûr, l'âme sœur.
9: L'âme sœur, ouais.
0: Et bien sûr du boulot.
9: Voilà, et du boulot. En plus de ça, faut dire qu'il cherche. Il se lève tous les jours à 18h, il boit son petit café pendant une demi-heure, il vient à la radio, il est 20h. Il cherche du boulot. Hein. C'est vrai que t'as pas vraiment cherché du boulot hein, cette année. On peut pas dire que t'as vraiment cherché. Hein.
0: Pas trop, non.
9: Mais le boulot, il peut pas venir si tu cherches pas, GG. Hein.
0: Donc voilà.
9: Merci à vous d'y avoir participé à ce débat best-of. Hein.
0: Mimosa, tu raccroches pas comme tu voulais me parler en antenne.
9: Ah, les autres non plus, je crois que vous voulez parler à Gérard en antenne.
13: Oui.
9: Non, mais attends, c'est sympa pour tout le monde. Allez, pour la nouvelle année, il vous prend tous en antenne.
0: Allez, tous en antenne, vous restez, ne quittez pas, là, vous allez retrouver qui?
9: Eh ben, c'est Bart, là.
0: Bart pour la nuit sans pub et 6h, 9h, Ginny, Lorenzo, et puis...
9: Si tu veux, ouais. On s'en fout, ouais. Ouais, si tu veux.
0: Et n'oubliez, et puis ce soir, 22h minuit, le Star System.
9: Avec deux remix exclus Gérard, on l'a écouté tout à l'heure, on en écoutera, c'est le mec qu'on a écouté tout à l'heure, on en passera deux, peut-être un résumé de ce qui s'est passé ce soir si on a eu le temps, parce qu'il y a beaucoup de boulot à faire. Puis minuit, on retrouvera de nouveau, comme à la bonne époque, les mix, je ferai un petit mix Transgora. Très bien, très bien. Non, pour ceux qui aiment vraiment la trance, Dagua, là, attention, Phil Dye, il le sait. On termine avec les DAS.
0: Les DAS Spike.
9: Voilà.
0: Il n'y a pas de soirée à Loco.
9: Si, il y a une soirée à la Loco, je ne joue pas, mais c'est repos pour tout le monde, mais il y a quand même Stambase qui joue à la Loco, donc c'est vrai, il a raison.
0: S'il y en a qui veulent y aller, ben, vous pouvez toujours appeler encore. Hein.
9: Non, là, il n'y a pas de place, là, malheureusement. Ah, y a pas d'invite. Non, mais c'est pas grave, vous pouvez toujours y aller pour 60 balles avant minuit, vous allez voir, vendredi...
0: Bonsoir à tous, vous venez d'entendre Valen Jump. 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
9: Voilà, donc, pour ceux qui aiment les années 80. Et là, on vient de recevoir un petit truc qui fait pas plaisir, je sais pas si on voit bien.
0: Ça m'a pas fait plaisir du tout, non, comme alors tu dis si bien.
14: Voilà, regarde...
0: Ouais, je sais pas qui c'est qui s'amuse à envoyer ça par fax, mais ça commence à bien faire, ces conneries. Ça commence à bien faire, donc...
9: Faut que ça cesse.
0: Il va falloir calmer les esprits là-dessus.
9: Voilà. Donc, il y a du monde sur Minitel, il y a 20 personnes, c'est grave, putain.
0: Ouais, mais même le standard, là...
9: GG, arrête de jouer le loup-bar, ça suffit. Ma sœur a 14 ans et ma fille a 2 ans. Je ne pouvais plus t'écouter, car fun, nanana. GG, mon problème est le suivant. J'ai essayé le coton-tige, la tige est ressortie, mais le coton est resté. Comment est-ce que je peux faire pour m'en sortir?
0: Ah bah, j'en sais rien, tu vas aux toilettes.
9: Quand même grave, te mettre de coton-tige dans le cul quand même.
0: Bon, dis des conneries, bon c'est bon, on n'est pas là pour parler de ça, on accueille Claude.
16: Oui, bonsoir Gérard.
0: Bonsoir Claude, Sylvain.
16: Oui, bonsoir tout le monde, bonsoir Gérard. Tu fais Technomat, c'est super.
0: Ok, merci pour... Ah ouais, si vous avez des réactions à dire, profitez-en pour ceux qui ont vu Technomax.
16: Ouais, super, c'est super.
9: Instant, merci, hein. Merci les lèches-cul, bravo. Faire. Merci les
16: lèches-cul. Je suis pas lèches-cul, mais
0: t'es
16: super.
0: T'es
16: beau, Max.
0: Michouko, là.
17: Bonsoir, Gérard.
0: Bonsoir, Rita.
17: Bonsoir,
0: comme par hasard, on a Rita, puis on a Michouko. Ouais. Et on a Rita avec. Bonsoir. Rita, bonsoir.
17: Bonsoir.
0: Lucie, bonsoir.
17: Oui, bonsoir.
0: Et Estelle, pour finir.
17: Bonsoir,
0: Gégé. Salut.
16: On a Rita, Mitsuko, c'est comme si on avait Gérard et Cousin, quoi. C'est...
0: Comment J'entends mal, là.
9: J'ai entendu un truc qui m'a pas fait plaisir.
0: Je sens que...
16: Rita Mitsuko, c'est comme s'il y avait un mec qui s'appelait Gérard et un autre mec qui s'appelait Cousin.
0: Ouais, mon nom de famille, t'es prié de pas le dire à l'antenne, s'il te plaît, merci.
9: Il fallait pas le dire, Gérard, c'était ton nom, personne ne le savait.
16: Moi, je savais pas.
17: Cousin, je croyais que tu t'appelais Mangeline.
16: Moi, je savais pas.
0: Ouais. Comment, qui c'est qui vient de dire Mangeline, maintenant?
17: Non, mais j'ai dit, je savais pas que tu t'appelais cousin, je croyais que tu t'appelais mangeline.
9: Oh, les voix de cochon.
0: Qui qu'on dise ça, là? Qui?
16: Ah, les
0: oh, oh les nanas, là, vous réveillez, là.
9: Elles ont quand même des voix.
0: Laquelle qui a été dire ça, là?
17: Lui, c'est moi, c'est Lucie.
0: Ouais.
17: Merci, Max.
4: Gérard,
13: ouais.
4: Tu t'appelles mon chéri.
13: Ouais.
4: Ouais, je voulais donner mon avis sur Technomax, si tu permets. Ouais.
9: Oh non, ouais. On va faire le débat, les enfants, on en parle.
13: Voilà, vite fait, la dernière question pour Technomax, et après on a...
4: Oui, bah moi, Technomax,
13: ouais, d'accord.
4: Elle était super, mais ça passe un peu trop tard.
13: Ouais, ma sœur, diffusez.
4: Mais c'est génial, quoi, Max, il était super mignon,
13: c'est
4: super cool.
13: Oh là là, tout ça pour après, pour essayer d'y parler en antenne pour qu'elle y envoie.
4: Non, tiens.
13: Ouais, ouais, c'est ça, c'est ça.
14: Moi, j'ai rien compris de l'émission parce qu'avec une seule caméra, il y avait un mec qui était toujours hors du champ de la caméra. Quoi. Il allait à gauche, à droite, donc j'ai pas compris le principe.
9: En plus, quand je danse n'importe quoi, mais c'est rediffusé samedi.
4: Non, mais il était hyper mignon, Max, t'étais génial.
13: Ouais, mais Rita, c'est bon.
9: Allez, on va faire le débat, parce qu'il est 2h20 quand même.
13: Ouais, 2h20 donc.
4: On passe du cirage, là, c'est
13: ça. Ouais, mais ça y est, on n'a pas besoin. Ouais, mais ça y est, oui.
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0: Voilà, il y en a une qui a un arrière de singe.
1: Ouais, mais là, j'ai jamais eu de queue de cheval entre les...
0: Sylvain, tout à l'heure, tu vas faire comme Claude, tu vas dégager au standard vite fait, toi. J'ai l'impression.
2: Et avant d'ouvrir le débat officiellement, donc.
0: Non, mais ça y est, il est déjà ouvert, hein, je te signale, Max. Non,
2: bah, d'accord. Dans le livre d'Hercore, on a pu voir un homme avec une queue de cheval mesurant plus de 17,50 m.
3: Et il avait de la chance.
2: Voilà, et on a retrouvé encore
0: SL, hein.
2: Alors, on a retrouvé encore un homme, comme par hasard à Suresnes, qui se lave les cheveux et la moustache à l'Adidas pour que ses cheveux poussent plus vite.
3: Oh là là, ça m'a dégoûtant.
0: N'importe quoi, celui-là.
2: Ah, mais c'est pas toi.
0: Non, mais attends, je sais qui c'est qui a été chopé ce sondage-là, mais je voudrais bien savoir où. Il va me le dire tout à l'heure avant qu'il se prenne une grosse tarte.
3: Mais pourquoi tu te sens visé, Gérard? On n'a pas parlé de toi. Il n'y a pas que.
0: Mitsuko, là.
3: Mitsuko, oui.
0: Ouais, Mitsuko.
3: Bah, écoute, moi j'habite dans un appartement, donc un cheval, c'est pas très pratique.
0: Que pensez-vous des nanas avec une queue de cheval? Max, s'il te plaît, tu commences pas.
2: C'est pas moi, c'est l'autre derrière, c'est. Comment il s'appelle? C'est Olivier du Fond.
3: Olivier, arrête!
0: Attends, qu'est-ce que tu viens de dire, Sylvain?
1: Bah, que penses-tu de Ravelot? C'est ça la question.
0: Non, c'est pas toi que je m'adresse, t'as déjà répondu. Alors, Mitsuko.
3: Ouais, les queues de cheval, c'est joli, mais j'aime pas les queues de cheval basses, je trouve que ça fait non. Mm-hmm. J'aime bien les queues de cheval hautes.
0: D'accord. C'est joli. Rita?
3: Mon petit joint à crème.
0: Oui. Il n'y a pas de l'escu, d'accord?
3: Exactement, Gérard.
0: Alors,
3: je voulais dire que les queues de cheval, je trouve ça très ringard. Mm-hmm. Et je voulais te demander, toi, Gérard, est-ce que t'aimais les nanas avec des queues de cheval?
0: Je répondrai une fois que
1: Dire, excuse-moi, Gérard, de te couper. C'est Sylvain, moi, j'ai une queue de cheval et je recherche une fille avec une chatte de jument. Donc, je laisse mes coordonnées hors antenne.
0: C'est bien, tu peux les laisser hors antenne, personne ne te ramènera.
3: Personne ne te répondra. Hein.
0: Personne ne te répondra.
1: Hippique.
0: Ouais, c'est ça. Lucie.
4: Moi, j'ai pas beaucoup de cheveux, alors je fais une petite queue de lapin.
0: D'accord. Bon, ok. Et Estelle?
5: Ouais, les grandes queues, oui, mais les petites, ça vaut pas le coup. Bien dur, surtout.
0: J'ai mal entendu ta réponse.
5: Non, mais c'est rare.
0: J'étais en train de boire. Vous êtes en train de boire mon café.
5: Ça vaut pas le coup. Bien dur.
0: Oh là là,
5: Mais si t'as pas beaucoup de cheveux, tu te fais qu'une petite queue. Mm-hmm. Ça fait ridicule. Bien sûr, il vaut mieux une grande queue.
0: D'accord. Qui c'est qui voulait que je réponde
3: C'est moi, mon
5: tout le monde, tout le monde.
0: Moi, je vais vous répondre. Alors, comme vous voulez que je réponde, normalement, j'avais pas envie de répondre.
2: Non, on a plus le temps, on a plus le temps.
0: Quoi, on a plus le temps? Je réponds quand même aux questions, puis c'est tout. Donc, alors, je réponds que moi, je préfère les nanas qui ont une queue de cheval. Voilà, vous êtes contente?
5: Et est-ce que tu aimes quand t'as les cheveux gras?
0: Non.
5: Non?
0: Pas du tout.
5: Mais des grandes queues de cheval, Gérard, ou des petites queues de cheval?
0: N'importe. Ça dépend de la taille des cheveux de la nana.
5: Qu'est-ce que tu veux qu'elle te fasse avec leur queue de cheval?
0: Attends.
5: Est-ce que tu veux qu'elle te fouette?
0: Non, pas du tout.
1: Est-ce que je peux te fouetter avec ma queue de cheval?
0: Bon, toi, Sylvain, tu. Quand je t'appellerai pot de chambre, tu sortiras de sous le lit, toi.
5: Est-ce que tu veux qu'elle caresse? Est-ce qu'elle pourrait l'entourer autour du coton-tige?
0: Qui c'est qui pose cette question? Ah, c'est bizarre, là, quand je demande qui c'est de la nana qui pose cette question, il n'y a plus personne.
5: Gérard, c'est Estelle. Est-ce que tu veux qu'elle te caresse avec?
0: Pourquoi pas. Parce que t'as l'intention de t'en faire une, Estelle?
2: Non, elle a un cheval.
0: Non, mais laisse tomber, ça tombe de trop bas.
5: Est-ce que tu aimes faire des queues de cheval à des filles?
0: Moi, je ne sais pas les faire, personnellement.
5: Non, mais c'est pas dur, Gérard. Tu mets un élastique et c'est fini.
0: D'accord.
1: Un élastique dans le clito, ça doit faire mal.
0: Bon, Sylvain, bonne nuit, ça t'apprendra d'être poli. Voilà, comme ça, on va rester, je vais rester qu'avec les nénas.
1: C'est ça le but, en fait.
0: Je viens de te dire de rester poli si tu veux rester, alors.
1: Non, mais j'ai dit, c'est ça le but, en fait, mais t'es un petit malin.
0: Donc tu restes poli, s'il te plaît.
1: Oui, bien sûr.
0: D'accord.
1: Oui.
0: Est-ce que les chauves peuvent avoir une queue de cheval? Les chauves?
5: Oui, ils peuvent en coller une.
0: D'accord.
1: Faut arrêter la cocaïne.
0: Mm-hmm. Merci Olivier de mettre le double son en partant. Hein.
2: Il a rien fait.
0: Non. Il a appuyé sur un bouton, il a rien fait, comme par hasard. Donc Sylvain. Tu réponds s'il te plaît.
2: Ouais.
1: Gérard. Si les chauves, ils ont besoin d'une queue de cheval.
0: Mitsuko, parce que là, Sylvain, t'as du monde derrière toi, alors donc.
1: Oui, on fait une teuf là.
0: D'ailleurs,
1: t'es invité après.
0: Mitsuko.
5: Bien sûr que les chauves-souris peuvent avoir des queues de cheval, surtout si elles sont enragées. Mais moi, personnellement, j'ai peur des chauves-souris, donc. C'est une question que je te répondrai pas.
0: D'accord.
5: Gérard.
0: Oui.
5: Mon cerveau en sucre.
0: Oui, c'est qui?
5: Manu, c'est quoi ces pétasses? Manu, tu
0: descends. Pétasse toi-même.

0: D'accord.
1: Non, mais attends, à chaque fois on parle l'escu, c'est quoi ce bordel?
0: Rita.
1: Bah, ça se voit qu'elles sont pas polies, moi je suis pas d'accord, hein, Gérard.
0: Oh, Rita.
1: Oui.
0: Rita, tu te calmes, s'il te plaît, d'accord?
1: Gérard, l'escu, c'est quoi ce bordel?
0: Tu te calmes. Si ça continue, ça va gerber.
1: Ah non, mais c'est plutôt... Non, Gérard, je suis pas d'accord. Hein. Moi, je réponds aux questions. Hein.
2: Mais non, il y en a une qui a... Il y en a un ou une qui a la radio derrière. Là. Faut qu'il baisse.
1: Non, mais il y en a une qui répète tout le temps. Lèche-cul, moi, ça va pas. Hein.
0: Ok. Donc,
1: on reste poli.
0: Ok, de toute manière, ça va... Ça va rester poli, c'est moi qui te le dis tout de suite.
3: Tu vas faire tout un fromage.
0: Toi, Sylvain, si ça te plaît pas, tu vas dégager au standard, d'accord? Hein, déjà, c'est toi qui fais la top, c'est toi qui as du monde derrière toi. Donc, ça commence à suffire ton bordel aussi.
3: Merguez parti, là.
1: Bon, allez. Gérard, continue ton débat.
0: Allez, hop, tu me chopes Sylvain, tu lui dis que c'est soit qu'il arrête ou il rentre. Allez, hop. Rita, pour toi.
4: Faut me présenter.
0: Rita.
1: Oui, Gérard.
0: Donc, tu réponds, s'il te plaît.
1: Bah oui, mon petit chéri, moi, je te dis que les choses.
0: Non, mais vas-y, réponds, t'occupe pas de...
1: Donc les chauves, Gérard, s'ils sont chauves, ils peuvent pas avoir des cheveux, quoi. Ils peuvent pas se tenir avec quelque chose, quoi.
0: D'accord.
1: Voilà. À part mettre des perruques, voilà.
0: D'accord. Lucie.
5: Oui, ben moi je t'ai dit, hein, ils peuvent.
6: Allô, je suis à l'antenne ou pas?
5: Ouais, t'es à l'antenne. Allô.
6: Je suis un nouvel auditeur, là. Est-ce que je suis sur l'antenne?
5: Oui, t'es à l'antenne. Bienvenue.
7: Bonsoir. Gérard. On accueille Simon.
5: Bonsoir Simon.
7: À la place de Claude.
6: Bonsoir.
0: Salut Simon.
5: Ça va, Simon?
6: Je suis agent de sécurité dans un bowling, donc c'est pour ça qu'il y a de l'ambiance. Hein.
0: Ouais, c'est ça. Ok, merci pour la voix. Hein. D'accord, le chef là-haut? Tout le monde va bien?
6: Je suis dans un bowling.
0: Ouais, t'es dans un bowling.
1: Il y a de l'ambiance dans
0: Lucie.
1: Ton bowling? Oui, mais bien, je t'ai répondu.
0: D'accord, Estelle?
1: Moi qui s'en fasse greffer une, je vois pas comment il pourrait faire.
0: D'accord.
8: Moi j'ai empilé tous les codes à GG, je vais faire un strike.
0: Bon, allez, Sylvain dehors. Hop, ça y est, ce coup-là, Sylvain dehors. Hop.
7: Ok, là. Ça y est, il est parti.
0: Ce coup-là, t'es emmené pour lui, il avait qu'à être poli.
8: Gérard, est-ce que c'est vrai que quand t'étais petit, t'as eu ta première érection en allant au salon d'agriculture et en voyant une queue de cheval?
0: Mais attends, tu restes poli, s'il te plaît, toi là-haut. Préférez-vous les queues de cheval ou les tresses? Simon?
8: Oui.
0: Alors, tu te réveilles parce que tout à l'heure, tu vas gerber aussi, toi.
8: Ferme ta gueule, parce que tu commandes ici.
9: C'est quoi cette ambiance, d'ailleurs?
0: Tu demandes à Simon là, ce que c'est que ce bordel, là, s'il te plaît, là, des klaxons?
7: C'est pas lui, hein, Gérard.
0: Ah non, c'est... Allô? Pas lui, comme
7: non,
0: par
7: non,
0: hasard.
7: Non, c'est pas lui, non, je t'assure.
9: Ah, attends, il y a quelqu'un là.
7: Allô?
0: Allô?
10: Oui, bonsoir.
0: Bonsoir.
1: Bonsoir.
0: Bon, ça c'est là-haut, hein. Max, il est avec un portable, il s'amuse là-haut. À mon avis, c'est... Ouais. Si.
1: On va répondre.
0: Ouais, alors Mitsuko.
1: Bonsoir, réponds.
0: Mitsuko.
1: Ouais. Moi, c'est ni les queues de cheval, ni les tresses, c'est les couettes.
0: D'accord.
1: Je trouve ça beaucoup plus joli.
0: Mais même, de toute manière, je pense qu'il y a une question qui va être... qui est par rapport aussi avec...
1: Gérard.
11: Pour parler le mec, moi aussi, mais c'est pas moi, je suis là.
0: C'est qui s'amuse avec les klaxons, là?
10: Petit souci avec le bowling.
0: Bon, allez, hop, Simon dehors.
7: Simon dehors. C'est pas Simon.
0: Ouais, c'est qui?
7: Ah, je sais pas.
0: Ça va pas être les nanas, hein, qui sont dans un bowling.
1: C'est pas nous.
11: Je suis là.
0: Bon, alors, Mitsuko, donc, tu m'as dit...
10: Je suis anonyme.
0: Oh! Eh, Manu, s'il te plaît, tu me calmes, ça.
7: Il est parti, Simon, là.
0: Non, mais tu lui... Bon.
7: Ah, Gérard, ça peut pas être lui, il est parti.
9: Non, mais c'est...
0: Ouais.
1: Gérard.
9: Oh, Gérard, tu exploses le Minitel, en tout cas.
0: Mitsuko, donc tu m'as dit que tu préférais...
1: Je préférais les couettes, parce que, en général, quand tu prends une fille et qu'il y a des couettes, tu peux la tenir par les couettes, c'est hyper bien.
0: Ok, d'accord. Rita.
1: Moi, mon petit lapin en sucre, l'HQ.
0: Mitsuko, s'il te plaît, tu te calmes.
1: Mais c'est Gérard, et je vais répondre à Gérard.
0: Mitsuko, attends, Rita.
1: C'est Rita, mon petit chou, mon petit lapin.
0: Mitsuko, tu te calmes, s'il te plaît, parce que tout à l'heure, tu as dégagé au standard.
1: Ouais, exactement.
0: Hein? Alors, Rita, tu réponds.
1: Moi, je préfère les tresses, hein, parce que ça fait un style indien, quoi, tu vois. Ça fait très aventure. Ça fait très calamitigène.
3: Mais t'en fous pas de l'aventure, tu vois.
1: Ça fait très... Moi, je suis une rebelle, hein, Gérard. Donc, ça fait très calamitigène, ça fait aventure, donc c'est mieux qu'une queue de cheval, quoi.
0: D'accord.
7: Gérard, Gérard, attends, avant Lucie, on accueille Esteban.
1: Hola,
7: à la place de Sylvain.
12: Hola, muchachas.
1: Hola, Esteban.
12: Hola.
1: ¿Cómo estás?
12: Muy bien.
8: C'est
0: Gustave Lafellation.
10: Oui.
0: Ben, s'il te plaît, t'arrêtes un peu ton cirque, là.
10: C'est
0: Gustave
10: Philippe Oyonnax.
0: Bon, tu prends l'antenne, tu lui dis qu'il arrête son bordel. Oh hey, tu travailles ou quoi, la merde?
2: Il est parti, Gérard.
0: Non, non, ouais, c'est quoi, là, ce cirque, là?
2: Il est parti.
0: Ça commence à bien faire, là, tous les jeudis avec toi au standard.
4: Ah, le mec, Gérard.
0: Lucie.
10: Oui.
0: Mais... je sens que tout à l'heure, le débat, il va se terminer à 2h30.
4: Oh non,
0: Lucie,
4: Gérard,
0: Lucie, tu réponds. Oh, c'est quoi, la ce bordel, hein?
2: Il n'y a plus personne, Gérard.
0: Lucie, s'il te plaît, tu réponds à la question.
10: Oui, alors moi, ça, moi, je m'en fous. En fait, ça dépend des fringues que je porte. Des fois, je me fais des couettes, des fois, des fraises, des fois, un chignon, des fois, j'en fais pas. Enfin, ça dépend. Je m'en fous.
12: Tu passes à la sécurité, toi.
10: Non, c'est vrai que les tresses, c'est pratique, quoi.
0: D'accord.
10: Quand tu sais pendant le vlog.
0: Estelle?
10: Ouais, je préfère deux grandes tresses que...
0: Gérard, reviens!
10: Une grande que Gérard! Reviens, Gérard!
8: Il est parti où?
10: Gérard?
0: Celui qui met de la musique, il s'arrête, s'il te plaît!
10: Gérard!
0: Arrête!

0: Gérard.
1: Gérard, reviens.
2: Il est là, Manu.
1: Après, c'est les extraterrestres qui ont débarqué. Hein.
2: Oh, Manu. Continue pas le débat. Tant que tu me surprends, qui c'est?
3: Ça y est, c'est bon. Bon, Max l'a trouvé.
2: Non, non, mais je continue pas le débat sans savoir
4: allez,
2: qui c'est.
4: Bah, c'est allez, mais 2h30, là.
2: Et celle, donc, t'as répondu?
1: Ouais, je préfère 2-13 qu'une grande queue.
2: D'accord.
1: Gérard, approche-toi du micro, j'ai envie de te
2: spermer
1: sur la bouche.
2: Bon, tu dégages au standard, Estomal, hein. Estomal dehors.
5: Non, c'est pas moi, c'est l'autre.
2: Non, c'est pas toi, bah
5: non,
2: si c'est pas
5: moi,
2: toi.
5: Je
2: dois pas le savoir, c'est toi qui viens de dire ça, tant pis pour toi.
1: Non, c'est pas lui,
2: c'était
1: pas la même voix, Gérard.
5: Je parle seulement espagnol,
1: moi. Non, c'est pas lui.
2: Et alors, trouvez-vous normal que certaines personnes se passent des queues de cheval à leurs animaux? Ça, c'est une question complètement con.
5: Je trouve ça dégueulasse.
6: Bah, ouais. Qu'ils
5: leur mettent des manteaux, des trucs comme ça.
2: Mm-hmm. Non, mais ça...
5: Je trouve ça débile.
2: Ouais, ben, ça, je suis de ton avis. Hein.
5: Ouais, bon. Ça,
6: ouais, je fais
5: la première fois.
2: Mitsuko?
1: Gérard? Ouais, je fais des tresses à patrouille.
6: C'est complètement débile, c'est vrai, mais c'est. Tu vois, il y a des maîtres qui aiment bien que leur chien leur ressemble, c'est pour ça qu'ils font des queues de cheval à leur petit chien, pour que leur petit chien leur ressemble. Tu vois,
5: il y a des maîtres qui ressemblent à leur chien.
1: Gérard?
2: Oui.
1: C'est Rita, mon petit chou à la crème.
2: Ouais, ben, justement, j'aurais. Mon Mitsuko, qu'est-ce que je viens de te dire?
1: C'est pas moi cette fois-ci. Pouf!
5: Et Gérard, si la fille, elle t'appelle mon petit chou à la crème, est-ce que je peux t'appeler mon caca au rhum?
2: Eh ben toi, tout à l'heure, tu vas aller voir au standard, tu vas te faire une grosse crotte au standard, tu vois.
1: Gérard.
2: Donc, Rita.
5: On peut pas
1: oui, mon petit chou. C'est pas
5: fiasse. On peut le avec le roi de la répartie.
1: Tout fiasse. Gérard, je voulais te dire, moi, je trouve que c'est hyper esthétique quand même. Ça parce que, par exemple, tu vois, moi, je fais d'équitation. Et pour les chevaux, quand il y a un concours, on tresse la queue. Et c'est très joli. C'est très esthétique et moi je trouve que c'est hyper chouette. Hein.
2: Rita, ouais. Lucie, je veux dire, pardon.
7: Oui. Moi, bah, des fois, je fais des tresses à ma truie où je rajoute des plumes à mon canari. Je vais en remettre d'autres. C'est joli.
2: D'accord. Merci pour celui qui passe sur tout le monde. Manu, s'il te plaît.
3: C'est pas possible, il est parti. Il est parti, Gérard.
6: Non, Gérard.
2: Quoi, c'est quoi?
1: Gérard.
2: Alors, Lucie, t'as répondu?
3: Moins fort la musique.
2: Bon, Manu, s'il te plaît.
3: Oui, Gérard, je t'écoute.
2: Tu chopes celui qui a la musique parce que ça commence à me gonfler là.
7: Est-ce que tu pourrais dire s'il te plaît?
6: Wow.
2: Si ça te dérange pas.
6: Je suis venu manger, Gérard.
2: Tu sais.
3: Bon, allons-y.
7: Bah, il est pas comestible.
2: Donc Estelle.
6: Méfie-toi, Gérard.
1: Oui, je pense que ça dépend avec quel animal, quoi.
2: D'accord.
7: Alien 5, Gérard.
3: Gérard, là, il n'y a plus que les filles. Hein. C'est pour faire un test
2: pour
3: voir.
2: Ouais, mais c'est bizarre que la musique continue.
3: Ah bah, donc c'est que c'est une fille, hein. C'est la logique. Ah, c'est la logique, Gérard, il n'y a plus que les filles.
2: Attends, je veux te savoir. Mitsuko.
6: Ouais, t'es pas un peu effrayé, Gérard? Il y a quelqu'un qui te menace.
2: Non, mais Mitsuko, c'est toi qui as de la musique?
6: Non, pas du tout.
2: Rita.
1: Non, c'est pas moi, Gérard.
2: Lucie.
1: Non.
2: Et Estelle?
8: Oui, c'est moi.
1: Gérard, tu me connais quand même.
2: Non, c'est pas Estelle.
8: Mais c'est moi.
2: Non, ça, c'est quelqu'un qui s'amuse à passer sur tout le monde.
3: Il n'y a plus que les filles, Gérard. Regarde.
7: Gérard, qu'est-ce que tu as, Gérard?
3: Ça, c'est Mitsuko.
6: Non, c'est pas moi. Et il y a quelqu'un qui est en train de se faire tuer à l'antenne, Gérard.
2: Ouais, non, mais c'est pas grave. De manière, j'arriverai. Je vais bientôt finir si ça continue.
1: Gérard, tu peux poser la question suivante, s'il te plaît?
2: Peut-on aussi avoir des queues de cheval ailleurs qu'en France? Voir des queues de cheval ailleurs qu'en France?
3: Non.
7: Oui, il y en a.
2: Oui, qui?
7: Lucie.
2: Oui, Lucie.
7: En Espagne, t'as des queues des caballos. En Angleterre, t'as des queues des horses. En Allemagne, t'as des queues des schnackse. En Italie, t'as des queues des cavalli. Enfin, ça dépend du pays où t'es. On change, c'est sympa.
2: D'accord. Mitsuko?
6: Ouais, ben je sais pas s'ils jouent au tiercé, au quarté, au quinté plus dans les autres pays, mais en tout cas, ils ont aussi des queues de cheval.
2: D'accord.
6: Exactement.
2: Rita?
1: Moi, mon petit chou, hein.
7: Lèche-cul.
2: Ah, ça commence à bien faire, celle qui s'amuse.
1: Fétasse.
2: Bon, c'est bon.
1: Donc, je te dis, mon petit chou à la crème.
7: Lèche-cul.
1: Poufiasse. Donc, Gérard, je te disais que c'est. Je pense que c'est intergalactique. Hein.
2: D'accord.
1: Et dans le monde entier, ça touche tous les coins de la Terre.
7: Hein. Même
1: sur la planète des singes, hein, Gérard.
2: D'accord. Et pour finir, la colombe?
8: Bah, dans tous les pays, ils ont des cheveux longs. Donc, ils peuvent se faire des queues aussi. Hein.
2: D'accord. Et croyez-vous que. Que les couettes ou les queues de cheval nattes sont plus belles. Croyez-vous que les couettes ou les nattes sont plus belles que les queues de cheval? Non, non, mais pour l'instant, vous avez entendu la question ?
7: Non, t'es où, là ?
1: Gérard, tu peux répéter la question, s'il te plaît ?
2: Croyez-vous que les couettes ou les nattes sont plus belles que les queues de cheval, là ? Donc, Miss Souko ?
6: Oh non, bah ça dépend de la forme du visage, à mon avis. Mmh. Quand on a un visage plutôt rond, je pense que c'est joli. Mmh. Enfin, j'en sais rien, tu vois, ça dépend de la morphologie.
5: La Christine, je la vois bien avec les couettes.
2: Bon, celui qui vient de dire ça, là, le mec, il y a un mec que tu m'as pas annoncé.
3: Ça m'a pas fait.
2: Il y a un mec, donc tu le vires. Si c'est quelqu'un qui s'amuse à passer comme ça sur les autres, tu le vires.
5: Eh, Gérard, est-ce que c'est vrai que t'es comme les dégâts et que t'as pris l'habitude d'uriner sur tes meufs et que c'est pour ça que Christine et Carole se cassent ?
2: Allez hop, celui-là, tu le sors. Oh, oh.
5: Gérard.
3: Je cherche où il est, hein, parce que là, il y a que les filles à l'antenne.
5: Gérard, c'est moi qui commande ici.
2: Si t'es pas content, tu raccroches et tu rentres chez toi.
5: Ferme ta gueule, femme de fou.
2: Alors, bonne nuit à tous.
7: Gérard, reste avec
3: Gérard, remets ton casque.
1: Attends, Gérard, reviens. J'ai envie de répondre.
2: Quoi, l'espèce d'enculé qui vient de dire ça.
3: Gérard,
2: de savoir, ça y apprendra.
3: Le va te manger.
2: Voilà, comme ça, ça y apprendra.
1: Je peux répondre.
2: Donc, Rita.
1: Oui, mon petit chou.
6: Lèche cul.
1: Pétasse, connasse.
2: C'est bien.
1: Donc, Gérard, je te réponds. Moi, je trouve que les couettes, ça fait super chouette. Ça fait très Walt Disney. Et les nattes... Comment ?
7: C'était surtout Spice Girl.
2: Ouais, mais l'Espace Girl...
1: C'était la mode l'année dernière, Gérard, les couettes sur les nanas.
2: Ouais.
1: Donc c'était super chouette. Et les nattes, comme je l'ai dit, ça fait côté aventurière, très chouette. Et les queues de cheval, ça fait très sage, ça fait très nonne.
2: D'accord.
1: Donc voilà.
2: Okay.
1: Mais Gérard, dis-moi, est-ce que t'es déjà sorti avec une nana qui portait des couettes ?
2: Non, pas... Bah, de toute manière, attends, laisse-moi... Après...
1: Ouais, ok.
2: Alors, je vais répondre quand même après. Okay, je vous répondrai et je vous dirai ce que j'en
1: mais
2: pense.
1: Mais est-ce que ta fille aime les couettes, Gérard?
2: Bah, attendez. Okay. Laissez-moi finir. Il reste Lucie.
7: Oui. Okay. Qu'est-ce que c'est que ça?
2: Manu, s'il te plaît, t'essayes de trouver qui c'est. Qui c'est?
7: Qu'est-ce que c'est que
3: Gérard,
7: ça?
3: Gérard, il n'y a plus que les filles là à l'antenne.
2: Regarde.
3: Il n'y a plus que les filles, Gérard.
2: Ça commence à bien faire.
3: Gérard, il n'y a plus que les filles.
0: C'est Dieu?
7: Je suis toute seule chez moi, j'ai peur.
3: Estelle, Lucie, Rita, Mitsuko.
2: Et qui c'est qui est là, on attend?
3: Eh ben on attend. C'est pas à l'antenne, on attend, Gérard.
2: Ouais, mais c'est qui là? Tu peux le mettre?
1: Gérard, c'est Iti qui débarque.
3: C'est un belge.
2: Non, mais attends, pourquoi?
3: Parce que ça, c'est les mecs.
2: Eh ben,
3: je les ai. Ah, il n'y a plus que les filles là.
2: Donc, Lucie.
1: Gérard, j'ai peur.
2: Ouais, c'est rien, vas-y, réponds, Lucie.
7: Gérard, j'ai très peur.
2: C'en est qui s'amuse là.
1: Défends-nous.
2: Non, mais c'en est qui s'amuse à. C'est tous les jeudis, c'est comme ça. Donc,
1: Gérard,
2: Lucie.
1: J'ai peur, hein.
7: Gérard, attention, t'as des poils qui poussent.
2: Lucie, tu réponds, s'il te plaît. Je sens que t'as... Bon, allez. Hop. Sur ce, bonne nuit à tous. Vous allez retrouver Bart.
1: Non.
2: T'as vous arrêté derrière ou quoi? Foutez de ma gueule ou quoi, là? C'est tous les jeudis.
1: Non, Gérard, reviens.
2: Mais toi, tu te calmes, là. Non, tu te fous de ma gueule, là. Abruti, va. Allez, tu mets un disque.
1: Non, Gérard, j'ai pas de disque. C'est qui a débarqué. Donc là, il est reparti, hein, c'est bon.
2: Alors,
1: Gérard,
2: Lucie, tu réponds
1: s'il te plaît. J'ai même pas répondu à la question, moi, encore.
2: Lucie.
1: Oui,
2: Lucie,
1: oui,
2: tu baisses les doubles sons là ou quoi, toi?
7: C'est Dieu qui me parle?
2: Voilà, Lucie.
7: Oui. Moi, je suis toute bouleversée après tout ce qui vient de se passer. Moi, je préfère les couettes. Parce que j'aime bien Spice Girl.
2: D'accord. Estelle?
6: Moi, je préfère les couettes et les tresses qu'on en a deux pour le prix d'une.
2: Les couettes et les?
6: Et les tresses, enfin, oui. Comme tu préfères.
2: D'accord.
7: Moi, je me fais des tresses au pubis.
2: Hein? Qui c'est qui vient de dire ça, là?
7: C'est Lucie. Je me fais aussi des tresses au pubis.
2: Ok. Si on me donnait le choix par rapport à une nana que je voudrais bien rencontrer et qui se pouvait, eh ben, je préférerais trouver une...
9: Un deux.
2: Des nattes. C'est plus beau.
1: Ah ouais, exactement, Gérard.
2: C'est plus beau.
6: Gérard, je me fais souvent des nattes.
2: C'est qui dit ça?
6: C'est Estelle.
2: Mais moi, je préfère les nattes que les queues de cheval ou les couettes.
1: Ouais, c'est vrai, t'as raison, Gérard.
6: Tu sais, les tresses.
2: Non.
1: Gérard,
2: oui.
1: Moi, j'ai une longue chevelure et j'adore les nattes, donc je te permets de venir me faire une natte.
2: Qui?
5: Salope.
1: Pétasse, salope, connasse.
2: Eh oh, Rita, s'il te plaît. Et Rita.
1: Je t'emmerde.
2: Oh, Rita. Y a
1: oui, c'est vrai.
2: Hé, hey, pour un sens, c'est à moi que tu viens de dire que je t'emmerde.
1: Non, non, c'est pas
0: à toi.
2: Ah ouais.
0: Elle arrête de se taire, elle arrête pas de balancer des insultes.
1: Alors, s'il vous plaît, hein.
2: Oh, hey, c'est bon,
3: Ah, et un truc sur Mita, j'aurais pas aimé.
2: Vas-y.
3: Ça fait pas plaisir.
2: Vas-y.
3: Clint qui dit ferme ta gueule, gros con, excuse-moi le coton-tige, et si tu es gentil, je te foutrai ma queue de cheval.
2: Eh ben, que celui-là, comme il est vachement poli, ben, qu'il aille se faire sodomiser, que je pense. Comme il est du quel département?
3: Département 77, H22.
2: Ah, dans ce cas-là.
3: Il y a un numéro de téléphone.
2: Oh. Alors, donne-le à Manu, on va l'appeler.
3: D'accord.
1: Ah ouais, on l'appelle. D'accord.
2: On va s'amuser à l'appeler, celui-là. Allez.
3: On y va.
1: En direct live.
2: Ouais, tu vas voir, il a intérêt de...
1: Allez, from Fun Radio, Gérard is going.
2: Oh là.
1: Ok.
2: Donc tout le monde a répondu à la question.
1: Oui.
2: Donc apparemment, il y en a qu'une qui m'a dit qu'il aimait les couettes et les queues de cheval, là. Donc je vais faire mon tri après. Hein.
0: Non, mais tu rêves, là.
2: Oui, je rêve.
1: Gérard.
2: Qui c'est qui ose me dire que je rêvais? Qui c'est qui ose me dire que je rêvais, là, des filles?
1: Peu importe. Moi, j'aime bien les couettes et les queues de cheval aussi, genre.
2: C'est qui?
1: Bah, Mitsuko, je l'avais dit tout à l'heure.
2: Ouais. Estelle, toi, Estelle, c'est les nattes et les couettes.
1: Les couettes et les nattes, ouais.
2: Les couettes et nattes, ok. Et toi, Lucie?
9: Ouais, les nattes et les tresses.
2: Ouais. Rita, t'as répondu?
10: Ouais, mon petit chou, c'est les nattes. Mm-hmm. Et les tresses.
11: Arrête de péter.
10: Et je te permets de me toucher mes cheveux, hein,
2: Gérard. D'accord. Mitsuko?
9: Et moi, je me fais aussi
1: Moi, je préfère les tresses et les couettes.
2: D'accord.
9: Moi, je me fais aussi des tresses au pubis.
2: Qui c'est? C'est du 6, ça?
9: Ouais.
2: D'accord. Alors, quand vous croisez une nana avec une queue de cheval, vous rigolez?
9: Ah bah oui, c'est évident que c'est... Évidemment, c'est marrant.
2: Personnellement, moi, je rigole aussi. Hein.
9: Bah ouais, t'es capable de rire.
3: Je rigole.
9: C'est clair, quoi.
2: Donc, on l'a, la broutille, là, qui m'a traité...
3: Il y a trop d'effets. C'est un faux numéro.
2: Vous en avez derrière le Minitel, mais quand on vous demande de laisser des numéros, là,
3: c'est n'importe quoi.
2: C'est vraiment des dégonflés. Hein.
9: Ouais, dégonflés, là.
2: Ah, et en cela, ils ont vraiment du fric à foutre en l'air, hein, enfin.
9: Dégonflés.
2: Donc, Mitsuko.
1: Oui.
2: Donc, pour toi, est-ce que tu rigoles quand tu vois une nana qui a une queue de cheval?
1: Bah, tout à fait, rien que de t'entendre en parler, ça
2: me
1: fait rigoler.
2: Ok. Rita?
1: Maman, mon petit lapin en sucre,
2: pétasse. Non, mais c'est bon, vous arrêtez, s'il vous plaît. Là, il n'y a que les nanas, donc vous allez pas vous prendre la tête ensemble.
3: Il y avait les nanas parce qu'on accueille Tristan.
2: Tristan. Tristan, salut.
3: À la place d'Esteban.
2: Tristan.
11: Les patates sont cuites.
2: Tristan. Oh, mais il est où, lui? Il dort.
11: Les enfants sont...
2: Bon, alors, Rita. Rita! Oh, mais qu'est-ce que c'est, quoi, là? Oh,
3: ça vient pas de moi, hein, Gérard.
2: Hé, hey, Olivier! Y a plus personne en ligne, là!
1: Oh. Gérard, c'est Rita.
2: Bon.
1: Gérard?
2: Oui.
1: C'est Rita. Mon petit chou à la crème.
2: Oui.
1: Donc, moi, tu sais que c'est tout à fait normal hein, de voir une nana avec une queue de cheval, hein, ça fait pas rire. Hein. Donc, tout à fait normal, donc voilà, quoi.
2: D'accord. Et il est réveillé, là, le Tristan?
12: Oui, je suis là.
2: Ah ben,
12: mon petit caca au rhum.
2: Ouais, bah, fais gaffe, reste poli parce que...
12: Donc, moi, je voulais dire que les filles en couette, ça m'excite beaucoup.
2: Ouais.
12: Parce que j'ai vu Pocahontas plein de fois en me tapant des queues.
2: Mm-hmm.
12: J'ai éjaculé sur l'écran. Ouais. Et franchement, c'est un bon trip, quoi. Je le conseille à tous les adolescents qui nous écoutent de...
2: Entre ouais, c'est ça, t'as raison. Et tu peux me dire quel âge que t'as?
12: Moi, j'ai 20 ans, j'habite Paris.
2: Ouais, bah dis donc, je vais te dire une chose, tu conseilles ça aux jeunes de 12-13 ans, toi.
12: Évidemment, il faut qu'ils se vident aussi, pourquoi pas.
2: Dis donc. Vraiment, t'as vraiment rien dans la tête, hein, mon pote.
12: Ouais, mais j'ai tout dans le cul.
1: C'est vrai que Pocahontas, c'est un vrai film de cul, quoi. C'est dégueulasse.
2: Lucie.
1: De montrer ça à des enfants, c'est...
2: Lucie.
12: La petite indienne, là, quand
2: elle
12: tordit du cul, ça m'excite.
2: Oh, Tristan, s'il te plaît, tu te calmes un petit peu, merci.
12: Pocahontas, salope. Si tu nous écoutes.
9: Ça me fait rire de voir une fille en queue de cheval, évidemment. Ça me fait rire de voir une fille en queue de cheval.
2: Donc, Lucie, est-ce que ça te fait rire, toi, de voir de croiser une nana qui a une queue de cheval?
9: Ça me fait rire de voir une fille en queue de cheval. Non, mais imagine la situation. Tu croises une fille en queue de cheval, t'éclates de rire.
2: Okay.
9: Franchement, non, mais quelle idée.
2: Et toi, la colombe?
1: Moi, non, je rigole pas, j'aime pas me moquer des gens.
2: Ah ben, t'es comme moi alors. Moi je, pourtant, j'ai un petit sourire, mais j'irai pas à m'éclater de rire dans la rue. Hein. Filard, si on pouvait mettre un disque un peu là, parce que on est déjà à la 7e.
5: La BO de Pocahontas, si vous avez.
2: Tout à l'heure, on va mettre la BO des Pocahontas que tu as dégagé au stand, tu as reviré au stand.
5: Ça sera pas la première fois.
2: Non, ben ça sera jamais que la deuxième toutes les semaines, hein.
5: À peu près, ouais.
2: Ok, donc qu'est-ce qu'on s'écoute là, Philippe, s'il te plaît?
3: Hein? On n'écoute rien. Hein?
5: Alors, pourquoi on s'écoute?
13: Je sors à chercher le disque.
6: Et la fille dans la.
2: Ah non,
6: dans,
13: ce que je suis parti faire.
2: Oh. Ouais, il y a 12 questions, hein. Ouais, les titres étaient prêts depuis longtemps. Hein.
6: Et la chienne dans les
14: centres. Ouais, la fille dans le bossu de Notre-Dame. Mmh. Elle est hyper vulgaire. Ouais. J'ai vu celle dans Hercule, elle est pas mal aussi.
6: Hein. Ah ouais?
2: Ouais, c'est qui là qui parle?
14: C'est Rita, mon petit chou.
2: Ouais. Bon, et Tristan, tu me le sors là, s'il te plaît. Donc, 8e question, comme elle demande un disque et personne veut. Moi, je m'en fous, s'il y a 3 heures le débat, il est terminé, j'arrête, hein. Comme ça, ça ira vite fait. 8e question. Quand la nana, pour l'amour, retire.
15: J'ai envie de t'éclater la rondelle.
3: Oh,
6: c'est qui
3: le mec? Je ne sais pas.
2: Ouais, bah, tu dois le savoir.
15: Prendre les fesses.
3: Et personne.
13: Et plus personne.
2: Non, non, mais là, ça commence à bien faire, hein.
5: Attends.
15: Tu m'as vu dans les chiottes de la loco.
5: Attends, c'est quoi?
2: Il n'y a plus personne, Gérard. Bon, et moi, j'arrête de terminer. Bonne nuit à tous.
15: Ton pire cauchemar.
5: Comme ça, mais attends, mais. Il est où ce mec, Manu?
3: Bah, écoute. Je
5: demande un disque.
15: J'ai envie de ton coton-tige.
2: Donc on écoute le petit poussin avec des poils et je vous retrouve tout de suite après pour la suite de la Libre Antenne.
15: Laisse-moi.
3: Donc Christine, on le rappelle, c'est l'ex de Gérard. T'as eu à un moment donné, t'as failli partir avec Gérard pour te marier avec lui.
6: Ouais, mais heureusement je suis pas mariée avec lui.
3: Voilà. Et en fin de compte, j'ai appris par Gaël que.
2: Non, tu peux faire des conneries.
5: Quoi?
2: Quoi? Ouais, on te demande ça, on te demande pas de mettre la DAT de Christine de tout à l'heure.
5: On te demande pas de mettre le truc de Christine.
13: Ah, c'est le disque.
2: C'est le disque, oh, c'est ça.
13: C'est quoi? C'est
2: le quoi, petit poussin avec des poils. Merde. Linda, bonsoir.
16: Allô, Gérard?
2: Oui, bonsoir, Gérard. Linda.
16: Bonsoir.
2: Tristan, donc j'espère qu'il est réveillé, celui-là, depuis tout à l'heure.
5: Oui, je suis réveillé, bonsoir.
2: Salut.
16: Bonsoir.
5: Bonsoir.
2: Julia.
17: Bonsoir Gérard.
2: Bonsoir.
17: Bonsoir.
2: Rita.
17: Bonsoir.
2: Bonsoir. Rita. Bonsoir. Lucie.
18: Bonsoir.
2: Et la colombe des Zimbabwe.
19: Bonsoir, mon singe en voie de disparition.
5: Que voilà. Des femmes, que des filles.
2: Eh ouais, ben c'est normal. Pour ce débat-là, c'est quand même la majorité des nanas qui l'emportent sur les hommes.
5: Moi, je prends les 4 filles, je te laisse Olivier.
2: Ouais, ben. Tout à l'heure, Tristan, tu sais ce que tu vas faire? Tu vas mener ça avec toutes les nanas, tu vas dégager si tu dis des conneries comme ça.
5: Ouais, mais je m'en irai avec elles.
2: Ouais, non, mais tu t'en iras tout seul dans ton lit, d'accord? Quand les nanas. Bon, tu me laisses continuer le débat?
5: Bien sûr, bien sûr.
2: Quand les nanas font l'amour, retirent-elles leur queue de cheval? Donc on va demander, comme il y a un mec, on va laisser quand même le sexe fort.
5: Ouais, le sexe fort, t'as goûté ou quoi?
2: Alors,
5: comment tu sais que j'ai le sexe fort?
2: Bah, de toute manière, t'es le seul, alors t'es un mec.
5: Ouais, c'est clair.
2: Au moins que tu le fasses passer pour un trablo, mais ça m'étonnerait.
5: Non.
2: Alors, à ton avis?
5: Non,
2: dis pas putain, parce que tout à l'heure tu as.
5: Mais quand tu me parles, après j'oublie le fil de la question.
2: Non, mais je répète pas la question, là t'as très bien entendu.
5: Est-ce qu'elles enlèvent leur cul de cheval? Non, c'est tellement stupide que. Est-ce qu'elles enlèvent leur cul de cheval quand elles vont dormir, c'est ça?
18: Oui. Pour faire l'amour. Ouais, quand elles font l'amour.
5: Non, c'est vrai que ça pourrait gêner.
2: D'accord.
5: Si elles remuent comme ça de la tête.
18: Ça fait mal à la tête.
5: Mais mettre des coups de tresse dans la tête, c'est pas trop agréable.
2: D'accord. Linda?
18: Bah, ça dépend de la position. Moi, je préfère la garder parce que quand on prend le vrai, ça permet de m'attraper bestialement, quoi. Et je préfère.
2: Ouais, mais là, c'est vraiment. C'est plus faire de l'amour en t'attrapant par la queue de cheval. C'est vraiment. du truc vraiment. Très, très. Ouais, peut-être pour toi, mais personnellement, moi, tu vois, la nana, je voudrais pas qu'elle garde sa queue de cheval en faisant l'amour avec moi, parce que j'aime pas déjà trop les queues de cheval, je préfère les nattes et les couettes. Donc, les queues de cheval, tu vois, c'est encore un truc que j'éviterais de faire l'amour avec.
3: C'est bien, là.
18: Pour les cowboys, les queues de cheval.
19: Pour répondre ?
2: Julia !
19: Ouais, moi, je crois qu'il faut garder les queues de cheval, parce que sinon, quand tu suces un mec, ça le gratte, avec les cheveux lâchés.
2: De quoi ? Attends, de quoi ? Attends, écoute... là, j'ai mal entendu, j'ai mal compris la réponse.
19: Mais quand tu lâches tes cheveux, ça le gratte quand tu le suces.
5: Moi, personnellement, ça me gênerait pas trop.
2: Moi,
19: ah bon.
2: Oh là là, oui, Julia.
5: Je peux vous le prouver quand vous voulez. Hein.
19: Ouais. Non, c'est chiant parce qu'on en a plein la bouche.
2: D'accord. Ouais. Ouais. Bon, Rita.
20: Moi, mon...
2: Non, mais c'est bon, vous allez pas recommencer avec la musique derrière, là. Tristan.
5: Non, c'est pas moi, je crois. À mon avis, c'est un mec de la radio.
3: C'est pas Tristan, hein, Gérard.
20: Ouais. Gérard.
3: Là, c'est sûr. Hein.
2: Rita.
20: Oui, mon petit chou.
21: Gérard.
15: Ça, c'est quelqu'un d'ici. Rita.
21: Montre-moi ta queue de cheval, Gérard.
15: Rita.
21: Ta queue.
15: Rita, s'il te plaît. Eh bien, tu mettras les doubles sons dans les oreilles, là. Tiens, ça devient lourd avec toi, hein, de travailler le jeudi, hein.
22: Oh, ouais, d'accord.
15: Rita, tu réponds.
22: Rita.
15: Rita, tu réponds. Rita. Non, Rita, t'es super merde.
22: Attends, tu sautures.
15: Ah, ça me fait tuer, Rita, tu vas retirer tout le monde.
22: Rita. Rita.
15: Oh là là là. Max, viens prendre la pro, là.
22: Allô. Gérard.
15: Ouais, mais c'est quoi ce bordel, Mais il pêche pas tous les jeudis, quoi. Parce qu'on est plus
3: Allez.
15: Bonne nuit. Gérard. Rita. Regarde derrière toi.
3: Mais,
15: Rita,
3: Gérard,
15: je suis là.
3: Mais allez, non, tu
15: dégages. Mais ils sont où, les gens?
3: Bon, tu dégages.
15: Ils sont où, les gens, maintenant?
19: On est là.
3: Là, ça marche, là.
19: Gérard.
3: Mais c'est quoi cette voix, là?
5: Coucou mon chou.
3: Oh Manu, tu travailles ou quoi? C'est
23: là
3: quoi,
23: franchement, je sais pas, ça vient pas de standard. Hein.
5: Jean-Luc
20: Gérard.
3: Ça a disparu là, c'est bon.
20: Gérard,
3: il est parti le mec, pourquoi tu l'as mis hors antenne alors? Tu sais très bien où il est le mec, parce que tu l'as mis hors antenne. On prend pas pour un con.
20: Gérard.
24: Rita, oui.
3: Ton micro, ton micro.
20: Oui. Gérard.
24: Wow.
20: Ouais, c'est Rita.
3: Oh, le micro.
20: Gérard, peux répéter la question? Gérard,
25: il a picolé encore.
20: Ah mais je sais pas si. Est-ce qu'il y a quelqu'un?
3: Bah, oui. Oh le micro.
23: Bah, Gérard.
3: Oh allume. Gérard.
2: Quand les nanas font l'amour, retire-t-elle leur queue de cheval?
20: Oui, bah, je te réponds, Gérard.
2: Non, Rita.
20: Mon petit chou.
3: On n'entend rien. Éteins ton micro, toi. Allô, qu'est-ce que tu dis? Vas-y, Gérard.
2: Quand les nanas font l'amour, retire-t-elle leur queue de cheval?
3: Monte le son, toi.
2: Merde. Donne-moi 3 ans, j'arrête, hein.
20: Gérard, tu retires pas ton coton-tige pour...
3: Attends.
20: Est-ce que c'est Max ou c'est qui parle?
2: Pour l'instant, c'est moi.
20: Oui, bah Gérard, je te réponds, c'est Rita.
2: Oui, bah alors, vas-y.
20: Ouais, bah mon petit chou, moi je te dis que... avant de faire l'amour, la fille, c'est mieux qu'elle ait les cheveux lâchés parce que ça fait féline, oui. Sauvage. Oui. Donc c'est beaucoup, c'est beaucoup mieux, quoi.
3: Carrément.
20: Bah ouais, ça fait sauvage, ça fait... Ça fait vraiment tigresse, quoi, donc c'est mieux, quoi.
3: D'accord. On a Jean-Louis Nittel, c'est drôle, il y a
20: Bon appétit, Max.
3: Merci.
5: Bah, je vais bouffer aussi.
3: Personne ne m'apporte à bouffer. Hein.
5: Moi, j'ai des biscottes.
20: C'est chiant, là.
3: Pardon ?
5: J'ai des biscottes, moi.
3: Ouais, je veux bien.
20: Non, mais je veux poulet, Max.
3: Alors, quand GG se mouche, il en sort de la chiasse.
20: Ah ! C'est dégueulasse!
5: Ah oui, parce que le caca remonte par le zéphage.
20: Ah, vous êtes dégueulasse!
3: Je le calme, je le calme.
20: Je croyais que c'était quand il est
3: éternu. On parle plus fort, Gérard, parce que là, il y a un problème de micro, on t'entend pas très très bien. Je sais pas si c'est Cyril, depuis qu'il est venu avec sa caméra. Si
20: Gérard, on est dans les mauvaises ondes, hein! Gérard, es-tu là?
26: Gérard, parle plus fort, on t'entend pas!
2: Lucie!
26: Es-tu là?
20: Gérard, Lucie, est-ce que tu réponds?
2: Mais c'est quoi ce bordel, Max, là?
3: J'ai rien, mais ça marchait tout à l'heure!
2: Mais à chaque fois, c'est tous les jeudis maintenant! Qu'est-ce que tu me fais, là, toi?
3: Écoute, y'a plus que les filles à l'antenne, là, Gérard. Ça peut pas venir de mon standard.
2: C'est
3: par hasard, de mon micro qui se marche, alors arrête!
26: Ouais, c'est l'estomac de Max, il est en train de digérer.
15: Bienvenue au Macron Major.
3: Enlève-moi ces mecs, bordel, Manu!
23: Y'en a plus!
2: Bon, bah, manière,
20: c'est satellite, hein.
23: Ah ouais, attends, Gérard, s'il y en avait un, j'avais pas vu, je me suis trompé, il y en avait un. Ça y est.
20: Gérard, t'as écouté ma réponse?
2: Lucie!
20: Oui.
2: Donc, ta réponse?
3: On comprend rien là, de ce qu'il dit en plus, le mec, là, c'est inaudible.
2: Lucie!
25: Moi, je la garde et après, quand je fais une olive à mon mec.
3: Ah, comme par hasard, ça s'en va, c'est un mec qui est derrière, qui s'amuse. Mmh. Il est parti, le mec.
2: J'ai l'impression.
3: Il règle bien sa voix. Au moins, qu'il règle bien sa voix.
2: Lucie.
25: Oui.
2: Donc tu disais.
25: Moi je te dis je la garde parce que quand je fais une feuille de rose à mon mec, ça gêne pas.
0: Et la colombe
4: en mode.
7: Manu, je te jure que. On n'entend rien, le micro se coupe de Gérard,
4: on
7: comme par hasard.
4: Pas du tout, hein.
7: Attends, t'éteins ton micro, Gérard, ou pas? Tu l'as éteint?
0: Non, il a allumé
7: en plus, alors
4: ça
7: s'il te
4: plaît.
7: Ah non, tape pas dessus, Gérard, tape pas dessus.
23: Ah non, fais gaffe.
7: Alors.
0: Coup de chair. Alors, la colombe en mode disparition.
4: On n'entend rien, Gérard.
0: Bon, c'est quoi là?
4: On veut écouter que la voix de Gérard.
0: C'est pas tout ça.
26: Bon, Gérard, je peux répondre?
7: Allez-y, mollo, les enfants, parce que si vous déconnez trop avec GG, moi je vais m'énerver. Je vous ai déjà demandé qu'on fasse plus comme la.
4: Max, vite ta bouche.
26: Ouais, vite ta bouche,
4: on
26: va en parler.
4: Non, Max, c'est adorable quand tu parles comme ça.
7: C'est que
0: Max, c'est super.
4: Oh, les lèches-culs.
0: Oh,
4: Rita,
0: là.
4: Allez, Gérard. Gérard, c'est Rita, oui.
0: Non, mais pour l'instant, vous jamais.
7: On n'entend rien, mais qu'est-ce que c'est que ce bordel?
0: C'est une émission qui fait plaisir, qui mange pas de pain.
4: C'est qui parle là? C'est Gontran?
7: Non, mais c'est bon, attends.
4: Bon, allez, Gérard, pose ta question.
0: La colombe en voie de disparition, là, tu m'écoutes?
7: Ouais.
26: Ouais, je t'entends, Gérard, vaguement.
0: Alors, vas-y.
26: Bah, je te répondrai quand j'aurai fait l'amour pour la première fois.
4: Oh, la pucelle.
26: C'est mignon.
0: Ouais, seul qui ça.
7: Qui c'est qui est vierge? Qui c'est qui est vierge?
0: Non, ça laisse.
7: Qui c'est qui est vierge?
4: Non.
7: Qui est vierge? Qui est vierge?
0: Rita.
4: Non, c'est Estelle.
7: T'as quel âge?
26: Et t'as vu comment tes idées, t'es dégueulasse.
7: T'as quel âge?
4: J'ai 20 ans, Max.
7: Combien?
4: 20 ans. Je sais que c'est un de tes grands fantasmes.
7: Non, c'est clair. Mais ça s'arrêtera pas à un fantasme juste d'une nuit.
0: Non, mais n'ayez crainte, il attend le prochain débat qui va porter sur la virginité.
7: T'entends pas très bien, en tout cas.
0: J'ai l'impression qu'il va me tuer là-bas.
26: Max, c'est Estelle.
0: Oui, Estelle. Oui, ma colombe.
7: Oh là là.
0: De Zimbabwe.
26: Max, tu m'entends?
7: Oui.
26: C'est moi qui suis vierge.
7: Bonsoir.
0: C'est
8: une émission de télé, monsieur à la grosse tête.
7: Je crois que c'est la portable de Cyril qui fait des interventions.
8: Monsieur à la grosse tête.
7: Ta gueule.
0: Bonne nuit,
7: bienvenue dans 30 millions d'amis.
4: Oh, mais c'est les extraterrestres qui ont débarqué,
7: bonsoir,
4: c'est
7: Gérard. Là
4: qui
7: se passe. Mais qui c'est qui parle?
10: Alors, où est ton chien, Gérard?
7: Enlève-moi, Manu.
10: Montre-nous ton gros toutou, Gérard.
4: Mais c'est qui? C'est Iti qui parle ou quoi?
10: Gérard, il a une petite queue de cheval.
4: Oh.
10: Bah, je te jure,
0: je sais où ça vient.
4: C'est Fabien?
0: Je sais d'où ça vient.
4: Ça vient de vous?
0: Ça vient du studio de pro.
7: Ah, c'est pas possible. Oh, c'est pas possible. Attends, réfléchis.
0: Tu vois, comme par hasard. Hey, j'ai que des nanas.
7: Non, il y a un mec, c'est le mec.
0: Je l'ai viré.
7: C'est le mec.
4: Mais ça peut très bien être.
10: C'est 30 millions d'amis avec les Gérard.
0: Attends. C'est bon, parents.
7: Comme par hasard. Et voilà, tu le mets hors antenne. Après, il va croire que c'est encore la pro. Quand la dernière fois, il croyait que c'était moi. Alors, tu te calmes, s'il te plaît.
0: Tu le vires carrément, celui-là. Voilà.
11: Pourquoi que les mecs.
7: Oh!
0: Ah voilà!
4: Max!
0: Estelle, arrête un peu!
4: Max!
7: Oui.
4: T'es encore là, je voulais dire que t'es beau, Max! T'es beau! T'es un charme, mais vraiment, Max, je sais pas comment t'expliquer.
26: Qui c'est qui dit ça? Non, il est trop mec, franchement. C'est Rita, non?
4: Oui, c'est Rita.
26: C'est bien ton genre de dire ça.
4: Comme par hasard. Max, je t'emmerde. Je dis, moi, je suis ma femme du fond du cœur.
26: Mais calme-toi,
4: Max, c'est beau.
26: Bon, Gérard,
4: et je pense.
26: Moi, je dis que Max, il est trop maigre et il n'y a rien à bouffer dessus. Ouais.
4: Et ben, c'est beaucoup mieux. Mais de toute façon, si tu ne travailles pas à M6, t'as aucune chance. Avec Max.
26: Bon, la pétasse, j'ai pas envie de te causer, alors je t'emmerde, alors tu la fermes.
4: Mais qu'est-ce que j'ai dit,
26: Gérard?
4: Ok, alors tu t'écrases.
11: Allez, Gérard.
26: Gérard, c'est où? On t'entend plus.
4: Gérard.
7: Ah ouais, voilà.
0: Je sens que je vais vous prendre tous hors antenne, là, les nanas, je vais vous calmer, sinon vous allez gerber.
26: Et qu'est-ce qu'on a fait, Gérard?
0: Je le sens.
26: Gérard, on t'entendait plus, alors on comblait l'antenne avec Max.
0: Neuvième question, pourquoi que les mecs ont aussi une queue de cheval? Alors, Linda. Linda, s'il te plaît. Linda, s'il te plaît.
4: Oui, je suis là.
0: Oh, tu travailles, hein?
4: Oui. Alors, tu peux répéter la question?
0: Oh non, mais t'avais qu'à te réveiller, hein. Pourquoi que les mecs ont aussi une queue de cheval?
26: En fait, je pense que ceux qui portent une queue de cheval, c'est un but phallique, en fait, je crois.
0: Mmh. Et pourquoi?
7: Ah ouais, carrément. Et toi, tu lui...
26: Ils doivent être frustrés, en fait.
4: Les fesses, tu pues.
26: Ils doivent être frustrés, et pour se rattraper, ils font grand
4: sens clavé, quoi.
26: En croyant que les...
0: Mais tu m'éteins sur ton bordel, là-haut.
26: Allô?
7: Ah ouais.
0: Donc,
26: C'est ça.
0: Moi, Julien.
26: Ouais, c'est pour faire plus drag queen, tu vois. Le soir, ils lâchent leurs cheveux et on croit que ce sont des vraies nanas en fait.
1: Bah, d'accord. Et je, comme tout le monde.
0: Rita.
6: Ouais, mon petit chou.
0: Je te préviens, tu t'arrêtes avec ton bordel lors des débats là. Non, mais tu l'éteins ça.
6: Donc Gérard.
0: Oui.
6: Je disais, moi, je pense que les mecs portent des queues de cheval, c'est pour se donner un genre.
0: C'est-à-dire attendez, pas tout ça à la fois. C'est-à-dire
6: C'est-à-dire they want to be American.
0: Mmh.
1: Ils montaient sur moi, c'est tout.
0: Lucie. Non, mais n'ayez crainte, c'est ce que l'autre...
7: Ah non.
0: C'est ce que l'autre pétasse de Christine... Non, mais c'est un truc qu'ils ont refait là, le temps que j'arrive, et c'est Christine.
7: Menteur.
0: Non, mais attends, ça vient de d'elle, alors j'en ai rien à foutre. Lucie.
9: De quoi?
0: Lucie, pour toi?
26: Eh ben pour moi, plus la queue est longue, plus la queue est courte.
0: D'accord. Et toi, la colombe des îles Bagoué?
1: Ils
26: montaient
1: sur moi, c'est tout.
26: T'es monté sur la colombe?
0: Non, mais ça c'est...
7: Ah non.
1: Mets ta coton-tige dans son cul.
0: Dans le cul. Bon, t'arrêtes ça quand je fais mes débats, s'il te plaît.
7: Arrête.
0: Ça commence à bien faire, là, avec ça.
6: Gérard?
0: Oui.
6: Pourquoi on n'entend pas les mecs?
7: Parce qu'il n'y en a plus, parce que il en veut plus à l'antenne.
26: Ah ben on veut du meilleur.
7: Ceux qui a pas.
0: Ouais. Ok. Ça là-bas. Voilà, merci. Donc la colombe en voie de disparition, j'ai pas entendu ta
6: ouais, donc,
0: oh, qu'est-ce que je viens de te dire? D'arrêter ton bordel là.
1: Bah ils montaient sur moi.
0: Vous arrêtez de bain là maintenant.
1: Gérard,
6: je voudrais
1: mettre
6: ta
1: coton-tige dans son cul.
6: Non, Gérard, reviens.
0: Terminé,
6: Gérard, j'ai pas répondu à la question.
0: Mais non, Lucas, tu me fais chier.
6: Mais
7: c'était pas moi.
0: Oh, non, c'est pas toi, c'est ça. Eh ben, c'est toi qui t'amuses à l'allumer.
6: C'est Dark Vador.
0: Bon, alors, Estelle, pour finir, parce que je commence à en avoir ras-le-bol, il est 3...
12: Gérard.
0: Il est 3h08, je vais arrêter à 3h30, comme ça va aller vite.
6: Oh, Gérard.
1: Bon,
6: ben, pour moi, c'est un fantasme.
0: Oui.
6: C'est parce qu'ils en ont une toute petite.
7: Est-ce
6: alors
7: que je peux toucher ta
6: queue.
7: Coquillette
6: non,
7: d'accord. C'était quoi la position préférée de Gégé?
1: Bah, il montait sur moi, c'est tout.
0: Bon, les conclusions. Conclusion sur les queues de cheval, c'est terminé.
6: Gérard, mais c'est bien comme position, ça, Gégé.
0: Conclusion.
6: Non, Gérard, est-ce qu'on peut. Tu peux poser ta question?
0: Quand ils arrêteront de passer le bordel que Christine a dit tout à l'heure, je continuerai le débat.
6: C'est pas un problème de satellite. Hein.
0: Non, c'est pas un problème de satellite, je te le dis tout de suite, moi. Je m'en fous, j'aurais essayé de faire des blancs, alors. Je m'en fous, hein. Je m'en fous sur la conclusion, j'arrête à la 10e. Non, mais tu me retires ça à la base, j'en ai ras-le-bol que ça passe. Hein?
12: J'ai rien fait.
0: Ouais.
6: Non, mais vous... arrête d'accuser Manu, il est doux comme un cœur.
0: Trouvez-vous cela la mode en ce moment des queues de cheval? Alors, Linda?
26: Bah, je pense que ça n'a jamais été démodé, quoi. Dans toutes les périodes, on en a vu et je pense que ça continuera encore.
0: Hein. Mm-hmm.
26: Et tant mieux, quoi, puisque ça s'explique plutôt.
0: Mmh. D'accord.
26: Voilà.
0: Julien?
26: Bah, la queue de cheval, c'est purement pratique, c'est pas une question de mode.
0: Mmh.
26: C'est juste qu'on n'aime pas avoir les cheveux dans les yeux, ou tu vois. C'est une question pratique, en fait.
0: Ouais, mais même, de toute manière, t'en as quand même un peu dans les yeux, hein, des cheveux. Hein.
26: Oh bah non, si tu les attaches bien, c'était pas trop mongol, t'arrives quand même à te faire une queue de cheval où t'as pas de cheveux dans les yeux.
0: Mmh. Rita?
6: Ouais, bah mon petit chou, hein. Moi je pense que pour les nanas les queues de cheval, la mode est passée quand même. Hein.
0: Mmh. Non, mais ça existe encore. Hein.
6: Ouais, mais bon, c'est pas aussi joli quoi. Mmh. Et pour les mecs, maintenant la mode c'est le crâne rasé et le bouc. Hein.
0: Mmh.
6: Et ça fait vraiment.
26: Mais des fois ils sont tout rasés.
6: C'est très sensuel.
26: Une petite queue de cheval aussi.
0: Non, mais ça on va y revenir.
6: À la Bruce Willis, Gérard.
0: On va en venir. Ouais. Je crois que.
7: Gérard?
0: Il n'y a même pas la question là-dessus.
7: Gérard? On accueille Rocco.
0: C'est bizarre, je crois qu'on avait dit pour un mec.
12: Et moi j'ai un petit message de Clint sur Mitel. Tu sais celui qui t'a donné le faux numéro là tout à l'heure.
0: Ouais. Il est encore revenu, c'est un broutille.
12: Tu sais ce qu'il dit?
26: Non.
12: Gérard, quand il jouit, ça doit ressembler à un âne qui braille.
0: Non, mais
6: là.
0: Et lui, quand il donnera des faux numéros, il ferait mieux tout seul à fermer.
12: C'est clair.
0: Ouais, on dirait un cochon que t'as même pas de couille au cul pour donner un vrai numéro. Lucie?
26: Oui.
0: Donc tu réponds, s'il te plaît?
26: Si les queues de cheval sont encore à la mode?
0: Mmh.
26: Oui.
0: D'accord. Et la colombe en voie de
26: disparition?
0: De Zimbabwe.
26: Bah moi j'ai jamais aimé les queues de cheval, donc bah pour moi ça n'a jamais été la mode.
0: Ouais, donc à part les tresses et les couettes.
26: Voilà.
0: Les nattes et les couettes, je veux dire, pas les tresses. Rocco.
9: Oui.
0: Alors tu réponds.
9: Oui, je trouve ça très bien les queues de cheval, que ce soit pour homme ou pour femme.
0: Ouais, mais est-ce que c'est à la mode en ce moment?
9: Oui, c'est plus à la mode que à une autre époque. Je trouve ça très bien, oui.
12: C'est sur la différence d'âge, quoi.
20: Pour les mecs, aujourd'hui, c'est le crâne rasé, le bouc. Hein, la
9: différence d'âge, j'ai pas trop compris ton allusion là sur la différence d'âge.
20: Ouais, si tu avais les cheveux longs, tu te ferais une queue de cheval?
0: Qui pose cette question?
20: Julia.
0: Non.
20: Pourquoi?
0: Non, parce que j'aime pas ça. Ça fait... Moi, je trouve que ça, c'est pas tellement beau sur un homme, une queue de cheval, c'est tout.
20: Si t'avais des cheveux longs, tu te les laisserais détacher?
0: Ah non, j'irais chez le coiffeur régulièrement, je te le dis tout de suite, j'aime pas les cheveux longs, déjà, là, ils commencent à pousser un peu trop, donc je vais sûrement aller chez le tondu dans peu de temps.
20: C'est le tondu.
26: Je voulais dire, aujourd'hui, la mode, en fait, les nanas, elles adorent les mecs qui ont pas de cheveux, hein, qui ont le crâne rasé.
9: Oh, mais ça tombe bien.
26: Qui ont le crâne rasé, hein.
9: Ça
26: elles
9: tombe bien parce que j'en ai pas, j'ai pas un poil sur le caillou.
26: Est-ce que tu pourrais sacrifier ta chevelure pour une...
9: Attends, mais t'as vu la forme de tête qu'il a aussi?
0: Attends, Rocco, tu t'écrases, s'il te plaît, d'accord?
26: Donc tu réponds, Gérard.
0: Alors moi, c'est toi, Rita, qui a posé cette question.
26: Oui, c'est moi.
0: Moi, je vais te dire une chose. Tu vois, j'irais pas sacrifier ma chevelure pour une nana.
26: Même si
9: chevelure
26: elle
9: de lionne.
0: Rocco, tu t'écrases parce que tout à l'heure tu as dégagé vite fait, ça va.
9: Ta crinière féline.
0: Bon, allez, bonne nuit.
12: Il a rien
26: et
12: dit
26: moi,
12: méchant.
26: Je trouvais vachement plus beau coiffé à la brosse.
0: Qui?
26: Ouais, esthète, comme désirless.
0: Bah ouais, de toute manière, j'ai toujours été coiffé les cheveux à l'arrière, c'est ça tu veux dire, Estelle?
26: Non, droit sur la tête.
0: Non, moi j'ai toujours. Je préfère en arrière maintenant.
26: Gramouillé.
20: Ouais, mais moi je te dis que tu serais vachement plus beau avec les cheveux tout raides sur la tête.
0: C'est-à-dire?
20: Ben un peu à la Ricky Martin.
12: À la brosse.
0: J'ai pas une tête d'hérisson encore. Hein.
12: Ah bah un petit peu quand même.
20: Gérard, c'est Rita.
0: Oui, Rita.
20: J'avais deux petites questions.
0: Oui.
20: Donc, je voulais savoir, est-ce que tu t'es déjà teint les cheveux?
0: Non.
20: Et chez quel coiffeur tu vas? En fait, tu vas souvent chez le coiffeur ou pas?
0: J'y vais une fois tous les trois mois.
20: Tous les trois mois?
12: Tous les ans.
0: J'y vais une fois, j'y vais trois mois.
12: Trois mois par an.
0: J'y vais une fois tous les trois mois. Quand je vois que c'est trop long, j'y vais. Comme là, la semaine prochaine, je vais avoir les cheveux coupés.
7: Et quand il va chez le coiffeur tous les trois mois, c'est pas pour les couper, c'est pour faire un shampoing.
0: Hein. Non, mais même, je les demande assez
12: court. Il y a Christelle sur Minitel. Gérard, je te trouve génial. Tu me fais vraiment jouir. Continue à parler, je trouve ta voix super sexy.
0: Christelle, tu laisses ton numéro dans ce cas-là. On te rappellera pour finir.
12: Même si tu as les cheveux sales.
20: T'as un coiffeur ou une coiffeuse?
0: Je m'en fous, personnellement. Que ça soit un mec ou une nana, j'en ai rien à cirer.
12: Plutôt des mecs, quand même.
0: Non, je préfère plutôt une nana. Voilà.
20: Est-ce que quelque chose quand elle te nettoie les cheveux?
0: Qui c'est qui dit ça?
20: Estelle,
0: si elles ont des ongles, ça fait quand même mal à la tête, oui.
20: Mais quand elle te caresse la tête en te faisant un bon petit shampoing et tout, ça te fait quelque chose?
0: Attendez 5 minutes, Rita, s'il te plaît, pas spécialement, non.
9: Et quand elle te taille les cheveux en brosse, est-ce qu'elle te met un couteau-tige dans le fion?
0: Bon alors, Rocco, tu dégages, bonne nuit à toi.
20: Gérard?
0: Oui.
20: C'est Rita.
0: Oui.
20: Je voulais te demander, mais pourquoi tu demandes pas à Max de t'amener chez sa coiffeuse? Parce qu'elle le rend hyper beau, hein.
26: Et ouais, Max, j'adore ta nouvelle.
20: Alors, pourquoi tu y vas pas avec Max?
0: Non, mais moi, de toute manière, si Estelle s'est coupé les cheveux, moi, je veux bien que tu me les coupes, Estelle.
26: Très bien, quoi.
20: Non, mais Gérard, je te dis, pourquoi tu vas pas avec le...
0: Mais Héritage, je ne pas... Mais Héritage, j'ai le droit de poser une question?
20: Ouais, mais tu m'as pas répondu, Gérard.
0: Bah, mais pourquoi que je vais pas chez le coiffeur à Max? Parce que Max, il habite trop loin de chez moi et c'est tout. Et je vais pas chez les coiffeurs des autres. Donc, je réponds.
20: Non, mais parce que la coiffeur
0: Rocco,
20: Max,
0: je te dis de te la fermer, s'il te plaît.
9: Non, mais je te demande si t'as les moyens d'aller au coiffeur.
0: Non,
9: parce que lui, attention, il va dans les quartiers chics, hein.
0: Ouais,
9: il va coiffer par les cheveux par un coiffeur.
20: Ouais, c'est coiffeuse,
9: monsieur est sur M6 maintenant, monsieur est sur M6. Attention, il a l'animation à lui, hein.
0: Non, mais ça y est,
9: devant la caméra, il parle, il tchatche, le monsieur, il parle de techno, hein.
7: Ferme ta gueule.
0: Ouais, Rocco, tu vas t'écraser, je t'ai déjà demandé. Je voudrais qu'on arrête de parler de la soirée.
7: En plus, j'ai l'impression que Rocco, ça serait pas Arnett ou Tony.
0: Ouais, si, c'est Tony. Hein, Tony?
9: Démasqué.
7: Alors, Manu, Tony, tu le dégages. Bonne nuit. Bonne nuit, Tony.
26: Bonne nuit, Tony.
9: Bonne nuit, Tony.
0: Bonne nuit, Tony. Bonne nuit, Tony. Il n'y a pas besoin de
7: l'enlève, Tony, Manu.
0: Au revoir, Tony.
13: Tu déconnes, je rigole.
7: Non, non, Tony. Déconne pas, au revoir, Tony.
0: Manu, s'il te plaît.
13: Bah, je vous remercie, alors. Bonne soirée à tout le monde.
0: Merci. Donc, alors, je disais, donc, je reprenais, je récapitule. Je récapitule depuis le début que je demandais que si Estelle savait couper les cheveux, qu'elle vient de me les couper, ça me ferait bien plaisir. Voilà.
26: Bah,
0: c'est
26: tellement si tu les veux à la Ricky Martins.
0: Ah bah, mais attends, Rita, s'il te plaît.
7: Couplé à la Max.
26: Tu rêves. Alors, ouais, ok, ouais, je peux te les faire à la Max.
0: Non, non, mais moi, je demande à Estelle.
26: Ouais, tu rêves. Pas de problème, je viens jeudi prochain et je te les coupe.
0: D'accord.
26: En direct.
0: Ouais, minute, Rita. Donc, je vais pas chez le coiffeur avant.
26: Non, non.
0: D'accord.
26: Eh, hey, mais t'as ce qu'il faut chez toi, faut que j'amène.
0: Ah, t'amènes?
26: J'amène.
0: T'amènes les ciseaux,
26: T'as quand même le shampoing et le démêlant?
0: Ah, bah, j'ai le shampoing, ouais, mais le démêlant, j'ai pas le démêlant, c'est quoi ça? C'est quoi le démêlant, Colombe?
26: Bah, c'est un après-shampoing, quoi.
0: Ah non, j'ai
26: pour
0: pas.
26: Pour les cheveux.
0: J'ai pas ça.
26: C'est pour rendre les cheveux plus doux.
0: C'est
26: pour de l'eau.
7: C'est pour ton Velcro que t'as dans les cheveux.
26: T'as de l'eau chez toi?
0: Ouais, bah oui, quand même. Merci, Estelle, hein, de me demander si.
26: Gérard, oui, c'est pas moi qui t'ai demandé si t'avais de l'eau.
20: Gérard,
0: oui.
20: Rita, je voulais te demander, est-ce que t'as jamais eu l'idée d'aller chez un visagiste? Il pourrait te trouver une super belle coupe. Hein.
26: Un paysagiste.
20: Un visagiste.
0: Non, mais attendez, vous allez pas me déguiser en sapin de Noël aussi, non? Attends que vous y êtes.
20: Non, mais Gérard, est-ce que t'as jamais eu cette idée? Il pourrait te trouver une coupe super sympa. Hein.
26: Non, c'est pas possible.
0: Non.
26: Chez un toiletteur pour chien.
0: Qui c'est qui vient de dire ça?
26: C'est pour rire.
0: Qui c'est qui a osé dire ça?
26: C'est Rita.
0: C'est qui a dit ça?
26: C'est Rita.
20: Non, c'est pas Rita. Hein.
0: C'est qui vient de dire ça?
26: C'est Julia, mais c'était pour rire.
0: C'est qui?
26: Julia.
0: Ah bon?
26: C'était pour rire.
0: Ah bon, j'espère, hein?
20: Oui. Ah, Gérard?
0: Oui.
20: Je voudrais faire une déclaration.
0: Oui.
20: Moi, je suis pas d'accord que Fun te fasse pas amener chez un visagiste ou chez un coiffeur. Hein.
0: Non, mais j'ai déjà ma coiffeuse attitrée maintenant, ça y est.
20: Non,
26: mais ça coûte au cul, j'en
0: fous. Eh oh.
26: C'est toi qui parles comme ça?
0: Non, il recommence encore avec son truc là-bas, lui. Tu m'éteins ça, s'il te plaît, Olivier. Je continuerai pas le débat, donc on continue. Vous avez d'autres questions à me poser?
20: Ouais.
0: Linda, par exemple.
26: Est-ce que tu te coupes les ongles?
0: Je les mange, oui. Oh. En plus.
26: Et les ongles des pieds.
7: Et les ongles des pieds aussi, ouais.
0: Non, mec, ça va, hein. On sait que t'es beau sur M6, c'est pas la peine d'en rajouter, hein.
20: Ah ouais, il est super beau.
7: Cassé.
0: J'en connais ce soir qui m'ont parlé que de ça, puis tu vas voir les chevilles bien enflées pour la loco.
20: Mets ta coute en tige dans son cul.
0: Voilà, Olivier, s'il te plaît. Non, Max, tu viens me retirer ce merde.
26: Le coton-tige, enlève-lui le coton-tige.
0: Max, s'il te plaît.
26: Comment est-ce que tu te nettoies les oreilles,
7: hein? Sur Mittel, il y a.
26: Avec un
7: god. King Kamel.
0: On l'a, Christelle, ou pas?
7: Qui te dit.
23: Non, elle est pas là.
7: Tu devrais te faire couper les poils des aisselles car apparemment ça te gratte.
0: Bon, n'importe quoi. Ouais, il va se faire foutre. Julia! Julia!
26: Oui, bah, je te demandais comment est-ce que tu te nettoies les oreilles avec un god.
0: Avec des contre-tiges, bien sûr, hein, pas qu'un. Bon,
20: c'est bon,
0: Max, il est 3h20, t'as dit jusqu'à 4h, j'ai le temps, hein! Faut pas pousser mes merdes dans les orties, eh oh! Normalement, je dis, c'est jusqu'à 4h, j'ai deux questions.
7: J'ai entendu un truc qui a pas fait plaisir qu'à son animateur d'M6, c'est pas sympa!
0: Olivier, s'il te plaît, c'est la troisième fois que je te demande de retirer ça!
7: À mon avis, c'est pas la dernière, mais quand même, fais gaffe!
20: Hein? Manu, dans son cul.
7: Manu, le gamin.
0: Manu, le gamin.
23: Gérard, ne crie pas, je t'écoute.
7: Tu passes tes coups de fil perso.
0: Ouais, là.
7: Quand est-ce que tu nous remets un Tony ou un Arnett?
0: Non, j'en veux pas deux. Hein.
7: Ah, là, il y a Rosa qui est là.
0: Bon,
23: il y a Rosa, Gérard.
0: Ah, Rosa.
14: Bonsoir, c'est Rosa, je trouve
7: Technobac,
14: c'est une super émission.
7: Salut, Tony. Ok, au revoir, Tony. Au revoir.
0: Merci, Tony.
7: Merci, Manu.
0: Merci,
7: Tony.
0: Okay, au revoir. Point final à la ligne.
7: Au revoir.
0: C'est quoi ça?
7: Au revoir, Tony. Va te faire enculer, Tony.
14: Non, je déconne.
7: Non, mais Tony.
0: Allez, dehors, Tony, dehors.
14: J'aime tout ce que tu fais, Max.
0: Non, c'est bon,
7: t'as voulu me griller, Tony, je vais te griller. Suce-moi bien la bite, enfoiré.
0: Ouais, c'est bon, là, les lèches-culs, on a... Bon, Lucie...
7: Non, parce que si tu parles de lèches-culs, Gérard, t'es pas le dernier, hein.
0: Ouais, bah, c'est bon, toi. Hein. Voilà. Tu retournes chez toi et c'est bon. Alors, Lucie...
26: Oui?
0: T'as une question à me poser?
26: Non.
0: Non, pourquoi? Voilà, le Larsen.
7: Le débat, ça devient n'importe quoi. Genre, on arrête dans deux minutes.
12: Remets-toi sur le débat, Gérard.
0: Bah ouais, mais il y a que... Hey, j'ai plus que deux questions.
26: Ouais, oui. Moi, j'ai une question.
25: Est-ce que tu te laves les pieds souvent?
0: Oui.
25: Est-ce que tu as des croûtes entre les orteils?
0: Non.
26: J'ai une question. Est-ce que tu te coupes les poils du nez et les poils des oreilles?
0: Non. Moi, je vois pas.
26: Bon, allez, onzième
0: question. De toute manière, je pense qu'à 3h30, on aura fini. Hein.
7: Ah bah non, on va faire la libre antenne.
26: Eh, hey, Gérard.
0: Oui.
26: C'est Estelle.
0: Oui.
26: Quel est ton plus gros fantasme?
0: Ah.
7: Se laver.
0: Alors,
7: se laver.
0: Max, s'il te plaît, c'est pas à toi qu'on s'adresse.
7: Oh.
0: Punaise, mais ils sont charmés ou quoi, là, ce soir? Mais là, c'est même pas les nanas qui gueulent comme ça, ça doit être le truc qu'on va mettre tout à l'heure, ça doit être un remix, hein.
7: D'ailleurs, si vous voulez encore des expressions de Gérard, vous m'envoyez des cassettes. Hein.
26: Y a pas de problème.
0: Mais attends, c'est bon, toi, là.
7: Non, mais pour Noël, les 40 premières cassettes, je veux bien refaire les expressions de Gérard, il faut les mettre.
12: Il y a Crado sur Mita qui dit papa, c'est toi dans le poste.
0: Pauvre cloche, Crado. Tu m'éteins le double son, s'il te plaît, tu viens de l'allumer.
7: Olivier.
26: Mais Gérard, t'as pas répondu à ma question.
0: Oui, mais... Voilà, merci. Non, Olivier. Merci. Donc, tu me disais...
7: Oh là là, Gérard.
26: C'est quoi ton plus gros fantasme?
0: En quoi?
26: Bah, avec une fille.
0: Alors... tout ce qu'elle peut aimer. Pour l'instant, c'est moi qui mène les débats.
26: Tout ce qu'elle sait faire, quoi.
0: Tout ce qu'elle peut aimer, tout ce que Gérard peut apporter.
26: Non, mais c'est pas ça. Admettons, par exemple, il y a une fille qui vient te voir et qui te dit, Gérard, dis-moi ce qui te ferait plaisir, je te le fais.
7: Oh là là, faut pas me dire ça à moi, en tout cas. Hein.
0: Alors là, c'est très compliqué.
7: Attends, laissez-le répondre. Vas-y, réponds.
0: Donc déjà, c'est de me faire des bisous.
26: Wow. Ah, ouais,
0: sur la bouche, bien sûr.
26: Avec la langue.
0: Oui.
26: Oui, non, mais c'est un tout petit fantasme, ça.
0: Ouais, mais après c'est la suite. Après la suite, c'est dans le lit.
26: Bah non.
0: Eh, c'est qui là qui jouit comme ça là? Qui c'est qui est en train de jouir?
7: C'est peut-être Tony ou Arnett, hein, je sais pas.
16: Non, c'est moi, je suis en train de jouer.
0: Ouais. C'est bon, Colombe, je t'ai répondu.
26: Ouais, en gros, enfin, t'as pas détaillé. Hein.
0: Ouais, mais.
26: Avec ça, j'en sais pas long.
0: Ouais, mais après la suite, ça se passe dans le lit.
26: Bah ouais, mais justement, c'est la suite qui m'intéresse.
0: Bah, tout ce que je préfère, les fellations, tout.
26: Ah, quand même.
0: Ah, bah, oui.
26: Gourmand, hein. Est-ce que tu aimes quand on titille les seins?
0: Oui. Hein? Qu'est-ce que tu m'as demandé là, Estelle?
26: Est-ce que tu aimes quand on...
25: Non, c'est pas Estelle. Hein.
0: C'est qui vient de me poser cette question là?
7: Cette question là?
26: C'est Lucie.
0: Ouais, ben. Lucie?
7: Lucie?
26: Est-ce que tu aimes quand on te titille les seins?
17: Ouais. Donc.
26: Essaye là, puis dis-moi si tu aimes.
17: Bon, attends, essaye, t'es marrante, t'as qu'à venir.
26: Ah,
17: bon, Olivier!
26: Max, fait lui.
17: C'est bon, pas par un mec, par une nana. Hein, okay.
26: Non,
17: Olivier, s'il te plaît, merci.
26: Tu fermes les yeux, tu te
12: fais
26: tout seul.
12: Gérard, on accueille Robin.
26: Salut Robin.
17: Salut Robin.
16: Salut Francky.
17: Olivier, le double son, nom de Dieu.
12: T'as une voix de femme, tu veux dire, plutôt.
17: Ouais, double son, c'est bon.
26: C'est
17: pas de moi, là.
12: Allez, tapette, vas-y.
26: Gérard.
17: Oui.
12: Gérard, tu m'excites.
26: Jean-Paul Gaultier. Ouais, je vais te dire, est-ce que Christine avait de beaux cheveux?
17: Non.
26: Elle avait pas de cheveux. Gérard, elle avait pas de
7: beaux
26: cheveux.
7: Arrête, Olivier.
17: Olivier, ça commence à bien faire tes conneries, d'accord? T'es dans le double son, j'arrête. Moi, j'ai conclusion.
26: Non, Gérard, réponds à ma question.
25: Il est vachement bien ton débat, continue.
26: Allez, Gérard, réponds à ma question.
0: Ouais.
26: Est-ce qu'elle avait... Est-ce

0: Qui c'est qui pose cette question?
1: Tu sais, des fois, t'as des gros boutons blancs. Est-ce que tu aimes quand on...
0: Qui c'est qui pose cette question?
1: Lucie.
0: Oui.
1: Est-ce que tu aimes quand on t'éclate les gros boutons blancs que t'as dans le dos, des fois?
0: Ah non, alors non, pas du tout. Hein.
2: Et avec le pu qui sort, ils font des pizzas, là.
3: Il y a Falbala qui dit sur Minitel que Gérard, c'était pratique quand tu sortais avec Christine, parce que quand elle se mettait sur lui, ça éclatait tous les boutons du dos.
0: N'importe quoi.
3: Avec le poids.
2: Ouais,
3: le
2: bruit et tout.
0: Enfin bref. Donc la 11e question, comme... Oui.
4: C'est Rita.
0: Oui.
4: J'ai une petite question.
0: Oui.
4: Je vais te dire mon petit chou. Mmh. Est-ce que t'aimes bien que les femmes portent des dessous sexy?
0: Ben j'en ai déjà parlé, j'ai déjà répondu plusieurs fois à cette question, j'ai dit oui.
4: Mais de quelle couleur? Quelle couleur?
0: N'importe. Sauf noir.
4: Ah bon?
0: Pourquoi?
5: Gérard, je porte que des dessous noirs, moi.
0: Qui?
5: Estelle.
0: Non, bah, c'est
5: moi,
0: pas grave.
5: Je porte rien. Gérard.
0: C'est
6: salope.
0: Pas grave.
6: Salope.
0: Oh, c'est bon, Max. Tu traites pas Estelle de salope, hein,
6: c'est
0: quand même.
6: C'est pas Max, là. C'est quelqu'un d'autre.
4: Non, c'est l'inconnu.
0: Ouais, c'est encore l'inconnu.
4: Ouais, c'est incognito.
7: Non,
4: ah,
7: non, non. Je proteste.
0: Ouais. C'est?
7: Ah, non, bah, c'est personne.
0: Y a pas un mec, là. C'est bizarre. Je me suis dit qu'il y avait un mec.
7: Ah, bah, il y a Robin.
0: Ah, ouais. J'ai l'impression
7: mais
0: que
7: c'est pas lui, hein. C'est pas lui.
2: Non, ouais. Non, moi je suis là, GG. Hein.
1: Gérard, j'ai encore une question à te poser.
0: Oui.
1: Est-ce que quand tu t'appuies sur la narine très fort, il y a du liquide blanc qui sort?
0: Non.
2: Il y a qui remonte jusque dans le nez après non. La loco.
0: Donc.
1: C'est comme des petits verres.
6: Eh, Manu, non. Rappelle Christine, on va l'appeler là, non?
0: Ah ouais. Non, oui, c'est oui, bon, oui, alors oui, là.
2: Une tige dans son cul.
1: Oh. Ouais.
0: Olivier! Non, c'est pas Olivier, c'est... Tu me vires le mec du standard, là.
3: Et tu m'appelles Will Smith, s'il te plaît.
0: Tu vires... je sais plus qui y avait, là. Ben, tu le vires, ça y est.
6: On rappelle Christine ou pas, non?
0: Non, je t'ai dit.
2: On rappelle.
0: Non, je t'ai dit le mec...
7: Ouais, on le rappelle.
0: Non, moi j'ai dit non.
7: Non, c'était pas lui, hein, le mec qui a dit ça, je l'ai viré, ça c'est Tony, il est bien.
6: Tony, il est bien, ça sort, ouais.
0: Non, de toute manière, tu l'appelles, c'est même pas la peine. Si tu l'appelles... Max, je te préviens que si tu l'appelles, j'arrête le débat tout de suite. Je retire le casque et je me casse.
4: Ah non,
2: on va avoir des précisions sur le...
6: Bon, bah alors appelle-la.
0: Ouais,
6: bah
0: dans ce cas-là, je me casse.
6: Ah ouais, justement, alors vas-y, appelle, qu'est-ce que t'attends, Manu?
4: Gérard, est-ce qu'on pourrait avoir Christine parce qu'on voudrait que vous régliez les comptes en direct, hein? Parce qu'elle nous a dit que t'avais des cheveux gras, que tu te lavais jamais,
5: que tu es
4: un alcoolo, etc. Donc nous, on veut que tu nous répondes, on exige des réponses.
2: Christine, toutes les vérités sont bonnes à dire.
0: Ouais, bah toi, tu as dégagé, si Christine arrive comme ça, ça va être vite fait pour toi.
4: Gérard, comme t'es une star du show business, faut que tu nous expliques, on a besoin de savoir.
0: Attendez qu'on l'appelle.
4: Ah ouais, voilà, plus cool. Ouais.
0: Et on vient le mec, on va mettre un disque.
7: Le numéro.
0: Ouais, mais on met un disque, en attendant, on va mettre un remix.
4: Ouais, voilà, comme ça, nous, on va avoir des réponses.
0: Bah non, mais en attendant qu'on l'appelle.
4: Ok.
1: Moi, j'ai plein de questions à poser à Christine, je veux tout savoir.
0: C'est qui?
1: Ben, c'est Julia.
2: Moi aussi, je veux me la
0: faire. Non, mais toi, tu as dégagé
2: moi,
0: ça.
2: Je veux me la faire, c'est Tony, je veux me la faire.
0: Tony, tu vas te démerder Gérard, avec elle alors. Oui.
4: Gérard, parce que c'est Rita. Parce que mon petit ami est journaliste à Paris Match.
0: Mm-hmm.
4: Et donc, comme ça, je pourrais faire.
6: Menteuse, t'es vierge.
4: Comment? Max?
0: Non, mais c'est rien.
2: Oh, mon meilleur pote, il fait une émission sur M6.
0: Elle laisse plus, tu dégages, au revoir. Bon, et Max, on peut mettre un remix là?
6: Ouais, mais là on appelle Christine, c'est parti.
0: Bah ouais, mais maniez-vous.
1: La vérité est ailleurs.
0: Ça, tu me le retires, d'accord? De toute manière, elle est dans un foyer, hein.
4: Allô?
0: En
4: un
0: plus.
4: Foyer?
2: Allô?
0: Allô?
1: Pourrait-on parler à Christine, s'il vous plaît?
8: Tu sais qu'il aime bien?
6: Ah non?
8: Mets ta coton-tige dans son cul.
0: Bon, tu me retires. Non, mais là, Max. Tu viens me retirer ce cirque là qu'il est en train de me faire, d'accord? Ou sinon j'arrête l'émission.
6: Attendez, on recommence. Rappelle Manu, refais le numéro.
0: Ok, on y va.
1: Je demande là parce qu'on n'entend rien.
2: Coton-tige.
6: Allez Gérard, parle-lui.
0: Mais attends.
4: Et on veut.
6: Silence, écoutez. Silence, Gérard.
8: Tu sais qu'est-ce qu'il aime bien?
6: Ah non.
8: Mets ta coton-tige dans son cul.
0: Non, mais attends, pour l'instant, il est en train de faire des conneries. Hein, puis l'autre au sandal, et l'autre à la peau.
6: Manu,
0: il remet sans arrêt le truc.
6: Olivier, tu arrêtes, s'il te plaît. On recommence. Manu, tu fais le numéro. Et s'il te plaît, le vrai numéro. Gérard, vérifie qu'il donne bien le vrai numéro. On y va, c'est parti.
0: Non, mais attends, il s'amuse avec...
6: Non, t'arrêtes, Olivier. Allez, vas-y.
0: Ah ouais, mais il l'a pas le vrai, alors, en plus.
6: Mais si, appelle.
7: Mais attends, ça doit pas être ça.
6: Vas-y, appelle.
7: On réessaye.
6: Gérard, installe-toi, attention, on va y aller.
7: Gérard, on va t'asseoir.
4: Branchez vos magnétos.
8: Mets ta coton-tige dans son cul.
0: Alors, de manière,

0: Raplès, Olivia qui recommence. Donc voilà, il est 3h. Voilà, il est 3h30. La conclusion du.
1: Mais ça se trouve, Gérard, ça.
0: Allez, moi, j'arrête de terminer. Bonne nuit. Bonne nuit.
1: Mets ta coton-tige dans son cul.
0: Bonne nuit.
2: Non, mais là. Là, l'autre salope, ça l'a amusé de dire ça.
1: Mets ta coton-tige dans son cul.
2: Ça va être le jouet de la radio. Alors, on demande à ton salut.
1: Mets ta coton-tige dans son cul.
2: Conclusion du débat.
3: Non, Véran.
2: Conclusion, c'est terminé.
4: Oh non!
2: Vous arrêterez pas avec ces conneries et qu'Olivier ne passe pas un double son!
1: Mets ta coton-tige dans son cul!
2: Allez, bonne nuit à tous! Je
5: Oh là là!
3: Gérard! C'est bon, Zach Gérard! C'est le retour du vrai Gérard!
0: Non, non, mais non! Là, ils le remettent donc.
4: Il est en boucle!
3: Gérard! Mais on n'a pas la vraie Christine en direct?
0: Non, non, non!
3: Bah pourquoi?
0: Non, parce qu'ils veulent pas l'appeler, et comme elle est dans un foyer. Non, non, mais elle est dans un foyer, alors.
5: Est-ce qu'on peut repasser la phrase une dernière fois?
0: Non! Toi, tu dégages. Allez, hop, celui-là, tu me le vires. Bon, allez, hop, conclusion du débat.
3: Gérard, est-ce que tu manges tes crottes de nez?
0: Non.
3: Oh,
0: bien sûr, bien sûr. Bon, le mec, Manu, s'il te plaît. Manu, s'il te plaît, tu me dis,
6: il y a que les filles. Il y a que les filles, là.
3: Ouais, moi, je
0: retire
3: ma conclusion.
0: Qui c'est? Alors, je vais. Linda. Conclusion du débat. Conclusion du débat, Linda.
7: Mais il est que 3h30.
0: Bah oui,
1: mets ta coton-tige dans son cul.
7: Ouais. Je pense que ça va bien la soirée.
0: Arrête tes conneries, toi, maintenant.
7: Okay. Il y a un blanc.
0: Linda, conclusion.
7: Happy birthday.

0: ça, je veux plus l'entendre le soir, sinon je viens plus. Je viens pas jeudi.
1: Non. Un ultimatum.
0: Claire,
1: c'est un ultimatum.
0: Oui. Et toi, tu arrêtes de passer quand je demande des conclusions, Julia.
2: T'es sûr que tu veux qu'on fasse la conclusion aussitôt?
0: Parce que si vous voulez faire une libre antenne, vous y allez alors. On va mettre un remix.
3: Allez, un remix. Et on revient juste après pour la fin de la Radio Libre, Fun Radio, du Star System et de Gérard.
0: Voilà.
4: Là, tout de suite. Mets ta cototise dans son cul.
0: Bien faire maintenant. Donc, on récupère Estelle, Lucie, Rita, Julia et Linda.
2: Bonsoir.
0: Rebonsoir à tous.
5: Il y a Pierrot et puis Tony aussi. Hein.
2: Ouais. Ouais, bonsoir Pierrot, bonsoir Tony.
6: Bonsoir tout le monde. Salut tout le monde.
0: Salut.
5: Gérard, tu remarqueras que quand même Tony, il a été cool hein, ce soir.
0: Ouais. Pour une fois.
6: J'ai bien rigolé. Hein. Ouais. Je te remercie Gérard et toute l'équipe hein, parce que là, c'est. Comment va ton cochon? Tu vas encore dormir 3 heures, mais bon, ça vaut le coup, franchement.
2: Ah, séquence émotion.
0: Ok, bon, donc, si vous avez des questions à poser, je peux y répondre maintenant. Ou sinon, on va faire quand même la conclusion du débat, là. Et puis après, on fera un petit quart d'heure de libre antenne où on arrêtera. Je vais voir comment que ça se passe pour
2: moi,
0: la.
2: Je vais faire ma conclusion.
0: Alors, Linda, conclusion, on recommence, allez. Linda, conclusion sur les deux débats, si tu t'as entendu les deux. Linda! Linda!
2: Elle est plus là. Oui.
0: Oh, elle est où Linda là?
5: Linda.
7: Oui, je suis là.
5: Linda, elle est partie, elle a
7: raccroché. Oui, Gérard.
5: Disque.
0: Ah bon, d'accord.
7: Gérard.
0: Julia.
2: Oui, mais écoute, c'était un débat formidable. J'ai eu mal à force de rire. C'était vraiment très très grand.
0: Non, mais les deux, hein, je te parle.
2: Oui,
0: si t'as écouté
2: les deux. Les deux. J'ai beaucoup ri. Bon, on a un peu dérivé à la fin sur le thème des cotons-tiges, mais bon, je vais dire qu'une bonne queue de cheval bien faite, il n'y a que ça de vrai.
1: Moi, c'est le débat sur les hétéros que j'ai préféré.
0: N'importe.
2: Voilà.
0: Rita.
8: Moi, mon petit cheval à crème.
0: Oh, Olivier, qu'est-ce que tu me fais, là, de couper tout le monde, là?
1: Tout simplement tromper de bouton.
0: Rita, donc.
8: Oui, mon petit chou. Donc, je vais dire que moi, je voulais faire d'abord un historique sur la queue de cheval. Hein? Mmh. Donc, il faut savoir que l'origine, c'est du latin. Keus, c'est Keus. Donc, en fait, c'est qu'avant, Gérard, les femmes préhistoriques avaient des queues de cheval.
0: D'accord.
8: Et depuis, donc, la mode... en fait, la mode vient de la préhistoire. Hein.
0: D'accord. Lucie.
9: Oui.
0: Donc, pour toi.
9: Moi, j'ai bien ri aussi.
0: Sur les deux débats.
9: Le premier, un peu moins. Mais ouais, j'ai bien ri, quoi. C'est bien.
0: D'accord. Pourtant, t'as participé aux deux, toi.
9: Oui, en partie, ouais. Pas en entier, le premier.
0: Ouais, ben, ok. Et toi, la colombe.
10: Ben moi, j'ai trouvé que c'était un débat riche en rebondissements, en révélations, en émotions. Et puis, j'ai appris plein de trucs. Et puis, c'était vachement chouette.
0: Ouais, comme t'as fait les deux, toi, t'as été jusqu'au bout, hein.
10: Voilà.
0: En plus. Donc, t'en déduis quoi, là, des deux débats que t'as fait
1: Petite cochonne.
6: Salope.
0: Tu me verras les deux mecs, là, qui viennent de l'insulter, j'aime pas trop ça.
10: Bah, c'était pas des insultes, c'était mignon, hein.
0: Ouais, mais peut-être, mais j'aime pas... J'aime pas qu'on dise ça, d'accord. Ça m'a pas fait plaisir. Donc, moi...
10: Et tu serais pas un peu jaloux, Gérard?
0: Si, très jaloux.
10: C'est vachement positif en plus comme mec. Hein.
0: Oui, et je suis très jaloux. Merci Olivier pour les deux blessons encore. Et Olivier, là, ça commence à bien faire maintenant.
1: T'es pas content de moi?
0: Oui.
1: T'es pas content de moi?
0: Non, pas du tout. Alors tu m'étonnes le double son que j'ai dans le casque.
1: Ça me fait pas plaisir. Ça me fait pas plaisir
0: ce que tu fais.
1: Ça me fait vraiment pas plaisir.
0: Donc, Estelle, tu disais que je suis jaloux. Oui, je suis très jaloux en plus, toi.
1: En plus.
10: Ouais, mais là, regarde, là, je suis vierge. Si demain je t'annonce que j'ai trouvé un mec qui a réussi à me dépluser, tu serais pas content?
0: Non, ben, c'est pour toi. Pour toi, si. Olivier, merde! Pour moi. Punaise.
10: Gérard, c'était toi.
8: Gérard?
10: Et si c'était toi?
0: Ouais.
8: C'est Rita.
0: Ben. Oh, mais merde, Olivier, viens le dire!
8: Gérard!
0: Oh, qu'est-ce que je viens de te dire, là, au lieu de dire?
1: Ah, il faut me demander.
0: Ouais, ben, oui.
8: Je voulais te demander, j'ai deux questions. Hein.
0: Oui.
8: Donc, je voulais savoir, est-ce que tu sais danser le twist, le tango, le rock, le rap cha-cha.
1: Et la salsa des chiottes aussi.
8: Et la salsa aussi. Oh, man.
10: Et la danse du poireau.
8: Est-ce que tu sais danser tout ça? Parce que les filles adorent les mecs qui savent danser. Hein.
0: Moi, personnellement, non. Donc, Linda.
8: J'ai une autre question, Gérard.
0: Hein?
8: J'ai une autre question.
0: Oui.
8: Je voudrais que tu nous dises comment tu as rencontré Christine. Comment s'est faite ta rencontre avec Christine?
0: Ben.
8: Alors vas-y, réponds, Gérard.
0: Ben, ça se fait par l'intermédiaire de la radio, voilà, c'est tout.
8: Ah bon?
0: Voilà. Non, mais attendez, on est en train de faire un gros point sur moi.
10: Est-ce que ça a été le coup de foudre ?
1: Mais tu peux continuer à répondre.
0: Non, non, mais pas forcément. Donc, la colombe, tu disais, t'as osé me dire quoi comme question ? Comme je t'ai dit que j'étais assez jaloux ?
10: Non, mais je t'ai dit que si je rencontrais un mec, et puis comme je suis vierge, si je couchais avec lui, tu serais jaloux ?
0: Ça dépend.
10: Quand ça dépend, ça dépasse.
0: ça dépend de qui c'est.
1: Il y a Kim Kamel qui te demande est-ce que c'est vrai que tu aurais rencontré Christine dans un magasin de coton-tige ?
0: Non. voilà ce que je peux te dire. Et puis après, t'as dit vaguement.
10: Ouais, donc faudrait pas que ce soit un mec que tu connaisses.
0: Pourquoi pas ?
10: Là, tu serais jaloux sinon.
0: Ça dépend qui tu rencontres, ouais.
10: Gérard ? Et si c'était toi ?
0: Si c'était moi, ça me dérangerait pas du
10: c'est
0: tout.
10: C'est Henri.
0: Si
10: c'était Henri.
0: Qui c'est qui dit ça ?
10: Estelle.
0: Là, peut-être pas. Je serais peut-être pas content non plus.
10: Gérard,
0: oui.
10: J'ai une question, c'est Rita.
0: Oui, Rita.
10: Je voulais te demander, est-ce que tu es câlin avec les femmes ?
0: Oui. De toute manière, je pense que même Estelle peut te répondre, parce que j'ai marqué pas mal de trucs sur une lettre, et elle peut te répondre vachement là-dessus.
10: Ouais, mais dis-nous, nous on veut savoir, hein.
11: Mais c'est bizarre, parce que Christine a dit que t'étais pas du tout câlin, que tu lui faisais jamais aucun préliminaire, ne jouiez pas.
1: Et elle dit que t'aimais bien...
10: Que t'étais là, t'étais de nature fonceur. Hein.
0: Non, mais ça, de toute manière, elle a dit ce qu'elle voulait. Moi, je...
10: Dément.
0: Donc moi, de toute manière, je...
10: Oui.
0: Je dément donc tout ce qu'elle a été dire, c'est faux.
10: Dis-nous la vérité.
1: Est-ce que c'est vrai que tu envisages d'offrir pour la Saint-Valentin une boîte de coton-tige à Christine ?
0: Je préfère offrir des roses et un cœur à...
1: Des roses avec des coton-tiges,
0: je
1: me dis.
0: Je préfère offrir quelque chose d'autre
1: sympa.
0: À quelqu'un qui
1: a des coton-tiges.
0: Non, mais
1: roses.
0: Ça, j'en ai rien à foutre.
1: Il paraît que t'en as un en plus dans le...
0: Ouais, c'est ça, n'importe quoi. Donc, je démente ce qu'elle a été dire. Donc, je suis très câlin et très... très affectueux.
6: On t'aura tout fait, mon pauvre Gégé.
10: Ça s'est fini comment, Gérard ? Est-ce que tu caresses les cheveux
0: Oui, hein.
10: Le
0: mec qui s'amuse à parler.
10: Est-ce que tu mords ?
0: Non.
10: Tu mords jamais ?
0: Non.
11: Est-ce que tu grognes ?
0: Non plus.
10: Même quand tu jouis ?
0: Non plus.
10: Est-ce que tu enlèves la queue ? C'est un signe d'amour, hein, Gérard. C'est un signe d'amour quand on mord la personne.
0: Qui c'est qui dit ça ?
10: C'est Rita, mon petit chou.
11: Est-ce que tu enlèves la queue quand